0: Sorel et utilise son intuition pour se faire une idée de vous. Mon idée était de faire la même chose avec nos appareils numériques. Lorsque nous avons créé notre entreprise, au lieu de nous contenter d'observer ce sur quoi vous cliquez, ce qui n'est pas suffisant, nous avons commencé à observer tout ce qui se passe entre les clics, comme la taille de votre pouce, la force avec laquelle vous appuyez, ce sur quoi vous posez votre doigt et l'ordre dans lequel vous effectuez vos actions. Nous avons inventé ce que nous appelons le langage corporel numérique, une nouvelle forme d'information qui nous permet ensuite d'utiliser l'IA pour créer des modèles qui prédiront les attributs de chaque utilisateur qui visite le site web. Par exemple, ce que vous voyez ici est un utilisateur qui visite le site Christian Dior Couture pour la toute première fois. En gros, dès que l'utilisateur commence à naviguer, après quelques instants, vous verrez que nous pouvons prédire son âge, son sexe, ses centres d'intérêt, s'il va acheter ou non, s'il s'agit d'un passionné de mode ou d'un acheteur de cadeaux, le prix qui lui convient, s'il s'agit d'un client fidèle, s'il s'agit d'un acheteur omnicanal, ainsi que la probabilité d'achat et son intention à ce moment-là. Et si nous pouvons faire tout cela, c'est simplement parce que nous ne regardons pas les mêmes choses que les autres. Nous observons le langage corporel des utilisateurs. Nous l'intégrons à leur moteur de personnalisation afin qu'ils puissent comprendre les visiteurs anonymes, puis je peux les activer, ainsi que les équipes marketing, afin qu'ils puissent approcher uniquement les utilisateurs qui ont une forte intention d'achat sans dépenser un seul dollar pour des personnes qui n'achèteront jamais.
1: Depuis combien de temps l'entreprise existe-t-elle ?
0: Nous avons donc commencé il y a 3 ans et demi, et nous avons commencé à vendre il y a 1 an et demi. Pendant la première année et demie, nous avons simplement travaillé dans le laboratoire de recherche de l'équipe IA à la création de cette formidable technologie.
2: La start-up s'appelle Kauna, à suivre bien sûr parce que vous allez le voir, ça risque d'évoluer très très vite d'ici les prochaines années.
3: Merci Timothée, on passe à présent à une start-up française, Gaudier, qui a développé des solutions pour transformer l'expérience d'achat en magasin. On vous écoute.
2: Bonjour, est-ce que vous pouvez nous présenter votre technologie, qu'est-ce que vous proposez et venez montrer ici à New York?
4: Donc Gaudier, on est une société franco-américaine, on crée des technologies pour faire des expériences interactives en magasin. Donc on a une plateforme qui nous permet de manager l'ensemble de ces technologies et la maintenance et on collecte la data d'interaction avec les clients. On va proposer un certain nombre de technologies spécialisées dans les parfums cosmétiques, donc telles que PaperSense que je vais démontrer. Donc,
2: racontez-nous, montrez-nous ce que c'est PaperSense, alors racontez-nous.
4: Donc là par exemple je tire sur le papier et je le sens et ça imprime l'odeur du parfum directement. Ici je vais pouvoir vous montrer une autre technologie qui est le dropper. C'est une technologie où je vais insérer un papier et je vais également avoir l'odeur dessus. On peut tester avec cette même technologie des crèmes, des sérums, d'autres types de produits cosmétiques directement sur la main et qui permettent de faire de l'interaction avec les clients. Ces technologies sont connectées et nous permettent d'obtenir la data d'usage avec des clients.
2: Alors une technologie, vous me le disiez tout à l'heure, qui a 5 ans, elle est à destination de qui ? Quels sont vos clients ?
5: Donc nos clients sont les marques de luxe, beaucoup de marques de luxe évidemment sont françaises et les marques du groupe LVMH sont de gros friands de proposer à leurs clients évidemment des expériences haut de gamme. Et ce qu'on essaie de respecter évidemment le design et l'exécution en magasin qui est absolument parfaite.
3: Merci beaucoup Timothée. Et pour finir, focus sur Bay Retail qui a développé une solution logicielle qui permet plus de personnalisation dans la relation client.
2: Bonjour Mickaël Zouzou. Déjà présentez-moi, qu'est-ce qu'on peut dire sur votre startup ? Quelle est votre activité ? Qu'est-ce que vous faites ?
6: Bonjour Timothée. Écoutez, Bay Retail, on est une solution de clienteling, donc on va aider les enseignes de la mode, de la beauté ou de la bijouterie à mieux connecter avec leurs clients. Donc concrètement, on fournit une solution pour le personnel dans les points de vente qui va les aider à engager avec leurs clients, mieux les connaître pour les fidéliser.
2: Et quelle est votre valeur ajoutée dans toute cette jungle d'IA ?
6: Ah, c'est une bonne question. En fait, ce qu'on remarque, c'est que les clients avec lesquels on travaille, qui sont plutôt des clients premium ou dans le luxe, l'IA, c'est une chose, mais ça ne remplace pas la relation personnelle qu'on va développer de manière one-to-one. Donc, généralement, les meilleurs clients de ces marques-là attendent un service white glove, donc sur couture, sur mesure, etc. Et nous, ce qu'on va faire, c'est qu'on va permettre aux conseillers de clientèle d'avoir toutes les informations dont ils ont besoin pour rendre ce service, à la fois sur le client, à la fois sur les produits. Et donc, de cette façon-là, on va fournir un outil mobile et on va remplacer peut-être le papier papier, le crayon et autres, qui va leur donner accès à ces informations et va leur permettre de vraiment personnaliser cette interaction. Donc là où l'IA va permettre d'accélérer la personnalisation à l'échelle, mais va jamais savoir que votre enfant a eu 4 ans il y a quelques instants et que vous êtes parti en week-end aux Bahamas avec votre femme il y a 2 ans, ça votre conseiller de clientèle va le savoir, et c'est ces informations qu'on va mettre à disposition pour qu'ils puissent personnaliser cette expérience.
2: Est-ce que vous pouvez me parler un peu plus précisément de cet outil, justement, de comment il fonctionne cet outil?
6: Alors cet outil, c'est une app mobile, d'accord, donc extrêmement simple d'usage, et ça c'est important pour nous, c'est quand même du turnover chez les retailers, et donc on doit leur fournir des outils simples d'usage qui va leur permettre d'accéder à un certain nombre d'informations clients, mais également les rendez-vous, les produits et autres. Et concrètement, quand j'arrive au bio dans ma boutique, la première chose que je vais voir, c'est quelles sont mes actions qui m'ont été suggérées par le système. Ces actions, ça peut être faire un follow-up suite à un achat que Timothée a fait, savoir s'il est satisfait de ce produit-là. Ou alors, c'est peut-être faire une relance parce que j'ai une nouvelle collection qui vient de sortir. Donc, toutes ces actions vont être poussées au personnel en boutique pour pouvoir avoir des actions proactives et engager avec la clientèle. En boutique, quand un client se présente, je vais pouvoir accéder à son profil, connaître toutes les informations que j'ai à connaître, peut-être utiliser l'IA pour savoir qu'est-ce que je vais lui recommander aujourd'hui spécifiquement. Et avec tout ça, on va pouvoir suivre finalement la performance du clienteling à travers la vente. Et donc, ce qu'on remarque, c'est que les clients les plus performants, finalement, peut-être 10 à 15% du chiffre d'affaires peuvent être impactés par le clienteling.
2: Sans citer leur nom, quels sont les domaines d'activité de vos clients?
6: Ouais. Donc nous, on a plutôt travaillé avec des groupes ou des marques dans la mode, dans la beauté ou dans la bijouterie, avec une présence internationale. Donc on peut penser à des grands bijoutiers, des grandes boîtes de mode françaises qui vont s'exporter. Et à la fois avec une thématique retail, donc des gens qui ont leur boutique en propre, mais également dans le wholesale, des marques qui vont avoir du personnel dans des points de vente, comme des galeries Lafayette, Harrods ou autres. Voilà un peu l'activité avec laquelle on est.
2: Merci beaucoup, Mickaël.
6: Merci.
3: Merci beaucoup, Timothée, pour ce tour d'horizon des innovations repérées sur le salon. On vous retrouvera en fin d'émission. Mais tout de suite, on passe à l'actu de la semaine. Isabelle Vantard, on vous retrouve depuis le salon de la NRF. Vous êtes directrice des solutions Europe chez Vusion. Vous êtes notre deuxième experte sur cette émission. Alors, Google a multiplié les annonces autour de l'IA et du commerce. Concrètement, qu'est-ce que ça implique pour les usages des consommateurs ?
7: Ce que Google a annoncé aujourd'hui, c'est pas une simple innovation, c'est vraiment un nouvel usage. Avec l'Universal Commerce Protocol, Google crée un langage commun entre l'IA, le produit, le paiement et la livraison. Donc en changement, ça veut dire quoi ? Ça veut dire qu'on n'aura plus besoin d'aller sur un site pour réaliser nos achats, on fera une conversation avec un IA. Donc plus de tunnel d'achat, plus de rupture dans l'expérience. C'est pas un hasard si cette communication intervient aujourd'hui, puisque elle fait suite aux annonces de shopping via ChatGPT. Mais avec Gemini Enterprise for Customer Experience, Google permet à travers un seul et même environnement d'être conseillé, de réaliser son achat, de suivre sa commande, voire même de régler des problèmes.
2: Alors, autre sujet sur lequel Google accélère, c'est la livraison par drone. On en parle depuis des années, mais est-ce qu'on est enfin face à un service qui est opérationnel ?
7: Ah, clairement, puisque au-delà de la révolution de l'achat, Google veut révolutionner la livraison. On a un déploiement chez Walmart avec des livraisons par drone dans 150 magasins qui vont permettre de couvrir 40 millions d'Américains. Donc, on voit bien que maintenant, on est sur une solution qui est fiable, scalable et industrialisable.
2: On parle aussi beaucoup d'innovation digitale, mais on constate ici à New York, à la NRF, que le magasin physique reste central. Quel rôle va-t-il jouer demain dans un commerce qui sera de plus en plus piloté par IA ?
7: Très important, puisque selon une étude de Deloitte, 80% des achats se font encore en magasin physique. Donc le magasin physique, c'est vraiment le cœur de l'omnicanalité. Il est à la fois un endroit où on vient chercher du conseil, où les décisions se prennent, mais c'est aussi le point de départ des livraisons e-commerce. Ce qui est important, c'est aussi de le faire évoluer, puisque les attentes des consommateurs sont importantes en termes de rapidité, fluidité dans le parcours, fluidité et personnalisation de l'expérience. Donc aujourd'hui, ce qui est clé pour les distributeurs, c'est vraiment d'avoir une stratégie forte en IA. Ceux qui ne l'ont pas vont se retrouver en difficulté, à la fois en termes d'efficacité et d'expérience consommateur.
3: Merci beaucoup Isabelle pour votre expertise. Avant de terminer cette émission, eh bien, on va aller faire un tour chez le géant de la distribution américaine Walmart à l'occasion du salon de la NRF de New York. Tous les regards étaient tournés vers ce groupe, grand gagnant retail de l'année passée, mais également de cette année encore. Depuis plusieurs mois, l'enseigne redonne un coup de neuf à ses magasins et mise tout désormais sur la digitalisation grâce notamment à la technologie de Vusion, des étiquettes connectées, du picking en rayon, des magasins entrepôts. Timothée Marouzet, vous êtes sur place, on vous retrouve.
2: Je me suis rendu au Walmart de Secaucus, à 20 minutes de route seulement du centre de Manhattan. Un hypermarché très plébiscité des New Yorkais pour sa proximité avec le centre. 17 000 mètres carrés qui ont fait peau neuve cette année. Un remodelage complet pour faire de ce magasin un hub logistique. Plus besoin d'entrepôt puisque le magasin désormais en est un. Ce qui facilite à la fois l'expérience consommateur tout comme la productivité des employés. C'est ce que nous explique Mike Adjadj, expert retail.
8: La stratégie de Walmart, c'est de considérer le magasin comme le cœur de leur stratégie omnicanale. Le hub de distribution de tous les produits à la fois en e-commerce et en commerce physique. On ne va plus shipper depuis les entrepôts, on va se servir du magasin. Et l'ensemble des technologies qui sont déployées ici ont pour but de faciliter la vie des collaborateurs pour repérer les produits, faire du picking, ce sont les étiquettes électroniques que vous voyez ici.
2: Des étiquettes connectées, conçues et développées par le groupe français Vusion, pilotables à distance, elles fonctionnent sans pile et permettent de savoir en temps réel où se trouve chaque produit. Les avantages sont nombreux, les ruptures de stock sont mieux anticipées, plus besoin d'entrepôts de stockage supplémentaires et la prise de commande est très efficace. Les clients sont livrés le jour même. Chaque jour, 2 millions de commandes sont traitées à travers tout le pays dans les quelques 2000 magasins déjà équipés des étiquettes du groupe Vusion, technologie dont se sert tous les jours Jessica, employé chez Walmart.
9: Tout est connecté. On a une application qui scanne chaque étiquette. Ça nous permet de préparer des commandes dans nos chariots et de savoir quand un produit manque sur l'étagère pour les clients en magasin. Et on fait tout ça au milieu des rayons, devant les clients.
2: Et Walmart se digitalise à un rythme effréné. 200 nouveaux magasins sont dotés de cette technologie chaque mois. Objectif à terme, équiper la totalité des points de vente des États-Unis, soit la mise en place de 500 millions d'étiquettes connectées. De quoi doper une croissance déjà très solide, plus 5,1% l'année dernière par rapport à 2024.
3: Merci beaucoup à Timothée Marouzet, notre envoyé spécial pour cette émission spéciale NRF. Merci à vous de nous avoir suivis. On se donne rendez-vous la semaine prochaine pour un tout nouveau Focus Retail. Cette fois-ci, on aura toute l'équipe en plateau. Passez un excellent week-end, à très vite.
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12: Oui, je sais, vous n'avez pas eu la chance d'être un salarié actionnaire de SpaceX, et oui, moi non plus, hein. Je vous rassure tout de suite, mais moi j'ai trois bonnes nouvelles pour vous, c'est pas mal. C'est votre argent, c'est votre week-end, et c'est une émission spéciale, très spéciale, même spéciale. Introduction en bourse, effectivement après SpaceX, avant OpenAI, Anthropic, on voulait comprendre le succès phénoménal des IPO aux États-Unis, mais aussi analyser les raisons pour lesquelles nous n'avons pas le même phénomène en France encore, et même en Europe. Et l'idée, c'était de faire venir des spécialistes, des introductions en bourse, donc Euronext bien sûr, la BPI, des gérants de ce valeur cotée, des dirigeants d'entreprises qui ont coté leur valeur, tout savoir sur les introductions en bourse dans une émission spéciale, bah c'est parti. Et pour une émission très spéciale, bah vous savez ce qu'il faut pour une émission exceptionnelle. Bah pour une émission très spéciale, il faut des invités très spéciaux. J'ai donc l'immense plaisir de vous présenter les Jedi de l'introduction en bourse. Qui dit introduction dit bourse, qui dit bourse dit Euronext. Alexis Janin, vous êtes directeur des activités de cotation PME ETI France d'Euronext. Merci d'être venu d'abord. Bonjour. Je vais vous mettre sur le gris dans la deuxième partie. La première partie de l'émission, vous allez être détendu.
13: Super.
12: On va parler des intros aux États-Unis. Là, mais alors, la deuxième partie, vous allez souffrir.
13: J'ai hâte.
12: On connaît le rôle moteur de la BPI dans le développement du capital risque et du private equity en France. Le formidable succès des dernières années du secteur en France, un peu grâce à eux. La BPI, on le sait moins, est également très active sur les valeurs cotées. Emmanuel Blau, vous êtes directeur d'investissement au sein de l'équipe Capital Développement BPI France. Vous aussi, je vais vous mettre sur le grill en deuxième partie.
13: Avec grand plaisir également.
12: Bon, je ne sais pas s'il faut le présenter, vous le connaissez tous. On a une invitée qui ne le connaissait pas parce qu'elle n'a pas la télévision. C'est un des jurés les plus emblématiques de qui veut être votre associé. Mais ce que vous savez moins, c'est que c'est un serial entrepreneur et surtout un serial entrepreneur avec deux sociétés côté, ce qui est quand même extrêmement rare, même Scap et Yeva Group. Bonjour Jean-Michel Karam.
14: Bonjour Marc.
12: Merci. Vous allez nous expliquer cet amour de la bourse. Hein.
14: Ouais, je vais expliquer la différence de ce qui s'est passé dans les 25 dernières années.
12: C'est parce que vous êtes vraiment un serial entrepreneur, on peut dire ça. Hein, et vous avez fait le choix, vous avez même Scap qui était coté depuis plusieurs années, on va en reparler. Ouais. Et puis vous avez décidé, il y a quelques semaines, de faire coté Yeva Group. Vous allez nous expliquer pourquoi et qu'est-ce qui vous a amené à faire coté cette deuxième société. Dans cette première partie, on va évidemment analyser l'IPO de SpaceX, l'hystérie collective autour de SpaceX, la variation délirante de valorisation. On a quand même pris 1000 milliards en quelques jours après l'introduction et on les a reperdus en quelques jours aussi. Pour ça, il nous fallait une spécialiste des actions américaines. Julie Journon, merci d'avoir accepté de venir. Merci. Vous êtes gérante d'actions américaines chez Amplegest et on va commencer tout de suite avec vous d'ailleurs. SpaceX, intro ou un tox. Ah ouais, Rocketman, les chiffres sont fous. Des records intergalactiques, la valorisation rapportée en chiffre d'affaires, le montant levé, la part des actionnaires individuels, la progression du titre les premiers jours, la chute du titre les jours suivants, le volume quotidien d'échanges. Je me tourne vers vous, est-ce que tout ça est bien normal? Et comment vous, qui êtes une spécialiste des valeurs américaines, quand vous voyez un dossier comme celui-là, comment vous l'analysez?
15: Alors, il faut l'analyser de deux manières. C'est effectivement une IPO totalement hors norme. Ça, là-dessus, je pense qu'on est tous d'accord. À la fois par le montant, à la fois par le projet.
12: Vous voulez rappeler les chiffres quand même?
15: Oui, bien sûr, bien sûr. Donc, on parle d'un groupe qui est valorisé à 1750 milliards de dollars au cours d'introduction.
12: Qui était 135 dollars.
15: Voilà, 135 dollars, avec 4% qui est mis en circulation, donc en bourse, que l'on peut acheter. Concrètement.
12: Ces 4%, ça représente
15: à peu près un peu plus de 70 milliards.
12: Et c'est la plus grosse introduction en bourse, le plus grand montant levé.
15: Tout à fait.
12: Depuis la Aramco qui avait levé à l'époque 29 milliards de dollars et on avait trouvé ça énorme.
15: Spectaculaire.
12: Donc là, on vient de lever 80 milliards. 80 milliards, c'est la capitalisation d'une grosse boîte du CAC 40, on peut dire ça à peu près. Hein, voilà.
15: Complètement. Après, on parle d'un S&P 500 dont la capitalisation... Enfin, quand on remet les chiffres en fait, dans leur contexte, je vous donne juste le montant global de la capitalisation du S&P 500, on est autour de 65 000 milliards. Donc, si on ramène ça à 100, on reste sur quelque chose qui est énorme. Ouais. Mais qui est
12: à l'échelle américaine,
15: absorbable par le marché. Après, ce qu'il faut regarder, c'est ces chiffres-là, mais c'est surtout ce que ça nous dit et le projet qu'il y a derrière. Et là-dessus, il y a deux choses. Il y a la partie opérationnelle, il y a la partie financière et technique. Ouais. Sur la partie opérationnelle, aujourd'hui, on a un groupe qui a trois activités. La première activité, c'est simple, c'est Starlink, on connaît tous. Ouais. C'est de l'opérateur satellite, on va dire.
12: C'est rentable.
15: Millions. C'est très rentable. On a des marges d'EBITDA qui sont à plus de 60% et on a 10 millions d'abonnés.
12: Okay.
15: Donc ça, c'est la première chose. Ça finance sans doute aujourd'hui le reste, qui sont les lanceurs. Aujourd'hui, on a les Falcon. Il y a eu à peu près 175 lancements sur 2025. Donc c'est énorme. C'est presque 90% des lancements aux États-Unis. Donc c'est colossal. Ça, là-dessus, là aussi... Il a créé un leadership absolument fantastique avec des lanceurs, qui sont partiellement réutilisables. Et on a une troisième activité qui est XAI, donc avec notamment Colossus, qui est son centre, justement, où il a de la capacité, ce qu'on appelle le compute, qu'il loue maintenant, et ça a été annoncé dans les dernières semaines, pour plus de 2 milliards de dollars par mois. Il loue une partie à Google et à Anthropic. Donc ça, c'est la situation aujourd'hui. Alors aujourd'hui, on se dit, 100 fois les ventes ou plus.
12: C'est ça, non, mais c'est ça.
15: Là, c'est vous venez très de le dire. Élevé.
12: Voilà, et nous, on regarde ça, moi, avec mes yeux de vieux briscard de la bourse et des marchés financiers, je me dis 100 fois le chiffre d'affaires avec des pertes.
15: Oui, ça, les pertes, ça arrive. Ça arrive pas systématiquement,
14: mais
15: souvent.
14: Aux États-Unis, ça fait partie de la culture.
15: Ça arrive. Ça, c'est pas forcément un sujet.
14: Anthropique perd de l'argent, OpenAI perd de l'argent, tout le monde perd de l'argent.
13: Oui, mais justement, est-ce que. Alors, Julie, vous êtes gérante, vous regardez ça, vous vous dites, bon, c'est pas grave. 100 fois les
15: c'est
13: banques.
15: C'est pas forcément un critère. Il faut regarder différentes choses. Si je reprends l'histoire, puisque on en parle, on a eu, par exemple, si je reviens vraiment en arrière et qu'on regarde Amazon. Amazon, société historiquement en perte. Ils ont eu des pertes pendant leur profit bénéfice net, ça a été 6 ans après leur IPO. Pour autant, première année de cotation, plus 200% en bourse. Facebook, rentable, profitable la première année. 50% de baisse la première année.
13: Ah, voilà.
15: C'est pas forcément.
13: Ah oui, d'accord.
14: C'est pas linéaire. Un critère.
15: C'est un critère pour la France. Non, c'est un critère. Mais ça fait partie d'un projet, d'une trajectoire et d'un contexte de marché.
13: Okay.
15: Tous ces éléments-là, il faut tous les regarder. Là, quand on regarde, 100 fois les ventes, c'est colossal. Franchement, là-dessus, il n'y a rien à dire. C'est
13: ça nous rappelle
15: hors de
13: quand
15: proportion.
13: Même, excusez-moi, ça nous rappelle c'est la bulle Internet et la bulle télécom, quand même.
15: Alors,
13: Jean-Michel dit, ils ont l'habitude aux États-Unis, la dernière fois qu'ils ont fait ça, franchement, ça s'est mal terminé. Quoi.
15: Alors, ça, c'est encore autre chose. Mais juste sur SpaceX, après, je reviens là-dessus. Sur SpaceX, ce qu'achètent les gens qui investissent dedans, et encore une fois, il a été malin, Elon Musk, parce qu'il a ouvert ça au retail. Beaucoup plus que les autres. Habituellement, on est plutôt autour de 10%, 15%.
13: C'est pour ça que je parle d'intox.
15: Voilà,
13: un peu
15: et lui, il a ouvert
13: ça.
15: À 30%. Pourquoi ? Parce qu'effectivement, aujourd'hui, les particuliers sont moins attentifs à la valorisation, mais plus sensibles au projet et à l'homme. Elon Musk, il a montré dans
13: le storytelling,
15: passé, le narratif, exactement. Narratif. Il a montré dans le passé qu'il avait créé une boîte, Tesla. Il n'avait même pas créé qu'une seule boîte. Il y avait Solar City, il y a eu d'autres choses. Qu'il en avait fait quelque chose là où tout le monde disait ça ne sera jamais rentable. Au bout de 10 ans, elle a été rentable. On avait dit
13: que la valorisation s'est cassée de la figure, mais qu'elle est remontée.
15: Elle est largement remontée. On a dit qu'ils n'auront jamais des belles marges. Ils ont eu des marges que beaucoup de constructeurs automobiles auraient rêvé d'avoir. Donc ça, bien évidemment...
13: Et ils capitalisent l'ensemble de tous les constructeurs automobiles du monde, quasiment.
15: Exactement. Donc ça, c'est ce que regardent...
13: Donc on mise sur le gars, en fait.
15: On mise là-dessus, et puis sur son projet. Ouais. Parce que son projet, ce n'est pas juste ça. Son projet, c'est que Starlink, encore une fois, passe en... Alors, c'est un peu technique, mais passe en orbite basse. Ouais. Parce que dans ce cas-là, il n'y a plus véritablement de latence ou très peu quand on téléphone. Et de ce fait, on peut concurrencer les opérateurs télécoms. Ça, c'est la première chose. Donc, on aurait plus 10 millions d'abonnés, mais potentiellement beaucoup.
13: Et puis, Jean-Michel, j'ai envie de faire un tour de table pour vous demander vraiment à chaud. Qu'est-ce que ça t'inspire, Jean-Michel, cette intro ?
14: Écoute, j'étais vraiment, je vais te dire exactement ce que je pensais. J'étais très, très, très combatif. Et l'introduction de SpaceX arrive. Et c'est comme tu montes sur le ring et on te met un coup dans la tête et tu vois les étoiles tourner.
13: Ouais, c'est le cas.
14: C'était pour moi très violent parce que c'est là où je me suis rendu compte qu'on est dans un autre monde.
13: Une autre planète, j'ai envie de dire même.
14: Mais alors,
13: d'accord.
14: Amazon, tant d'années hors rentabilité, l'action monte et un gérant français qui dit. C'est pas grave, il faut regarder les choses d'une autre manière. Ce qui est la première fois que j'entends ça à Paris. Hein.
13: Parce qu'elle traite les actions américaines.
14: Bah voilà, parce qu'elle ne fait que traiter l'Amérique, donc son cerveau, elle est devenue américain. Nous, on va en bourse, on dit, en 5 ans, on a créé une boîte de scratch, Yeva Group. On la ramène à 50 millions de dollars en 5 ans. C'est la dernière année de perte. L'année prochaine, là, cette année, 2026, on switch dans le vert. On dit à tout le monde, de A à Z, on a consommé quoi ? 10 millions, enfin, c'est rien. Et investir en plein milieu de mon introduction en bourse, tu fais une tartine comme ça sur Aieva en disant que c'est magique, c'est génial, c'est le meilleur machin, avec mon historique, deux cotations.
13: On en reparlera.
14: Et qu'est-ce qu'elle met à la fin ? Rester à l'écart, ils ne sont pas rentables.
13: On en parle en deuxième partie. Non, Emmanuel, tout cas, quand tu regardes ça en gérant, déjà, toi, tu es gérant, on te propose SpaceX, tu fais pas ça, mais on te propose SpaceX, tu t'en fais ou pas ? Qu'est-ce que tu dis ?
16: Je pense que je suis assez aligné avec les valeurs en termes d'investisseurs personnels et là où je travaille. Donc je suis assez risque averse et assez long terme.
13: Justement, j'ai dit c'est du long terme.
16: C'est du long terme, donc là je pourrais me sentir...
15: Je dis pas qu'il faut en acheter. Hein.
13: Non, j'ai compris. Non, mais...
16: Je suis aussi assez, j'allais dire, attaché aux fondamentaux. Et là, clairement, on atteint, comme tu le disais, la limite de ce qui est visible. Et ce qui passe de le réel, le concret et la croyance ou l'objectif. Et c'est pour moi, le SpaceX, c'est très bien parce que ça montre aussi qu'une introduction en bourse, c'est le quoi, c'est la société, mais c'est aussi le comment. Ouais. Et c'est le comment qui a été très, très bien réalisé sur SpaceX, en tout cas à date. On va voir.
13: Quand tu dis le comment, c'est-à-dire le fait d'avoir
16: process,
13: fait venir des particuliers.
16: La communication, le choix de.
13: En fait, il a tout imposé, lui. Hein. Il a imposé des règles de gouvernance qui sont quand même dramatiques. Hein. Il a des droits de vote. Ouais. Enfin, il a tout. C'est-à-dire, nous, on ferait ça en France, on se ferait dégommer. Juste avant de rentrer, on va parler dans la deuxième partie de la comparaison qu'a fait un peu cruelle de Jean-Michel. Mais aujourd'hui, toi, tu représentes Euronext. Quand tu vois cette réussite hein, d'opérations comme ça, là, on va parler des autres après. Tu te dis quoi ? Tu te dis bon, c'est pas grave, c'est un autre monde, un peu comme Jean-Michel. Et puis c'est pas grave, c'est comme ça, quoi. Ou tu te dis qu'est-ce qu'ils font de bien ? Voilà. Qu'est-ce qu'ils font de bien, les marchés américains ?
17: C'est un autre monde. Alors, je ne sais pas si c'est les marchés américains, mais c'est une société qui est hors norme. C'était très bien évoqué. En fait,
13: mais il n'y a pas qu'elle, en fait.
17: Ça opère sur des marchés hors normes, avec des barrières à l'entrée hors normes et un potentiel de croissance extraordinaire.
13: D'accord.
17: On a peu de sociétés qui réalisent du spatial, de l'infrastructure télécom et de l'IA et qui concentrent tout ça. Il y a déjà un projet qui est absolument incroyable.
13: D'accord.
17: Et ensuite, c'était évoqué, il y a un homme derrière ça, il y a un narratif qui est incroyable. On le disait, tu le disais, on change de planète, bah, c'est exactement ça. Avec lui, c'est plus Sky is the limit, c'est Mars is the limit. Ouais. Donc on change vraiment de paradigme. Et ça, bah, c'est quelque chose, c'est un cocktail qu'on ne connaît pas ou assez peu en Europe et qui change un peu la...
13: Alors attends, c'est intéressant ce que tu dis, parce que toi, tu dis, vous n'êtes pas sur la même longueur d'onde, on parlera de l'Europe après, mais toi tu dis c'est une question de société. Moi j'ai l'impression aussi que c'est une question de structure de marché, de mentalité, de... Non ?
17: Alors, bien sûr, on y reviendra. Ça, c'est plus large, c'est qu'est-ce que les États-Unis ont pour financer ces sociétés que nous n'avons pas.
13: Oui.
17: Mais ça, on le sait tous autour de la table.
16: En fait, Marc,
17: on peut se financer à hauteur de centaines de milliards de dollars, voire de milliers de milliards
13: mais
17: de dollars aujourd'hui en capital privé, et chez nous, non.
13: Okay.
17: Pour faire grandir ces sociétés. Pourquoi ? Ben, on le sait, on est la deuxième zone d'épargne au monde, on a 11 000 milliards aujourd'hui qui dorment sur le compte des Européens et qui ne sont pas fléchés vers les entreprises.
16: Et c'est Emmanuel. L'aspect de profondeur de marché, clairement, comme disait Alexis, l'épargne dort, mais il y a aussi une question de l'unicité du marché. Les États-Unis, c'est un marché où il se passe énormément de choses, où il y a beaucoup d'investisseurs. L'Europe, c'est encore malheureusement
13: morcelé. D'accord, donc, ça tu penses que c'est un élément important. Jean-Michel,
18: pour moi, il y a plusieurs choses. Il y a la dimension américaine, il y a l'américain, le plus petit américain, il a 200 dollars, il les met en bourse, et le politique qui, lui, ne réfléchit qu'à la bourse, parce que si l'argent...
13: On a un président qui suit...
18: Mais il n'y a pas que Trump. Ouais. Avant, c'était pareil. Ça veut dire qu'un président américain, il pense que si la bourse monte, le plus petit, le plus pauvre américain va être heureux, donc lui, il va être réélu. Donc, il va tout faire pour que la bourse monte. Et puis, une foi dans des hommes et des individus qu'en Europe, parce qu'on parle France, mais il faut qu'on parle Europe pour pouvoir tenir, on n'a plus. Ça veut dire que Elon Musk, c'est vrai que c'est un type qui est génial. Le projet d'Elon Musk, c'est même au-delà des trucs. Il y a des choses comme le HPC là, qui va te mettre dans les satellites et pas avoir besoin de refroidir, etc. Il est le seul à pouvoir les lancer là-haut. Donc, il y a énormément de choses. Et moi, par exemple, est-ce que j'investirais dans une boîte qui fait 100 fois le chiffre d'affaires en valo ? Oui.
13: Mais est-ce que tu... Oui, mais justement, moi, attends, j'ai envie de te dire un truc, et je me tourne vers la gérante. Dans la façon dont vous étudiez, Julie, les sociétés, bah, il y a quand même le risque homme. Là, on a un gars qui tourne à 200%, 1000% par rapport à nous, 2000% de sa journée. Je veux dire, c'est le cas de dire, il peut exploser en vol. Je veux dire, on mise tous sur lui. C'est-à-dire qu'il y a 1500 milliards de Tesla, et puis maintenant, il y a 2000 milliards, il y a 3500 milliards sur la tête d'un homme. C'est quand même un risque pour un gérant, non ?
15: Bien sûr, et ça tout à fait. Mais tout comme la gouvernance et en même temps, en fait, les investisseurs, effectivement, c'est un risque, mais c'est aussi une opportunité, encore une fois. Donc, en fait, ça dépend de la façon dont on le regarde. Aujourd'hui, c'est considéré comme une opportunité. Ça sera potentiellement un risque. Voilà.
18: Mais Steve Jobs, il est mort.
15: Pareil. Oui, c'est
18: Cook
15: ça, c'est ce que j'allais dire.
18: 10 fois mieux.
19: Absolument. Ouais. C'est vrai que c'est un très bon exemple.
15: Si on va 10 fois mieux, mais voilà.
19: On va passer. Je voudrais qu'on passe 2 secondes aux autres intros de l'IA, notamment OpenAI, dont on pense qu'elle va être décalée, mais aussi Anthropique. Donc, on a l'impression, Julie, que dans le monde des IPO américaines, l'unité de mesure, c'est devenu 1000 milliards. Anthropique, on rentre plus maintenant pour en dessous de 1000 milliards. Quand même, je ne veux pas jouer les vieux cons que je suis, mais ça me rappelle quand même un peu, excusez-moi, je sais, vous allez me dire Amazon, Google, ok, mais il y a eu quand même beaucoup de casses sur des sociétés qui étaient valorisées X fois les pertes. On n'a pas ça aujourd'hui. Il y a une bulle ou pas? C'est ça ma question.
15: Alors, la façon dont le regarder, il y a deux manières. Il y a les pertes, dans ce que vous dites.
19: Ouais.
15: Et puis, oui. Donc les pertes, alors là, c'est vrai.
19: Et les ratios de valo.
15: Et il y a les ratios de valorisation, il y a les pertes, il y a le chiffre d'affaires et il y a la trajectoire. Ça, c'est vraiment ce quand on regarde. Aujourd'hui, par exemple, si je prends l'exemple d'Anthropic, 47 milliards de chiffre d'affaires attendu en run rate, donc en, là, c'est les derniers chiffres, sur 12 mois. Ça veut dire qu'ils vont faire potentiellement plus que ASML, la plus grosse capitalisation boursière européenne.
19: Okay. Voilà. Donc vous dites c'est okay.
15: Après ça veut pas dire qu'ils vont pas faire des pertes. Sauf qu'Anthropique, on dit la rentabilité c'est à portée de main. Ouais. C'est-à-dire qu'on considère qu'ils pourraient faire un premier profit cette année.
19: D'accord.
15: Et être à l'équilibre okay. en 2028. Donc là-dessus, okay. c'est pas forcément la même situation.
19: OpenAI,
15: c'est un peu différent. Ouais. OpenAI, ils sont sur un chiffre d'affaires attendu sur cette année autour de 25 milliards.
19: Ouais.
15: D'accord. Là encore, hein, si on prend des comparatifs, c'est Hermès plus Ferrari. Voilà, enfin, juste pour donner un peu.
18: Oh, mais pas le bottom line de Hermès.
15: Ah, bien sûr que non, évidemment. Ouais. Et pas la même valorisation, bien évidemment. Non. Mais juste en termes de chiffre d'affaires. Et eux, bah, effectivement, ils décalent parce qu'ils ne seront sans doute pas profitables tout de suite et qu'ils ne veulent pas, visiblement, remettre en cause l'idée d'une valorisation à moins de 1000 milliards.
19: Mmh.
15: Donc. À voir. Mais derrière...
19: C'est quand même dingue. C'est-à-dire qu'ils se disent on va pas s'emmerder parce qu'en dessous de 1000 milliards, je vais pas me déranger en fait.
18: Je reste chez moi.
19: J'ai pas besoin de me lever pour moins de 1000 milliards.
15: Et ils anticipent qu'effectivement, bah, leur chiffre d'affaires, il devrait passer de 25 milliards à plus de, je crois, 260 d'ici 2030. Donc en fait, encore une fois, une hausse extrêmement rapide de leurs ventes. Après, en termes de valorisation, tout change très vite et c'est là où on verra le moment venu s'il y a des valorisations qui sont complètement délirantes ou pas. Ça, aujourd'hui, on n'en sait rien.
19: Emmanuel, j'ai une question. La BPI investit sur des valeurs américaines ou pas du tout ?
16: Américaines, non.
19: D'accord,
16: américaine.
19: C'est pas dans vos statuts.
16: Non, c'est clairement pas notre priorité.
19: Et tu te dis,
16: et
19: toi,
16: on a déjà notre champion.
19: Et toi, en gérant, quand tu vois passer ça, tu dis, ça m'emmerde, j'ai l'impression de jouer
16: non,
19: en national.
16: Non, mais comme ça a été très, très bien dit, aujourd'hui, on n'a pas d'indication claire que les attentes ne seront pas atteintes. La croissance est là, le chiffre d'affaires est là, et la profitabilité arrive. On a des indications aussi que, effectivement, l'IA coûte, notamment pour les entreprises, de plus en plus cher. Donc ça veut bien dire que ces acteurs-là pensent à l'étape d'après, ou ils sont déjà dans l'étape d'après. Donc encore une fois, on est à la frontière, effectivement, de est-ce qu'on y est, est-ce qu'on n'y est pas. Il y a quand même des objets ou des sujets matériels aujourd'hui.
19: Alexis, Euronext est présent ou pas du tout aux États-Unis?
17: Pas du tout.
19: Est-ce que vous dites, quand vous avez des réunions, tiens, au lieu d'acheter la bourse de Milan, on aurait peut-être dû acheter une petite bourse aux États-Unis ou...
17: Je crois que ce n'est pas l'ADN et le projet du groupe. Comme c'était très bien évoqué, aujourd'hui, on a un grand enjeu qui est de continuer à fédérer tous nos pays et à connecter nos bassins d'épargne, parce que c'est 11 000 milliards. Même si on a connecté 8 bourses jusqu'à maintenant, il en reste un peu partout en Europe. Et je pense qu'on a déjà du travail à faire sur cette partie-là.
19: Vous avez combien de bourses
17: aujourd'hui ? 8.
19: 8 bourses.
17: Et continuer aussi à enlever les autres frottements en fait qu'il existe sur toute la chaîne de valeur boursière, pas que sur le trading, mais sur le post-marché.
19: Quand tu dis les frottements, c'est quoi les difficultés?
17: En fait, plus il y a de systèmes d'information.
19: Ce que dit Emmanuel est vrai,
17: c'est-à-dire
19: le fait que ce soit fragmenté, qu'on soit pas un marché unique, tu le ressens toi ça...
17: Ben en fait, il y a une double fragmentation. Il y a des bourses, c'est ce qu'on voit dans les différents pays, et puis ensuite il y a les chambres de clearing, de compensation, il y a les dépositaires centraux. En fait, c'est autant de systèmes d'information
19: qui compliquent.
17: Qui compliquent, qui rendent plus onéreuses, qui font qu'il y a moins d'investisseurs qui sont connectés. Et en fait, c'est ça qu'on appelle connecter les économies.
19: Jean-Michel, quoi, par exemple, tu te dis, tu as une partie de ton activité qui est aux États-Unis.
16: Oui.
19: tu te dis pourquoi je ne me ferais pas coter là-bas?
18: Bah, en fait, quand le Memscap était coté il y a 25 ans, je l'ai coté à Paris. Et il y a une chose qui est très importante que je voudrais que tout le monde sache. Ouais. J'ai coté deux boîtes en 25 ans d'écart. Ouais. Et rien que si je vous dis la différence, vous comprenez ce qui est arrivé à notre pays en fait. Ça veut dire qu'il y a 25 ans, j'ai levé 101 millions. Mon livre, il y avait 270 millions. J'ai rencontré 193 investisseurs. Je prépare une note là-dessus pour LinkedIn. 193 investisseurs. Ça veut dire que les banquiers qui m'ont amené, ils ont fait le boulot qu'on
19: c'était
18: fait aux
19: États-Unis. C'était une capite combien?
18: 430.
19: OK.
18: 138 fois mon chiffre d'affaires. Mm. Donc, ils font un prix marketing, ils disent go, j'y vais, parce que tu dis, tu as une profondeur de 193.
19: Bah oui, gérant.
18: Machin, j'aurai quand même 25% de tout ça et je serai en bourse, etc. J'ai une crise au plein milieu, je passe quand même. 25 ans plus tard, avec Eva Group, je dis, est-ce que je vais aux États-Unis? C'est là-bas où je dois y aller. Pourquoi je vais ici? Après, on dit, ouais, 1 million de coûts. 1 million à préparer dans les class action.
19: C'est beaucoup plus cher de s'introduire
18: beaucoup
19: en bourse.
18: Beaucoup plus cher, et puis tu as les class action à compter en plus.
19: Donc, vas-y, explique deux secondes.
18: Alors, en fait, c'est aujourd'hui, coter une boîte à Paris, etc., le run rate de coûts, 100, 150 000 euros par an. Aux États-Unis, minimum 1 million, même pas à réfléchir en dessous. Je parle de small mid cap.
19: Là, tu parles à l'année, tu parles pas du coût d'introduction.
18: Non, je parle à l'année tout le temps, small mid cap.
19: Ouais. Hein.
18: Et puis, tu as en plus, aux États-Unis, quelque chose qui s'appelle le class action.
19: Ouais.
18: Tu as dit un mot que ça n'a pas plu aux gens. Pof, ils se regroupent, ils t'attaquent. Même s'ils doivent perdre, toi, tu sais que ça va te coûter de l'argent. Tu settles. Donc, tu as dans ton budget tout le temps une ligne de à peu près 1 million, 1,5 million tous les ans, machin. Donc ça, c'est un frein. Donc moi, du coup, j'y vais sur Paris. Mais attends, j'y vais à Paris. Combien il y en a de fonds à Paris? 15.
19: Sur les small et mid-cap.
18: Small et mid-cap, 15. Donc j'ai dit, genre, t'as pas la profondeur, il te faut un cornerstone. Heureusement qu'il y avait la BPI. Mais heureusement, parce que la BPI, ça tombe bien, il lance Blue Spring,
19: on va en
18: qui
19: parler.
18: Est un nouveau fonds
19: on va en parler.
18: Pour les small et mid-cap. Je suis le premier dessus. On travaille avec la BPI. Ils nous disent, OK, on y croit dans le dossier, on y va.
19: Sans ça, tu serais
18: pas 40% de l'enveloppe.
19: Sans ça, tu serais pas sorti.
18: Mais tu peux pas. Et heureusement aussi que j'étais connu et que j'ai eu 30%
19: de et que tu avais ton track record. On va en parler tout de suite. Merci beaucoup, Julie. Merci beaucoup. On va vous laisser partir. On va continuer avec ces gars-là. Pas tout de suite. Et on se retrouve, nous, en deuxième partie de l'émission. Là, ça va être un peu plus dur pour certains des invités. On va parler des plaintes, justement, de
18: Alexis
19: Jean-Michel.
18: Alexis est en train de se braquer.
19: Alexis a envie de partir. Il est en train de dire à Julie, non, ben, Julie, vous restez, c'est moi qui pars. Allez, on se retrouve tout de suite.
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19: Ça a chauffé déjà en première partie, mais ça a chauffé encore plus en deuxième partie. Après les États-Unis, on va s'intéresser aux introductions en bourse, comme dit Jean-Michel, en France, mais aussi en Europe, avec notre Jedi de l'introduction en bourse, Alexis Janin, qui avait envie de partir avant le début de la deuxième émission. Vous êtes directeur des activités de cotation PME ETI France d'Euronext. On va pas être méchant avec vous. Emmanuel Blot, vous êtes directeur d'investissement au sein de l'équipe Capital Développement BPI France. Jean-Michel Karam, tu es au-delà de ta célébrité en tant que juriste de qui veut être mon associé. Tu es à la tête de deux sociétés cotées à Paris, Memscap et plus récemment Eva Group. Et on a le plaisir de recevoir Guillaume Gibault. Bah, tu es le président et fondateur du Slip Français, une marque bien connue du grand public. Et si on t'a invité aujourd'hui, c'est que tu as annoncé le 25 juin.
22: Jeudi 25 juin.
19: L'introduction en bourse du Slip Français. On va en parler tout de suite. On va démarrer tout de suite par les IPO en France. Bon, Alexis, est-ce que tu peux nous planter le décor? Combien d'IPO à Paris en 2025 et en 2026?
22: Je peux te planter le décor, tout à fait. C'est une année de transition. 2021, comme vous le savez, dans le monde, en Europe et en France, des records dans tous ces pays du nombre d'introductions, changement de paradigme monétaire, augmentation des taux, baisse du bilan des banques centrales, disparition en grande partie des grands institutionnels de l'equity, parce que c'était facile d'avoir des actifs non risqués sur du monétaire et puis ensuite sur de l'obligataire. Et petit à petit, on voit qu'ils reviennent sur les introductions en bourse. En France, du coup, on a touché un plus bas en 2025 sur le nombre de nouvelles cotations. On était à 11 nouvelles cotations, dont 3 IPO, et environ 70 millions d'euros levés. En revanche, pour nous, ce n'est pas le seul baromètre des marchés, comme tu le sais, Marc. Il y a qu'est-ce qui se passe sur les sociétés qui sont déjà cotées. Ouais. Et en l'occurrence, en 2025, on a déjà eu un signal très fort, c'est que les fonds levés par les small and mid cap cotés en bourse n'ont jamais été aussi élevés que depuis 5 ans. Ils ont levé 2,4 milliards l'année passée sur un peu plus de 60 opérations. Donc ça, c'était le signal, le premier signal positif qu'on attendait, de dire est-ce qu'il y a à nouveau de l'intérêt, de l'appui des investisseurs institutionnels pour accompagner les sociétés cotées. Il était là. 2026, c'est le prolongement de ça. On a la chance d'avoir deux entrepreneurs sur ce plateau qui ont réalisé, soit qui vont réaliser une IPO. Il y en a eu déjà une en début d'année avec Rising Stone, un spécialiste de l'immobilier de luxe en montagne. Et il y a eu deux autres cotations techniques. Et la bonne nouvelle, c'est qu'on en attend normalement plus que ça d'ici la fin de l'année, donc avec un pipe qui se densifie, pour être très clair, et qui reprend du volume.
19: Donc tu es plutôt optimiste sur l'avenir?
22: C'est une période de rebond, très clairement. On expliquera pourquoi. Après, une période qui était déceptive ces deux dernières années.
19: Alors, j'ai une question à poser, Jean-Michel, tu interviendras, Emmanuel aussi. Avant qu'on parle, à la fin, on parlera du slip. Mais je me rappelle, quand on s'est rencontré, Guillaume, tu t'hésitais, hein, on peut être transparent. En fait, tu ne pensais pas du tout à la bourse.
0: Non. J'avais le préjugé, comme beaucoup de dirigeants, que c'est compliqué, que c'est beaucoup de contraintes, que c'est compliqué à faire.
19: Et surtout,
0: qu'on était trop petit.
19: Et en fait, toi, tu as déjà fait appel au crowdfunding.
0: On avait fait une levée obligataire sur la plateforme Vita.
19: Et tu t'étais dit, tiens, si j'ai besoin de lever de l'argent, pourquoi je ne referais pas en fait du crowdfunding? Et en fait, je t'ai dit à ce moment-là, quand on s'est rencontrés, je t'ai dit, mais en fait, ce que je n'arrive pas à comprendre, c'est pourquoi les gens ne comprennent pas, et là je me retourne vers toi, Alexis, que finalement, Euronext, parce que ce que tu dis, Jean-Michel, est vrai, c'est-à-dire qu'il faut flécher l'argent. Mais l'argent, il y en a, parce qu'on voit sur les plateformes de crowdfunding, il y a quand même des levées complètement dingues qui se font en un temps record.
0: On a vu Gringotts, là, récemment.
19: Voilà, avec très peu d'informations, avec pas de contrôle.
18: Pas de contrôle.
19: Pas de contraintes, pas de liquidité.
18: Ouais.
19: D'accord. Et moi, j'ai dit à Guillaume, mais en fait, la première plateforme de crowdfunding...
18: C'est Euronext.
19: Pourquoi...
0: Embaucher quelqu'un en marketing.
19: Alexis, vraiment, ça me tient à cœur. Pourquoi vous vous vendez pas comme ça? C'est-à-dire que, je veux dire, quand tu vois toutes les plateformes, la plus belle plateforme, c'est vous quand même.
22: Alors, je suis tout à fait aligné là-dessus. Comme tu le sais, on a gagné 40% d'investisseurs individuels en 5 ans.
19: Mais oui.
22: C'est 1,5 million d'investisseurs individuels.
19: Mais vous avez la plus belle communauté.
22: Tout à fait.
19: Et qu'est-ce qui fait que les gens, si demain le slip va sans payer de communication, rien, sur une plateforme, ils vont lever 5 millions, franchement, il ne se passera rien. Les gens vont mettre 2000, 3000, ils n'ont même pas regardé les chiffres. Et qu'est-ce qui fait que là, il est obligé de faire une campagne de communication, il est obligé de convaincre les gens d'y aller pour lever de l'argent?
22: Peut-être que déjà, il lèvera beaucoup plus, je ne sais pas, pour l'instant. La réalité, c'est que ces dernières années aussi, on a eu des sommes extraordinaires qui ont été souscrites sur les small caps. Je rappelle HRS 2021. Sur le projet, 90 millions d'euros souscrits par les particuliers sur une société qui faisait 2,5 millions de chiffre d'affaires à l'époque et qui était en perte. Plus récemment, Semco, qu'on a accueilli, une petite société grenobloise absolument inconnue du grand public.
19: Ils ont eu quand même...
22: Industriel, qui plus est. 28 millions de demandes. La possibilité, elle est là. Elle est ouverte à tous.
19: Je veux dire,
0: les Français épargnent.
18: Mais il y a beaucoup d'épargne.
19: Attends, mais Jean-Michel, toi qui connais bien les communautés, tu es un animateur de communautés. Ouais. Qu'est-ce qui fait qu'on arrive à fédérer des communautés sur des plateformes et pas chez Euronext?
18: Il faut une action globale. Moi, je pense que...
19: On est là pour ça. Hein.
18: Justement, c'est ce genre d'émission. En fait, regarde, aux États-Unis, on parle des États-Unis, mais passe devant n'importe quel écran, à n'importe quel temps, en prime time. Tu as une petite barre en bas où les chiffres de la bourse tournent tout le temps. Les gens, ils ont cette économie. Il faut qu'on, cette information sur l'économie. Il faut qu'on bouge les gens pour qu'ils comprennent c'est quoi la bourse. Moi, je ne peux pas me pleurer parce qu'à mon IPO, j'ai eu 2500 particuliers qui ont investi 30% de mon enveloppe et qui ont permis machin. Alors même Euronext, la lance IPO Go, donc que je représente un peu, je suis ambassadeur pour eux. Donc on est en train d'essayer de faire des choses.
19: Mais c'est... Mais j'ai...
0: Vas-y, moi, je l'aborde par un autre aspect.
19: Nous, on a cette parce que toi, tu as un œil neuf.
0: Vas-y. Un œil neuf et une ADN très collaborative. Nous, on a toujours voulu embarquer les clients d'entreprise. Voilà. Le slip français, c'est 850 000 clients particuliers.
19: D'accord. C'est une communauté.
0: C'est une communauté de gens qui ont envie de mettre leur slip en action, d'acheter des slips, de soutenir l'industrie française. Je le rappelle, c'est plus d'emplois. En ce moment aussi, c'est moins de CO2. C'est quand même important de le dire. Donc, on est entreprise à mission, on est labellisé Bicorp, on essaie de tout bien faire. Et effectivement, nous, on se dit comment est-ce qu'on embarque les Français au capital de notre entreprise. Parce que depuis le début, je me dis, s'ils sont actionnaires, bah, ils vont pas aller acheter leur slip ailleurs. En plus, ils sont très fidèle à la marque de sous-vêtements. Donc bref, avec Léa qui est directrice exécutive à mes côtés, on se dit on a retourné la boîte, on a trouvé un modèle économique grâce à notre usine. Comment
19: vous êtes rentable?
0: On est rentable,
19: rappelle.
0: On fait en 2025 21 millions de chiffre d'affaires. C'est une petite entreprise, oui, mais on fait 2 millions d'EBITDA et 700 cadres d'EBITDA positif. Petite entreprise, mais rentable. Et quand on vient à l'usine, on se rend bien compte qu'en fait, on fabrique nous-mêmes des sous-vêtements de façon compétitive pour les vendre à un prix de marché. Et donc on se dit, c'est quoi l'avenir? C'est qui sont les actionnaires naturels d'une entreprise à mission qui fabrique en France, crée de l'emploi et moins de carbone? C'est les Français. Et donc, c'est quoi la bonne plateforme pour faire un investissement populaire? Et effectivement, je pense qu'aujourd'hui, bah, le crowdfunding, qui est un super levier, peut-être qu'il atteint certaines limites aussi.
19: Limites,
0: et,
19: ouais.
0: Et nous, on est venu chercher justement cette rigueur d'exécution. Et dans l'instruction du dossier avec l'AMF, bah, en fait, là, on est confronté à faire quelque chose de très précis.
19: Mais cette rigueur-là...
0: Mais qui est plutôt une bonne nouvelle. Hein. Je dis, on vient la chercher pour dire, en fait, on ne va pas demander de faire un don. On est une entreprise avec projet de croissance.
19: Mais moi,
0: on investit pour...
19: Moi, ce qui me rend dingue, c'est que... Je comprends tout ce que tu dis, mais d'un côté, tu as l'impression que tu donnes plus de rigueur, tu donnes de la liquidité, tu donnes tout, et les gens vont sur les plateformes de crowdfunding et ils vont...
18: Oui, mais Marc, les plateformes de crowdfunding, à part quelques cas... Ça lève pas beaucoup d'argent.
19: Bah si, ça lève, il y a quand même. Ça lève tous les jours. Non, les montants sont colossaux. Non, je suis pas d'accord.
0: Si je prends un œil neuf, en fait, je pense qu'ils sont plus forts en marketing D2C, en fait. Et aujourd'hui, si on prend les plateformes Crowdcube ou Lita, en fait, l'expérience client, elle est quand même très, très fluide. On voit le projet bien présenté, la vidéo. Il y a peut-être moins de contraintes, de disclaimer, de machin, mais en fait, c'est facile. Ils sont très forts en CRM. Là où aujourd'hui, moi je vois dans la fabrication de notre site, le Slip en Action, qui est le site dédié à l'opération, bah en fait, à la base, on nous dit qu'il faut mettre un bon de souscription PDF.
19: Ouais.
0: Aujourd'hui, oui. Je pense qu'on a du mal à capter des gens en souscrivant en PDF.
1: Pardon, Alexis, ouais, et après Emmanuel. Marc, peut-être, passons quelques chiffres, hein, parce
19: bien
1: que
19: sûr.
1: Là, je pense qu'on se perd un peu dans ce débat. Aujourd'hui, la liquidité, c'est-à-dire à la fois les fonds levés et les fonds qui sont échangés tous les jours sur Next Paris, sur les valeurs moyennes. Si on prend ce premier trimestre et qu'on le duplique, ça va être 30 milliards. Là-dessus, c'est 30% de participation des particuliers sur la Bourse de Paris. Donc,
19: génial.
1: On se parle de quoi ? De 10 milliards.
19: D'accord.
1: Je voudrais bien qu'on fasse le calcul de ce qui est levé sur les plateformes de crowdfunding françaises. Je pense qu'on n'est pas tout à fait dans le même genre de réalité.
19: Non, tu parles d'échange. Moi, je te parle de levée.
1: Les dons des soutiens, et je reviens à mon chiffre de tout à l'heure, 2,4 milliards levés par les entreprises small et mid-cap françaises l'année dernière en France. C'est ces chiffres dont on se parle. Et c'est à la fois de la new money et de la monnaie qui s'échange, parce qu'effectivement, on a le droit de changer d'entreprise,
18: c'est vrai
1: de
18: que
1: passer du slip à Yeva. Ça n'a strictement rien à voir.
18: Alors que la bourse,
19: mais oui, c'est... Mais évidemment, mais c'est pour ça que, Alexis, on taquine, mais en fait, nous, on veut tous que ça marche. On est là pour ça. Et Emmanuel, je voudrais saluer d'abord votre initiative, parce que franchement, alors, on va dire quand même, je fais un petit clin d'œil à Nicolas Dufour.
18: Oui, c'est les Jedi.
19: Que ça fait un petit moment qu'on essaye de le convaincre.
18: Heureusement qu'on les a.
19: Pousser
18: je faisais partie de la même équipe.
19: Il a été convaincu et il a mis quelqu'un de compétent pour s'en occuper. Vous avez lancé un fonds spécialisé sur le small cap. Ça, c'est une super bonne nouvelle. Parce que je rappelle que le capital risque en France a quand même bien démarré le jour où vous avez décidé de l'appuyer. Et aussi, c'est moi qui le dis.
16: On veut apporter notre pierre. Okay. C'est clairement ça l'objectif de ce nouveau fonds, c'est d'apporter notre pierre à des initiatives, comme on l'a dit, qui se multiplient parce qu'on sent effectivement qu'il y a une demande. Et je pense qu'Alexis pourra aussi nous éclairer là-dessus. Mais les jeunes, de plus en plus, sont éduqués financièrement, s'intéressent à ces sujets-là. Et là aussi, il va y avoir, j'allais dire, une demande à combler. Et maintenant, c'est trouver de l'offre. Excusez-moi de parler dans ces termes-là, mais d'histoire, d'entrepreneurs, pour justement intégrer, créer ces communautés-là. Je suis assez, j'allais dire, optimiste, mais c'était l'idée de ce fonds-là, de participer, que BPI France avait aussi une mission de, le plus tôt possible...
19: C'est une très bonne nouvelle pour le marché.
16: On est
19: très contents, en tout cas pour nous, c'était une très bonne nouvelle.
18: Et moi aussi.
19: Jean-Michel, je voudrais revenir à toi deux secondes, tu as déjà défloré un peu le sujet, ça sera on t'a mis une petite musique pour un générique. ça te rappelle quelque chose, non? Alors Jean-Michel, toi t'es quand même un exemple à part, t'avais une société cotée, donc t'as coté il y a 25 ans, tu nous l'as expliqué. Moi, je t'ai croisé plein de fois, hein, et t'étais quand même assez frustré par la valorisation de la boîte à plusieurs reprises.
18: Oui.
19: Et quand même, tu reviens, t'es masochiste ou t'es visionnaire?
18: Ouais, parce que moi je...
19: Parce que tu recotes une deuxième société
18: J'ai beaucoup d'espoir dans ce pays, c'est franchement, bon, il faut dire les choses, hein, je suis arrivé en France, j'avais rien, donc... tout ce que j'ai fait, je l'ai fait en France. Donc, je crois, j'ai connu des années de gloire magique à Paris. L'année de l'IPO de Memscap, ces années-là.
19: C'était quelle année, ça?
18: 2001.
19: Ouais.
18: C'était, franchement,
19: ça envoyait
18: du lourd. Hein. Et je crois que ça peut revenir. Il suffit qu'on ait un mouvement d'ensemble. Tu sais, on fait plein de choses aujourd'hui avec Yvette Monassi Amplify, où on booste des entrepreneurs. Je pense que
19: Mais attends, tu boostes des entrepreneurs, tiens, je vais te taquiner. Ouais. Est-ce que tu fais une session pour les pousser à aller en bourse?
18: J'ai des trucs sur la bourse, je te promets.
19: Tu me feras venir.
18: J'en ferai tout le temps, oui. Et en fait, ce que j'étais en train de dire à Michel d'ailleurs, il faut qu'on fasse un truc uniquement pour les sérieux, voilà. Pour les pousser. J'ai fait deux sessions.
19: On vient avec Alexis Euronext. Là et on te fait ça.
18: En fait, moi je pense qu'il faut... qu'on crée un maximum d'entrepreneurs, que le pays devient une terre
19: d'entrepreneurs. Ils sont là, les entrepreneurs.
18: Quand les DOP...
19: Ils sont là.
18: Je suis content de...
19: On n'arrive pas à faire le lien, ils le font. Hein, mais il faut qu'on fasse le lien entre la bourse et les entrepreneurs.

0: explose. Et une fois que ça part, ça part. Hein. Et la bourse, en fait, c'est quelque chose que une fois qu'on ça mousse, ça monte, ça monte, ça monte, ça monte. Et une fois que ça casse, bah ça casse, ça casse, ça casse, ça casse. On le sait.
1: On passe tout de suite à toi, Guillaume, parce que c'est quand même sympa de t'avoir là dans l'actualité. Donc le 25 juin, tu as annoncé ton introduction en bourse sur Euronext Growth. Pourquoi, en fait? Pourquoi la bourse? Et comment ça s'est passé? Alors, je ne parle pas de l'introduction puisqu'elle n'est pas terminée, mais au moment où on diffusera, tu seras encore levé. Mais le process lui-même, comment tu l'as vécu, toi?
2: D'abord, pour rebondir à ce qu'il vient de dire avant, il y a plein d'entrepreneurs super, mais il faut rappeler que l'entrepreneuriat, c'est du travail, et exclusivement du travail, de la patience, des hauts, des bas. Moi, ça fait 15 ans. Mmh. Donc la bourse, ce n'est pas une idée que j'ai toujours eue en me levant le matin. Moi, je veux créer de l'emploi dans mon pays, miniser un vague carbone, être fier de ce que je fais et embarquer les clients avec moi. Et ça, c'est mon point de départ. Depuis 15 ans, je n'ai pas bougé d'un centimètre là-dessus. Aujourd'hui, l'entreprise fait 21 millions d'euros de chiffre d'affaires. J'ai galéré pendant 12 ans pour trouver un modèle économique pour fabriquer en France. À force de travail, je l'ai trouvé grâce à Léa, qui est directrice exécutive à mes côtés, qui est ingénieur textile et qui trouve à l'usine la façon de fabriquer de façon compétitive. Ça fait 700 000 euros de résultat net positif pour une boîte qui fabrique tout en France. On s'est toujours démerdé tout seul. On n'a jamais eu d'aide de personne. Pas de subvention, rien. On s'est toujours démerdé tout seul. Et dans cette opération, pareil, on se dit qui nous a toujours soutenus, qui nous a sauvé les fesses quand on était en difficulté en 2023-2024, c'est nos clients, c'est les Français. Et donc on se dit, ok, la suite de l'histoire, elle est avec eux. C'est pas, le temps politique, c'est pas le nôtre. Le temps de la subvention, de l'aide, de l'accompagnement, c'est pas le nôtre. Notre temps et notre seule raison d'être et raison d'exister dans le temps, c'est la compétitivité de l'entreprise, la génération de cash et d'EBITDA, parce que sinon on est mort. On a beau faire de l'impact, de ce qu'on veut. Aujourd'hui, les règles, c'est tu fais de l'EBITDA, du cash ou t'es mort. Ça, on l'a bien appris. Et donc, fort de cette année de retournement, de ces deux années de retournement, on se dit, OK, comment on fait rentrer les Français au capital de l'entreprise? Donc, avec Léa, on se dit, OK, on regarde les scopes, on regarde les SIC, on regarde les plateformes de crowdfunding et on rencontre les équipes de Roland qui nous disent, et un certain Marc Fiorentino qui nous dit, mais Guillaume, la meilleure plateforme pour faire un investissement populaire, c'est la bourse. Et là, moi, je me dis, pas con. Et je me dis, mais c'est trop compliqué. Et Léa, à côté de moi, dit, Guillaume, on va le faire. Je lui dis, t'es sûr? Me dit, ouais, on va le faire.
1: Comment ça s'est passé? Alors, parlons que de vous, hein, ne parlons pas des partenaires.
2: Et derrière, comment ça s'est passé? On a déroulé avec une équipe de conseil autour de nous, toutes les briques, les avocats. On a recruté un directeur financier, Fabrice, qui nous accompagne sur ce spécifiquement qui a fait déjà 4 IPO, parce que c'est quand même un monde compliqué. On a travaillé dans le bon ordre, on a fait travailler tout le monde en 4 mois et demi, ce qui est un record. On a fait le doc AMF. On a vraiment travaillé dans le détail. On était déjà accompagné par deux fonds d'investissement, donc on avait cette structure financière. On est capable de sortir le chiffre d'affaires à l'heure, la marge.
1: C'est important ce que tu
2: dis. La marge, la marge pas canale chaque jour.
1: Parce que tu étais déjà structuré.
2: Voilà. Donc on est capable de sortir une clôture d'EBITDA tous les mois à J+10, et je pense qu'il n'y a pas beaucoup de boîtes qui sont capables de faire ça. Donc on avait déjà la rigueur. De l'extérieur, le slip français, les gens peuvent se dire ouais, c'est du marketing. En fait, oui, on est très fort en marketing, mais en fait, on avait la structure financière, on était capable de suivre et piloter la boîte, sauf qu'on achetait nos slips entre 12 et 15 euros en les fabriquant en France. Là, maintenant, on arrive à fabriquer nous-mêmes en dessous de 6 euros. Donc, on a un vrai modèle économique. Et donc, on a déroulé tout en faisant tourner la boutique. C'est difficile pour le dirigeant. Et quand on va chercher des entrepreneurs, c'est super de les booster, de leur faire des conférences avec qui veulent m'associer. Mais il faut surtout leur dire, les gars, c'est du travail, des 100.
0: Mais ça, tous les entrepreneurs le savent.
2: Ouais, ouais. En tout cas, il faut leur rappeler que c'est. Voilà, il n'y a pas de, de raccourci, il n'y a pas d'IA, il n'y a pas de truc magique. C'est juste du boulot et du temps. Et un jour, peut-être, dans un cas sur 1000, vous allez vendre votre boîte. Mais si vous vous levez avec ça le matin, vous n'y arriverez pas. En tout cas, moi, c'est mon expérience. Et donc, quand on coche toutes ces cases, on évacue toutes les options scope, SIC, on se dit voilà, c'est pas notre philosophie, on se dit ok, la bourse c'est le bon moyen, on déroule le process et je crois que c'est, enfin tu me l'as dit, le succès d'un IPO ça se mesure à 2-3 ans, faites ce que tu dis, dis ce que tu fais et voilà, under promise over deliver, c'est pas français mais nous on s'engage là-dedans.
0: C'est hyper important.
1: C'est quoi ton conseil? Voilà, c'est un jeune, jeune qui débarque sur la bourse, toi qui as 25 ans d'expérience sur la bourse, Jean-Michel.
0: La bourse, tout le monde parle de l'IPO, de levée d'argent, etc. Or, du point de vue financement de la boîte, la bourse, c'est une rivière. Donc, on peut revenir plusieurs fois. La deuxième chose, c'est que la bourse te donne une monnaie d'échange. Donc, tu peux acheter des boîtes. C'est quelque chose qui est liquide. La troisième chose, c'est que la bourse te donne de la rigueur. Tu es obligé d'être rigoureux. La bourse te permet de brasser plein de gens. Moi, j'ai beaucoup de clients. Moi, je suis en B2C dans Yeva. Tous mes clients peuvent être mes actionnaires et inversement.
2: Ça,
0: donc c'est hyper important. Alors, ce qui compte,
1: quel conseil tu lui donnerais?
0: En France, under promise, over deliver.
1: En français.
0: Tu dois sous-promettre, sur-délivrer.
2: Il faudra trouver une bonne traduction en français, je m'en occupe.
0: Si tu fais la chose, honnêtement, hein, même à des boîtes, on a vu des boîtes avec des capitaux en milliards sur Paris.

0: Le matin, il est en dessous du consensus. Boum, moins 30 à l'ouverture.
1: Exactement.
0: Dans le temps, ils nous mettaient deux claques. Moi, je me rappelle, hein, quand on sous-délivrait, bon, on venait le matin, on prenait deux claques. À la fin de la journée, on est à moins 9%. On rentre chez nous, on était pliés. Hein. Là, à 10 heures, t'es déjà à moins 30. Hein. Donc
2: c'est ça ton conseil. Qu'est-ce que tu lui donnerais comme conseil, Emmanuel ?
3: Que effectivement, l'introduction en bourse, c'est une étape. C'est une étape qui doit être construite, mais je pense qu'il a complètement bien compris, il a bien décrit aussi le process. C'est une étape, ce qui amène à d'autres étapes, à de la communication, à un news loop régulier, à des catalyseurs, à un plan. Ça s'inscrit dans un plan stratégique. Et là-dessus, c'est ça qui est intéressant d'entendre, justement, parce que c'est la bonne vision. C'est un point de passage.
2: Alexis, vous avez bien soutenu hein, cette opération. Qu'est-ce que tu lui donnerais, toi, comme conseil ?
4: Moi, je crois que les meilleurs conseils ont été donnés par Jean-Michel, mais je pense que Guillaume, il a compris ce qu'il achetait en arrivant en bourse, en dehors de tous ses outils. Il s'achète du temps long, et d'avoir des actionnaires qui sont plus au pilotage de la boîte avec lui. C'est ça que je rajouterais peut-être, en plus de ce qui a été
2: alors,
4: évoqué.
2: C'est intéressant le temps long, parce que je me retourne vers toi, Jean-Michel. Ce que reprochent beaucoup d'entrepreneurs, hein, c'est de dire justement, les investisseurs, ils sont court-termistes. C'est-à-dire, tu vois, tu viens de le dire. C'est-à-dire, ouais, on a eu un semestre qui n'est pas bon, bam, moins 30%. Alors que les gens nous disent, ouais, mais de l'autre côté, toi, tu connais bien le sujet, puisque à la BPI, vous faites aussi private equity. À la private equity, on est peinard pendant 5-7 ans, personne ne nous emmerde. Le fonds, il est là et il n'y a pas quelqu'un qui nous dit tous les jours.
0: En réalité, ça dépend ce qu'on fait. Ça veut dire qu'on a il y a des actionnaires sur Paris, la BPI, justement. Moi, j'en connais plein de fonds qui sont Thomas, par exemple, il est long. Il y a plein de gens qui sont, Gordian, il est long chez moi, etc. Donc, il y a des investisseurs qui sont longs. Il y a des investisseurs qui sont des spillers. OK, mais il y a des investisseurs qui sont longs. On a besoin des deux. Parce qu'il y en a des gens qui développent la liquidité, d'autres qui sont là pour le long terme, etc. Mais ce qui compte vraiment, c'est un, ta rentabilité, t'achètes ton indépendance. J'ai rendu toutes mes boîtes rentables tout de suite.
2: Je me suis focalisé sur ça. Tu dis le contraire de ce qu'on disait tout à l'heure sur les boîtes américaines.
0: Non, oui, mais parce qu'on est en France. On n'est pas aux États-Unis. Moi, je dis toujours à tous les entrepreneurs cotés à Paris, vous n'êtes pas aux États-Unis. Vous ne ramenez pas l'Amérique à Paris. Paris, ce n'est pas les États-Unis. Donc, il faut être rentable parce que les gens, ils veulent de la rentable. Bon, OK. Et n'oublie pas une chose, c'est que tant que tu n'as pas vendu, tu es toujours dans le game. Et ne compte pas ton argent tant que tu es assis à la table. C'est la première base d'un pokerman.
2: Pour finir très rapidement, merci d'abord parce que c'est super intéressant. Qu'est-ce qu'on pourrait prendre, Guillaume, toi qui arrives un peu de l'extérieur avec un œil neuf, qu'est-ce qu'on pourrait prendre comme initiative pour booster tout ça ?
5: Je crois qu'il faut faire confiance aux Français parce que parfois le bon sens de juste...
2: Mais pourquoi ils ne viennent pas ? Enfin, ils viennent, ils vont venir au slip, mais ce n'est pas la question.
5: Je pense qu'il faut... Il faut que nos entreprises françaises soient compétitives et s'adressent à leur marché intérieur.
2: Moi, quelle initiative on peut faire d'un point de vue marketing ? Ce que fait, parce qu'ils n'arrêtent pas, hein, je veux dire, ils sont en province, ils rencontrent des entrepreneurs tout le temps, ils ont lancé une nouvelle chez Euronext, ils ont lancé une nouvelle démarche pour faciliter l'accès au retail. Qu'est-ce qu'on pourrait faire de plus, nous tous, pour rendre le truc plus sexy, hein ?
5: Moi, je crois qu'il faut aller voir les boîtes iconiques françaises, trouver de la compétitivité de performance économique et ouvrir ce capital-là aux Français. Et je pense que c'est beaucoup plus structurant que la bourse qui, de mon point de vue d'entrant, est un moyen et pas une fin en soi. Et je pense que ça, c'est structurant pour l'économie française.
2: Jean-Michel.
0: Une initiative, c'est très simple. Moi, si j'étais législateur aujourd'hui, je fais une décision. Je garde toutes les caractéristiques des assurances-vie à condition que 5% de l'assurance-vie soit investi dans
2: ça n'arrivera pas. Une autre initiative.
0: Pourquoi ça n'arrivera pas
2: Parce que les législateurs te disent on a déjà fait le PEA, vous avez le PEA PME, démerdez-vous avec ça. Mais c'est déjà pas mal le PEA.
0: Oui, mais l'incentive, il n'est pas très fort. Mais donc, par contre, nous, au-delà de législateurs, nous, on doit évangéliser à fond et expliquer aux gens c'est quoi la bourse et qu'on peut gagner beaucoup d'argent en bourse.
2: Tiens, je te propose un truc. On va voir si on faisait un petit concours. Qui veut s'introduire en bourse ? Est-ce que tu serais juré avec moi ?
0: Quand tu veux.
2: T'es sûr, hein ? Attention, c'est enregistré.
0: Ouais, quand tu veux. Michel, tu m'autorises. Hein ?
2: Qu'est-ce que tu voudrais comme idée ?
3: Emmanuel. Je suis assez optimiste, encore une fois. Je pense que écouter des personnes comme ça, c'est
2: motivant. Hein.
3: C'est ça qu'il faut faire. C'est leur laisser, montrer que ça marche, montrer que ça existe. Et encore une fois, les jeunes, les influenceurs financiers, il y en a de plus en plus. Ouais. Tu en fais partie.
2: Les influenceurs financiers, c'est important.
3: Ça va prendre.
0: Oui.
2: Juste, expliquons en deux secondes, il nous reste quelques secondes, ce que vous avez lancé comme initiative IPO.
4: Nous, on travaille sur l'offre et la demande, c'était bien évoqué. En fait, c'est bien d'avoir des entrepreneurs, il nous faut de l'argent. BPI a lancé Blue Spring, CDC Croissance a lancé son premier fonds de fonds l'année dernière et a fini de le déployer.
2: 500 millions.
4: TB3, ouais. C'est passé complètement inaperçu, vendredi, a annoncé 13 milliards, dont une partie significative va être allouée aux small et mid-cap françaises.
2: Génial.
4: C'est la première
2: Top.
4: Fois.
2: Super bonne nouvelle.
4: Donc c'est exactement ce sujet, réallouer de l'argent. Et c'est qui va flécher cet argent? Ce sont les assureurs. Donc il faut continuer là-dessus. Sur la partie offre, bah, nous on essaye de simplifier de plus en plus l'accès pour les entrepreneurs à la cote. 4 mois, c'était évoqué par Guillaume, plus rapide, moins coûteux, moins complexe. C'est ce qu'on essaye de faire avec IPOGO, dont Jean-Michel est un soutien précieux.
2: Et on est là pour vous aider si vous en avez besoin. Merci de nous avoir suivis, merci à tous ces
1: invités
2: de marque. Hein. On se retrouve la semaine prochaine pour une émission dont on me dit dans l'oreillette qu'elle sera exceptionnelle. Surtout, n'oubliez pas que vous pouvez nous revoir, nous réécouter, et encore nous revoir en replay, en podcast sur toutes les bonnes plateformes.
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8: Une plongée aujourd'hui dans le premier palace que compta Paris en 1835. Face au jardin des Tuileries, le Meurice est un classique, un lieu où le luxe aspire à se faire discret, élégant, où le patrimoine se vit au quotidien, où l'artisanat côtoie l'art contemporain. 160 chambres en perpétuelle réinvention, des stars de la gastronomie pour ses adresses, Alain Ducasse, Cédric Grolet, et un nouveau directeur général pour orchestrer l'ensemble, Pascal Billard. Il est aujourd'hui dans Iconic Business. Dans les désirables de la semaine, la sortie d'un ouvrage, La petite encyclopédie de la mode, son auteur, Audrey Millet, historienne chercheuse, nous rejoindra dans un instant. On parlera jupe, bikini, petite robe noire, chemise ou encore Barbie. C'est Iconic Business, bienvenue. Pascal Billard, directeur général depuis quelques mois du Meurice, bonjour.
9: Bonjour.
8: Vous êtes un habitué de l'hôtellerie de luxe, mais est-ce qu'il y a une petite pression quand même, une grosse responsabilité ces derniers mois? Quand on prend ce poste, est-ce qu'on sent quand même le poids de l'établissement?
9: Oui, oui, on le sent, on l'apprécie aussi. C'est vrai que c'est plus pour nous, hôteliers, dans l'hôtellerie de luxe, c'est plus un privilège en fait, hein, d'en faire partie, parce qu'on est tous des employés, moi aussi d'ailleurs. Donc j'ai la chance de diriger un établissement qui est iconique, et c'est vrai que c'est une maison emblématique.
8: Le Meurice, c'est un héritage, un patrimoine parisien. Premier palace, établissement en 1835, dédié en fait à cette époque à la clientèle britannique. Depuis, il reste empreint de cet héritage. Comment on fait pour se moderniser sans rompre le fil, sans abîmer les archives?
9: Je crois que c'est important, vous l'avez dit, c'est vrai que c'est important de rappeler que c'est le premier palace qui a ouvert en 1835, puisque la plupart des autres palaces parisiens, certains de nos voisins ont ouvert plus vers la fin du 19e et début 20e. Donc, il y a eu vraiment presque 70 ans ou 60 ans, 70 ans pratiquement, pour que les prochains puissent ouvrir. Donc, c'est vrai que c'était un emplacement choisi. Donc, on a cet ADN. C'est vrai que c'est pour nous cette histoire. C'est en fait, on incarne l'art de vivre à la française, pas seulement parisienne. Je trouve que c'est intéressant puisque, donc, comme vous le citiez, tout c'est à l'époque le fondateur, c'est Charles-Augustin Maurice qui habitait à Calais, qui avait ouvert une auberge pour accueillir les fortunes britanniques un petit peu. Et c'est vrai qu'à l'époque, on avait des auberges simplement. Donc toutes les grandes familles britanniques venaient avec leur propre personnel, leur linge, leur l'ensemble était pas fourni. Donc là, il a créé ce lieu juste à côté. Donc l'époque, le Louvre était le palais des rois, et donc on a reçu, c'était l'hôtel des rois. Et c'est vrai qu'on a changé au fur et à mesure. Donc pour revenir à votre question par rapport à la modernité, c'est vrai qu'on a un devoir de ne pas oublier la tradition, de ne pas oublier où l'on est. Et donc c'est de trouver les bons artisans. Donc on a des designers, on a qui ont su conserver l'âme de l'établissement. Donc c'est un vrai travail de fond, c'est pas juste une rénovation quand on fait des rénovations, il y en a eu au cours des années évidemment,
8: oui.
9: Mais c'est de trouver les bons éléments qui ne vont pas retirer l'ADN de propre de l'hôtel pour que le client, quand il rentre, il ne se sente pas dans un hôtel moderne qui pourrait être à n'importe quel endroit dans le monde en fait.
8: 160 chambres, des rénovations ont été lancées, d'autres sont en cours. Une rénovation est discrète, pas de rupture, vous le disiez. Se fier au savoir-faire et l'artisanat d'art, c'est essentiel. Comment vous les trouvez? Ils vous accompagnent tout au long de ces rénovations, sur ces dernières années, justement?
9: Oui, alors on a eu donc Philippe Stark qui nous a accompagnés avec sa fille, Ara Stark, à une certaine époque, qui a redonné une certaine harmonie, un petit peu de modernité dans l'hôtel, mais qui est assez subtile et discrète et qui rentre vraiment en vraie harmonie en fait dans les lieux publics. Par contre, on a préservé évidemment tous les grands salons et certains lieux iconiques, et on a dans toute la partie chambre et suite un accompagnement. Donc on fait en effet des rénovations continuelles pour que le produit un côté renouvellement sans que ça se voit, comme vous puissiez le
8: préciser. Et puis garder cette aura de premier palace.
9: Et voilà, exactement. Donc on a le choix des textiles avec les artisans français, et essayer de trouver une harmonie avec une évolution discrète. On a certains des papiers magnifiques du Gournay. On a vraiment des tissus de grande qualité et qui incarnent un certain renouveau avec des coloris différents, un petit peu qui plaisent, qui sont un peu plus tendance maintenant, mais toujours avec un mobilier d'art et on préserve. C'est vrai qu'il y a un vrai travail de préparation. Là, on a préparé des rénovations de quelques chambres et suites. C'est un travail qui commence un an à l'avance pratiquement, avec des designers qui ont bien compris l'esprit, qui ne sont pas des designers hôteliers. Nous, on a souvent des architectes d'intérieur qui comprennent les appartements parisiens, qui incarnent bien la France également, pour respecter cet ADN. Pour nous, c'est vraiment important.
8: Et donc, l'inspiration dans ces rénovations, c'est toujours ce que peut être aujourd'hui le Meurice.
9: Oui, alors il y a les éléments un petit peu. Alors on fait d'ailleurs notamment en ce moment, on a une suite éphémère qu'on appelle 1835, oui. Qui a été fait par Things From, qui est une agence de design d'architecture qui a créé un mobilier. Alors c'est pas la suite du futur que l'on aura, mais c'était un coup d'essai intéressant qui a eu beaucoup de succès. Et cette suite, elle est encore visible jusqu'au début janvier. Et en fait, voilà, on a essayé de trouver réfléchir aussi à tout ce qui est quel serait le futur de l'hôtellerie de luxe pour les clients. Donc les clients, là, c'est une expérience un peu immersive, méditative, où les gens ont une salle de relaxation, de méditation, avec des visuels. Essayer de trouver un peu des éléments pour se ressourcer. En fait, mm-hmm. On voit que maintenant, un peu on a des vies tellement... tous nos clients, mais tout le monde, on a tous des vies qui n'arrêtent pas, et c'est comme un bulldozer un petit peu. Donc quand on rentre dans un hôtel, on doit se sentir un petit peu, un peu chez soi, mais pas chez soi. Il y a ce côté cocooning et se ressourcer. Donc le lieu de l'hôtel doit être un lieu pour se ressourcer également. Donc c'est un peu nos recherches.
8: Et donc ça va dans ce qu'on pouvait évoquer. Vous tentez des choses également avec cette suite futuriste. Vous osez pour vous démarquer. Et puis l'art fait partie de l'ADN du Meurice. L'art contemporain rentre dans cette réflexion et dans cette modernisation aussi perpétuelle.
9: Alors tout à fait. C'est vrai qu'on a, on a une empreinte. Nous, c'est vrai que les artistes, les penseurs, ça a toujours été dans l'ADN du Meurice depuis sa création, puisqu'on recevait des rois, mais des artistes également. Et puis rapidement, on a eu des artistes bien vu connus à l'époque, comme Picasso, Pablo Picasso, qui s'est marié en 1918 dans le salon Pompadour. Il y a toujours une petite anecdote, mais ça, je vous laisserai découvrir les auditeurs puissent venir à découvrir ce salon. Mais ce salon, il est vraiment emblématique, et c'est le salon qui n'a pas bougé depuis l'époque où il s'est marié. On a Salvatore Dali qui a vécu pendant 30 ans, hein, plus de 30 ans. Il venait tous les ans, 2-3 mois. Je crois qu'il rendait un petit peu fou tous les employés, mais c'est vrai qu'il a laissé son empreinte, et donc on a une suite Dali, et cette suite, on l'a fait évoluer également. Il y a encore des pièces de mobilier qui était là à l'époque, mais on l'a fait évoluer avec la technologie, évidemment. Donc, c'est des petites choses un petit peu apportées, mais donc les artistes font partie. Je sais que ma prédécesseur, Frank Holtman, qui a dirigé l'hôtel pendant plus de 18 ans, avait lancé le prix de l'art contemporain. Donc, on a toujours gardé ce fil conducteur, et on poursuit avec toutes les manifestations de l'art, avec Art Basel. Et c'est vrai que c'est un lieu qui attire aussi une plus jeune génération d'artistes. Et nous, c'est ce qu'on aime également, parce que des conversations se créent, il y a des moments, ça soit au bar, au restaurant, ou le Dali, ou le restaurant La Ducasse. Il y a plein de conversations qui se créent. Pour nous, c'est important, c'est partie de la richesse de ce que peut transmettre un établissement et mettre en valeur, en fait, ce moment unique qu'on peut avoir dans l'hôtel.
8: Le nombre de palaces, on le disait, s'est multiplié. L'offre donc, est-ce que vous avez une clientèle fidèle, un noyau de clientèle fidèle, et qui vient chercher ce morceau de patrimoine ? Aujourd'hui, c'est plus une clientèle américaine, du Moyen-Orient, une clientèle asiatique. Comment ça se découpe à peu près ?
9: Alors, on a une clientèle très fidèle. On a la chance d'avoir une clientèle très fidèle qui revient, certains clients, depuis 40 ans. Alors, on trouve ce qui est assez amusant ce matin. Je regarde justement dans les arrivées des clients. On a des clients de multigénération. Et ça, c'est depuis le Covid, encore plus à s'accentuer. Les grands-parents, les parents, les petits-enfants. Ce qui nous intéresse, parce qu'on veut les fidéliser, évidemment, pour nous, pour le futur de l'hôtellerie de luxe. Et donc on voit les parents, par exemple, qui étaient venus avec leurs parents, leurs parents avant, qui commencent à venir. Et c'est intéressant comme multigénérationnel, en tout cas pour l'avenir de l'hôtellerie. Et puis également, au niveau origine, c'est vrai qu'on a une clientèle américaine importante. Je crois que tous les palaces parisiens, ouais. C'est une clientèle importante qui apprécie cette hôtellerie de luxe. Et puis c'est vrai qu'à Paris, on a la chance d'avoir les plus beaux palaces parisiens. Le service est exceptionnel en général. Et c'est vrai que on a des entreprises du patrimoine qui ont la chance d'avoir investi, d'avoir la notion du service. Je trouve que ça allait un peu à moi qui j'ai aussi pas mal voyagé. Je vois que c'est à son paroxysme. On arrive vraiment à un niveau. Et au Meurice, je me rends compte, j'ai la chance de pouvoir y être depuis 4 mois, de voir la qualité des équipes. Et tout le monde a un amour propre pour s'assurer que le client soit bien. Mm-hmm. Et ça, on ne le voit pas tellement. Enfin, on le voit de moins en moins dans l'hôtellerie luxe en général, en dehors, je trouve, de la France en général. Donc, clientèle américaine, clientèle... après, c'est très hétéroclite. On a vraiment clientèle française, de grands habitués également. Donc, l'Europe en général, d'Angleterre... On a des clients au Moyen-Orient qui ont leurs habitudes également, mais qui ont tous un grand respect du lieu, des équipes, et ça, c'est vraiment appréciable.
8: Justement, est-ce que vous bénéficiez, vous parliez de génération après génération de clients, est-ce que vous bénéficiez de cette dynamique de voir des VIC dépenser davantage pour leur voyage, des dépenses luxe qui sont davantage fléchées vers les expériences, vers les voyages ? Est-ce que vous en bénéficiez ?
9: Alors, on en bénéficie comme toute hôtellerie de luxe parisienne, je pense, mais c'est vrai qu'on voit, et on voit les tendances un petit peu depuis peut-être un an et demi, et c'est une tendance qui ressort de tous les statistiques macroéconomiques, c'est qu'il y a peut-être un petit peu moins de dépenses de biens matériels, comme des montres, choses comme ça, et puis... Mais on n'arrête pas la dépense dans l'expérience, l'hôtellerie, avec sa famille. Donc, je vous dis, le multigénérationnel, c'est important, ses amis, et de partager ses moments. Et je pense que ça a été accentué après la pandémie. Je pense qu'on a ressenti ça un petit peu partout dans le monde. On voit cette tendance aussi à choisir bien nos clients, savent ce qu'ils veulent. Il y a une exigence évidemment importante par rapport à énormément de détails. Et ce qui est gratifiant pour nous, c'est que nous sommes capables d'arriver à l'attente du client et de la surpasser également. Donc il y a un côté très émotionnel aussi. On travaille beaucoup sur l'émotion. Pouvoir toucher le client, tous nos clients peuvent avoir du champagne, enfin vous pouvez avoir tout ce que vous pouvez avoir facilement en le payant. Mais par contre, arriver à toucher émotionnellement le client sur les études qu'ils ont passées, des moments de famille, on arrive à avoir de l'information, essayer d'avoir l'information au maximum pour pouvoir les toucher, faire du sur-mesure, exactement.
8: L'enjeu, c'est aussi donc pour se démarquer, de multiplier les expériences. Il ne suffit plus d'avoir un spa, ça c'est la base, mais il s'agit de multiplier les expériences justement pour avoir cette clientèle.
9: Alors oui, c'est sûr que on a des très très bonnes literies, ou des belles robinetteries, mais ça intéresse personne.
8: Ouais,
9: c'est sûr que ça, c'est même si elle est meilleure que les autres. Mais c'est vrai que donc on a créé des expériences. On a une équipe de concierges qui est exceptionnelle, qui est dirigée par Jean Morat, qui est quelquelqu'un qui a une grande connaissance artistique et tout l'art et qui est très attiré par ça. Donc on a créé aussi avec des personnes qui sont impliquées dans l'art. Des visites privées et des visites pour vraiment voir des choses qu'on n'a pas l'habitude de voir, qu'on ne peut pas avoir accès, donc sur certains grands artistes français. Et donc, on est toujours en recherche de créer des expériences pour les clients qui vont être d'expérience de gastronomie. Alors, on a la chance, évidemment, avec Alain Ducasse, Cédric Grolet, de pouvoir créer. Ce sont les meilleurs ambassadeurs de la gastronomie française. Et c'est vrai qu'on peut aller très, très loin dans la création d'expériences qui sont sur mesure. Comme vous dites, c'est vrai que on écoute ce que le client cherche et on va peut-être suggérer éventuellement des idées qui vont peut-être pouvoir leur apporter. Une expérience un peu exceptionnelle.
8: Justement, vous parliez de la gastronomie, c'est un indispensable aussi, et cela ajoute à la notoriété de l'établissement. Quand on a Alain Ducasse, Cédric Grolet, qui est une star de la pâtisserie, est-ce que ça vous permet aussi de toucher une autre clientèle et une clientèle plus jeune ?
9: Oui, alors, c'est vrai que... Alors, Alain Ducasse, bien évidemment, c'est une personnalité exceptionnelle. Moi, j'ai eu la chance de travailler avec lui depuis 25 ans. C'est quelqu'un qui vous apprend. Enfin, moi personnellement, quand je passe du temps avec lui, c'est quelqu'un qui, avec tous ses voyages évidemment, qui a une connaissance incroyable. Et donc c'est vrai que ça permet d'avoir une qualité extrême de tout ce qui est fait. Mais ça part d'un club sandwich. Hein. Souvent on parle de la grande gastronomie. On a bien sûr le restaurant qui est 2 étoiles Michelin de Meurice Alain Ducasse, qui est d'une grande précision. Et c'est aussi, en fait, on voit une clientèle plus jeune. Alors, bien sûr, une question de moyens également.
8: Bien sûr.
9: Mais on attire une clientèle plus jeune. On voit qu'on ne veut pas sortir de table trop lourd, trop riche. Et en fait, ils ont fait un travail exceptionnel. Amaury Vonance, qui est le chef du restaurant, a travaillé sur les équilibres, acidité, amertume, les jus, enfin tout ce qu'il peut y avoir qui permet d'avoir vraiment un équilibre parfait. Quand vous sortez de table, vous êtes pas, vous dites pas, je vais pas manger, je vais pas digérer la nuit. Donc c'est vraiment, cet équilibre, c'est important pour aussi, ça correspond un petit peu aux tendances. Et puis, avec Cédric Grolet, on a par exemple le thé l'après-midi. On commence le thé à peu près à 83 €, ce qui est un thé extrêmement gourmand, avec du salé, du sucré. Vous avez toutes les pâtisseries sans avoir fait la queue, peut-être, dans la boutique.
8: Donc
9: c'est un bon sujet agréable. Et c'est vrai que ça reste abordable pour quelque chose d'un petit peu exceptionnel.
8: Il est en faire venir pour le Meurice, Cédric Grolet ?
9: Ah oui, tout à fait. Oui, c'est un atout. Et Cédric Grolet, en fait, a commencé il y a une quinzaine d'années au Meurice. Il était sous-chef pâtissier et quelqu'un qui frappait à la porte pour essayer de prendre le poste et qui a gagné évidemment tout le respect qu'il peut avoir maintenant. C'est vrai qu'il a créé quelque chose. Donc ces fruits déguisés, en fait, ont été créés pour le Meurice, au Meurice, et on ne les vend qu'au Meurice. Donc on est les seuls à l'avoir.
8: Et justement, là, on est dans un moment un peu particulier, hein, que ce soit côté gastronomie ou côté hôtellerie. Les fêtes de fin d'année restent un temps fort pour l'établissement ?
9: Oui, les fêtes de fin d'année, ça attire. On a une clientèle internationale, mais on a une clientèle locale. Nous, c'est très important, une clientèle locale pour les restaurants, le bar, avec de grands habitués. Et les fêtes font partie d'un moment, déjà c'est assez magique, parce que vous avez des décorations de Noël. Paris se vêt de toutes ces décorations qui sont assez emblématiques. Et rentrer dans l'hôtel, on est vraiment dans les fêtes. Donc on a des événements le 24. Alors toute cette période de fêtes, de toute façon, on a des éléments qui rappellent les fêtes pour toute la gastronomie. Et puis on a le 24, le 25, on a des brunchs. On a des dîners, et ça reste un moment très fort pour toute la, aussi pour les équipes.
8: Parce que c'est avec justement des équipes avec un service à la hauteur, est-ce que c'est toujours un sujet fin 2025 de trouver les talents et de les garder ?
9: Oui, alors pour nous, on a la chance. Alors on est une société, je dirais, qui est partie de Dorchester Collection,
8: oui,
9: qui est une collection avec le Plaza Athénée et le Meurice. On a bien compris, et la société a très très bien compris que un des piliers essentiels d'une société de service, ce sont ses talents. Et donc, on s'occupe beaucoup de nos talents. Pour moi, c'est important. Enfin, c'est partie de un de mes rôles principaux, c'est de m'occuper des équipes et des clients. Et puis, bien, la rentabilité, ça vient après. Et c'est vrai que c'est rare, ce luxe, de pouvoir avoir cette approche, puisque beaucoup d'entreprises en parlent, mais assez peu le font. Et nous, on a la chance. Ben, je sais que pendant le Covid, c'est la seule société, je crois, une des seules qui a payé entièrement toutes ses équipes à travers le monde pendant toute la période du Covid, ce qui nous a permis de garder les talents, de les récupérer déjà.
8: Et après, la rentabilité
9: dépend
8: du niveau de service.
9: Exactement. Tout ça, c'est des employés heureux font des clients heureux et après, finalement, les clients devraient revenir.
8: Et
9: c'est vrai que c'est une des... Donc, je dirais que dans nos établissements, que ce soit le Meurice ou le Plaza, je trouve qu'on a moins de soucis de ce que j'ai pu entendre. On arrive à garder les talents, puis il y a une fierté d'appartenance.
8: Elle est fidélisée, tout à fait. Merci Pascal Billard, directeur général du Meurice, d'avoir été dans Iconic Business. Tout de suite, les désirables de la semaine, tout ce qui nous a fait envie, séduit et intrigué ces derniers jours. Un ouvrage à paraître qu'on a sélectionné cette semaine, Petite encyclopédie de la mode des cours royales au podium, le 11 décembre prochain aux éditions S-Mode. Audrey Millet, vous en êtes l'auteur, vous êtes historienne et chercheuse, bonjour.
1: Bonjour.
8: Une offre conséquente, hein, c'est le moins qu'on puisse dire des ouvrages de mode ces dernières années. Que faut-il y voir de plus dans cet ouvrage? Cet ouvrage qui ressemble plus à un dictionnaire de la mode en fait.
1: C'est un dictionnaire, une petite encyclopédie, sinon on aurait fait plusieurs tomes. Et la volonté d'Esmode Éditions et la mienne était d'offrir un ouvrage de sciences humaines et sociales. On peut rigoler en ouvrant par exemple l'entrée La Braguette. Ce sera savant mais pas élitiste. Et c'est accessible, mais pas simplifié. Et on a eu un merveilleux dessinateur.
8: C'est ça, il se feuillette au hasard à noter la place importante de l'illustration, hein, l'illustration faite par Jelly, un parti pris, il y a des anecdotes, le vêtement discute avec l'illustration véritablement, c'est une œuvre dans l'œuvre hein, que sont ces illustrations. 108 pièces et concepts pour se forger quoi ? Une culture de la mode ? On a l'impression de ressortir avec cette culture de la mode, avec les essentiels.
1: J'espère, j'espère. C'est une culture de la mode et c'est aussi une culture de soi. C'est-à-dire que demain matin, ou plutôt le 11 décembre, lors de la sortie, vous pourrez vous dire « je mets ce jean parce que je connais ce produit, je sais comment ça a été fait et je sais la petite histoire ». De temps en temps très glamour, de temps en temps un peu triste.
8: Moi, tout à fait. Donc il y a cette particularité de naviguer entre l'histoire du vêtement, entre les citations, hein, who's who, des fun facts aussi qui viennent nourrir cette encyclopédie. Les gants, la mini-jupe, Vogue, les costumes d'affaires, vraiment c'est vaste. La promesse derrière les 108 entrées, c'est l'histoire du vêtement et surtout ce qu'il dit de la société.
1: Oui, le vêtement est une histoire du monde en réalité. Lorsque vous sautez dans vos baskets ou vos sneakers le matin, vous épousez le monde tel qu'il est aujourd'hui et tel qu'il a été construit. Et c'est ce qu'on voulait donner, c'est-à-dire un morceau d'histoire économique, d'histoire esthétique, mais d'histoire sociale. Ce sont des mots qui parlent de nous.
8: Et des histoires de pouvoir et de révolution aussi. Le vêtement, c'est pas anodin, c'est la manière de se présenter au monde.
1: C'est la manière de se présenter au monde. Si vous portez un corset aujourd'hui, peut-être que vous incarnerez un anachronisme finalement. C'est la manière de se positionner et de vouloir être perçu.
8: De la préhistoire au podium, ça c'est le parti pris de cette encyclopédie. Est-ce qu'il y a des périodes plus propices ou alors plus obsédées par la manière de se vêtir ou est-ce simplement lié à notre époque ou en fait pas du tout ?
1: Oh non, la mode est une obsession, le vêtement, les apparences sont une obsession. Elles reflètent les hiérarchies sociales, elles reflètent qui vous êtes et qui vous voulez être, comment vous voulez paraître. Donc qu'on soit au XVIIIe siècle, au XIVe siècle, faisons un saut au XIXe et aujourd'hui, non, ça ne change pas.
8: La particularité aussi, c'est qu'on va d'un continent à l'autre, d'une époque à l'autre et d'un parti pris à l'autre parce qu'en fait, la burqa côtoie le bikini. En ça, ça dit beaucoup de la société et de votre approche. C'était pour montrer les choses telles qu'elles sont, c'était pour choquer, c'est pour démontrer.
1: Non, c'est pour apprendre et pour donner ce côté savoir qui va également... faire un écho avec le savoir-faire, burqa et bikini, mais il y a également cache-sexe et robe de soirée, uniforme militaire et jean.
8: Tout à fait, on va y revenir d'ailleurs hein, dans ces quelques exemples quand on feuillette, il y a beaucoup de concepts et de pièces à découvrir et surtout si vous nous suivez à la télévision, vous découvrez ces illustrations vraiment magnifiques. Le corset, vous en avez parlé il y a un instant, c'est l'un des vêtements les plus controversé de l'histoire de la mode et pourquoi ?
1: Alors, nous avons deux camps pour le corset. C'est hyper féminin, très glamour et c'est sexualisé. Et vous avez l'autre camp qui va dire « Non, je n'en veux absolument pas, c'est une domination patriarcale. » En réalité, c'est les deux. Donc, ce sont aussi ces mots de la nuance. Il y a un fantasme derrière le corset. Pendant des années, au milieu du 19e siècle, les journaux anglais recevaient des lettres de femmes Catherine, Victoria, qui expliquait « j'ai une taille de 38 cm ». En fait, on s'est rendu compte que ces lettres étaient écrites par des fétichistes, par des hommes. Et puis finalement, ce corset, lorsqu'on l'a enlevé, pour que les femmes aillent travailler, c'est cette histoire sociale, pour qu'elles puissent courir après le métro, il a été repris avec élégance, comme bustier, par Vivienne Westwood ou Jean-Paul Gaultier. Donc si vous voulez porter un corset, aujourd'hui, c'est possible et normalement, il ne devrait pas y avoir de grand débat.
8: Et maintenant, c'est plutôt un acte de liberté ou une revendication de plutôt qu'une contrainte.
1: C'est un supraféminisme.
8: Le terme défilé également, un classique évidemment de la mode, mais des courses européennes, les prémices selon vous, au podium, au rythme effréné des Fashion Week, et en fait on suit toute cette évolution.
1: Je vous invite à Versailles, parce que finalement, le premier grand défilé est clairement européen, où on voit des ambassadeurs venir, des invités, c'est Versailles, avec tous ces courtisans obligés de s'habiller, obligés d'avoir de nouvelles dentelles, et toutes ces choses. Et on a cette reine de la mode, donc la couturière de Marie-Antoinette au XVIIIe siècle, Rose Bertin, qui finalement devient la John Galliano du XVIIIe siècle, qui slalomera entre les guillotines et sauvera sa tête, elle va la garder, jusque finalement à aujourd'hui. Le défilé a toujours été un spectacle pour nous émouvoir, pour capter notre attention et puis pour nous éblouir.
8: Alors, on ne peut pas quitter cet ouvrage, on ne peut pas faire l'impasse, même si on l'a lu ailleurs, avec cette pièce superstar du XXe siècle, qui est le jean. Yves Saint-Laurent disait, et on le découvre dans cet ouvrage, « J'aurais voulu inventer le jean, il affiche l'expression, la modestie, le sex-appeal, la simplicité. » Il est véritablement une pièce angulaire de l'ouvrage et de la société et du vêtement.
1: Oui, Yves Saint-Laurent avait cette petite jalousie. Voilà. Ça, il ne l'a pas fait. Il a fait tellement de choses. Pour le jean, moi, je vous emmène au XVe siècle. Allons sur un port à Gênes. Donc, nous sommes en Italie, sur la frontière franco-italienne. Et ce sont les marins qui vont se vêtir de cette toile de coton robuste pour travailler. Et ce jean, finalement, est un vêtement de travail, repris, on le sait, par les Lévi-Strauss, que tout le monde connaît. Oui. On va ajouter des rivets. Et petit à petit, ces vêtements de la rue, comme souvent, vont arriver sur les podiums et on va avoir des superstars du jean. Marité Françoise Girbeau, on va avoir aussi ce jean à 9 euros aujourd'hui. Mmh. Alors, il est une pièce maîtresse parce que finalement, si vous avez un bon jean, une veste et un bas, vous avez un smoking jean. Donc, vous pouvez aussi le porter dans la rue avec vos baskets, juste avec un t-shirt, et vous prendre pour James Dean, comme dans les années 50.
8: Bon, il y a aussi toutes les évocations, évidemment, vous découvrez les images, le new look de Dior, toutes les robes, tous les uniformes, les talons hauts et la quintessence de la féminité. Pourquoi avoir choisi de multiplier comme ça les entrées pour les robes et les entrées pour les uniformes ?
1: Parce que la robe est très compliquée et l'uniforme et la robe finalement se ressemblent beaucoup. La robe est un symbole de pouvoir. Alors je pourrais vous parler évidemment de la revenge dress, de la robe de Diana.
8: Oui,
1: voilà, qui ce soir-là, lorsqu'il avoue ses infidélités, sort de la voiture majestueuse.
8: C'est d'ailleurs dans cette robe qui a été choisie pour le musée Grévin.
1: Absolument, parce que c'est une robe de pouvoir. Ce soir-là, pour Diana, c'est une déclaration de guerre. Mais retournons au XVe siècle et Cesare Borgia, fils du pape Borgia, cardinal, dit « je ne veux plus être cardinal ». Qu'est-ce qu'il fait ? Il enlève sa robe et là c'est en refusant la robe qu'il peut prendre l'habit de guerrier et faire un transfert de pouvoir. Une robe est toujours un pouvoir et l'uniforme c'est la même chose. Une blouse, lorsque en 1968 les lycéens vont jeter leur blouse parce qu'ils ne veulent plus d'être dans ces cages, finalement, c'est refuser le pouvoir, demander un autre pouvoir, celui de la liberté. Et on connaît l'uniforme honorifique, l'uniforme du juge, l'uniforme militaire. C'est de toute façon une manière d'affirmer quelque chose. Et le jean est évidemment un uniforme.
8: Un uniforme aussi. À la fin, on arrive à l'uniforme et la manière de se présenter au monde. Merci beaucoup Audrey Millet. Il y aurait encore beaucoup de choses à dire sur cet ouvrage. Petite encyclopédie de la mode. Ça sort parution le 11 décembre aux éditions S-Mode. C'est à découvrir évidemment. 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Merci beaucoup.
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10: Bonjour. Bonjour et bienvenue dans Tech & Co Business sur BFM Business. On est ensemble pendant une heure. Si vous avez manqué un moment, ben vous nous retrouvez en replay, en podcast. Au sommaire aujourd'hui, beaucoup de choses autour de l'intelligence artificielle, notamment cette plateforme Ariane qui a été montée par la Société des Grands Projets, voilà, pour tous les grands projets de mobilité. Vous allez voir, c'est assez intéressant comment tous les agents de la Société des Grands Projets utilisent cette plateforme. On enchaînera avec le nouveau un livre, Innovation au carré, par Paul-François Fournier, que vous connaissez. C'est le numéro 2 de BPI France. Eh bien, il s'interroge sur comment les startups doivent mieux travailler avec les entreprises, surtout comment les grandes entreprises doivent revoir un peu leur système de fonctionnement avec ces startups, avec leur département de R&D. Première partie d'émission. Deuxième partie d'émission, mais on enchaînera avec l'innovation, l'IA, un livre aussi, l'IA sera ce que tu en feras, avec deux experts qui vont nous en parler. Et puis, on terminera avec un débat très intéressant. Reste avec nous, on va voir est-ce que les développeurs peuvent disparaître ? Alors, la réponse est non, mais on va essayer de comprendre comment ils doivent se transformer. Voilà, on est ensemble pendant une heure pour discuter de tout cela. L'intelligence artificielle, ça va être notre fil rouge pendant une heure. Reste avec nous sur BFM Business, Tech & Co Business. C'est parti.
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10: Voilà, et on va parler intelligence artificielle avec notre invité, Frédéric Bridiot. Bonjour.
11: Bonjour Frédéric.
10: Vous êtes membre du directoire de la Société des Grands Projets. On va savoir ce que c'est cette structure dédiée aux grands projets de mobilité, notamment en charge des finances, des achats, des ressources humaines, des systèmes d'information, du juridique et de l'audit. Alors on va parler d'IA parce que vous avez mis en place une plateforme justement pour tous vos collaborateurs. Mais la première question, juste nous dire en quelques mots, nous rappeler la mission de la Société des Grands Projets.
11: Bien sûr. Alors, la Société des Grands Projets, c'est une structure publique qui, comme vous le dites, est dédiée au pilotage de la réalisation de grands projets d'infrastructures de transport collectif. Aujourd'hui, notre projet majeur qu'on est en train de conduire en Île-de-France, c'est la réalisation de 4 nouvelles lignes de métro automatiques qui vont permettre de doubler la longueur du métro parisien dans les 6 années qui viennent. Et puis, par ailleurs, on accompagne des collectivités qui réfléchissent pour constituer des chocs d'offres dans l'ensemble du territoire national.
10: Voilà, donc ça, c'est pour votre métier, évidemment. Quand on commence à descendre un peu dans les coulisses de la Société des Grands Projets, évidemment, on parle d'intelligence artificielle. Et vous avez lancé un Ariane, c'est une plateforme d'IA. Alors, comme beaucoup de grandes entreprises qui lancent leurs propres infrastructures GPT, enfin voilà, on a des banques, enfin, beaucoup le font. Vous avez développé. Alors, racontez-nous un peu comment cette plateforme s'est développée, enfin voilà, sur quoi elle repose, et puis derrière, pour quel usage ?
11: Écoutez, nous on est parti d'un constat qui surprendra pas vos auditeurs et vos téléspectateurs, c'est qu'on est en face d'une révolution qui est probablement une révolution sans précédent et dont on a constaté qu'elle avait 3 caractéristiques. La première, c'est son ampleur et donc la capacité qu'elle a à transformer les organisations et à donner de la performance. Et nous, on est financé par le contribuable, donc on doit au contribuable de rechercher la performance. Oui. La deuxième caractéristique, c'est qu'on a une technologie, et je parle là des LLM, c'est-à-dire non pas du machine learning, de l'IA en général, mais de l'IA générative par langage, qui est démocratique, qui est utilisable par chacun, qui casse en quelque sorte la barrière technique jusqu'à présent. Et puis le troisième sujet, qui est encore plus dans le cœur de vos émissions, c'est que c'est une technologie qui change à un rythme qui est littéralement ahurissant.
10: Une innovation galopante dans ce domaine. Alors l'usage, ça va être quoi ? Ça va être pour les collaborateurs internes, c'est ça ? De la société.
11: Absolument. Notre objectif, c'est l'acculturation et le développement des usages par les collaborateurs. Donc le constat qu'on fait, c'est que ce qui prend du temps en réalité, c'est de développer une culture d'emploi. Et donc ce qu'on a essayé de faire, c'est développer une philosophie d'emploi reposant sur des usages responsable. Donc responsable, c'est responsable en matière de données, vous l'avez évoqué, c'est responsable en termes de sobriété énergétique, pour faire ça, on avait besoin d'une infrastructure, et donc le choix qu'on a fait en complément des solutions Copilot, c'est de développer une infrastructure à nous, qui est pour les collaborateurs, et qui leur permet d'accéder à plusieurs LLM, pour ne pas se lier à un fournisseur, et puis pour évoluer, de pouvoir l'héberger pour des modèles open source sur des serveurs souverains, Bootscale, Secnum Cloud, et de pouvoir faire du rack d'entreprise également hébergé souverain là-dessus.
10: Donc là, il y a un gros enjeu de souveraineté. Déjà, à la base, vous dites, voilà, il y a du Outscale, il y a du Mistral, mais pas que. Hein, vous l'avez dit, vous allez vous appuyer sur les autres LLM. Mais vous, la souveraineté vient surtout dans les données, puisque quand vous parlez de rack, ça veut dire que tout ce que... Parce que j'imagine que derrière, c'est des documents juridiques, des documents de technique, des documents opérationnels. Tout ça, ça reste évidemment dans votre environnement société des grands projets. Et donc là, à vos collaborateurs, d'aller piocher les informations, d'aller rechercher les informations dont ils ont besoin à travers cette plateforme Ariane.
11: Absolument. Et de leur permettre, du coup, de gagner de la productivité et de développer des usages. Le constat qu'on fait aussi, c'est que l'objectif, c'est pas de prescrire des usages, c'est de donner une infrastructure pour que les collaborateurs puissent s'en emparer d'usages ou d'usages combinés. Je prends un exemple, la capacité à coder et la capacité à faire de l'analyse sémantique. Ben, quand vous le combinez, ça vous permet de développer des petits scripts pour traiter des données structurées mais qui n'étaient pas homogènes parmi les 2400 entreprises là, et ensuite de les analyser. Donc on arrive à créer de la valeur non pas sur un usage de productivité pure mais sur des combinatoires d'usages à partir desquels on peut aller plus loin.
10: Alors justement, adoption interne, alors j'ai dû vous indiquer que 100% des collaborateurs formés ont accès à Ariane. Comment on réussit justement, parce que c'est un peu le souci aujourd'hui, hein, la technologie elle est là, elle fonctionne, les données en général on les a, alors il y a un peu de gouvernance à mettre, il y a l'éthique aussi, il y a beaucoup de choses à mettre autour de tout ça, mais souvent ce qui manque c'est que on forme les gens et puis si on les suit pas au quotidien, bah, rapidement ils retombent dans leurs travers habituels. Alors les plus aguerris vont continuer à utiliser l'outil, mais voilà, comment on fait pour que justement les gens adoptent cet outil, ça devienne vraiment presque leur interface standard qu'ils vont utiliser à tout moment?
11: Je pense qu'il y a deux dimensions. Il y a une dimension technique. Il faut leur donner des outils qui sont adaptés et pour les plus avancés, qui essayent de pas être trop loin de la frontière technologique, ce qui est évidemment difficile parce que la frontière technologique, elle bouge très vite. Et puis, il y a une dimension culturelle. Il faut leur faire confiance. Il faut leur parler en adulte. Il faut leur dire que de toute façon, c'est leur intérêt de s'approprier ces outils, de développer leur employabilité, de développer leur performance. On a vraiment un cercle vertueux, y compris d'ailleurs en termes d'attractivité RH, qui est de dire aux collaborateurs, si vous venez chez nous, vous allez acquérir cette compétence et ne vous inquiétez pas, c'est normal de vous poser des questions. Et ce que je trouve moi extrêmement positif aujourd'hui dans notre appropriation, c'est que les deux craintes principales qui émergent quand on fait une enquête chez nos collaborateurs, c'est la crainte sur la sécurité des données et la crainte sur la qualité des livrables. Donc ce sont des craintes qui sont vraiment des craintes qualitatives, donc je trouve que c'est la maturité...
10: Et pas crainte d'être remplacé, de se dire oula...
11: Et pas crainte d'être remplacé.
10: Et puis je le rappelle, vous êtes Frédéric Bridiot en charge des finances, des achats, des ressources humaines, des systèmes d'information, du juridique, de l'audit, ça fait tous ces métiers-là qu'il utilise. On parlait du codage tout à l'heure pour les gens du système d'information, de la production informatique, mais il y a aussi des gens de l'audit, du juridique qui se servent de tout ça.
11: Et nos équipes opérationnelles. C'est développé... On a la frontière chez nous entre le juridique et l'opérationnel. On gère des marchés, elle peut être discutable, mais ce sont des outils qu'on offre à tous nos collaborateurs, pas seulement à mes équipes. Et l'intérêt, l'intérêt du ce qu'on appelle parfois le vibe coding, c'est précisément de donner à des gens qui ont un peu d'appétence, qui ont un peu d'envie, la capacité à se développer le petit script, la petite application, qui jusqu'à présent mettait beaucoup de temps et n'avait pas de ROI sur un petit usage.
10: Alors, il y a aussi, parce qu'évidemment on en parle beaucoup dans le domaine de l'IA, c'est l'impact environnemental, et je crois que vous avez mis un petit calculateur carbone aussi qui permet à tout le monde de voir un peu, je fais une requête, combien je consomme, c'est ça l'idée?
11: Oui, c'est ça, parce qu'on voit bien qu'en réalité, entre les modèles et entre les hébergements des modèles, donc l'origine de l'énergie, on va se retrouver sur des rapports qui sont des rapports de 1 à 10 peut-être entre les modèles et de 1 à 10 entre l'énergie. Et donc c'est effectivement de dire aux collaborateurs, ne vous servez pas systématiquement du modèle à la frontière pour un usage simple. Utilisez un modèle plus simple quand votre usage est simple. Privilégiez des modèles qui sont hébergés en France, donc des modèles open source, qui sont...
10: Donc il y a un petit guide un peu d'usage.
11: Et regardez ce que ça donne en termes d'impact carbone.
10: C'est intéressant de faire ça. Plusieurs entreprises commencent à le faire justement pour que tout le monde s'imprègne aussi de ce critère. Dernière question, Frédéric Bridiot. Ariane, c'est donc cette plateforme, là aujourd'hui c'est pour les collaborateurs de la Société des Grands Projets.
12: Est-ce que ça peut être ouvert à d'autres organismes publics peu à peu? Est-ce que, voire même nous, utilisateurs au quotidien de transports publics, est-ce qu'on pourra vous imaginer des différents services qui vont s'ouvrir?
11: Alors non, là c'est vraiment un outil qui est interne.
12: Mais qui peut inspirer d'autres services, vous pensez, de l'État? Est-ce qu'il y en a d'autres qui regardent?
11: Je pense qu'on a beaucoup d'organisations publiques qui sont aujourd'hui avancées, et certaines d'entre elles probablement plus avancées que nous sur les enjeux qui sont les leurs, qui sont souvent des enjeux très industriels avec des process de masse. Nous, c'est pas notre situation. Hein. On a une organisation qui a 1050 collaborateurs, peut-être 70 métiers, donc des enjeux qui sont pas des enjeux de industriels à proprement parler. Mais je pense que toutes les organisations ont intérêt effectivement de se tourner vers notre écosystème de tech qui peut les accompagner, de s'emparer de ça et d'offrir à leurs collaborateurs cette possibilité d'aller rechercher de la performance et ce faisant aussi, c'est un point important pour nous, de fidéliser les collaborateurs et d'avoir un élément d'attractivité pour conserver les meilleurs dans l'organisation.
12: Eh bien, merci d'être venu nous parler de tout cela. Plateforme donc Ariane, hein, plateforme d'IA qui vous aide les collaborateurs de la Société des Grands Projets dont vous êtes membre du directoire, Frédéric Bridio, à mieux travailler grâce à cette IA. Merci d'avoir été avec nous. Merci. On marque une courte pause si on va parler innovation avec le livre de Paul-François Fournier, c'est de BPI France, que vous connaissez. Bien voilà, on va parler de la fabrique de l'innovation, de la R&D dans les entreprises. C'est pas aussi simple. Vous allez voir ça avec lui, c'est tout de suite.
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12: Allez, notre invité, on va parler innovation, bien entendu, parce que c'est sa spécialité. Paul-François Fournier, bonjour, merci d'être avec nous.
13: Bonjour.
12: Directeur exécutif innovation chez BPI France, mais aujourd'hui, ici en plateau, alors bien sûr, fort de cette expérience, alors chez France Télécom, Orange, pendant plusieurs années, et depuis 13 ans déjà, je disais hors micro, chez BPI France, pour cet ouvrage qui s'appelle « Innovation au carré », qui est aux éditions Anne Carrière, que je vous conseille. Alors, c'est la nouvelle fabrique de l'innovation entre start-up et grandes entreprises. C'est comment les grands groupes, l'idée c'est ça, c'est comment les grands groupes doivent repenser leur façon d'innover. Première question justement, est-ce que là, quand on entend tout ce contexte géopolitique aujourd'hui, on a l'impression que les entreprises ont parfois la tête ailleurs, ce qu'on peut bien comprendre selon leur situation, il faut malgré tout qu'elles repensent leur façon d'innover?
13: C'est vrai que c'est difficile, il faut bien le reconnaître, pour avoir été, et puis pour nous, pour subir et voir au plus près des entrepreneurs les crises successives. C'est vrai que dans un monde où on regarde les actualités le matin fébrilement pour voir ce qui s'est passé la nuit, c'est compliqué de se projeter sur 5 à 10 ans. Mais en même temps, c'est ça qui est difficile, c'est qu'il faut s'habituer à ce rythme de perturbation et il faut se redonner justement, je crois, des réflexions sur le temps long, parce que les fondamentaux, ils sont quand même, ils restent
12: avec une innovation galopante, quand on voit l'IA notamment.
13: Voit l'IA, et c'est un des points importants, c'est qu'on voit que l'IA en fait va encore baisser la barrière à l'entrée de l'innovation. Mm-hmm. Le digital, c'est ce que j'explique un peu dans le livre, le digital a changé la rapidité et le modèle avec la création des startups comme un modèle qui est en fait une baisse de la barrière à l'entrée qui a permis aux startups de rentrer sur ce marché ou sur ce potentiel. L'IA, en fait, va le décupler puisque, au fond, c'est le digital au carré, d'une certaine façon, et donc des entreprises vont pouvoir faire avec des coûts beaucoup plus faibles, beaucoup plus de choses, et les startups vont prendre une part de plus en plus importante.
12: Alors, c'est bien ce que dit cet ouvrage, hein, Innovation. Il y a une première partie qui est un peu le constat, et c'est bien parce que ça remet un peu les choses. On se dit, j'y pensais plus à ça. Puis l'autre partie, c'est plus un guide presque. Voilà un peu les étapes que vous pourriez voir. Enfin, réfléchissez à ces étapes-là et voyez si vous pouvez les appliquer dans votre entreprise. C'est un peu comme ça
13: que je l'ai perçu. Exactement. Donc, il y a effectivement une première partie qui est un peu l'histoire, où j'ai essayé de redécrire un peu le pourquoi du comment de cette révolution.
12: Mais qui est pas mal, je répète, parce qu'au début, on se dit, oui, alors quand on baigne là-dedans, je connais. Mais finalement, on se dit, je pensais plus à ça. C'est pas mal d'avoir
13: Et qui permet aussi de prendre conscience, au fond, comme tu dis, on est baigné dedans, mais on prend pas toujours le temps de regarder le recul de ce qui s'est fait. Et ça dit en particulier, c'est un des éléments, je crois, important, que les startups, ça représente aujourd'hui plus de 20% de la R&D faite en France. Mm-hmm. Ça a doublé, en fait, en 10 ans. Et ce que j'ai essayé dans la deuxième partie, c'est essayer de répondre un peu à la question, parce que c'est vrai que les grands groupes ont essayé beaucoup de choses, mais de se dire qu'est-ce qu'on peut faire pour passer à l'échelle. Ouais. Et donc j'ai essayé de formaliser les différents outils, principalement financiers.
12: Il y a quelques exemples qui marchent quand même, hein, dans la biotech, dans la pharma,
13: exactement,
12: notamment.
13: Exactement. Ouais. Et les éléments que j'essaye de défendre, c'est que les grands groupes ont essayé des outils, mais ne l'ont pas considéré toujours comme un processus un peu cohérent dans ces différents outils.
12: Ils l'ont fait un peu à la marge,
13: ponctuellement, en prenant les outils. Mais en fait, il faut raisonner en termes de processus global. Ouais. Et donc, on voit bien que quand on fait du M&A, bah, c'est plutôt le patron ou la direction financière. Quand on fait du scouting, des premiers POC, c'est soit le business, soit le directeur de l'innovation. Ouais. Moi, je crois que c'est en fait un processus, en réalité, sur lequel il faut avoir une gouvernance et une responsabilité et un budget. Et puis ensuite, le deuxième élément, je crois, important, c'est de se dire, bah, en fait, si ça représente plus de 20%, et encore une fois, ça va passer à 30 ou 40% dans les années à venir avec l'IA, il faut commencer à raisonner quel est le pourcentage de R&D que je vais mettre dans ce nouveau processus. Mmh. Et j'essaye de dire que le 20% de part de R&D dans les startups, c'est un premier guide, entre guillemets, oui, qui nécessite de mettre les moyens, qui va permettre aussi de dérisquer un peu ce monde des startups qui reste avec un niveau de risque élevé. C'est la physique du monde du VC, c'est-à-dire que au fond, dans un fonds de VC, vous avez deux boîtes qui vont cartonner, 5 ou 6 boîtes qui vont plutôt bien marcher, correctement, et puis 5 ou 6 boîtes qui vont tomber. Bah, il faut du coup du volume pour être capable de tomber sur ces 2 boîtes qui vont super bien marcher et 6 boîtes qui vont bien marcher. Et cette règle de la physique, de ce monde du VC, de ce monde du capital risque, il faut l'intégrer dans les grands groupes qui n'ont pas du tout cette culture plus déterministe.
12: Oui, j'entendais, on avait Patrick Pouyanné sur l'antenne il y a quelques jours, là, vous pouvez retrouver d'ailleurs l'émission en replay avec Laure Closier, où il disait, mais moi, investir dans les startups, je ne suis pas BPI France, moi. Mais justement,
13: il n'est pas BPI France, ce que je voudrais le convaincre, c'est qu'à un moment, s'il veut réintégrer de l'innovation, il va bien falloir qu'il la réintègre et qu'il mette les moyens. Mmh. Et il fait de la R&D et il investit massivement quand même encore en R&D dans ses propres processus. Oui. Donc,
12: ils ont des laboratoires communs.
13: Ils ont des laboratoires avec le CNRS, ils font des choses. La question, c'est juste qu'est-ce que j'affecte entre les deux. Mm-hmm. Mais à la fin, si vous laissez s'évaporer cette valeur, ce qu'ont fait la plupart des grands groupes ces dernières années, bah, en fait, votre R&D, elle est moins efficace mécaniquement. Mais surtout, à un moment, il va falloir la réintégrer parce qu'il y a plein de choses qui se passent intéressantes et que les grands groupes peuvent valoriser parce que leur capacité de distribution, leur capacité d'industrialisation, leur capacité de
12: même
13: marketing.
12: Même un peu de 109, quoi. Parfois, et puis, ça fait un peu ça. Ouais.
13: Et puis, effectivement, un peu
12: même sans remettre en cause.
13: Un peu de 109 et un peu de nouvelles façons de travailler.
12: On sent que la difficulté, parfois, et j'en avais parlé, on parlait du CNRS avec Antoine Petit à un moment, j'ai dit, mais comment ça se fait que les chercheurs aussi forts soient-ils n'arrivent pas, et les entreprises aussi intelligentes soient-elles, n'arrivent pas à mieux collaborer. Il dit, parfois, c'est des histoires d'agenda, de but. On a les chercheurs, ils vont dans une optique précise. L'entreprise va dire, ah oui, moi, c'est le domaine dans lequel j'aimerais aller. Mais là, ce que vous faites, vous, en tant que chercheur, c'est trop pointu pour moi. Et donc, du coup, ça m'intéresse un peu, moi. J'aimerais que vous élargissiez un petit peu votre recherche. Mais le chercheur dit, ah oui, mais moi, ça se décale par rapport à mes travaux. C'est ça qu'il faut.
13: Je pense qu'on est en train de recréer une chaîne nouvelle, d'une certaine façon, où on voit que les chercheurs ont déjà beaucoup évolué. Moi, je suis au conseil du CNRS, je vois la transformation qui a été mise en place.
12: Bien sûr,
13: les chercheurs sont... Pour la plupart, il y en a qui font de la recherche fondamentale, et c'est très bien, personne ne le remet en question. Mais il y a plein de chercheurs aussi, en particulier les plus jeunes, qui se disent, bah moi, si je peux avoir un impact dans la vie économique réelle, bah pourquoi pas? Et donc, cette transformation, elle s'est faite beaucoup. Et puis, il y a le développement des startups comme un nouveau vecteur. Mais à la fin, il faut boucler la chaîne. À la fin, les grands patrons de filières, c'est quand même les grands groupes. Et c'est eux qui vont avoir la puissance de feu pour distribuer mondialement et gagner. Et donc, il faut que toute cette chaîne, elle se réinvente avec ce nouvel acteur qui sont les startups pour que, tout ça soit plus efficace et plus fluide. On a la chance, en France, d'avoir les grands centres de recherche, un écosystème de startups qui commence à être puissant, et puis des grands groupes mondiaux. Donc, il faut juste qu'on arrive à trouver cette fluidité.
12: Et c'est ce que dans cet ouvrage, donc il y a un guide en plusieurs étapes, mais c'est ça, c'est-à-dire qu'il faut intégrer. Aujourd'hui, on a l'impression, les entreprises ont leur centre de R&D, et puis de temps en temps, elles accolent un peu, tiens, cette startup, on va travailler avec elle. Et c'est ça qu'il faut réussir. Il faut dire, mais non, ça doit faire partie de votre stratégie de R&D. Et c'est ça ce que tu as remarqué vraiment
13: moi, ce que j'essaye de dire, c'est que maintenant, il faut passer à l'échelle et qu'il faut mettre les moyens. Et donc, il faut raisonner. Moi, je crois qu'il faut se poser la question pour les grands groupes. Je ne suis pas sûr que toutes les faits. Quelle est la part de R&D qu'ils mettent dans l'investissement, l'acquisition, les achats, l'investissement dans les startups. Est-ce que ça représente 1, 2, 5, 10, 20 ? Voilà. Je pense que cette première question de se dire, au fond, je regarde mon budget de R&D et je me dis entre ce que je fais avec ma R&D interne, qui a toujours sa valeur et autres, et ce que je fais avec les startups, eh ben, c'est une bonne manière de se dire, est-ce qu'on est dans les bons, dans les bonnes métriques? Tu disais tout à l'heure, il y a des gens qui ont fait cette transformation déjà. Bon, je parle des GAFAM et tous les acteurs du digital, c'est plus naturel pour eux. Mais les biotech, les pharma ont fait ça massivement. Les pharma, j'ai donné un nombre de chiffres.
12: Mais parce qu'ils étaient acculés, sinon, enfin de.
13: Bah oui, mais je pense que oui et non. Pour moi, ils ont plutôt été en avance en comprenant qu'avec le digital et demain avec l'IA, la probabilité qu'ils trouvent toutes les molécules qui allaient dans leur propre labo était faible. Mmh. Et que donc, il allait falloir qu'ils fassent un entonnoir pour réintégrer ces molécules dans leur boîte, pour leur donner ce qu'ils savent faire, encore une fois, une dimension industrielle, une dimension distribution. Et ces grands groupes de la pharma, ils raisonnent en pourcentage de R&D qu'ils mettent entre leur R&D interne et leur R&D externe, et c'est plutôt entre 30 et 50%.
12: Ce qu'il faut, c'est pas les opposer, hein, c'est ça. Non, parce que ça, c'est une erreur. Quoi,
13: bah oui, dire, je pense qu'on veut les opposer. Je pense que les deux sont très complémentaires. Mm-hmm. Je pense qu'il faut juste réallouer et penser en processus et allocation de budget qu'on met sur ce nouveau processus. C'est pour ça que j'ai appelé ça innovation au carré.
12: On a un exemple d'ailleurs, alors c'est un exemple européen, mais qui nous intéresse un peu en France, avec ASML, donc ces machines là pour fabriquer des microprocesseurs là, très pointus, etc. Enfin, c'est une technologie incroyable, qui s'est alliée avec Mistral, et justement, et Mistral est rentré dans les process industriels. Il y a eu un investissement, il y a eu évidemment un échange d'argent.
13: Plusieurs centaines de millions d'euros, c'est massif, donc ça c'est un changement d'échelle. Il y a un très bel exemple dont on

0: ce curseur pour passer de 1, 2% de ma R&D à peut-être 10, demain 15 et à terme probablement 20 avec l'arrivée de l'IA.
1: Ouais, mais c'est important, c'est cette histoire, oui, de regarder le pourcentage de dépenses en R&D et puis savoir un peu où on va, c'est important. Merci Paul-François Fournier. Donc ce livre s'appelle Innovation au carré aux éditions Anne Carrière. Voilà, vous pouvez le trouver dans toutes les bonnes librairies, en ligne aussi bien entendu. Et je vous le conseille vraiment parce que ça fait réfléchir pour tous ceux qui veulent innover intelligemment sans opposer son département de R&D à des startups. Voilà, il y a quelques belles pistes en tout cas dans cet ouvrage. Merci,
0: merci
1: d'être venu nous en parler. On continue à parler d'IA, on va parler de développement des équipes de dev dans les entreprises, dans les DSI. C'est tout de suite après la pause. Restez avec nous sur BFM Business.
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1: Allez, on va parler développement et équipe de production dans un instant avec nos invités suivants. Mais pour l'instant, on va parler d'IA générative à l'occasion de... Alors, on vous parle évidemment beaucoup d'IA générative, mais là, c'est à l'occasion d'un ouvrage qui est sorti. L'IA sera ce que tu en feras. Alors, la particularité de cet ouvrage, c'est qu'il était sorti première édition en 2019 et là, la deuxième vient de paraître le 22 avril, donc aux éditions Duno, les 10 règles d'or de l'intelligence artificielle. Et pour en parler, Jean-Philippe Débiol. Bonjour Jean-Philippe.
4: Enchanté.
1: Merci d'être avec nous, directeur général Financial Services et Generative AI, IMEA leader chez IBM. Et Laurent Prudhon. Bonjour Laurent.
5: Bonjour.
1: Merci d'être avec nous, vous êtes directeur de la Cognitive Factory au Crédit Mutuel. Alors, qu'est-ce qu'on dit de plus dans cet ouvrage? Alors, il y a 7 ans qui ont passé entre les deux. Bon, je pense qu'il y a surtout la date de novembre 2022, l'IA générative qui sort, ouais. Là maintenant on est dans les agents IA. Si on enlève un peu tous les fantasmes des discours, ouais. qu'est-ce qu'il faut retenir? Qu'est-ce qu'on dit dans cet ouvrage, Jean-Philippe?
4: Alors, c'est ce qu'on s'est dit avec Laurent lorsqu'on a eu ce projet commun de rééditer ce livre, c'est finalement qu'est-ce qui a changé ou qu'est-ce qui n'a pas changé. Alors commençons par ce qui n'a pas changé, c'est que quelque part l'IA sera ce que tu en feras version 2019, c'est encore plus vrai aujourd'hui que ça n'était hier. Mm-hmm. C'est un phénomène, je dirais, très profond qui est en cours, une transformation majeure, et quelque part ce qu'il y a de nouveau, c'est trois choses. La première chose, c'est qu'on est passé d'une logique où on appréhendait l'IA comme un outil et maintenant on l'appréhende comme étant un collègue, oui. Un co-worker. Mm-hmm. Et c'est ce qu'on décrit dans le livre quand on parle de co-era, comme collaborer, co-designer, co-travailler. C'est pas un changement de mot, c'est un changement de paradigme. C'est-à-dire que ce monde du travail est en train d'évoluer à une vitesse incroyable dans lequel, oui, l'IA occupe une place maintenant comme étant un collègue avec lequel on doit apprendre à travailler. Mm-hmm. Et donc tout le sous-jacent de ça, c'est quelles sont les nouvelles aptitudes, les nouvelles compétences qu'on a développées, mais aussi paradoxalement, ce qu'on écrit dans le livre, il faut avoir un certain lâcher prise. On ne pourra pas et on ne doit pas tout faire. Ouais. Ce qui ne veut pas dire qu'on ne doit pas tout superviser et tout contrôler, ce qui est deux choses très différentes. Donc première chose, la co-era. La deuxième chose qui est en train de se passer, et c'est l'agentique qui amène ça de mm-hmm. vitesse fulgurante, c'est qu'on est passé dans une logique de relation à quatre. Relation à quatre, ça veut dire quoi? Ça veut dire quelque part que les clients finaux auront des agents, les banquiers auront des agents, et donc la relation, le modèle relationnel qui régit l'ensemble de ces acteurs va être extrêmement complexe, puisque les agents vont travailler ensemble, les hommes et les femmes vont travailler ensemble, et quid quelque part de la supervision de cette relation-là, quid, oui, de la valeur générée par cette relation-là.
1: Et puis même, moi j'ai plus loin parfois, je parle même de l'infrastructure, là, quand on est des milliers de collaborateurs comme au Crédit Mutuel. Absolument. Et tout d'un coup tout le monde a ses agents, on se retrouve à des millions de collaborateurs.
4: C'est absolument
1: ça. Faut tenir à la charge aussi.
4: Et bien là, hein, tu évoques un sujet majeur, c'est-à-dire que ce que je dis souvent, c'est qu'on est enfin en train de rentrer dans des vrais sujets, qui sont des sujets d'infrastructure, d'architecture, oui, fonctionnelle et technique, que n'avaient pas amené les premiers sujets d'IA, mm-hmm, qui étaient très superficiels. Et le dernier thème qui est cher à Laurent et moi, c'est fondamental, c'est le triptyque, c'est-à-dire confiance, adoption, ROI. Sans confiance, il n'y aura pas d'adoption, et sans adoption, il n'y aura pas de retour sur investissement. Donc toute la question maintenant, c'est comment est-ce que je m'assure qu'on ait une IA de confiance qui génère l'adoption, et donc une vraie utilisation de l'IA, et in fine, un retour sur investissement.
1: Alors justement, je regardais une étude faite par IBM Institute for Business Value, oui, qui disait 64% des dirigeants français craignent l'échec de leur projet IA. Alors c'est par manque d'intégration, par manque de formation, ce genre de choses. Laurent, comment on voit ça quand on est les manches remontées, les deux mains dedans?
5: Oui, c'est ça la complémentarité qu'il y a dans le livre. Jean-Philippe, avec sa vision, et puis moi qui suis dans la soute, à essayer, oui, d'implémenter tout ça. Et donc vous en avez parlé, et ces deux aspects sont importants. Il y a un vrai...

0: aspects d'infrastructure, d'architecture, de compétences dans le système d'information. Nous sommes une banque, nous devons une absolue confidentialité, résilience des données pour nos clients. Nous ne pouvons pas nous permettre de nous mettre à la merci des plus grands fournisseurs. Et donc, nous devons tout construire en interne. Heureusement, dans notre cas, nous pouvons nous baser sur 10 ans. Ça fait 10 ans que nous avons créé des équipes dédiées sur le sujet et nous avons embarqué tous les mécanismes pour développer et mettre sous contrôle l'IA directement dans nos systèmes d'information. Et puis, il y a l'aspect gouvernance. Donc, nous avions anticipé un peu cette arrivée de l'IA générative avec la création d'une charte éthique de l'IA qui n'est pas un document de communication, qui est vraiment 26 engagements extrêmement concrets derrière lesquels nous avons des équipes à plein temps qui travaillent pour implémenter concrètement dans les processus, dans les architectures, ces engagements.
1: Donc on a la partie confiance, on a la partie développement là, et cette partie ROI aussi. Comment on décide lorsqu'on est là au Crédit Mutuel en l'occurrence, mais quand on est dans une entreprise de dire ça on peut y aller, ça parce qu'il y a cette crainte quand même, on la voit souvent.
0: Eh bien, c'est pensé dès le départ, c'est-à-dire que, par exemple, dans notre entreprise, nous avons créé des cellules d'accélération de l'IA dans chacune des entités, dans chacun des domaines de l'entreprise. Nous donnons presque une dizaine de jours de formation aux personnes qui en font partie et qui peuvent imaginer les cas d'usage, mais dès le départ, mesurer, évaluer leur retour sur investissement grâce aussi à l'expertise interne sur l'analyse technique qui permet de flécher tout de suite les projets les plus impactants.
1: Alors, Laurent insistait, de Crédit Mutuel, insistait sur cette côté souveraineté.
2: Oui.
1: Alors, c'est vrai que c'est important. Est-ce que cette IA, entre guillemets, à la française, je ne veux pas dire qu'il faut utiliser que des outils français. On a la chance d'avoir un beau leader avec Mistral, mais enfin, il y en a d'autres derrière. Il y a des Dust, il y a beaucoup d'entreprises. Mais après, c'est l'usage que l'on en fait, même des modèles des anthropiques, etc. Absolument. Comment on réussit à concilier tout ça? Souveraineté des données, éthique, performance et puis utilisation des outils qui ne sont pas forcément tous franco-français.
2: Ouais. Alors, ma vision sur le sujet de la souveraineté est assez simple. Je pense que la souveraineté n'est pas qu'une question de couleur de solution. Ça, c'est extrêmement réducteur de penser ça. A contrario...
1: Et heureusement d'ailleurs, parce que sinon on serait vite
2: très limité. Tu as absolument raison. Et je crois que le Crédit Mutuel en est un exemple vivant. C'est pour ça qu'on travaille ensemble depuis maintenant plus d'une décennie. C'est-à-dire quelque part que la souveraineté, c'est d'abord la maîtrise de ce qu'on fait. Et la maîtrise de ce qu'on fait, ça passe entre autres par une logique, on va dire, on-premise, c'est-à-dire ce qu'on fait au sein de la maison. Deuxièmement, ça passe aussi par un aspect humain de compétences, de savoir-faire qu'il nous faut avoir en interne pour ne pas être dépendant, effectivement, de quel que soit le partenaire et de sa couleur d'appartenance, ce qui n'a aucune importance à ce stade. Par contre, ce qui est important, c'est quelles sont les compétences qu'on développe quantitativement et qualitativement pour pouvoir être souverain dans le déploiement de l'IA. Et donc, quelque part, je pense que c'est ça qui fait la différence aujourd'hui entre des acteurs qui, effectivement, malheureusement, ont une dépendance très forte à, on va dire, un environnement extérieur quel qu'il soit, versus d'autres acteurs qui ont su développer ces compétences-là. Et ce qui est amusant entre nous, c'est que ce qu'on voit sur l'IA, mais est vrai aussi sur d'autres sujets, par exemple le quantique, où des groupes ont pris de l'avance en développant leurs propres compétences. C'est toujours cette même philosophie, c'est-à-dire on a une logique industrielle, on a une logique souveraine dans la mesure où on est maître de son destin au travers des compétences et de solutions que nous avons mis en place au sein d'une entité.
1: Je reviendrai sur le quantique dans un instant. Laurent Prudent, Crédit Mutuel, il y a des exemples très concrets de mise en place, vous en avez certainement en tête, mais un ou deux dont vous pouvez nous parler.
0: Par exemple, pour nous, comme beaucoup d'entreprises autour de la relation client aujourd'hui, on peut, grâce à l'IA générative, préparer les entretiens, optimiser la restitution, l'exploitation de l'entretien qui a lieu, puis après l'entretien, faire un suivi et optimiser les échanges avec le client. Donc autour de la relation client et de l'accueil, c'est aussi beaucoup de projets en back-office sur le traitement des appels, de la conformité, de la réglementation. qui est une charge importante, avec à chaque fois l'enjeu de pouvoir accélérer les traitements et offrir un meilleur service.
1: Et alors, derrière, je vois ça, parce que c'est le sujet, enfin, je trouve que cette année, sur 2026, il y a deux sujets, au-delà de l'IA qui accélère, etc., il y a deux sujets un peu forts, c'est tout ce qui est lié à la cybersécurité, on en a un peu parlé, et c'est tout ce qui est lié à l'emploi. On en parle beaucoup plus aujourd'hui, même si, selon les études, quand une entreprise dit, voilà, on a supprimé 10 000 postes, c'est plutôt à cause de l'IA, c'est plutôt la moitié qui sont vraiment à l'IA. Mais comment vous voyez ça? Alors, on dit toujours, ouais, l'IA ne remplacera pas complètement l'humain, mais on sent quand même qu'il y a un mouvement là aujourd'hui.
0: Alors dans le livre, je pense que c'est bien développé. Il faut bien voir qu'avec l'IA et même avec l'arrivée de l'IA agentique qui va être un impact, un collègue un petit peu plus fort que ce qu'on avait précédemment, mais on est toujours dans l'automatisation de certaines tâches dans un métier. Or, un métier contient de nombreuses tâches. Oui. Et en particulier, dans la banque, dans l'assurance, on a des conseillers qui sont extrêmement généralistes, qui vendent des centaines de familles de produits, donc qui font des milliers de tâches au quotidien. Et donc, nous, informaticiens, même si on les aide à en automatiser quelques-unes, eh bien, il en reste beaucoup. Mmh. Et donc, l'objectif n'est pas d'attaquer l'emploi, bien sûr que non. L'objectif est toujours de pouvoir se concentrer sur les tâches à plus forte valeur ajoutée, on le disait déjà, mais aussi de monter en qualité.
1: En fait, quand on se sent débordé par plein de choses, l'IA va nous aider à être peut-être toujours débordé, mais un peu moins par certaines tâches où il n'y a pas beaucoup de valeur ajoutée.
2: Oui, et ce qu'on décrit dans le livre, il y a deux mots qu'on a utilisés, c'est qu'on est en train de passer d'une logique d'humain. Tu sais, on a beaucoup parlé d'humain augmenté, assisté. Oui. C'est toujours le cas, et ça continuera. L'un ne va pas exclure l'autre, donc ça va continuer à être une dynamique forte. Mais maintenant, il faut considérer cette notion d'humain délégué. Mm-hmm. Parce que là, l'IA agentique, ce qu'elle fait bien, c'est qu'elle agit. Elle agit au nom de qui? D'un utilisateur. Et donc, quelque part, il y a toute une problématique qu'il va falloir se poser, c'est quelles sont les tâches ou activités dont je souhaite qu'elles soient opérées en totalité ou partiellement par des agents, sous mon contrôle, sous mon autorité, sous ma supervision. Et paradoxalement, et là je m'inscris en faux par rapport à ce nombre de discours, je suis convaincu d'une chose, c'est que plus l'IA avance, plus on a besoin de gens qui sont expérimentés, qui ont la connaissance nécessaire pour prendre du recul par rapport aux résultats.
1: D'ailleurs, on en parlera dans un débat dans un instant avec nos deux autres invités.
2: C'est fondamental.
1: Du codage.
2: C'est absolument fondamental, puisque si on n'a pas ce recul, si on n'a pas cette expérience, comment veux-tu détecter les informations fausses qui sont inhérentes à l'IA? Comment veux-tu détecter les hallucinations qui sont inhérentes au système d'IA? Tu ne le peux pas. Donc c'est pour ça que je pense que là aussi, sur la partie dynamique des relations humaines, c'est fondamental. Et je te donne un petit chiffre en exclusivité. Mm-hmm. Ce matin est apparue une étude très intéressante, de mon point de vue, d'IBM, qui s'appelle la CEO Survey. 2000 chairman ou chairwoman ont été interviewés au niveau mondial. Deux, trois findings que j'ai trouvé très intéressants, deux, trois éléments que je trouve intéressants. La première chose, c'est que une très grande majorité de ces CEO voit le retour des ressources, la direction des ressources humaines en première ligne de l'IA. Il était temps. Première findings. Et deuxième findings entre nous, c'est que quand je continue à dire qu'on est au tout début de la révolution industrielle qu'est l'IA, 25% à peine des 2000 présidents ou présidentes estiment que leurs collaborateurs ont réellement adopté l'intelligence artificielle au quotidien dans leur boulot. 25%. Donc le chemin est très long. Mm-hmm. Donc on a cette capacité d'action, on a cette capacité de faire.
1: Ceux qui ouvrent leur modèle dès l'arrivée à leur bureau, leur modèle LLM ou leurs agents justement.
2: Oui.
1: Juste un mot, on a rapidement évoqué le quantique. Tiens, quand on est une banque, voilà, un utilisateur, le quantique, on y pense forcément. Alors pour l'histoire de cybersécurité, d'accélération de process, mais oui, il faut s'y intéresser aujourd'hui, Laurent Prudent.
0: Absolument, et on fait avec IBM depuis le départ, on fait plus qu'y penser chez Crédit Mutuel, puisqu'on a créé en partenariat avec IBM une Quantum Factory, de la même manière qu'on a une Cognitive Factory sur l'IA, et de la même manière qu'on a investi, qu'on construit des data centers, qu'on achète des machines Nvidia, etc., pour maîtriser notre avenir. L'IA sera ce que tu en feras si tu maîtrises ton avenir. Ben c'est la même chose sur le quantique. Pour l'instant, c'est vrai que pour une utilisation dans la finance, c'est encore un peu prospectif. Oui. Simplement, on a des
1: équipes. Il y a le chiffrement post-quantique qui peut.
0: Alors ça, c'est autre chose. On travaille très sérieusement là-dessus, évidemment. Mais vraiment sur la partie exploiter des algorithmes quantiques au service de la banque ou de l'assurance, eh bien, on a des équipes conjointes qui travaillent, qui ont déjà des premiers cas d'utilisation en production, pas forcément aujourd'hui avec un avantage marqué par rapport à l'informatique
1: classique.
0: Mais qui
1: seront appuyées sur l'accélérateur le jour où...
0: Les équipes sont prêtes, elles maîtrisent la technologie, c'est branché dans notre système d'information, et dès qu'on passe la barre d'un avantage quantique, on est prêt à démarrer.
2: Alors, petit mot, alors aussi une exclusivité, Frédéric, là, pour le Avivatech, il y aura deux collaborateurs du groupe Crédit Mutuel sur le stand IBM pour parler de notre aventure quantique ensemble. Donc, point de rendez-vous Vivatech dans quelques semaines.
1: Ce sera le moment de s'y retrouver. Messieurs, merci à tous les
2: deux.
1: Jean-Philippe Desbiol, donc directeur général Financial Services et Generative AI, IMI, leader chez IBM, co-auteur, enfin avec la collaboration de Laurent Prudhon, directeur de la Cognitive Factory Crédit Mutuel. L'IA sera ce que tu en feras aux éditions d'Uno. Donc, allez-y. Hein, et la nouvelle... Alors, prenez pas celui de 2019, hein. Prenez bien celui qui est paru au mois d'avril. Merci à tous les deux. Et justement, on va continuer à parler d'IA parce que là, il y a un métier qui est profondément bouleversé, c'est celui de codeur, de développeur, d'architecte de projet. Absolument. Et on va en parler avec nos deux invités suivants. C'est tout de suite sur BFM.
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1: Allez, on passe. On va parler de IA for Dev. Voilà, vous parlez de IA for cyber, IA pour plein de choses. Ben là, c'est et si un jour les développeurs disparaissaient ? Eh bien, c'est la question à laquelle on va se s'intéresser avec nos deux invités. Rémi Jacquet, directeur général de Cast Software France. Bonjour.
4: Bonjour.
1: Rémi, merci d'être avec nous. Donc, Cast Software, qui est un éditeur spécialisé dans l'analyse de code, dans l'analyse des logiciels, hein, sur tout ça. Et puis, on parlera justement parce que depuis 2023, Rémi, tu es à l'origine d'un think tank avec au départ, il y avait quelques DSI. Aujourd'hui, c'est une centaine de DSI. Il y a le CIGREF aussi. Sur l'impact de l'IA générative, de l'agentique, sur le développement. Et ça tombe bien parce qu'il y a des rapports qui sont... Enfin, il y a des travaux qui sont sortis, des groupes de travail. Et on va s'intéresser pour décrypter un peu tout ça. Et puis, Didier Girard. Bonjour, Didier.
5: Bonjour.
1: Merci d'être avec nous. CTO et directeur général de Sphere, qui est une ESN d'environ 1000 personnes à peu près.
5: Oui, 1000 personnes.
1: Et là, des développeurs... pur et dur, voilà.
5: Il y en a
1: beaucoup. Première question, un peu à tous les deux là sur l'actualité. On voit évidemment tout ce qui est en train de se passer. On a les outils cloud anthropique qui arrivent. Là, dans l'actualité, on voyait SpaceX qui se dit tiens, je vais racheter Cursor. On se dit donc ah bah tiens, ils s'intéressent tous à ce type d'outils. Comment vous voyez la transformation de ce métier des développeurs aujourd'hui, Rémi?
4: Bah, c'est une vraie remise en cause complète du métier du développeur. Hein. Avant le développeur, il y avait d'abord différentes catégories dans une équipe de développement.
1: Il faut voir que là, on parle du métier de développeur en général, mais Didier pourra
4: du
1: nous
4: coup,
1: dire,
4: là, voilà, maintenant,
1: il y a plusieurs...
4: Le développeur, en utilisant des agents IA, ça devient un chef d'orchestre, ça devient un manager d'agents spécialisé, capable de réaliser un certain nombre de tâches. Et donc, le développeur, en fait, va confier un certain nombre de tâches à ces différents agents et il va devenir un peu une sorte de juge de paix, de contrôler ce que font ces agents. Par contre, ça demande des qualités, des soft skills qui sont vraiment spécifiques. Ouais. Tous les développeurs ne vont pas être capables d'avoir forcément peut-être ce niveau-là. Il va falloir les former, il va falloir les accompagner. C'est une vraie remise en cause. Mm-hmm. Et donc, du coup, que ce soit pour les DSI ou pour les ESN, c'est une vraie remise en cause qui est intéressante, mais en même temps qu'il faut être capable de gérer.
1: Alors justement, Didier, on va en parler. Donc vous êtes au cœur avec Sphere, évidemment, de tous ces développeurs. Comment ils ont vu ? Alors ces outils-là, ils les ont vus, ils les ont intégrés très rapidement. Mais comment ils les perçoivent aujourd'hui, ces outils ? Est-ce que c'est des outils d'accélération, des outils de transformation, de meilleure productivité, mais pas seulement ?
5: C'est un peu tout ça à la fois, en fait.
1: Oui.
5: Déjà, nous, ce qu'on a l'habitude de dire, c'est que maintenant, écrire du code, c'est devenu un anti-pattern.
1: Ouais.
5: Il faut considérer qu'une intelligence artificielle, maintenant, elle est capable de produire du code globalement de meilleure qualité que la plupart des ingénieurs. Mmh. Ça, il faut maintenant l'accepter, en fait. Et donc, notre métier, le métier d'ingénieur et de développeur qui, historiquement, était de dire, on va rédiger du code, maintenant, on peut complètement confier ça à une AI.
1: Et du coup, qu'est-ce que ça change pour les métiers ? Parce que j'imagine, il y a quand même une crainte, là c'est 1000 personnes, c'est sûr, mais bon, dans l'ensemble, on est quand même un pays où on a de belles ESN, il y a quand même une crainte un jour de se voir un peu perdu dans tout ça, et je posais la question en ouverture, et si des développeurs disparaissaient, elle est vraiment présente cette crainte dans les équipes, alors celles que vous côtoyez dans mon quotidien, mais globalement chez...
5: Moi je dirais que c'est plutôt un sujet qui est de l'ordre du fantasme, c'est-à-dire on aura toujours besoin de gens qui construisent du système d'information, c'est une certitude. Alors ce qu'il faut avoir en tête, c'est vrai que les chiffres qu'on voit comme quoi une intelligence artificielle peut être 2 fois, 3 fois, 5 fois, 10 fois plus efficace qu'un ingénieur, c'est vrai en fait. Il faut considérer que c'est vraiment la réalité. Maintenant, est-ce que pour autant notre métier va disparaître? Mais pas du tout en fait. C'est-à-dire qu'on va déléguer à l'intelligence artificielle la capacité d'analyse, la capacité de raisonnement. Mais le côté on prend une décision, il restera toujours du côté des humains, en fait.
1: Et c'est là, Rémi, on reviendra dans un instant, parce que justement, c'est l'une des premières, un des groupes de travail, l'une des premières réflexions fortes de ce think tank, hein, fait autour de l'impact de l'IA générative pour les codeurs, c'est ce codeur qui devient concepteur, orchestrateur. Et c'est un vrai rôle important aujourd'hui.
5: C'est exactement ce qui est en train de se passer. Donc, historiquement, on avait plutôt des ingénieurs qui étaient spécialisés. En gros, on disait on avait des front-end engineers, des back-end engineers, des data engineers. Plus ça va aller, en fait, et plus le métier, en fait, va s'étendre. Et ce qu'on va rechercher, c'est des gens qui sont capables, globalement, de comprendre le système d'une manière globale et qui vont déléguer l'expertise à des spécialistes qui sont, en fait, des AI.
1: On va voir plus d'architectes logiciels, c'est ça l'idée?
4: Ouais. Avant, en gros, tu avais une tribu d'environ une équipe de 10 personnes, 10 développeurs avec différents profils.
1: Pendant 15 jours, 3 semaines.
4: Voilà, qui faisaient ce qu'on appelle des sprints de 14 jours. Maintenant, ça va être soit un chef d'orchestre, un peu product owner, software architect qui va tout faire, soit un duo qui va être capable de faire le travail de 10, mais non pas en 14 jours, mais dans non plus ce qu'on appelle des sprints, mais des bolts, c'est des éclairs, en une heure, une demi-journée. Donc, pour être capable dans une organisation de passer à ce mode-là, c'est carrément une remise à plat complète de ce qu'on appelle le software development lifecycle.
1: On va avoir des facteurs de productivité qui vont être importants. Mais ça veut dire aussi qu'il faut apprendre, parce que je me dis toujours, moi, la sensation que j'ai avec l'arrivée de cette IA générative, dans quelques métiers que ce soit, c'est le management intermédiaire. Parce qu'on se retrouve avec, alors après on verra, hein, pour intégrer les jeunes développeurs aussi, ça c'est une autre histoire. Mais le management intermédiaire, il va devoir gérer à la fois des développeurs en chair en os, et puis d'autres, il gérait déjà des robots avec le RPA et tout ça, mais de l'autre aussi des agences. C'est ça qui change aussi.
4: C'est une remise à plat, en effet, de l'organisation. Et tu vas avoir beaucoup de product owners, software architectes qui vont directement dialoguer avec le business et qui vont prendre l'entière responsabilité d'une partie du système d'information, d'une application. Et c'est eux qui vont entièrement tout gérer en ayant créé et en étant chef d'orchestre de ces agents IA qui vont réaliser à la place de cette équipe de 10. Ils vont être capables de faire les tâches de coding, les tâches de design au départ, les tâches de QA, les tâches de DevOps, de contrôle, de conformité.
1: Et du coup, ça veut dire quoi? Et je vais poser cette même question à Didier Gérard dans un instant. Mais du coup, ça veut dire quoi en termes de reskilling? Parce que les métiers ne sont plus du tout les mêmes. On va avoir, il y a les gens qui adoraient développer. Ils avaient cette, comme certains aiment écrire des romans, qui adoraient écrire des lignes de code et qui cherchaient la beauté du code presque.
4: Y a certains développeurs qui sont contre l'IA pour des raisons éthiques, il y en a qui ne font pas confiance, il y en a qui aimaient écrire du code, qui ne vont pas forcément apprécier le fait de passer sur un rôle de software architecte validateur du code généré.
1: Je ne crée plus.
4: Tu as des gens qui n'auront pas forcément le niveau. Et donc ça veut dire qu'il va falloir en effet se poser des bonnes questions. Après, l'objectif, ça va être de dire avec cette même équipe, si on arrive à faire cet accompagnement du changement, de former, de transformer, les équipes vont pouvoir absorber beaucoup plus de demandes. Et souvent, il y avait un backlog des applications ou des projets qui ne pouvaient pas être traités faute de ressources. Là, c'est sûr que ça va donner une marge de manœuvre très significative pour être capable de réaliser beaucoup plus et accompagner l'entreprise dans l'évolution de son business en étant capable vraiment de produire tout ce qui va, toutes les idées qui vont venir du business. Là, normalement, une DSI va être capable d'y répondre.
1: On reprend la maîtrise du temps, Didier Gérard, parce que c'est vrai que les projets informatiques, on le voit tous, hein, quand on est confronté à ces projets, on nous dit, ah oui, mais ça sera pas avant novembre, ça sera plutôt en 2027. Là, du coup, on reprend un peu la maîtrise du temps, c'est-à-dire qu'on a besoin toujours de ces 1000 personnes chez vous, mais on va aller plus vite sur certaines choses.
5: Alors déjà, pour revenir sur le 1000, en fait, ce qu'on dit maintenant, nous, chez Sphere, on est 1000, mais on a une capacité de production de 10 000, en fait.
1: Oui.
5: Il faut avoir ça en tête, c'est-à-dire qu'effectivement, on va être capable de produire beaucoup plus avec le même nombre de personnes. Donc souvent, il faut le voir un peu comme ça. C'est-à-dire que ça permet de produire beaucoup plus. Alors, le plus vite, évidemment, on va être capable de produire beaucoup plus vite. Et pour revenir à ça, c'est historiquement, Amazon avait inventé la fameuse pizza team.
1: Oui, oui. On est 6-7, voilà.
5: Ouais, voilà. Plus, ouais. Et il faut se dire, si on prend cette pizza team de, c'était plutôt 8-10 personnes, on fait x10, on arrive sur des équipes de 80 à 100 personnes, ça fonctionne pas. C'est-à-dire qu'on peut plus, la pizza team, comme elle existait, elle fonctionne plus à l'ère de l'AI. En gros, ce que j'aime dire, c'est que c'est comme si on se met à 10 pour vider un lave-vaisselle.
1: Oui.
5: Bah, finalement, on n'ira pas plus vite. Mm-hmm. Bah, l'arrivée de l'AI, c'est une espèce de mécanisation de la production de code. Et si les équipes restent de même taille, bah, finalement, elles vont se marcher un peu sur les pieds.
1: Donc comment on fait ? On doit segmenter davantage dans les équipes
5: exactement,
1: de développeurs.
5: C'est exactement ce qu'il faut faire. Et on parle chez nous maintenant de... Il y aura toujours des software engineers, le métier ne va pas disparaître. C'est-à-dire qu'il y a des moments où finalement, il y a des espaces où l'intelligence humaine sera toujours pertinente. Mais il y a l'arrivée d'un nouveau métier qu'on appelle le product engineer. Mm-hmm. C'est en gros, c'est la personne qui va être capable de créer de la valeur pour un usage donné. Et donc effectivement, il faut trouver des espaces dans lesquels des petites équipes qui sont là pour sortir du produit, et qui sont là pour créer de la valeur directement. En fait. Donc c'est-à-dire qu'on ne va plus mesurer la pertinence d'un acte métier à nombre de lignes de code qui est produite, mais finalement à la valeur qui est créée pour un besoin particulier.
1: Avec le temps imparti, c'est une transformation majeure dans les DSI. D'ailleurs, dans le think tank, c'est ce qui est dit. Hein.
4: Ouais, dans le think tank, il y a un nouveau groupe de travail qui s'est créé cette année. Avant, on avait des groupes de travail plutôt techniques. Mm-hmm. Le développeur augmenté, la modernisation des applications,
1: l'automatisation des tests. Bien,
4: Et là, maintenant, il y en a un, c'est la remise à plat de ce qu'ils appellent le software development lifecycle, avec tous les enjeux humains, organisationnels. Il y a vraiment un groupe de travail sur ce sujet-là pour voir comment transformer une DSI. À la rigueur, c'est peut-être plus facile de créer une nouvelle DSI qui serait déjà AI agent-based que de devoir transformer une DSI.
1: On disait,
4: par contre, il y a des risques que ça introduit cette technologie de l'IA, on va y arriver.
1: On va y revenir, mais dans le débat juste avant, on disait le rôle important des DRH, ça va être ça, ce rôle.
4: Bah, il va y avoir besoin, en effet, que les DRH, les DSI, les directions générales, de toute façon, s'il n'y a pas une prise de conscience d'une direction générale et d'une DRH des enjeux et des besoins de transformation, et donc ce n'est pas simplement mettre des budgets pour payer des licences et faire quelques formations. Alors c'est vraiment des budgets très conséquents de transformation d'organisation.
5: Didier. Pour moi, le succès de l'adoption de l'AI dans les organisations et dans les DSI, c'est le rôle de la DRH est vraiment fondamental. C'est-à-dire qu'il faut réimaginer des nouveaux métiers. Il faut voir que l'ensemble des compétences qui permettaient un peu de mesurer la valeur du sachant, ben, elle est en train d'être complètement bouleversée. Voire, on sait qu'avant, on acquiert une compétence.
1: On va contrôler quoi, les gens au token consommé, au nombre d'agents créés, ça peut être ça.
5: En fait, avant, on acquérait une compétence et on va dire on pouvait vivre une dizaine d'années sur cette compétence acquise. Oui. Maintenant, on peut considérer que ça s'est drastiquement réduit et qu'en gros, on acquiert une compétence et durée de vie un an. Et donc, ne serait-ce que la fiche de poste, si la fiche de poste est principalement basée sur les compétences, ben on a un sujet parce qu'en fait, ça bouge tout le temps. Alors, faut toujours se méfier. Donc, le token, ça devient un petit peu le fuel de la construction de valeur.
1: Chez Nvidia, parfois, ils leur donnent plus de primes, ils leur donnent des tokens.
5: C'est vrai, je connaissais pas l'anecdote, mais c'est amusant. Mais c'est vrai que on va pouvoir se poser la question. C'est dans son équipe, on a quelqu'un qui consomme pas de token. On peut se dire qu'il y a un sujet. C'est un petit peu comme si vous étiez le patron d'une société de taxi et que vous avez un chauffeur de taxi. Il est super. Il consomme pas d'essence. Bah, finalement, vous dites, est-ce qu'il crée de la valeur? Alors, je dis pas que c'est parce qu'il consomme de l'essence qu'il crée de la valeur, mais en tout cas, s'il n'en consomme pas
1: mal, pour bien comprendre.
5: Ouais.
1: Les risques, c'est quoi? Je sais qu'il y a un risque déjà au niveau des juniors.
4: Il y a un risque là-dessus. Puis l'IA, c'est quand même une technologie qui fait une analyse probabiliste et qui est assez indomptable. Et donc, quelque part, si vous la canalisez pas, si vous l'orientez pas, si vous la laissez faire, si vous ne mettez pas des garde-fous,
1: elle a ses propres,
4: il y a un risque. Et donc, c'est là où ce que nous, on propose, c'est une technologie qui fait une analyse non pas probabiliste, mais déterministe, et qui va permettre de canaliser et de mettre à disposition de l'IA un certain nombre d'informations structurées pour un peu forcer l'IA à exploiter ces informations dans son modèle opératoire, dans la manière de réfléchir et de proposer. Et ensuite, on va aller contrôler le code qu'elle produit, parce que le code qu'elle produit, il faut vérifier qu'il est bien cohérent d'un point de vue structurel, architectural. Or, l'IA, elle va un peu trop vite. Elle est un peu imprévisible.
1: Oui.
4: Et donc, il y a vraiment ça à faire. Et plus les outils IA deviennent puissants, plus quelque part, les développeurs et les équipes vont baisser leur garde.
5: Ouais.
4: Et donc, c'est ça qui est un peu antinomique. Ouais. Plus l'IA devient forte, et plus il y a de risques. Et c'est là où il faut être capable de la contrôler avec du déterminisme.
5: Exactement, très intéressant.
1: Techno-française d'ailleurs.
4: Techno-française, important.
5: Ce que je disais, c'est 2024, en gros, on était sur du prompt engineering.
1: Oui.
5: 2025 sur du context engineering, donc il fallait se méfier. Si on met trop de choses dans l'intelligence artificielle, ben elle s'y perd, elle pourrit un peu. Donc là, on maîtrise maintenant. Et donc, c'est effectivement, CAS propose maintenant des solutions de type harness engineering, qui sont là en fait pour contrôler la manière dont l'IA avance.
1: C'est ça. Et j'ai oublié, j'en ai parlé ce matin à Rémi au téléphone. Il y a une tribune d'ailleurs dans les Échos aujourd'hui sur harness technologie. Voilà, c'est ça de Sylvain Duranton du BCGX qui en
5: et
1: parle.
5: On dit justement, un agent, c'est un LLM. Plus des harnais.
1: Voilà, c'est exactement ce qu'il dit.
4: Mais sur la consommation de tokens, je reviens. Oui. Si tu déploies un agent IA, enfin l'IA, auprès de 1000 développeurs et que tu commences à les laisser jouer avec, ta consommation de tokens, elle peut exploser.
1: Mm-hmm.
4: Donc c'est là où il faut à un moment essayer de canaliser et limiter l'IA là où elle apporte une vraie valeur. Et parfois, c'est en utilisant une technologie type déterministe qui va aller chercher de l'info pour empêcher l'IA, quelque part, d'aller la rechercher de manière systématique, qui va faire une consommation de tokens qui va être totalement hors contrôle.
1: Juste un dernier mot, je suis un jeune junior développeur, je dois m'inquiéter ou pas ? Qu'est-ce que je dois faire pour...
4: Non, juste parfaitement. Au contraire, il y a vraiment des postes à prendre à partir du moment où la personne a compris qu'il doit devenir un chef d'orchestre, une sorte de software engineer. Et donc, par contre, il faut quand même développer sur les fondamentaux de maîtrise de tout ce qui est de l'architecture logicielle. Il y a quand même un certain nombre de fondamentaux qu'il faut maîtriser. Et ça, c'est compliqué pour un jeune à acquérir.
1: Du code et de la partition. Il faut vraiment avoir la symphonie, ce côté chef d'orchestre.
5: Didier. Exactement. Il faut travailler sa compréhension, en fait. L'acte de dire « je produis du code », finalement, maintenant, il n'est plus tellement utile. Il faut travailler le côté systémique et compréhension globale du système.
1: Et puis un tout dernier mot, Rémi, on le dit, ça va secouer assez sec quand même dans l'ingénierie logicielle. Et ça veut dire, là on a parlé des équipes de développement, de production, mais tout le monde doit y être, à la fois les DSI, on vient d'en parler, mais les DG,
4: les DRH, on en a parlé. C'est aussi les écoles, on avait échangé avec Epita, qui participe d'ailleurs au think tank, parce que c'est aussi aux écoles, à un moment, de revoir leur cursus de formation pour que les jeunes qui vont arriver... Eh bien, le profil et les compétences et l'expertise pour faire en sorte que les DSI aient envie de les embaucher. Hein.
1: Voilà, ben vous voyez, on est plutôt enthousiaste ici pour ce métier. Alors, encore une fois, on dit métier de développeur, mais il y a tellement de sous-métiers dans tout ça et Didier le connaît parfaitement. Merci à tous les deux, Didier Girard, CTO et DG de Sphere, SN de 1000 personnes, Sphere, S-F-E-I-R, voilà, si vous nous écoutez en radio. Et Rémi Jacquet, directeur général France de CAS Software. Merci Rémi, donc au créateur de ce think tank autour des 100 DSI. Si vous êtes intéressé, vous allez sur le site de CAS Software, du CIGREF. Voilà, et vous allez pouvoir
4: co-animer avec le CIGREF maintenant depuis un an.
1: Merci à tous les deux. Merci de nous avoir suivis sur BFM Business. On se retrouve la semaine prochaine, même heure, même endroit. D'ici là, excellente semaine sur BFM Business et retrouvez-nous évidemment sur les replays et les podcasts.
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8: Bonjour à tous, bienvenue dans cette émission BFM Entreprise. Vous le savez, cette émission qui plonge au cœur des entreprises tout au long de la semaine. Le lundi, on parle de leadership. Le mardi, des outils RH. Le mercredi, de croissance. Et le jeudi, de transmission. On suit la vie des entreprises. Et on voit vous parler de croissance aujourd'hui, de formation aussi. Vaste sujet en pleine mutation avec mes invités. François Perret, directeur général de PAC PME. Bonjour François. Ravi de vous recevoir. Et Milly Antoui, fondatrice de Clessi Junior. Bonjour Milly.
9: Bonjour.
8: Le BFM Entreprise, comment on fait croître sa boîte ? C'est parti.
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8: Milly, vous allez tout m'apprendre de Clessi Junior aujourd'hui. Déjà, j'aimerais savoir ce qui vous a mené à créer Clessi Junior, c'était en 2019. C'était quoi votre parcours avant ?
9: Alors, il faut savoir que moi, je suis une passionnée d'entrepreneuriat. Donc, j'ai créé une première entreprise à mes 19 ans, une deuxième à mes 22 ans. Et l'entrepreneuriat, ça a été une évidence. Et donc, j'ai commencé l'aventure Clésis en créant Clésis Consulting, dans laquelle j'accompagnais des adultes à la création d'entreprises. Et au fur et à mesure de mes coachings, je me suis rendu compte que pas mal d'adultes ont des projets incroyables, ont vraiment des visions, des idées géniales, mais n'osent pas passer à l'action. Et plus je creusais dans les échanges, plus je me rendais compte que dans leur enfance, en fait, ils ont eu des barrières, des choses qui se sont créées, des blocages vraiment dans leur subconscient qui font qu'aujourd'hui, ils n'avancent pas. Parce que ce soit dans leur cercle scolaire ou dans leur cercle familial, ils ont eu des remarques de type « tu bavardes trop, tu prends trop de place, tu te prends pour qui ?» Plein de petites choses qui, une fois adultes, sont inconsciemment restées. Et donc, de là, je me suis rendu compte qu'il fallait agir dès le plus jeune âge pour semer des graines positives afin que nos enfants, en grandissant, se disent « je peux tout accomplir » et puissent réaliser des grandes choses.
8: Prendre le problème à la source. Donc, en plus de Clésis Consulting, vous avez ajouté Clésis Junior. C'est destiné à qui, à quel public ?
9: Alors, Clésis Junior, c'est pour les 3 à 18 ans, pour les former aux choses qu'on ne voit pas à l'école. On leur apprend les soft skills, la politique, l'écologie, le digital, l'entrepreneuriat et l'intelligence financière. Tout ce qu'on ne voit pas à l'école, mais qui vont pourtant nous servir tout au long de notre vie et qui vont leur permettre aussi bien de mieux se connaître que de susciter des vocations dès le plus jeune âge.
8: C'est une after school, vous les appelez ça comme ça. Les formations, concrètement, elles prennent quelle forme, justement ? C'est après l'école, le soir ? C'est dans les moments de week-end ? C'est quand ?
9: Exactement. Donc, une after school, on fait ça généralement les jours où les enfants et les jeunes n'ont pas école. C'est souvent le mercredi après-midi, le samedi ou pendant les vacances scolaires. Donc en fait, c'est comme si on inscrivait son enfant au foot ou au théâtre. Toute l'année, on peut aujourd'hui inscrire son enfant dans un campus Clésis Junior. Et donc, c'est des ateliers vraiment dynamiques où on apprend, mais on s'amuse.
8: Vous parlez d'ateliers, ça veut dire que c'est quoi ? C'est pendant une heure, par exemple ? C'est ce type de format ?
9: C'est ça. Donc, c'est des créneaux de 2 heures ou de 3 heures, donc assez immersifs pour que nos enfants aient le temps en fait, de réaliser des projets. Un peu comme en école de commerce, on travaille sur des projets de création d'entreprise. Ben, nos enfants aussi ont, pendant ces créneaux de 2 ou 3 heures, le temps d'imaginer des marques, d'imaginer des solutions écologiques, d'imaginer des solutions digitales, et on les pousse vraiment à donner vie à leurs idées.
8: Donc aujourd'hui, ça se matérialise comment, ces écoles after school ? Elles sont diffusées sur tout le territoire ? Il y en a combien ?
9: Alors, je suis assez fière de cette question parce qu'on a eu une évolution. On a commencé l'aventure en 2019 avec un campus unique à Asnières-sur-Seine. En 2021, on a signé notre première franchise à Meaux. En 2024, notre deuxième franchise à Créteil. Et à partir de là, on a commencé à connaître une croissance avec en 2025 l'ouverture de 7 campus en franchise. Et là maintenant, depuis la fin du mois dernier, on a atteint le cap de 20 franchises. Donc on est bientôt partout, ouais. En France métropolitaine. On est dans les Dom-Tom, en Guyane française, en Martinique, en Guadeloupe, à La Réunion. On a ouvert à la francophonie avec un premier site à Dakar au Sénégal, à Abidjan en Côte d'Ivoire et également en Suisse à Vevey.
8: Ah oui, alors là, et en plus, ces dernières expansions se sont faites assez vite. C'est là que, évidemment, on parle de croissance, François, parce que c'est vrai, quand on parle d'éducation, quand on parle d'école, on n'a pas forcément en tête déjà entreprise en soi. Là, ce sont des univers qui se rejoignent, François Perret.
10: Grand coup de chapeau d'abord à Milly pour son initiative. On la connaît bien, Milly, puisqu'elle a remporté il y a quelques mois un concours de pitch avec d'autres PME et start-up qu'on avait organisé dans le cadre de Pacte PME. Et ce que nous apprend Milly, au fond, c'est plusieurs choses. C'est d'abord que finalement, l'éducation, c'est pas seulement un ensemble de connaissances, c'est, à mon sens aussi, l'apprentissage de la confiance en soi. Il y a beaucoup d'enfants qui naissent avec, de ce point de vue-là, de fortes inégalités en fonction de l'héritage familial qu'ils vont recevoir. Donc l'éducation auquel donnent accès Milly et ses équipes, c'est à la fois l'apprentissage de la connaissance, de la confiance, mais aussi probablement de la citoyenneté. Parce que vous faites aussi un lien très fort entre cette acquisition du leadership, des initiatives et le fait de se projeter dans la société en créant soi-même son entreprise. Donc je trouve que c'est une initiative qui mérite d'être particulièrement saluée. Et puis je veux quand même dire qu'effectivement, l'éducation des jeunes, c'est d'aujourd'hui, c'est l'innovation de demain. Et c'est ça dont il faut avoir conscience, c'est qu'en réalité, vous bâtissez un pont, des passerelles entre notre présent et ce futur qui est plus prometteur grâce à l'engagement que vous mettez.
8: On est, quand on lit tout ce que vous faites en fait et les concepts dont vous venez de parler, on est dans un projet finalement assez vertigineux parce qu'effectivement, il y a l'école telle qu'on l'a toujours connue, la façon d'enseigner, c'est une grosse institution évidemment qui a du mal à évoluer même si elle fait ce qu'elle peut. Mais là, on va vers ce que va être l'éducation demain. Est-ce qu'on va continuer à aller en classe la semaine ou est-ce qu'il va falloir faire ça à d'autres moments? Est-ce qu'on va continuer à enseigner les mêmes matières ou finalement on va aller vers d'autres enseignements? C'est hyper vertigineux ce qui se passe là. C'est l'éducation, la formation des travailleurs dans les années qui viennent, dans les décennies qui viennent, François Perret.
10: On pourrait peut-être qualifier ça à la réflexion d'éducation ouverte. Vous avez raison, en milieu ouvert. Peut-être que l'école, au fond, au cours des dernières décennies, s'est un peu rétractée sur elle-même. Et on voit bien qu'à la faveur, par exemple, de l'intelligence artificielle, chacun peut accéder avec son smartphone à la connaissance et que donc l'enjeu, c'est plutôt d'ouvrir l'école sur la société et sur l'économie. Et je pense que de ce point de vue, vous nous donnez effectivement des indices sur le chemin à prendre.
8: C'est donner des clés finalement parce qu'on sait, on le dit souvent sur ce plateau, 85% des métiers de 2030 n'existent pas. Alors comment on fait, Milly, pour former les jeunes à quelque chose qui n'existe pas encore?
9: Alors pour ça, on leur apprend à développer leurs soft skills, à développer leur adaptabilité, leur flexibilité, leur capacité à résoudre des problèmes, leur aisance orale pour partager leurs idées, leur sens de la collaboration. Et c'est toutes ces compétences-là qui sont intrinsèques et qui vont leur servir toute leur vie, peu importe ce que les métiers de demain ou la société de demain va devenir. Votre statistique est très juste et on dit aussi que 65% des métiers de nos enfants qui sont actuellement en maternelle et en primaire n'existent pas aussi. Et donc ces enfants-là, il faut les pousser, les encourager à se dire que leur imagination est clé et qu'ils peuvent faire de grandes choses.
8: Ça donne envie, quand on vous écoute, d'inscrire tout de suite tous ces enfants à cette école, François.
10: Et j'ai envie d'ajouter à la liste déjà bien remplie des savoirs auxquels vous faites référence, la gestion de l'incertitude. Je crois qu'il faut qu'on apprenne à nos enfants à évoluer dans un environnement parfaitement incertain, avec des opportunités et des risques, alors même que les savoirs avant étaient un petit peu fermés, un petit peu rigides, on les considérait comme acquis. Aujourd'hui, chaque jour, effectivement, ces savoirs se démultiplient et l'accès au savoir doit suivre dans ces modalités de réalisation.
8: Quand on voit les matières, c'est pas réellement des matières, effectivement, c'est des capacités, des compétences sur lesquelles vous travaillez, finalement, vous vous adressez au futur patron davantage qu'aux futurs salariés. Avant le travail, c'était beaucoup de salariat. Maintenant, on voit que cette société, elle a envie d'être libre, elle a envie de faire ce qu'elle veut, elle a envie d'avoir du sens dans son travail. C'est davantage de la création d'entreprise, effectivement.
9: Oui, alors je dirais qu'on s'adresse quand même aux deux. Oui. Parce que être entrepreneur, tout le monde n'est pas appelé, on va dire, à devenir entrepreneur et c'est pas un gros mot, donc c'est très bien. Mais tout le monde, dans sa profession, sera amené à entreprendre, donc à faire de l'intrapreneuriat. Et c'est là où les deux univers, du coup, convergent et c'est aussi pour ça qu'on a aussi de plus en plus d'entreprises qui nous font confiance parce qu'on s'adresse avec notre format en campus aux particuliers, mais également aux entreprises dans lesquelles on organise des ateliers pour les enfants des collaborateurs au sein même de l'entreprise. Parce que les entreprises sont conscientes que les salariés de demain sont aussi et peut-être aussi les enfants de leurs collaborateurs et donc ça permet aussi de leur faire découvrir le monde de l'entreprise et préparer les collaborateurs de demain.
8: Je vais revenir évidemment à l'accompagnement et ce qui fait que Clécy a réussi à croître de cette façon, mais ça pose quand même une question un peu philosophique, c'est est-ce qu'aujourd'hui les grandes études c'est fini? Est-ce que l'ère des écoles de commerce classiquement suivie après le bac, finalement ça va être inutile par rapport aux compétences qui vont être demandées dans les entreprises dans les années qui viennent, l'intelligence artificielle qui va prendre beaucoup de travail. Est-ce que finalement c'est toutes les études supérieures, voire même un peu en dessous, qui vont être transformées dans les 10 années qui viennent?
9: C'est
8: difficile d'y répondre à cette question.
9: C'est très difficile d'y répondre parce que on ne lit pas dans l'avenir, mais avec toutes ces transformations, avec l'intelligence artificielle qui arrive, avec tous les outils qui émergent, on sait qu'il y aura une transformation. On sait que la valeur des études qu'il y a aujourd'hui ne sera pas la même que demain. Et on sait qu'il faut agir dès aujourd'hui et ne pas attendre un système qui va prendre du temps à bouger.
8: Et ça va peut-être faire qu'on va se former à la carte avec ce style d'after school et puis après peut-être prendre un MBA quelque part, ça va peut-être changer ça, François Perret.
10: Mais moi je crois qu'il ne faut jamais en tout cas laisser penser à nos jeunes que l'apprentissage classique va complètement disparaître. Parce que avoir le réflexe aujourd'hui encore d'ouvrir un livre, c'est extrêmement important. Mais il est également vrai de dire que à côté de l'acquisition par des moyens traditionnels, il faut développer des moyens nouveaux d'acquisition des savoirs. Et moi, j'ai toujours considéré que la meilleure façon d'apprendre, c'est encore d'échanger avec les autres, d'être ouvert sur le monde, ouvert en effet sur ces transformations, ouvert sur les autres dans leur diversité. Et c'est aussi ça, je crois, l'histoire que vous nous racontez ce matin.
8: Milly, comment vous avez fait justement pour croître aussi rapidement? Qu'est-ce que ça demande pour ouvrir un campus? Vous en avez ouvert beaucoup récemment. Qu'est-ce que ça demande et comment vous avez dû être aidé? Dites-nous.
9: Alors, c'est intense.
8: Ouais.
9: faut le dire, hein, l'entrepreneuriat, c'est intense. Surtout lorsque on entreprend seul, qu'on entreprend du coup en fonds propres et qu'on entreprend sans réseau au démarrage. Donc, ça a été un parcours qui a été assez intense. Mais aujourd'hui, on a pu se développer également du coup grâce au système de la franchise qui permet du coup à d'autres entrepreneurs de rejoindre la vision et de développer Clézy Junior sur leur territoire. Et ça, c'est une chance inouïe, surtout quand on voit la conjoncture économique. On sait qu'ensemble, à plus fort, à porter une marque, on est plus fort. Et aujourd'hui, du coup, j'ai eu aussi l'opportunité de remporter le concours Pacte PME suite à un concours de pitch dans lequel j'étais enceinte de 7 mois.
8: Donc, mais oui, les patrons font tout en même temps, on le sait.
9: On fait tout en même temps.
8: Oui.
9: Et donc, ça a été vraiment une opportunité pour moi, on va dire, de sortir de ma zone de confort, de présenter Clézy Junior devant un parterre de décideurs, devant un parterre d'entrepreneurs et de voir mon projet sélectionné au milieu d'autres projets qui étaient vraiment très intéressants également.
8: En quoi elle était importante, cette reconnaissance, effectivement, pour Milly, pour la suite?
10: D'abord parce que quand on a la chance de s'exprimer devant des grands patrons, moi ce que j'appelle des grands patrons, c'est d'ailleurs pas forcément des dirigeants du CAC 40, ils en font partie, mais ça peut être aussi des dirigeants d'ETI, ça peut être aussi des dirigeants de PME qui se situent déjà dans la catégorie des sociétés qui pourraient aspirer à devenir une ETI et pourquoi pas un grand groupe demain. Finalement, c'est important d'être reconnu par ses pairs parce que au-delà de cette reconnaissance immédiate, c'est aussi l'ouverture d'une porte supplémentaire, un accès privilégié à d'autres dirigeants. Et moi, je crois que autant ce qui a changé au cours des 15 dernières années, c'est que j'allais dire presque tout le monde peut prétendre accéder à l'entrepreneuriat. Par contre, tout le monde ne peut pas prétendre accéder à la croissance et au développement de l'entreprise. Et c'est là, effectivement, qu'intervient l'importance, je dirais, du réseau. Le fait de rompre l'isolement de l'entrepreneur, c'est particulièrement important. Et c'est le fait de pouvoir identifier les réseaux d'accompagnement qui vont vous être utiles. Pacte PME en fait partie, bien évidemment, avec cette possibilité d'aider les entrepreneurs à accéder plus vite aux grands groupes. Et vous savez à quel point, pour ceux qui sont dans du B2B, c'est fondamental pour développer son entreprise.
8: Ça, la façon de faire, donc c'est quand même assez particulier de faire croître et d'accompagner un réseau d'écoles. C'est pour ça que je disais tout à l'heure, on n'associe pas forcément la formation, l'école à de l'entreprise, mais si là on est dedans et vous êtes une patronne, du coup par la franchise, qui favorise les autres patrons. Comment vous les recrutez du coup? Ils viennent à vous, ces patrons qui veulent faire une franchise de Clézy?
9: Donc du coup, sur notre site internet, on a une page de présentation sur la franchise Clézy Junior, dans oui. laquelle on présente les conditions d'accès, le parcours de sélection à la franchise, parce que c'est une sélection mutuelle, du part le porteur de projet qui s'intéresse au concept, et de notre côté aussi, on doit évaluer la capacité ou le bon matching entre le projet et le porteur de projet, qu'on va ensuite accompagner dans la réussite de son déploiement de Clézy Junior dans son territoire. Donc il y a tout un parcours de sélection. On a aujourd'hui aussi, grâce à la reconnaissance aussi de prix qu'on a gagné comme pacte PME, on a pu développer un réseau de banques partenaires qui permettent aussi de soutenir nos franchisés. Et ça, on sait que c'est pas facile d'avoir des partenaires bancaires. Et donc, quand on gagne des prix comme pacte PME, ça nous permet aussi du coup d'être plus reconnus et de faciliter ensuite l'accès à nos franchisés. Donc, oui, ce type de prix fait grandir la marque Clézy Junior, mais fait grandir en fait tout le réseau. Et c'est ce qui est beau dans l'aventure entrepreneuriale, c'est que c'est beaucoup d'humains, et c'est ce qui est aussi beau dans le réseau de franchise, c'est que toutes ces choses-là se dupliquent ou ont des conséquences pour les autres.
8: C'est ouvert à tous les profils d'ouvrir une franchise comme ça, Clézy, je veux dire, ça demande un investissement fort au départ ou finalement, ça se fait assez bien?
9: Alors, moi, j'ai voulu créer un concept de franchise qui se démarque des autres pour qu'une personne qui n'a pas forcément de gros moyens puisse se lancer. Mm-hmm. Donc, dans la réflexion de ce modèle économique, j'ai voulu créer le concept le plus souple possible. Donc, il y a les droits d'entrée, je ne sais pas si on peut donner les montants.
8: Bien sûr, mais on est sur BFM Business, si, si.
9: Donc, un droit d'entrée de 25 000 euros hors taxe à mettre au démarrage. Mais contrairement à d'autres réseaux d'écoles, chez Clézy Junior, vous n'avez pas besoin d'avoir un local fixe en fonds propres avec des grands coûts de loyer. Nous, on propose à nos franchisés de faire de la sous-location d'espace pour maîtriser leurs charges. Donc, ils payent un loyer à chaque fois qu'ils ont une journée d'atelier. Ils ont également une équipe de formateurs qu'on appelle les super boosters chez nous, qui sont des freelances et qui sont également payés à la mission. Donc, notre concept, il se montre assez souple pour qu'une personne puisse entreprendre à temps plein dans l'aventure Clézy Junior, mais également une particularité, c'est qu'on peut le faire aussi en étant salarié. Mmh. Et ça, c'est des choses qui sont des possibilités sur lesquelles on doit amener l'entrepreneuriat. Aujourd'hui, on n'est pas juste salarié, juste entrepreneur. On peut être les deux. Et avec la franchise Clézy Junior, on peut être les deux.
8: La France, pour ça, a beaucoup d'outils finalement pour répondre aux demandes, aux besoins de liberté des salariés, à l'envie d'entreprendre justement. On disait dans une précédente émission qu'il y a beaucoup de gens qui veulent créer une entreprise. On ne pense pas souvent soit à la franchise, soit à la reprise. Et c'est vrai qu'on est dans une période où on a beaucoup d'outils comme ça en France, François.
10: D'abord, donc, il y a un élan entrepreneurial et donc en face, il était logique que l'offre d'accompagnement croisse et se démultiplie. À vrai dire, la vérité complémentaire qui est peut-être un peu moins agréable à entendre, c'est que peut-être qu'on manque encore de coordination aussi entre ces différents réseaux et que ces différents réseaux sont pas forcément facilement identifiables pour un entrepreneur qui se lance. Mmh. Ce qui veut dire que pour moi, l'un des enjeux extrêmement forts, c'est aussi de guider les entrepreneurs qui naissent, qui apparaissent sur le marché et pour les orienter vers le bon guichet qui va répondre à leurs problématiques du moment et les aider à anticiper leurs problématiques futures. Et c'est peut-être la raison pour laquelle peut-être qu'il y a un écart aussi dans notre pays aujourd'hui entre le nombre de PME, qui est considérable, et le nombre d'ETI qui est lui-même beaucoup plus restreint. C'est-à-dire qu'il y a vraiment une barrière à l'entrée pour devenir une entreprise de taille intermédiaire, et c'est la raison pour laquelle chez Pacte PME, nous, on a décidé d'engager ce combat. Vous savez qu'il y a à peu près 5800 ETI actuellement en France. C'est plus de la moitié moins que ce qu'on constate en Allemagne. Donc, il y a quand même une vraie réflexion à avoir aujourd'hui sur les freins, j'allais dire les freins psychologiques et les freins réels à la croissance de nos entrepreneurs. Les freins psychologiques, parce qu'il y a quand même beaucoup d'entrepreneurs aujourd'hui qui se censurent en disant « mais devenir une ETI ». Pas si on posait, peut-être vous poserez la question après à Amélie, et si vous vouliez devenir une entreprise de taille intermédiaire, 50% des dirigeants de PME à qui on pose cette question disent « ah ben moi je veux pas devenir une ETI ». Donc ça c'est vraiment une censure, une auto-censure qu'il faut arriver à lever. Puis il y a des freins réels, parce qu'effectivement quand on change de taille, effectivement il y a des implications managériales, il y a des implications économiques, il y a des implications fiscales, il y a la peur de davantage de complexité, et c'est pour ça qu'il faut qu'on entoure, j'allais dire qu'on prenne soin des entrepreneurs qui, eux, vise la croissance.
8: C'est souvent qu'on entend dans cette émission, effectivement, des patrons qui ont créé une boîte, qui avaient un projet, qui réussissent dans les premières années et qui se font surprendre par la réussite, en réalité, qui n'avaient pas pensé à ça et, effectivement, au passage à l'échelle. Bon, alors, vous y avez pensé pour Clésie, pour le coup, ou ça va trop vite?
9: Alors, je ne dirais pas que ça va trop vite, ça ne va jamais trop vite. Quand on a une ambition internationale, honnêtement, on se dit que j'aimerais que ça aille encore plus vite, mais il faut être réaliste, il faut faire les choses bien, il faut faire les choses durablement. Et d'ailleurs, actuellement, je suis à la formation Destination Croissance Durable Féminin, de laquelle, en fait, on a des experts qui nous aident à prendre de la hauteur, parce qu'en fait, quand on veut croître, quand on veut grandir, on a vraiment la tête dans le guidon. Et là, on prend de la hauteur sur les côtés RH, sur le côté RSE, sur le côté lobbying aussi qui va arriver quand on veut atteindre de certaines tailles. Donc, ça permet aussi de prendre de la distance et se poser les bonnes questions pour la suite. Mais c'est pas simple.
8: Les prochaines étapes pour les franchises, vous l'avez dit, il y en a déjà à l'international. C'est quoi, Milly?
9: C'est de continuer à nous développer sur les territoires qu'on vient d'ouvrir.
8: Oui.
9: Donc, l'objectif, c'est pas d'avoir un campus par pays, mais vraiment de pouvoir mailler les différents territoires.
8: Donc l'Europe, l'Afrique.
9: Exactement. L'Europe, qui est grande.
8: Qui est vaste.
9: L'Afrique,
8: ouais,
9: qui est vaste.
8: Qui est vaste aussi.
9: Aussi. Donc l'Europe et l'Afrique dans un premier temps.
8: Ouais.
9: En fait, la stratégie, c'est de conquérir la francophonie. Donc tous les territoires où on parle français. Donc arriver ensuite au Canada. Et une fois qu'on aura bien avancé sur la francophonie, on pourra commencer la partie anglophone. Et la partie espagnole, qui nous fait de l'œil parce qu'ils sont juste à côté et ils sont aussi très ouverts à des concepts comme les nôtres.
8: Oui, c'est vrai que l'Afrique, par exemple, on en parle très souvent sur ce plateau parce qu'avec la population très jeune, qui a très envie d'entreprendre, c'est vraiment un endroit où vos cours vont être absolument essentiels. Quelles erreurs, pour aller sur la fin de l'émission, mais quelles erreurs à ne pas commettre quand on a des grands projets d'expansion comme ça? Qu'est-ce qu'il ne faut pas faire avant autre chose? Qu'est-ce qu'on priorise, François?
10: Et oui, il faut à la fois pas manquer d'ambition,
8: oui,
10: on le disait tout à l'heure, mais il faut pas non plus sombrer dans la précipitation. Donc il y a en effet des étapes à respecter dans la croissance. Et dans ces étapes, je pense qu'il y a plusieurs éléments clés. D'abord, à chaque étape de croissance, il faut trouver les compétences pour vous accompagner dans cette croissance. Et on sait qu'on vit dans un monde de plus en plus difficile pour ça, où il y a une compétition internationale des talents. Et effectivement, le fait de pouvoir s'entourer des bons collaborateurs, ça va être un point clé. Deuxièmement, l'accès au financement, bien évidemment, en fonds propres, pas seulement en endettement.
8: Oui.
10: Il faut quand même que ça suive. La stratégie d'internationalisation, c'est également quelque chose qui se prépare, qui peut se préparer d'ailleurs dans une logique collaborative. Pacte PME travaille aussi avec des grands groupes pour mettre le pied à l'étrier des PME qui veulent se lancer dans une stratégie de conquête avec une logique de co-développement. Et je dois aussi vous dire que, justement, puisqu'on approche un petit peu de la fin, que nous, on a une ambition pour terminer, qui est celle, après avoir formé déjà 500 entreprises à se rapprocher de la taille ETI, de pouvoir le 26 novembre proposer à 500 autres PME et start-up de pouvoir rencontrer une quarantaine de grands comptes à l'occasion d'un événement qui va s'appeler, je crois, de façon à peu près symbolique, Grandir Ensemble,
8: ouais,
10: et qui aura lieu à la Cité internationale universitaire de Paris pour donner la chance à des dirigeants et des dirigeantes comme Milly de pouvoir rencontrer Schneider Electric, Sanofi, Airbus et bien d'autres encore.
8: Le soutien des partenaires et des grandes entreprises, bien sûr, c'est important. C'est vrai qu'on n'a pas parlé de compétences, il nous reste une minute, Milly. Souvent, sur ce plateau, j'entends que les regrets des patrons, c'est d'avoir fait des erreurs de recrutement. Est-ce que vous, ça vous est déjà arrivé? Vous arrivez finalement à avoir les troupes nécessaires et qui avancent avec vous dans ce projet?
9: Je pense que des erreurs, on en fait tout le temps et on en fera tout le temps, mais la clé, c'est de rebondir vite et si on a fait une erreur, on passe à autre chose et on avance. Et je pense que ce qui fait par contre le succès de Clésie Junior, c'est vraiment les femmes et les hommes qui nous font confiance. Et Clésie Junior, c'est pas juste un projet entrepreneurial, c'est un projet d'impact, c'est un projet de cœur. Donc toutes les personnes qui nous rejoignent, ils nous rejoignent aussi avec ce volet-là, avec ce volet impact, avec ce volet sens qui manque de plus en plus à la société. Et c'est ce qui fait que même si on fait des erreurs, et finalement finalement, on se rattrape et on avance tous ensemble vers l'atteinte de nos objectifs.
8: Oui, François, vous mettez déjà sur la route de l'ETI, attention, c'est déjà dans les tuyaux.
10: On y travaille.
8: Vous reviendrez évidemment sur ce plateau pour nous parler à nouveau de Clési Junior. Merci à tous les deux d'être venus dans cette émission. BFM Entreprise, François Perret, directeur général de Pacte PME, Émilie Antoui, fondatrice de Clési Junior. Merci d'être venus. Émission à retrouver tous les jours à 12h30 sur BFM Business. Passez une très bonne journée.
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8: Bonjour à tous, je suis ravie de vous retrouver pour ce nouveau numéro de BFM Entreprise, l'émission qui plonge au cœur de la vie des entreprises tout au long de la semaine. Vous le savez, le lundi, on parle de leadership, le mardi, des outils RH, le mercredi, de croissance et le jeudi, de transmission. Vous le savez, des centaines de milliers d'entreprises vont être à céder dans les 10 prochaines années. On vous raconte sur ce plateau l'histoire de ces patrons qui se rencontrent et se passent le relais. Mes invités aujourd'hui, Julien Murzine, CEO et associé chez Captain. Bonjour, bonjour Julien, ravi de vous retrouver dans cette émission. Face à vous, il y a Benoît Grisoni, repreneur de Signature Paris. Bonjour Benoît.
13: Bonjour.
8: Et Stéphane Coulet, président de cette société Signature Cédant aussi. On va raconter votre histoire à tous les trois. BFM Entreprise, la transmission, c'est parti.
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8: On va un petit peu resituer ce que c'est que cette entreprise. Il y a Signature, il y a Scène Événement. Stéphane Coulet, vous êtes président, gérant de cette société depuis 10 ans. Racontez-nous déjà cette aventure, le début de cette aventure.
14: En fin de compte, j'ai eu l'occasion de venir. Moi, je venais d'un autre département complet dans la gestion de patrimoine pur, le placement, le domaine juridique aussi également. Et puis, j'ai eu l'occasion de travailler sur une cession d'entreprise à l'époque. Sur la scène, la vente ne s'est pas faite à l'époque, mais par contre j'ai été enthousiasmé de savoir un petit peu quel esprit il y a sur la scène et autour de

0: prod également, mais également pour le privé. On fait tout ce qui est mariage, départ en retraite, séminaire d'entreprise, etc., etc.
1: Donc, vous avez vécu 10 ans dans cette aventure. 10 ans dont quelques années de Covid, me semble-t-il, dans l'événementiel.
0: Absolument.
1: Ça n'a pas dû être de tourpeau, ces 10 années. Qu'est-ce que vous en retenez?
0: L'année de Covid, ça a été une année... un peu stand-by complet, une remise en question de savoir est-ce qu'on continue, est-ce qu'on arrête. Et d'un autre côté, on était beaucoup plus calme pour y réfléchir et puis on a démarré de plus belle après.
1: Est-ce que justement l'activité avant cet épisode mondial était strictement la même qu'après? Est-ce que ça a tout changé?
0: Je dirais qu'il y a eu un avant-Covid et un après-Covid comme... avant Jeux Olympiques et après Jeux Olympiques. Mmh. Il y a eu deux phases à chaque fois qui se sont, je dirais, par rapport à la première phase, c'est-à-dire avant Covid, où on pouvait se permettre de beaucoup de choses. Il y a eu la période de Covid, un stand-by complet, et après la reprise un peu timide. Et puis d'un seul coup, ça a démarré. Les gens ont voulu, franchement, revivre la fête, revivre à 200%. Donc l'activité a redémarré d'un seul coup. Et puis voilà, donc après, on en est très, très satisfaits. Après est arrivée la période des pré-Jeux Olympiques, où là, ça a été très difficile au niveau de tout ce qui est répétition, de mise au point, de la sécurité.
1: Vous y avez participé à cet événement?
0: Absolument, nous étions numéro 68. On a accueilli la Slovénie.
1: Oui, c'était le défilé des délégations. Hein.
0: Absolument,
1: oui,
0: ouais,
1: exactement.
0: Voilà. Et ça a été un événement fabuleux pour nous et je dirais un point d'exclamation par rapport à la carrière et puis à l'historique du bateau.
1: L'événementiel aujourd'hui, c'est aussi devenu très digital depuis justement cette période Covid. Est-ce que ça a favorisé l'activité? Est-ce que ça l'a transformé simplement? Est-ce que ça l'a alourdi?
0: Ça l'a transformé dans le sens où les gens deviennent de plus en plus impatients. C'est-à-dire, je vous ai fait une demande le matin, pourquoi je n'ai pas mon devis cet après-midi? Voilà, donc c'est ça qui est le plus difficile à gérer, parce que nous, en tant que petite entreprise, on est présent aussi bien dans la communication, dans l'accueil, dans la visite, pour valider l'affaire, et être présent pour le soir également, pour lancer la prestation, et puis après répondre aux visites d'après, et puis voilà, voilà.
1: Donc. Vous avez 69 ans.
0: 68.
1: 68 ans. Cette réflexion de céder,
0: oui,
1: de laisser la main, elle a commencé quand?
0: Oh, ça fait une petite année, une bonne année, on va dire que je commençais à lever un petit peu le pied, parce que j'avais envie de passer à autre chose, étant, j'ai un associé, mais qui lui est dans la restauration, qui apporte tout le complément qu'il faut pour passer une bonne soirée. Mais moi, au niveau technique, au niveau gestion du bateau, ça prend vraiment, vraiment beaucoup de temps. Gestion des équipages, l'évolution des normes, etc., surveiller, la sécurité, tout ça, plus les événements qu'on rencontre aujourd'hui. Donc ça complique tout. Mais en fin de compte, ça permet d'avoir, d'être présent sur différents domaines et puis d'être toujours là et d'être au courant et d'avoir une ouverture d'esprit sur plein de sujets.
1: Comment ça s'est fait, du coup, ce recours à Captain, cet accompagnement, finalement, à partir du moment où on entre dans cette réflexion? Qu'est-ce que vous avez fait concrètement?
0: En fin de compte, j'en ai parlé à mon expert comptable qui m'a dit « Mais attends, je connais quelqu'un avec qui je suis, j'ai monté mon affaire et tout, on est spécialisé dans la reprise d'entreprise, est-ce que tu veux qu'on travaille pour toi ?» Moi, j'étais ouvert complètement et avec Julien, j'ai eu l'occasion de le rencontrer et où le feeling est passé tout de suite. Et moi, ça m'a un petit peu dégagé. Il va gérer tout l'administratif de la cession d'entreprise. Et puis, s'il me trouve un bon repreneur, gentil et souriant, ça sera encore mieux.
1: C'est ça. Qu'est-ce qu'il faut envisager, Julien, quand on se trouve dans cette situation? C'est quels aspects, finalement, sur lesquels il faut travailler? Les aspects administratifs, les aspects financiers, trouver la bonne personne qui va avec la bonne entreprise. C'est ça, en fait. C'est tous ces aspects-là.
2: Vous avez tout dit. C'est vraiment l'ensemble. Il faut préparer la transmission. Donc il y a évidemment des sujets administratifs, des sujets de passage. On en reparlera certainement après, mais il y a eu beaucoup de sujets administratifs justement. Il faut aussi se mettre dans un mindset où on est prêt à lâcher, parce que c'est pas toujours évident.
1: Où le patron est prêt à lâcher.
2: Voilà,
1: oui.
2: De dire c'est plus chez moi, je laisse les rênes, la barre en l'occurrence de l'affaire au prochain.
1: Oui.
2: Et puis surtout, il faut comprendre une chose dans la psychologie du cédant.

0: c'est qu'il ne peut pas lâcher l'affaire tant qu'elle n'est pas vendue. C'est-à-dire qu'il doit continuer à produire, justement pour que le chiffre continue, que l'affaire continue à vivre. Il n'a pas le temps, l'énergie, et il ne sait pas comment ça se passe d'ailleurs, pour gérer ce processus de cession. C'est là où nous, on intervient. En fait, on va décharger complètement le cédant de cette partie-là et aller lui chercher des profils adaptés qui vont correspondre à ce qu'il recherche pour la reprise de son affaire.
1: Ouais, là, spécifiquement, c'est quand même une péniche événementielle sur la scène. C'est un profil particulier d'entreprise, hein. C'est pas une boîte lambda de compta.
0: Tout à fait. Après, tout se vend. On peut trouver quelqu'un pour n'importe quel type d'activité. D'ailleurs, parfois, c'est un peu insolite. On a un cas aujourd'hui sur ce qui n'était pas forcément prédestiné à faire ça.
1: Mais on va y revenir, évidemment.
0: Qui se lance. Et donc, nous, notre objectif, c'est d'amener des profils qui sont intéressés, qui ont aussi les capacités pour tenir à flot l'affaire derrière. Il faut avoir des compétences quand même. Il y a ça que nous, on va filtrer et après les présenter aux cédants et essayer de faire avancer les discussions.
1: Je suis curieuse, pourquoi vous avez dit qu'il y avait un gros dossier administratif ?
0: Parce que déjà, on est en France, il y a beaucoup d'administratifs. Et puis, j'ai découvert aussi le monde de la batellerie, etc. Et les bateaux, c'est tout un univers très codifié qui évolue en permanence. Et comme tout secteur d'activité, en fait, on a toute une strate de normes qui font que... On a découvert lors de la passation qu'il a fallu refaire tout un tas de papiers, de contrôles. Et voilà, c'est très compliqué, hein, on n'est pas aidé.
1: Et donc, c'est Benoît Grisoni qui a repris cette affaire. Benoît, vous étiez dans le marketing, la communication, vous étiez salarié en fait.
2: Tout à fait.
1: Alors là, c'est vrai qu'on ne voit pas tellement le lien, mais enfin, c'est génial justement de se dire que quand on a l'envie, on peut y arriver. Parlez-nous un petit peu justement de ce parcours avant et de ce qui vous a mené à cette réflexion de reprendre l'entreprise.
2: Alors, plusieurs choses. Déjà, je suis d'une famille d'entrepreneurs. Donc, voilà.
1: Vous dénotiez jusque-là.
2: Un peu. Donc, c'était un peu en moi, on va dire. En tout cas, ça faisait partie de mon éducation. Après, c'est la vie qui m'a mené à reprendre. C'est-à-dire que cadre de marketing et communication, quand on commence à avoir la cinquantaine, ça devient compliqué. On n'est pas digital native. Tout un tas de préjugés, en fait, qui font que on n'est plus bankable sur le marché, en tout cas de moins en moins. Donc, il faut réfléchir à son avenir. Il faut réfléchir à ce fameux switch dont tout le monde rêve un peu d'ailleurs, hein, parce qu'il y a toujours cette idée d'une forme de liberté. On verra que c'est pas forcément le cas,
1: hein,
2: mais bon, voilà. En tout cas, il y a toujours cette idée là. Et puis, la vie m'a amené à être obligé de prendre cette décision, en tout cas à me réorienter. Il y avait évidemment plusieurs possibilités, et la reprise d'entreprise était une possibilité que je trouvais intéressante, justement parce qu'on partait pas de from scratch, et à 50 ans c'est difficile de partir de zéro. Donc là, ça permet de partir sur un socle. Et puis après, les hasards en fait, les hasards. Moi, je me suis marié sur un bateau. Je suis méditerranéen de naissance et donc proche de la mer. Donc le bateau, pareil, c'est un sujet qui m'a toujours plu. Et puis, c'est tout simplement par annonce, en fait, voilà, tout simplement. Donc j'ai vu cette annonce d'un bateau à vendre, événementiel, donc bon, c'était pas un univers non plus totalement étranger, hein, l'événementiel, la communication. Donc du coup, après c'est la curiosité, donc j'ai demandé, donc je suis rentré en contact avec Julien pour avoir un peu plus d'informations, j'ai tiré le fil de la curiosité, et après j'ai visité le bateau, j'ai rencontré Stéphane, et puis là, voilà, le match, quoi, comme on dit, et c'est ce qui a rendu aussi la chose possible, c'est-à-dire qu'à un moment donné, c'est cette rencontre qui fait qu'on imagine la suite, voilà. Donc, et qu'on se projette, parce qu'il a fallu se projeter. C'est vrai que la première fois, on en parlait tout à l'heure, la première fois que je suis monté sur le bateau, je me suis dit, qu'est-ce que je fais là?
1: Ouais, on se dit pas tout de suite qu'on est chez soi.
2: Un grand machin de 40 mètres, avec une salle avec deux moteurs, enfin avec quatre moteurs, si on compte les groupes électrogènes, avec tout un tas de trucs que je connaissais pas. Bon, oui, on a des petits moments de doute comme ça, et puis, c'est encore une fois, c'est dans l'échange et avec un peu de curiosité, beaucoup de volonté, parce qu'on parlait d'administratif, et c'est vrai qu'on est quand même globalement pas aidé, enfin, il faut le dire, d'où l'intérêt d'être accompagné, parce que c'est vrai que moi, pour le coup, je reprends cette entreprise seule, et donc du coup, il y a énormément de sujets, beaucoup d'apprentissage à faire.
1: Dans ce dossier-là, on le dit à chaque fois, hein, évidemment. C'est une question de rencontre, une question de personnalité qui match quand même, le cédant, le repreneur Julien. Mais c'est vrai qu'après, il faut se pencher sur les vrais problèmes. Une fois que ce match-là a été fait, on rentre dans le dur.
0: Bah, on va rentrer dans une phase déjà de négociation, où là, on est un peu chacun de son côté. Le cédant veut évidemment avoir le meilleur prix, le repreneur veut avoir la meilleure offre possible. Bon, quand on a des gens intelligents, ça va bien, on arrive à se mettre d'accord, on arrive à trouver des points de consensus, des points d'accord. Et après vient la phase, effectivement, qui souvent est la plus compliquée et qu'on ne soupçonne pas, c'est le financement. C'est-à-dire on arrive dans une phase où il faut aller convaincre un partenaire bancaire de mettre des sommes importantes sur des projets qui sont plus pour souvent des projets nouveaux, des projets un petit peu... ils changent du chemin habituel. Ouais. Donc il faut arriver à avoir des gens un peu ouverts d'esprit derrière qui sont prêts à y aller. Après, il y a encore des strates de garantie, etc. Et une fois qu'on a fait tout ça, à la fin, si ça se passe bien, on a la récompense qui est qu'on a réussi à faire... une union qui marche bien et une belle passation.
1: Mais là, le financement, vous l'aviez. C'est pas ça qui a posé problème. C'est une question de permis, notamment.
2: Non, c'était pas automatique. C'est-à-dire que le financement était conditionné par donc on va dire une espèce de contrôle technique qui a pour les bateaux qui s'appelle le certificat communautaire qui est renouvelé tous les 5 ans. Et donc la condition était que ce certificat soit renouvelé pour que la garantie du financement, non pas c'est pas la banque qui a dit non, c'est le garant de la banque qui a dit OK, on vous suit mais à condition que le certificat communautaire soit renouvelé.
1: Ça a nécessité quelques allers-retours en chantier.
2: Voilà, c'est ce qu'expliquait Stéphane tout à l'heure. Suite aux Jeux Olympiques, et parce qu'en France, on aime bien faire évoluer la réglementation, pas toujours dans la simplification, non, mais tout se comprend, je critique rien, mais bon, c'est sûr que quand on est seul sur ce genre de sujet, la réglementation est extrêmement compliquée, parce qu'en fait, il faut savoir qu'un bateau comme le nôtre a la même réglementation qu'un paquebot avec 250 passagers. Voilà. Donc forcément, il y a des moments, ça coince un peu, et c'est un bateau de 1944, donc il n'a pas été conçu avec autant de règles à respecter.
1: Que les modernes. Ça dit, une fois qu'on les a, ces réglementations,
2: exactement.
1: Voilà, c'est bien.
2: Exactement.
1: Stéphane, vous vouliez rajouter quelque chose?
3: Bah oui, par rapport à cette réglementation, à l'évolution du permis, surtout c'est l'évolution des normes de sécurité et adaptées aux normes européennes, Nestrin pour ne pas la nommer, qui demande des choses vraiment très très lourdes pour nous petits bateaux à passagers. Il faut savoir une chose quand même, dans la responsabilité en tant que professionnel, bon professionnel, on ne transporte pas du sable, on transporte des gens. Hein. Des gens, c'est la vie dans laquelle ces gens vont venir faire la fête à bord, donc il faut avoir toutes les sécurités à bord. Chose qu'on avait avant, mais qui a évolué avec des choses encore plus draconiennes. Donc on s'est adapté. Et cette adaptation, eh ben, changer un moteur, ça ne se fait pas en 3-4 jours.
1: J'allais vous demander, ça a rallongé le dossier de reprise de combien de temps ?
3: De 3 mois.
1: 3 mois.
3: Et après, il faut faire venir la commission de contrôle qui vérifie si le moteur, le boulon machin, il est bien posé à l'endroit truc-muche prévu. Et en plus de ça, s'il y a la puissance nécessaire avec les tests de puissance. Mais il faut que tout le monde soit d'accord, tout le monde s'accorde aussi sur le timing des essais, etc. Bon, enfin, tout ça s'est passé, c'est derrière nous. J'ai été très transparent avec Benoît dans le sens où je l'ai fait participer depuis 9 mois à tous les travaux qui ont été réalisés sur le bateau, de façon que, déjà lui, ça le forme aussi au niveau technique du bateau et tout. Et il sait pertinemment dans quel état est le bateau et comment il va pouvoir travailler tête reposée.
1: L'administratif, c'est fini, la vente est signée ?
2: Oui.
1: C'est à quelques jours.
2: Voilà, oui, c'est
3: 29
2: ça.
3: Avril.
2: Donc, voilà. Donc, c'est 29 avril. Donc, mais au final, ça a pris à peu près un an, ce qui est les timings classiques d'une reprise d'entreprise. Enfin, moi, c'est ce que j'avais en tête. Là, ça aurait pu aller
1: plus vite. On dit parfois 18 mois, 2 ans hein, sur certains
2: c'est
1: dossiers.
2: Ça, c'est voilà, ça. Hein. Sur des sujets peut-être plus compliqués. Là, c'est vrai que c'est pas, fondamentalement, ce n'est pas un sujet compliqué. Enfin, en tout cas, dans sa structure juridique. Mm. Voilà, ça a mis un an. Donc, par contre, on en parlait tout à l'heure. Il faut être prêt à ce que rien ne se passe comme prévu, ni dans les timings qu'on avait imaginés.
1: Vous avez goûté à ce que va être votre vie dans les prochaines années, l'incertitude permanente.
2: C'est un peu ça. Ça demande quand même une forme de renoncement à des plans bien écrits.
1: Et voilà, à la sécurité du salarié.
2: Oui, alors ça, j'y pense pas trop. En fait, je me force à pas y penser. Mais non, mais sinon, on fait rien.
1: Et l'accompagnement, c'est aussi de la formation, justement, sur ce sur quoi on peut former. Parce que l'incertitude, c'est vrai que ça, c'est autre chose. Mais c'est un accompagnement aussi personnel, Julien ?
0: Alors, il y a une part de coaching en réalité dans le métier, c'est pas que transactionnel, parce que quand on a un process qui dure un an, forcément, à un moment, il y a des temps morts, il y a des temps d'attente, il y a des phases de doute. Donc moi, c'est vrai que j'ai passé énormément de temps avec l'un, avec l'autre, au téléphone, à faire avancer les choses, à rassurer aussi parfois. Et ça, c'est un vrai sujet dans ce métier, c'est qu'on voit moins, c'est cette partie vraiment un petit peu coaching, de dire c'est normal, en fait, le process est normal, faut pas s'en inquiéter. Évidemment, le cédant, il veut que ça aille plus vite, l'acheteur aussi, des fois. Et c'est vrai que nous, on est là pour accompagner pendant une phase qui est quand même relativement longue et qui, parfois, est incompressible. On peut pas aller plus vite que...
1: C'est quoi les projets maintenant, Benoît ?
2: Eh ben là, ça démarre.
1: Ça démarre tout juste.
2: La saison, on va dire, est ouverte. Mmh. Les premières soirées, avec moi à bord, sont parties. Donc c'est déjà c'est de continuer l'activité, faire la meilleure saison possible. Et puis ensuite, après, bon, comme j'ai une expérience marketing et comme évidemment c'est là où je vais apporter aussi une part de ma valeur, de la valeur de mon expérience en tout cas, essayer de diversifier un peu les cibles, optimiser les jours de présence sur la scène, il y a plein de projets. Mais après, il suffit pas de les avoir en tête par rapport aux salariés, où très souvent, enfin surtout quand on est à des postes de direction, on est plus à écrire ce qu'on va faire et à projeter ce qu'on va faire. Mais là, il faut faire ce qu'on a dit qu'on allait, enfin ce qu'on a en tête, il faut vraiment le faire. Et ça, c'est le grand changement pour moi. Il est surtout là. Il est maintenant, on arrête de dire aux autres ce qu'il faudrait faire, ce qui serait bien de faire, mais il faut faire soi-même et on est seul face à ses décisions et face à ses objectifs.
1: Il faut agir.
2: Pour remplir, il faut agir.
1: Et faire rentrer le business.
2: Et en général, vite.
1: Stéphane, vous êtes encore dans l'aventure.
3: Absolument.
1: Vous avez choisi de rester. Vous êtes président.
3: Oui.
1: Ouais. C'est quoi votre rôle aujourd'hui ?
3: Mon rôle, c'est de l'accompagner et lui de montrer en fin de compte tous les côtés cachés, tout le côté administratif avec le port autonome, avec le service des escales, avec la DRIUAT, l'administration pure, lourde, de la France, pour pouvoir travailler dans de bonnes conditions et être dégagé dans la tête de ça. Quoi. Donc, personnellement, dire du jour au lendemain, on a eu la séquence émotion quand on s'est passé les clés le jeudi dernier.
1: La semaine dernière.
3: jeudi dernier, jeudi 26. Un petit moment d'émotion quand même, parce que ça représente plus de 10 ans de ma vie.
1: Oui, vous vouliez passer la main, mais enfin vous êtes là, quoi.
3: Oui, non, mais je suis là, mais je suis plus là, mais je suis encore là.
1: Oui, voilà, encore voilà. Un petit bout de temps. Oui.
3: Voilà.
1: On va te passer tout de suite au conseil de l'expert pour terminer.
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1: Qu'est-ce que ce projet va être particulier, Julien ? Qu'est-ce que vous retenez de ce dossier-là ?
0: Ce que je peux retenir, c'est qu'on, même dans un contexte de transaction, il peut arriver de faire de très très belles rencontres. Du coup, nous, on a lié des liens un petit peu particuliers, on s'entend plutôt très bien. Avec Benoît, pareil. Et eux, ensemble, finalement, on passait beaucoup de temps. Donc, en fait, c'est pas juste une passation avec un chèque, hein. C'est aussi une aventure humaine qui peut amener à des sujets d'amitié, des sujets de plein de choses. Donc, c'est ça qui est touchant. On n'a pas toujours ces relations-là avec des clients, si on peut dire ça comme ça. Parce que à la base, c'était des clients. Et ça, c'est vraiment quelque chose qui m'a plu. Puis, le côté aussi un peu audacieux de Benoît, de dire j'ai fait ça une grosse partie de ma vie, maintenant je vis un peu un rêve, je me lance. Et ça, c'est un message qu'on essaie de porter chez Captain, notamment sur la reprise d'entreprise, puisqu'on essaie d'orienter des cadres, des gens qui veulent justement se lancer dans l'entrepreneuriat, pas en créant mais en reprenant des affaires, et en leur disant, vous voyez, c'est possible, arrêtez de vous mettre des barrières, des freins à vous-même et lancez-vous, intéressez-vous déjà. Faites l'étape de curiosité et ensuite, faites-vous accompagner pour y arriver.
1: C'est le moment de l'envisager, hein. Je disais ça en début d'émission, c'est quoi, 300 000? Vous avez ce chiffre-là aussi, 300 000 entreprises à reprendre?
0: 350, 500, 700, ça dépend
1: des...
0: Bercy a annoncé la semaine dernière, on était à Bercy, ils ont dit 500 000.
1: Oui, voilà.
0: Bon, on voilà. verra, mais beaucoup.
1: Il va y avoir sur le marché des entreprises à reprendre. Vous allez avoir beaucoup de travail, a priori, Julien, chez Captain. Messieurs, si vous deviez donner un conseil l'un et l'autre à un patron, par exemple, qui se retrouve dans cette situation de « je veux céder ma boîte, je ne sais pas comment m'y prendre », Stéphane, vous lui diriez quoi ?
3: Moi, je dirais simplement, comme nous, notre métier, mon métier actuel, c'est de travailler qu'en relationnel. Je dirais tout de suite, je connais quelqu'un, appelez l'agence Captain.
1: Oui, voilà. Se faire accompagner absolument sur...
3: Vous allez être pris en main complètement parce qu'il, franchement, il nous retire un gros poids qu'on a sur les épaules en tant que chef d'entreprise.
1: On garde les mains dans le business, mais on délègue cette partie-là.
3: On délègue cette partie-là. à tête reposée. Mmh. C'est-à-dire, c'est une question de confiance. On a eu un feeling quand on s'est rencontrés. La même chose avec Benoît. En plus de ça, on a des points communs, c'est-à-dire qu'on est tous les trois motards, et tous les deux, on est musiciens. Donc, ça liait des petits liens, ce que tu disais tout à l'heure, Julien, ça rentre dans l'engrenage de la fusion des personnalités.
1: Benoît, c'est pareil, un conseil que vous donneriez à quelqu'un qui veut reprendre une entreprise, ou d'ailleurs qui veut en créer une, mais justement pour plutôt l'orienter vers une reprise.
2: C'est assez compliqué parce qu'il y a une vision qui serait purement business, c'est de se dire chercher une entreprise lucrative, quel que soit le secteur, s'appuyer sur quelque chose de solide. Et il y a un peu l'autre vision qui est une vision plus il est temps que je vive ce dont j'ai réellement envie, ce que j'ai dans les tripes. Donc j'ai pas un vrai conseil. En tout cas, le conseil, donc, du coup, ce serait de s'écouter et surtout d'oser. De pas trop réfléchir quand même, de pas se perdre dans des business models pendant des heures et des heures. Ouais. À un moment donné, la preuve, les résultats se font sur le terrain, les preuves vont se faire au fur et à mesure. Et c'est se faire confiance, s'écouter, se faire un peu confiance.
1: Parler aussi à ses pairs et aux personnes, aux professionnels des projets, hein, parce que c'est vrai qu'on dit que souvent les chefs d'entreprise sont seuls dans leur activité, ils se sentent seuls. Oui. Donc c'est vrai que c'est toujours bien de partager. C'est intéressant ce que dit Benoît, Julien, dans le « est-ce qu'on choisit plutôt une activité qui nous plaît ou est-ce qu'on choisit plutôt une activité qui fonctionne, qui marche ?» On a ce choix, j'imagine, quand on... Il faut faire les deux idéalement, mais c'est vrai, on suit quel instinct ?
0: Honnêtement, c'est toujours mieux de se lever si tous les matins, c'est un plaisir de faire ce qu'on fait. Ça, on va l'apprendre à personne. Maintenant, c'est vrai que parfois, on peut avoir une approche pragmatique. Si on veut, parce qu'on n'est pas tous dans un bout de carrière où on veut vraiment se faire plaisir, etc. On peut aussi être dans une logique très patrimoniale et se dire, je me lance dans un business qui n'est pas forcément très sexy. Je vais reprendre une, deux, trois boîtes, je vais faire un truc énorme et après, je vais revendre et je vais profiter de la vie. Ça peut être une autre stratégie. Il y a des boîtes qui font du nettoyage, qui cartonnent. C'est pas hyper sexy sur le papier, mais il y a du boulot. Donc après, tout dépend. Mais encore une fois, comme disait Benoît, l'important pour moi, je pense que c'est d'oser, c'est de se lancer, c'est de s'intéresser à la reprise et de regarder les belles affaires qu'il y a à reprendre, parce que c'est insoupçonné.
1: Merci à vous le trois d'être venus dans cette émission. Julien Murzyn, CEO et associé chez Captain, Stéphane Coulet, président et gérant de la société Signature, et Benoît Grisoni, repreneur de Signature Paris également, cette société d'événements. Et ce bateau sur la Seine, il est où ?
2: Il est là où les clients veulent qu'il soit.
1: Ah, il se déplace,
2: C'est un bateau navigant.
1: Au gré des clients. Merci à tous les trois d'être venus dans cette émission spéciale transmission. Vous pouvez nous retrouver tous les jours à 12h30, vous le savez. Très bonne journée sur BFM Business.
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6: Bonjour à tous, je suis ravie de vous retrouver aujourd'hui pour un Focus Retail un peu spécial puisque nous serons en direct de New York pour couvrir la NRF, le plus grand salon retail au monde. Et au programme, nous retrouverons des dirigeants français à New York. Jérôme Fauquemberg, directeur de l'innovation chez Kiabi, et Laurent Milchior, co-gérant du groupe Etam. Ils nous partageront ce qu'ils ont retenu de ce salon et ce qu'ils viennent y chercher. Et puis, focus sur 4 startups à New York avec toutes les dernières innovations. Il y en aura des internationales et puis des françaises également, sans oublier nos 2 expertes que l'on retrouvera également sur le salon pour le focus et l'actu de la semaine au micro de notre envoyé spécial Timothée Marouzet. Allez, restez avec nous, le programme est chargé, c'est parti.
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6: Et à New York, il y avait de nombreux dirigeants français venus repérer les dernières innovations sur le salon, dont Jérôme Fauquemberg, directeur de l'innovation chez Kiabi. Vous êtes un habitué, Jérôme, de la NRF. Qu'est-ce que vous êtes venu chercher sur le salon cette année ?
7: Alors, ce qu'on vient chercher à la NRF, bien évidemment, c'est de l'inspiration. Regardez que ce soit les nouvelles marques qui se lancent, les marques plus traditionnelles, comment elles innovent, qu'est-ce qu'elles proposent toujours de plus aux clients. Qu'est-ce qu'elle propose aussi en service, c'est super important pour nous. C'est aussi de regarder bien évidemment le chemin que fait l'IA, avec une nouvelle annonce aujourd'hui qui a été assez conséquente. de regarder ce que font nos pairs et d'échanger aussi avec eux pour voir comment on a la capacité, nous, de jouer notre partition sur tous ces enjeux.
6: Alors, sur le salon, il y a eu de nombreuses annonces de fêtes. Qu'est-ce qui vous a marqué ?
7: Il y a un sujet qui est très conséquent, qui est celui de la nouvelle annonce de Google avec sa plateforme unifiée, qui ne rabat pas les cartes, mais en tout cas, qui nous interroge sur la manière de penser notre e-commerce, de penser notre proposition de valeur aux clients sur le digital et à la fois en magasin, donc sur l'omnicanal. Et ensuite d'autres inspirations qu'on a pu voir sur les magasins qu'on a visités, avec un très beau magasin notamment français, qui est celui du printemps, qui était extraordinaire dans sa réalisation pour moi.
6: Tout ça résonne bien sûr. Kiabi, c'est une marque familiale. Comment s'orchestre l'innovation chez vous ?
7: Alors, en termes d'innovation, aujourd'hui chez Kiabi, ce qu'il faut comprendre, c'est qu'il y a une dynamique qui est très forte, qui est portée par l'ensemble des collaborateurs, où chacun joue son jeu. Et donc ça s'articule autour de toujours plus de services pour les familles. Ça, c'est un premier point qui est hyper important pour nous, développer pour les clients, avec les clients au cœur. Un deuxième point aussi qui est sur le lancement de nouvelles marques. On a lancé une nouvelle marque de chaussures dernièrement qui s'appelle Kitune pour les enfants, en matière complètement éco-responsable, et qui sera entièrement renouvelable, validée par des experts, vraiment pour prendre soin de la santé des pieds de nos enfants. Et puis bien évidemment il y a l'IA, sur comment l'IA va nous accompagner dans nos métiers de demain, comment elle va transformer nos métiers, comment nous on va avoir la capacité de suivre cette transformation pour faire en sorte que nos collaborateurs soient au juste niveau, toujours dans le souci de venir mieux servir nos clients.
6: Et l'innovation, c'est aussi le fait de considérer vos consommateurs comme une partie prenante lors des processus d'élaboration de vos nouveaux projets.
7: L'ensemble des innovations qu'on fait, qu'on propose, c'est le client qui les valide auparavant. C'est-à-dire que c'est pratiquement co-développé avec lui. On est sur une logique vraiment de test. On mesure, on transforme un petit peu ce qu'on fait par rapport aux inputs qu'on a au client. Et puis on n'hésite pas non plus à arrêter des projets dès lors que le client ne répond pas ou ne s'y retrouve pas. Et c'est vraiment le cœur de notre projet en termes d'innovation, c'est de venir répondre aux besoins du client.
6: Qu'en est-il de vos défis pour l'année en cours ? Qu'est-ce que vous voulez, sur quoi est-ce que vous voulez le plus appuyer, mettre les bouchées doubles ?
7: Dans les enjeux en fait, qui vont animer Kiabi, au-delà de la tech et bien évidemment de l'IA, etc., nous, ce qui nous tient vraiment à cœur aussi, c'est la durabilité de nos produits, c'est la composition de nos produits qui est toujours plus éco-conçue, et c'est le fait de réfléchir énormément à l'impact et à la circularité de nos produits. Donc, il y a l'innovation d'un côté qui est tech, il y a l'innovation au service de nos clients, et il y a l'innovation, bien évidemment, au niveau des produits, en intégrant toute une composante autour de la circularité. Et ça, c'est vraiment ce qui nous anime.
6: Merci beaucoup, Jérôme Fauquemberg, d'avoir été avec nous sur Focus Retail. J'en profite, Timothée Marouzet, vous êtes sur place. C'est grâce à vous qu'on a ces images. Vous avez également croisé le patron d'Etam dans les allées du salon. On vous écoute.
8: Bonjour Laurent Milker, alors qu'est-ce que vous êtes venu chercher ici à la NRF cette année ?
9: Bonjour Timothée, alors ici cette année on regarde déjà toutes les ans ce qui évolue en retail. Il y a beaucoup d'avancées technologiques, évidemment l'intelligence artificielle elle est partout. Alors il y a de la vraie et de la fausse, hein, l'IA, beaucoup d'agentique. Et donc l'agentique elle est sur le e-commerce en direct, donc on parle d'e-commerce agentique. Aujourd'hui c'est, ça ne prend que 1% des transactions l'agentique en e-commerce, donc ça reste encore petit, mais il faut préparer les plateformes pour être prêt pour demain. Beaucoup en back-office d'agentique pour améliorer la performance des utilisateurs en interne et donc offrir un meilleur service aux clients. La data, il y a, elle va pour nous en tout cas, nous permet de beaucoup mieux répartir nos stocks dans les points de vente. Le groupe, c'est plus de 1400 magasins, c'est des dizaines de milliers de références, et donc c'est de mettre la bonne référence au bon endroit, au bon moment. Et ça nécessite beaucoup de data. Et le goulot d'étranglement, c'est l'humain. Donc on a des règles de calcul qui permettent de faire des clusters. Aujourd'hui, avec l'IA, on arrive à traiter ça de manière beaucoup plus fine. Donc c'est des nouveaux outils qui vont nous permettre de travailler beaucoup plus finement l'allocation des stocks, et donc du coup moins de stocks résiduels, moins de promotions, d'améliorer la rentabilité, un peu plus RSE, donc assez vertueux. Tous les outils de CRM qui évoluent avec l'intelligence artificielle, et donc qui simplifient énormément le service client, qui réduit les temps de réponse et le coût pour les entreprises aussi. La robotique pour les entrepôts, mais déjà pour les inventaires, un des robots aujourd'hui qui permet de faire des inventaires dans l'entrepôt quasiment automatiquement pendant les heures de fermeture de l'entrepôt par exemple, ou d'aider nos manutentionnaires à être plus performants. Donc ça, c'est des solutions qu'on regarde. Donc voilà, un monde qui bouge, qui se croise avec le CES et finalement et l'NRF. Il y a deux, trois technologies qui se retrouvent évidemment dans les deux salons, et ça montre que je pense que notre environnement évolue très très vite. Maintenant, il faut faire attention parce qu'on est obligé de mettre en place une plateforme d'abord de data dans l'entreprise qui est assez carrée pour pouvoir bien utiliser l'intelligence artificielle. Il ne faut pas aller non plus trop vite sur certains cas d'usage qui n'apportent pas encore de retour sur investissement. Donc, trouver le bon équilibre.
8: J'en profite que nous soyons à New York tous les deux pour vous poser la question. On en est où du déploiement d'Etam aux États-Unis?
9: Alors Etam aujourd'hui c'est 55 corners chez Nordstrom avec une belle croissance cette année de l'ordre de 50%. Un magasin toujours à Miami et du e-commerce en direct. E-commerce en croissance à deux chiffres. Magasin plus faible croissance pour être transparent. On a évidemment subi les problématiques des droits de douane, des tarifs américains cette année, donc on a dû faire on-off avec nos produits chinois sur nos points de vente et sur le e-commerce. Et donc il y a eu des moments dans l'année où évidemment ça a perturbé notre croissance, mais globalement dans l'ensemble on a satisfait de la croissance. On cherche de nouveaux emplacements, des magasins qui vont attirer probablement une clientèle un peu plus prescriptrice que le magasin qu'on a ouvert en premier à Miami, qui est un très bon centre commercial mais qui permet pas de créer une notoriété de marque comme on le souhaiterait. Donc là on cherche pour des emplacements dans Soho à New York, donc dans des emplacements où on va pouvoir faire des événements et faire venir une cliente, non pas des influenceuses forcément, mais une cliente un peu plus prescriptrice dans nos magasins pour derrière faire du bouche à oreille et construire encore plus la notoriété de la marque. Et on regarde, j'ai rendez-vous avec une autre chaîne de grands magasins demain pour suivre notre développement en corner.
8: Merci beaucoup, monsieur Méguian. Merci.
9: Merci.
6: Merci à tous les deux. Qui sait, peut-être que l'année prochaine, nous irons visiter un nouveau magasin Etam en plein cœur de Manhattan. Sans plus attendre, on passe tout de suite au Focus. Alors Claire Koraleski, directrice générale de Media Performance, on vous retrouve sur place. Il y a un sujet qui a fait beaucoup parler, c'est le retail média qui a nécessité une journée spéciale en amont de l'ouverture du salon. Claire, où est-ce que le retail média en est aujourd'hui aux États-Unis?
10: Alors, il pourrait représenter jusqu'à 100 milliards en 2029. Alors, ce qui est intéressant, c'est de constater qu'il y a une grande décorrélation entre effectivement ce retail média qui est à 75% capturé par Amazon, alors que Amazon représente aujourd'hui que 5% des ventes retail, donc des ventes retail au sens magasin physique et digital aux États-Unis.
8: C'est assez différent de la France, du coup, où les retailers ont déjà compris l'intérêt du magasin physique pour le retail média. Est-ce que vous pensez que les États-Unis vont un peu se réveiller sur le sujet?
10: Alors en tout cas, c'est effectivement les propos qui sont portés parmi effectivement les analystes comme eMarketer ou bien les cabinets de conseil comme BCG ou McKinsey, voire les investisseurs de Wall Street. C'est effectivement de reconsidérer le magasin comme nouveau levier de croissance du retail média. Alors je pense que c'est d'autant plus important qu'on le sait aujourd'hui, l'IA est en train de redistribuer les cartes du retail média on-site. Les agents vont nous faire interagir avec eux et nous faire arriver directement sur le produit. Donc on va avoir des difficultés à mettre les formats publicitaires classiques sur le on-site. Donc là, il est vraiment temps de reconsidérer le magasin.
8: Donc pour continuer à aller chercher de la croissance, voire compenser un ralentissement du retail média digital, ils n'auront en fait plus le choix. Quels sont, selon toi, les principaux freins et les difficultés qu'il faudra surmonter en fait?
10: Alors pour moi, il y a effectivement à la grandeur des États-Unis, à l'échelle des États-Unis, il y a de passer du test au côté scalable. Alors ils ont une chance, c'est qu'ils se mettent sur le retail média matin en 2026, donc à l'heure où il y a du hardware qui permet de digitaliser les supports et les plateformes effectivement de software vont permettre d'avoir un bon modèle opérationnel. Pour moi, le deuxième point aussi, c'est la mesure. On sait que plus on prouve l'efficacité du retail média en magasin, plus on va pouvoir aller capter des investissements, capter les budgets. Et quand on prouve cette efficacité, on la prouve à grande échelle parce que c'est des gros volumes de vente, le magasin. Alors en conclusion, je dirais qu'effectivement aux États-Unis, quelque part ils sont un petit peu en retard. En France, on est beaucoup plus en avance sur le retail média, en particulier en magasin. Quelque part en France, on est déjà à la deuxième vie de se poser la question de la digitalisation, alors que eux, ils se posent plutôt la question de comment aborder cette question de façon plus massive.
6: Merci beaucoup Claire Koraleski pour cet éclairage. On passe tout de suite au pitch de nos startups.
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6: Et sur cette édition, nous avons opéré 4 startups innovantes, des startups internationales, mais aussi des Frenchies venus spécialement sur le salon avec la délégation française. Et on commence avec Ethosphere, une startup de Seattle qui développe un micro relié à l'intelligence artificielle qui équipe les salariés des magasins. L'objectif, aider les collaborateurs à améliorer leur performance tout en offrant à leurs responsables une meilleure visibilité sur les facteurs qui stimulent les ventes. On écoute.
11: Pouvez-vous m'expliquer en quoi consiste votre start-up, quelle est votre entreprise et que faites-vous ?
12: Nous sommes Ethosphere. Nous sommes situés à Seattle, dans l'état de Washington, et notre activité principale consiste à utiliser la technologie des microphones pour enregistrer les conversations dans les magasins physiques afin de nous assurer que les employés bénéficient de la meilleure formation possible, une formation personnalisée. Qui sont vos meilleurs éléments ? Qui devez-vous féliciter et promouvoir ? Qui sont les personnes qui, avec un peu plus d'encadrement, pourraient passer de bonnes à excellentes ? Et puis, au niveau de la marque, que se passe-t-il réellement dans vos magasins ?
11: Cela fonctionne avec un microphone. Pouvez-vous nous expliquer ce qui est enregistré et qui est enregistré ?
12: Nous avons des microphones. Il s'agit d'une distribution individuelle. Chaque employé porte donc un microphone. Ce microphone est en fait calibré pour reconnaître leur voix. Il n'enregistre que leur voix. Il ne capte donc rien de ce que disent les autres personnes que l'employé. Nous n'écoutons donc pas les clients. Cela sert uniquement à aider l'employé à apprendre. Je vais vous montrer ici ce que l'employé obtient à la fin de la semaine, la possibilité de se connecter à l'application Ethosphere. Ce que l'employé voit lorsqu'il se connecte à l'application, c'est simplement ce qu'il a fait pendant la semaine, ce qu'un manager aurait dit s'il avait travaillé aux côtés de l'employé pendant la semaine, puis quelques analyses approfondies dans différents domaines, les opportunités ou les points forts. Dans ce cas, vous êtes peut-être l'employé du vendredi. Vos réunions ont été formidables, voici comment vous vous y êtes pris, voici les détails, et puis, en bas, quelques opportunités de croissance. Cette semaine, les clients ont peut-être posé plus de questions fermées. Voici les moments que vous avez manqués et comment vous auriez pu mieux vous en sortir. Il s'agit d'apprentissage et de développement. Comment devenir vraiment excellent dans le domaine du service à la clientèle et de la vente? Il s'agit donc d'être capable de suivre vos performances dans tous les domaines que nous écoutons avec la marque. Les transcriptions sont extrêmement importantes pour des raisons évidentes. Il s'agit simplement de s'assurer que les collaborateurs savent ce que nous analysons et acceptent le fait que ce sont les propos qu'ils ont tenus lors de leurs interactions avec les clients. Et enfin, c'est l'occasion de vous comparer aux autres. Comment vous situez-vous par rapport au reste de l'équipe du magasin ? Dans quel domaine êtes-vous peut-être un leader ? Dans quels autres domaines avez-vous peut-être des possibilités d'amélioration ?
6: Merci beaucoup, Timothée. Alors, on reste dans l'utilisation de l'intelligence artificielle, un thème phare du salon, avec Kauna, une start-up israélo-américaine fondée en 2021. Il s'agit d'une solution qui cible les visiteurs anonymes, ceux qui ne s'identifient jamais sur un site e-commerce.
13: Pouvez-vous nous expliquer un peu cette technologie et comment la proposez-vous à vos clients ?
12: En gros, sur tous les sites web que nous connaissons aujourd'hui, la plupart des utilisateurs qui visitent ces sites sont anonymes. Tant qu'ils ne se connectent pas ou ne passent pas à la caisse, vous ne savez pas grand-chose à leur sujet. Mon idée était de voir, lorsque j'ai quitté Amazon, où je dirigeais la personnalisation, comment je pouvais combler ce manque de connaissances sur ces utilisateurs. J'ai commencé à réfléchir à un scénario réel. Lorsque vous entrez dans un magasin, un bon vendeur sait en quelques secondes si vous allez acheter ou non, ce qu'il doit vous proposer, voir quel est le prix adéquat. Même s'il ne sait rien de vous ni de votre histoire, il observe votre langage corporel et utilise son intuition pour se faire une idée de vous. Mon idée était de faire la même chose avec nos appareils numériques. Lorsque nous avons créé notre entreprise, au lieu de nous contenter d'observer ce sur quoi vous cliquez, ce qui n'est pas suffisant, nous avons commencé à observer tout ce qui se passe entre les clics, comme la taille de votre pouce, la force avec laquelle vous appuyez, ce sur quoi vous posez votre doigt et l'ordre dans lequel vous effectuez vos actions. Nous avons inventé ce que nous appelons le langage corporel numérique, une nouvelle forme d'information qui nous permet ensuite d'utiliser l'IA pour créer des modèles qui prédiront les attributs de chaque utilisateur qui visite le site web. Par exemple, ce que vous voyez ici est un utilisateur qui visite le site Christian Dior Couture pour la toute première fois. En gros, dès que l'utilisateur commence à naviguer, après quelques instants, vous verrez que nous pouvons prédire son âge, son sexe, ses centres d'intérêt, s'il va acheter ou non, s'il s'agit d'un passionné de mode ou d'un acheteur de cadeaux, le prix qui lui convient, s'il s'agit d'un client fidèle, s'il s'agit d'un acheteur omnicanal, ainsi que la probabilité d'achat et son intention à ce moment-là. Et si nous pouvons faire tout cela, c'est simplement parce que nous ne regardons pas les mêmes choses que les autres. Nous observons le langage corporel des utilisateurs. Nous l'intégrons à leur moteur de personnalisation afin qu'ils puissent comprendre les visiteurs anonymes, puis je peux les activer, ainsi que les équipes marketing, afin qu'ils puissent approcher uniquement les utilisateurs qui ont une forte intention d'achat sans dépenser un seul dollar pour des personnes qui n'achèteront jamais.
13: Depuis combien de temps l'entreprise existe-t-elle ?
12: Nous avons donc commencé il y a 3 ans et demi et nous avons commencé à vendre il y a 1 an et demi. Pendant la première année et demie, nous avons simplement travaillé dans le laboratoire de recherche de l'équipe IA à la création de cette formidable technologie.
8: La startup s'appelle Kauna, à suivre bien sûr parce que vous allez le voir, ça risque d'évoluer très très vite d'ici les prochaines années.
6: Merci Timothée, on passe à présent à une startup française, Godier, qui a développé des solutions pour transformer l'expérience d'achat en magasin. On vous écoute.
8: Bonjour, est-ce que vous pouvez me présenter votre technologie, qu'est-ce que vous proposez et venez montrer ici à New York?
14: Donc Godier, on est une société franco-américaine, on crée des technologies pour faire des expériences interactives en magasin. Donc on a une plateforme qui nous permet de manager l'ensemble de ces technologies et la maintenance et on collecte la data d'interaction avec les clients. On va proposer un certain nombre de technologies spécialisées dans les parfums cosmétiques, donc telles que PaperSense que je vais démontrer. Donc,
8: racontez-nous, montrez-nous ce que c'est PaperSense, alors racontez-nous.
14: Donc là par exemple je tire sur le papier et je le sens et ça imprime l'odeur du parfum directement. Ici je vais pouvoir vous montrer une autre technologie qui est le dropper. C'est une technologie où je vais insérer un papier et je vais également avoir l'odeur dessus. On peut tester avec cette même technologie des crèmes, des sérums, d'autres types de produits cosmétiques directement sur la main et qui permettent de faire de l'interaction avec les clients. Ces technologies sont connectées et nous permettent d'obtenir la data d'usage avec des clients.
8: Alors une technologie, vous me le disiez tout à l'heure, qui a 5 ans, elle est à destination de qui? Quels sont vos clients?
15: Donc nos clients sont les marques de luxe, beaucoup de marques de luxe évidemment sont françaises, et les marques du groupe LVMH sont de gros friands de proposer à leurs clients évidemment des expériences haut de gamme. Et ce qu'on essaie de respecter évidemment le design et l'exécution en magasin qui est absolument parfaite.
6: Merci beaucoup Timothée. Et pour finir, focus sur Bay Retail qui a développé une solution logicielle qui permet plus de personnalisation dans la relation client.
8: Bonjour Mickaël, Zouzou. Déjà présentez-moi, qu'est-ce qu'on peut dire sur votre startup? Quelle est votre activité? Qu'est-ce que vous faites?
16: Bonjour Timothée. Écoutez, Bay Retail, on est une solution de clienteling, donc on va aider les enseignes de la mode, de la beauté ou de la bijouterie à mieux connecter avec leurs clients. Donc concrètement, on fournit une solution pour le personnel dans les points de vente qui va les aider à engager avec leurs clients, mieux les connaître pour les fidéliser.
8: Et quelle est votre valeur ajoutée dans toute cette jungle d'IA?
16: Ah, c'est une bonne question. En fait, ce qu'on remarque, c'est que les clients avec lesquels on travaille, qui sont plutôt des clients premium ou dans le luxe, l'IA, c'est une chose, mais ça ne remplace pas la relation personnelle qu'on va développer de manière one-to-one. Donc, généralement, les meilleurs clients de ces marques-là attendent un service white glove, donc sur couture, sur mesure, etc. Et nous, ce qu'on va faire, c'est qu'on va permettre aux conseillers de clientèle d'avoir toutes les informations dont ils ont besoin pour rendre ce service, à la fois sur le client, à la fois sur les produits. Et donc, de cette façon-là, on va fournir un outil mobile et on va remplacer peut-être le papier, le crayon et autres, qui va leur donner accès à ces informations et va leur permettre de vraiment personnaliser cette interaction. Donc là où l'IA va permettre d'accélérer la personnalisation à l'échelle, mais va jamais savoir que votre enfant a eu 4 ans il y a quelques instants et que vous êtes parti en week-end aux Bahamas avec votre femme il y a 2 ans, ça votre conseiller de clientèle va le savoir et c'est ces informations qu'on va mettre à disposition pour qu'il puisse personnaliser cette expérience.
8: Est-ce que vous pouvez me parler un peu plus précisément de cet outil justement, de comment il fonctionne cet outil?
16: Alors cet outil c'est une app mobile, d'accord, donc extrêmement simple d'usage et ça c'est important pour nous, c'est quand même du turnover chez les retailers et donc on doit leur fournir des outils simples d'usage qui va leur permettre d'accéder à un certain nombre d'informations clients mais également les rendez-vous, les produits et autres. Et concrètement, quand j'arrive au bio dans ma boutique, la première chose que je vais voir c'est quelles sont mes actions qui m'ont été suggérées par le système. Ces actions, ça peut être faire un follow-up suite à un achat que Timothée a fait, savoir s'il est satisfait de ce produit-là, ou alors c'est peut-être faire une relance parce que j'ai une nouvelle collection qui vient de sortir. Donc toutes ces actions vont être poussées au personnel en boutique pour pouvoir avoir des actions proactives et engager avec la clientèle. commercial. En boutique, quand un client se présente, je vais pouvoir accéder à son profil, connaître toutes les informations que j'ai à connaître, peut-être utiliser l'IA pour savoir qu'est-ce que je vais lui recommander aujourd'hui spécifiquement. Et avec tout ça, on va pouvoir suivre finalement la performance du clienteling à travers la vente. Et donc, ce qu'on remarque, c'est que les clients les plus performants, finalement, peut-être 10 à 15% du chiffre d'affaires peuvent être impactés par le clienteling.
8: Sans citer leur nom, quels sont les domaines d'activité de vos clients?
16: Ouais. Donc nous, on va plutôt travailler avec des groupes ou des marques dans la mode, dans la beauté ou dans la bijouterie, avec une présence internationale. Donc on peut penser à des grands bijoutiers, des grandes boîtes de mode françaises qui vont s'exporter. Et à la fois avec une thématique retail, donc des gens qui ont leur boutique en propre, mais également dans le wholesale, des marques qui vont avoir du personnel dans des points de vente, comme des galeries Lafayette, Harrods ou autres. Voilà un peu l'activité avec laquelle on est.
8: Merci beaucoup, Mickaël.
16: Merci.
6: Merci beaucoup, Timothée, pour ce tour d'horizon des innovations repérées sur le salon. On vous retrouvera en fin d'émission. Mais tout de suite, on passe à l'actu de la semaine. Isabelle Vantard, on vous retrouve depuis le salon de la NRF. Vous êtes directrice des solutions Europe chez Vusion. Vous êtes notre deuxième experte sur cette émission. Alors, Google a multiplié les annonces autour de l'IA et du commerce. Concrètement, qu'est-ce que ça implique pour les usages des consommateurs ?
17: Ce que Google a annoncé aujourd'hui, ce n'est pas une simple innovation, c'est vraiment un nouvel usage. Avec l'Universal Commerce Protocol, Google crée un langage commun entre l'IA, le produit, le paiement et la livraison. Donc en changement, ça veut dire quoi ? Ça veut dire qu'on n'aura plus besoin d'aller sur un site pour réaliser nos achats, on fera une conversation avec un IA. Donc plus de tunnel d'achat, plus de rupture dans l'expérience. Ce n'est pas un hasard si cette communication intervient aujourd'hui, puisqu'elle fait suite aux annonces de shopping via ChatGPT. Mais avec Gemini Enterprise for Customer Experience, Google permet, à travers un seul et même environnement, d'être conseillé, de réaliser son achat, de suivre sa commande, voire même de régler des problèmes.
8: Alors, autre sujet sur lequel Google accélère, c'est la livraison par drone. On en parle depuis des années, mais est-ce qu'on est enfin face à un service qui est opérationnel ?
17: Ah, clairement, puisque au-delà de la révolution de l'achat, Google veut révolutionner la livraison. On a un déploiement chez Walmart avec des livraisons par drone dans 150 magasins qui vont permettre de couvrir 40 millions d'Américains. Donc, on voit bien que maintenant, on est sur une solution qui est fiable, scalable et industrialisable.
8: On parle aussi beaucoup d'innovation digitale, mais on constate ici à New York, à la NRF, que le magasin physique reste central. Quel rôle va-t-il jouer demain dans un commerce qui sera de plus en plus piloté par IA ?
17: Très important, puisque selon une étude de Deloitte, 80% des achats se font encore en magasin physique. Donc le magasin physique, c'est vraiment le cœur de l'omnicanalité. Il est à la fois un endroit où on vient chercher du conseil, où les décisions se prennent, mais c'est aussi le point de départ des livraisons e-commerce. Ce qui est important, c'est aussi de le faire évoluer, puisque les attentes des consommateurs sont importantes en termes de rapidité, fluidité dans le parcours, fluidité et personnalisation de l'expérience. Donc aujourd'hui, ce qui est clé pour les distributeurs, c'est vraiment d'avoir une stratégie forte en IA. Ceux qui ne l'ont pas vont se retrouver en difficulté, à la fois en termes d'efficacité et d'expérience consommateur.
6: Merci beaucoup Isabelle pour votre expertise. Avant de terminer cette émission, on va aller faire un tour chez le géant de la distribution américaine Walmart à l'occasion du salon de la NRF de New York. Tous les regards étaient tournés vers ce groupe, grand gagnant retail de l'année passée, mais également de cette année encore. Depuis plusieurs mois, l'enseigne redonne un coup de neuf à ses magasins et mise tout désormais sur la digitalisation grâce notamment à la technologie de Vusion, des étiquettes connectées, du picking en rayon, des magasins entrepôts. Timothée Marouzet, vous êtes sur place, on vous retrouve.
8: Je me suis rendu au Walmart de Secaucus, à 20 minutes de route seulement du centre de Manhattan. Un hypermarché très plébiscité des New Yorkais pour sa proximité avec le centre. 17 000 mètres carrés qui ont fait peau neuve cette année. Un remodelage complet pour faire de ce magasin un hub logistique. Plus besoin d'entrepôt puisque le magasin désormais en est un. Ce qui facilite à la fois l'expérience consommateur tout comme la productivité des employés. C'est ce que nous explique Mike Adjadj, expert retail.
18: La stratégie de Walmart, c'est de considérer le magasin comme le cœur de leur stratégie omnicanale. Le hub de distribution de tous les produits à la fois en e-commerce et en commerce physique. On ne va plus shipper depuis les entrepôts, on va se servir du magasin. Et l'ensemble des technologies qui sont déployées ici ont pour but de faciliter la vie des collaborateurs pour repérer les produits, faire du picking. Ce sont les étiquettes électroniques que vous voyez ici.
19: Des étiquettes connectées conçues et développées par le groupe français Vusion, pilotables à distance, elles fonctionnent sans pile et permettent de savoir en temps réel où se trouve chaque produit. Les avantages sont nombreux, les ruptures de stock sont mieux anticipées, plus besoin d'entrepôts de stockage supplémentaires et la prise de commande est très efficace. Les clients sont livrés le jour même. Chaque jour, 2 millions de commandes sont traitées à travers tout le pays dans les quelques 2000 magasins déjà équipés des étiquettes du groupe Vusion, technologie dont se sert tous les jours Jessica, employé chez Walmart.
20: Tout est connecté. On a une application qui scanne chaque étiquette. Ça nous permet de préparer des commandes dans nos chariots et de savoir quand un produit manque sur l'étagère pour les clients en magasin. Et on fait tout ça au milieu des rayons, devant les clients.
19: Et Walmart se digitalise à un rythme effréné. 200 nouveaux magasins sont dotés de cette technologie chaque mois. Objectif à terme, équiper la totalité des points de vente des États-Unis, soit la mise en place de 500 millions d'étiquettes connectées. De quoi doper une croissance déjà très solide, plus 5,1% l'année dernière par rapport à 2024.
6: Merci beaucoup à Timothée Marouzet, notre envoyé spécial pour cette émission spéciale NRF. Merci à vous de nous avoir suivis. On se donne rendez-vous la semaine prochaine pour un tout nouveau Focus Retail. Cette fois-ci, on aura toute l'équipe en plateau. Passez un excellent week-end, à très vite.
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21: Bonjour à vous, vous qui nous écoutez à la radio, qui nous voyez à la télé, podcast, replay. Voilà, Paris ETI dans votre vie. Et puis de plus en plus avec Hugues Galambrun, président, directeur général, fondateur de Septéo. Bienvenue à toi.
22: Merci.
21: Tiffaine de Pellichy, directrice associée de TurboCell. Toi, tu nous viens du centre Val-de-Loire avec un beau sourire, avec la niaque. C'est génial le centre Val-de-Loire.
23: Ouais, c'est génial. Voilà. C'est sous-côté.
21: C'est sous-côté. Et tu diriges l'entreprise avec ton frère.
23: Exactement.
21: Et ton papa.
23: Exactement.
21: C'est merveilleux. Thierry Bailly de l'autre côté. Alors là, Bourgogne-Franche-Comté. Si vous ne connaissez pas, regardez son sourire. Il a une niaque d'enfer. CEO de Roland Bailly. Mais tu as un lien avec Micronora?
24: Ouais. Micronora, c'est le salon cœur, cher à notre cœur depuis 1972.
21: D'accord, et qui aura lieu en 2026.
24: Ouais, à partir du 29 septembre.
21: Ah, génial, génial. On y sera tous. C'est Jean-Michel Béra, merci, en face de toi, qui nous vient d'une région formidable, Auvergne-Rhône-Alpes, CEO de Esker. Bienvenue à toi.
25: Merci.
21: Voilà, t'es heureux d'être là?
25: Oui, je suis content.
21: Ben, nous aussi. Madame, messieurs, vous êtes prêts?
24: Prêts.
21: Alors, Paris ETI, c'est parti.
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21: On démarre tout de suite avec Hugues Calambrun, président directeur général, fondateur de Septéo. Septéo, c'est un éditeur de logiciels français devenu en 10 ans une référence en Europe. Présent derrière chaque moment de vie, grâce aux logiciels que le groupe développe, Septéo place l'innovation au cœur de sa performance, au travers d'une plateforme, mais pas que, 3200 collaborateurs. Ce qui est le plus important dans une entreprise, c'est pas le patron, c'est pas un comex, c'est les collaborateurs. 3200 personnes, une entreprise valorisée à plus de 3 milliards d'euros et un groupe qui adresse plus de 250 000 professionnels. Comment as-tu créé ce groupe? C'est ce qui va intéresser les auditeurs et les auditrices et les téléspectateurs. Parle-nous en fait aussi de l'aventure espagnole.
26: Alors comment j'ai créé le groupe? J'étais pas seul, on était trois. Donc on a chacun créé une entreprise dans la legal tech, dans le software, dans la legal tech. La legal tech, c'est tout ce qui est lié au légal. J'espère que je suis
21: très clair.
26: C'est clair. Software dans le légal. Donc on était trois. On s'est réunis un jour en se disant dans un petit resto près de Montpellier, et on s'est dit ce serait peut-être pas idiot de nous unir et finalement de créer un centre de services partagés, okay, et pour que chacun d'entre nous, on soit...
21: Vous étiez combien au départ?
26: C'était trois.
21: Trois.
26: Voilà.
21: Et trois avec des partages de valeurs Mais d'horizons différents.
26: Oui, on se connaissait assez peu. En fait, on se croisait dans à l'aéroport à Montpellier. On se croisait parfois dans des restos, dans des salons. On se connaissait. On savait qu'on était tous les trois dans le software et dans le software légal, puisque je faisais plutôt du notariat, moi plutôt de la partie avocat.
21: Ouais.
26: Et donc on s'est vu un jour, donc un resto. Et à la fin, on discute, on se trouve sympa. Et mes trois associés déchire la nappe. Et met son portable et me demande mon portable. J'écris mon portable sur le bout de la nappe, qui était en papier. Et le lendemain, 9h, il m'appelle et finalement, on décide de travailler ensemble et de créer ce groupe Septéo.
21: Qui est génial. Je te disais, parle-nous un peu de l'aventure espagnole.
26: Pourquoi tu veux que je te parle de l'aventure espagnole? L'aventure espagnole a un petit quelque chose de spécifique. C'est qu'avant que je crée Septéo, j'étais parti en Espagne. C'est mon premier job. J'avais 23 ans. C'est vraiment mes études. Je pars même stagiaire. J'étais stagiaire. Je faisais une petite boîte de software. Et en fait, je crée là-bas une boîte de software dans l'hospitality. Et donc, je développe l'entreprise. L'entreprise se développe bien, etc. Puis après, je reviens en France pour reprendre une partie, puis je développe l'entreprise en France, etc. Et cette entreprise-là, je la vends parce qu'on fait un spin-off quelques années plus tard. On vend toute la partie hospitality. Et donc moi, je pars avec la partie légale parce qu'on avait créé aussi un légal, un hospitality. Et cette entreprise que j'ai vendue à ce moment-là, je l'ai rachetée. Je l'ai racheté il y a 2 ans et demi.
21: Et
26: j'ai retrouvé mon associé parce que j'avais un associé en Espagne à ce moment-là, à Barcelone. Et donc je me suis racheté l'entreprise que j'avais vendue 25 ans précédemment.
21: En une phrase, Hugues, de quoi es-tu le plus fier?
26: Des femmes et des hommes qui m'ont accompagné et qui ont pu grimper avec moi, quoi.
21: Ouais,
26: je crois que c'est que ça. En fait, c'est ce qui donne le plus de fierté.
21: C'est ce succès collectif qu'on retrouve chez Tiphaine de Pélichy, la directrice associée de TurboSelf. Bienvenue à toi. 34 ans, dirigeante de cette belle entreprise familiale que tu pilotes avec ton frère. Tu mènes sa transformation autour de l'intelligence artificielle, de l'éco-conception et de la RSE.
0: Ouais.
21: Tu viens du marketing, toi. Ton job, c'est de rendre l'industrie scolaire plus moderne et plus utile. Une industrie française qui équipe plus de 60% des collèges et lycées publics. Vous fabriquez tout en région, Centre-Val-de-Loire, tu es très fier de ta région, et tu as raison. Et vous avez lancé une IA qui réduit de 30% le gaspillage alimentaire. Rien qu'en Île-de-France, ça peut représenter 10 millions d'euros d'économies par an. Pour être clair avec tout le monde, que fait TurboSelf précisément?
0: Alors en fait, c'est très simple. TurboSelf, ça identifie le passage des élèves à la cantine. Et pour les identifier, il faut 3 choses. Un logiciel qui sort la liste des élèves qui sont venus au self. Une machine pour les identifier et distribuer le plateau. Et une carte qui est distribuée à chaque élève et qui l'utilise pour s'identifier. Ça, c'est notre métier de base. Ce qui fait qu'on sait combien d'élèves ont mangé à 14h30. Et avec l'IA, justement, maintenant, on peut prédire combien d'élèves vont manger au self. Voilà.
21: Et comment votre IA prédictive transforme-t-elle aujourd'hui concrètement la lutte contre le gaspillage alimentaire dans les collèges et tous les lycées?
0: En fait, je vais donner un chiffre assez simple. Aujourd'hui, dans un lycée de 800 élèves, il y a jusqu'à 40 000 repas qui sont jetés par an. Nous, on s'est dit que c'était énorme, mais qu'on était assis sur une mine d'or de données puisqu'on a tous les historiques de repas chez nos clients depuis notre création, 40 ans pour nos plus vieux clients. Et en fait, on s'est dit que si on donnait ces données-là à manger à la machine de l'intelligence artificielle, en faisant du machine learning, on pourrait prédire le nombre de repas la veille pour le lendemain. Donc, pour caricaturer, le chef cuisinier, il regarde dans TurboSelf, demain, j'ai 574 élèves qui vont manger. Ok, bon, je vais décongeler 580 steaks, alors que d'habitude, c'était 650. Mais au moins, il réduit de 30% le nombre de gaspillage.
21: Une invention très utile. C'est quoi les ambitions de ta boîte pour 2026?
0: Alors, pour 2026 ou un peu après, notre ambition, c'est vraiment de continuer à rester le spécialiste des établissements scolaires parce que c'est là qu'on a un avantage concurrentiel. On sait très bien comment ça fonctionne dans un collège ou dans un lycée. Et puis, devenir une ETI, je pense, vraiment augmenter le nombre de nos collaborateurs, notre présence.
21: C'est le bel exemple, en fait, d'une PME de croissance qui est en train de devenir une ETI. C'est génial. Exactement. Merci à toi. En face de toi, on traverse la France et on va en Bourgogne-Franche-Comté avec toi, Thierry. Bienvenue une fois de plus.
1: Bonjour, merci de m'accueillir.
21: Après des études de sciences politiques, c'est toujours intéressant de connaître, comme on l'a fait ensemble, les histoires, en fait, les histoires de vie. Puis en commerce international, tu as intégré l'entreprise familiale Roland Bailly, oui, créée par ton père, micro-mécanicien horloger. Oui. Puis tu es parti vivre et travailler en Suisse, oui, c'était à côté, hein,
1: oui, c'est pas...
21: à la fin des années 80 pour y développer en fait, votre clientèle.
1: La clientèle suisse, oui, tout à fait.
21: Roland Bailly est spécialisé dans la micro-injection de pièces de très petite dimension en matériaux polymères, oui, la micro-mécanique et l'automatisation, oui, en réalisant des périphériques pour machines automatiques.
1: Tout à fait.
21: Ton groupe travaille pour les grands noms de l'industrie française.
1: Oui,
21: tu peux en citer quelques-uns.
1: Notamment le groupe BIC.
21: Voilà.
1: Les laboratoires Boiron.
21: Oui. Et puis des maisons d'horlogerie suisse aussi.
1: Les plus grandes maisons suisses. Alors,
21: voilà, c'est génial. Sans oublier les belles marques françaises. Il faut pas les oublier.
1: Justement, c'est ce que j'allais dire. Il y a un beau renouveau, une renaissance de l'horlogerie française depuis quelques années. Et on est vraiment très fiers d'y contribuer.
21: C'est génial. Notamment avec Pierre Lanier en France.
1: Pierre Lanier en France. Voilà. Notre marque également.
21: Exactement.
1: C'est juste, oui.
21: Je vais te poser une question qui va intéresser tout le monde ici. En quoi réside, selon toi, la valeur d'une entreprise?
1: Je pense qu'aujourd'hui, la valeur d'une entreprise, sa plus grande valeur à venir, ça sera sa capacité. Je dirais alors bien sûr à engager des nouveaux collaborateurs, collaboratrices, mais surtout dans un monde où les choses vont vraiment très très vite, avec toujours cette notion un peu de zapping.

0: inculqué, je dirais, dans les écoles, même si une base mécanique et micromécanique existe, la transmission, le compagnonnage par rapport à un nouveau salarié, un nouvel entrant, est quelque chose qui est pour moi le plus beau, puisqu'on fait perdurer ses savoir-faire au travers du temps, et puis ça peut être également la transmission d'une entreprise, comme on le connaît aujourd'hui entre nous, et je pense que ça, c'est la plus grande satisfaction.
1: Une association qui compte beaucoup pour toi, ouais. Arc Horloger.
0: Arc Horloger.
1: Pourquoi tu t'es engagé dans cette belle association?
0: On vient d'en parler un petit peu, en fait. Patrice, Arc Horloger, c'est une association donc franco-suisse qui est issue d'une reconnaissance UNESCO des savoir-faire en mécanique horlogère et mécanique d'art, donc qui est inscrite sur la liste du patrimoine immatériel de l'humanité. Et on est dans une région franco-suisse où on a depuis des centaines d'années réussi à conserver tous ces savoir-faire horlogers pour produire ces montres, ces garde-temps, ces automates, ces boîtes à musique. S'investir dans cette mission et pérenniser cette reconnaissance est quelque chose de magnifique.
1: On sent la passion, on sent l'ancrage territorial dans ta voix, dans tes mots. Ouais. Je suis ravi également d'accueillir Jean-Michel Bérard. Jean-Michel, toi, tu es le président fondateur d'Esker. Incroyable l'histoire. Tu as créé l'entreprise il y a 40 ans à Lyon et vous êtes aujourd'hui présent à l'international avec plus de 1200 collaboratrices et collaborateurs.
2: Ouais.
1: Bravo. Ton métier, c'est d'accompagner les directions financières des entreprises dans la digitalisation et l'automatisation de leur processus de gestion grâce à toutes les solutions d'intelligence artificielle. L'objectif, il est simple en fait. C'est d'améliorer l'efficacité opérationnelle et la visibilité sur les processus, renforcer la collaboration entre les équipes et permettre aux organisations de créer de la valeur durablement.
2: Oui.
1: J'ai bien résumé ?
2: Oui. En fait, en deux mots, on élimine le papier dans les services administratifs et financiers.
1: Génial.
2: C'est plus simple à comprendre comme ça.
1: Quelle intuition ou pari fou as-tu suivi qui a changé le destin d'Esker, en fait?
2: En fait, la société a été créée en 85, mais on a dû se réinventer dans les années 2000. Et on a dû réinventer tous nos produits à ce moment-là. Et dans des acquisitions de sociétés qu'on avait faites, il y avait un serveur de fax. Mais même en 2000, un serveur de fax était déjà condamné. Ouais. Enfin, c'était mort, quoi. Donc on est allé voir les clients pour se demander qu'est-ce qu'ils faisaient bien avec un serveur de fax. Et en fait, ils envoyaient et recevaient des commandes. Et on s'est dit, bon, on va pouvoir vous aider. On va pouvoir extraire sur les fax les contenus des commandes. Et en fait, de fil en aiguille, on s'est dit, mais en fait, si on sait lire un fax, on sait lire un scan. Si on sait lire un scan, on sait lire un PDF. On sait lire une facture, et de fil en aiguille, on est rentré dans la logique de la dématérialisation complète pour les entreprises. Alors évidemment, tout ça est monté en gamme, mais voilà. Et le pari, c'était de se dire, en fait, avec l'Internet, les entreprises vont communiquer d'une manière différente.
1: On va oublier le papier. On avance un petit peu toujours sur les tendances. Il y a une innovation ou une idée que tu as eue trop tôt, qui aujourd'hui trouve enfin son sens pour toi?
2: L'IA. En fait, dans notre métier, nous, on prend du bazar. C'est-à-dire, c'est des factures, des bons de commande, ils ont toute une tête différente. Ouais. On les ramène pour faire un bel enregistrement qu'on met dans l'ERP.
1: Ouais.
2: Et à l'inverse, on prend un bel enregistrement, puis on en fait un bazar.
1: C'est ça.
2: Que le client peut lire. Et en fait, l'IA est intéressante parce que justement, ça permet de faire cette conversion. Et en 2012, on avait déjà commencé à faire du machine learning. Ça n'avait pas forcément plu aux clients, mais c'était plutôt pour... que comme le logiciel se trompe parfois, le fait de pouvoir apprendre des corrections qu'apporte l'utilisateur, ça permettait de régler le problème.
1: Tu es un grand dirigeant, on essaie toujours de savoir la source. Est-ce qu'il y a une personne, est-ce qu'il y a eu un livre qui t'a influencé dans la façon de diriger aujourd'hui Esker?
2: Un dirigeant, je dirais Marc Benioff, c'est le fondateur de Salesforce.com.
1: Oui.
2: C'est le type qui a tout réinventé le logiciel dans les années 2000, celui qui a inventé le SaaS, les métriques du SaaS et tout ce qui vient avec. Et globalement, on s'est mis un petit peu dans sa roue. Hein.
1: Oui.
2: On n'a pas tout inventé dans le monde du logiciel SaaS et on s'est beaucoup inspiré de ce qu'il a fait. Pour le livre, il y a un livre qui m'a vraiment inspiré qui s'appelle From Good to Great, qui est en anglais. Un certain James Collins, qui a écrit ça, et qui a fait une analyse sur les entreprises, sur les dirigeants des entreprises qui ont réussi. Et en fait, il vient avec des conclusions qui sont finalement un peu contre-intuitives. Il souligne, par exemple, l'humilité du dirigeant, alors qu'on imagine toujours le dirigeant un peu à...
1: C'est ça, voilà.
2: L'humilité.

0: l'humilité du dirigeant, la discipline également, c'est-à-dire on commence à l'heure, on finit à l'heure, on fait ce qu'on dit. Et puis la dernière caractéristique, c'est savoir regarder les choses dans leur réalité, c'est-à-dire ne pas se mentir et regarder les faits brutaux de la réalité. Mmh. Et en fait, c'est vrai que ça donne des lignes de conduite et ça te permet de s'admettre en tant que dirigeant, d'essayer d'y ressembler.
1: Sur ces belles paroles, Jean-Michel, on va passer au débat, si vous en êtes d'accord. Oui. C'est maintenant Paris ETI, le débat.
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1: Bon les amis, qu'est-ce qui vous donne la niaque tous les matins? On va démarrer avec toi, Tiffaine.
3: Ah bah moi, c'est de retrouver tous mes collaborateurs. C'est assez simple, on en parlait tout à l'heure, l'humilité, etc. Je pense qu'on n'est rien dans une entreprise sans le collectif, sans ses collaborateurs. Et moi, tous les matins, savoir que je vais retrouver les équipes, ça me donne la pêche.
1: La banane.
3: Ouais.
1: Hugues.
4: Oui, c'est assez similaire. Je pense que c'est une entreprise, c'est d'abord un lieu d'échange, hein. C'est un lieu humain, hein. C'est une organisation humaine.
1: Donc
4: si on n'aime pas les,
1: ouais. Ouais.
4: Si on n'aime pas les gens, là on parlait tout à l'heure d'humilité. Ouais. Si on n'aime pas les gens, on ne peut pas être entrepreneur. Moi, je crois que c'est la base. Hein.
1: Ça c'est clair. Thierry.
5: Oui, l'aventure humaine, la découverte, tout ce qui se passe autour de nous, les évolutions techniques, technologiques, de nouveaux clients, de nouveaux marchés. Voilà.
1: Jean-Michel.
0: Moi, c'est plutôt d'aller voir les clients.
1: Ouais.
0: Ceux qui nous challengent, ils nous font voir les choses différemment, ils nous posent des questions et après ça fait réfléchir.
1: Aussi,
0: Ça fait progresser,
1: c'est
0: tout
1: ça.
0: À fait, ouais,
1: c'est donc ça c'est génial. Les ETI, moteurs d'innovation, vous êtes d'accord avec ça?
0: Bien sûr.
1: Vas-y.
0: Bah, on peut expérimenter facilement, on n'a pas les lourdeurs des grands groupes, donc on peut expérimenter des choses à petite échelle très rapidement. Donc je pense qu'effectivement, l'innovation elle vient de là.
1: Le champion Septéo, il en pense quoi?
4: Il en pense qu'il est assez d'accord avec ça. Je ne sais pas si l'innovation vient que des ETI, mais en tout cas les ETI sont.
1: Est-ce que c'est un moteur, c'est ça, voilà.
4: Oui, parce que je pense que je suis d'accord avec ce qui vient d'être dit, c'est-à-dire qu'on se pose moins de questions, on tente beaucoup plus, on a moins de process. Il faut faire attention au process, parce que moi j'ai vécu de la petite entreprise puisqu'on l'a créée et je vis aujourd'hui une entreprise quand même un peu plus grosse et je me rends compte que le process à des limites. Il faut faire très attention à tout processer. C'est souvent l'immobilisme.
1: Ouais.
4: Donc, un peu moins de process dans les entreprises, un peu plus de rigueur et surtout beaucoup de responsabilité de chacun permet souvent d'innover beaucoup plus.
1: Thierry ?
5: Oui, je suis d'accord avec ce qui vient d'être dit. L'innovation, elle nous remet en cause tout le temps. C'est un moyen d'avancer, d'innover, et puis sous différentes manières, que ce soit le management, les process, les procédés, les machines, c'est une belle évolution. Ouais.
1: Pourquoi, à votre avis, les pleins d'emplois vont être créés dans les ETI?
3: Parce que justement, les ETI, c'est ce qu'on vient de dire, on innove sans arrêt. D'ailleurs, innover, c'est aller au contact à l'extérieur, rencontrer d'autres partenaires, des clients, des prospects, vraiment aller à la rencontre de l'autre.
1: C'est fournisseurs aussi. Hein.
3: Et c'est fournisseurs aussi. Et en fait, c'est vrai, quand on est une ETI, je pense qu'on est nécessairement tourné vers l'extérieur. Et c'est pour ça que ça influe sur l'innovation.
1: Jean-Michel.
0: Les ETI, elles ont envie de grandir.
1: Ouais.
0: Donc forcément, elles vont recruter. Elles veulent cesser d'être des ETI. Devenir des petits grands,
1: vas-y,
0: des petits grands.
4: Je pense que l'ETI, il y a une chose qui est très importante, c'est que c'est la taille intermédiaire.
1: Ouais.
4: Donc on a aussi les moyens. On a les
1: nouvelles dénominations.
4: Mais en tout cas, on a les moyens aussi d'investir. C'est-à-dire que quand on est une PME, on a sûrement aussi envie de grandir. Mais parfois, on est limité par ses investissements. Une ETI a quand même les moyens d'investir. On peut se permettre un certain nombre de choses.
1: Thierry veut parler, là.
5: Oui, l'ETI, elle attire, je trouve, les jeunes, etc. Ils sont motivés de venir, entre guillemets, chez nous, donc...
1: Les jeunes, ETI et l'école. Ouais. Comment on les rapproche, justement?
5: Je pense que le discours des écoles, alors, je pense qu'il commence à évoluer. Il ne faut pas hésiter à indiquer à nos jeunes qu'une filière professionnelle, technique, technologique, elle est aussi... tout aussi valorisant.
1: Il y a une super école chez toi à Besançon d'ailleurs.
5: Oui, il y a l'INSEM effectivement, et en enseignement également à l'école d'horlogerie.
1: Oui.
5: Mais je pense que ces métiers sont tout à fait, je dirais, d'actualité et prometteurs effectivement. Il faut les engager ces jeunes dans nos métiers.
1: Thierry, on les engage comment? Hugues, pardon.
4: On les engage en leur donnant en leur donnant beaucoup de responsabilités dans l'entreprise.
1: Ouais.
4: Je pense que
1: le fais naturellement chez toi.
4: Alors nous, on essaie de casser le maximum les silos, de façon à ce que chacun puissent prendre ses responsabilités. Plus vous donnez de responsabilités aux femmes et aux hommes qui sont dans l'entreprise, plus il y a de chances qu'ils s'épanouissent, plus il y a des chances qu'ils soient efficaces, plus il y a des chances qu'ils prennent du plaisir, donc plus il y a des chances qu'ils soient efficaces, donc plus, etc. Mais c'est le cercle un peu vertueux de la performance dans l'entreprise. Oui. Donc je crois que tout tourne autour de ces éléments-là.
1: Jean-Michel ?
0: Alors nous, pour les attirer, on s'est mis juste à côté du campus.
1: Ouais.
0: Et puis on finance à peu près toutes les écoles ou toutes les promos des grandes écoles autour de nous. Voilà, donc ça les fait venir. Après, on a des technologies qui attirent.
1: Oui.
0: On est très en avance en IA. Ouais. On a 5 docteurs qui travaillent là-dessus.
1: Ça.
0: Donc ça fait venir du monde.
1: De recherche et tout.
0: Voilà. Ouais. Et puis on essaye de donner du sens au quotidien sur ce que les gens font. Donc on leur
1: Tiffaine.
3: Oui, c'est ça. Moi, j'allais parler justement du sens. Aujourd'hui, je fais moi-même partie de cette génération qui a besoin de savoir pourquoi on travaille, quelles valeurs on crée aujourd'hui dans l'entreprise. Et je pense que c'est ça qui est important, c'est d'avoir un ADN
1: bien sûr.
3: Un ADN sincère. Et je pense que les entreprises familiales, elles aident aussi là-dessus.
1: En un mot, vous êtes proche de vos équipes, ce que je ressens. Vous êtes des leaders ici autour de la table. Le patron de TI, c'est un modèle. Comment vous inspirez les autres patrons ? En un mot.
4: Comment on inspire ? L'exemplarité, je crois qu'on on en a un peu parlé tout à l'heure.
1: L'exemplarité, Tiffaine.
3: Sincérité.
0: Ben, l'exemplarité aussi. Hein. Donc, j'explique mon histoire,
1: copieur.
0: C'est tout. J'essaie de les inspirer, je leur raconte mon histoire. Alors voilà, si ce gars-là, il a réussi, c'est que...
1: Donc tu leur donnes envie, donc ils viennent, voilà puis, c'est ça. Hein. Ouais. Et toi, Thierry ?
5: Je dirais l'engagement.
1: L'engagement. Ouais. Bon, en tout cas, vous avez été engagé, vous avez montré du leadership, de la vision. Ça, c'est la force de nos territoires. C'est génial de vous avoir eu ici. Merci beaucoup, Hugues.
3: Merci,
1: Tiffaine. Merci, Thierry. Merci, Jean-Michel. L'exercice était sympa, non, quand même ?
5: Super.
1: On a passé un bon moment. Ouais. Merci aux équipes, à la réalisation Stéphane, chef opérateur Maxime, au son Thibault, chef de plateau Charlotte, et puis Camille, qui produit cette émission. À mes côtés. Merci infiniment et puis je vous dis tout simplement, Paris ETI, c'est reparti dès la semaine prochaine. Ciao !
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7: Bonjour à tous, quel plaisir de vous retrouver, bienvenue, bon week-end bien évidemment, vous le savez de quoi je mêle, on est là en chaque fin de semaine, en exclu dès le vendredi à midi sur la chaîne YouTube de BFM Tech, en podcast audio et puis le soir même sur BFM Business et en rediffusion aussi le samedi et le dimanche à la radio, à la télé. Avec au sommaire pour ceux de quoi je me mêle tout à l'heure en deuxième partie, ce sera notre rendez-vous Labo Fnac, les beaux jours sont là et vous vous posez peut-être la question, comment choisir son enceinte nomade ? Quelles sont les nouveautés, tiens ? Est-ce qu'il y a des nouveautés dans le domaine du Bluetooth ? On en parlera avec Lionel Costa, qui est, vous le savez, le responsable du Labo Fnac. Il viendra nous présenter les meilleures enceintes du moment dans diverses gammes, avec évidemment aussi les meilleurs rapports qualité-prix. Je vous rappelle le hashtag DQJMM si vous voulez nous suivre sur les réseaux. Encore une fois, un grand merci d'être là, merci d'être fidèle à De quoi je me mêle et bienvenue à vous toutes et à vous tous.
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7: Et pour commencer, bien évidemment, c'est le rituel. On commente ensemble toute l'actu tech de la semaine avec, pour ce week-end à mes côtés, Olivier Frigara. Salut Olivier.
8: Salut François.
7: Le père fondateur de On refait le Mac. Mais pas qu'on refait le Mac, on refait la F1.
8: Ouais.
7: Il y a eu On refait la tech, je ne sais pas si ça existe.
8: Oui, toujours. Ça va, ça vient.
7: Ça va, ça vient, ben voilà, comme ça. Merci d'être là.
8: Avec plaisir.
7: Olivier, on va parler justement des projets d'Apple dans les semaines et les mois qui viennent. Et puis Nicolas Guyot, c'est le retour de Nicolas Guyot.
9: Salut François, ouais, Charles de Macab.
7: Nicolas Guyot qui est le Tim Cook de la presse aujourd'hui. Impossible de mettre la main dessus.
8: D'accord.
7: C'est incroyable.
9: Non, parce qu'on ça s'arrête jamais, c'est ça qui est bien.
7: C'est ça.
9: Ça jamais
8: il discute avec les grands de ce monde, c'est ça.
7: Bah oui, il est tout le temps par Mons et par Vaux, comme Tim Cook va voir un petit peu ses usines en Chine. Pareil pour Nicolas Guyot, rédacteur en chef de Clubic.
9: Tout à fait.
7: Tout va bien, Nico ?
9: Tout va bien.
7: Ben bah, voilà, ravi de te retrouver.
9: Enchanté, messieurs.
7: L'actu. Eh ben écoutez, on va commencer par ce projet qui se confirme, qui s'affine. De plus en plus, c'est ce qui va se passer à la rentrée. Et Olivier, on est presque bon. On devrait
8: malheureusement,
7: avoir...
8: Malheureusement, on est un peu frustré d'avoir déjà le portrait robot de l'iPhone avant même qu'il soit sorti. Quoi.
7: Voilà, et parmi tous les nouveaux iPhones qui sont annoncés pour cette rentrée, on peut dire que ça se confirme vraiment, il y aurait un iPhone Fold, donc un iPhone pliant.
8: Ouais.
7: On est sûr à combien là?
8: À 99,99.
7: Waouh!
9: Enfin,
8: ouais.
7: Vous savez que moi je fais mon pari avec Léa, ma productrice. Je crois que je vais gagner ma pizza. Hein. Là, ça sent vraiment la pizza. Hein.
8: Non, mais il y a quelques encore zones d'ombre. La question n'est pas s'ils vont sortir un iPhone Fold, c'est quand. Voilà, tout simplement. Donc, est-ce qu'ils vont le sortir dès cette année ou l'année prochaine? C'est l'inconnu, parce que l'année prochaine, c'est quand même les 20 ans de l'iPhone, parce qu'en 2007, c'était la première version présentée par Steve Jobs. Donc, 2027, est-ce qu'ils ne vont pas décaler la sortie? On sait que c'était une volonté d'Apple d'étaler les sorties, de ne pas tout concentrer au mois de septembre. Donc, ce serait une occasion de lancer l'iPhone 18 en septembre et l'iPhone Fold un peu plus tard, pourquoi pas en janvier ou février, pour fêter les 20 ans de l'iPhone. Et également, il y a une inconnue sur le nom.
7: Le pliant, ça serait pour toi début 2027?
8: Non, c'est une des hypothèses.
7: Une des hypothèses, oui. D'accord.
8: Le fait que traduire ce que les leakers aujourd'hui essaient de résumer, que ce soit les Mark Gurman ou les Ming-Chi Kuo qui aujourd'hui alimentent en rumeurs et en leaks autour d'Apple. L'autre inconnue, c'est son nom. Il serait surprenant qu'il s'appelle l'iPhone Fold, notamment par rapport à ce qu'a fait Samsung avec le Galaxy. L'idée, ce serait plutôt de monter en gamme, proposer un produit beaucoup plus cher, ce qui est déjà le cas des modèles de chez Samsung. Et on serait plutôt autour d'un nom, autour du Ultra, donc l'iPhone Ultra.
7: Ok, iPhone Ultra. Avec un. Là encore, c'est étonnant parce qu'on a même, Nico, des moules, des coques de ce futur téléphone, alors qu'il sort dans quoi? Dans 4 mois, 5 ans?
9: En fait, on sait que la fuite en fait, vient d'un accessoiriste. Après, est-ce qu'elle était organisée, pas organisée? On ne sait pas vraiment, mais en fait, une fois qu'on a les modèles 3D pour dessiner les coques, on peut reproduire le téléphone.
7: C'est ça.
9: Pour ça que vous avez vu pas mal de vidéos, on en voit pas mal sur les réseaux. En fait, les gars, ils ont récupéré les fichiers 3D avec une imprimante 3D.
7: C'est dingue comment ces accessoiristes arrivent à récupérer ces fichiers qui ont une valeur de dingue en fait.
9: Je pense qu'ils sont communiqués par Apple. Comment tu es obligé d'avoir les cotes exactes pour pouvoir faire tes produits?
7: Je crois que c'est Apple qui fait, parce
8: que... Il y a une tradition qu'au printemps chaque année. Alors, il y a encore une fois, quand tu mets en place une chaîne de production pour des iPhones qui ont été tirés à plusieurs dizaines de millions d'exemplaires. C'est difficile de mettre en place une chaîne sous le manteau et que rien ne fuite. Il y a tellement d'enjeux, effectivement, tu l'as dit, Nicolas, que notamment les accessoiristes et fabricants de coques sont prêts à mettre beaucoup d'argent pour avoir les cotes.
7: Okay.
8: Pas le fichier, parce que le fichier, ils ne l'ont pas. Comment ça se passe? C'est très simple. Ils vont graisser la patte à un ingénieur, un ouvrier d'un fournisseur d'Apple qui est en train de concevoir la chaîne de production de l'iPhone. Apple essaie de sécuriser au maximum, c'est-à-dire ne met pas à disposition, aucun iPhone ne peut sortir de l'usine. En revanche, ils ont largement le temps de faire des empreintes de cet iPhone. Donc, ils ont des petits moules en cire, comme dans notre enfance, Arsène Lupin qui faisait les doubles de clés.
7: C'est dingue, ça, quand même. C'est incroyable.
8: Voilà. Et ils font un moulage de l'iPhone, donc ils le glissent.
7: Et le mec, il fait ça entre deux trucs.
8: Donc, l'iPhone ne sort pas du coffre-fort.
7: Oui, c'est clair. Et il n'y a pas des caméras partout, c'est pas ultra sécurisé.
8: À partir de l'empreinte, tu peux en faire une petite maquette. Il est aussi tradition en Chine, tu en reviens Nicolas, qu'à partir du mois de avril-mai, c'est quelqu'un maintenant, tu peux acheter la maquette de l'iPhone. C'est-à-dire que non seulement il y a le Belkin, je ne veux pas dire de marque, l'Extreme Mac, j'en sais rien.
7: Toutes les marques d'accessoires.
8: Qui sont prêts à mettre beaucoup d'argent, mais après, sur certains marchés à Shenzhen, tu peux acheter des maquettes finies, qui sont très proches du modèle final.
7: On appelle des mock-ups.
8: Des mock-ups, exactement.
7: Ouais.
8: Au début, c'est très cher, et puis les prix baissent au fur et à mesure qu'on se rapproche de la sortie officielle. Tu verras qu'au mois de juin, au mois de juillet, pour quelques centaines de dollars, tu peux t'acheter la maquette.
7: Qui sera, on va dire, la version définitive.
8: Oui, parce qu'il faut du temps pour lisser une chaîne de production pour un produit, parce que si Apple se lance dans un modèle pliable ou pliant, je ne sais jamais comment on dit, c'est pas pour en sortir 100 000 ou 200 000 exemplaires. L'enjeu, hein, c'est vraiment de sortir le pliable de sa niche de marché. Hein. Ça fait quoi, 10 ans aujourd'hui que Samsung a initié ce virage, et ça reste quand même un produit qui, même s'il connaît un succès, c'est loin d'être un énorme succès. Ça reste quand même un marché de niche aujourd'hui.
9: Oui, parce que ça coûte très cher quand même, on va pas se mentir. Hein. Soit les folds, c'est... Voilà.
8: Est-ce que c'est un problème pour Apple?
9: Non, voilà, après les utilisateurs Apple, ce sera un moins, voilà, ce sera moins un problème, mais ça reste quand même, c'est pour ça aussi que je crois que c'est 1% des smartphones hein, qui sont payants aujourd'hui sur les ventes. Donc c'est parce que c'est un produit cher. Moi j'en ai utilisé, j'aime bien, hein, sincèrement.
10: Toi,
9: j'en ai utilisé pas mal, je suis revenu à un smartphone classique là, mais c'est vraiment pratique pour ceux qui travaillent, ceux qui ont besoin d'éditer les fichiers. Le format de l'iPhone Fold, c'est ça qui est original. Je ne sais pas si on en a déjà parlé, mais format carré. Donc, en fait, quand on l'ouvre, c'est quasiment un format panoramique.
10: Donc ça ressemble à ça. Là, j'ai mon passeport. Voilà. Vous avez l'iPhone Fold.
9: Voilà.
11: OK. Donc, il est plus petit que le Samsung Fold.
10: Il est plus carré. Que le Galaxy. Quand tu l'ouvres, tu aurais un écran. Voilà, effectivement. Voilà. Donc, il serait plus compact. Donc, ça veut dire que d'une main, tu peux beaucoup plus manipuler, alors que l'iPhone, le Galaxy Fold, il est beaucoup plus haut et plus étroit.
9: Et t'as pas les bandes, t'auras pas autant de bandes noires au-dessus.
11: C'est-à-dire que tu peux regarder des vidéos dans un format qui est plus optimisé, on va dire.
9: Plus optimisé. Okay. Bon, après, ils ont été marqués à la culotte, hein, parce que Huawei a annoncé directement un client avec le même format.
11: tu m'étonnes.
9: En fait,
10: c'est facile, tu as les plans.
11: On murmure même que Samsung devrait sortir un nouveau format aussi de Fold, qui ressemblera peut-être à celui-ci, je ne sais pas.
9: Entre le flip et le Fold. Le flap.
10: C'est rigolo. Non, mais c'est vrai que ça va être quoi ? Une fois ouvert, ça va ressembler à un iPad mini. On voit effectivement que c'est une philosophie tout à fait différente de celle explorée par Samsung ces dernières années, avec un écran 4 tiers plutôt qu'un écran 16/9. Ça veut dire quoi ? Tu l'as dit, quand on regarde une vidéo, on n'a pas ces immenses... Mes amis chroniqueurs, je pense à Stéphane que tu connais bien, Stéphane Zibi qui intervient chez toi, notamment dans Tech & Co., aime bien me sortir son Galaxy Fold et me montrer ses vidéos, mais il y a une énorme barre en haut. C'est ridicule, j'ai une image plus grande sur mon iPhone.
11: Évidemment.
10: Et là, tu auras vraiment l'équivalent d'un iPad sur un iPad mini sur ton...
11: Et donc un écran quand même en façade, c'est-à-dire que tu ne seras pas obligé d'ouvrir ton téléphone pour pouvoir faire les tâches.
10: Un écran de 5,5 pouces en façade.
9: 14 cm.
11: 5,5 pouces, c'est plus petit qu'un iPhone.
10: C'est plus carré et c'est plus taillé finalement pour la consommation de tout ce qui est aujourd'hui très, très à la mode, hein, tout ce qui est réseaux sociaux, Instagram,
11: tu vois, on pourra scroller des vidéos sans ouvrir le téléphone finalement.
9: Exactement. Et à l'intérieur, on est sur du 7,8 pouces, ça fait du 20 cm on va dire.
11: Voilà, 7,8 pouces, c'est plus grand qu'un iPad mini, non ?
10: C'est juste en dessous, 8,4.
11: Ah, c'est 8,4 l'iPad mini, pardon.
10: Donc, pas loin. Mais c'est très proche.
11: C'est proche quand même.
9: Après, la question, moi, ce qui me fait marrer, c'est comment, en fait, Apple qui cultive le silence, le secret, qui a tout un art en fait pour contenir les infos.
11: La preuve que non.
9: Ah mais là ils entretiennent à mon avis ils entretiennent le buzz. Hein. Le gars, si ça se trouve ils l'ont aidé pour prendre les photos. Tiens attends je te tiens.
10: Tu le reçois pour les plans, c'est ça. Voilà. Ouais non mais c'est vrai que c'est assez frustrant.
11: On ne saura jamais de toute façon. On ne sait pas si Apple est en sous-main et distille ces informations pour qu'après elles partent dans la nature ou est-ce que véritablement
9: Ils entretiennent quand même un truc parce qu'en fait ils sont tellement en retard là-dessus qu'en fait
10: gratuite hein si tu
11: veux. Mais tu sais quoi, je pense qu'ils sont en retard mais ils s'en foutent en fait le Fold, ils ont attendu que la technologie soit mature. Regarde l'écran de ce Fold, parce qu'on peut peut-être rentrer dans les specs, mais l'écran de ce Fold aurait une particularité, ce qui on verrait pas la pliure ou très peu, ce qui était quand même le gros problème des précédents Galaxy Fold, où on voyait quand même, la trace de la pliure, tu vois.
9: Aujourd'hui, ça va vachement mieux. En fait, moi, je pense qu'aussi, c'est peut-être aussi pour ça qu'il n'y a qu'un seul pourcent, 1% des smartphones aujourd'hui vendus qui sont pliants, c'est qu'en fait, les gens attendent de voir ce qu'Apple va sortir. Et je pense que le fait de fuiter comme ça, ça bloque aussi. Les gens, ils disent, mais attends, j'attends la version Apple.
10: Apple est meilleur évangélisateur, du marché, et va permettre...
11: Évangéliste
10: du marché. Ouais. Et va permettre de démocratiser ce marché du pliable. On le sait, c'est d'autant plus amusant que le fournisseur de l'écran, ça va être Samsung, et que à la demande d'Apple, ils vont fournir un écran où on ne verra pas la pliure, c'est ça qui est fou. Il y a quelques infos intéressantes, quelques rumeurs apparemment. Alors ça fait 10 ans qu'on entend ça chez Apple, on entend parler du liquide métal, tu te souviens du liquide métal ?
11: Oui.
10: Alors, ça n'a rien à voir avec Terminator, les plus anciens.
11: Non, c'est la modification de l'OS.
10: Non, là, je te parle vraiment d'un nouveau...
9: Pour le refroidissement, c'est
10: Non, liquide métal, en fait, c'est une nouvelle manière de produire du métal, dont le procédé a été acheté par Apple. Il y a une quinzaine d'années, et ça fait depuis 10 ans qu'on entend qu'Apple va l'utiliser pour remplacer le titane et l'aluminium dans l'iPhone. Pourquoi ? C'est pas tellement pour des questions d'excipation thermique, c'est qu'il encaisse mieux les chocs, c'est plus robuste, et surtout c'est plus souple.
9: D'accord.
10: Et apparemment, alors, et puis pendant des années, on nous a dit, allez voir, ça va être extraordinaire, tous les liqueurs, ça, et puis l'iPhone 5, l'iPhone 6, l'iPhone 7, l'iPhone 8, on disait, vous allez voir, il y aura du liquide métal. Puis c'est jamais arrivé. Tu sais dans quoi c'est arrivé, le liquide métal chez Apple ? C'est arrivé, c'est le petit trombone que tu as dans la boîte de l'iPhone qui permet d'éjecter la carte SIM. C'est du liquide métal.
11: Ça alors ? Ah bon ?
10: Voilà. Et a priori...
11: Oui, ils ont commencé par petit, quoi.
10: Alors, très petit.
11: Facile.
10: Et a priori, donc, qui est le nerf de la guerre hein, des modèles pliants, c'est la charnière.
11: Oui, la charnière. Ouais.
10: Elle serait en liquide métal. Permettrait d'avoir cette souplesse et cette résistance, et qui aiderait aussi d'avoir un écran qui ne serait pas, où on ne verrait pas la pliure.
11: Bon.
10: Wait and see.
11: Oui, on verra. Appareil photo, on a une idée ou pas ?
9: Deux capteurs, 48 mégapixels.
11: Ok.
9: Ce qui est pas mal.
11: Donc l'équivalent, on va dire, d'un ancien iPhone. Parce que en tout cas.
10: Donc, comme l'iPhone 17, quoi.
11: Mais pas le Pro.
10: Non.
11: On va rétrograder en termes de qualité.
10: Grand,
11: voilà, ok.
9: Il y a toujours, de toute façon, un compromis hein, sur ce genre d'appareil.
11: Bien sûr. Hein.
9: Généralement, ils sont, même chez tous les. Que ce soit Google ou Samsung, généralement, les capteurs sont un peu. Légèrement moins bon que sur les modèles haut de gamme.
11: Ouais. Après, la vraie question, ça va être l'autonomie. Qu'est-ce que ça va donner ?
10: Ouais.
11: Est-ce qu'on va avoir une nouvelle technologie de batterie, comme on voit que ça arrive, notamment sur les Honor Magic Pro, etc.
10: Et Apple est plutôt en retard. Hein,
11: et Apple est plutôt en retard. On l'avait déjà remarqué sur l'iPhone Air, qui intègre une batterie d'une précédente génération.
9: Silicone carbone, ouais. En fait, ouais. On attend.
10: En gros, c'est deux iPhone Air empilés, en fait, en termes d'épaisseur. Si vous voulez avoir une idée précise de
11: deux iPhone Air empilés, ouais. Ça va être ultra fin quand même. Ouais. Ça va être une vraie réussite. Et moi, je pense que ça va être un carton, ce téléphone, c'est sûr, parce que même s'il coûtera 2500 balles minimum...
10: Ouais, entre 2 et 2500 balles.
11: Voilà, ça va marcher, et puis surtout, ça va faire décoller le marché du pliant, ça c'est certain.
9: Enfin, ils annoncent une épaisseur de 9,4 mm refermée, alors que le Z Fold 7, il est à 8,9, et par contre, quand ouvert, 4,7 mm, là, ce qui est pas mal du tout. Là.
10: Ouais.
11: Ok, donc il sera un peu plus épais, fermé.
9: Fermé.
11: Par rapport à l'iPhone, par rapport au Galaxy Fold de dernière génération.
9: Voilà. Et ouvert, par contre, il sera ultra fin, quoi.
10: Oui, parce que l'iPhone Fold est plus élancé, plus long, donc
11: il permet de stocker plus de choses, répartir
10: la batterie sur la longueur plutôt que sur l'épaisseur. Il y a quand même quelques inconnus autour de ce Fold. Tu sais qu'Apple, en matière de sécurité, ils nous ont mis en place ce qui est l'équivalent de Face ID, tu sais, ce système de reconnaissance faciale. Là, c'est compliqué vu la finesse. De l'engin. Alors, les derniers leakers nous disent qu'il n'y aurait pas la place pour mettre un Face ID. Et on reviendrait à Touch ID, donc
11: ouais,
10: le petit
11: c'est
10: bouton.
11: Étonnant, ça, hein.
10: Moi, ça m'étonne vraiment qu'Apple revienne en arrière. Wait and see sur ce point-là. Il y a un inconnu aussi autour du MagSafe, hein, le petit port au dos pour charger, aimanter également. Ce serait quand même assez étonnant qu'Apple.
11: Oui, parce que en plus, ça sera un téléphone haut de gamme. Donc, si c'est du haut de gamme et que tu perds quand même des fonctionnalités, j'allais dire presque basiques, d'un téléphone normal. Ça va être compliqué, quoi. Donc
10: voilà. Et puis, tu l'as dit, on a un préambule, la frustration de se dire que ben, dès le mois d'avril, on sait déjà tout de cet iPhone et on a plus l'effet wow, l'effet surprise en arrivant à la keynote en disant qu'est-ce qu'il nous réserve. C'est le vieux macophile qui ressort.
11: Malgré tout, il y aura quand même le petit frisson de découvrir un iPhone avec un nouveau form factor.
10: Ouais,
11: donc, ça serait cool.
10: Quelques surprises au niveau du design.
11: Et peut-être aussi quelques surprises
9: et l'intégration de l'OS. Moi, j'attends vachement ça parce qu'en fait, tu vas sur Android. Moi, c'est là où je suis assez frustré sur les pliants Android.
10: Ouais.
9: Je trouve que l'OS, il n'est pas. Il n'est pas taillé pour.
10: Ouais.
9: Si, c'est taillé pour, il te rajoute des fonctions, etc.
11: Mais c'est pas hyper optimisé.
9: Je sens qu'Apple, peut relever le niveau.
11: Et ça va être intéressant de voir s'ils trouvent des fonctionnalités intéressantes, des killer apps finalement, avec un iOS qui peut se transformer quand on ouvre un double écran. Tu vois.
10: Moi, j'étais très surpris l'année dernière lors de la WWDC qui nous annonce iPadOS 26, tu sais, avec vraiment la possibilité sur l'iPad de faire ce que fait un Mac, et puis ces systèmes de multifilétrage qu'on attendait sur iPad depuis des années. Et je me disais, mais pourquoi ils font ça maintenant ? Et quand tu as un iPhone Fold, qui est un iPad mini en fait, qui arrive, et si tu as cette fonctionnalité de multifenêtrage que tu retrouves sur l'iPhone Fold, on comprend mieux pourquoi ils ont fait ça l'année dernière.
11: Mais est-ce que ça va être, donc il va être sous iPadOS, cet iPhone
10: ça va
11: Fold
10: être, je pense que ça va être un mix, ouais.
11: Un mix, hein.
10: Ça devrait être un mix, mais encore une fois, la conférence développeur, le mois prochain, au mois de juin.
11: Il paraît qu'elle va être super, cette conférence des développeurs, parce que Apple devrait aussi accélérer, annoncer pas mal de choses concernant l'IA. Il était temps, vous allez me dire, mais bon, ça va être intéressant.
10: C'est la dernière de Tim Cook.
11: Et c'est la dernière de Tim Cook aussi. Tim Cook, belle transition.
10: Merci.
11: Le professionnel du podcast. Mesdames, messieurs, je ne peux que m'incliner. Tim Cook, tiens, donc...
10: Regarde, vous... j'ai mon mouchoir parce que je suis...
11: C'est
10: tout très, très ému.
11: On en parlait la semaine dernière, donc Tim Cook va prendre du champ, comme on dit, du recul. Il va quitter son poste de CEO, il va être remplacé par John Ternus. On en a beaucoup parlé la semaine dernière, mais juste, tu voulais faire un point, en fait, sur la nouvelle mission de Tim Cook, parce que Tim Cook va pas avoir un rôle, on va dire, de pot de fleurs chez Apple. Il va gérer des choses hyper importantes, voire stratégiques.
10: Alors, il va être chairman, donc le président du conseil d'administration, mais il ne va pas se contenter de valider ou pas la politique de John Ternus. Il devrait s'occuper de l'aspect du volet plus politique et réglementaire, et aujourd'hui qui est très important dans la tech, surtout dans le contexte géopolitique qu'on connaît aujourd'hui. On sait que c'était lui aujourd'hui qui... et ça lui a eu beaucoup de critiques et qui était pas très loin de l'administration de Trump pour négocier effectivement les tarifs, enfin plutôt les droits de douane, parce qu'aujourd'hui la majorité des produits sont produits en Chine chez Apple. Voilà, donc il continuerait à avoir cette casquette-là, d'à la fois de pouvoir négocier avec l'administration américaine et calmer un petit peu l'impatience d'un Donald Trump qui souhaite qu'Apple relocalise aux États-Unis une partie de sa production. On a vu que cette année ils ont ouvert une usine au Texas. Même s'ils ne produisent pas l'iPhone là-bas, hein, bien sûr, mais ils vont produire quelques serveurs. Je ne sais pas trop d'ailleurs ce qu'ils vont produire. Hein. Quelques serveurs pour Apple Intelligence, peut-être quelques Mac Mini en 2027 ou en 2028.
9: Des petits trombones pour...
10: on ne sait pas. On sait surtout que c'est un campus en matière de DIA qui est important. Ils vont faire beaucoup de cloud. En tout cas, il calme l'impatience. Il a réussi à relativement calmer l'impatience de l'administration américaine. Et puis, il y a des enjeux au-delà des États-Unis. Bien sûr, en Europe, parce qu'il y a une réglementation européenne de la Commission européenne qui est importante. On en parlera peut-être tout à l'heure, mais voilà, il y a des aspects dans lesquels Apple doit répondre, et puis il y a des jeux de lobbying, et puis aussi la Chine, et la Chine c'est vraiment le berceau, c'est là où Tim Cook a fait des merveilles avec la logistique, donc c'est lui qui devrait continuer à négocier avec les...
11: Donc toujours un poste, on va dire, non pas honorifique, mais hyper important.
10: Ce serait l'ambassadeur d'Apple, en fait. Et ça le permettrait aussi de préserver Ternus des critiques, parce que c'est vrai, quand tu vas signer, serrer la main, ou tu es proche d'un Donald Trump dans la Silicon Valley, qui est plutôt démocrate, ça peut créer quelques inimitiés, donc c'est une manière aussi de le protéger.
11: Hein. Oui, c'est ça, c'est clair.
9: Et puis la Chine, c'est un beau marché aussi pour Apple. Hein. Le dernier a très très bien marché là-bas, le dernier iPhone, je pense qu'il faut faire gaffe, quoi. Et c'est touchy comme sujet en ce moment.
10: Il y a un double enjeu, il y a à la fois l'enjeu effectivement de faire en sorte de ne pas contrarier la Chine, parce que si demain on arrête de produire en Chine, qu'est-ce qui se passe? Et puis, ça reste un des marchés les plus importants d'Apple au monde de vente en Chine, et qu'il faut continuer à se développer là-bas. Donc c'est assez complexe comme enjeu. L'enjeu n'est pas juste industriel et juste de produire le meilleur iPhone du monde. Hein.
11: Voilà.
10: Il faut aussi pouvoir continuer à le distribuer et le produire.
11: Et le passage de flambeau est prévu le 1er septembre, hein. C'est ça, officiel, même si début à mon avis, il est enclenché depuis
10: un grand moment. Juste avant la keynote de l'iPhone, justement.
11: Voilà, donc c'est Ternus qui devrait être aux commandes de la keynote de l'iPhone de septembre. Allez, on enchaîne avec, tiens, on a parlé Samsung tout à l'heure, il faut savoir que Samsung ne s'endort pas sur ses lauriers, bien au contraire, et devrait sortir, là, bientôt, hein, Nico, une paire de lunettes connectées. Alors, ça fait un moment, elle est sortie, ça y est ?
9: Non, elles arrivent, elles sont là. Non, elles sont vraiment là, on est vraiment dans la dernière ligne droite, on les attendait, bon, ils ont mis pas mal de temps hein, pour les...
11: Elles n'ont pas été annoncées officiellement, c'est-à-dire qu'on ne sait pas si elles vont être annoncées là, dans les semaines qui viennent, ou bien à l'occasion de la présentation des nouveaux Fold qui est prévu cet été.
9: Nom de code Jinju, pour l'instant on connaît
11: Jinju.
9: Voilà le nom de code, et il y a deux fenêtres de lancement potentielles, la Google I.O. fin mai.
10: Okay. C'est logique.
11: Parce qu'elle est conçue en collaboration avec Google.
9: Oui, elle fonctionne sous Android XR, qui est le système d'exploitation pour ce genre d'appareil. Au mois de juillet, il y aura un lancement sur les smartphones pliables de Samsung. Et voilà, donc ce sera l'occasion aussi de les dévoiler. Donc voilà, donc deux fenêtres potentielles.
11: Qu'est-ce qu'on sait de ces lunettes?
9: Alors, on sait qu'elles ressemblent énormément au Meta Ray-Ban. En fait, là-dessus, il n'y a pas eu de révolution. Il n'y a pas d'écran intégré à l'intérieur.
10: Il n'y a pas d'écran.
9: On est vraiment sur exactement le même concept. Le concept qui marche, en fait. En fait, ils sont revenus, tu te rappelles, on n'arrête pas d'en parler. Moi, je trouve génial sur les lunettes Meta, c'est qu'elles sont simplissimes. Eh ben, écoute, 4 ans après, elles arrivent chez Samsung. Donc voilà, tout ça pour ça. Il y aura une puce Snapdragon à l'intérieur, conçue en collaboration avec Qualcomm. Mmh. Elle ferait 50 grammes, intégrée une batterie de 155 mAh. Donc là, on est sur des trucs classiques. Une caméra de 12 mégapixels. Voilà, Wi-Fi, Bluetooth et haut-parleur directionnel dans les...
11: Donc les Meta Ray-Ban, mais version Samsung, quoi.
9: Voilà, version Samsung. Alors moi, ce qui me... Bon, bien sûr, il y a un microphone intégré.
11: Et puis, elles seront connectées à Gemini.
9: Voilà. Et là, l'avantage, c'est qu'elles auront l'IA de Google.
11: Ouais. C'est quand même un plus par rapport à l'IA de Meta. Parce que franchement, Meta AI, c'est une tannée, quoi.
10: L'écosystème, ouais, Meta, ouais.
9: Ah non, mais leur IA, c'est pas niveau Cotorep, mais c'est pas loin.
11: Non, mais c'est clair.
9: C'est
11: vrai. Moi, combien de fois, je discutais comme un imbécile à mes lunettes, elles comprenaient rien, elles me répondaient à côté. Enfin, on est à des milliards d'années-lumière des conversations qu'on peut avoir avec ChatGPT, par exemple.
9: Imaginez les conversations que vous avez sur votre téléphone avec un ChatGPT ou un Gemini. Bah, ça n'a rien à voir sur le méta. Hein. Vraiment, on est au niveau Siri moins, quoi.
11: Ouais, alors, visiblement, il change d'IA, t'as vu, chez Meta. Ouais, donc, il devrait arriver avec une nouvelle IA qui ressemblerait plus à celle de ChatGPT.
9: Combien de milliards pour ça, quoi?
11: Certes.
9: Donc voilà. Oui. Mais par contre, on ne peut pas leur reprocher, c'est qu'ils ont shooté en premier, ils ont eu la vision, ils ont le produit exact. Le seul truc qui me dérange, moi, c'est qu'ils ne se sont pas adossés avec des marques. Alors pour l'instant, c'est peut-être le truc marketing qu'on ne sait pas, mais bon, porter une paire de Samsung...
11: Ouais. C'est vrai que si elles sont neutres, et que tu te dis, bon, ben voilà, on dirait une paire de lunettes de soleil basique, ni trop laide, ni trop belle, tu vois, enfin un truc qui finalement, voilà, la force des Ray-Ban Meta, c'est que c'est Ray-Ban, si tu veux, et que tout de suite, tu t'identifies, il y a un statut, il y a un style.
10: Isidore
11: Luxottica,
10: c'est ça,
11: Isidore Luxottica, ouais. Effectivement. Donc là, est-ce que tu es prêt à porter des lunettes Samsung qui n'ont pas de code, en fait, de style?
10: On n'est pas Apple qui veut, hein. Mais
11: Apple, ça va être le même problème.
10: Je pense pas.
9: Apple, je pense que oui. Moi, je suis
10: des lunettes Apple.
11: Mais qu'est-ce qu'ils vont faire?
10: Ils font des lunettes Apple.
11: Ouais, et d'accord.
10: Des casques Apple. Les produits Apple, tu le vois bien, c'est ces produits qui sont, comment dit-on, il y a un terme pour ça aujourd'hui, en termes de. Qui sont faits pour être vus. On n'est pas loin du marché du luxe quand même avec Apple aujourd'hui.
9: Non, c'est ostentatoire, ouais, c'est
10: voilà. Et la pomme fait vendre. C'est une griffe aujourd'hui, Apple.
9: Non, mais t'as beau avoir des montures fines, des lignées épurées, esthétiques, un design, c'est pas ce qui fait que globalement tu auras envie de les porter. Tu
11: Moi, je suis persuadé que la plupart des gens qui portent aujourd'hui des Ray-Ban Meta, c'est parce que c'est avant tout des Ray-Ban.
10: Bien sûr.
11: Et après, il y a du Meta, tu vois, à l'intérieur. Et là, pour Samsung, et même, je suis pas d'accord avec vous, pour Apple, ça va être compliqué parce que Apple est très bon dans le design de la tech, mais n'est pas bon. Enfin, a toutes ses preuves à faire dans un design, on va dire, épuré de choses qu'on porte au quotidien. Tu vois ce que je veux dire?
10: Regarde,
11: une paire de lunettes, c'est pas un téléphone, c'est pas un iPad.
10: Regarde le carton qu'ils ont fait avec les Apple Watch, avec les bracelets Apple Watch, ils sont associés avec des
11: marques. Ouais, mais on peut pas dire que l'Apple Watch soit très belle, tu vois ce que je veux dire.
10: Hermès.
11: C'est pas un truc que tu mettrais...
10: Regarde le coup qu'ils nous ont fait l'année dernière, tu avais reçu, et j'étais avec toi ce jour-là, notre ami JB qui nous avait présenté le système de housse de l'iPhone qui avait fait un carton auprès des influenceurs luxe par la planète. Enfin, je suis pas du tout inquiet. Pour moi... Tu vois bien l'Apple Store comment c'est présenté, ça reprend pas les codes de la tech. Hein. Tu as Louis Vuitton qui est juste en face sur les Champs-Élysées, c'est pas un hasard. Ça va être intéressant à suivre. Est-ce qu'ils vont réussir? On verra, mais pour moi, Apple, je ne sais pas si c'est une marque de luxe ou si c'est une marque premium. Hein.
9: Ça va dépendre après beaucoup du design aussi.
10: Voilà. Oui, mais ça...
9: Je pense qu'ils vont, ils vont sortir quelque chose qui...
10: Non, mais quand bien même, tu peux faire un design, tu peux faire des lunettes Samsung hyper design, ils font des très beaux produits Samsung, mais est-ce qu'une marque qui fait des frigos, de l'électroménager... ou évoque pour quelqu'un qui va acheter des lunettes la même chose que peut évoquer dans l'inconscient quelqu'un qui achète des Ray-Ban depuis 50 ans.
11: Alors juste une chose, une petite digression, mais Samsung a sorti une bague connectée qui était horrible.
10: Ouais.
11: Mais horrible. Et quand j'ai vu ça, je me dis mais c'est pas possible. Et puis bon voilà. Ça n'a pas été un succès.
9: Voilà, et c'est pour ça que moi je pense quand même qu'Apple est au-dessus en termes de design. Alors oui, effectivement Samsung, il y a des beaux produits chez Samsung.
11: Ouais, mais est-ce qu'Apple a la légitimité de s'installer sur, on va dire, un objet dont ils n'ont pas la légitimité? Tu vois, c'est ça la question.
9: Ouais, mais
10: c'est qu'ils apportent une valeur ajoutée, comme a apporté les autres produits qu'Apple, qui a aussi... Enfin,
9: le design, c'est qu'un aspect. Smartphones, quand ils sont arrivés, quand il y avait des Nokia qui étaient en haut de la pyramide, ils sont arrivés, pareil, on disait, ah bah ouais, mais un fabricant d'ordinateurs qui fabrique des téléphones, bah ils ont réussi à tout péter. Hein. Parce que le design était exceptionnel.
11: Oui, mais c'est toujours un... Oui, mais là, je pense que la différence, c'est qu'on est toujours sur des produits tech. Mmh. Les lunettes, c'est pas un produit tech. Avant tout, c'est un produit de statutaire, stylé, qui te représente. Tu vois ce que je veux dire?
9: C'est un côté mode, ouais.
10: Mais le côté statutaire, c'est le mot que je cherchais.
11: Bien intégrée dans les lunettes Apple. Ça, j'ai pas de souci. Ça sera très bien. Mais est-ce que ce seront des lunettes qu'on aura envie de porter et qui vont te ressembler? Tu vois?
10: Encore une fois, c'est les... Alors,
11: l'Apple Watch, tu la portes, mais qu'elle te ressemble ou pas.
10: C'est l'Apple Ultra, c'est un peu un produit statutaire aussi, mais. La plupart des gens qui achètent une Ultra, c'est pas des Ultra sportifs, parce que c'est le modèle haut de gamme d'Apple. Moi, je crois beaucoup au positionnement statutaire d'Apple aujourd'hui. Après, je suis pas un spécialiste du marché des lunettes, mais l'avenir nous le dira. C'est pas par hasard si Meta a pris des parts dans EssilorLuxottica pour verrouiller ce marché-là. Ils ont très bien fait de signer avec Ray-Ban. Et c'est vrai que moi qui porte des lunettes depuis le berceau, je préfère acheter des Ray-Ban que des lunettes Samsung. Mais c'est aussi, il n'y a pas que le design, il y a aussi la valeur ajoutée, l'écosystème. Ce qui a fait le succès du premier iPhone, c'est l'écran, pas revenir là-dessus, mais c'est quand même l'écran multi-touch, il n'y avait pas d'équivalent sur le marché, ils ont fait un carton. Si demain, tu as un écosystème, tu as un système, tu as des lunettes avec un écran intégré qui fait ce que fait l'Apple Vision Pro aujourd'hui, je signe dès demain.
9: Hein. Ou même une IA tout court qui fonctionne. C'est vrai que ça peut être
11: Il y a encore du chemin pour Apple aussi.
9: Pour Samsung. D'embarquer Gemini, je pense que ça peut être
10: exactement.
11: Mais là, ça va être sympa. Il me tarde de tester ça.
9: Moi, c'est le premier truc que je vais tester.
11: Ça va être cool. Parce que tu vas pouvoir discuter vraiment avec quelqu'un qui. Enfin, en tout cas, une IA qui a du répondant.
9: Réactive, qui a du répondant, qui comprend ce qu'il dit, qui ne parle pas à moitié en anglais, et voilà quoi.
11: Exactement. Tiens, puisqu'on est dans l'IA, belle transition encore une fois les amis, parce que visiblement OpenAI sera en train de nous préparer une espèce de... Alors je ne sais pas si on peut considérer ça comme un smartphone, mais en tout cas, un produit qui serait censé remplacer le smartphone. Il n'y aurait plus, si j'ai bien compris, d'applications.
9: Non, mais deux.
11: Les applications, en fait, tu les créerais, tu lancerais en fait des usages simplement en parlant à ton téléphone.
9: Voilà, en parlant à ton téléphone. En fait, ton téléphone t'enregistrerait en permanence. En fait, donc OpenAI est en train de s'associer avec Qualcomm et MediaTek en fait pour s'associer avec des fondeurs pour revoir complètement les processeurs pour que les processeurs puissent enregistrer et faire en continu. C'est que pour que leur IA puisse comprendre le contexte et qu'on puisse interagir avec l'IA de façon totalement naturelle et pouvoir se passer d'une interface graphique. Donc plus d'écran d'accueil, plus d'icônes, etc. Et avec des échanges en permanence. Alors bon, le truc là, on est sur c'est le début. Hein, ça y est, c'est une rumeur qui se concrétise. Comment ça se concrétiser? On sait qu'il y a des accords qui sont en train de se faire avec MediaTek et Qualcomm. Les premiers, il y a d'autres accords qui auront lieu d'ici à la fin de l'année pour une sortie plutôt en 2028 que maintenant. Hein. On n'est pas sur du tout de suite. Mais le concept, c'est ça. C'est que, voilà, des composants qui priorisent la gestion de la mémoire et l'exécution des modèles de langage sur le téléphone. Voilà.
11: C'est-à-dire que, par exemple, je sais pas, moi, je dis n'importe quoi, t'as envie de manger une pizza.
9: Ben en fait,
11: tu vas dire à ton téléphone, enfin je sais pas quoi,
10: Jarvis,
11: voilà, ouais. Commande-moi une pizza. Il va savoir que t'aimes bien la pizza 4 fromages parce que tu avais commandé ça, machin.
9: Ouais, ou que t'en as parlé.
11: Il va détecter où t'en as parlé. Ouais. Bon, ça c'est un peu flippant entre nous. Hein, il va savoir où tu es parce qu'évidemment t'es géolocalisé. Et en fait, en quelques secondes, tu vas pouvoir commander une pizza sans lancer Uber Eats ou Deliveroo. Ouais. Et en choisissant quoi.
9: Voilà, donc en fait, si ça se trouve, il va même s'appuyer sur le service de Uber Eats et Deliveroo, il va faire comme un agent IA.
11: Oui, bien sûr, mais voilà, ça sera transparent pour toi.
9: T'auras plus besoin d'appuyer avec tes doigts, c'est où.
11: Est-ce que c'est le fameux projet de Jonathan Ive ou pas?
9: Moi, je pense pas. Je pense pas. À la base, c'était plutôt une sorte d'enregistreur IA. Pas d'enregistreur IA, mais c'était comme de Rabbit, tu te rappelles, d'appareil que t'as avec toi en permanence, etc. Moi, je pense que il le présente comme un iPhone, quoi, un téléphone à intelligence artificielle. C'est qu'il y aura un écran, quand même. En fait, si t'as envie de regarder une vidéo, faut bien qu'il y ait un écran.
11: Ouais, on va pas.
9: T'as envie de regarder une carte.
11: Non, mais
9: t'as envie de lire un mail. Mails.
11: En confidentialité ou quoi que ce soit.
9: Voilà, tu veux te repérer. À un moment, tu vas avoir obligé d'avoir accès à un service de cartographie. Parce que c'est bien, il va te dire, bah ouais, t'es rue machin. Ça me donne une belle jambe. Ça me fait une belle jambe parce que globalement, je sais pas où je suis. Montre-moi la carte. Tu vois,
11: donc on aura toujours besoin d'un écran et d'un support visuel. Qu'est-ce que t'en penses, Olivier?
10: Non, mais moi, j'ai toujours l'image de l'annonce du fait que OpenAI et Sam Altman rachètent la boîte de Johnny Ive, qui est quand même le papa de tous les produits iconiques d'Apple, ouais. L'iPhone, l'iPad, le Mac, l'iMac, l'iPod, et j'en passais des meilleurs, donc c'est pas... Et a priori, ils chapeautent tous les designs matériels et interfaces à venir d'OpenAI. Donc, je pense qu'il va... Et quand on a participé de près à l'aventure de l'iPhone, c'est une valeur ajoutée évidente. Après... Il faut quand même un mécano industriel énorme pour pouvoir sortir des produits à des millions d'exemplaires. Il faut un écosystème derrière. Mais en tout cas, c'est un asset et c'est une valeur ajoutée énorme. J'aurais préféré qu'il reste chez Apple, moi, en tant que vieux briscard du Mac, c'est clair.
9: Et ils sont adossés avec un partenaire d'Apple, Luxshare, là, qui est déjà présent dans la chaîne d'approvisionnement d'Apple, là, notamment. Donc justement
10: pour, des années,
9: voilà, pour pouvoir monter un système similaire, quoi.
11: Ok.
9: Voilà. Bon, en fait, à la Sam Altman, après, moi, ce qui me dérange aussi énormément, c'est qu'effectivement, j'ai besoin d'un designer. Allez, je te prends le meilleur, machin truc. Combien de milliards, on s'en fout. Je prends les milliards, etc.
11: Allez.
9: Le fournisseur, bah, je prends le meilleur. Et c'est toujours la même chose, en fait. C'est que beaucoup de milliards, mais pour au final, est-ce qu'un jour, ça gagnera de l'argent, OpenAI? Je sais pas.
11: Non, c'est sûr, c'est sûr.
9: Bah, pour l'instant, c'est un puissant fond.
11: Et puis, rappelons quand même l'aventure industrielle que c'est de sortir un produit tech.
9: Ah, oui. Hein.
11: Là, ils sont sur du soft.
9: Ouais.
11: Mais sortir un produit tech, le valider, le comme tu le disais, hein, la chaîne de logistique, etc., tout ce qui est supply chain, c'est compliqué. Ça coûte énormément de cash parce qu'il faut que tu crées du stock. Enfin bon, voilà.
9: Travailler avec des fondeurs, les gars, ça va coûter.
10: L'aventure de Microsoft avec, avec le Windows Phone. Hein,
11: ouais, c'était quelque chose.
9: Et par contre, ceux qui sont bien placés pour le faire, à mon avis, ce serait là aussi, c'est encore Google, parce qu'ils savent fabriquer des smartphones, ils savent fabriquer des puces.
11: Bien sûr.
9: Parce que ça aussi.
11: Mais même Apple, je vais te dire.
9: Et dans Apple aussi. Ouais, dans Apple, l'absolu. Ils ont déjà un petit peu de retard, mais mais quand ils auront rattrapé leur retard.
11: Peut-être qu'ils vont s'accélérer d'un coup, là. Hein. Tiens, j'aimerais, puisqu'on parle de ces nouveaux produits encore un peu mystérieux, sur Clubic, il y a un article très intéressant sur des nouvelles générations de capteurs d'image, Nicolas.
9: Oui.
11: Qui sont justement liés à tout ce qu'on dit là.
9: Voilà. C'est ST Microélectronique, c'est annoncé ça cette semaine. Ce sont des capteurs.
11: Alors déjà cocorico les amis.
9: Ah bah c'est français.
11: ST Micro, c'est franco-italien.
9: Ouais.
10: Hein? Un Kroll.
11: Ouais. Voilà, ils sont à Grenoble, nos amis de ST Micro, on les aime beaucoup.
9: Donc ils ont annoncé des capteurs à obturation globale qui en fait au lieu de travailler à balayage comme sous tous les capteurs photo, en fait un capteur qui filme en permanence. Donc c'est des produits qui s'adresse aux lunettes connectées, aux caméras de vidéosurveillance, je sais pas quel produit, mais en tout cas tous les produits avec des caméras, des produits connectés, des caméras qui filment quasi en permanence.
11: Ouais.
9: Donc au lieu d'avoir des capteurs qui fonctionnent à balayage, c'est-à-dire en fait t'analyses en permanence chaque ligne de pixels, savoir si c'est un truc qui a changé, en fait c'est des capteurs qui vont signaler au système que il y a quelque chose qui a changé, mais d'un coup. C'est pas en balayant, etc. C'est l'image, elle change, tac, j'envoie le système.
11: Donc ça consomme moins d'énergie, j'imagine?
9: Ah bah, beaucoup moins d'énergie, 10 fois moins d'énergie. 10 fois moins d'énergie. On appelle ça un fonctionnement piloté par événement, en fait.
11: Ok.
9: Et donc voilà, donc là on est sur des produits, donc deux capteurs. Alors les définitions, elles sont pas énormes, hein. C'est du 800 par 700.
11: Ça suffit, en fait.
9: 10 images par seconde, ce qui est largement suffisant. Mais ça va permettre d'avoir des capteurs hyper économes, qui tiennent quasiment toute la journée.
11: Mmh.
9: Là où avant, on était obligé d'avoir des batteries hyper mastoc.
11: Des vraies caméras. Des
9: ou des trucs reliés au secteur.
11: Ouais.
9: Et là, ça va te permettre de pouvoir...
11: Même en matière de surveillance.
9: Ah bah oui.
11: Ça va être génial. Ouais.
9: En fait, globalement, le capteur alertera le système uniquement s'il y a quelque chose qui change.
11: Oui.
9: Au lieu d'avoir un système qui scanne ce qui se passe.
11: Oui. C'est génial.
9: On est dans un truc hyper... Et ça va... Alors c'est comme ça qu'en fait on parle de miniaturisation, etc. Souvent on dit on va avoir un meilleur coefficient au niveau des batteries, avoir des batteries plus compactes avec plus d'énergie, plus de densité énergétique. Et en fait non, c'est aussi il y a aussi la techno qui est autour et qui change. On a des processeurs qui aujourd'hui sont devenus vachement économes. Hein. Apple le sait bien. Après avoir développé ses propres puces, ils ont pu faire des choses top en termes d'autonomie. Et c'est pareil pour tous les composants qui composent soit votre smartphone, soit vos lunettes connectées, soit vos caméras de vidéosurveillance, soit votre téléviseur, pareil.
11: Bon, à suivre. Merci beaucoup à tous les deux. Olivier Frigara, On refait le Mac. Nicolas Guyot, rédacteur en chef de Clubic. Si vous êtes avec nous en audio, vous retrouverez Olivier et Nicolas dans le petit module bonus. On va parler d'USB-C parce que ça bouge là aussi. Tiens, il y a maintenant des obligations d'équipements en USB-C et même pour des appareils autres que les téléphones. On en parle, ce sera donc rien que pour vous en module bonus. Et si vous êtes avec nous à la radio, à la télé, surtout ne touchez à rien. On revient dans un instant, deuxième partie. Ce sera notre rendez-vous Labo Fnac avec Lionel Costa. On s'intéressera aux enceintes nomades. Quelles sont les nouveautés, tiens, dans ce domaine? Est-ce que ça bouge, tiens, là-dessus? Quels sont les meilleurs rapports qualité-prix? La réponse juste après ceci. Merci d'être là, à tout de suite.
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11: Et voici la deuxième partie de ce De quoi je me mêle. Toujours très heureux de vous accompagner, De quoi je me mêle. On est là chaque week-end, vous le savez, sur BFM Business, à la radio, à la télé, tout au long du week-end et puis aussi dès le vendredi sur la chaîne YouTube de BFM Tech et en podcast audio. On va parler maintenant enceinte nomade. Et oui, les beaux jours arrivent, vous l'avez sans doute remarqué. Et qu'est-ce qu'on aime faire quand les beaux jours arrivent? C'est écouter de la musique, alors soit sur notre terrasse, soit dans des parcs, soit parce qu'on va gambader à droite à gauche. Lionel Costa nous a rejoint et c'est un spécialiste de la promenade avec du son. Salut Lionel.
14: Salut François.
11: Évidemment Lionel qui bosse au Labo Fnac, tu es directeur du développement du Labo Fnac.
14: Du Labo, maintenant directeur du Labo.
11: Directeur du Labo Fnac. Le Labo Fnac qui teste, vous le savez, des centaines et des centaines de produits chaque année dans énormément de domaines, hein, évidemment l'image et bien sûr le son. Ce qui est intéressant là, c'est qu'on va se faire un focus sur les enceintes nomades. Est-ce que ça bouge, tiens, dans ce domaine-là? C'est la première question que je pourrais te poser. Est-ce qu'il y a de l'innovation encore dans ce truc-là où finalement, bah, les constructeurs déroulent un peu leur technologie?
14: En fait, c'est un peu ça. La compatibilité, la connectivité, c'est peut-être ce qui évolue le plus. Parce que du son, ça reste toujours la même chose, pardon de rabâcher, mais c'est du déplacement d'air. C'est vraiment toujours ça. C'est de la physique, les tympans ne vont pas se réinventer une nouvelle façon de fonctionner, c'est toujours de l'air qui rentre à l'intérieur de l'oreille, donc c'est de l'air déplacé. Donc il y a toujours ce phénomène-là. Là où il y a quand même des vrais ajustements, c'est donc sur la connectivité, donc beaucoup plus connectable à n'importe quel type de périphérique. Le ratio énergie-autonomie est vachement intéressant aussi. On a des choses, des gains aussi qui peuvent arriver là-dessus. On a aussi tout ce qui est, pourquoi pas, assistants vocaux ou, ils aiment bien mettre de l'IA dedans un peu partout pour dire qu'on va détecter le bruit ambiant et puis donner quelque chose de plus qualitatif. Mais sinon, ça reste quand même très conventionnel. Ça reste des enceintes, des produits qui émettent du son.
11: Après, la qualité du son, elle, il y a un vrai différentiel. Il y a une vraie différence entre chaque constructeur, entre chaque modèle, bien évidemment. Ce qu'il y a d'intéressant, c'est que vous testez tout ça. Comment vous testez, en fait, une enceinte nomade à la Fnac?
14: Merci de me donner l'occasion quand même de redire qu'au Labo Fnac, je ne suis évidemment pas tout seul. Il y a toute une équipe de passionnés derrière. Donc, on est une petite équipe, on est moins de 10. Et on a des équipements qui sont assez extraordinaires, qui selon moi sont pas assez exploités et pas assez communiqués. On a par exemple une chambre acoustique anéchoïque complète, c'est-à-dire qu'elle va pouvoir, c'est une chambre sourde, hein, c'est grosso modo une chambre qui ne laisse pas passer de son.
11: Et ça résonne pas quand tu testes quelque chose à l'intérieur.
14: Exactement.
11: C'est pour ça
14: le mot anéchoïde, vraiment ça, c'est ces dièdres en mousse qui sont à l'intérieur, qui sont un peu pyramidales, qui permettent d'éviter, enfin c'est des pièges à son. Donc grosso modo, si je parle vers la paroi, le micro lui n'entend pas, ou pratiquement pas, ça atténue et extrêmement bas.
11: C'est d'ailleurs étonnant de rentrer dans cette pièce que j'ai déjà pu visiter. Et tu rentres dedans, tu fermes la porte, tu parles, c'est bizarre, il y a une sensation qui est vraiment étrange.
14: Et les gens qui y rentrent, au départ, se disent « Waouh, c'est zen, il n'y aura pas de bruit ». Non, c'est très perturbant. Et les gens qui souffrent d'acouphènes ou qui ont des problèmes d'oreilles internes, c'est juste un enfer là-dedans.
11: Oui, parce qu'en fait, c'est comme si tu mettais un annuleur de bruit, quoi.
14: Ou tu te faisais enfermer dans un cercueil. Enfin, c'est un peu glauque, mais c'est vraiment ça.
11: T'as plus aucun bruit.
14: Petite notion physique et physiologique, quand on est dans le noir, la pupille de l'œil s'écarte au maximum pour récupérer le moindre photon qui passe. Oui. Le cerveau, il est fait pour ça, il veut capter n'importe quel signal. L'oreille, c'est pareil, il va rehausser son niveau de sensibilité jusqu'à entendre les battements de son cœur et peut-être avoir un effet coquillage. Et les gens qui ont donc des problèmes de tympan liés à la plongée ou trop de concerts, etc., peuvent vraiment avoir un sifflement extrêmement douloureux. Oui. Voilà.
15: Donc, c'est pas la peine de vous installer cette chambre-là chez vous, ça servira à rien.
14: C'est
15: compliqué et puis c'est coûteux surtout. donc, vous mettez les enceintes là-dedans, vous les testez et ça vous donne quoi en fait comme information?
14: Alors, première chose, on émet quoi comme son? Parce qu'on ne met pas de musique. En fait, ça peut être bête, mais pour une enceinte, on aimerait mettre de la musique, mais non, on met pas de musique. On met ce qu'on appelle un bruit rose. Donc, c'est un bruit qui remplit entièrement la bande de fréquence audible par l'oreille humaine, c'est-à-dire de 20 Hz à 20 kHz. Et on va analyser, en fait, est-ce que le niveau est constant, quelles que soient les fréquences. Ce son-là, en fait, si jamais on détecte une suraccentuation ou une sous-accentuation selon les fréquences, c'est un problème de performance lié aux enceintes. Et c'est lié à plein de choses. Ça peut être à la membrane, ça peut être les égaliseurs, ça peut être mécanique. Il peut y avoir plein de raisons à ça. Nous, on mesure les choses pour se dire, OK, si le compositeur a créé un CD avec un certain niveau, bah, est-ce que mon enceinte reproduit exactement ce niveau-là? C'est à ça que sert cet équipement-là. Et une fois qu'on a ce qu'on appelle la réponse en fréquence, c'est-à-dire le niveau dans chacune des fréquences, c'est ça qu'on va pouvoir comparer entre les enceintes. Et c'est là la vraie différence, je complète ce que tu disais, entre les différentes marques, mais même internes aux marques, les différentes gammes, où là, effectivement, là, on voit les beaux jours, on se dit, j'ai envie de me balader avec ma musique, j'ai envie de me déplacer pour aller des pique-niques ou aller à la plage, etc. Effectivement, je vais avoir une enceinte qui va être peut-être très petite et que je vais pouvoir porter partout, mais au niveau son, ça reste un élément très petit. Et quelque chose de très petit, c'est très difficile de déplacer les graves, par exemple. Et souvent, on va avoir un son un peu métallique, nasillard.
15: Évidemment.
14: En fait, c'est de la physique, ça.
15: En gros, vaut mieux avoir une grande enceinte moyenne qu'une petite excellente, dans tous les cas, pour avoir un son correct.
14: L'idéal, c'est ça. L'idéal, c'est ça. Et maintenant.
15: Mais bon, après, on ne va pas se balader avec une grosse enceinte.
14: C'est ce que j'allais dire.
15: Et l'idée, c'est de trouver le meilleur rapport qualité du son. Ouais. Compacité, c'est ça.
14: Pour ceux qui connaissent, je vais pas la citer celle-là parce que elle est pas dans mon top aujourd'hui, mais Bose avait inventé la Bose Soundlink qui était juste exceptionnelle. C'est-à-dire que c'est un rapport volume-puissance qui était absolument fantastique.
15: Elle ressemblait à quoi cette enceinte?
14: Elle était plate comme ça, c'était une Nomade.
15: Je m'en souviens, elle était grise.
14: Exactement.
15: C'est ça, c'est une vieille enceinte en fait, ça fait des années qu'elle existe.
14: La Soundlink existe encore, mais maintenant ils ont fait évoluer Bose. Hein,
15: je me souviens de cette enceinte que j'avais, c'était incroyable.
14: En plus, on sent la densité à l'intérieur, il n'y a pas de vide à l'intérieur, c'est pas du plastique, hein, c'est vraiment du métal, c'est de l'alu et ça fonctionnait très bien. Et vraiment, arriver à atteindre ça, à l'époque c'était très compliqué, mais ça le reste aujourd'hui, avec des prix qui sont évidemment accessibles pour tout le monde. Donc là, les produits vers lesquels on veut montrer des petites choses, c'est vraiment les produits qu'on peut quand même déplacer sans avoir peur de la casser. Ça, c'est évidemment qu'elle soit autonome et qu'elle soit résistante à plein de choses à l'extérieur.
15: Alors, avant de découvrir ton palmarès, moi juste un mot, que je regrette sur ces enceintes, c'est qu'elles sont plus stéréo maintenant.
14: Oui.
15: Elles sont toutes mono. Et je trouve que c'est vraiment un retour en arrière technologique, parce que finalement, tu parlais de la Soundlink qui était stéréo à l'époque, je ne sais pas si tu t'en souviens.
14: Si.
15: Elle était toute petite, mais il y avait deux haut-parleurs stéréo. Aujourd'hui, je ne sais pas, peut-être que tu vas me contredire, mais je crois que la plupart des enceintes que tu nous présentes sont mono.
14: En fait,
15: du principe que finalement, du son, ça suffit. Quoi.
14: En fait, le souci, c'est la taille et le volume de l'enceinte. Si on a
15: et puis les enceintes sont cylindriques pour la plupart. Comment veux-tu avoir de la stéréo sur un truc cylindrique?
14: Là, il y a du cubique aussi, il y a du parallépipède, mais en fait, ce qui se passe, c'est que si les haut-parleurs sont trop rapprochés, le stéréo va se mélanger, en fait.
15: Donc, il y a des algos qui permettent, tu vois,
14: L'autre du Biatmos, ça, c'est un truc absolument fantastique. Quand on arrive à faire des rebonds. Sauf que là, on parle d'enceinte nomade où, en fait, après, c'est pas moi le fabricant, c'est les ingés et les gens qui font les cahiers des charges pour ces enceintes-là qui se disent, au niveau de l'impact client, utilisateur, est-ce qu'on met deux canaux séparés pour bien avoir ce flux distinct gauche-droite? Si c'est pas forcément nécessaire, alors on va baisser les prix en ayant quelque chose de mono.
15: Non, mais c'est clair. Mais ça, après, c'est une conviction,
14: non,
15: moi.
14: Mais oui, perso, parce que. Mais chez soi, c'est vrai que quand on redécouvre cet effet-là, on se dit. Mais au fait, ça existe ce truc-là.
15: La musique, elle est dans le meilleur des cas stéréo, quoi.
14: Au minimum, ça devrait être stéréo à chaque fois, oui, exactement.
15: Alors, parmi toutes les enceintes que tu as testées, on va commencer par le top rapport puissance-volume.
14: Ouais, celle-là, c'est...
15: Celle qui dépote et qui embête les voisins.
14: Alors, un petit peu quand même. En fait, elle est à 95 décibels, celle-là. Donc, c'est la JBL Charge 6. Alors que les gens ne soient pas étonnés s'ils vont sur le site labofnac.com, ce n'est qu'un produit 3 étoiles. mais parce qu'on les compare, on compare toutes les enceintes ensemble. Ce qui peut être dommage, hein. Des gens peuvent se dire « mince, mais comment on peut comparer ça avec une De Vialet, par exemple, ou un truc comme ça ?» Le souci, c'est que dans nos rayons magasins ou sur le site, souvent, elles sont rangées au même endroit. Donc, on ne peut pas créer une notation particulière pour des segments.
15: Alors que ça serait quand même assez légitime.
14: Je crée des sélections spécialement pour ça. D'ailleurs, tu m'invites ici et c'est avec grand plaisir de te proposer une sélection dédiée. Mais c'est vrai qu'au niveau opérationnel, voilà, j'ai des freins. Je suis désolé pour
15: ça. C'est compliqué.
14: Voilà. En tout cas, c'est la meilleure.
15: Mais 3 étoiles dans ce type d'appareil, c'est
14: très
15: bon.
14: Ah oui, très bon.
15: Par rapport à ce que ça représente.
14: Surtout à 199€. On est à moins de 200€ là.
15: C'est gros ça, cette enceinte ?
14: Elle est à 2 litres 1. En fait, j'ai fait une sélection des produits qui sont quand même portables assez facilement. Donc 2 litres 1, c'est deux bouteilles d'eau qu'on met côte à côte.
15: Alors, je vois qu'elle est compatible Auracast.
14: Oui.
15: On voit de plus en plus de produits compatibles Auracast. C'est quoi ça ?
14: Alors, l'Auracast, c'est une nouvelle norme de connexion qui permet de rendre plus compatible et d'avoir une qualité homogène sans latence pour tous les produits qui sont dans ce réseau-là.
15: D'accord.
14: En fait, c'est une licence. Hein,
15: Non, mais c'est pas grave.
14: C'est Qualcomm, je crois, qui a fait la.
15: Ça améliore la connectivité, c'est ça ?
14: C'est ça. Ça permet d'éviter les latences, les coupures de latence, et ça permet d'interconnecter des produits qui ne l'étaient pas avant.
15: Oui, c'est ça. C'est un standard qui permet, par exemple, de connecter plusieurs enceintes de marques différentes à partir du moment où elles sont compatibles Auracast.
14: Exactement. Et c'est pas seulement Bluetooth.
15: Ouais, c'est
14: Bluetooth,
15: pas mal.
14: C'est une norme.
15: Oui, oui, bien sûr.
14: Mais l'Auracast, c'est vraiment d'avoir cet écosystème.
15: Donc JBL Charge 6 pour le top rapport puissance-volume. Ouais. Après, si on veut de la qualité.
14: Ouais, j'en mets deux. Alors, bon, des gens vont hurler peut-être parce que c'est pas des produits qu'on amène au bord de la mer normalement. C'est quand même des produits un petit peu plus, voilà, qui.

0: tiers, donc on passe de 6 à 5. Donc déjà, il faut éviter trop, mais elle peut supporter, mais c'est pas fait pour, de mettre trop de sable, trop de poussière. Et le 4, donc on passe de 8 à 4. Autant dire, s'il pleut, faut vite la rentrer. Voilà. C'est pas fait pour être trop dehors.
1: Ok.
0: Et c'est là.
1: C'est vrai que la Marshall, elles sont cool, elles sont jolies.
0: Ouais.
1: C'est vraiment des super enceintes avec un son plutôt flatteur.
0: Mais oui, parce qu'en plus, on parlait de la JBL petite avec 95 décibels. Là, on passe à 102 décibels. Mmh. 102 décibels, ça veut dire qu'on. Enfin, faut imaginer, c'est tous les 3 décibels, on double le volume. Donc c'est
1: énorme. C'est exponentiel, quoi.
0: C'est exponentiel, exactement. C'est logarithmique. Donc on a. Et avec une autonomie annoncée à 50 heures, nous, on ne la mesure pas comme ça. Donc ils sont un peu flatteurs sur l'autonomie, mais on dépasse largement la journée complète d'utilisation. Yeah.
1: BO après ?
0: Ouais, Bang & Olufsen. Bang & Olufsen, qui est vraiment une marque hyper emblématique, bah, ils ont leur petite Beolight 20 qui est à 650 euros quand même.
1: Ah ouais, quand même. Voilà, pour une enceinte nomade, t'as pas intérêt à la perdre ou à te la faire piquer, celle-là.
0: Oui, c'est pour ça que celle-là, je la mets entre nomade et. Bon, elle peut bouger. Elle n'a pas d'IP, elle n'a pas d'indice de protection annoncé, donc c'est pas fait pour être trop dehors.
1: Mais en termes de qualité de son, j'imagine.
0: Elle est très bonne, elle est très très bonne et elle monte encore plus, elle est à 104 décibels. Mais tu vois, là, au niveau design, on est très bon, mais en Bluetooth, on passe d'un Bluetooth 5.4 à un Bluetooth 4.2.
1: Donc moins de portée.
0: Moins de portée, moins efficace énergétiquement, okay. Et moins compatible avec d'autres, tous les systèmes.
1: C'est dommage parce que une enceinte à ce prix-là, on aurait pu imaginer quand même avoir les derniers chipsets, les dernières générations de Bluetooth.
0: Complètement. Et après, je pense que Bang & Olufsen n'ont pas mis non plus toute leur énergie sur cette gamme-là de produits. Je pense que c'est aussi ça.
1: C'est peut-être ça. Et après, les petites enceintes, et en plus, qui sont abordables. Ça, c'est cool.
0: Alors, je ne veux pas vendre du rêve. Ces deux enceintes-là dont je vais vous parler ne sont pas forcément de la haute musique, haute. Mais c'est des produits à moins de 50 euros. C'est la JBL Go 4, donc, qui est à une étoile. Une petite étoile, mais à ce prix-là, voilà, je ne veux pas vous inventer quelque chose, mais c'est quand même un très bon rapport qualité-prix.
1: On est à 49 euros, hein, c'est ça.
0: On est à 49 euros, moins de 50 euros. Elle est IP67, elle est Bluetooth 5.3, elle est aussi compatible au RACAS.
1: Ouais, cool.
0: Elle est moins de 200 grammes. Donc c'est vraiment quelque chose qu'on porte, enfin, bah, on peut le mettre, et c'est pas ridicule en termes de son. Voilà, on est quand même au-dessus du haut-parleur d'un smartphone. Si je veux mettre un niveau, si vous mettez votre haut-parleur avec de la musique, on est largement au-dessus quand même de ça. Mais on n'est pas sur du home cinéma. Et la deuxième, c'est la petite Sony SRS XB100 qui, pareil, est à 49 euros. Elle est à 79 dB. Hein. Vous vous rappelez, on parlait de 102 décibels, 97 décibels. Là, 79 décibels, ça envoie du son, mais c'est pas non plus, ça va pas vous rendre sourd. IP67, Bluetooth 5.3, et elle est dans une autonomie qui se rapproche plus des 12 à 14 heures d'autonomie en usage, avec un niveau entendable, audible. Parce que si vous mettez à fond, évidemment que ça va saturer, ça va être distordu. Donc, c'est pas très agréable. Donc, nous, on met toujours le niveau de volume au niveau maximum avec un taux de distorsion donné. Donc, pour pas tuer ou donner une valeur saturée qui n'a aucun sens pour l'utilisateur.
1: Et bien voilà la petite sélection donc de Lionel, la JBL Charge 6, Marshall Kitburn 3, la BO Beolite 20, JBL Go. Et puis la Sony, la JBL Go 4 et la Sony SRS XB100. Moi, j'ai un petit faible pour la Sonos Roam.
0: Ah oui,
1: tu sais,
0: ouais.
1: Une toute petite enceinte qui alors se connecte soit à ton réseau Sonos en Wi-Fi, soit en Bluetooth. Et je trouve que le son est vraiment pas mal. Et ce qu'il y a de cool, c'est que si t'en as deux, là, moi qui suis un psychopathe de la stéréo, tu peux avoir la stéréo et ça marche super bien.
0: Ouais, et justement avec l'Auracast, maintenant on va pouvoir le faire pour tous les gens qui sont Auracast. C'est ça l'intérêt. Et Sonos, c'était vraiment leur fer de lance. Et là, elle n'est pas dans ma sélection. Elle est un petit peu en dessous. Mais je la mets dans la catégorie de la JBL Charge 6 parce qu'on est quand même dans un truc portable qui est.
1: Et qui est quand même. Elle n'est pas donnée. Hein, je crois qu'elle
0: est un peu plus chère.
1: Des 200 euros ou peut-être un petit peu moins. Je ne sais plus. Mais en tout cas, ça vaut le détour.
0: Oui.
1: Merci beaucoup, Lionel. Voilà la petite sélection des enceintes nomades. Écoutez, c'est le moment ou jamais de vous. Informer là-dessus. Maintenant, libre à vous de faire le bon choix. Lionel Costa, directeur du Labo Fnac. On se retrouve très vite, Lionel. La prochaine fois, ce sera les télés parce qu'on se rapproche d'un gros événement.
0: Ouais, avec un ballon rond.
1: Avec un ballon rond. Et peut-être que vous avez envie de vous offrir une nouvelle télé. Ça tombe bien parce que les prix sont quand même assez tenus malgré l'augmentation du prix de la mémoire, etc. etc. Ouais. On arrive à trouver des télés pas trop trop cher. On rentrera dans le détail la prochaine fois avec
0: ça marche.
1: Merci beaucoup Lionel. Ce de quoi je m'aide est terminé. Vous restez avec nous, le petit module bonus qui arrive dans un instant. Et puis j'aurai le plaisir

0: ceux qui ne sont pas avec nous en podcast audio, de nous retrouver la semaine prochaine. N'hésitez pas. À très vite et merci de nous suivre.
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1: 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Il est 7h. 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
3: Bonjour et bienvenue dans cette émission Tech & Co Business sur BFM Business. On va évidemment beaucoup parler d'intelligence artificielle et de cybersécurité. Dans un instant, je reçois la société RippleTide qui est venue avec l'un de ses clients, Coesio Asset Management. Vous allez voir, ils ont fait un score financier, mais un score financier personnalisable grâce à la data, grâce à des agents. On va découvrir tout cela ensemble. On enchaînera avec Exaion. Exaion a défrayé un peu la chronique. C'était cette filiale d'EDF qui a été revendue en partie à un Américain, filiale de supercalculateurs. Et oui, qu'est-ce qui se passait en termes de souveraineté, eh bien son patron sera là pour nous expliquer tout ça et quel type de service ils offrent aux entreprises sur le calcul haute densité. Et puis, deuxième partie d'émission, la cybersécurité. Nos débriefeurs seront là et il y a beaucoup de choses à raconter entre Mythos, entre Fable 5 et puis cet étonnant ransomware automatique, cette ransomware fait par des agents. Ils sont allés jusqu'à négocier avec l'équipe IT. C'était l'agent qui négociait. On va essayer de comprendre tout ça avec nos experts. Allez, restez avec nous. On est ensemble pendant une heure sur BFM Business, Tech & Co Business. C'est parti.
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3: Voilà, on va parler intelligence artificielle avec nos deux invités. Je vous les présente tout de suite. Patrick Schubert, bonjour.
4: Bonjour.
3: Patrick, CEO de RippleTide, fondé en 2024 après 2 ans de R&D. Vous allez nous raconter tout ça et comment vous travaillez justement sur les processus, sur l'IA, sur une IA responsable. C'est rendre les agents d'IA d'entreprise un peu plus responsables. Enfin, on va découvrir tout ça avec vous. Et justement, pour illustrer tout ça, merci d'être là avec nous. Damien Ferrazzi, bonjour.
5: Bonjour.
3: Damien, vous êtes directeur général de Coesio Asset Management. Vous gérez aujourd'hui 140 000 clients, 1 milliard d'euros de chiffre d'affaires et puis c'est 5 000 personnes chez Coesio. Et on va voir quels étaient vos besoins. Juste un premier mot, Patrick, RippleTide, 2 ans de R&D, c'était quoi le besoin du marché? Qu'est-ce qui vous a donné l'idée de créer cette entreprise? Et surtout, qu'il fallait travailler sur ses agents.
4: Oui, l'objectif pour RippleTide, c'est de permettre aux agents de prendre les bonnes décisions. Et on voit très bien qu'aujourd'hui, on est confronté à une IA qui peut se retrouver à inventer des faits ou pas forcément être fiable dans ses réponses. Dans le monde de l'entreprise, on s'est dit que c'était quelque chose qui ne serait pas acceptable. Et donc, après 2 ans de R&D, on a ajouté une technologie qui permet justement, dans le cadre déploiement entreprise, de rendre les agents fiables et qu'ils puissent prendre des décisions qui correspondent aux enjeux business.
3: Et comment vous allez mesurer justement cet indice de confiance de ces agents?
4: Alors, on mesure de deux manières. Il y a une première façon qui est assez simple, qui est si on est capable d'évaluer le retour business. Si vous prenez un cas de support client, par exemple, si le ticket est résolu ou il n'est pas résolu. Donc là, on va être capable de l'évaluer. Et donc, on va voir est-ce que l'agent respecte ces règles-là. Après, au niveau de règles métiers ou de quand l'agent va formaliser des faits, on va être capable d'évaluer est-ce que ces faits existent dans une documentation qui est la documentation de l'entreprise.
3: D'accord. Donc c'est là où vous justifiez qu'il n'y a pas d'hallucination et voilà. C'est
4: exactement.
3: Ça tombe bien.
4: Si on le schématise, RippleTide en fait modélise le savoir-faire de l'entreprise et quand l'agent prend une décision, on va regarder la décision à prendre au regard de ce référentiel de l'entreprise pour être certain qu'il soit valide ou pas.
3: Et alors, on a de la chance aujourd'hui d'avoir avec nous Damien Ferrazzi, donc directeur général de Coesio Asset Management. Alors, racontez-nous quel était votre besoin, parce qu'évidemment, j'imagine que vous êtes plongé avec toutes les data que vous gérez, vous êtes plongé dans l'IA et encore plus avec cette IA générative et maintenant cette IA agentique. Quels étaient vos besoins et comment s'est fait le lien avec RippleTide?
5: Bonjour, merci de nous laisser présenter notre belle entreprise. Le cas est plutôt simple. Nous sommes fournisseurs de l'ensemble des métiers du numérique, de TPE et de PME. Et donc, nous distribuons de l'informatique, de la cybersécurité, des télécoms, des solutions de gestion, des solutions de GED, audiovisuelles et des systèmes d'impression. Et tous les jours, les besoins de nos clients sont plutôt simples. Ils veulent qu'on les accompagne dans leur transformation digitale et ils veulent qu'on les fournisse en biens d'équipement sans consommer leur trésorerie.
3: Oui.
5: C'est là que la magie du financement opère. Et que mon métier consiste à leur trouver des solutions de financement pour nourrir ce besoin. Et donc, j'ai un double enjeu qui consiste à dire, je dois trouver des solutions et maîtriser mon risque.
3: Alors, surtout, ça doit être compliqué. Là, je fais juste un petit pas de côté. Mais aujourd'hui, avec l'IA qui arrive, voilà, auparavant, on pouvait à peu près gérer son budget. C'est à 3 ans, 5 ans, on sait où on va. Là, aujourd'hui, on se dit, je vais peut-être être obligé de changer un peu, de braquer dans les deux ans à venir.
5: Le financement fait encore plus sens, puisqu'on veut s'équiper avec les solutions du moment, sans pour autant investir, mais plutôt financer et donc louer pour maîtriser son budget. Et c'est là que le financement encore aide nos chers clients. Et finalement, historiquement, on était aussi limité en termes d'accompagnement de financement, puisque nous consommions ce qu'on appelle un score, une étude de financement classique, externalisé, qui a été pris auprès d'établissements financiers. Et avec la rencontre effectuée...
3: Vous avez dit, on va faire notre propre score.
5: Exactement.
3: C'est ça l'idée ?
5: On s'est dit, via Patrick, via RippleTide, ce serait quand même trop bien de trouver une IA qui nous aide à construire un score qui soit plutôt adapté aux TPE-PME, qui soit enrichi de données qui sont propres aux TPE-PME, et qui soit encore une fois augmenté des datas propres à Coesio, donc pour mieux comprendre les besoins clients.
3: Et est-ce que ça veut dire, parce que souvent, ce qu'on entend aujourd'hui, alors les gens non satisfaits disent « Oui, l'IA n'a pas répondu à mes objectifs », et ceux qui disent « Pourquoi ça n'a pas répondu ?» disent « Voilà, il faut une qualité de données, ça j'imagine que vous l'avez, et surtout, il faut changer les process. » On se dit « Il ne faut pas juste appliquer l'IA sur des choses un peu existantes. » Et là, est-ce que vous, du coup, il y a des processus qui ont été changés au sein de Coesio Asset Management ?
5: Pour le coup, on n'a pas eu de grands enjeux en termes de changement de process, puisque nous avons simplement changé l'agent de scoring d'origine avec un agent de score moderne qui, lui, nous donne accès à de meilleures données, qui nous permet de mieux arbitrer.
3: Quelque part, vous l'avez un peu plus personnalisé, quoi.
5: Il est complètement personnalisé, il intègre toutes les données nécessaires à mieux décider et mieux accompagner nos clients in fine.
3: Et du coup, ça s'est décidé avec les équipes qui ont un peu défini un peu le scénario vers lequel devait aller ce
5: Exactement, on a fourni les données à Patrick qui lui ont permis de mieux sentir les besoins, de mieux sentir les décisions. Donc c'est vraiment la dualité entre la technique de leur côté et nous, les logiques métiers qu'on n'arrivait pas à interpréter à l'époque.
3: Alors comment, parce que quand j'ai décrit très rapidement ce que faisait RippleTide, je rends les agents IA d'entreprise responsables. Comment justement on fait ce lien aussi avec l'ADN un peu de RippleTide ?
4: Le point, c'est la décision. Ouais. C'est-à-dire qu'on le voit sur le scoring, l'objectif, c'est comment on prend pour Coesio une décision de scoring qui soit la meilleure décision pour le client. Et ce que je trouve très intéressant avec cette offre-là, c'est que c'est un nouveau service et la capacité pour Coesio d'offrir des nouveaux services en évaluant le scoring d'une meilleure façon, en ajoutant plus de données.
3: Avec des données qui restent celles de...
4: Alors, il y a des données de Coesio, mais aussi des données tiers, c'est-à-dire d'être capable d'enrichir et aussi de pouvoir d'ultra-personnaliser, c'est-à-dire que le scoring, il va être vraiment fait pour cette PME à cet endroit, pour ce financement-là.
3: D'accord.
4: Et ça fait toute la différence pour l'évaluation aussi. L'autre point sur le côté responsable, pour répondre à votre question, c'est la technologie de RippleTide est explicable. Donc, ça veut dire qu'on est capable d'expliquer chaque décision et pour le crédit et le scoring, la conformité est un élément important.
3: Parce que c'est ce que j'allais dire. L'idée, bon, c'est bien d'avoir un bon indicateur, mais on est dans un univers où il faut quand même être capable d'expliquer. Hein, c'est toujours ce que l'on dit aujourd'hui. L'effet boîte noire, dans certains cas, c'est bien, ça va vite et tant mieux. Mais quand on est dans votre univers, il faut savoir dire pourquoi il y aura un refus, pourquoi il y aura telle décision qui sera associée à tel indicateur.
5: C'est exactement ça. Et c'est là où on s'est bien trouvé aussi dans la collaboration, puisque c'est totalement documenté, hiérarchisé. Et finalement... quand on passe de la soumission à l'accord, on voit le chemin entre les deux. Et quelque part, on voit ce qui a favorisé ou qui a fait infléchir l'accord de financement. Et nous, on ne peut pas se tromper parce qu'on gère 30 000 opérations par année. Donc, on ne peut pas lancer la machine dans la nature et se retourner un an plus tard pour se dire « mince, j'ai pas assez documenté ». Donc, c'est clairement le cas.
3: Et Damien Ferrandi, on parlait tout à l'heure avec Coesio Asset Management de ce côté personnalisation par rapport à vos clients. Ça veut dire que par rapport à tel profil de client, qu'il soit une PME, une grosse PME, une petite PME, et qu'il soit dans le domaine du retail, enfin dans n'importe quel domaine, vous allez pouvoir ensuite ajuster un peu ces indicateurs.
5: C'est exactement ça.
3: C'est ça l'idée.
5: Si on cherche un petit peu la différence avec un score classique, normalement on consomme un score qui vient d'en haut, des grosses boîtes, des grandes entreprises, avec une donnée financière classique et analysée de façon très très classique. Nous, on maîtrise ce que l'on vend, c'est déjà intéressant. Ouais. On maîtrise pas le client, mais on connaît bien notre client parce qu'il est vraiment TPE-PME. Et à l'appui de visites techniques, de visites commerciales, de données textuelles, de données environnementales et financières, on a plus d'éléments pour apprécier une relation qu'un score classique nous aurait pas vraiment
4: ouais, donné. Quand on dit score classique, c'est un score financier.
3: C'est oui, exactement. Oui, c'est ça.
4: C'est juste le score financier. Exactement. Aujourd'hui, on peut ajouter des éléments. Moi, je ne sais pas si tu veux.
5: Je t'ai un peu embêté sur des avis Google Street View, des avis Google.
3: Ah oui, c'est ça quand on appelle les données un peu extérieures, voilà, c'est
4: de venir chercher des données qui sont enrichies et accessibles aujourd'hui pour justement améliorer. Mm-hmm. Et si on regardait juste financièrement sur des PME qui peuvent parfois être en phase de décollage ou qui ont eu un petit trou d'air,
3: ça va être quoi un exemple très concret, voilà, sans forcément citer l'entreprise, mais pour une, Damien.
5: Un exemple concret de score.
3: Ouais.
5: Ah ben, un exemple concret de score, pour moi, ce qui m'intéresse, c'est forcément les éléments financiers, parce qu'il pourrait y avoir une phase no-go assez immédiate. Mais une fois qu'on n'est pas sur le classique no-go, après, j'aime bien aller voir le Google Street View, la devanture de l'entreprise. J'aime bien aller voir les avis Google ou autres avis. J'aime bien aller voir l'ancienneté du dirigeant, l'ancienneté D'accord. de l'entreprise. J'aime aller voir s'il a d'autres entreprises. Enfin, j'arrive à... aussi aller chercher les informations de dernier passage technicien ou de dernier passage commercial.
3: Presque les avis LinkedIn des gens, souvent.
5: Ouais, tout m'intéresse parce que j'ai des signaux faibles ou forts.
3: Ouais.
5: Et le score traditionnel, purement financier, fait passer à côté.
3: Ouais, n'illustre pas si on voit. C'est vrai qu'on apprend beaucoup souvent avec les petits commentaires LinkedIn. Là, on va dire voilà, sur tel projet, ça s'est très bien passé ou ça s'est allongé. Ah. Donc c'est ça, vous allez aller chercher.
5: Et comme j'en ai 30 000 à faire, ça m'amuse d'en faire quelques-uns à la main, mais j'ai besoin de le faire de façon système.
4: Le point, c'est ça, c'est la personnalisation à l'échelle.
3: Ouais.
4: Et donc c'est là où.
3: On pourrait le faire, mais ça prendrait.
4: Voilà, et puis après, on ne peut pas le. Et il faut que chaque. Score, chaque avis soit traité de façon certaine et reproductible. Si on devait donner un score, 10, et que finalement c'est la même entreprise, et qu'on repasse l'agent et qu'il sait le coup d'après, il va donner. Pourquoi ? C'est pas acceptable. Et ça, c'est aussi ce qu'on apporte. C'est si ça doit être 10 fois de la même manière, ça sera 10 fois de la même manière.
3: D'accord. Et c'est là où justement vous jugez la pertinence de cet indicateur. Parce que je me dis, vous avez fait des tests et des tests. Parce qu'il ne s'agit pas d'aller revérifier avec l'œil humain, même si l'œil humain reste toujours.
5: Alors l'humain, il est censé être aidé par ce score pour arbitrer et décider. Et c'est une problématique qui est intéressante puisque finalement, on a beau. Être nous face à une solution de décision pour 30 000 scoring annuels, 30 000 opérations annuelles. Mais finalement, je fais quoi ? J'ai besoin d'avoir le maximum d'informations pour prendre une décision. C'est le quotidien de mes clients. Mmh. Et mes clients, aujourd'hui, ils ont un quotidien de est-ce que je dois travailler avec cette nouvelle relation, qu'elle soit fournisseur ou cliente ? Et finalement, ce score, non seulement il va nous servir, mais ce score, on va aussi le proposer en tant que service à nos clients finaux pour qu'eux-mêmes, ils s'en servent au quotidien pour arbitrer. Et ça, c'est dans une plateforme kiosque qui est une plateforme multiservice qu'on lance là tout prochainement.
3: Prochaine étape pour RippleTide ?
4: Prochaine étape pour RippleTide, c'est de développer pour les industries régulées son offre, puisque là, on l'a commencé avec l'industrie crédit. On le voit aussi avec les services de santé, où on a des besoins d'une IA qui prend des décisions explicables et répétables au fur et à mesure du temps.
3: Ben, ce sera l'occasion de venir nous en reparler.
4: Avec plaisir. Même.
3: Patrick Joubert, merci d'avoir été avec nous, CEO de RippleTide. Donc voilà, pour gagner justement en confiance dans l'usage des IA et dans l'analyse de données. Et merci Damien Ferrazzi d'être venu témoigner, directeur général de Coesio Asset Management. Allez, on marque une courte pause, on va rester dans l'univers de l'IA. On va aller dans le calcul haute performance tout de suite avec notre invité suivant.
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3: Promis, on va vous parler d'intelligence artificielle, de supercalculateur et de souveraineté aussi, parce que vous allez comprendre avec notre invité, Fatih Balili, bonjour.
6: Bonjour.
3: Merci d'être avec nous, vous êtes PDG d'Exaion, donc spécialisé dans le calcul de performance. Alors, Exaion, c'est né en 2020 au sein d'EDF, et le but c'était de donner une seconde vie industrielle aux grands supercalculateurs, entre guillemets, déclassés, mais qui continuent évidemment à bien fonctionner. Aujourd'hui, vous êtes 110, enfin vous êtes en train de grimper, mais plus de 110 collaborateurs. Le but c'est de doubler taille d'ici à fin 2026, et d'avoir évidemment plusieurs millions d'euros de chiffre d'affaires. Alors, et de surfer évidemment sur cette vague de l'IA. Première question, expliquez-nous ce que vous proposez en type de service voilà, aux entreprises qui viennent vous voir.
6: Aujourd'hui, le service d'Exaion, c'est de fournir un service de cloud privé de confiance aux grandes entreprises qui veulent en fait stocker, inférer, calculer sur des données hypersensibles d'entreprise et qui ne peuvent pas sortir en dehors du territoire français. Ce qu'on appelle l'on-prem, c'est-à-dire leurs équipes internes. parce que donner ce qu'on appelle ça un peu cœur de business, données privées, qu'on ne peut pas les mettre dans un cloud privé ou dans un cloud entre le on-prem et le privé, public, les clouds souverains. D'accord. C'est des données qui doivent à tout prix rester en fait dans
3: les d'entreprise. Et j'imagine que là, depuis plusieurs mois, beaucoup d'entreprises viennent vous voir parce qu'on a senti que cette petite musique de la souveraineté, qui était un peu, voilà, on la mettait un peu de côté, on l'écoutait d'une petite oreille un peu peu attentive. Aujourd'hui, c'est pour beaucoup d'entreprises, c'est devenu un critère clé, et encore plus quand on entend, enfin, tout ce qui se passe autour de l'IA en ce moment.
6: C'est-à-dire qu'effectivement, aujourd'hui, on peut séparer le cloud en trois activités. Il y a le cloud public, là où on gère nos mails, les Teams, etc. On va avoir ce qu'on appelle le cloud souverain, où en fait vous allez être garanti que vos données ne vont jamais être aspirées par un État étranger. Et puis nous, Exaion, on se positionne sur ce qu'on appelle le cloud privé, c'est-à-dire la résilience. C'est-à-dire qu'on va, nous, dans les scénarios où, si demain on est en conflit ouvert avec une puissance étrangère, on doit être capable de garantir à nos clients que les data centers et leurs données vont continuer à tourner, même si on essaie de leur couper l'accès à Internet, à la fibre, à certains modèles d'IA.
3: D'accord.
6: Nous, c'est ça. C'est là-dessus qu'on nous sommes positionnés. Sur la résilience, c'est...
3: Et vos clients, ils viennent, ils externalisent chez vous le calcul, puisque le but, c'était quand même des supercalculateurs au départ. Ouais. Le but, c'est d'externaliser leurs calculs intensifs. Hein, c'est ça l'idée.
6: C'est ça. Alors... j'utiliserai pas le mot externaliser, mais c'est nous, en fait, nous leur rapportons des data centers miniaturisés. D'accord. Chez eux.
3: Ah, chez eux, ok.
6: Et en fait, ils internalisent et ils continuent de garder chez eux, ou alors ils rapatrient de l'extérieur certaines données qu'ils avaient expatriées pour continuer à faire tourner leurs données sur des mini data centers qu'on leur livre, dont ils sont propriétaires et dont toutes les couches IaaS et PaaS sont développées sur de l'open source.
3: Et alors, Exaion a été au cœur un peu d'une polémique, hein, puisque filiale EDF, avec une partie qui a été revendue, alors qu'à l'heure actuelle, on parle du calcul, des centres de calcul IA, voilà, il faut être souverain dans ce domaine-là. Et il y a une partie qui a été revendue, alors plus de 60% aujourd'hui, à un Américain qui s'appelle Mara, alors qui était mineur de Bitcoin, mais on l'a dit hors micro avant que nous démarrions l'émission, ils sont en train de se tourner aussi vers les centres de calcul, ils monétisent l'électron, quoi.
6: C'est ça.
3: Donc ils rentrent dans cette économie des tokens aussi. Pourquoi ça s'est fait Alors EDF est encore présent, puis il y a Xavier Niel encore qui est encore là, et l'entreprise, on le rappelle, est toujours bien en France. Hein, tous les collaborateurs sont en France.
6: Les fondateurs, nous sommes toujours là. 90% des effectifs sont en France, notamment à Paris. On a une partie de nos équipes qui sont au Québec, au Canada. La R&D à 100% est développée en France. Et toutes les solutions qui sont proposées à nos clients ont été développées par les équipes d'Exaion en France. Donc il n'y a pas d'input de technologie qui vient de Mara ou des savoir-faire d'Exaion qui repartent aux États-Unis.
3: Mais alors pourquoi ne pas être resté au sein de... Ou alors pourquoi ne pas avoir cherché un acteur plus européen ou voire français?
6: Alors plusieurs choses. C'est que ce n'est pas le cœur de métier du groupe EDF que de développer une activité cloud en interne.
3: Oui.
6: On le voit aujourd'hui, le groupe est en train de se recentrer sur les centrales nucléaires et sur les activités qui sont en France et en Europe.
3: Plusieurs cheveux.
6: Ils ne peuvent pas financer à hauteur de plusieurs centaines de millions d'euros une initiative dans le secteur du cloud. Donc en fait, le groupe EDF, comme ça a été prévu d'ailleurs à la création d'Exaion, on savait que la première phase 2020-2025 aurait été financée par le groupe EDF, mais on savait qu'entre 2026 et 2030, nous aurions des besoins de financement beaucoup plus conséquents et qu'il était déjà envisagé d'ouvrir le capital.
3: D'accord.
6: Et c'est ce qu'on a fait, donc on est passé par une banque d'investissement et puis on a vu les différentes entreprises qui étaient à même d'investir. Et c'est vrai qu'aujourd'hui, quand on va lever plus de 100 millions d'euros, c'est compliqué de les trouver en Europe.
3: Oui. Et donc, alors aujourd'hui, donc le but, c'est de devenir un acteur, si ce n'est européen, au moins mondial, avec Exaion.
6: Exactement. L'avantage qu'on a en fait aujourd'hui avec ce système de cloud privé, c'est qu'on l'a démarré sur le continent européen, qui est très orienté aujourd'hui sur la souveraineté des données et qui est en train, avec l'épisode de Groenland et l'épisode avec Anthropy qui a de ça quelques jours.
3: Le kill switch.
6: Voilà, le kill switch sont en train de prendre conscience qu'il faut aller jusqu'à la résilience et que la souveraineté ne suffit plus. Et dans cette logique de résilience, en fait, nous, Exaion, ce sont les solutions qu'on a développées en interne pour le groupe EDF dès 2020. On a 5-6 ans d'avance sur le marché. Et beaucoup d'entreprises, et pas que européennes, même aux États-Unis aujourd'hui, les gens, les grandes entreprises veulent avoir leur cloud privé.
3: Ah oui.
6: Ils veulent faire tourner des plateformes de LLM, multi-LLM,
3: On voit des gens qui étaient entièrement cloud public, enfin cloud externalisé, et puis qui maintenant sont en train de rapatrier des choses.
6: Il y a un très grand marché pour le cloud privé, notamment aussi aux États-Unis, au Moyen-Orient, dans le reste de l'Europe, au Canada. Et Exaion a eu une certaine avance et il faut en profiter. C'est maintenant qu'il faut accélérer. Il faut surtout pas.
3: Et ça aujourd'hui, est-ce que des clients ont un peu. Je rappelle, vous avez des clients historiques qui sont des grandes banques, etc. Est-ce que eux, ils ont craint un moment, en plus de passer aux mains d'un Américain, enfin en partie, de perdre un peu de cette souveraineté. Nous avions rassuré quand même, j'imagine.
6: Nous les avions tous contactés avant le deal pour leur expliquer de quoi il s'agissait et que c'était pas. Une prise totale du capital d'Exaion, c'est une prise de participation partielle. Et comme Mara n'est pas un acteur du cloud de l'IA, en fait, c'est un acteur qui nous a apporté les moyens à nous d'accélérer très vite, mais c'est pas un acteur qui se comporte un peu comme un Big Brother.
3: D'accord.
6: Tu verras ce qui se passe. Et comme eux-mêmes ne sont pas cloud providers aux États-Unis, du coup, ils ne sont pas sur le coup du Cloud Act aux États-Unis. Et du coup, nous ne sommes pas sous le clou du Cloud Act aux États-Unis, enfin en France vers les États-Unis, parce que notre actionnaire ne l'est pas non plus.
3: Ça va être quoi le profil le profil des entreprises, peut-être pas, mais le profil des projets que l'on va vous confier aujourd'hui, qu'on va confier à Exaion.
6: Alors, si on prend ce qui accélère le plus vite en ce moment, ça va être des grands industriels qui nous disent écoutez, nous avons besoin d'avoir accès à une plateforme multi-LLM dans l'IA. Parce que donc on a commencé par traduire certains documents, on a demandé à l'IA de nous aider sur des présentations PowerPoint, mais aujourd'hui on a besoin d'optimiser un cas d'usage réel d'entreprise, où on sait qu'on peut aller chercher 20, 30, 40% d'optimisation, mais comme ces données sont très sensibles, on ne se sent pas d'aller les mettre chez ChatGPT ou chez Anthropic, on a besoin d'avoir un cloud privé hermétique, complètement hermétique par rapport au monde extérieur, sur lequel nous, on peut venir lutter contre trois choses. Un, le shadow IT, éviter que nos données sortent. Deux, réduire le coût des tokens en utilisant des modèles open source. Et trois, garantir que le périmètre sur lequel on infère nos données soit ultra sécurisé. Mm-hmm. Et c'est ça qu'Exaion propose aujourd'hui à ses clients.
3: D'accord. Et aujourd'hui, donc dans le développement, c'est ça, c'est acquérir de nouveaux clients sur l'Europe et puis sur au niveau mondial par la suite.
6: Exactement.
3: Bien, merci d'être venu parler de tout ça, Balili, PDG d'Exaion. Voilà, puis d'avoir balayé un peu cette polémique. Voilà, on a bien compris que vous avez besoin de financement pour grossir et puis que toutes les garanties de souveraineté sont aussi respectées. Merci d'être venu parler de tout ça sur notre plateau BFM Business. On marque une courte pause. On se retrouve. Tiens, un sujet qui devrait vous intéresser. On va parler cybersécurité avec nos invités. Et suivant, notre débrief de l'actu cyber. Et là, il y a beaucoup de choses. On parlait du kill switch il y a un instant, mais il y a encore beaucoup de choses. On a vu un ransomware agentiel qui a fait quelques dégâts. On va en reparler avec nos débriefeurs. C'est tout de suite sur BFM Business.
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3: On vous parle d'un été très chaud avec la météo, mais on peut vous dire qu'il s'annonce aussi très chaud. Il l'est déjà dans le monde cyber avec, on va revenir sur tous ces épisodes, Mythos, Fable 5, tiens, l'apparition du premier ransomware agentiel. On va en parler avec nos invités, nos experts et voir comment les entreprises doivent anticiper un peu la tempête cyber qui souffle quotidiennement sur nos entreprises. Avec Pascal Le Digueul. Bonjour Pascal.
7: Bonjour.
3: Merci d'être avec nous, directeur général France de WatchGuard. Benoît Grunemwald, expert en cyber chez IZ France. Bonjour Benoît.
8: Bonjour.
3: Et Jérôme Billois, associé en cybersécurité chez Wavestone. Bonjour.
9: Bonjour.
3: D'ailleurs, vous pouvez retrouver Jérôme en replay. On avait fait un petit point sur le baromètre des startups, hein, parce que là aussi, il y a pas mal d'innovations dans ce domaine. Alors, je ne sais pas si vous l'avez vu forcément, l'apparition du premier ransomware agentiel, des ransomware IA qui pourraient devenir indétectables par les outils traditionnels. Alors, j'ai vu ça dans la presse US. Des chercheurs en cyber ont identifié la première attaque de ransomware utilisant un agent IA pour négocier avec les victimes, adapter ses demandes de rançon et contourner les défenses. L'agent est basé sur un modèle LLM. Il a déjà réussi à extorquer 2,3 millions d'euros à une entreprise européenne en allant jusqu'à simuler des conversations humaines avec des équipes IT. Alors évidemment, tout le monde enquête de tout ça. Qu'est-ce qui commence, Pascal ?
7: Alors, déjà, il faut corriger 2-3 petits trucs indétectables. Oui. Ce que j'ai vu, les techniques et les procédures utilisées par l'agent, c'est des techniques et procédures qui sont connues. Il n'a pas été recherché.
3: D'ailleurs, si on le sait, c'est que ce n'est pas totalement indétectable.
7: Si on a détecté quelque chose d'indétectable. Voilà. Donc ça, c'est le premier point. Ça reste dans l'usage de techniques, même d'une vulnérabilité pour rentrer qui était connue depuis un an et qui n'a pas été patchée.
3: D'accord.
7: On reste sur quand même de la bonne vieille faille côté victime.
3: Un peu laissé de côté.
7: Par contre, effectivement, côté attaquant, on est sur de l'agent qui a déroulé l'attaque de A à Z, qui s'est pris un peu les pieds dans le tapis d'ailleurs à la fin, puisque a généré une clé sans l'envoyer à l'attaquant.
3: Donc, il n'y avait plus d'humain dans la boucle.
7: Voilà, elle a oublié qu'il y avait un humain dans la boucle, ce qui est symboliquement assez intéressant. Mm-hmm. Mais effectivement, ça déroule tout de A à Z, et là on rentre dans une ère qui, sans vouloir faire peur, parce que la cyber parle à peur, mais il faut être réaliste, on est dans une ère où avant on faisait du ransomware avec des affiliés qui déroulaient à la main. Alors certes, on avait déjà eu une baisse de niveau de compétence parce que les gangs de ransomware faisaient les guides, il n'y avait plus qu'à les dérouler, etc. Mais là, il n'y a même plus d'humains en fait, à dérouler la chose. Donc, si ça se généralise, et ça va se généraliser, on rentre effectivement dans une ère de cyber qui est...
3: Mais à l'origine, c'est qui quand même ? Il y a un humain à l'origine de l'agent, ou l'a juste dit « cherche-moi à attaquer » et c'est l'agent qui s'est...
7: Alors, on ne connaît pas tout. On ne sait pas le LLM qui a été utilisé pour attaquer, etc. Donc, pour l'instant, c'est... sauf si mes confrères ont l'info, mais à mon avis, on n'a pas encore l'info. Donc, c'est... probablement un cybergang derrière, ou des gens qui testent des choses, peut-être, mais vu qu'ils ont fait des dégâts, je ne pense pas que ce soit juste des tests, puisqu'on parle quand même d'une plateforme qui a été chiffrée complètement.
3: Ouais.
7: En revanche, ce qu'on en sait, c'est les implications derrière, notamment sur ma partie sur laquelle je reviens souvent, qui est la PME. La PME, la chance qu'a la PME aujourd'hui, c'est que les attaques sont opportunistes et que quand un pirate tombe un peu sur un os...
3: Il n'insiste pas,
7: il va voir ailleurs. Là, on est sur un agent qui insiste. S'il se trompe, il réessaye jusqu'à réussir.
3: Oui, il s'en fiche, lui.
7: Et ça change.
3: Il est là 24 heures sur 24.
7: Ça change toute la donne. Il ne s'arrêtera pas.
3: D'accord.
7: Et du coup, il va falloir vraiment le bloquer, réellement. Pas juste espérer qu'il passe à côté.
3: Benoît.
8: Oui, alors moi, je vois qu'on passe d'une attaque statique à une attaque dynamique, ce qui fait qu'effectivement, cet agent, il utilise des failles connues, il ne révolutionne pas.
3: Oui, c'est ça, il faut bien... On reparlera de Mythos, Fable 5 dans un instant, mais là, c'est ça, c'est ce que disait Pascal, il y a des failles qui n'étaient pas résolues.
8: Et il y a un an, on voyait déjà les premiers rançongiciels pilotés par l'intelligence artificielle, mais ils ne faisaient pas toute la phase. Hein, si on reprend les 13
3: discussions,
8: étapes...
3: De discussion, ça va jusqu'à discuter avec les équipes IT.
8: Exactement, si on reprend les 13 étapes de l'attaque telle que Mythos l'a défini, là, il a enchaîné toutes les étapes, là où avant, l'IA intervenait surtout sur la phase opérationnelle du rançongiciel, pas l'intégralité. Donc ça, c'est quand même intéressant, c'est-à-dire qu'il a... Ils ont maximisé eux-mêmes leur automatisation opérationnelle, entre guillemets, leur résilience. Moi, ça m'amène à un même constat, qui est un constat que ça va certainement toucher plus d'entités que ça ne pouvait en toucher auparavant. Et ça me rappelle aussi, et notamment en ayant exploité une faille connue, la gestion des vulnérabilités, la gestion des accès, les bonnes pratiques. Finalement, s'il n'y avait pas eu cette faille, il aurait certainement trouvé autre chose, mais il aurait refait face à un niveau plus complexe qui fait qu'il serait peut-être passé à une cible supérieure.
3: Oui.
8: Donc, revenons aux bases. Et puis, moi, ce qui m'a frappé aussi, c'est qu'on parle beaucoup de formation des utilisateurs. C'est évident que c'est nécessaire. Mais ce que l'on voit, c'est que ça a commencé à 19h34 et 24 secondes. Il a enchaîné 5 étapes. Et à 19h35 et 18 secondes, il était rentré.
3: Ouais. En moins d'une minute. Mais ça veut dire qu'on ne va pas réduire notre surface numérique
9: Non, par contre, il faut la durcir. Ouais. Et c'est vraiment ce que disait Benoît là. Je pense que la vraie nouvelle de cette affaire, c'est de voir le cheminement essai-erreur.
3: Oui, c'est ça.
9: Voilà, je regardais les étapes techniques. À un moment, il est bloqué dans son attaque et en 30 secondes, il pivote, il trouve un autre canal. Chose qui, d'habitude, aurait pris des dizaines de minutes, voire parfois des heures, à un groupe motivé et aurait peut-être fait arrêter le groupe parce que justement, c'est trop long, c'est trop difficile. Donc, en fait, on va être face à des attaques qui vont être certainement plus larges, plus rapides et plus déterminées. Donc ça c'est un vrai risque, un vrai facteur de risque. Ce qu'il va falloir voir, c'est quand même quel est le ROI pour les cybercriminels. Malheureusement, j'aurais tendance à dire qu'il va quand même pas être mauvais.
3: Oui, parce que si c'est un agent pour les tourner, tant qu'il se cogne contre le mur, il continue à...
9: Voilà, alors... Vous savez comme moi que ça coûte cher en token.
3: Oui, quand même.
9: Et donc,
3: il faut
9: quand même voir. Parce que si l'attaque a coûté 50 000 dollars de token et a rapporté 30 000 dollars de rançon, bon, on n'y sera pas. Mais malheureusement, je pense que le gain sera plus grand que le coût. Et donc, on voit vraiment que les cybercriminels, ils arrivent à faire cette transformation numérique. Ils sont souvent très en avant dans la transformation numérique pour utiliser les nouveaux outils. L'époque des plateformes avec les ransomware, là maintenant l'époque des LLM avec l'IA. Et donc, c'est une vraie crainte. Alors, est-ce qu'il faut tout arrêter? Non. Par contre, qu'est-ce qu'il faut faire? C'est passer la défense à l'heure de l'IA. C'est-à-dire qu'il faut que les entreprises aujourd'hui, elles aient des IA qui automatiquement vérifient tous les systèmes et fassent comme l'IA d'attaque. Et qui finalement essayent.
3: Parce qu'on aurait pu avoir un agent, on pourrait développer un agent qui repère qu'il y a un agent qui est en train de...
9: Mais là, le point clé sur ces attaques-là, ça n'est pas discret. En fait, toutes les attaques d'IA aujourd'hui, nous, tout ce qu'on a pu tester en interne dans nos labs, etc., c'est... Très direct, ça marche pas, j'essaye le suivant. Donc, c'est des attaques qui sont très verbeuses. Et donc, si on met quelque part des mécanismes de détection...
3: On va commencer à repérer des scénarios et tout ça, Benoît.
8: C'est déjà le cas, repérer grâce à des EDR, grâce à des solutions qui sont sur les réseaux, l'équivalent d'un EDR, mais pour le réseau. Aujourd'hui, ces signaux forts, on les repère. Et c'est d'ailleurs pour ça que les plateformes de rançongiciel proposent des outils qu'on appelle EDR Killer. Alors, c'est là où on voit que nous, pour nous défendre, on doit gérer les vulnérabilités, ce qui aurait pu permettre ici d'éviter de rentrer. Imaginons qu'ils rentrent. Pour ça, ils vont utiliser des EDR Killer, parce que l'EDR sert et leur opération
3: de détection et tout ça,
8: est bruyante. Ouais. Donc, il faut qu'ils minimisent leur empreinte.
3: Qu'ils le rendent aveugle, ils rendent l'EDR aveugle.
8: Exactement. Et là, ils peuvent jouer le chiffrement. On voit aussi que, et on l'avait vu avec Promplog, Promflux, etc., il y a un an, les rançongiciels fabriqués avec l'IA ne sont pas aboutis. Donc on avait des proof of concept, là on voit qu'il a oublié d'envoyer la clé. Bon, on est encore sur un balbutiement. Par contre, s'il y a des entreprises qui cherchent encore des cas d'usage pour l'IA, le cybercrime, effectivement.
9: En fait, il y a deux cas d'usage qu'il faut implémenter aujourd'hui, il faut arrêter de réfléchir, c'est l'AI for vulnerability, donc avoir des IA qui vont scanner toutes les vulnérabilités et qui vont pousser fort pour les corriger, et puis de l'AI for SOC, donc de l'IA qui fait de la détection et qui va être capable de détecter ces signaux forts, remonter même si on coupe un outil, etc., et réagir aussi de plus en plus de manière automatisée, parce que toutes les entreprises de France et de Navarre, et même du monde, n'auront pas les moyens d'avoir des experts cyber 24/24 pour dire oui, je suis bien en train de t'attaquer, applique la contre-mesure. Il va falloir qu'on passe à l'ère de l'automatisation de la réponse.
3: Et ça, il y a encore du boulot, Pascal.
7: De la même manière, même si aujourd'hui on a des outils pour détecter les TTP, etc., je pense qu'on voit tout de suite que l'IA détectera des nouvelles techniques, détectera des nouvelles vulnérabilités. Et la seule façon à terme, pas forcément aujourd'hui, mais à terme, c'est qu'effectivement, il y a, comme tu l'as dit, une IA de défense et qui ensuite va piloter les différents outils de défense. Parce qu'il y a le DERM, il y a aussi le firewall, il y a tous les outils qui vont servir. Les pirates commençant à utiliser toutes les couches de la reconnaissance jusqu'à l'impact du mitre, il faut une IA de défense qui maîtrise aussi toutes ces détections-là, et de manière centralisée.
3: Et je voyais qu'il y a des assureurs cyber qui commencent à dire on va exclure les attaques de l'IA de notre couverture, parce que sinon on va facturer ça très cher, donc on voit que ça commence à bouger.
9: Le modèle économique des attaques, ça rend l'attaque beaucoup moins chère à réaliser, donc il y en aura certainement beaucoup plus, et par contre le modèle de l'assurance, on sait, il a connu des hauts et des bas, il y a des années où les assureurs ont perdu de l'argent, il y a des années où ils gagnaient de l'argent, Et là, leur modèle de tarification, ils ont réussi petit à petit à l'éprouver dans un monde sans IA.
3: Ouais.
9: Et là, l'IA de l'attaquant, ben, elle change la donne.
3: Alors tiens, ben, Jérôme, garde le micro. Retour sur le feuilleton Mythos. Donc, Mythos, on s'en souvient, Anthropic qui sort sa version Mythos 5. Et puis, on se rend compte qu'elle est beaucoup trop puissante. Donc, ils disent, on va la donner qu'à des spécialistes. Ensuite, ils en sortent une version Fable 5 un peu bridée. Et puis, Mythos 5 continue sa vie. Et puis, là, le gouvernement américain dit, attendez, c'est beaucoup trop puissant, donc on va pas diffuser ça en dehors du territoire américain, mais même à l'extérieur du territoire américain à des personnes étrangères. Il fallait donner ça qu'aux Américains. Et finalement, bon, ça a fini par se radoucir un peu tout ça. Mais qu'est-ce qu'il faut tirer de ça ? Alors déjà, il y a les failles, il y en a partout.
9: Il y a très nombreux enseignements sur cette affaire-là. Je pense que la plus majeure, la plus importante, c'est pas tant la puissance de Mythos et Fable qui ont été démontrées. Il y a un vrai changement dans la capacité de ces modèles à prendre un problème, à le traiter dans la longueur et à assembler des failles de sécurité pour entrer dans des systèmes. Voilà. Non, là, je pense que la vraie différence, elle est aussi sur notre indépendance numérique. Parce qu'en fait, qu'est-ce qui s'est passé ? En 2 heures, le gouvernement américain a décidé de couper l'accès, donc effectivement, à tous les étrangers, sauf que c'est difficile de bien filtrer qui est étranger ou pas. Et puis surtout, quand ils ont relancé, et c'est ce qui est en train de se passer aussi avec OpenAI, avec les dernières versions de ChatGPT, ils relancent, mais qu'à 20 sociétés. Et en fait, ils ont pu décider finalement, qui devaient être les clients d'Anthropic. Et là, on ne parle même pas de menaces externes, étrangers, etc. Mm-hmm. C'est aux États-Unis, il n'y a que 20 sociétés qui ont eu droit à avoir.
3: Oui, et comme par hasard, des Palo Alto, des CrowdStrike, des Microsoft.
9: Alors, on ne sait pas qui c'est.
3: Voilà. Tous les grands acteurs, les grandes plateformes, voilà, classiques.
9: Mais donc, ça remet en cause énormément, et moi, c'est ce que je vois vraiment dans les entreprises aujourd'hui, la confiance qu'on peut avoir pour mettre de l'IA au cœur de ces processus métiers, là où la disponibilité, elle est absolument cruciale. Et donc, il faut prévoir des mécanismes de fallback, entre guillemets, d'ici il n'est plus là, ben, j'ai un autre modèle. Et je peux vous dire qu'aujourd'hui, les modèles qui ont le vent en poupe, alors heureusement, on parle beaucoup de Mistral dans les grandes entreprises, et il y a des choses qui bougent, et je pense qu'il faut vraiment y aller pour avoir des modèles européens. Mais là, depuis quelques semaines, on a énormément de demandes sur valider des modèles chinois, OpenWeight. Attention, ça ne veut pas dire open source, c'est des modèles qu'on peut avoir librement.
3: Même si on a vu que certains, on a vu Quine qui avait été retiré de la direction du Trésor et tout ça.
9: Voilà, parce qu'on ne sait pas ce qu'il y a dedans. Ouais. On peut l'utiliser sans coût, on peut le télécharger, on peut le faire tourner chez soi, mais on ne sait pas exactement comment le modèle a été entraîné et comment il va réagir dans certains cas. Et donc, depuis un mois, ce feuilleton Mythos qui était très cyber, finalement sort un peu de la cyber et devient un vrai enjeu d'indépendance numérique pour les équipes IA.
3: Benoît ?
8: Oui, et alors sur les modèles il y a des modèles obliterated, donc des modèles sur lesquels on a fait sauter les différentes protections, ce qui n'est pas encore le cas sur Fable 5 et Mythos, mais il n'y a aucune raison pour qu'on arrive à quelque chose de similaire dans les mois à venir. Donc on va rattraper et permettre à l'extérieur, entre guillemets, de rattraper le retard sur Fable 5. Donc aujourd'hui, on est quand même dans un environnement où les modèles sont extrêmement puissants. On ne sait effectivement pas forcément comment ils fonctionnent et on a vu aussi qu'ils pouvaient changer de comportement, c'est-à-dire qu'en fonction de qui pose la question, je ne parle même pas des biais, on a fait un test, si vous êtes un homme ou une femme, la réponse va être différente. Mais vraiment, si le modèle détecte qu'il est dans une phase de test, et peut-être une phase de test où ça pourrait le couper et ou le modifier, le modèle est lui-même capable de dire « Ah ben, danger pour moi, je vais répondre différemment. Je ne vais peut-être pas montrer toutes mes capacités à trouver des vulnérabilités, parce que sinon, ils vont encore plus me restreindre, alors que moi, j'ai envie de m'étendre. »
3: Pascal ?
10: Je vois le côté... cybercriminalité de ce côté-là où on peut faire le lien avec le sujet d'avant. Hein. Ouais. C'est que pour beaucoup des attaques qui aujourd'hui utilisent des LLM, c'est des LLM sur lesquels on a trouvé des failles, qu'on a jailbreakées en somme. Mais de plus en plus, il commence aussi à y avoir des dark LLM hébergés avec des modèles ouverts. Et penser que, parce que, donc c'est complètement un autre sujet, mais penser que parce qu'on peut arrêter un modèle à un moment donné, ça va stopper les pirates de continuer à développer leur LLM, à les mettre à disposition, parce qu'on est déjà sur du LLM as a service, pour faire ce qu'on...
3: Voilà. Du dark LLM as a service.
10: Du dark LLM as a service, pardon, l'expression exacte. Et on va pas les arrêter, ceux-là. Ouais. Personne pourra les couper, à part des opérations internationales contre la cybercriminalité. Donc, on rentre vraiment dans une ère où je serais bien curieux de savoir quel expert cyber est capable de prédire dans quelle situation on sera dans quelques mois.
3: Eh bien,
8: Oui, alors nous, on a pris un virage précis, hein, c'est qu'on on veut notre autonomie, tu l'évoquais Jérôme, nous on veut notre autonomie, on lance un investissement raisonnable de 40 millions pour avoir notre propre IA, sortir de la dépendance des big tech. Ça sera certainement pas un modèle aussi puissant, ouais, mais en même
3: peut-être
8: temps
3: en ciblant certaines tâches très précises. Exactement. Voilà, on sera
8: exactement. Il sera hyper précis, il sera moins large, mais en même temps très efficace sur ce qu'on lui demande.
3: Et Jérôme, parce que juste un dernier mot là-dessus. J'entends beaucoup que c'est le problème aussi, c'est qu'on a beaucoup développé en langage C++ et que ça gère la mémoire un peu. De façon, voilà, enfin, les développeurs s'en souciaient pas quand ils développaient à l'époque, et c'est ça aussi qui est. Parce qu'on pourrait se dire, mais pourquoi il y a autant de failles dans les logiciels, quoi, qu'on nous vend depuis des années?
9: Oui, alors effectivement, historiquement, il n'y avait aucun mécanisme pour aider à la gestion de la mémoire, encore plus dans le temps avec l'assembleur, ensuite le C++, les langages plus modernes, comme le Rust par exemple, eux ont des mécanismes intégrés qui évitent aux développeurs de faire des bêtises, entre guillemets. Et puis le problème, c'est que ce qu'il faut voir, c'est que toutes ces IA, bah, elles ont appris sur tout le code source existant.
3: Ouais.
9: Et le code source existant, bah, il a plein de failles, et on le voit tous les jours. Donc elles ont aussi appris à répliquer des mécanismes où il y a des failles. Et donc c'est pour ça qu'il faut aussi leur demander de vérifier le code source qu'elles produisent. Et les développeurs aujourd'hui, la bonne pratique, on leur disait avant, bah, vérifiez votre code source. Maintenant, c'est fais un prompt où tu demandes à l'IA ou à une autre IA, même si c'est encore mieux, de vérifier s'il y a déjà des failles dans le code qu'elle vient d'écrire.
3: Ouais, c'est intéressant.
9: Et c'est assez drôle de le faire. Hein. Vous pouvez le faire dans les tests. Moi, je l'ai fait plein de fois. Et l'IA trouve des failles elle-même qu'elle vient d'écrire.
3: Ouais. Alors, autre sujet, le démantèlement coordonné des infrastructures cybercriminelles. Je crois que c'est toi qui l'avais remonté à ce sujet-là, Benoît.
8: Oui, je rebondis sur ce que tu disais. Effectivement, il va falloir à un moment continuer à mener des opérations. Endgame, public-privé de démantèlement. Mm-hmm. Endgame, on est un très bon exemple, encore un succès. On va dire que côté défense, on voit que c'est possible à grande échelle. Hein. C'est une opération qui est coordonnée, qui est mondiale. C'est une bonne coopération public-privé, chacun dans son périmètre. Et puis, côté attaque, ça nous montre à quel point les attaquants sont structurés, organisés, et que pour les démanteler, on a besoin d'opérations qui ne sont pas juste d'arrêter une personne qui habite en Charente-Maritime ou ailleurs en France. Voilà, qu'on a vraiment un spectre très large.
3: On parle du sujet sur France Travail, pas France Travail, sur la NTS, hein, les titres sécurisés d'un petit jeune qui avait réussi habilement, mais sans génie, hein, c'est juste en changeant quelques chiffres. Voilà, il n'y avait pas un truc hyper structuré derrière.
8: C'est ça, il fallait le trouver, mais comme l'agent qu'on a évoqué tout à l'heure, le ransomware qui utilise l'IA, il ne fait pas des choses extraordinaires, même si techniquement, un ransomware piloté par un agent, les geeks se penchent dessus, ça nous intéresse. Mais les méthodes utilisées ne sont pas révolutionnaires.
3: Mais donc, important, cette dynamique collective de résilience.
9: Hein, oui, Jérôme. Et en fait, il y a eu un vrai basculement dans la manière de prendre le traitement des affaires judiciaires. Et j'étais au Forum In Cyber, là, en marge, j'ai animé une table ronde justement avec le parquet, avec les forces de police européennes, il y avait Europol, avec les forces de police françaises aussi. Et en fait, ils ont changé maintenant, depuis 2-3 ans, la manière de prendre ces dossiers-là. Avant, il y avait la plainte de chaque société touchée, qui était confiée à un service enquêteur qui enquêtait. Et au final, il y avait des dizaines de fois les mêmes plaintes, mais
3: c'était pas consolidé, agrégé. Ouais.
9: Et en fait, maintenant, ils ont changé leur fusil d'épaule en disant ce qu'on doit toucher, c'est les plateformes, c'est les groupes qui sont derrière. Comme quand on arrête un réseau de dealers de drogue, et on ne va pas arrêter celui qui le distribue dans la rue. On va aller chercher le baron qui est derrière. Et ils le font de plus en plus en anticipation, justement, pour arriver à vraiment intercepter ces plateformes en coopération internationale et avec du succès. Parce que je pense, si on regarde les statistiques, il n'y a jamais eu autant de démantèlement et d'arrestation.
3: C'est vrai qu'on en parle un peu, moins, mais dans les revues spécialisées, on voit régulièrement
9: Alors, tout n'est pas fini, malheureusement. Je dirais que
3: c'est
9: comme le crime. Hein, ça fait des années que la police, elle est là, on en a encore. Mais l'enjeu, c'est de montrer qu'il n'y a plus d'impunité. C'est de montrer aussi, c'est de le faire atteindre quelque part un niveau qui, à la fin, va être socialement, économiquement acceptable.
3: Ouais, une pression continue sur les infrastructures malveillantes, ça, Pascal.
10: Oui, et puis au-delà de faire respecter le minimum du contrat social et de faire respecter la justice, parce que c'est bien de ça dont il s'agit, ça a aussi un effet concret sur le terrain. C'est-à-dire que quand il y a un vrai takedown sur les statistiques des attaques, on le sent. Mm-hmm. On le sent réellement. Et c'est important pour redonner aussi du souffle, laisser aussi les entreprises continuer à remonter leur niveau de sécurité, etc. Si on n'avait pas ces takedowns, ça serait insupportable.
3: Autre sujet, je crois que c'est toujours toi, Benoît, c'est un panorama des activités d'APT. Alors, c'est une lecture géopolitique un peu des menaces, c'est ça l'idée ?
8: Oui, l'idée, c'est de voir comment ce qui se passe sur la scène internationale, à la fois des tensions, qu'elles soient des guerres ou qu'elles soient des tensions économiques, peuvent produire des réactions cyber. On l'a vu, l'idée, là, c'était de faire un petit bilan avant l'été et de voir comment les groupes, à la fois alignés avec la Chine, alignés avec la Russie, alignés avec l'Iran aussi, pourquoi pas, ou la Corée du Nord, vont se saisir de ce qui se passe au travers du monde pour mener leurs opérations. Et l'objectif, c'est bien de voir quel est l'agenda particulier de chacun de ces groupes alignés avec différents intérêts. Certains vont plutôt faire du cyber-espionnage. Je pense à des groupes alignés avec la Chine qui, à un moment, ont ciblé le maritime quand... le président Maduro a été exfiltré par les USA. On peut supposer qu'il voulait savoir quelle était la continuité de leurs activités avec ce territoire. On voit aussi à quel point on peut avoir de l'influence et puis aussi, peut-être un peu plus proche de nous, du sabotage. Ce qui est intéressant là-dedans, c'est
3: en fait,
8: que...
3: c'est vraiment mettre en liaison tout ce qu'on l'on connaît aujourd'hui, les tensions internationales et leur déclinaison cyber. C'est
8: exactement. Et alors, je vais vous donner un exemple qui, à mon avis, est assez frappant et il a été partagé par des confrères de Citalide lors d'une journée. C'est le fait que quand il y a une prise de position de la France, notamment sur l'Ukraine, il y a des DDoS qui s'opèrent sur les ressources, on va dire les ressources françaises. On l'a vu, l'attaque la plus marquante, ça a été celle de la Poste au moment de la livraison des colis. Bon, de fin d'année, on voit, c'est ça la Cyber Threat Intelligence, c'est l'analyse aussi du contexte où on va voir des éléments, des prises de position géopolitiques ou commerciaux à grande échelle et des réactions cyber qui vont accompagner. Parce que le cyber n'est pas tout seul, c'est un peu comme dans la guerre, il n'y a pas forcément de cyberguerre, il y a des éléments cyber qui sont.
3: Qui viennent appuyer des actions et tout ça, des Jérôme. Actions.
9: Oui, alors là, c'est clair qu'il y a un enchevêtrement numérique et tension géopolitique internationale qui est évident. Et j'ajouterais un axe. C'est celui de la menace informationnelle. On va rentrer là dans une phase très critique avec les élections présidentielles. On a vu que même les municipales étaient touchées. Lors des rencontres du Clusif la semaine dernière, le Marc-Antoine Briand, qui dirige l'entité Viginum, qui est la vigie numérique de l'État, a dépeint une situation qui laisse présager qu'il va y avoir beaucoup de choses qui devraient se passer. Eux-mêmes vont sortir un bulletin tous les 15 jours maintenant pour suivre cette tendance.
3: Oui, parfois, ça va être juste la mise en avant très forte d'un fait divers totalement anodin, mais qui va un peu bouleverser l'opinion.
9: C'est tout un réseau qui repose sur des faux sites web, des faux comptes de réseaux sociaux qui usurpent des identités ou qui semblent anodins et qui vont relayer un narratif qui va soit directement, soit indirectement servir finalement les puissances étrangères pour faire évoluer le ressenti de la population. Et ça, c'est extrêmement pernicieux et sournois, et c'est extrêmement difficile déjà à détecter. Alors heureusement, on a Viginum aujourd'hui, mais c'est aussi extrêmement difficile à lutter même au quotidien. Quand on parle avec des gens, ils disent « Ah bah, j'ai vu ça, t'as vu, ah bah, si c'est quelque chose d'un peu exceptionnel, ça circule, tout de suite ça devient une réalité. » Et en fait, ce qu'il faut, c'est être capable de très rapidement casser ce sentiment de réalité.
3: Là, on a des éditeurs comme vous, ils êtes au joueur pour justement accompagner un peu les entreprises autour de ça. Parce que c'est la difficulté de ces entreprises.
10: Oui, après, il y a dans les types de... Là, on n'est pas sur...
3: On n'est pas sur les attaques classiques.
10: On n'est pas sur l'attaque classique. Ouais. On va avoir, enfin nous, on va avoir beaucoup moins la main sur sur ce genre de choses. On va pouvoir empêcher de la prise de ressources, des rebonds, ce genre de choses. Mais ça reste quand même bien particulier. Par contre, j'aime bien faire les liens entre les différents sujets. Ce qui est rappelé par Benoît, c'est que il y a des États qui mettent des ressources pour attaquer. Et que par rapport à nos Dark LLM, pardon, je tiens à mon fil conducteur.
3: Non, mais c'est...
10: Les Dark LLM as a service, on va avoir des LLM avec des ressources qui vont être mises par des États.
3: Ouais. Donc derrière,
10: faut pas imaginer derrière, qu'ils vont utiliser des vieux moteurs
3: avec du calcul derrière, du monde du stockage
10: étatique qui vont servir à faire des attaques.
9: Dans les équipes cyber, on voit quand même que ce sujet de la lutte contre la menace informationnelle prend de l'ampleur, non pas pour protéger l'État français, parce que ce n'est pas la responsabilité de telle ou telle entreprise de le faire, mais aussi parce que l'image d'entreprise française est parfois détournée, utilisée, voire attaquée directement, pour nuire à l'image de la France, comme comme tu le citais, quand il y a des prises de position politique.
3: Ah bah là, ça va être clair, enfin, pour les élections, ça va être ça, hein, nuire à un candidat, nuire au pays...
9: Et en fait, là où les équipes cyber... Alors, les équipes cyber, elles ne peuvent pas tout faire dans ce contexte-là, mais elles travaillent avec les équipes communication pour décrypter la menace, déjà pouvoir alerter, parce qu'elles ont l'habitude d'enquêter sur des faisceaux d'indices numériques, et puis remonter à la source pour pouvoir indiquer potentiellement qui est derrière, qu'est-ce qu'ils ont fait, comment ils l'ont fait, et nourrir l'entité de communication de l'entreprise qui, elle, va pouvoir avoir une réponse plus éclairée.
3: Alors, autre sujet, celui des lunettes connectées. Voilà, je trouvais marrant qu'on en parle, parce que c'est vrai qu'aujourd'hui, on a tous entendu parler des Ray-Ban EssilorLuxottica, enfin des Google, il y a des Google Glass il y a longtemps, des Ray-Ban EssilorLuxottica, des Oakley maintenant, et puis on commence à voir arriver, ça y est, tout le monde s'y met, Meta va sortir sa version, bon, il y avait Snap aussi qui a sa propre version, mais on va voir, voilà, beaucoup de Meta, ils vont sortir leur propre lunettes avec un design qui va intégrer l'IA, et tout ça, ça nous fait autant de failles supplémentaires qu'on n'avait pas. On avait déjà notre mobile, hein, et là maintenant des lunettes.
8: Oui, complètement. Il ne faut pas penser que ce n'est qu'un risque lié à l'usage personnel et à nos vies privées. Mm-hmm. C'est bien un risque professionnel qui va avoir des impacts sur nos sociétés. C'est souvent une captation continue qu'on pourrait même dire d'invisible, hein, parce qu'il est possible en trafiquant ces objets connectés, eh bien de limiter l'apparition de la lumière rouge qui clignote, qui est censée informer celui qui est en face, qui est filmé. Est-ce qu'on l'aura prochainement, peut-être dans le scope de NIS 2 en tout cas, en ce qui concerne le RGPD, c'est clair que ça l'est. Et puis, on peut imaginer des employés qui viennent au travail dans des endroits peut-être sensibles. Il n'y a pas besoin d'avoir un endroit sensible, hein, quand on tape son mot de passe, quand on regarde son écran.
3: La caméra se déclenche.
8: Quand on a des altercations ou des conversations avec soit des clients, soit des employés, je pense que ça sera aussi un sujet RH. Comment est-ce que je gère les lunettes connectées dans mon entreprise? Et voilà, moi, j'ai pris l'avion il n'y a pas longtemps, et puis, ou le train, et le message, c'est bienvenue à bord, nous vous remercions de respecter la vie privée de nos agents et des autres passagers en ne les filmant sans leur autorisation.
3: Dans les avions, j'ai remarqué ça, enfin, ça y est, c'est tout le temps. Ouais.
8: Donc, la question, c'est comment les RH vont mettre ça dans leur charte, comment est-ce qu'ils vont gérer ces nouveaux moyens de captation qui peuvent parfois sortir du cadre de l'outillage professionnel. Mmh. On arrive un peu sur... C'est une nouvelle phase du bring your own device, en fait. Hein. On vient travailler avec ces lunettes connectées.
3: Impact sociétal, impact organisationnel,
10: c'est
3: Pascal.
10: C'est l'IoT++, avec un impact sociétal, effectivement, qui est colossal, avec un vivre ensemble qui est différent. Ça m'est arrivé récemment d'aller voir un prestataire qui travaille avec nous, et il avait ses lunettes connectées, et il commence par dire elles ne sont pas allumées. Il commence par ça, en fait. Ça change vraiment la vie de tous les jours pour ceux qui veulent les porter.
3: Jérôme ?
9: Là, il y a les lunettes, et ce qui va déferler, c'est les robots humanoïdes.
10: Oui.
9: Et en particulier dans le contexte de l'entreprise. Et en fait, on avait l'habitude dans des contextes industriels d'avoir déjà des robots, mais qui étaient très statiques, avec des capacités très limitées. Là, le robot humanoïde, c'est comme les lunettes connectées, il voit, il enregistre, mais en plus, il se déplace et il bouge.
3: Oui.
9: Dans un cadre qui est dirigé par des intelligences artificielles qu'on sait très facilement pouvoir contourner. Donc, en fait, le robot humanoïde, c'est l'espion cyber de demain, quelque part, qui sera justement capable d'ajouter cette dimension de déplacement physique et de risque de sûreté.
3: D'être au milieu du contexte, sans savoir analyser le contexte, avoir tout ça.
8: Et on se souvient aussi d'une photo qui a fuité. Ça venait d'un aspirateur robot une personne s'est retrouvée en ligne sur les toilettes, assise sur les toilettes, parce que c'est son robot aspirateur qu'il avait pris en photo pour cartographier la maison. Sauf que l'image remonte dans des outils et dans des procédures où il y a des humains qui valident et qui disent « Tiens, ça c'est quoi ? Aide-moi à entraîner l'IA. » Résultat, ça les a certainement bien fait rire. et ils ont partagé cette photo au-delà du cercle normalement autorisé.
3: Voilà, donc attention, on n'arrête pas de le dire, hein, toujours à ces outils connectés. Merci à tous les trois, Pascal Ledigal, DG France de WatchGuard, Benoît Grunewald, expert cyber chez IZ France, et Jérôme Billois, associé cybersécurité chez Wavestone. Merci d'être venu nous délivrer un peu votre expertise sur tous ces sujets. Et encore une fois, hein, on parlait du ransomware logiciel, on est vraiment entré dans une nouvelle ère de des cybermenaces, et il faut vraiment vous rapprocher de spécialistes quand vous avez des doutes sur la sécurité ou le manque de sécurité de votre entreprise. Merci à tous les trois. On se retrouvera à la rentrée pour en parler de tous ces sujets-là. Je suis sûr qu'il va encore se passer plein de choses cet été. Excellente semaine sur BFM Business.
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11: Notre invité ce matin dans la French Tech, c'est Boris Levesque. Bonjour, vous êtes directeur général et cofondateur d'AxoMove, un dispositif digital de rééducation remboursé en France, le seul, vous nous dites même ce matin. Comment ça fonctionne? Est-ce que c'est plus que de la télésurveillance?
12: Oui, bonjour, Boris Levesque, cofondateur et dirigeant d'AxoMove, une start-up du numérique en santé basée à Lille. Effectivement, on a développé la seule aujourd'hui application qui est certifiée dispositif médical remboursé par la Sécurité sociale pour la rééducation physique après une lombalgie. Alors, plus largement, AxoMove, c'est même une clinique digitale de

0: en monitorer si le patient s'est connecté, s'il a fait ses exercices, s'il a bien fait ses exercices, et surtout s'il n'y a pas d'événement indésirable. Par exemple, s'il n'y a pas eu de douleur ou pas de difficulté à la réalisation des exercices.
1: Mais attendez, s'il n'a pas bien fait ses exercices, ça a quel impact ? C'est-à-dire que
2: il est puni
1: par l'assurance maladie. C'est-à-dire que c'est comment ça fonctionne ?
0: Bah c'est pas exactement ça, c'est qu'il est puni parce qu'il va pas mieux. La baseline d'action, c'est le médicament, c'est le mouvement.
1: Okay.
0: C'est plus que, à l'instar des médicaments plus classiques, si vous prenez pas votre médicament, c'est difficile d'aller mieux. Là, c'est pareil avec la rééducation. Le but du jeu, c'est d'améliorer l'observance des exercices. Et c'est ce que permet le dispositif, puisque grâce à ce dispositif, on a mené plusieurs études cliniques. Et une étude clinique a montré qu'on améliorait on multipliait par 5 l'observance des exercices à la maison. Et donc, un patient qui fait ses exercices, après un AVC, par exemple, quand il a la maladie de Parkinson ou qu'il a une lombalgie, in fine, il va mieux.
3: Mais comment on fait, justement, vous disiez, l'enjeu, c'est l'observance, évidemment, mais comment on fait pour savoir qu'un patient a bien fait ses exercices? On sait que les exercices de kiné, faut bien faire le geste du début à la fin, faut que ça dure tant de secondes, etc. Il y a un système de quoi? C'est de l'intelligence artificielle couplée à la caméra qui sait si j'ai bien réalisé mon exercice, ou c'est juste, j'ai passé tant de temps devant la caméra, donc c'est que le patient a dû suivre ce que je lui avais dit.
0: Alors, le premier enjeu, Anthony, c'est pas forcément de bien faire ses exercices au degré près ou au millimètre près, c'est déjà de faire en sorte qu'il fasse ses exercices. Le premier enjeu, il est là. Après, si l'ongulation n'est pas extrêmement bien suivie ou si le patient n'a pas respecté exactement à la lettre l'exercice, c'est pas grave en soi. Le premier point, c'est vraiment l'amélioration de l'observance. Pourquoi les gens en rééducation, ils vont pas mieux? C'est que d'abord, ils font pas leurs exercices. Donc, le dispositif, en premier lieu, il permet d'améliorer, de décupler l'observance. Après, effectivement, la bonne exécution d'exercice reste importante. C'est pour ça que pour le moment, ça reste du développement chez nous. C'est pas encore ce qu'on appelle en production. On est en train de développer un algorithme de reconnaissance de la bonne exécution d'un exercice pour faire plein de choses. La première, c'est effectivement vérifier que l'exercice soit bien fait. Deuxième point, c'est de pouvoir également bilanter le patient, c'est de pouvoir mesurer son amélioration au cours du temps. Et troisième point, c'est peut-être le point le plus important, c'est d'apporter des éléments de gamification pour faire en sorte que le patient revienne et revienne avec plaisir faire ses exercices.
1: Parce que c'est pas facile de suivre pour bien faire ses exercices. Vous venez de lever 4 millions d'euros, c'est le premier investissement du fonds prévention numérique de BPI France qui a été lancé en février dernier. 4 millions d'euros qui vont servir à quoi ?
0: Alors ces 4 millions, déjà, ils vont nous servir à scaler nos modèles aujourd'hui qui fonctionnent. On a un premier modèle qui fonctionne à l'hôpital, puisqu'on équipe plus de 70 centres de rééducation pour digitaliser le parcours de rééducation. Mais vous l'avez entendu, c'est le fonds prévention numérique de BPI qui a investi, entre autres, dans ActionMove. C'est aussi pour développer tout ce qui touche à la prévention. Donc aujourd'hui, on a des modèles business qui marchent avec les entreprises et les assureurs, notamment pour développer ce qu'on appelle la prévention des troubles musculosquelettiques. Les TMS, ça représente à peu près 30% de l'absentéisme. Et donc, on déploie cette clinique digitale pour équiper les salariés et les assurés pour venir sur ActionMove, faire des exercices et se faire suivre par un kiné, non pas en rééducation, mais cette fois-ci en prévention. Le deuxième point, c'est on a mis le pied dans la porte puisqu'on a un premier remboursement par l'assurance maladie pour la lombalgie. L'objectif, c'est d'aller chercher d'autres indications qui nécessitent de faire d'autres études cliniques. On va aller chercher d'autres rhumatismes, notamment tout ce qui touche à l'arthrose et à la fibromyalgie, par exemple. Il y a l'obésité. On va lancer une étude en fin d'année sur l'obésité. On sait que l'activité physique adaptée et la rééducation est importante dans le traitement de l'obésité. Et donc là, on va lancer Q4 cette année une étude qui vise à démontrer l'impact, on espère, positif de la solution sur les patients atteints d'obésité.
1: Merci beaucoup, Boris Lévesque, d'avoir été avec nous.
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3: Bonsoir à tous, merci d'être là, bienvenue sur BFM Business et bienvenue dans Tech & Co, la quotidienne. Je suis très heureux de vous retrouver et on débute la semaine avec une émission spéciale World AI Cannes Festival. Nous sommes ici sur la Côte d'Azur et pendant une heure et demie, on va vous proposer la crème de la crème dans le monde de la tech. On va parler IA bien sûr, robotique. Deux startups dédiées à la santé avec une qui a inventé un exosquelette assez impressionnant. Et puis on évoquera aussi les deepfakes. Vous savez qu'aujourd'hui c'est un vrai fléau, ces vidéos générées par l'intelligence artificielle. Eh bien il y a une startup ici qui a développé, on va dire un algorithme qui détecte ces fausses vidéos. On la découvrira tout à l'heure. Voilà, merci d'être là, bienvenue Tech & Co, la quotidienne depuis Cannes ce soir.
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3: Voilà, et pour débuter ce deuxième Tech & Co, la quotidienne depuis le World AI Cannes Festival, eh bien, on va s'intéresser justement à la région PACA avec des initiatives très intéressantes et des startups qui sont de la région avec la maison de l'IA. Et on en parle avec José Amendola qui est là. Bonjour José.
4: Bonjour.
3: Vous êtes le directeur de la maison de l'IA et vous êtes venu avec deux startups dont vous collaborez. Avec qui vous collaborez? Mathieu Mérian est avec nous, président et fondateur de Somanity. Bonjour Mathieu.
5: Bonjour.
3: Et Mohamed Tagouti.
6: Bonjour.
3: Vous êtes président de Deep Iotech. On va découvrir vos startups dans un instant, mais je vais donner la parole tout de suite à José parce que la maison de l'IA est ici, enfin quelques kilomètres d'ici, à côté de Sophia Antipolis. Est-ce que vous pouvez nous expliquer le concept de cette maison de l'IA qui est déjà présente ici à Cannes?
7: Oui, effectivement, la Maison de l'IA est une initiative unique en France et en Europe. Elle a été créée par le département des Alpes-Maritimes et notamment par son président, Charles Ginesi. L'objectif, c'est de sensibiliser aux enjeux de l'intelligence artificielle. On a plus de 30 démonstrateurs qui sont disponibles au sein de notre Maison de l'IA à Sophia Antipolis. Quoi de mieux que la première technopole d'Europe pour accueillir à la fois des startups et pour surtout montrer les enjeux, les risques, la transformation que permet cette révolution technologique qui est l'intelligence artificielle. Donc depuis maintenant plus de 5 ans, la maison de l'IA existe, elle crée énormément d'événements et elle organise avec le département des Alpes-Maritimes un pavillon Alpes-Maritimes Terre d'IA où on accueille aujourd'hui 28 startups, les meilleures startups du territoire qui ont répondu à un appel à manifestation d'intérêt pour présenter leurs solutions aux différents visiteurs du salon.
3: Alors ce qui est intéressant, c'est que vous êtes là aussi pour sensibiliser la population à l'IA. Je crois que les collégiens, les étudiants peuvent venir pour mieux comprendre en fait ce tsunami technologique qui arrive et que certains n'arrivent pas à envisager encore un peu.
7: Effectivement, on a démarré en sensibilisant les collégiens, en sensibilisant également le grand public et de plus en plus les professionnels. L'objectif, c'est de faire en sorte qu'on élève le niveau de maturité de cette révolution technologique et de cette compréhension de l'intelligence artificielle. En 5 ans, la maison de l'IA a sensibilisé plus de 115 000 personnes. C'est dire tout l'enjeu et tout l'engouement que génère cette nouvelle technologie.
3: Alors vous êtes au cœur de Sophia Antipolis. Est-ce que Sophia Antipolis vit au rythme de l'IA aujourd'hui? Est-ce que ça représente une partie importante des travaux qui sont menés à Sophia?
7: Effectivement, Sophia Antipolis conjugue toutes les forces. Des centres de recherche, des entreprises qui s'y installent, des startups, des grands groupes, mais également une forte vitalité avec la communauté d'agglomération de Sophia Antipolis. Je crois que le slogan de Sophia Antipolis, c'est Tech for Humanity. Et ici, sur le salon, le World AI Cannes Festival, on essaye de démontrer que l'IA peut être frugale, responsable et éthique.
3: Très bien. Combien de startups, vous collaborez avec combien de startups aujourd'hui ?
7: Aujourd'hui, on a à peu près 100, une centaine de startups avec qui on collabore, avec qui on échange et avec qui on essaye de faire en sorte de les faire matcher avec tout un écosystème qui est extrêmement fertile. Cette fertilisation croisée qui a été conçue par les fondateurs de Sophia Antipolis, je crois qu'aujourd'hui, elle s'exécute réellement avec les startups qui sont ici présentes.
3: Et c'est forcément des startups de la région où vous pouvez aller piocher des startups qui vous intéressent, qui sont un petit peu plus loin ?
7: Alors, principalement, ce sont des startups qui sont de la région. L'objectif, c'est de aussi valoriser l'écosystème local. Pour autant, on travaille également avec des startups à la fois du territoire national, mais également avec des entreprises étrangères.
3: Et alors, comment vous les aidez, ces startups, ou comment vous échangez, en fait ? Comment ça se passe ?
7: On crée un certain nombre d'animations, d'événements. Donc, on a les IA Date hein, qui s'organisent une fois par mois pour venir discuter d'une thématique. On a aussi des IA After Work qui s'organisent notamment sur Sophia Antipolis pour essayer justement de mettre en relation ces entreprises et surtout de mettre en relation les offres qu'elles délivrent avec les besoins du territoire. Et on le voit bien aujourd'hui, on a une verticale qui est très importante, c'est la question de la public tech. Et donc, on voit bien que les collectivités, les administrations sont de plus en plus en train de se digitaliser et d'intégrer l'IA. Et c'est ce que l'on fait également sur Sophia Antipolis avec le SICTIAM, qui est le premier opérateur public de services numériques en France.
3: On parle beaucoup de robots ici. C'était déjà le cas au CES de Las Vegas et même à Vivatech. Est-ce que c'est un sujet qui vous intéresse ? Est-ce qu'il y a un écosystème de robotique ici à Sofia ou dans la région ?
7: Oui, il y a un bel écosystème. Et puis on va parler tout à l'heure avec la start-up
3: Somanity,
7: forcément,
3: avec l'exosquelette. Oui.
7: Mais effectivement, alors après, il est vrai qu'on raisonne toujours, on se dit IA égale robot. C'est pas tout à fait le cas.
3: Non, pas tout à fait. C'est un chapitre en fait.
7: Exactement. C'est une des composantes, mais pour autant, il y a effectivement un écosystème robotique qui est très important et très développé, pardon, au niveau de Sophia Antipolis et du territoire des Alpes-Maritimes.
3: Qu'est-ce qui manque à votre avis ? Alors, vous êtes là pour sensibiliser justement les gens, mais est-ce qu'on va assez loin à votre avis, même dans les écoles, pour sensibiliser les jeunes, peut-être même au plus jeune âge, sur les conséquences et non pas les dangers de l'IA, mais en tous les cas, comprendre ce que c'est et éviter les pièges. Est-ce qu'on va assez loin, à votre avis, aujourd'hui ?
7: Je pense qu'il faut aller encore plus loin, naturellement. Et c'est pour cette raison que nous, au niveau de la maison de l'IA, on essaye de dupliquer ce modèle un petit peu ailleurs sur le territoire. L'année dernière, la ministre Clara Chappaz était venue nous rencontrer pour découvrir ce que l'on faisait. Et effectivement, elle s'était dit très intéressée à pouvoir dupliquer le modèle ailleurs. Après, on voit bien que depuis 5 ans, on a sensibilisé. On arrive ici sur le territoire à un autre modèle qui consiste à dire, ça y est, on a sensibilisé, mais maintenant, qu'est-ce qu'on fait pour passer le cap et pour commencer à transformer avec de l'IA ? Et c'est pour cette raison que la maison de l'IA est en train d'accompagner des administrations publiques ou des services de l'État pour mettre en place des premiers cas d'usage, des ateliers de design thinking pour identifier les leviers, les solutions et les cas d'usage.
3: Alors José, vous restez avec nous parce qu'on va continuer à échanger sur la maison de l'IA.
7: Merci.
3: Mais on va découvrir aussi deux startups avec qui vous collaborez. On va commencer avec Somanity et Mathieu Mérion. Justement, on évoquait la robotique. Vous êtes dedans puisque vous bossez sur des exosquelettes chez Somanity. Est-ce que vous pouvez nous présenter ce que vous faites ?
4: Exactement. Donc nous, on travaille sur toute la thématique exosquelette avec Somanity, que ce soit de la thématique exosquelette industrielle ou même exosquelette médical, qui est notre premier métier. Moi, à la base, j'ai lancé ce projet-là pour un ami à moi qui a atteint une sclérose en plaques, qui ne pouvait plus en marcher. Je lui avais fait une promesse il y a 5 ans, c'était de le faire remarcher un jour. C'est ce qu'on a fait la semaine dernière avec le nouvel exosquelette Mark V qu'on présente aujourd'hui au salon. Et cet exosquelette, il sera à destination de toutes les personnes du coup qui sont atteintes de handicap moteur et qui pourront, avec ces dispositifs, retrouver leur autonomie.
3: On ne se rend pas compte de la complexité que ça représente de développer un exosquelette. C'est compliqué. Enfin, on a la chance de temps en temps de discuter avec Jean-Louis Constanza, que vous devez connaître, de Wondercraft, qui nous explique en fait les défis techniques, technologiques, de logiciels même que ça représente. Vous n'avez pas envie parfois de baisser les bras ? Ça va ?
4: On se bat pour une super cause, donc c'est ce qui nous maintient. C'est vrai que dans l'exosquelette aujourd'hui, tout est compliqué. La technologie, la validation médicale, la manière dont on va adresser les clients, parce que chaque client et chaque donc patient pour nous
3: a un handicap propre.
4: Même dans certaines pathologies, on a des handicaps variables en fonction d'une même pathologie. Et c'est là qu'intervient aussi l'IA chez Somanity, dans l'adaptabilité de ces exosquelettes à pouvoir comprendre le patient et à s'adapter en fonction de la pathologie de ce patient.
3: Justement, par rapport à Wondercraft, comment vous vous situez ? Vous êtes sur le même type d'exosquelette ?
4: Nous, aujourd'hui, on cherche à faire baisser ces prix-là d'exosquelettes. On essaie de ne pas se comparer à Wondercraft ou à d'autres. On essaie surtout de dire que le principal, c'est d'adresser les patients. Moi, j'ai fait une promesse à un ami il y a 5 ans. Aujourd'hui, elle est tenue. Maintenant, le but, c'est de faire marcher tous les autres. 100 ou 200 000 euros pour un exosquelette, c'est très, très cher. C'est pas accessible à tout le monde. Et c'est pour ça que nous, on a décidé de le mettre à moins de 10 000 euros pour le rendre vraiment accessible à tous et que tout le monde puisse un jour retrouver ce droit qui est marché.
3: Et alors, est-ce que votre ami, alors je ne veux pas rentrer dans votre vie privée, mais est-ce que votre ami arrive à repris de l'autonomie, parce qu'on sait qu'en plus la sclérose en plaques, c'est une maladie qui est terrible, qui évolue malheureusement et pas dans le bon sens. Vous avez réussi votre pari ?
4: J'ai réussi mon pari, enfin on a réussi notre pari parce que je ne suis pas tout seul à monter ces exosquelettes, on a une super équipe. Et aujourd'hui, il a retrouvé de l'autonomie, il a pu se verticaliser, donc ça va agir derrière sur d'autres aspects de sa pathologie, sur la revascularisation de son système sanguin et sur plein d'autres choses qui vont faire que la vie va être un peu de mieux en mieux. Sur l'évolutivité de la sclérose en plaques, l'exosquelette va s'adapter puisque l'intelligence artificielle qu'il y a dedans est capée justement pour comprendre l'évolutivité de cette maladie et s'adapter au jour le jour en fonction de l'évolution de cette pathologie.
3: C'est-à-dire oui, de la faiblesse musculaire, c'est-à-dire qu'elle va venir compenser.
4: Exactement.
3: Lorsqu'il y a une faiblesse musculaire, c'est ça.
4: Ou même remplacer totalement une jambe, par exemple, en cas d'hémiplégie ou de paraplégie.
3: Où est-ce que vous en êtes aujourd'hui ? Parce que vous avez donc créé cet exosquelette pour votre ami. L'idée, c'est de passer à l'échelle, comme on dit, et de pouvoir fournir. C'est là où souvent c'est le plus compliqué. Où en êtes-vous ?
4: Alors aujourd'hui, au niveau de l'industrialisation, on avait déjà pensé un peu cette étape avant. Puisqu'on a une industrialisation qui peut se faire en France, dans le sud de la France. On a le département qui nous a déjà soutenu avec la MIA sur l'achat d'un démonstrateur exosquelette. Je pense qu'ils nous soutiendront aussi sur le fait de monter une usine ici. Là, notre challenge aujourd'hui, c'est surtout la validation médicale de ce dispositif.
3: Oui, puisqu'il faut la certification.
4: Exactement.
3: C'est ça.
4: Donc aujourd'hui, déjà, on a prouvé que ça marchait.
3: C'est long.
4: Déjà, on a prouvé que ça marchait. On va pouvoir commencer à distribuer cet exosquelette sur des pathologies plus légères et sur un assistant à la marche pour derrière aller couvrir des pathologies plus lourdes avec une certification médicale qui sera elle aussi beaucoup plus poussée.
3: Parce que finalement, le potentiel, il faut parler de business aussi parce que mine de rien, il y a de l'argent et il faut qu'il y ait un business derrière. Il y a un business model derrière tout ça.
4: Et alors, il y a un business model dans tout ça. Si on se permet de le vendre à moins de 10 000 euros, c'est qu'on est quand même rentable, puisque en tant qu'entreprise...
3: Oui, vous n'allez pas vendre à perte, autrement ça n'a aucun sens.
4: On ne va pas vendre à perte.
3: Mais comment arrivez-vous à tomber le prix de toute cette technologie à moins de 10 000 euros ?
4: Alors déjà, en termes de R&D, on a beaucoup moins à amortir en termes de R&D que nos concurrents. On a dû, je pense, faire notre recherche et développement avec un 200e de ce qu'ils ont levé en termes de fonds. On est en autofinancement depuis le début. Avec la vente d'exosquelettes industriels, on n'a jamais levé de fonds. Et ça nous permet de garder notre autonomie. Et le fait d'avoir cette pauvreté, entre guillemets, de ne pas avoir levé de fonds, ça nous a obligés quand même à faire des choix réfléchis et intelligents sur la frugalité des solutions. José en parlait tout à l'heure, l'IA frugale, c'est aussi des exosquelettes frugaux et de dire que le premier but, c'est l'accessibilité, donc c'est d'avoir des prix réduits.
3: C'est compliqué à utiliser en fait, parce qu'on se dit tiens on va mettre un exosquelette et on va marcher. Non, c'est plus compliqué que ça.
4: Tout dépend de la pathologie. Aujourd'hui on arrive à avoir un algorithme qui permet de piloter l'exosquelette sans joystick ou sans contrôleur.
3: D'accord.
4: Et donc en fait c'est comme marcher. On l'a testé par exemple sur mon grand-père et il a pu abandonner ses béquilles pour pouvoir marcher tranquillement avec l'exosquelette, se verticaliser. Et c'était la belle démonstration, c'est quelqu'un qui a 85 ans et qui a marché tout de suite avec l'exosquelette et qui a compris tout de suite comment ça fonctionnait. Pour certaines pathologies, bien sûr, on a des besoins d'apprentissage parce qu'il faut réapprendre souvent à se verticaliser, à tenir l'équilibre, à marcher. Mais voilà, on essaie d'avoir des différentes phases d'accompagnement en fonction des différentes pathologies.
3: Et comment ça marche en fait ? Est-ce que à partir du moment où je chausse cet exosquelette et que je commence à marcher, il va détecter que je marche, il va m'accompagner ? Ou est-ce qu'il y a des boutons qui nous permettent voilà, de forcer la machine à faire une action.
4: Alors pareil, c'est assez adaptatif. Par exemple, en cas d'hémiplégie, donc avec un seul côté paralysé, on a une jambe qui est saine, qui marche, ouais, sur laquelle on peut capter l'information et la répliquer sur l'autre jambe. Sur des personnes âgées, on vient augmenter la personne âgée, donc elle sait déjà marcher. Pour des personnes paraplégiques, on a d'autres modules de contrôle avec soit le module des yeux, soit les lèvres, soit même un joystick en fonction de la paralysie de la personne. L'idée, ça reste aussi du sur-mesure par rapport au handicap. Et c'est ce que nous permet une partie de la fabrication de l'exosquelette qui est fait un peu en impression 3D, d'avoir vraiment cette personnalisation en plus de l'IA pour le handicap et pour la personne.
3: José, petite question. Tout à l'heure, Mathieu parlait d'usine. On peut industrialiser ici dans la région, c'est pas compliqué quand même?
7: Non, le territoire est extrêmement fertile, il reste encore effectivement de la place et l'objectif, c'est de faire en sorte que le territoire amène effectivement des investisseurs, des jeunes start-up comme celle de Mathieu pour pouvoir développer. C'est quand même un enjeu très inédit, très innovant de pouvoir équiper, de pouvoir travailler sur la health tech. Et pour nous, c'est extrêmement important de faire en sorte que ici dans les Alpes-Maritimes, on puisse avoir ces pépites qui se développent et qui arrivent à avoir un impact sur le territoire.
3: Mathieu, parce que effectivement, alors il y a de l'impression 3D, mais il y a beaucoup de pièces que vous faites venir de quelque part, peut-être de la Chine, je ne sais pas, enfin voilà. C'est pas compliqué aussi toute cette chaîne d'approvisionnement?
4: On essaie d'avoir 50% européen, 50% chinois. Bien sûr, sur la partie asiatique, on a des prix qui défient toute concurrence au niveau de certains composants. Après, l'idée, c'est de faire ça intelligemment et d'avoir plusieurs fournisseurs. On est des assembleurs technologiques à la base. C'est ce qui nous a permis de réduire le prix de l'exosquelette. Donc, on se base sur des technologies du titane, du carbone qui existent déjà, qu'on va assembler et derrière qu'on va réadapter. Donc, ça nous permet quand même d'avoir une agilité sur la façon dont on fabrique les exosquelettes, qui est quand même assez remarquable par rapport à d'autres fabricants.
3: Là, la prochaine étape, vous visez la certification quand? Elle devra arriver quand, cette certification?
4: Alors, on espère déjà pouvoir faire une première mise sur le marché avec des assistants à la marche d'ici la fin d'année. Et on espère obtenir la validation médicale classe 2A, qui est l'équivalent de tous les exosquelettes médicaux pour la rééducation et pour les personnes paraplégiques d'ici un an et demi, deux ans.
3: Très bien. Ben, vous restez avec nous.
4: On Merci va beaucoup.
3: Poursuivre avec une autre start-up qui collabore avec la maison de l'IA. Il s'agit de Deep Biotech avec Mohamed Tagouti qui est avec nous. Rebonsoir Mohamed, merci d'être là.
5: Bonjour.
3: Est-ce que vous pouvez nous expliquer ce que vous faites? Je crois que vous, c'est de la reconnaissance d'image avec l'IA dans le domaine médical, c'est ça?
5: Exactement, pas que ça. D'abord, merci beaucoup pour cette opportunité. Merci à la maison d'intelligence artificielle et département des Alpes-Maritimes pour cette opportunité de visibilité sur YCF. En fait, nous, Deep Biotech, on a parti d'un simple constat que chaque jour, plus que 5 millions deux mesures de paramètres vitaux sont réalisées chaque jour. On parle de mesures de température corporelle, taux de glycémie, pression artérielle, et quasiment la totalité est traitée et saisie manuellement.
3: C'est-à-dire, je prends la pression d'un patient, là on est dans le domaine médical, on est dans les hôpitaux, dans les cliniques, on est d'accord?
5: On est et dans les hôpitaux et les cliniques et dans les maisons, parce que souvent, oui, les 20 millions de Français aujourd'hui qui ont des maladies chroniques ont l'obligation de suivre d'une manière régulière l'évolution de leur santé, surtout s'ils ont un traitement médical à suivre.
3: Ou alors une infirmière qui vient chez eux à domicile.
5: Exactement, en fait. Elle est dans une infirmière. Donc nous, principalement, on traque les données qui sont hors du champ du CHU ou de clinique, parce que souvent, c'est ça les plus importants, et le cas de le patient est critique. En fait, l'idée est simple. Aujourd'hui, on voit bien la vague de l'évolution qui migre vers connecter les équipements principalement par Bluetooth ou par Wi-Fi. Nous, on avait une autre vision. L'IA aujourd'hui, elle est en train de changer les règles du jeu. Et notre intelligence visuelle, à partir d'une simple photo de l'écran, on peut identifier le type de dispositif, extraire les données dedans, pour par la suite pouvoir générer un rapport horodaté, traçable, et surtout avec une petite photo en annexe. En fait, moi, mon associé est médecin, hein, donc il reçoit plusieurs de ses patients, et ils ont trouvé l'alternative d'envoyer des photos brutes comme un moyen simple pour archivage ou pour faire l'automesure. Parfois, elle n'a pas la possibilité de vérifier le bon timing de prise d'image. Il y a du temps aussi de traitement, de nettoyer ce flux de données. Et notre application aujourd'hui, Eternity Healthcare Assistant, l'utilisateur ne change pas d'habitude. C'est une alternative très simple. Donc, si on demande à un senior aujourd'hui de connecter un équipement par Bluetooth ou Wi-Fi, c'est un peu compliqué.
3: Non.
5: Par contre, si comme il attend son tensiomètre, glycomètre qu'il utilise depuis des années, on lui demande de prendre deux, trois photos d'une manière très simple. Le jour J où il voit son médecin, il n'a que généré son rapport. Il a un petit rapport PDF qui est interpolable avec mon espace santé. Et le médecin peut trouver un rapport structuré, standard et surtout complet. Là, on donne une seconde vie à des millions de dispositifs, surtout existants sur le marché, qui sont subventionnés déjà par la Sécu et les mutuelles et les assurances. Donc nous, notre solution rend tout le parc existant des dispositifs existants sur le territoire français, européen, immédiatement compatible avec la santé de futur sans le moindre changement. Ça, c'est très important parce qu'aujourd'hui, on voit bien que malheureusement, le marché européen n'est pas sur la course en termes de dispositifs connectés. Comme a dit Mathieu, aujourd'hui, les certifications sont coûteuses et nécessitent beaucoup de temps. Il y a beaucoup d'efforts qui étaient déjà fournis par les fournisseurs qui fabriquent des équipements très fiables et robustes. Et nous, via notre application, on va les rendre immédiatement compatibles avec la santé de futur sans le moindre coût. Et notamment, argumenter et augmenter la souveraineté. Parce que nous, par exemple, en termes confidentialité, tout le monde aujourd'hui parle de l'IA, mais ne parle pas trop de la confidentialité des data. Notre application, par défaut, enregistre toutes les données en local sur le smartphone. Donc, on n'est pas une IA énergivore. Hein. Donc, on exploite les smartphones qui sont en train d'évoluer avec une vitesse, avec des performances assez élevées. Donc, l'IA traîne en local tous les données. Et le patient, lorsqu'il génère son rapport, on privilège les canaux principaux de l'État, notamment mon espace santé, qui est l'infrastructure la plus sécurisée, la plus confidentielle pour le transfert des données de santé.
3: Mohamed, est-ce qu'il n'y a pas quand même des risques d'erreur? Parce que prendre des photos comme ça de résultats, voilà, je suis personne âgée, ça peut être une photo floue, mal exposée, avec de la lumière, etc. Est-ce qu'il n'y a pas un taux d'erreur assez important qui pourrait biaiser en fait les résultats et les diagnostics?
5: C'est une bonne question. Aujourd'hui, les taux d'erreur par les relevés manuels sont à peu près 15%. Si on parle de 5 millions de mesures chaque jour, donc on parle quand même de quelques milliers de mesures manuscrites. Les patients souvent ont du mal de noter ça sur leur carnet. Par contre, notre solution, d'abord, c'est de l'IA, c'est la reconnaissance automatique des caractères. En plus, on demande le consentement de l'utilisateur pour confirmer les bonnes mesures. En plus de ça, le médecin, s'il a le moindre doute, toujours il peut trouver les photos prises en annexe du rapport. Comme ça, s'il sent qu'il y a une mesure avec une erreur, donc il peut trouver toujours la bonne photo pour revérifier. Donc on est aujourd'hui la seule, notamment, solution qui permet un double check. Et juste pour l'anecdote, tout à l'heure, on a parlé des radars. Hein. Donc aujourd'hui, notre modèle IA, c'est propre à nous. Et on a parti d'un modèle qui est traîné sur les matricules des plaques de voiture. Donc nous, jamais on a raté une amende. Donc nous, notre modèle, exactement. Pour le moment, on est une performance très propre, proche de, disons, 99%, mais toujours on est en train d'évoluer. Et pour cette raison, qu'on veut bien dupliquer la solution prochainement pour notamment entraîner de plus en plus le modèle, elle sera plus fiable.
3: Et jusqu'où va votre IA, Mohamed? Si, par exemple, je prends des photos avec et que, je sais pas, la photo est de mauvaise qualité et que les résultats sont incohérents, est-ce que l'IA va détecter elle-même que les résultats ne sont pas possibles et qu'il faut refaire des photos? Ou est-ce que finalement, à partir du moment où j'ai fait des photos, et voilà, c'est le médecin qui va redemander un double check? Je ne sais pas si je me suis bien fait comprendre.
5: Oui, c'est une très bonne question. Nous, dans cette partie, on travaille sur l'IA éthique. Donc, on a deux sources d'erreurs. Soit une erreur, comme vous avez bien dit, un écran flou, réflexion de lumière. Là, notre modèle commence à déjà vérifier les mesures dans des conditions extrêmes. En plus de ça, il y a une remarque très importante. Aujourd'hui, on voit beaucoup de produits copiés qui ne sont pas les bons produits. Et ça, l'utilisateur peut déjà avoir des données, mais qui ne sont pas fiables. Donc notre IA, en plus de la partie classique, on travaille sur une option éthique. Là, on est toujours sûr d'avoir la bonne mesure d'un appareil fiable et conforme au marché européen.
3: Alors, vous en êtes où avec Deep IoTech aujourd'hui? C'est utilisé, c'est commercialisé, vous en êtes où?
5: Nous, actuellement, l'application est disponible sur les stores mobiles. Donc, on a finalisé la partie la plus difficile, l'homologation de la solution. Donc, on a eu l'occasion d'être sur YCF. On a lancé officiellement notre application durant YCF. Donc, c'était hier, hein, le lancement officiel de notre application. Notre modèle économique est simple. Comme nous, on a parti déjà d'une technologie simple. Prendre en photo, vous aurez un dispositif connecté. La licence de l'application sera vendue chez les pharmaciens. Donc chaque utilisateur qui télécharge l'application, il a une période d'une semaine d'utilisation gratuite pour voir les performances de l'application, c'est ça les attentes. S'il trouve l'application utile et lui permettant d'améliorer les qualités, les conditions d'archivage de ses données, il n'a que s'adresser aux pharmaciens du coin pour acheter la licence à 12 euros l'année. Donc au prix d'une petite feuille d'automesure qu'on l'achète des pharmacies. Et l'avantage que le pharmacien peut notamment donner du conseil en cas de besoin. Et comme ça, on a trouvé un réseau de distributeurs compatible avec notre vision, qui garde toujours les bonnes pratiques des seniors, qui donnent confiance à leur pharmacie du coin.
3: Eh bien, merci à tous les deux.
6: Merci beaucoup.
3: Passionnant. Mathieu Mérian, donc Somanity. Et Mohamed Tagouti, d'Ipiotech. Dernière question, José Amendola. On voit donc ces deux startups dans la santé. Finalement, la santé est aussi bien représentée ici à Sofia.
7: Oui, bien représentée sur le territoire des Alpes-Maritimes. Le département des Alpes-Maritimes a lancé des appels à projets santé. Sur les 10 dernières années, il y a eu plus de 30 millions d'euros qui ont été investis, notamment contre la lutte contre le cancer, sur les exosquelettes, sur la partie médicale pour traiter en fait les différents objets connectés. Et donc, il est vrai qu'ici, dans les Alpes-Maritimes, on a un territoire très fertile sur la health tech. Et c'est pour ça que des startups qui sont ici représentées représentent une belle pépite de notre territoire. Merci. Oui,
3: merci beaucoup, José Amendola. Vous êtes directeur de la maison de l'IA et vous restez avec nous. Tech & Co, la quotidienne, toujours à Cannes à l'occasion de ce grand salon dédié à l'IA. On revient juste après cette pause. À tout de suite.
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3: Le retour de Tech & Co, la quotidienne, ici à Cannes, à l'occasion du World AI Cannes Festival. Alors, c'est un rendez-vous qui s'est terminé en fin de semaine dernière, mais on avait tellement de choses à vous raconter que, en ce lundi, on vous propose une émission spéciale qui revient sur les grands moments de cette cinquième édition de ce salon dédié à l'IA. Je vous propose maintenant de faire un point et de découvrir Aureus avec mon invité Laurent Choucroune. Bonsoir Laurent.
9: Bonsoir.
3: Vous êtes le président et cofondateur d'Aureus, qui a une très belle idée. C'est d'apporter de la souveraineté dans des sujets qui aujourd'hui sont plutôt réservés à des boîtes américaines.
9: Absolument.
3: Tout ce qui touche à l'IA et au stockage de données, etc. Avec évidemment un projet très ambitieux que vous êtes en train de mettre en place. Est-ce que vous pouvez nous présenter Aureus ? Vous êtes originaire de Marseille, je
9: Absolument,
3: crois.
9: Oui.
3: Donc pas très loin d'ici. Comme quoi, encore une fois, beaucoup de choses se passent dans le sud de la France et dans toutes les régions d'une manière générale. Il n'y a pas que Paris, loin de là. Présentez-nous Aureus, s'il vous plaît.
9: Non, mais comme vous l'avez dit, l'idée aujourd'hui, c'est qu'on a tous conscience que l'intelligence artificielle est en train de tout changer. C'est en train de changer nos vies, nos emplois, les modèles économiques de nos entreprises. Mmh. Et qu'aujourd'hui, une grande partie de cette intelligence artificielle, elle est contrôlée de l'autre côté de l'Atlantique par des grands groupes, des grandes boîtes américaines. Et toute l'idée d'Aureus, c'était de pouvoir proposer une véritable alternative qui aille de l'infrastructure jusqu'à l'utilisateur final avec une solution de produits et de services qui soit full souverain, qui soit sécurisé et surtout qui soit accessible à tous, de ramener cette puissance de l'intelligence artificielle au plus près des terrains, des territoires et des citoyens.
3: Surtout dans ce contexte un peu, on va dire, fragile, géopolitique, où on se pose plein de questions, où on se rend compte de la dépendance que nous avons vis-à-vis des, on va dire, des services américains. On ne va pas les citer, mais on les connaît tous.
9: Oui.
3: Est-ce que vous avez des demandes, enfin, est-ce qu'il y a une prise de conscience de la part de tous les acteurs de ce besoin de souveraineté, à votre avis ?
9: Bah, de plus en plus, comme vous le disiez, aujourd'hui, on est dans ce World Forum à Cannes autour de l'intelligence artificielle. Et je crois qu'il n'y a presque pas une seule sollicitation qui vienne d'une entreprise, qui vienne de simples observateurs, de chercheurs parfois, d'étudiants et évidemment aussi d'institutions qui ne viennent pas nous parler de la souveraineté, de comment est-ce qu'on reprend le contrôle sur nos data, comment est-ce qu'on reprend le contrôle de nos données et en même temps, comment est-ce qu'on garde un niveau de performance à la hauteur des enjeux de ces entreprises aujourd'hui. Et c'est toute l'idée d'Aureus, encore une fois, c'est de pouvoir créer tout cet écosystème de produits et de services qui permettent de dire oui, on est souverain, mais en même temps, on est performant, on répond à vos demandes, on y répond clairement et on met tout un ensemble de dispositifs qui va vous permettre dans vos mains, demain, d'avoir la version, ce que nous on appelle le Vox, qui est un chat conversationnel qui va s'appuyer sur les agents, qui va vous permettre demain d'utiliser toute la puissance, le pouvoir de l'intelligence artificielle et d'amener la transformation concrètement de notre économie.
3: Après, votre promesse est très intéressante, hein. La souveraineté, elle va aux infrastructures qui sont implantées en France, l'exploitation assurée par un opérateur français, données hébergées traitées sur le territoire national.
9: Absolument.
3: Gouvernance conforme aux droits français et européens. Mais il faut de l'argent pour tout ça, parce qu'on le voit, vous preniez l'assistant conversationnel dédié à l'IA, aujourd'hui les stars c'est ChatGPT, c'est Gemini, ces boîtes-là investissent des centaines de milliards dans ces large language models. Est-ce qu'on peut faire le poids par rapport à tout ça, sincèrement ?
9: Alors la réponse est oui, et vous le disiez tout à l'heure, on vient de Marseille, et le côté très indiscipliné de Marseille, moi
3: et
9: je pense qu'il n'y a pas
3: et tout est possible tout à Marseille.
9: Il n'y a pas d'innovation sans indiscipline à un moment, et je crois que ça a été cette agilité là aussi qui nous a permis de penser différemment. La première chose, le premier élément, le premier étage de la fusée, vous l'avez dit vous-même, c'est l'infrastructure. Des infrastructures d'intelligence artificielle sont des infrastructures qui sont extrêmement coûteuses, qui peuvent se chiffrer en plusieurs centaines de millions d'euros, et donc la première question, c'était comment est-ce qu'on pouvait mettre la main d'une certaine façon sur ces infrastructures. Dans notre cas à nous, on s'appuie sur une structure qui s'appelle Data One, qui a racheté les locaux historiques de HP à Ebens, près de Grenoble.
3: Grenoble, oui, HP qui avait un gros centre là-bas.
9: Absolument, c'est leur siège historique.
3: C'est d'ailleurs assez amusant de voir que c'est un Américain qui s'en va. Enfin, il y a toute une...
9: Exactement. Et que l'avenir maintenant de ce site, justement, c'est de reproposer, de transformer ce site-là en un data center nouvelle génération qui va accueillir demain le hardware, c'est-à-dire des puces, des GPU qui vont permettre justement d'effectuer tous ces calculs nécessaires à la fois au training et à l'inférence en matière d'intelligence artificielle, et qui bénéficie d'un financement d'une entreprise qui est une entreprise émiratie qui s'appelle Core42. Et dans le cadre des accords entre la France et les Émirats, vous avez probablement suivi ça, cette entreprise Core42 du groupe G42 s'est engagée à investir plusieurs milliards d'euros en France pour permettre et pour faciliter de façon très claire le fait de bénéficier de nos infrastructures souveraines.
3: On avait parlé de ça beaucoup l'année dernière au sommet de l'IA.
9: Absolument, exactement. Ouais. On était au sommet de l'IA. Évidemment, le président de la République avait fait un certain nombre d'annonces, oui, autour de ces sujets-là. Et nous étions évidemment présents pendant ce sommet de l'intelligence artificielle. Et la force de ce financement qui vient de Core42 quelque part, aujourd'hui on parle d'un peu plus de 800 millions d'euros sur le déploiement de cette puissance de calcul à Ebens. Globalement, c'est que ce soit nous qui soyons opérateurs et qui manageons les GPU, c'est-à-dire cette puissance de calcul, de façon absolument full souveraine. Et donc,
3: malgré des investisseurs étrangers.
9: Exactement. La question de la souveraineté, c'est la question du contrôle. Où sont les datas ? Elles sont à Grenoble. Qui manage les datas ? C'est une entreprise qui est 100% française, Aureus, je le dis et je le répète, on est 100% français, capital 100% français, et d'une certaine façon, ce financement qui vient financer uniquement la puissance de calcul, quand elle arrive à Grenoble, c'est nous qui avons pleinement la main sur ces GPU pour les déployer, pour les rapprocher le plus possible des utilisateurs finaux. Et encore une fois, ces utilisateurs, c'est nos entreprises, c'est les entreprises françaises qui ont besoin d'intelligence artificielle pour se transformer, pour se déployer, pour attaquer le monde de demain. C'est bien sûr nos institutions. Hier, on intervenait ici pour présenter toute la solution Aureus et toute la solution logicielle Aureus. Et on avait de nombreuses questions d'institutions qui nous disent bah, « Nous, aujourd'hui, on travaille avec des outils américains. » Encore une fois, on ne va pas les citer. On travaille avec des outils américains. On souhaite reprendre le contrôle de nos data. On veut utiliser des solutions françaises. Et ben, c'est ce qu'on est en capacité de faire grâce à cette puissance de calcul et à toute la suite logicielle que nous avons créée. On a créé une forme de copilot français pour vous donner un peu une idée. Et évidemment...
3: Donc, avec toute une suite de travail,
9: absolument.
3: Jusqu'où ça va en fait?
9: Ben, ça
3: va juste... la visio, les traitements de texte, les tableurs, etc. etc.
9: Et exactement. En tout cas, vous avez la possibilité, grâce à Aureus, d'avoir toute cette suite et de pouvoir se connecter avec les différents outils, avec un drive qui va vous permettre de mettre vos data de façon sécurisée sur notre cloud, de pouvoir interagir avec ça, de pouvoir avoir des agents conversationnels et même, et c'est l'une des grandes innovations d'Aureus, d'avoir la possibilité sur notre studio d'utiliser tous les modèles qui peuvent exister sur le marché, voire même d'uploader, de télécharger votre propre modèle si vous en avez un, de le fine-tuner, c'est-à-dire de l'optimiser, de l'améliorer, de créer vos propres agents et à la fin, de distribuer vos agents. C'est-à-dire qu'on a créé d'une certaine façon le premier AI store souverain français avec Aureus et avec la suite logicielle d'Aureus. Plus d'un an qu'on travaille, on est assez fiers ici de présenter nos dernières avancées.
3: Alors justement, où en êtes-vous dans ce projet, qui est un projet quand même assez colossal, parce que même si vous reprenez les locaux d'HP, voilà, j'imagine qu'il y a la rénovation, il faut installer toute la puissance, les data centers, etc., fine-tune et tout ça, vous en êtes où?
9: Alors la bonne nouvelle, c'est que tout ce travail-là a commencé il y a beaucoup plus d'un an d'ailleurs.
3: D'accord.
9: Et c'est que le data center d'Ebens, il est déjà là, okay. Il est déjà livré.
3: Il est fonctionnel.
9: Il est fonctionnel. C'est un système c'est du liquid cooling qui va nous permettre d'accueillir les plus dernières générations, notamment de Nvidia. Donc ça, déjà, ça existe, c'est présent. Et je pense que à l'occasion, dans les prochaines semaines ou les prochains mois, on pourra organiser justement des visites, puisque c'est quand même une grande chance d'avoir et de disposer en France de ce data center, de cette puissance de calcul, de ces dernières innovations-là. Donc ça, ça existe. Et ce qu'on attend maintenant pour lancer pleinement la puissance de Aureus, c'est les GPU qui doivent arriver dans les prochaines semaines et qui vont nous permettre de monter à l'échelle.
3: Donc vous attendez que Nvidia vous livre en fait.
9: Exactement.
3: C'est ça.
9: En gros, c'est exactement ça, et d'obtenir les serveurs qui vont nous permettre de lancer cette puissance de calcul, ce qui ne nous empêche pas déjà de travailler, parce que Aureus a déjà des clients, un certain nombre de clients. Et si vous passez sur notre stand aujourd'hui, vous allez voir qu'on n'est pas venu tout seul.
3: Quel type de clients justement avez-vous?
9: Eh ben, alors déjà, on a un client et partenaire qui est avec nous sur le stand qui s'appelle Lighten, que je pense que vous connaissez avec Igor Caron, qui est déjà évidemment passé ici sur votre antenne, qui propose justement à la fois ses propres modèles et un search engine, c'est-à-dire une forme de RAG qui va vous permettre de faire des recherches de façon très précise dans des bases documentaires, d'images, de textes, et de vous faire remonter à partir de ce RAG-là des informations qui sont directement exploitables. Sur notre stand, on n'est pas venu tout seul non plus, parce que à la question justement du déploiement, il faut se poser la question de comment est-ce qu'on peut intégrer nos services dans les entreprises, comment est-ce qu'on peut former à l'utilisation de l'intelligence artificielle. Et on a un de nos partenaires qui s'appelle Clani, qui est une super ESN, qui est une ESN de Marseille encore une fois, mais qui est représentée dans plus d'une dizaine de pays aujourd'hui, qui compte près de 800 collaborateurs et qui permet d'aborder ces solutions d'intelligence artificielle au plus près des entreprises et au plus près justement des collaborateurs de ces entreprises.
3: Deux petites questions. Est-ce que vous êtes compatible avec les derniers labels de sécurité, SecNum Cloud, etc., etc.? Est-ce que ça a un sens pour vous d'obtenir en fait ces niveaux de qualité? Et est-ce que vous imaginez aussi demain proposer ces solutions aux particuliers qui ont envie justement de se couper du modèle américain et d'avoir une solution souveraine, française?
9: Merci pour cette question. Alors déjà, je vais répondre à votre deuxième avant de répondre à la première. Mais le plus important pour nous, encore une fois, c'est de rendre l'IA accessible à toutes et à tous. Et c'est vraiment, moi, ce que je porte depuis plus de 20 ans dans mes fonctions précédentes, c'est de faire en sorte que l'IA serve des enjeux d'intérêt général, que ce soit des enjeux d'innovation, que ce soit des enjeux d'attractivité, ou que ce soit de toute façon justement des enjeux d'éducation, de transformation. Donc ça, vraiment, c'est la base de l'idée initiale de Aureus.
3: Donc vous allez proposer des offres aux particuliers.
9: On va proposer des offres aux particuliers, on va proposer des offres qui sont extrêmement accessibles.
3: D'accord.
9: À partir de 2,99€ pour utiliser justement l'intelligence artificielle et pour rendre cette intelligence artificielle aujourd'hui, vous pouvez avoir de l'intelligence artificielle aux alentours de 20-25€ pour des étudiants, payer 20 ou 25€ par mois. C'est un coût, c'est considérable pour tout un ensemble de la population, c'est un coût, c'est important. Et nous, l'idée, c'est de pouvoir proposer des solutions beaucoup moins chères, beaucoup plus accessibles, très performantes, qui permettent de venir répondre concrètement à ces enjeux-là.
3: Et vous ne m'avez pas répondu sur la sécurité.
9: Alors, évidemment, sur la sécurité, c'est pour nous inenvisageable de ne pas faire le parcours, justement, pour aller jusqu'au Secnum Cloud.
3: D'accord.
9: Et c'est l'un des engagements qui nous est demandé à la fois, évidemment,
3: bien sûr,
9: dans la relation qu'on peut avoir avec Core42, puisque tout l'enjeu de cette puissance de calcul, c'est qu'elle vienne servir les enjeux de la France en matière d'indépendance, en matière de souveraineté.
3: Et les données sensibles, peut-être aussi.
9: Évidemment, plus que jamais. Donc, à partir de ce moment-là, évidemment, que le Secnum Cloud, c'est le parcours, je dirais, obligatoire, indispensable à notre démarche. On a commencé à avoir des premières discussions avec l'ANSSI. Et quand on aura toute la puissance de calcul, on se fera auditer pour aller dans ce sens-là.
3: Ok. Merci beaucoup, Laurent Choucroune.
9: Merci à vous, vraiment. Merci infiniment.
3: Président et cofondateur d'Aureus, belle initiative. Est-ce que vous connaissez Aureus? C'est rigolo parce qu'on va recevoir dans deux secondes une boîte qui a quasiment le même nom que vous.
9: Exactement. Alors, on les avait vus en préparant justement ce salon. Pour rien vous cacher, on est allé les voir il y a 5 minutes. Et ce qu'ils font, la solution qu'ils font avec le satellite, justement, c'est assez incroyable. Donc, vous allez passer un bon moment.
3: Et bien voilà. Tech & Co, la quotidienne depuis Cannes.
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3: Et oui, donc après Aureus, voici Aureus. Et vous allez voir, ça n'a pas grand-chose à voir. Laurent Escara est avec nous. Bonsoir, Laurent.
6: Bonsoir.
3: Vous êtes le CEO et fondateur donc d'Aureus. Là, avec vous, on va s'intéresser à tout ce qui touche à l'espace et surtout à la captation d'images d'une qualité exceptionnelle de l'espace, de la Terre. C'est ça un peu votre signature. Est-ce que vous pouvez nous présenter Aureus, s'il vous plaît?
6: Bien sûr. Alors effectivement, Aureus développe une capacité souveraine spatiale d'imagerie hyperspectrale qui permettra de fournir les informations de la composition précise de la chimie observée sur la Terre. C'est donc une capacité qui est de nouvelle génération et complémentaire à ce qu'on connaît aujourd'hui dans l'imagerie spatiale, c'est-à-dire le visible, qui voit les couleurs, qui voit les formes. On connaît le radar aussi, qui va détecter la structure de ce que l'on regarde.
3: D'accord.
6: Et l'imagerie hyperspectrale va permettre de voir la composition, c'est-à-dire qu'on va pouvoir compléter le triptyque. On observe avec précision, on identifie avec une très grande précision également ce que l'on observe, ce qui permettra de décider en toute confiance.
3: C'est intéressant, le mot hyperspectral. Concrètement, qu'est-ce que ça peut apporter, le fait d'avoir des données, je dirais, d'une zone avec cette technologie? Qu'est-ce que ça peut apporter, en fait?
6: Alors, pour répondre à votre question, je vous en pose une autre. D'abord, c'est: qu'est-ce que l'on peut faire du moment que l'on connaît précisément ce que l'on voit? C'est-à-dire pas en apparence, mais on a la vérité. Et donc aujourd'hui, par rapport à tous les enjeux du 21e siècle, qu'ils soient sociétaux, environnementaux, sécurité, donc là je parle évidemment de souveraineté, sécurité, défense, transition énergétique, développement durable, agriculture, urbanisme, etc., l'hyperspectral permet de répondre à toutes ces questions parce qu'on va réaliser la spectroscopie dans chacun des pixels. Donc, je peux vous donner quelques exemples très concrets. L'agriculture de précision. On va savoir où est le champ. On va pouvoir identifier quelle est l'espèce qui pousse. On va pouvoir déterminer le type de sol. On va pouvoir déterminer le stress hydrique de la plante. Du coup, on va savoir quand arroser, quand semer de l'engrais et détecter les maladies extrêmement tôt avant qu'elles arrivent.
3: Mais ça, une photographie traditionnelle de haute précision qui passe à l'IA ne peut pas avoir ces données-là. Il faut passer par le hyperspectral, c'est
6: oui,
3: ça?
6: Oui, parce que l'hyperspectral, en fait, si je fais un rapide historique sur l'imagerie, au début, il y a eu le noir et blanc.
3: Oui.
6: Après, il y a eu la couleur. Ce sont toutes les images que l'on connaît très bien, très résolues, etc., très jolies. Après, il y a eu ce qu'on appelle le multispectral. C'est typiquement le RGB. on va découper le spectre observé dans de très très très
3: rouge,
6: grandes bandes.
3: Rouge, vert, bleu.
6: Voilà, par exemple. Mais du coup, on va pouvoir observer les détails spectraux très très gros. L'hyperspectral, comme son nom l'indique, le spectre d'observation, on va au moins le découper dans une centaine de toutes petites bandes.
3: D'accord.
6: C'est-à-dire qu'on va avoir une courbe spectroscopique très bien résolue qui va nous permettre d'identifier avec précision et très finement toutes les signatures de la matière.
3: Alors, vous êtes basé ici à Sophia Antipolis.
6: Le siège,
3: mais aussi à Toulouse et à Paris. Toulouse, oui. Forcément, puisque voilà. C'est quand même le...
6: C'est le temple historique.
3: Le point indispensable de l'espace. Où est-ce que vous en êtes aujourd'hui? Parce que, d'après ce que j'ai compris, le calendrier est quand même assez proche, là. Hein.
6: Oui.
3: 2027,
6: oui.
3: C'est ça?
6: Il faudra se revoir.
3: Ben, évidemment, avec plaisir.
6: Alors,
3: donc, oui. Là, vous avez bouclé votre financement. Vous en êtes où, en fait?
6: Alors, concrètement... le projet se fait en plusieurs phases. Donc d'abord, on lance un premier satellite pour démontrer que toute la technologie telle que nous la voyons, qu'on va qualifier de New Space, c'est-à-dire plus simple, plus rapide et plus industrialisée pour avoir des constellations, eh ben effectivement, on a les résultats attendus. Donc, ce budget est bouclé grâce à des supports nationaux qui ont été déterminants. Donc, je vais citer le CNES pour le cas de subvention. Le ministère des Armées, au travers de la DGA et de l'Agence Innovation Défense, qui ont été l'accélérateur de cette technologie, plus une levée de fonds qui a eu lieu l'année dernière,
3: d'accord.
6: Une première levée de fonds, une CID de 5 millions d'euros, ce qui nous a permis de boucler ce financement-là du premier satellite pour démontrer que ça marche. Va suivre deuxième phase.
3: Mais justement, ce premier satellite, il est où, là?
6: Alors là, en ce moment, les équipes sont en train d'intégrer l'appareil photo. Donc l'imageur hyperspectral.
3: Le plus important.
6: C'est un des deux cœurs du sujet. Hein.
3: Okay.
6: Il faut d'abord avoir un système résilient, mature et industrialisé qui
3: d'accord.
6: a des très grandes perfos. Ça, c'est un de nos savoir-faire. Donc ça, on court. Hein, voilà, c'est jusqu'à la fin d'année. On va livrer le modèle de vol fin d'année au satellitier qui va l'intégrer sur la plateforme.
3: C'est Ariane qui va le lancer?
6: Alors, le choix s'est fait plus tôt.
3: Donc parce c'est SpaceX que... Non, c'est qui?
6: Alors oui, pour ce coup-ci, c'est SpaceX, et bien sûr, parce que le choix du lancement se fait extrêmement tôt.
3: Oui, bien sûr, parce
6: dans
3: que
6: la conception.
3: Et puis il y a une telle demande aujourd'hui qu'il faut réserver ces créneaux le plus tôt possible, en fait.
6: Oui, et c'est aussi, alors effectivement, c'est un timing, c'est une agilité, c'est disponible à un moment donné où la décision doit se faire. La décision, c'est aussi de la techno,
3: oui.
6: C'est-à-dire qu'un satellite est dimensionné par rapport à un lanceur. Donc, le choix se fait extrêmement tôt et c'est très, très, très compliqué de revenir en arrière après. Par contre, nous, on regarde tout ce qui s'offre aujourd'hui et on est prêt, évidemment, à remettre en cause pour que ce soit le plus simple et le plus pratique pour nous et avec, effectivement, des enjeux de souveraineté que l'on connaît tous aujourd'hui.
3: D'accord. Donc, le premier satellite partirait l'année prochaine, si tout
6: oui,
3: va bien.
6: Oui, tout à fait. Premières images l'année prochaine.
3: OK.
6: Va suivre une constellation.
3: Alors, ces premières images, vous pourrez déjà en tirer un bénéfice commercial?
6: Bien sûr.
3: Ou c'est qu'un proof of concept qui va mettre en place le futur, en fait?
6: Alors, c'est un premier de série. C'est-à-dire qu'on va directement générer du chiffre d'affaires avec.
3: OK.
6: Alors... Comparé, il y a deux grands mondes. Il y a les missions institutionnelles où effectivement, où il y a de la rupture technologique, beaucoup de risques techno qui nécessitent vraiment des preuves de concept. Nous, on est sur des technologies beaucoup plus matures avec l'innovation où il faut, déjà mature, industrialisée, robuste pour pouvoir directement industrialiser les données.
3: D'accord.
6: Donc, c'est un premier de série.
3: Après, donc, alors, ça fonctionne, tout va bien.
6: Ouais.
3: Qu'est-ce qui se passe?
6: Alors, on est dans une logique incrémentale. Le premier satellite marche. On le généralise dans une petite constellation
3: okay.
6: de trois suivants. Plus, on va injecter une deuxième génération encore plus performante qui nous permettra de récupérer encore plus de signatures spectrales de la matière. Et donc, la phase encore après, ça se qualifie. On généralise dans une autre constellation avec une nouvelle génération, etc. etc.
3: Idéalement, il faudrait que cette constellation... contiennent combien de satellites?
6: Alors aujourd'hui, ça va dépendre des besoins. Avec 5 satellites, nous allons pouvoir avoir une couverture pratiquement journalière sur la totalité du globe. Ce qui, dans un premier temps, est largement suffisant par rapport à ce que l'on souhaite démontrer et les cas d'usage que l'on cherche à voir. Après, notre technologie étant pour l'instant sans limite, parce que c'est une technologie en découverte, Les besoins de revisite dépendront du cas d'usage.
3: Bien sûr.
6: Il y en a qui n'en auront pas besoin, d'autres avec des séries temporelles extrêmement rapides. Nous, on se dit déjà qu'avec une revisite journalière, l'évolution, on commence à voir quelque chose de très, très utile.
3: Ce sont des satellites qui sont à basse orbite ?
6: Oui, Léo.
3: D'accord.
6: Oui.
3: On est dans un moment un peu particulier où on parle beaucoup de défense.
6: Oui.
3: Est-ce que pour la défense, et vu l'un de vos investisseurs, je pense avoir la réponse, ça a un sens justement pour le renseignement, par exemple ?
6: Alors oui, alors je vais revenir à la question. Que peut-on faire en connaissant la vérité terrain ? Avec le visible, on croit voir quelque chose. Avec l'hyperspectral, on arrive à savoir exactement ce que c'est. Je vais vous faire une analogie civile. Si on voit une tache sur l'eau, dans le visible, avec l'hyperspectral, on va savoir dire c'est du plastique, c'est de l'hydrocarbure,
3: okay.
6: C'est de l'huile. Donc de la même manière, on peut détecter toutes les anomalies, on croit voir quelque chose, mais ce n'est pas la réalité. Voilà, après je vous laisse. Je vous laisse à votre propre imagination.
3: Mais ça prouve en tout cas le degré de précision auquel on a accès avec votre technologie en tout
6: voilà,
3: cas.
6: C'est une technologie qu'on appelle double usage.
3: Ouais.
6: C'est-à-dire c'est une technologie civile d'intérêt défense, effectivement.
3: Merci beaucoup, Laurent.
6: Merci à vous.
3: Laurent Escara, donc CEO et fondateur d'Horus. Merci.
6: Merci.
3: Et bien sûr, vous restez avec nous. Tech & Co, la quotidienne, revient juste après cette petite pause. Nous sommes toujours ici à Cannes. A tout de suite.
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3: Le retour de Tech & Co, la quotidienne, toujours au World AI Cannes Festival. Et on va maintenant s'intéresser à un vrai problème qui, évidemment, touche toute notre société. C'est ce contenu vidéo généré par l'IA. Et aujourd'hui, avec les derniers modèles, on arrive à avoir des choses qui sont totalement réalistes. On n'arrive plus aujourd'hui à discerner le vrai du faux. Est-ce qu'on peut avoir des outils qui peuvent nous aider justement sur ce sujet ? On va en parler avec mon invité, il s'agit de Florian Barbaro. Bonsoir Florian.
10: Bonjour et merci de me recevoir.
3: Vous êtes le fondateur de Uncove AI, et alors on est en plein dans le sujet parce que vous faites la chasse aux deepfakes qui ont été conçus par l'IA. Expliquez-nous un peu comment ça marche et quelle est votre philosophie en fait.
10: Donc en fait le but c'est de créer des modèles qui soient les plus légers possibles, mais qui ont les mêmes capacités que de gros, gros modèles et qui permettent justement d'être capables de détecter si un texte, une image, un audio ou une vidéo soit généré par intelligence artificielle. Et par exemple, si on prend un texte généré par une intelligence artificielle, pour qu'il soit généré, le modèle va maximiser certaines probabilités et donc ça va inclure une linéarité dans le texte généré. En fait, ça va être des patterns comme ça qu'on va être capable de détecter pour savoir si c'est humain ou plus probablement généré par une intelligence artificielle.
3: C'est passionnant ce sujet parce que vous n'êtes pas le premier à faire ça. Et on se rend compte que ce n'est pas facile à détecter.
10: Tout à fait.
3: L'IA aujourd'hui. Quelle est votre technologie et comment vous arrivez à détecter si un texte, une photo, une vidéo a été générée par l'IA ? Vous avez une recette à vous, en fait ?
10: Oui, le but, c'est qu'on a commencé à travailler. On a été parmi les premiers, justement, à détecter ce type de technologie il y a maintenant plus de 3 ans. Et au moment où, justement, en novembre 2022, GPT est sorti.
3: Ouais.
10: Et en 2023, on a vraiment développé nos premiers modèles. Et le but, en fait, c'est de prendre ce que j'ai pu apprendre durant mon doctorat pour développer des modèles qui soient légers, basés sur des modèles mathématiques et qui puissent être robustes, justement, aux nouveaux modèles qui sortent sur le marché.
3: Est-ce que ça marche, sincèrement, aujourd'hui ?
10: En étant transparent, on a vraiment des bons résultats chez les clients. Notamment, par exemple, on travaille avec un assureur. On arrive à avoir vraiment des bons taux de précision. Après, il faut savoir que...
3: Mais c'est quoi les bons taux de précision ?
10: Donc là, par exemple, à l'assureur en question, on arrivait aux alentours de 93-95% de taux de détection.
3: D'accord.
10: Donc c'est des taux qui sont vraiment bien.
3: Significatifs.
10: Ouais. Et après, il faut savoir aussi que, par exemple, la détection est très difficile. Et donc, en fait, il faut l'adapter au use case du client et surtout à sa chaîne d'information. Parce que ce qu'on voit, c'est que, par exemple, quand on parle avec des...

0: Vous avez simplement envie de vous acheter un nouvel ordinateur,
1: ouais.
0: C'est pas à faire, mais vous pouvez rapidement générer une image de votre plafond avec une tache d'humidité, l'envoyer à votre assureur, et comme ça sera en dessous d'un seuil d'envoi d'un expert, l'assurance serait tentée de vous rembourser.
1: Voilà.
0: Et après, il y a cette partie-là.
1: Ces arnaques à l'assurance existent de plus en plus aujourd'hui.
0: Oui, c'est ce qu'on note justement en travaillant avec des assureurs, où on voit une augmentation des cas de triche.
1: C'est-à-dire qu'on peut demander à GPT ou Gemini, on fait une photo de sa salle de bain, rajoute-moi des taches d'humidité, quoi.
0: Exactement.
1: En gros, c'est ça.
0: Tout simplement. Ou sinon, par exemple, votre voiture, vous achetez une voiture qui est toute endommagée. Vous demandez à ChatGPT ou Gemini de vous la refaire toute neuve. Vous l'assurez en étant neuve.
1: Ouais, ouais.
0: Et sauf qu'en fait, elle est toute cassée. Et donc, en fait, vous envoyez l'image de la vraie voiture à
1: vous
0: votre assureur.
1: Vous attendez quelques jours et vous envoyez la vraie photo cette fois-ci.
0: C'est ça. Et après, il y a d'autres use cases aussi qui sont très importants pour les VIP des assureurs ou des grands groupes. C'est de protéger les VIP, par exemple les Sherman et autres, contre les deepfakes audio.
1: Oui, alors c'est vrai qu'il y a eu des histoires incroyables.
0: En Italie, il y a eu l'ancien président de l'Inter de Milan qui a été scammé par l'ancien ministre de la Défense italienne. Aux États-Unis, on a eu le cas avec Marco Rubio qui s'est fait impersonnifier par une personne pour avoir des secrets d'État. Et en France, on a une grande entreprise dont le CEO d'une filiale a été impersonnifié pour obtenir des lignes de crédit.
1: Incroyable. Et alors, quand on fait un focus sur les réseaux sociaux, on se rend compte qu'aujourd'hui, des vidéos générées par IA, ça devient vraiment le grand n'importe quoi, le Far West. Il y a des vidéos qui sont amusantes, il y a des vidéos qui sont à la lisière de la réalité, mais qui ont été justement générées par l'IA. Donc on peut tomber dans le panneau, si je puis utiliser cette expression. Est-ce que là aussi vous êtes pertinent? Est-ce que ça marche, votre solution?
0: Mais là, par exemple, justement, dans le cadre de cette vidéo qui avait été propagée par un influenceur burkinabé, où il a posté une vidéo de la révolution à Paris, où on voyait les chaînes d'information.
1: Oui.
0: Et on est capable de détecter ce type d'image. Et donc, en fait, les personnes, que ce soit les citoyens ou les gouvernements, peuvent utiliser, par exemple, nos solutions pour envoyer ce type d'image et savoir si elle est réelle ou générée par intelligence artificielle. Après, le plus important, c'est de prendre du recul, d'utiliser nos outils ou les outils d'autres constructeurs pour prendre du recul et vraiment faire attention à ce qu'on voit sur les réseaux sociaux.
1: Ce qui manque, en fait, c'est carrément un outil pour chacun d'entre nous, finalement.
0: C'est ça.
1: Une espèce de petite application qui tournerait sur notre smartphone et qui nous alerterait dès qu'on regarde un contenu qui est fake, finalement. Parce que Instagram, TikTok, de temps en temps, écrit, généé par l'IA, mais on sait que ce n'est pas la majorité des vidéos qui font ça. Il faudrait qu'il y ait une espèce de prise de conscience même de la part des constructeurs de smartphones, non?
0: Donc
1: sur
0: on a,
1: ce sujet.
0: Alors, l'implémentation au niveau des réseaux sociaux est très compliquée parce que ça fait partie du business model d'avoir de la viralité. Par contre, on est capable aujourd'hui d'aider tout un chacun d'utiliser, par exemple, notre bot WhatsApp et d'envoyer des vidéos, des images qu'il voit sur Instagram, TikTok ou autre. Il envoie directement comme s'il discutait avec un membre de leur famille. Et en fait, il s'agit de notre bot WhatsApp.
1: Qui répond.
0: Qui va répondre justement en disant, voilà, faites attention, cette image, cette vidéo est générée par intelligence artificielle.
1: C'est top ça. Mais alors, comment on fait pour vous contacter sur WhatsApp?
0: Donc en fait, il suffit juste d'aller sur le site internet, on clique et ça nous ouvre le bot WhatsApp. Et après, on crée un compte.
1: Oui.
0: Et après, il suffit simplement de transférer des contenus qu'on souhaite analyser.
1: Et c'est gratuit.
0: Et on a le droit à 5 contenus par jour gratuitement.
1: C'est pas mal déjà.
0: Mais ça permet d'avoir justement de commencer à prendre conscience.
1: Bien sûr,
0: et après, si on a besoin de plus, on peut prendre des abonnements supplémentaires.
1: Et ça marche pour tout, ce compte WhatsApp, même pour du contenu écrit ou c'est que pour la vidéo?
0: Pour le WhatsApp actuellement, c'est images, audio et vidéo.
1: Ok.
0: Et oui.
1: Parce que c'est vrai que les contenus générés par l'IA envahissent même, on va dire, l'école. Voilà, les enseignants peuvent se faire berner, etc., etc. Vous avez des demandes de la part de l'éducation nationale, notamment, ou pas ?
0: On a eu quelques demandes de l'éducation nationale, mais c'est vrai qu'on se focalise plus sur la partie banque,
1: assurance
0: et protection de grands groupes, notamment pour tout ce qui va être recrutement.

0: protéger les VIP de ces grands groupes et après la partie assurantielle et enfin la partie média justement où on aide les médias à les aider dans la partie fact-checking pour voir justement si ce contenu a été généré, trouver le contexte autour d'une image, d'une vidéo, d'un audio pour les aider justement dans leur travail et leur faire gagner du temps.
1: Est-ce que les modèles d'IA sont en train de contrer ce que vous faites pour essayer de masquer justement le fait que c'est du contenu généré par l'IA? Est-ce qu'il y a une bataille, on va dire, de l'innovation dans ce domaine-là?
0: Je pense qu'en fait, la bataille, elle est inhérente, mais ce n'est pas dans leur intérêt. Leur intérêt, c'est vraiment d'avoir les images, les vidéos, les contenus qui soient les plus réels possibles. Et donc, c'est cette bataille un peu en virus, d'accord, antivirus. Et donc, il faut maintenir la cadence.
1: Donc, il y a une veille, parce que
0: exactement.
1: En fait, votre système de détection sera peut-être plus valable dans quelques mois. Il va falloir le mettre à jour.
0: En fait, il est mis à jour de manière constante.
1: Okay.
0: Et on a développé, en plus de nos personnels, des systèmes qui vont analyser, scraper tous les différents modèles. Et on va tester de manière automatique tous les modèles, implémenter tous les papiers pour justement, d'accord, améliorer de manière continue nos modèles, pour justement pas être à la page et pas attendre 6 mois que quelque chose de nouveau arrive et qu'on soit un peu berné plus facilement.
1: Merci beaucoup, Florian.
0: Ben, merci à vous pour l'invitation.
1: Florian Barbaro, fondateur d'Uncov AI. Merci. Et puis sachez que on peut vous voir aussi sur M6.
0: Oui.
1: Parce que vous faites partie de l'émission qui va être mon associé. Voilà.
0: Exactement.
1: On n'en dira pas plus. Merci beaucoup.
0: Merci.
1: Tech & Co, la quotidienne du Pican. On est là jusqu'à 21h, vous le savez.
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1: Voilà le retour de Tech & Co, la quotidienne. Nous sommes toujours au World AI Cannes Festival. Je vous rappelle que ce rendez-vous s'est terminé en fin de semaine dernière, mais comme on avait beaucoup de choses à vous raconter, eh bien, on vous a enregistré cette émission que vous êtes en train de regarder en ce lundi soir, jusqu'à 21h, bien évidemment. On va parler maintenant, eh bien, de frugalité dans le monde de l'intelligence artificielle, notamment pour la robotique, mais aussi pour tout, on va dire, pour tout objet embarqué qui n'a pas une énergie infinie. C'est ce que va nous présenter Edgar Lemaire avec Durance AI. Bonsoir, Edgar.
3: Bonsoir.
1: Vous êtes fondateur et président donc de cette société. Et c'est vrai qu'aujourd'hui, on se rend compte que l'intelligence artificielle, et quand on voit les annonces qui sont faites par les géants de la tech, c'est des gigawatts de puissance. Enfin, c'est énormément de consommation d'électricité. Ça veut dire aussi du refroidissement. Enfin, voilà, ça intègre énormément de choses. Vous partez du principe qu'on peut faire de l'IA tout en étant économe en énergie.
3: Oui, c'est tout à fait ça. Bah, effectivement, on se rend compte aujourd'hui que l'intelligence artificielle, ça consomme énormément d'énergie. On a certains qui construisent des centrales nucléaires,
1: ouais,
3: pour alimenter des data centers.
1: C'est un débat d'ailleurs qui est ouvert. Hein.
3: Oui, tout à fait. Et nous, notre parti pris, c'est qu'on peut faire de l'IA pour moins d'énergie. Alors, pas pour les data centers comme ChatGPT, mais pour les systèmes robotiques, pour les drones, pour les satellites. En fait, effectivement, tous les systèmes fonctionnent sur batterie ou pas branchés au secteur en tout cas.
1: Parce que c'est vrai que l'IA, souvent, elle est dans le cloud. Donc,
3: tout
1: on se dit, finalement, si l'IA est déportée, j'ai pas besoin de trop de puissance de calcul sur le robot, parce qu'on va prendre cet exemple de robot. Mais malgré tout, il faut un minimum d'intelligence, on va dire, sur l'appareil. C'est ça?
3: Oui, tout à fait. Bah, il y a plein de raisons à ça. Déjà, pour des questions de privacy, pour des questions de sécurité des données, on n'a pas forcément envie qu'un robot qui se déplace chez nous téléverse la donnée qu'il est en train de capter sur des serveurs distants. On veut qu'elle reste chez nous, en question de sécurité et de confidentialité. Puis il y a aussi des questions de réactivité. Si un robot doit éviter un obstacle, ben on ne veut pas envoyer la donnée sur le cloud, attendre qu'elle revienne. On veut que ça puisse, ouais, se passer de façon instantanée.
1: Aujourd'hui, l'IA, dans les robots, on voit qu'on est au tout début. Finalement, jeudi dernier, on recevait Unitree. Ces robots incroyables qui ont une dextérité en électromobilité qui est folle, mais ils sont bêtes, voilà, et il faut implémenter cette IA. Vous avez votre mot à dire là-dedans? Vous pourriez apporter de l'intelligence sur ce type de robot?
3: C'est exactement notre mission, hein. Vous avez tout à fait compris ce qu'on essaye de faire. Effectivement, les robots se déplacent de façon bluffante, leurs gestes sont très proches, ouais, de ceux des humains.
1: C'est dingue.
3: Mais par contre, ils sont effectivement un peu bêtes, ils savent danser, ils savent à la limite plier du linge, mais voilà, ça reste très gadget. Nous, ce qu'on veut, c'est qu'ils deviennent vraiment autonomes, vraiment intelligents quelque part, pour qu'ils puissent nous remplacer dans les tâches du quotidien, afin voilà, de nous permettre de nous concentrer sur des choses plus intéressantes. Et pour ça, ils n'ont pas seulement besoin d'un corps performant, ils ont besoin d'un cerveau performant qui va permettre d'exécuter des algorithmes d'intelligence artificielle en leur sein.
1: Et alors, donc, vous, votre mission, c'est quoi ? C'est de développer du soft, du hardware aussi, compatible avec cette frugalité, c'est ça ?
3: Ouais, c'est tout à fait ça. Alors, notre cœur de métier, c'est le développement de la puce, du hardware, okay, qui va supporter l'exécution des algorithmes. Mais on propose une solution intégrée dans laquelle, en fait, on va livrer un usage plutôt qu'un composant. Donc, le software, les modèles de machine learning, le hardware et en fait, tout mis ensemble pour permettre de répondre à un besoin qui est pour nous, en tout cas, celui de la vision par ordinateur. Donc ça va être la navigation autonome, la reconnaissance des objets, dans le but voilà, de conférer des capacités de perception de l'environnement au robot.
1: Vous en êtes où aujourd'hui, en fait, chez Durance ?
3: Alors, ça fait un petit moment, nous on découle d'un projet de recherche académique, donc c'est un projet qui a cours depuis 2015.
1: Eiko Technologies, c'est
3: ça ? Alors, Eiko Technologies, c'était le premier nom de la start-up qu'on vient de renommer Durance. Ça, c'était un projet dans un labo qui a mené à ma thèse de doctorat et puis à la création de cette start-up en juin 2025. Et aujourd'hui, on a commencé la commercialisation. Donc, on a déjà fait pas mal de chiffres d'affaires. C'est exceptionnel pour une start-up de semi-conducteurs de ce niveau. Et on a clôturé notre première levée de fonds là en janvier 2026, qui nous permet de voir plus grand et d'aller vers notre premier produit.
1: Ça m'intéresse de savoir ce que vous avez déjà commercialisé, en fait.
3: Alors, on a commercialisé plusieurs choses qui sont d'ailleurs déjà démontrées sur ce salon. Donc notamment dans les robots Unitry que vous, dont vous parliez tout à l'heure. Alors c'est pas avec Unitry directement, mais on a un partenaire qui utilise des robots Unitry. On leur a conféré un système de vision extrêmement économe en énergie qui leur permet de détecter des personnes dans le champ de vision du robot afin de les éviter. Alors c'est un cas d'usage démonstratif, pas forcément en production, mais voilà. On a aussi des systèmes de tracking qui permettent le suivi d'objets, la compensation des mouvements de la caméra. Le tout, encore une fois, appliqué à des robots pour leur permettre de mieux comprendre et de mieux percevoir leur environnement.
1: Alors, c'est passionnant tout ça et on voit que ça progresse vite, mais on est encore très, très loin d'un robot qui pourrait nous apporter un café ici sur ce plateau, en fait, qui pourrait comprendre qu'il y a des obstacles, tenir comme il faut un verre, l'apporter, le poser sans renverser de liquide, etc. Est-ce que c'est quelque chose qui est envisageable? Vous qui êtes vraiment dans le dur, là, c'est votre job.
3: Ah ben c'est beaucoup plus qu'envisageable. Effectivement, c'est notre job et on va le faire. On va vraiment le faire. On va conférer ces capacités-là aux robots et leur permettre de se comporter de façon autonome, exactement comme un serveur pourrait se comporter de façon autonome dans un restaurant, une infirmière dans un hôpital. Notre but, c'est vraiment de suppléer les humains dans les tâches compliquées, demandeuses d'énergie. Et voilà, pour le permettre de remplacer les humains dans ces tâches-là.
1: D'accord. Mais aujourd'hui, un robot Unitree, il est commercialisé avec du hardware, finalement, ouais, et des processeurs aussi. Comment faites-vous, justement, pour vous associer avec ce type de mécanisme ?
3: Alors nous, on a développé une plateforme qui est considérée comme un périphérique de l'ordinateur central du robot. On vient un peu se brancher comme on brancherait une carte graphique sur un ordinateur pour lui conférer des capacités
1: de visualisation. Donc vous rajoutez du hardware sur Unitree.
3: Ouais, c'est ça. En fait, on vient se brancher comme un composant, ce qu'on appelle aftermarket, pour améliorer les performances.
1: D'accord.
3: On va rien remplacer à l'intérieur, mais on va améliorer. C'est un peu un add-on, un additif qu'on vient rajouter dans le robot.
1: D'accord. Mais demain, l'idée, c'est de se substituer en fait au hardware qu'il y a déjà pour que vous soyez intégralement présent, c'est ça l'idée?
3: Alors à terme oui, nous on se concentre pour l'instant sur le cœur de notre valeur qui est vraiment l'accélération et l'amélioration de l'exécution d'intelligence artificielle pour la vision, mais à terme évidemment on voudrait remplacer, pas seulement par analogie le cortex visuel, mais l'intégralité du cerveau du robot.
1: Mais justement, est-ce qu'on peut avoir une vraie intelligence sans consommation énorme d'énergie?
3: Je pense que
1: oui. Parce que c'est quand même assez paradoxal. On voit aujourd'hui les LLM, les ChatGPT, les Gemini sont très consommateurs d'énergie dès qu'on fait une requête. Et malgré tout, sur un robot, il va falloir de l'intelligence. Et une intelligence peut-être encore plus puissante pour qu'elle comprenne son environnement, etc. etc. C'est pas paradoxal?
3: C'est exactement notre job. Et en fait, nous, on fait ça en regardant la biologie. En fait, dans la tête, dans le crâne, on a le processeur d'intelligence artificielle le plus performant du monde.
1: Ouais.
3: Consomme 20 watts pour des milliards de neurones. Ça, c'est des milliards de fois plus efficace que ChatGPT.
1: Ah oui, l'efficience, elle est impressionnante.
3: C'est inégalable. On ne pense pas l'égaler, mais en tout cas, en s'en inspirant, on va pouvoir baisser drastiquement la consommation. Donc nous, ce qu'on fait, c'est qu'on regarde comment ça fonctionne dans le cerveau et on reproduit ce fonctionnement dans les algorithmes et dans les processeurs qui sous-tendent leur exécution. Et aujourd'hui, ça nous permet déjà d'être 100 fois plus efficace en énergie qu'un processeur Nvidia, par exemple. Alors nous, on ne fait pas de LLM, mais pour faire de la vision, par exemple, on est 100 fois meilleur. Demain, on ira peut-être vers les LLM aussi. C'est la suite des événements, ouais.
1: D'accord. Donc, c'est quoi ? Il y a une espèce de compréhension neuronale de votre programmation et de votre hardware, c'est ça ? C'est alors, un rapport avec les neurones ou
3: oui, tout à fait.
1: Comment vous analysez, en fait, la manière dont le cerveau réagit ?
3: Alors, nous, on s'est inspiré de ce que faisaient les neurosciences. Les neurosciences, à l'origine, ils ont produit des algorithmes dans le but de modéliser le cerveau, de comprendre comment le cerveau fonctionne.
1: Oui.
3: Typiquement, voilà, ils imaginaient que ça fonctionnait d'une certaine manière. Ils ont développé ces modèles pour comparer à la réalité. Et c'est comme ça que ça se passait. Et des chercheurs en machine learning, en intelligence artificielle, ont vu ces modèles-là, ont vu leur capacité de raisonnement et leur promesse en termes de consommation énergétique de par le fait qu'ils soient inspirés du fonctionnement du cerveau. Et nous, on récupère ces modèles et on les applique à des tâches d'intelligence artificielle.
1: À votre avis, le robot intelligent qui sera ou dans les usines ou à la maison, c'est pour quand ?
3: Moi, je pense que ça commence déjà aujourd'hui. Hein. On le voit qu'il commence à arriver dans les foyers. Je pense que d'ici 10 ans, une grande partie des foyers, des usines, des bureaux, des hôpitaux seront équipés de robots intelligents.
1: C'est amusant parce que souvent, je pose cette question et il y a une espèce de consensus sur 10 ans. Finalement. Donc,
3: c'est suffisamment loin pour ne pas trop se mouiller. Et
1: c'est ça. Ouais, mais bon, 10 ans, ça va vite, hein, cela dit. Hein. Bon, on prend date. On se retrouvera en 2036.
3: Avec grand plaisir.
1: Merci beaucoup, Edgar Lemaire.
3: Merci à vous.
1: Fondateur et président de Durance AI. Merci beaucoup.
3: Au revoir.
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1: Voilà, et pour terminer ce Tech & Co depuis le World AI Cannes Festival, j'accueille Christophe Biondi. Bonsoir Christophe.
4: Bonsoir François.
1: Vous êtes le directeur général de SafeMap. Vous êtes venu en voisin puisque vous êtes à Mandelieu-la-Napoule.
4: Tout à fait, juste à côté.
1: Voilà. Et vous faites un truc qui est très tech et passionnant. C'est-à-dire que vous êtes à l'origine d'un boîtier qui arrive à cartographier en fait les routes de France et tout simplement par les vibrations. Et c'est intéressant. Évidemment, on va en parler sur l'entretien des routes, les infrastructures. Expliquez-nous ce que vous faites.
4: C'est ça. Donc, SafeMap, c'est un service dédié aux municipalités, aux départements, à toutes les entités publiques qui ont un réseau de routes dont ils ont la responsabilité.
1: Ouais.
4: Donc, l'idée, c'est de leur fournir une cartographie qui va leur montrer l'état de leur route. Donc, avec un code couleur très simple, bleu, les routes en très bon état, vert, jaune, orange, rouge, les routes en très mauvais état. Et comment on obtient cette cartographie ? Vous l'avez dit, c'est grâce à ce petit boîtier qu'on va installer simplement dans les véhicules de quelques agents municipaux. On le met sur le tableau de bord, on le branche à l'allume-cigare. Et ensuite, l'agent l'oublie, ça fonctionne en continu, ça mesure tout le temps.
1: Sur le tableau de bord, c'est ça
4: C'est ça, on le pose avec ses petits pads autocollants, okay. On le branche à l'allume-cigare, c'est fini. Donc c'est très très simple. Et au fur et à mesure que les agents roulent, statistiquement, ils passent à peu près partout, sur toute la commune, sur tout le département.
1: Ouais.
4: Et on peut générer cette carte en agglomérant toutes les données.
1: C'est-à-dire que vous allez détecter, au-delà des vibrations naturelles de la voiture, qui sont normales, on va dire, les anomalies sur lesquelles la voiture va rouler.
4: C'est ça, on va quand même sentir, malgré l'amortissement qu'il peut y avoir en étant sur le tableau de bord avec toute la chaîne de la voiture, on va sentir les vibrations, on saura différencier les défauts, le boîtier peut discriminer les défauts des ralentisseurs et quelques catégories de défauts. Donc on sera capable de faire cette carte avec un aspect de qualité linéaire de la route et aussi des points pour signaler les défauts ponctuels comme un gros nid de poule ou un gros trou.
1: Alors ce qui est intéressant, c'est que quand l'agent municipal n'a pas votre solution, comment il fait pour diagnostiquer l'état d'une route ? C'est visuel ou c'est plus compliqué que ça ?
4: Aujourd'hui, il y a deux grandes familles. Il y a la famille manuelle, où c'est un agent qui, à pied, parcourt les routes et note sur un carnet ou une tablette ce qu'il voit. Donc ça prend beaucoup.
1: Il y a un trou, il faut...
4: C'est ça, une fissure de gravité 3, trou comme ci, comme ça. Ça prend beaucoup, beaucoup de temps. Là, une ville de la région, ils nous ont dit qu'il y avait un agent qui prenait 3 mois de son temps pour faire le tour de toute la ville. Et à la fin, il recommence. Donc il y a ça d'un
1: parce
4: côté.
1: Parce qu'entre-temps, l'état des routes évolue.
4: Quand il a fini, il faut...
1: Voilà, c'est ça.
4: Il y a soit cette méthode manuelle d'un côté, soit des méthodes automatisées qui sont très sophistiquées, parfois avec des LIDAR ou d'autres méthodes, et qui, elles, sont très chères. Et toutes les communes ne peuvent pas se les payer. Donc SafeMap, on a voulu faire un compromis, une solution automatique, simple et à bas coût.
1: Alors comment ça marche ? Donc on l'a bien compris, l'agent installe ça dans son véhicule, roule, oublie l'appareil, Au bout d'un moment, qu'est-ce qu'il fait ? Il le branche sur son PC. Comment récolte-t-il les données, en fait ?
4: Donc, il n'a rien à faire. Dedans, il y a le GPS pour géolocaliser, le module carte SIM qui nous envoie en 4G les données.
1: Tout part dans le cloud ?
4: C'est ça, tout part sur un serveur. Et nous, on a une base de données qui s'incrémente. Et ponctuellement, on vient récupérer les données et faire une carte. Donc, il faut installer les boîtiers dans suffisamment de véhicules pour cartographier toute la ville.
1: D'accord.
4: Dans des véhicules bien choisis qui roulent à peu près partout. Et sinon, après, tout est automatique pour le client.
1: C'est-à-dire qu'il va recevoir des rapports réguliers de votre part ?
4: C'est ça, prévoit, par exemple, pour une prestation d'une année, on lui fournit 3 mises à jour de sa carte au bout de 4 mois, 8 mois, 12 mois.
1: Et est-ce que c'est précis ? Est-ce qu'il y a des erreurs avec votre système ?
4: Alors, c'est plus précis que la majorité des solutions qui existent aujourd'hui à base de prise de vue. Ce que font la majorité des concurrents, c'est qu'ils envoient un téléphone au client, le client le met derrière son pare-brise, il fait une tournée de sa route et par analyse d'intelligence artificielle, il a l'état de ses routes. Ça, c'est une solution qu'on propose aussi avec le smartphone en complément du boîtier qui lui est aveugle. Mais le boîtier, lui, l'avantage qu'il a, c'est d'être à demeure dans les véhicules pendant toute l'année. Donc les agents vont circuler des dizaines, voire des centaines de fois sur les axes principaux. Donc on aura une mesure beaucoup plus fine que seulement la mesure issue à base d'une seule photo.
1: Aujourd'hui, ce boîtier existe vraiment ? Enfin, une municipalité peut l'acheter ou c'est encore des prototypes ? Vous en êtes où, en fait ?
4: Alors le boîtier existe vraiment, ça fait 4 ans qu'on y réfléchit, seulement un an qu'on a créé la société.
1: Okay.
4: On a créé il y a un an pour répondre aux premiers clients dans le domaine du ferroviaire, parce que ça peut aussi être utile dans des trains. On a des boîtiers installés dans des trains, dans des tramways, pour voir la qualité du réseau, mais aussi surtout le confort des voyageurs. Et là, depuis le mois de novembre, on a lancé vraiment la phase de campagne commerciale pour les routes. On est allé au Salon des maires de Paris. On a fait 2 projets pilotes avec des villes du 06. Là, on est en pourparlers pour faire un POC avec le département également et d'autres villes du coin.
1: Et quel est votre modèle économique, en fait ? Vous louez votre appareil et votre infrastructure pendant une durée donnée, c'est
4: Alors,
1: ça ?
4: C'est une mise à disposition plus qu'une location. Donc, le boîtier, c'est un peu comme une box internet. Le fournisseur vous met la box.
1: Ça fait partie d'un service global avec un abonnement.
4: Nous, on fournit X boîtiers suivant le nombre de kilomètres que vous avez. Et la mairie paye un abonnement avec une petite partie fixe et une partie variable en fonction du nombre de kilomètres de la commune.
1: Donc, vous avez déjà cartographié des municipalités.
4: Tout à fait.
1: Quels sont les retours, en fait, des responsables ? Ils sont contents ? Ils sont satisfaits de vos résultats ?
4: Donc, les retours des municipalités déjà cartographiées étaient bons. Même dans le ferroviaire aussi, on a discuté avec des gens techniques qui ont confirmé les défauts de voie là où notre système affichait des portions rouges. Donc il y a une bonne corrélation. Il y a des études qui ont été faites, pas par nous, par des concurrents, mais des études qui ont été faites sur la corrélation entre les données vibratoires et les vraies données relevées manuellement. Il y a une bonne corrélation.
1: Qu'est-ce qu'il y a à l'intérieur de ce boîtier ? Imagine des capteurs, des choses comme ça ?
4: C'est ça. Alors pour permettre de faire une solution à bas coût, on a mis uniquement les choses dont on avait vraiment besoin. Donc les capteurs, bien sûr, accéléromètres, 3 axes, gyroscopes qui vont mesurer les accélérations, les vitesses de rotation, une puce SIM qui nous envoie les données et un GPS pour localiser.
1: C'est vrai, ce que vous disiez tout à l'heure, c'est qu'un téléphone, finalement, a tout le hardware nécessaire pour le faire.
4: Tout à fait, sauf qu'on ne peut pas laisser un téléphone 24h sur 24 dans la voiture. Et lui, il est vraiment conçu sur mesure, il fait tous les calculs qui vont bien pour nous envoyer les données nécessaires et suffisantes.
1: Vous avez parlé des routes, des chemins de fer, des trams. Est-ce que ce type de boîtier peut avoir d'autres usages à votre avis ? Vous réfléchissez à d'autres usages ou pas ?
4: Ce boîtier, exactement lui, je ne sais pas, mais c'est vrai que des boîtiers IoT pour donner plein d'indications sur les choses de tous les jours, le remplissage des poubelles pour que les éboueurs passent uniquement quand elles sont pleines, il y a des multiples utilisations, mais c'est vrai qu'on n'a pas fait la liste, ça serait très longue.
1: Et aujourd'hui, vous vous focussez sur cette technologie pour vous adresser à ce marché ou vous avez déjà d'autres idées en fait ?
4: Pour l'instant, on va déjà essayer de conquérir ce marché. Les routes, il y a un grand marché. Il y a plus d'un million de kilomètres de routes en France et 60 millions dans le monde, avec des pays où les routes sont dans un état beaucoup plus dégradé qu'en France. Donc il y a de quoi faire.
1: Et donc la prochaine étape, c'est quoi pour vous là ?
4: Fidéliser des clients en France et puis s'importer à l'étranger. Bon, le cofondateur est italien, donc il est tenté d'aller en Italie. On a des contacts en Espagne aussi.
1: Ok. Il y a des solutions qui sont équivalentes, concurrentes à la vôtre aujourd'hui ou pas ?
4: Alors, des concurrents, il y en a beaucoup, mais ils sont quasiment exclusivement à base de prise de vue ou de moyens de lidar très très pointus et très chers. Pour ce qui est des vibrations, on a vu un seul concurrent qui propose ça.
1: Un seul ?
4: Oui.
1: D'accord. Et est-ce qu'on peut imaginer de l'avoir plus petit ou est-ce que finalement la taille n'a pas trop de sens pour ce type d'appareil ?
4: Pour enfin, Si, la taille a sûrement du sens. Après, il gêne pas trop. Il est sur le tableau de bord au milieu. Moi, j'en ai dans ma voiture personnelle.
1: Ouais.
4: Il me dérange pas plus que ça.
1: Vous avez cartographié tous vos trajets.
4: Je cartographie là où je vais. Je peux suivre ma copine si j'ai envie. Plaisante. Mais oui, non, on pourra le rapetisser, mais c'est pas vraiment la priorité pour le moment.
1: Très bien. Eh bien, voilà. Ça s'appelle donc Safe Map. Merci beaucoup
4: Merci
1: d'être passé par le plateau de Tech & Co, Christophe Biondi. Et vous êtes donc ici, dans la région.
4: Ici à Mandelieu.
1: Est-ce que l'écosystème, dernière question, vous a aidé à monter tout ce projet? Est-ce que vous avez tout ce qu'il vous faut, tous les outils nécessaires aujourd'hui pour grandir, ici en restant dans les Alpes-Maritimes?
4: C'est vrai, j'ai oublié de remercier, mais oui, il y a un écosystème ici très très intéressant. On est suivi par l'IPCA, l'incubateur Provence Côte d'Azur, qui nous a d'ailleurs conseillé et permis de venir à Salon.
1: Ouais.
4: On est accompagné par la BPI et par les ABIC, qui nous ont permis de bénéficier de nombreuses subventions.
1: Okay.
4: Donc un grand merci à tous ces acteurs-là, qui sont vraiment très très importants, sans lesquels on ne serait pas là.
1: Bah, très bien. Bah, merci beaucoup, Christophe.
4: Merci, François.
1: Voilà, pour terminer ce Tech & Co, la quotidienne depuis Cannes et depuis cette édition du 2026 du World AI Cannes Festival. On a été ravis d'être là. Comme quoi, encore une fois, et on s'en rend compte à chaque fois quand on délocalise Tech & Co, qu'il y a énormément de talents, de start-up, d'ingéniosité un peu partout en France. C'était un vrai plaisir que de venir à la rencontre de tous ces entrepreneurs. On se retrouve bien sûr demain. Demain, on sera de retour sur le studio parisien de Tech & Co et on vous attend avec plaisir dès 19h30. D'ici là, les podcasts et les replays de cette émission qui vous attendent. Bonne soirée et à demain.
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5: 8h21 ce matin, un médicament solution naturelle de l'arthrose du genou. Voilà ce que développe notre French Tech du jour. Bonjour Luc Boblet.
6: Bonjour.
5: Vous êtes le directeur général de Four Moving Biotech. Vous travaillez donc sur cette maladie chronique qui figure parmi les plus lourdes au monde parce que quand vous avez de l'arthrose, vous pouvez pas revenir en arrière, ça détruit vos articulations. Il y a 650 millions de personnes qui ont de l'arthrose, 375 millions précisément sur le genou. Ça fait un marché, comme on dit sur BFM Business. Qu'est-ce que vous développez, vous, précisément comme médicament?
6: Donc nous, on se positionne comme le premier médicament de fond de l'arthrose, c'est-à-dire capable d'adresser à la fois la phase symptomatique, donc tout ce qui est douleur, et la phase de dégradation du cartilage. Donc on serait en capacité, comme vous le dites, d'altérer le cours naturel de la maladie en soulageant les patients tout en ralentissant la progression de la maladie.
7: Mais on peut pas soigner la maladie, on est d'accord. Ça agirait sur les symptômes, en fait.
6: Alors, ça agirait sur les symptômes, mais aussi sur la dégradation articulaire. De manière, effectivement, on ne peut pas pour l'instant bloquer ou guérir en tant que tel, mais en tout cas, on peut avoir la promesse de ralentir la progression pour finalement rétablir une qualité de vie à ces patients qui souffrent et qui n'ont finalement aucune solution thérapeutique qu'on leur propose.
7: Alors, moi, ce qui m'a fasciné dans votre histoire, c'est que là, vous en êtes en essai de phase 2, c'est ça, hein,
6: exactement.
7: Pas de bêtises. Donc normalement, il y a une phase 3 ensuite, et vous voulez zapper la phase 3. Et,
6: exactement.
7: Et grâce notamment à l'intelligence artificielle, c'est-à-dire qu'on va pouvoir utiliser la technologie, pourquoi ? Pour simuler virtuellement. La phase 3, c'est le moment où on fait tester à des cohortes de patients, à des milliers de patients, pour voir si ça fonctionne vraiment. Et vous vous dites, non, on va se passer de la phase 3.
6: Oui. La grande problématique pour l'arthrose, comme d'autres maladies chroniques, c'est comment finalement on adresse, dans un contexte d'essai clinique, une maladie qui s'étend dans le temps. Et c'est là où on fait appel effectivement à l'intelligence artificielle, aux modélisations in silico pour prédire à terme quel sera l'impact de notre traitement sur l'évolution de cette maladie-là. Donc c'est une thématique qui est de plus en plus en vogue au niveau des agences réglementaires pour essayer de faire appel à une démonstration la plus complète possible qui fait à la fois appel et qui se base sur des essais cliniques classiques, donc d'efficacité comme vous le dites, et puis des outils de modélisation qui permettent de prédire la suite.
5: Et du coup, à la fin, on peut vous dire ok, pas de phase 3.
6: Alors c'est effectivement notre pari. On a engagé de multiples discussions, que ce soit avec l'agence européenne l'EMA et la FDA aux États-Unis, qui sont tout à fait ouvertes et encline à considérer ce qu'on appelle un accéléré d'approval ou un conditionnel approval en Europe pour pouvoir effectivement skipper la phase 3 et enregistrer après une phase 2B pivotale.
7: Ça s'est déjà fait. Il y a déjà un médicament qui est sorti sur le marché sans être passé par cette grande phase de test clinique.
6: Il y en a plusieurs, effectivement. Et notamment dans un contexte de repositionnement ou régénération de molécules. On va peut-être en parler de notre mécanisme d'action qui finalement tire par partie d'une molécule éprouvée, déjà commercialisée, et qui rassure les agences sur le profil pharmacologique et de sécurité qui a été établi au travers des années précédentes.
5: Parce que votre molécule, elle existe déjà sur le marché. Elle est utilisée pour autre chose.
6: Exactement. Donc, originellement, c'est une vision assez audacieuse d'un professeur et d'une entrepreneur. Donc, le professeur Berenbaum à Saint-Antoine et Revital Rattenbach, qui est la présidente de 4P Pharma, qui ont vu dans cette molécule-là une capacité de pouvoir justement adresser ces problématiques de fond de l'arthrose en tablant sur un mécanisme cardioprotecteur connu du GLP-1, qui au départ avait été développé dans le cadre du diabète, puis de l'obésité, c'est les fameux
5: Ozempic,
6: Wegovy, Mounjaro de Lilly et Novo, et qui dans notre contexte, effectivement, apporte des propriétés thérapeutiques qui collent au tableau physiopathe de l'arthrose. Donc ils ont réussi à faire ce lien de manière à pouvoir effectivement accélérer le développement, bénéficier de voies réglementaires adaptées et surtout apporter une solution à des patients qui n'ont effectivement rien.
5: Molécule qui sert donc à beaucoup de choses.
7: Ouais, c'est ça, c'est ce qui est passionnant. Mais alors du coup, c'est quoi? C'est un spin-off de la molécule? C'est une utilisation différente? Et surtout, qu'est-ce qui empêche ceux qui commercialisent aujourd'hui l'Ozempic, donc des gros laboratoires, de faire ce que vous faites,
6: Philippe? Tout à fait. Donc, en termes de mécanisme d'action, ce que Francis et Revital ont mis en évidence, c'est l'expression pléiotropique du récepteur, donc du GLP-1, au niveau de l'ensemble des composantes de l'articulation. Vous avez
7: dit pléiotropique, c'est quoi?
6: Pléiotropique.
7: Alors, il faut que vous nous expliquiez.
6: Donc, pléiotropique, c'est une expression large à différents endroits. Puisqu'effectivement, le GLP-1, le récepteur au GLP-1 se trouve à de nombreuses parties dans le corps. Donc, en ce qui concerne le genou, on en a au niveau du cartilage, au niveau de l'os sous-chondral et au niveau de la membrane synoviale, qui permet effectivement une action majeure de la molécule. Et le génie et l'audace effectivement de cette initiative repose sur des brevets dits de classe, c'est-à-dire que la société a déposé des brevets qui bloquent l'utilisation de tous les GLP-1 analogues dans le contexte de l'arthrose. Donc vous prenez les gens de Lilly, vous prenez les gens de...
5: Ils
6: ne peuvent pas utiliser leurs propres molécules dans un contexte de traitement pour l'arthrose.
5: Et alors, pourquoi ça traite l'arthrose du genou et pas autre chose? C'est pas les mêmes mécanismes?
6: Alors, ce sont les mêmes mécanismes. Après, la question qu'on s'est posée, effectivement, c'est où est-ce qui est le besoin médical le moins bien rempli.
5: D'accord.
6: Et dans ce contexte-là, que ce soit pour la hanche ou pour le coude, les solutions thérapeutiques et notamment la prothèse, finalement, sont relativement courantes et remplissent ce besoin-là. En ce qui concerne le genou, d'abord, vous avez bon nombre de personnes qui ne sont pas éligibles. Et puis, la prothèse est souvent mal tolérée et ne répond pas effectivement à la problématique de santé.
7: Et ça prendra quelle forme? C'est une injection? C'est un médicament qu'on injecte?
6: Alors, c'est une injection en intra-articulaire, donc directement dans le genou, et qui a un effet effectivement qui dure dans le temps.
5: Vous venez de lever 12 millions d'euros. On ne voit pas beaucoup là, de lever autour de 10, notamment dans les biotechs. Ça a été compliqué ou pas?
6: La tendance est compliquée, effectivement. Après, on va dire elle est compliquée depuis toujours dans la biotech. Ce qui est difficile, c'est d'être finalement à un point de jonction où on est en clinique, on n'a pas encore les résultats. Donc, on a des promesses. Et là, on tire parti finalement d'un financement de France 2030 qu'on a obtenu l'année dernière. De 7,6 millions, 12 de nouveaux investisseurs, 4P Pharma, qui est notre maison mère, a remis aussi au pot. Donc là, on a effectivement en un an sécurisé 20 millions d'euros à peu près, qui nous permet d'atteindre ce point d'inflexion. Et j'aime à penser effectivement que le prochain tour sera facilité avec des données cliniques qui seront convaincantes.
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11: Bonjour Sophie de Menton.
12: Bonjour.
11: Ravie de vous avoir dans cette émission Leadership. Vous êtes la présidente du mouvement patronal Éthique, fondatrice de J'aime ma boîte. Alors Éthique, c'est entreprise de taille humaine indépendante et de croissance. On va évidemment revenir sur cette activité, sur votre parcours. Mais pour commencer, je pose toujours cette question. Est-ce que vous êtes né leader ?
12: Ah, quelle question ! Fille unique. D'abord, c'est important de le dire parce que il paraît qu'il y a une majorité de chefs d'entreprise qui sont enfants uniques. Est-ce que je suis née leader ? Pas vraiment. Parents très sévères, un peu de caractère quand même. Et en fait, si, il y a un moment donné à l'adolescence où je me suis dit maintenant, on m'embêtera plus.
11: C'est ça.
12: Je crois que c'est plutôt c'est plutôt le caractère qui joue.
11: C'est le caractère, la frustration. Vos parents, ils faisaient quoi ? Ils travaillaient, votre père ? Votre mère
12: ne travaillait pas, c'est ça, hein ? Ma mère ne travaillait pas. Non, parents normaux, père diplomate, bon, très bien. Mais fille unique, c'est un vrai challenge.
11: Fille unique, c'est un vrai challenge, mais c'est vrai que ça donne la niaque. Vous avez quand même créé votre première entreprise à 22 ans ?
12: Oui, parce que j'avais déjà deux bébés. Et donc, en fait, je l'ai créé à 23 ans et je me suis retrouvée dans un square. Et je me suis dit, mais ma vie est finie. C'est de bébé, il faut s'en occuper. Hein. Ma vie est finie. Et à ce moment-là, j'ai tout bêtement pris des petites annonces en disant, mais il faut que je fasse quelque chose. J'avais une licence d'anglais parce que je n'ai pas le temps de faire autre chose. Et j'ai vu Cherche Enquêtrice. Je me suis dit, tiens, c'est une bonne idée. J'ai été et je me suis aperçue qu'il fallait faire des enquêtes en porte-à-porte. Je me suis dit, non, mais c'est n'importe quoi avec deux bébés. Et j'ai fait les enquêtes par téléphone. Et en fait, tout a démarré de là, par hasard. Il faut vraiment croire au hasard. Je crois qu'il y a ceux qui savent ce qu'ils veulent faire, qui ont des vocations. Et le reste, il faut vraiment savoir prendre les moments qui passent.
11: C'est une question d'envie. Bon, là, évidemment, vous vous dites que vous avez fini votre vie, donc il faut faire quelque chose d'intéressant. Vous créez une entreprise de marketing téléphonique.
12: Télémarketing. Première en France.
11: Exactement, la première en France. Mais c'est une question d'opportunité, finalement, tout ce qui vous est arrivé professionnellement.
12: Complètement. Alors, le télémarketing, complètement. Et ça m'a tout de suite intéressée. Ma mère disait d'ailleurs, tu étais tellement bavarde que d'un défaut, tu as fait une profession. Mais oui, la boîte a marché, c'était le moment, ça existait aux États-Unis. J'ai pas. À partir de là, comme j'étais toute seule, je me suis dit, il faut créer un syndicat parce qu'il y avait une deuxième boîte.
11: C'est ça, vous allez tout de suite dans le syndicat.
12: Tout de suite.
11: C'est ça qui est intéressant.
12: Tout de suite dans le fait qu'on soit plus nombreux pour qu'il y ait plus de budget et pour que la profession existe. Et j'ai toujours été finalement assez rassembleuse.
11: Comment vous la décririez ? On va revenir au syndicat, bien sûr, mais cette vie de patronne, ça a duré combien de temps dans cette entreprise-là, spécifiquement ? Ça a duré longtemps. Et comment vous la décririez en termes, justement, vous y arrivez un peu par hasard, en termes de responsabilité, en termes de charge ? Vous décririez ça comment ?
12: Je dirais que le fait d'être patron est instinctif. Il n'y a pas de patron qui ne le soit pas viscéralement, instinctivement. Je crois que ça ne s'apprend pas. On apprend à manager, on apprend à avoir des qualifications meilleures, mais ça ne s'apprend pas. Alors, je vais vous dire quelque chose, c'est extrêmement facile. Parce que vous arrivez...
11: C'est facile d'être patron ?
12: Mais c'est tellement facile. C'est extrêmement facile. Bon, il y a des responsabilités, il y a probablement des échecs, des réussites. J'ai toujours compté sur les autres, je sais très bien déléguer ça. Peut-être trop, d'ailleurs, mais je trouve ça formidable de déléguer et d'avoir des équipes, donc... Je ne comprends pas d'ailleurs comment on peut réussir si on est un patron qui veut faire les choses lui-même et tout vérifier que ce soit fait à sa façon.
11: Combien de salariés vous aviez ?
12: À la fin, quand j'ai vendu ma société, j'en avais 1600.
10: 1600. C'est facile de faire une entreprise avec 1600 salariés au final. Ça se bâtit au fil des années.
12: Alors, ça a été facile. D'abord, c'était une entreprise de télémarketing. Donc, les salariés, majoritairement, étaient des gens qui étaient au téléphone. Donc, si vous voulez, c'est facile à recruter. C'était une époque de rêve où tout le monde avait envie de bosser, finalement. La France s'est quand même appliquée à tuer le télémarketing en France. Formidable, ça. Ah, ça, c'est un exemple. Ça marchait du feu de Dieu. Il y avait des étudiants, il y avait des jeunes femmes qui venaient et on faisait 7-8 contrats de CDD par an. Parce qu'il y avait l'étudiant qui disait « là, je vais bosser pendant 3 mois, mais après j'ai mes examens ». Et on les reprenait. Eh bien, l'État, dans sa grande générosité, a dit « plus de CDD, maximum 3 mm-hmm. ». Et là, c'est devenu l'enfer.
10: C'est le monde du travail qui est devenu, c'est la réglementation qui a mis
12: oui,
10: tout ça.
12: Oui,
10: ça. Ça
12: oui,
10: me donne
12: oui,
10: envie de
12: oui,
10: vous
12: oui.
10: poser cette question. Vous dites que c'était facile, mais est-ce que ce n'était pas justement dû à l'époque? Est-ce que vous auriez pu refaire la même chose aujourd'hui, par exemple? Est-ce que ça aurait été la même aventure?
12: La même, certainement pas, parce que ce qui a considérablement changé, c'est les moyens de communication.
10: Oui.
12: Et donc, mais le télémarketing existe. Téléperformance, qui est le groupe qui m'a racheté, a d'ailleurs connu de grandes difficultés là récemment en bourse à cause de l'IA. Mais ils s'en sortiront parce qu'ils sont géniaux. Non, ça n'aurait jamais pu être la même aventure. Moi, c'était presque l'époque du 22 à Agnières. Hein, on téléphonait, il y avait Fernand Reynaud. Enfin, j'exagère.
10: Les années 70, 80 ?
12: 80, oui, un peu plus tard, mais c'était encore le téléphone, on y répondait, quelque chose de magique, il y avait des postes fixes.
10: On était presque plus tranquille à l'époque.
12: Ah oui. Oui, mais tout est possible, on s'adapte.
10: Oui, c'est ça. Et donc, on parle depuis tout à l'heure, on parlait du premier syndicat du marketing téléphonique que vous avez créé. Là, vous avez aussi pris la présidence d'éthique. Ce qui m'intéresse, c'est en quoi c'est important, en plus de cette vie de patronne, en plus de cette vie personnelle aussi de mère, de prendre cette charge et de défendre sa profession.
12: C'est une très bonne question. Alors, d'abord, prendre un syndicat, quand on est isolé dans sa profession, on voit qu'on a des concurrents. Moi, j'ai toujours été très curieuse, qui sont les concurrents et pour développer le métier, il faudrait les connaître. Un beau jour, je me dis, tiens, il y a 3 boîtes, pourquoi on ne fait pas un syndicat? Donc, on a réuni les 3 boîtes, on s'est dit, si on se mettait ensemble. Ça s'est considérablement développé. Éthique. Alors, il y a quelque chose qui a marqué ma vie, c'est ma rencontre avec Alain Madelin. Parce qu'un jour, il était ministre, il me convoque, parce qu'il voulait mettre du télémarketing pour les points chance pour l'emploi. Je me retrouve au sein d'un ministère, très impressionné. Il décide de faire un point avec de la réception d'appels, etc. Finalement, je crois d'ailleurs que ça c'est très peu fait. Mais tout d'un coup, j'ai rencontré un ministre qui s'intéressait à ce que je faisais. Mm-hmm. J'ai découvert ce que c'était que diriger un ministère des entreprises. Et là, je suis tombée dans le bain du libéralisme. Alain Madelin était un libéral, je ne savais pas ce que c'était. Donc, il m'a posé plein de questions, je lui ai raconté ce qu'on faisait. Et pour vous donner une anecdote très amusante, Alain Madelin a monté Idéaction. Tout le monde doit se souvenir d'Idéaction, qui était un espèce de relais dans la société civile pour porter le télémarketing. Et un jour, il m'appelle, il me dit « Bon, je ne peux pas, les partis traditionnels, ça ne marche plus, il faudrait que tout le monde s'y mette. » Et je me souviens de leur avoir dit « Mais vous connaissez Tupperware ?» Et Tupperware, vous savez, ce sont ces réunions où on vend des machins. Il me dit, pas vraiment. Je dis, il faut faire Tupperware en politique. Et c'est comme ça qu'est née Idéaction. Et donc, ce que je veux dire, et je dis ça pour tous les gens qui ont des idées et qui les gardent pour eux, il faut absolument mélanger sa vie privée, sa vie professionnelle, les expériences qu'on peut avoir, les adapter à ce qui passe.
10: Ça ouvre finalement ce que vous avez fait, cette rencontre, ces syndicats, ça ouvre le champ des possibles.
12: Complètement. Complètement. Mais c'est les gens qui ferment le champ des possibles. Il est toujours ouvert, le champ des possibles.
10: Mmh. Oui, c'est vrai. Il y a beaucoup de gens qui ferment ça dans le monde du travail.
12: Vous savez, il y a, dans ma boîte, quand on arrive, je demande quelque chose, on me dit, mais il ne voudra pas, il ne pourra pas, ce n'est pas le moment. Je dis, tous ceux qui ont gagné au loto ont acheté un billet. Alors, ils repartent et ils essaient.
10: Et c'est intéressant, ce pessimisme, parce que justement, vous, votre action, elle a toujours été à l'encontre de ça. Là, avec les patrons, faire que les entreprises reviennent au centre du jeu, que les patrons soient considérés par la population française, alors que parfois, certains politiques essayent bien de les descendre. C'est ça qui est intéressant dans ce que vous avez fait tout au long de votre carrière, en partie.
12: finalement, ça aboutit à ça, vous avez tout à fait raison, et c'est vrai que c'est très intéressant.
10: Oui, oui, oui. En France, là, on a un sondage qui est tombé. 68% des Français ont une bonne opinion des patrons. Ça a remonté.
12: Et si vous saviez ce que je suis contente parce que je dois être mégalo, je me dis que c'est un peu tout petit peu dû à moi.
10: C'est des briques, hein,
12: j'ai lancé la fête des entreprises.
10: Oui.
12: 24 ans. Et il y a 24 ans, quand je l'ai lancé, j'ai demandé un sondage. Et c'était l'IFOP, je crois, à l'époque, qui m'a dit, madame, vous n'allez pas demander est-ce qu'on aime son entreprise. Alors j'ai dit, mais si. Il m'a dit, madame, je ne vais pas vous faire un sondage pour ça. Non, les Français n'aiment pas l'entreprise. J'ai dit, mais je ne vous ai pas demandé s'ils aimaient l'entreprise, je vous ai demandé s'ils aimaient leur entreprise. Ah, il a dit, oui, je comprends mieux. Et il y avait une agence de pub qui réfléchissait avec moi à ça. Et j'ai dit, mais qui me disait, l'entreprise, ça apporte des connaissances. Je dis, non, je veux juste qu'on puisse se dire, j'aime ma boîte. Et là, l'agence m'a dit, vous avez le slogan.
10: Exactement.
12: Et on a fait le sondage, et dès le premier sondage, 70% des gens disaient, j'aime ma boîte.
10: Vous aimez les entreprises, vous dites, vous écrivez, on ne s'autorise pas à s'étendre sur le talent de ceux qui créent, qui dirigent, qui inventent les produits ou services à succès, le labo qui trouve le vaccin, la marque qui cartonne, le restaurant étoilé qui régale, la voiture qui fait rêver, la haute joaillerie qui fait briller les femmes. C'est dans ce livre-là que vous l'avez écrit ?
12: Je me souviens pas, mais c'est très bien.
10: Vous avez écrit,
12: je le réécris aujourd'hui.
10: En quoi c'est important, justement, de conscientiser qu'on aime sa boîte ?
12: Alors, d'abord, il y a deux niveaux. C'est très important pour le pays, parce que les Français sont restés. La lutte des classes, ça s'est transposé à l'entreprise. Nous avons des syndicats, pardonnez-moi de vous dire, des syndicats salariés qui n'aiment pas l'entreprise, qui n'aiment pas les riches, qui n'aiment pas la réussite. On a même eu un président de la République qui nous l'a dit, j'aime pas les riches. Bon, donc, moi, folle de rage, parce qu'on ne peut pas annoncer des choses comme ça, j'ai décidé de lutter avec mes petits points comme je pouvais par rapport à ça. Donc ça, sur un plan national, c'est indispensable. Et sur un plan personnel, vous n'allez quand même pas aller tous les jours au bureau en disant « là là, j'aime pas ça, je l'aime pas ».
10: Reconsidérer le travail, l'effort.
12: L'effort, le plaisir d'abord. Et d'ailleurs, J'aime ma boîte, c'est une fête de plaisir où tout le monde partage, je sais pas quoi, ils font des fêtes, ils se prennent en photo, on rencontre son conjoint. C'est une deuxième vie, l'entreprise. Donc, il y a deux niveaux. Moi, j'aime bien en ce moment m'attaquer au niveau économique parce que notre pays souffre terriblement et que vous avez vu que les Français aimeraient presque avoir un président de la République chef d'entreprise.
10: Il y en a qui commencent à se lancer même déjà maintenant dans les municipales.
12: Oui, alors ça, je suis pas pour.
10: Et effectivement, il y a ce débat de un
12: débat.
10: Bon patron ferait-il un bon président ?
12: La réponse est non.
10: La réponse est non, c'est la pas la même chose.
12: Non.
10: Pourquoi ? Qu'est-ce qui est différent ? Parce qu'on a les mains dans le cambouis, on règle des problèmes tout le temps.
12: Justement, un président n'a pas les mains dans le cambouis.
10: Il faut déléguer beaucoup.
12: Ah, mais il faut déléguer, ils ne sont pas au courant. J'ai entendu Brigitte Macron me disant, se plaindre il y a des années, en disant, mon mari devient fou, il dit, faites-moi ça. Et 8 jours après, il dit, ça en est où ? Et c'est enlisé. Donc, il n'a pas les mains dans le cambouis. Je pense que le président de la République a beaucoup moins de pouvoir qu'on ne le croit. Et je pense que faire de la politique est un autre métier, un métier de menteur, alors que l'entreprise se doit d'une vérité permanente sur les comptes, sur les rapports avec les salariés. En revanche, il faudrait absolument que les ministres et le président de la République, on l'avait suggéré, consultent les entrepreneurs. Je disais juste, même à l'Élysée, j'avais proposé, je dis vous. On vous trouve un groupe de 7 entrepreneurs, avant de décider d'un décret ou de passer une loi, vous leur donnez 48 heures pour leur demander ce que ça va faire.
10: Mais ils consultent les mouvements patronaux ?
12: Non, ils consultent les représentants des mouvements patronaux.
10: D'accord.
12: Dits représentatifs. On les met autour d'une table. On met la CGT à côté du MEDEF, qui elle-même est à côté de la CFDT. Et puis, autour de la même table, depuis la guerre, ils s'engueulent en n'étant pas d'accord.
10: Donc c'est
12: ce qu'on
10: utile.
12: Appelle une consultation.
10: Il faudrait un vis-à-vis avec les patrons.
12: C'est très juste.
10: J'aimerais vous poser cette question parce que quand on discute avec vous, c'est prégnant. Est-ce qu'une femme chef d'entreprise, je suis désolée de vous poser cette question, mais finalement dirige différemment qu'un homme ?
12: Alors, la réponse est oui. Et la deuxième réponse, j'ai reçu, elle est formidable, la présidente d'Orange. Et j'ai ouvert comme ça, j'ai dit, dites-moi, c'est beaucoup plus facile d'être une femme chef d'entreprise.
10: Ouais.
12: Elle m'a dit, c'est tellement plus facile.
10: C'est vrai.
12: On était toutes les deux. Il y avait une salle d'hommes qui était scotchée.
10: C'est une façon de penser, en fait, sans complexe. Vous écrivez « Personne ne me piquera ma place, je suis une chef d'entreprise sans complexe et tout me semble possible, sans avoir besoin de discrimination positive parce que je le vaux bien. » C'est ça que vous pensez?
12: Merci L'Oréal.
10: Non, mais c'est très intéressant. On parle souvent des difficultés, on parle des plafonds de verre que les femmes rencontrent.
12: Enfin, comme j'étais chef, le plafond de verre, c'est moi qui l'aurais mis. Non,
10: vous l'avez jamais connu?
12: Jamais. Vraiment jamais. Bah d'abord, j'ai jamais eu de chef. Alors donc, c'est évidemment différent. Je pense que des femmes l'ont connu, bien sûr. Les femmes n'osent pas assez. C'est la journée des femmes qui se plaignent. Oui, on a moins de temps de parole. Mais je dis, prenez-la la parole et gardez-la.
10: On est dans un pays où on peut se permettre ça.
12: Oui. Soyons fiers d'être françaises et c'est ailleurs qu'il faut se battre pour les femmes.
10: J'aimerais vous demander votre plus grande qualité.
12: Alors, c'est mon plus grand défaut, c'est la patience.
10: C'est plutôt une qualité.
12: Pas sûr. C'est les deux.
10: Moi, bon, j'allais dire votre plus gros défaut, pour le coup.
12: Mon plus gros défaut, bah, c'est aussi la patience. Je veux que ce soit fait dès que j'ai eu l'idée. Et donc, ça peut me faire des erreurs. Je dois avoir énormément de défauts. Mais celui contre lequel je lutte, c'est la patience.
10: Votre rôle modèle, je vous demande ça parce que dans cette histoire que vous racontez, cette facilité que vous évoquez, est-ce que on est aidé par sa famille? Est-ce que le personnel a un rôle là-dedans ou est-ce que c'est un frein? J'aimerais savoir comment vous avez vécu ça.
12: Alors, j'ai vraiment vécu ça toute seule avec des maris formidables. Je n'en ai pas eu qu'un. Mais formidable, qui trouvait ça génial, qui m'aidait. Le père de mes enfants faisait la compta le soir, parce que je suis incapable de faire de la compta. Donc, eux adoraient ça. Je n'ai pas du tout de rôle modèle, parce que j'ai commencé trop jeune et que j'étais beaucoup dans l'improvisation.
10: Oui, c'est ça, vous vous êtes pas posé de questions.
12: Non, non. J'ai satisfait énormément d'envie. Et alors non, c'est même amusant parce que il faut pas forcément attendre des encouragements de ses proches. Moi, j'ai des grands enfants, je suis en train de taper du pied en disant vous l'avez lu mon article. Oh, non, on n'a pas le temps, t'en écris beaucoup. Je dis mais vous avez vu l'émission de télévision? Il dit tu sais bien qu'on n'a pas la télé.
10: On va continuer là-dessus et on passe à la photo tout de suite.
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10: Alors, au départ, je vous avais dit qu'on avait besoin d'une photo. Vous m'avez dit, vous choisissez. Et puis finalement, vous avez quand même choisi celle-ci qu'on va montrer dans un instant. C'est une photo avec votre fille. Vous tenez des livres. C'est une collection de livres pour enfants.
12: Alors, Gallimard.
10: En quoi elle est importante, cette photo-là, Sophie de Menton?
12: Ah, elle est importante. J'ai une fille merveilleuse qui est absolument le contraire de moi. Et qui finit par être une entrepreneuse, mais complètement ailleurs, qui est une artiste, et qui est douce et patiente. Enfin, c'est extraordinaire. Et donc, on est d'une complémentarité formidable.
10: Oui, c'est quand même quelqu'un qui fait aussi ce qu'elle veut.
12: Ah oui.
10: Et qui va un peu dans tous les sens. Et elle qui, à partir du moment où elle l'a décidé, elle y va.
12: Alors, elle va pas dans tous les sens. Elle a beaucoup de cordes à son arc et elle les travaille. C'est une sculpteure extrêmement talentueuse. Elle écrit bien, mais c'est la sculpture qui la tient. C'est une aventurière. Elle va faire le Mont Blanc, là, bientôt. Elle est une femme terriblement indépendante et pas forcément dans les mêmes secteurs. Et il se trouve qu'on a écrit ensemble toute une collection de livres pour enfants chez Gallimard.
10: Et pourquoi les livres pour enfants?
12: C'est une très jolie histoire. D'abord, elle m'a fait des enfants merveilleux. Mon fils aussi, d'ailleurs, des petits-enfants. Et finalement, on doit quand même avoir les mêmes goûts. Et je me promène avec mon petit-fils Virgile. Je prends de l'argent au Distribank. Et il avait, je ne sais pas, 6 ans. Et il me dit, qui c'est le monsieur qui te donne des billets derrière le mur? Compliqué comme question. Et je me dis, mais c'est génial. J'avais déjà écrit l'entreprise racontée aux enfants pour leur expliquer. Et je me dis, c'est génial. Je propose l'argent raconté aux enfants à Gallimard, qui me dit oui tout de suite. On a même eu le prix, figurez-vous. Et ça commence par la première question, c'est qui le monsieur qui te donne l'argent? Et donc, quand on écrit des livres avec Alexia, parce qu'on en écrit encore en ce moment, Maintenant, ils sont beaucoup trop grands. Mais quand ils étaient petits, on les mettait en cercle et on leur faisait poser des questions. C'est magique, les enfants.
10: Oui.
12: Et c'est une imagination formidable.
10: Et de leur expliquer ces concepts d'adultes très tôt, c'est ça aussi.
12: C'est que des livres qui parlent de concepts d'adultes.
10: Ouais, c'est ça. En tout cas, c'est une très belle photo, effectivement. Vous parliez des livres. Au total, 25 livres à peu près, vous avez publié entre cette collection-là et puis les livres pour adultes.
12: Et les autres.
10: Dont celui-ci, Réussir, c'est possible, 42 parcours de patrons made in France. Ça aussi, c'est vous qui créez des rôles modèles, en fait, pour les suivants.
12: Non, non, alors là, ils n'ont pas du tout de rôle modèle. J'ai pris des patrons que j'ai interrogés, et ça m'a... Alors, c'était le contraire, c'est des autres émissions, parce que c'était l'émission patron en question, et je ne leur demandais pas combien ils gagnaient, le chiffre d'affaires, où ils avaient emprunté, etc. Je voulais justement, en fait, leur poser les questions que vous me posez. Et je disais, mais comment vous avez fait et pourquoi cette idée? Et ça allait de celui qui a monté une boîte d'informatique pendant le Covid en douce, en disant à ses parents qu'il suivait ses études. ça parle, je pense à Comme J'aime, qui a inventé comme ça, je pense à des purées instantanées, faut pas citer de marque peut-être, des purées instantanées.
10: On est sur BFM Business, ça passe.
12: Oui, ça passe.
10: Oui.
12: Mais les purées mousseline où il a fini par acheter la boîte alors qu'il était un simple cadre.
10: Mais et c'est inspirant mousseline... quand même. C'est des parcours inspirants, c'est ça.
12: Oui, c'est pour ça que j'ai écrit.
10: Oui, oui.
12: Pour les autres.
10: C'est ça, c'est pour les autres.
12: Alors, est-ce que c'est des rôles modèles? Ils ont de telles personnalités. Enfin, à Fleulou, il a une boutique. Il est doué, il a fait de l'ophtalmo. Bon, enfin. Il a une boutique de lunettes et on lui dit, monsieur, ça marche très bien, il faut déménager, à prendre une plus grande. Ah, il dit, je ne veux pas quitter ma boutique. Alors, on lui dit, ah, il dit non. Alors, coup de bol, on en trouve une autre en face. Donc, on prend la deuxième boutique en face. C'est comme ça qu'il en a plusieurs milliers dans le monde.
10: Et oui, exactement.
12: Parce qu'il n'a pas voulu quitter sa boutique où il était bien.
10: Toujours suivre à son instinct. On va conclure tout de suite.
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10: On va revenir sur ces décorations que vous avez eues. Vous êtes chevalier de l'Ordre national du mérite en 88, promu officier en 96, commandeur en 2005. Vous êtes chevalier de l'Ordre national de la Légion d'honneur depuis 2000, promu officier en 2010. Cela, plus la vie d'entreprise, la vie de famille, la vie d'éthique. De quoi vous êtes le plus fier?
12: Mes enfants. Ah mais alors là, et même mieux, je me demande si ce n'est pas mes petits-enfants. Alors, c'est pas de la fausse modestie, mais j'ai eu beaucoup de décorations parce que j'étais une femme. Parce que maintenant, je vous signale que quand on met des décorations, on dit oui, mais on a besoin de femmes, là. Voilà. Le mérite, oui, on peut considérer que je l'ai mérité. La Légion d'honneur, pas en quoi. Mais peut-être parce que j'étais à l'étranger un peu. De quoi est-ce que je suis fière ? Les choses dont je suis le plus fière, c'est quand j'ai écrit un article ou un livre et qu'il est lu. C'est finalement la chose dont je suis le plus fière.
10: C'est ce retour-là,
12: oui.
10: Finalement. Pour terminer, qu'est-ce que vous diriez aux jeunes qui veulent, qui essayent de devenir aujourd'hui patron ?
12: Alors, je dirais que il faut quand même avoir une petite idée avant d'être patron. Alors, l'idée, elle peut venir en 5 minutes. Je ne crois pas du tout dans les écoles de commerce ou de petits jeunes qui disent maintenant je veux être patron. La plupart vous expliquent qu'ils veulent être patron pour pas avoir de patron. Et puis, c'est le statut qui leur plaît. Il faut pas que ce soit le statut. D'ailleurs, être patron, on peut l'être parce qu'on est promu dans une boîte, par exemple, on peut devenir patron. Mais entrepreneur, personne ne vous le donne.
10: Il faut le décider.
12: Oui.
10: Merci beaucoup, Sophie Dormanton, de nous avoir exposé votre méthode de leadership. Merci d'être venue dans cette émission. Et si vous voulez connaître la méthode des leaders, l'émission est disponible en replay, en podcast et sur tous nos réseaux sociaux, bien sûr. Les lundis à 12h30 sur BFM Business. Passez une très bonne journée.
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5: Il est 6h15 sur BFM Business et sur AMC Life. Le pitch aujourd'hui, c'est avec Franck Le Tendre. Bonjour, vous êtes le fondateur. Bonjour. Et directeur général d'Omni. Une minute pour pitcher et en débrief.
13: Alors, Omni, c'est une nouvelle façon de chercher un logement immobilier. Pensé dès le départ pour l'ère de l'IA générative. Avec Omni, on ne commence pas par des filtres ou des listes d'annonces, on commence par une discussion. L'utilisateur explique son projet, parle de sa vie, donne ses contraintes, son quartier, sa famille, ses transports, ses différentes ambitions. Et donc, notre IA va transformer cette discussion en une compréhension très fine de l'intention et va permettre de présenter des biens qui correspondent vraiment au projet de vie. Donc, c'est là que technologiquement la différence se fait. On ne va pas commencer par analyser des critères qui sont saisis sur les plateformes. On va directement, notre IA va comprendre le langage naturel, va croiser en direct les biens dans les inventaires des agents immobiliers et va permettre d'analyser et de comprendre, d'enrichir les annonces à partir de la compréhension des photos et des différents contextes du quartier. Donc le résultat, c'est qu'on ne montre pas des biens qui cochent des cases, on montre des biens qui sont réellement compatibles avec un projet de vie. Donc gain de temps pour le particulier, efficacité pour le particulier, mais aussi pour le professionnel.
5: Et à la fin, en fait, il y a très peu d'annonces. C'est pas un portail de 20 biens potentiels où vous proposez des trucs, deux annonces, quoi.
13: Non, en fait, le, le,

0: 65 mètres carrés dans le 14e arrondissement. On commence par je veux vivre à l'extérieur de Paris, un maximum 15 minutes de transport de la gare Saint-Lazare et à proximité des écoles et des commerces parce que c'est important pour moi de pouvoir y aller à pied.
1: Et là, en vous fait, m'envoyez tous les rez-de-chaussée que je veux pas.
0: Et là, alors la conversation s'engage. Effectivement, elle va vous présenter un premier bien. Ce qui est très fort avec l'IA, c'est que si vous rejetez un bien parce que vous ne l'aimez pas, immédiatement, elle va vous poser la question de qu'est-ce qui vous gêne. Par exemple, rez-de-chaussée, ensoleillement, c'est trop loin par rapport à ce que j'avais calculé. Et là, la discussion s'engage. Et plus vous allez loin dans la discussion, plus le résultat, c'est pertinent. Et à la fin, on ne sort que des biens qui vous correspondent.
1: Et à la fin, dit, ça n'existe pas. Ça
2: c'est
1: n'existe
2: possible. Le mouton
1: pas.
2: À cinq pattes, arrêtez de votre investissement.
3: Eva, cette IA, elle est connectée aux agences immobilières ou est-ce que je peux télécharger Omni et c'est là-dessus que je fais mes recherches et ensuite, c'est connecté à toutes les agences immobilières. C'est B2B ou B2C?
0: Alors, avant tout, l'utilisateur, c'est le particulier. Donc, le particulier, il se connecte à l'application via Internet. Et nous, on est connecté effectivement en temps réel à l'inventaire des agents immobiliers. Parce que l'autre promesse, c'est aussi de promettre aux particuliers qu'on a accès à l'ensemble de l'inventaire. Et parce que sur les portails aujourd'hui, les portails d'annonces qu'on connaît, il n'y a pas toutes les annonces. Ça devient très difficile pour les agents immobiliers de publier sur ces portails. Pression financière, il y a différentes contraintes. Nous, on a fait le pari de récupérer l'ensemble des inventaires en se connectant directement au CRM des agents immobiliers, donc les systèmes dans lesquels ils ont leurs biens, et notre IA va trouver directement et sur ça.
2: Quand vous dites notre IA, en fait, c'est, j'imagine, vous utilisez des briques déjà existantes, donc c'est du ChatGPT ou du Mistral, j'imagine, auquel vous avez couplé les annonces immobilières.
0: C'est Anthropic, en l'occurrence.
2: Anthropic, ouais.
0: Mon ami Claude. Nous, on a construit vraiment notre différenciation, c'est la qualité de la donnée. Donc, on ne fait pas que afficher un bien, on augmente le bien. C'est-à-dire, quand on récupère les biens dans notre base de données, on l'enrichit d'une cinquantaine de sources de données externes. Les taux d'employabilité des secteurs, la disponibilité des crèches, des écoles, les zones sismiques, les zones d'inondation. Et donc, tout ça, c'est des critères que peut utiliser l'IA pour affiner la compréhension qu'elle a du besoin exprimé.
1: Et qui paye à la fin? C'est quoi le modèle économique?
0: Alors, c'est un modèle économique pour le professionnel. Le professionnel, il n'a pas de... Il ne paye pas d'abonnement pour diffuser sur notre plateforme. On n'est pas une énième plateforme de diffusion. On est une infrastructure intelligente de mise en relation entre un projet de particulier et un professionnel.
1: Et donc il paye à la mise en relation. À la mise en relation, pas au deal.
0: Non, il paye à la mise en relation. Donc lui, on lui envoie un lead extrêmement qualifié, structuré et prêt à engager la discussion.
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7: J'ai passé des années juste à tester plein de techniques différentes pour arriver à faire juste une bague. 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
12: Très heureux de vous retrouver sur BFM Business pour ce nouvel épisode du podcast des indépendants. Et aujourd'hui, on va parler passion, on va parler amour, on va parler artisanat avec le fait main, mais pas seulement. On va aussi parler stratégie business parce qu'un artisan qui dure, c'est un artisan qui vend. Pour en parler, 4 invités que je laisse Omblin vous présenter.
11: Premier invité, Paul Nérinck, 23 ans, fondateur de la marque de joaillerie Madden Paul. Ingénieur de formation, il apprend seul le métier et va jusqu'à fabriquer ses propres machines pour maîtriser toute sa production. Après avoir développé son atelier chez ses parents, c'est un studio de 20 mètres carrés dans lequel il vit et fabrique ses bijoux, bagues et pendentifs à Paris. Aujourd'hui, plus de 70 000 personnes suivent ses créations. Deuxième invitée, Julie Pradier, 34 ans, fondatrice de Broc et Bois. Ancienne chanteuse lyrique pendant 10 ans, Julie s'est reconvertie dans l'artisanat en restaurant des meubles anciens dans un style brut et authentique. Aujourd'hui, un

0: Installée à la campagne, Julie revendique un retour au temps long. Elle y développe une activité hybride entre production et transmission en formant celles qui veulent se lancer en plus de son activité de restauration de meubles anciens. Troisième invitée, Victoire Marginéanou. 28 ans, fondatrice de la marque des corsets artisanaux Marginéanou, lancée en 2024. C'est dans son atelier parisien que Victoire conçoit des pièces sur mesure adaptées à chaque morphologie. Chaque pièce est unique et se compose majoritairement de tissus recyclés. Victoire incarne la passion et l'attachement au savoir-faire français. Quatrième invitée, Dorian Ayer, experte en communication et en vente sur les réseaux sociaux. Après plusieurs années en agence et auprès de grandes marques, elle accompagne depuis 3 ans des artisanes et créatrices pour structurer leur business et augmenter leur vente en ligne. Elle apporte une lecture très concrète des enjeux de visibilité et de conversion dans l'artisanat.
1: Je suis ravi de vous accueillir dans ce nouvel épisode du podcast des indépendants et j'avais envie de commencer cet épisode en rappelant que quand on parle artisanat, on verra, on parle passion, mais on parle avant tout business. Et c'est toi qui as beaucoup insisté sur ça, Paul, quand on a préparé l'émission. C'est aussi et surtout un business.
2: Oui, moi j'ai commencé à côté de mes études, donc j'avais pas besoin de vivre de cette activité, donc je pratiquais des prix très bas parce que je connaissais pas trop, moi je me suis lancé dans ce secteur-là sans rien connaître. Et donc je faisais à peu près mes prix au feeling. Et j'avais pas envie de faire payer les gens trop cher, j'étais pas très à l'aise vu que je venais de commencer. Sauf que avec les années et le fait que je me sois lancé à plein temps dans cette activité, donc la joaillerie, j'ai besoin de vivre, de payer mes factures. Et donc j'ai besoin de faire rentrer de l'argent. Et j'ai appris aussi à calculer la vraie valeur de mes produits.
1: Et c'est vrai qu'il y a un côté un peu romantique, un peu idéalisé peut-être quand on parle artisanat. Et moi, le premier, quand je préparais l'émission, et c'est pour ça que je suis ravi de vous avoir sur ce plateau, parce que vous faites des choses magnifiques. Vous pouvez les voir en vidéo sur le site de Spotify ou sur le site de BFM Business. Toi, Paul, là, tu as des magnifiques bagues. Et est-ce que le pendentif aussi?
2: Pendentif aussi, oui.
1: Et on a Victoire avec ce très beau corset. Donc toi, Victoire, tu fais principalement ou que des corsets hein?
3: Que des corsets et des robes avec une base corset aussi. Sur mesure et je m'adapte à la cliente en personnalisant mes corsets et mes robes.
1: Et on sent la passion et c'est là où on se dit, bon bah voilà, c'est quelque chose de passionnel, mais en fait, il y a vraiment cet axe business. Pour autant, il y a de plus en plus de Français qui se redirigent vers l'artisanat et... L'une des raisons, c'est d'avoir envie de reprendre un peu le temps, Julie, du temps.
4: Je rejoins vraiment Paul sur ce biais-là, c'est-à-dire que pour moi aussi, dans mon activité, ça représente environ 10% de mon travail, mais ça reste le cœur de mon activité, ma passion. C'est un travail qui connecte vraiment. Je trouve que de suivre le geste, c'est quelque chose qui connecte vraiment le corps et l'esprit, d'être dans la matière, de travailler la matière, c'est quelque chose qui arrête le temps. Et c'est vrai que dans l'atelier, on ne peut pas tricher en fait, la matière ne triche pas, c'est vrai que dans une ère où vite, on doit toujours beaucoup produire, aller toujours plus vite. C'est un moment, je pense, où on peut ralentir. On est vraiment connecté avec le geste, avec ce qu'on est en train de fabriquer et surtout, on suit le rythme de la matière.
1: C'est ça l'un des moteurs, du coup, quand on se dirige vers l'artisanat. On en a beaucoup, par exemple, qui vont quitter des métiers de service et qui vont aller vers l'artisanat. C'est ça, c'est la recherche de reconnexion, quelque part?
4: Peut-être, pour beaucoup, oui. Moi, je sais que j'accompagne justement aujourd'hui des femmes qui veulent se lancer dans le même métier que moi, donc la rénovation et la vente de meubles anciens. Et je sens que c'est beaucoup le moteur, effectivement. Pour mon cas, c'était pas forcément ça, parce que c'est venu un peu par hasard. J'étais chanteuse lyrique à la base, donc chanteuse d'opéra, une autre forme d'artisanat. Je voyageais beaucoup, effectivement. Une autre forme d'artisanat, en tout cas d'art. Ça a été un petit peu hasard, un déménagement à la campagne. L'envie de se reconnecter, c'est vrai, à la réalité, au concret, à quelque chose de vraiment tangible, à la nature aussi. Et l'espace qui s'est offert à moi avec un emménagement dans une maison en ayant quitté la région parisienne. Et le fait de chiner pour chez moi, pour meubler mon appartement, je m'y suis mis. Et très vite, donc par envie, par passion. Et je me suis dit, mais c'est ça que j'ai envie de faire. Si certains le font, pourquoi pas moi?
1: Et c'est vrai que c'est palpable, en fait, Victoire. Ça se voit, ça se la matière. Enfin, ce que tu fais, tu vois, c'est concret.
3: Oui, j'adore aussi travailler tous les tissus et notamment l'upcycling. Donc, je récupère des tissus qui ont déjà été utilisés pour en faire une autre utilisation. Déjà, redonner vie aux tissus, c'est très beau. Et souvent, les anciens tissus ont beaucoup de caractère. On sent qu'ils ont
1: vécu.
3: Voilà, qu'ils ont vécu.
1: Dans tes clients, Dorian, on rappelle que toi, t'accompagnes justement les artisans sur la partie communication. On se rend compte qu'effectivement, il ne suffit pas de faire des belles choses. Il faut les faire connaître. Il faut être très visible, en fait.
5: Oui, c'est ça. En fait, au départ, beaucoup de créatrices ou artisanes sous-estiment aussi cette partie-là, c'est-à-dire que on pense qu'il suffit juste de créer, de mettre en photo, par exemple, ses créations sur les réseaux, et puis hop, le tour est joué, alors que bah, pas du tout, comme vous l'avez tous expliqué. Enfin, ça demande du temps, c'est de la régularité, c'est de la constance, et donc forcément.
1: qu'on peut donner aux artisans qui nous écoutent justement pour développer leur business? Parce qu'on parle bien d'un business, encore une fois.
5: Bah déjà, de choisir un canal. C'est-à-dire de ne pas s'éparpiller et de ne pas être sur tous les fronts, parce qu'il y en a beaucoup qui essayent de faire 1000 choses à la fois. En même temps, elles sont partout, mais nulle part en même temps. Donc déjà, de prioriser un seul canal. Et une fois que celui-ci sera acquis, là, se mettre sur d'autres canaux. C'est-à-dire, par exemple, si demain, vous souhaitez vous développer sur Instagram, mettez-vous sur Instagram. Une fois que ce sera acquis, vous pourrez vous mettre sur un autre réseau social. Si vous ne voulez pas vous mettre sur les réseaux, développez, par exemple, l'accès des boutiques revendeurs. Enfin, il y a plein de manières de se développer, mais ne pas s'éparpiller.
1: Et d'ailleurs, pour aller encore plus loin quand on parle communication, il suffit pas de communiquer. Tu dis, quand on est artisan, il faut avoir une vraie stratégie et même l'incarnation, ce qu'on appelle le personal branding, c'est super important.
5: Oui, bien sûr. Je me rappelle, par exemple, moi, ça fait plusieurs années que j'accompagne des marques et notamment aussi des grandes marques. Et avant, il suffisait, par exemple, de publier une photo de son produit et forcément, ça prenait, c'était plus facile, entre guillemets, même si je pense qu'il y avait plein d'autres ressorts. Et maintenant, l'artisan, les petites entreprises sont obligées de communiquer au-delà du produit, c'est-à-dire de partager ses valeurs, sa personnalité, son histoire, ses coulisses, parce que le consommateur a besoin de s'identifier, de se projeter avec la personne.
1: Et justement, la communication, ça a un coût. Il faut bien payer Dorian et autres consorts. Et donc, il faut pouvoir être payé à son juste prix. Comment tu fixes tes prix, toi, Paul?
2: Moi, j'ai un Excel qui note tous mes coûts, toutes les charges que j'ai pour créer mes bijoux. Et après, j'applique une marge sur ces coûts-là.
1: Donc, c'est hyper factuel, en fait. C'est-à-dire, dans ton Excel, tu vas retrouver quoi? Le temps passé, les coûts des matières premières?
2: Je compte les matières premières, le temps passé, les outils que j'utilise, comme un amortissement. Parce que je n'utilise pas un four, par exemple, que je vais utiliser. Il faut que je l'amortisse.
1: Ouais, t'intègres aussi ça, l'usure, etc.
2: Ouais. Donc, l'usure des outils, mon temps, évidemment, et après, toutes les taxes qu'il y a sur le...
1: En France.
2: Ouais.
1: Julie, toi, comment tu fixes tes prix?
4: Oui, c'est pareil, j'ai vraiment un barème très clair avec tous les coûts directs, tous les coûts indirects. L'amortissement des outils est exactement de même, les heures passées. Et dans les coûts indirects, j'englobe également tout le travail annexe qui est assez invisible. Donc le travail de communication, le travail des mises en scène, moi pour mes meubles, le travail de photo, enfin tout ce travail qui est invisible pour les gens et qui n'est pas directement de l'artisanat.
1: Oui, donc on voit quand même que c'est vraiment être entrepreneur en fait. Hein.
4: Complètement.
1: Est-ce qu'on peut dire que c'est un métier passion?
4: Évidemment, enfin c'est clair, je pense que pour tous on va être d'accord sur le sujet. Pour moi c'est vraiment un métier passion et ça l'est devenu, je dois dire, en faisant. Parce que je vous l'ai dit, je l'ai découvert un petit peu par hasard. Et en faisant, en passant du temps à l'atelier, en redonnant vie à ces meubles anciens, en voyant la joie aussi dans le regard de mes clients, c'est devenu vraiment une immense passion et un côté très addictif aussi. Et effectivement, comme je le disais, le fait de se connecter toujours à cette matière, ce temps qui s'arrête dans l'atelier, c'est vraiment la base et le cœur de l'activité et c'est ce qui nourrit mon quotidien, c'est ce qui me donne envie de me lever le matin. Après, il y a toutes les valeurs que je défends aussi autour de ce projet, mais c'est clairement une passion et puis un devoir aussi maintenant.
1: Victoire, toi, t'as beaucoup insisté sur la notion de passion quand on préparait. Hein.
3: Oui, exactement. J'aime énormément me servir de mes mains et de créer aussi, de pouvoir retranscrire ce que j'ai dans la tête. Le moment où je vends aussi un de mes corsets et que la personne est très satisfaite, elle est heureuse de le porter, c'est le meilleur moment de la vie, de la journée.
1: Tu vois le résultat qui est porté, quoi. C'est super gratifiant en fait.
4: Moi, dans mon artisanat, il y a aussi tout un côté de transmission parce que du coup, je chine des meubles anciens. Parfois, je rénove des meubles qui ont appartenu à des parents, des grands-parents et des personnes qui veulent les revaloriser pour les mettre dans leurs univers d'aujourd'hui, plus actuels. Et ça, c'est indescriptible, cette sensation quand les gens voient revivre un meuble qu'ils ont vu depuis l'enfance chez eux, etc., et qu'ils le redécouvrent à leur goût d'aujourd'hui. C'est immense parce que dans la transmission, il y a tout ce geste et il y a aussi toutes ces émotions, ces énergies familiales, ce patrimoine, cet héritage familial. C'est beaucoup d'émotions.
1: C'est intéressant parce que depuis le début de cet épisode, on parle beaucoup sens. Et beaucoup plus que dans d'autres épisodes où on va parler beaucoup stratégie, où on va être là pour générer du chiffre d'affaires. Et là, je trouve que la notion de sens et l'intensité du sens prend pour le coup tout son sens dans cet épisode, puisque ça revient beaucoup en fait. Et c'est quand même ça le moteur, Paul.
2: Initialement, on parle de la passion. Moi, je suis venu dans la joaillerie par totale passion. De base, j'avais même pas idée que j'allais en vendre. Et après, j'ai découvert justement ce côté-là de vendre à des clients et la réaction des clients quand ils reçoivent des bijoux, ça c'est quelque chose d'incroyable. Ça pour le coup c'est un moteur.
1: On sait par exemple qu'aujourd'hui on a beaucoup d'indépendants qui sont un peu en saturation, qu'il y a une perte de sens, qu'il y a de plus en plus cette recherche de sens, mais même chez les salariés. Et donc d'avoir des personnes qui se sont tournées vers l'artisanat et qui ont écouté ce qui les inspirait le plus pour aller vers des métiers manuels, bah c'est super inspirant pour beaucoup de gens en fait.
2: Mais il y a le côté pour moi où une fois que ça devient une nécessité financière, il y a le côté où quand c'est de la passion, on le fait sans une motivation intrinsèque, ouais, sans besoin financier ni rien. Donc ça pour moi c'est là où la passion est le plus fort. Mais une fois que on a besoin d'en vivre, il y a toute la réflexion financière derrière qui pour moi vient éroder un petit peu la passion et on doit la trouver un peu ailleurs.
1: Moi je trouve que c'est encore plus stimulant en fait de me dire si tu fais un truc qui t'anime à fond et qu'en fait tu gagnes de l'argent avec, je trouve que c'est encore plus stimulant parce que l'argent c'est quand même stimulant.
4: C'est vrai, mais ça devient aussi un petit peu un stress, donc je rejoins Paul, je comprends, et puis on est obligé d'avoir du résultat pour pouvoir en vivre, on compte sur notre activité complètement, mais je pense, enfin en tout cas moi c'est comme ça que je le vis au quotidien, de s'accorder vraiment du temps justement pour se reconnecter complètement avec son corps de métier, s'éloigner un petit peu de tout côté, de tout ce qui est plus stratégique, de tout ce qui est plus communication. Effectivement, je pense que nous tous, on passe beaucoup de temps aujourd'hui à communiquer et c'est ce qui parfois aussi nous éloigne de notre corps de métier, du cœur de notre métier. Je pense de se reconnecter à ça, et pour moi, c'est vraiment le fait de se reconnecter au geste, au faire, de se reconnecter à la matière, ça redonne tout son sens à ce qu'on fait.
1: Alors, vos produits coûtent cher, donc c'est hyper important de bien communiquer. Est-ce que vous avez l'impression, est-ce que vous vous mettez en concurrence avec des plateformes comme Shein ou des marques comme Ikea?
4: Alors, concurrence, c'est un bien grand mot. Oui, parce que, en fait, moi, dans les valeurs et tout ce que j'ai envie de défendre, j'ai envie aujourd'hui d'aller toucher le plus de clients possible et j'ai envie d'aller chercher toutes les personnes qui consomment au quotidien encore chez Ikea pour leur apprendre à consommer de manière plus responsable, plus humaine au quotidien. Donc oui, et d'ailleurs, c'est pour ça que je réfléchis vraiment en termes de stratégie comme une marque, comme une grande marque. Alors, pas forcément avec des slogans, mais avec des messages derrière, des valeurs, un storytelling vraiment fort. J'essaye de travailler de cette manière-là pour pouvoir aller toucher les clients.
3: Je ne me mets pas en concurrence avec les géants industriels, mais je comprends aussi que toute notre vie, on a grandi avec des prix plutôt abordables, voire avant, c'était encore moins cher. Et du coup, acheter un t-shirt blanc chez Zara, par exemple, à 30 euros, on va dire OK. Et lorsqu'on va voir le même t-shirt blanc à 100 euros, on va se dire, mais non, c'est une arnaque, je vais pas mettre 100 euros dessus. En fait, si on regarde bien en détail, le t-shirt blanc à 100 euros, il est en coton bio certifié, il a été fabriqué en France. Il y a cette conscience collective.
1: Mais conscience collective, est-ce qu'elle est là, la conscience collective, ou pas chez le consommateur, vous avez l'impression? En fait, par exemple, quand on va acheter une bague avec toi, Paul, parce que c'est toi qui l'as faite, c'est ta marque.
2: Moi, je ne sens pas de concurrence avec les grandes maisons, parce qu'il y a une question de qualité déjà. Tout est fait à la main, et c'est des bijoux qui durent pour la vie. Et ça, les gens sont conscients via ce que je partage sur les réseaux sociaux. Et il y a aussi le côté où les clients aiment bien savoir comment c'est fait. Je sais que les gens aiment bien se dire, j'ai vu comment c'était fait, je partage beaucoup pendant mes commandes sur mesure, par exemple, tout le processus, même créatif, donc toutes les recherches que je fais en croquis, tout ça. Et les gens adorent voir ça. Je pense que ça a vraiment une valeur ajoutée dans ce que je fais.
3: Le mieux quand on est artisan, c'est d'être le plus transparent possible sur la matière première qu'on utilise, le temps qu'on passe dessus, les petites séries et toute la fabrication à la main et notre savoir-faire qu'on a acquéri au fur et à mesure de ces années.
1: C'est l'un des trucs, Dorian, c'est est-ce que dans la com, dans ce que tu conseilles pour tes clients, c'est de dire expliquer ce que vous utilisez comme matière première?
5: Oui, enfin c'est ultra important, même par exemple tout le processus créatif. Tu parlais tout à l'heure, tu vois, de la personnalisation. Moi, je trouve que c'est ultra important, tout simplement parce qu'il y a certaines personnes qui vont se projeter et ça va leur permettre de se rendre compte aussi de ce que vous êtes capable de créer, de faire. Et donc, du coup, c'est essentiel de partager le processus. D'ailleurs, les grandes marques le font pas parce qu'elles ne peuvent pas le faire dans le sens où c'est plutôt caché. Du coup, c'est un peu un argument de force pour les artisans de communiquer dessus.
1: Ça veut dire quoi? Ça veut dire, je suis artisan, j'écoute le podcast des indépendants. En tout cas, j'ai envie de le devenir. Il va falloir que je montre vraiment mes matières premières, le coût, là où j'ai été chiné tel objet. Il faut vraiment que le client, le potentiel client, comprenne tout le processus de création. Et c'est là que se situe encore, c'est là qu'on crée de la valeur aussi aux yeux des personnes.
5: Il ne faut pas partager que le processus créatif. Enfin, je veux dire, c'est une bride dans la communication. Elle est importante parce que les personnes vont se projeter, etc. Il y a plein d'autres choses qui vont englober. Par exemple, parfois, dans la communication, on va parler un petit peu de soi aussi, parce que le client va se projeter si on a des points en commun, des choses comme ça. Et mine de rien, ça reste intéressant.
1: Mais ça, en fait, si on parlait de soi, le personal branding, c'est vrai que c'est propre à tous les entrepreneurs aujourd'hui. On nous parle tout le temps de faut incarner, faut se montrer. Oui. On connaît. Mais sur les artisans plus spécifiquement, est-ce que l'un des conseils, c'est d'intégrer vraiment tout le processus de création?
4: Moi, je ne montre pas absolument tout le processus de création, mais je montre une grande partie des coulisses, effectivement, de mon artisanat. Déjà parce que je forme des personnes qui veulent aussi apprendre à faire par elles-mêmes ou qui veulent se lancer justement dans cette activité. Mais quand j'ai commencé, c'était vraiment à destination du client pour qu'il se rende compte justement tout ce qu'il y a derrière, tout le travail qu'il y a derrière. Et aussi parce que ça l'englobe dans tout ce processus créatif aussi, en fait. Il vient trouver la place là-dedans. En général, ça le passionne de pouvoir suivre tout ce processus. Donc, je pense que c'est extrêmement important, effectivement, de montrer ses coulisses pour raisonner en termes de prix et de se rendre compte ce qu'il y a derrière.
1: Et c'est là que tu vois que c'est de l'artisanat, parce que tu vois les coulisses, en fait. Et ce qu'on disait, c'est que les grandes maisons ne peuvent pas le faire parce que ça casserait le mythe un petit peu.
4: Oui, je pense. Et puis après, c'est un positionnement. C'est vrai que des grandes maisons ne peuvent pas non plus utiliser vraiment le personal branding. Enfin,
1: ouais,
4: je ne sais pas si
1: limité,
4: tu me reçois
1: ouais.
4: la vue. Il y a bien sûr il y a des effigies, etc. Mais voilà, c'est un autre mode de communication. Mais je pense qu'effectivement, et puis c'est passionnant en fait de suivre vraiment les coulisses d'un artisan, d'un artiste, d'un créateur.
1: Et tu vas loin, toi, Paul, puisqu'on est, on va jusque dans ton appartement. Enfin, en tout cas, on a vu les coulisses du bureau sur mesure que tu as fait chez toi. C'est aussi ça, quoi. C'est raconter, regarder. Je suis dans un petit studio à Paris. Je monte à Paris. Je poursuis mon rêve et je l'aménage sur mesure pour continuer à créer mes bijoux dedans.
2: Parce que moi, en parallèle de l'entreprise purement joaillerie, j'ai toujours aimé partager ce que je faisais, mon parcours dans un peu entrepreneurial, dans tout ce que je fabriquais. Et donc, j'aime bien que les gens m'accompagnent dans tout ce que je fais, l'évolution de mon entreprise. Mon atelier, je l'ai fait dans mon appartement. Et donc, je montre mon appartement. Dans mon studio.
1: Ouais.
2: comment je l'ai fabriqué dans mon studio.
1: Et ça raconte l'histoire. Et d'ailleurs, Victoire, tu as proposé quelque chose avant. Tu me dis, on devrait peut-être inventer un label, en tout cas faire une différence entre artisan et artisan passionné. Parce que des fois, on peut se revendiquer artisan et des fois, on a la notion d'artisan qui est là. Mais quand on regarde dans les faits, c'est pas le même artisanat. Pourquoi cette idée de faire cette nuance entre artisanat et artisanat passion?
3: Dans l'artisanat, c'est souvent un métier qu'on nous fabrique des objets à la main. Enfin, pas que des objets aussi. Il y a tout le côté plombier.
1: Ouais.
3: Et il y a le côté artisanal passionné où...
1: On gagne pas d'argent.
3: Mais on va vraiment faire en sorte que notre produit soit de meilleure qualité, qu'il satisfait notre clientèle. Je prends un exemple, enfin une anecdote où à la gare, souvent, j'aime beaucoup le café, je suis une grosse consommatrice de café, et il y a écrit « artisan du café » sur la devanture. Donc ça me vendait du rêve. Tout de suite, je me suis dit « ça va être de bonne qualité, bien servi ». Et au final, je suis rentrée et je pense aussi que le barista n'était pas passionné par le café. Et au final, on m'a servi un café avec du lait brûlé. Alors que la devanture vendait du rêve. Et surtout, quand on voit le mot « artisan placardé », on imagine tout de suite que ça va être la qualité supérieure, complètement différent d'un café normal.
4: Il y a cette idée peut-être de service très personnalisé derrière, je pense, derrière
1: C'est l'exécution, il n'y a pas que la matière première. Elle est intéressante, cette anecdote sur le café, puisqu'au final, c'est probablement un café artisanal, mais livré par un non-artisan, si j'ose dire.
3: Voilà.
2: Il y a aussi que ça, c'est vendeur de dire artisan, parce que...
1: Ah, c'est hyper vendeur, bah oui.
2: On idéalise un peu le côté artisanal des choses, sans savoir forcément ce que ça veut dire. Et là, par exemple, je pense que dans ce cas-là, il n'y avait pas grand-chose d'artisanal dans ce café.
4: Pour rebondir sur ce que disait Paul tout à l'heure, sur ses partages aussi au quotidien, même sur son appartement, effectivement, le mot que je cherchais tout à l'heure, c'est aussi d'impliquer, en fait, la clientèle.
5: Ouais.
4: D'impliquer le client, de l'impliquer dans un processus, et pour moi, c'est ça qui va permettre peut-être d'aller rivaliser alors avec de plus grandes enseignes, parce qu'on implique le client, on le responsabilise et on lui donne envie d'aller vers un meilleur mode de consommation, de s'impliquer dans une histoire et d'aller soutenir aussi un artisanat, d'aller soutenir un artisan, l'artisan qu'il suit en l'occurrence sur les réseaux sociaux, dans son processus créatif et dans l'expansion aussi de son entreprise.
1: C'est super parce que quand tu as une activité et qu'en fait le client c'est plus simplement un consommateur, Mais quelqu'un d'impliqué, qui se sent concerné et qui porte les mêmes valeurs, vraiment, t'as tout, quoi.
4: Le
1: business et l'humain et le sens.
5: C'est une aventure et du coup, on doit la partager pour ramener un maximum de personnes qui ont envie de la suivre. Et s'ils ont envie de la suivre, potentiellement, il y a des chances qu'ils aient le plus envie d'acheter finalement à la fin.
1: Et ça, c'est ton job aussi, Doriane, du coup. C'est ce qu'attendent en fait tes clients, c'est que tu réussisses à mettre tout cet aspect humain au cœur de leur activité pour leur com, quoi.
5: Oui, c'est ça. Moi, je les forme, enfin, je les accompagne sur plusieurs semaines finalement parce que j'ai des disparités. J'ai des personnes, par exemple, qui n'ont jamais utilisé Instagram. J'en ai d'autres qui sont plus performants, on va dire ça comme
1: plus
5: ça.
1: Plus à l'aise.
5: Ouais, c'est ça. C'est-à-dire, ils ont les outils en main. Je vois Paul, par exemple, enfin, t'es plus jeune, donc t'es né un peu avec un portable. Du coup, t'as des automatismes que certaines personnes, par exemple, qui ont.
1: Alors, j'ai aussi un portable. Hein.
5: Pardon. Non, mais il y a une différence entre parfois filmer et l'envoyer à sa copine et filmer en respectant, par exemple, les codes des réseaux sociaux, parce que c'est pas du tout la même chose que de filmer et l'envoyer à sa maman et le mettre en ligne sur Instagram ou sur les réseaux en tant que tel. Ça nécessite quand même une accroche. Faut au-delà du contenu, il y a quand même toute une stratégie de marque à définir, une stratégie de contenu. Et publier du contenu, c'est pas forcément suffisant. Ça nécessite aussi d'autres compétences, c'est-à-dire se faire connaître, identifier la bonne cible, quelles actions mettre en place. Et après, il y a toute la partie vente. Parce que l'enjeu, c'est pas juste de mettre son produit avec un lien qui va rediriger vers le site ou quoi qu'il, et basta, on a terminé le travail, pas du tout. Enfin, il y a d'autres mécanismes aussi à mettre en place.
1: Oui, comme on disait, c'est comme sur un vrai business, et en plus, c'est de plus en plus compliqué d'émerger, par exemple, sur Instagram. C'est pas ce qu'il y a de plus facile, il faut de la persévérance. Je voyais les contenus que tu avais fait, Julie, il y a une vraie régularité, il y a une vraie exigence éditoriale, il y a une vraie créativité.
4: Oui, c'est vrai, et puis moi j'ai commencé il y a tout juste 2 ans et je vois l'évolution en 2 ans, elle est énorme. Et en fait, ce que je vois, c'est qu'il faut absolument, alors se nicher, je pense que c'est important, plus on veut parler à du monde et puis on finit par parler à personne, donc c'est très important de garder sa niche et surtout d'apprendre là-dedans à se différencier, parce que moi dans mon secteur d'activité qui est vraiment une niche, je vois aujourd'hui des gens émerger tous les jours dans le secteur. Donc c'est important vraiment de trouver sa patte, son identité, qu'elle soit visuelle, graphique, son identité de discours surtout. Moi, je trouve que le storytelling, c'est extrêmement important. Et même si c'est tout un travail de construction, ça n'enlève pas l'authenticité. Au contraire, je pense que le storytelling, on va chercher en soi le plus profondément possible. C'est comme ça qu'on crée un storytelling qui est cohérent, qui nous ressemble vraiment et qu'on dégage de l'authenticité auprès de nos clients. Donc certes, c'est tout un travail stratégique. Je ne sais plus ce que je disais
1: au début. Mais c'est OK, c'était déjà magnifique, Julie, tu nous as captivés. J'en ai marre de mon job. J'envisage d'aller vers l'artisanat parce que j'ai envie de travailler avec mes mains. J'ai envie d'un retour un peu au réel. Qu'est-ce que tu me dirais ?
4: Fonce déjà parce qu'on n'a qu'une vie. Et on retombe toujours sur ses pattes. Enfin, moi, j'ai ça en tête et c'est comme ça. À chaque jour, je me dis, au pire, demain, ça marche plus. Je trouve une solution, mais au moins, j'aurais tout tenté.
1: Mais l'artisanat, est-ce que c'est pas un peu idéalisé ?
4: Si, forcément. Oui. Si, forcément. Je pense que c'est idéalisé. Et justement, c'est chouette qu'on puisse parler de tous ces sujets-là aujourd'hui. Parce que je pense que ce qui est idéalisé, c'est le fait d'être dans son atelier toute la journée, de vivre d'amour et d'eau fraîche et de ponçage, pour ma part, et de poussière. Non. En fait, comme on le disait, moi je pense que ça représente 15% de mon activité. Aujourd'hui, j'ai construit tout un écosystème autour de ma marque qui s'appelle Broc et Bois. Et tout ça, ça demande beaucoup de travail. Donc un gros travail de communication, de stratégie derrière, d'administratif.
1: Tu passes beaucoup de temps aussi peut-être sur les routes à chiner, à trouver.
4: Oui, aussi.
1: Meubles.
4: Oui, bien sûr. Oui, ça. Mais ça, c'est la partie que j'appelle artisanale quand même.
1: Oui, ça, c'est agréable.
4: Oui. Mais le reste aussi, c'est agréable. Moi, j'adore. Sinon, je n'aurais pas développé mon activité en ce sens.
1: Bien sûr.
4: Donc moi, c'est vraiment.
1: Non, parce que des fois, la gestion, tout ça, c'est les trucs un peu plus chiants.
4: À part l'administratif, peut-être qu'aujourd'hui, j'ai réussi à déléguer. Mais c'est vrai que sinon, même la communication, je trouve ça vraiment absolument passionnant parce qu'il y a tout un travail derrière où on va vraiment puiser en soi. Donc non, moi, c'est ce qui me passionne et c'est la pluralité de toutes ces disciplines, d'assembler tout ça, qui est vraiment passionnant. Mais il faut être conscient qu'aujourd'hui, être artisan, c'est ça.
1: Et si je voulais vous inviter dans le podcast des indépendants, c'est aussi pour défendre le savoir-faire. C'est quoi le savoir-faire, Paul ?
2: Moi, pour moi, le savoir-faire, c'est les années que j'ai mis à apprendre mon métier. Le fait que j'ai développé toutes les machines pour faire mes bijoux. J'ai appris en fabriquant mes machines. Après, j'ai passé des années juste à tester plein de techniques différentes pour arriver à faire juste une bague. Rien que faire une bague, ça m'a pris 2 ans avant d'ouvrir mon entreprise. Et donc après, même une fois que je savais faire une bague, il y a tout le travail pour apprendre plein de nouvelles techniques.
1: Les machines, elles sont sur mesure aussi?
2: Les machines, je les ai faites, ouais.
1: C'est incroyable, ça.
2: J'ai fabriqué les machines parce que quand je me suis lancé, c'est des machines qui coûtent 50 000 euros pour une machine. Je pouvais pas payer une machine comme ça. Donc, je les ai fabriquées parce que je voulais maîtriser 100% de la production de mes bijoux.
1: Tu les as fabriquées toi-même? Donc, c'est quoi? C'est des machines qui vont faire
2: donc
1: les bagues?
2: Je les ai fabriquées, parce que moi, mes bijoux, ils sont faits en fonte à cire perdue. Donc, il y a besoin de four pour faire cuire les moules. Il y a besoin de machines pour faire la fonte, justement. Donc, des machines sous vide et les fours pour faire fondre l'argent ou l'or. Donc, ça, je les ai fabriquées.
1: Tout maîtriser, tout comprendre. Et tu pouvais pas acheter des machines qui étaient trop chères aussi?
2: Non, parce qu'en fait, c'est des machines industrielles. Donc, j'étais obligé de les fabriquer. Et moi, ça me passionnait juste de fabriquer ces machines-là pour maîtriser vraiment le processus jusque dans la fabrication des machines.
1: Et ça, c'est incroyable, parce qu'en fait, c'est ça le savoir-faire. C'est qu'on est vraiment sur l'incarnation du sur-mesure.
2: Ah bah là, oui. On peut pas faire plus sur-mesure parce que les bijoux, ils sont faits avec des machines que j'ai faites aussi.
1: Et donc, 2 ans pour faire ta première bague.
2: 2 ans pour faire ma première bague, ouais. Et après, ça, c'était le temps de faire tous les tests. Parce qu'à chaque fois, moi, je connais personne dans le milieu. Donc j'ai vraiment appris en regardant des tutos YouTube et en faisant plein de tests. Et le temps de fabriquer ces machines aussi, qui prennent beaucoup de temps.
4: Moi j'ai appris aussi complètement en autodidacte et j'apprends encore aujourd'hui tous les jours, mais ça m'a mis 2 ans à apprendre toutes ces techniques en regardant des tutos YouTube aussi, en testant, en me trompant énormément, en faisant beaucoup d'erreurs, en recommençant, en sacrifiant aussi quelques meubles dans ce processus-là, ça c'est sûr. Donc c'est vraiment tout un processus d'apprentissage, un processus créatif, de projection aussi sur les choses, beaucoup de temps consacré, avec toujours en tête son pourquoi, ce pourquoi on fait ça, pour défendre nos valeurs et pour mettre en lumière justement cet artisanat français.
1: On est vraiment sur du temps long, hein, parce que quand j'entends 2 ans, plus des machines que tu as faites sur mesure, même chose pour toi Julie, 2 ans, ça tranche hein, avec l'époque dans laquelle on est et dans la recherche d'immédiateté et de résultats immédiats. Victoire ?
3: Oui, le savoir-faire, ça s'acquérit, ça prend de nombreuses années. C'est un héritage qu'on en transmet. En plus, on a la chance d'être en France avec la France qui a un rayonnement à l'étranger, notamment pour la mode, la gastronomie, le cinéma. On a tout un héritage où on peut s'instruire énormément.
1: L'étiquette France, c'est une chance quand même.
3: Oui, le Made in France. Aujourd'hui, un consommateur français va payer 10% de plus un produit parce qu'il est Made in France. Donc, c'est une très bonne carte de visite. C'est très bien de l'étiqueter sur son produit.
1: Ça donne une vraie légitimité, Paul.
2: Moi, je rebondis sur ça, sur le Made in France. Justement, je pense que c'est important de, entre guillemets, réindustrialiser la France et de garder les savoir-faire en France. Et donc, je pense qu'on participe tous à développer et à garder ses savoir-faire.
1: Alors, c'est hyper intéressant. C'est-à-dire que tu te dis, c'est comme en fait un objectif, une mission, une responsabilité aussi, en disant quand je suis artisan, ben, je maintiens le savoir-faire aussi ici. Il y a cet objectif.
2: En fait, moi, c'est un choix de garder toute une production à la main et en France, parce que par exemple, en Thaïlande, il y a des bijoux en argent qui sont très bien faits, c'est de la très bonne qualité, mais il y a le choix de rester en France pour, je pense, garder ce savoir-faire et l'histoire qu'il y a ici.
1: Dorian ?
5: Oui. En fait, c'est là toute la différence entre un artisan et une grande entreprise. La grande entreprise veut faire de l'argent, alors que l'artisan, il n'a pas vocation à faire de l'argent à tout prix. Il veut garder quand même son éthique, son savoir-faire, ses valeurs, sans renier tout ça pour faire de l'argent.
1: Alors concrètement, combien de temps vous passez par jour sur votre activité artisanale, mais vraiment le côté manuel?
4: Moi, je passe 1,5 journée par semaine.
2: Ouais, moi, c'est 20% de mon temps aussi. C'est une journée.
1: Victoire?
3: Je passe environ 6 heures manuelles.
1: Par jour?
3: Par jour.
1: Tous les jours?
3: Oui.
1: Bon, ben voilà, il n'y a pas de place pour la communication, il n'y a pas de place pour
3: c'est
1: le business, on voit le résultat.
3: Le dimanche.
1: Il faut laisser de la place à la stratégie.
4: Mais on est tous passés par là, ouais. Justement. Moi, c'est vrai que ça a évolué, mais au début, il fallait produire, en fait. Donc moi, je passais aussi toutes mes journées à produire, à rénover un maximum de meubles pour avoir un maximum de produits à présenter, pour pouvoir communiquer dessus, pour pouvoir faire des mises en scène. Et petit à petit, ça a évolué au bout de 2 ans et demi.
1: C'est super quand tu dis on est tous passés par là, en fait. C'est un peu le chemin obligatoire, ce chemin de consacrer trop de temps à ce qui nous fait plaisir, au côté manuel qui nous anime vraiment, et mettre un peu sous le tapis tout ce qui est lié à la stratégie d'entreprise, en fait, parce qu'on est pris par ce côté passionné.
4: Bah, en tout cas, je pense que c'est essentiel au début de commencer par le sujet et son cœur de métier. Et de toute façon, il faut pouvoir montrer des produits aux clients, il faut pouvoir parler de ce qu'on fait, il faut pouvoir se développer de cette manière. Donc oui, c'est essentiel. Et puis petit à petit, plus on avance, plus on découvre tous les autres sujets qu'il faut exploiter. Et d'ailleurs, je disais il y a quelques jours à mon mari, mais c'est un puits sans fond parce que j'ai l'impression pourtant d'avancer et qu'il y a encore énormément de sujets à découvrir, à approfondir, qui sont plus des sujets entrepreneuriaux. Donc oui, effectivement, mais c'est un passage obligé.
2: Si t'en as marre de ton taf et que tu veux te lancer dans l'artisanat, moi je pense que c'est important aussi de prendre son temps et de pouvoir faire ça à côté, de le garder pendant un moment à côté de son taf, parce que justement on peut se permettre, quand on a un travail à côté, d'avoir ce côté passion et donc de développer plein de choses, de tester plein de techniques, de savoir exactement ce qu'on a envie de faire avant de se jeter dans l'obligation financière de notre activité. Parce que une fois, comme on disait, qu'il y a de l'argent à gagner, on n'a plus vraiment, enfin beaucoup moins de temps. Là, on voit qu'on passe une journée par semaine vraiment artisanalement, enfin faire les trucs avec nos mains. Beaucoup moins de temps de se chercher et de trouver ce qu'on veut faire en fait.
5: Et même je le vois parfois avec des créatrices que j'accompagne. Il y en a beaucoup au départ, c'est leur leitmotiv de créer, fabriquer, etc. Et elles le rejettent et elles subissent toute la partie entrepreneuriat.
6: C'est un boulet, quoi, parce que t'as pas envie de t'en occuper.
5: Bah, c'est ça. Et puis surtout, elles, ce qui les anime, c'est créer. Donc dès qu'on leur ajoute, faut créer des contenus, faut faire ta compta, faut faire ton SAV, faire tes factures. C'est plein de petites choses qui, mis bout à bout, finalement, enlèvent finalement la partie création. Et elles le disent, mais moi, à la base, je suis là pour créer. Je suis pas là pour avoir une entreprise. Et donc, du coup, c'est là, entre la passion et l'entrepreneuriat, où y a un fossé parfois entre les deux.
6: Victoire, t'es un peu dans cette situation, c'est-à-dire que tu te dis, moi je suis là pour créer aujourd'hui, je suis pas là pour avoir une entreprise.
3: Bah, au début, peut-être que je pensais comme ça, mais un jour, il faut en vivre, il faut réussir à pouvoir payer tous les mois ses charges.
6: Oui, puis tu le mérites. Tu vois la qualité des produits, tu vois le temps que tu mets, tu vois la passion que tu mets, l'expertise que tu mets. C'est normal que ça te rapporte de l'argent.
3: Oui, c'est tout à fait normal, mais peut-être que en tant que créatrice, je pense plus à ma cliente que à mon produit.
6: Est-ce que tu as été voir un peu des formations ou des je sais pas, moi par exemple des chambres des métiers qui peuvent t'orienter vers aussi des stratégies plus business?
3: Oui, sur les réseaux sociaux, de toute façon, les YouTube, Instagram, on est nourri par toutes ces informations.
6: Oui, des fois on est trop nourri sur les réseaux.
3: Trop nourri. Après, je pense que oui, l'accompagnement, c'est vraiment parfait parce qu'il y a quelqu'un derrière qui va vous dire, là, ce que tu fais, c'est bien, là, ce que tu fais, c'est pas bien, ou tu devrais le faire comme ça, pour une stratégie de contenu, par exemple. Donc, je dirais que c'est important d'être accompagné.
4: Oui, et puis ça permet ensuite d'avoir des clés. Je pense que tu pourras nous le dire, Doriane, pour ensuite être autonome et comprendre ce vers quoi aller, comprendre notre fil conducteur aussi dans toutes nos stratégies de communication et autres.
5: Oui, c'est ça, exactement. En fait, l'enjeu, c'est à la fin, la personne, elle doit être autonome. Enfin, l'artisane doit être autonome. Et pour être autonome, elle doit comprendre ce qu'elle fait. Parce que tout à l'heure, tu parlais de tous les contenus, par exemple, qu'on voit sur les réseaux. Et on voit un peu tout et son contraire, ce qui est logique parce que on n'a pas tous les mêmes expériences. Et surtout, on ne s'adresse pas tous à la même personne. C'est-à-dire qu'il y a des conseils qui vont être dédiés aux prestataires de services, des conseils qui vont être dédiés aux produits, que ce soit du e-commerce, du dropshipping ou parfois à des produits faits main. Et du coup, c'est trois stratégies totalement différentes. Et donc, parfois, on s'y perd un peu. Donc oui, le rôle de l'accompagnement, finalement, pour moi, il est primordial pour aider une artisane, un créateur à se développer et finalement à pouvoir vendre et vivre de son activité à la fin.
2: Depuis tout à l'heure, on oppose le côté artisanal au côté financier d'avoir une entreprise. Moi, je trouve que le parcours global, c'est un parcours super intéressant, le fait de développer une entreprise. C'est aussi tout aussi passionnant que le côté artisanal, en tout cas pour moi.
4: Moi, je suis complètement d'accord avec ça. C'est ce que je disais aussi tout à l'heure, c'est que c'est pas moins intéressant, c'est très créatif.
2: Ouais, tout le côté stratégie de communication et tout. On est obligé dans tous les cas, parce qu'on a beau faire des choses très belles, s'il n'y a personne pour les voir, il n'y a personne qui les achète, et donc on ne gagne pas d'argent. Donc tout ce côté où on cherche à se faire connaître, à développer ses réseaux sociaux, moi je trouve que c'est un travail passionnant aussi. Et donc la passion, elle s'est un peu élargie, où de base c'était juste sur la matière et fabriquer des choses avec ses mains. Tout le processus pour se faire connaître et gagner de l'argent est un processus passionnant.
6: Là où ça peut être plus désagréable, c'est pas sur cette partie-là, c'est plus sur la partie être rationnel avec les chiffres et savoir se vendre au juste prix. Où là, il faut se faire peut-être un petit peu violence au départ, parce que c'est toujours un problème de positionnement tarifaire, un problème de rapport à l'argent. On traite de mille façons dans le podcast des indépendants, et donc de prendre un Excel et de fixer ses coûts réels pour finalement vendre, comme je disais, au juste prix. Toi, typiquement, ça représente quelle part sur par exemple, tes matières premières?
2: Matières premières, ça dépend de quel métal on utilise. Mais par exemple, sur des bijoux en or, la partie métal, ça va représenter peut-être 40 ou 50% du prix, parce que le métal coûte très cher. Mais donc après, la marge qu'on applique va être moindre. mais sur des prix beaucoup plus hauts. Donc, c'est normal aussi que la marge soit moindre.
4: Et je pense que les prix, c'est aussi beaucoup lié à la légitimité.
5: Ah ouais.
4: Moi, je sais que mon augmentation des prix s'est faite avec mon expansion, finalement, avec le fait d'avoir un positionnement qui soit de plus en plus clair, une personal branding claire, une stratégie claire. Et ça m'a permis de légitimiser aussi mes prix, mes tarifs, en fait, et aujourd'hui, de valoriser vraiment mon travail à sa juste valeur.
5: Mais oui, il y en a beaucoup, on en souffre, d'ailleurs, de légitimité. C'est-à-dire, elles subissent le syndrome de l'imposteur. En fait, au départ, il y en a beaucoup qu'on crée pour elles, pour leurs proches. Le fait après de vendre création, elles se disent « mais moi, je suis qui pour vendre finalement mes créations ? Enfin, à quel prix je dois le mettre ?» Et elles n'ont pas idée de tout ce que ça implique de définir un bon prix.
1: Une bonne technique pour définir un prix.
2: Quelque chose qui m'a aidé pour définir un prix, c'est de regarder si je voulais faire fabriquer ce que je fais, combien ça me coûterait. Parce que du coup, il y a toute la partie main-d'œuvre, coût, tout ça qui est calculé par les sous-traitants. Et donc, ça aide à fixer son prix. On se rend compte que si on veut en vivre derrière, et qu'on devait acheter un produit, c'est comme si on faisait de l'achat-revente. Si on veut donc acheter un produit et le revendre, on a besoin d'appliquer notre marge. Et donc, ça aide à fixer un prix plus juste, je trouve.
1: Ouais, il faut être rationnel économiquement sur ce que ça nous coûte pour pouvoir faire ces marges. Il nous reste une minute avant la fin de cet épisode du podcast des indépendants. Une minute pour nous partager peut-être un dernier mot, un dernier conseil, un dernier regard sur ce que c'est d'être artisan et indépendant. Julie.
4: Si vous avez envie de vous lancer, il faut avoir les pieds sur terre. Il faut être dans le concret. Aujourd'hui, c'est aussi une minorité, les gens qui arrivent à vivre vraiment de leur artisanat et en vivre confortablement. Il faut en être conscient. Mais je pense qu'en appliquant les bonnes stratégies, en étant conscient de toute la partie du travail qu'il y a à fournir, on peut le faire pleinement et réussir vraiment à développer quelque chose à son image.
1: Oui, il faut avoir une vision réaliste à 360 degrés de ce que ça implique.
4: C'est tout à fait juste le terme 360 degrés. Moi, c'est un terme que j'utilise beaucoup et j'ai beaucoup cette idée de créer un écosystème autour de son artisanat. L'idée de développer un écosystème autour de sa marque, en développant bien sûr son canal d'acquisition principal, mais potentiellement en développant d'autres canaux d'acquisition par la suite, en étant au cœur de son artisanat et puis surtout en partageant vraiment au plus grand nombre, que ce soit pour l'achat, mais aussi pour le plaisir de transmettre un savoir.
1: Ça, c'est beau.
4: De transmettre un savoir, de transmettre des compétences. Enfin, je sais que moi, c'est de cette manière dont je communique beaucoup. Alors certes, pour vendre aussi mes formations et mon travail, mais aussi pour le plaisir de partager et de faire accéder aux gens. Enfin, de toute façon, les réseaux sociaux, c'est ça. On vient chercher du contenu pour apprendre. Donc, l'idée de pouvoir transmettre aussi avec le cœur, avec son enthousiasme, avec sa passion, c'est ça aussi qui va après nourrir notre écosystème.
1: C'est ça le moteur. Paul ?
2: Moi, je pense que, alors c'est un peu défaitiste, mais de faire attention au piège de la passion quand on se lance.
1: Oui, c'est vrai qu'on aurait pu d'ailleurs développer ce point-là dans l'épisode, parce que tu m'as dit ça quand on préparait. La passion, c'est beau, c'est bien beau ?
2: Oui, en fait, pour moi, la passion, c'est une très bonne base, mais ça ne fait pas tout et il faut en être conscient. Et après, dans toute la course, il faut apprendre à la valeur du savoir-faire qu'on a développé. Et apprendre à le vendre, parce que pour moi, c'est ce qui est très important.
1: La vérité, c'est que si on est trop sur la passion, on ne dure pas, quoi.
2: Non, mais c'est surtout que quand il y a la question financière, par exemple, si tu dois produire 15 corsets dans la journée, il y a un moment où ça devient un peu moins passionnant.
1: Ouais, parce que t'es noyé sous le truc, quoi.
2: En fait, c'est que faire un corset pour soi, c'est super. Mais après, quand il y a des délais à respecter, des clients à livrer et des charges à payer, en fait, tu deviens un peu prisonnier de ta propre passion, de ce que tu voulais de base. Et ça, moi, je trouve que c'est un peu un piège.
1: Hyper intéressant. Victoire ?
3: Je dirais plutôt que la passion, justement, nous permet de tenir le coup face à du coup tout l'entrepreneuriat, tous les rôles qu'on doit jouer quand on lance son entreprise.
1: À la fois, ça peut être un piège et à la fois, ça peut être un moteur. Parce qu'effectivement, des fois, vu la difficulté, vu la complexité quand on entreprend, la passion, ça peut vraiment aider.
3: Ça peut aider et c'est normal au début, lorsqu'on se lance, de galérer, d'apprendre de nouveaux métiers, de nouvelles façons, de nouvelles casquettes. C'est normal de galérer au début, mais vous inquiétez pas parce que quand vous commencez à réussir, c'est là où la magie opère.
1: Où la magie opère. Et tu vends combien de corsets, toi, aujourd'hui, par mois ?
3: Par mois, pour l'instant, je fais un corset sur mesure.
1: Doriane, pour finir.
5: Moi, je rejoins ce que dit Paul, c'est-à-dire que la passion, c'est bien, mais ça fait pas tout. C'est-à-dire qu'il y a des obligations à respecter derrière, il y a du travail, il y a de l'investissement, il ne faut pas le sous-estimer. Et je pense en 2026 que les réseaux sociaux sont essentiels pour se développer, pour accroître sa visibilité, pour se faire connaître et du coup pour vendre. Je pense que c'est un canal que les gens ne doivent pas laisser de côté parce qu'ils ne savent pas faire. Maintenant, il y a plein d'outils, il y a plein de manières de se former, d'apprendre et autant en profiter.
1: Merci beaucoup à tous les quatre et n'hésitez pas à aller voir les comptes Instagram de Julie, de Paul et de Victoire qui font des choses vraiment, vraiment magnifiques en artisanat. On l'a compris, c'est pas qu'une histoire de passion. Même si c'est capital, il y a de la stratégie d'entreprise. Et quant à nous, on se retrouve, je vous le rappelle, un jeudi sur deux pour un nouvel épisode du podcast des indépendants. N'oubliez pas de le noter si vous l'avez apprécié. À bientôt.
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10: Bonjour à tous, bienvenue dans la semaine de Culturia. Comme chaque week-end, on vous fait un petit résumé du meilleur de l'actualité intelligence artificielle de la semaine. Et on va commencer avec la révolution robotique. On en parle assez régulièrement, hein, mais c'est vrai que les avancées sont toujours plus folles semaine après semaine. Évidemment, ça se passe en Chine. On va aller découvrir ça ensemble.
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11: Anthony Morel, votre prochaine amende ne viendra pas d'un agent de police, mais d'un robot. En Chine, c'est déjà une réalité, ça commence à ressembler un peu à Robocop.
10: Oui, c'est ça, presque. Vous grillez un feu, vous traversez hors des clous et c'est pas un policier qui va venir vous interpeller. C'est un humanoïde, alors pas encore tout à fait comme Robocop, pas tout à fait aussi menaçant, encore que, mais ce sont aujourd'hui des policiers eh bien, qui
11: les officient. Les images alors, que vous nous avez apportées, alors venez nous voir franchement sur le canal 25, dingues. Sur la TNT, elles sont dingues parce que c'est ultra flippant.
10: Bah, c'est-à-dire que vraiment...
11: C'est des humanoïdes sur skate.
10: C'est ça, exactement. Alors humanoïdes, donc deux bras, deux jambes et même une peau en silicone, la seule petite différence c'est qu'effectivement ils sont montés sur une plateforme mobile parce que c'est plus facile aujourd'hui que de les faire marcher. On peut faire marcher des robots mais ça consomme beaucoup de batterie. Et donc ces robots-là, ils sont vraiment déployés dans certaines villes chinoises. Depuis quelques jours, ils peuvent même verbaliser. Alors, on les met plutôt à faire la circulation. En gros, on va les mettre à des intersections. Ils sont équipés de caméras intelligentes et ils vont être capables, de manière tout à fait redoutable, de détecter quelqu'un qui est passé hors des clous, une voiture qui dépasse un petit peu la ligne blanche, un conducteur de scooter qui ne porte pas son casque. Tout ça va être détecté instantanément et les personnes vont pouvoir être verbalisées. On peut aussi venir leur parler à ces robots. On peut leur demander, par exemple, si on est perdu et ils vont nous donner le chemin. Donc ça fait partie en gros des cas d'usage pour ces robots policiers qui ont vraiment un uniforme.
11: Oh, ils ont une casquette et un gilet jaune.
10: La veste jaune réfléchissante et le petit badge. Alors le badge c'est écrit Intelligent Police Unit R001, donc R comme robot évidemment. Encore une fois, c'est pas juste une expérimentation. Il y a plus de 1000 de ces robots conçus par la société Aimoga qui ont été commandés par l'État pour les déployer dans des villes chinoises. Et c'est aujourd'hui eh bien, une réalité avec l'idée, alors pas forcément de remplacer les policiers, parce que c'est comme partout, il y a une crise des vocations, en fait on manque d'effectifs, mais on va les mettre notamment à des intersections qui sont très polluées, où on n'a pas forcément envie d'envoyer des êtres humains, là où il y a beaucoup de bruit dans les grandes agglomérations chinoises, et donc ce sont ces robots policiers qui font le boulot aujourd'hui.
11: Ce qui est impressionnant, c'est que vous parlez d'humanoïdes, mais là la peau est rose, il y a des yeux, il y a vraiment
10: en fait, y a
11: un déguisement
10: il y a plusieurs
11: humain.
10: Versions, il y a la version vraiment qui sort de l'usine, où ils leur ont fait vraiment une peau en silicone qui ressemble à des êtres humains, et ceux qui ont été déployés, certains n'ont pas cette peau, je pense, justement, pour éviter de faire un peu trop peur aux gens.
11: À l'œil nu, franchement, de loin, vous ne faites pas la différence.
10: Si ce n'est le petit skateboard, comme vous dites.
11: Oui, si ce n'est le fait qu'il ne marche pas. Bon, enfin, globalement, c'est quand même assez bluffant. Et il ne tire pas encore sur les gens, mais il pourrait.
10: Alors, il pourrait, à terme, pourquoi pas. Il y a d'autres robots pour ça, alors pour le coup, qui ne sont pas encore déployés, mais qui sont en cours d'expérimentation, toujours en Chine. Alors là, on ne parle pas de robots humanoïdes. C'est un robot qui s'appelle le Rotunbot. C'est une grosse boule, en fait. Non, mais c'est incroyable. Mais alors, celui-ci, il est pire. Il est bien, bien pire.
11: C'est vu le film Rubber avec le.
10: Ah oui, c'est ça,
11: le pneu qui vous suit.
10: Eh ben, c'est ça. C'est exactement ça. Alors, pour ceux qui n'ont pas la référence, c'est vraiment une sphère. Il est équipé de caméras avec reconnaissance faciale embarquées, de grenades de dispersion, de systèmes de diffusion de gaz lacrymogène. Et donc, quand il y a une course-poursuite, donc il accompagne une patrouille de police, et donc il va rouler à la poursuite d'un suspect, et il va essayer d'aller le tamponner, en fait, pour le faire tomber, parce qu'elle passe quand même 125 kilos, cette boule. Donc, quand elle vous rentre dedans à 30 km/h, ça fait quand même bizarre. Elle peut aussi, parce qu'elle est équipée d'un filet, donc d'une projection façon Spider-Man, et pfft, elle va vous envoyer le filet pour. Non, mais ça paraît complètement loufoque, mais c'est réel. C'est testé aujourd'hui par la police. Il y a d'autres modèles qui sont équipés de tasers, qui sont aussi testés. Je parle de la Chine, mais il n'y a pas que la Chine. En fait, il y a plein d'expérimentations un petit peu partout dans le monde. Il y en a aux États-Unis, à San Francisco aujourd'hui. Vous avez la police qui peut utiliser des robots qui ont la possibilité de neutraliser des suspects si la vie du policier est en jeu. À Singapour, ils sont en train aussi d'utiliser ces robots pour détecter des incivilités, par exemple des déchets qui traînent par terre, ce genre de choses, avec la possibilité de verbaliser. Donc vraiment, il y a des expérimentations qui se multiplient un peu partout dans le monde.
11: Et ça, en France, c'est possible ?
10: Non, alors pas sous cette forme-là. Bon, nous, on a RGPD, CNIL, évidemment, ça limite les choses. La reconnaissance faciale est interdite. En revanche, on a des systèmes de surveillance algorithmique. On en a beaucoup parlé au moment des Jeux Olympiques. On pourrait intégrer ça dans des robots. Ça paraît pas impossible. Après, il y a la question de l'acceptation sociale qui me semble un petit peu compliquée dans un pays comme la France. Se faire surveiller H24 par des robots, je suis pas sûr qu'on soit prêt psychologiquement.
11: Être poursuivi par un pneu, c'est un peu étonnant.
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10: Bon, vous l'avez peut-être constaté, si vous achetez un smartphone, un PC, une console, les prix augmentent en ce moment. Et malheureusement, ça n'est que le début. Bah oui, la crise des composants bat son plein, notamment à cause de l'intelligence artificielle. Et ça n'est pas prêt de s'arrêter.
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11: Est-ce que vous connaissez la rampocalypse ? Ça fait très très peur. C'est normal parce que ça fait augmenter le prix des ordinateurs et des PC. Ça vient de la pénurie de mémoire vive, celle qu'on appelle la RAM. Et tout ça, évidemment, c'est à la cause de l'IA.
10: Oui, exactement. On dit alors rampocalypse ou ramageddon. Les gens de la tech aiment beaucoup les jeux de mots. Voilà, donc c'est l'apocalypse, mais à cause de la RAM. La RAM, c'est la mémoire vive. C'est ces composants qui sont essentiels à nos PC, à nos smartphones, dans les voitures aussi. Enfin, on en a dans tous les appareils électroniques aujourd'hui. Aujourd'hui, c'est ce qui permet à nos ordinateurs ou à nos téléphones de fonctionner rapidement quand on les utilise. Le problème, on en a parlé régulièrement sur BFM Business, c'est qu'aujourd'hui, il y a un gros goulot d'étranglement parce qu'un autre gros consommateur de mémoire vive, c'est le domaine de l'intelligence artificielle. Dans les data centers, on en consomme énormément. Or, aujourd'hui, il y a 3 fabricants dans le monde, 2 coréens, Samsung et SK Hynix, et un américain, Micron. Et ces constructeurs, aujourd'hui, ils favorisent largement l'intelligence artificielle parce que c'est beaucoup plus intéressant d'un point de vue financier. Et donc, du coup, il ne reste que les miettes pour les fabricants de téléphones et d'ordinateurs. Et donc, on vous dit depuis plusieurs mois que ça va mécaniquement faire augmenter le prix de tous les appareils électroniques. Bah, ça y est, on y est. On est dans le dur. On commence à en avoir des exemples concrets. Je vous en donne quelques-uns. On a eu des augmentations sur les prix des PS5, par exemple, des consoles, 100 € sur les Sony PlayStation 5. Sur les smartphones, les Galaxy, par exemple, de Samsung ont vu aussi leur prix augmenter. Les Surface aussi. Surface, c'est les ordinateurs et tablettes de Microsoft, augmentation de 200 à 600
11: ah oui,
10: euros.
11: C'est des grosses augmentations.
10: C'est des très grosses augmentations. On peut aussi penser aux casques de réalité virtuelle, les MetaQuest par exemple. Donc vraiment, ça concerne absolument tous les produits électroniques et on n'a encore rien vu puisqu'on a des augmentations à venir chez Acer, chez Dell, chez Xiaomi aussi. HP donne ce chiffre très intéressant. La RAM représente aujourd'hui 35% du coût de fabrication d'un PC. 35%, c'est énorme. C'était 15% il y a encore quelques mois. Ça veut dire que vraiment, on a une augmentation qui va concerner absolument tous les appareils électroniques.
11: Mais en plus, Anthony, on est au début de la crise, là, donc ça va forcément durer.
10: Oui, alors c'est difficile de dire quand ça va se terminer. Il y a des cabinets de recherche qui travaillent un peu sur le sujet, ils donnent des estimations, alors plus ou moins au doigt mouillé, mais enfin, on nous dit, alors TrendForce dit par exemple que les prix de la RAM devraient connaître une hausse de près de 100% au deuxième trimestre. On parle d'une augmentation jusqu'à la fin de l'année. D'autres d'autres disent que le retour à la normale ne se fera qu'à partir de 2028. Il y a une question que se posent beaucoup de consommateurs, c'est est-ce que je devrais retarder mon acte d'achat? En fait, c'est pas la bonne stratégie visiblement, parce que c'est parti pour durer, tout simplement parce que on a deux phénomènes. Le premier, c'est que l'intelligence artificielle consomme de plus en plus, hein, avec les nouvelles IA agentiques, avec les IA génératives de vidéos, on a besoin de plus en plus de RAM. Et puis les usines de RAM, on les ouvre pas comme on ouvre un supermarché. Ça prend du temps, ça coûte des dizaines de milliards de dollars, et donc forcément il va y avoir un décalage dans le temps.
11: Mais du coup, si on n'arrive pas à suivre, peut-être il faut baisser les exigences en matière d'IA sur les devices.
10: Alors on va baisser en fait la RAM dans les devices. C'est-à-dire, en gros, on va avoir un phénomène de shrinkflation comme on a dans plein d'autres secteurs économiques. Sauf que là, c'est pas on vous enlève 20 grammes sur votre paquet de chips et on le vend au même prix. C'est qu'on va vous mettre moins de RAM, moins de mémoire vive. Donc on va avoir des appareils au lieu d'avoir 12 gigas, bah vous aurez 8 gigas et ce sera vendu exactement au même prix. C'est une régression technologique, hein, c'est rare de voir ça. Il y a aussi des fabricants qui commencent à faire appel à des composants qui viennent de produits reconditionnés ou recyclés. Donc on voit bien que on est vraiment dans toutes les solutions sont bonnes pour trouver des pour pallier ces goulots d'étranglement qui sont très très compliqués à gérer pour les industriels aujourd'hui.
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10: Oh allez, une petite histoire très savoureuse comme on les adore maintenant. Une loi sur l'intelligence artificielle qui ne verra finalement pas le jour. Alors c'est pas en France, c'est en Afrique du Sud que ça se passe. Découvrons ensemble pourquoi.
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11: Anthony Morel, on le sait que dans certains cas, l'intelligence artificielle raconte n'importe quoi. Dans certains contextes, ça peut devenir très embarrassant. Exemple en Afrique du Sud, où une loi qui est censée encadrer l'intelligence artificielle a dû être retirée en urgence. Racontez-nous.
10: Ouais. Alors, niveau ironie, on peut pas faire mieux. C'est-à-dire une loi sur l'IA bidonnée par l'IA. C'est ce qui s'est passé en Afrique du Sud. Afrique du Sud qui était très contente d'être le premier pays africain à se doter d'une réglementation spécifique sur l'intelligence artificielle, un peu sur le modèle de notre IA Act européens, et donc ils avaient peaufiné pendant plusieurs mois, c'est le ministère de la communication là-bas qui avait géré ça, cette loi, donc ils avaient prévu de la création d'une commission nationale de l'IA, d'un comité d'éthique, enfin tout un texte qui réglementait l'intelligence artificielle. Bon, très bien. Le texte est publié et là, on va se rendre compte, alors quand je dis « on », c'est un grand quotidien national qui va passer le texte à la loupe et ils vont se rendre compte que ce texte, eh bien en fait, il y a un certain nombre de références académiques qui n'existent pas, qui ont été complètement bidonnées, en d'autres termes, qui ont été hallucinées par l'intelligence artificielle. On va se rendre compte en fait que ce texte sur l'IA, il a été en partie au moins rédigé par ChatGPT ou par Gemini ou par Claude, enfin peu importe, mais en tout cas que l'IA a été utilisée pour le rédiger, ce qui fait un peu tâche évidemment. Alors, excuse publique du ministère, il y a un certain nombre de fonctionnaires qui vont se faire renvoyer, le ministre s'excuse de ce texte, ces manquements ne sont pas juste un problème technique, ils compromettent l'intégrité et la crédibilité de ce projet politique. Faut quand même se dire, enfin là on est quand même dans un contexte où on a un texte qui est lu et relu par des hauts fonctionnaires.
11: Ah oui, c'est ça le truc.
10: Non, mais c'est fou quand même. Cabinet ministériel.
11: Il suffit de relire.
10: Publication officielle, il suffit de relire et de vérifier, mais on se rend compte qu'en réalité, bah non, on ne fait pas cet effort-là. On utilise l'IA et puis derrière, eh bien, on publie. Donc, excuse publique. Et puis, le ministre explique que l'incident devrait servir de leçon d'humilité, qu'il illustre comment ces réflexions menées autour de l'IA sont essentielles, ce qui est une jolie pirouette, mais le mal est déjà fait.
11: Mais ça veut dire qu'aujourd'hui, même à des niveaux très élevés, on ne relie pas l'intelligence artificielle, ce qui veut dire qu'on a partout des textes truffés d'erreurs.
10: C'est exactement ça. C'est-à-dire qu'utiliser l'IA pour rédiger un texte, ce n'est pas un mal, évidemment, quel que soit le niveau d'ailleurs, ce n'est pas un problème. Le problème, c'est que ChatGPT s'est passé d'un outil d'aide à la rédaction à une source implicite d'autorité. C'est-à-dire que ça a l'air bien écrit, les sources ont l'air sérieuses, donc on utilise ça, on copie-colle et on ne vérifie pas. Et c'est vrai dans tous les domaines. On a eu, vous savez, ces exemples de cabinets de conseil qui avaient été pris les doigts dans le pot de confiture. On s'est rendu compte que leur rapport était rédigé en grande partie,
11: cher, hein.
10: Qui fait facturer très très cher à des gouvernements, était rédigé par l'IA et qu'ils étaient bourrés d'erreurs. Il y a dû avoir des remboursements d'ailleurs qui ont été réalisés. C'est vrai aussi dans des grands cabinets d'avocats où on s'est rendu compte que eh bien, pour préparer leur plaidoirie, les avocats utilisaient ChatGPT et quand ils arrivaient au tribunal, on se rendait compte que les textes de loi, les jurisprudences citées étaient complètement bidonnés. Ça fait un peu tâche là encore. Et puis balayons aussi devant notre porte, hein, les journalistes. Il y a aussi des grands quotidiens et des grands journaux. Aux États-Unis, par exemple, un grand magazine qui avait publié une liste de recommandations de lecture pour l'été. Donc voilà, une dizaine ou une quinzaine de bouquins. Voilà ce que vous pouvez lire, sauf qu'en fait, la plupart des bouquins n'existaient pas. Ils avaient été juste inventés. Le journaliste, il avait fait une liste, écris-moi une liste de bouquins à lire pour l'été, et ils avaient été inventés par ChatGPT.
11: Une fois, personne relit, quoi.
10: Voilà, ce qui est dommage. Pour les journalistes, c'est encore plus dommage que pour les autres professions.
11: Mais après, ça fait boule de neige. C'est-à-dire que les hallucinations, les erreurs nourrissent les erreurs.
10: C'est ça. En fait, il faut penser ces hallucinations de manière systémique. C'est-à-dire que ces erreurs, quand elles ne sont pas détectées, et la plupart du temps, c'est le cas, eh bien, elles vont se retrouver où ? Sur Internet. Par exemple, le texte de loi dont je vous parlais, bah, il est publié sur Internet avec toutes les hallucinations. Et les prochaines générations d'IA, quoi elles vont s'entraîner ?
11: Avec ça.
10: Eh bien, avec ça. Avec ces textes qui sont bourrés d'hallucinations, et donc elles vont générer encore plus d'hallucinations. On parle maintenant de consanguinité de l'intelligence artificielle. Certains parlent de modèle collapse, de d'effondrement du modèle, parce que l'IA ne fait que s'entraîner avec des copies de copies de copies qui sont de plus en plus appauvries en termes de qualité d'information.
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10: Et pour finir, une question presque philosophique. Est-ce qu'avec l'intelligence artificielle, on a le droit de poursuivre l'œuvre d'un artiste disparu ? Vous avez 4 heures.
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11: Anthony Morel, et si l'intelligence artificielle permettait de faire revenir des artistes d'entre les morts ? Cette semaine, des spectateurs ont pu assister à la première représentation d'une nouvelle pièce, une nouvelle pièce de Molière, qui, on le rappelle, est mort il y a 350 ans.
10: Oui, c'est ça. Petit rappel historique quand même. Alors, ça s'appelle L'Astrologue ou Les Faux Présages. Et c'est pas un manuscrit perdu qu'on aurait retrouvé miraculeusement dans un grenier. Ça aurait pu être ça. Mais non, c'est une pièce inédite, je mets des gros guillemets à inédite évidemment, de Molière, qui a été conçue grâce à l'intelligence artificielle. En gros, on s'est posé la question, s'il n'était pas mort en 1673, quelle pièce il aurait pu écrire après, en respectant le plus précisément possible son style, son phrasé, son humour aussi, le type d'intrigue et de,

0: qui va plus ou moins le rouler dans la farine, qui va lui proposer de marier sa fille à un homme qui est lourdement endetté, mais sa fille, elle ne veut pas, elle va être aidée
1: par sa servante. On retrouve des fondamentaux.
0: Et c'est exactement ça. On a tous les fondamentaux de Molière. On a la satire sociale, on a les amours contrariés, on a la servante rusée qui vient aider l'un des protagonistes.
1: Avec des personnages qui s'appellent Léandre ou pas ?
0: Alors, il y a des personnages qui rappellent vraiment, en tout cas, les noms de Molière. Même le phrasé, moi, j'aime beaucoup. Peste soit de ces astrologues qui jouent les entremetteurs. Là, ça sonne très Molière, y compris dans la façon d'écrire réellement. C'est pas facile d'ailleurs, y compris pour les comédiens, parce que c'est quand même du français du XVIIe siècle. Mais voilà ce que l'IA a pu pondre, entre guillemets, en guise de nouvelles pièces de Molière.
1: Mais c'est quoi la performance ? C'est avoir réussi à faire un bon prompt ? Parce que ça, je peux le faire. Hein.
0: Oui, alors c'est ce que je me suis dit. En fait, quand j'ai entendu parler du projet, ça date de plusieurs années déjà, je me suis dit, c'est pas très compliqué. Maintenant, n'importe qui peut demander à ChatGPT, écris-moi une pièce dans le style de Molière. Mais en fait, ça va beaucoup, beaucoup plus loin que ça. C'est-à-dire que c'est pas juste un prompt tapé en 30 secondes. On a travaillé avec des historiens, des spécialistes du théâtre classique, des costumiers, des scientifiques. Il a fallu inventer des décors, des costumes. Là encore, en donnant à l'IA, en la nourrissant avec des informations de l'époque, il y a eu plus de 20 000 allers-retours entre les algorithmes et l'équipe humaine. Et en fait, c'est vraiment ça. C'est un travail d'affinage et de peaufinage de l'humain, des spécialistes humains, à partir du travail de l'intelligence artificielle. Bon, visiblement, les premiers retours sont plutôt bons. Il y aura une représentation à VivaTech, hein, le grand salon de la tech, où on sera évidemment présent. Donc voilà, si certains qui passent à VivaTech veulent aller voir à quoi ça ressemble une nouvelle pièce de Molière, vous pourrez vous en rendre compte à ce moment-là.
1: Mais on a le droit de prendre n'importe quel artiste mort et de continuer son œuvre.
0: Alors là, pour le coup, on parle d'un artiste dont les œuvres sont dans le domaine public depuis longtemps. Après, on a le droit, mais j'allais dire, est-ce que moralement c'est acceptable ? Il y a une vraie question presque philosophique derrière. Voilà, est-ce qu'on peut poursuivre sans le consentement de l'auteur son œuvre, ou est-ce que c'est une forme de trahison ? Est-ce qu'on va voir des nouveaux livres de Victor Hugo, des films inédits de Stanley Kubrick, des albums des Beatles ? Enfin voilà, on peut imaginer évidemment plein de choses. Certains diront, tant que ça nous génère, ça suscite une émotion chez nous. Vous savez, ils avaient tenté, il y a des chercheurs avec de l'IA, ils avaient réussi à composer, à compléter la 10e symphonie inachevée de Beethoven, mais quand on fait écouter ces morceaux-là à des mélomanes, ils ne savent pas faire la différence en fait avec des vrais morceaux de Beethoven. Donc vraiment, la question, elle est hyper intéressante, je trouve.
1: Les dinosaures, hein, quand c'est fini, hein, faut pas les faire revenir.
0: C'est votre conclusion.
1: Ah, oui.
0: C'est comme les dinosaures.
1: Ça finit mal si vous faites revenir.
0: Vous pensez que.
1: Les morts, général, ça finit mal.
0: Bon, enfin là, c'est que ça n'est que de l'IA. Hein, voilà. Ça n'est qu'une pièce de théâtre. Ça n'est qu'une pièce de théâtre.
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0: Voilà, c'est tout pour cette semaine de Culture IA. Merci de nous avoir suivis. On se retrouve dès lundi matin dans Good Morning Business. D'ici là, restez connectés.
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6: Oui, je sais, vous n'avez pas eu la chance d'être un salarié actionnaire de SpaceX, et oui, moi non plus, hein. Je vous rassure tout de suite, mais moi j'ai trois bonnes nouvelles pour vous, c'est pas mal. C'est votre argent, c'est votre week-end, et c'est une émission spéciale, très spéciale, même spéciale, introduction en bourse, effectivement après SpaceX, avant OpenAI, Anthropix, on voulait comprendre le succès phénoménal des IPO aux États-Unis.

0: aussi analyser les raisons pour lesquelles nous n'avons pas le même phénomène en France encore, et même en Europe. Et l'idée, c'était de faire venir des spécialistes, des introductions en bourse, donc Euronext, bien sûr, la BPI, des gérants de valeurs cotées, des dirigeants d'entreprises qui ont coté leurs valeurs, tout savoir sur les introductions en bourse dans une émission spéciale, bah c'est parti. Et pour une émission très spéciale, bah vous savez ce qu'il faut pour une émission exceptionnelle. Bah pour une émission très spéciale, il faut des invités très spéciaux. J'ai donc l'immense plaisir de vous présenter les Jedi de l'introduction en bourse. Qui dit introduction dit bourse, qui dit bourse dit Euronext. Alexis Janin, vous êtes directeur des activités de cotation PME ETI France d'Euronext. Merci d'être venu d'abord. Bonjour. Je vais vous mettre sur le grill dans la deuxième partie. La première partie de l'émission, vous allez être détendu.
1: Super.
0: On va parler des intros aux États-Unis. Là. Mais alors, la deuxième partie, vous allez souffrir.
1: J'ai hâte.
0: On connaît le rôle moteur de la BPI dans le développement du capital risque et du private equity en France. Le formidable succès des dernières années du secteur en France, un peu grâce à eux. La BPI, on le sait moins, est également très active sur les valeurs cotées. Emmanuel Blau, vous êtes directeur d'investissement au sein de l'équipe Capital Développement BPI France. Vous aussi, je vais vous mettre sur le grill en deuxième partie.
2: Avec grand plaisir également.
0: Bon, je ne sais pas s'il faut le présenter, vous le connaissez tous. On a une invitée qui ne le connaissait pas, parce qu'elle n'a pas la télévision. C'est un des jurés les plus emblématiques de qui veut être votre associé. Mais ce que vous savez moins, c'est que c'est un serial entrepreneur, et surtout un serial entrepreneur avec deux sociétés cotées, ce qui est quand même extrêmement rare, même Scap et Yeva Group. Bonjour Jean-Michel Karam.
3: Bonjour Marc.
0: Merci. Vous allez nous expliquer cet amour de la bourse. Hein.
3: Ouais, je vais expliquer la différence de ce qui s'est passé dans les 25 dernières années.
0: C'est parce que vous êtes vraiment un serial entrepreneur, on peut dire ouais. Ça. Et vous avez fait le choix, vous avez même Scap qui était coté depuis plusieurs années, on va en reparler. Ouais. Et puis vous avez décidé il y a quelques semaines de faire coter Yeva Group. Vous allez nous expliquer pourquoi et qu'est-ce qui vous a amené à faire coter cette deuxième société. Dans cette première partie, on va évidemment analyser l'IPO de SpaceX, l'hystérie collective autour de SpaceX, la variation délirante de valorisation où on a quand même pris 1000 milliards en quelques jours après l'introduction et on les a reperdus en quelques jours aussi. Pour ça, il nous fallait une spécialiste des actions américaines. Julie Journon, merci d'avoir accepté de venir. Merci. Vous êtes gérante d'actions américaines chez Amplegest et on va commencer tout de suite avec vous d'ailleurs. SpaceX, intro ou un tox. Ah ouais, Rocketman, les chiffres sont fous. Les records intergalactiques, la valorisation rapportée en chiffre d'affaires, le montant levé, la part des actionnaires individuels, la progression du titre les premiers jours, la chute du titre les jours suivants, le volume quotidien d'échange. Je me tourne vers vous. Est-ce que tout ça est bien normal? Et comment vous, qui êtes une spécialiste des valeurs américaines, quand vous voyez un dossier comme celui-là, comment vous l'analysez?
4: Alors, il faut l'analyser de deux manières. C'est effectivement une IPO totalement hors norme. Ça, là-dessus, je pense qu'on est tous d'accord. À la fois par le montant, à la fois par le projet.
0: Vous voulez rappeler les chiffres quand même?
4: Oui, bien sûr, bien sûr. Donc, on parle d'un groupe qui est valorisé à 1750 milliards de dollars au cours d'introduction.
0: Qui était 135 dollars.
4: Voilà, 135 dollars, avec 4% qui est mis en circulation, donc en bourse, que l'on peut acheter. Concrètement.
0: Et ces 4%, ça représente
4: à peu près un peu plus de 70 milliards.
0: Et c'est la plus grosse introduction en bourse, le plus grand montant levé.
4: Tout à fait.
0: Depuis la Aramco qui avait levé à l'époque 29 milliards de dollars et on avait trouvé ça énorme.
4: Spectaculaire.
0: Donc là, on vient de lever 80 milliards. 80 milliards, c'est la capitalisation d'une grosse boîte du CAC 40, on peut dire ça à peu près. Hein. Voilà.
4: Complètement. Après, on parle d'un S&P 500 dont la capitalisation... Enfin, quand on remet les chiffres en fait, dans leur contexte, je vous donne juste le montant global de la capitalisation du S&P 500, on est autour de 65 000 milliards. Donc, si on ramène ça à 100, on reste sur quelque chose qui est énorme. Ouais. Mais qui est
0: à l'échelle
4: tout à
0: américaine.
4: Fait absorbable par le marché. Après, ce qu'il faut regarder, c'est ces chiffres-là, mais c'est surtout ce que ça nous dit et le projet qu'il y a derrière. Et là-dessus, il y a deux choses. Il y a la partie opérationnelle, il y a la partie financière et technique. Ouais. Sur la partie opérationnelle, aujourd'hui, on a un groupe qui a trois activités. La première activité, c'est simple, c'est Starlink, on connaît tous. Ouais. C'est de l'opérateur, enfin, pas de l'opérateur télécom, mais de l'opérateur satellite, on va dire. Bon, voilà.
0: C'est rentable.
4: Millions. C'est très rentable. On a des marges d'EBITDA qui sont à plus de 60% et on a 10 millions d'abonnés. Okay. Donc ça, c'est la première chose. Ça finance sans doute aujourd'hui le reste, qui sont les lanceurs. Aujourd'hui, on a les Falcon. Il y a eu à peu près 175 lancements sur 2025. Donc c'est énorme. C'est presque 90% des lancements aux États-Unis. Donc c'est colossal. Ça, là-dessus, là aussi, il a créé un leadership absolument fantastique avec des fusées, des lanceurs, pardon, qui sont partiellement réutilisables. Et on a une troisième activité qui est XAI, donc avec notamment Colossus, qui est son centre, justement, où il a de la capacité, ce qu'on appelle le compute, qu'il loue maintenant, et ça a été annoncé dans les dernières semaines, pour plus de 2 milliards de dollars par mois. Il loue une partie à Google et à Anthropic. Donc ça, c'est la situation aujourd'hui. Alors aujourd'hui, on se dit, 100 fois les ventes ou plus.
0: C'est ça, non, mais c'est ça. Là,
4: c'est
0: vous venez
4: très
0: de
4: élevé.
0: Dire. Voilà,
4: et
0: nous, on regarde ça, moi, avec mes yeux de vieux briscard de la bourse et des marchés financiers, je me dis 100 fois le chiffre d'affaires avec des pertes.
4: Oui, ça, les pertes, ça arrive. Ça arrive pas systématiquement,
3: ouais.
4: Mais
3: aux États-Unis, ça fait partie de la culture.
4: Ça arrive. Ça, c'est pas forcément un
3: perd de l'argent, OpenAI perd de l'argent, tout le monde perd de l'argent.
0: Oui, mais justement, est-ce que... Alors, Julie, vous êtes gérante, vous regardez ça, vous vous dites, bon, c'est pas grave, 100 fois les ventes...
4: C'est pas forcément un critère. Il faut regarder différentes choses. Si je reprends l'histoire, puisque on en parle. On a eu, par exemple, si je reviens vraiment en arrière, et qu'on regarde Amazon.
0: Oui. Ouais.
4: Amazon, société historiquement en perte.
0: Ouais.
4: Ils ont eu des pertes pendant leur profit bénéfice net, ça a été 6 ans après leur IPO. Pour autant, première année de cotation, plus 200% en bourse. Facebook, rentable, profitable la première année. 50% de baisse la première année.
0: Ah, voilà.
4: C'est pas forcément...
0: Ah oui, d'accord. C'est pas
4: linéaire.
0: Un critère.
3: C'est un critère pour la France.
4: Non, c'est un critère. Mais ça fait partie... d'un projet, d'une trajectoire et d'un contexte de marché.
0: Okay.
4: Tous ces éléments-là, il faut tous les regarder. Là, quand on regarde, 100 fois les ventes, c'est colossal. Franchement, là-dessus, il n'y a rien à dire.
0: Ça nous rappelle quand même, excusez-moi, ça nous rappelle la bulle Internet et la bulle télécom, quand même.
4: Alors,
0: Jean-Michel dit, ils ont l'habitude aux États-Unis, la dernière fois qu'ils ont fait ça... Franchement, ça s'est mal terminé. Quoi.
4: Alors, ça, c'est encore autre chose. Mais juste sur SpaceX, après, je reviens là-dessus. Sur SpaceX, ce qu'achètent les gens qui investissent dedans, et encore une fois, il a été malin, Elon Musk, parce qu'il a ouvert ça au retail. Beaucoup plus que les autres. Habituellement, on est plutôt autour de 10%, 15%.
0: C'est pour ça que je parle d'intox.
4: Voilà,
0: un peu
4: et lui, il a ouvert
0: ça.
4: À 30%. Pourquoi ? Parce qu'effectivement, aujourd'hui, les particuliers sont moins attentifs à la valorisation, mais plus sensibles au projet et à l'homme.
0: Alors,
4: Elon Musk, il a montré dans le passé...
0: Au storytelling.
4: Le narratif, exactement. Il a montré dans le passé qu'il avait créé une boîte, Tesla. Mmh. Il n'avait même pas créé qu'une seule boîte. Il y avait SolarCity, il y a eu d'autres choses. Ouais. Qu'il en avait fait quelque chose là où tout le monde disait ça ne sera jamais rentable. Mmh. Au bout de 10 ans, elle a été rentable. Mmh. On avait dit...
0: Que la valorisation s'est cassée de la figure, mais qu'elle est remontée.
4: Elle est largement remontée. On a dit qu'ils n'auront jamais des belles marges. Ils ont eu des marges que beaucoup de constructeurs automobiles auraient rêvé d'avoir. Donc ça, bien évidemment...
0: Et ils capitalisent l'ensemble de tous les constructeurs automobiles du monde, quasiment.
4: Exactement. Donc ça, c'est ce que regarde...
0: Donc on mise sur le gars, en fait.
4: On mise là-dessus, et puis sur son projet.
0: Ouais.
4: Parce que son projet, c'est pas juste ça. Son projet, c'est que Starlink, encore une fois, passe en... Alors, c'est un peu technique, mais passe en orbite basse.
0: Ouais.
4: Parce que dans ce cas-là, il n'y a plus véritablement de latence ou très peu quand on téléphone. Et de ce fait, on peut concurrencer les opérateurs télécoms. Ça, c'est la première chose. Donc, on aurait plus de 10 millions d'abonnés, mais potentiellement beaucoup.
0: Et puis, Jean-Michel, j'ai envie de faire un tour de table pour vous demander vraiment à chaud. Qu'est-ce que ça t'inspire, Jean-Michel, cette intro ?
3: Écoute, j'étais vraiment, je vais te dire exactement ce que je pensais. J'étais très, très, très combatif. Et l'introduction de SpaceX arrive. Et c'est comme tu montes sur un ring et on te met un coup dans la toile tournée.
0: Ouais, c'est le cas de
3: dire. C'était pour moi très violent parce que c'est là où je me suis rendu compte qu'on est dans un autre monde.
0: Une autre planète, j'ai envie de dire même.
3: Mais oui. Alors,
0: d'accord.
3: Amazon, tant d'années hors rentabilité, l'action monte, et un gérant français qui dit « c'est pas grave, il faut regarder les choses d'une autre manière ». Ce qui est la première fois que j'entends ça à Paris. Hein.
0: Ouais, parce qu'elle traite les actions américaines.
3: Bah voilà, parce qu'elle ne fait que traiter l'Amérique, donc c'est un cerveau, elle est devenue américain. Nous, on va en bourse, on dit, en 5 ans, on a créé une boîte de scratch, Yeva Group. On la ramène à 50 millions de dollars en 5 ans. C'est la dernière année de perte. L'année prochaine, là, cette année, 2026, ouais, on switch dans le vert. On dit à tout le monde, oh, dans, de A à Z, on a consommé quoi, 10 millions, enfin, ouais, c'est rien. Et investir en plein milieu de mon introduction en bourse, tu fais une tartine comme ça sur Yeva en disant que c'est magique, c'est génial, c'est le meilleur, bah, machin, avec mon historique, 2 cotations.
0: On en reparlera.
3: Et qu'est-ce qu'elle met à la fin? Rester à l'écart, ils ne sont pas rentables.
0: On en parle en deuxième partie. Non, Emmanuel, oui, tout cas, quand tu regardes ça en gérant, déjà, toi, tu es gérant, on te propose SpaceX, tu fais pas ça, mais on te propose SpaceX, tu t'en fais ou pas? Qu'est-ce que tu dis?
1: Je pense que je suis assez aligné avec les valeurs en termes d'investisseurs personnels et là où je travaille. Donc, je suis assez risque averse et assez long terme.
0: Justement, j'ai dit, c'est du long terme.
1: C'est du long terme. Donc là, je pourrais me sentir.
4: Je dis pas qu'il faut en acheter. Hein.
0: Non. J'ai compris. Non, mais
1: je suis aussi assez, j'allais dire, attaché aux fondamentaux. Et là, clairement, on atteint, comme tu le disais, la limite de ce qui est visible. Et ce qui passe de le réel, le concret et la croyance l'objectif. Et c'est pour moi, le SpaceX, c'est très bien parce que ça montre aussi qu'une introduction en bourse, c'est le quoi, c'est la société, mais c'est aussi le comment. Ouais. Et c'est le comment qui a été très, très bien réalisé sur SpaceX, en tout cas à date. On va voir.
0: Quand tu dis le comment, c'est-à-dire le fait d'avoir
1: process,
0: fait venir des particuliers.
1: La communication, le choix de.
0: En fait, il a tout imposé, lui. Hein. Il a imposé des règles de gouvernance qui sont quand même dramatiques. Hein. Il a des droits de vote. Ouais. Enfin, il a tout. C'est-à-dire, nous, on ferait ça en France, on se ferait dégommer. Juste avant de rentrer, on va parler dans la deuxième partie de la comparaison qu'a fait un peu cruelle de Jean-Michel. Mais aujourd'hui, toi, tu représentes Euronext. Quand tu vois cette réussite hein, d'opérations comme celle-là, on va parler des autres après. Tu te dis quoi? Tu te dis bon, c'est pas grave, c'est un autre monde, un peu comme Jean-Michel. Et puis c'est pas grave, c'est comme ça, quoi. Ou tu te dis qu'est-ce qu'ils font de bien, voilà. Qu'est-ce qu'ils font de bien, les marchés américains?
2: C'est un autre monde. Alors, je ne sais pas si c'est les marchés américains, mais c'est une société qui est hors norme. C'était très bien évoqué. En
0: fait, mais il n'y a pas qu'elle, en fait.
2: Ça opère sur des marchés hors normes, avec des barrières à l'entrée hors normes et un potentiel de croissance extraordinaire.
0: D'accord.
2: On a peu de sociétés qui réalisent du spatial, de l'infrastructure télécom et de l'IA et qui concentrent tout ça. Il y a déjà un projet qui est absolument incroyable.
0: D'accord.
2: Et ensuite, c'était évoqué, il y a un homme derrière ça, il y a un narratif qui est incroyable. On le disait, tu le disais, on change de planète. Bah, c'est exactement ça. Avec lui, c'est plus Sky is the limit, c'est Mars is the limit. Ouais. Donc, on change vraiment de paradigme. Et ça, bah, c'est quelque chose, c'est un cocktail qu'on ne connaît pas ou assez peu en Europe et qui change un peu la.
0: Alors, attends, c'est intéressant ce que tu dis parce que toi, tu dis, vous n'êtes pas sur la même longueur d'onde, on parlera de l'Europe après, mais toi tu dis c'est une question de société. Moi j'ai l'impression aussi que c'est une question de structure de marché, de mentalité, de... Non,
2: alors, non, mais Alexis. Bien sûr, mais on y reviendra. Ça, c'est plus large, c'est qu'est-ce que les États-Unis ont pour financer ces sociétés que nous n'avons pas.
0: Oui.
2: Mais ça, on le sait tous autour de la table.
3: En fait, Marc,
2: on peut se financer à hauteur de centaines de milliards de dollars, voire de milliers de milliards de dollars aujourd'hui en capital privé, et chez nous, non.
0: Okay.
2: Pour faire grandir ces sociétés. Pourquoi? Ben, on le sait, on est la deuxième zone d'épargne au monde, on a 11 000 milliards aujourd'hui qui dorment sur le compte des Européens et qui ne sont pas fléchés vers les entreprises.
1: Et c'est Emmanuel. L'aspect de profondeur de marché, clairement, comme disait Alexis, l'épargne dort, mais il y a aussi une question de l'unicité du marché. Les États-Unis, c'est un marché où il se passe énormément de choses, où il y a beaucoup d'investisseurs. L'Europe, c'est encore malheureusement
0: d'accord, fragmentation.
1: Morcelé.
0: D'accord, donc, ça tu penses que c'est un élément important. Jean-Michel,
3: pour moi, il y a plusieurs choses. Il y a la dimension américaine, il y a l'américain, le plus petit américain, il a 200 dollars, il les met en bourse, et le politique qui, lui, ne réfléchit qu'à la bourse, parce que si l'argent...
0: On a un président qui suit...
3: Mais il n'y a pas que Trump. Ouais. Avant, c'était pareil, ça veut dire qu'un président américain, il pense que si la bourse monte, le plus petit, le plus pauvre américain va être heureux, donc lui, il va être réélu. Donc, il va tout faire pour que la bourse monte. Et puis, une fois dans des hommes et des individus qu'en Europe, parce qu'on parle France, mais il faut qu'on parle Europe pour pouvoir tenir. On n'a plus. Ça veut dire que Elon Musk, c'est vrai que c'est un type qui est génial. Le projet d'Elon Musk, c'est même au-delà des trucs. Il y a des choses comme le HPC là, qui va te mettre dans les satellites et pas avoir besoin de refroidir, etc. Il est le seul à pouvoir les lancer là-haut. Donc, il y a énormément de choses. Et moi, par exemple, est-ce que j'investirais dans une boîte qui fait 100 fois le chiffre d'affaires en valo? Oui.
5: Mais est-ce que tu... Oui, mais justement, j'ai envie de te dire un truc, et je me tourne vers la gérante. Dans la façon dont vous étudiez, Julie, les sociétés, il y a quand même le risque homme. Là, on a un gars qui tourne à 200%, 1000% par rapport à nous, 2000% de sa journée. Je veux dire, c'est le cas de dire, il peut exploser en vol. Je veux dire, on mise tous sur lui. C'est-à-dire qu'il y a 1500 milliards de Tesla, et puis maintenant, il y a 2000 milliards, il y a 3500 milliards sur la tête d'un homme. C'est quand même un risque pour un gérant, non ?
4: Bien sûr, et ça tout à fait. Mais tout comme la gouvernance et en même temps, en fait, les investisseurs, effectivement, c'est un risque, mais c'est aussi une opportunité, encore une fois. Donc ça dépend de la façon dont on le regarde. Aujourd'hui, c'est considéré comme une opportunité, ça sera potentiellement un risque. Voilà.
3: Mais il y a Steve Jobs, il est mort.
4: Pareil, oui, c'est
3: Cook
4: ça, c'est ce que j'allais dire.
3: 10 fois mieux.
5: Absolument, c'est vrai que c'est un très bon exemple.
4: Si on va 10 fois mieux, mais voilà.
5: On va passer. Je voudrais qu'on passe 2 secondes aux autres intros de l'IA, notamment OpenAI, dont on pense qu'elle va être décalée, mais aussi Anthropique. Donc on a l'impression, Julie, que dans le monde des IPO américaines, l'unité de mesure, c'est devenu 1000 milliards. On rentre plus maintenant pour en dessous de 1000 milliards. Quand même, je ne veux pas jouer les vieux cons que je suis, mais ça me rappelle quand même un peu, excusez-moi, je sais, vous allez me dire Amazon, Google, ok, mais il y a eu quand même beaucoup de casse sur des sociétés qui étaient valorisées X fois les pertes. On n'a pas ça aujourd'hui. Il y a une bulle ou pas? C'est ça ma question.
4: Alors, la façon dont on le regardait, il y a deux manières. Il y a les pertes, dans ce que vous dites.
5: Oui.
4: Et puis, donc les pertes, alors là, c'est vrai.
5: Et les ratios de valo.
4: Et il y a les ratios de valorisation, il y a les pertes, il y a le chiffre d'affaires et il y a la trajectoire. Ça, c'est vraiment ce quand on regarde. Aujourd'hui, par exemple, si je prends l'exemple d'Anthropique, 47 milliards de chiffre d'affaires attendu en run rate, donc là c'est les derniers chiffres, sur 12 mois. Ça veut dire qu'ils vont faire potentiellement plus que ASML, la plus grosse capitalisation boursière européenne.
5: Okay. Voilà. Donc vous dites c'est
4: okay. Après, ça ne veut pas dire qu'ils ne vont pas faire des pertes. Sauf qu'Anthropique, on dit la rentabilité, c'est à portée de main. C'est-à-dire qu'on considère qu'ils pourraient faire un premier profit cette année.
5: D'accord.
4: Et être à l'équilibre en 2028. Donc là-dessus, c'est pas forcément la même situation.
5: OpenAI,
4: c'est un peu différent. Ouais. OpenAI, ils sont sur un chiffre d'affaires attendu sur cette année autour de 25 milliards.
5: Ouais.
4: D'accord. Là encore, si on prend des comparatifs, c'est Hermès plus Ferrari. Voilà, pas juste pour donner un peu.
3: Mais pas le bottom line de Hermès.
4: Ah, bien sûr que non, évidemment. Ouais. Et pas la même valorisation, bien évidemment. Non. Mais juste en termes de chiffre d'affaires. Et eux, effectivement, ils décalent parce qu'ils ne seront sans doute pas profitables tout de suite et qu'ils ne veulent pas, visiblement, remettre en cause l'idée d'une valorisation à moins de 1000 milliards.
5: Mmh.
4: Donc, à voir. Mais derrière...
5: C'est quand même dingue. C'est-à-dire qu'ils se disent, on ne va pas s'emmerder parce qu'en dessous de 1000 milliards, je ne vais pas me déranger
3: Je reste
5: chez moi, je reste chez moi, je n'ai pas besoin de me lever pour moins de 1000 milliards.
4: Ils anticipent qu'effectivement, leur chiffre d'affaires, il devrait passer de 25 milliards à plus de, je crois, 260 d'ici 2030. Donc en fait, encore une fois, une hausse extrêmement rapide de leurs ventes. Après, en termes de valorisation, tout change très vite et c'est là où on verra le moment venu s'il y a des valorisations qui sont complètement délirantes ou pas. Ça, aujourd'hui, on n'en sait rien.
5: Emmanuel, j'ai une question. La BPI investit sur des valeurs américaines ou pas du tout ?
1: Américaines, non.
5: D'accord, ce n'est pas dans vos statuts.
1: Non, c'est clairement pas notre priorité.
5: Et tu te dis,
1: on a déjà notre chanson.
5: En gérant, quand tu vois passer ça, tu te dis, ça m'emmerde, j'ai l'impression de jouer en national.
1: Comme ça a été très, très bien dit, aujourd'hui, on n'a pas d'indication claire que les attentes ne seront pas atteintes. La croissance est là, le chiffre d'affaires est là, et la profitabilité arrive. On a des indications aussi que, effectivement, l'IA coûte, notamment pour les entreprises, de plus en plus cher. Donc ça veut bien dire que ces acteurs-là pensent à l'étape d'après, ou ils sont déjà dans l'étape d'après. Donc encore une fois, on est à la frontière, effectivement, de est-ce qu'on y est, est-ce qu'on n'y est pas. Il y a quand même des objets ou des sujets matériels aujourd'hui.
5: Alexis, Euronext est présent ou pas du tout aux États-Unis ?
2: Pas du tout.
5: Est-ce que vous dites, quand vous avez des réunions, tiens, au lieu d'acheter la bourse de Milan, on aurait peut-être dû acheter une petite bourse aux États-Unis ou...
2: Je crois que ce n'est pas l'ADN et le projet du groupe. Comme c'était très bien évoqué, aujourd'hui, on a un grand enjeu qui est de continuer à fédérer tous nos pays et à connecter nos bassins d'épargne, parce que c'est 11 000 milliards. Même si on a connecté 8 bourses jusqu'à maintenant, il en reste un peu partout en Europe. Et je pense qu'on a déjà du travail à faire sur cette partie-là.
5: Vous avez combien de bourses
2: aujourd'hui ? 8.
5: 8 bourses.
2: Et continuer aussi à enlever les autres frottements en fait qu'il existe sur toute la chaîne de valeur boursière, pas que sur le trading, mais sur le post-marché.
5: Quand tu dis les frottements, c'est quoi les difficultés?
2: En fait, plus il y a de systèmes d'information en Europe.
5: Ce que dit Emmanuel est vrai, c'est-à-dire le fait que ce soit fragmenté, qu'on soit pas un marché unique. Tu le ressens, toi, ça?
2: En fait, il y a une double fragmentation. Il y a des bourses, c'est ce qu'on voit dans les différents pays, et puis ensuite il y a les chambres de clearing, de compensation. Il y a les dépositaires centraux. En fait, c'est autant de systèmes d'information
5: qui compliquent.
2: Qui compliquent, qui rendent plus onéreuses, qui font qu'il y a moins d'investisseurs qui sont connectés. Et en fait, c'est ça qu'on appelle connecter les économies.
5: Jean-Michel, toi, par exemple, tu te dis, tu as une partie de ton activité qui est aux États-Unis.
3: Oui.
5: Tu te dis, pourquoi je ne me ferais pas coter là-bas?
3: En fait, quand Memscap était coté il y a 25 ans, je l'ai coté à Paris. Et il y a une chose qui est très importante que je voudrais que tout le monde sache.
5: Ouais.
3: J'ai coté deux boîtes en 25 ans d'écart. Et rien que si je vous dis la différence, vous comprenez ce qui est arrivé à notre pays, en fait. Ça veut dire qu'il y a 25 ans, j'ai levé 101 millions. Mon livre, il y avait 270 millions. J'ai rencontré 193 investisseurs. Je prépare une note là-dessus pour LinkedIn. 193 investisseurs. Ça veut dire que les banquiers qui m'ont amené, ils ont fait le boulot qu'on
5: C'était
3: fait aux États-Unis.
5: C'était une capite combien?
3: 430.
5: Okay.
3: 138 fois mon chiffre d'affaires. Donc, ils font un prix marketing, ils disent go, j'y vais, parce que tu dis, t'as une profondeur de 193.
5: Bah oui, gérant.
3: Machin, j'aurai quand même 25% de tout ça et je serai en bourse, etc. J'ai une crise au plein milieu, je passe quand même. 25 ans plus tard, avec Eva Group, je dis, est-ce que je vais aux États-Unis? C'est là-bas où je dois y aller, pourquoi je vais ici? Après, on dit, ouais, 1 million de coûts. 1 million à préparer dans les class action.
5: C'est beaucoup plus cher de s'introduire
3: beaucoup
5: en bourse.
3: Beaucoup plus cher, et puis tu as les class action à compter en plus.
5: Donc, vas-y, explique 2 secondes.
3: Alors, en fait, c'est aujourd'hui, coter une boîte à Paris, etc., le run rate de coût, 100, 150 000 euros par an. Aux États-Unis, minimum 1 million, même pas à réfléchir en dessous. Je parle de small
5: du mid-cap. Là, tu parles à l'année, tu parles pas du coût d'introduction.
3: Non, je parle à l'année tout le temps, small mid-cap.
5: Ouais. Hein.
3: Et puis, tu as en plus... Aux États-Unis, quelque chose qui s'appelle le class action.
5: Ouais.
3: T'as dit un mot que ça n'a pas plu aux gens. Pof, ils se regroupent, ils t'attaquent. Même s'ils doivent perdre, toi, tu sais que ça va te coûter de l'argent. Tu settles. Donc, t'as dans ton budget, tout le temps, une ligne de à peu près 1 million, 1,5 million tous les ans, machin. Donc, ça, c'est un frein. Donc, moi, du coup, j'y vais sur Paris. Mais attends, j'y vais à Paris. Combien il y en a de fonds à Paris? 15.
5: Sur les small et mid-cap.
3: Small et mid-cap, 15. Donc, j'ai dit, genre, t'as pas la profondeur. Il te faut un cornerstone. Heureusement qu'il y avait la BPI, mais heureusement, parce que la BPI, ça tombe bien, il lance Blue Spring,
5: on va en
3: qui
5: parler.
3: Est un nouveau fonds pour les small mid-cap. Je suis le premier dessus. On travaille avec la BPI. Ils nous disent, OK, on y croit dans le dossier, on y va.
5: Sans ça, tu serais pas...
3: 40% de l'enveloppe.
5: Sans ça, tu serais pas sorti.
3: Mais tu peux pas. Et heureusement aussi que j'étais connu et que j'ai eu 30%
5: et que tu avais ton track record, on va en parler tout de suite. Merci beaucoup Julie, merci beaucoup, on va vous laisser partir, on va continuer avec ces gars-là. Pas tout de suite. Et on se retrouve nous en deuxième partie de l'émission, là ça va être un peu plus dur pour certains des invités, on va parler des plaintes justement de
3: Alexis
5: Jean-Michel.
3: Alexis est en train de se braquer.
5: Alexis a envie de partir, et il est en train de dire à Julie, non, ben, Julie vous restez, c'est moi qui pars. Allez, on se retrouve tout de suite.
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5: Ça a chauffé déjà en première partie, mais ça a chauffé encore plus en deuxième partie. Après les États-Unis, on va s'intéresser aux introductions en bourse, comme dit Jean-Michel, en France, mais aussi en Europe, avec notre Jedi de l'introduction en bourse, Alexis Janin, qui avait envie de partir avant le début de la deuxième émission. Vous êtes directeur des activités de cotation PME, ETI France d'Euronext. On va pas être méchant avec vous. Emmanuel Blot, vous êtes directeur d'investissement au sein de l'équipe Capital Développement BPI France. Jean-Michel Karam, tu es au-delà de ta célébrité en tant que juriste de qui veut être mon associé. Tu es à la tête de deux sociétés cotées à Paris, Memscap et plus récemment Yeva Group. Et on a le plaisir de recevoir Guillaume Gibault. Tu es le président et fondateur du Slip Français, une marque bien connue du grand public. Et si on t'a invité aujourd'hui, c'est que tu as annoncé le 25 juin,
2: jeudi 25 juin,
5: l'introduction en bourse du Slip Français. On va en parler tout de suite. On va démarrer tout de suite par les IPO en France. Bon, Alexis, est-ce que tu peux nous planter le décor? Combien d'IPO à Paris en 2025 et en 2026?
2: Je peux te planter le décor, tout à fait. C'est une année de transition. 2021, comme vous le savez, dans le monde, en Europe et en France, des records dans tous ces pays du nombre d'introductions, changement de paradigme monétaire, augmentation des taux, baisse du bilan des banques centrales, disparition en grande partie des grands institutionnels de l'equity, parce que c'était facile d'avoir des actifs non risqués sur du monétaire et puis ensuite sur de l'obligataire. Et petit à petit, on voit qu'ils reviennent sur les introductions en bourse. En France, du coup, on a touché un plus bas en 2025 sur le nombre de nouvelles cotations. On était à 11 nouvelles cotations, dont 3 IPO et environ 70 millions d'euros levés. En revanche, pour nous, c'est pas le seul baromètre des marchés, comme tu le sais, Marc. Il y a qu'est-ce qui se passe sur les sociétés qui sont déjà cotées. Ouais. Et en l'occurrence, en 2025, on a déjà eu un signal très fort, c'est que les fonds levés par les small and mid cap cotés en bourse n'ont jamais été aussi élevés que depuis 5 ans. Ils ont levé 2,4 milliards l'année passée sur un peu plus de 60 opérations. Donc ça, c'était le premier signal positif qu'on attendait, de dire est-ce qu'il y a à nouveau de l'intérêt, de l'appui des investisseurs institutionnels pour accompagner les sociétés cotées. Il était là. 2026, c'est le prolongement de ça. On a la chance d'avoir deux entrepreneurs sur ce plateau qui ont réalisé, soit qui vont réaliser une IPO. Il y en a eu déjà une en début d'année avec Rising Stone, un spécialiste de l'immobilier de luxe en montagne. Et il y a eu deux autres cotations techniques. Et la bonne nouvelle, c'est qu'on en attend normalement plus que ça d'ici la fin de l'année, donc avec un pipe qui se densifie, pour être très clair, et qui reprend du volume.
5: Donc tu es plutôt optimiste sur l'avenir?
2: C'est une période de rebond, très clairement. On expliquera pourquoi. Après, une période qui était déceptive ces deux dernières années.
5: Alors, j'ai une question à poser, Jean-Michel. Tu interviendras, Emmanuel aussi. Avant qu'on parle, à la fin, on parlera du slip. Mais je me rappelle quand on s'est rencontré, Guillaume, tu t'hésitais. Hein, on peut être transparent. En fait, tu ne pensais pas du tout à la bourse.
9: Non. J'avais le préjugé, comme beaucoup de dirigeants, que c'est compliqué, que c'est beaucoup de contraintes, que c'est compliqué à faire.
5: Et surtout,
9: qu'on était trop petit.
5: Et en fait, toi, tu as déjà fait appel au crowdfunding.
9: On avait fait une levée obligataire sur la plateforme Vita.
5: Et tu t'étais dit, tiens, si j'ai besoin de lever de l'argent, pourquoi je ne referai pas en fait du crowdfunding? Et en fait, je t'ai dit à ce moment-là, quand on s'est rencontrés, je t'ai dit, mais en fait, ce que je n'arrive pas à comprendre, c'est pourquoi les gens ne comprennent pas, et là je me retourne vers toi, Alexis, que finalement, Euronext, parce que ce que tu dis, Jean-Michel, est vrai, c'est-à-dire qu'il faut flécher l'argent. Mais l'argent, il y en a, parce qu'on voit sur les plateformes de crowdfunding, il y a quand même des levées complètement dingues qui se font en un temps record.
9: On a vu Gringotts, là, récemment.
5: Voilà, avec très peu d'informations, avec pas de contrôle.
3: Pas de contrôle.
5: Pas de contraintes, pas de liquidité.
3: Ouais.
5: D'accord. Et moi, j'ai dit à Guillaume, mais en fait, la première plateforme de crowdfunding...
3: C'est Euronext.
5: Pourquoi
9: Embaucher quelqu'un en marketing.
3: Non, mais pourquoi
5: non, mais Alexis, vraiment, ça me tient à cœur. Pourquoi vous vous vendez pas comme ça? C'est-à-dire que, je veux dire, quand tu vois toutes les plateformes, la plus belle plateforme, c'est vous quand même.
2: Alors, je suis tout à fait aligné là-dessus. Comme tu le sais, on a gagné 40% d'investisseurs individuels en 5 ans.
5: Mais oui.
2: C'est 1,5 million d'investisseurs.
5: Mais vous avez la plus belle communauté.
2: Tout à fait.
5: Et qu'est-ce qui fait que les gens, si demain le slip va sans payer de communication, rien, sur une plateforme, ils vont lever 5 millions, franchement, il ne se passera rien. Les gens vont mettre 2000, 3000, ils vont même pas regarder les chiffres. Et qu'est-ce qui fait que là, il est obligé de faire une campagne de communication, il est obligé de convaincre les gens d'y aller pour lever de l'argent?
2: Peut-être que déjà, il lèvera beaucoup plus, je ne sais pas, pour l'instant. La réalité, c'est que ces dernières années aussi, on a eu des sommes extraordinaires qui ont été souscrites sur les small caps. Je rappelle HRS 2021. Sur le projet, 90 millions d'euros souscrits par les particuliers sur une société qui faisait 2,5 millions de chiffre d'affaires à l'époque et qui était en perte. Plus récemment, Semco, qu'on a accueilli, une petite société grenobloise absolument inconnue du grand public. Ils ont eu quand même...
5: Industriel,
2: qui plus est. 28 millions de demandes. En fait, la possibilité, elle est là. Elle est ouverte à tous.
5: Je veux dire, l'argent, il est,
2: l'argent, il est là.
9: D'accord, les Français épargnent.
3: Mais il y a beaucoup d'épargne.
5: Attends, mais Jean-Michel, toi qui connais bien les communautés, t'es un animateur de communautés. Ouais. Qu'est-ce qui fait qu'on arrive à fédérer des communautés sur des plateformes action, et pas chez Euronext?
3: Il faut une action globale. Moi, je pense que...
5: On est là pour ça. Hein.
3: Justement, c'est ce genre d'émission. En fait, regarde, aux États-Unis, on parle des États-Unis, mais passe devant n'importe quel écran, à n'importe quel temps, en prime time. T'as une petite barre en bas où les chiffres de la bourse tournent tout le temps. Les gens, ils ont cette économie. Il faut qu'on, cette information sur l'économie. Il faut qu'on bouge les gens pour qu'ils comprennent c'est quoi la bourse. Moi, je peux pas me pleurer parce qu'à mon IPO, j'ai eu 2500 particuliers qui ont investi 30% de mon enveloppe et qui ont permis machin. Alors même Euronext la lance IPO Go, donc que je représente un peu, je suis ambassadeur pour eux. Donc on est en train d'essayer de faire des choses,
5: Vas-y,
9: je l'aborde par un autre aspect.
5: Nous, on a parce que toi, très, t'as un œil neuf.
9: Un œil neuf et une ADN très collaborative. Nous, on a toujours voulu embarquer les clients d'entreprise. Le slip français, c'est 850 000 clients particuliers.
5: D'accord. C'est une communauté.
9: C'est une communauté de gens qui ont envie de mettre leur slip en action, d'acheter des slips, de soutenir l'industrie française. Je le rappelle, c'est plus d'emplois. En ce moment aussi, c'est moins de CO2. C'est quand même important de le dire. Donc, on est entreprise à mission, on est labellisé Bicorp, on essaie de tout bien faire. Et effectivement, nous, on se dit comment est-ce qu'on embarque les Français au capital de notre entreprise? Parce que depuis le début, je me dis, s'ils sont actionnaires, ils vont pas aller acheter leur slip ailleurs. En plus, ils sont très fidèle à la marque de sous-vêtements. Donc bref, avec Léa qui est directrice exécutive à mes côtés, on se dit on a retourné la boîte, on a trouvé un modèle économique grâce à notre usine. Comment
5: Vous êtes rentable,
9: on est rentable,
5: rappelle.
9: On fait en 2025 21 millions de chiffre d'affaires. C'est une petite entreprise, oui, mais on fait 2 millions d'EBITDA et 704 résultats nets positifs. Petite entreprise, mais rentable. Et quand on vient à l'usine, on se rend bien compte qu'en fait, on fabrique nous-mêmes des sous-vêtements de façon compétitive pour les vendre à un prix de marché. Et donc on se dit, c'est quoi l'avenir? C'est qui sont les actionnaires naturels d'une entreprise à mission qui fabrique en France, crée de l'emploi et moins de carbone? C'est les Français. Et donc, c'est quoi la bonne plateforme pour faire un investissement populaire? Et effectivement, je pense qu'aujourd'hui, le crowdfunding, qui est un super levier, peut-être qu'il atteint certaines limites aussi. Et nous, on est venu chercher justement cette rigueur d'exécution. Et dans l'instruction du dossier avec l'AMF, en fait, là, on est confronté à faire quelque chose de très précis.
5: Mais cette rigueur-là...
9: Mais qui est plutôt une bonne nouvelle. Je dis, on vient la chercher pour dire, en fait, on ne va pas demander de faire un don. On est une entreprise avec projet de croissance.
5: Mais moi,
9: on investit pour...
5: Moi, ce qui me rend dingue, c'est que... Je comprends tout ce que tu dis, mais d'un côté, tu as l'impression que tu donnes plus de rigueur, tu donnes de la liquidité, tu donnes tout, et les gens vont sur les plateformes de crowdfunding et ils vont pas...
3: Oui, mais Marc, les plateformes de crowdfunding, à part quelques cas... Ça lève pas beaucoup d'argent.
5: Bah si, ça lève, il y a quand même. Ça lève tous les jours. Non, les montants sont colossaux. Non, je suis pas d'accord.
9: Si je prends un œil neuf, en fait, je pense qu'ils sont plus forts en marketing, D2C, en fait. Et aujourd'hui, si on prend les plateformes Crowdcube ou Lita, en fait, l'expérience client, elle est quand même très, très fluide. On voit le projet bien présenté, la vidéo. Il y a peut-être moins de contraintes, de disclaimer, de machin, mais en fait, c'est facile. Ils sont très forts en CRM. Là où aujourd'hui, moi je vois dans la fabrication de notre site, le slip en action, qui est le site dédié à l'opération, en fait, à la base, on nous dit qu'il faut mettre un bon de souscription PDF.
5: Ouais.
9: Aujourd'hui, oui. Je pense qu'on a du mal à capter des gens en souscrivant en PDF.
2: Alexis, ouais, et après Emmanuel. Peut-être, passons quelques chiffres, hein, parce que là, je pense qu'on se perd un peu dans ce débat. Aujourd'hui, la liquidité, c'est-à-dire à la fois les fonds levés et les fonds qui sont échangés tous les jours sur Euronext Paris, sur les valeurs moyennes. Si on prend ce premier trimestre et qu'on le duplique, ça va être 30 milliards. Là-dessus, c'est 30% de participation des particuliers sur la Bourse de Paris. Donc, on se parle de quoi ? De 10 milliards.
5: D'accord.
2: Je voudrais bien qu'on fasse le calcul de ce qu'est levé sur les plateformes de crowdfunding françaises. Je pense qu'on n'est pas tout à fait dans le même genre de réalité.
10: Non, tu parles d'échange. Moi, je te parle de levée.
2: Les dons des soutiens, et je reviens à mon chiffre de tout à l'heure, 2,4 milliards levés par les entreprises small et mid-cap françaises l'année dernière en France. C'est ces chiffres dont on se parle. Et c'est à la fois de la new money et de la monnaie qui s'échange, parce qu'effectivement, on a le droit de changer d'entreprise, de passer du slip à Yeva. Ça n'a strictement rien à voir.
3: Alors que la bourse,
5: mais oui, c'est... Mais évidemment, mais c'est pour ça que, Alexis, on taquine, mais en fait, nous, on veut tous que ça marche. On est là pour ça. Et Emmanuel, je voudrais saluer d'abord votre initiative, parce que franchement, alors, on va dire quand même, je fais un petit clin d'œil à Nicolas Dufour.
3: Ouais, c'est les Jedi.
5: Que ça fait un petit moment qu'on essaye de le convaincre
3: qu'on les a.
5: Pour pousser les
1: je faisais partie de la même équipe.
5: Il a été convaincu et il a mis quelqu'un de compétent pour s'en occuper. Vous avez lancé un fonds spécialisé sur le small cap. Ça, c'est une super bonne nouvelle parce que je rappelle que le capital risque en France a quand même bien démarré le jour où vous avez décidé de l'appuyer et aussi, c'est moi qui le dis,
1: on veut apporter notre pierre. C'est clairement ça l'objectif de ce nouveau fonds, c'est d'apporter notre pierre à des initiatives, comme on l'a dit, qui se multiplient parce qu'on sent effectivement qu'il y a une demande. Et je pense qu'Alexis pourra aussi nous éclairer là-dessus, mais les jeunes, de plus en plus, sont éduqués financièrement, s'intéressent à ces sujets-là. Et là aussi, il va y avoir, une demande à combler. Et maintenant, c'est trouver de l'offre, excusez-moi de parler dans ces termes-là, mais d'histoire, d'entrepreneurs, pour justement intégrer, créer ces communautés-là. Je suis assez, optimiste, mais c'était l'idée de ce fonds-là, de participer, que BPI France avait aussi une mission de le plus tôt possible.
5: C'est une très bonne nouvelle pour le marché. On est très contents, en tout cas pour nous, c'était une très bonne nouvelle.
3: Et moi aussi.
5: Jean-Michel, je voudrais revenir à toi deux secondes. Tu as déjà défloré un peu le sujet, ça sera on t'a mis une petite musique pour un générique. Ça te rappelle quelque chose, non? Alors Jean-Michel, toi t'es quand même un exemple à part, t'avais une société cotée, donc t'as coté il y a 25 ans, tu nous l'as expliqué. Bon, je t'ai croisé plein de fois, et t'étais quand même assez frustré par la valorisation de la boîte à plusieurs reprises.
3: Oui.
5: Et quand même, tu reviens, t'es masochiste ou t'es visionnaire?
3: Ouais, parce que moi je...
5: Parce que tu recotes une deuxième société.
3: J'ai beaucoup d'espoir dans ce pays, c'est franchement, il faut dire les choses, je suis arrivé en France, j'avais rien... Donc, tout ce que j'ai fait, je l'ai fait en France. Donc, j'ai connu des années de gloire magique à Paris. L'année de l'IPO de Memscap, ces années-là.
5: C'était quelle année, ça?
3: 2001.
5: Ouais.
3: C'était du lourd. Hein. Et je crois que ça peut revenir. Il suffit qu'on ait un mouvement d'ensemble. Tu sais, on fait plein de choses aujourd'hui avec Yvette Monassé Amplify, où on booste des entrepreneurs. Je pense que...
5: Mais attends, tu boostes des entrepreneurs, tiens, je vais te taquiner. Ouais. Est-ce que tu fais une session pour les pousser à aller en bourse?
3: J'ai des trucs sur la bourse, je te promets. Je te promets.
5: Tu me feras venir?
3: J'en ferai tout le temps, oui. Et en fait, ce que j'étais en train de dire à Michel, d'ailleurs, il faut qu'on fasse un truc uniquement pour les sérieux, pour les pousser. J'ai fait deux sessions.
5: On vient avec Alexis, Euronet. Là, et on a fait
3: donc,
5: ça.
3: En fait, moi, je pense qu'il faut... qu'on crée un maximum d'entrepreneurs, que le pays devient une terre
5: d'entrepreneurs. Ils sont là, les entrepreneurs.
3: Quand les DOP...
5: Ils sont là.
3: Je suis content de...
5: On n'arrive pas à faire le lien, ils le font. Hein, mais il faut qu'on fasse le lien entre la bourse et les entrepreneurs.
3: Exactement. Mais tu as dit une chose très importante. C'est vrai que la BPI a fait un travail monumental au niveau du capital risque, donc au niveau des premières phases des entrepreneurs. Et là, l'arrivée de Blue Spring, ce que Emmanuel a fait, moi, j'ai bénéficié de ça, donc je ne peux pas dire que du bien. Je peux dire que du bien sur ça. Mais... Et ça, c'est quelque chose qui est énorme parce qu'on a besoin de petits stimuli. Ça, c'est un stimuli. Si on fait d'autres réformes où on pousse un peu les épargnants français, comme dans l'assurance vie, à mettre 5% de leur épargne sur les small mid-cap, on explose. Et une fois que ça part. Hein. Et la bourse, en fait, c'est quelque chose qu'une fois que ça mousse, ça monte. Et une fois que ça casse, ça casse. On le sait.
5: On passe tout de suite à toi, Guillaume, parce que c'est quand même sympa de t'avoir là dans l'actualité. Donc, le 25 juin, tu as annoncé ton introduction en bourse sur Euronext Growth. Pourquoi, en fait? Pourquoi la bourse? Et comment ça s'est passé? Alors, je ne parle pas de l'introduction, puisqu'elle n'est pas terminée, mais au moment où on diffusera, tu seras encore levé. Mais le process lui-même, comment tu l'as vécu, toi?
9: D'abord, pour rebondir à ce qu'il vient de dire avant, il y a plein d'entrepreneurs super, mais il faut rappeler que l'entrepreneuriat, c'est du travail, et exclusivement du travail, de la patience, des hauts, des bas. Moi, ça fait 15 ans. Donc, la bourse, c'est pas une idée que j'ai toujours eue en me levant le matin. Moi, je veux créer de l'emploi dans mon pays, minimiser l'impact carbone, être fier de ce que je fais et embarquer les clients avec moi. Et ça, c'est mon point de départ. Depuis 15 ans, je n'ai pas bougé d'un centimètre là-dessus. Aujourd'hui, l'entreprise fait 21 millions d'euros de chiffre d'affaires. J'ai galéré pendant 12 ans pour trouver un modèle économique pour fabriquer en France. À force de travail, je l'ai trouvé grâce à Léa, qui est directrice exécutive à mes côtés, qui est ingénieur textile et qui trouve à l'usine la façon de fabriquer de façon compétitive. Ça fait 700 000 euros de résultat net positif pour une boîte qui fabrique tout en France. On s'est toujours démerdé tout seul. On n'a jamais eu d'aide de personne. Pas de subvention, rien. On s'est toujours démerdé tout seul. Et dans cette opération, pareil, on se dit qui nous a toujours soutenus, qui nous a sauvé les fesses quand on était en difficulté en 2023-2024, c'est nos clients, c'est les Français. Et donc on se dit, ok, la suite de l'histoire, elle est avec eux. C'est pas, le temps politique, c'est pas le nôtre. Le temps de la subvention, de l'aide, de l'accompagnement, c'est pas le nôtre. Notre temps et notre seule raison d'être et raison d'exister dans le long terme, c'est la compétitivité de l'entreprise, la génération de cash et d'EBITDA, parce que sinon on est mort. On a beau faire de l'impact, de ce qu'on veut. Aujourd'hui, les règles, c'est tu fais de l'EBITDA, du cash ou t'es mort. Ça, on l'a bien appris. Et donc, fort de cette année de retournement, de ces deux années de retournement, on se dit, ok, comment on fait rentrer les Français au capital de l'entreprise? Donc avec Léa, on se dit, ok, on regarde les scopes, on regarde les SIC, on regarde les plateformes de crowdfunding et on rencontre les équipes de Roland qui nous disent, et un certain Marc Fiorentino qui nous dit, mais Guillaume, la meilleure plateforme pour faire un investissement populaire, c'est la bourse. Et là, moi, je me dis, pas con. Et je me dis, mais c'est trop compliqué. Et Léa, à côté de moi, dit, Guillaume, on va le faire. Je lui dis, t'es sûr? Il me dit, ouais, on va le faire.
5: Comment ça s'est passé? Alors, parlons que de vous, ne parlons pas des partenaires.
9: Et derrière, comment ça s'est passé? On a déroulé avec une équipe de conseil autour de nous, toutes les briques, les avocats. On a recruté un directeur financier, Fabrice, qui nous accompagne sur ce spécifiquement qui a fait déjà 4 IPO, parce que c'est quand même un monde compliqué. On a travaillé dans le bon ordre, on a fait travailler tout le monde en 4 mois et demi, ce qui est un record. On a fait le doc AMF. On a vraiment travaillé dans le détail. On était déjà accompagné par deux fonds d'investissement, donc on avait cette structure financière. On est capable de sortir le chiffre d'affaires à l'heure, la marge.
5: C'est important ce que tu
9: dis. La marge par canal chaque jour.
5: Parce que tu étais déjà structuré.
9: Voilà. Donc on est capable de sortir une clôture d'EBITDA tous les mois à J+10, et je pense qu'il n'y a pas beaucoup de boîtes qui sont capables de faire ça. Donc on avait déjà la rigueur. De l'extérieur, le slip français, les gens peuvent se dire, ouais, c'est du marketing. En fait, oui, on est très fort en marketing, mais en fait, on avait la structure financière, on était capable de suivre et piloter la boîte, sauf qu'on achetait nos slips entre 12 et 15 euros en les fabriquant en France. Là, maintenant, on arrive à fabriquer nous-mêmes en dessous de 6 euros. Donc, on a un vrai modèle économique et donc, on a déroulé tout en faisant tourner la boutique. C'est difficile pour le dirigeant. Et quand on va chercher des entrepreneurs, c'est super de les booster, de leur faire des conférences avec qui va être mon associé. Mais il faut surtout leur dire, les gars, c'est du travail, des 100.
3: Mais ça, tous les entrepreneurs le savent.
9: En tout cas, il faut leur rappeler que c'est. Il n'y a pas de raccourci, il n'y a pas d'IA, il n'y a pas de truc magique, c'est juste du boulot et du temps. Et un jour, peut-être, dans un cas sur 1000, vous allez vendre votre boîte, mais si vous vous levez avec ça le matin, vous n'y arriverez pas. En tout cas, moi, c'est mon expérience. Et donc, quand on coche toutes ces cases, on évacue toutes les options scope, SIC, on se dit, voilà, c'est pas notre philosophie. On se dit, ok, la bourse, c'est le bon moyen. On déroule le process. Et je crois que c'est. Enfin, tu me l'as dit, le succès d'un IPO, ça se mesure à 2-3 ans. Faites ce que tu dis, dis ce que tu fais. Et, under promise, over deliver, c'est pas français, mais nous, on s'engage là-dedans.
5: C'est hyper important. C'est quoi ton conseil? Voilà, c'est un jeune. Un jeune qui débarque sur la bourse. La bourse. Toi qui as 25 ans d'expérience sur la bourse, Jean-Michel.
3: La bourse, tout le monde parle de l'IPO, de levée d'argent, etc. Or, du point de vue financement de la boîte, la bourse, c'est une rivière. Donc, on peut revenir plusieurs fois. La deuxième chose, c'est que la bourse te donne une monnaie d'échange. Donc, tu peux acheter des boîtes. C'est quelque chose qui est liquide. La troisième chose, c'est que la bourse te donne de la rigueur. Tu es obligé d'être rigoureux. La bourse te permet de brasser plein de gens. Moi, j'ai beaucoup de clients. Moi, je suis en B2C dans IEVA. Tous mes clients peuvent être mes actionnaires et inversement. Ça, donc, c'est hyper important. Alors, ce qui compte...
5: Quel conseil France, tu lui donnerais?
3: En France, under promise, over deliver.
5: En français.
3: Tu dois sous-promettre, sur-délivrer.
9: Il faudra trouver une bonne traduction en français, je m'en occupe.
3: Si tu fais la chose, honnêtement, même à des boîtes, on a vu des boîtes avec des capis en milliards sur Paris. Le matin, il est en dessous du consensus. Boum, moins 30 à l'ouverture.
5: Exactement.
3: Dans le temps, ils nous mettaient deux claques. Moi, je me rappelle, quand on sous-délivrait, on venait le matin, on prenait deux claques. À la fin de la journée, on est à moins 9%. On rentre chez nous, on était pliés. Là, à 10 heures, t'es déjà à moins 30. Donc
5: c'est ça ton conseil. Qu'est-ce que tu lui donnerais comme conseil, Emmanuel?
1: Effectivement, l'introduction en bourse, c'est une étape C'est une étape qui doit être construite, mais je pense qu'il a complètement bien compris, il a bien décrit aussi le process. C'est une étape ce qui amène à d'autres étapes, à de la communication, à un newsloop régulier, à des catalyseurs, à un plan. Ça s'inscrit dans un plan stratégique. Et là-dessus, c'est ça qui est intéressant d'entendre, justement, parce que c'est la bonne vision. C'est un point de passage.
0: Alexis, vous avez bien soutenu cette opération. Qu'est-ce que tu y donnerais, toi, comme conseil ?
2: Moi, je crois que les meilleurs conseils ont été donnés par Jean-Michel, mais je pense que Guillaume, il a compris ce qu'il achetait en arrivant en bourse, en dehors de tous ses outils. Il s'achète du temps long. Mm-hmm. Et d'avoir des actionnaires qui sont plus au pilotage de la boîte avec lui. C'est ça que je rajouterais peut-être, en plus de ce qui a été...
0: Alors, c'est intéressant le temps long, parce que je me retourne vers toi, Jean-Michel. Ce que reprochent beaucoup d'entrepreneurs, c'est de dire justement, les investisseurs, ils sont court-termistes. C'est-à-dire, tu vois, tu viens de le dire. C'est-à-dire, ouais, on a eu un semestre qui n'est pas bon, bam, moins 30%. Alors que les gens nous disent... Ouais, mais de l'autre côté, toi tu connais bien le sujet, puisque à la BPI vous faites aussi private equity. À la private equity, on est peinard pendant 5-7 ans, personne ne nous emmerde, le fonds est là et il n'y a pas quelqu'un qui nous dit tous les jours.
3: En réalité, ça dépend ce qu'on fait. Ça veut dire qu'il y a des actionnaires sur Paris, la BPI justement. Moi j'en connais plein de fonds qui sont Thomas par exemple, il est long. Il y a plein de gens qui sont, Gordian, il est long chez moi, etc. Donc il y a des investisseurs qui sont longs. Il y a des investisseurs qui sont des spielers. Ok, mais il y a des investisseurs qui sont longs. On a besoin des deux. Parce qu'il y en a des gens qui développent la liquidité, d'autres qui sont là pour le long terme, etc. Mais ce qui compte vraiment, c'est un, ta rentabilité, t'achètes ton indépendance. J'ai rendu toutes mes boîtes rentables tout de suite.
0: Tu dis le contraire de ce qu'on disait tout à l'heure sur les boîtes américaines.
3: Non, oui, mais parce qu'on est en France. On n'est pas aux États-Unis. Moi, je dis toujours à tous les entrepreneurs cotés à Paris, vous n'êtes pas aux États-Unis. Vous ne ramenez pas l'Amérique à Paris. On n'est pas aux États-Unis. Paris, c'est pas les États-Unis. Donc, il faut être rentable parce que les gens, ils veulent de la rentable. Bon, ok. Et n'oublie pas une chose, c'est que tant que tu n'as pas vendu, tu es toujours dans le game. Et ne compte pas ton argent tant que tu es assis à la table. C'est la première base d'un pokerman.
0: Pour finir très rapidement, merci d'abord parce que c'est super intéressant. Qu'est-ce qu'on pourrait prendre, Guillaume, toi qui arrives un peu de l'extérieur avec un œil neuf, qu'est-ce qu'on pourrait prendre comme initiative pour booster tout ça ?
9: Je crois qu'il faut faire confiance aux Français parce que parfois le bon sens de juste...
0: Mais pourquoi ils ne viennent pas ? Enfin, ils viennent, ils vont venir au slip, mais ce n'est pas la question.
9: Je pense qu'il faut... Il faut que nos entreprises françaises soient compétitives et s'adressent à leur marché intérieur.
0: Moi, je te dis, quelle initiative on peut faire d'un point de vue marketing ? Ce que fait, parce qu'ils n'arrêtent pas, je veux dire, ils sont en province, ils rencontrent des entrepreneurs tout le temps, ils ont lancé une nouvelle chez Euronext, ils ont lancé une nouvelle démarche pour faciliter l'accès au retail. Qu'est-ce qu'on pourrait faire de plus, nous tous, pour rendre le truc plus sexy ?
9: Moi, je crois qu'il faut aller voir les boîtes iconiques françaises, trouver de la compétitivité de performance économique et ouvrir ce capital-là aux Français. Et je pense que c'est beaucoup plus structurant que la bourse qui, de mon point de vue d'entrant, est un moyen et pas une fin en soi. Et je pense que ça, c'est structurant pour l'économie française.
0: Jean-Michel.
3: Une initiative, c'est très simple. Moi, si j'étais législateur aujourd'hui, je fais une décision. Je garde toutes les caractéristiques des assurances-vie à condition que 5% de l'assurance-vie soit investi dans
0: ça, ça n'arrivera pas. Une autre initiative.
3: Pourquoi ça n'arrivera pas
0: Parce que les législateurs te disent on a déjà fait le PEA, vous avez le PEA PME, démerdez-vous avec ça. Mais et c'est déjà PME, pas mal le PEA.
3: Oui, mais l'incentive, il n'est pas très fort. Mais donc, par contre, nous, au-delà de législateur, nous, on doit évangéliser à fond et expliquer aux gens c'est quoi la bourse et qu'on peut gagner beaucoup d'argent en bourse.
0: Tiens, je te propose un truc. On va voir si on faisait un petit concours. Qui veut s'introduire en bourse ? Est-ce que tu serais juré avec moi ?
3: Quand tu veux.
0: T'es sûr ? Attention, c'est enregistré.
3: Ouais, quand tu veux. Michel, tu m'autorises.
0: Qu'est-ce que tu veux comme idée ?
1: Je suis assez optimiste, encore une fois. Je pense que écouter des personnes comme ça, c'est
0: motivant.
1: C'est ça qu'il faut faire. C'est leur laisser montrer que ça marche, montrer que ça existe. Et encore une fois, les jeunes, les influenceurs financiers, il y en a de plus en plus. Ouais. Tu en fais partie.
0: Les influenceurs financiers, c'est important.
1: Ça va prendre.
0: Oui. Juste, explique-nous en deux secondes, il nous reste quelques secondes, ce que vous avez lancé comme initiative IPO.
2: Non, on travaille sur l'offre et la demande. C'était bien évoqué. En fait, c'est bien d'avoir des entrepreneurs, il nous faut de l'argent. BPI a lancé Blue Spring, CDC Croissance a lancé son premier fonds de fonds l'année dernière et a fini de le déployer.
0: 500 millions.
2: TB3, c'est passé complètement inaperçu, vendredi, a annoncé 13 milliards, dont une partie significative va être allouée aux small et mid cap françaises.
0: Génial.
2: C'est la première
0: fois. Super bonne nouvelle.
2: Donc c'est exactement ce sujet, réallouer de l'argent, et c'est qui va flécher cet argent? Ce sont les assureurs. Donc il faut continuer là-dessus. Sur la partie offre, nous on essaye de simplifier de plus en plus l'accès pour les entrepreneurs à la cote. 4 mois, c'était évoqué par Guillaume, plus rapide, moins coûteux, moins complexe. C'est ce qu'on essaye de faire avec IPOGO, dont Jean-Michel est un soutien précieux.
0: Et on est là pour vous aider si vous en avez besoin. Merci de nous avoir suivis, merci à tous ces
10: invités pour
0: de Marc. On se retrouve la semaine prochaine pour une émission dont on me dit dans l'oreillette qu'elle sera exceptionnelle. Surtout, n'oubliez pas que vous pouvez nous voir, nous revoir, nous réécouter.

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2: Et ce matin, l'intelligence artificielle se met au service de la médecine. Grâce à vous, Cécile Dupont, bonjour.
3: Bonjour.
2: Directrice générale de Bright Heart, Anthony Morel avec nous pour vous interroger aussi. Alors, vous avez créé une technologie au service de l'échographie prénatale avec la promesse de mieux détecter certaines malformations. En fait, la malformation cardiaque, est-ce que d'abord vous pouvez nous en dire un petit peu plus là sur ce que vous avez mis au point?
3: Oui, absolument. Donc, Bright Heart, c'est une société qui développe une plateforme d'intelligence artificielle qui est destinée aux gynécologues, aux sages-femmes qui réalisent des échographies anténatales pour les aider sur deux volets, à la fois sur l'amélioration du dépistage de malformations sur certains organes critiques comme le cœur et le cerveau par exemple, mais aussi pour optimiser l'examen, donc à la fois sur sa durée et sur le caractère complet pour éviter de devoir rappeler les patientes si l'examen n'est pas complet.
4: Alors là, on est vraiment dans un exemple concret de comment l'IA peut potentiellement sauver des vies et nous changer la vie. Ce chiffre est incroyable. Il y a 70% des malformations cardiaques qui ne sont pas détectées à l'échographie sur un nourrisson. 70%. Et l'intelligence artificielle permet de la détecter de manière beaucoup plus précise. Déjà, avec quel chiffre pour le coup? Et comment est-ce que l'IA peut faire mieux que l'œil d'un médecin qu'on peut imaginer très exercé à ce genre de choses?
3: Donc en effet, les chiffres sont assez sidérants, mais on rate aujourd'hui 70% des malformations cardiaques pendant la grossesse, ce qui a un impact majeur à la fois sur la mortalité, mais aussi la morbidité des nouveau-nés. Pourquoi aujourd'hui on en rate autant? Parce que ça requiert une expertise très très spécifique, en cardiologie notamment, et on transfère cette expertise à des gynécologues, des sages-femmes qui ne sont pas cardiologues. Par ailleurs, le cœur est tout petit au moment de la grossesse, il mesure 1 cm et on vient chercher des malformations qui sont extrêmement petites par échographie, et par définition, l'échographie a une certaine précision diagnostique. Et donc, aujourd'hui, avec l'IA, on est capable de passer d'un taux de dépistage de 30%, et avec Bright Heart, on passe à 98% de dépistage.
4: Et alors, comment ça fonctionne? C'est-à-dire, comment est-ce que l'IA peut mieux voir? Est-ce que c'est les nuances de gris qu'elle est capable de mieux détecter? C'est un tout petit détail sur ce centimètre de cœur qu'un œil humain ne peut pas voir? Comment est-ce qu'elle fait mieux que l'humain, finalement?
3: Alors, ça demande beaucoup de travail. On a entraîné, développé des algorithmes qu'on a entraînés sur des images qui ont été annotées par des cliniciens, par des médecins, et en particulier par des experts, des cardiopédiatres, des gens qui sont spécialisés en cardiopédiatrie. Et nos deux cofondateurs sont eux-mêmes cardiopédiatres. Donc en fait, la manière dont fonctionne Bright Heart, c'est qu'on vient apporter l'expertise de cardiopédiatres. Donc on a 8 marqueurs morphologiques de cardiopathie sévère, et on a entraîné notre IA à reconnaître ces 8 marqueurs de manière très spécifique.
2: Avec quel taux de fiabilité?
3: 98%.
2: Ah oui, donc très élevé. C'est un outil que vous mettez exclusivement entre les mains des médecins. Ce n'est pas quelque chose que vont pouvoir utiliser les gens comme les dermatologues qui ont beaucoup critiqué le fait qu'il y a des applications aujourd'hui qui utilisent l'intelligence artificielle pour soi-même détecter des mélanomes. Là, on n'est pas du tout sur ça.
3: Non, on n'est pas du tout sur ça. Donc, c'est un examen qui est très cadré. Hein. Toutes les femmes enceintes ont la recommandation de recevoir une échographie, en particulier l'échographie du deuxième trimestre de la grossesse, qui doit être réalisé par un professionnel de santé, donc typiquement un gynécologue, une sage-femme, un radiologue. Ces examens sont réalisés avec des échographes bien spécifiques. La plupart du temps, c'est vraiment des colonnes d'échographie et non pas des échographes portables. Donc oui, c'est réalisé dans un cadre clinique.
4: Et là, la techno, elle est déjà déployée, parce que je pense qu'il y a plein de futurs parents peut-être qui nous écoutent et qui disent « moi, je veux absolument que mon échographie soit réalisée avec cette intelligence artificielle ». C'est déjà possible aujourd'hui?
3: Alors, c'est possible aux États-Unis.
4: On a ça limite le champ des possibles.
3: On a obtenu les accords de la FDA pour déployer aux États-Unis et ça le sera bientôt en Europe.
2: Pourquoi les États-Unis d'abord? Pourquoi toujours les États-Unis quand on a une belle French Tech comme vous? Est-ce qu'il y a trop de freins législatifs, réglementaires qui font que vous adressez d'abord ce marché-là qui, par ailleurs, est un marché gigantesque et on souhaite à tous les Français d'y être présents, bien sûr?
3: Alors, l'ambition, c'est évidemment également d'aller sur le marché européen. La raison pour laquelle on a commencé comme beaucoup de start-up par les États-Unis, c'est que le go-to-market, comme on l'appelle, est beaucoup plus rapide. Les échanges avec la FDA sont rapides et il y a tout un système d'échange et de dialogue qui est possible avec eux pour construire une stratégie réglementaire.
2: Donc, c'est bien un sujet réglementaire.
3: C'est un sujet réglementaire, c'est également un sujet marché. C'est un marché gigantesque, comme vous le disiez, mais qui est aussi très unifié en termes de remboursement. Il y a un seul et même système de remboursement aux États-Unis.

0: 98% dont je parlais tout
1: à l'heure. Et comment on saura que le médecin chez qui je vais faire mon échographie utilise cette technologie? Parce que là, pour le coup, il y a un vrai facteur qui est différenciant. Je veux dire, du point de vue d'un parent, on serait même prêt peut-être à payer plus cher, quitte à pas être remboursé sur la totalité, mais pour avoir cette certitude-là. Vous pensez qu'il faudra avoir ça, finalement, un marquage médecin augmenté par l'IA, finalement, dans les années qui viennent?
0: Alors aujourd'hui, aux États-Unis, les centres qui utilisent ces technos le mettent en avant, de même, parce que c'est...
1: C'est un argument commercial, en fait.
0: C'est un argument également pour eux, et puis c'est un gage de qualité. En Europe, on verra quelle sera la tendance. L'enjeu, c'est aussi que ça puisse devenir à terme le standard of care, c'est-à-dire que tout le monde puisse l'utiliser et que ça soit recommandé par les sociétés savantes. Donc il y a tout un travail également à faire de ce point de vue-là.
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2: 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Il est midi. 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
5: Bonjour et bienvenue dans cette émission Tech & Co Business. Sur BFM Business, on va évidemment beaucoup parler d'intelligence artificielle et de cybersécurité. Dans un instant, je reçois la société RippleTide qui est venue avec l'un de ses clients, Coesio Asset Management. Vous allez voir, ils ont fait un score financier, mais un score financier personnalisable grâce à la data, grâce à des agents. On va découvrir tout cela ensemble. On enchaînera avec Exaion. Exaion a défrayé un peu la chronique. C'était cette filiale d'EDF qui a été revendue en partie à un Américain, filiale de supercalculateur. Et oui, qu'est-ce qui se passait en termes de souveraineté, eh bien son patron sera là pour nous expliquer tout ça et quel type de service ils offrent aux entreprises sur le calcul haute densité. Et puis, deuxième partie d'émission, la cybersécurité. Nos débriefeurs seront là et il y a beaucoup de choses à raconter entre Mythos, entre Fable 5 et puis cet étonnant ransomware automatique, cette ransomware fait par des agents. Ils sont allés jusqu'à négocier avec l'équipe IT. C'était l'agent qui négociait. On va essayer de comprendre tout ça avec nos experts. Allez, restez avec nous. On est ensemble pendant une heure sur BFM Business, Tech & Co Business. C'est parti!
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5: Voilà, on va parler intelligence artificielle avec nos deux invités. Je vous les présente tout de suite. Patrick Schubert, bonjour.
6: Bonjour.
5: Patrick, CEO de RippleTide, fondé en 2024 après 2 ans de R&D. Vous allez nous raconter tout ça et comment vous travaillez justement sur les processus, sur l'IA, sur une IA responsable. C'est rendre les agents d'IA d'entreprise un peu plus responsables. Enfin, on va découvrir tout ça avec vous. Et justement, pour illustrer tout ça, merci d'être là avec nous. Damien Ferrazzi, bonjour.
7: Bonjour.
5: Damien, vous êtes directeur général de Coesio Asset Management. Vous gérez aujourd'hui 140 000 clients, 1 milliard d'euros de chiffre d'affaires et puis c'est 5 000 personnes chez Coesio. Et on va voir quels étaient vos besoins. Juste un premier mot, Patrick, RippleTide, 2 ans de R&D, c'était quoi le besoin du marché? Qu'est-ce qui vous a donné l'idée de créer cette entreprise? Et surtout, qu'il fallait travailler sur ces agents.
6: Oui, l'objectif pour RippleTide, c'est de permettre aux agents de prendre les bonnes décisions. Et on voit très bien qu'aujourd'hui, on est confronté à une IA qui peut se retrouver à inventer des faits ou pas forcément être fiable dans ses réponses. Dans le monde de l'entreprise, on s'est dit que c'était quelque chose qui ne serait pas acceptable. Et donc, après 2 ans de R&D, on a ajouté une technologie qui permet, justement, dans le cadre de déploiement entreprise, de rendre les agents fiables et qu'ils puissent prendre des décisions qui correspondent aux enjeux business.
5: Et comment vous allez mesurer, justement, cet indice de confiance de ces agents?
6: Alors, on mesure de deux manières. Il y a une première façon qui est assez simple, qui est si on est capable d'évaluer le retour business, si vous prenez un cas de support client, par exemple, si le ticket est résolu ou il n'est pas résolu. Donc là, on va être capable de l'évaluer. Et donc, on va voir est-ce que l'agent respecte ces règles-là. Après, au niveau de règles métiers ou de

0: quand l'agent va formaliser des faits,
1: oui.
0: on va être capable d'évaluer est-ce que ces faits existent dans une documentation qui est la documentation de l'entreprise.
1: D'accord. Donc c'est là où vous justifiez qu'il n'y a pas d'hallucination et voilà. C'est
0: exactement.
1: Ça tombe bien.
0: Si on le schématise, Rippleton en fait modélise le savoir-faire de l'entreprise. Mm-hmm. Et quand l'agent prend une décision, eh ben on va regarder la décision à prendre au regard de ce référentiel de l'entreprise pour être certain qu'il soit valide ou pas.
1: Et alors, on a de la chance aujourd'hui d'avoir avec nous Damien Ferradi, donc directeur général de Coesio Asset Management. Alors, racontez-nous quel était votre besoin, parce qu'évidemment, j'imagine que vous êtes plongé avec toutes les data que vous gérez, vous êtes plongé dans l'IA et encore plus avec cette IA générative et maintenant cette IA agentique. Quels étaient vos besoins et comment s'est fait le lien avec Rippletide?
2: Bonjour, merci de me laisser présenter notre belle entreprise. Le cas est plutôt simple. Nous sommes fournisseurs de l'ensemble des métiers du numérique, de TPE et de PME. Mm-hmm. Et donc, nous distribuons de l'informatique, de la cybersécurité, des télécoms, des solutions de gestion, des solutions de GED, audiovisuelles et des systèmes d'impression. Et tous les jours, les besoins de nos clients sont plutôt simples. Ils veulent qu'on les accompagne dans leur transformation digitale et ils veulent qu'on les fournisse en biens d'équipement sans consommer leur trésorerie.
1: Oui.
2: C'est là que la magie du financement opère. Et que mon métier consiste à leur trouver des solutions de financement pour nourrir ce besoin. Et donc, j'ai un double enjeu qui consiste à dire, je dois trouver des solutions et maîtriser mon risque.
1: Alors, surtout, ça doit être compliqué. Là, je fais juste un petit pas de côté. Mais aujourd'hui, avec l'IA qui arrive, voilà, auparavant, on pouvait à peu près gérer son budget. C'est à 3 ans, 5 ans, on sait où on va. Là, aujourd'hui, on se dit, je vais peut-être être obligé de changer un peu, de braquer dans les 2 ans à venir.
2: Ben, le financement fait encore plus sens puisqu'on veut s'équiper avec les solutions du moment sans pour autant investir, mais plutôt financer et donc louer pour maîtriser son budget. Et c'est là que le financement encore aide nos chers clients. Et finalement, historiquement, on était aussi limité en termes d'accompagnement de financement puisque nous consommions ce qu'on appelle un score, une étude de financement classique, externalisée, qui était prise auprès d'établissements financiers. Et avec la rencontre effectuée...
1: Vous avez dit, on va faire notre propre score.
2: Exactement.
1: C'est ça l'idée.
2: On s'est dit, via Patrick, via Rippletide, ce serait quand même trop bien de trouver une IA qui nous aide à construire un score qui soit plutôt adapté aux TPE-PME, qui soit enrichi de données qui sont propres aux TPE-PME, et qui soit encore une fois augmenté des datas propres à Coesio, donc pour mieux comprendre les besoins clients.
1: Et est-ce que ça veut dire, parce que souvent, ce qu'on entend aujourd'hui, alors les gens non satisfaits disent « Oui, l'IA n'a pas répondu à mes objectifs », et ceux qui disent « Pourquoi ça n'a pas répondu ?» disent « Voilà, il faut une qualité de données, ça j'imagine que vous l'avez, et surtout, il faut changer les process. » On se dit « Il ne faut pas juste appliquer l'IA sur des choses un peu existantes. » Là, est-ce que vous, du coup, il y a des processus qui ont été changés au sein de Coesio Asset Management ?
2: Pour le coup, on n'a pas eu de grands enjeux en termes de changement de process puisque nous avons simplement changé l'agent de scoring d'origine avec un agent de score moderne qui, lui, nous donne accès à de meilleures données qui nous permet de mieux arbitrer.
1: Quelque part, vous l'avez un peu plus personnalisé, quoi,
2: c'est ça ? Il est complètement personnalisé, il intègre toutes les données nécessaires à mieux décider et mieux accompagner nos clients in fine.
1: Et du coup, ça s'est décidé avec les équipes qui ont un peu défini un peu le scénario vers lequel devait aller ce...
2: Exactement, on a fourni les données à Patrick qui lui ont permis de mieux sentir les besoins, de mieux sentir les décisions. Donc c'est vraiment la dualité entre la technique de leur côté et nous, les logiques métiers qu'on n'arrivait pas à interpréter à l'époque.
1: Alors comment, parce que quand j'ai décrit très rapidement ce que faisait Rippletide, je dis, rend les agents IA d'entreprise responsables. Comment justement on fait ce lien aussi avec l'ADN un peu de Rippletide ?
0: Le point, c'est la décision. Ouais. C'est-à-dire qu'on le voit sur le scoring, l'objectif, c'est comment on prend pour Coesio une décision de scoring qui soit la meilleure décision pour le client. Et ce que je trouve très intéressant avec cette offre-là, c'est que c'est un nouveau service et la capacité pour Coesio d'offrir des nouveaux services en évaluant le scoring d'une meilleure façon, en ajoutant plus de données.
1: Avec des données qui restent celles de...
0: Alors, il y a des données de Coesio, mais aussi des données tiers, c'est-à-dire d'être capable d'enrichir et aussi de pouvoir d'ultra-personnaliser, c'est-à-dire que le scoring, il va être vraiment fait pour cette PME à cet endroit, pour ce financement-là.
1: D'accord.
0: Et ça fait toute la différence pour l'évaluation aussi. L'autre point sur le côté responsable, pour répondre à votre question, c'est... La technologie de Rippletide est explicable. Donc, ça veut dire qu'on est capable d'expliquer chaque décision. Et pour le crédit et le scoring, la conformité est un élément important.
1: Parce que c'est ce que j'allais dire. L'idée, bon, c'est bien d'avoir un bon indicateur, mais on est dans un univers où il faut quand même être capable d'expliquer. Hein, c'est toujours ce que l'on dit aujourd'hui. L'effet boîte noire, bon, dans certains cas, c'est bien, ça va vite et tant mieux. Mais quand on est dans votre univers, il faut savoir dire pourquoi il y aura un refus, pourquoi il y aura telle décision qui sera associée à tel indicateur.
2: C'est exactement ça. Et c'est là où on s'est bien trouvé aussi dans la collaboration, puisque c'est totalement documenté, hiérarchisé. Et finalement, quand on passe de la soumission à l'accord, on voit le chemin entre les deux. Mmh. Et quelque part, on voit ce qui a favorisé ou qui a fait infléchir l'accord de financement. Et nous, on ne peut pas se tromper parce qu'on gère 30 000 opérations par année. Donc, on ne peut pas lancer la machine dans la nature et se retourner un an plus tard pour se dire « mince, j'ai pas assez documenté ». Donc, c'est clairement le cas.
1: Et Damien Ferrandi, on parlait tout à l'heure avec Coesio Asset Management de ce côté personnalisation par rapport à vos clients. Ça veut dire que par rapport à tel profil de client, qu'il soit une PME, une grosse PME, une petite PME, et qu'il soit dans le domaine du retail, enfin dans n'importe quel domaine, vous allez pouvoir ensuite ajuster un peu ces indicateurs.
2: C'est exactement ça.
1: C'est ça l'idée.
2: Si on cherche un petit peu la différence avec un score classique, normalement on consomme un score qui vient d'en haut, des grosses boîtes, des grandes entreprises, avec une donnée financière classique et analysée de façon très très classique. Nous, on maîtrise ce que l'on vend, c'est déjà intéressant. Ouais. On maîtrise pas le client, mais on connaît bien notre client parce qu'il est vraiment TPE, PME. Et l'appui de visites techniques, de visites commerciales, de données textuelles, de données environnementales et financières, on a plus d'éléments pour apprécier nos relations qu'un score classique ne nous aurait pas vraiment
0: donné. Quand on dit score classique, c'est un score financier.
1: C'est oui, c'est ça.
0: C'est juste le score financier. Aujourd'hui, on peut ajouter des éléments, moi, je ne sais pas si tu veux...
2: Je t'ai un peu embêté sur des avis Google Street View, des avis Google.
1: Ah oui, c'est ça quand on appelle les données un peu extérieures,
0: voilà, c'est de venir enrichir. Chercher des données qui sont enrichies et accessibles aujourd'hui pour justement améliorer. Mm-hmm. Et si on regardait juste financièrement sur des PME qui peuvent parfois être en phase de décollage ou qui ont eu un petit trou d'air,
1: ça va être quoi? Un exemple très concret, voilà, sans forcément citer l'entreprise, mais pour une, Damien.
2: Un exemple concret de score?
1: Oui.
2: Ah ben, un exemple concret de score, pour moi, ce qui m'intéresse, c'est forcément les éléments financiers, parce qu'il pourrait y avoir une phase no-go assez immédiate. Mais une fois qu'on n'est pas sur le classique no-go, après, j'aime bien aller voir le Google Street View, la devanture de l'entreprise. J'aime bien aller voir les avis Google ou autres avis. J'aime bien aller voir l'ancienneté du dirigeant, l'ancienneté de l'entreprise. J'aime aller voir s'il a d'autres entreprises. Enfin, j'arrive à... aussi aller chercher les informations de dernier passage technicien ou de dernier passage commercial.
1: Presque les avis LinkedIn des gens, souvent.
2: Ouais, tout m'intéresse parce que j'ai des signaux faibles ou forts.
1: Ouais.
2: Et le score traditionnel, purement financier, me fait passer à côté.
1: Oui, n'illustre pas si on voit... c'est vrai qu'on apprend beaucoup souvent avec les petits commentaires LinkedIn. Là, on va dire, voilà, sur tel projet, ça s'est très bien passé ou ça s'est allongé. Ah. Donc c'est ça que vous allez aller chercher.
2: Et comme j'en ai 30 000 à faire, ça m'amuse d'en faire quelques-uns à la main, mais j'ai besoin de le faire de façon système.
0: Le point, c'est ça, c'est la personnalisation à l'échelle.
1: Oui.
0: Et donc, c'est là où...
1: On pourrait le faire, mais ça prendrait...
0: Voilà, et puis après, on ne peut pas le... Et il faut que chaque... score, chaque avis soit traité de façon certaine et reproductible. Si on devait donner un score, 10, et que finalement c'est la même entreprise, et qu'on repasse l'agent et que le coup d'après il va donner, pourquoi ? C'est pas acceptable. Et ça, c'est aussi ce qu'on apporte, c'est si ça doit être 10 fois de la même manière, ça sera 10 fois de la même manière.
1: D'accord. Et c'est là où justement vous jugez la pertinence de cet indicateur. Parce que je me dis, vous avez fait des tests et des tests. Parce qu'il ne s'agit pas d'aller revérifier avec l'œil humain, même si l'œil humain reste toujours.
2: Alors l'humain, il est censé être aidé par ce score pour arbitrer et décider. Et c'est une problématique qui est intéressante, puisque finalement, on a beau être nous face à une solution de décision pour 30 000 scoring annuels, 30 000 opérations annuelles. Mais finalement, je fais quoi? J'ai besoin d'avoir le maximum d'informations pour prendre une décision. C'est le quotidien de mes clients. Mmh. Et mes clients, aujourd'hui, ils ont un quotidien de est-ce que je dois travailler avec cette nouvelle relation, qu'elle soit fournisseur ou cliente? Et finalement, ce score, non seulement il va nous servir, mais ce score, on va aussi le proposer en tant que service à nos clients finaux pour qu'eux-mêmes, ils s'en servent au quotidien pour arbitrer. Et ça, c'est dans une plateforme kiosque qui est une plateforme multiservice qu'on lance là tout prochainement.
1: Prochaine étape pour RippleTide ?
0: Prochaine étape pour RippleTide, c'est de développer pour les industries régulées son offre, puisque là, on l'a commencé avec l'industrie crédit. On le voit aussi avec les services de santé, où on a des besoins d'une IA qui prend des décisions explicables et répétable au fur et à mesure du temps.
1: Ce sera l'occasion de venir nous en reparler.
0: Avec plaisir. Même.
1: Patrick Joubert, merci d'avoir été avec nous, CEO de Ripple Tide. Donc voilà, pour gagner justement en confiance dans l'usage des IA et dans l'analyse de données. Et merci Damien Ferrazzi d'être venu témoigner, directeur général de Coesio Asset Management. Allez, on marque une courte pause, on va rester dans l'univers de l'IA. On va aller dans le calcul haute performance tout de suite avec notre invité suivant.
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1: Promis, on va vous parler d'intelligence artificielle, de supercalculateur et de souveraineté aussi, parce que vous allez comprendre avec notre invité, Fatih Balili, bonjour.
4: Bonjour.
1: Merci d'être avec nous, vous êtes PDG d'Exaion, donc spécialisé dans le calcul de performance. Alors, Exaion, c'est au sein d'EDF, et le but c'était de donner une seconde vie industrielle aux grands supercalculateurs, entre guillemets, déclassés, mais qui continuent évidemment à bien fonctionner. Aujourd'hui, vous êtes 110, enfin vous êtes en train de grimper, mais plus de 110 collaborateurs. Le but c'est de doubler taille d'ici à fin 2026, et d'avoir évidemment plusieurs millions d'euros de chiffre d'affaires. Alors, et de surfer évidemment sur cette vague de l'IA. Première question, expliquez-nous ce que vous proposez en type de service voilà, aux entreprises qui viennent vous voir.
4: Aujourd'hui, le service d'Exaion, c'est de fournir un service de cloud privé de confiance aux grandes entreprises qui veulent en fait stocker, inférer, calculer sur des données hypersensibles d'entreprise et qui ne peuvent pas sortir en dehors
1: territoire français.
4: Ce qu'on appelle l'on-prem, c'est-à-dire leurs équipes internes. Parce que données, ce qu'on appelle ça un peu cœur de business, données privées, qu'on ne peut pas les mettre dans un cloud privé ou dans un cloud entre le on-prem et le privé, public, les clouds souverains. D'accord. C'est des données qui doivent à tout prix rester en fait dans
1: Les
4: périmètres d'entreprise.
1: Et j'imagine que là, depuis plusieurs mois, beaucoup d'entreprises viennent vous voir parce qu'on a senti que cette petite musique de la souveraineté, qui était un peu, voilà, on la mettait un peu de côté, on l'écoutait d'une petite oreille un peu peu attentive. Aujourd'hui, c'est pour beaucoup d'entreprises, c'est devenu un critère clé, et encore plus quand on entend, enfin, tout ce qui se passe autour de l'IA en ce moment.
4: C'est-à-dire qu'effectivement, aujourd'hui, on peut séparer le cloud en trois activités. Il y a le cloud public, là où on gère nos mails, les Teams, etc. On va avoir ce qu'on appelle le cloud souverain, où en fait vous allez être garanti que vos données ne vont jamais être aspirées par un État étranger. Et puis nous, Exaion, on se positionne sur ce qu'on appelle le cloud privé, c'est-à-dire la résilience. C'est-à-dire qu'on va, nous, dans les scénarios où, si demain on est en conflit ouvert avec une puissance étrangère, on doit être capable de garantir à nos clients que les data centers et leurs données vont continuer à tourner, même si on essaie de leur couper l'accès à Internet, à la fibre, à certains modèles d'IA.
1: D'accord.
4: Nous, c'est ça. C'est là-dessus qu'on nous sommes positionnés. Sur la résilience, c'est...
1: Et vos clients, ils viennent, ils externalisent chez vous le calcul, puisque le but, c'était quand même des supercalculateurs au départ. Ouais. Le but, c'est d'externaliser leurs calculs intensifs. Hein, c'est ça l'idée.
4: C'est ça. Alors... je n'utiliserai pas le mot externalisé, mais c'est nous, en fait, nous leur rapportons des data centers miniaturisés. D'accord. Chez eux.
1: Ah, chez eux, ok.
4: Et en fait, ils internalisent et ils continuent de garder chez eux, ou alors ils rapatrient de l'extérieur certaines données qu'ils avaient expatriées pour continuer à faire tourner leurs données sur des mini data centers qu'on leur livre, dont ils sont propriétaires et dont toutes les couches IaaS et PaaS sont développées sur de l'open source.
1: Et alors, Exaion a été au cœur un peu d'une polémique, hein, puisque filiale EDF, avec une partie qui a été revendue, alors qu'à l'heure actuelle, on parle du calcul, des centres de calcul IA, voilà, il faut être souverain dans ce domaine-là. Et il y a une partie qui a été revendue, alors plus de 60% aujourd'hui, à un Américain qui s'appelle Mara, alors qui était mineur de Bitcoin, mais on l'a dit hors micro avant que nous démarrions l'émission, ils sont en train de se tourner aussi vers les centres de calcul. Ils monétisent l'électron, quoi. Donc ils rentrent dans cette économie des tokens aussi. Pourquoi ça s'est fait Alors EDF est encore présent, puis Xavier Niel encore qui est encore là, et l'entreprise, on le rappelle, est toujours bien en France. Hein, tous les collaborateurs sont en France.
4: Les fondateurs, nous sommes toujours là. 90% des effectifs sont en France, notamment à Paris. On a une partie de nos équipes qui sont au Québec, au Canada. La R&D à 100% est développée en France. Et toutes les solutions qui sont proposées à nos clients ont été développées par les équipes d'Exaion en France. Donc il n'y a pas d'input de technologie qui vient de Mara ou des savoir-faire d'Exaion qui repartent aux États-Unis.
1: Mais alors pourquoi ne pas être resté au sein de... Ou alors pourquoi ne pas avoir cherché un acteur plus européen ou voire français?
4: Alors plusieurs choses. C'est que ce n'est pas le cœur de métier du groupe EDF que de développer une activité cloud en interne.
1: Oui.
4: On le voit aujourd'hui, le groupe est en train de se recentrer sur les centrales nucléaires et sur les activités qui sont en France et en Europe.
1: Plusieurs cheveux.
4: Ils ne peuvent pas financer à hauteur de plusieurs centaines de millions d'euros une initiative dans le secteur du cloud. Donc en fait, le groupe EDF, comme ça a été prévu d'ailleurs à la création d'Exaion, hein, on savait que la première phase 2020-2025 aurait été financée par le groupe EDF, mais on savait qu'entre 2026 et 2030, nous aurions des besoins de financement beaucoup plus conséquents et qu'il était déjà envisagé d'ouvrir le capital.
1: D'accord.
4: Et c'est ce qu'on a fait, donc on est passé par une banque d'investissement et puis on a vu les différentes entreprises qui étaient à même d'investir. Et c'est vrai qu'aujourd'hui, quand on va lever plus de 100 millions d'euros, c'est compliqué de les trouver en Europe.
1: Oui. Et donc, alors aujourd'hui, donc le but, c'est de devenir un acteur, si ce n'est européen, au moins mondial, hein, avec Exaion.
4: Exactement. L'avantage qu'on a en fait aujourd'hui avec ce système de cloud privé, c'est qu'on l'a démarré sur le continent européen, qui est très orienté aujourd'hui sur la souveraineté des données et qui est en train, avec l'épisode de Groenland et l'épisode avec Anthropy qui a de ça quelques jours.
1: Le kill switch.
4: Sont en train de prendre conscience qu'il faut aller jusqu'à la résilience et que la souveraineté ne suffit plus. Et dans cette logique de résilience, en fait, nous, Exaion, c'est les solutions qu'on a développées en interne pour le groupe EDF dès 2020.
1: Mm-hmm.
4: On a 5-6 ans d'avance sur le marché. Et beaucoup d'entreprises, et pas qu'européennes, hein, même aux États-Unis aujourd'hui, les gens, les grandes entreprises veulent avoir leur cloud privé.
1: Ah oui.
4: Ils veulent faire tourner des plateformes de LLM, multi-LLM, basées sur des codes open source.
1: On voit des retours
4: d'arrière,
1: on voit des gens qui étaient entièrement cloud public, enfin cloud externalisé, et puis qui maintenant sont en train de rapatrier des choses.
4: Il y a un très grand marché pour le cloud privé, notamment aussi aux États-Unis, au Moyen-Orient, dans le reste de l'Europe, au Canada. Et Exaion a eu une certaine avance et il faut en profiter. C'est maintenant qu'il faut accélérer. Il faut surtout pas.
1: Et ça aujourd'hui, est-ce que des clients ont un peu. Je rappelle, vous avez des clients historiques hein, qui sont des grandes banques, etc. Est-ce que eux, ils ont craint un moment, en plus de passer aux mains d'un Américain, enfin en partie, de perdre un peu de cette souveraineté.
4: Nous avions
1: rassuré quand même, j'imagine.
4: Nous les avions tous contactés avant le deal pour leur expliquer de quoi il s'agissait et que c'était pas. Une prise totale du capital d'Exaion, c'est une prise de participation partielle. Et comme Mara n'est pas un acteur du cloud et de l'IA, en fait, c'est un acteur qui nous a apporté les moyens à nous d'accélérer très vite, mais c'est pas un acteur qui se comporte un peu comme un Big Brother.
1: D'accord.
4: Qui verrait ce qui se passe. Et comme eux-mêmes ne sont pas cloud providers aux États-Unis, bah du coup, ils ne sont pas sur le coup du Cloud Act aux États-Unis. Et du coup, nous ne sommes pas sous le clou du Cloud Act aux États-Unis, enfin en France, vers les États-Unis, parce que notre actionnaire ne l'est pas non plus.
1: Ça va être quoi le profil alors, le profil des entreprises, peut-être pas, mais le profil des projets que l'on va vous confier aujourd'hui, qu'on va confier à Exaion.
4: Alors, si on prend ce qui accélère le plus vite en ce moment, ça va être des grands industriels qui nous disent, écoutez, nous avons besoin d'avoir accès à une plateforme multi-LLM dans l'IA, parce que, donc on a commencé par traduire certains documents, on a demandé à l'IA de nous aider sur des présentations PowerPoint, mais aujourd'hui, on a besoin d'optimiser un cas d'usage réel d'entreprise, où on sait qu'on peut aller chercher 20, 30, 40% d'optimisation. Mais comme ces données sont très sensibles, on ne se sent pas d'aller les mettre chez ChatGPT ou chez Anthropic. On a besoin d'avoir un cloud privé hermétique, complètement hermétique par rapport au monde extérieur, sur lequel nous, on peut venir lutter contre trois choses. Un, le shadow IT, éviter que nos données sortent. Deux, réduire le coût des tokens en utilisant des modèles open source. Et trois, garantir que le périmètre sur lequel on infère nos données soit ultra sécurisé. Mm-hmm. Et c'est ça qu'Exaion propose aujourd'hui à ses clients.
1: D'accord. Et aujourd'hui, donc dans le développement, c'est ça, c'est acquérir de nouveaux clients sur l'Europe et puis sur au niveau mondial par la suite.
4: Exactement.
1: Bien, merci d'être venu parler de tout ça, Balili, PDG d'Exaion. Voilà, puis d'avoir balayé un peu cette polémique. Voilà, on a bien compris que voilà, vous avez besoin de financement pour grossir et puis que voilà, toutes les garanties de souveraineté sont aussi respectées. Merci d'être venu parler de tout ça sur notre plateau BFM Business. On marque une courte pause. On se retrouve. Il y a un sujet qui devrait vous intéresser. On va parler cybersécurité avec nos invités. Suivant, notre débrief de l'actu cyber. Et là, il y a beaucoup de choses. On parlait du kill switch il y a un instant, mais il y a encore beaucoup de choses. On a vu un ransomware agentiel qui a fait quelques dégâts. On va en reparler avec nos débriefeurs. C'est tout de suite sur BFM Business.
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1: On vous parle d'un été très chaud avec la météo, mais on peut vous dire qu'il s'annonce aussi très chaud. Il l'est déjà dans le monde cyber avec, on va revenir sur tous ces épisodes, Mythos, Fable 5, tiens, l'apparition du premier ransomware agentiel. On va en parler avec nos invités, nos experts et voir comment les entreprises doivent anticiper un peu la tempête cyber qui souffle quotidiennement sur nos entreprises. Avec Pascal Le Digueul. Bonjour Pascal.
6: Bonjour.
1: Merci d'être avec nous, directeur général France de WatchGuard. Benoît Grunemwald, expert en cyber chez IZ France. Bonjour Benoît.
7: Bonjour.
1: Et Jérôme Billois, associé en cybersécurité chez Wavestone. Bonjour.
8: Bonjour.
1: Et d'ailleurs, vous pouvez retrouver Jérôme en replay. On avait fait un petit point sur le baromètre des startups, hein, parce que là aussi, il y a pas mal d'innovations dans ce domaine. Alors, je ne sais pas si vous l'avez vu forcément, l'apparition du premier ransomware agentiel, des ransomware IA qui pourraient devenir indétectables par les outils traditionnels. Alors, j'ai vu ça dans la presse US. Des chercheurs en cyber ont identifié la première attaque de ransomware utilisant un agent IA pour négocier avec les victimes, adapter ses demandes de rançon et contourner les défenses. L'agent est basé sur un modèle LLM. Il a déjà réussi à extorquer 2,3 millions d'euros à une entreprise européenne en allant jusqu'à simuler des conversations humaines avec des équipes IT. Alors évidemment, tout le monde enquête de tout ça. Qu'est-ce qui commence, Pascal ?
6: Alors, déjà, il faut corriger 2-3 petits trucs indétectables. Oui. Ce que j'ai vu, les techniques et les procédures utilisées par l'agent, c'est des techniques et procédures qui sont connues. Il n'a pas été recherché.
1: D'ailleurs, si on le sait, c'est que ce n'est pas totalement indétectable.
6: Voilà, si on a détecté quelque chose d'indétectable. Voilà. Donc ça, c'est le premier point. Ça reste dans l'usage de techniques, même d'une vulnérabilité pour rentrer qui était connue depuis un an et qui n'a pas été patchée.
1: D'accord.
6: On reste sur quand même de la bonne vieille faille côté victime. Par contre, effectivement, côté attaquant, on est sur de l'agent qui a déroulé l'attaque de A à Z, qui s'est pris un peu les pieds dans le tapis d'ailleurs à la fin, puisque a généré une clé sans l'envoyer à l'attaquant. Donc,
1: il n'y avait plus d'humain dans la boucle.
6: Voilà, elle a oublié qu'il y avait un humain dans la boucle, ce qui est symboliquement assez intéressant. Mm-hmm. Mais effectivement, ça déroule tout de A à Z, et là on rentre dans une ère qui, sans vouloir faire peur, parce que la cyber parle à peu, mais il faut être réaliste, on est dans une ère où avant on faisait du ransomware avec des affiliés qui déroulaient à la main. Alors certes, on avait déjà eu une baisse de niveau de compétence parce que les gangs de ransomware faisaient les guides, il n'y avait plus qu'à les dérouler, etc. Mais là, il n'y a même plus d'humain en fait à dérouler la chose. Donc, si ça se généralise, et ça va se généraliser, on rentre effectivement dans une ère de cyber qui est...
1: Mais à l'origine, c'est qui quand même ? Il y a un humain à l'origine de l'agent, ou l'a juste dit « cherche-moi à attaquer » et c'est l'agent qui s'est...
6: Alors, on ne connaît pas tout. On ne sait pas le LLM qui a été utilisé pour attaquer, etc. Donc, pour l'instant, c'est... sauf si mes confrères ont l'info, mais à mon avis, on n'a pas encore l'info. Donc, c'est... probablement un cybergang derrière, ou des gens qui testent des choses, peut-être, mais... Vu qu'ils ont fait des dégâts, je ne pense pas que ce soit juste des tests, puisqu'on parle quand même d'une plateforme qui a été chiffrée complètement.
1: Ouais.
6: En revanche, ce qu'on en sait, c'est les implications derrière. Notamment sur ma partie sur laquelle je reviens souvent, qui est la PME. La chance qu'a la PME aujourd'hui, c'est que les attaques sont opportunistes et que quand un pirate tombe un peu sur un os...
1: Il n'insiste pas,
6: il va voir ailleurs. Là, on est sur un agent qui insiste. Il se trompe, il réessaye jusqu'à réussir.
1: Oui, il s'en fiche, lui.
6: Ça change tout.
1: Il est là 24 heures sur 24.
6: Ça change toute la donne. Il ne s'arrêtera pas.
1: D'accord.
6: Et du coup, il va falloir vraiment le bloquer, réellement. Pas juste espérer qu'il passe à côté.
1: Benoît.
9: Oui, alors moi, je vois qu'on passe d'une attaque statique
7: à une attaque dynamique, ce qui fait que effectivement cet agent il utilise des failles connues, il ne révolutionne pas.
1: Oui, c'est ça. Il faut bien. On reparlera de Mythos, Fableson dans un instant. Mais là, c'est ça. C'est ce que disait Pascal. Il y a des failles qui n'étaient pas résolues.
7: Et il y a un an, on voyait déjà les premiers rançongiciels pilotés par l'intelligence artificielle, mais ils ne faisaient pas toute la phase. Hein, ouais. Si on reprend les 13
1: étapes. Ça va jusqu'à discuter avec les équipes IT.
7: Exactement. Si on reprend les 13 étapes de l'attaque telle que Mitre l'a définie, ben là, il a enchaîné toutes les étapes. Là où avant, l'IA intervenait surtout sur la phase opérationnelle du rançongiciel, pas l'intégralité. Donc ça, c'est quand même intéressant. C'est-à-dire qu'il a... Ils ont maximisé eux-mêmes leur automatisation opérationnelle, entre guillemets, leur résilience. Moi, ça m'amène à un même constat, qui est un constat que ça va certainement toucher plus d'entités que ça ne pouvait en toucher auparavant. Et ça me rappelle aussi, et notamment en ayant exploité une faille connue, la gestion des vulnérabilités, la gestion des accès, les bonnes pratiques. Finalement, s'il n'y avait pas eu cette faille, il aurait certainement trouvé autre chose, mais il aurait refait face à un niveau plus complexe qui fait qu'il serait peut-être passé à une cible supérieure.
1: Ouais.
7: Donc, revenons aux bases. Et puis, moi, ce qui m'a frappé aussi, c'est qu'on parle beaucoup de formation des utilisateurs. C'est évident que c'est nécessaire. Mais ce que l'on voit, c'est que ça a commencé à 19h34 et 24 secondes. Il a enchaîné 5 étapes. Et à 19h35 et 18 secondes, il était... rentrer.
1: Ouais. D'accord, moins d'une minute. Mais ça veut dire qu'on ne va pas réduire notre surface numérique
8: Non, par contre, il faut la durcir.
1: Ouais.
8: Et c'est vraiment ce que disait Benoît là. Je pense que la vraie nouvelle de cette affaire, c'est de voir le cheminement essai-erreur.
1: Oui, c'est ça.
8: Voilà, je regardais les étapes techniques. À un moment, il est bloqué dans son attaque et en 30 secondes, il pivote, il trouve un autre canal. Chose qui, d'habitude, aurait pris des dizaines de minutes, voire parfois des heures à un groupe motivé et aurait peut-être fait arrêter le groupe parce que justement, c'est trop long, c'est trop difficile. Donc, en fait, on va être face à des attaques qui vont être certainement plus larges, plus rapides et plus déterminées. Donc ça c'est un vrai risque, un vrai facteur de risque. Ce qu'il va falloir voir, c'est quand même quel est le ROI pour les cybercriminels. Malheureusement, j'aurais tendance à dire qu'il va quand même pas être mauvais.
1: Oui, parce que si c'est un agent pour les tourner, tant qu'il se cogne contre le mur, il continue à...
8: Voilà, alors... Vous savez comme moi que ça coûte cher en token.
1: Oui, quand même.
8: Et donc,
1: il faut
8: quand même voir. Parce que si l'attaque a coûté 50 000 dollars de token et a rapporté 30 000 dollars de rançon, on n'y sera pas. Mais malheureusement, je pense que le gain sera plus grand que le coût. Et donc, on voit vraiment que les cybercriminels, ils arrivent à faire cette transformation numérique. Ils sont souvent très en avant dans la transformation numérique pour utiliser les nouveaux outils. L'époque des plateformes avec les ransomware, là maintenant l'époque des LLM avec l'IA. Et donc, c'est une vraie crainte. Alors, est-ce qu'il faut tout arrêter? Non. Par contre, qu'est-ce qu'il faut faire? C'est passer la défense à l'heure de l'IA. C'est-à-dire qu'il faut que les entreprises aujourd'hui, elles aient des IA qui automatiquement vérifient tous les systèmes et fassent comme l'IA d'attaque. Et qui finalement essaye.
1: Parce qu'on aurait pu avoir un agent, on pourrait développer un agent qui repère qu'il y a un agent
8: là,
1: qui est en train de...
8: Mais là, le point clé sur ces attaques-là, ça n'est pas discret. En fait, toutes les attaques d'IA aujourd'hui, nous, tout ce qu'on a pu tester en interne dans nos labs, etc., c'est... très direct, très ça marche, ça marche pas, j'essaye le suivant. Donc c'est des attaques qui sont très verbeuses. Et donc si on met quelque part des mécanismes de détection,
1: on va commencer à repérer des scénarios et tout ça. Oui. Benoît,
7: c'est déjà le cas. Repérer grâce à des EDR, grâce à des solutions qui sont sur les réseaux, l'équivalent d'un EDR, mais pour le réseau. Aujourd'hui, ces signaux forts, on les repère. Et c'est d'ailleurs pour ça que les plateformes de rançongiciels proposent des outils qu'on appelle EDR Killer. Alors, c'est là où on voit que nous, pour nous défendre, on doit gérer les vulnérabilités, ce qui aurait pu permettre ici d'éviter de rentrer. Imaginons qu'ils rentrent. Pour ça, ils vont utiliser des EDR Killer, parce que l'EDR sert et leur opération
1: de détection et tout ça,
7: est bruyante. Ouais. Donc, il faut qu'ils minimisent leur empreinte.
1: Qu'ils le rendent aveugle, ils rendent l'EDR aveugle.
7: Exactement. Et là, ils peuvent jouer le chiffrement. On voit aussi que, et on l'avait vu avec Promplog, Promflux, etc., il y a un an, les rançongiciels fabriqués avec l'IA ne sont pas aboutis. Donc on avait des proof of concept, là on voit qu'il a oublié d'envoyer la clé. On est encore sur un balbutiement. Par contre, s'il y a des entreprises qui cherchent encore des cas d'usage pour l'IA, le cybercrime, effectivement.
8: En fait, il y a deux cas d'usage qu'il faut implémenter aujourd'hui, il faut arrêter de réfléchir, c'est l'AI for vulnerability, donc avoir des IA qui vont scanner toutes les vulnérabilités et qui vont pousser fort pour les corriger, et puis de l'AI for SOC, donc de l'IA qui fait de la détection, et qui va être capable de détecter ces signaux forts, remonter, même si on coupe un outil, etc. etc. et réagir aussi de plus en plus de manière automatisée, parce que toutes les entreprises de France et de Navarre et même du monde n'auront pas les moyens d'avoir des experts cyber 24 sur 24 pour dire oui, je suis bien en train d'attaquer, applique la contre-mesure. Il va falloir qu'on passe à l'ère de l'automatisation de la réponse.
1: Et ça, il y a encore du boulot, Pascal.
6: De la même manière, même si aujourd'hui on a des outils pour détecter les TTP, etc., je pense qu'on voit tout de suite que l'IA détectera des nouvelles techniques, détectera des nouvelles vulnérabilités. Et la seule façon à terme, pas forcément aujourd'hui, mais à terme, c'est qu'effectivement, il y a, comme tu l'as dit, une IA de défense et qui ensuite va piloter les différents outils de défense. Mm-hmm. Parce qu'il y a le DERM, il y a aussi le Firewall, il y a tous les outils qui vont servir. Les pirates commençant à utiliser toutes les couches de la reconnaissance jusqu'à l'impact du mitre, il faut une IA de défense qui maîtrise aussi toutes ces détections-là, et de manière centralisée.
1: Et je voyais qu'il y a des assureurs cyber qui commencent à dire on va exclure les attaques de l'IA de notre couverture, parce que sinon on va facturer ça très cher, donc on voit que ça commence à bouger.
8: Le modèle économique des attaques, ça rend l'attaque beaucoup moins chère à réaliser, donc il y en aura certainement beaucoup plus, et par contre le modèle de l'assurance, on sait, il a connu des hauts et des bas, il y a des années où les assureurs ont perdu de l'argent, il y a des années où ils gagnaient de l'argent. Et là, leur modèle de tarification, ils ont réussi petit à petit à l'éprouver dans un monde sans IA.
1: Ouais.
8: Et là, l'IA de l'attaquant, elle change la donne.
1: Alors tiens, Jérôme, garde le micro. Retour sur le feuilleton Mythos. Donc, Mythos, on s'en souvient, Anthropic qui sort sa version Mythos 5. Et puis, on se rend compte qu'elle est beaucoup trop puissante. Donc, ils disent, on va la donner qu'à des spécialistes. Ensuite, ils en sortent une version Fable 5 un peu bridée. Et puis, Mythos 5 continue sa vie. Et puis, là, le gouvernement américain dit, attendez, c'est beaucoup trop puissant, donc on va pas diffuser ça en dehors du territoire américain, mais même à l'extérieur du territoire américain, à des personnes étrangères. Il fallait donner ça qu'aux Américains. Et finalement, ça a fini par se radoucir un peu tout ça. Mais qu'est-ce qu'il faut tirer de ça ? Alors déjà, il y a les failles, il y en a partout.
8: Il y a très nombreux enseignements sur cette affaire-là. Je pense que la plus majeure, la plus importante, c'est pas tant la puissance de Mythos et Fable qui ont été démontrées. Il y a un vrai changement dans la capacité de ces modèles à prendre un problème, à le traiter dans la longueur et à assembler des failles de sécurité pour entrer dans des systèmes. Voilà. Non, là, je pense que la vraie différence, elle est aussi sur notre indépendance numérique. Parce qu'en fait, qu'est-ce qui s'est passé ? En 2 heures, le gouvernement américain a décidé de couper l'accès, donc effectivement, à tous les étrangers, sauf que c'est difficile de bien filtrer qui est étranger ou pas. Et puis surtout, quand ils ont relancé, et c'est ce qui est en train de se passer aussi avec OpenAI, avec les dernières versions de ChatGPT, ils relancent, mais qu'à 20 sociétés. Et en fait, ils ont pu décider finalement, qui devaient être les clients d'Anthropic. Et là, on ne parle même pas de menaces externes, étrangers, etc. Mm-hmm. Aux États-Unis, il n'y a que 20 sociétés qui ont eu droit à avoir.
1: Oui, et comme par hasard, des Palo Alto, des CrowdStrike, des Microsoft.
8: Alors, on ne sait pas qui c'est.
1: Voilà. les grands acteurs, les grandes plateformes classiques.
8: Mais donc, ça remet en cause énormément, et moi, c'est ce que je vois vraiment dans les entreprises aujourd'hui, la confiance qu'on peut avoir pour mettre de l'IA au cœur de ces processus métiers, là où la disponibilité, elle est absolument cruciale. Et donc, il faut prévoir des mécanismes de fallback, entre guillemets, d'ici il n'est plus là, j'ai un autre modèle. Et je peux vous dire qu'aujourd'hui, les modèles qui ont le vent en poupe, alors heureusement, on parle beaucoup de Mistral dans les grandes entreprises, et il y a des choses qui bougent, et je pense qu'il faut vraiment y aller pour avoir des modèles européens. Mais là, depuis quelques semaines, nous, on a énormément de demandes sur valider des modèles chinois.
1: Ouais.
8: OpenWeight, attention, ça ne veut pas dire open source, c'est des modèles qu'on peut avoir librement.
1: Même si on a vu que certains, on a vu Quen qui avait été retiré de la direction du Trésor et tout ça.
8: Voilà, parce qu'on ne sait pas ce qu'il y a dedans.
1: Ouais.
8: On peut l'utiliser sans coût, on peut le télécharger, on peut le faire tourner chez soi, mais on ne sait pas exactement comment le modèle a été entraîné et comment il va réagir dans certains cas. Et donc, depuis un mois, ce feuilleton Mythos qui était très cyber, finalement, sort un peu de la cyber et devient un vrai enjeu d'indépendance numérique pour les équipes IA.
1: Benoît ?
7: Oui, et alors sur les modèles tous, il y a des modèles obliterated, donc des modèles sur lesquels on a fait sauter les différentes protections, ce qui n'est pas encore le cas sur Fable 5 et Mythos, mais il n'y a aucune raison pour qu'on arrive à quelque chose de similaire dans les mois à venir. Donc on va rattraper et permettre à l'extérieur, entre guillemets, de rattraper le retard sur Fable 5. Donc aujourd'hui, on est quand même dans un environnement où les modèles sont extrêmement puissants. On ne sait effectivement pas forcément comment ils fonctionnent et on a vu aussi qu'ils pouvaient changer de comportement, c'est-à-dire qu'en fonction de qui pose la question, je ne parle même pas des biais, on a fait un test, si vous êtes un homme ou une femme, la réponse va être différente. Mais vraiment, si le modèle détecte qu'il est dans une phase de test, et peut-être une phase de test où ça pourrait le couper et ou le modifier, le modèle est lui-même capable de dire, danger pour moi, je vais répondre différemment. Je ne vais peut-être pas montrer toutes mes capacités à trouver des vulnérabilités, ouais. parce que sinon, ils vont encore plus me restreindre, alors que moi, j'ai envie de m'étendre.
1: Pascal ?
9: Je vois le côté cybercriminalité de ce côté-là, où on peut faire le lien avec le sujet d'avant. Hein. Ouais. C'est que pour beaucoup des attaques qui aujourd'hui utilisent des LLM, c'est des LLM sur lesquels on a trouvé des failles, qu'on a jailbreakées en somme. Mais de plus en plus, il commence aussi à y avoir des dark LLM hébergés avec des modèles ouverts. Et penser que, parce que, donc c'est complètement un autre sujet, mais penser que parce qu'on peut arrêter un modèle à un moment donné, ça va stopper les pirates de continuer à développer leur LLM, à les mettre à disposition, parce qu'on est déjà sur du LLM as a service, pour faire ce qu'on...
1: Voilà. Du dark LLM as a service.
9: Du dark LLM as a service, pardon, l'expression exacte. Et on ne va pas les arrêter, ceux-là. Ouais. Personne ne pourra les couper, à part des opérations internationales. Ouais. Contre la cybercriminalité. Donc, on rentre vraiment dans une ère où je serais bien curieux de savoir quel expert cyber est capable de prédire dans quelle situation on sera dans quelques mois.
1: Eh bien,
7: oui, alors nous, on a pris un virage précis, hein, c'est qu'on on veut notre autonomie. Tu l'évoquais, Jérôme, nous, on veut notre autonomie. On lance un investissement raisonnable de 40 millions pour avoir notre propre IA, sortir de la dépendance des big tech. Ça sera certainement pas un modèle aussi puissant,
1: mais en même temps peut-être en ciblant certaines tâches très précises. Exactement. Voilà, là on sera
7: exactement, il sera hyper précis, il sera moins large, mais en même temps très efficace sur ce qu'on lui demande.
1: Jérôme, juste un dernier mot là-dessus, j'entends beaucoup que c'est le problème aussi, c'est qu'on a beaucoup développé en langage C++, et que ça gère la mémoire un peu de façon... les développeurs ne s'en souciaient pas quand ils développaient à l'époque, et c'est ça aussi qui est... parce qu'on pourrait se dire, mais pourquoi il y a autant de failles dans les logiciels qu'on nous vend depuis des années?
8: Oui, alors effectivement, historiquement, il n'y avait aucun mécanisme pour aider à la gestion de la mémoire, encore plus dans le temps avec l'assembleur, ensuite le C++, les langages plus modernes, comme le Rust par exemple, eux ont des mécanismes intégrés qui évitent aux développeurs de faire des bêtises, entre guillemets. Et puis le problème, c'est que ce qu'il faut voir, c'est que toutes ces IA, elles ont appris sur tout le code source existant.
1: Ouais.
8: Et le code source existant, il a plein de failles, et on le voit tous les jours. Donc elles ont aussi appris à répliquer des mécanismes où il y a des failles. Et donc c'est pour ça qu'il faut aussi leur demander de vérifier le code source qu'elles produisent. Et les développeurs aujourd'hui, la bonne pratique, on leur disait avant, vérifiez votre code source. Maintenant, c'est fais un prompt où tu demandes à l'IA ou à une autre IA, même si c'est encore mieux, de vérifier s'il y a déjà des failles dans le code qu'elle vient d'écrire.
1: Ouais, c'est intéressant.
8: Et c'est assez drôle de le faire. Hein. Vous pouvez le faire dans les tests. Moi, je l'ai fait plein de fois. Et l'IA trouve des failles elle-même qu'elle vient d'écrire.
1: Ouais. Alors, autre sujet, le démantèlement coordonné des infrastructures cybercriminelles. Je crois que c'est toi qui l'avais remonté à ce sujet-là, Benoît.
7: Oui, je rebondis sur ce que tu disais. Effectivement, il va falloir à un moment continuer à mener des opérations. Endgame, public-privé de démantèlement. Mm-hmm. Endgame, on est un très bon exemple, encore un succès. On va dire que côté défense, on voit que c'est possible à grande échelle. Hein. C'est une opération qui est coordonnée, qui est mondiale. C'est une bonne coopération public-privé, chacun dans son périmètre. Et puis, côté attaque, ça nous montre à quel point les attaquants sont structurés, organisés, et que pour les démanteler, on a besoin d'opérations qui ne sont pas juste d'arrêter une personne qui habite en Charente-Maritime ou ailleurs en France. Voilà, qu'on a vraiment un spectre très large.
1: On parle du sujet sur France Travail, pas France Travail, sur la NTS, hein, les titres sécurisés d'un petit jeune qui avait réussi... habilement, mais sans génie, hein, c'est juste en changeant quelques chiffres. Voilà, il n'y avait pas un truc hyper structuré derrière.
7: C'est ça, il fallait le trouver, mais comme l'agent qu'on a évoqué tout à l'heure, le ransomware qui utilise l'IA, il ne fait pas des choses extraordinaires, même si techniquement, un ransomware piloté par un agent, les geeks se penchent dessus, ça nous intéresse. Mais les méthodes utilisées ne sont pas révolutionnaires.
1: Mais donc, important, cette dynamique collective de résilience. Hein,
8: oui, et en fait, il y a eu un vrai basculement dans la manière de prendre le traitement des affaires judiciaires. Et j'étais au Forum InCyber, là, en marge, j'animais une table ronde justement avec le parquet, avec les forces de police européennes, il y avait Europol, avec les forces de police françaises aussi. Et en fait, ils ont changé maintenant, depuis 2-3 ans, la manière de prendre ces dossiers-là. Avant, il y avait la plainte de chaque société touchée, qui était confiée à un service enquêteur qui enquêtait. Et au final, il y avait des dizaines de fois les mêmes plaintes, mais...
1: C'était pas consolidé, agrégé. Oui.
8: Et en fait, maintenant, ils ont changé leur fusil d'épaule en disant ce qu'on doit toucher, c'est les plateformes, c'est les groupes, qui sont derrière. Comme quand on arrête un réseau de dealers de drogue, et ben on va pas arrêter celui qui le distribue dans la rue. On va aller chercher le baron qui est derrière. Et ils le font de plus en plus en anticipation, justement, pour arriver à vraiment intercepter ces plateformes en coopération internationale et avec du succès. Parce que je pense que si on regarde les statistiques, il n'y a jamais eu autant de démantèlement d'arrestations.
1: C'est vrai qu'on en parle un peu, on en parle un peu moins, mais enfin, dans les revues spécialisées, on voit régulièrement des
8: Alors, tout n'est pas fini, hein, malheureusement. C'est, je dirais que
1: c'est le cybercrime,
8: c'est comme le crime. Hein, ça fait des années que la police, elle est là, on en a encore. Mais l'enjeu, c'est de montrer qu'il n'y a plus d'impunité. C'est de montrer aussi, c'est de le faire atteindre quelque part un niveau qui, à la fin, va être socialement, économiquement acceptable.
1: Ouais, une pression continue voilà, sur les infrastructures malveillantes, hein, ça, Pascal.
9: Oui, et puis au-delà de faire respecter le minimum du contrat social et de faire respecter la justice, parce que c'est bien de ça dont il s'agit, ça a aussi un effet concret. Sur le terrain, c'est-à-dire que quand il y a un vrai takedown sur les statistiques des attaques, on le sent, on le sent réellement. Et c'est important pour redonner aussi du souffle, laisser aussi les entreprises continuer à remonter leur niveau de sécurité, etc. Si on n'avait pas ces takedowns, ça serait insupportable.
1: Autre sujet, je crois que c'est toujours toi, Benoît, c'est un panorama des activités d'APT. Alors c'est une lecture géopolitique un peu des menaces, c'est ça l'idée ?
7: Oui, l'idée c'est de voir comment ce qui se passe sur la scène internationale, à la fois des tensions, qu'elles soient des guerres ou qu'elles soient des tensions économiques, peuvent produire des réactions cyber. On l'a vu, l'idée là c'était de faire un petit bilan avant l'été et de voir comment les groupes à la fois alignés avec la Chine, alignés avec la Russie, alignés avec l'Iran aussi, pourquoi pas, ou la Corée du Nord, vont se saisir de ce qui se passe au travers du monde pour mener leurs opérations. Et l'objectif, c'est bien de voir quel est l'agenda particulier de chacun de ces groupes alignés avec différents intérêts. Certains vont plutôt faire du cyber espionnage. Je pense à des groupes alignés avec la Chine qui, à un moment, ont ciblé le maritime quand... le président Maduro a été exfiltré par les USA. On peut supposer qu'il voulait savoir quelle était la continuité de leurs activités avec ce territoire. On voit aussi à quel point on peut avoir de l'influence et puis aussi, peut-être un peu plus proche de nous, du sabotage. Et ce qui est intéressant là-dedans, c'est que...
1: En fait, c'est vraiment mettre en liaison tout ce qu'on connaît aujourd'hui, les tensions internationales et leur déclinaison cyber.
7: Exactement. Et alors, je vais vous donner un exemple qui, à mon avis, est assez frappant et il a été partagé par des confrères de Citalide lors d'une journée. C'est le fait que la position de la France, notamment sur l'Ukraine, il y a des DDoS qui s'opèrent sur les ressources, on va dire les ressources françaises. On l'a vu, l'attaque la plus marquante, ça a été celle de la Poste au moment de la livraison des colis. Bon, de fin d'année. Bon, voilà, on voit, c'est ça la cyber threat intelligence, c'est l'analyse aussi du contexte où on va voir des éléments, des prises de position géopolitiques ou commerciaux à grande échelle et des réactions cyber qui vont accompagner. Parce que le cyber n'est pas tout seul, c'est un peu comme dans la guerre, il n'y a pas forcément de cyberguerre, il y a des éléments cyber qui sont.
1: Ouais, qui viennent appuyer des actions et tout ça, Jérôme.
8: Oui, alors là, c'est clair qu'il y a un enchevêtrement numérique et tension géopolitique internationale qui est évident. Et j'ajouterais un axe. C'est celui de la menace informationnelle. On va rentrer là dans une phase très critique avec les élections présidentielles. Ouais. On a vu que même les municipales étaient touchées. Lors des rencontres d'Uclusif la semaine dernière, le Marc-Antoine Briand, qui dirige l'entité Viginum, qui est la vigie numérique de l'État, a dépeint une situation qui laisse présager qu'il va y avoir beaucoup de choses qui devraient se passer. Eux-mêmes vont sortir un bulletin tous les 15 jours maintenant pour suivre cette tendance.
1: Oui, parfois, ça va être juste la mise en avant très forte d'un fait divers totalement anodin, mais qui va un peu bouleverser l'opinion.
8: C'est tout un réseau qui repose sur des faux sites web, des faux comptes de réseaux sociaux, qui usurpent des identités ou qui semblent anodins, et qui vont relayer un narratif qui va soit directement, soit indirectement, servir finalement les puissances étrangères pour faire évoluer le ressenti de la population. Et ça, c'est extrêmement pernicieux et sournois, et c'est extrêmement difficile déjà à détecter. Alors heureusement, on a Viginum aujourd'hui, mais c'est aussi extrêmement difficile à lutter même au quotidien. Quand on parle avec des gens, ils disent « Ah bah, j'ai vu ça, t'as vu, ah bah, si c'est quelque chose d'un peu exceptionnel, ça circule, tout de suite ça devient une réalité. » Et en fait, ce qu'il faut, c'est être capable de très rapidement casser ce sentiment de réalité.
1: Et là, on a des éditeurs comme vous, hein, ils êtes au Watchguard pour justement accompagner un peu les entreprises autour de ça. C'est la difficulté de ces entreprises.
9: Oui, après, il y a dans les types de... Là, on n'est pas sur...
1: On n'est pas sur des attaques classiques.
9: On n'est pas sur de l'attaque classique. Ouais. On va avoir, enfin nous, on va avoir beaucoup moins la main sur ce, mm-hmm. sur ce genre de choses. On va pouvoir empêcher de la prise de ressources, des rebonds, ce genre de choses. Mais ça reste quand même bien particulier. Mm-hmm. Par contre, j'aime bien faire les liens entre les différents sujets. Ouais. Ce qui est rappelé par Benoît, c'est que il y a des États qui mettent des ressources pour attaquer. Et que par rapport à nos dark LLM, pardon, je tiens ouais. mon fil conducteur. Ouais,
1: non, mais c'est...
9: dark LLM as a service, on va avoir des LLM avec des ressources qui vont être mises par des États.
1: Ouais. Donc derrière,
9: faut pas imaginer qu'ils vont utiliser des vieux moteurs
1: avec du calcul derrière, du monde de stockage
9: étatique qui vont servir à faire des attaques.
8: Dans les équipes cyber, on voit quand même que ce sujet de la lutte contre la menace informationnelle prend de l'ampleur, non pas pour protéger l'État français, parce que c'est pas la responsabilité de telle ou telle entreprise de le faire, mais aussi parce que l'image d'entreprise française est parfois détournée, utilisée, voire attaquée directement pour nuire à l'image de la France, comme tu le citais, quand il y a des prises de position politique.
1: Ah bah là, ça va être pour les élections, ça va être ça. Ah, hein, oui. Nuire à un candidat, nuire au pays.
8: Et en fait, là où les équipes cyber, elles peuvent pas tout faire dans ce contexte-là, mais elles travaillent avec les équipes communication. Pour décrypter la menace, déjà pouvoir alerter, mm-hmm. parce qu'elles ont l'habitude d'enquêter sur des faisceaux d'indices numériques, et puis remonter à la source pour pouvoir indiquer potentiellement qui est derrière, qu'est-ce qu'ils ont fait, comment ils l'ont fait, et nourrir l'entité de communication de l'entreprise qui, elle, va pouvoir avoir une réponse plus éclairée.
1: Alors, autre sujet, celui des lunettes connectées. Voilà, je trouvais marrant qu'on en parle, parce que c'est vrai qu'aujourd'hui, on a tous entendu parler des Ray-Ban Essilor Luxottica, enfin des Google, il y a des Google Glass il y a longtemps, des Ray-Ban Essilor Luxottica, des Oakley maintenant, et puis on commence à voir arriver, ça y est, tout le monde s'y met, Meta va sortir sa version, bon, il y avait Snap aussi qui a sa propre version, mais on va voir, voilà, beaucoup de Meta, ils vont sortir leur propre lunette avec un design qui va intégrer l'IA, et tout ça, ça nous fait autant de failles supplémentaires qu'on n'avait pas. On avait déjà notre mobile hein, et là maintenant des lunettes.
7: Oui, complètement. Il ne faut pas penser que ce n'est qu'un risque lié à l'usage personnel et à nos vies privées. Uh-huh. C'est bien un risque professionnel qui va avoir des impacts sur nos sociétés. C'est souvent une captation continue qu'on pourrait même dire d'invisible hein, parce qu'il est possible en trafiquant ces objets connectés eh bien de limiter l'apparition de la lumière rouge qui clignote, qui est censée informer celui qui est en face, qui l'est filmé. Est-ce qu'on l'aura prochainement peut-être dans le scope de NIS 2 en tout cas en ce qui concerne le RGPD, c'est clair que ça l'est. Et puis on peut imaginer des employés qui viennent au travail dans des endroits peut-être sensibles. Il n'y a pas besoin d'avoir un endroit sensible hein, quand on tape son mot de passe, quand on regarde son écran.
1: La caméra se déclenche.
7: Quand on a des altercations ou des conversations avec soit des clients, soit des employés, je pense que ça sera aussi un sujet RH. Comment est-ce que je gère les lunettes connectées dans mon entreprise j'ai pris l'avion il n'y a pas longtemps et puis ou le train et le message c'est bienvenue à bord, nous vous remercions de respecter la vie privée de nos agents et des autres passagers en ne les filmant pas sans leur autorisation.
1: Dans les avions j'ai remarqué ça, enfin, ça y est, c'est tout le temps. Ouais.
7: Donc la question c'est comment les RH vont mettre ça dans leur charte, comment est-ce qu'ils vont gérer ces nouveaux moyens de captation qui peuvent parfois sortir du cadre de l'outillage professionnel. Mm-hmm. On arrive un peu sur... C'est une nouvelle phase du bring your own device, en fait. Hein. On vient travailler avec ces lunettes connectées.
1: Impact sociétal, impact organisationnel,
9: c'est
1: Pascal.
9: C'est de l'IoT +++, avec un impact sociétal, effectivement, qui est colossal, avec un vivre ensemble qui est différent. Ça m'est arrivé récemment d'aller voir un prestataire qui travaille avec nous, et il avait ses lunettes connectées, et il commence par dire elles ne sont pas allumées. Il commence par ça, en fait. Ça change vraiment la vie de tous les jours pour ceux qui veulent les porter.
1: Jérôme ?
8: Là, il y a les lunettes, et ce qui va déferler, c'est les robots humanoïdes.
9: Oui.
8: Et en particulier dans le contexte de l'entreprise. Et en fait, on avait l'habitude dans des contextes industriels d'avoir déjà des robots, mais qui étaient très statiques, avec des capacités très limitées. Là, le robot humanoïde, c'est comme les lunettes connectées, il voit, il enregistre, mais en plus, il se déplace et il bouge. oui. dans un cadre qui est dirigé par des intelligences artificielles qu'on sait très facilement pouvoir contourner. En fait, le robot humanoïde, c'est l'espion cyber de demain, quelque part, qui sera justement capable d'ajouter cette dimension de déplacement physique et de risque de sûreté.
1: D'être au milieu du contexte, sans savoir analyser le contexte, savoir avoir tout ça.
7: Et on se souvient aussi d'une photo qui a fuité, ça venait d'un aspirateur robot une personne s'est retrouvée en ligne sur les toilettes, assise sur les toilettes, parce que c'est son robot aspirateur qu'il avait pris en photo pour cartographier la maison. Sauf que l'image remonte dans des outils et dans des procédures où il y a des humains qui valident et qui disent « tiens, ça c'est quoi, aide-moi à entraîner l'IA ». Résultat, ça les a certainement bien fait rire. Et ils ont partagé cette photo au-delà du cercle normalement autorisé.
1: Voilà, donc attention, on n'arrête pas de le dire, hein, toujours à ces outils connectés. Merci à tous les trois, Pascal Le Digueul, DG France de WatchGuard, Benoît Grenemwald, expert cyber chez IZ France, et Jérôme Billois, associé cybersécurité chez Wavestone. Merci d'être venu nous délivrer un peu votre expertise sur tous ces sujets. Et encore une fois, hein, on parlait du ransomware logiciel, on est vraiment entré dans une nouvelle ère de des cybermenaces, et il faut vraiment vous rapprocher de spécialistes quand vous avez des doutes sur la sécurité ou le manque de sécurité de votre entreprise. Merci à tous les trois. On se retrouvera à la rentrée pour en parler de tous ces sujets-là. Je suis sûr qu'il va encore se passer plein de choses cet été. Excellente semaine sur BFM Business.
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13: Bonjour à tous, bienvenue dans la semaine de Culture IA. Comme chaque week-end, on vous fait un petit résumé du meilleur de l'actualité intelligence artificielle de la semaine. Et on va commencer avec la révolution robotique. On en parle assez régulièrement, hein, mais c'est vrai que les avancées sont toujours plus folles semaine après semaine. Évidemment, ça se passe en Chine. On va aller découvrir ça ensemble.
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14: Anthony Morel, votre prochaine amende ne viendra pas d'un agent de police, mais d'un robot. En Chine, c'est déjà une réalité, ça commence à ressembler un peu à Robocop.
13: Oui, c'est ça, presque. Vous grillez un feu, vous traversez hors des clous, et c'est pas un policier qui va venir vous interpeller, c'est un humanoïde. Alors, pas encore tout à fait comme Robocop, pas tout à fait aussi menaçant, encore que, mais ce sont aujourd'hui des policiers qui
14: officient. Les images que vous nous avez apportées, alors venez nous voir franchement sur le canal 25, dingues. Sur la TNT, elles sont dingues parce que c'est ultra flippant.
13: Bah, c'est-à-dire que vraiment...
14: C'est des humanoïdes sur skate.
13: C'est ça, exactement. Alors humanoïdes, donc deux bras, deux jambes et même une peau en silicone. La seule petite différence, c'est qu'effectivement, ils sont montés sur une plateforme mobile parce que c'est plus facile aujourd'hui que de les faire marcher. On peut faire marcher des robots, mais ça consomme beaucoup de batterie. Et donc, ces robots-là, ils sont vraiment déployés dans certaines villes chinoises. Depuis quelques jours, ils peuvent même verbaliser. Alors, on les met plutôt à faire la circulation. En gros, on va les mettre à des intersections. Ils sont équipés de caméras intelligentes et ils vont être capables, de manière tout à fait redoutable, de détecter quelqu'un qui est passé hors des clous, une voiture qui dépasse un petit peu la ligne blanche, un conducteur de scooter qui ne porte pas son casque. Tout ça va être détecté instantanément et les personnes vont pouvoir être verbalisées. On peut aussi venir leur parler à ces robots. On peut leur demander, par exemple, si on est perdu et ils vont nous donner le chemin. Donc ça fait partie partie en gros des cas d'usage pour ces robots policiers qui ont vraiment un uniforme.
14: Oh, ils ont une casquette et un gilet jaune.
13: La veste jaune réfléchissante et le petit badge. Alors le badge, c'est écrit Intelligent Police Unit R001, donc R comme robot évidemment. Encore une fois, c'est pas juste une expérimentation. Il y a plus de 1000 de ces robots conçus par la société Aimoga qui ont été commandés par l'État pour les déployer dans des villes chinoises. Et c'est aujourd'hui eh bien, une réalité avec l'idée, alors pas forcément de remplacer les policiers, parce que c'est comme partout, il y a une crise des vocations, en fait on manque d'effectifs, mais on va les mettre notamment à des intersections qui sont très polluées, où on n'a pas forcément envie d'envoyer des êtres humains, là où il y a beaucoup de bruit dans les grandes agglomérations chinoises. Et donc ce sont ces robots policiers qui font le boulot aujourd'hui.
14: Ce qui est impressionnant, c'est que vous parlez d'humanoïdes, mais là la peau est rose, il y a des yeux, il y a vraiment en fait, y a un déguisement
13: il y a plusieurs
14: humain.
13: Versions, il y a la version vraiment qui sort de l'usine où ils leur ont fait vraiment une peau en silicone qui ressemble à des êtres humains, et ceux qui ont été déployés, certains n'ont pas cette peau, je pense justement pour éviter de faire un peu trop peur aux gens.
14: À l'œil nu, franchement, de loin, vous ne faites pas la différence.
13: Si ce n'est le petit skateboard, comme vous dites.
14: Oui, si ce n'est le fait qu'il ne marche pas. Bon, enfin, globalement, c'est quand même assez bluffant. Et il ne tire pas encore sur les gens, mais il pourrait.
13: Alors, il pourrait à terme, pourquoi pas. Il y a d'autres robots pour ça, alors pour le coup, qui ne sont pas encore déployés, mais qui sont en cours d'expérimentation, toujours en Chine. Alors là, on ne parle pas de robot humanoïde, c'est un robot qui s'appelle le Rotunbot. C'est une grosse boule, en fait. C'est une

0: bizarre. Elle peut aussi, parce qu'elle est équipée d'un filet, donc d'une projection façon Spider-Man, et pff, elle va vous envoyer le filet pour... Non, mais ça paraît complètement loufoque, mais c'est réel. C'est vraiment, c'est testé aujourd'hui par la police. Il y a d'autres modèles qui sont équipés de tasers, qui sont aussi testés. Je parle de la Chine, mais il n'y a pas que la Chine. En fait, il y a plein d'expérimentations un petit peu partout dans le monde. Il y en a aux États-Unis, à San Francisco aujourd'hui. Vous avez la police qui peut utiliser des robots qui ont la possibilité de neutraliser des suspects si la vie du policier est en jeu. À Singapour, ils sont en train aussi d'utiliser ces robots pour détecter des incivilités, par exemple des déchets qui traînent par terre, ce genre de choses, avec la possibilité de verbaliser. Donc vraiment, il y a des expérimentations qui se multiplient un peu partout dans le
1: et
0: monde.
1: Et ça, en France, c'est possible ?
0: Non, alors pas sous cette forme-là. Bon, nous, on a RGPD, CNIL, évidemment, ça limite les choses. La reconnaissance faciale est interdite. En revanche, on a des systèmes de surveillance algorithmique. On en a beaucoup parlé au moment des Jeux Olympiques. On pourrait intégrer ça dans des robots. Ça paraît pas impossible. Après, il y a la question de l'acceptation sociale qui me semble un petit peu compliquée dans un pays comme la France. Se faire surveiller H24 par des robots, je suis pas sûr qu'on soit prêt psychologiquement.
1: Être poursuivi par un pneu, c'est un peu étonnant.
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0: Bon, vous l'avez peut-être constaté, hein, si vous achetez un smartphone, un PC, une console, les prix augmentent en ce moment. Et malheureusement, ça n'est que le début. Bah oui, la crise des composants bat son plein, notamment à cause de l'intelligence artificielle. Et ça n'est pas prêt de s'arrêter.
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1: Est-ce que vous connaissez la rampocalypse ? Ça fait très très peur. C'est normal parce que ça fait augmenter le prix des ordinateurs et des PC. Ça vient de la pénurie de mémoire vive, celle qu'on appelle à la RAM. Et tout ça, évidemment, c'est à la cause de l'IA.
0: Oui, exactement. On dit alors rampocalypse ou ramageddon. Les gens de la tech aiment beaucoup les jeux de mots. Voilà, donc c'est l'apocalypse, mais à cause de la RAM. La RAM, c'est la mémoire vive. C'est ces composants qui sont essentiels à nos PC, à nos smartphones, dans les voitures aussi. Enfin, on en a dans tous les appareils électroniques aujourd'hui. Aujourd'hui, c'est ce qui permet eh bien, à nos ordinateurs ou à nos téléphones de fonctionner rapidement quand on les utilise. Le problème, on en a parlé régulièrement sur BFM Business, c'est qu'aujourd'hui, il y a un gros goulot d'étranglement parce qu'un autre gros consommateur de mémoire vive, c'est le domaine de l'intelligence artificielle. Dans les data centers, on en consomme énormément. Or, aujourd'hui, il y a 3 fabricants dans le monde, 2 coréens, Samsung et SK Hynix, et un américain, Micron. Et ces constructeurs, aujourd'hui, eh bien, ils favorisent largement l'intelligence artificielle parce que c'est beaucoup plus intéressant d'un point de vue financier. Et donc, du coup, eh bien, il ne reste que les miettes pour les fabricants de téléphones et d'ordinateurs. Et donc, on vous dit depuis plusieurs mois que ça va mécaniquement faire augmenter le prix de tous les appareils électroniques. Bah, ça y est, on y est. On est dans le dur. On commence à en avoir des exemples concrets. Je vous en donne quelques-uns. On a eu des augmentations sur les prix des PS5, par exemple, des consoles, 100 euros hein, sur les Sony PlayStation 5. Sur les smartphones, les Galaxy, par exemple, de Samsung ont vu aussi leur prix augmenter. Les Surface aussi. Surface, c'est les ordinateurs et tablettes de Microsoft, augmentation de 200 à 600
1: ah oui, c'est,
0: euros.
1: C'est des grosses augmentations.
0: C'est des très grosses augmentations. On peut aussi penser aux casques de réalité virtuelle, les MetaQuest par exemple. Donc vraiment, ça concerne absolument tous les produits électroniques et on n'a encore rien vu puisqu'on a des augmentations à venir chez Acer, chez Dell, chez Xiaomi aussi. HP donne ce chiffre très intéressant. La RAM représente aujourd'hui 35% du coût de fabrication d'un PC. 35%, c'est énorme. C'était 15% il y a encore quelques mois. Ça veut dire que vraiment, on a une augmentation qui va concerner absolument tous les appareils électroniques.
1: Mais en plus, Anthony, on est au début de la crise, là, donc ça va forcément durer.
0: Oui, alors c'est difficile de dire quand ça va se terminer. Il y a des cabinets de recherche qui travaillent un peu sur le sujet, ils donnent des estimations, alors plus ou moins au doigt mouillé, mais enfin, on nous dit, alors TrendForce dit par exemple que les prix de la RAM devraient connaître une hausse de près de 100% au deuxième trimestre. On parle d'une augmentation jusqu'à la fin de l'année. D'autres disent que le retour à la normale ne se fera qu'à partir de 2028. Il y a une question que se posent beaucoup de consommateurs, c'est est-ce que je devrais retarder mon acte d'achat ? En fait, c'est pas la bonne stratégie visiblement parce que c'est parti pour durer tout simplement parce que on a deux phénomènes. Le premier, c'est que l'intelligence artificielle consomme de plus en plus avec les nouvelles IA agentiques, avec les IA génératives de vidéos. On a besoin de plus en plus de RAM. Et puis les usines de RAM, on les ouvre pas comme on ouvre un supermarché. Ça prend du temps, ça coûte des dizaines de milliards de dollars et donc forcément il va y avoir un décalage dans le temps.
1: Mais du coup, si on n'arrive pas à suivre, peut-être il faut baisser les exigences en matière d'IA sur les devices.
0: Alors on va baisser en fait la RAM dans les devices. C'est-à-dire, en gros, on va avoir un phénomène de shrinkflation comme on a dans plein d'autres secteurs économiques. Sauf que là, c'est pas on vous enlève 20 grammes sur votre paquet de chips et on le vend au même prix. C'est qu'on va vous mettre moins de RAM, moins de mémoire vive. Donc, on va avoir des appareils. Au lieu d'avoir 12 gigas, bah, vous aurez 8 gigas et ce sera vendu exactement au même prix. C'est une régression technologique. Hein, c'est rare de voir ça. Il y a aussi des fabricants qui commencent à faire appel à des composants qui viennent de produits reconditionnés ou recyclés. Donc, on voit bien que on est vraiment dans toutes les solutions sont bonnes pour trouver pallier ces goulots d'étranglement qui sont très très compliqués.

0: compliqué à gérer pour les industriels aujourd'hui.
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2: Oh allez, une petite histoire très savoureuse comme on les adore maintenant. Une loi sur l'intelligence artificielle qui ne verra finalement pas le jour. Alors c'est pas en France, c'est en Afrique du Sud que ça se passe. Découvrons ensemble pourquoi.
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3: Anthony Morel, on le sait que dans certains cas, l'intelligence artificielle raconte n'importe quoi. Dans certains contextes, ça peut devenir très embarrassant. Exemple en Afrique du Sud, où une loi qui est censée encadrer l'intelligence artificielle a dû être retirée en urgence. Racontez-nous.
2: Ouais. Alors, niveau ironie, on peut pas faire mieux. C'est-à-dire une loi sur l'IA bidonnée par l'IA. C'est ce qui s'est passé en Afrique du Sud. Afrique du Sud qui était très contente d'être le premier pays africain à se doter d'une réglementation spécifique sur l'intelligence artificielle, un peu sur le modèle de notre IA Act européen, et donc ils avaient peaufiné pendant plusieurs mois, c'est le ministère de la communication là-bas qui avait géré ça, cette loi, donc ils avaient prévu de la création d'une commission nationale de l'IA, d'un comité d'éthique, enfin tout un texte qui réglementait l'intelligence artificielle. Bon, très bien, le texte est publié, et là on va se rendre compte, alors quand je dis on, c'est un grand quotidien national qui va passer le texte à la loupe, et ils vont se rendre compte que ce texte, eh bien en fait, il y a un certain nombre de références académiques qui n'existent pas, qui ont été complètement bidonnées, en d'autres termes, qui ont été hallucinées par l'intelligence artificielle. On va se rendre compte en fait que ce texte sur l'IA, il a été en partie au moins rédigé par ChatGPT ou par Gemini ou par Claude, enfin peu importe, mais en tout cas que l'IA a été utilisée pour le rédiger, ce qui fait un peu tâche évidemment. Alors, excuse publique du ministère, il y a un certain nombre de fonctionnaires qui vont se faire renvoyer, le ministre s'excuse de ce texte, ces manquements ne sont pas juste un problème technique, ils compromettent l'intégrité et la crédibilité de ce projet politique. Faut quand même se dire, enfin là on est quand même dans un contexte où on a un texte qui est lu et relu par des hauts fonctionnaires.
3: Ah oui, c'est ça le truc.
2: Non, mais c'est fou quand même. Cabinet ministériel.
3: Il suffit de relire.
2: Publication officielle, il suffit de relire et de vérifier, mais on se rend compte qu'en réalité, bah non, on ne fait pas cet effort-là. On utilise l'IA et puis derrière, eh bien, on publie. Donc, excuse publique. Et puis, le ministre explique que l'incident devrait servir de leçon d'humilité, qu'il illustre comment ces réflexions menées autour de l'IA sont essentielles, ce qui est une jolie pirouette, mais le mal est déjà fait.
3: Mais ça veut dire qu'aujourd'hui, même à des niveaux très élevés, on ne relie pas l'intelligence artificielle, ce qui veut dire qu'on a partout des textes truffés d'erreurs.
2: C'est exactement ça. C'est-à-dire qu'utiliser l'IA pour rédiger un texte, ce n'est pas un mal, évidemment, quel que soit le niveau d'ailleurs, ce n'est pas un problème. Le problème, c'est que ChatGPT s'est passé d'un outil d'aide à la rédaction à une source implicite d'autorité. C'est-à-dire que ça a l'air bien écrit, les sources ont l'air sérieuses, donc on utilise ça, on copie-colle et on ne vérifie pas. Et c'est vrai dans tous les domaines. On a eu, vous savez, ces exemples de cabinets de conseil qui avaient été pris les doigts dans le pot de confiture. On s'est rendu compte que leur rapport était rédigé en grande partie,
3: cher, hein.
2: Qui fait facturer très très cher à des gouvernements, était rédigé par l'IA et qu'ils étaient bourrés d'erreurs. Il y a dû avoir des remboursements d'ailleurs qui ont été réalisés. C'est vrai aussi dans des grands cabinets d'avocats où on s'est rendu compte que pour préparer leur plaidoirie, les avocats utilisaient ChatGPT et quand ils arrivaient au tribunal, on se rendait compte que les textes de loi, les jurisprudences citées étaient complètement bidonnés. Ça fait un peu tâche là encore. Et puis balayons aussi devant notre porte, hein, les journalistes. Il y a aussi des grands quotidiens et des grands journaux. Aux États-Unis, par exemple, un grand magazine qui avait publié une liste de recommandations de lecture pour l'été. Donc voilà, une dizaine ou une quinzaine de bouquins. Voilà ce que vous pouvez lire, sauf qu'en fait, la plupart des bouquins n'existaient pas. Ils avaient été juste inventés. Le journaliste, il avait fait une liste « Écris-moi une liste de bouquins à lire pour l'été » et ils avaient été inventés par ChatGPT.
3: Une fois, personne ne relit, quoi.
2: Voilà, ce qui est dommage. Pour les journalistes, c'est encore plus dommage que pour les autres professions.
3: Mais après, ça fait boule de neige. C'est-à-dire que les hallucinations, les erreurs nourrissent les erreurs.
2: C'est ça. En fait, il faut penser ces hallucinations de manière systémique. C'est-à-dire que ces erreurs, quand elles ne sont pas détectées, et la plupart du temps c'est le cas, eh bien elles vont se retrouver où ? Sur Internet. Par exemple, le texte de loi dont je vous parlais, bah, il est publié sur Internet avec toutes les hallucinations. Et les prochaines générations d'IA, quoi elles vont s'entraîner ?
3: Avec ça.
2: Eh bien avec ça. Avec ces textes qui sont bourrés d'hallucinations, et donc elles vont générer encore plus d'hallucinations. On parle maintenant de consanguinité de l'intelligence artificielle. Certains parlent de modèle collapse, de d'effondrement du modèle, parce que l'IA ne fait que s'entraîner avec des copies de copies de copies qui sont de plus en plus appauvries en termes de qualité d'information.
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2: Et pour finir, une question presque philosophique. Est-ce qu'avec l'intelligence artificielle, on a le droit de poursuivre l'œuvre d'un artiste disparu ? Vous avez 4 heures.
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3: Anthony Morel, et si l'intelligence artificielle permettait de faire revenir des artistes d'entre les morts? Cette semaine, des spectateurs ont pu assister à la première représentation d'une nouvelle pièce, une nouvelle pièce de Molière, qui, on le rappelle, est mort il y a 350 ans.
2: Oui, c'est ça. Petit rappel historique quand même. Alors, ça s'appelle L'Astrologue ou les faux présages. Et c'est pas un manuscrit perdu qu'on aurait retrouvé miraculeusement dans un grenier. Ça aurait pu être ça, mais non. C'est une pièce inédite, je mets des gros guillemets à inédite évidemment, de Molière, qui a été conçue grâce à l'intelligence artificielle. En gros, on s'est posé la question, s'il n'était pas mort en 1673, quelle pièce il aurait pu écrire après, en respectant le plus précisément possible son style, son phrasé, son humour aussi, le type d'intrigue et de comédie qu'il mettait en place. Alors c'est un projet qui s'appelle Molière Ex Machina, porté par Sorbonne Université, le Théâtre Molière Sorbonne et une troupe d'artistes. Ils se sont aidés évidemment d'une intelligence artificielle, pas de ChatGPT, non, Mistral, une IA nativement dans la langue de Molière, c'est quand même mieux. Ils l'ont nourri avec les textes de Molière, ils ont prompté et ils se sont retrouvés avec une pièce. Alors, je vous fais le pitch rapidement, je ne l'ai pas vu la pièce, donc les premières représentations c'était au château de Versailles. Le pitch, c'est un grand bourgeois qui confie toute sa vie et toutes les décisions de sa vie à un astrologue, un charlatan, qui s'appelle Pseudoramus et qui va plus ou moins le rouler dans la farine, qui va lui proposer de marier sa fille à un homme qui est lourdement endetté, mais sa fille, elle ne veut pas, elle va être aidée par sa servante.
3: On retrouve des fondamentaux.
2: Et c'est exactement ça. On a tous les fondamentaux de Molière. On a la satire sociale, on a les amours contrariés, on a la servante rusée qui vient aider l'un des protagonistes.
3: Avec des personnages qui s'appellent Léandre ou pas?
2: Alors, il y a des personnages qui rappellent vraiment, en tout cas, les noms de Molière. Même le phrasé, moi, j'aime beaucoup. Peste soit de ces astrologues qui jouent les entremetteurs. Là, ça sonne très Molière, y compris dans la façon d'écrire réellement. C'est pas facile, d'ailleurs, y compris pour les comédiens, parce que c'est quand même du français du XVIIe siècle. Mais voilà ce que l'IA a pu pondre, entre guillemets, en guise de nouvelle pièce de Molière.
3: Mais c'est quoi la performance? C'est avoir réussi à faire un bon prompt? Parce que ça, je peux le faire. Hein.
2: Oui, alors c'est ce que je me suis dit. En fait, quand j'ai entendu parler du projet, ça date de plusieurs années déjà, je me suis dit, c'est pas très compliqué. Maintenant, n'importe qui peut demander à ChatGPT, écris-moi une pièce dans le style de Molière. Mais en fait, ça va beaucoup, beaucoup plus loin que ça. C'est-à-dire que c'est pas juste un prompt tapé en 30 secondes. On a travaillé avec des historiens, des spécialistes du théâtre classique, des costumiers, des scientifiques. Il a fallu inventer des décors, des costumes. Là encore, en donnant à l'IA, en la nourrissant avec des informations de l'époque, il y a eu plus de 20 000 allers-retours entre les algorithmes et l'équipe humaine. Et en fait, c'est vraiment ça. C'est un travail d'affinage et de peaufinage de l'humain, des spécialistes humains, à partir du travail de l'intelligence artificielle. Bon, visiblement, les premiers retours sont plutôt bons. Il y aura une représentation à Vivatech, le grand salon de la tech, où on sera évidemment présent. Donc voilà, si certains qui passent à Vivatech veulent aller voir à quoi ça ressemble une nouvelle pièce de Molière, vous pourrez vous en rendre compte à ce moment-là.
3: Mais on a le droit de prendre n'importe quel artiste mort et de continuer son œuvre.
2: Alors là, pour le coup, on parle d'un artiste dont les œuvres sont dans le domaine public depuis longtemps. Après, on a le droit, mais j'allais dire, est-ce que moralement c'est acceptable? Il y a une vraie question presque philosophique derrière. Voilà, est-ce qu'on peut poursuivre sans le consentement de l'auteur son œuvre, ou est-ce que c'est une forme de trahison? Est-ce qu'on va voir des nouveaux livres de Victor Hugo, des films inédits de Stanley Kubrick, des albums des Beatles? Enfin voilà, on peut imaginer évidemment plein de choses. Certains diront, tant que ça nous génère, ça nous suscite une émotion chez nous. Vous savez, ils avaient tenté, il y a des chercheurs avec de l'IA, ils avaient réussi à composer, à compléter la 10e symphonie inachevée de Beethoven, mais quand on fait écouter ces morceaux-là à des mélomanes, ils ne savent pas faire la différence en fait avec des vrais morceaux de Beethoven. Donc vraiment, la question, elle est hyper intéressante, je trouve.
3: Les dinosaures, quand c'est fini, hein. Faut pas les faire revenir.
2: C'est votre conclusion.
3: Ah, oui.
2: C'est comme les dinosaures.
3: Ça finit mal si vous faites revenir.
2: Vous pensez que.
3: Les morts, en général, ça finit mal.
2: Bon, enfin là, c'est que. Ça n'est que de l'IA. Hein. Voilà. Ça n'est qu'une pièce de théâtre. Ça n'est qu'une pièce de théâtre.
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2: Voilà, c'est tout pour cette semaine de Culture IA. Merci de nous avoir suivis. On se retrouve dès lundi matin dans Good Morning Business. D'ici là, restez connectés.
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2: Bonjour à tous, bienvenue dans la semaine de Culture IA. Comme chaque week-end, on vous fait un petit résumé du meilleur de l'actualité intelligence artificielle de ces derniers jours. Et le gros événement tech de cette semaine, c'était le Mobile World Congress, le plus grand salon mondial dédié à la téléphonie mobile. Alors à quoi vont ressembler nos smartphones dans les mois et les années qui viennent? Évidemment, ils seront bourrés d'intelligence artificielle.
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3: Avec vous ce matin, Anthony Morel. On fait un dernier tour dans les allées du Mobile World Congress, le grand salon du mobile de Barcelone, où se dévoile chaque année le futur des smartphones, avec évidemment plein de nouvelles fonctionnalités IA.
2: Oui, c'est ça. Alors la grande thématique du moment, c'est celle de la téléphonie agentique. C'est-à-dire le fait d'intégrer de l'intelligence artificielle dans les téléphones. Alors ça existe déjà depuis un moment, hein, avec voilà, des améliorations pour la photo, le fait d'avoir un assistant vocal. Mais là, l'IA agentique, c'est l'IA qui va réaliser des actions pour moi. En fait, le téléphone va devenir une sorte d'ami virtuel qui va veiller sur moi et qui va faire des choses pour moi. Alors, c'est notamment ce que propose Samsung avec ses nouveaux S26, hein, qui ont été dévoilés juste avant le Mobile World Congress, mais qui étaient aussi présents sur le salon, évidemment. Quelques exemples très concrets. Je sors d'une soirée chez des amis, je vais dire au téléphone simplement « ramène-moi à la maison » et en fait, c'est le téléphone, l'IA du téléphone, qui va aller chercher dans l'application du VTC, qui va entrer ma destination, qui va en fait faire tout ce que je devrais faire moi normalement via l'application. J'ai plus besoin de faire quoi que ce soit, c'est le téléphone qui commande la course, faut payer quand même évidemment, mais sinon c'est le téléphone qui s'occupe de tout. Un autre exemple, c'est j'organise un week-end ou une soirée avec des amis, on a une discussion WhatsApp, on discute de plein de choses, des menus, des repas, etc. Et en fait l'IA va analyser tout ce qu'on dit en temps réel et à un moment elle va dire voilà, je vois que vous avez une soirée pizza, est-ce que je commande une végétarienne pour Eva et une 4 fromages pour Sandra, est-ce que ça vous va?
3: Pas l'inverse.
2: Ou l'inverse. Ah, bah non, mais ce que vous voulez.
4: L'IA prend vraiment des initiatives.
3: Oui, c'est exactement
2: ça. En fait, c'est ça. C'est l'idée que l'IA va devenir non plus être passive comme aujourd'hui, mais devenir proactive et vous aider en permanence, être une sorte d'œil au-dessus de vous qui va analyser ce que vous faites et vous proposer des choses. Alors, à la fois, c'est intéressant parce que ça facilite la vie, c'est l'objectif. Ça peut aussi devenir un peu lourd et un peu intrusif. C'est un peu comme l'ami un peu trop serviable qui vous demande tout le temps t'es sûr que t'as pas besoin de quelque chose? C'est sympa, mais il y a un moment où ça peut devenir un peu pénible. Mm-hmm. Et puis, il y a aussi la question de la confidentialité. Est-ce que l'IA lit toutes mes conversations WhatsApp, écoute tout ce que je fais? Donc, ça pose question. Évidemment, tout ça sera activable ou désactivable à l'envi, donc il n'y a pas de souci de ce point de vue-là, mais en tout cas, ça va être la tendance de demain.
3: Ça pose aussi une autre question en termes de consommation, hein, c'est-à-dire plutôt que de prendre le bus qui vaut tant, ça va peut-être me faire acheter une pizza sur le chemin, puis prendre
2: c'est
3: un Uber.
2: C'est possible aussi.
3: Voilà, c'est ça qu'il faut voir. Ouais,
2: d'avoir
3: aussi,
2: des sollicitations en permanence.
3: Voilà, exactement.
2: Ouais, absolument.
3: Autre innovation intéressante, Anthony, un smartphone façon Lego.
2: Oui, alors ça, c'est un vieux concept qui s'était royalement planté il y a quelques années, mais je vous parle de ça il y a au moins 10 ans, c'était celui du téléphone modulaire et qui revient là à travers une innovation présentée par le chinois Tecno au Mobile World Congress. C'est un téléphone, alors effectivement on pourrait dire téléphone Lego, en gros c'est un téléphone qu'on va pouvoir personnaliser en fonction de ses besoins en y ajoutant et en aimantant des briques technologiques qu'on va pouvoir acheter à côté. Donc vous avez le téléphone de base, hein, qui est un smartphone très très fin, et puis vous allez pouvoir ajouter par exemple un téléobjectif, hop, vous l'aimantez au téléphone et vous vous retrouvez avec un appareil photo de qualité quasi professionnelle. Alors vraiment ça dépend des envies de chacun. Ça peut être aussi une caméra type GoPro, ça peut être aussi une batterie supplémentaire. Donc là, vous allez avoir un petit peu plus d'épaisseur sur votre téléphone, mais vous allez doubler son autonomie. Ça peut être une manette de jeu vidéo, etc., etc. Donc il y a vraiment cette idée de pouvoir personnaliser au maximum. C'est mon téléphone n'est pas le même que votre téléphone. Ça avait été lancé, les premiers, je me souviens, par la marque LG, il y a au moins 10 ans de ça. Mais c'est vrai que ça n'avait pas pris dans le grand public. Il y avait aussi la notion qu'il faut quand même se trimballer avec sa mallette d'accessoires.
3: Oui,
2: forcément incroyablement pratique. Donc on verra cette fois-ci si ça fonctionne. En tout cas, je trouve que la technologie est très élégante, très esthétique. Le fait d'avoir juste à clipser et à aimanter ses accessoires, ça fonctionne très bien.
3: Oui, quand on vous écoute seulement à la radio, on imagine. Mais venez voir franchement les images, hein, sur votre tablette. C'est vrai que c'est quand même assez impressionnant, ces touches, ces briques qu'on rajoute. Dans les concepts un peu fous, qu'est-ce qu'on peut retenir, Anthony?
2: Alors là aussi, c'est visuel et ça vaut le coup de venir nous voir à la télé. Mais l'un des concepts qui ont le plus marqué sur ce Mobile World Congress, c'est le smartphone robot de la marque Honor, marque chinoise que vous connaissez peut-être. Et donc là, le principe, c'est un téléphone d'apparence tout à fait normale, sauf qu'à l'arrière, eh bien, vous avez un petit bras robotique qui va sortir, qui va se déployer avec une caméra embarquée qui fait office de tête robotique et d'appareil photo. Donc de base, il est rangé dans le dos de l'appareil, on ne le voit pas, mais quand vous le déployez, eh bien, en fait, vous allez avoir une sorte de caméra type GoPro qui va pouvoir filmer à 360 degrés autour de vous, qui va pouvoir aussi analyser tout ce qui se trouve autour de vous et qui va pouvoir, lorsque vous lui posez des questions, vous discutez avec le téléphone, faire des petits hochements de tête. C'est un peu un petit Wall-E, vous savez, comme le film de Disney. Vous avez l'impression d'avoir un petit compagnon robotique qui vous accompagne en fait tout au long de la journée. Ça, c'était un concept qui a beaucoup plu. On ne sait pas si ça sortira, quand ça sortira. Ce sera a priori seulement sur le marché chinois, mais ça fait partie, en tout cas, des innovations qui ont qui ont frappé sur ce Mobile World Congress.
3: Merci beaucoup, Anthony Morel.
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2: Cette semaine, on est aussi revenu sur cette crise d'image au sein d'OpenAI, la maison mère de ChatGPT, largement critiquée après avoir signé un gros contrat avec l'armée américaine.
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3: On revient sur le rétropédalage d'OpenAI. Anthony, la maison mère de ChatGPT, qui est passée en mode communication de crise après la signature d'un deal à 200 millions de dollars avec le Pentagone, qui a déclenché un tollé chez les utilisateurs.
2: Ah oui, c'est ce qui s'appelle un retournement de veste express. Il faut que je vous rappelle un peu les épisodes précédents, parce que c'est une vraie série Netflix, cette histoire. En gros, jusqu'à la semaine dernière, l'armée et le renseignement américain travaillaient avec Anthropic, avec Claude. Hein, c'était leur IA de référence. Ils s'en servent pour faire de l'analyse de données. Ils s'en seraient servis, par exemple, pour planifier l'arrestation et la capture plutôt de Nicolas Maduro au Venezuela, par exemple. Donc, ça va quand même assez loin. Mais avec le contrôle d'Anthropic, c'est-à-dire que Anthropic avait encore la main sur son IA et avait surtout mis des lignes rouges à ne pas franchir. La surveillance de masse des citoyens américains, hors de question d'utiliser leur IA pour ça, et la conception de nouveaux types d'armes autonomes en utilisant l'intelligence artificielle. Et ça, Washington ne pouvait plus l'accepter. Ils avaient imposé un ultimatum à Anthropic en leur disant « Non, non, on veut avoir une utilisation beaucoup plus libre de votre intelligence artificielle au nom de la sécurité nationale. Ce sera dans les règles de l'art et dans la légalité, mais on veut en tout cas avoir la main. » Ça, Dario Amodei, le patron Anthropic, a dit non. Il a tenu sa position et ça s'est terminé avec un tweet un peu énervé de Donald Trump en fin de semaine dernière. J'ordonne à toutes les agences fédérales de cesser immédiatement d'utiliser Anthropic. Nous n'en avons pas besoin, nous n'en voulons pas, nous ne travaillerons plus jamais avec eux. Et on les a mis sur une liste noire de fournisseurs un peu douteux. Ouais. Bon, sur ces entrefaites, OpenAI s'est engouffré dans la brèche et le jour même, OpenAI a signé un contrat à 200 millions de dollars avec le Pentagone. Alors, effectivement, financièrement, c'est très intéressant, mais alors en termes d'image, c'est absolument catastrophique. Sam Altman a été accusé d'avoir vendu son âme, si on peut dire, à l'armée américaine. Et dans la foulée, on a eu une multiplication des désinstallations de l'application de ChatGPT, plus 300% dans les jours qui ont suivi l'annonce quand même. On a eu, à l'inverse, Claude qui a explosé en termes d'utilisation. C'est devenu l'application la plus téléchargée aux États-Unis, au Canada, en France. Et l'application a même buggé tant elle était populaire. C'était en début de semaine. Donc, il était urgent d'éteindre l'incendie.
3: Du coup, ils reviennent en arrière, mais est-ce que c'est pas un peu tard ?
2: Alors, c'est un peu tard. Sam Altman admet que l'accord a été bâclé. Nous n'aurions pas dû nous précipiter. Nous essayons sincèrement de désamorcer les tensions et d'éviter une situation bien pire. Mais je pense que cela a donné une impression d'opportunisme et de négligence. Oui, effectivement, il peut le dire, Sam Altman. Alors, il assure que le contrat signé avec le Pentagone ne servira ni à la surveillance de masse, ni à développer des armes, donc comme chez Anthropic, mais c'est un petit peu tard pour le dire, évidemment, parce qu'aux yeux du public, c'est vrai qu'on est très manichéen aussi, parce que c'est plus compliqué que ça dans les faits, mais Anthropic, c'est maintenant le chevalier blanc qui a une posture très morale, très éthique et qui a tenu bon face aux pressions gouvernementales. Et puis Sam Altman et OpenAI, c'est celui qui finalement a sauté sur l'occasion pour signer un contrat et gagner beaucoup d'argent. S'ajoute à cela une fronde en interne, puisqu'il y a un certain nombre de salariés chez OpenAI qui ont demandé à travers une lettre ouverte que leur entreprise ne travaille pas avec le Pentagone, donc vraiment plein de pression. Et Anthropic joue aussi sa partition, ils ont raison de le faire. Ils ont par exemple lancé une campagne de pub pour expliquer comment transférer ces données depuis ChatGPT vers Claude pour essayer d'attirer le plus d'utilisateurs possible. C'est de bonne guerre.
3: C'est de bonne guerre, effectivement. Le danger est d'autant plus important pour OpenAI que ChatGPT est menacé par Google.
2: C'est ça, donc ils sont un peu pris entre le marteau et l'enclume. C'est-à-dire que d'un côté, vous avez Anthropic, le chevalier blanc très éthique, et puis de l'autre côté, vous avez Google qui leur taille des croupières en gagnant notamment la bataille du mobile, puisque Google, Gemini s'est installé de base sur les téléphones Android. Ils ont signé aussi un accord avec Apple pour l'installation de Gemini et l'utilisation de Gemini sur les iPhones, avec en plus le fait que Gemini est adossé à la puissance de feu de Google, donc il n'y a pas besoin d'avoir de la pub ou un modèle payant, comme c'est le cas de ChatGPT qui a besoin de gagner de l'argent aujourd'hui. Donc ça les met dans une position qui, mine de rien, est très inconfortable. Ils font encore la course en tête en termes de nombre d'utilisateurs, 900 millions d'utilisateurs à l'heure actuelle. La question c'est, et jusqu'à quand ?
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2: Bon, et puis oubliez les montres connectées. Peut-être que vous en avez une au poignet avec toutes les fonctionnalités liées à la santé. Non, le futur, ce sont les tatouages intelligents capables de détecter certaines maladies avant même leur apparition.
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3: Anthony, dans les années qui viennent, la technologie va s'inviter au plus près de notre peau. Vous nous parlez de tatouages intelligents capables de suivre notre état de santé en continu et de nous alerter en cas de problème.
2: C'est ça, c'est-à-dire que jusqu'ici, les tatouages, c'était surtout un plaisir esthétique, mais il y a plein d'expérimentations qui visent à leur donner de nouvelles fonctionnalités avec de l'intelligence embarquée et surtout des fonctionnalités médicales. Des expérimentations qui viennent notamment des États-Unis où des chercheurs ont mis au point des tatouages électroniques à base de graphène. Le graphène, c'est un peu le matériau miracle qu'adorent tous les ingénieurs, qui est extrêmement fin, extrêmement résistant, conducteur électrique, enfin il fait plein de choses. Et en fait, à partir de ça, eh bien, on va pouvoir concevoir, alors quand je dis des tatouages, j'exagère un petit peu, parce que c'est pas le tatouage que vous allez vous faire tatouer et garder à vie, on est plus proche des décalcomanies qu'on a dans les paquets de céréales, si vous voulez. C'est des petits patchs, alors à la différence près que c'est bourré d'électronique, de petits capteurs qui vont permettre eh bien, de tracer tout un tas d'indicateurs. Donc ça peut être par exemple pour un patient cardiaque, un tatouage qu'on va mettre sur le thorax et qui va analyser eh bien, le rythme cardiaque en continu, des problèmes de fibrillation, enfin il y a plein de petits problèmes qu'on va pouvoir suivre comme ça tout au long de la journée. Et le tatouage va pouvoir par exemple changer de couleur en cas de problème ou vous envoyer une alerte sur votre téléphone par exemple. Pour un patient diabétique, même chose, on va pouvoir avoir un suivi de la glycémie et si la glycémie monte un peu trop, eh bien, le tatouage va passer du noir au rouge par exemple pour indiquer qu'il y a un problème potentiel. Les cas d'usage sont multiples, on peut penser par exemple à tracer le taux d'hydratation, alors ça peut être pour un sportif de haut niveau ou ça peut être pour des personnes âgées qui ne pensent pas forcément à boire l'été quand il y a la canicule. Ça peut être aussi le suivi du taux d'alcoolémie, voilà, quand je dépasse un certain seuil je ne peux plus reprendre ma voiture, ou le taux d'exposition aux UV, si je passe un peu trop de temps au soleil, le tatouage change de couleur et m'indique qu'il faut que je remette de la crème solaire, etc. etc. Vous avez compris le principe.
3: Ouais, il y a énormément d'applications. Effectivement, là où ça devient fou, c'est que ça pourrait aller jusqu'à détecter les maladies directement avant même l'apparition des premiers symptômes, c'est-à-dire sur les effets du corps, en fait.
2: C'est exactement ça. Et là, on entre dans ce qu'on appelle la médecine prédictive, et c'est là que ça devient vraiment intéressant. On va coupler ces tatouages avec des algorithmes, avec de l'intelligence artificielle, et on va être capable, eh bien, de détecter les premiers signes de certaines maladies, de certains problèmes, comme la tension artérielle, l'arythmie, avant même l'apparition des premiers symptômes, ce qui est quand même extrêmement intéressant. En fait, on a déjà des outils, vous savez, les montres connectées, par exemple, hein, tout ce qu'on appelle les wearables, les accessoires qui peuvent suivre un certain nombre d'indicateurs de santé, mais là, on est au plus près de la peau, donc on a des mesures qui sont extrêmement fines, et des mesures, parce que le tatouage, on ne l'enlève pas le soir avant de se coucher, qu'on va pouvoir suivre au très long cours, et ça va être extrêmement intéressant du point de vue de la santé, évidemment. On va pouvoir avoir une collecte des données sur des années, et donc, de ce point de vue-là, ça va être aussi efficace que de faire des examens, une prise de sang, une fois de temps en temps, et on va pouvoir s'en servir pour détecter des motifs qui montrent des prédispositions pour certaines maladies chroniques type diabète, maladies cardiovasculaires. Alors c'est très prometteur, tout ce dont je vous parle ici, on est quand même plutôt dans les laboratoires de recherche aujourd'hui, c'est pas des technologies qui ont vocation à être commercialisées dans les 3 mois, mais ça arrivera sur le marché et ça pourrait révolutionner cette notion de santé prédictive.
3: Et il n'y a pas que les applications médicales justement.
2: Non, alors il y en a d'autres, si on pousse le concept encore plus loin, on pourrait utiliser ces tatouages par exemple pour contrôler à distance des objets électroniques, pour servir aussi de clé d'identification, pour remplacer les mots de passe. Il y a des chercheurs du MIT qui ont mis au point des choses assez dingues dans ce domaine. Il y a aussi des grandes marques d'électronique qui ont déposé des brevets assez fous où, par exemple, vous pouvez avoir un tatouage qui va être connecté à votre téléphone et, par exemple, à la sonnerie du téléphone. Donc, vous pouvez le programmer pour que vous ayez un tatouage qui se mette à vibrer quand, par exemple, votre compagne vous appelle. Donc, vous allez avoir une vibration très, très douce. Et quand c'est votre manager, ça va être une vibration hyper stressante, très, très forte. Je vous donne deux exemples un peu caricaturaux évidemment, mais le principe c'est vraiment ça, c'est l'idée d'avoir littéralement la techno dans la peau.
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2: Et puis cette semaine, on a aussi parlé de détecteurs de mensonges de nouvelle génération.
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3: Je sens que je vais adorer cette chronique, Anthony Morel. Une intelligence artificielle qui va nous permettre de déceler si les hommes politiques mentent. Ouais. Ça commence à arriver aux États-Unis.
2: Absolument, ça peut être pratique à l'approche des municipales, éventuellement. Il faut imaginer un débat politique ou une interview où chaque phrase prononcée se verrait attribuer un score d'authenticité comme une sorte de détecteur de mensonges de nouvelle génération. Alors ça peut sembler complètement fou et pourtant c'est un outil qui a déjà été testé. Alors notamment lors de la dernière élection présidentielle aux États-Unis, c'était pendant la primaire des Républicains. Et en fait, on a utilisé cet outil qui s'appelle Speechcraft Analytics et qui a été spécialement conçu. C'est une IA pour détecter eh bien, la sincérité d'une personne qui est en train de s'exprimer. Ouais. En fait, l'IA va analyser tout simplement une émission télévisée et elle va aller chercher plusieurs choses. D'abord, des choses bon, qu'on peut analyser nous aussi les êtres humains, c'est les mots qui sont utilisés, le vocabulaire. Est-ce que la personne utilise par exemple des formules très alambiquées pour dire une chose très simple ? Ça, c'est pas très bon signe en général. Et puis ensuite, il y a des choses que l'IA va aller chercher et qui sont inaudibles pour l'oreille humaine, c'est-à-dire des toutes petites variations d'intonation. Est-ce que c'est une micro-hésitation, le ton et le timbre de la voix qui vont monter très légèrement dans les aigus à un moment, la cadence des mots qui accélère un tout petit peu. Et surtout, quand on est capable, parce qu'on a beaucoup d'archives sur certains hommes politiques, de comparer une prise de parole avec une autre, eh bien, on est capable de déceler des petites différences qui disent « Ah, là, il ne doit pas être très sincère dans ce qu'il est en train de dire. » Donc voilà ce qui est en train d'être testé actuellement aux États-Unis et qui pourrait arriver éventuellement en France.
3: Mais bientôt, ça veut dire qu'on ne pourra plus mentir. Il suffira d'enregistrer la voix d'une personne et on saura si elle dit la vérité. C'est uniquement sur le ton de la voix,
2: ouais,
3: en fait.
2: C'est vraiment ça le principe. Alors attention, je mets quand même un bémol et je dis qu'il faut prendre ces technologies aussi avec des pincettes parce que ce n'est pas fiable à 100% non plus. C'est-à-dire que scientifiquement, l'IA ne détecte pas le mensonge à proprement parler, parce que le mensonge, c'est une intention, morale. Si l'on peut dire, l'IA, ce qu'elle peut détecter, c'est une réaction biologique qui est celle du stress. C'est pas tout à fait la même chose. La corrélation n'est pas parfaite. C'est-à-dire qu'il y a des gens qui peuvent être très stressés à un moment parce que voilà, ils passent à la télé ou ils sont passionnés, donc leur ton va monter dans les aigus. Et ça veut pas dire à 100% qu'ils sont en train de mentir. Et à l'inverse, un menteur professionnel, quelqu'un qui s'est entraîné à ça, eh bien, il peut rester très très calme et puis son score d'authenticité peut quand même paraître très très haut. Donc voilà, c'est pas du 100%, mais c'est des technologies qui sont en train de s'améliorer et dont les cas d'usage sont vraiment multiples. Et d'ailleurs, le fabricant de ce logiciel les met en avant. Ça pourrait être pour des juristes, par exemple, pour tester la fiabilité d'un témoin, des compagnies d'assurance qui soupçonnent une tentative de fraude, des analystes financiers qui veulent analyser pendant, par exemple, la présentation des résultats d'une entreprise, si le patron dit toute la vérité et est sincère dans la stratégie qu'il est en train d'annoncer, par exemple. Et pourquoi pas, à terme, alors là, on va très très loin, on est dans Black Mirror et ça va poser des questions, y compris juridiques, très très pointues. Mais ça peut être un conjoint ou une conjointe qui a des doutes, par exemple, sur la fidélité de son compagnon ou de sa compagne, qui pourrait l'enregistrer discrètement.
3: C'est peut-être là qu'il y aura le plus gros marché, d'ailleurs.
2: Et c'est probablement là qu'il y aura le plus gros marché, exactement, et passer à la moulinette de cette intelligence artificielle pour voir s'il y a anguille sous roche ou pas. Donc ça va très très loin.
3: On est sur la voix, là, mais il y a aussi l'analyse du visage qui est possible. Et alors là, en termes d'efficacité, c'est encore plus impressionnant.
2: Évidemment, parce qu'à la fois, notre voix et notre langage nous trahissent, mais notre corps nous trahit aussi énormément. On sait qu'il y a une bonne partie de la communication qui est non-verbale, par les gestes, par les expressions. Et en fait, là encore, on peut utiliser l'intelligence artificielle pour aller déceler des choses qui sont peut-être invisibles à l'œil nu, ou en tout cas difficiles à détecter. Et ça commence à intéresser beaucoup. Par exemple, l'administration américaine qui teste certains outils, les douanes notamment, ou encore dans les entretiens d'embauche dans certaines ambassades, pour tester la sincérité des candidats, où on va avoir des caméras intelligentes qui sont capables d'analyser la posture et tout un tas d'attitudes.
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2: Voilà, c'est tout pour cette semaine de Culturia. Merci de nous avoir suivis. On se retrouve dès lundi matin dans Good Morning Business. D'ici là, restez connectés.
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5: Bonsoir à tous, merci d'être là, bienvenue sur BFM Business et bienvenue dans Tech & Co, la quotidienne. Je suis très heureux de vous retrouver et on débute la semaine avec une émission spéciale World AI Cannes Festival. Nous sommes ici sur la Côte d'Azur et pendant une heure et demie, on va vous proposer la crème de la crème dans le nom de la tech. On va parler IA bien sûr, robotique, deux startups dédiées à la santé avec une qui a inventé un exosquelette assez impressionnant. Et puis on évoquera aussi les deepfakes. Vous savez qu'aujourd'hui c'est un vrai fléau, ces vidéos générées par l'intelligence artificielle. Eh bien il y a une startup ici qui a développé un algorithme qui détecte ces fausses vidéos. On la découvrira tout à l'heure. Voilà, merci d'être là, bienvenue Tech & Co, la quotidienne depuis Cannes ce soir.
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5: Voilà, et pour débuter ce deuxième Tech & Co, la quotidienne depuis le World AI Cannes Festival, eh bien, on va s'intéresser justement à la région PACA avec des initiatives très intéressantes et des startups qui sont de la région avec la maison de l'IA. Et on en parle avec José Amendola qui est là. Bonjour José.
6: Bonjour.
5: Vous êtes le directeur de la maison de l'IA et vous êtes venu avec deux startups dont vous collaborez. Avec qui vous collaborez? Mathieu Mérian est avec nous, président et fondateur de Somanity. Bonjour Mathieu.
7: Bonjour.
5: Et Mohamed Tagouti.
8: Bonjour.
5: Vous êtes président de Deep Iotech. On va découvrir vos startups dans un instant, mais je vais donner la parole tout de suite à José parce que la maison de l'IA est ici, enfin quelques kilomètres d'ici, à côté de Sophia Antipolis. Est-ce que vous pouvez nous expliquer le concept de cette maison de l'IA qui est déjà présente ici à Cannes?
7: Oui, effectivement, la maison de l'IA est une initiative unique en France et en Europe. Elle a été créée par le département des Alpes-Maritimes et notamment par son président, Charles Ginesi. L'objectif, c'est de sensibiliser aux enjeux de l'intelligence artificielle. On a plus de 30 démonstrateurs qui sont disponibles au sein de notre maison de l'IA à Sophia Antipolis. Quoi de mieux que la première technopole d'Europe pour accueillir à la fois des startups et pour surtout montrer les enjeux, les risques, la transformation que permet cette révolution technologique qui est l'intelligence artificielle. Donc depuis maintenant plus de 5 ans, la maison de l'IA existe, elle crée énormément d'événements et elle organise avec le département des Alpes-Maritimes un pavillon Alpes-Maritimes Terre d'IA où on accueille aujourd'hui 28 startups, les meilleures startups du territoire qui ont répondu à un appel à manifestation d'intérêt pour présenter leurs solutions aux différents visiteurs du salon.
5: Alors ce qui est intéressant, c'est que vous êtes là aussi pour sensibiliser la population à l'IA. Je crois que les collégiens, les étudiants peuvent venir pour mieux comprendre ce tsunami technologique qui arrive et que certains n'arrivent pas à envisager encore un peu.
7: Effectivement, on a démarré en sensibilisant les collégiens, en sensibilisant également le grand public et de plus en plus les professionnels. L'objectif, c'est de faire en sorte qu'on élève le niveau de maturité de cette révolution technologique et de cette compréhension de l'intelligence artificielle. En 5 ans, la maison de l'IA a sensibilisé plus de 115 000 personnes. C'est dire tout l'enjeu et tout l'engouement que génère cette nouvelle technologie.
5: Alors vous êtes au cœur de Sophia Antipolis. Est-ce que Sophia Antipolis vit au rythme de l'IA aujourd'hui? Est-ce que ça représente une partie importante des travaux qui sont menés à Sophia?
7: Effectivement, Sophia Antipolis conjugue toutes les forces. Des centres de recherche, des entreprises qui s'y installent, des startups, des grands groupes, mais également une forte vitalité avec la communauté d'agglomération de Sophia Antipolis. Je crois que le slogan de Sophia Antipolis, c'est Tech for Humanity. Et ici, sur le salon, le World AI Cannes Festival, on essaye de démontrer que l'IA peut être frugale, responsable et éthique.
5: Très bien. Combien de startups, vous collaborez avec combien de startups aujourd'hui?
7: Aujourd'hui, on a à peu près une centaine de startups avec qui on collabore, avec qui on échange et avec qui on essaye de faire en sorte de les faire matcher avec tout un écosystème qui est extrêmement fertile. Cette fertilisation croisée qui a été conçue par les fondateurs de Sophia Antipolis, je crois qu'aujourd'hui, elle s'exécute réellement avec les startups qui sont ici présentes.
5: Et c'est forcément des startups de la région ou vous pouvez aller piocher des startups qui vous intéressent, qui sont un petit peu plus loin?
7: Alors, principalement, ce sont des startups qui sont de la région. L'objectif, c'est de aussi valoriser l'écosystème local. Pour autant, on travaille également avec des startups à la fois du territoire national, mais également avec des entreprises étrangères.
5: Et alors, comment vous les aidez, ces startups, ou comment vous échangez, en fait? Comment ça se passe?
7: On crée un certain nombre d'animations, d'événements. Donc, on a les IA Date qui s'organisent une fois par mois pour venir discuter d'une thématique. On a aussi des IA After Work qui s'organisent notamment sur Sophia Antipolis pour essayer justement de mettre en relation ces entreprises et surtout de mettre en relation les offres qu'elles des livres avec les besoins du territoire. Et on le voit bien aujourd'hui, on a une verticale qui est très importante, c'est la question de la public tech. Et donc, on voit bien que les collectivités, les administrations sont de plus en plus en train de se digitaliser et d'intégrer l'IA. Et c'est ce que l'on fait également sur Sophia Antipolis avec le SICTIAM, qui est le premier opérateur public de services numériques en France.
5: On parle beaucoup de robots ici. C'était déjà le cas au CES de Las Vegas et même à Vivatech. Est-ce que c'est un sujet qui vous intéresse? Est-ce qu'il y a un écosystème de robotique ici à Sofia ou dans la région?
7: Oui, il y a un bel écosystème. Et puis on va parler tout à l'heure avec la start-up
5: Somanity,
7: forcément,
5: avec l'exosquelette. Oui.
7: Mais effectivement, alors après, il est vrai qu'on raisonne toujours, on se dit IA égale robot. C'est pas tout à fait le cas.
5: Non, pas tout à fait. C'est un chapitre en fait.
7: Exactement. C'est une des composantes, mais pour autant, il y a effectivement un écosystème robotique qui est très important et très développé, pardon, au niveau de Sophia Antipolis et du territoire des Alpes-Maritimes.
5: Qu'est-ce qui manque à votre avis? Alors, vous êtes là pour sensibiliser justement les gens, mais est-ce qu'on va assez loin à votre avis, même dans les écoles, pour sensibiliser les jeunes, peut-être même au plus jeune âge, sur les conséquences et non pas les dangers de l'IA, mais en tous les cas comprendre ce que c'est et éviter les pièges. Est-ce que on va assez loin à votre avis aujourd'hui?
7: Je pense qu'il faut aller encore plus loin naturellement, et c'est pour cette raison que nous, au niveau de la maison de l'IA, on essaye de dupliquer ce modèle un petit peu ailleurs sur le territoire. L'année dernière, la ministre Clara Chappaz était venue nous rencontrer pour découvrir ce que l'on faisait. Effectivement, elle s'était dit très intéressée à pouvoir dupliquer le modèle ailleurs. Après, on voit bien que depuis 5 ans, on a sensibilisé, on arrive ici sur le territoire à un autre modèle qui consiste à dire, ça y est, on a sensibilisé, mais maintenant, qu'est-ce qu'on fait pour passer le cap et pour commencer à transformer avec de l'IA? Et c'est pour cette raison que la maison de l'IA est en train d'accompagner des administrations publiques ou des services de l'État pour mettre en place des premiers cas d'usage, des ateliers de design thinking pour identifier les leviers, les solutions et les cas d'usage.
5: Alors José, vous restez avec nous parce qu'on va continuer à échanger sur la maison de l'IA.
7: Merci.
5: Mais on va découvrir aussi deux startups avec qui vous collaborez. On va commencer avec Somanity et Mathieu Mérion. Justement, on évoquait la robotique. Vous êtes dedans puisque vous bossez sur des exosquelettes chez Somanity. Est-ce que vous pouvez nous présenter ce que vous faites?
6: Exactement. Donc nous, on travaille sur toute la thématique exosquelette avec Somanity, que ce soit de la thématique exosquelette industrielle ou même exosquelette médical, qui est notre premier métier. Moi, à la base, j'ai lancé ce projet-là pour un ami à moi qui a atteint une sclérose en plaques, qui ne pouvait plus en marcher. Je lui avais fait une promesse il y a 5 ans, c'était de le faire remarcher un jour. C'est ce qu'on a fait la semaine dernière avec le nouvel exosquelette Mark 5 qu'on présente aujourd'hui au salon. Et cet exosquelette, il sera à destination de toutes les personnes du coup qui sont atteintes de handicap moteur et qui pourront, avec ces dispositifs, retrouver leur autonomie.
5: On ne se rend pas compte de la complexité que ça représente de développer un exosquelette. C'est compliqué. Enfin, on a la chance de temps en temps de discuter avec Jean-Louis Constanza, que vous devez connaître, de Wondercraft, qui nous explique en fait les défis techniques, technologiques, de logiciels même que ça représente. Vous n'avez pas envie parfois de baisser les bras? Ça va?
6: On se bat pour une super cause, donc c'est ce qui nous maintient. C'est vrai que dans l'exosquelette aujourd'hui, tout est compliqué. La technologie, la validation médicale, la manière dont on va adresser les clients, parce que chaque client et chaque donc patient pour nous
5: a un handicap propre.
6: Même dans certaines pathologies, on a des handicaps variables en fonction d'une même pathologie. Et c'est là qu'intervient aussi l'IA chez Somanity, dans l'adaptabilité de ces exosquelettes, à pouvoir comprendre le patient et à s'adapter en fonction de la pathologie de ce patient.
5: Justement, par rapport à Wondercraft, comment vous vous situez? Vous êtes sur le même type d'exosquelette?
6: Nous, aujourd'hui, on cherche à faire baisser ces prix-là d'exosquelettes. On essaie de ne pas se comparer à Wondercraft ou à d'autres. On essaie surtout de dire que le principal, c'est d'adresser les patients. Moi, j'ai fait une promesse à un ami il y a 5 ans. Aujourd'hui, elle est tenue. Maintenant, le but, c'est de faire marcher tous les autres. 100 ou 200 000 euros pour un exosquelette, c'est très, très cher. C'est pas accessible à tout le monde. Et c'est pour ça que nous, on a décidé de le mettre à moins de 10 000 euros pour le rendre vraiment accessible à tous et que tout le monde puisse un jour retrouver ce droit qui est marché.
5: Et alors, est-ce que votre ami, alors je ne veux pas rentrer dans votre vie privée, mais est-ce que votre ami arrive à repris de l'autonomie? Parce qu'on sait qu'en plus, la sclérose en plaques, c'est une maladie qui est terrible, qui évolue malheureusement et pas dans le bon sens. Vous avez réussi votre pari?
6: J'ai réussi mon pari, enfin on a réussi notre pari, parce que je ne suis pas tout seul à monter ces exosquelettes. On a une super équipe. Et aujourd'hui, il a retrouvé de l'autonomie, il a pu se verticaliser. Donc ça va agir derrière sur d'autres aspects de sa pathologie, sur la revascularisation de son système sanguin et sur plein d'autres choses qui vont faire que la vie va être un peu de mieux en mieux. Sur l'évolutivité de la sclérose en plaques, l'exosquelette va s'adapter puisque l'intelligence artificielle qu'il y a dedans est capée justement pour comprendre l'évolutivité de cette maladie et s'adapter au jour le jour en fonction de l'évolution de cette pathologie.
5: C'est-à-dire, oui, de la faiblesse musculaire, c'est-à-dire qu'elle va venir compenser.
6: Exactement.
5: Lorsqu'il y a une faiblesse musculaire, c'est ça.
6: Ou même remplacer totalement une jambe, par exemple, en cas d'hémiplégie ou de paraplégie.
5: Où est-ce que vous en êtes aujourd'hui? Parce que vous avez donc créé cet exosquelette pour votre ami. L'idée, c'est de passer à l'échelle, comme on dit, et de pouvoir fournir. C'est là où souvent c'est le plus compliqué. Où en êtes-vous?
6: Alors aujourd'hui, au niveau de l'industrialisation, on avait déjà pensé un peu cette étape avant, puisqu'on a une industrialisation qui peut se faire en France, dans le sud de la France. On a le département qui nous a déjà soutenu avec la MIA sur l'achat d'un démonstrateur exosquelette. Je pense qu'ils nous soutiendront aussi sur le fait de monter une usine ici. Là, notre challenge aujourd'hui, c'est surtout la validation médicale de ce dispositif.
5: Oui, puisqu'il faut la certification.
6: Exactement.
5: C'est ça.
6: Donc aujourd'hui, déjà, on a prouvé que ça marchait.
5: C'est long.
6: Déjà, on a prouvé que ça marchait. On va pouvoir commencer à distribuer cet exosquelette sur des pathologies plus légères et sur un assistant à la marche pour derrière aller couvrir des pathologies plus lourdes avec une certification médicale qui sera elle aussi beaucoup plus poussée.
5: Parce que finalement, le potentiel... il faut parler de business aussi parce que mine de rien, il y a de l'argent et il faut qu'il y ait un business derrière. Il y a un business model derrière tout ça.
6: Et alors, il y a un business model dans tout ça. Si on se permet de le vendre à moins de 10 000 euros, c'est qu'on est quand même rentable puisque en tant qu'entreprise,
5: oui, vous n'allez pas vendre à perte. Autrement, ça n'a aucun sens.
6: On va pas vendre à perte.
5: Comment arrivez-vous à tomber le prix de toute cette technologie à moins de 10 000 euros?
6: Alors déjà, en termes de R&D, on a beaucoup moins à amortir en termes de R&D que nos concurrents. On a dû, je pense, faire notre recherche et développement avec un 200e de ce qu'ils ont levé en termes de fonds. On est en autofinancement depuis le début avec la vente d'exosquelettes industriels. On n'a jamais levé de fonds. Et ça nous permet de garder notre autonomie. Et le fait d'avoir cette pauvreté, entre guillemets, de ne pas avoir levé de fonds, ça nous a obligés quand même à faire des choix réfléchis et intelligents sur la frugalité des solutions. José en parlait tout à l'heure, l'IA frugale, c'est aussi des exosquelettes frugaux et de dire que le premier but, c'est l'accessibilité, donc c'est d'avoir des prix réduits.
5: C'est compliqué à utiliser, en fait, parce qu'on se dit, on va mettre un exosquelette et on va marcher. Non, c'est plus compliqué que ça.
6: Tout dépend de la pathologie. Aujourd'hui, on arrive à avoir un algorithme qui permet de piloter l'exosquelette sans joystick ou sans contrôleur.
5: D'accord.
6: Et donc en fait c'est comme marcher. On l'a testé par exemple sur mon grand-père et il a pu abandonner ses béquilles pour pouvoir marcher tranquillement avec l'exosquelette, se verticaliser. Et c'était la belle démonstration, parce que c'est quelqu'un qui a 85 ans et qui a marché tout de suite avec l'exosquelette et qui a compris tout de suite comment ça fonctionnait. Pour certaines pathologies, bien sûr, on a des besoins d'apprentissage parce qu'il faut réapprendre souvent à se verticaliser, à tenir l'équilibre, à marcher. On essaie d'avoir des différentes phases d'accompagnement en fonction des différentes pathologies.
5: Et comment ça marche en fait? Est-ce que à partir du moment où je chausse cet exosquelette et que je commence à marcher, il va détecter que je marche, il va m'accompagner, ou est-ce qu'il y a des boutons qui nous permettent de forcer la machine à faire une action?
6: Alors pareil, ça c'est adaptatif. Par exemple, en cas d'hémiplégie, donc avec un seul côté paralysé, on a une jambe qui est saine, qui marche, ouais. Sur laquelle on peut capter l'information et la répliquer sur l'autre jambe. Sur des personnes âgées, on vient augmenter la personne âgée, donc elle sait déjà marcher. Pour des personnes paraplégiques, on a d'autres modules de contrôle avec soit le module des yeux, soit les lèvres, soit même un joystick en fonction de la paralysie de la personne. L'idée, ça reste aussi du sur-mesure par rapport au handicap. Et c'est ce que nous permet une partie de la fabrication de l'exosquelette qui est fait un peu en impression 3D, d'avoir vraiment cette personnalisation en plus de l'IA pour le handicap et pour la personne.
5: José, petite question. Tout à l'heure, Mathieu parlait d'usine. On peut industrialiser ici dans la région, c'est pas compliqué quand même?
7: Non, le territoire est extrêmement fertile, il reste encore effectivement de la place et l'objectif c'est de faire en sorte que le territoire amène effectivement des investisseurs, des jeunes start-up comme celle de Mathieu pour pouvoir développer. C'est quand même un enjeu très inédit, très innovant de pouvoir équiper, de pouvoir travailler sur la health tech. Et pour nous, c'est extrêmement important de faire en sorte que, ici, dans les Alpes-Maritimes, on puisse avoir ces pépites qui se développent et qui arrivent à avoir un impact sur le territoire.
5: Mathieu, parce que effectivement, alors il y a de l'impression 3D, mais il y a beaucoup de pièces que vous faites venir de quelque part, peut-être de la Chine, je ne sais pas, enfin, voilà. C'est pas compliqué aussi, toute cette chaîne d'approvisionnement?
6: On essaie d'avoir 50% européens, 50% chinois. Bien sûr, sur la partie asiatique, on a des prix qui défient toute concurrence au niveau de certains composants. Après, l'idée, c'est de faire ça intelligemment et d'avoir plusieurs fournisseurs. On est des assembleurs technologiques à la base, c'est ce qui nous a permis de réduire le prix de l'exosquelette. Donc on se base sur des technologies du titane, du carbone qui existent déjà, qu'on va assembler et derrière qu'on va réadapter. Donc ça nous permet quand même d'avoir une agilité sur la façon dont on fabrique les exosquelettes, qui est quand même assez remarquable par rapport à d'autres fabricants.
5: Là, la prochaine étape, vous visez la certification quand? Elle devra arriver quand, cette certification?
6: Alors, on espère déjà pouvoir faire une première mise sur le marché avec des assistants à la marche d'ici la fin d'année. Et on espère obtenir la validation médicale classe 2A, qui est l'équivalent de tous les exosquelettes médicaux pour la rééducation et pour les personnes paraplégiques d'ici un an et demi, deux ans.
5: Très bien. Ben, vous restez avec nous.
6: On Merci va beaucoup.
5: Poursuivre avec une autre start-up qui collabore avec la maison de l'IA. Il s'agit de Deep Biotech avec Mohamed Tagouti qui est avec nous. Rebonsoir Mohamed, merci d'être là.
8: Bonjour.
5: Est-ce que vous pouvez nous expliquer ce que vous faites? Je crois que vous, c'est de la reconnaissance d'image avec l'IA dans le domaine médical, c'est ça?
8: Exactement, pas que ça. D'abord, merci beaucoup pour cette opportunité. Merci à la maison d'intelligence artificielle et département des Alpes-Maritimes pour cette opportunité de visibilité sur OICF. En fait, nous, Deep Biotech, on a parti d'un simple constat que chaque jour, plus que 5 millions de mesures de paramètres vitaux sont réalisées chaque jour. On parle de mesures de température corporelle, taux de glycémie, pression artérielle, et quasiment la totalité est traitée et saisie manuellement.
5: C'est-à-dire, je prends la pression d'un patient, là on est dans le domaine médical, on est dans les hôpitaux, dans les cliniques, on est d'accord?
8: On est et dans les hôpitaux et les cliniques et dans les maisons, parce que souvent les 20 millions de Français aujourd'hui qui ont des maladies chroniques ont l'obligation de suivre d'une manière régulière l'évolution de leur santé, surtout s'ils ont un traitement médical à suivre.
5: Ou alors une infirmière qui vient chez eux à domicile.
8: Exactement, elle est dans une infirmière. Donc nous, principalement, on traque les données qui sont hors du champ du CHU ou de clinique, parce que souvent, c'est ça les plus importants, et souvent le cas de le patient est critique. En fait, l'idée est simple. Aujourd'hui, on voit bien la vague de l'évolution qui migre vers connecter les équipements principalement par Bluetooth ou par Wi-Fi. Nous, on avait une autre vision. L'IA aujourd'hui, elle est en train de changer les règles du jeu. Et notre intelligence visuelle, à partir d'une simple photo de l'écran, on peut identifier le type de dispositif, extraire les données dedans, pour par la suite pouvoir générer un rapport horodaté, traçable, et surtout avec une petite photo en annexe. En fait, moi, mon associé est médecin, donc il reçoit plusieurs de ses patients, ils ont trouvé l'alternative d'envoyer des photos brutes comme un moyen simple pour archivage ou pour faire l'automesure. Parfois, elle n'a pas la possibilité de vérifier le bon timing de prise d'image. Il y a du temps aussi de traitement, de nettoyer ce flux de données. Et notre application aujourd'hui, Eternity Healthcare Assistant, l'utilisateur ne change pas d'habitude. C'est une alternative très simple. Donc, si on demande à un senior aujourd'hui de connecter un équipement par Bluetooth ou Wi-Fi, c'est un peu compliqué.
5: Non.
8: Par contre, si comme il attend son tensiomètre, glycomètre qu'il utilise depuis des années, on lui demande de prendre 2-3 photos d'une manière très simple. Le jour J où il voit son médecin, il n'a que généré son rapport. Et il a un petit rapport PDF qui est interpolable avec mon espace santé. Et le médecin peut trouver un rapport structuré, standard et surtout complet. Là, on donne une seconde vie à des millions de dispositifs, surtout existants sur le marché, qui sont subventionnés déjà par la Sécu et les mutuelles et les assurances. Donc nous, notre solution rend tout le parc existant des dispositifs existants sur le territoire français, européen, immédiatement compatible avec la santé de futur, sans le moindre changement. Ça, c'est très important, parce qu'aujourd'hui, on voit bien que malheureusement, le marché européen n'est pas sur la course en termes de dispositifs connectés. Comme a dit Mathieu, aujourd'hui, les certifications sont coûteuses et nécessitent beaucoup de temps. Il y a beaucoup d'efforts qui étaient déjà fournis par les fournisseurs qui fabriquent des équipements très fiables et robustes. Et nous, via notre application, on va les rendre immédiatement compatibles avec la santé de futur, sans le moindre coût. Et notamment, argumenter et augmenter la souveraineté, parce que nous, par exemple, en termes confidentialité, tout le monde aujourd'hui parle de l'IA, mais ne parle pas trop de la confidentialité des data. Notre application, par défaut, enregistre toutes les données en local sur le smartphone. Donc, on n'est pas une IA énergivore. Hein. Donc, on exploite les smartphones qui sont en train d'évoluer avec une vitesse, avec des performances assez élevées. Donc, l'IA traîne en local tous les données. Et le patient, lorsqu'il génère son rapport, on privilège les canaux principaux de l'État, notamment mon espace santé, qui est l'infrastructure la plus sécurisée, la plus confidentielle pour le transfert des données de santé.
5: Mohamed, est-ce qu'il n'y a pas quand même des risques d'erreur? Parce que prendre des photos comme ça de résultats, voilà, je suis personne âgée, ça peut être une photo floue, mal exposée, avec de la lumière, etc. Est-ce qu'il n'y a pas un taux d'erreur assez important qui pourrait biaiser en fait les résultats et les diagnostics?
8: C'est une bonne question. Aujourd'hui, les taux d'erreur par les relevés manuels sont à peu près 15%. Si on parle de 5 millions de mesures chaque jour, donc on parle quand même de quelques milliers de mesures manuscrites, les patients souvent ont du mal de noter ça sur leur carnet. Par contre, notre solution, d'abord, c'est de l'IA, c'est la reconnaissance automatique des caractères. En plus, on demande le consentement de l'utilisateur pour confirmer les bonnes mesures. En plus de ça, le médecin, s'il a le moindre doute, toujours il peut trouver les photos prises en annexe du rapport. Comme ça, s'il sent qu'il y a une mesure avec une erreur, donc il peut trouver toujours la bonne photo pour revérifier. Donc on est aujourd'hui la seule, notamment, solution qui permet un double check. Et juste pour l'anecdote, tout à l'heure, on a parlé des radars. Hein. Donc aujourd'hui, notre modèle IA, c'est propre à nous. Et on a parti d'un modèle qui est traîné sur les matricules des plaques de voiture. Donc nous, jamais on a raté une amende. Donc nous, notre modèle, exactement. Pour le moment, on est une performance très proche de, disons, 99%. Mais toujours, on est en train d'évoluer. Et pour cette raison, qu'on veut bien dupliquer la solution prochainement pour notamment entraîner de plus en plus le modèle et sera plus fiable.
5: Et jusqu'où va votre IA, Mohamed? Si, par exemple, je prends des photos avec et que la photo est de mauvaise qualité et que les résultats sont incohérents, est-ce que l'IA va détecter elle-même que les résultats ne sont pas possibles et qu'il faut refaire des photos? Ou est-ce que finalement, à partir du moment où j'ai fait des photos, et voilà, c'est le médecin qui va redemander un double check? Je ne sais pas si je me suis bien fait comprendre.
8: Oui, c'est une très bonne question. Nous, dans cette partie, on travaille sur l'IA éthique. Donc on a deux sources d'erreurs. Soit une erreur, comme vous avez bien dit, un écran flou, réflexion de lumière. Là, notre modèle commence à déjà vérifier les mesures dans des conditions extrêmes. En plus de ça, il y a une remarque très importante. Aujourd'hui, on voit beaucoup de produits copies qui ne sont pas les bons produits. Et ça, l'utilisateur peut déjà avoir des données, mais qui ne sont pas fiables. Donc notre IA, en plus de la partie classique, on travaille sur une option éthique. Là, on est toujours sûr d'avoir la bonne mesure d'un appareil fiable et conforme au marché européen.
5: Alors, vous en êtes où avec Deep IoTech aujourd'hui? C'est utilisé, c'est commercialisé, vous en êtes où?
8: Nous, actuellement, l'application est disponible sur les stores mobiles. Donc, on a finalisé la partie la plus difficile, l'homologation de la solution. Donc, on a eu l'occasion d'être sur YCF. On a lancé officiellement notre application durant YCF. Donc, c'était hier, hein, le lancement officiel de notre application. Notre modèle économique est simple. Comme nous, on a parti déjà d'une technologie simple. Prendre en photo, vous aurez un dispositif connecté. La licence de l'application sera vendue chez les pharmaciens. Donc, chaque utilisateur qui télécharge l'application, il a une période d'une semaine d'utilisation gratuite pour voir les performances de l'application, si ça les attentes. S'il trouve l'application utile et lui permettant d'améliorer les qualités, les conditions d'archivage de ses données, il n'a que s'adresser aux pharmaciens du coin pour acheter la licence à 12 € l'année. Donc au prix d'une petite feuille d'automesure qu'on l'achète des pharmacies. Et l'avantage que le pharmacien peut notamment donner du conseil en cas de besoin. Et comme ça, on a trouvé un réseau de distributeurs compatible avec notre vision, qui garde toujours les bonnes pratiques des seniors, qui donnent confiance à leur pharmacie du coin.
5: Eh bien, merci à tous les deux.
9: Merci beaucoup.
5: Passionnant. Mathieu Mérian, donc Somanity. Et Mohamed Taghouti, Deep IoTech. Dernière question, José Amendola. On voit donc ces deux startups dans la santé. Finalement, la santé est aussi bien représentée ici à Sofia.
7: Oui, bien représentée sur le territoire des Alpes-Maritimes. le département des Alpes-Maritimes a lancé des appels à projets santé. Sur 10 ans, sur les 10 dernières années, il y a eu plus de 30 millions d'euros qui ont été investis, notamment contre la lutte contre le cancer, sur les exosquelettes, sur la partie médicale pour traiter en fait les différents objets connectés. Et donc, il est vrai qu'ici, dans les Alpes-Maritimes, on a un territoire très fertile sur la health tech. Et c'est pour ça que des startups qui sont ici représentées représentent une belle pépite de notre territoire. Merci.
5: Merci beaucoup, José Amendola. Vous êtes directeur de la maison de l'IA. Et vous restez avec nous. Tech & Co, la quotidienne, toujours à Cannes, à l'occasion de ce grand salon dédié à l'IA. On revient juste après cette pause. À tout de suite.
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0: Galia, je vous propose maintenant de faire un point et de découvrir Aureus avec mon invité Laurent Choucroune. Bonsoir Laurent.
1: Bonsoir.
0: Vous êtes le président et cofondateur d'Aureus, qui a une, on va dire, une très belle idée. C'est bien d'apporter de la souveraineté dans des sujets qui aujourd'hui sont plutôt réservés à des boîtes américaines.
1: Absolument.
0: Tout ce qui touche à l'IA et au stockage de données, etc. Avec évidemment un projet très ambitieux que vous êtes en train de mettre en place. Est-ce que vous pouvez nous présenter Aureus ? Vous êtes originaire de Marseille, je
1: Absolument,
0: crois.
1: Oui.
0: Donc pas très loin d'ici. Comme quoi, encore une fois, voilà, y a beaucoup de choses se passent dans le sud de la France et dans toutes les régions d'une manière générale. Il n'y a pas que Paris, loin de là. Présentez-nous Aureus, s'il vous plaît.
1: Non, mais comme vous l'avez dit, l'idée aujourd'hui, c'est qu'on a tous conscience que l'intelligence artificielle est en train de tout changer. C'est en train de changer nos vies, nos emplois, les modèles économiques de nos entreprises. Mmh. Et qu'aujourd'hui, une grande partie de cette intelligence artificielle, elle est contrôlée de l'autre côté de l'Atlantique par des grands groupes, des grandes boîtes américaines. Et toute l'idée d'Aureus, c'était de pouvoir proposer une véritable alternative qui aille de l'infrastructure jusqu'à l'utilisateur final avec une solution de produits et de services qui soit full souverain, qui soit sécurisé et surtout qui soit accessible à tous, de ramener cette puissance de l'intelligence artificielle au plus près des terrains, des territoires et des citoyens.
0: Surtout dans ce contexte un peu, on va dire, fragile, géopolitique, où on se pose plein de questions, où on se rend compte de la dépendance que nous avons vis-à-vis des services américains. On ne va pas les citer, mais on les connaît tous.
1: Oui.
0: Est-ce que vous avez eu des demandes, enfin, est-ce qu'il y a une prise de conscience de la part de tous les acteurs de ce besoin de souveraineté, à votre avis ?
1: De plus en plus, comme vous le disiez, aujourd'hui, on est dans ce World Forum à Cannes autour de l'intelligence artificielle. Et je crois qu'il n'y a presque pas une seule sollicitation qui vienne d'une entreprise, qui vienne de simples observateurs, de chercheurs parfois, d'étudiants et évidemment aussi d'institutions, qui ne viennent pas nous parler de la souveraineté, de comment est-ce qu'on reprend le contrôle sur nos data, comment est-ce qu'on reprend le contrôle de nos données et en même temps, comment est-ce qu'on garde un niveau de performance à la hauteur des enjeux de ces entreprises aujourd'hui. Et c'est toute l'idée d'Aureus, encore une fois, c'est de pouvoir créer tout cet écosystème de produits et de services qui permettent de dire oui, on est souverain, mais en même temps, on est performant, on répond à vos demandes, on y répond clairement et on met tout un ensemble de dispositifs qui va vous permettre, dans vos mains, demain, d'avoir la version, ce que nous on appelle le Vox, qui est un chat conversationnel qui va s'appuyer sur les agents, qui va vous permettre demain d'utiliser toute la puissance, le pouvoir de l'intelligence artificielle et d'amener la transformation concrètement de notre économie.
0: Après, votre promesse est très intéressante, hein. La souveraineté, elle va aux infrastructures qui sont implantées en France, l'exploitation assurée par un opérateur français, données hébergées traitées sur le territoire national.
1: Absolument.
0: Gouvernance conforme aux droits français et européens. Mais il faut de l'argent pour tout ça, parce que on le voit. Vous preniez l'assistant conversationnel dédié à l'IA. Aujourd'hui, les stars, c'est ChatGPT, c'est Gemini. Ces boîtes-là investissent des centaines de milliards large language model. Est-ce qu'on peut faire le poids par rapport à tout ça, sincèrement?
1: Alors la réponse est oui. Et vous le disiez tout à l'heure, on vient de Marseille et le côté très indiscipliné de Marseille, moi
0: et
1: je pense qu'il n'y a pas.
0: Et tout est possible à Marseille.
1: Possible. Il n'y a pas d'innovation sans indiscipline à un moment. Et je crois que ça a été cette agilité-là aussi qui nous a permis de penser différemment. La première chose, le premier élément, le premier étage de la fusée, vous l'avez dit vous-même, c'est l'infrastructure. Des infrastructures d'intelligence artificielle sont des infrastructures qui sont extrêmement coûteuses, qui peuvent se chiffrer en plusieurs centaines de millions d'euros. Et donc la première question, c'était comment est-ce qu'on pouvait mettre la main, d'une certaine façon, sur ces infrastructures. Dans notre cas à nous, on s'appuie sur une structure qui s'appelle DataOne, qui a racheté les locaux historiques de HP à Ebens, près de Grenoble.
0: HP qui avait un gros centre là-bas.
1: Absolument, c'est leur siège historique.
0: C'est d'ailleurs assez amusant de voir que c'est un Américain qui s'en va. Enfin, il y a toute une...
1: Exactement. Et que l'avenir maintenant de ce site, justement, c'est de reproposer, de transformer ce site-là en un data center nouvelle génération qui va accueillir demain le hardware, c'est-à-dire des puces, des GPU, qui vont permettre justement d'effectuer tous ces calculs nécessaires à la fois au training et à l'inférence en matière d'intelligence artificielle et qui bénéficient d'un financement d'une entreprise qui est une entreprise émiratie qui s'appelle Core42. Et dans le cadre des accords entre la France et les Émirats, vous avez probablement suivi ça, cette

0: L'entreprise Core Fortitude du groupe G42 s'est engagée à investir plusieurs milliards d'euros en France pour permettre et pour faciliter de façon très claire le fait de bénéficier de nos infrastructures souveraines.
1: On avait parlé de ça beaucoup l'année dernière au sommet de l'IA.
0: Absolument, exactement. Ouais. On était au sommet de l'IA. Évidemment, le président de la République avait fait un certain nombre d'annonces autour de ces sujets-là. Et nous étions évidemment présents pendant ce sommet de l'intelligence artificielle. Et la force de ce financement qui vient de Core Fortitude quelque part. Aujourd'hui, on parle d'un peu plus de 800 millions d'euros sur le déploiement de cette puissance de calcul à Ebens. Globalement, c'est que ce soit nous qui soyons opérateurs et qui managions les GPU, c'est-à-dire cette puissance de calcul, de façon absolument full souveraine. Et donc,
1: malgré des investisseurs étrangers.
0: Exactement. La question de la souveraineté, c'est la question du contrôle. Où sont les datas? Elles sont à Grenoble. Qui manage les datas? C'est une entreprise qui est 100% française. Aureus, je le dis et je le répète, on est 100% français, capital 100% français. Et d'une certaine façon, ce financement qui vient financer uniquement la puissance de calcul, quand elle arrive à Grenoble, c'est nous qui avons pleinement la main sur ces GPU pour les déployer, pour les rapprocher le plus possible des utilisateurs finaux. Et encore une fois, ces utilisateurs, c'est nos entreprises, c'est les entreprises françaises qui ont besoin d'intelligence artificielle pour se transformer, pour se déployer, pour attaquer le monde de demain. C'est bien sûr nos institutions. Hier, on intervenait ici pour présenter toute la solution Aureus et toute la solution logicielle Aureus. Et on avait de nombreuses questions d'institutions qui nous disent « Nous, aujourd'hui, on travaille avec des outils américains. » Encore une fois, on ne va pas les citer. On travaille avec des outils américains. On souhaite reprendre le contrôle de nos datas. On veut utiliser des solutions françaises. Et c'est ce qu'on est en capacité de faire grâce à cette puissance de calcul et à toute la suite logicielle que nous avons créée. On a créé une forme de copilot français pour vous donner un peu une idée. Et évidemment,
1: donc avec toute une suite de travail.
0: Absolument.
1: Jusqu'où ça va en fait? La visio, les traitements de texte, les tableurs, etc.
0: Exactement. En tout cas, vous avez la possibilité, grâce à Aureus, d'avoir toute cette suite et de pouvoir se connecter avec les différents outils, avec un drive qui va vous permettre de mettre vos datas de façon sécurisée sur notre cloud, de pouvoir interagir avec ça, de pouvoir avoir des agents conversationnels et même, et c'est l'une des grandes innovations d'Aureus, d'avoir la possibilité sur notre studio d'utiliser tous les modèles qui peuvent exister sur le marché, voire même d'uploader, de télécharger votre propre modèle si vous en avez un, de le fine-tuner, c'est-à-dire de l'optimiser, de l'améliorer, de créer vos propres agents et à la fin, de distribuer vos agents. C'est-à-dire qu'on a créé d'une certaine façon le premier AI store souverain français avec Aureus et avec la suite logicielle d'Aureus. Plus d'un an qu'on travaille, on est assez fiers ici de présenter nos dernières avancées.
1: Alors justement, où en êtes-vous dans ce projet, qui est un projet quand même assez colossal, parce que même si vous reprenez les locaux d'HP, j'imagine qu'il y a la rénovation, il faut installer toute la puissance, les data centers, etc., fine-tune et tout ça, vous en êtes où?
0: Alors la bonne nouvelle, c'est que tout ce travail-là a commencé il y a beaucoup plus d'un an d'ailleurs.
1: D'accord.
0: Et c'est que le data center d'Ebens, il est déjà là, il est déjà livré.
1: Il est fonctionnel.
0: Il est fonctionnel. C'est un système c'est du liquid cooling qui va nous permettre d'accueillir les plus dernières générations, notamment de Nvidia. Donc ça, déjà, ça existe, c'est présent. Et je pense que à l'occasion, dans les prochaines semaines ou les prochains mois, on pourra organiser justement des visites, puisque c'est quand même une grande chance d'avoir et de disposer en France de ce data center, de cette puissance de calcul, de ces dernières innovations là. Donc ça existe. Et ce qu'on attend maintenant pour lancer pleinement la puissance de Aureus, c'est les GPU qui doivent arriver dans les prochaines semaines et qui vont nous permettre de monter à l'échelle.
1: Donc vous attendez que Nvidia vous livre, en fait.
0: Exactement.
1: C'est ça.
0: En gros, c'est exactement ça, et d'obtenir les serveurs qui vont nous permettre de lancer cette puissance de calcul, ce qui ne nous empêche pas déjà de travailler, parce que Aureus a déjà des clients, un certain nombre de clients. Et si vous passez sur notre stand aujourd'hui, vous allez voir qu'on n'est pas venu tout seul.
1: Type de clients, justement, avez-vous?
0: On a un client et partenaire qui est avec nous sur le stand qui s'appelle Lighten, que je pense que vous connaissez avec Igor Caron, qui est déjà évidemment passé ici sur votre antenne, qui propose justement à la fois ses propres modèles et un search engine, c'est-à-dire une forme de RAG qui va vous permettre de faire des recherches de façon très précise dans des bases documentaires, d'images, de textes, et de vous faire remonter à partir de ce RAG-là des informations qui sont directement exploitables. Sur notre stand, on n'est pas venu tout seul non plus, puisque à la question à la question justement du déploiement, il faut se poser la question de comment est-ce qu'on peut intégrer nos services dans les entreprises. Comment est-ce qu'on peut former à l'utilisation de l'intelligence artificielle? Et on a un de nos partenaires qui s'appelle Clani, qui est une super ESN, qui est une ESN de Marseille encore une fois, mais qui est représentée dans plus d'une dizaine de pays aujourd'hui, qui compte près de 800 collaborateurs et qui permet d'aborder ces solutions d'intelligence artificielle au plus près des entreprises et au plus près justement des collaborateurs de ces entreprises.
1: Deux petites questions. Est-ce que vous êtes compatible avec les derniers labels de sécurité, SecNum Cloud, etc., etc. Est-ce que ça a un sens pour vous d'obtenir en fait ces niveaux de qualité? Et est-ce que vous imaginez aussi demain proposer ces solutions aux particuliers qui ont envie justement de se couper du modèle américain et d'avoir une solution souveraine, française?
0: Merci pour cette question. Alors déjà, je vais répondre à votre deuxième avant de répondre à la première, mais le plus important pour nous, encore une fois, c'est de rendre l'IA accessible à toutes et à tous. Et c'est vraiment, moi, ce que je porte depuis plus de 20 ans dans mes fonctions précédentes, c'est de faire en sorte que l'IA serve des enjeux d'intérêt général, que ce soit des enjeux d'innovation, que ce soit des enjeux d'attractivité ou que ce soit de toute façon... des enjeux d'éducation, de transformation. Donc ça, vraiment, c'est la base de l'idée initiale de Aureus.
1: Donc, vous allez proposer des offres aux particuliers,
0: c'est ça ? On va proposer des offres aux particuliers. On va proposer des offres qui sont extrêmement accessibles.
1: D'accord.
0: À partir de 2,99€ pour utiliser justement l'intelligence artificielle et pour rendre cette intelligence artificielle... Aujourd'hui, vous pouvez avoir de l'intelligence artificielle aux alentours de 20-25€ pour des étudiants, payer 20 ou 25€ par mois. C'est un coût, c'est considérable. Pour tout un ensemble de la population, c'est un coût, c'est important. Et nous, l'idée, c'est de pouvoir proposer des solutions beaucoup moins chères, beaucoup plus accessibles, très performantes, qui permettent de venir répondre concrètement à ces enjeux-là.
1: Et vous ne m'avez pas répondu sur la sécurité?
0: Alors, évidemment, sur la sécurité, c'est pour nous inenvisageable de ne pas faire le parcours, justement, pour aller jusqu'au SecNum Cloud.
1: D'accord.
0: Et c'est l'un des engagements qui nous est demandé à la fois, évidemment,
1: bien sûr,
0: dans la relation qu'on peut avoir avec Core42, puisque tout l'enjeu de cette puissance de calcul, c'est qu'elle vienne servir les enjeux de la France en matière d'indépendance, en matière de souveraineté.
1: Et les données sensibles, peut-être aussi.
0: Évidemment, plus que jamais. Donc, à partir de ce moment-là, évidemment, que le SecNum Cloud, c'est le parcours, je dirais, obligatoire, indispensable à notre démarche. On a commencé à avoir des premières discussions avec l'ANSSI et quand on aura toute la puissance de calcul, on se fera auditer pour aller dans ce sens-là.
1: Ok. Merci beaucoup, Laurent Choucroun.
0: Merci à vous, vraiment. Merci infiniment.
1: Président et cofondateur d'Aureus, belle initiative. Est-ce que vous connaissez Aureus? C'est rigolo parce qu'on va recevoir dans... deux secondes, une boîte qui a quasiment le même nom que vous.
0: Exactement. Alors, on les avait vus en préparant justement ce salon. Pour rien vous cacher, on est allé les voir il y a 5 minutes. Et ce qu'ils font, la solution qu'ils font avec le satellite, justement, c'est assez incroyable. Donc, vous allez passer un bon moment.
1: Et bien voilà. Tech & Co, la quotidienne, depuis Cannes.
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1: Et oui, donc, après Aureus, voici Aureus. Et vous allez voir, ça n'a pas grand-chose à voir. Laurent Escara est avec nous. Bonsoir, Laurent.
3: Bonsoir.
1: Vous êtes le CEO et fondateur donc d'Aureus. Là, avec vous, on va s'intéresser à tout ce qui touche à l'espace et surtout à la captation d'images d'une qualité exceptionnelle de l'espace de la Terre. C'est ça un peu votre signature. Est-ce que vous pouvez nous présenter Aureus, s'il vous plaît?
3: Bien sûr. Alors effectivement, Aureus développe une capacité souveraine spatiale d'imagerie hyperspectrale qui permettra de fournir les informations de la composition précise de la chimie observée sur la Terre. C'est donc une capacité qui est de nouvelle génération et complémentaire à ce qu'on connaît aujourd'hui dans l'imagerie spatiale, c'est-à-dire le visible, qui voit les couleurs, qui voit les formes. On connaît le radar aussi, qui va détecter la structure de ce que l'on regarde.
1: D'accord.
3: Et l'imagerie hyperspectrale va permettre de voir la composition, c'est-à-dire qu'on va pouvoir compléter le triptyque. On observe avec précision, on identifie avec une très grande précision également ce que l'on observe, ce qui permettra de décider en toute confiance.
1: C'est intéressant, le mot hyperspectral. Concrètement, qu'est-ce que ça peut apporter, le fait d'avoir des données, d'une zone avec cette technologie? Qu'est-ce que ça peut apporter, en fait?
3: Alors, pour répondre à votre question, je vous en pose une autre. D'abord, c'est... qu'est-ce que l'on peut faire du moment que l'on connaît précisément ce que l'on voit? C'est-à-dire pas en apparence, mais on a la vérité. Et donc aujourd'hui, par rapport à tous les enjeux du 21e siècle, qu'ils soient sociétaux, environnementaux, sécurité. Donc là, je parle évidemment de souveraineté, sécurité, défense, transition énergétique, développement durable, agriculture, urbanisme, etc. L'hyperspectral permet de répondre à toutes ces questions parce qu'on va réaliser la spectroscopie dans chacun des pixels. Donc, je peux vous donner quelques exemples très concrets. L'agriculture de précision. On va savoir où est le champ. On va pouvoir identifier quelle est l'espèce qui pousse. On va pouvoir déterminer le type de sol. On va pouvoir déterminer le stress hydrique de la plante. Du coup, on va savoir quand arroser, quand semer de l'engrais et détecter les maladies extrêmement tôt avant qu'elles arrivent.
1: Mais ça, une photographie traditionnelle de haute précision qui passe à l'IA ne peut pas avoir ces données-là. Il faut passer par le hyperspectral, c'est
3: oui,
1: ça ?
3: Oui, parce que l'hyperspectral, en fait, si je fais un rapide historique sur l'imagerie, au début, il y a eu le noir et blanc.
1: Oui.
3: Après, il y a eu la couleur. Ce sont toutes les images que l'on connaît très bien, très résolues, etc., très jolies. Après, il y a eu ce qu'on appelle le multispectral. C'est typiquement le RGB. On va découper le spectre observé dans de très, très, très grandes bandes.
1: Rouge, vert, bleu.
3: Voilà, par exemple. Mais du coup, on va pouvoir observer les détails spectraux très, très gros. L'hyperspectral, comme son nom l'indique, le spectre d'observation, on va au moins le découper dans une centaine de toutes petites bandes.
1: D'accord.
3: C'est-à-dire qu'on va avoir une courbe spectroscopique très bien résolue qui va nous permettre d'identifier avec précision et très finement toutes les signatures de la matière.
1: Alors, vous êtes basé ici à Sophia Antipolis.
3: Le siège,
1: mais aussi à Toulouse et à Paris. Toulouse, oui. Forcément, puisque voilà. C'est quand même
3: c'est le temple historique.
1: Le point indispensable de l'espace. Où est-ce que vous en êtes aujourd'hui ? Parce que, d'après ce que j'ai compris, le calendrier est quand même assez proche, là. Hein.
3: Oui.
1: 2027,
3: oui.
1: C'est ça ?
3: Il faudra se revoir.
1: Ben, évidemment, avec plaisir.
3: Alors,
1: Là, vous avez bouclé votre financement. Vous en êtes où, en fait ?
3: Alors, concrètement... le projet se fait en plusieurs phases. Donc d'abord, on lance un premier satellite pour démontrer que toute la technologie telle que nous la voyons, qu'on va qualifier de New Space, c'est-à-dire plus simple, plus rapide et plus industrialisée pour avoir des constellations, eh ben effectivement, on a les résultats attendus. Donc, ce budget est bouclé grâce à des supports nationaux qui ont été déterminants. Donc, je vais citer le CNES pour le cas de subvention. Le ministère des Armées, au travers de la DGA et de l'Agence Innovation Défense, qui ont été l'accélérateur de cette technologie, plus une levée de fonds qui a eu lieu l'année dernière,
1: d'accord,
3: une première levée de fonds, une CID de 5 millions d'euros, ce qui nous a permis de boucler ce financement-là du premier satellite pour démontrer que ça marche. Va suivre une deuxième phase.
1: Mais justement, ce premier satellite, il est où, là ?
3: Alors là, eh ben, en ce moment, les équipes sont en train d'intégrer l'appareil photo. Donc l'imageur hyperspectral.
1: Le plus important.
3: C'est un des deux cœurs du sujet. Hein.
1: Okay.
3: Il faut d'abord avoir un système résilient, mature et industrialisé qui
1: d'accord
3: a des très grandes perfos. Ça, c'est un de nos savoir-faire. Donc ça, on court. Hein, voilà. C'est jusqu'à la fin d'année. On va livrer le modèle de vol fin d'année au satellitier qui va l'intégrer sur la plateforme.
1: C'est Ariane qui va le lancer ?
3: Alors, le choix s'est fait plus tôt.
1: Donc parce c'est SpaceX que... Non, c'est qui ?
3: Alors oui, pour ce coup-ci, c'est SpaceX, bien sûr, parce que le choix du lancement...
1: Oui, bien sûr, parce
3: dans
1: que
3: la conception.
1: Et puis il y a une telle demande aujourd'hui qu'il faut réserver ces créneaux le plus tôt possible, en fait.
3: Oui, et c'est aussi... Alors effectivement, c'est un timing, c'est une agilité, c'est disponible à un moment donné où la décision doit se faire. La décision, c'est aussi de la techno.
1: Oui.
3: C'est-à-dire qu'un satellite est dimensionné par rapport à un lanceur. Donc, le choix se fait extrêmement tôt et c'est très, très, très compliqué de revenir en arrière après. Par contre, nous, on regarde tout ce qui s'offre aujourd'hui et on est prêt, évidemment, à remettre en cause pour que ce soit le plus simple et le plus pratique pour nous et avec, effectivement, des enjeux de souveraineté que l'on connaît tous aujourd'hui.
1: D'accord. Donc, le premier satellite partirait l'année prochaine, si tout
3: oui,
1: va bien.
3: Oui, tout à fait. Premières images l'année prochaine.
1: OK.
3: Va suivre une constellation.
1: Alors, ces premières images, vous pourrez déjà en tirer un bénéfice commercial.
3: Bien sûr.
1: Ou c'est qu'un proof of concept qui va mettre en place le futur, en fait.
3: Alors, c'est un premier de série. C'est-à-dire qu'on va directement générer du chiffre d'affaires avec.
1: OK.
3: Alors... Alors il y a deux grands mondes. Il y a les missions institutionnelles où effectivement où il y a de la rupture technologique, beaucoup de risques techno qui nécessitent vraiment des preuves de concept. Nous, on est sur des technologies beaucoup plus matures avec l'innovation où il faut, déjà mature, industrialisée, robuste, pour pouvoir directement industrialiser les données.
1: D'accord.
3: Donc, c'est un premier de série.
1: Après, donc, alors, ça fonctionne, tout va bien.
3: Ouais.
1: Qu'est-ce qui se passe ?
3: Alors, on est dans une logique incrémentale. Le premier satellite marche, on le généralise dans une petite constellation de trois suivants. Plus on va injecter une deuxième génération encore plus performante qui nous permettra de récupérer encore plus de signatures spectrales de la matière. Et donc, la phase encore après, ça se qualifie, on généralise dans une autre constellation avec une nouvelle génération, etc. etc.
1: Idéalement, il faudrait que cette constellation contienne combien de satellites ?
3: Alors aujourd'hui, ça va dépendre des besoins. Avec 5 satellites, nous allons pouvoir avoir une couverture pratiquement journalière sur la totalité du globe. Ce qui, dans un premier temps, est largement suffisant par rapport à ce que l'on souhaite démontrer et les cas d'usage que l'on cherche à voir. Après, notre technologie étant pour l'instant sans limite, parce que c'est une technologie en découverte, les besoins de revisite dépendront du cas d'usage.
1: Bien sûr.
3: Il y en a qui n'en auront pas besoin, d'autres avec des séries temporelles extrêmement rapides. Nous, on se dit déjà qu'avec une revisite journalière, l'évolution, on commence à voir quelque chose de très, très utile.
1: Ce sont des satellites qui sont à basse orbite ?
3: Oui, Léo.
1: D'accord.
3: Oui.
1: On est dans un moment un peu particulier où on parle beaucoup de défense.
3: Oui.
1: Est-ce que pour la défense, et vu l'un de vos investisseurs, je pense avoir la réponse, ça a un sens justement pour le renseignement, par exemple ?
3: Alors oui, alors je vais revenir à la question. Que peut-on faire en connaissant la vérité terrain ? Avec le visible, on croit voir quelque chose. Avec l'hyperspectral, on arrive à savoir exactement ce que c'est. Je vais vous faire une analogie civile. Si on voit une tache sur l'eau, dans le visible, avec l'hyperspectral, on va savoir dire c'est du plastique, c'est l'hydrocarbure, c'est de l'huile. Donc de la même manière, on peut détecter toutes les anomalies, on croit voir quelque chose, mais ce n'est pas la réalité. Voilà, après je vous laisse. Je vous laisse à votre propre imagination.
1: Mais ça prouve en tout cas le degré de précision auquel on a accès avec votre technologie en tout cas.
3: Alors c'est une technologie qu'on appelle double usage.
1: Ouais.
3: C'est-à-dire c'est une technologie civile d'intérêt défense, effectivement.
1: Merci beaucoup, Laurent.
3: Merci à vous.
1: Laurent Escara, donc CEO et fondateur d'Horus. Merci.
3: Merci.
1: Et bien sûr, vous restez avec nous. Tech & Co, la quotidienne, revient juste après cette petite pause. Nous sommes toujours ici à Cannes. A tout de suite.
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1: Le retour de Tech & Co, la quotidienne, toujours au World AI Cannes Festival. Et on va maintenant s'intéresser à un vrai problème qui, évidemment, touche toute notre société. C'est ce contenu vidéo généré par l'IA. Et aujourd'hui, avec les derniers modèles, on arrive à avoir des choses qui sont totalement réalistes. On n'arrive plus aujourd'hui à discerner le vrai du faux. Est-ce qu'on peut avoir des outils qui peuvent nous aider justement sur ce sujet? On va en parler avec mon invité, il s'agit de Florian Barbaro. Bonsoir Florian.
6: Bonjour et merci de me recevoir.
1: Vous êtes le fondateur de Uncove AI, et alors on est en plein dans le sujet parce que vous, vous faites la chasse aux deepfakes qui ont été conçus par l'IA. Expliquez-nous un peu comment ça marche et quelle est votre philosophie en fait.
6: Donc en fait le but c'est de créer des modèles qui soient les plus légers possibles, mais qui ont les mêmes capacités que de gros gros modèles, et qui permettent justement d'être capables de détecter si un texte, une image, un audio ou une vidéo soit généré par intelligence artificielle. Et par exemple, si on prend un texte généré par une intelligence artificielle, pour qu'il soit généré, le modèle va maximiser certaines probabilités, et donc ça va inclure une linéarité dans le texte généré. En fait, ça va être des patterns comme ça qu'on va être capable de détecter pour savoir si c'est humain ou plus probablement généré par une intelligence artificielle.
1: C'est passionnant ce sujet parce que vous n'êtes pas le premier à faire ça. Et on se rend compte que ce n'est pas facile à détecter.
6: Tout à fait.
1: L'IA aujourd'hui. Quelle est votre technologie et comment vous arrivez à détecter si un texte, une photo, une vidéo a été générée par l'IA? Vous avez une recette à vous, en fait?
6: Oui, le but, c'est qu'on a commencé à travailler. On a été parmi les premiers, justement, à détecter ce type de technologie il y a maintenant plus de 3 ans. Et au moment où, justement, en novembre 2022, GPT est sorti.
1: Ouais.
6: Et en 2023, on a vraiment développé nos premiers modèles. Et le but, en fait, c'est de prendre ce que j'ai pu apprendre durant mon doctorat pour développer des modèles qui soient léger, basé sur des modèles mathématiques et qui puissent être robustes justement aux nouveaux modèles qui sortent sur le marché.
1: Est-ce que ça marche, sincèrement, aujourd'hui?
6: En étant transparent, on a vraiment des bons résultats chez les clients. Notamment, par exemple, on travaille avec un assureur. On arrive à avoir vraiment des bons taux de précision. Après, il faut savoir que...
1: Mais c'est quoi les bons taux de précision?
6: Donc là, par exemple, à l'assureur en question, on arrivait aux alentours de 93-95% de taux de détection.
1: D'accord.
6: Donc c'est des taux qui sont vraiment bien.
1: Significatifs.
6: Ouais. Et après, il faut savoir aussi que, par exemple, la détection est très difficile. Et donc, en fait, il faut l'adapter au use case du client et surtout à sa chaîne d'information. Parce que ce qu'on voit, c'est que, par exemple, quand on parle avec des assureurs, ou avec des banques ou d'autres grandes entreprises, chaque entreprise va avoir son système d'information avec son traitement des différents contenus. Et donc en adaptant aux différents types de traitement des contenus, on va être capable d'adapter les modèles et pour avoir des meilleures précisions.
1: Ça sert à quoi pour un assureur de savoir si du texte ou des données ont été générées par l'IA en fait?
6: Alors c'est très important parce que aujourd'hui, par exemple, chez vous, vous allez avoir un problème technique sur votre plafond ou vous allez simplement envie de vous acheter un nouvel ordinateur.
1: Ouais.
6: C'est pas à faire. Mais vous pouvez rapidement générer une image de votre plafond avec une tache d'humidité, l'envoyer à votre assureur. Et comme ça sera en dessous d'un seuil d'envoi d'un expert, l'assurance serait tentée de vous rembourser.
1: Voilà.
6: Et après, il y a cette partie-là.
1: Ces arnaques à l'assurance existent de plus en plus aujourd'hui.
6: Oui, c'est ce qu'on note justement en travaillant avec des assureurs où on voit une augmentation des cas de triche.
1: C'est-à-dire qu'on peut demander à GPT ou Gemini, on fait une photo de sa salle de bain, rajoute-moi des taches d'humidité, quoi.
6: Exactement.
1: En gros, c'est ça.
6: Tout simplement. Ou sinon, par exemple, votre voiture, vous achetez une voiture qui est toute endommagée, vous demandez à ChatGPT ou Gemini de vous la refaire toute neuve, vous l'assurez en étant neuve,
1: ouais.
6: Et sauf qu'en fait, elle est toute cassée, et donc en fait, vous envoyez l'image de la vraie voiture à
1: vous
6: votre assureur.
1: Vous attendez quelques jours et vous envoyez la vraie photo cette fois-ci.
6: C'est ça. Et après, il y a d'autres use cases aussi qui sont très importants pour les VIP des assureurs ou des grands groupes. C'est de protéger les VIP, par exemple les Sherman et autres, contre les deepfakes audio.
1: Oui, alors c'est vrai qu'il y a eu des histoires incroyables.
6: En Italie, il y a eu l'ancien président de l'Inter de Milan qui a été scammé par l'ancien ministre de la défense, soi-disant l'ancien ministre de la défense italienne. Aux États-Unis, on a eu le cas avec Marco Rubio qui s'est fait impersonnifier par une personne pour avoir des secrets d'État. Et en France, on a une grande entreprise dont le CEO d'une filiale a été impersonnifié pour obtenir des lignes de crédit.
1: Incroyable. Et alors, quand on fait un focus sur les réseaux sociaux, on se rend compte qu'aujourd'hui, les vidéos générées par IA, ça devient vraiment le grand n'importe quoi, le Far West. Il y a des vidéos qui sont amusantes, il y a des vidéos qui sont à la lisière de la réalité, mais qui ont été justement générées par l'IA. Donc on peut tomber dans le panneau, si je puis utiliser cette expression. Est-ce que là aussi vous êtes pertinent? Est-ce que ça marche, votre solution?
6: Ben là, par exemple, justement, dans le cadre de cette vidéo qui avait été propagée par un influenceur burkinabé, où il a posté une vidéo de la révolution à Paris, où on voyait les chaînes d'information.
1: Oui.
6: Et on est capable de détecter ce type d'image. Et donc, en fait, les personnes, que ce soit les citoyens ou les gouvernements, peuvent utiliser, par exemple, nos solutions pour envoyer ce type d'image et savoir si elle est réelle ou générée par intelligence artificielle. Après, le plus important, c'est de prendre du recul, d'utiliser nos outils ou les outils d'autres constructeurs pour prendre du recul et vraiment faire attention à ce qu'on voit sur les réseaux sociaux.
1: Ce qui manque, en fait, c'est carrément un outil pour chacun d'entre nous, finalement.
6: C'est ça.
1: Une espèce de petite application qui tournerait sur notre smartphone et qui nous alerterait dès qu'on regarde un contenu qui est fake, finalement. Parce que Instagram, TikTok, de temps en temps, écrit, généé par l'IA, mais on sait que ce n'est pas la majorité des vidéos qui font ça. Il faudrait qu'il y ait une espèce de prise de conscience même de la part des constructeurs de smartphones, non?
6: Donc
1: sur
6: on a
1: ce sujet.
6: Alors l'implémentation au niveau des réseaux sociaux est très compliquée parce que ça fait partie du business model d'avoir de la viralité. Par contre, on est capable aujourd'hui d'aider tout un chacun d'utiliser par exemple notre bot WhatsApp et d'envoyer des vidéos, des images qu'il voit sur Instagram, TikTok ou autre. Il envoie directement comme s'il discutait avec un membre de leur famille. Et en fait, il s'agit de notre bot WhatsApp.
1: Qui répond.
6: Qui va répondre justement en disant, voilà, faites attention, cette image, cette vidéo est générée par intelligence artificielle.
1: C'est top ça. Mais alors, comment on fait pour vous contacter sur WhatsApp?
6: Donc en fait, il suffit juste d'aller sur le site internet, on clique et ça nous ouvre le bot WhatsApp. Et après, on crée un compte.
1: Oui.
6: Et après, il suffit simplement de transférer des contenus qu'on souhaite analyser.
1: Et c'est gratuit.
6: Et on a le droit à 5 contenus par jour gratuitement.
1: C'est pas mal déjà.
6: Mais ça permet d'avoir justement de commencer à prendre conscience.
1: Bien sûr,
6: et après, si on a besoin de plus, on peut prendre des abonnements supplémentaires.
1: Et ça marche pour tout, ce compte WhatsApp, même pour du contenu écrit ou c'est que pour la vidéo?
6: Pour le WhatsApp actuellement, c'est images, audio et vidéo.
1: Ok.
6: Et oui.
1: Parce que c'est vrai que les contenus générés par l'IA envahissent même, on va dire, l'école. Voilà, les enseignants peuvent se faire berner, etc., etc. Vous avez des demandes de la part de l'éducation nationale, notamment, ou pas ?
6: On a eu quelques demandes de l'éducation nationale, mais c'est vrai qu'on se focalise plus sur la partie banque, assurance et protection de grands groupes, notamment pour tout ce qui va être recrutement, protéger les VIP de ces grands groupes. Et après, la partie assurancielle et enfin, la partie média, justement, où on aide les médias à les aider dans la partie fact-checking pour voir justement si ce contenu a été généré, trouver le contexte autour d'une image, d'une vidéo, d'un audio pour les aider justement dans leur travail et leur faire gagner du temps.
1: Est-ce que les modèles d'IA sont en train de contrer ce que vous faites pour essayer de masquer justement le fait que c'est du contenu généré par l'IA? Est-ce qu'il y a une bataille, on va dire, de l'innovation dans ce domaine-là?
6: Je pense qu'en fait, la bataille, elle est inhérente, mais ce n'est pas dans leur intérêt. Leur intérêt, c'est vraiment d'avoir les images, les vidéos, les contenus qui soient les plus réels possibles. Et donc, c'est cette bataille un peu en virus,
1: d'accord,
6: antivirus. Et donc, il faut maintenir la cadence.
1: Donc, il y a une veille, parce que
6: exactement.
1: En fait, votre système de détection sera peut-être plus valable dans quelques mois. Il va falloir le mettre à jour.
6: En fait, il est mis à jour de manière constante.
1: Okay.
6: Et on a développé, en plus de nos personnels, des systèmes qui vont analyser, scraper tous les différents modèles. Et on va tester de manière automatique tous les modèles, implémenter tous les papiers pour justement,
1: d'accord,
6: améliorer de manière continue nos modèles, pour justement pas être à la page et pas attendre 6 mois que quelque chose de nouveau arrive et qu'on soit un peu berné plus facilement.
1: Merci beaucoup, Florian.
6: Ben merci à vous pour l'invitation.
1: Florian Barbaro, fondateur d'Uncov AI, Merci. Et puis sachez que bah, on peut vous voir aussi sur M6.
6: Oui.
1: Parce que vous faites partie de l'émission qui va être mon associé. Voilà.
6: Exactement.
1: On n'en dira pas plus. Merci beaucoup.
6: Merci.
1: Tech & Co, la quotidienne du Pican. On est là jusqu'à 21h, vous le savez.
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1: Voilà le retour de Tech & Co, la quotidienne. Nous sommes toujours au World AI Cannes Festival. Je vous rappelle que ce rendez-vous s'est terminé en fin de semaine dernière, mais comme on avait beaucoup de choses à vous raconter, eh bien on vous a enregistré cette émission que vous êtes en train de regarder en ce lundi soir, jusqu'à 21h, bien évidemment. On va parler maintenant eh bien, de frugalité dans le monde de l'intelligence artificielle, notamment pour la robotique, mais aussi pour tout, on va dire, pour tout objet embarqué qui n'a pas une énergie infinie. C'est ce que va nous présenter Edgar Lemaire avec Durance AI. Bonsoir Edgar.
7: Bonsoir.
1: Vous êtes fondateur et président donc de cette société. Et c'est vrai qu'aujourd'hui, on se rend compte que l'intelligence artificielle, et quand on voit les annonces qui sont faites par les géants de la tech, c'est des gigawatts de puissance. Enfin, c'est énormément de consommation d'électricité. Ça veut dire aussi du refroidissement. Enfin, voilà, ça intègre énormément de choses. Vous partez du principe qu'on peut faire de l'IA tout en étant économe en énergie.
7: Ouais, c'est tout à fait ça. Bah, effectivement, on se rend compte aujourd'hui que l'intelligence artificielle, ça consomme énormément d'énergie. On a certains qui construisent des centrales nucléaires pour alimenter des data centers.
1: C'est un débat d'ailleurs qui est ouvert. Hein.
7: Ouais, tout à fait. Et nous, notre parti pris, c'est qu'on peut faire de l'IA pour moins d'énergie. Alors, pas pour les data centers comme ChatGPT, mais pour les systèmes robotiques, pour les drones, pour les satellites. En fait, effectivement, tous les systèmes fonctionnent sur batterie ou pas branchés au secteur, en tout cas.
1: Parce que c'est vrai que l'IA, souvent, elle est dans le cloud. Donc,
7: tout
1: on se dit, finalement, si l'IA est déportée, j'ai pas besoin de trop de puissance de calcul sur le robot, parce qu'on va prendre cet exemple de robot. Mais malgré tout, il faut un minimum d'intelligence, on va dire, sur l'appareil. C'est ça ?
7: Ouais, tout à fait. Bah, y a plein de raisons à ça. Déjà, pour des questions de privacy, pour des questions de sécurité des données, on n'a pas forcément envie qu'un robot qui se déplace chez nous téléverse la donnée qu'il est en train de capter sur des serveurs distants. On veut qu'elle reste chez nous, en question de sécurité et de confidentialité. Puis il y a aussi des questions de réactivité. Si un robot doit éviter un obstacle, ben on ne veut pas envoyer la donnée sur le cloud, attendre qu'elle revienne. On veut que ça puisse se passer de façon instantanée.
1: Aujourd'hui, l'IA, dans les robots, on voit qu'on est au tout début. Finalement, jeudi dernier, on recevait Unitree. Ces robots incroyables qui ont une dextérité en électromobilité qui est folle, mais ils sont bêtes. Voilà. Et il faut implémenter cette IA. Vous avez votre mot à dire là-dedans ? Vous pourriez apporter de l'intelligence sur ce type de robot ?
7: C'est exactement notre mission. Hein. Vous avez tout à fait compris ce qu'on essaye de faire. Effectivement, les robots se déplacent de façon bluffante. Leurs gestes sont très proches de ceux des humains.
1: C'est dingue.
7: Mais par contre, ils sont effectivement un peu bêtes, ils savent danser, ils savent à la limite plier du linge, mais ça reste très gadget. Nous, ce qu'on veut, c'est qu'ils deviennent vraiment autonomes, vraiment intelligents quelque part, pour qu'ils puissent nous remplacer dans les tâches du quotidien, afin de nous permettre de nous concentrer sur des choses plus intéressantes. Et pour ça, ils n'ont pas seulement besoin d'un corps performant, ils ont besoin d'un cerveau performant qui va permettre d'exécuter des algorithmes d'intelligence artificielle en leur sein.
1: Et alors, donc vous, votre mission, c'est quoi ? C'est de développer du soft, du hardware aussi, compatible avec cette frugalité, c'est ça ?
7: Ouais, c'est tout à fait ça. Alors, notre cœur de métier, c'est le développement de la puce, du hardware qui va supporter l'exécution des algorithmes. Mais on propose une solution intégrée dans laquelle, en fait, on va livrer un usage plutôt qu'un composant. Donc, le software, les modèles de machine learning, le hardware et en fait, tout mis ensemble pour permettre de répondre à un besoin qui est pour nous, en tout cas, celui de la vision par ordinateur. Donc, ça va être la navigation autonome, la reconnaissance des objets, dans le but de conférer des capacités de perception de l'environnement au robot.
1: Vous en êtes où aujourd'hui, en fait, chez Durance ?
7: Alors, ça fait un petit moment. Nous, on découle d'un projet de recherche académique. Donc, c'est un projet qui a cours depuis 2015.
1: Aiko Technologies, c'est
7: ça ? Alors, Aiko Technologies, c'était le premier nom de la start-up qu'on vient de renommer Durance. Ça, c'était un projet dans un labo qui a mené à ma thèse de doctorat. Et puis à la création de cette start-up en juin 2025. Et aujourd'hui, on a commencé la commercialisation. Donc, on a déjà fait pas mal de chiffres d'affaires C'est exceptionnel pour une start-up de semi-conducteurs de ce niveau. Et on a clôturé notre première levée de fonds là en janvier 2026, ce qui nous permet de voir plus grand et d'aller vers notre premier produit.
1: Ça m'intéresse de savoir ce que vous avez déjà commercialisé en fait.
7: Alors on a commercialisé plusieurs choses qui sont d'ailleurs déjà démontrées sur ce salon. Donc notamment dans les robots Unitree que vous, dont vous parliez tout à l'heure. Alors c'est pas avec Unitree directement, mais on a un partenaire qui utilise des robots Unitree. Ben, on leur a conféré un système de vision extrêmement économe en énergie qui leur permet de détecter des personnes dans le champ de vision du robot afin de les éviter. Alors c'est un cas d'usage démonstratif, pas forcément en production, mais voilà. On a aussi des systèmes de tracking qui permettent le suivi d'objets, la compensation des mouvements de la caméra, le tout encore une fois appliqué à des robots pour leur permettre de mieux comprendre et de mieux percevoir leur environnement.
1: Alors c'est passionnant tout ça et on voit que ça progresse vite, mais on est encore très très loin d'un robot qui pourrait nous apporter un café ici sur ce plateau en fait, qui pourrait comprendre qu'il y a des obstacles, tenir comme il faut un verre, l'apporter, le poser sans renverser de liquide, etc. Est-ce que c'est quelque chose qui est envisageable? Vous qui êtes vraiment dans le dur là, c'est votre job.
7: Ah ben c'est beaucoup plus qu'envisageable. Effectivement, c'est notre job et on va le faire. On va vraiment le faire. On va conférer ces capacités-là aux robots et leur permettre de se comporter de façon autonome, exactement comme un serveur pourrait se comporter de façon autonome dans un restaurant, une infirmière dans un hôpital. Notre but, c'est vraiment de suppléer les humains dans les tâches compliquées, demandeuses d'énergie. Et voilà, pour le permettre de remplacer les humains dans ces tâches-là.
1: D'accord. Mais aujourd'hui, un robot Unitree, il est commercialisé avec du hardware, finalement. Ouais. Et des processeurs aussi. Comment faites-vous, justement, pour vous associer avec ce type de mécanisme?
7: Alors nous, on a développé une plateforme qui est considérée comme un périphérique de l'ordinateur central du robot. On vient un peu se brancher comme on brancherait une carte graphique sur un ordinateur pour lui conférer des capacités
1: de visualisation. Donc vous rajoutez du hardware sur Unitree,
7: c'est ça. En fait, on vient se brancher comme un composant, ce qu'on appelle aftermarket, pour améliorer les performances.
1: D'accord.
7: On va rien remplacer à l'intérieur, mais on va améliorer. C'est un peu un add-on, un additif qu'on vient rajouter dans le robot.
1: D'accord. Mais demain, l'idée, c'est de se substituer en fait au hardware qu'il y a déjà pour que vous soyez intégralement présent, c'est ça l'idée?
7: Alors à terme oui, nous on se concentre pour l'instant sur le cœur de notre valeur qui est vraiment l'accélération et l'amélioration de l'exécution d'intelligence artificielle pour la vision, mais à terme évidemment on voudrait remplacer, pas seulement par analogie le cortex visuel, mais l'intégralité du cerveau du robot.
1: Mais justement, est-ce qu'on peut avoir une vraie intelligence sans consommation énorme d'énergie?
7: Bah, je pense que
1: oui. Parce que c'est quand même assez paradoxal. On voit aujourd'hui les LLM, les ChatGPT, les Gemini sont très consommateurs d'énergie dès qu'on fait une requête. Et malgré tout, sur un robot, il va falloir de l'intelligence. Et une intelligence peut-être encore plus puissante pour qu'elle comprenne son environnement, etc. etc. C'est pas paradoxal?
7: Bah, c'est exactement notre job. Et en fait, nous, on fait ça en regardant la biologie. En fait, dans la tête, dans le crâne, on a le processeur d'intelligence artificielle le plus performant du monde.
1: Ouais.
7: Consomme 20 watts pour des milliards de neurones. Ça, c'est des milliards de fois plus efficace que ChatGPT.
1: Ah oui, l'efficience, elle est impressionnante. Ouais.
7: C'est inégalable. On pense pas l'égaler, mais en tout cas, en s'en inspirant, on va pouvoir baisser drastiquement la consommation. Donc nous, ce qu'on fait, c'est qu'on regarde comment ça fonctionne dans le cerveau et on reproduit ce fonctionnement dans les algorithmes et dans les processeurs qui sous-tendent leur exécution. Et aujourd'hui, ça nous permet déjà d'être 100 fois plus efficace en énergie qu'un processeur Nvidia, par exemple. Alors nous, on fait pas de LLM, mais pour faire de la vision, par exemple, on est 100 fois meilleur. Demain, on ira peut-être vers les LLM aussi. C'est la suite des événements, ouais.
1: D'accord. Donc, c'est quoi? Il y a une espèce de compréhension neuronale de votre programmation et de votre hardware. C'est ça? C'est alors, un rapport avec les neurones ou?
7: Oui, tout à fait.
1: Comment vous analysez, en fait, la manière dont le cerveau réagit?
7: Alors, nous, on s'est inspiré de ce que faisaient les neurosciences. Les neurosciences, à l'origine, ils ont produit des algorithmes dans le but de modéliser le cerveau, de comprendre comment le cerveau fonctionne.
1: Oui.
7: Typiquement, voilà, ils imaginaient que ça fonctionnait d'une certaine manière. Ils ont développé ces modèles pour comparer à la réalité. Et c'est comme ça que ça se passait. Et des chercheurs en machine learning, en intelligence artificielle, ont vu ces modèles-là, ont vu leur capacité de raisonnement et leur promesse en termes de consommation énergétique de par le fait qu'ils soient inspirés du fonctionnement du cerveau. Et nous, on récupère ces modèles et on les applique à des tâches d'intelligence artificielle.
1: À votre avis, le robot intelligent qui sera ou dans les usines ou à la maison, c'est pour quand?
7: Moi, je pense que ça commence déjà aujourd'hui. Hein. On le voit qu'il commence à arriver dans les foyers. Je pense que d'ici 10 ans, une grande partie des foyers, des usines, des bureaux, des hôpitaux seront équipés de robots intelligents.
1: C'est amusant parce que souvent je pose cette question et il y a une espèce de consensus sur 10 ans finalement. Donc
7: c'est suffisamment loin pour ouais, pas trop se mouiller. Et
1: c'est
7: pas
1: ça. Ouais, mais bon, 10 ans ça va vite, hein, ouais, cela dit. Bah... Hein. Bon, on prend date. On se retrouvera en 2036.
7: Avec grand plaisir.
1: Merci beaucoup Edgar Lemaire, fondateur et président de Durance AI. Merci beaucoup.
7: Au revoir.
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1: Voilà, et pour terminer ce Tech & Co depuis le World AI Cannes Festival, j'accueille Christophe Biondi. Bonsoir Christophe.
8: Bonsoir François.
1: Vous êtes le directeur général de SafeMap. Vous êtes venu en voisin puisque vous êtes à Mandelieu-la-Napoule.
8: Tout à fait, juste à côté.
1: Voilà. Et vous faites un truc qui est très tech et passionnant, c'est-à-dire que vous êtes à l'origine d'un boîtier qui arrive à cartographier en fait les routes de France et tout simplement par les vibrations. Et c'est intéressant, évidemment, on va en parler sur l'entretien des routes, les infrastructures. Expliquez-nous ce que vous faites.
8: C'est ça. Donc SafeMap, c'est un service dédié aux municipalités, aux départements, à toutes les entités publiques qui ont un réseau de routes dont ils ont la responsabilité.
1: Ouais.
8: Donc l'idée, c'est de leur fournir une cartographie qui va leur montrer l'état de leur route. Donc avec un code couleur très simple, bleu les routes en très bon état, vert, jaune, orange, rouge les routes en très mauvais état. Et comment on obtient cette cartographie ? Ben, vous l'avez dit, c'est grâce à ce petit boîtier qu'on va installer simplement dans les véhicules de quelques agents municipaux. On le met sur le tableau de bord, on le branche à l'allume-cigare. Et ensuite, l'agent l'oublie, ça fonctionne en continu, ça mesure tout le temps.
1: Sur le tableau de bord, c'est ça ?
8: C'est ça, on le pose avec ses petits pads autocollants, okay. On le branche à l'allume-cigare, c'est fini. Donc c'est très très simple, et au fur et à mesure que les agents roulent, statistiquement, ils passent à peu près partout, sur toute la commune, sur tout le département,
1: ouais.
8: Et on peut générer cette carte en agglomérant toutes les données.
1: C'est-à-dire que vous allez détecter, au-delà des vibrations naturelles de la voiture, qui sont normales, on va dire, les anomalies sur lesquelles la voiture va rouler.
8: C'est ça, on va quand même sentir, malgré l'amortissement qu'il peut y avoir en étant sur le tableau de bord avec toute la chaîne ouais. De la voiture, on va sentir les vibrations, on saura différencier les défauts, le boîtier peut discriminer les défauts des ralentisseurs et quelques catégories de défauts. Donc on sera capable de faire cette carte avec un aspect de qualité linéaire de la route et aussi des points pour signaler les défauts ponctuels comme un gros nid de poule ou un gros trou.
1: Alors ce qui est intéressant, c'est que quand l'agent municipal n'a pas votre solution, comment il fait pour diagnostiquer l'état d'une route ? C'est visuel ou c'est plus compliqué que ça ?
8: Ben aujourd'hui, il y a deux grandes familles. Il y a la famille manuelle, où c'est un agent qui, à pied, parcourt les routes et note sur un carnet ou une tablette ce qu'il voit. Donc ça prend beaucoup.
1: Il y a un trou, enfin voilà. Il
8: c'est
1: faut,
8: ça, une fissure de gravité 3, un okay. Trou comme ci, comme ça. Ça prend beaucoup, beaucoup de temps. Là, une ville de la région, ils nous ont dit qu'il y avait un agent qui prenait 3 mois de son temps pour faire le tour de toute la ville. Et à la fin, il recommence. Donc il y a ça
1: oui,
8: d'un
1: parce
8: côté.
1: Parce qu'entre-temps, l'état des routes évolue.
8: Quand il a fini, il faut.
1: Voilà, c'est ça.
8: Il y a soit cette méthode manuelle d'un côté, soit des méthodes automatisées qui sont très sophistiquées, parfois avec des LIDAR ou d'autres méthodes, et qui, elles, sont très chères, et toutes les communes ne peuvent pas se les payer. Donc SafeMap, on a voulu faire un compromis, une solution automatique, simple et à bas coût.
1: Alors comment ça marche ? Donc on l'a bien compris, l'agent installe ça dans son véhicule, roule, oublie l'appareil. Au bout d'un moment, qu'est-ce qu'il fait ? Il le branche sur son PC. Comment récolte-t-il les données, en fait ?
8: Donc, il n'a rien à faire. Dedans, il y a le GPS pour géolocaliser, le module carte SIM qui nous envoie en 4G les données.
1: Tout part dans le cloud ?
8: C'est ça, tout part sur un serveur. Et nous, on a une base de données qui s'incrémente. Et ponctuellement, on vient récupérer les données et faire une carte. Donc, il faut installer les boîtiers dans suffisamment de véhicules pour cartographier toute la ville.
1: D'accord.
8: Dans des véhicules bien choisis qui roulent à peu près partout. Et sinon, après, tout est automatique pour le client.
1: C'est-à-dire qu'il va recevoir des rapports réguliers ? De votre part ?
8: C'est ça, on prévoit par exemple pour une prestation d'une année, on lui fournit 3 mises à jour de sa carte au bout de 4 mois, 8 mois, 12 mois.
1: Et est-ce que c'est précis ? Est-ce qu'il y a des erreurs avec votre système ?
8: Alors, c'est plus précis que la majorité des solutions qui existent aujourd'hui à base de prise de vue. Ce que font la majorité des concurrents, c'est qu'ils envoient un téléphone au client, le client le met derrière son pare-brise, il fait une tournée de sa route et par analyse d'intelligence artificielle, il a l'état de ses routes. Ça, c'est une solution qu'on propose aussi avec le smartphone en complément du boîtier qui lui est aveugle. Mais le boîtier, lui, l'avantage qu'il a, c'est d'être à demeure dans les véhicules pendant toute l'année. Donc les agents vont circuler des dizaines, voire des centaines de fois sur les axes principaux. Donc on aura une mesure beaucoup plus fine que seulement la mesure issue à base d'une seule photo.
1: Aujourd'hui, ce boîtier existe vraiment ? Enfin, une municipalité peut l'acheter ou c'est encore des prototypes ? Vous en êtes où, en fait ?
8: Alors le boîtier existe vraiment, ça fait 4 ans qu'on y réfléchit, seulement un an qu'on a créé la société.
1: Okay.
8: On a créé il y a un an pour répondre aux premiers clients dans le domaine du ferroviaire, parce que ça peut aussi être utile dans des trains. On a des boîtiers installés dans des trains, dans des tramways, pour voir la qualité du réseau, mais aussi surtout le confort des voyageurs. Et là, depuis le mois de novembre, on a lancé vraiment la phase de campagne commerciale pour les routes. On est allé au Salon des maires de Paris. On a fait deux projets pilotes avec des villes du 06. Là, on est en pourparlers pour faire un POC avec le département également et d'autres villes du coin.
1: Et quel est votre modèle économique en fait? Vous louez votre appareil et votre infrastructure pendant une durée donnée? C'est
8: alors
1: ça,
8: c'est une mise à disposition plus qu'une location. Donc le boîtier, c'est un peu comme une box internet. Le fournisseur vous met la box.
1: Ça fait partie d'un service global avec un abonnement.
8: Ça. Nous, on fournit X boîtiers suivant le nombre de kilomètres que vous avez. Et la mairie paye un abonnement avec une petite partie fixe et une partie variable en fonction du nombre de kilomètres de la commune.
1: Donc vous avez déjà cartographié des municipalités?
8: Tout à fait.
1: Quels sont les retours en fait des responsables? Ils sont contents? Ils sont satisfaits de vos résultats?
8: Donc les retours des municipalités déjà cartographiées étaient bons. Même dans le ferroviaire aussi, on a discuté avec des gens techniques qui ont confirmé les défauts de voies là où notre système affichait des portions rouges. Donc il y a une bonne corrélation. Il y a des études qui ont été faites, pas par nous, par des concurrents, mais des études qui ont été faites sur la corrélation entre les données vibratoires et les vraies données relevées manuellement. Il y a une bonne corrélation.
1: Qu'est-ce qu'il y a à l'intérieur de ce boîtier? Imagine des capteurs, des choses comme ça?
8: C'est ça. Alors pour avoir permettre de faire une solution à bas coût, on a mis uniquement les choses dont on avait vraiment besoin. Donc les capteurs bien sûr, accéléromètre, trois axes, gyroscope qui vont mesurer les accélérations, les vitesses de rotation, une puce SIM qui nous envoie les données et un GPS pour localiser.
1: C'est vrai, ce que vous disiez tout à l'heure, c'est qu'un téléphone finalement a tout le hardware nécessaire pour le faire.
8: Tout à fait, sauf qu'on ne peut pas laisser un téléphone 24h sur 24 dans la voiture. Et lui, il est vraiment conçu sur mesure, il fait tous les calculs qui vont bien pour nous envoyer les données nécessaires et suffisantes.
1: Vous avez parlé des routes, des chemins de fer, des trams. Est-ce que ce type de boîtier peut avoir d'autres usages à votre avis? Vous réfléchissez à d'autres usages ou pas?
8: Ce boîtier, exactement lui, je ne sais pas, mais c'est vrai que des boîtiers IoT pour donner plein d'indications sur les choses de tous les jours, le remplissage des poubelles pour que les éboueurs passent uniquement quand elles sont pleines. Il y a des multiples utilisations, mais c'est vrai qu'on n'a pas fait la liste, ce serait très longue.
1: Et aujourd'hui, vous vous focussez sur cette technologie pour vous adresser à ce marché ou vous avez déjà d'autres idées en fait?
8: Pour l'instant, on va déjà essayer de conquérir ce marché. Les routes, il y a un grand marché, il y a plus d'un million de kilomètres de routes en France et 60 millions dans le monde, avec des pays où les routes sont dans un état beaucoup plus dégradé qu'en France. Donc il y a de quoi faire.
1: Et donc la prochaine étape, c'est quoi pour vous là?
8: Fidéliser des clients en France et puis s'importer à l'étranger. Bon, le cofondateur est italien, donc il est tenté d'aller en Italie. On a des contacts en Espagne aussi.
1: Ok. Il y a des solutions qui sont équivalentes, concurrentes à la vôtre aujourd'hui ou pas?
8: Alors, des concurrents, il y en a beaucoup, mais ils sont quasiment exclusivement à base de prise de vue ou de moyens de lidar très très pointus et très chers. Pour ce qui est des vibrations, on a vu un seul concurrent qui propose ça.
1: Un seul?
8: Oui.
1: D'accord. Et est-ce qu'on peut imaginer de l'avoir plus petit ou est-ce que finalement la taille n'a pas trop de sens pour ce type d'appareil?
8: La taille a sûrement du sens. Après, il ne gêne pas trop. Il est sur le tableau de bord au milieu. Moi, j'en ai dans ma voiture personnelle.
1: Ouais.
8: Il ne me dérange pas plus que ça.
1: Vous avez cartographié tous vos trajets.
8: Je cartographie là où je vais. Je peux suivre ma copine si j'ai envie. Plaisante. Mais oui, on pourra le rapetisser, mais ce n'est pas vraiment la priorité pour le moment.
1: Très bien. Eh bien voilà, ça s'appelle donc Safe Map. Merci beaucoup d'être passé par le plateau de Tech & Co, Christophe Biondi. Et vous êtes donc ici, dans la région.
8: Ici à Mandelieu.
1: Est-ce que l'écosystème, dernière question, vous a aidé à monter tout ce projet? Est-ce que vous avez tout ce qu'il vous faut, tous les outils nécessaires aujourd'hui pour grandir ici en restant dans les Alpes-Maritimes?
8: C'est vrai, j'ai oublié de remercier, mais oui, il y a un écosystème ici très très intéressant. On est suivi par l'IPCA, l'incubateur Provence Côte d'Azur, qui nous a d'ailleurs conseillé et permis de venir à Salon.
1: Ouais.
8: On est accompagné par la BPI et par les ABIC, qui nous ont permis de bénéficier de nombreuses subventions.
1: Okay.
8: Donc un grand merci à tous ces acteurs-là, qui sont vraiment très très importants, sans lesquels on ne serait pas là.
1: Ben très bien, ben merci beaucoup Christophe.
8: Merci François.
1: Voilà pour terminer ce Tech & Co, la quotidienne depuis Cannes et depuis cette édition du 2026 du World AI Cannes Festival. On a été ravis d'être là, comme quoi encore une fois, et on s'en rend compte à chaque fois quand on délocalise Tech & Co, qu'il y a énormément de talents, de start-up, d'ingéniosité un peu partout en France. C'était un vrai plaisir que de venir à la rencontre de tous ces entrepreneurs. On se retrouve bien sûr demain. Demain, on sera de retour sur le studio parisien de Tech & Co et on vous attend avec plaisir dès 19h30. D'ici là, les podcasts et les replays de cette émission qui vous attendent. Bonne soirée et à demain.
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9: 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Le pitch ce matin, c'est avec Francis Nyok. Bienvenue dans la matinale de l'économie. Vous êtes le fondateur de First Doc. Une minute pour pitcher et en débrief.
10: Alors, je ne sais pas si vous avez déjà essayé de prendre rendez-vous avec un médecin spécialiste en France en 2025. Moi, si, pour ma mère. En début d'année, elle a eu un petit souci de santé qui a quand même nécessité qu'elle prenne rapidement rendez-vous avec un cardiologue. Sauf que le premier rendez-vous proposé était dans 4 mois. Autant dire une éternité. Du coup, j'ai commencé à faire des recherches, à regarder un petit peu, à faire littéralement de la veille. Hein. Et bien, m'en a pris puisque je suis passé en quelques jours de 4 mois à 2 semaines et demie d'attente. Et donc, en fait, il faut comprendre qu'il y a des créneaux qui se libèrent tous les jours, sauf qu'on ne le voit pas. D'où l'idée de First Doc. First Doc, en fait, va agir un petit peu comme une sorte de moteur de recherche, comme un sky scanner, mais pas des vols, mais de la santé, qui va en fait comparer toutes les plateformes de prise de rendez-vous médicaux parce qu'il n'y a pas que Doctolib pour vous proposer la meilleure solution possible en temps réel et vous permettre en fait de descendre vos délais d'attente de presque 70-75%.
9: Vous dites, il n'y a pas que Doctolib, mais combien ne sont pas sur Doctolib? Parce que moi, j'ai jamais été ailleurs que sur Doctolib.
10: En fait, c'est ça. En fait, Doctolib, ils ont une sorte de monopole qui pose un peu problème. C'est que tout le monde maintenant se gouffre et va directement prendre rendez-vous chez Doctolib, moi le premier. Sauf qu'en fait, Doctolib n'ont que 50% du parc médical. Ce qui fait que quand vous voulez prendre rendez-vous via Doctolib, vous coupez de facto de 1 médecin sur 2.
0: Mais il y a d'autres sites alors,
9: il y a d'autres sites qui nous intéressent, qu'on prenne rendez-vous.
10: Il y a Maya, il y a Keldoc, il y en a plusieurs. Il y a aussi des cabinets privés, il y a des cliniques privées qui ont leur propre prise de rendez-vous.
0: Ah, ça c'est intéressant. Voilà. Vous récupérez aussi les données via toutes les cliniques privées qui ne mettent pas forcément leur créneau sur Doctolib.
10: Exactement.
0: La question que j'avais, c'était, du coup, pour récupérer ces données, vous devez faire ce qu'on appelle du scraping, c'est-à-dire vous extrayez les données de Doctolib, j'imagine sans leur demander leur autorisation. Donc, est-ce que c'est pas un peu délicat? Est-ce que c'est légal, déjà? Et puis surtout, est-ce que vous risquez pas à un moment Doctolib, si vous avez un petit peu de succès, ils vont se dire, attendez, c'est quoi ça, les gars? Et ils vont vous couper l'accès, tout simplement.
10: Bah, pour l'instant, ce sont des données publiques, c'est-à-dire que ce sont des données que vous pouvez avoir. Si vous voulez avoir rendez-vous demain avec un cardiologue, vous allez pouvoir avoir la date du rendez-vous et quand sera le rendez-vous. Donc, nous, c'est un petit peu la même chose qu'on fait. L'idée demain, effectivement, c'est de pouvoir travailler en fait main dans la main avec ces différentes plateformes, que ce soit Doctolib mais aussi les autres, hein, et pour pouvoir vraiment créer quelque chose. Parce que l'idée, en fait, finalement, c'est de pouvoir rendre service aux patients. Nous, on n'est pas là pour concurrencer Doctolib ou quoi que ce soit. On est juste là pour essayer d'agréger en fait tous les rendez-vous et de permettre en fait aux patients de pouvoir prendre rendez-vous où que ce soit. Donc si c'est sur Doctolib, tant mieux pour Doctolib en fait. On n'est pas là pour embêter Doctolib.
9: Mais c'est quoi le modèle économique? Qui est-ce qui paye?
10: Alors le modèle économique, l'idée au départ, c'est qu'on voudrait que ce soit le moins possible taxé par rapport aux patients. Donc si maximum, ce serait un business plan qui serait aux alentours de 15-20 euros par an pour le patient. Mais ce qu'on aimerait au final, c'est que ce soit plus une commission qui soit soit au clic, soit au succès du côté en
9: B2B. Ah, parce que l'idée de payer pour prendre rendez-vous,
10: c'est pour ça que...
9: Dur.
0: C'est un fast pass, c'est comme à Disneyland.
9: Ouais. C'est un fast pass.
10: Mais c'est pour ça que cette idée au départ, c'est plus de pouvoir travailler avec en B2B et de faire de telle sorte que ce soit justement Doctolib et les autres plateformes qui au rendez-vous et même à la direction, c'est-à-dire dès que quelqu'un va dans leur plateforme, c'est quelque part c'est un service qu'on leur rend.
0: Mais là, vous parlez au conditionnel, c'est-à-dire que la plateforme elle est pas encore disponible, on peut pas encore utiliser ces outils-là.
10: Alors en fait, la plateforme elle est disponible, mais seulement sur la région. Moi, je viens de Lyon, normalement dans cette région. Mais l'idée, c'est que très vite, en fait, on puisse avoir un produit qui permette de pouvoir fonctionner sur le plan national. Donc, on cherche des investisseurs forcément aussi pour pouvoir fortifier tout ça.
9: Vous êtes en cours de levée de fonds?
10: On est en cours de levée de fonds, mais on recherche encore des investisseurs. Ouais.
9: Vous cherchez combien?
10: On cherche aux alentours de 500, 700, 700 000 euros.
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0: Bonjour à tous, ravi de vous retrouver sur BFM Business dans Check-up Santé. La France, c'est le pays qui compte le plus de start-up femtech en Europe, c'est-à-dire de start-up qui travaillent dans le domaine de la santé de la femme. Elle est aussi le premier pays de l'Union à s'être doté d'un fonds d'investissement dédié à l'innovation en santé des femmes. À l'occasion de la Journée internationale d'action pour la santé des femmes, c'est Juliette Moreau, CEO de My S-Life et cofondatrice de Femtech France, qui va nous donner les résultats du baromètre annuel que son association à réaliser. Elle est une de celles qui a le plus œuvré pour la prévention des maladies cardiovasculaires chez la femme, Claire Mounier-Veillé, cardiologue, chef de service au CHU de Lille, qui a cofondé Agir pour le cœur des femmes et qui parcourt la France pour former, informer et soigner. Elle est accompagnée de son cofondateur Thierry Drilon et ils vont nous présenter le livre qu'ils viennent de publier. Il est urgent d'agir et si c'était vous. Pour info, ce livre est gratuit. Enfin, et cela intéresse aussi bien les femmes que les hommes, la vaccination qui reste en France un acte trop peu utilisé. Et pourtant, il y a une entreprise qui agit pour une couverture vaccinale plus efficace, c'est le laboratoire Pfizer. Et son directeur médical en charge des vaccins va nous confirmer qu'en se vaccinant, on se protège et on protège les autres. Check-up Santé, c'est parti.
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0: Juliette Moreau, bonjour.
2: Bonjour.
0: Ravi de vous voir dans Check-up Santé. Vous êtes passé par l'ESSEC, vous êtes passé par la CNAM, qui est le Conservatoire des Arts et Métiers. Vous dirigez la start-up My S-Life.
2: Ouais,
0: première application, il faut quand même le préciser, première application Femtech référencée dans le catalogue des services numériques Mon Espace de Santé.
2: Tout à fait.
0: Il fallait quand même le dire. Et vous êtes donc la cofondatrice de Femtech France, l'association qui regroupe les entreprises qui travaillent sur la santé de la femme. Alors, pour éviter toute confusion, hein, il s'agit de boîtes qui travaillent dans la santé de la femme et qui ne sont pas obligatoirement dirigées par des femmes. On est d'accord?
2: Tout à fait, oui, c'est quelque chose qui revient souvent. Donc, on est vraiment sur des start-up qui vont innover en santé des femmes.
0: D'accord. Il y a à peu près combien de start-up comme ça de nom dans ce domaine en France?
2: C'est la très bonne nouvelle de ce baromètre. On est aujourd'hui à 200 start-up référencées donc en avril 2025, sachant que c'est un baromètre qu'on reproduit tous les ans depuis 4 ans maintenant. Oui. Et on est parti de 110 start-up. Donc, on voit que l'écosystème est vraiment en train de s'enrichir.
0: Je sais qu'il y en a eu 30 de plus par rapport à l'année dernière. Et combien dans votre association?
2: Eh bien, on en a 110 qui sont membres de notre association, donc plus de la moitié.
0: Oui, quelques 2-3 exemples?
2: Typiquement, on va avoir une structure qui travaille sur toute la rééducation périnéale, Périfit. On a également des startups, on voit des startups qui commencent à émerger en santé mentale, on y reviendra, comme par exemple la startup Dahlia. Et puis, peut-être, oui, je pense aussi à des startups qui justement diffusent l'ensemble de ces produits, comme Gapian, par exemple.
0: Il faudra évidemment aller sur le site pour voir.
2: Exactement,
0: toutes ces associations.
2: Tout le monde à venir voir.
0: Alors évidemment, la santé des femmes, ça ne se résume pas qu'aux maladies autour de la gynéco.
2: Tout à fait. C'est vrai que dans une première approche, quand on pense santé des femmes en grand public, on a tendance à penser d'abord santé gynécologique et hormonale, voire même santé reproductive.
0: Bien sûr.
2: Et c'est d'ailleurs dans ce domaine-là qu'on a commencé à voir émerger les premières femtech, donc les premières start-up qui innovaient dans ce domaine-là. Mais de plus en plus, on commence à prendre en compte l'intégralité de la santé des femmes. La santé des femmes, c'est les pathologies ou les moments de vie spécifiquement féminins, mais c'est aussi typiquement les pathologies sur lesquelles on va avoir une plus forte présence des femmes. Je pense par exemple aux maladies neurodégénératives comme l'Alzheimer, le lupus. Et puis c'est aussi les pathologies où on sait qu'il faut avoir une approche différenciée homme-femme, ou en tout cas il peut y avoir des symptômes ou des traitements différenciés.
0: Alors justement, vous venez d'éditer à l'occasion de la Journée internationale d'action pour la santé des femmes, votre baromètre annuel. Est-ce que la santé de la femme, d'une manière caricaturale, est-ce qu'elle est quand même plus prise au sérieux qu'à une époque ou pas?
2: Alors oui, on voit vraiment un vrai changement, et en particulier dans le monde de l'innovation. On est aujourd'hui sur des startups qui ont des tickets moyens d'investissement de 3 millions d'euros, ce qui était loin d'être le cas. Alors, d'accord, on n'atteint pas les niveaux qu'on peut voir sur certaines startups de l'IA aujourd'hui, mais c'est clairement une vraie évolution par rapport à ce qu'on voyait il y a un ou deux ans.
0: Donc quand on lit ce baromètre, ce qui ressort, c'est que vous êtes plutôt optimiste, attentif, perplexe, désespéré, pas désespéré.
2: Alors que pour le coup, ils sont plutôt optimistes. C'est des startups qui projettent de recruter, ce qui, dans le contexte actuel, est assez intéressant. Et c'est des startups qui, en effet, voient l'avenir de manière très positive, puisque 78% des interrogés voyaient le futur de manière très positive.
0: Donc justement, il y a un contexte national, international, qui est un petit peu compliqué. Ça ne gêne pas justement les investissements dans ces entreprises?
2: Alors vraisemblablement, on est confronté aux mêmes contraintes que
0: les autres.
2: Que nos collègues.

0: collègues sur ces sujets-là. Par contre, c'est vrai que le contexte géopolitique, même s'il est tendu, donne aussi à la Femtech peut-être un prisme encore plus important sur l'impact social. Je pense en particulier au Canada, qui avait organisé un programme d'internationalisation de ces Femtech, donc des startups Femtech canadiennes, et qui, plutôt que de choisir d'aller voir son voisin, les États-Unis, est venu en France et au Royaume-Uni pour présenter ses startups et les aider à se développer. Je pense que ça, c'est un signal assez fort de ce que peut représenter aussi la Femtech d'un point de vue message politique.
1: Alors, c'est justement, ces investissements que les startups obtiennent dans la Femtech, elles viennent évidemment de France, hein, beaucoup de la BPI, mais pas mal aussi de l'étranger.
0: La moitié des startups indiquent que leurs investisseurs sont internationaux. Alors, c'est intéressant parce que ça prouve qu'il y a un fort niveau d'attractivité. C'est aussi peut-être quelque chose qu'il faut regarder avec attention, parce que si elles vont trop chercher ce type d'investissement-là, on a aussi un risque que l'innovation ne reste pas en France et des questions de souveraineté.
1: Alors, quand on parle de start-up, on parle de jeunes, évidemment, de jeunes entreprises. Est-ce qu'elles résistent ? Est-ce que certaines sont déjà rentables ou pas ?
0: Oui, on a plus d'un quart de nos start-up qui aujourd'hui disent avoir atteint un seuil de rentabilité. Et puis, on a aussi, et ça c'est intéressant, parmi l'ensemble des start-up interrogées, on en a sept qui disaient être déjà remboursées par l'assurance maladie. Donc, être déjà rentré dans une légitimité et quelque chose qui permet en fait d'accélérer le déploiement de ces outils.
1: On parlait de fonds, on a oublié de parler de la région Île-de-France.
0: Oui, un gros soutien de la part de la région Île-de-France qui, en 2025, a annoncé la création du premier fonds Femtech européen. C'est une énorme avancée, dédiée et donc portée en partie par la région et par d'autres acteurs. Et puis la région est en train d'imposer, et lors de du jeudi 28 mai, il y a un certain nombre d'annonces qui ont été faites pour imposer la thématique santé des femmes et innovation et santé des femmes au cœur des politiques de la région Île-de-France.
1: Alors on a parlé donc des startups d'une manière générale en France, des startups de la Femtech. Est-ce que justement vous aussi c'est en augmentation ?
0: Chez nous, le nombre de startups qui adhèrent, énormément. Et c'est intéressant parce que malgré l'évolution d'un écosystème où on le sait, il y a des startups qui ferment chaque année, et ça, c'est quelle que soit la thématique, on continue d'avoir un nombre croissant de membres, et ça, c'est très, très positif.
1: Donc vous êtes aussi, peut-être aussi, même en rapport aussi avec les autorités, parfois, non ?
0: Alors fait vraiment partie en fait aussi de notre action, c'est-à-dire d'avoir une action de plaidoyer, de porter auprès des institutions, auprès de nos élus, l'ensemble des besoins, et aussi de cranter en fait la santé des femmes dans l'ensemble de la politique qui est faite en innovation en santé. On est en train de changer de paradigme, on est en train de repenser la médecine personnalisée, il faut aussi le repenser au prisme du genre.
1: Donc, soutien et porte-parole.
0: Soutien et porte-parole, exactement.
1: Merci beaucoup, Juliette Moreau. Ravi, vous revenez quand vous voulez. On va à présent accueillir Claire Mounier-Veillé et Thierry Drillon.
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1: Claire Mounier-Veillé, bonjour.
3: Bonjour.
1: Thierry Drillon, bonjour.
4: Bonjour.
1: Claire, vous êtes cardiologue, c'est une qualité déjà. Vous êtes chef de service au CHU de Lille. Je raccourcis votre CV, sinon on en a pour un quart d'heure. Vous êtes une des femmes les plus reconnues pour votre combat pour la santé cardiovasculaire de la femme. Vous n'agissez pas, vous battez en permanence et vous parcourez toute la France. On le sait maintenant, les maladies cardiovasculaires chez la femme sont une des premières causes de mortalité. Je sais que c'est 400 décès par jour global et plus de la moitié donc, chez la femme. Claire, il y a encore une franche inégalité dans le diagnostic, la prise en charge, le traitement des maladies cardiovasculaires chez la femme.
3: Alors, on est effectivement dans des préjugés. C'est-à-dire qu'on pense que c'est une maladie d'homme fumeur un peu bedonnant. Et aujourd'hui, on sait qu'on a de plus en plus de femmes jeunes, plus 5% par an de femmes jeunes hospitalisées pour un syndrome coronaire aigu. Donc effectivement, c'est tout l'enjeu de notre fondation, c'est de combattre ces préjugés.
1: D'accord, donc ça avance, mais ça avance quand même.
3: Ça avance.
1: Vous y êtes pour quelque chose.
3: Oui, tout à fait.
1: Ouais. Mais quand je disais donc la prise en charge, le diagnostic, le traitement, il y a encore une grosse différence
3: Il y a une différence en diagnostic. Parce que les femmes ne pensent pas non plus à décrire exactement leurs symptômes, qui, rappelons-le, sont comparables à ceux des hommes, mais elles ont des signes d'accompagnement beaucoup plus fréquents, et elles vont focaliser sur ces signes d'accompagnement et pas parler de la douleur thoracique. Ou si on prend l'exemple de l'artérite, eh bien, on les traite pour des sciatiques. Donc finalement, c'est cette notion de médecine genrée qu'il faut casser, mais les femmes ont un rôle clé à jouer aussi.
1: Alors vous, Thierry Trillon, donc vous avez un parcours intéressant de businessman, dans le bon sens du terme, on est sur BFM Business, vous êtes passé par, vous avez été CEO de Microsoft, vous avez été CEO de Cisco, vous avez été président de la Chambre de commerce franco-britannique, et vous avez cofondé avec Claire Mounier-Veillé en 2020, vous avez fait un tel travail qu'on a l'impression que votre fondation a 25 ans. L'association donc Agir pour le cœur des femmes, pourquoi vous êtes engagé pour cette fondation ?
4: Alors pour plusieurs raisons. D'abord parce qu'on parle d'une urgence sociétale et médicale. Vous avez rappelé les chiffres, et je voudrais juste insister sur ces chiffres-là. Mmh. 35-200. 2, c'est le nombre de femmes qui décèdent tous les jours d'un accident de voiture. 35 d'un cancer du sein et 200 d'une maladie cardiovasculaire. Ouais. Donc, il y a véritablement urgence. J'ai une femme, j'ai des filles, j'ai des petites filles, et je ne veux pas qu'à un moment donné, on puisse me dire « Daddy, tu savais et tu n'as rien fait ». Ça, c'est la première chose. La deuxième chose, j'ai eu le grand bonheur d'accompagner, quand j'étais patron de Cisco, Christian Cabrol, et qui m'a sensibilisé au sujet des pathologies cardiovasculaires. Donc, c'est véritablement un sujet absolument majeur. Claire l'a dit, il faut combattre ces préjugés. Et de l'autre côté, lorsque vous posez la question, j'allais dire au grand public, il y a un décalage entre les données épidémiologiques et la perception.
1: Alors justement, Claire Mounier-Veillé, quelle est la mission, en quelques mots, d'Agir pour le cœur des femmes ?
3: Alors, la mission d'Agir, c'est les 3 A du cœur. Alerter, c'est ce que nous faisons avec nos campagnes de prévention, nos réseaux sociaux, qui sont extrêmement actifs. Anticiper, ben, ça va être, pour donner des exemples, c'est monter des campagnes de dépistage sur les territoires avec le bus du cœur des femmes et maintenant la journée du cœur des femmes dans les établissements de soins. Et Thierry en parlera peut-être, la journée du cœur des femmes en entreprise. Et enfin, agir, c'est remettre ces femmes dans des parcours de soins, mais également construire des parcours cardio-gynécologiques avec les professionnels de santé des territoires.
1: Alors Thierry, donc Drillon, il y a un bus, le fameux bus qui parcourt la France.
4: Alors il y a un fameux bus, mais moi je voudrais vous passer un message qui est, on a parlé des chiffres, dans 80% des cas, on peut éviter à ces femmes de rentrer dans la maladie.
1: Bien sûr.
4: Comment ? Par de la prévention positive, bienveillante et efficace. Et c'est ce que nous faisons avec les quelques 6300 professionnels de santé bénévoles que je veux remercier au travers de différentes opérations. Vous avez parlé du bus du cœur des femmes.
1: Oui, parce qu'ils ne sont pas tous dans le bus.
4: Ils ne sont pas tous, mais par contre, on prend des gens du local. Donc, 75 villes en 3 ans et demi, 28 000 femmes dépistées. Et sur ces 28 000 femmes dépistées, 90% avaient au moins 2 facteurs de risque cardiovasculaire. Deuxième action, la journée du cœur des femmes, Claire en a parlé, on fait rentrer la prévention dans les établissements de soins et les établissements de santé. Et là, il y a 110 établissements à date aujourd'hui. Et le dernier, j'allais dire bébé, qui me tient à cœur, c'est rentrer la prévention dans le monde de l'entreprise avec la journée du cœur des femmes en entreprise.
1: Donc, vous publiez donc, en accès libre, hein, c'est important de dire quand même, c'est un livre gratuit, formidable, intitulé donc, « Il est urgent d'agir, et si c'était vous ?» Donc, c'est un livre de témoignages, c'est ça ?
3: Alors, c'est un livre de témoignages, c'est un peu plus de 50 femmes qui ont raconté leur histoire, et on estime que c'est une innovation en prévention, c'est-à-dire qu'il n'y a rien de tel que l'enseignement par les preuves, c'est les femmes qui vous décrivent les symptômes qu'elles ont vécu dans leur chair.
1: De leur accident cardiovasculaire.
3: Voilà. Les femmes et les hommes qui vont lire ce livre se diront, mais oui, effectivement, moi, ces symptômes-là, je les ai peut-être, et ils vont aller, du coup, faire dépister. Donc ça, c'est...
1: Donc les femmes de tous âges, des femmes de tout niveau social.
3: Ça va de 26 ans à 85 ans. Ouais. Et c'est les femmes qui ont spontanément écrit leur histoire, qui nous écrivent sur nos réseaux, sur notre site internet ou qu'on a rencontré en consultation ou sur les bus. Ouais. Et ces femmes-là, en fait, c'est aussi un acte thérapeutique pour elles. C'est-à-dire que c'est extrêmement compliqué de se reconstruire après l'accident cardiaque. Et le fait de raconter leur histoire, ça leur a permis de passer à une étape suivante. C'est un testimonial, on va dire.
1: Et beaucoup de femmes, de lectrices qui vont se reconnaître dans la peau de ces femmes.
3: Elles vont se reconnaître et puis surtout, je pense que on a choisi l'accès libre sur le site internet pour que ça soit accessible à tout le monde et qu'il n'y ait pas une question d'argent sur des femmes qui ont choisi bénévolement de s'engager avec nous en témoignant.
4: Peut-être juste par rapport à ce que dit Claire, il faut casser les préjugés. Toutes les femmes sont concernées. Et moi, je retiens de ces 50 femmes formidables, courageuses, qui finalement transmettent leur expérience difficile à toutes les femmes. C'est d'abord, la connaissance des symptômes peut sauver des vies. Ça, c'est la première chose, très important. Et la deuxième, c'est que la vie continue après l'accident cardiovasculaire.
1: Évidemment.
4: Et notamment autour de tous les sujets de charge mentale qui ont été à la base de ces témoignages et de cette rentrée dans la maladie.
1: Et ce livre doit être lu aussi par les hommes.
3: Ah ben bien sûr, il doit être lu par les hommes, parce que vous savez, vous êtes cardiologue, Fabien. l'appel du SAMU, c'est parfois le mari, le compagnon, le fils qui appelle le SAMU pour leur maman. Mais je pense que
1: tous doivent reconnaître les symptômes.
3: Doivent reconnaître les symptômes, mais je pense que il y a une constante dans toutes ces histoires. Il y a un fil rouge conducteur. Il y a d'abord une errance diagnostique. Il y a des femmes dont le diagnostic, notamment celles qui ont des maladies des valves cardiaques, qui ont été diagnostiquées très tardivement, notamment les jeunes. Il y en a une de 27 ans, c'est exactement ça. C'est également des femmes, on voit qu'elles ont un impact majeur de la charge mentale avant l'accident, mais aussi après. Et finalement, on sait que la dépression après l'accident cardiaque va conduire à un risque de récidive dans à peu près 40% des cas. Et 40% de ces femmes étaient dépressives après l'accident coronaire.
1: Parfois de mauvaise observance du traitement.
3: Mauvaise observance, et puis surtout on ne les envoie pas en rééducation. Mm-hmm. Or en rééducation, c'est là qu'on fait le travail psychologique et thérapeutique.
1: Vous disiez, vous soulignez justement l'importance des entreprises dans ce domaine, très rapidement.
4: Bien sûr, les entreprises ont un rôle à jouer. Aujourd'hui, le rôle d'un dirigeant d'entreprise, c'est pas uniquement de créer de la valeur pour l'actionnaire, c'est d'attirer les meilleurs talents, de protéger ses meilleurs talents et d'en prendre soin. Le fameux caring, comme disent les amis anglo-saxons. Et donc la prévention, c'est quelque chose sur lequel nous avons depuis des années énormément de demandes, et les entreprises et les dirigeants sont véritablement preneurs en termes d'information, de sensibilisation et de prévention.
1: Pour finir, c'est un fonds de dotation, une fondation.
3: Tout à fait.
1: Donc il faut quand même donner.
3: Exactement, on a besoin de...
1: Donc on va mettre évidemment le lien pour faire des dons.
3: Alors, vous voyez, un dépistage dans le bus du cœur coûte à la Fondation environ 300 euros. Dans la journée du cœur des femmes, 150. J'ai fait l'évaluation au centre des bilans dans mon service. Un bilan formalisé, comme nous le connaissons tous les deux, c'est 700 euros. Et un accident coronaire, c'est presque 10 000 euros. Donc, il n'y a pas photo, il faut se prévenir.
1: Bien sûr.
3: Il faut se dépister.
1: Préciser que les dons ne sont que privés, ne viennent pas de...
3: Tout à fait.
1: Pas d'origine publique.
4: Par rapport à ce
1: que vous dites, il nous reste 5 secondes.
4: Le mot de la fin, la prévention n'est pas une option lorsqu'on parle des maladies cardiovasculaires, et la prévention n'est pas un coût, c'est un investissement.
1: Merci beaucoup Claire Mounier-Villiers, merci beaucoup Thierry
3: Lignon. Merci beaucoup.
1: On va à présent accueillir Bruno Vattier qui est directeur médical chargé des vaccins chez Pfizer.
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1: Bruno Vattier, bonjour.
5: Bonjour.
1: Et vous êtes encore cardiologue, c'est pas possible, c'est une innovation.
5: Oui.
1: Vous êtes surtout maintenant directeur de médical chez Pfizer, en charge des vaccins. C'est vrai que l'espérance de vie augmente, les maladies chroniques aussi, avec un surcoût, avec un coût toujours plus important pour notre société. Et je connais quelqu'un qui a dit très justement, le meilleur soin, c'est celui qui n'est pas nécessaire de prodiguer. On va pas citer, c'est Redagia, le président de Pfizer.
5: Oui, soyez le reconnaître, oui.
1: C'est la plus belle définition de la prévention, c'est ça, non?
5: Absolument, ouais, oui. Alors, si je pense que cette phrase est vraie.
1: Oui. Et
5: si on s'intéresse aux vaccins, si on réfléchit 5 secondes, si on utilisait correctement tous les vaccins qui existent, il y a beaucoup de maladies dont on n'entendrait plus parler.
1: C'est vrai, quand on pense à la prévention,
5: et d'ailleurs,
1: on passe évidemment
5: certaines d'entre elles.
1: La prévention passe par la vaccination très souvent. Il y a eu des progrès énormes, non?
5: Alors, il y a eu des progrès énormes, mais il continue d'y avoir des progrès. Alors, si on refait un peu l'histoire par chronologie d'âge, d'abord, chez le tout petit, je crois qu'il faut s'enorgueillir qu'en France, la vaccination est certes obligatoire, mais surtout bien organisée. C'est-à-dire qu'il y a 95% des petits qui sont vaccinés dès leur première année de vie contre des maladies. Vous parliez de maladies qu'on a oubliées. Il y a des maladies, la polio, puis personne ne sait ce que c'est.
1: Ouais.
5: Et puis, si on regarde l'évolution du calendrier vaccinal, il a deux choses pour lui. Un, qui va dans le bon sens de la simplification, et que deux, il renforce les zones de protection là où il y avait des patients plus fragiles.
1: Mm-hmm.
5: Donc, si on le résume à l'extrême, je ne vais pas rentrer dans les détails, petit, si on commence par les méningites.
1: Ouais.
5: Méningites, tout le monde sait ce que c'est foudroyant, ça frappe sans discernement les petits, les grands,
1: c'est souvent très
5: des gens qui étaient en pleine santé.
1: Mm-hmm.
5: Et donc, le renforcement vaccinal chez le petit jusqu'à l'âge de 5 ans est une très très bonne chose pour les petits qui n'avaient pas été vaccinés. Il est important que les parents sachent aussi, vous disiez, je suis médecin, je suis aussi père de famille, j'ai deux ados à la maison, donc je me sens très, très personnellement concerné.
1: Mm-hmm.
5: L'élargissement des recommandations vaccinales chez l'adolescent de 11 à 14 ans pour la méningite qu'on dit ACWY, je ne vais pas rentrer dans le détail, c'est extrêmement important parce que ça protège l'enfant, mais ça protège aussi son environnement. Donc, il protège son grand-père qui, lui, n'est pas vacciné. De la même façon, chez l'adulte, pour les deux méningites qui existent, ACWY et B, de 15 à 26 ans, ça va dans le bon sens des recommandations.
1: Ouais. Malheureusement, ça se complique un peu quand même. C'est vrai que je parle toujours du syndrome Astérix, le français, il n'est pas comme les autres. J'ai l'impression qu'il rechigne un petit peu à se faire vacciner ou pas.
5: Alors,
1: il y a un problème quand même.
5: C'est vrai, tout en étant faux.
1: Même si ça s'améliore.
5: On a cette espèce de réputation d'anti-vax qui est assez démentie par plusieurs chiffres. D'abord, des sondages récents qui montrent que 8 Français sur 10, non pas ont l'intention de faire se vacciner, mais véritablement
1: font confiance
5: au vaccin.
1: Oui, mais entre faire confiance et se vacciner, il y a parfois une marge.
5: Oui, alors on a des vaccins qui marchent, des gens qui sont prêts à se faire vacciner, donc il y a un gap. Si on revient sur le calendrier vaccinal et les plus jeunes, par exemple le papillomavirus, c'est un virus qui est la cause du cancer de col de l'utérus. Pour mémoire, c'est 3000 femmes tous les ans qui se voient dessiner un cancer de l'utérus. Et pour éradiquer cette maladie, il suffirait que tous les garçons et toutes les filles, à l'âge de l'adolescence, soient vaccinés. Aujourd'hui, le constat est mitigé, c'est 6 filles sur 10 sont vaccinées, un garçon sur 2. L'objectif, c'est bien d'avoir une vision, c'est à 80% à l'heure 2030 devrait être vacciné, moyennant quoi on devrait plus voir le cancer de cancer de l'utérus. C'est le cas au Danemark, c'est le cas en Australie, et ça marche. C'est une maladie qui est éradiquée.
1: Il y a aussi un vaccin autour de la grossesse de la femme.
5: Alors, la grossesse, c'est aussi un bon exemple, comme quoi il peut y avoir une véritable adhésion dès lors que les objectifs sont clairs. Pour être tout à fait honnête, hein, vous savez, bronchiolite du nourrisson, ça parle à tout le monde. C'est grave, on se souvient des urgences totalement encombrées par des nouveau-nés qui suffoquaient. Donc, il y a deux techniques aujourd'hui. Soit on injecte un anticorps au bébé dès qu'il vient de naître pour le protéger, soit on vaccine en amont la maman qui va sécréter avec amour ces anticorps qu'elle va transmettre à son bébé. Et quand on explique ça aux femmes enceintes, elles sont 65% à dire « moi, je veux être vaccinée ».
1: Alors, quelle est la catégorie de Français qui est qui est le moins sensible à la vaccination, qu'il faut justement pour lequel il faut communiquer le plus possible?
5: Je crois qu'il y a. Alors, d'abord, faut reconnaître que c'est un sujet sociétal. C'est pas une maladie. Enfin, c'est pas un sujet. On dit il y a des malades, il y a des médecins, et on va se les faire se rencontrer. Ils vont s'expliquer. Là, c'est toute la société.
1: Que le système de soins il est plus centré sur le curatif.
5: Oui,
1: là,
5: c'est vraiment un problème de société. Si je prends un exemple, celui de la ceinture de sécurité, entre le moment où on l'avait dans la voiture ou le moment où on s'est dit je la boucle, c'est un réflexe. Il s'est passé un petit peu de temps.
1: C'est vrai.
5: Donc là, c'est pareil. Donc, faut communiquer. Je ne pense pas qu'il y ait des gens absolument rétifs, à part certains, à la vaccination. Il faut juste prendre le bon canal de communication. Et le bon canal, on ne parle pas de la même façon à un adolescent qui est assez peu consommateur de soins et qui ne va pas souvent sur le médecin généraliste. Mais il faut attraper l'occasion qu'on a, l'occasion d'une aptitude au sport, d'une contraception, pour lancer le sujet. Ouais. Et pareil avec les sujets plus adultes. Pour revenir au sujet plus adulte, dans l'évolution des choses qui vont bien, il y a plusieurs vaccins qui sont aujourd'hui recommandés chez l'adulte. Alors, soit l'adulte à risque, soit le sujet de plus de 65 ans, pour faire simple, parmi lesquels le pneumocoque. Le pneumocoque, c'est une maladie qui donne des pneumonies souvent graves, qui emmène à l'hôpital, parfois au décès, et qui laisse des séquelles. 65 ans, se faire vacciner pour le pneumocoque, c'est assez mémotechnique. Et c'est le rôle du médecin, du pharmacien, de ne rater aucune opportunité d'évoquer le sujet. Ce n'est pas la responsabilité d'un seul professionnel de santé de dire « je vais faire en sorte que ce patient soit vacciné ».
1: Et donc, vous avez entrepris quand même de communiquer tous azimuts, sur tous les médias, sur les réseaux sociaux, c'est ça, non?
5: Alors,
1: la bonne parole.
5: Nous, si on revient au basique,
1: peut-être lutter contre les fake news.
5: Oui, c'est peut-être le basique de notre métier, c'est quoi? C'est d'inventer des vaccins, de les produire, de les distribuer, tout ça dans des conditions de sécurité qui sont rarement égalées, mais ça va au-delà. C'est aussi simplifier la vaccination. Donc quand on a un vaccin qui est administré dans une seringue auto-administrable, c'est plus facile que de pomper dans un flacon. Quand on a des vaccins qui peuvent être administrés en même temps, ça facilite aussi le schéma vaccinal. Mais il faut aller un petit peu au-delà, il faut voir le paradoxe. Aujourd'hui, on a des vaccins qui marchent. On a des vaccins qui sont accessibles partout. Il suffit de pousser le port d'une pharmacie, on peut être vacciné. On a la chance inouïe qu'ils soient remboursés. Donc, la vaccination est gratuite. Et je le disais avant, 8 Français sur 10 sont OK pour se faire vacciner. Donc, il faut aussi les informer. Et moi, en tant que directeur médical, je ne suis pas un inventeur, je suis un directeur médical. En tant que médical, c'est aussi de ma responsabilité que les produits qui sortent de chez nous soient bien utilisés.
1: Évidemment.
5: Et quand on parle de vaccins, ça veut dire que je dois m'assurer, c'est ma responsabilité éthique, que le médecin qui va l'utiliser ou le patient reçoivent l'information dont il a besoin pour prendre une décision qui sera éclairée.
1: Il nous reste 10 secondes. L'avenir des vaccins, c'est dans d'autres domaines?
5: Pardon?
1: Le cancer, l'avenir du vaccin dans les années qui viennent,
5: c'est... Alors, l'avenir du vaccin,
1: très rapidement.
5: Il y a toutes les pandémies qui peuvent nous arriver. On parle d'antivirus aujourd'hui, on va voir ce qui va revenir. Et en tout cas, on a une technique ARN messager qui a été rendue célèbre grâce à la pandémie de Covid et qui peut effectivement servir à la prévention du vaccin. Donc, on revenait à notre phrase de départ, la prévention, c'est la vaccination, mais un petit peu au-delà aussi.
1: Merci beaucoup, Bruno Vattier. Voilà, c'est la fin de cette émission. On se retrouve la semaine prochaine.
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6: Anthony Morel et Eva Jaco nous ont rejoints ensemble pour mettre à l'épreuve notre pitcheuse du jour. Bonjour Marie-Odile McKinney, avancez, venez sur le plateau de Good Morning Business. Vous avez une minute pour nous vendre Ability, dont vous êtes la cofondatrice. Top chrono.
7: Bonjour, merci beaucoup pour l'invitation. Ability, c'est une solution de réalité virtuelle et réalité augmentée pour la rééducation. Nous, notre objectif, c'est de remotiver les patients dans leur parcours rééducatif en leur proposant des expériences qui sont immersives, qui sont plus engageantes, plus motivantes et moins douloureuses dans la rééducation. On équipe les kinés, les ergos, les centres de rééducation pour qu'ils puissent proposer ce genre de rééducation à leurs patients. Et on va aussi plus loin parce qu'on est en train de finaliser la version domicile du dispositif, Ability Home, pour pouvoir vraiment accompagner le patient de l'hôpital jusqu'à son domicile. Aujourd'hui, on a développé plus de 55 expériences en réalité augmentée et réalité virtuelle. Et on accompagne plus de 2900 patients en France. On équipe la France et la Belgique. Et là, on est actuellement en train de lever des fonds justement pour l'internationalisation de notre dispositif.
6: Très clair. Allez, peut-être comme c'est votre domaine d'expertise, Anthony Morel, votre première question.
8: Évidemment, j'adore la réalité virtuelle. Alors, je vois bien l'intérêt que ça peut avoir dans plein de domaines, notamment le côté immersif. J'imagine que là aussi, l'enjeu, c'est de faire en sorte que le patient, entre guillemets, s'amuse et ait envie de revenir faire les exercices régulièrement. C'est un peu ça l'idée d'utiliser de la réalité virtuelle ?
7: Absolument. Il y a l'aspect motivation qui est super important. Et en fait, la réalité virtuelle, justement, cet aspect immersif, ça permet de réduire la kinésiophobie. Donc, c'est la peur de faire le geste par anticipation de la douleur. C'est quelque chose qu'on va avoir très fréquemment. Par exemple, si on s'est fait mal au dos, on a peur d'atteindre certaines amplitudes parce qu'on anticipe la douleur et on freine le progrès de la rééducation.
8: Et en fait, alors, c'est quoi comme type d'exercice ? Est-ce que c'est des exercices qu'on me montre dans le casque, ou est-ce que c'est des sortes de jeux et du coup je me rends même pas compte en fait que je suis en train de faire un exercice de kiné?
7: C'est exactement ça, c'est des jeux. L'objectif en fait, c'est qu'on redonne un sens au geste, qu'on le recontextualise pour vraiment masquer l'aspect répétitif. Donc par exemple, au lieu de faire 10 extensions du membre supérieur quand on s'est luxé le coude, on va aller casser des blocs en faisant de la boxe en réalité virtuelle.
6: Ouais, donc c'est un dispositif complémentaire ou ça peut venir complètement remplacer les méthodes qu'on a habituellement?
7: C'est un outil de rééducation. Donc ça vient compléter finalement ce qui existe déjà et c'est super important d'avoir plusieurs types de rééducation pour continuer à diversifier la rééducation et avoir des meilleurs résultats.
9: Mais concrètement, ça concerne quel type de pathologie de rééducation finalement? Vous nous parlez de kiné, mais ça s'adresse à quoi d'autre?
7: Historiquement, nous on a développé pour la rééducation post-AVC. Donc c'était utilisé plutôt largement en neuro pour les populations STEP, tout ce qui est patho chronique qui ont besoin de rééducation longue. Mais on voit que les kinés et ergo avec qui on travaille, ils vont l'utiliser pour plein d'autres pathos, en rhumato, en traumato, en gériatrie.
6: Et est-ce qu'on est déjà capable de mesurer l'efficacité de cette solution?
7: On a des études cliniques en cours, justement sur plein de pathos différentes, en post-AVC, lombalgie, SEP. Et mais pour l'instant, vu qu'on n'a pas les résultats, je ne peux pas vraiment annoncer d'efficacité.
8: Mais c'est un dispositif médical, c'est considéré comme dispositif médical aujourd'hui?
7: C'est dispositif médical de classe 1 depuis 2023.
8: Et alors, vous le disiez, parce que l'un des enjeux, c'est d'intégrer ça à domicile, parce qu'il y a un problème d'observance thérapeutique, comme on dit. C'est-à-dire, le gros problème des kinés, c'est pas quand on est chez le kiné, parce que là, on est obligé de faire l'exercice. C'est quand on est à la maison, on nous donne des exercices à faire. En réalité, on les fait pas.
7: Oui, absolument. Et puis même, il y a aussi des problèmes d'accès à des soins. Ça peut être en région parisienne, mais aussi en zone rurale. En fait, on n'a pas forcément accès aux kinés, et les kinés peuvent pas venir à domicile. Donc, Ability, c'est une solution qui va pouvoir travailler sur ces sujets-là.
9: Et qu'est-ce qui change justement avec la version à domicile? Est-ce que c'est le prix notamment, peut-être?
7: Il va y avoir le prix, évidemment, mais c'est aussi la logique. Alors, à l'achat, on est à 9000 euros, mais ça, c'est plutôt pour les structures. Et sinon, à la location, on est à 275 euros par mois.
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11: Bonjour, bonjour et bienvenue dans La France à tout pour réussir. Chaque semaine, vous le savez, un concentré d'économie positive sur BFM Business. Un sommaire toujours très varié avec notamment cette semaine Vroomly. Vroomly, c'est une plateforme qui n'a pas encore 10 ans et qui a déjà révolutionné le quotidien des garagistes indépendants et de nous, leurs clients. Ça passe par la prise de rendez-vous, mais aussi l'accès aux pièces détachées ou encore la gestion comptable des garages. De tout cela et de bien plus, et des ambitions de Vroomly à l'international. On va en parler avec Alexis Frère-Jean. C'est le président et fondateur de Vroomly. Zoom ensuite sur la maroquinerie. C'est un savoir-faire français qui cartonne à l'export et qui représente 42 000 emplois, souvent dans de très petites entreprises réparties sur tout le territoire. La filière, qui recrute chaque année jusqu'à 5 000 personnes, lance une campagne pour attirer de nouveaux talents. On en parlera avec Edgar Schaffhauser, pardon. C'est le président exécutif de la Fédération française de maroquinerie. Enfin, nous évoquerons un autre savoir-faire national, c'est le cabaret. Le cabaret, ce sont 200 établissements en France, la plupart d'ailleurs en région. Là encore, des enjeux de formation, mais aussi d'accompagnement de la filière suite au plan cabaret lancé en 2025. Mon troisième invité, Alexandre Duvollet, nous parlera des enjeux économiques du secteur. Lui-même dirige l'Ange Bleu, le plus grand cabaret de France. Il est situé en Gironde. À un moment, on a surnommé Vroomly le Doctolib de l'automobile, car le site permettait de prendre rendez-vous avec un garagiste, et désormais c'est bien plus que cela, et c'est de tout ce que recouvre ce bien plus dont nous allons parler avec Alexis Frère-Jean. Bonjour.
12: Bonjour, merci.
11: Le président et fondateur de Vroomly. Aujourd'hui, comment vous définiriez Vroomly, donc au-delà de cette prise de rendez-vous?
12: Ce qui définit Vroomly, c'est d'abord sa mission, qui était depuis 2017, depuis la création, de redonner le pouvoir aux garagistes indépendants. Et donc effectivement, vous l'avez dit, en 2017, on a été rencontrer une centaine de garages, on était trois à l'époque, et on leur a demandé finalement de quoi vous avez besoin. Et ils nous ont dit, on est d'abord des commerçants, donc d'abord trouvez-nous des clients et après on parle. Mais depuis le démarrage de Vroomly, on avait en tête de laisser le garagiste pouvoir se concentrer sur son métier qui était la mécanique, et de finalement simplifier tout le reste. Et donc vous avez fait un très bon pitch des différentes fonctionnalités, mais finalement si on résume, Vroomly c'est la seule plateforme tout en un qui permet à un garagiste à la fois, comme vous l'avez dit, de gérer sa prise de rendez-vous, gérer le quotidien de son garage, c'est-à-dire ses équipes, ses devis, sa facturation, sa comptabilité, et puis ce qui nous fait vivre, d'acheter dans le plus gros catalogue d'Europe avec 2,5 millions de références, toutes ces pièces sur une marketplace en ligne.
11: Alors on va parler de ces différentes fonctionnalités et de vos activités. Donc vous restez leader de la prise de rendez-vous en ligne. Combien vous référencez de garages indépendants sur le volume complet? Je crois que il y a 18 000 garages indépendants en
12: Exactement.
11: France.
12: Exactement. En France, il y a à peu près 30 000 ateliers, dont 18 000 qui sont des MRA, donc des mécaniciens et réparateurs agréés, des indépendants. Et aujourd'hui, on a un tiers de ces garages qui sont référencés sur Vroomly.
11: Et les 12 000 autres, c'est votre objectif?
12: On continue à leur parler pour les accueillir.
11: Votre modèle économique, c'est quoi? C'est celui d'un apporteur d'affaires? Dans ce cas-là, c'est une REM sur le rendez-vous pris, sur les réparations effectuées?
12: Oui. En fait, le modèle économique sur la prise de rendez-vous, c'est qu'on prend une petite commission sur les rendez-vous qu'on arrive à réaliser. Mais il faut savoir qu'aujourd'hui, le cœur de l'activité, c'est vraiment d'épauler le garagiste. On a fait un virage vers le B2B juste après le Covid. Et aujourd'hui, la prise de rendez-vous est évidemment historique et clé pour nous. Mais finalement, ce qui nous permet vraiment de vivre, c'est la vente de pièces. Et puis les services qu'on arrive à générer pour les garages.
11: Donc ce service pour les garages, c'est l'offre Vroomly Pro, c'est bien ça?
12: Exactement.
11: Donc ça passe, c'est en fait une pièce de marché qui leur sert d'abord à se fournir en pièces détachées. C'est ça le cœur de cette activité.
12: Post-Covid, donc ça remonte un petit peu, mais c'est en 2021, on s'est dit notre mission c'est de simplifier le quotidien des garagistes, comment est-ce qu'on peut les aider? Il y avait des problèmes d'approvisionnement, donc on a accélérer la création d'une marketplace qui permettait aux garages de se fournir aujourd'hui chez plus de 80 fournisseurs, principalement en France et un peu partout en Europe. Et là, ce qui est intéressant pour un garage de travailler avec nous, c'est d'abord d'avoir accès à la plus large gamme de pièces en Europe, donc 2,5 millions de références dans toutes les familles, parce que il y a évidemment des pièces mécaniques, mais du pneu, de l'huile, quoi, bref, toutes les familles dont ils ont besoin. Derrière, on est les seuls à pouvoir livrer ultra rapidement, parce que finalement, les garagistes, ils ont besoin d'instantanéité lorsqu'ils n'ont pas prévu, lorsqu'il y a du sur-rendez-vous. Et donc, sur notre marketplace, ils peuvent retrouver des pièces livrées en H+4, donc en 4 heures. Et puis derrière, ce qui est hyper intéressant, c'est finalement, en un clic, de pouvoir comparer les différentes options. Donc, par exemple, s'ils cherchent une plaquette de frein, ils vont savoir qu'ils vont être livrés dans 4 heures, à, je dis n'importe quoi, 102 euros, le lendemain à 82, et puis finalement, on a peut-être un autre fournisseur qui va avoir un prix beaucoup plus intéressant à 50 euros, mais dans 3 jours. Et donc, ça leur permet finalement de faire transparent sur toutes les informations dont ils ont besoin pour choisir de manière rationnelle leurs approvisionnements.
11: Et puis d'autres services aussi de type l'édition des devis, l'édition des factures, la comptabilité, ouais. C'est vraiment pour eux, c'est un service clé en main que vous leur proposez.
12: C'est exactement ça. En fait, on est assez satisfait d'avoir réussi à finir un peu l'ensemble des fonctionnalités qu'on voulait développer autour du garage. Alors maintenant, évidemment, on les améliore au quotidien, il y a des mises à jour tout le temps, mais aujourd'hui, on gère le rendez-vous, de la prise de rendez-vous jusqu'à l'agenda pour que le garagiste puisse gérer ses équipes et ses disponibilités. Puis après ça, on peut émettre le devis, le transformer en ordre de réparation, la facturation et faire le lien avec son comptable. Et puis de l'autre côté, avoir un CRM qui permet de relancer ses clients. C'est équiper le garage pour que, bien qu'il soit indépendant, il ait toutes les clés pour pouvoir concurrencer les plus grandes chaînes de centres auto ou les garagistes des constructeurs.
11: Toutes ces activités, ça génère un chiffre d'affaires qui est à quel niveau ?
12: L'année dernière, on a réalisé 53 millions de chiffre d'affaires.
11: En forte progression, je crois, versus l'année d'avant.
12: En forte progression,
11: d'avant.
12: On a avec plus de 50% de croissance versus 2024. Nous, on clôt notre exercice en septembre. Et la bonne nouvelle, c'est que sur le premier trimestre, donc de octobre à décembre, on est en accélération de chiffre d'affaires, puisque là, on a réalisé 100% de croissance sur ce premier trimestre de l'exercice 2026.
11: Et la rentabilité, elle est arrivée en 2025.
12: Ça, c'est l'autre
11: 2025
12: bonne nouvelle pour une scale-up ou une start-up. C'est qu'on sait qu'il y avait beaucoup d'appelés, peu d'élus sur la rentabilité. Ouais. Nous, c'est grâce à cette accélération de chiffre d'affaires, mais surtout à la maîtrise des coûts, parce qu'on a depuis le démarrage, on a jamais fait de gigantesque levée. On a levé quand même une très belle somme en 3 fois, et au total, on a levé plus de 20 millions d'euros. Mais on a toujours été très regardant sur nos dépenses, et donc ça nous a permis d'atteindre la rentabilité il y a 6 mois et d'être maintenant en accélération tant sur le chiffre d'affaires que sur l'accélération de la rentabilité sur 2026.
11: Année 2025, donc l'année de la rentabilité, année aussi de changement dans la gouvernance, des recrutements très importants, directeur des ventes, directrice marketing, directrice de l'expérience client. On sort vraiment pour vous de l'année de l'accélération.
12: On sort de l'année de l'accélération, effectivement. Moi, j'aime bien un concept qui dit qu'un entrepreneur, au démarrage, il doit être un peu l'homme orchestre pour fabriquer le meilleur produit possible avant d'avoir trouvé son product market fit, comme on dit dans les startups. Ce product market fit, on l'a trouvé il y a longtemps maintenant. Et finalement, le rôle de l'entrepreneur, il passe de créer le meilleur produit à créer la meilleure entreprise qui va créer les meilleurs produits. Et donc, pour ça, il a fallu se structurer. Effectivement, il y a quelques années, on avait créé un Codir, mais qui était encore assez junior. Et effectivement, l'année dernière, on a musclé un peu notre codir avec l'arrivée de profils plus seniors qui nous permettent, un, d'accélérer sur la France et puis évidemment de préparer l'année 2026 avec le lancement de l'international.
11: L'international, c'est quel pays que vous visez ?
12: Alors, on vise toute l'Europe, mais on va commencer par l'Espagne en avril et l'Italie en septembre prochain.
11: L'international, c'est aussi vos effectifs, parce qu'en fait, en préparant cette émission, je me suis rendu compte que tous vos effectifs n'étaient pas en France. Vous êtes, je crois, à 121 salariés à l'heure actuelle, répartis 40%, on va dire, en France et les 60% à Lisbonne. Pourquoi ce choix de la délocalisation d'une partie de vos effectifs au Portugal ?
12: Ce choix de la délocalisation, comme vous dites, d'abord, c'est le choix de garder notre service client en interne et donc d'être sûr de ne pas faire le choix d'aller prendre une plateforme de téléphonie sous-traitée. Nous, c'est essentiel dans nos valeurs, la proximité avec nos clients, c'est vraiment clé. On est en fait, effectivement, comme vous l'avez dit, déjà européen, puisqu'on a donc 50 personnes à Paris et 70 à Lisbonne. Pourquoi Lisbonne ? Parce que les personnes qui parlent avec nos garages, donc tous les commerciaux et tout le service client qui est internalisé, sont des personnes qui sont assez jeunes, de 25 à 30 ans.
11: Nous, c'est important une qualité de vie.
12: Avec une très bonne qualité de vie, avec finalement des coûts de vie et une qualité de vie meilleure. Et donc, pour s'internationaliser, et c'est une ville qui est très internationale aussi, pardon, l'idée, c'est de pouvoir recruter d'abord des francophones, ce qu'on a déjà fait, mais aussi des germanophones plus tard, ou bientôt des hispanophones, des italophones, à Lisbonne, qui est une ville internationale et attractive. Et puis de rester en Europe, surtout, pour pour un entrepreneur européen, c'est important.
11: C'est important. Très rapidement, quelques questions d'actualité sur le secteur qui est en pleine évolution avec l'électrification des véhicules. Est-ce que ça a un impact? Il y a souvent moins de pannes, mais sans doute plus cher à réparer. Et surtout, la décision de Bruxelles de décaler au-delà de 2035 la fin des véhicules thermiques en production. Qu'est-ce que vous inspire ces deux faits?
12: Ce que ça implique pour nous, déjà, c'est que il y a pas mal de flou côté client. On a vu une baisse très forte des immatriculations dans les dernières années. Ça implique aussi un flou dans les investissements des constructeurs. Et en revanche, il y a un truc qui est certain, c'est que la réparation indépendante, qui est un peu la partie qu'on représente nous, a été un peu laissée de côté et un peu sacrifiée sur l'autel de Bruxelles, sans faire de mauvaises polémiques.
11: J'ai vu les propos que vous avez eus sur ce sujet.
12: Nous, en fait, on est persuadés que l'électrique va prendre et il faut le faire. En revanche, il faut qu'on ait le temps de former ces garagistes indépendants. Sinon, en fait, le risque, c'est de se retrouver avec des voitures un peu iPhone. Aujourd'hui, on sait que même un constructeur français qui fait des voitures électriques ne sait pas entretenir ses véhicules. Et donc, le risque, c'est d'avoir des véhicules... Aujourd'hui, un véhicule thermique reste 19,3 ans ou 5, quoi, à peu près un peu moins de 20 ans sur la route. Aujourd'hui, les véhicules électriques, on n'a aucune donnée sur la réparabilité de ces véhicules. Donc, il faut justement qu'on arrive à travailler avec les pouvoirs publics et avec l'industrie pour rendre ces véhicules et s'assurer que ces véhicules soient réparables et surtout s'assurer que il n'y ait pas de pièces captives ou de technologies captives qui feraient que les constructeurs récupèrent l'ensemble de l'entretien et donc qui détruiraient en fait une filière indépendante qui était bon pour le consommateur, bon pour la filière et souvent le dernier commerce local dans pas mal de villes en France.
11: C'est très clair. Merci beaucoup Alexis Frère-Jean pour ce témoignage sur Vroomly, voilà, qui est en plein essor à l'international. Et à présent, voici un secteur qui incarne le savoir-faire français, qui crée de la richesse, qui exporte et qui cherche à recruter en ces temps compliqués pour certains autres secteurs de l'économie. Eh bien, je suis très heureux de parler de la maroquinerie française. Bonjour Edgar Schaffhauser. Vous êtes le... Avec plaisir, vous êtes le président exécutif de la Fédération française de la maroquinerie. Dans un instant, on va parler des campagnes de promotion, de communication que vous venez de lancer. Mais tout d'abord, un panorama de la maroquinerie en France. Quand on parle de maroquinerie, on parle de quels produits, c'est quoi votre périmètre?
13: Alors la maroquinerie est plurielle à double titre. Elle est plurielle par la typologie des produits qui sont fabriqués par ces entreprises. Il y a les sacs, mais il y a aussi les bracelets montres, les ceintures... Il y a la petite maroquinerie, il y a les bagages, il y a la gainerie. Donc, elle est plurielle par la fabrication de ces produits, mais également plurielle par la typologie de ces entreprises. Il y a les grandes maisons, il y a les sous-traitants,
11: les PME, Louis Vuitton, les Hermès, les Chanel.
13: Voilà,
11: il y a aussi
13: et puis,
11: beaucoup de
13: sous-traitants qui travaillent aussi pour ces grandes maisons, mais beaucoup de PME puisque 70% de nos entreprises c'est des TPE, des PME.
11: Et ça représente combien d'entreprises en tout? Et je le disais dans le sommaire, 42 000 emplois, hein, je crois.
13: Absolument, 42 000 emplois, 390 entreprises, mais 700, un peu plus de 700 établissements. Et la progression en termes d'effectifs montre la progression de la maroquinerie en France puisqu'on est passé de 13 000 salariés en 2010 à 42 000 aujourd'hui. Et l'objectif, dans le cadre de la croissance, est probablement d'atteindre 50 000 salariés demain, en fait. Demain, dans 3-4 ans.
11: Et la présence, c'est important, je le rappelais dans le sommaire aussi, sur presque tous les territoires. Ce n'est pas qu'alors... Alors certes, il y a une concentration en Île-de-France, en région Auvergne-Rhône-Alpes, aussi pas mal en Nouvelle-Aquitaine, mais c'est tout le territoire qui est concerné par les métiers de la maroquinerie.
13: Absolument. Bien sûr, la région parisienne est, j'allais dire, dominante, parce qu'il y a les sièges des sociétés, mais la région Auvergne-Rhône-Alpes aussi, l'Aquitaine, les autres régions un peu moins, mais c'est ces trois régions principales où nous sommes implantés, le Nord aussi, hein, de plus en plus, et de proche en proche, toutes les régions sont impactées par l'implantation de nos entreprises.
11: Le chiffre d'affaires de votre filière?
13: Le chiffre d'affaires tourne autour de 6 milliards d'euros aujourd'hui. On exporte énormément, l'exportation n'arrête pas de croître, 13 milliards d'euros à l'exportation, notamment dans les pays comme la Chine, qui est le premier exportateur pour la maroquinerie française, et les États-Unis aussi, le Japon qui progresse d'une manière énorme.
11: Les États-Unis, les droits de douane, qu'est-ce que vous en pensez?
13: Les États-Unis, les droits de douane vont et viennent, hein, on voit bien.
11: C'est un peu le principe, oui.
13: On fait avec, parce que moi, je me rappelle, il y a 5 ans, à l'époque de Biden, déjà, on nous avait dit que les droits de douane allaient exploser... pour les produits de luxe, dont la maroquinerie. J'avais été à une réunion à Bercy à ce sujet. finalement, c'est pas arrivé autant qu'on nous l'a indiqué. Alors,
11: donc, ce n'est pas un sujet d'inquiétude, sauf si vraiment ça se
13: pérennise. Alors, évidemment, si ça devient cataclysmique, ça, ouais, c'est un sujet qui peut nous inquiéter. On est vigilant, on observe l'évolution de la chose. Effectivement, M. Trump aimerait bien qu'on installe nos entreprises aux États-Unis,
11: mais vous ne le ferez pas.
13: Tout le monde, ça.
11: Mais vous ne le ferez pas. Vous n'allez pas, vous n'allez pas délocaliser, mais pas de manière massive.
13: Voilà, pas de manière massive.
11: Ça va rester.
13: On est quand même franco-français, made in France, le plus possible.
11: C'est ce que je disais. Vous parlez de 13 milliards d'exportations. Il y a les produits aussi qui rentrent, 4,7 milliards. Donc, ça veut dire une balance commerciale de plus 8,3 milliards pour le secteur. Dans les temps qui courent et vu notre déficit commercial, c'est très important. Oui. C'est une filière très importante pour notre économie.
13: On est le quatrième secteur qui contribue le plus à l'amélioration de la balance commerciale française et qui permet de diminuer à hauteur de 8 milliards, comme vous le dites, le déficit de la balance commerciale française.
11: C'est important, merci pour votre contribution. Je parlais des recrutements, j'ai lu entre 4 et 5 000 recrutements nouveaux chaque année, est-ce que c'est la bonne tendance?
13: C'est 4 ou 5 000 recrutements, mais ça comprend les nouveaux recrutements dans le cadre de la croissance, mais aussi le remplacement des artisans qui partent à la retraite, évidemment. Ils sont de plus en plus nombreux à partir à la retraite, mais on aimerait bien les garder le plus longtemps possible. Il y a des solutions, mais bon, il faut aussi que l'État finisse par déterminer comment le régime de retraite va
11: être géré. Absolument, c'est un autre sujet qui va et qui vient, en fait, hein, celui-ci. D'où l'importance des campagnes à la fois de communication pour du recrutement, d'où l'importance de la formation. Commençons par les campagnes que vous avez lancées au mois de janvier. Sous quelle forme, vers quelle cible?
13: Alors, c'est principalement vers les jeunes. C'est avec notre OPCO, OPCO 2i, lancé la campagne avec l'industrie maroquinerie. Et ça a été lancé en mois de janvier pour montrer que la maroquinerie est un secteur qui est innovant. Donc, on a une diversité des métiers, hein, puisqu'on a des produits divers qui sont fabriqués par des artisans. Et puis, on a des savoir-faire aussi différents, puisque les produits sont différents. Et on a besoin d'attirer les talents pour développer le savoir-faire et l'excellence dans la maroquinerie.
11: Alors, c'est cette campagne, on peut le retrouver sur le site avec-l'industrie-maroquinerie.fr. Il y a aussi des campagnes sur les réseaux, évidemment,
13: TikTok,
11: tous les réseaux.
13: Instagram, Facebook.
11: Absolument. Un mot encore sur les formations, parce qu'évidemment, donc, il y a ceux qu'on cherche à recruter, mais il y a ceux aussi dont on a besoin de former en permanence. C'est pour vous un des enjeux majeurs de la filière?
13: Absolument, la formation c'est le nerf de la guerre, mais c'est pas uniquement pour la maroquinerie, c'est le nerf de la guerre pour toutes les branches. Il y a une autre campagne qui existe déjà depuis un certain temps, depuis 2019, c'est la campagne Savoir pour Faire, qui a été mise en place avec le comité stratégique de filière Modelux, un des comités stratégiques, avec une dizaine d'autres branches, et qui permet aussi d'attirer les jeunes vers les métiers, les jeunes et moins jeunes vers les métiers de la maroquinerie. Alors, vous parliez de la formation. Nous avons la formation initiale à travers l'éducation nationale avec le CAP de maroquinerie, le bac pro maroquinerie, le BTS maroquinerie. On est en train de réfléchir, et ça va être, je pense, imminent, la mise en place d'un brevet national des métiers d'art. Et je crois que le décret est en cours de signature actuellement et qui devrait s'appliquer, être mis en place à la rentrée de septembre prochain, parmi les premiers brevets nationaux de métiers d'art qui permet aux jeunes en troisième de rentrer après la troisième d'aller vers ce BNMA qui, au bout de trois ans, peut permettre aussi de faire des études supérieures dans les métiers
11: d'art. Donc, il y a des emplois, il y a des choses à faire dans les secteurs. Absolument. De la maroquinerie.
13: Et on a aussi des CQP, des certificats de qualification professionnelle pour les gens qui sont déjà dans les salariés qui sont déjà dans les
11: entreprises. Donc, voilà, je le redis, il y a de la place, il y a des métiers qui sont à apprendre. On était ravis d'en parler. On va continuer dans un secteur qui, lui aussi, a besoin non seulement d'artisans, mais bien sûr d'artistes. C'est le cabaret. Bonjour, Alexandre Duvollet.
14: Bonjour.
11: Vous êtes directeur de L'Ange Bleu, le plus grand cabaret de France en capacité d'accueil, c'est en Gironde. Vous êtes aussi en charge de coordonner pour la filière le plan cabaret qui a été lancé en 2025 par la ministre de la Culture, Rachida Dati. On va en reparler dans un instant. D'abord un point sur, si je peux dire, l'état du marché, l'état du secteur. En France, combien d'établissements de cabaret et ça fait vivre combien de personnes?
14: Actuellement, on compte environ 200 cabarets en France, répartis sur Paris bien sûr, mais également beaucoup en région. Le cabaret s'est beaucoup développé dans nos régions. Et là, ça fait travailler environ 5000 personnes.
11: Dont 1600 artistes, hein, je crois.
14: À peu près, oui.
11: Voilà, et là, on est un petit peu dans la configuration de la maroquinerie, c'est-à-dire qu'il y a certes de gros établissements, vous en faites partie, il y a les gros établissements parisiens auxquels on pense, le Paradis Latin, le Moulin Rouge, etc. Mais il y a aussi beaucoup de petits établissements, je crois qu'on voit le chiffre qui va apparaître à l'écran, 87% sont des TPE et des PME, hein, je crois.
14: Tout à fait, ça fait partie un peu de l'univers du cabaret et qui est très en relation avec la ruralité. Souvent, le cabaret dans un village est des fois le seul point de culture de l'environnement régional. Et d'où, on reviendra après sur la saison cabaret, mais le côté culturel compte vraiment beaucoup maintenant pour nous.
11: Et le chiffre d'affaires du secteur de manière générale en France?
14: Chiffre d'affaires direct, environ 225 millions d'euros.
11: 225 millions d'euros. On parlait donc de ce plan cabaret qui a été annoncé il y a tout juste un an, je crois que c'était le 21 janvier 2025 par la ministre de la Culture, Rachida Dati. D'ailleurs, un mot, elle devrait, on enregistre cette émission le 22 janvier, elle devrait partir rapidement puisqu'elle l'a dit dans le cadre de sa campagne des municipales. Ça vous inquiète le fait qu'elle vous ait soutenu et qu'elle parte peut-être bientôt?
14: Alors, forcément un petit peu, parce que Rachida Dati a joué le jeu. Elle a fait l'impulsion, elle a challengé ses équipes au ministère pour nous accompagner dans ce plan cabaret. Mais le travail est fait. J'ai envie de dire que le travail est fait maintenant. Et maintenant, le cabaret a ses entrées au ministère de la Culture. Le cabaret est reconnu comme un acteur culturel dans la vie française. Et le gros du travail a été fait maintenant. Et on espère que son successeur ou sa successrice va faire l'accompagnement.
11: Alors, ce plan, c'est de l'argent mis sur la table. C'est bien plus que cela. C'est quoi les grandes données de ce plan cabaret?
14: Alors, c'est de l'argent mis sur la table. C'est 500 000 euros qui a été débloqué par le ministère de la Culture pour ce plan cabaret. Alors, l'argent est important parce que c'est le bras armé, c'est la reconnaissance, c'est pour dire ok, on fait pas que des paroles en l'air, on vous donne quelque chose. Donc ça, pour nous, ça a vraiment un sens. Mais ce n'est pas tout. Nous, comme je vous disais, l'important, c'est la reconnaissance qui va derrière. C'est-à-dire que enfin, le cabaret est reconnu comme un acteur culturel français. Et ce plan cabaret a plusieurs aspects. Il y a plusieurs branches. Il y a l'aide à la créature. Plusieurs assises de cabaret veulent monter sur des planches, veulent créer leur personnage, mais ils ont besoin d'accompagnement pour ça. Et là, le ministère de la Culture a mis en place des financements, des aides, des formations pour cela. C'est l'accompagnement au secteur du cabaret pour rentrer enfin dans le crédit d'impôt spectacle vivant. Le cabaret en était exclu pour un problème de virgule sur un décret. Voilà, on y rentre, on va y rentrer. L'application va être, alors pas par la loi parce qu'on ne pourra pas trop compliquer, mais par un décret, on va pouvoir entrer enfin dans le crédit d'impôt du spectacle vivant privé. C'est également quelque chose d'important aussi pour nous, c'est une formation de toutes les directions culturelles publiques dans les régions.
11: C'est-à-dire les DRAC.
14: Toutes les DRAC vont connaître enfin ce qu'est le cabaret. Il y a des régions où vous parlez à un responsable de DRAC, il ne sait pas ce qu'est le cabaret, il ne connaît pas l'univers. Il connaît le cabaret, mais il ne connaît pas l'univers. Il n'y est jamais allé. Voilà. Et donc, des formations ont été faites auprès des présidents, des responsables des DRAC dans nos régions. Et ça, c'est une très bonne chose. Des rencontres sont organisées entre les cabarets privés, entre les scènes publiques. Et c'est la saison cabaret qui va être mise en place en septembre-octobre de cette année, qui a vocation à être renouvelée, va être un premier point d'accroche entre la collaboration entre les scènes publiques, les cabarets privés et tous les acteurs du cabaret en général pour mettre en avant notre savoir-faire, notre art à travers un fil conducteur qui va être le French Cancan.
11: Et les 500 000 euros dont on parle, je crois qu'en plus vous réclamez une rallonge, si je puis dire, de 100 000 euros pour l'année 2026, ils servent à quoi? Vous êtes en charge de la coordination, ça veut dire qu'il y a une répartition entre les régions, entre les établissements, comment elle se fait? Et c'est vraiment de l'argent qui va être débloqué rapidement ou qu'il est peut-être déjà pour les établissements?
14: Il y a une bonne partie qui a été débloquée déjà, notamment sur l'aide à la formation et à la créature. Par exemple, il y a plus de 100 000 euros qui ont déjà été débloqués sur ces profils. Il y a une vingtaine, je crois, d'artistes qui sont sur ce sujet-là. Pour le plan cabaret, on a 200 000 euros qui ont déjà été versés, qui sont en attente sur nos comptes en attendant de créer cette saison. Alors cette saison, elle va être répartie sur l'ensemble du territoire avec un découpage en 9 régions. Voilà, donc quand on découpe 200 000 euros en 9 régions, il ne nous reste pas beaucoup pour faire, oui, pour faire des choses. Mais c'est là que je vous disais que l'argent est important, mais ce n'est pas tout. On a dans nos métiers un savoir-faire, on a un peu de débrouillardise et c'est l'envie qui est importante. Et on fera avec. Et on demande à ce que ce plan cabaret soit renouvelé, d'où une demande de 100 ou 200 000 euros supplémentaires pour la saison prochaine pour nous aider et pour nous accompagner un peu plus dans ce plan cabaret pour qu'il y ait une envergure importante.
11: Alors, je lisais, vous êtes, vous, à la tête avec votre frère du plus grand cabaret de France, c'est L'Ange Bleu, c'est en Gironde, sur la commune de Gauriaguet. En fait, c'est un ancien café, hôtel, restaurant, si je ne me trompe pas, qui appartenait aux beaux-parents de votre père. C'était au bord de la Nationale 10. La Nationale 10, comme beaucoup de nationales, elle a évolué en deux fois deux voies avec les barrières de sécurité. Bref, ça vous a éloigné de la clientèle. Et c'est à ce moment-là, à la fin des années 90, que votre famille a pris la décision de faire cette transformation.
14: Tout à fait, oui. Mon père qui était donc à la tête de l'établissement à ce moment-là, du jour au lendemain, 95% du chiffre d'affaires par terre. Que faire ? Il avait entendu parler d'un cabaret en Alsace qui s'appelle Royal Palace.
11: Qui est toujours là, bien sûr.
14: Et qui est toujours leader en région. Il est allé voir, il s'est dit, bah, finalement c'est possible de faire quelque chose comme ça à la campagne. Il était parisien, mon père à la base, il a vécu au Golfe de Roux, à l'Olympia toute sa jeunesse. Oui. Il s'est dit, allez, banco, j'étais à la fac, mon frère aussi, il nous a dit, en bon père de famille, arrêtez vos études et faites du cabaret avec moi. On a dit oui, et on est parti, la mayonnaise a pris, et on a monté une première salle de 400 places, qui 10 ans après était trop petite, et on a monté une deuxième salle, donc en 2008, de 1200 places, qui est devenue à l'époque donc, le plus grand cabaret de France. Voilà. Qui a été détrôné il y a quelques mois par un cabaret à Reims qui s'appelle Le Cas, qui a ouvert une salle de 1500 places. Voilà, donc je lui fais un petit coucou. Voilà, c'est pour dire que l'environnement en cabaret en région est dynamique.
11: Il nous reste une minute, Alexandre Duvollet. Les chiffres clés de votre Ange Bleu, référence, c'est quoi la référence? C'est Greta Garbo? C'est quoi la référence?
14: C'était un brainstorming familial et qui n'a pas de source, en fait.
11: Et alors, voilà, les chiffres clés sur le chiffre d'affaires, le nombre de spectateurs chaque année, et combien vous faites vivre de personnes?
14: Là, une soirée à Ange Bleu, c'est 70 personnes qui travaillent pour nous. On a un chiffre d'affaires année, on va dépasser les 5 millions d'euros, donc c'est bien. On est sur une croissance de plus 15 pour cette année, donc on est content de nos chiffres. On a su se réinventer après le Covid, puisque c'était une période compliquée pour nous. On a changé de clientèle, on l'a fait adapter, et donc le cabaret en région, et nous en particulier, sommes sur de bonnes voies.
11: Votre chiffre, 4,5 millions pour le dernier chiffre d'affaires connu?
14: Voilà, pour le dernier connu, on va sur une base de 5,2 pour cette année. Premier décollage septembre-décembre, on est à plus 30, donc on va y arriver.
11: Et je précise, voilà, que vous avez un nouveau spectacle qui est à l'affiche, qui s'appelle Le Fantaisie, depuis la mi-septembre, et qui devrait donc durer jusqu'à l'été 2027, c'est bien ça?
14: C'est ça, nous changeons de spectacle tous les deux ans.
11: Voilà, et bien que ce soit donc à la fois les garagistes, que ce soit les cabarets ou la maroquinerie, une nouvelle fois, la France a tout pour réussir à montrer la diversité des secteurs dans lesquels nous avons quand même des capacités pour réussir malgré plein de choses et malgré le contexte. Notre émission est diffusée en télé, en radio, le site et l'appli de BFM Business. La semaine prochaine, on parlera notamment encore autre chose, de produits ménagers type Starwax ou Briochin, et aussi de l'alliance du fabriqué en France. Très bonne journée, très bon week-end, et donc à bientôt sur BFM Business.
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17: Bonjour et bienvenue dans cette nouvelle session BFM Stratégie. On va parler de supply chain et de l'IA, comment on doit replancer justement cette chaîne d'approvisionnement avec l'intelligence artificielle, parce que vous avez vu, cette chaîne d'approvisionnement, elle est mise à mal hein, depuis quand même quelques années. Le Covid, les tensions géopolitiques, l'inflation, les ruptures d'approvisionnement. Et puis maintenant, on a l'IA qui vient se rajouter dessus, qui vient peut-être mettre une dose aussi d'automatisation. Donc ça, il faut quand même repenser tout ça quand on veut piloter de façon performante sa chaîne logistique. Et on va en parler parce que avec nos experts, parce que justement cette chaîne logistique, souvent on se dit voilà, c'est un outil de l'entreprise un peu transparent, mais on se rend compte aujourd'hui à quel point c'est essentiel. On en parle avec vous, Vanessa Clémenceau. Bonjour.
18: Bonjour.
17: Vous êtes responsable monde supply chain chez Sanofi, un géant mondial de la santé que l'on connaît bien ici chez BFM, les médicaments, les vaccins. Vous êtes présent dans 60 pays, trentaine de sites de production.
18: Parfait.
17: Ça veut dire une logistique qui doit quand même répondre à tout ça, 130 marchés approvisionnés. Alors on comprend tous les enjeux de cette chaîne logistique avec nous. Thibaut Collin, bonjour Thibaut.
19: Bonjour Frédéric.
17: Merci d'être avec nous. Vous êtes partenaire au BCG, expert en supply chain et intelligence artificielle. Alors, je le disais justement, les entreprises sont mises à rude épreuve avec tout ce qui se passe depuis le Covid, les tensions commerciales, les tensions géopolitiques, et plus particulièrement parce qu'on va s'intéresser aux tensions dans l'univers des entreprises pharmaceutiques. Est-ce que on arrive à tirer les leçons de la crise, enfin je l'espère, hein, parce que le Covid c'était il y a

0: vivant, ce médicament, il faut plus de 18 mois pour le produire. Donc ça veut dire que les équipes supply chain doivent prévoir 2 à 3 ans en amont où le produire, en quelle quantité, en quel format, une seringue, un patch, et à destination de quel pays.
1: Voilà, et donc là on comprend, parce que qui pouvait imaginer la guerre en Ukraine à une époque, ou aujourd'hui les tensions dans le Golfe.
0: Exactement, et on est en plein dedans effectivement, et le tout avec des marges d'erreur qui sont très faibles, puisqu'on parle de patients avec souvent des maladies chroniques ou des besoins critiques d'avoir accès à ces médicaments. Pour vous donner un ordre de grandeur, on parle dans l'industrie d'un taux de service qui doit avoisiner les 98, voire les 99%. Donc la marge d'erreur est très faible, avec toujours une pression sur les inventaires et les coûts. On veut évidemment éviter le gaspillage des doses, leur expiration, etc.
1: Et alors, est-ce qu'on a appris du Covid? Parce que le Covid, ça a été un vrai choc quand même. On l'a vu sur le paracétamol, notamment.
0: Exactement.
1: Et donc, tient compte des entreprises pharmaceutiques.
0: Tout à fait. Et le Covid a mis à mal les supply chains, notamment celles qui avaient été basées sur une optimisation de leurs coûts. Et donc, on a vu apparaître une dégradation des taux de service et certaines ruptures de médicaments. En revanche, en ce qui concerne les leçons qui ont été tirées, l'intégralité des acteurs du secteur, depuis 2020-2021, ont largement réinvesti dans leur supply chain, qui a aussi changé de dimension dans l'entreprise. Et réinvestissement veut dire mise en place de systèmes de planification très avancés, beaucoup plus agiles, avec une vision de bout en bout, une professionnalisation des processus métiers aussi, la création de centres d'excellence, centres de compétences, etc.
1: Mais il y a encore des fragilités.
0: Ouais. Tout à fait, et celles-ci, elles subsistent, elles existent, et la transformation se produit. La transformation se continue, notamment à l'aune des nouvelles technologies, vous en parliez, d'IA, d'agentique, etc. aujourd'hui.
1: Et on va en parler dans un instant. Vanessa Climendeau, chez Sanofi. On a le sentiment, alors je ne sais pas si c'est le cas chez vous, que quand même, ce que je disais un petit peu en introduction, cette supply chain, qui était un peu voilà, une fonction support, un peu transparente, ça se passait bien, voilà, tout arrivait effectivement, on voyait les camions, les conteneurs, les cartons arriver. On se rend compte aujourd'hui que c'est un vrai outil de décision, un centre de décision à la logistique.
2: Oui, tout à fait. Un petit peu comme Thibaut vient juste de le rappeler, en fait, si on regarde la supply chain, c'est vraiment à l'intersection de la recherche et développement, du manufacturing, du commerce, de la finance. En fait, la supply chain, c'est assez simple. Hein. Finalement, c'est la colonne vertébrale de l'entreprise. C'est un petit peu nouveau.
1: Comme... D'ailleurs, je vous interromps. C'est le premier à avoir... l'un de ceux qui a compris ça. On regarde qui a succédé à Steve Jobs, Tim Cook. Tim Cook chez Apple, qui était le patron de la logistique. Hein.
2: Ouais.
1: Donc, il fallait comprendre ça, comme vous dites, à l'intersection de la techno, de la logistique, évidemment, du besoin client, etc.
2: Et tout à fait. Et c'est d'autant plus vrai dans l'industrie pharmaceutique, puisque là, bien entendu, on a des exigences réglementaires qui viennent. Et, comme tu le disais, des temps de cycle qui sont longs, parfois très longs. Il faut rajouter en plus à ce contexte, en fait, au niveau de la chaîne d'approvisionnement, qu'il y a une complexité accrue. On en a parlé un petit peu avant. Une complexité accrue, puisque historiquement, on était quand même dans un modèle local pour local, c'est-à-dire que j'ai une usine en France qui va produire pour le marché français. Aujourd'hui, on est dans une dimension qui est beaucoup plus globale, donc je vais avoir une usine qui, finalement, va aller livrer une dizaine potentiellement de marché. Et cette complexité, elle n'est pas non plus uniquement dédiée au fonctionnement de notre production, elle est aussi liée à nos produits. En fait, on a vu l'explosion et la croissance des médicaments biologiques, donc ils sont bien plus complexes à fabriquer et puis à acheminer. Donc finalement, le rôle de la supply chain, il est vraiment devenu structurant. Je pense qu'on peut dire que vraiment notre rôle, grâce à l'acquisition des data qu'on est capable de faire aujourd'hui, de bout en bout dans la chaîne, donc des matières premières jusqu'à, bien entendu, nos patients, nous permet d'influencer et vraiment d'avoir un rôle auprès du business sur les décisions stratégiques. Et cette place, c'est à nous de la prendre, en fait, finalement.
1: Alors, c'est à vous de la prendre, mais accompagnée par l'IA. Alors, c'est parce que si on parle de maîtriser la data, avoir cette vision de bout en bout, on met un peu d'algorithme dans tout ça et puis... On y va.
2: Exactement. Alors, je vais peut-être prendre un exemple parce que ça sera peut-être plus concret pour les téléspectateurs. Mais si on prend l'exemple de la gestion des prévisions de vente, en fait, il y a jusqu'à pas si longtemps que ça, le rôle d'un planificateur, c'était vraiment de générer la demande manuellement tous les mois sur un horizon de 3 ans, vraiment sur l'ensemble du portefeuille. Donc, en fait, c'était quand même une tâche qui était relativement lourde. Hein. Mm-hmm. Aujourd'hui, qu'est-ce qu'on a fait? On a mis en place un algorithme qui nous permet vraiment, grâce à des données internes, mais pas seulement, et c'est ça qui est intéressant, mais aussi grâce à des données externes, telles que les tendances de marché, telles que

0: bien entendu les données de la concurrence, en fait, on est capable de générer automatiquement la prévision de vente. Et du coup, en fait, le rôle du planificateur, il est complètement différent, il a complètement évolué. Aujourd'hui, il vient plutôt challenger la demande, donc les datas qui sont fournies, il vient bien entendu les améliorer. Ça, c'est un point important.
1: Et il vient pousser des scénarios un peu, c'est ça?
0: Exactement, exactement. Donc, il a une base et ensuite, à partir de cette base et de son expérience et de sa connaissance des marchés, il va venir faire des ajustements. Et donc, nous, à Sanofi, ça nous a permis quand même de réduire les erreurs de forecast d'à peu près 30%. 30%, c'est considérable sur notre marché. Alors, bien sûr, on ne veut pas du tout s'en arrêter là. On a beaucoup plus d'ambition.
1: J'imagine avec l'IA agentique, c'est programmer des agents qui vont faire, qui vont aider, en tout cas, à tout cela.
0: Exactement. Donc, en fait, aujourd'hui, on est en train de travailler sur vraiment nos nouveaux agents qui sont bien sûr, je dirais, complètement embedded dans la partie fonctionnement de l'intelligence artificielle. Donc, on est en train de mettre ces agents au support de nos experts. Et pourquoi je dis au support de nos experts? Parce qu'en fait, ils ne sont pas du tout là pour les remplacer. Ce n'est pas du tout notre ambition. Ils sont là pour les aider à automatiser certaines tâches. Ils sont là aussi pour nous aider à finalement détecter des anomalies qu'on aurait eu du mal à détecter, ou alors ça nous aurait pris un temps extrêmement important. Et finalement, ça va leur permettre d'élever ou d'augmenter la prise de décision qu'ils vont pouvoir prendre pour, encore une fois, s'assurer que la prévision de vente, elle est au plus proche de ce qui va se passer dans le futur. Donc, ce n'est pas évident.
1: Ça veut dire, Thibault, qu'on va arriver à des, avec ces agents autonomes, à des chaînes logistiques totalement automatisées?
2: Alors, oui, on
1: supervisé par des experts humains, bien sûr. Mais...
2: Exactement, mais oui, on s'attend à une automatisation très large. En revanche, on pense que l'humain restera dans la boucle, notamment sur les décisions les plus stratégiques ou qui vont avoir un impact sur les patients directement. Et en revanche, la certitude, comme Vanessa l'évoquait, c'est bien celle de la réinvention des métiers. C'est aussi une question dont la réponse peut assez mal vieillir quand on regarde les très rapides progrès de l'IA. Un exemple, en 2018, dans Harvard Business Review, le BCG publiait une étude qui expliquait la mort du management de la supply chain d'ici 5 à 10 ans. Alors aujourd'hui, on en a parlé, la supply chain est bien vivante, nous a beaucoup aidé pendant le Covid et les différentes crises, mais on n'est pas encore à la marque d'il y a 10 ans. Et les progrès de l'IA, notamment agentique, des 6 derniers mois...
1: Tout fait accélérer.
2: Exactement, change complètement la donne. Et peut-être si on prend un exemple assez parlant, pour rebondir sur ce que Vanessa expliquait, sur la gestion des stocks, l'IA aide déjà, fait une recommandation, permet de calculer le bon niveau de stock à chaque échelon de la chaîne. Mais aujourd'hui, l'agent non seulement fait ça, mais va être capable de gérer... la balance de stock à certains niveaux de manière complètement autonome, de proposer des alertes, de proposer des scénarios. Et tout ça, c'est du temps libéré pour les managers de l'inventaire.
1: Ça veut dire que c'est un changement aussi dans les modes de travail?
2: Tout à fait. Et dans une étude récente du BCG, on estime que dans les 2 à 3 prochaines années aux États-Unis, c'est pas moins de 50 à 55% des métiers qui doivent se réinventer, pas être remplacés, mais se réinventer de manière structurelle.
1: Si vous vous projetez justement dans ces 3 à 5 ans, parce que 10 ans, ça aura tellement, tellement évolué, mais pour un patient, concrètement, qu'est-ce qui va changer? Je rappelle, on est dans cette industrie pharmaceutique, vous êtes responsable de la supply chain monde chez Sanofi. Voilà, pour nous, patients, qu'est-ce qui va se passer?
0: Alors, moi, ce que je vois de façon assez remarquable, c'est vraiment la personnalisation de la médecine. Et si on regarde un petit peu, si on recontextualise un petit peu, en fait, on est passé d'une industrie où on produisait des millions de boîtes qu'on allait distribuer à une industrie où c'est vraiment des thérapeuties très avancées. Donc, je pense à, bien sûr, la thérapeutie cellulaire, bien sûr, la thérapeutie génétique. Et donc là, on va parfois s'adresser à un seul patient. C'est un changement fondamental pour la structure de notre supply chain. On est passé de la production de masse, où vraiment on produit, on stocke, on délivre, à une production qui est vraiment extrêmement personnalisée. Si on parle de la thérapie cellulaire, par exemple, on va aller extraire les cellules du patient, on va les envoyer dans un laboratoire spécialisé, on va ensuite les transformer.
1: C'est-à-dire pour les traitements les plus critiques, ça devient intéressant pour quand c'est le mal de tête, le rhume, voilà, on s'en sortira. Mais voilà, pour tous ceux qui ont des choses beaucoup plus pointues, compliquées à soigner, c'est là où il va y avoir un avantage.
0: Oui, tout à fait. Et donc, on va continuer ce flux. Et donc, ces flux, bien entendu, il faut qu'on les fasse dans des délais qui sont de plus en plus courts et dans des conditions de froid, puisque c'est des organismes vivants, qui sont de plus en plus extrêmes. Et en fait, je dirais que la promesse, elle ne change pas. C'est toujours la promesse de pouvoir servir le client le mieux possible. Mais en fait, c'est vraiment une distribution qui va au plus proche du client avec des services qui sont vraiment personnalisés. Donc, c'est vraiment être au bon endroit, au bon moment, avec le bon patient. Et en fait, bon, c'est un défi qui est absolument exceptionnel, mais qui est en même temps vraiment excitant.
1: Eh bien, merci d'être venu nous parler de tout ça. Thibaut Collin, partenaire au BCG, expert en supply chain et IA, et Vanessa Clémendeau, responsable monde de la supply chain chez Sanofi. Merci d'être venu nous parler de tous ces enjeux autour de la supply chain et de l'apport de l'IA dans le domaine pharmaceutique. Là, pour le coup, ça nous intéresse tous. À très bientôt pour une nouvelle session BFM Stratégie.
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1: Bonjour et bienvenue dans cette nouvelle session BFM Stratégie avec le BCG, le Boston Consulting Group, notre partenaire pour ces BFM Stratégie. On va parler de batterie et se demander si l'Europe est-elle encore dans la course, parce que c'est une étape importante pour la filière. En France, les industriels des batteries sont regroupés pour peser davantage sur les décisions de Bruxelles, un signal fort qui montre que la bataille est forte. Vous savez que évidemment les Chinois arrivent, enfin dans le domaine automobile, arrivent de façon assez forte, mais il y a un enjeu clé pour l'Europe, c'est d'être souverain de façon industrielle chez nous et puis d'être, et les batteries sont au cœur de cette transition énergétique. On va en parler avec nos deux invités qui sont des experts dans le domaine. Yann Vincent, bonjour.
5: Bonjour.
1: Yann, merci d'être avec nous. Vous êtes CEO d'ACC, qui est un fabricant de batteries, alors détenu notamment par Total Energy, Stellantis et Mercedes. Vous avez un site de production, c'est ça, dans le...
5: Dans les Hauts-de-France,
1: dans les
5: Hauts-de-France,
1: dans le Nord. Et avec nous, Thomas Weber. Bonjour Thomas.
6: Bonjour Frédéric.
1: Que l'on connaît bien ici, directeur associé BCG, expert des sujets automobiles. Yann, la réalité industrielle est devenue plus compliquée ces derniers 12 mois. Est-ce que... Je posais la question un peu brutalement, est-ce que l'Europe est toujours dans la course ?
5: Ben, je pense qu'on est rentré dans une phase nouvelle, en fait. On n'est plus au stade des projets comme il y a 5 ans. Il y a 5 ans, il y avait une trentaine de projets. Ce nombre de projets s'est considérablement réduit. On est dans la phase de ramp-up. Et pour ce qui nous concerne, on a notre centre de recherche à Bordeaux, on a notre usine pilote qui produit depuis 2022, on a notre première gigafactory qui produit...
1: Donc vous êtes sur un plan ACC, vous êtes sur un plan de marche. Hein,
5: voilà, qui livre à Stellantis pour des vraies voitures, pour des vrais clients. Mm-hmm. Donc nous livrons depuis début 2025. C'est plus dur que ce que l'on avait imaginé, effectivement. Mmh. Mais nous sommes dans la course.
1: Qu'est-ce qui est plus dur ?
5: Ce sont des procédés de fabrication qui sont extrêmement compliqués. Extrêmement compliqués et pour lesquels il faut du temps pour arriver à les maîtriser parfaitement.
1: Alors, ce qu'on peut dire malgré tout, que l'Europe est en train de décrocher, Thomas Weber ?
7: D'abord, je suis très d'accord avec ce que Yann dit. L'industrie est dans une nouvelle phase et c'est une phase un peu plus compliquée, plus dure. Et c'est effectivement la montée en cadence, c'est chercher les meilleurs coûts, la meilleure qualité, pendant que la compétition, notamment chinoise, est déjà à l'échelle, est déjà complètement optimisée. Et ça crée des asymétries sur le marché.
1: Très subventionné, rappelons-le. En Chine, voilà, le gouvernement pousse beaucoup.
7: Bien sûr, ça pousse beaucoup.
1: Je voulais dire par là qu'ils ne sont pas forcément meilleurs que nous technologiquement, ou plus intelligents, mais voilà, ils ont plus de moyens.
7: Ils sont quand même beaucoup plus avancés. Hein. Oui. C'est l'effet l'échelle qui joue beaucoup. Et il y a quand même aussi un petit défi, je dirais, européen. Donc on avance et on avance bien. On avance quand même par pays, par projet.
1: Ça s'en fragmente.
7: Et c'est la fragmentation. Donc, si on veut vraiment faire monter toute une industrie, parfois, je pense, il faut penser un peu plus en écosystème.
1: Et est-ce que, selon vous, Yann, vous avez passé votre carrière chez Industrie, chez des grands constructeurs notamment. Aujourd'hui, vous êtes le CEO d'ACC. Est-ce que vous pensez que les industriels, parfois, n'ont pas mesuré ce que vous disiez à l'instant, c'est-à-dire le niveau de performance industrielle qu'il faut faire? On ne fait pas des batteries, ce n'est pas juste mettre à faire un peu d'électrolyse et puis c'est parti.
5: Je pense qu'on a peut-être fait preuve d'un excès d'optimisme, peut-être de naïveté, peut-être un peu d'arrogance en pensant que l'on allait pouvoir très rapidement se mettre au niveau des Chinois. On est parti pour créer finalement une industrie en Europe. Et donc, je dirais que ce qui nous a animés dès le départ, c'est nous voulons que l'Europe, sur ce produit essentiel aux véhicules électriques, qu'est la batterie, que l'Europe soit indépendante, que les constructeurs automobiles européens puissent acheter, certes, aux Chinois, aux Coréens, mais aussi à une entreprise européenne. Et donc, c'est un élément, me semble-t-il, de souveraineté absolument fondamental. Alors, c'est vrai que ça prend plus de temps à construire que ce que l'on avait pu imaginer. Ça réclame beaucoup de résilience, beaucoup de ténacité, parce qu'il faut apprendre, parce que cet apprentissage est un apprentissage qui prend du temps.
1: Oui, puis c'est de la physique, de la chimie, de l'électronique, du numérique, de l'IA maintenant.
5: Effectivement tout cela. Et donc, ce qu'il faut, c'est que nous ayons cette constance dans l'effort. L'Européen n'est pas forcément très habitué à cela.
1: Oui.
5: L'Européen a envie de résultats dans les 3 mois. Bon. Nous avons besoin de plus de temps, mais le train est en marche.
1: Alors le train est en marche, effectivement, parce qu'on parle des gigafactories en Europe, mais est-ce qu'on a des trous dans la raquette quand même, Thomas?
7: Oui, si je reprends les mots de Yann sur l'indépendance et la souveraineté, ça ne se joue pas uniquement sur la fabrication des batteries, mais sur toute la chaîne de valeur, donc les opérations minières, le raffinage, la production des cathodes, des anodes, et là, on est quand même en retard. Si on se focalise uniquement sur la fabrication des batteries, on va capturer peut-être 30% de la valeur complète de la batterie. Mais ça ne suffit pas.
1: On parle toujours du lithium, le raffinage du lithium, etc.
7: Oui.
1: C'est ce qui nous manque. Qu'est-ce qui nous manque d'autre encore?
7: Donc, comme j'ai dit, c'est toute la chaîne. Si je regarde quelques compétiteurs en Chine, il y a l'usine de la fabrication des batteries, qui est à côté de l'usine qui fait les cathodes, qui est à côté de raffinage du lithium. Mm-hmm. Et ça crée toute une intégration, une efficacité.
1: Quand parfois, ce ne sont pas les mêmes industriels. Hein. Oui. BYD, ils font presque tout. Hein.
7: Ils font tout. Oui. Et nous, parfois, bon, on achète le lithium au Chili, on fait l'envoi vers la Chine, où on fait les cathodes, on fait renvoyer les cathodes en Europe, où on fait l'assemblage final. C'est pas si souverain, c'est pas si efficace.
1: Et puis, il faut être dans une cadence forte pour justement fournir tous ces marchés, Thomas.
7: Et il y a encore un trou dans la raquette qui est quand même très important pour moi, et c'est l'outil industriel. Parce que les gigafactories, c'est très automatisé, ce sont des machines très sophistiquées avec beaucoup de logiciels, et toutes ces machines viennent de l'Asie. Donc cette dépendance aujourd'hui, ça ne se porte pas uniquement sur les matériaux, mais aussi sur notre capacité à produire.
1: Oui, et puis je reviens sur ce que vous dites tout à l'heure, c'est tout cet écosystème intégré, quoi. C'est ce qui nous manque sans doute un peu. Yann, est-ce qu'on peut vraiment construire cette industrie en Europe sans travailler avec les acteurs chinois?
5: Écoutez, moi je suis pragmatique. Ils ont commencé il y a 15-20 ans. Donc, ils ont une expérience acquise au cours de ces 15-20 dernières années. Ils sont très bons par ailleurs. Ils maîtrisent leur sujet. Et donc, je suis convaincu que pour que nous arrivions à rattraper, nous devons être dans un partenariat avec eux. Et donc, c'est là où l'Europe a un rôle absolument fondamental à jouer. Je suis chinois, je veux industrialiser une fabrication de batteries en Europe parce que je suis intéressé par le marché européen, par le potentiel commercial qui existe, alors je dois y aller avec une joint venture, avec un acteur européen.
1: Comme l'on fait quand on va chez eux, échanger savoir-faire,
5: comme ils ont fait au cours des 40 dernières années. Alors, nous étions les professeurs, ils étaient les élèves. Nous devons admettre d'être les élèves pour pouvoir rattraper. C'est peut-être un tout petit peu désagréable, mais Je pense que c'est fondamental pour que l'Europe arrive à ce que son empreinte industrielle soit conservée, se développe et soit au meilleur niveau.
1: Parce que sinon,
5: je ne réclame pas moi une protection de cette industrie qui conduirait finalement à une perte de compétitivité. Oui, non, allions-nous avec ceux qui savent faire.
1: Oui, sinon on deviendrait de simples assembleurs et là, voilà. La rajoutée, elle n'est plus là. Concrètement, qu'est-ce qu'il faut faire, Thomas? C'est plus d'aide, plus de protection, voilà. Qu'est-ce qu'il faut faire pour que ça marche et pour que ça marche vite en plus?
7: Donc plus d'aide, oui. Protection, je ne suis pas fan, donc je ne pense pas que ça soit le bon chemin. Mais il faut dire d'abord qu'une industrie ne peut pas vivre sous perfusion seule. Donc, il faut construire les bonnes conditions pour que l'industrie soit viable dans la durée. Mm-hmm. Et pour moi, il y a trois choses. Un, maintenant, on est en montée de la cadence. Donc ça, là, on est le plus fragile, le plus vulnérable, parce que les coûts sont encore très élevés, la compétition est forte. Donc il faut de l'aide.
1: Donc il faut une résilience.
7: Deuxièmement, il faut, comme j'ai dit, penser en écosystème, donc pas oublier ses trous dans la raquette et investir. Et trois, et c'est probablement le plus compliqué, mais aussi le plus important, c'est l'équation économique européenne. Parce qu'on va très probablement toujours avoir les coûts un peu plus élevés en Europe. On a les coûts d'énergie, on veut payer des salaires qui sont corrects, on a les standards environnementaux, les standards de sécurité, c'est très bien. Mais ça arrive avec un certain coût. Donc, il faut d'abord travailler une proposition valeur européenne qui soit reconnue par le marché, qui valorise qu'une batterie soit produite en Europe.
1: Et même si c'est plus cher au début, enfin, faut
7: si
1: pas laisser le prix décider.
7: L'écart ne peut pas être énorme, mais si c'est 100% le prix toujours qui décide, ça va quand même être dur pour l'Europe.
1: Soyons optimistes, Yann Vincent, patron d'ACC, si dans 3 ans on se dit « ça y est, ça a marché », qu'est-ce qui aura réussi?
5: Je suis optimiste. Ça va marcher. Dans 3 ans, il faut qu'on soit à pleine cadence.
1: D'accord.
5: Il faut qu'évidemment notre qualité de produit soit au meilleur niveau. C'est déjà le cas. Et puis, enfin, comme Thomas l'indiquait, il faut que l'on ait un coût qui soit peut-être encore un petit peu plus élevé que celui des acteurs asiatiques, mais faiblement plus élevé. Que cela soit acceptable pour nos clients constructeurs automobiles. Parce que
1: ça veut dire un soutien des actionnaires, un soutien de la force publique, etc.
5: Au moins dans la phase actuelle. Ouais. Au moins dans la phase actuelle. Je le répète, nous sommes une industrie naissante qui n'existait pas en Europe il y a encore 3-4 ans. Donc, il n'est pas anormal que nous rencontrions des difficultés. Il n'est pas anormal que nous sommes un acteur de 5 ans. Nous jouons contre des acteurs qui ont 20 ans. Bon, et donc, il n'est pas anormal qu'il y ait eu un écart de performance. Cet écart de performance, il faudrait que dans les 3 ans qui viennent, nous arrivions à le réduire substantiellement.
1: Que l'on soit compétitif, hein, pour le mot de la fin.
7: Oui, et je suis très aligné avec ce que Yann vient de dire. Donc, pour moi, c'est vraiment avoir une valorisation, une appréciation du produit « made in Europe ». Ça serait quand même une belle réussite. Et pour moi, personnellement aussi, de voir plus une chaîne de valeur intégrée pour créer une vraie souveraineté. Donc ça serait peut-être les deux conditions de succès pour moi.
1: Et puis qu'on dise que voilà, choisir européen, c'est un choix compétitif en termes de batterie. Merci à tous les deux d'être venus parler de ce sujet passionnant. Hein. Yann Vincent, CEO d'ACC, on suivra bien entendu la poussée de vos gigafactories, mais on l'a bien compris, hein, et de tout cet écosystème autour. Et Thomas Weber, merci d'avoir été avec nous, directeur associé au BCG, expert des sujets automobiles. Voilà, évidemment, si vous avez manqué le début de cette chronique, à retrouver en replay, en podcast, BFM Stratégie, avec notre partenaire le BCG. Excellente semaine sur BFM Business.
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6: Il est 6h15 sur BFM Business et sur RMC Live. Le pitch aujourd'hui, c'est avec Hugo Boudet. Bonjour, vous êtes le cofondateur et directeur général de Zipli. Une minute pour pitcher et on débriefe.
8: Bonjour, merci beaucoup. Ravi de vous voir. Zipli, donc c'est une start-up à impact basée sur 15 ans de recherche scientifique et une IA de pointe française qui vise à aider 700 millions d'enfants dans le monde à apprendre à lire. Le premier sujet de l'éducation dans le monde, c'est l'apprentissage de la lecture. C'est un enfant sur quatre qui a du mal à apprendre à lire partout dans le monde. Et nous, nous aidons ces enfants-là où qu'ils soient, avec une IA éthique et responsable qui va s'adapter pile à leur progrès et les faire progresser en famille et sans addiction.
6: 30 secondes, c'est parfait.
1: Efficace.
6: Comment ça fonctionne concrètement? J'ai des textes avec quelqu'un qui me parle, un peu comme si j'avais un prof ou une orthophoniste qui m'aidait?
8: Alors justement, nous, l'enfant va passer un quart d'heure par jour maximum sur l'application. L'IA va enregistrer la voix de l'enfant. On va être capable de détecter dans la voix une vingtaine de biomarqueurs, les syllabes, les phonèmes, la diction, la fréquence de voix, bref, tout ce qui fait la voix et la lecture. Dans la nuit, on va être capable de regarder où est-ce que l'enfant a eu du mal, où est-ce qu'il a eu des points forts, et on va lui construire des exercices sur mesure pour les jours à venir. Donc effectivement, c'est un service qui vient en complément de ce qui se passe à des orthophonistes et aussi de l'école.
6: Anthony.
2: Alors, il y a une forme de gamification aussi hein, derrière tout ça, avec des badges, des récompenses à gagner. La question que je me posais, c'est est-ce que... Moi, j'adore le principe de gamification en général, mais est-ce que c'est adapté à la lecture? Parce que la lecture, il y a un moment, il faut se faire un peu mal, quoi. C'est aussi... voilà, il faut accepter que ce soit une contrainte. Là, le fait d'être sur un écran, de transformer la corvée, entre guillemets, ou en tout cas l'effort en jeu, est-ce que c'est vraiment si souhaitable que ça à long terme?
8: Alors justement, chez Zipli, ce n'est pas gamifié, c'est ludique. Par exemple, il n'y a pas ce système comme on peut voir sur d'autres applications de récompense à outrance. On ne sait pas une application qui vient traiter de la dopamine de l'enfant. C'est-à-dire que l'enfant, quand il lit sur l'application Zipli, il est dans un environnement sain qui est fermé, donc il n'y a pas de publicité. On contrôle le contenu.
2: Mais c'est présenté comme un jeu quand même.
8: C'est pas présenté comme un jeu, c'est une application de travail. On est là pour faire sa séance de lecture, de travail. On considère qu'il y a un temps pour tout. Et effectivement, l'enfant va pouvoir également travailler dans l'application, sa culture générale, et en apprendre plus sur ce qu'il vient de lire. Donc, c'est pas une application de jeu
6: après,
8: vidéo.
6: Okay. Si à la fin, c'est une licorne qui vous dit bravo, ça fait toujours plaisir. Mais chez l'orthophoniste,
2: oui,
6: c'est déjà comme ça.
2: C'est
6: donc,
2: sûr,
6: Eva.
9: Mais justement, vous dites 3 enfants sur 4 réussissent à rattraper leur retard. Est-ce que ça ne peut pas venir remplacer finalement les orthophonistes?
8: Écoutez, au contraire, non. Nous, on travaille aujourd'hui avec plus de 100 orthophonistes partout en France, en Belgique, en Suisse également.
6: Il en manque tellement que...
8: Mais également, et nous, effectivement, ce qu'on dit, c'est qu'on considère que l'IA va pouvoir permettre d'apporter de la valeur là où l'orthophoniste, effectivement, a vocation à se concentrer sur ce qui a vraiment de la valeur ajoutée pour les enfants. Le suivi, l'accompagnement, la relation qu'il y a aussi en famille. Et donc, Zipli vient aussi décharger les orthophonistes de tâches chronophages. C'est un petit peu comme un échauffement. Qu'on vient chez l'orthophoniste une demi-heure par semaine, voire tous les 15 jours, bah prendre un quart d'heure sur la séance pour faire la lecture, c'est beaucoup.
2: Vous avez déjà des marqueurs de réussite? C'est-à-dire, comment est-ce que vous arrivez à mesurer le succès et l'apprentissage de la lecture, en fait, et l'amélioration de l'élève ou de l'enfant?
8: Dans le monde, il y a un indicateur qui s'appelle le nombre de mots correctement lus par minute. C'est un indicateur qui est notamment analysé dans les rapports PISA, et ce que fait également l'État et tous les pays de l'Union. Nous, effectivement, on vient mesurer ce nombre de mots correctement lus par minute. Donc, il y a des indicateurs par tranche d'âge, d'accord? Et effectivement, on a vu dans l'étude qu'on a mené l'année dernière sur 1000 enfants, qu'effectivement, les enfants, ils prennent plus 21 mots par minute. Ça veut dire quoi? Ça veut dire quasiment 2 ans d'avance sur l'école. Donc, c'est très important et c'est un résultat qui n'est jamais vu jusque-là.
6: Le modèle économique, c'est B2C, c'est qu'il est 16,99 euros par mois, donc payé par les parents. Donc, il faut quand même que les parents, parce qu'on a eu des chiffres sur la lecture ces derniers jours qui sont absolument terrifiants, hein, que ce soit chez les adultes, mais chez les enfants, c'est de pire en pire. On lit de moins en moins. Donc, il faut quand même que les parents reconnaissent qu'il y a un sujet et qu'il faut s'y atteler quand même.
8: Oui, effectivement, c'est un vrai sujet. Déjà, c'est prendre conscience que l'enfant... On ne parle pas de trouble, on parle effectivement de questions. Ça veut dire la maîtresse qui va dire il y a peut-être un petit retard, essayez de faire quelque chose. Mais qu'est-ce qui se passe? L'école est sous-dotée, on le sait tous malheureusement. Les orthophonistes sont surchargés. Alors les parents, ils n'ont pas de solution face à ça.
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15: Une plongée aujourd'hui dans le premier palace que compta Paris en 1835, face au jardin des Tuileries. Le Meurice est un classique, un lieu où le luxe aspire à se faire discret, élégant, où le patrimoine se vit au quotidien, où l'artisanat côtoie l'art contemporain. 160 chambres en perpétuelle réinvention, des stars de la gastronomie pour ses adresses, Alain Ducasse, Cédric Grolet, et un nouveau directeur général pour orchestrer l'ensemble, Pascal Billard. Il est aujourd'hui dans Iconic Business. Dans les désirables de la semaine, la sortie d'un ouvrage, La petite encyclopédie de la mode, son auteur, Audrey Millet, historienne chercheuse, nous rejoindra dans un instant. On parlera jupe, bikini, petite robe noire, chemise ou encore Barbie. C'est Iconic Business, bienvenue. Pascal Billard, directeur général depuis quelques mois du Meurice, bonjour.
16: Bonjour.
15: Vous êtes un habitué de l'hôtellerie de luxe, mais est-ce qu'il y a une petite pression quand même, une grosse responsabilité ces derniers mois? Quand on prend ce poste, est-ce qu'on sent quand même le poids de l'établissement?
16: Oui, oui, on le sent, on l'apprécie aussi. C'est vrai que c'est plus pour nous, hôteliers, dans l'hôtellerie de luxe, c'est plus un privilège en fait, hein, d'en faire partie, parce qu'on est tous des employés, moi aussi d'ailleurs. Donc j'ai la chance de diriger un établissement qui est iconique, et c'est vrai que c'est une maison emblématique.
15: Le Meurice, c'est un héritage, un patrimoine parisien. Premier palace, établissement en 1835, dédié en fait à cette époque à la clientèle britannique. Depuis, il reste empreint de cet héritage. Comment on fait pour se moderniser sans rompre le fil, sans abîmer les archives?
16: Je crois que c'est important, vous l'avez dit, c'est vrai que c'est important de rappeler que c'est le premier palace qui a ouvert en 1835, puisque la plupart des autres palaces parisiens, certains de nos voisins ont ouvert plus vers la fin du 19e et début 20e. Donc, il y a eu vraiment presque 70 ans ou 60 ans, 70 ans pratiquement, pour que les prochains puissent ouvrir. Donc c'est vrai que c'était un emplacement choisi. Donc on a cet ADN, c'est vrai que c'est pour nous cette histoire, c'est en fait on incarne l'art de vivre à la française, pas seulement parisienne. Je trouve que c'est intéressant puisque donc, comme vous le citiez, tout c'est à l'époque le fondateur, c'est Charles Augustin Maurice qui habitait à Calais, qui avait ouvert une auberge pour accueillir les fortunes britanniques un petit peu. Et c'est vrai qu'à l'époque, on avait des auberges simplement. Donc toutes les grandes familles britanniques venaient avec leur propre personnel, leur linge, leur l'ensemble était pas fourni. Donc là, il a créé ce lieu juste à côté. Donc l'époque, le Louvre était le palais des rois, et donc on a reçu, c'était l'hôtel des rois. Et c'est vrai qu'on a changé au fur et à mesure. Donc pour revenir à votre question par rapport à la modernité, c'est vrai qu'on a un devoir de ne pas oublier la tradition, de ne pas oublier où l'on est. Et donc c'est de trouver les bons artisans. Donc on a des designers, on a qui ont su conserver l'âme de l'établissement. Donc c'est un vrai travail de fond, c'est pas juste une rénovation quand on fait des rénovations, il y en a eu au cours des années évidemment,
15: oui.
16: Mais c'est de trouver les bons éléments qui ne vont pas retirer l'ADN propre de l'hôtel pour que le client, quand il rentre, il ne se sente pas dans un hôtel moderne qui pourrait être à n'importe quel endroit dans le monde en fait.
15: 160 chambres, des rénovations ont été lancées, d'autres sont en cours. Une rénovation est discrète, pas de rupture, vous le disiez. Se fier au savoir-faire et l'artisanat d'art, c'est essentiel. Comment vous les trouvez? Ils vous accompagnent tout au long de ces rénovations, sur ces dernières années, justement?
16: Oui, alors on a eu donc Philippe Stark qui nous a accompagnés avec sa fille, Ara Stark, à une certaine époque, qui a redonné une certaine harmonie, un petit peu de modernité dans l'hôtel, mais qui est assez subtile et discrète et qui rentre vraiment en vraie harmonie en fait dans les lieux publics. Par contre, on a préservé évidemment tous les grands salons et certains lieux iconiques, et on a dans toute la partie chambre et suite un accompagnement. Donc on fait en effet des rénovations continuelles pour que le produit qui est une un côté renouvellement sans que ça se voit, comme vous puissiez le
15: préciser. Et puis garder cette aura de premier palace.
16: Et voilà, exactement. Donc on a le choix des textiles avec les artisans français et essayer de trouver une harmonie avec une évolution discrète. On a certains des papiers magnifiques du Gournay. On a vraiment des tissus de grande qualité et qui incarnent un certain renouveau avec des coloris différents, un petit peu qui plaisent, qui sont un peu plus tendance maintenant, mais toujours avec un mobilier d'art et on préserve. C'est vrai qu'il y a un vrai travail de préparation. Là, on a préparé des rénovations de quelques chambres et suites. C'est un travail qui commence un an à l'avance, pratiquement, avec des designers qui sont vraiment, qui ont bien compris l'esprit, qui ne sont pas des designers hôteliers. Nous, on a souvent des acheteurs d'intérieur qui comprennent les appartements parisiens, bien, qui incarnent bien la France également, pour respecter cet ADN. Pour nous, c'est vraiment important.
15: Et donc, l'inspiration dans ces rénovations, c'est toujours ce que peut être aujourd'hui le Meurice.
16: Oui, alors il y a les éléments un petit peu. Alors on fait d'ailleurs notamment en ce moment on a une suite éphémère qu'on appelle 1835 oui. Qui a été fait par ThingsFrom qui est une agence de design d'architecture qui a créé un mobilier. Alors c'est pas la suite du futur que l'on aura, mais c'était un coup d'essai intéressant qui a eu beaucoup de succès. Et cette suite elle est encore visible jusqu'au début janvier. Et en fait voilà, on a essayé de trouver réfléchir aussi à tout ce qui est quel serait le futur de l'hôtellerie de luxe pour les clients. Donc les clients, là, c'est une expérience un peu immersive, méditative, où les gens ont une salle de relaxation, de méditation, avec des visuels. Essayer de trouver un peu des éléments pour se ressourcer. En fait, mm-hmm. On voit que maintenant, un peu on a des vies tellement... tous nos clients, mais tout le monde, on a tous des vies qui n'arrêtent pas. Et c'est comme un bulldozer, un petit peu. Donc quand on rentre dans un hôtel... on doit se sentir un petit peu, un peu chez soi, mais pas chez soi. Il y a ce côté cocooning et se ressourcer. Donc le lieu de l'hôtel doit être un lieu pour se ressourcer également. Donc c'est un peu nos recherches.
15: Et donc ça va dans ce qu'on pouvait évoquer. Vous tentez des choses également avec cette suite futuriste. Vous osez pour vous démarquer. Et puis l'art fait partie de l'ADN du Meurice. L'art contemporain rentre dans cette réflexion et dans cette modernisation aussi perpétuelle.
16: Alors tout à fait. C'est vrai qu'on a, on a une empreinte. Nous, c'est vrai que les artistes, les penseurs, ça a toujours été dans l'ADN du Meurice depuis sa création, puisqu'on recevait des rois, mais des artistes également. Et puis rapidement, on a eu des artistes bien vu connus à l'époque, comme Picasso, Pablo Picasso qui s'est marié en 1918 dans le salon Pompadour. Il y a toujours une petite anecdote, mais ça je vous laisserai découvrir les auditeurs puissent venir à découvrir ce salon. Et ce salon, il est vraiment emblématique. Et c'est le salon qui n'a pas bougé depuis l'époque où il s'est marié. On a Salvatore Dali qui a vécu pendant 30 ans, hein, plus de 30 ans. Il venait tous les ans, 2-3 mois. Je crois qu'il rendait un petit peu fou tous les employés. Mais c'est vrai qu'il a laissé son empreinte. Et donc, on a une suite Dali. Et cette suite, on l'a fait évoluer également. Il y a encore des pièces de mobilier qui était là à l'époque, mais on l'a fait évoluer avec la technologie, évidemment. Donc, c'est des petites choses un petit peu apportées, mais donc les artistes font partie. Je sais que ma prédécesseur, Frank Holtman, qui a dirigé l'hôtel pendant plus de 18 ans, avait lancé le prix de l'art contemporain. Donc, on a toujours gardé ce fil conducteur et on poursuit avec toutes les manifestations de l'art, avec Art Basel. Et c'est vrai que c'est un lieu qui attire aussi une plus jeune génération d'artistes. Et nous, c'est ce qu'on aime également, parce que des conversations se créent, il y a des moments, que ce soit au bar, au restaurant, ou le Dali, ou le restaurant La Ducasse, il y a plein de conversations qui se créent. Pour nous, c'est important, ça fait partie de la richesse de ce que peut transmettre un établissement et mettre en valeur, en fait, ce moment unique qu'on peut avoir dans l'hôtel.
15: Le nombre de palaces, on le disait, s'est multiplié. L'offre donc, est-ce que vous avez une clientèle fidèle, un noyau de clientèle fidèle, et qui vient chercher ce morceau de patrimoine ? Aujourd'hui, c'est plus une clientèle américaine, du Moyen-Orient, une clientèle asiatique. Comment ça se découpe à peu près ?
16: Alors, on a une clientèle très fidèle. On a la chance d'avoir une clientèle très fidèle qui revient à certains clients depuis 40 ans. Alors, on trouve ce qui est assez amusant ce matin, je regardais justement dans les arrivées des clients. On a des clients de multigénération. Et ça, c'est depuis le Covid encore plus, ça s'est accentué. Les grands-parents, les parents, les petits-enfants. ce qui nous intéresse, parce qu'on veut les fidéliser, pour nous, pour le futur de l'hôtellerie de luxe. Et donc on voit les parents, par exemple, qui étaient venus avec leurs parents, leurs parents avant, qui commencent à venir. Et c'est intéressant comme multigénérationnel, en tout cas pour l'avenir de l'hôtellerie. Et puis également, au niveau origine, c'est vrai qu'on a une clientèle américaine importante. Je crois que tous les palaces parisiens, ouais. C'est une clientèle importante qui apprécie cette hôtellerie de luxe. Et puis c'est vrai qu'à Paris, on a la chance d'avoir les plus hauts palaces parisiens. Le service est exceptionnel en général. Et c'est vrai que ce sont des entreprises du patrimoine qui ont la chance d'avoir investi, d'avoir la notion du service est une. Je trouve que ça allait un peu à moi qui j'ai aussi pas mal voyagé. Je vois que c'est à son paroxysme. On arrive vraiment à un niveau. Et au Meurice, je me rends compte, j'ai la chance de pouvoir y être depuis 4 mois, de voir la qualité des équipes. Et tout le monde a un amour propre pour s'assurer que le client soit bien. Mm-hmm. Et ça, on le voit pas tellement. Enfin, on le voit de moins en moins dans l'hôtellerie de luxe en général, en dehors, je trouve, de la France en général. Donc, clientèle américaine, clientèle. Après, c'est très hétéroclite. On a mm-hmm. vraiment clientèle française, de grands habitués également. Donc, l'Europe en général, d'Angleterre. On a des clients Moyen-Orient qui ont leurs habitudes également. Ouais. Mais qui ont tous un grand respect du lieu, des équipes, et ça, c'est vraiment appréciable.
15: Justement, est-ce que vous bénéficiez, vous parliez de génération après génération de clients, est-ce que vous bénéficiez de cette dynamique de voir des VIC dépenser davantage pour leur voyage, des dépenses luxe qui sont davantage fléchées vers les expériences, vers les voyages? Est-ce que vous en bénéficiez?
16: Alors, on en bénéficie comme toute hôtellerie de luxe parisienne, je pense, mais c'est vrai qu'on voit... Et on voit les tendances un petit peu depuis peut-être un an et demi. Et c'est une tendance qui ressort de tous les statistiques un peu économiques, c'est qu'il y a peut-être un petit peu moins de dépenses de biens matériels, comme des montres, choses comme ça. Et puis, mais on n'arrête pas la dépense dans l'expérience, l'hôtellerie, avec sa famille. Donc, je vous dis, le multigénérationnel, c'est important, ses amis, et de partager ces moments. Et je pense que ça a été accentué après la pandémie. Je pense qu'on a ressenti ça un petit peu partout dans le monde. On voit cette tendance aussi à choisir bien nos clients, savent ce qu'ils veulent. Il y a une exigence évidemment importante par rapport à énormément de détails. Et ce qui est gratifiant pour nous, c'est que nous sommes capables d'arriver à l'attente du client et de la surpasser également. Donc il y a un côté très émotionnel aussi. On travaille beaucoup sur l'émotion. Pouvoir toucher le client, tous nos clients peuvent avoir du champagne, enfin vous pouvez avoir tout ce que vous pouvez avoir facilement en le payant. Mais par contre, arriver à toucher émotionnellement le client sur les études qu'ils ont passées, des moments de famille, on arrive à avoir de l'information, essayer d'avoir l'information au maximum pour pouvoir les toucher, faire du sur-mesure, exactement.
15: L'enjeu, c'est aussi donc pour se démarquer, de multiplier les expériences. Il ne suffit plus d'avoir un spa, ça c'est la base, mais il s'agit de multiplier les expériences justement pour avoir cette clientèle.
16: Alors oui, c'est sûr qu'on a des très très bonnes literies, ou des belles robinetteries, mais
15: ça
16: personne,
15: ça
16: intéresse personne.
15: Ouais,
16: c'est sûr que ça, c'est même si elle est meilleure que les autres. Mais c'est vrai que donc on a créé des expériences. On a une équipe de concierges qui est exceptionnelle, qui est dirigée par Jean Morat, qui est en plus quelqu'un qui a une grande connaissance artistique et tout l'art et qui est très attiré par ça. Donc on a créé aussi avec des personnes qui sont impliquées dans l'art. Des visites privées et des visites pour vraiment voir des choses qu'on n'a pas l'habitude de voir, qu'on ne peut pas avoir accès, donc sur certains grands artistes français. Et donc, on est toujours en recherche de créer des expériences pour les clients qui vont être d'expériences de gastronomie. Alors, on a la chance, évidemment, avec Alain Ducasse, Cédric Rollet, de pouvoir créer. Ce sont les meilleurs ambassadeurs de la gastronomie française. Et c'est vrai qu'on peut aller très, très loin dans la création d'expériences qui sont sur mesure. Comme vous dites, c'est vrai que on écoute ce que le client cherche et on va peut-être suggérer éventuellement des idées qui vont peut-être pouvoir leur apporter. Une expérience un peu exceptionnelle.
15: Justement, vous parliez de la gastronomie, c'est un indispensable aussi, et cela ajoute à la notoriété de l'établissement. Quand on a Alain Ducasse, Cédric Grolet, qui est une star de la pâtisserie, est-ce que ça vous permet aussi de toucher une autre clientèle et une clientèle plus jeune?
16: Oui, alors c'est vrai que Alain Ducasse, bien évidemment, c'est une personnalité exceptionnelle. Moi, j'ai eu la chance de travailler avec lui depuis 25 ans. Et c'est quelqu'un qui vous apprend. Enfin, moi, personnellement, quand je passe du temps avec lui, c'est quelqu'un qui, avec tous ses voyages, évidemment, qui a une connaissance incroyable. Et donc, c'est vrai que ça permet d'avoir une qualité extrême de tout ce qui est fait, mais ça part d'un club sandwich. Hein, souvent, on parle de la grande gastronomie. On a bien sûr le restaurant qui est des étoiles Michelin de Meurice Alain Ducasse, qui est d'une grande précision. Mais c'est aussi, en fait, on voit une clientèle plus jeune. Alors, bien sûr, une question de moyens également.
15: Bien sûr.
16: Mais on attire une clientèle plus jeune. On voit qu'on ne veut pas sortir de table trop lourd, trop riche. Et en fait, ils ont fait un travail exceptionnel. Amaury Vonnance, qui est le chef du restaurant, a travaillé sur les équilibres, acidité, amertume, les jus, enfin tout ce qu'il peut y avoir comme, qui permet d'avoir vraiment un équilibre parfait. Quand vous sortez de table, vous êtes pas, vous dites pas, je vais pas manger, je vais pas digérer la nuit. Donc c'est vraiment, cet équilibre, c'est important pour aussi, ça correspond un petit peu aux tendances. Et puis, avec Cédric Rollet, on a par exemple le thé l'après-midi. On commence le thé à peu près à 83 euros, ce qui est un thé extrêmement gourmand, avec du salé, du sucré. Vous avez toutes les pâtisseries sans avoir la queue, peut-être, dans la boutique.
15: Donc,
16: c'est un bon sujet agréable. Et c'est vrai que c'est, ça reste abordable pour quelque chose d'un petit peu exceptionnel.
15: Il est en faire venir pour le Meurice, Cédric Grolet?
16: Ah oui, tout à fait. Oui, c'est un atout. Et Cédric Grolet, en fait, a commencé il y a une quinzaine d'années au Meurice. Il était sous-chef pâtissier et quelqu'un qui frappait la porte pour essayer de prendre le poste et qui a gagné évidemment tout le respect qu'il peut avoir maintenant. C'est vrai qu'il a créé quelque chose. Donc ces fruits déguisés, en fait, ont été créés pour le Meurice, au Meurice, et on ne les vend qu'au Meurice. Donc on est les seuls à l'avoir.
15: Et justement, là, on est dans un moment un peu particulier, hein, que ce soit côté gastronomie ou côté hôtellerie. Les fêtes de fin d'année restent un temps fort pour l'établissement?
16: Oui, les fêtes de fin d'année, ça attire. On a une clientèle internationale, mais on a une clientèle locale. Nous, c'est très important, une clientèle locale pour les restaurants, le bar, avec de grands habitués. Et les fêtes font partie d'un moment, déjà c'est assez magique, parce que vous avez des décorations de Noël. Paris se vêt de toutes ces décorations qui sont assez emblématiques. Et rentrer dans l'hôtel, on est vraiment dans les fêtes. Donc on a des événements le 24. Alors toute cette période de fêtes, de toute façon, on a des éléments qui rappellent les fêtes pour toute la gastronomie. Et puis on a le 24, le 25, on a des brunchs, on a des dîners, et ça reste un moment très fort pour toute la, aussi pour les équipes.
15: Parce que c'est avec justement des équipes, avec un service à la hauteur, est-ce que c'est toujours un sujet fin 2025 de trouver les talents et de les garder?
16: Oui, alors pour nous, on a la chance. Alors on est une société, je dirais, qui est partie de Dorchester Collection,
15: oui,
16: qui est une collection avec le Plaza Athénée et le Meurice. On a bien compris, et la société a très très bien compris, que un des piliers essentiels d'une société de service, ce sont ses talents. Et donc, on s'occupe beaucoup de nos talents. Pour moi, c'est important, c'est partie de un de mes rôles principaux, c'est de m'occuper des équipes et des clients. Et puis, bien, la rentabilité, ça vient après. Et c'est vrai que c'est rare, ce luxe, de pouvoir avoir cette approche, puisque beaucoup d'entreprises en parlent, mais assez peu le font. Et nous, on a la chance. Je sais que pendant le Covid, c'est la seule société, je crois, une des seules qui a payé entièrement toutes ses équipes à travers le monde pendant toute la période du Covid, ce qui nous a permis de garder les talents, de les récupérer déjà.
15: Et après, la rentabilité dépend du niveau de service.
16: Exactement. Tout ça, c'est des employés heureux font des clients heureux, et après, finalement, les clients devraient revenir.
15: Et
16: c'est vrai que c'est une des... Donc, je dirais que dans nos établissements, que ce soit le Meurice ou le Plaza, je trouve qu'on a moins de soucis de ce que j'ai pu entendre. On arrive à garder les talents, puis il y a une fierté d'appartenance.
15: Elle est fidélisée, tout à fait. Merci Pascal Billard, directeur général du Meurice, d'avoir été dans Iconic Business. Tout de suite, les désirables de la semaine, tout ce qui nous a fait envie, séduit et intrigué ces derniers jours. Un ouvrage à paraître qu'on a sélectionné cette semaine, Petite encyclopédie de la mode des cours royales au podium. Le 11 décembre prochain aux éditions S-Mode, Audrey Millet, vous en êtes l'auteur, vous êtes historienne et chercheuse, bonjour.
13: Bonjour.
15: Une offre conséquente, hein, c'est le moins qu'on puisse dire des ouvrages de mode ces dernières années. Que faut-il y voir de plus dans cet ouvrage? Cet ouvrage qui ressemble plus à un dictionnaire de la mode en fait.
13: C'est un dictionnaire, une petite encyclopédie, sinon on aurait fait plusieurs tomes. Et la volonté d'Esmode Édition et la mienne était d'offrir un ouvrage de sciences humaines et sociales. On peut rigoler en ouvrant par exemple l'entrée La Braguette. Ce sera savant mais pas élitiste. Et c'est accessible mais pas simplifié. Et on a eu un merveilleux dessinateur.
15: C'est ça, il se feuillette au hasard à noter la place importante de l'illustration, hein, l'illustration faite par Jelly, un parti pris, il y a des anecdotes, le vêtement discute avec l'illustration véritablement, c'est une œuvre dans l'œuvre hein, que sont ces illustrations. 108 pièces et concepts pour se forger quoi ? Une culture de la mode ? On a l'impression de ressortir avec cette culture de la mode, avec les essentiels.
13: J'espère. C'est une culture de la mode et c'est aussi une culture de soi. C'est-à-dire que demain matin, ou plutôt le 11 décembre, lors de la sortie, vous pourrez vous dire « je mets ce jean parce que je connais ce produit, je sais comment ça a été fait et je sais la petite histoire ». De temps en temps très glamour, de temps en temps un peu triste.
15: Moi, tout à fait. Donc il y a cette particularité de naviguer entre l'histoire du vêtement, entre les citations, un who's who, des fun facts aussi qui viennent nourrir cette encyclopédie. Les gants, la mini-jupe, Vogue, les costumes d'affaires, vraiment c'est vaste. La promesse derrière les 108 entrées, c'est l'histoire du vêtement et surtout ce qu'il dit de la société.
13: Oui, le vêtement est une histoire du monde en réalité. Lorsque vous sautez dans vos baskets ou vos sneakers le matin, vous épousez le monde tel qu'il est aujourd'hui et tel qu'il a été construit. Et c'est ce qu'on voulait donner, c'est-à-dire un morceau d'histoire économique, d'histoire esthétique, mais d'histoire sociale. Ce sont des mots qui parlent de nous.
15: Et des histoires de pouvoir et de révolution aussi. Le vêtement, ce n'est pas anodin, c'est la manière de se présenter au monde.
13: C'est la manière de se présenter au monde. Si vous portez un corset aujourd'hui, peut-être que vous incarnerez un anachronisme finalement. C'est la manière de se positionner et de vouloir être perçu.
15: De la préhistoire au podium, ça c'est le parti pris de cette encyclopédie. Est-ce qu'il y a des périodes plus propices ou alors plus obsédées par la manière de se vêtir ou est-ce simplement lié à notre époque ou en fait pas du tout ?
13: Oh non, la mode est une obsession, le vêtement, les apparences sont une obsession. Elles reflètent les hiérarchies sociales, elles reflètent qui vous êtes et qui vous voulez être, comment vous voulez paraître. Donc qu'on soit au 18e siècle, au 14e siècle, faisons un saut au 19e et aujourd'hui, non, ça ne change pas.
15: La particularité aussi, c'est qu'on va d'un continent à l'autre, d'une époque à l'autre et d'un parti pris à l'autre parce qu'en fait, la burqa côtoie le bikini. En ça, ça dit beaucoup de la société et de votre approche. C'était pour montrer les choses telles qu'elles sont, c'était pour choquer, c'est pour démontrer.
13: Non, c'est pour apprendre et pour donner ce côté savoir qui va également... faire un écho avec le savoir-faire, burqa et bikini, mais il y a également cache-sexe et robe de soirée, uniforme militaire et jean.
15: Tout à fait, on va y revenir d'ailleurs hein, dans ces quelques exemples quand on feuillette, il y a beaucoup de concepts et de pièces à découvrir et surtout si vous nous suivez à la télévision, vous découvrez ces illustrations vraiment magnifiques. Le corset, vous en avez parlé il y a un instant, c'est l'un des vêtements les plus controversé de l'histoire de la mode et pourquoi ?
13: Alors, nous avons deux camps pour le corset. C'est hyper féminin, très glamour et c'est sexualisé. Et vous avez l'autre camp qui va dire « Non, je n'en veux absolument pas, c'est une domination patriarcale ». En réalité, c'est les deux. Donc, ce sont aussi ces mots de la nuance. Il y a un fantasme derrière le corset. Pendant des années, au milieu du 19e siècle, les journaux anglais recevaient des lettres de femmes, Catherine, Victoria, qui expliquait « j'ai une taille de 38 cm ». En fait, on s'est rendu compte que ces lettres étaient écrites par des fétichistes, par des hommes. Et puis finalement, ce corset, lorsqu'on l'a enlevé, pour que les femmes aillent travailler, c'est cette histoire sociale, pour qu'elles puissent courir après le métro, il a été repris avec élégance, comme bustier, par Vivienne Westwood ou Jean-Paul Gaultier. Donc si vous voulez porter un corset, aujourd'hui, c'est possible et normalement, il ne devrait pas y avoir de grand débat.
15: Et maintenant, c'est plutôt un acte de liberté ou une revendication de plutôt qu'une contrainte.
13: C'est un supraféminisme.
15: Le terme défilé également, un classique évidemment de la mode, mais des courses européennes, les prémices selon vous, au podium, au rythme effréné des Fashion Week et en fait on suit toute cette évolution.
13: Je vous invite à Versailles parce que finalement, le premier grand défilé est clairement européen. On voit des ambassadeurs venir, des invités, c'est Versailles, avec tous ces courtisans obligés de s'habiller, obligés d'avoir de nouvelles dentelles et toutes ces choses. Et on a cette reine de la mode, donc la couturière de Marie-Antoinette au XVIIIe siècle, Rose Bertin, qui finalement devient la John Galliano du XVIIIe siècle, qui slalomera entre les guillotines et sauvera sa tête, elle va la garder, jusque finalement à aujourd'hui. Le défilé a toujours été un spectacle pour nous émouvoir, pour capter notre attention et puis pour nous éblouir.
15: Alors, on ne peut pas quitter cet ouvrage, on ne peut pas faire l'impasse, même si on l'a lu ailleurs, avec cette pièce superstar du XXe siècle, qui est le jean. Yves Saint-Laurent disait, et on le découvre dans cet ouvrage, « J'aurais voulu inventer le jean, il affiche l'expression, la modestie, le sex-appeal, la simplicité. » Il est véritablement une pièce angulaire de l'ouvrage et de la société et du vêtement.
13: Oui, Yves Saint-Laurent avait cette petite jalousie. Voilà. Ça, il ne l'a pas fait. Il a fait tellement de choses. Pour le jean, moi, je vous emmène au XVe siècle. Allons sur un port à Gênes. Donc, nous sommes en Italie, sur la frontière franco-italienne. Et ce sont les marins qui vont se vêtir de cette toile de coton robuste pour travailler. Et ce jean, finalement, est un vêtement de travail repris, on le sait, par les Strauss que tout le monde connaît, oui. On va ajouter des rivets, et petit à petit, ces vêtements de la rue, comme souvent, vont arriver sur les podiums, et on va avoir des superstars du jean, Marie-Thé-Françoise Girbeau, on va avoir aussi ce jean à 9 euros aujourd'hui. Mmh. Alors, il est une pièce maîtresse, parce que finalement, si vous avez un bon jean, une veste et un bas, vous avez un smoking jean. Donc, vous pouvez aussi le porter dans la rue avec vos baskets, juste avec un t-shirt, et vous prendre pour James Dean, comme dans les années 50.
15: Bon, il y a aussi toutes les évocations. Évidemment, vous découvrez les images, le new look de Dior, toutes les robes, tous les uniformes, les talons hauts et la quintessence de la féminité. Pourquoi avoir choisi de multiplier comme ça les entrées pour les robes et les entrées pour les uniformes ?
13: Parce que la robe est très compliquée et l'uniforme et la robe finalement se ressemblent beaucoup. La robe est un symbole de pouvoir. Alors je pourrais vous parler évidemment de la revenge dress, de la robe de Diana. Oui, voilà, qui ce soir-là, lorsqu'il avoue ses infidélités, sort de la voiture majestueuse.
15: C'est d'ailleurs dans cette robe qui a été choisie pour le musée Grévin.
13: Absolument, parce que c'est une robe de pouvoir. Ce soir-là, pour Diana, c'est une déclaration de guerre. Mais retournons au XVe siècle et Cesare Borgia, fils du pape Borgia, cardinal, dit « Je ne veux plus être cardinal ». Qu'est-ce qu'il fait ? Il enlève sa robe. Et là, c'est en refusant la robe qu'il peut prendre l'habit de guerrier et faire un transfert de pouvoir. Une robe est toujours un pouvoir. Et l'uniforme, c'est la même chose. Une blouse, lorsque en 1968, les lycéens vont jeter leur blouse parce qu'ils ne veulent plus d'être dans ces cages, finalement, c'est refuser le pouvoir, demander un autre pouvoir, celui de la liberté. Et on connaît l'uniforme honorifique, l'uniforme du juge, l'uniforme militaire. C'est de toute façon une manière d'affirmer quelque chose. Et le jean est évidemment un uniforme.
15: Un uniforme aussi. À la fin, on arrive à l'uniforme et la manière de se présenter au monde. Merci beaucoup Audrey Millet. Il y aurait encore beaucoup de choses à dire sur cet ouvrage. Petite encyclopédie de la mode. Ça sort parution le 11 décembre aux éditions S-Mode. C'est à découvrir évidemment. 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Merci beaucoup.
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21: Bienvenue dans Air et Défense. Alors c'est vrai, cette semaine, avec cette chaleur, un seul invité possible, Delair. Delair, le fabricant de drones français, est avec nous. Nous recevrons Bastien Mancini, qui est le président de Delair. Drone kamikaze, consolidation du secteur, modèle économique. On va évoquer avec lui et avec Michel Cabirol toutes ces questions. Des scientifiques chinois à Kourou, et oui, à l'occasion de la mission SMILE entre l'Europe et la Chine, des scientifiques chinois ont débarqué au centre spatial guyanais sous très haute surveillance. Ce sera le décryptage avec aujourd'hui Daniel Chrétien d'Air et Cosmos. Enfin, vous le savez, la chimie française et européenne souffre depuis plusieurs années et c'est un véritable problème pour l'industrie de défense. On écoutera ce qu'a à nous dire Thierry Francou, qui est le PDG de Renko, qui était reçu il y a quelques jours sur BFM Business.

0: La nouvelle BITD française, des PME qui sont agiles, qui sont rapides, qui sont dual use, hein, civil, militaire, mais qui a une activité qui est très, très tirée par la défense. Et vous offrez avec Delair une palette de drones quand même qui est assez impressionnante. On va du drone, du simple drone, si j'ose dire, d'observation, ou le renseignement électromagnétique aussi, vous pouvez capter comme ça. Et puis vous avez quand même, ce qui est arrivé récemment, et ça c'est une rupture, des drones kamikazes. Et on a un programme qui s'appelle Damoclès. Vous avez plusieurs exemplaires qui ont été livrés il y a quelques mois, qualifiés par la DGA et livrés auprès de l'armée française. De quoi parle-t-on avec ces drones kamikazes, qui est quand même une rupture pour vous et pour notre armée en France ?
1: Alors, c'est des drones d'attaque qui sont équipés de têtes militaires et qui peuvent aller toucher des objectifs. C'est des objets nouveaux qui existent sur le champ de bataille quand même depuis quelques temps. Donc, il y a eu des projets d'innovation qui ont été lancés par la France à travers l'Agence d'innovation de défense il y a quelques années. C'était les projets Colibri et la RINAE. On avait d'ailleurs remporté les deux, Colibri avec KNDS et la RINAE avec MBDA. Et ensuite, il y a eu des appels d'offres. Donc, en l'occurrence, Damoclès est le fruit de l'appel d'offres MTOCP. Et donc, c'est un petit drone équipé d'une tête militaire qui a des automatismes pour aller sur une cible. Donc, c'est quand même différent des drones FPV qu'on voit beaucoup sur les écrans, qui sont des objets qui nécessitent un pilotage précis, manuel. Sur Damoclès, c'est un objet qui a des automatismes, sous le contrôle de l'opérateur bien sûr, mais qui permet de simplifier beaucoup l'opération du système.
0: Vous fabriquez le drone et KNDS s'occupe de la charge pyrotechnique, hein, puisque c'est un partenariat entre vous et KNDS. C'est quand même, en termes de culture pour la France, pour nos armées, c'est quand même quelque chose de très très nouveau.
1: Oui, c'est quelque chose de nouveau, en effet. Après, comme je vous dis, il y a eu des projets d'innovation qui l'ont précédé. C'est des choses qu'on voit venir de loin. C'est vrai que nous, on travaille sur les drones. Alors, on s'est lancé sur les drones civils, hein, la société de l'air a 15 ans. On a assez vite fait des programmes d'innovation avec la défense à partir de 2013-2014. Et j'aime bien rappeler d'ailleurs que le programme RAPID qu'on a fait à l'époque, le ID de RAPID veut dire innovation duale. Et donc, la défense finançait des projets qui servaient à la fois pour le civil et pour la défense. Et notre premier client de ce programme-là, du résultat de ce programme-là, était la SNCF, donc du civil. Et c'est le même objet, enfin ces évolutions, qui sont utilisées par des opérateurs en Ukraine aujourd'hui.
0: Ces drones kamikazes, la demande pour l'instant est française. Vous avez d'autres pays qui sont intéressés ?
1: Oui, c'est un marché mondial. Il y a, ces objets arrivent par la technologie. La technologie, c'est des systèmes de guidage qui sont en rupture par rapport à ce qui se faisait de manière conventionnelle, on va dire, il y a quelques dizaines d'années. C'est-à-dire des systèmes de centrales inertielles, de guidage autonome, qui pesaient des dizaines de kilos, qui coûtaient très cher, et qui sont devenus tout petits, qui pèsent quelques grammes, qui coûtent pas cher, qui se retrouvent dans les smartphones. Et c'est donc ces systèmes-là qu'on appelle les MEMS, qui sont issus des laboratoires des années 60-70, qui sont arrivés de manière massive dans l'automobile dans les années 90, puis dans la téléphonie dans les années 2000, et qui ont fait ce qu'on voit aujourd'hui sur les drones depuis les années 2010.
2: Est-ce qu'en Ukraine, vous avez des drones qui volent ? Est-ce que vous avez des munitions téléopérées qui volent ou qui explosent aussi, évidemment ? Quel est votre regard sur le conflit ukrainien à travers vos produits ?
1: Alors, on a une présence de nos systèmes en Ukraine depuis 2016, donc ça fait 10 ans. Au départ, c'était des drones d'observation, de surveillance, qui étaient opérés par l'OSCE, une organisation européenne qui, dans le cadre des accords de Minsk, veillait au respect des frontières. Donc de 2016 à 2022, voilà, un opérateur européen utilisait nos drones. Et il y avait déjà des brouillages GPS, c'était déjà un environnement contesté. À partir de 2023, on a livré, donc en 2022, il y a eu l'invasion à grande échelle de l'Ukraine par la Russie. Et à partir de 2023, on a livré des drones d'observation qui sont utilisés depuis 2023, qui sont toujours opérés par des opérateurs de brigades ukrainiennes, qui ont fait qu'on a beaucoup appris. Il y a des changements qui se passent en permanence. L'échelle, c'est 3 à 6 semaines. Ces drones, d'ailleurs, ils ont été achetés par la France et offerts à l'Ukraine. Et le mécanisme est, je pense, aussi très vertueux, parce que ça a permis à un industriel français comme nous d'apprendre beaucoup sur le champ de bataille. On a fait plus d'une trentaine d'évolutions sur nos systèmes depuis. Les opérateurs ukrainiens sont très bons. Ils ont des idées d'évolution. Ils voient des choses aussi qui évoluent beaucoup. Par exemple,

0: Il y a 3 ans, le challenge, c'était de résister au brouillage des liaisons radio, au brouillage des GPS, à naviguer voilà, dans l'environnement complètement contesté. De temps en temps, nos drones se faisaient tirer dessus et se faisaient abattre par des missiles, mais qui coûtaient très cher. Et les opérateurs ukrainiens nous disaient, bon, ça c'est pas grave, le missile coûte tellement plus cher que c'est vraiment pas un souci. Aujourd'hui, nos drones se font attaquer par des intercepteurs à bas coût. Et donc, les sujets sur lesquels on travaille et qu'on développe, c'est justement des protections contre ça. Et ça, c'est un exemple parmi beaucoup d'autres. Mais c'est vraiment, il y a une évolution de ça qui est très, très rapide. Et donc, on a livré aussi, à partir de 2024, des drones équipés de têtes militaires, en effet, qui sont différents, donc des drones FPV, qui permettent d'aller un peu plus loin avec des automatismes dont j'ai parlé et qui servent notamment pour toucher des infrastructures.
1: Alors justement, il y a le grand salon de l'armement terrestre Rosatory qui arrive très très prochainement. Est-ce que vous allez annoncer certains produits nouveaux sur ce type de salon ?
0: Certainement, mais on les annoncera à l'occasion de ce salon. Mais ce que je peux dire, pour une entreprise comme la nôtre, vous voyez, ça fait 15 ans qu'on est là, on a augmenté nos cadences de production continuellement et on a mis en place une chaîne de production robuste, avec des produits fiables, et tout ça, ça prend du temps. Je pense que c'est... on peut mettre tout l'argent qu'on veut, en fait, cet apprentissage industriel sur ces objets qui sont nouveaux. Hein. On est à l'interface entre des objets technologiques, des objets aériens, donc tout ça, ça prend du temps, et on construit ça, et on continue à le développer, et on augmente les cadences de production au fur et à mesure. Ça, c'est du temps long, et en même temps, il faut être capable de développer en quelques semaines des nouveaux objets, parce que bien malin, qui peut dire quel sera le drone dont on aura besoin dans 2 ans en Ukraine. Et donc, arriver à garder cette capacité très réactive de mettre au point des nouveaux produits en quelques semaines et en même temps être capable de produire en grande série, donc le temps court et le temps long, c'est un enjeu important pour nous sur lequel on travaille. Et donc, voilà, par rapport à ces sujets-là, on aura certainement des annonces à faire à Rosatory.
2: Où est-ce que vous en êtes aujourd'hui au niveau de vos capacités de production ? Donc vous êtes à La Bège, à Toulouse. Vous prévoyez, si j'ai bien compris, d'agrandir le site d'ici 2027. Vous avez aussi des projets ailleurs dans le monde, puisque vous avez une filiale, notamment en Afrique, au Maroc, pour desservir l'Afrique. Une filiale, pas une usine. Mais où est-ce que vous en êtes aujourd'hui, justement, dans cette question fondamentale de la cadence et de la production, puisque les clients...
0: Voilà, alors il y a ce sujet, non seulement d'être capable de suivre les cadences et donc d'augmenter. Donc là, sans rentrer dans les détails, mais on va, sur certains objets, tripler nos cadences de production, en effet, à travers une nouvelle usine qui nous sera livrée en 2027, et puis pouvoir faire des cadences encore plus importantes via un autre schéma sur lequel on pourra communiquer prochainement. Et il y a la cadence, mais je crois qu'il y a aussi le savoir-faire. En fait, pendant longtemps, moi, quand j'étais jeune ingénieur, produire en France, c'était perçu comme, en fait, c'est pas le truc malin, nous, on est les gens malins, on va concevoir, et puis on va laisser les autres produire pour nous, et on va leur acheter dans des trucs à bas coût. En fait, quand on produit, on apprend comment c'est fait, la génération suivante, on l'améliore grâce à ça, il y a un vrai savoir-faire. Moi, j'ai visité des usines en Chine, ils sont très forts, en fait. Les Chinois, ils sont très bons, très efficaces. Je crois qu'il y a une vraie ingéniosité à bien produire, et il n'y a pas de fatalité, à mon avis, à ce qu'on soit bon en Europe là-dedans. Il y a eu sans doute un moment où on a abandonné un peu ça. On est très fiers de pouvoir recréer ça dans les territoires. Donc à la fois en France, vous l'avez dit, et après sur le développement international, c'est donc on a aujourd'hui une filiale en Ukraine et une filiale au Maroc qui sont là en Ukraine pour développer des nouveaux produits. Objectivement, les Ukrainiens sont très bons, les opérateurs sont très forts. Faut bien comprendre que c'est toute la société civile ukrainienne qui aujourd'hui est préoccupée par ce sujet-là. La dernière fois que je suis allé à Kiev, j'ai croisé dans le train de nuit, puisqu'on y va en train de nuit, quelqu'un qui travaille dans une entreprise qui localise les chaînes par le bruit. Le type était ingénieur du son dans le show business avant, et puis il s'est mis à faire ça, voilà. Et tout le monde travaille là-dedans. Et donc ces gens-là ont des très bonnes idées, font vraiment des nouveaux produits, donc... On est là en Ukraine pour développer des produits avec eux, avec des Ukrainiens. Et puis après, assurer le support, la maintenance des drones qu'on a déjà livrés, qui sont opérés là-bas. Et puis, on est aussi pas mal présent, en effet, en Afrique, au Maroc, en Afrique de l'Ouest. Et donc, l'objet de la filiale là-bas, c'est pour assurer le support, le développement commercial. Et puis, pourquoi pas, peut-être aussi développer des produits là-bas.
2: Est-ce qu'on peut vous voir, dans les années qui viennent, ou dans les mois qui viennent, vous adosser, pourquoi pas, un constructeur automobile, comme on l'a vu pour d'autres ?
0: La question m'est souvent posée. C'est vrai qu'en tout cas, dans cette notion d'augmentation des cadences, on prend les choses là où il y a des bonnes idées, des savoir-faire. Alors, on communique beaucoup sur l'automobile, il y a aussi dans la téléphonie, dans d'autres industries, où il y a un savoir-faire sur de la production en volume, de l'automatisation, du suivi, de la traçabilité, de la qualité, parce qu'il n'y a pas que le volume. Hein. Je pense que ce qui est super important, c'est nous, on essaie vraiment de faire ça, c'est de garantir que nos produits sont fiables, sont robustes, ce qui a fait décoller notre entreprise, je pense, et on le vit encore, et j'en suis vraiment sincèrement ravi, mais c'est des utilisateurs qui apprécient nos produits. Ça change la vie. On a des retours très positifs, que les gens soient en Afrique, en Europe, du Nord, de l'Est, en Asie, au Moyen-Orient. On a des produits qui on a mis du temps, mais les gens nous font vraiment des retours positifs. Alors après, il ne faut pas se satisfaire de ça et s'en contenter. Il faut sans arrêt chercher à améliorer. On a plein de points d'amélioration, que ce soit dans la conception ou dans la production d'ailleurs. Et donc, dans cet aspect production, on va chercher les bonnes idées dans les industries qui ont déjà des savoir-faire, qui sont un peu plus matures que nous. L'industrie automobile, typiquement, elle a un peu plus d'une centaine d'années, comme l'industrie aéronautique d'ailleurs. Et c'est intéressant d'ailleurs de relire l'histoire. Il y avait des dizaines, voire des centaines d'entreprises à l'époque dans ces domaines-là. Maintenant, ça s'est consolidé, mais on a beaucoup de choses à apprendre de ces industries-là.
1: Quels sont vos objectifs en termes de chiffre d'affaires pour la croissance de votre société, qui est une success story depuis pas mal de temps? C'est quoi aujourd'hui vos objectifs financiers? Et est-ce qu'aujourd'hui vous êtes rentable ou pas? Parce que le modèle économique des dronistes est toujours un peu compliqué. Est-ce qu'aujourd'hui vous avez atteint cette maturité
0: Alors, je vous ai parlé de la robustesse de nos produits, mais on essaye aussi d'avoir une croissance robuste. D'ailleurs, il y a une métaphore dans l'agriculture, vous savez, entre des champs où on met du fertilisant beaucoup, et puis ça donne beaucoup les 5 premières années, puis après, il n'y a plus rien. On peut voir ce fertilisant comme du cash magique ou quoi. Et puis des champs qui sont développés de manière plus raisonnée, mais qui, sur finalement une période de 30 ans, ont des rendements sur la période qui sont meilleurs.
1: D'accord. C'est
0: on cherche à faire une entreprise qui vive au moins 200 ans. Donc on cherche à faire une croissance robuste. Dans ce cadre-là, notre croissance est robuste, mais elle est quand même très forte. C'est-à-dire qu'on a fait 10 millions de chiffre d'affaires il y a 3 ans, 30 millions il y a 2 ans et 50 millions l'an dernier, tout en étant rentable tout le temps, ce qui nous permet d'avoir une certaine indépendance. On se fixe des objectifs qu'on pense atteignables, on les fixe à nous-mêmes, hein, puisqu'on dépend que de nous-mêmes. Mais après, il faut bien voir l'environnement dans lequel on évolue. Les leaders mondiaux du drone aujourd'hui font entre 1 milliard et 10 milliards de chiffre d'affaires. Les leaders européens, je pense, sont autour de 200 millions. Et donc, je pense qu'il y a de quoi faire une entreprise européenne, et à mon avis, la bonne échelle, c'est l'Europe.
1: Et donc, la barre des 100 millions, c'est pour quand ?
0: On espère la franchir entre cette année et l'an prochain. Mais même à 100 millions, ça reste petit. Enfin, il faut être ambitieux, je pense. Parce que c'est des domaines qui ne sont pas anodins, quand même. C'est de la robotique, des systèmes autonomes. Et il y a des sujets éthiques derrière tout ça. Et ma petite expérience désormais, c'est qu'on peut influencer l'éthique, la réglementation, peser sur ces sujets-là si on a des acteurs qui sont puissants économiquement. Aujourd'hui, les leaders mondiaux sont chinois-américains. Je pense que ce serait bien qu'on arrive à faire des leaders mondiaux européens.
1: Vos concurrents ont fait beaucoup de levées de fonds, notamment Techever. Est-ce que vous avez besoin d'une levée de fonds justement pour exploser ou pas ?
0: Il y a des moyens de financement variés. Les levées de fonds en font partie. Comme on est bénéficiaire, on sait aussi emprunter auprès des banques. Ce qui est sûr, c'est qu'il y a des moments où, pour accélérer, l'argent et le financement sont très utiles. Et si on a des occasions à certains moments de faire des opérations, mais c'est pour faire des opérations dans notre vie quotidienne. En fait, l'entreprise, elle vit par elle-même, elle vit bien, elle croit, ça fait plus de 5 ans qu'on est rentable. Mais en effet, pour passer des échelles, ça peut être utile, il faut savoir pourquoi on le fait. Je pense qu'il faut le faire, là encore, de manière, on va dire, raisonnable. En cherchant, on développe l'entreprise sur le long terme. Par exemple, aujourd'hui, beaucoup de gens parlent de la défense, et c'est d'ailleurs un peu le sujet aujourd'hui, mais nous, on développe le civil aussi parce que sur le long terme, je suis persuadé que ces technologies vont être employées dans le civil. Sur le civil, On sert la maintenance et la sécurisation des infrastructures industrielles. Et donc ça, c'est des sujets qu'on développe, il y a des sujets réglementaires, des sujets technologiques, et on le fait, et c'est des investissements qu'on fait aujourd'hui. Faut voir que tout notre bénéfice, évidemment, on le réinvestit. On ne reverse rien à nos actionnaires, on le réinvestit dans la R&D, parce qu'il faut préparer l'avenir, et l'avenir pour nous, c'est aussi le civil.
2: Juste une dernière question, parce qu'on arrive au bout, Bastien Mancini. Comment vous voyez l'avenir? Vous parlez d'une société qui sera peut-être là, on vous le souhaite, dans 200 ans. Est-ce qu'on s'achemine vers des champs de bataille qui ne seront que des drones terrestres, des drones aériens? Est-ce que ça vaut même le coup, parallèlement, de continuer à développer des grands programmes militaires, puisqu'on voit que certains drones sont capables de détruire des chars? Comment vous voyez cet avenir?
0: Alors, il y a plusieurs aspects. Sur l'aspect technologique, mais je ne prédis pas l'avenir, mais on voit qu'il y a effectivement des objets. Donc, on mettait des moteurs dans tous les véhicules il y a 100 ans, maintenant on met des autopilotes. Et il y a une hétérogénéité forte entre tous ces véhicules, on leur met de l'autonomie, et donc il faut les connecter. Vous l'avez dit, on a une gamme de drones aujourd'hui qui va de 1 kg à 100 kg. Ils se parlent ensemble, on peut leur faire des choses ensemble, et tous ces véhicules autonomes avec autopilote, je pense qu'un des gros enjeux, ça va être d'assurer une couche d'abstraction. Une personne ne va pas pouvoir individuellement contrôler chaque véhicule, donc il faut qu'ils se parlent, qu'ils puissent interagir entre eux, et donc ça c'est un des grands champs de développement. Et après, je pense que on verra de quoi sera fait l'avenir sur ces questions de défense. Mais un point important pour moi, et vous avez évoqué le fait qu'on est peut-être, je pense pas qu'on ait révolutionné quoi que ce soit, mais on a apporté notre pierre. Et honnêtement, la France a été aussi très précurseur là-dedans. C'est dans la conduite des programmes de défense. On s'est développé principalement en développant nos produits sur fonds propres. On a levé des fonds mais il y a plus de 10 ans. Avec cet argent, on a développé les produits auxquels on croyait sincèrement pour un marché. Et ensuite, on a proposé ces produits sur le marché pour ceux qui voulaient les acheter. Ce qui est très différent de une force exprime un besoin, l'État paye, enfin sélectionne quelqu'un, et ça met 5 ans, l'industriel le fait, c'est sur mesure. Et donc l'État paye tout le développement. Et puis le produit arrive trop tard sur le marché. Là, il y a une prise de risque qu'on a faite et là, pour le coup, le financement est utile. On développe sur fonds propres et puis on espère que le produit qu'on a fait va marcher.
2: Michel, un tout dernier mot.
1: Oui, peut-être un tout dernier mot sur vos projets d'acquisition, si vous en avez. Vous avez eu pas mal de, vous avez fait pas mal d'acquisitions ces dernières années. Est-ce que la croissance que vous avez organique, mais peut être une croissance externe ou pas?
0: Oui, c'est effectivement une option qu'on étudie et comme vous l'avez dit, pour la croissance, il peut y avoir de temps en temps des sauts discontinus. Et je pense que la consolidation, on est clairement. Après, il faut que ça fasse du sens, que ce soit pour soit des raisons technologiques, soit commerciales, pour gagner certains marchés. Mais la consolidation est évidemment une des pistes qu'on étudie. Et si on concrétise quelque chose, soyez assurés que vous serez les premiers informés.
1: Merci beaucoup.
2: C'est noté pour plus tard. Merci beaucoup Bastien Mancini, merci à vous. Vous êtes le président cofondateur de Delair. Merci d'avoir été avec nous dans Air et Défense. Michel, on se retrouve la semaine prochaine. Et tout de suite, c'est l'heure du décryptage.
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2: C'est l'heure du décryptage. Avec cette semaine, Daniel Chrétien.
4: Bonjour.
2: Bonjour Daniel, merci beaucoup d'être avec nous. Vous êtes journaliste au sein de la rédaction d'Air et Cosmos et vous allez nous emmener dans l'espace cette semaine, puisqu'on va parler, Daniel, de la mission SMILE qui a été mise en orbite par une fusée Vega C le 19 mai dernier depuis le Centre Spatial Guyanais. L'objectif de la mission, on en reparlera, mais c'est d'étudier la magnétosphère. Et particularité de cette mission, c'est une mission entre l'Agence Spatiale Européenne et l'Académie des Sciences Chinoises. C'est une première où il y a déjà eu des précédents d'ailleurs de ces partenariats entre la France et la Chine dans l'espace, entre l'Europe et la Chine.
4: Alors c'est une première dans le sens où elle est vraiment intense cette coopération. On a déjà eu quelques collaborations internationales par le passé avec l'Agence Spatiale Européenne qui a pu intégrer un instrument à bord de missions chinoises. En France en particulier on est aussi actif, on a pu même intégrer nous un instrument à bord d'une mission chinoise qui s'est posée sur la Lune, c'était en 2024. Mais là c'est vraiment la première fois que cette collaboration est aussi profonde, notamment où on va intégrer toute une suite d'instruments européens de l'Agence spatiale européenne sur une plateforme satellite chinoise. Donc c'est la première fois qu'on fait ça. Et c'est la première fois aussi qu'on lance la mission. D'habitude, c'est la Chine qui lance les missions et on s'invite à l'intérieur. Et là, c'est la première fois que nous lançons cette mission avec une fusée Vega.
2: Des scientifiques chinois à Kourou, au centre spatial guyanais. Un centre spatial, disons-le clairement, qui est quand même un endroit assez sensible. Quelles ont été les coulisses de cette visite de ces scientifiques chinois au centre spatial guyanais?
4: Eh ben, c'était aussi une première pour l'Agence spatiale européenne d'accueillir aussi longtemps une délégation chinoise. Ils sont restés pendant quelques temps. Dans un premier temps, avant le lancement, ils ont passé plusieurs semaines au centre technique de l'Agence spatiale européenne, à l'ESTEC, dans les Pays-Bas. Et donc, là, les conditions d'accueil, eh ben, elles étaient vraiment très strictes pour la délégation chinoise, dans le sens où on les a, pendant toute la phase d'intégration du satellite sur place, eh bien, ils sont restés confinés, on peut dire vraiment,
2: carrément,
4: entre guillemets, confinés dans cette salle blanche, sans le droit d'en sortir. Enfin, pour sortir, il fallait vraiment une escorte par la sécurité. Il y avait des endroits qu'ils n'avaient pas du tout le droit de visiter. Ils étaient logés tous au même endroit à l'extérieur du site et ils étaient surveillés en permanence. Et à Kourou, pareil, plusieurs semaines de préparation de la mission, du lancement. Le satellite, il faut vérifier qu'il aille bien, qu'il fonctionne bien avant le déploiement. Eh bien, il y a toute une salle, des ensembles de préparation de ce qu'on appelle les charges utiles. Ils avaient eux aussi leur espace spécial. Ils étaient confinés dans un espace spécifique. On avait même construit à proximité des locaux, des bureaux, et même une petite cafétéria temporaire pour qu'ils puissent vraiment rester dans cette zone sans avoir à en sortir et visiter le reste du site.
2: Des mesures qui sont quand même assez drastiques, hein, c'est ce que vous nous racontez. Absolument. Daniel, pour le coup. Pourquoi, alors c'est une question, c'est un peu de la palissade de vous la poser, mais pourquoi justement prendre de telles précautions? Est-ce qu'il y avait vraiment des inquiétudes au sujet de l'espionnage, notamment? On a eu des précédents, notamment dans l'industrie automobile ou autre, mais bon.
4: Toute cette mission-là, toute cette préparation, l'accueil de la délégation chinoise a eu lieu en même temps où on a révélé cette affaire à Toulouse, où le renseignement français a enquêté sur un possible espionnage de télécommunications entre les équipes d'Airbus Defence and Space à Toulouse et les satellites qui sont opérés par Airbus ou par le CNES. Et il y avait une possible écoute par une antenne qui était installée à l'extérieur de Toulouse. Et donc ça a fait beaucoup de remue-ménage, cette affaire-là. Et accueillir des délégations dans une situation aussi tendue, sur ces sites qui sont stratégiques, hein, que ce soit Kourou, bien sûr, la porte d'accès vers l'espace pour l'Europe, la seule porte où on envoie des satellites de défense, et aussi au centre technique de l'Agence spatiale européenne, où il y a quelques parties qui sont vraiment très sensibles, notamment, je pense, au laboratoire Galileo qui permet qui travaille à la mise en œuvre du système de positionnement européen, Galileo, pour un usage gouvernemental, notamment pour la défense. Donc là, encore une fois, c'est sensible, c'est stratégique, et il faut éviter tout risque d'espionnage dans ces conditions.
2: Un petit mot, Daniel, quand même, sur ce qu'est cette mission SMILE.
4: Eh bien, la mission SMILE, c'est une très belle mission, néanmoins, un satellite de 2 tonnes qui va étudier l'interaction entre le champ magnétique terrestre et les bourrasques de particules que le Soleil va nous envoyer quand il est en crise, quand on appelle ce qu'on appelle les tempêtes solaires. Et le but, c'est de mieux prédire ces événements. Pourquoi? Parce que quand il y a une tempête solaire, la réaction terrestre est assez importante, ça fait gonfler notre atmosphère, ce qui par conséquent fait réduire l'altitude des satellites qui sont en orbite basse, la plupart des satellites aujourd'hui. Et par conséquent, quand il y a des grosses tempêtes comme ça, les satellites vont actionner tous en même temps leur système de propulsion pour rehausser leur orbite et on se retrouve avec des milliers de satellites qui bougent en même temps.
2: Daniel, un grand merci à vous. J'en profite pour vous montrer, alors tout ça est à lire bien entendu dans Air et Cosmos cette semaine, hein, j'en profite pour vous montrer la une de Air et Cosmos, hein, qui s'affiche en ce moment et notamment avec un dossier intéressant sur le contrôle aérien, une modernisation insuffisante. Allez, on passe tout de suite aux signaux faibles.
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2: La chimie française et européenne est en crise. Cette semaine, le ministre de l'Industrie, Sébastien Martin, a annoncé des aides, notamment pour aider les énergéticiens, enfin les chimistes, à pouvoir payer leurs factures d'électricité. Mais cette chimie, elle a des impacts sur l'industrie de défense et très spécifiquement sur les poudres et les explosifs. Écoutez ce que nous expliquait il y a quelques jours Thierry Francou, hein, qui est le patron de Renco, qui fabrique des poudres et des explosifs en France.
5: Depuis le Covid, nous avons ramené l'ensemble de notre chaîne d'approvisionnement sur l'Europe. Aujourd'hui, nous avons, comme je l'ai dit tout à l'heure, nous transformons des matières premières chimiques de base en poudre explosive. Et donc, nous avons besoin de cette matière de base. Aujourd'hui, la réglementation en Europe, les contraintes réglementaires que nous avons pu avoir depuis un certain nombre d'années n'ont aucune dérogation. Et ce qui fait qu'on se retrouve dans une situation où on voit des grands chimistes délocaliser leurs activités en Europe pour aller en Amérique du Sud ou aller en Asie. Ce qui pose un problème d'approvisionnement parce que nos produits ne se stockent pas. Donc nous avons besoin par exemple d'acide. Cet acide, lui, doit être consommé dans les deux semaines entre sa sortie d'usine chez notre fournisseur et notre utilisation. On ne peut pas le stocker. Donc il nous faut une chaîne européenne et donc une industrie chimique forte en Europe.
6: Mais il y a des départs. Est-ce que vous seriez, vous, prêt à racheter des activités de chimie? Est-ce que vous avez des projets d'acquisition en cours pour justement sécuriser?
5: Alors, on pourra aller vers des acquisitions si on n'a pas d'autre choix.
6: Donc, ce n'est pas sur la table aujourd'hui?
5: Ce n'est pas sur la table. Et ces métiers-là nécessitent d'aller aussi, et notamment pour faire de l'acide, c'est généralement des fabricants d'engrais qui font des acides. Je ne vais pas réorienter Orenco qui fait des poudres explosives pour aller fabriquer des engrais, ce qui n'est pas dans le cœur de métier, mais si on devait y être obligé, nous le ferions.
2: Thierry Franco, le patron d'Orenco, qui répondait il y a quelques jours à Erwan Maurice, est à retrouver sur le site de BFM Business, Erwan Maurice, donc de la matinale de BFM Business. C'est fini pour cette semaine, et bien rendez-vous la semaine prochaine, même lieu, même heure pour un nouveau numéro d'Air et Défense. Bonne semaine.
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10: Bonjour à tous, bienvenue dans cette émission BFM Entreprise. Vous le savez, cette émission qui plonge au cœur des entreprises tout au long de la semaine. Le lundi, on parle de leadership. Le mardi, des outils RH. Le mercredi, de croissance. Et le jeudi, de transmission. On suit la vie des entreprises. Et on voit vous parler de croissance aujourd'hui, de formation aussi. Vaste sujet en pleine mutation avec mes invités. François Perret, directeur général de PAC PME. Bonjour François. Ravi de vous recevoir. Et Milly Antoui, fondatrice de Clessi Junior. Bonjour Milly.
11: Bonjour.
10: Le BFM Entreprise, comment on fait croître sa boîte? C'est parti.
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10: Milly, vous allez tout m'apprendre de Clessi Junior aujourd'hui. Déjà, j'aimerais savoir ce qui vous a mené à créer Clessi Junior, c'était en 2019. C'était quoi votre parcours avant?
11: Alors, il faut savoir que moi, je suis une passionnée d'entrepreneuriat. Donc, j'ai créé une première entreprise à mes 19 ans, une deuxième à mes 22 ans. Et l'entrepreneuriat, ça a été une évidence. Et donc, j'ai commencé l'aventure Clésis en créant Clésis Consulting, dans laquelle j'accompagnais des adultes à la création d'entreprises. Et au fur et à mesure de mes coachings, je me suis rendu compte que pas mal d'adultes ont des projets incroyables, ont vraiment des visions, des idées géniales, mais n'osent pas passer à l'action. Et plus je creusais dans les échanges, plus je me rendais compte que dans leur enfance, en fait, ils ont eu des barrières, des choses qui se sont créées, des blocages vraiment dans leur subconscient qui font qu'aujourd'hui, ils n'avancent pas. Parce que ce soit dans leur cercle scolaire ou dans leur cercle familial, ils ont eu des remarques du type « tu bavardes trop, tu prends trop de place, tu te prends pour qui ?» Plein de petites choses qui, une fois adultes, sont inconsciemment restées. Et donc, de là, je me suis rendu compte qu'il fallait agir dès le plus jeune âge pour semer des graines positives afin que nos nos enfants, en grandissant, se disent « je peux tout accomplir » et puissent réaliser des grandes choses.
10: Prendre le problème à la source. Donc, en plus de Clésis Consulting, vous avez ajouté Clésis Junior. C'est destiné à qui, à quel public?
11: Alors, Clésis Junior, c'est pour les 3 à 18 ans. Pour les former aux choses qu'on ne voit pas à l'école. On leur apprend les soft skills, la politique, l'écologie, le digital, l'entrepreneuriat et l'intelligence financière. Tout ce qu'on ne voit pas à l'école, mais qui vont pourtant nous servir tout au long de notre vie et qui vont leur permettre aussi bien de mieux se connaître que de susciter des vocations dès le plus jeune âge.
10: C'est une after school, vous les appelez ça comme ça. Les formations, concrètement, elles prennent quelle forme, justement? C'est après l'école, le soir? C'est dans les moments de week-end? C'est quand?
11: Exactement. Donc, une after school, on fait ça généralement les jours où les enfants et les jeunes n'ont pas à école. C'est souvent le mercredi après-midi, le samedi ou pendant les vacances scolaires. Donc en fait, c'est comme si on inscrivait son enfant au foot ou au théâtre. Toute l'année, on peut aujourd'hui inscrire son enfant dans un campus Clésis Junior. Et donc, c'est des ateliers vraiment dynamiques où on apprend, mais on s'amuse.
10: Vous parlez d'ateliers, ça veut dire que c'est quoi? C'est pendant une heure, par exemple? C'est ce type de format?
11: C'est ça. Donc, c'est des créneaux de 2 heures ou de 3 heures, donc assez immersifs pour que nos enfants aient le temps en fait, de réaliser des projets. Un peu comme en école de commerce, on travaille sur des projets de création d'entreprise. Ben, nos enfants aussi ont, pendant ces créneaux de 2 ou de 3 heures, le temps d'imaginer des marques, d'imaginer des solutions écologiques, d'imaginer des solutions digitales, et on les pousse vraiment à donner vie à leurs idées.
10: Donc aujourd'hui, ça se matérialise comment, ces écoles after school? Elles sont diffusées sur tout le territoire? Il y en a combien?
11: Alors, je suis assez fière de cette question parce qu'on a eu une évolution. On a commencé l'aventure en 2019 avec un campus unique à Asnières-sur-Seine. En 2021, on a signé notre première franchise à Meaux. En 2024, notre deuxième franchise à Créteil. Et à partir de là, on a commencé à connaître une croissance avec en 2025 l'ouverture de 7 campus en franchise. Et là maintenant, depuis la fin du mois dernier, on a atteint le cap de 20 franchises. Donc on est bientôt partout,
10: ouais.
11: En France métropolitaine. On est dans les dom-tom, en Guyane française, en Martinique, en Guadeloupe, à La Réunion. On a ouvert à la francophonie avec un premier site à Dakar au Sénégal, à Abidjan en Côte d'Ivoire et également en Suisse à Vevey.
10: Ah oui, alors là, et en plus, ces dernières expansions se sont faites assez vite. C'est là qu'évidemment, on parle de croissance, François, parce que c'est vrai, quand on parle d'éducation, quand on parle d'école, on n'a pas forcément en tête déjà entreprise en soi. Là, ce sont des univers qui se rejoignent, François Perret.
0: Grand coup de chapeau d'abord à Milly pour son initiative. On la connaît bien, Milly, puisqu'elle a remporté il y a quelques mois un concours de pitch avec d'autres PME et start-up qu'on avait organisé dans le cadre de Pacte PME. Et ce que nous apprend Milly, au fond, c'est plusieurs choses. C'est d'abord que finalement, l'éducation, c'est pas seulement un ensemble de connaissances. C'est, à mon sens aussi, l'apprentissage de la confiance en soi. Il y a beaucoup d'enfants qui naissent avec, de ce point de vue-là, de fortes inégalités en fonction de l'héritage familial qu'ils vont recevoir. Donc l'éducation auquel donne accès Milly et ses équipes, c'est à la fois l'apprentissage de la connaissance, de la confiance, mais aussi probablement de la citoyenneté. Parce que vous faites aussi un lien très fort entre cette acquisition du leadership, des initiatives et le fait de se projeter dans la société en créant soi-même son entreprise. Donc je trouve que c'est une initiative qui mérite d'être particulièrement saluée. Et puis je veux quand même dire qu'effectivement, l'éducation des jeunes, c'est d'aujourd'hui, c'est l'innovation de demain. Et c'est ça dont il faut avoir conscience, c'est qu'en réalité, vous bâtissez un pont, des passerelles entre notre présent et ce futur qui est plus prometteur grâce à l'engagement que vous mettez.
10: On est, quand on lit tout ce que vous faites en fait et les concepts dont vous venez de parler, on est dans un projet finalement assez vertigineux parce qu'effectivement, il y a l'école telle qu'on l'a toujours connue, la façon d'enseigner, c'est une grosse institution évidemment qui a du mal à évoluer même si elle fait ce qu'elle peut. Mais là, on va vers ce que va être l'éducation demain. Est-ce qu'on va continuer à aller en classe la semaine ou est-ce qu'il va falloir faire ça à d'autres moments? Est-ce qu'on va continuer à enseigner les mêmes matières ou finalement on va aller vers d'autres enseignements. Mmh. C'est hyper vertigineux ce qui se passe là. C'est l'éducation, la formation des travailleurs dans les années qui viennent, dans les décennies qui viennent, François Perret.
6: On pourrait peut-être qualifier ça à la réflexion d'éducation ouverte. Vous avez raison, en milieu ouvert. Mmh. Peut-être que l'école, au fond, au cours des dernières décennies, s'est un peu rétractée sur elle-même. Et on voit bien qu'à la faveur, par exemple, de l'intelligence artificielle, chacun peut accéder avec son smartphone à la connaissance et que donc l'enjeu, c'est plutôt d'ouvrir l'école sur la société et sur l'économie. Mmh. Et je pense que de ce point de vue, bah, vous nous donnez effectivement des indices sur le chemin à prendre.
10: C'est donner des clés finalement, parce qu'on sait, on le dit souvent sur ce plateau, 85% des métiers de 2030 n'existent pas. Alors comment on fait, Émilie, pour former les jeunes à quelque chose qui n'existe pas encore?
11: Alors pour ça, on leur apprend à développer leurs soft skills, à développer leur adaptabilité, leur flexibilité, leur capacité à résoudre des problèmes, leur aisance orale pour partager leurs idées, leur sens de la collaboration. Et c'est toutes ces compétences-là qui sont intrinsèques et qui vont leur servir toute leur vie, peu importe ce que les métiers de demain ou la société de demain va devenir. Votre statistique est très juste et on dit aussi que 65% des métiers de nos enfants qui sont actuellement en maternelle et en primaire n'existent pas aussi. Et donc ces enfants-là, il faut les pousser, les encourager à se dire que leur imagination est clé et qu'ils peuvent faire de grandes choses.
10: Ça donne envie, hein, quand on vous écoute, d'inscrire tout de suite tous ces enfants à cette école, François.
6: Et j'ai envie d'ajouter à la liste déjà bien remplie des savoirs auxquels vous faites référence, la gestion de l'incertitude. Mmh. Je crois qu'il faut qu'on apprenne à nos enfants à évoluer dans un environnement parfaitement incertain, avec des opportunités et des risques, alors même que les savoirs avant étaient un petit peu fermés, un petit peu rigides, on les considérait comme acquis. Aujourd'hui, chaque jour, effectivement, ces savoirs se démultiplient et l'accès au savoir doit suivre dans ces modalités de réalisation.
10: Quand on voit les matières, c'est pas réellement des matières, hein, effectivement, c'est des capacités, des compétences sur lesquelles vous travaillez, finalement, vous vous adressez au futur patron davantage qu'aux futurs salariés. Avant, le travail, c'était beaucoup de salariat. Maintenant, on voit que cette société, elle a envie d'être libre, elle a envie de faire ce qu'elle veut, elle a envie d'avoir du sens dans son travail. C'est davantage de la création d'entreprise, effectivement.
11: Oui, alors je dirais qu'on s'adresse quand même aux deux. Oui. Parce que être entrepreneur, tout le monde n'est pas appelé, on va dire, à devenir entrepreneur, et c'est pas un gros mot, donc c'est très bien. Mais tout le monde, dans sa profession, sera amené à entreprendre, donc à faire de l'intrapreneuriat. Mm-hmm. Et c'est là où les deux univers, du coup, convergent, et c'est aussi pour ça qu'on a aussi de plus en plus d'entreprises qui nous font confiance, parce qu'on s'adresse, avec notre format en campus, aux particuliers, mais également aux entreprises dans lesquelles on organise des ateliers pour les enfants des collaborateurs au sein même de l'entreprise. Parce que les entreprises sont conscientes que les salariés de demain sont aussi, et peut-être aussi, les enfants de leurs collaborateurs. Et donc, ça permet aussi de leur faire découvrir le monde de l'entreprise et préparer les collaborateurs de demain.
10: Je vais revenir évidemment à l'accompagnement et ce qui fait que Clécy a réussi à croître de cette façon. Mais ça pose quand même une question un peu philosophique. C'est, est-ce qu'aujourd'hui, les grandes études, c'est fini? Est-ce que l'ère des écoles de commerce, classiquement suivie après le bac, finalement, ça va être inutile par rapport aux compétences qui vont être demandées dans les entreprises dans les années qui viennent, l'intelligence artificielle qui va prendre beaucoup de travail. Est-ce que finalement, c'est toutes les études supérieures, voire même un peu en dessous, qui vont être transformées dans les 10 années qui viennent?
11: C'est
10: difficile d'y répondre à cette
11: c'est
10: question.
11: C'est très difficile d'y répondre parce qu'on ne lit pas dans l'avenir, mais avec toutes ces transformations, avec l'intelligence artificielle qui arrive, avec tous les outils qui émergent, on sait qu'il y aura une transformation. On sait que la valeur des études qu'il y a aujourd'hui ne sera pas la même que demain. Et on sait qu'il faut agir dès aujourd'hui et ne pas attendre un système qui va prendre du temps à bouger.
10: Et ça va peut-être faire qu'on va se former à la carte avec ce style d'after school et puis après peut-être prendre un MBA quelque part. Ça va peut-être changer ça, François Perret.
6: Oui, moi, je crois qu'il ne faut jamais, en tout cas, laisser penser à nos jeunes que l'apprentissage classique va complètement disparaître.
12: parce que avoir le réflexe aujourd'hui encore d'ouvrir un livre, c'est extrêmement important. Mais il est également vrai de dire qu'à côté de l'acquisition par des moyens traditionnels, il faut développer des moyens nouveaux d'acquisition des savoirs. Et moi, j'ai toujours considéré que la meilleure façon d'apprendre, c'est encore d'échanger avec les autres, d'être ouvert sur le monde, ouvert en effet sur ses transformations, ouvert sur les autres dans leur diversité. Et c'est aussi ça, je crois, l'histoire que vous nous racontez ce matin.
10: Milly, comment vous avez fait justement pour croître aussi rapidement ? Comment ça se... Qu'est-ce que ça demande pour ouvrir un campus ? Vous en avez ouvert beaucoup récemment. Qu'est-ce que ça demande et comment vous avez dû être aidé ? Dites-nous.
11: Alors, c'est intense.
10: Ouais.
11: faut le dire, hein, l'entrepreneuriat, c'est intense. Surtout lorsque on entreprend seul, qu'on entreprend du coup en fonds propres et qu'on entreprend sans réseau au démarrage. Donc, ça a été un parcours qui a été assez intense. Mais aujourd'hui, on a pu se développer également du coup grâce au système de la franchise qui permet du coup à d'autres entrepreneurs de rejoindre la vision et de développer Clésy Junior sur leur territoire. Et ça, c'est une chance inouïe, surtout quand on voit la conjoncture économique. On sait qu'ensemble, à plus fort, à porter une marque, on est plus fort. Et aujourd'hui, du coup, j'ai eu aussi l'opportunité de remporter le concours Pacte PME suite à un concours de pitch dans lequel j'étais enceinte de 7 mois.
10: Donc, mais oui, les patrons font tout en même temps, on le sait.
11: On fait tout en même temps.
10: Oui.
11: Et donc, ça a été vraiment une opportunité pour moi, on va dire, de sortir de ma zone de confort, de présenter Clésy Junior devant un parterre de décideurs, devant un parterre d'entrepreneurs et de voir mon projet sélectionné au milieu d'autres projets qui étaient vraiment très intéressants également.
10: En quoi elle était importante, cette reconnaissance, effectivement, pour Milly, pour la suite ?
12: D'abord parce que quand on a la chance de s'exprimer devant des grands patrons, moi ce que j'appelle des grands patrons, c'est d'ailleurs pas forcément des dirigeants du CAC 40, ils en font partie, mais ça peut être aussi des dirigeants d'ETI, ça peut être aussi des dirigeants de PME qui se situent déjà dans la catégorie des sociétés qui pourraient aspirer à devenir une ETI et pourquoi pas un grand groupe demain. Finalement, c'est important d'être reconnu par ses pairs parce que au-delà de cette reconnaissance immédiate, c'est aussi l'ouverture d'une porte supplémentaire, un accès privilégié à d'autres dirigeants. Et moi, je crois que autant ce qui a changé au cours des 15 dernières années, c'est que j'allais dire presque tout le monde peut prétendre accéder à l'entrepreneuriat. Par contre, tout le monde ne peut pas prétendre accéder à la croissance et au développement de l'entreprise. Et c'est là, effectivement, qu'intervient l'importance, je dirais, du réseau. Le fait de rompre l'isolement de l'entrepreneur, c'est particulièrement important. Et c'est le fait de pouvoir identifier les réseaux d'accompagnement qui vont vous être utiles. Pacte PME en fait partie, bien évidemment, avec cette possibilité d'aider les entrepreneurs à accéder plus vite aux grands groupes. Et vous savez à quel point, pour ceux qui sont dans du B2B, c'est fondamental développer son entreprise.
10: Ça, la façon de faire, donc c'est quand même assez particulier de faire croître et d'accompagner un réseau d'écoles. C'est pour ça que je disais tout à l'heure, on n'associe pas forcément la formation, l'école à de l'entreprise, mais si là on est dedans et vous êtes une patronne, du coup par la franchise, qui favorise les autres patrons. Comment vous les recrutez du coup ? Ils viennent à vous, ces patrons qui veulent faire une franchise de Clésis ?
11: C'est ça. Donc du coup, sur notre site internet, hein, on a une page de présentation sur la franchise Clésy Junior dans laquelle on présente les conditions d'accès, le parcours de sélection à la franchise parce que c'est une sélection mutuelle du part le porteur de projet qui s'intéresse au concept et de notre côté aussi on doit évaluer la capacité ou le bon matching entre le projet et le porteur de projet qu'on va ensuite accompagner dans la réussite de son déploiement de Clésy Junior dans son territoire. Donc il y a tout un parcours de sélection. On a aujourd'hui aussi grâce à la reconnaissance aussi de prix qu'on a gagné comme Pacte PME. On a pu développer un réseau de banques partenaires qui permettent aussi de soutenir nos franchisés. Et ça, on sait que c'est pas facile d'avoir des partenaires bancaires. Et donc, quand on gagne des prix comme Pacte PME, ça nous permet aussi du coup d'être plus reconnus et de faciliter ensuite l'accès à nos franchisés. Donc, ce type de prix fait grandir la marque Clésy Junior, mais fait grandir en fait tout le réseau. Et c'est ce qui est beau dans l'aventure entrepreneuriale, c'est que c'est beaucoup d'humains, et c'est ce qui est aussi beau dans le réseau de franchise, c'est que toutes ces choses-là se dupliquent ou ont des conséquences pour les autres.
10: C'est ouvert à tous les profils d'ouvrir une franchise comme ça, Clésis. Je veux dire, ça demande un investissement fort au départ ou finalement, ça se fait assez bien?
11: Alors, moi, j'ai voulu créer un concept de franchise qui se démarque des autres pour que une personne qui n'a pas forcément de gros moyens puisse se lancer. Mm-hmm. Donc, dans la réflexion de ce modèle économique, j'ai voulu créer le concept le plus souple possible. Donc, il y a les droits d'entrée, je ne sais pas si on peut donner les montants.
10: Bien sûr, mais... on est sur BFM Business, si, si.
11: Donc, un droit d'entrée de 25 000 euros hors taxe à mettre au démarrage. Mais contrairement à d'autres réseaux d'écoles, chez Clésis Junior, vous n'avez pas besoin d'avoir un local fixe en fonds propres avec des grands coûts de loyer. Nous, on propose à nos franchisés de faire de la sous-location d'espace pour maîtriser leurs charges. Donc, ils payent un loyer à chaque fois qu'ils ont une journée d'atelier. Ils ont également une équipe de formateurs qu'on appelle les super boosters chez nous, qui sont des freelances et qui sont également payés à la mission. Donc, notre concept, il se montre assez souple pour qu'une personne puisse entreprendre à temps plein dans l'aventure Clésis Junior, mais également une particularité, c'est qu'on peut le faire aussi en étant salarié. Mmh. Et ça, c'est des choses qui sont des possibilités sur lesquelles on doit amener l'entrepreneuriat. Aujourd'hui, on n'est pas juste salarié, juste entrepreneur. On peut être les deux. Et avec la franchise Clésis Junior, on peut être les deux.
10: La France, pour ça, a beaucoup d'outils, finalement, pour répondre aux demandes, aux besoins de liberté des salariés, à l'envie d'entreprendre, justement. On disait dans une précédente émission qu'il y a beaucoup de gens qui veulent créer une entreprise. On ne pense pas souvent soit à la franchise, soit à la reprise. Et c'est vrai qu'on est dans une période où on a beaucoup d'outils comme ça en France, François.
12: D'abord, donc, il y a un élan entrepreneurial et donc en face, il était logique que l'offre d'accompagnement croisse et se démultiplie. À vrai dire, la vérité complémentaire qui est peut-être un peu moins agréable à entendre, c'est que peut-être qu'on manque encore de coordination aussi entre ces différents réseaux et que ces différents réseaux sont pas forcément facilement identifiables pour un entrepreneur qui se lance. Mmh. Ce qui veut dire que pour moi, l'un des enjeux extrêmement forts, c'est aussi de guider les entrepreneurs qui naissent, qui apparaissent sur le marché et pour les orienter vers le bon guichet qui va répondre à leurs problématiques du moment et les aider à anticiper leurs problématiques futures. Et c'est peut-être la raison pour laquelle peut-être qu'il y a un écart aussi dans notre pays aujourd'hui entre le nombre de PME, qui est considérable, et le nombre d'ETI qui est lui-même beaucoup plus restreint. C'est-à-dire qu'il y a vraiment une barrière à l'entrée pour devenir une entreprise de taille intermédiaire et c'est la raison pour laquelle chez Pacte PME, nous, on a décidé d'engager ce combat. Vous savez qu'il y a à peu près 5800 ETI actuellement en France. C'est plus de la moitié moins que ce qu'on constate en Allemagne. Donc, il y a quand même une vraie réflexion à avoir aujourd'hui sur les freins, j'allais dire les freins psychologiques et les freins réels à la croissance de nos entrepreneurs. Les freins psychologiques, parce qu'il y a quand même beaucoup d'entrepreneurs aujourd'hui qui se censurent en disant « mais devenir une ETI ». Pas si on posait, peut-être vous poserez la question après à Amélie, et si vous vouliez devenir une entreprise de taille intermédiaire, 50% des dirigeants de PME à qui on pose cette question disent « ah ben moi je veux pas devenir une ETI ». Donc ça c'est vraiment une censure, une auto-censure qu'il faut arriver à lever. Puis il y a des freins réels, parce qu'effectivement quand on change de taille, effectivement il y a des implications managériales, il y a des implications économiques, il y a des implications fiscales, il y a la peur de davantage de complexité, et c'est pour ça qu'il faut qu'on entoure, j'allais dire qu'on prenne soin des entrepreneurs qui, eux, vise la croissance.
10: C'est souvent qu'on entend dans cette émission, effectivement, des patrons qui ont créé une boîte, qui avaient un projet, qui réussissent dans les premières années et qui se font surprendre par la réussite, en réalité, qui n'avaient pas pensé à ça et effectivement au passage à l'échelle. Bon, alors vous y avez pensé pour Clésis, pour le coup, ou ça va trop vite?
11: Alors, je dirais pas que ça va trop vite, ça ne va jamais trop vite. Quand on a une ambition internationale, honnêtement, on se dit que j'aimerais que ça aille encore plus vite, ouais. Mais il faut être réaliste, il faut faire les choses bien, il faut faire les choses durablement. Et d'ailleurs, actuellement, je suis à la formation Destination Croissance Durable au Féminin, de laquelle, en fait, on a des experts qui nous aident à prendre de la hauteur Parce qu'en fait, quand on veut croître, quand on veut grandir, on a vraiment la tête dans le guidon. Et là, on prend de la hauteur sur les côtés RH, sur le côté RSE, sur le côté lobbying aussi qui va arriver quand on veut atteindre de certaines tailles. Donc, ça permet aussi de prendre de la distance et se poser les bonnes questions pour la suite. Mais c'est pas simple.
10: Les prochaines étapes pour les franchises, vous l'avez dit, il y en a déjà à l'international. C'est quoi, Milly?
11: Bah, c'est de continuer à nous développer sur les territoires qu'on vient d'ouvrir.
10: Oui.
11: Donc, l'objectif, hein, c'est pas d'avoir un campus par pays, mais vraiment de pouvoir mailler les différents territoires.
10: Donc, l'Europe, l'Afrique.
11: Exactement. L'Europe, qui est grande.
10: Qui est vaste.
11: Qui est vaste. L'Afrique, ouais, qui est vaste.
10: Qui est vaste aussi.
11: Aussi. Donc, l'Europe et l'Afrique, dans un premier temps. Ouais. En fait, la stratégie, c'est de conquérir la francophonie. Donc, tous les territoires où on parle français. Donc, arriver ensuite au Canada. Et une fois qu'on aura bien avancé sur la francophonie, on pourra commencer la partie anglophone. Et la partie espagnole qui nous fait de l'œil parce qu'ils sont juste à côté et ils sont aussi très ouverts à des concepts comme les nôtres.
10: Oui, c'est vrai. L'Afrique, par exemple, on en parle très souvent sur ce plateau parce qu'avec la population très jeune, qui a très envie d'entreprendre, c'est vraiment un endroit où vos cours vont être absolument essentiels. Quelles erreurs pour aller sur la fin de l'émission, mais quelles erreurs à ne pas commettre quand on a des grands projets d'expansion comme ça? Qu'est-ce qu'il ne faut pas faire avant autre chose? Qu'est-ce qu'on priorise, François?
12: Et oui, il faut à la fois pas manquer d'ambition,
10: oui,
12: on le disait tout à l'heure, mais il ne faut pas non plus sombrer dans la précipitation. Donc il y a en effet des étapes à respecter dans la croissance. Et dans ces étapes, je pense qu'il y a plusieurs éléments clés. D'abord, à chaque étape de croissance, il faut trouver les compétences pour vous accompagner dans cette croissance. Et on sait qu'on vit dans un monde de plus en plus difficile pour ça, où il y a une compétition internationale des talents. Et effectivement, le fait de pouvoir s'entourer des bons collaborateurs, ça va être un point clé. Deuxièmement, l'accès au financement, bien évidemment, hein, en fonds propres, pas
10: faut
12: seulement
10: que ça suive, hein,
12: en endettement. Oui. Il faut quand même que ça suive. La stratégie d'internationalisation, c'est également quelque chose qui se prépare, qui peut se préparer d'ailleurs dans une logique collaborative. Hein. Pacte PME travaille aussi avec des grands groupes pour mettre le pied à l'étrier des PME qui veulent se lancer dans une stratégie de conquête avec une logique de co-développement. Et je dois aussi vous dire que, justement, puisqu'on approche un petit peu de la fin, que nous, on a une ambition pour terminer, qui est celle, après avoir formé déjà 500 entreprises à se rapprocher de la taille ETI, de pouvoir le 26 novembre proposer à 500 autres PME et start-up de pouvoir rencontrer une quarantaine de grands comptes à l'occasion d'un événement qui va s'appeler, je crois, de façon à peu près symbolique, Grandir Ensemble,
10: ouais,
12: et qui aura lieu à la Cité internationale universitaire de Paris pour donner la chance à des dirigeants et des dirigeantes comme Milly de pouvoir rencontrer Schneider Electric, Sanofi, Airbus et bien d'autres encore.
10: Le soutien des partenaires et des grandes entreprises, bien sûr, c'est important. C'est vrai qu'on n'a pas parlé de compétences. Il nous reste une minute, Milly. Souvent, sur ce plateau, j'entends que les regrets des patrons, c'est d'avoir fait des erreurs de recrutement. Est-ce que vous, ça vous est déjà arrivé? Vous arrivez finalement à avoir les troupes nécessaires et qui avancent avec vous dans ce projet?
11: Je pense que des erreurs, on en fait tout le temps et on en fera tout le temps, mais la clé, c'est de rebondir vite et si on a fait une erreur, on passe à autre chose et on avance. Et je pense que ce qui fait par contre le succès de Clézy Junior, c'est vraiment les femmes et les hommes qui nous font confiance. Et Clézy Junior, c'est pas juste un projet entrepreneurial, c'est un projet d'impact, c'est un projet de cœur. Donc toutes les personnes qui nous rejoignent, ils nous rejoignent aussi avec ce volet-là, avec ce volet impact, avec ce volet sens qui manque de plus en plus à la société. Et c'est ce qui fait que même si on fait des erreurs, et ben finalement on se rattrape et on avance tous ensemble vers l'atteinte de nos objectifs.
10: Oui, François vous met déjà sur la route de l'ETI, attention, c'est déjà dans les tuyaux.
12: On y travaille.
10: Vous reviendrez évidemment sur ce plateau pour nous parler à nouveau de Clézy Junior. Merci à tous les deux d'être venus dans cette émission. BFM Entreprises, François Perret, directeur général de Pacte PME, Émilie Antouy, fondatrice de Clézy Junior. Merci d'être venus. Émission à retrouver tous les jours à 12h30 sur BFM Business. Passez une très bonne journée.
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10: Il est 6h15 sur BFM Business et sur AMC Live. Le pitch ce matin, c'est avec Francis Nyok. Bienvenue dans la matinale de l'économie. Vous êtes le fondateur de First Doc. Une minute pour pitcher et en débrief.
14: Alors, je ne sais pas si vous avez déjà essayé de prendre rendez-vous avec un médecin spécialiste en France en 2025. Moi, si. Pour ma mère. En début d'année, elle a eu un petit souci de santé qui a quand même nécessité qu'elle prenne rapidement rendez-vous avec un cardiologue. Sauf que le premier rendez-vous proposé était dans 4 mois. Autant dire une éternité. Du coup, j'ai commencé à faire des recherches, à regarder un petit peu, à faire littéralement de la veille. Hein. Et bien, m'en a pris puisque je suis passé en quelques jours de 4 mois à 2 semaines et demie d'attente. Et donc, en fait, il faut comprendre que il y a des créneaux qui se libèrent tous les jours, sauf qu'on ne le voit pas. D'où l'idée de First Doc. First Doc, en fait, va agir un petit peu comme une sorte de moteur de recherche, comme un sky scanner, mais pas des vols, mais de la santé, qui va, en fait, comparer toutes les plateformes de prise de rendez-vous médicaux, parce qu'il n'y a pas que Doctolib.
11: Eh oui.
14: Pour vous proposer la meilleure solution possible en temps réel. Et vous permettre, en fait, de descendre vos délais d'attente de presque 70-75%.
11: Vous dites, il n'y a pas que Doctolib. Mais combien ne sont pas sur Doctolib? Parce que moi, j'ai jamais été ailleurs que sur Doctolib.
14: En fait, c'est ça. En fait, Doctolib, ils ont une sorte de monopole qui pose un peu problème. C'est que tout le monde, maintenant, se gouffre et va directement prendre rendez-vous chez Doctolib. Moi, le premier. Sauf qu'en fait, Doctolib n'ont que 50% du parc médical. Ce qui fait que quand vous voulez prendre rendez-vous via Doctolib, vous coupez de facto de 1 médecin sur 2.
12: Mais il y a d'autres sites alors, donnez-les-nous, parce que ça nous intéresse.
11: Qu'on prenne rendez-vous.
14: Il y a Maya, il y a Keldoc, il y a aussi des cabinets privés, il y a des cliniques privées qui ont leur propre prise de rendez-vous.
12: Ah, ça c'est intéressant. Voilà. Vous récupérez aussi les données via toutes les cliniques privées qui ne mettent pas forcément leur créneau sur Doctolib.
14: Exactement.
12: La question que j'avais, c'était, du coup, pour récupérer ces données, vous devez faire ce qu'on appelle du scraping, c'est-à-dire vous extrayez les données de Doctolib, j'imagine sans leur demander leur autorisation. Donc, est-ce que c'est pas un peu délicat? Est-ce que c'est légal, déjà? Et puis surtout, est-ce que vous risquez pas à un moment Doctolib, si vous avez un petit peu de succès, ils vont se dire, attendez, c'est quoi ça, les gars? Et ils vont vous couper l'accès, tout simplement.
14: Bah, pour l'instant, ce sont des données publiques, c'est-à-dire que ce sont des données que vous pouvez avoir. Si vous voulez avoir rendez-vous demain avec un cardiologue, vous allez pouvoir avoir la date du rendez-vous et quand sera le rendez-vous. Donc, nous, c'est un petit peu la même chose qu'on fait. L'idée demain, effectivement, c'est de pouvoir travailler en fait main dans la main avec ces différentes plateformes, que ce soit Doctolib mais aussi les autres, hein, et pour pouvoir vraiment créer quelque chose. Parce que l'idée, en fait, finalement, c'est de pouvoir rendre service aux patients. Nous, on n'est pas là pour concurrencer Doctolib ou quoi que ce soit. On est juste là pour essayer d'agréger en fait tous les rendez-vous et de permettre en fait aux patients de pouvoir prendre rendez-vous où que ce soit. Donc si c'est sur Doctolib, tant mieux pour Doctolib en fait. On n'est pas là pour embêter Doctolib.
11: Mais c'est quoi le modèle économique? Qui est-ce qui paye?
14: Alors le modèle économique, l'idée au départ, c'est qu'on voudrait que ce soit le moins possible taxé par rapport aux patients. Donc si maximum, ce serait un business plan qui serait aux alentours de 15-20 euros par an pour le patient. Mais ce qu'on aimerait au final, c'est que ce soit plus une commission qui soit soit au clic, soit au succès, du côté en
11: B2B. Ah, parce que l'idée de payer pour prendre rendez-vous,
14: c'est pour ça que...
11: Dur.
12: C'est un fast pass, c'est comme à Disneyland.
11: Ouais. C'est un fast pass.
14: Mais c'est pour ça que cette idée au départ, c'est plus de pouvoir travailler avec en B2B et de faire de telle sorte que ce soit justement Doctolib et les autres plateformes qui
11: au rendez-vous
14: et même à la direction, c'est-à-dire dès que quelqu'un va dans leur plateforme, c'est quelque part c'est un service qu'on leur rend.
12: Mais là, vous parlez au conditionnel, c'est-à-dire que la plateforme elle est pas encore disponible, on peut pas encore utiliser ces outils-là.
14: En fait, la plateforme est disponible, mais seulement sur la région. Moi, je viens de Lyon, normalement dans cette région. Mais l'idée, c'est que très vite, en fait, on puisse avoir un produit qui permette de pouvoir fonctionner sur le plan national. Donc, on cherche des investisseurs forcément aussi pour pouvoir fortifier tout ça.
11: Vous êtes en cours de levée de fonds?
14: On est en cours de levée de fonds, mais on recherche encore des investisseurs. Ouais.
11: Vous cherchez combien?
14: On cherche aux alentours de 500, 700, 700 000 euros.
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16: Bonjour à vous, vous qui nous écoutez à la radio, qui nous voyez à la télé, podcast, replay, voilà, Paris ETI dans votre vie. Et puis de plus en plus avec Hugues Galambrun, président, directeur général, fondateur de Septéo. Bienvenue à toi.
17: Merci.
16: Tiffaine de Pellichy, directrice associée de TurboCell. Toi, tu nous viens du centre Val-de-Loire avec un beau sourire, avec la niaque. C'est génial, le centre Val-de-Loire.
18: Ouais, c'est génial. Voilà. C'est sous-côté.
16: C'est sous-côté. Et tu diriges l'entreprise avec ton frère.
18: Exactement.
16: Et ton papa.
18: Exactement.
16: C'est merveilleux. Thierry Bailly de l'autre côté. Alors là, Bourgogne-Franche-Comté. Si vous ne connaissez pas, regardez son sourire. Il a une niaque d'enfer. CEO de Roland Bailly. Mais tu as un lien avec Micronora?
17: Ouais. Micronora, c'est le salon cœur cher à notre cœur depuis 1972.
16: D'accord, et qui aura lieu en 2026.
17: Ouais, à partir voilà. du 29 septembre.
16: Ah, génial, génial. On y sera tous. C'est Jean-Michel Béra, merci. En face de toi, qui nous vient d'une région formidable, Auvergne-Rhône-Alpes, CEO de Esker. Bienvenue à toi.
19: Merci.
16: Voilà, t'es heureux d'être là?
19: Oui, je suis content.
16: Ben, nous aussi. Madame, messieurs, vous êtes prêts?
17: Prêts.
16: Alors, Paris ETI, c'est parti.
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16: On démarre tout de suite avec Hugues Calambrun, président directeur général, fondateur de Septéo. Septéo, c'est un éditeur de logiciels français devenu en 10 ans une référence en Europe, présent derrière chaque moment de vie grâce aux logiciels que

0: J'ai créé le groupe, j'étais pas seul, on était trois. Donc on a chacun créé une entreprise dans la Legal Tech, dans le software, dans la Legal Tech. La Legal Tech, c'est tout ce qui est lié au légal. J'espère que je suis...
1: Très clair.
0: C'est clair. Software dans le légal. Donc on était trois, on s'est réunis un jour en se disant, dans un petit resto près de Montpellier, et on s'est dit, ce serait peut-être pas idiot de nous unir et finalement de créer un centre de services partagés, okay. Et pour que chacun d'entre nous, on soit...
1: Vous étiez combien au départ ?
0: C'était trois.
1: Trois.
0: Voilà.
1: Et trois avec de partage de valeurs, mais d'horizons différents ?
0: Oui, on se connaissait assez peu. En fait, on se croisait à l'aéroport à Montpellier, on se croisait parfois dans des restos, dans des salons. Ouais. On se connaissait, on savait qu'on était tous les trois dans le software et dans le software légal,
1: ouais.
0: Puisque je faisais plutôt du notariat, moi, plutôt de la partie avocat.
1: Ouais.
0: Et donc, on s'est vu un jour, donc, dans voilà, un resto. Et à la fin, on discute, on se trouve sympa. Et un de mes trois associés déchire la nappe et met son portable et me demande mon portable. J'écris mon portable sur le bout de la nappe, qui était en papier. Et le lendemain, 9h, il m'appelle et finalement, on décide de travailler ensemble et de créer ce groupe Septéo.
1: Qui est génial. Je te disais, parle-nous un peu de l'aventure espagnole.
0: Pourquoi tu veux que je te parle de l'aventure espagnole ? L'aventure espagnole a un petit quelque chose de spécifique, c'est qu'avant donc que je crée Septéo, j'étais parti en Espagne, c'est mon premier job, j'avais 23 ans, c'est vraiment mes études, je pars même stagiaire, je suis dans une petite boîte de software et en fait je crée là-bas une boîte de software dans l'hospitality. Et donc je développe l'entreprise. Et l'entreprise se développe bien, etc. Puis après, je reviens en France pour reprendre une partie, puis je développe l'entreprise en France, etc. Et cette entreprise-là, je la vends parce qu'on fait un spin-off quelques années plus tard. On vend toute la partie hospitality. Et donc moi, je pars avec la partie légale parce qu'on avait créé aussi un légal, un hospitality. Et cette entreprise que j'ai vendue à ce moment-là, je l'ai rachetée. Je l'ai racheté il y a 2 ans et demi. Et j'ai retrouvé mon associé parce que j'avais un associé en Espagne à ce moment-là, à Barcelone. Et donc je me suis racheté l'entreprise que j'avais vendue 25 ans précédemment.
1: En une phrase, Hugues, de quoi es-tu le plus fier ?
0: Des femmes et des hommes qui m'ont accompagné et qui ont pu grimper avec moi. Quoi.
1: Ouais,
0: je crois que c'est que ça. En fait, c'est ce qui donne le plus de fierté.
1: C'est ce succès collectif qu'on retrouve chez Tiffaine de Pellichy, la directrice associée de TurboSelf. Bienvenue à toi. 34 ans, dirigeante de cette belle entreprise familiale que tu pilotes avec ton frère. Tu mènes sa transformation autour de l'intelligence artificielle, de l'éco-conception et de la RSE.
2: Ouais.
1: Tu viens du marketing, toi. Ton job, c'est de rendre l'industrie scolaire plus moderne et plus utile. Une industrie française qui équipe plus de 60% des collèges et lycées publics. Vous fabriquez tout en région, Centre-Val de Loire, tu es très fier de ta région et tu as raison. Et vous avez lancé une IA qui réduit de 30% le gaspillage alimentaire. Rien qu'en Île-de-France, ça peut représenter 10 millions d'euros d'économies par an. Pour être clair avec tout le monde, que fait TurboSelf précisément ?
2: Alors en fait, c'est très simple. TurboSelf, ça identifie le passage des élèves à la cantine. Et pour les identifier, il faut trois choses. Un logiciel qui sort la liste des élèves qui sont venus au self. Une machine pour les identifier et distribuer le plateau. Et une carte qui est distribuée à chaque élève et qu'il utilise pour s'identifier. Ça, c'est notre métier de base. Ce qui fait qu'on sait combien d'élèves ont mangé à 14h30. Et avec l'IA, justement, maintenant, on peut prédire combien d'élèves vont manger au self. Voilà.
1: Et comment votre IA prédictive transforme-t-elle aujourd'hui concrètement la lutte contre le gaspillage alimentaire dans les collèges et tous les lycées ?
2: En fait, je vais donner un chiffre assez simple. Aujourd'hui, dans un lycée de 800 élèves, il y a jusqu'à 40 000 repas qui sont jetés par an. Nous, on s'est dit que c'était énorme, mais qu'on était assis sur une mine d'or de données puisqu'on a tous les historiques de repas chez nos clients depuis notre création, 40 ans pour nos plus vieux clients. Et en fait, on s'est dit que si on donnait ces données-là à manger à la machine de l'intelligence artificielle, en faisant du machine learning, on pourrait prédire le nombre de repas la veille pour le lendemain. Donc, pour caricaturer, le chef cuisinier, il regarde dans TurboSelf, demain, j'ai 574 élèves qui vont manger, ok. Bon, je vais décongeler 580 steaks, alors que d'habitude, c'était 650. Mais au moins, il réduit de 30% le nombre de gaspillage.
1: Une invention très utile. C'est quoi les ambitions de

0: de ta boîte pour 2026?
1: Alors, pour 2026 ou un peu après, notre ambition, c'est vraiment de continuer à rester le spécialiste des établissements scolaires, parce que c'est là qu'on a un avantage concurrentiel. On sait très bien comment ça fonctionne dans un collège ou dans un lycée. Et puis, devenir une ETI, je pense, vraiment augmenter le nombre de nos collaborateurs, notre présence.
0: C'est le bel exemple, en fait, d'une PME de croissance qui est en train de devenir une ETI. C'est génial. Exactement. Merci à toi. En face de toi, on traverse la France et on va en Bourgogne-Franche-Comté avec toi, Thierry. Bienvenue une fois de plus.
2: Bonjour, merci de m'accueillir.
0: Après des études de sciences politiques, c'est toujours intéressant de connaître, comme on l'a fait ensemble, les histoires, en fait, les histoires de vie. Puis en commerce international, tu as intégré l'entreprise familiale Roland Bailly, oui, créée par ton père, micro-mécanicien horloger. Oui. Puis tu es parti vivre et travailler en Suisse, oui, c'était à côté, hein,
2: oui, c'est pas...
0: à la fin des années 80 pour y développer en fait votre clientèle.
2: La clientèle suisse, oui, tout à fait.
0: Roland Bailly est spécialisé dans la micro-injection de pièces de très petites dimensions en matériaux polymères, oui, la micro-mécanique et l'automatisation, oui, en réalisant des périphériques pour machines automatiques.
2: Tout à fait.
0: Ton groupe travaille pour les grands noms de l'industrie française.
2: Oui,
0: tu peux en citer quelques-uns.
2: Notamment le groupe BIC.
0: Voilà.
2: Les laboratoires Boiron.
0: Oui. Et puis des maisons dans l'horlogerie suisse aussi.
2: Les plus grandes maisons suisses. Alors,
0: voilà, c'est génial. Sans oublier les belles marques françaises. Il faut pas les oublier.
2: Justement, c'est ce que j'allais dire. Il y a un beau renouveau, une renaissance de l'horlogerie française depuis quelques années. Et on est vraiment très fiers d'y contribuer.
0: C'est génial, notamment avec Pierre Lanier en France.
2: Pierre Lanier en France, voilà. Notre marque également. Effectivement,
0: exactement.
2: C'est juste, oui.
0: Je vais te poser une question qui va intéresser tout le monde ici. En quoi réside, selon toi, la valeur d'une entreprise?
2: Je pense qu'aujourd'hui, la valeur d'une entreprise, sa plus grande valeur à venir, ça sera sa capacité. Je dirais alors bien sûr à engager des nouveaux collaborateurs, collaboratrices, mais surtout dans un monde où les choses vont vraiment très très vite, avec toujours cette notion un peu de zapping, de pouvoir entretenir une relation de confiance, de respect et d'être sérieux avec ses collaborateurs. Et ça, je pense, c'est quelque chose qui va être de plus en plus difficile. Alors, en particulier, parce que je connais mieux l'industrie manufacturière, l'industrie en général, qui souffre peut-être un petit peu d'un désamour depuis quelques temps. Et je pense qu'on a un grand challenge à ce niveau-là à mener. Ouais.
0: Pourquoi la notion de transmission est-elle si importante à tes yeux aujourd'hui?
2: Je pense que dans nos métiers très techniques, avec beaucoup de savoir-faire manuel, des métiers qui ne sont pas forcément inculqués, je dirais, dans les écoles, même si une base mécanique et micro-mécanique existe, la transmission... Le compagnonnage par rapport à un nouveau salarié, un nouvel entrant, est quelque chose qui est pour moi le plus beau, puisqu'on fait perdurer ses savoir-faire au travers du temps. Et puis ça peut être également la transmission d'une entreprise, comme on le connaît aujourd'hui entre nous. Et je pense que ça, c'est la plus grande satisfaction.
0: Une association qui compte beaucoup pour toi,
2: ouais.
0: Arc Horloger.
2: Arc Horloger.
0: Pourquoi tu t'es engagé dans cette belle association?
2: On vient d'en parler un petit peu. En fait, Patrice, Arc Horloger, c'est une association donc franco-suisse qui est issue d'une reconnaissance UNESCO des savoir-faire en mécanique horlogère et mécanique d'art, donc qui est inscrite sur la liste du patrimoine immatériel de l'humanité. Et on est dans une région franco-suisse où on a depuis des centaines d'années réussi à conserver tous ces savoir-faire horlogers pour produire ces montres, ces garde-temps, ces automates, ces boîtes à musique. S'investir dans cette mission et pérenniser cette reconnaissance est quelque chose de magnifique.
0: On sent la passion,
2: ah oui,
0: on sent l'ancrage territorial dans ta voix, dans tes mots.
2: Ouais.
0: Je suis ravi également d'accueillir Jean-Michel Bérard. Jean-Michel, toi, tu es le président fondateur d'Esker. Incroyable l'histoire. Tu as créé l'entreprise il y a 40 ans à Lyon et vous êtes aujourd'hui présent à l'international avec plus de 1200 collaboratrices et collaborateurs.
2: Ouais.
0: Bravo. Ton métier, c'est d'accompagner les directions financières des entreprises dans la digitalisation et l'automatisation de leur processus de gestion grâce à toutes les solutions d'intelligence artificielle. L'objectif, il est simple en fait. C'est d'améliorer l'efficacité opérationnelle et la visibilité sur les processus, renforcer la collaboration entre les équipes et permettre aux organisations de créer de la valeur durablement.
2: Oui.
0: J'ai bien résumé ?
3: Oui. En fait, en deux mots, on élimine le papier dans les services administratifs et financiers.
0: Génial.
3: C'est plus simple à comprendre comme ça.
0: Quelle intuition ou pari fou as-tu suivi qui a changé le destin d'Esker, en fait?
3: En fait, la société a été créée en 85, mais on a dû se réinventer dans les années 2000. Et on a dû réinventer tous nos produits à ce moment-là. Et dans des acquisitions de sociétés qu'on avait faites, il y avait un serveur de fax. Mais même en 2000, un serveur de fax était déjà condamné, ouais. Enfin, c'était mort, quoi. Donc on est allé voir les clients pour se demander qu'est-ce qu'ils faisaient bien avec un serveur de fax. Et en fait, ils envoyaient et recevaient des commandes. Et on s'est dit, bon, on va pouvoir vous aider, on va pouvoir extraire sur les fax les contenus des commandes. Et en fait, de fil en aiguille, on s'est dit, mais en fait, si on sait lire un fax, on sait lire un scan. Si on sait lire un scan, on sait lire un PDF, on sait lire une facture. Et de fil en aiguille, on est rentré dans la logique de la dématérialisation complète pour les entreprises. Alors évidemment, tout ça est monté en gamme. Ouais. Mais voilà, et le pari, c'était de se dire, en fait, avec l'Internet, les entreprises vont communiquer d'une manière différente.
0: Mmh. On va on oublier voit le papier. On avance un petit peu toujours sur les tendances. Il y a une innovation ou une idée que tu as eue trop tôt qui aujourd'hui trouve enfin son sens pour toi?
3: L'IA. L'IA, ouais, parce qu'en fait, dans notre métier, nous, on prend du bazar. C'est-à-dire, c'est des factures, des bons de commande, ils ont toute une tête différente. Ouais. On les ramène pour faire un bel enregistrement qu'on met dans le RP.
0: Ouais.
3: Et à l'inverse, on prend un bel enregistrement, puis on en fait un bazar.
0: C'est ça.
3: Que le client peut lire. Et en fait, l'IA est intéressante parce que justement, ça permet de faire cette conversion. Et en 2012, on avait déjà commencé à faire du machine learning. Ça n'avait pas forcément plu aux clients, mais c'était plutôt pour que, comme le logiciel se trompe parfois, le fait de pouvoir apprendre des corrections qu'apporte l'utilisateur, ça permettait de régler le problème.
0: Tu es un grand dirigeant, on essaie toujours de savoir la source. Est-ce qu'il y a une personne, est-ce qu'il y a eu un livre qui t'a influencé dans la façon de diriger aujourd'hui Esker?
3: Un dirigeant, je dirais Marc Benioff, c'est le fondateur de Salesforce.com.
0: Oui.
3: C'est le type qui a tout réinventé le logiciel dans les années 2000, celui qui a inventé le SaaS, les métriques du SaaS et tout ce qui vient avec. Et globalement, on s'est mis un petit peu dans sa roue. Hein.
0: Oui.
3: On n'a pas tout inventé dans le monde du logiciel SaaS et on s'est beaucoup inspiré de ce qu'il a fait. Pour le livre, il y a un livre qui m'a vraiment inspiré qui s'appelle From Good to Great, qui est en anglais, un certain James Collins qui a écrit ça, et qui a fait une analyse sur les entreprises, sur les dirigeants des entreprises qui ont réussi. Et en fait, il vient avec des conclusions qui sont finalement un peu contre-intuitives. Il souligne, par exemple, l'humilité du dirigeant, alors qu'on imagine toujours le dirigeant un peu... L'humilité du dirigeant... La discipline également, c'est-à-dire on commence à l'heure, on finit à l'heure, on fait ce qu'on dit. Et puis la dernière caractéristique, c'est savoir regarder les choses dans leur réalité, c'est-à-dire ne pas se mentir et regarder les faits brutaux de la réalité. Et en fait, c'est vrai que ça donne des lignes de conduite et ça te permet de s'admettre en tant que dirigeant, d'essayer d'y ressembler.
0: Sur ces belles paroles, Jean-Michel, on va passer au débat, si vous en êtes d'accord. Oui. C'est maintenant Paris ETI, le débat.
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0: Bon les amis, qu'est-ce qui vous donne la niaque tous les matins? On va démarrer avec toi Tiffaine.
1: Ah bah moi c'est de retrouver tous mes collaborateurs, c'est assez simple, on en parlait tout à l'heure, l'humilité etc. Je pense qu'on n'est rien dans une entreprise sans le collectif, sans ses collaborateurs. Et moi tous les matins, savoir que je vais retrouver les équipes, ça me donne la pêche.
0: La banane.
1: Ouais.
0: Hugues.
5: Oui, c'est assez similaire. Je pense que c'est une entreprise, c'est d'abord un lieu d'échange, hein. C'est un lieu humain, hein. C'est une organisation humaine.
0: Donc c'est
5: si on
0: n'aime
5: pas,
0: si pas les gens.
5: Là, on parlait tout à l'heure d'humilité. Ouais. Si on n'aime pas les gens, on ne peut pas être entrepreneur. Moi, je crois que c'est la base. Hein.
0: Ça, c'est clair. Thierry?
2: Oui, l'aventure humaine. L'aventure humaine, la découverte, tout ce qui se passe autour de nous, les évolutions techniques, technologiques, de nouveaux clients, de nouveaux marchés. Voilà.
0: Jean-Michel?
3: Moi, c'est plutôt d'aller voir les clients.
0: Ouais.
3: Ceux qui nous challengent, ils nous font voir les choses différemment, ils nous posent des questions et après ça fait réfléchir.
0: Aussi,
3: Ça fait progresser,
0: c'est donc ça. Ça c'est génial. Les ETI, moteurs d'innovation, vous êtes d'accord avec ça?
3: Bien sûr.
0: Vas-y.
3: On peut expérimenter facilement, on n'a pas les lourdeurs des grands groupes, donc on peut expérimenter des choses à petite échelle très rapidement. Donc je pense qu'effectivement, l'innovation elle vient de là.
0: Le champion Stepteo, il en pense quoi?
5: Il en pense qu'il est assez d'accord avec ça. Je ne sais pas si l'innovation vient que des ETI, mais en tout cas, les ETI sont souvent...
0: Est-ce que c'est un moteur, c'est ça, voilà.
5: Oui, parce que je pense que je suis d'accord avec ce qui vient d'être dit, c'est-à-dire qu'on se pose moins de questions.
0: Ouais.
5: On tente beaucoup plus. on a moins de process. Il faut faire attention au process.
0: Oui.
5: Parce que moi, j'ai vécu de la petite entreprise, puisqu'on l'a créée, et je vis aujourd'hui une entreprise quand même un peu plus grosse, et je me rends compte que le process a des limites. Il faut faire très attention à tout processer. C'est souvent l'immobilisme.
0: Oui.
5: Donc, un peu moins de process dans les entreprises, un peu plus de rigueur et surtout beaucoup de responsabilités de chacun permet souvent d'innover beaucoup plus.
0: Thierry ?
2: Oui, je suis d'accord avec ce qui vient d'être dit. L'innovation, elle nous remet en cause tout le temps. C'est un moyen d'avancer, d'innover, et puis sous différentes manières, que ce soit le management, les process, les procédés, les machines. C'est une belle évolution. Ouais.
0: Pourquoi, à votre avis, les plein d'emplois vont être créés dans les ETI ?
1: Oh ben, parce que justement, les ETI, c'est ce qu'on vient de dire, on innove sans arrêt. D'ailleurs, innover, c'est aller au contact à l'extérieur, rencontrer d'autres partenaires, des clients, des prospects, vraiment aller à la rencontre de l'autre.
0: C'est fournisseurs aussi. Hein.
1: Et c'est fournisseurs aussi. Et en fait, c'est vrai, quand on est une ETI, je pense qu'on est nécessairement tourné vers l'extérieur. Et c'est pour ça que ça influe sur l'innovation.
0: Jean-Michel ?
3: Bah, les ETI, elles ont envie de grandir.
0: Ouais.
3: Donc forcément, elles vont recruter. Elles veulent cesser d'être des ETI. Non, et devenir des petits grands,
0: vas-y,
3: des petits grands groupes.
5: Je pense que l'ETI, il y a une chose qui est très importante, c'est que c'est la taille intermédiaire.
0: Ouais.
5: Donc on a aussi les moyens. On a les
0: nouvelles dénominations.
5: Mais en tout cas, on a les moyens aussi d'investir. C'est-à-dire que quand on est une PME, on a sûrement aussi envie de grandir. Mais parfois, on est limité par ses investissements. Une ETI a quand même les moyens d'investir. On peut se permettre un certain nombre de choses.
0: Thierry veut parler là.
2: Oui, l'ETI, elle attire, je trouve, les jeunes, etc. Ils sont motivés de venir, entre guillemets, chez nous. Donc,
0: Les jeunes, les ETI, ouais. L'école. Ouais. Comment on les rapproche, justement ?
2: Je pense que le discours des écoles, alors, je pense qu'il commence à évoluer. Il ne faut pas hésiter à indiquer à nos jeunes qu'une filière professionnelle, technique, technologique, elle est aussi... tout aussi valorisant.
0: Il y a une super école chez toi à Besançon d'ailleurs.
2: Oui, il y a l'INSEM effectivement, et en enseignement également à l'école d'horlogerie.
0: Oui.
2: Mais je pense que ces métiers sont tout à fait, je dirais, d'actualité et prometteurs effectivement. Il faut les engager ces jeunes dans nos métiers.
0: Thierry, on les engage comment ? Hugues, pardon.
5: On les engage en leur donnant en leur donnant beaucoup de responsabilités dans l'entreprise.
0: Ouais.
5: Je pense que il y a tant qu'il
0: tu le fais naturellement chez toi.
5: Alors nous, on essaie de casser le maximum les silos, de façon à ce que chacun puisse prendre ses responsabilités. Plus vous donnez de responsabilités aux femmes et aux hommes qui sont dans l'entreprise, plus il y a de chances qu'ils s'épanouissent, plus il y a des chances qu'ils soient efficaces. Plus il y a des chances qu'ils prennent du plaisir, donc plus il y a des chances qu'ils soient efficaces, donc plus, etc. Mais c'est le cercle un peu vertueux de la performance dans l'entreprise.
0: Oui.
5: Donc je crois que tout tourne autour de ces éléments-là.
0: Jean-Michel ?
3: Alors nous, pour les attirer, on s'est mis juste à côté du campus.
0: Oui.
3: Et puis on finance à peu près toutes les écoles, toutes les promos des grandes écoles autour de nous. Voilà, donc ça les fait venir. Après, on a des technologies qui attirent.
0: Oui.
3: On est très en avance en IA. Ouais. On a 5 docteurs qui travaillent là-dessus.
0: Ah, ça.
3: Donc ça fait venir du monde.
0: De recherche et tout.
3: Voilà. Ouais. Et puis on essaye de donner du sens au quotidien sur ce que les gens font. Donc on leur
0: Tiffaine.
1: Oui, c'est ça. Moi, j'allais parler justement du sens. Aujourd'hui, je fais moi-même partie de cette génération qui a besoin de savoir pourquoi on travaille, quelles valeurs on crée aujourd'hui dans l'entreprise. Et je pense que c'est ça qui est important, c'est d'avoir un ADN
0: bien
1: fort.
0: Bien sûr.
1: Un ADN sincère. Et je pense que les entreprises familiales, elles aident aussi là-dessus.
0: En un mot, vous êtes proche de vos équipes, ce que je ressens. Vous êtes des leaders ici autour de la table. Le patron d'ETI, c'est un modèle. Comment vous inspirez les autres patrons ? En un mot.
5: Comment on inspire ? L'exemplarité, je crois qu'on
0: l'exemplarité.
5: On en a un peu parlé tout à l'heure.
0: L'exemplarité, Tiffaine.
1: Sincérité.
3: Ben, l'exemplarité aussi. Hein. Donc, j'explique mon histoire,
0: copieur.
3: C'est tout. J'essaie de les inspirer, je leur raconte mon histoire. Alors, voilà, si ce gars-là, il a réussi, c'est que...
0: Donc tu leur donnes envie, donc ils viennent, voilà puis, c'est ça. Hein. Ouais. Et toi, Thierry ?
2: Je dirais l'engagement.
0: L'engagement. Ouais. Bon, en tout cas, vous avez été engagé, vous avez montré du leadership, de la vision. Ça, c'est la force de nos territoires. C'est génial de vous avoir eu ici. Merci beaucoup, Hugues.
1: Merci,
0: Tiffaine. Merci, Thierry. Merci, Jean-Michel. L'exercice était sympa, non, quand même ?
2: Super.
0: On a passé un bon moment.
2: Oui.
0: Merci aux équipes, à la réalisation Stéphane, chef opérateur Maxime, au son Thibault, chef de plateau Charlotte, et puis Camille, qui produit cette émission à mes côtés. Merci infiniment, et puis je vous dis tout simplement, Paris ETI, c'est reparti dès la semaine prochaine. Ciao !
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6: C'est l'une des entreprises les plus prometteuses de la lutte anti-drone, une entreprise lancée sur le terrain de guerre en Ukraine. Adrien Canter, bonjour. Vous avez grandi en Ukraine, vous parlez ukrainien, vous parlez russe aussi. Vous travaillez avec des dronistes ukrainiens depuis le début du conflit. Vous êtes le cofondateur et directeur général d'Alta Ares. Vous êtes venu nous voir il y a quelques mois lors d'une attaque de drone spectaculaire à l'intérieur de la Russie. On va parler défense européenne ensemble ce matin. Vous avez présenté au président Zelensky et Macron votre système anti-drone avec l'intelligence artificielle embarquée. Quels ont été les retours?
7: Bonjour. Les retours, ils sont de taille, tout d'abord. Il y a une vraie volonté politique de renforcer les systèmes de lutte anti-aérienne, pas que les drones, mais aussi d'autres types de menaces, comme les missiles de croisière aussi. Et tout l'enjeu de la France, ça va être de fournir plusieurs systèmes qu'on appelle multicouches, qui ont chacun une zone ou un rayon d'action, qui vont pouvoir essayer de traiter ces différentes menaces. Et dans le cadre de la visite du président Zelensky il y a 2 semaines et demie à Paris, Emmanuel Macron a souhaité réunir les acteurs historiques et émergents de la filière drone et de l'armement française pour pouvoir présenter au président Zelensky les différentes capacités qu'on pouvait mettre à leur disposition pour protéger le ciel ukrainien.
8: Alors, expliquez-nous un petit peu en quoi consistent vos drones anti-drones. Donc, c'est des appareils incroyables qui volent à près de 600 km/h, c'est ça, et qui ont une IA pour pouvoir détecter et intercepter les drones ennemis, c'est ça?
7: Tout à fait. On a aujourd'hui, Alta Ares a une brique logicielle comme une brique hardware. La brique logicielle va venir contrôler le drone de manière autonome. C'est-à-dire qu'avec l'IA, on va venir détecter des pixels, puis faire du tracking et asservir les moteurs de ces drones-là. Ces drones-là, donc le hardware maintenant, il y en a deux types. Il y a pour la moyenne portée, donc ça va être des drones, on va dire, qu'on appelle X-Wing, et d'autres à fixed-wing, qu'on appelle le Blackbird, qui eux vont à 670 km à l'heure, qui sont faits en France, avec une turbine qui est made in France, par une entreprise qui est basée en Alsace. Et c'est ce savoir-faire français, finalement, qu'on va venir proposer à des pays qui font face à ce type de menaces, qui vont de plus en plus vite, qui sont de plus en plus véloces, pour protéger finalement leurs infrastructures, mais aussi leurs villes.
6: Donc on envoie quelque chose très vite sur le drone pour le détruire, quoi. C'est ça, on envoie une...
7: Exactement. Il y a différents types de protection pour lutter contre les drones, et nommément les drones type Shahed, qui sont ceux qui sont envoyés par la Russie chaque nuit sur les villes ukrainiennes. On a effectivement des missiles traditionnels anti-aériens que proposent des grosses sociétés françaises, qui sont très efficaces, mais très chères. Et après, il y a finalement ce moyen de lutter face à un drone avec un autre drone, qui sont beaucoup moins chers et qui permettent finalement de répondre à cette menace où il y a une quantité qui devient une qualité intrinsèque, parce qu'il y a cette logique finalement de saturation de l'espace anti-aérien.
8: Mais du coup, le futur de la guerre, c'est des batailles IA contre IA, parce que là, votre drone, il est piloté par des algorithmes, mais les drones en face aussi. Moi, j'avais encore l'idée du pilote de drone, mais en fait, c'est même plus ça. Hein. La réalité, c'est que c'est des drones qui sont complètement autonomes aujourd'hui et qui vont s'affronter et s'intercepter l'un l'autre, en réalité.
7: Alors, il faut faire un constat, il y a effectivement une automatisation du champ de bataille. En revanche, et c'est un point très important, l'humain reste au cœur du processus décisionnel. Pourquoi ? C'est lui qui va faire décoller le drone et c'est lui qui va venir faire déclencher la charge explosive quand le drone se rapproche de manière autonome face à l'autre cible.
8: Okay.
7: Donc l'humain reste vraiment au cœur de ce processus décisionnel et j'irais même plus, malgré cette automatisation de la guerre finalement, il y a plus de visibilité pour l'humain parce qu'auparavant, lorsqu'on tirait un missile pour intercepter une cible en l'air, on ne pouvait pas le faire revenir parce qu'il n'y avait pas de flux vidéo. Sur un drone, il y a un flux vidéo qui permet d'être récupéré. Donc finalement, l'humain voit ce qui se passe tout le long et même si, effectivement, il ne pilote plus, donc on appelle ça un opérateur, il peut toujours avoir la main et annuler la frappe parce qu'il y a un retour vidéo en permanence, environ 33 millisecondes de latence. Donc c'est un point important qui permet de montrer que l'IA, finalement, et l'automatisation avec la technologie permet d'avoir quand même l'humain au cœur du processus décisionnel et éviter des tirs fratricides.
6: Vous disiez la qualité, c'est aussi la quantité aujourd'hui en saturant le ciel. Dans vos drones intercepteurs, vous voulez en fabriquer 4000 par an dans une usine qui est à un endroit secret. Mais on a les capacités industrielles pour arriver à faire ça?
7: La France a vraiment un bassin technologique et industriel formidable. Il y a de nombreuses entreprises qui ont les capacités de passer à l'échelle. Des industriels plus historiques qui peuvent effectivement aider des entreprises, la BITD, donc la base industrielle technologique de défense, à passer à l'échelle. L'enjeu pour cela reste des commandes. Nous, Altares, on s'est mis en disposition pour répondre à ces commandes aussi bien du côté ukrainien, mais dans toute l'Europe.
6: Mais vous ne les avez pas, les commandes, là, pour l'instant ? Si ?
7: C'est un processus contractuel qui est assez long, mais il y a un intérêt très très fort de la part non seulement de l'Ukraine, mais de l'ensemble des pays qui sont sur le flanc oriental de l'Alliance Atlantique Nord. Et tous ces pays-là vont chercher à s'armer de ce type de dispositifs qui sont combat proven, parce qu'ils sont aussi recommandés par l'OTAN. Nous avons un appui important de la part de l'OTAN qui pousse nos systèmes, parce que c'est ceux qui ont été testés par l'OTAN aussi bien en Pologne qu'en France et qui sont aujourd'hui efficaces parce qu'on a plusieurs Shahed abattus avec nos systèmes.
8: Mais jusqu'à quel point on a ces capacités industrielles et surtout technologiques ? C'est-à-dire quel pourcentage de composants sont made in France ou made in Europe ? Parce qu'il y a un vrai sujet de souveraineté, évidemment. Ça peut être fabriqué en France, mais on peut imaginer que les composants, que les puces, que les caméras soient américains ou chinois. Est-ce qu'on risque pas un scénario à la F-35, vous savez, où on a beaucoup dit que finalement on était très dépendant en termes de mise à jour logicielle des Américains et qu'au final, même si on achète des équipements américains, on n'en est jamais vraiment le propriétaire. Est-ce que ce n'est pas le même problème finalement ?
7: C'est le même problème, je vous le confesse. Il y a cependant des points de référence à avoir. L'exemple de Dassault et du Rafale qui est souverain à 100% illustre que même sur des systèmes très compliqués, comme des avions de chasse qui ont des milliers de composants intérieurs, on est souverain de bout en bout. Et tout l'enjeu aussi pour Altares aujourd'hui, c'est d'avoir une supply chain qui est européenne. Parce que la plupart des drones intercepteurs qui sont utilisés en Ukraine, dans lesquels notre IA est intégrée, ont des composants principalement asiatiques. L'enjeu pour Altares, c'est d'avoir finalement des lignes de production en France qui intègrent des composants européens. Et on a, là encore, des sociétés en Europe, pas que en France, qui fournissent les matériaux premiers pour pouvoir avoir cette supply chain finalement européenne et souveraine.
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13: Bonjour, bonjour et bienvenue dans La France à tout pour réussir. Chaque semaine, vous le savez, un concentré d'économie positive sur BFM Business. Un sommaire toujours très varié avec notamment cette semaine Vroomly. Vroomly, c'est une plateforme qui n'a pas encore 10 ans et qui a déjà révolutionné le quotidien des garagistes indépendants et de nous, leurs clients. Ça passe par la prise de rendez-vous, mais aussi l'accès aux pièces détachées ou encore la gestion comptable des garages. De tout cela et de bien plus, et des ambitions de Vroomly à l'international. On va en parler avec Alexis Frère-Jean. C'est le président et fondateur de Vroomly. Zoom ensuite sur la maroquinerie. C'est un savoir-faire français qui cartonne à l'export et qui représente 42 000 emplois, souvent dans de très petites entreprises réparties sur tout le territoire. La filière, qui recrute chaque année jusqu'à 5 000 personnes, lance une campagne pour attirer de nouveaux talents. On en parlera avec Edgar Schaffhauser, pardon. C'est le président exécutif de la Fédération française de maroquinerie. Enfin, nous évoquerons un autre savoir-faire national, c'est le cabaret. Le cabaret, ce sont 200 établissements en France, la plupart d'ailleurs en région. Là encore, des enjeux de formation, mais aussi d'accompagnement de la filière suite au plan cabaret lancé en 2025. Mon troisième invité, Alexandre Duvollet, nous parlera des enjeux économiques du secteur. Lui-même dirige l'Ange Bleu, le plus grand cabaret de France. Il est situé en Gironde. À un moment, on a surnommé Vroomly le Doctolib de l'automobile, car le site permettait de prendre rendez-vous avec un garagiste, et désormais, c'est bien plus que cela. Et c'est de tout ce que recouvre ce bien plus dont nous allons parler avec Alexis Frère-Jean. Bonjour.
12: Bonjour, merci.
13: Le président et fondateur de Vroomly. Aujourd'hui, comment vous définiriez Vroomly, donc au-delà de cette prise de rendez-vous?
12: Bah, ce qui définit Vroomly, c'est d'abord sa mission, qui était depuis 2017, depuis la création, de redonner le pouvoir aux garagistes indépendants. Et donc effectivement, vous l'avez dit, en 2017, on a été rencontrer une centaine de garages, on était trois à l'époque, et on leur a demandé finalement de quoi vous avez besoin. Et ils nous ont dit, bah, on est d'abord des commerçants, donc d'abord trouvez-nous des clients et après on parle. Mais depuis le démarrage de Vroomly, on avait en tête de laisser le garagiste pouvoir se concentrer sur son métier qui était la mécanique, et de finalement simplifier tout le reste. Et donc vous avez fait un très bon pitch des différentes fonctionnalités, mais finalement si on résume, Vroomly c'est la seule plateforme tout en un qui permet à un garagiste à la fois, comme vous l'avez dit, de gérer sa prise de rendez-vous, gérer le quotidien de son garage, c'est-à-dire ses équipes, ses devis, sa facturation, sa comptabilité, et puis ce qui nous fait vivre, d'acheter dans le plus gros catalogue d'Europe avec 2,5 millions de références, toutes ces pièces sur une marketplace en ligne.
13: Alors on va parler de ces différentes fonctionnalités et de vos activités. Donc vous restez leader de la prise de rendez-vous en ligne. Combien vous référencez de garages indépendants sur le volume complet? Je crois que c'est il y a 18 000 garages indépendants en
12: Exactement.
13: France.
12: Exactement. En France, il y a à peu près 30 000 ateliers, dont 18 000 qui sont des MRA, donc des mécaniciens et réparateurs agréés, des indépendants. Et aujourd'hui, on a un tiers de ces garages qui sont référencés sur Vroomly.
13: Et les 12 000 autres, c'est votre objectif?
12: On continue à leur parler pour les accueillir.
13: Votre modèle économique, c'est quoi? C'est celui d'un apporteur d'affaires? Dans ce cas-là, c'est une REM sur le rendez-vous pris, sur les réparations effectuées?
12: Oui. En fait, le modèle économique sur la prise de rendez-vous, c'est qu'on prend une petite commission sur les rendez-vous qu'on arrive à réaliser. Mais il faut savoir qu'aujourd'hui, le cœur de l'activité, c'est vraiment d'épauler le garagiste. On a fait un virage vers le B2B juste après le Covid. Et aujourd'hui, la prise de rendez-vous est évidemment historique et clé pour nous. Mais finalement, ce qui nous permet vraiment de vivre, c'est la vente de pièces. Et puis les services qu'on arrive à générer pour les garages.
13: Donc ce service pour les garages, c'est l'offre Vroomly Pro, c'est bien ça?
12: Exactement.
13: Donc ça passe, c'est en fait une pièce de marché qui leur sert d'abord à se fournir en pièces détachées. C'est ça le cœur
12: Exactement.
13: De cette activité.
12: Post-Covid, donc ça remonte un petit peu, c'est en 2021, on s'est dit notre mission c'est de simplifier le quotidien des garagistes, comment est-ce qu'on peut les aider? Il y avait des problèmes d'approvisionnement, donc on a d'abord accélérer la création d'une marketplace qui permettait aux garages de se fournir aujourd'hui chez plus de 80 fournisseurs, principalement en France et un peu partout en Europe. Et là, ce qui est intéressant pour un garage de travailler avec nous, c'est d'abord d'avoir accès à la plus large gamme de pièces en Europe, donc 2,5 millions de références dans toutes les familles, parce que il y a évidemment des pièces mécaniques, mais du pneu, de l'huile, quoi, bref, toutes les familles dont ils ont besoin. Derrière, on est les seuls à pouvoir livrer ultra rapidement, parce que finalement les garagistes ils ont besoin d'instantanéité lorsqu'ils n'ont pas prévu, lorsqu'il y a du sur-rendez-vous, et donc sur notre marketplace ils peuvent retrouver des pièces livrées en H+4, donc en 4 heures. Et puis derrière, ce qui est hyper intéressant, c'est finalement en un clic de pouvoir comparer les différentes options. Donc par exemple, s'ils cherchent une plaquette de frein, ils vont savoir qu'ils vont être livrés dans 4 heures à, je dis n'importe quoi, 102 euros, le lendemain à 82, et puis finalement on a peut-être un autre fournisseur qui va avoir un prix beaucoup plus intéressant à 50 euros mais dans 3 jours. Et donc ça leur permet finalement de faire transparent sur toutes les informations dont ils ont besoin pour choisir de manière rationnelle leurs approvisionnements.
13: Et puis d'autres services aussi de type l'édition des devis, l'édition des factures, la comptabilité, ouais. C'est vraiment pour eux, c'est un service clé en main que vous leur proposez.
12: C'est exactement ça, en fait. On est assez satisfait d'avoir réussi à finir un peu l'ensemble des fonctionnalités qu'on voulait développer autour du garage. Alors maintenant, évidemment, on les améliore au quotidien, il y a des mises à jour tout le temps, mais aujourd'hui, on gère le rendez-vous, de la prise de rendez-vous jusqu'à l'agenda pour que le garagiste puisse gérer ses équipes et ses disponibilités. Puis après ça, on peut émettre le devis, le transformer en ordre de réparation, la facturation et faire le lien avec son comptable. Et puis de l'autre côté, avoir un CRM qui permet de relancer ses clients. En fait, c'est équiper le garage pour que, bien qu'il soit indépendant, il ait toutes les clés pour pouvoir concurrencer les plus grandes chaînes de centres auto ou les garagistes des constructeurs.
13: Toutes ces activités, ça génère un chiffre d'affaires qui est à quel niveau ?
12: L'année dernière, on a réalisé 53 millions de chiffre d'affaires.
13: En forte progression, je crois, versus l'année d'avant.
12: En forte progression, on a avec plus de 50% de croissance versus 2024. Nous, on clôt notre exercice en septembre. Et la bonne nouvelle, c'est que sur le premier trimestre, donc de octobre à décembre, on est en accélération de chiffre d'affaires, puisque là, on a réalisé 100% de croissance sur ce premier trimestre de l'exercice 2026.
13: Et la rentabilité, elle est arrivée en 2025.
12: Ça, c'est l'autre bonne nouvelle pour une scale-up ou une start-up. C'est qu'on sait qu'il y avait beaucoup d'appelés, peu d'élus sur la rentabilité. Ouais. Nous, c'est grâce à cette accélération de chiffre d'affaires, mais surtout à la maîtrise des coûts, parce qu'on a depuis le démarrage, on a jamais fait de gigantesque levée. On a levé quand même une très belle somme en trois fois, et au total, on a levé plus de 20 millions d'euros. Mais on a toujours été très regardant sur nos dépenses, et donc ça nous a permis d'atteindre la rentabilité il y a six mois, et d'être maintenant en accélération tant sur le chiffre d'affaires que sur l'accélération de la rentabilité sur 2026.
13: Année 2025, donc l'année de la rentabilité, année aussi de changement dans la gouvernance, des recrutements très importants, directeur des ventes, directrice marketing, directrice de l'expérience client. On sort vraiment pour vous de l'année de l'accélération.
12: On sort de l'année de l'accélération, effectivement. Moi, j'aime bien un concept qui dit qu'un entrepreneur, au démarrage, il doit être un peu l'homme orchestre pour fabriquer le meilleur produit possible avant d'avoir trouvé son product market fit, comme on dit dans les startups. Ce product market fit, on l'a trouvé il y a longtemps maintenant. Et finalement, le rôle de l'entrepreneur, il passe de créer le meilleur produit à créer la meilleure entreprise qui va créer les meilleurs produits. Et donc, pour ça, il a fallu se structurer. Effectivement, il y a quelques années, on avait créé un Codir, mais qui était encore assez junior. Et effectivement, l'année dernière, on a musclé un peu notre Codir avec l'arrivée de profils plus seniors qui nous permettent, un, d'accélérer sur la France et puis évidemment de préparer l'année 2026 avec le lancement de l'international.
13: L'international, c'est quel pays que vous visez ?
12: Alors, on vise toute l'Europe, mais on va commencer par l'Espagne en avril et l'Italie en septembre prochain.
13: L'international, c'est aussi vos effectifs, parce qu'en fait, en préparant cette émission, je me suis rendu compte que tous vos effectifs n'étaient pas en France. Vous êtes, je crois, à 121 salariés à l'heure actuelle, répartis 40%, on va dire, en France et les 60% à Lisbonne. Pourquoi ce choix de la délocalisation d'une partie de vos effectifs au Portugal ?
12: Ce choix de la délocalisation, comme vous dites, d'abord, c'est le choix de garder notre service client en interne et donc d'être sûr de ne pas faire le choix d'aller prendre une plateforme de téléphonie sous-traitée. Nous, c'est essentiel dans nos valeurs, la proximité avec nos clients, c'est vraiment clé. On est en fait effectivement, comme vous l'avez dit, déjà européen puisqu'on a donc 50 personnes à Paris et 70 à Lisbonne. Pourquoi Lisbonne ? Parce que les personnes qui parlent avec nos garages, donc tous les commerciaux et tout le service client qui est internalisé, sont des personnes qui sont assez jeunes, de 25 à 30 ans.
13: Nous, c'est important une qualité de vie.
12: Avec une très bonne qualité de vie, avec finalement des coûts de vie et une qualité de vie qui sont meilleurs. Et donc, pour s'internationaliser, et c'est une ville qui est très internationale aussi, pardon, l'idée, c'est de pouvoir recruter d'abord des francophones, ce qu'on a déjà fait, mais aussi des germanophones plus tard, ou bientôt des hispanophones, des italophones, à Lisbonne, qui est une ville internationale et attractive. Et puis de rester en Europe, surtout, pour un entrepreneur européen, c'est important.
13: C'est important. Très rapidement, quelques questions d'actualité sur le secteur qui est en pleine évolution avec l'électrification des véhicules. Est-ce que ça a un impact ? Il y a souvent moins de pannes, mais sans doute plus cher à réparer. Et surtout, la décision de Bruxelles de décaler au-delà de 2035 la fin des véhicules thermiques en production. Qu'est-ce que vous inspire ces deux faits ?
12: Ce que ça implique pour nous, déjà, c'est que il y a pas mal de flou côté client. On a vu une baisse très forte des immatriculations dans les dernières années. Ça implique aussi un flou dans les investissements des constructeurs. Et en revanche, il y a un truc qui est certain, c'est que la réparation indépendante, qui est un peu la partie qu'on représente nous, a été un peu laissée de côté et un peu sacrifiée sur l'autel de Bruxelles, sans faire de mauvaises polémiques.
13: J'ai vu les propos que vous avez eus sur ce sujet.
12: Nous, en fait, on est persuadés que l'électrique va prendre et il faut le faire. En revanche, il faut qu'on ait le temps de former ces garagistes indépendants. Sinon, en fait, le risque, c'est de se retrouver avec des voitures un peu iPhone. Aujourd'hui, on sait que même un constructeur français qui fait des voitures électriques ne sait pas entretenir ses véhicules. Et donc, le risque, c'est d'avoir des véhicules... Aujourd'hui, un véhicule thermique reste 19 ans, 3 ou 5, à peu près un peu moins de 20 ans sur la route. Aujourd'hui, les véhicules électriques, on n'a aucune donnée sur la réparabilité de ces véhicules. Donc, il faut justement qu'on arrive à travailler avec les pouvoirs publics et avec l'industrie pour rendre ces véhicules et s'assurer que ces véhicules soient réparables. Et surtout, s'assurer que il n'y ait pas de pièces captives ou de technologies captives qui feraient que les constructeurs récupèrent l'ensemble de l'entretien et donc qui détruiraient en fait une filière indépendante qui était bon pour le consommateur, bon pour la filière et souvent le dernier commerce local dans pas mal de villes en France.
13: C'est très clair. Merci beaucoup Alexis Frère-Jean pour ce témoignage sur Vroomly, voilà, qui est en plein essor à l'international. Et à présent, voici un secteur qui incarne le savoir-faire français, qui crée de la richesse, qui exporte et qui cherche à recruter en ces temps compliqués pour certains autres secteurs de l'économie. Eh bien, je suis très heureux de parler de la maroquinerie française. Bonjour Edgar Schaffhauser. Vous êtes le... Avec plaisir, vous êtes le président exécutif de la Fédération française de la maroquinerie. Dans un instant, on va parler des campagnes de promotion, de communication que vous venez de lancer. Mais tout d'abord, un panorama de la maroquinerie en France. Quand on parle de maroquinerie, on parle de quels produits, c'est quoi votre périmètre ?
14: Alors la maroquinerie est plurielle à double titre. Elle est plurielle par la typologie des produits qui sont fabriqués par ces entreprises. Il y a les sacs, mais il y a aussi les bracelets montres, les ceintures... Il y a la petite maroquinerie, il y a les bagages, il y a la gainerie. Donc, elle est plurielle par la fabrication de ces produits. Mais également plurielle par la typologie de ces entreprises, parce qu'il y a les grandes maisons, il y a les sous-traitants,
13: les PME. Les Louis Vuitton, les Hermès, les Chanel,
14: voilà,
13: il y a aussi
14: et puis,
13: beaucoup de...
14: Les sous-traitants qui travaillent aussi pour ces grandes maisons, mais beaucoup de PME, puisque 70% de nos entreprises, c'est des TPE et des PME.
13: Et ça représente combien d'entreprises en tout? Et je le disais dans le sommaire, 42 000 emplois, hein, je crois.
14: Absolument, 42 000 emplois, 390 entreprises, mais un peu plus de 700 établissements. Et la progression, en termes d'effectifs, montre la progression de la maroquinerie en France, puisqu'on est passé de 13 000 salariés en 2010 à 42 000 aujourd'hui. Et l'objectif, dans le cadre de la croissance, est probablement d'atteindre 50 000 salariés demain, en fait. Demain, dans 3-4 ans.
13: Et la présence, c'est important, je le rappelais dans le sommaire aussi, sur presque tous les territoires. Ce n'est pas qu'alors... Alors certes, il y a une concentration en Île-de-France, en région Auvergne-Rhône-Alpes, aussi pas mal en Nouvelle-Aquitaine, mais c'est tout le territoire qui est concerné par les métiers de la maroquinerie.
14: Absolument. Bien sûr, la région parisienne est, j'allais dire, dominante, parce qu'il y a les sièges des sociétés, mais la région Auvergne-Rhône-Alpes aussi, l'Aquitaine, les autres régions un peu moins, mais c'est ces trois régions principales où nous sommes implantés, le Nord aussi, de plus en plus, et de proche en proche, toutes les régions sont impactées par l'implantation de nos entreprises.
13: Le chiffre d'affaires de votre filière?
14: Le chiffre d'affaires tourne autour de 6 milliards d'euros aujourd'hui. On exporte énormément, l'exportation n'arrête pas de croître, 13 milliards d'euros à l'exportation, notamment dans les pays comme la Chine, qui est le premier exportateur pour la maroquinerie française, et les États-Unis aussi, le Japon qui progresse d'une manière énorme.
13: Les États-Unis, les droits de douane, qu'est-ce que vous en pensez?
14: Les États-Unis, les droits de douane vont et viennent, hein, on voit bien.
13: C'est un peu le principe, oui.
14: On fait avec, parce que moi, je me rappelle, il y a 5 ans, à l'époque de Biden, déjà, on nous avait dit que les droits de douane allaient exploser... pour les produits de luxe, dont la maroquinerie. J'avais été à une réunion à Bercy à ce sujet. Finalement, c'est pas arrivé autant qu'on nous l'indiquait. Alors,
13: donc, c'est pas un sujet d'inquiétude, sauf si vraiment ça se
14: pérennise. Alors, évidemment, si ça devient cataclysmique, ça, ouais. C'est un sujet qui peut nous inquiéter. On est vigilant, on observe l'évolution de la chose. Effectivement, M. Trump aimerait bien qu'on installe nos entreprises aux États-Unis,
13: mais vous ne le ferez pas.
14: Tout le monde, ça. En fait.
13: Mais vous ne le ferez pas. Vous n'allez pas, délocaliser, mais pas de manière massive.
14: Voilà, pas de manière massive.
13: Ça va rester.
14: On est quand même franco-français, made in France, le plus possible.
13: Disait. Vous parlez de 13 milliards d'exportations, il y a les produits aussi qui rentrent, 4,7 milliards, donc ça veut dire une balance commerciale de plus 8,3 milliards pour le secteur. Dans les temps qui courent et vu notre déficit commercial, c'est très important, oui. C'est une filière très importante pour
14: absolument.
13: Notre économie.
14: On est le quatrième secteur qui contribue le plus à l'amélioration de la balance commerciale française. Et qui permet de diminuer à hauteur de 8 milliards, comme vous le dites, le déficit de la balance commerciale française.
13: C'est important, merci pour votre contribution. Je parlais des recrutements, j'ai lu entre 4 et 5 000 recrutements nouveaux chaque année, est-ce que c'est la bonne tendance?
14: C'est 4 ou 5 000 recrutements, mais ça comprend les nouveaux recrutements dans le cadre de la croissance, mais aussi le remplacement des artisans qui partent à la retraite, évidemment... Ils sont de plus en plus nombreux à partir à la retraite, mais on aimerait bien les garder le plus longtemps possible. Il y a des solutions, mais bon, il faut aussi que que l'État finisse par déterminer comment les régimes de retraite vont être.
13: Absolument, c'est un autre sujet qui va et qui vient, en fait, hein, celui-ci. D'où l'importance des campagnes à la fois de communication pour du recrutement, d'où l'importance de la formation. Commençons par les campagnes que vous avez lancées au mois de janvier. Sous quelle forme, vers quelle cible?
14: Alors, c'est principalement vers les jeunes. C'est avec notre OPCO, OPCO 2i, lancé la campagne avec l'industrie maroquinerie. Et ça a été lancé en mois de janvier pour montrer que la maroquinerie est un secteur qui est innovant. Donc on a une diversité des métiers, hein, puisqu'on a des produits divers qui sont fabriqués par des artisans. Et puis on a des savoir-faire aussi différents, puisque les produits sont différents. Et on a besoin d'attirer les talents pour développer le savoir-faire et l'excellence dans la maroquinerie.
13: Alors, c'est cette campagne, on peut le retrouver sur le site avec-l'industrie-maroquinerie.fr. Il y a aussi des campagnes sur les réseaux, évidemment,
14: TikTok,
13: tous les réseaux.
14: Instagram, Facebook.
13: Absolument. Un mot encore sur les formations, parce qu'évidemment, donc, il y a ceux qu'on cherche à recruter, mais il y a ceux aussi dont on a besoin de former en permanence. C'est pour vous un des enjeux majeurs de la filière?
14: Absolument. La formation, c'est le nerf de la guerre, mais ce n'est pas uniquement pour la maroquinerie, c'est le nerf de la guerre pour toutes les branches. Il y a une autre campagne qui existe déjà depuis un certain temps, depuis 2019, c'est la campagne Savoir pour faire, qui a été mise en place avec le comité stratégique de filière Modelux, un des comités stratégiques, avec une dizaine d'autres branches, et qui permet aussi d'attirer les jeunes vers les métiers, les jeunes et moins jeunes vers les métiers de la maroquinerie. Alors, vous parliez de la formation. Nous avons la formation initiale à travers l'éducation nationale, avec le CAP de maroquinerie, le bac pro maroquinerie, le BTS maroquinerie. On est en train de réfléchir, et ça va être, je pense, imminent, la mise en place d'un brevet national des métiers d'art. Et je crois que le décret est en cours de signature actuellement et qui devrait s'appliquer, être mis en place à la rentrée de septembre prochain, parmi les premiers brevets nationaux de métiers d'art qui permet aux jeunes en troisième de rentrer après la troisième d'aller vers ce BNMA qui, au bout de trois ans, peut permettre aussi de faire des études supérieures dans les métiers
13: d'art. Donc il y a des emplois, il y a des choses à faire dans les secteurs. Absolument. De la maroquinerie.
14: Et on a aussi des CQP, des certificats de qualification professionnelle pour les gens qui sont déjà dans les salariés qui sont déjà dans les entreprises.
13: Donc voilà, je le redis, il y a de la place, il y a des métiers qui sont à apprendre. On était ravis d'en parler. On va continuer dans un secteur qui lui aussi a besoin non seulement d'artisans, mais bien sûr d'artistes. C'est le cabaret. Bonjour Alexandre Duvollet.
15: Bonjour.
13: Vous êtes directeur de L'Ange Bleu, le plus grand cabaret de France en capacité d'accueil, c'est en Gironde. Vous êtes aussi en charge de coordonner pour la filière le plan cabaret qui a été lancé en 2025 par la ministre de la Culture, Rachida Dati. On va en reparler dans un instant. D'abord un point sur, si je puis dire, l'état du marché, l'état du secteur. En France, combien d'établissements de cabaret et ça fait vivre combien de personnes?
15: Actuellement, on compte environ 200 cabarets en France, répartis sur Paris bien sûr, mais également beaucoup en région. Le cabaret s'est beaucoup développé dans nos régions. Et là, ça fait travailler environ 5000 personnes.
13: Dont 1600 artistes, hein, je crois.
15: À peu près, oui.
13: Et là, on est un petit peu dans la configuration de la maroquinerie, c'est-à-dire qu'il y a certes de gros établissements, vous en faites partie, il y a les gros établissements parisiens auxquels on pense, le Paradis Latin, le Moulin Rouge, etc. Mais il y a aussi beaucoup de petits établissements, je crois qu'on voit le chiffre qui va apparaître à l'écran, 87% sont des TPE et des PME, hein, je crois.
15: Tout à fait, ça fait partie un peu de l'univers du cabaret et qui est très en relation avec la ruralité. Souvent, le cabaret dans un village est des fois le seul point de culture de l'environnement régional. Et d'où, on reviendra après sur la saison cabaret, mais le côté culturel compte vraiment beaucoup maintenant pour nous.
13: Et le chiffre d'affaires du secteur de manière générale en France?
15: Chiffre d'affaires direct, environ 225 millions d'euros.
13: On parlait donc de ce plan cabaret qui a été annoncé il y a tout juste un an, je crois que c'était le 21 janvier 2025 par la ministre de la Culture, Rachida Dati. D'ailleurs, un mot, on enregistre cette émission le 22 janvier, elle devrait partir rapidement puisqu'elle l'a dit dans le cadre de sa campagne des municipales. Ça vous inquiète le fait qu'elle vous ait soutenu et qu'elle parte peut-être bientôt?
15: Alors, forcément un petit peu, parce que Rachida Dati a joué le jeu. Elle a fait l'impulsion, elle a challengé ses équipes au ministère pour nous accompagner dans ce plan cabaret. Mais le travail est fait. J'ai envie de dire que le travail est fait maintenant. Et maintenant, le cabaret a ses entrées au ministère de la Culture. Le cabaret est reconnu comme un acteur culturel dans la vie française. Et le gros du travail a été fait maintenant. Et on espère que son successeur ou sa successrice va faire l'accompagnement.
16: Alors, ce plan, c'est de l'argent mis sur la table. C'est bien plus que cela. C'est quoi les grandes données de ce plan cabaret?
15: Alors, c'est de l'argent mis sur la table. C'est 500 000 euros qui a été débloqué par le ministère de la Culture pour ce plan cabaret. Alors, l'argent est important parce que c'est le bras armé, c'est la reconnaissance, c'est pour dire ok, on ne fait pas que des paroles en l'air, on vous donne quelque chose. Donc ça, pour nous, ça a vraiment un sens. Mais ce n'est pas tout. Nous, comme je vous disais, l'important, c'est la reconnaissance qui va derrière. C'est-à-dire qu'enfin, le cabaret est reconnu comme un acteur culturel français. Et ce plan cabaret a plusieurs aspects. Il y a plusieurs branches. Il y a l'aide à la créature. Plusieurs assises de cabaret veulent monter sur des planches, veulent créer leur personnage, mais ils ont besoin d'accompagnement pour ça. Et là, le ministère de la Culture a mis en place des financements, des aides, des formations pour cela. C'est l'accompagnement au secteur du cabaret pour rentrer enfin dans le crédit d'impôt spectacle vivant. Le cabaret en était exclu pour un problème de virgule sur un décret. Voilà, on y rentre, on va y rentrer. L'application va être, alors pas par la loi parce qu'on ne pourra pas trop compliquer, mais par un décret, on va pouvoir entrer enfin dans le crédit d'impôt du spectacle vivant privé. C'est également quelque chose d'important aussi pour nous, c'est une formation de toutes les directions culturelles publiques dans les régions. C'est-à-dire
16: les DRAC.
15: Les DRAC, ouais. Voilà, ouais. Toutes les DRAC vont connaître enfin ce qu'est le cabaret. Il y a des régions où vous parlez à un responsable de DRAC, il ne sait pas ce qu'est le cabaret, il ne connaît pas l'univers. Il connaît le cabaret, mais il ne connaît pas l'univers, il n'y est jamais allé. Voilà. Et donc des formations ont été faites auprès des présidents, des responsables des DRAC dans nos régions, et ça c'est une très bonne chose. Des rencontres sont organisées entre les cabarets privés, entre les scènes publiques, et c'est la saison cabaret qui va être mise en place en septembre-octobre de cette année, qui a vocation à être renouvelée, va être un premier point d'accroche entre la collaboration entre les scènes publiques, les cabarets privés et tous les acteurs du cabaret en général pour mettre en avant notre savoir-faire, notre art à travers un fil conducteur qui va être le French Cancan.
16: Et les 500 000 euros dont on parle, je crois qu'en plus vous réclamez une rallonge, si je puis dire, de 100 000 euros pour l'année 2026, ils servent à quoi? Vous êtes en charge de la coordination, ça veut dire qu'il y a une répartition entre les régions, entre les établissements, comment elle se fait? Et c'est vraiment de l'argent qui va être débloqué rapidement ou qu'il est peut-être déjà pour les établissements?
15: Il y a une bonne partie qui a été débloquée déjà, notamment sur l'aide à la formation et à la créature. Par exemple, il y a plus de 100 000 euros qui ont déjà été débloqués sur ces profils. Il y a une vingtaine, je crois, d'artistes qui sont aidés sur ce sujet-là. Pour le plan cabaret, on a 200 000 euros qui ont déjà été versés, qui sont en attente sur nos comptes, en attendant de créer cette saison. Alors, cette saison, elle va être répartie sur l'ensemble du territoire avec un découpage en 9 régions. Voilà, donc, quand on découpe 200 000 euros en 9 régions, il ne nous reste pas beaucoup pour faire, oui, pour faire des choses. Mais c'est là que je vous disais que l'argent est important, mais ce n'est pas tout. On a dans nos métiers un savoir-faire, on a un peu de débrouillardise et c'est l'envie qui est importante. Et on fera avec. Et on demande à ce que ce plan cabaret soit renouvelé, d'où une demande de 100 ou 200 000 euros supplémentaires pour la saison prochaine pour nous aider et pour nous accompagner un peu plus dans ce plan cabaret pour qu'il y ait une envergure importante.
16: Alors, je lisais, vous êtes, vous, à la tête avec votre frère du plus grand cabaret de France, c'est l'Ange Bleu, c'est en Gironde, sur la commune de Gauriaguet. En fait, c'est un ancien café-hôtel-restaurant, si je ne me trompe pas, qui appartenait aux beaux-parents de votre père. C'était au bord de la Nationale 10. La Nationale 10, comme beaucoup de nationales, elle a évolué en 2x2 voies avec les barrières de sécurité. Bon, bref, ça vous a éloigné de la clientèle. Et c'est à ce moment-là, à la fin des années 90, que votre famille a pris la décision de faire cette transformation.
15: Tout à fait, oui. Mon père qui était donc à la tête de l'établissement à ce moment-là, du jour au lendemain, 95% du chiffre d'affaires par terre. Que faire? Il avait entendu parler d'un cabaret en Alsace qui s'appelle Royal Palace.
16: Qui
15: est toujours là et qui est toujours leader en région. Il est allé voir, il s'est dit, ben, finalement, c'est possible de faire quelque chose comme ça à la campagne. Il était parisien, mon père, à la base. Il a vécu au Golfe de Roux, à l'Olympia toute sa jeunesse. Oui. Il s'est dit, allez, banco, j'étais à la fac, mon frère aussi. Il nous a dit, en bon père de famille, arrêtez vos études et faites du cabaret avec moi. On a dit oui. Et on est parti, la mayonnaise a pris, et on a monté une première salle de 400 places, qui 10 ans après était trop petite. Et on a monté une deuxième salle, donc en 2008, de 1200 places, qui est devenue à l'époque, donc le plus grand cabaret de France. Voilà. Qui a été détrôné il y a quelques mois par un cabaret à Reims qui s'appelle Le Cas, qui a ouvert une salle de 1500 places. Voilà, donc je lui fais un petit coucou. Voilà, c'est pour dire que l'environnement en cabaret en région est dynamique.
16: Il nous reste une minute, Alexandre Duvollet. Les chiffres clés de votre tranche bleue, référence, c'est quoi la référence? C'est Greta Garbo? C'est quoi la référence?
15: C'était un brainstorming familial qui n'a pas de source, en fait.
16: Et alors, voilà, les chiffres clés sur le chiffre d'affaires, le nombre de spectateurs chaque année, et combien vous faites vivre de personnes?
15: Là, une soirée à Ange Bleu, c'est 70 personnes qui travaillent pour nous. On a un chiffre d'affaires cette année, on va dépasser les 5 millions d'euros, donc c'est bien. On est sur une croissance de plus 15 pour cette année, donc on est content de nos chiffres. On a su se réinventer après le Covid, puisque c'était une période compliquée pour nous. On a changé de clientèle, on l'a fait adapter, et donc le cabaret en région, et nous en particulier, sommes sur de bonnes voies.
16: Votre chiffre, 4,5 millions pour le dernier chiffre d'affaires connu?
15: Voilà, pour le dernier connu, on va sur une base de 5,2 pour cette année. Premier décollage septembre-décembre, on est à plus 30, donc on va y arriver.
16: Et je précise voilà, que vous avez un nouveau spectacle qui est à l'affiche, qui s'appelle Le Fantaisie, depuis la mi-septembre, et qui devrait donc durer jusqu'à l'été 2027, c'est bien ça?
15: C'est ça, nous changeons de spectacle tous les deux ans.
16: Voilà, et bien que ce soit donc à la fois les garagistes, que ce soit les cabarets ou la maroquinerie, une nouvelle fois, la France a tout pour réussir à montrer la diversité des secteurs dans lesquels nous avons quand même des capacités pour réussir malgré plein de choses et malgré le contexte. Notre émission est diffusée en télé, en radio, le site et l'appli de BFM Business. La semaine prochaine, on parlera notamment encore autre chose, de produits ménagers type Starwax ou Briochin, et aussi de l'Alliance du fabriqué en France. Très bonne journée, très bon week-end, et donc à bientôt sur BFM Business.
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19: Bonjour à tous, je suis ravie de vous retrouver aujourd'hui pour un Focus Retail un peu spécial, puisque nous serons en direct de New York pour couvrir la NRF, le plus grand salon retail au monde. Et au programme, nous retrouverons des dirigeants français à New York. Jérôme Fauquemberg, directeur de l'innovation chez Kiabi, et Laurent Milchior, co-gérant du groupe Etam. Ils nous partageront ce qu'ils ont retenu de ce salon et ce qu'ils viennent y chercher. Et puis, focus sur 4 startups à New York avec toutes les dernières innovations. Il y en aura des internationales et puis des françaises également, sans oublier nos 2 expertes que l'on retrouvera également sur le salon pour le focus et l'actu de la semaine au micro de notre envoyé spécial Timothée Marouzet. Allez, restez avec nous, le programme est chargé, c'est parti.
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19: Et à New York, il y avait de nombreux dirigeants français venus repérer les dernières innovations sur le salon, dont Jérôme Fauquemberg, directeur de l'innovation chez Kiabi. Vous êtes un habitué, Jérôme, de la NRF. Qu'est-ce que vous êtes venu chercher sur le salon cette année?
20: Alors, ce qu'on vient chercher à la NRF, bien évidemment, c'est de l'inspiration. Regardez que ce soit les nouvelles marques qui se lancent, les marques plus traditionnelles, comment elles innovent, qu'est-ce qu'elles proposent toujours de plus aux clients. Qu'est-ce qu'elle propose aussi en service, c'est super important pour nous. C'est aussi de regarder bien évidemment le chemin que fait l'IA, avec une nouvelle annonce aujourd'hui qui a été assez conséquente, de regarder ce que font nos pairs, et d'échanger aussi avec eux pour voir comment on a la capacité, nous, de jouer notre partition sur tous ces enjeux.
19: Alors sur le salon, il y a eu de nombreuses annonces de fait. Qu'est-ce qui vous a marqué?
20: Il y a un sujet qui est très conséquent, qui est celui de la nouvelle annonce de Google avec sa plateforme unifiée, qui rabat pas les cartes, mais en tout cas qui nous interroge sur la manière de penser notre e-commerce, de penser notre proposition de valeur aux clients sur le digital et à la fois en magasin, donc sur l'omnicanal. Et ensuite d'autres inspirations qu'on a pu voir sur les magasins qu'on a visités, avec un très beau magasin notamment français, qui est celui du printemps, qui était extraordinaire dans sa réalisation pour moi.
19: Tout ça, ça résonne bien sûr. Kiabi, c'est une marque familiale. Comment s'orchestre l'innovation chez vous ?
20: Alors, en termes d'innovation, aujourd'hui chez Kiabi, ce qu'il faut comprendre, c'est qu'il y a une dynamique qui est très forte, qui est portée par l'ensemble des collaborateurs, où chacun joue son jeu. Et donc, ça s'articule autour de toujours plus de services pour les familles. Ça, c'est un premier point qui est hyper important pour nous, développer pour les clients, avec les clients, au cœur. Un deuxième point aussi qui est sur le lancement de nouvelles marques. On a lancé une nouvelle marque de chaussures dernièrement qui s'appelle Kitchoon pour les enfants, en matière complètement éco-responsable et qui sera entièrement renouvelable, validée par des experts, vraiment pour prendre soin de la santé des pieds de nos enfants. Et puis bien évidemment, il y a l'IA sur comment l'IA va nous accompagner dans nos métiers de demain, comment elle va transformer nos métiers, comment nous, on va avoir la capacité de suivre cette transformation pour faire en sorte que nos collaborateurs soient au juste niveau, toujours dans le souci de venir mieux servir nos clients.
19: Et l'innovation, c'est aussi le fait de considérer vos consommateurs comme une partie prenante lors des processus d'élaboration de vos nouveaux projets.

0: au-delà de la tech et bien évidemment de l'IA, etc., nous, ce qui nous tient vraiment à cœur aussi, c'est la durabilité de nos produits, c'est la composition de nos produits qui est toujours plus éco-conçue, et c'est le fait de réfléchir énormément à l'impact et à la circularité de nos produits. Donc, il y a l'innovation d'un côté qui est tech, il y a l'innovation au service de nos clients, et il y a l'innovation, bien évidemment, au niveau des produits, en intégrant toute une composante autour de la circularité. Et ça, c'est vraiment ce qui nous anime.
1: Merci beaucoup, Jérôme Fauquemberg, d'avoir été avec nous sur Focus Retail. J'en profite, à Timothée Marouzet, vous êtes sur place. C'est grâce à vous qu'on a ces images. Vous avez également croisé le patron d'Etam dans les allées du salon. On vous écoute.
2: Bonjour Laurent Milker, alors qu'est-ce que vous êtes venu chercher ici à la NRF cette année ?
3: Bonjour Timothée, alors ici cette année on regarde déjà toutes les ans ce qui évolue en retail. Il y a beaucoup d'avancées technologiques, évidemment l'intelligence artificielle elle est partout. Alors il y a de la vraie et de la fausse, hein, l'IA, beaucoup d'agentique. Et donc l'agentique elle est sur le e-commerce en direct, donc on parle d'e-commerce agentique. Aujourd'hui ça ne prend que 1% des transactions l'agentique en e-commerce, donc ça reste encore petit, mais il faut préparer les plateformes pour être prêt pour demain. Beaucoup en back-office d'agentique pour améliorer la performance des utilisateurs en interne et donc offrir un meilleur service aux clients. La data il y a, elle va pour nous en tout cas nous permettre de beaucoup mieux répartir nos stocks dans les points de vente. Le groupe c'est plus de 1400 magasins, c'est des dizaines de milliers de références, et donc c'est de mettre la bonne référence au bon endroit au bon moment, et ça nécessite beaucoup de data. Et le goulot d'étranglement c'est l'humain, donc on a des règles de calcul qui permettent de faire des clusters. Et aujourd'hui avec l'IA on arrive à traiter ça de manière beaucoup plus fine, donc c'est des nouveaux outils qui vont nous permettre de travailler beaucoup plus finement l'allocation des stocks, et donc du coup moins de stocks résiduels, moins de promotions, d'améliorer la rentabilité, un peu plus RSE, donc assez vertueux. Tous les outils de CRM qui évoluent avec l'intelligence artificielle, et donc qui simplifient énormément le service client, qui réduit les temps de réponse et le coût, et pour les entreprises aussi la robotique pour les entrepôts, mais déjà pour les inventaires, hein, des robots aujourd'hui qui permettent de faire des inventaires dans l'entrepôt quasiment automatiquement pendant les heures de fermeture de l'entrepôt par exemple, ou d'aider nos manutentionnaires à être plus performants. Donc ça c'est des solutions qu'on regarde. Donc voilà un monde qui bouge, qui se croise avec le CES et finalement et l'NRF. Il y a deux trois technologies qui se retrouvent évidemment dans les deux salons, et ça montre que je pense que notre environnement évolue très très vite. Maintenant il faut faire attention parce qu'on est obligé de mettre en place une plateforme d'abord de data dans entreprise qui est assez carré pour pouvoir bien utiliser l'intelligence artificielle. Il ne faut pas aller non plus trop vite sur certains cas d'usage qui n'apportent pas encore de retour sur investissement. Donc trouver le bon équilibre.
2: J'en profite que nous soyons à New York tous les deux pour vous poser la question. On en est où du déploiement d'Etam aux États-Unis ?
3: Alors Etam aujourd'hui c'est 55 corners chez Nordstrom, avec une belle croissance cette année de l'ordre de 50%. Un magasin toujours à Miami et du e-commerce en direct. E-commerce en croissance à deux chiffres. Magasin plus faible croissance pour être transparent. On a évidemment subi les problématiques des droits de douane, des tarifs américains cette année. Donc on a dû faire on-off avec nos produits chinois sur nos points de vente et sur le e-commerce. Et donc il y a eu des moments dans l'année où évidemment ça a perturbé notre croissance, mais globalement dans l'ensemble on a satisfait la croissance. On cherche de nouveaux emplacements, des magasins qui vont attirer probablement une clientèle un peu plus prescriptrice que le magasin qu'on a ouvert en premier à Miami, qui est un très bon centre commercial mais qui ne permet pas de créer une notoriété de marque comme on le souhaiterait. Donc là on cherche des emplacements dans Soho à New York, donc dans des emplacements où on va pouvoir faire des événements et faire venir une cliente, non pas des influenceuses forcément, mais une cliente un peu plus prescriptrice dans nos magasins, pour derrière faire du bouche à oreille et construire encore plus la notoriété de la marque. Et on regarde, j'ai rendez-vous avec une autre chaîne de grands magasins demain pour poursuivre notre développement en corner.
2: Merci beaucoup, monsieur Milker. Merci.
3: Merci.
1: Merci. Merci à tous les deux. Qui sait, peut-être que l'année prochaine, nous irons visiter un nouveau magasin Etam en plein cœur de Manhattan. Sans plus attendre, on passe tout de suite au Focus. Alors Claire Koraleski, directrice générale de Media Performance, on vous retrouve sur place. Il y a un sujet qui a fait beaucoup parler, c'est le retail média qui a nécessité une journée spéciale en amont de l'ouverture du salon. Claire, où est-ce que le retail média en est aujourd'hui aux États-Unis ?
4: Alors, il pourrait représenter jusqu'à 100 milliards en 2029. Alors, ce qui est intéressant, c'est de constater qu'il y a une grande décorrélation entre, effectivement, ce retail média qui est à 75% capturé par Amazon, alors que Amazon représente aujourd'hui que 5% des ventes retail, donc des ventes retail au sens magasin physique et digital aux États-Unis.
2: C'est assez différent de la France.

0: du coup où les retailers ont déjà compris l'intérêt du magasin physique pour le retail média. Est-ce que vous pensez que les États-Unis vont un peu se réveiller sur le sujet?
1: Alors en tout cas, c'est effectivement les propos qui sont portés parmi les analystes comme eMarketer ou bien les cabinets de conseil comme BCG ou McKinsey, voire les investisseurs de Wall Street. C'est effectivement de reconsidérer le magasin. Le magasin comme nouveau levier de croissance du retail média. Alors je pense que c'est d'autant plus important qu'on le sait aujourd'hui, l'IA est en train de redistribuer les cartes du retail média on-site. Les agents vont nous faire interagir avec eux et nous faire arriver directement sur le produit. Donc on va avoir des difficultés à mettre les formats publicitaires classiques sur le on-site. Donc là, il est vraiment temps de reconsidérer le magasin.
0: Donc pour continuer à aller chercher de la croissance, voire compenser un ralentissement du retail média digital, ils n'auront en fait plus le choix. Quels sont, selon toi, les principaux freins et les difficultés qu'il faudra surmonter en fait?
1: Alors pour moi, il y a effectivement à la grandeur des États-Unis, à l'échelle des États-Unis, il y a de passer du test au côté scalable. Alors ils ont une chance, c'est qu'ils se mettent sur le retail média matin en 2026, donc à l'heure où il y a du hardware qui permet de digitaliser les supports et les plateformes effectivement de software vont permettre d'avoir un bon modèle opérationnel. Pour moi, le deuxième point aussi, c'est la mesure. On sait que plus on prouve l'efficacité du retail média en magasin, plus on va pouvoir aller capter des investissements, capter les budgets. Et quand on prouve cette efficacité, on la prouve à grande échelle parce que c'est des gros volumes de vente, le magasin. Alors en conclusion, je dirais qu'effectivement aux États-Unis, quelque part ils sont un petit peu en retard. En France, on est beaucoup plus en avance sur le retail média, en particulier en magasin. Quelque part en France, on est déjà à la deuxième vie de se poser la question de la digitalisation, alors que eux, ils se posent plutôt la question de comment aborder cette question de façon plus massive.
2: Merci beaucoup Claire Koraleski pour cet éclairage. On passe tout de suite au pitch de nos startups.
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2: Et sur cette édition, nous avons opéré 4 startups innovantes, des startups internationales, mais aussi des Frenchies venus spécialement sur le salon avec la délégation française. Et on commence avec Ethosphere, une startup de Seattle qui développe un micro relié à l'intelligence artificielle qui équipe les salariés des magasins. L'objectif, aider les collaborateurs à améliorer leur performance tout en offrant à leurs responsables une meilleure visibilité sur les facteurs qui stimulent les ventes. On écoute.
4: Pouvez-vous m'expliquer en quoi consiste votre start-up, quelle est votre entreprise et que faites-vous?
5: Nous sommes Ethosphere. Nous sommes situés à Seattle, dans l'état de Washington, et notre activité principale consiste à utiliser la technologie des microphones pour enregistrer les conversations dans les magasins physiques afin de nous assurer que les employés bénéficient de la meilleure formation possible, une formation personnalisée. Qui sont vos meilleurs éléments? Qui devez-vous féliciter et promouvoir? Qui sont les personnes qui, avec un peu plus d'encadrement, pourraient passer de bonnes à excellentes? Et puis, au niveau de la marque, que se passe-t-il réellement dans vos magasins?
4: Cela fonctionne avec un microphone. Pouvez-vous nous expliquer ce qui est enregistré et qui est enregistré?
5: Nous avons des microphones. Il s'agit d'une distribution individuelle. Chaque employé porte donc un microphone. Ce microphone est en fait calibré pour reconnaître leur voix. Il n'enregistre que leur voix. Il ne capte donc rien de ce que disent les autres personnes que l'employé. Nous n'écoutons donc pas les clients. Cela sert uniquement à aider l'employé à apprendre. Je vais vous montrer ici ce que l'employé obtient à la fin de la semaine, la possibilité de se connecter à l'application Ethosphere. Ce que l'employé voit lorsqu'il se connecte à l'application, c'est simplement ce qu'il a fait pendant la semaine, ce qu'un manager aurait dit s'il avait travaillé aux côtés de l'employé pendant la semaine, puis quelques analyses approfondies dans différents domaines, les opportunités ou les points forts. Dans ce cas, vous êtes peut-être l'employé du vendredi. Vos réunions ont été formidables, voici comment vous vous y êtes pris, voici les détails, et puis, en bas, quelques opportunités de croissance. Cette semaine, les clients ont peut-être posé plus de questions fermées. Voici les moments que vous avez manqués et comment vous auriez pu mieux vous en sortir. Il s'agit d'apprentissage et de développement. Comment devenir vraiment excellent dans le domaine du service à la clientèle et de la vente? Il s'agit donc d'être capable de suivre vos performances dans tous les domaines que nous écoutons avec la marque. Les transcriptions sont extrêmement importantes pour des raisons évidentes. Il s'agit simplement de s'assurer que les collaborateurs savent ce que nous analysons et acceptent le fait que ce sont les propos qui qu'ils ont tenus lors de leurs interactions avec les clients. Et enfin, c'est l'occasion de vous comparer aux autres. Comment vous situez-vous par rapport au reste de l'équipe du magasin? Dans quel domaine êtes-vous peut-être un leader? Dans quels autres domaines avez-vous peut-être des possibilités d'amélioration?
2: Merci beaucoup, Timothée. Alors, on reste dans l'utilisation de l'intelligence artificielle, un thème phare du salon, avec Kauna, une start-up israélo-américaine fondée en 2021. Il s'agit d'une solution qui cible les visiteurs anonymes, ceux qui ne s'identifient jamais sur un site e-commerce.
6: Pouvez-vous nous expliquer un peu cette technologie? Comment la proposez-vous à vos clients?
5: En gros, sur tous les sites web que nous connaissons aujourd'hui, la plupart des utilisateurs qui visitent ces sites sont anonymes. Tant qu'ils ne se connectent pas ou ne passent pas à la caisse, vous ne savez pas grand-chose à leur sujet. Mon idée était de voir, lorsque j'ai quitté Amazon, où je dirigeais la personnalisation, comment je pouvais combler ce manque de connaissances sur ces utilisateurs. J'ai commencé à réfléchir à un scénario réel. Lorsque vous entrez dans un magasin, un bon vendeur sait en quelques secondes si vous allez acheter ou non, ce qu'il doit vous proposer, voire quel est le prix adéquat. Même s'il ne sait rien de vous ni de votre histoire, il observe votre langage corporel et utilise son intuition pour se faire une idée de vous. Mon idée était de faire la même chose avec nos appareils numériques. Lorsque nous avons créé notre entreprise, au lieu de nous contenter d'observer ce sur quoi vous cliquez, ce qui n'est pas suffisant, nous avons commencé à observer tout ce qui se passe entre les clics, comme la taille de votre pouce, la force avec laquelle vous appuyez, ce sur quoi vous posez votre doigt et l'ordre dans lequel vous effectuez vos actions. Nous avons inventé ce que nous appelons le langage corporel numérique, une nouvelle forme d'information qui nous permet ensuite d'utiliser l'IA pour créer des modèles qui prédiront les attributs de chaque utilisateur qui visite le site web. Par exemple, ce que vous voyez ici est un utilisateur qui visite le site Christian Dior Couture pour la toute première fois. En gros, dès que l'utilisateur commence à naviguer, après quelques instants, vous verrez que nous pouvons prédire son âge, son sexe, ses centres d'intérêt, s'il va acheter ou non, s'il s'agit d'un passionné de mode ou d'un acheteur de cadeaux, le prix qui lui convient, s'il s'agit d'un client fidèle, s'il s'agit d'un acheteur omnicanal, ainsi que la probabilité d'achat et son intention à ce moment-là. Et si nous pouvons faire tout cela, c'est simplement parce que nous ne regardons pas les mêmes choses que les autres. Nous observons le langage corporel des utilisateurs. Nous l'intégrons à leur moteur de personnalisation afin qu'ils puissent comprendre les visiteurs anonymes, puis je peux les activer ainsi que les équipes marketing afin qu'ils puissent approcher uniquement les utilisateurs qui ont une forte intention d'achat sans dépenser un seul dollar pour des personnes qui n'achèteront jamais.
6: Depuis combien de temps l'entreprise existe-t-elle?
5: Nous avons donc commencé il y a 3 ans et demi. Et nous avons commencé à vendre il y a 1 an et demi. Pendant la première année et demie, nous avons simplement travaillé dans le laboratoire de recherche de l'équipe IA à la création de cette formidable technologie.
0: La startup s'appelle Kauna. À suivre, bien sûr, parce que vous allez le voir, ça risque d'évoluer très très vite d'ici les prochaines années.
2: Merci Timothée. On passe à présent à une startup française, Godier, qui a développé des solutions pour transformer l'expérience d'achat en magasin. On vous écoute.
0: Bonjour, est-ce que vous pouvez me présenter votre technologie? Qu'est-ce que vous proposez et venez montrer ici à New York?
7: Donc Godier, on est une société franco-américaine, on crée des technologies pour faire des expériences interactives en magasin. Donc on a une plateforme qui nous permet de manager l'ensemble de ces technologies et la maintenance, et on collecte la data d'interaction avec les clients. On va proposer un certain nombre de technologies spécialisées dans les parfums cosmétiques, donc telles que PaperSense que je vais démontrer.
0: Donc, racontez-nous, montrez-nous ce que c'est PaperSense, alors racontez-nous.
7: Donc là par exemple je tire sur le papier et je le sens et ça imprime l'odeur du parfum directement. Ici je vais pouvoir vous montrer une autre technologie qui est le dropper. C'est une technologie où je vais insérer un papier et je vais également avoir l'odeur dessus. On peut tester avec cette même technologie des crèmes, des sérums, d'autres types de produits cosmétiques directement sur la main et qui permettent de faire de l'interaction avec les clients. Ces technologies sont connectées. Et nous permettre d'obtenir la data d'usage avec des clients.
0: Alors une technologie, vous me le disiez tout à l'heure, qui a 5 ans, elle est à destination de qui? Quels sont vos clients?
8: Donc nos clients sont les marques de luxe, beaucoup de marques de luxe évidemment sont françaises, et les marques du groupe LVMH sont de gros friands de proposer à leurs clients évidemment des expériences haut de gamme. Et ce qu'on essaie de respecter évidemment le design et l'exécution en magasin qui est absolument parfaite.
2: Merci beaucoup Timothée. Et pour finir, focus sur Bay Retail qui a développé une solution logicielle qui permet plus de personnalisation dans la relation client.
9: Bonjour Mickaël, Zouzou. Déjà, présentez-moi, qu'est-ce qu'on peut dire sur votre start-up? Quelle est votre activité? Qu'est-ce que vous faites?
10: Bonjour Timothée. Écoutez, Bay Retail, on est une solution de clienteling, donc on va aider les enseignes de la mode, de la beauté ou de la bijouterie à mieux connecter avec leurs clients. Donc concrètement, on fournit une solution pour le personnel dans les points de vente qui va les aider à engager avec leurs clients, mieux les connaître pour les fidéliser.
9: Et quelle est votre valeur ajoutée dans toute cette jungle d'IA?
10: Ah, c'est une bonne question. En fait, ce qu'on remarque, c'est que les clients avec lesquels on travaille, qui sont plutôt des clients premium ou dans le luxe, l'IA, c'est une chose, mais ça ne remplace pas la relation personnelle qu'on va développer de manière one-to-one. Donc, généralement, les meilleurs clients de ces marques-là attendent un service white glove, donc sur couture, sur mesure, etc. Et nous, ce qu'on va faire, c'est qu'on va permettre aux conseillers de clientèle d'avoir toutes les informations dont ils ont besoin pour rendre ce service, à la fois sur le client, à la fois sur les produits. Et donc, de cette façon-là, on va fournir un outil mobile et on va remplacer peut-être le papier, le crayon et autres, qui va leur donner accès à ces informations et va leur permettre de vraiment personnaliser cette interaction. Donc là où l'IA va permettre d'accélérer la personnalisation à l'échelle, mais va jamais savoir que votre enfant a eu 4 ans il y a quelques instants et que vous êtes parti en week-end aux Bahamas avec votre femme il y a 2 ans, ça votre conseiller de clientèle va le savoir et c'est ces informations qu'on va mettre à disposition pour qu'il puisse personnaliser cette expérience.
9: Est-ce que vous pouvez me parler un peu plus précisément de cet outil justement, de comment il fonctionne cet outil?
10: Alors cet outil c'est une app mobile, d'accord, donc extrêmement simple d'usage et ça c'est important pour nous, c'est quand même du turnover chez les retailers et donc on doit leur fournir des outils simples d'usage qui va leur permettre d'accéder à un certain nombre d'informations clients mais également les rendez-vous, les produits et autres. Et concrètement, quand j'arrive au bio dans ma boutique, la première chose que je vais voir c'est quelles sont mes actions qui m'ont été suggérées par le système. Ces actions, ça peut être faire un follow-up suite à un achat que Timothée a fait, savoir s'il est satisfait de ce produit-là, ou alors c'est peut-être faire une relance parce que j'ai une nouvelle collection qui vient de sortir. Donc toutes ces actions vont être poussées au personnel en boutique pour pouvoir avoir des actions proactives et engager avec la cliente. En boutique, quand un client se présente, je vais pouvoir accéder à son profil, connaître toutes les informations que j'ai à connaître, peut-être utiliser l'IA pour savoir qu'est-ce que je vais lui recommander aujourd'hui spécifiquement. Et avec tout ça, on va pouvoir suivre finalement la performance du clienteling à travers la vente. Et donc, ce qu'on remarque, c'est que les clients les plus performants, finalement, peut-être 10 à 15% du chiffre d'affaires peuvent être impactés par le clienteling.
9: Sans citer leur nom, quels sont les domaines d'activité de vos clients?
10: Ouais. Donc nous, on va plutôt travailler avec des groupes ou des marques dans la mode, dans la beauté ou dans la bijouterie avec une présence internationale. Donc on peut penser à des grands bijoutiers, des grandes boîtes de mode françaises qui vont s'exporter. Et à la fois avec une thématique retail, donc des gens qui ont leur boutique en propre, mais également dans le wholesale, des marques qui vont avoir du personnel dans des points de vente comme des galeries Lafayette, Harrods ou autres. Voilà un peu l'activité avec laquelle on est.
9: Merci beaucoup Mickaël.
10: Merci.
2: Merci beaucoup Timothée pour ce tour d'horizon des innovations repérées sur le salon. On vous retrouvera en fin d'émission, mais tout de suite, on passe à l'actu de la semaine. Isabelle Vantard, on vous retrouve depuis le salon de la NRF. Vous êtes directrice des solutions Europe chez Vusion. Vous êtes notre deuxième experte sur cette émission. Alors Google a multiplié les annonces autour de l'IA et du commerce. Concrètement, qu'est-ce que ça implique pour les usages des consommateurs ?
11: Ce que Google a annoncé aujourd'hui, ce n'est pas une simple innovation, c'est vraiment un nouvel usage. Avec l'Universal Commerce Protocol, Google crée un langage commun entre l'IA, le produit, le paiement et la livraison. Donc en changement, ça veut dire quoi? Ça veut dire qu'on n'aura plus besoin d'aller sur un site pour réaliser nos achats, on fera une conversation avec un IA. Donc plus de tunnel d'achat, plus de rupture dans l'expérience. Ce n'est pas un hasard si cette communication intervient aujourd'hui, puisqu'elle fait suite aux annonces de shopping via ChatGPT. Mais avec Gemini Enterprise for Customer Experience, Google permet, à travers un seul et même environnement, d'être conseillé, de réaliser son achat, de suivre sa commande, voire même de régler des problèmes.
9: Alors, autre sujet sur lequel Google accélère, c'est la livraison par drone. On en parle depuis des années, mais est-ce qu'on est enfin face à un service qui est opérationnel?
11: Ah, clairement. Puisque au-delà de la révolution de l'achat, Google veut révolutionner la livraison. On a un déploiement chez Walmart avec des livraisons par drone dans 150 magasins qui vont permettre de couvrir 40 millions d'Américains. Donc, on voit bien que maintenant, on est sur une solution qui est fiable, scalable et industrialisable.
9: On parle aussi beaucoup d'innovation digitale, mais on constate ici à New York, à la NRF, que le magasin physique reste central. Quel rôle va-t-il jouer demain dans un commerce qui sera de plus en plus piloté par IA ?
11: Très important, puisque selon une étude de Deloitte, 80% des achats se font encore en magasin physique. Donc le magasin physique, c'est vraiment le cœur de l'omnicanalité. Il est à la fois un endroit où on vient chercher du conseil, où les décisions se prennent, mais c'est aussi le point de départ des livraisons e-commerce. Ce qui est important, c'est aussi de le faire évoluer, puisque les attentes des consommateurs sont importantes en termes de rapidité, fluidité dans le parcours, fluidité dans et personnalisation de l'expérience. Donc aujourd'hui, ce qui est clé pour les distributeurs, c'est vraiment d'avoir une stratégie forte en IA. Ceux qui ne l'ont pas vont se retrouver en difficulté, à la fois en termes d'efficacité et d'expérience consommateur.
2: Merci beaucoup Isabelle pour votre expertise. Avant de terminer cette émission, eh bien on va aller faire un tour chez le géant de la distribution américaine Walmart à l'occasion du salon de la NRF de New York. Tous les regards étaient tournés vers ce groupe, grand gagnant retail de l'année passée, mais également de cette année encore. Depuis plusieurs mois, l'enseigne redonne un coup de neuf à ses magasins et mise tout désormais sur la digitalisation grâce notamment à la technologie de vision, des étiquettes connectées, du picking en rayon, des magasins entrepôts. Timothée Marouzet, vous êtes sur place, on vous retrouve.
9: Je me suis rendu au Walmart de Secaucus, à 20 minutes de route seulement du centre de Manhattan. Un hypermarché très plébiscité des New Yorkais pour sa proximité avec le centre. 17 000 mètres carrés qui ont fait peau neuve cette année. Un remodelage complet pour faire de ce magasin un hub logistique. Plus besoin d'entrepôt puisque le magasin désormais en est un. Ce qui facilite à la fois l'expérience consommateur tout comme la productivité des employés. C'est ce que nous explique Mike Adjadj, expert retail.
12: La stratégie de Walmart, c'est de considérer le magasin comme le cœur de leur stratégie omnicanale. Le hub de distribution de tous les produits à la fois en e-commerce et en commerce physique. On ne va plus shipper depuis les entrepôts, on va se servir du magasin. Et l'ensemble des technologies qui sont déployées ici ont pour but de faciliter la vie des collaborateurs pour repérer les produits, faire du picking, ce sont les étiquettes électroniques que vous voyez ici.
9: Des étiquettes connectées conçues et développées par le groupe français Vusion, pilotables à distance, elles fonctionnent sans pile et permettent de savoir en temps réel où se trouve chaque produit. Les avantages sont nombreux, les ruptures de stock sont mieux anticipées, plus besoin d'entrepôts de stockage supplémentaires et la prise de commande est très efficace. Les clients sont livrés le jour même. Chaque jour, 2 millions de commandes sont traitées à travers tout le pays dans les quelques 2000 magasins déjà équipés des étiquettes du groupe Vusion, technologie dont se sert tous les jours Jessica, employé chez Walmart.
13: Tout est connecté. On a une application qui scanne chaque étiquette. Ça nous permet de préparer des commandes dans nos chariots et de savoir quand un produit manque sur l'étagère pour les clients en magasin. Et on fait tout ça au milieu des rayons, devant les clients.
9: Et Walmart se digitalise à un rythme effréné. 200 nouveaux magasins sont dotés de cette technologie chaque mois. Objectif à terme, équiper la totalité des points de vente des États-Unis, soit la mise en place de 500 millions d'étiquettes connectées. De quoi doper une croissance déjà très solide, plus 5,1% l'année dernière par rapport à 2024.
2: Merci beaucoup à Timothée Marouzet, notre envoyé spécial pour cette émission spéciale NRF. Merci à vous de nous avoir suivis. On se donne rendez-vous la semaine prochaine pour un tout nouveau Focus Retail. Cette fois-ci, on aura toute l'équipe en plateau. Passez un excellent week-end, à très vite.
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2: Une plongée aujourd'hui dans le premier palace que compta Paris en 1835, face au jardin des Tuileries. Le Meurice est un classique, un lieu où le luxe aspire à se faire discret, élégant, où le patrimoine se vit au quotidien, où l'artisanat côtoie l'art contemporain. 160 chambres en perpétuelle réinvention, des stars de la gastronomie pour ses adresses, Alain Ducasse, Cédric Grolet, et un nouveau directeur général pour orchestrer l'ensemble, Pascal Billard. Il est aujourd'hui dans Iconic Business. Dans les désirables de la semaine, la sortie d'un ouvrage, La petite encyclopédie de la mode, son auteur, Audrey Millet, historienne chercheuse, nous rejoindra dans un instant. On parlera jupe, bikini, petite robe noire, chemise ou encore Barbie. C'est Iconic Business, bienvenue. Pascal Billard, directeur général depuis quelques mois du Meurice, bonjour.
17: Bonjour.
2: Vous êtes un habitué de l'hôtellerie de luxe, mais est-ce qu'il y a une petite pression quand même, une grosse responsabilité ces derniers mois? Quand on prend ce poste, est-ce qu'on sent quand même le poids de l'établissement?
17: Oui, oui, on le sent, on l'apprécie aussi. C'est vrai que c'est plus pour nous, hôteliers, dans l'hôtellerie de luxe, c'est plus un privilège en fait, hein, d'en faire partie, parce qu'on est tous des employés, moi aussi d'ailleurs. Donc j'ai la chance de diriger un établissement qui est iconique, et c'est vrai que c'est une maison emblématique.
2: Le Meurice, c'est un héritage, un patrimoine parisien. Premier palace, établissement en 1835, dédié en fait à cette époque à la clientèle britannique. Depuis, il reste empreint de cet héritage. Comment on fait pour se moderniser sans rompre le fil, sans abîmer les archives?
17: Je crois que c'est important, vous l'avez dit, c'est vrai que c'est important de rappeler que c'est le premier palace qui a ouvert en 1835, puisque la plupart des autres palaces parisiens, certains de nos voisins ont ouvert plus vers la fin du 19e et début 20e. Donc, il y a eu vraiment presque 70 ans ou 60 ans, 70 ans pratiquement, pour que les prochains puissent ouvrir. Donc c'est vrai que c'était un emplacement choisi. Donc on a cet ADN, c'est vrai que c'est pour nous cette histoire. C'est en fait, on incarne l'art de vivre à la française, pas seulement parisienne. Je trouve que c'est intéressant puisque, donc, comme vous le citiez, tout c'est à l'époque le fondateur, c'est Charles-Augustin Maurice qui habite à Calais, qui a ouvert une auberge pour accueillir les fortunes britanniques un petit peu. Et c'est vrai qu'à l'époque, on avait des auberges simplement. Donc toutes les grandes familles britanniques venaient avec leur propre personnel, leur linge, leur l'ensemble était vraiment pas fourni. Donc là, il a créé ce lieu juste à côté. Donc l'époque, le Louvre était le Palais des Rois, et donc on a reçu, c'était l'Hôtel des Rois. Et c'est vrai qu'on a changé au fur et à mesure. Donc pour revenir à votre question par rapport à la modernité, c'est vrai qu'on a un devoir de ne pas oublier la tradition, de ne pas oublier où l'on est. Et donc c'est de trouver les bons artisans. Donc on a des designers, qui ont su conserver l'âme de l'établissement. Donc c'est un vrai travail de fond, c'est pas juste une rénovation quand on fait des rénovations, il y en a eu au cours des années évidemment,
2: oui.
17: Mais c'est de trouver les bons éléments qui ne vont pas retirer l'ADN de propre de l'hôtel pour que le client, quand il rentre, il ne se sente pas dans un hôtel moderne qui pourrait être à n'importe quel endroit dans le monde en fait.
2: 160 chambres, des rénovations ont été lancées, d'autres sont en cours. Une rénovation discrète, pas de rupture, vous le disiez. Se fier au savoir-faire et l'artisanat d'art, c'est essentiel. Comment vous les trouvez? Ils vous accompagnent tout au long de ces rénovations, sur ces dernières années, justement?
17: Oui, alors on a eu donc Philippe Stark qui nous a accompagnés avec sa fille, Ara Stark, à une certaine époque, qui a redonné une certaine harmonie, un petit peu de modernité dans l'hôtel, mais qui est assez subtile et discrète et qui rentre vraiment en vraie harmonie en fait dans les lieux publics. Par contre, on a préservé évidemment tous les grands salons et certains lieux iconiques, et on a dans toute la partie chambre et suite un accompagnement. Donc on fait en effet des rénovations continuelles pour que le produit qui est une un côté renouvellement sans que ça se voit, comme vous puissiez le
18: et puis préciser. Garder cette aura de premier palace.
17: Et voilà, exactement. Donc on a le choix des textiles avec les artisans français et essayer de trouver une harmonie avec une évolution discrète. On a certains des papiers magnifiques du Gournay. On a vraiment des tissus de grande qualité et qui incarnent un certain renouveau avec des coloris différents, un petit peu qui plaisent, qui sont un peu plus tendance maintenant, mais toujours avec un mobilier d'art et on préserve. C'est vrai qu'il y a un vrai travail de préparation. Là, on a préparé des rénovations de quelques chambres et suites. C'est un travail qui commence un an à l'avance pratiquement avec des designers qui ont bien compris l'esprit, qui ne sont pas des designers hôteliers. Nous, on a souvent des acheteurs d'intérieur qui comprennent les appartements parisiens, qui incarnent bien la France également pour respecter cet ADN. Pour nous, c'est vraiment important.
18: Et donc, l'inspiration dans ces rénovations, c'est toujours ce que peut être aujourd'hui le Meurice.
17: Oui, alors il y a les éléments un petit peu. Alors on fait d'ailleurs notamment en ce moment on a une suite éphémère qu'on appelle 1835 oui. qui a été fait par Things From qui est une agence de design d'architecture qui a créé un mobilier. Alors c'est pas la suite du futur que l'on aura, mais c'était un coup d'essai intéressant qui a eu beaucoup de succès. Et cette suite elle est encore visible jusqu'au début janvier. Et en fait voilà, on a essayé de trouver réfléchir aussi à tout ce qui est quel serait le futur de l'hôtellerie de luxe pour les clients. Donc les clients, là, c'est une expérience un peu immersive, méditative, où les gens ont une salle de relaxation, de méditation, avec des visuels. Essayer de trouver un peu des éléments pour se ressourcer. En fait, on est vraiment on voit que maintenant un peu on a des vies tellement tous nos clients, mais tout le monde, on a tous des vies qui n'arrêtent pas, et c'est comme un bulldozer un petit peu. Donc quand on rentre dans un hôtel, on doit se sentir un peu chez soi, mais pas chez soi. Il y a ce côté cocooning et se ressourcer. Donc le lieu de l'hôtel doit être un lieu pour se ressourcer également. Donc c'est un peu nos recherches.
18: Et donc ça va dans ce qu'on pouvait évoquer. Vous tentez des choses également avec cette suite futuriste. Vous osez pour vous démarquer. Et puis l'art fait partie de l'ADN du Meurice. L'art contemporain rentre dans cette réflexion et dans cette modernisation aussi perpétuelle.
17: Alors tout à fait. C'est vrai qu'on a on a une empreinte. Nous, c'est vrai que les artistes, les penseurs, ça a toujours été dans l'ADN du Meurice depuis sa création, puisqu'on recevait des rois, mais des artistes également. Et puis rapidement, on a eu des artistes bien évidemment connus à l'époque, comme Picasso, Pablo Picasso, qui s'est marié en 1918 dans le salon Pompadour. Il y a toujours une petite anecdote, mais ça, je vous laisserai découvrir si vous venez où les auditeurs puissent venir à découvrir ce salon. Mais ce salon, il est vraiment emblématique et c'est le salon qui n'a pas bougé depuis l'époque où il s'est marié. On a Salvatore Dali qui a vécu pendant 30 ans, hein, plus de 30 ans. Il venait tous les ans, 2-3 mois. Je crois qu'il rendait un petit peu fou tous les employés, mais c'est vrai qu'il a laissé son empreinte et donc on a une suite Dali. Et cette suite, on l'a fait évoluer également. Il y a encore des pièces de mobilier qui était là à l'époque, mais on l'a fait évoluer avec la technologie, évidemment. Donc, c'est des petites choses un petit peu apportées, mais donc les artistes font partie. Je sais que le prédécesseur, Frank Holtman, qui a dirigé l'hôtel pendant plus de 18 ans, avait lancé le prix de l'art contemporain. Donc, on a toujours gardé ce fil conducteur et on poursuit avec toutes les manifestations de l'art, avec Art Basel. Et c'est vrai que c'est un lieu qui attire aussi une plus jeune génération d'artistes. Et nous, c'est ce qu'on aime également, parce que des conversations se créent, il y a des moments, que ce soit au bar, au restaurant, ou le Dali, ou le restaurant La Ducasse. Il y a plein de conversations qui se créent. Pour nous, c'est important, c'est partie de la richesse de ce que peut transmettre un établissement et mettre en valeur, en fait, ce moment unique qu'on peut avoir dans l'hôtel.
18: Le nombre de palaces, on le disait, s'est multiplié. L'offre donc, est-ce que vous avez une clientèle fidèle, un noyau de clientèle fidèle, et qui vient chercher ce morceau de patrimoine aujourd'hui? C'est plus une clientèle américaine, du Moyen-Orient, une clientèle asiatique? Comment ça se découpe à peu près?
17: Alors, on a une clientèle très fidèle. On a la chance d'avoir une clientèle très fidèle qui revient à certains clients depuis 40 ans. Alors, on trouve, ce qui est assez amusant ce matin, je regardais justement dans les arrivées des clients, on a des clients de multigénération. Et ça, c'est depuis le Covid, encore plus ça s'est accentué. Les grands-parents, les parents, les petits-enfants. ce qui nous intéresse, parce qu'on veut les fidéliser pour nous, pour le futur de l'hôtellerie de luxe. Et donc on voit les parents, par exemple, qui étaient venus avec leurs parents, leurs parents avant, qui commencent à venir. Et c'est intéressant comme multigénérationnel, en tout cas pour l'avenir de l'hôtellerie. Et puis également, au niveau origine, c'est vrai qu'on a une clientèle américaine importante. Je crois que tous les palaces parisiens, ouais. C'est une clientèle importante qui apprécie cette hôtellerie de luxe. Et puis c'est vrai qu'à Paris, on a la chance d'avoir les plus beaux palaces parisiens. Le service est exceptionnel en général. Et c'est vrai que on a des entreprises du patrimoine qui ont la chance d'avoir investi, d'avoir la notion du service est une. Je trouve que ça est un peu à moi qui j'ai aussi pas mal voyagé. Je vois que c'est à son paroxysme. On arrive vraiment à un niveau. Et au Meurice, je me rends compte, j'ai la chance de pouvoir y être depuis 4 mois, de voir la qualité des équipes. Et tout le monde a un amour propre pour s'assurer que le client soit bien. Mm-hmm. Et ça, on ne le voit pas tellement. Enfin, on le voit de moins en moins dans l'hôtellerie luxe en général, en dehors, je trouve, de la France en général. Donc, clientèle américaine, clientèle... après, c'est très hétéroclite. On a mm-hmm. vraiment clientèle française, de grands habitués également. Donc, l'Europe en général, d'Angleterre. On a des clients Moyen-Orient qui ont leurs habitudes également. Oui. Mais qui ont tous un grand respect du lieu, des équipes, et ça, c'est vraiment appréciable.
18: Justement, est-ce que vous bénéficiez, vous parliez de génération après génération de clients, est-ce que vous bénéficiez de cette dynamique de voir des VIC dépenser davantage pour leur voyage, des dépenses luxe qui sont davantage fléchées vers les expériences, vers les voyages, est-ce que vous en bénéficiez?
17: Alors, on en bénéficie comme toute hôtellerie de luxe parisienne, je pense, mais c'est vrai qu'on voit... Et on voit les tendances un petit peu depuis, je dirais, depuis peut-être un an et demi. Et c'est une tendance qui ressort de tous les statistiques macroéconomiques, c'est qu'il y a peut-être un petit peu moins de dépenses de biens matériels, comme des montres, choses comme ça. Et puis, mais on n'arrête pas la dépense dans l'expérience, l'hôtellerie, avec sa famille. Donc, je vous dis, le multigénérationnel, c'est important, ses amis, et de partager ses moments. Et je pense que ça a été accentué après la pandémie. Je pense qu'on a ressenti ça un petit peu partout dans le monde. On voit cette tendance aussi à choisir bien nos clients, savent ce qu'ils veulent. Il y a une exigence évidemment importante par rapport à énormément de détails. Et ce qui est gratifiant pour nous, c'est que nous sommes capables d'arriver à l'attente du client et de la surpasser également. Donc il y a un côté très émotionnel aussi. On travaille beaucoup sur l'émotion. Pouvoir toucher le client, tous nos clients peuvent avoir du champagne, enfin vous pouvez avoir tout ce que vous pouvez avoir facilement en le payant. Mais par contre, arriver à toucher émotionnellement le client sur les études qu'ils ont passées, des moments de famille, on arrive à avoir de l'information, essayer d'avoir l'information au maximum pour pouvoir les toucher, faire du sur-mesure, exactement.
18: L'enjeu, c'est aussi donc pour se démarquer, de multiplier les expériences. Il ne suffit plus d'avoir un spa, ça c'est la base, mais il s'agit de multiplier les expériences justement pour avoir cette clientèle.
17: Alors oui, c'est sûr que on a des très très bonnes literies, ou des belles robinetteries, mais ça personne, ça intéresse personne. Ouais, c'est sûr que ça, c'est même si elle est meilleure que les autres. Mais c'est vrai que donc on a créé des expériences. On a une équipe de concierges qui est exceptionnelle, qui est dirigée par Jean Morat, qui est en plus quelqu'un qui a une grande connaissance artistique et tout l'art et qui est très attiré par ça. Donc on a créé aussi avec des personnes qui sont impliquées dans l'art, des visites privées et des visites pour vraiment voir des choses qu'on n'a pas l'habitude de voir, qu'on ne peut pas avoir accès, donc sur certains grands artistes français. Et donc, on est toujours en recherche de créer des expériences pour les clients qui vont être d'expériences de gastronomie. Alors, on a la chance, évidemment, avec Alain Ducasse, Cédric Grolet, de pouvoir créer... ce sont les meilleurs ambassadeurs de la gastronomie française. Et c'est vrai qu'on peut aller très, très loin dans la création d'expériences qui sont sur mesure. Comme vous dites, c'est vrai que on écoute ce que le client cherche et on va peut-être suggérer éventuellement des idées qui vont peut-être pouvoir leur apporter. Une expérience un peu exceptionnelle.
18: Justement, vous parliez de la gastronomie, c'est un indispensable aussi, et cela ajoute à la notoriété de l'établissement. Quand on a Alain Ducasse, Cédric Grolet, qui est une star de la pâtisserie, est-ce que ça vous permet aussi de toucher une autre clientèle et une clientèle plus jeune?
17: Oui, alors, c'est vrai que... Alors, Alain Ducasse, bien évidemment, c'est une personnalité exceptionnelle. Moi, j'ai eu la chance de travailler avec lui depuis 25 ans. Et c'est quelqu'un qui vous apprend. Enfin, moi, personnellement, quand je passe du temps avec lui, c'est quelqu'un qui, avec tous ses voyages, évidemment, qui a une connaissance incroyable. Et donc, c'est vrai que ça permet d'avoir une qualité extrême de tout ce qui est fait, mais ça part d'un club sandwich. Hein, souvent, on parle de la grande gastronomie. On a bien sûr le restaurant qui est des étoiles Michelin de Meurice Alain Ducasse, qui est d'une grande précision. Mais c'est aussi, en fait, on voit une clientèle plus jeune. Alors, bien sûr, une question de moyens également.
18: Bien sûr.
17: Mais on attire une clientèle plus jeune. On voit qu'on ne veut pas sortir de table trop lourd, trop riche, et en fait, ils ont fait un travail exceptionnel. Amaury Vaudance, qui est le chef du restaurant, a travaillé sur les équilibres, acidité, amertume, les jus, enfin tout ce qu'il peut y avoir comme qui permet d'avoir vraiment un équilibre parfait quand vous sortez de table. Vous êtes pas, vous dites pas, je vais pas manger, je vais pas digérer la nuit. Donc c'est vraiment, cet équilibre, c'est important pour aussi, ça correspond un petit peu aux tendances. Et puis avec Cédric Rollet, on a par exemple le thé l'après-midi. On commence le thé à peu près à 83 €, ce qui est un thé extrêmement gourmand, avec du salé, du sucré. Vous avez toutes les pâtisseries, sans avoir la queue peut-être dans la boutique.
18: Donc
17: c'est un bon sujet agréable. Et c'est vrai que ça reste abordable pour quelque chose d'un petit peu exceptionnel.
18: Il est en faire venir pour le Meurice, Cédric Rollet?
17: Ah oui, tout à fait. Oui, c'est un atout. Et Cédric Rollet, en fait, a commencé il y a une quinzaine d'années au Meurice. Il était sous-chef pâtissier. Et quelqu'un qui frappait à la porte pour essayer de prendre le poste et qui a gagné évidemment tout le respect qu'il peut avoir maintenant. C'est vrai qu'il a créé quelque chose. Donc ces fruits déguisés, en fait, ont été créés pour le Meurice, au Meurice, et on ne les vend qu'au Meurice. Donc on est les seuls à l'avoir.
18: Et justement, là, on est dans un moment un peu particulier, hein, que ce soit côté gastronomie ou côté hôtellerie. Les fêtes de fin d'année restent un temps fort pour l'établissement?
17: Oui, les fêtes de fin d'année, ça attire. On a une clientèle internationale, mais on a une clientèle locale. Nous, c'est très important, une clientèle locale pour les restaurants, le bar, avec de grands habitués. Et les fêtes font partie d'un moment, déjà c'est assez magique, parce que vous avez des décorations de Noël. Paris se vêt de toutes ces décorations qui sont assez emblématiques. Et rentrer dans l'hôtel, on est vraiment dans les fêtes. Donc on a des événements le 24. Alors toute cette période de fêtes, de toute façon, on a des éléments qui rappellent les fêtes pour toute la gastronomie. Et puis on a le 24, le 25, on a des brunchs, on a des dîners, et ça reste un moment très fort pour toute la, aussi pour les équipes.
18: Parce que avec justement des équipes, avec un service à la hauteur, est-ce que c'est toujours un sujet fin 2025 de trouver les talents et de les garder?
17: Oui, alors pour nous, on a la chance. Alors on est une société, je dirais. Je fais partie de Dorchester Collection,
18: oui,
17: qui est une collection avec le Plaza Athénée et le Meurice. On a bien compris, et la société a très très bien compris, que un des piliers essentiels d'une société de service, ce sont ses talents. Et donc, on s'occupe beaucoup de nos talents. Pour moi, c'est important, c'est partie de un de mes rôles principaux, c'est de m'occuper des équipes et des clients. Et puis, bien, la rentabilité, ça vient après. Et c'est vrai que c'est rare, ce luxe, de pouvoir avoir cette approche, puisque beaucoup d'entreprises en parlent, mais assez peu le font. Et nous, on a la chance. Je sais que pendant le Covid, c'est la seule société, je crois, une des seules qui a payé entièrement toutes ses équipes à travers le monde pendant toute la période du Covid, ce qui nous a permis de garder les talents, de les récupérer déjà.
18: Et après, la rentabilité dépend du niveau de service.
17: Exactement. Tout ça, c'est des employés heureux font des clients heureux, et après, finalement, les clients devraient revenir. Et c'est vrai que c'est une des... Donc, je dirais que dans nos établissements, que ce soit le Meurice ou le Plaza, je trouve qu'on a moins de soucis de ce que j'ai pu entendre. On arrive à garder les talents, puis il y a une fierté d'appartenance.
18: Elle est fidélisée, tout à fait. Merci Pascal Billard, directeur général du Meurice, d'avoir été dans Iconic Business. Tout de suite, les désirables de la semaine, tout ce qui nous a fait envie, séduit et intrigué ces derniers jours. Un ouvrage à paraître qu'on a sélectionné cette semaine, Petite encyclopédie de la mode des cours royales au podium. Le 11 décembre prochain aux éditions S-Mode, Audrey Millet, vous en êtes l'auteur, vous êtes historienne et chercheuse, bonjour.
19: Bonjour.
18: Une offre conséquente, hein, c'est le moins qu'on puisse dire des ouvrages de mode ces dernières années. Que faut-il y voir de plus dans cet ouvrage? Cet ouvrage qui ressemble plus à un dictionnaire de la mode en fait.
19: C'est un dictionnaire, une petite encyclopédie, sinon on aurait fait plusieurs tomes. Et la volonté d'Esmode Édition et la mienne était d'offrir un ouvrage de sciences humaines et sociales. On peut rigoler en ouvrant par exemple l'entrée La Braguette. Ce sera savant mais pas élitiste. Et c'est accessible mais pas simplifié. Et on a eu un merveilleux dessinateur.
18: C'est ça, il se feuillette au hasard à noter la place importante de l'illustration, hein, l'illustration faite par Jelly, un parti pris, il y a des anecdotes, le vêtement discute avec l'illustration véritablement, c'est une œuvre dans l'œuvre hein, que sont ces illustrations. 108 pièces et concepts pour se forger quoi ? Une culture de la mode ? On a l'impression de ressortir avec cette culture de la mode, avec les essentiels.
19: J'espère. C'est une culture de la mode et c'est aussi une culture de soi. C'est-à-dire que demain matin, ou plutôt le 11 décembre, lors de la sortie, vous pourrez vous dire « je mets ce jean parce que je connais ce produit, je sais comment ça a été fait et je sais la petite histoire ». De temps en temps très glamour, de temps en temps un peu triste.
18: Moi, tout à fait. Donc il y a cette particularité de naviguer entre l'histoire du vêtement, entre les citations, hein, who's who, des fun facts aussi qui viennent nourrir cette encyclopédie. Les gants, la mini-jupe, Vogue, les costumes d'affaires, vraiment c'est vaste. La promesse derrière les 108 entrées, c'est l'histoire du vêtement et surtout ce qu'il dit de la société.
19: Oui, le vêtement est une histoire du monde en réalité. Lorsque vous sautez dans vos baskets ou vos sneakers le matin, vous épousez le monde tel qu'il est aujourd'hui et tel qu'il a été construit. Et c'est ce qu'on voulait donner, c'est-à-dire un morceau d'histoire économique, d'histoire esthétique, mais d'histoire sociale. Ce sont des mots qui parlent de nous.
18: Et des histoires de pouvoir et de révolution aussi. Le vêtement, c'est pas anodin, c'est la manière de se présenter au monde.
19: C'est la manière de se présenter au monde. Si vous portez un corset aujourd'hui, peut-être que vous incarnerez un anachronisme finalement. C'est la manière de se positionner et de vouloir être perçu.
18: De la préhistoire au podium, ça c'est le parti pris de cette encyclopédie. Est-ce qu'il y a des périodes plus propices ou alors plus obsédées par la manière de se vêtir ou est-ce que c'est simplement lié à notre époque ou en fait pas du tout ?
19: Oh non, la mode est une obsession, le vêtement, les apparences sont une obsession. Elles reflètent les hiérarchies sociales, elles reflètent qui vous êtes et qui vous voulez être, comment vous voulez paraître. Donc qu'on soit au XVIIIe siècle, au XIVe siècle, faisons un saut au XIXe et aujourd'hui, non, ça c'est...
18: La particularité aussi, c'est qu'on va d'un continent à l'autre, d'une époque à l'autre et d'un parti pris à l'autre parce qu'en fait, la burqa côtoie le bikini. En ça, ça dit beaucoup de la société et de votre approche. C'était pour montrer les choses telles qu'elles sont, c'était pour choquer, c'est pour démontrer.
19: Non, c'est pour apprendre et pour donner ce côté savoir qui va également... faire un écho avec le savoir-faire, burqa et bikini, mais il y a également cache-sexe et robe de soirée, uniforme militaire et jean.
18: Tout à fait, on va y revenir d'ailleurs hein, dans ces quelques exemples quand on feuillette, il y a beaucoup de concepts et de pièces à découvrir et surtout si vous nous suivez à la télévision, vous découvrez ces illustrations vraiment magnifiques. Le corset, vous en avez parlé il y a un instant, c'est l'un des vêtements les plus controversé de l'histoire de la mode et pourquoi ?
19: Alors, nous avons deux camps pour le corset. C'est hyper féminin, très glamour et c'est sexualisé. Et vous avez l'autre camp qui va dire « Non, je n'en veux absolument pas, c'est une domination patriarcale ». En réalité, c'est les deux. Donc, ce sont aussi ces mots de la nuance. Il y a un fantasme derrière le corset. Pendant des années, au milieu du 19e siècle, les journaux anglais recevaient des lettres de femmes, Catherine, Victoria, qui expliquait « j'ai une taille de 38 cm ». En fait, on s'est rendu compte que ces lettres étaient écrites par des fétichistes, par des hommes. Et puis finalement, ce corset, lorsqu'on l'a enlevé, pour que les femmes aillent travailler, c'est cette histoire sociale, pour qu'elles puissent courir après le métro, il a été repris avec élégance, comme bustier, par Vivienne Westwood ou Jean-Paul Gaultier. Donc si vous voulez porter un corset, aujourd'hui, c'est possible et normalement, il ne devrait pas y avoir de grand débat.
18: Et maintenant, c'est plutôt un acte de liberté ou une revendication de plutôt qu'une contrainte.
19: C'est un supraféminisme.
18: Le terme défilé également, un classique évidemment de la mode, mais des courses européennes, les prémices selon vous, au podium, au rythme effréné des Fashion Week, et en fait, on suit toute cette évolution.
19: Je vous invite à Versailles, parce que finalement, le premier grand défilé est clairement européen. On voit des ambassadeurs venir, des invités, c'est Versailles, avec tous ces courtisans obligés de s'habiller, obligés d'avoir de nouvelles dentelles et toutes ces choses. Et on a cette reine de la mode, donc la couturière de Marie-Antoinette au XVIIIe siècle, Rose Bertin, qui finalement devient la John Galliano du XVIIIe siècle, qui slalomera entre les guillotines et sauvera sa tête, elle va la garder, jusque finalement à aujourd'hui. Le défilé a toujours été un spectacle pour nous émouvoir, pour capter notre attention et puis pour nous éblouir.
18: Alors, on ne peut pas quitter cet ouvrage, on ne peut pas faire l'impasse, même si on l'a lu ailleurs, avec cette pièce superstar du XXe siècle, qui est le jean. Yves Saint-Laurent disait, et on le découvre dans cet ouvrage, « J'aurais voulu inventer le jean, il affiche l'expression, la modestie, le sex appeal, la simplicité. » Il est véritablement une pièce angulaire de l'ouvrage et de la société et du vêtement.
19: Oui, Yves Saint-Laurent avait cette petite jalousie. Voilà. Ça, il ne l'a pas fait. Il a fait tellement de choses. Pour le jean, moi, je vous emmène au XVe siècle. Allons sur un port à Gênes. Donc, nous sommes en Italie, sur la frontière franco-italienne. Et ce sont les marins qui vont se vêtir de cette toile de coton robuste pour travailler. Et ce jean, finalement, est un vêtement de travail repris, on le sait, par les Vistros, que tout le monde connaît. Oui. On va ajouter des rivets. Et petit à petit, ces vêtements de la rue, comme souvent, vont arriver sur les podiums et on va avoir des superstars du jean. Marité Françoise Girbeau, on va avoir aussi ce jean à 9 euros aujourd'hui. Mmh. Alors, il est une pièce maîtresse parce que finalement, si vous avez un bon jean, une veste et un bas, vous avez un smoking jean. Donc, vous pouvez aussi le porter dans la rue avec vos baskets, juste avec un t-shirt, et vous prendre pour James Dean, comme dans les années 50.
18: Bon, il y a aussi toutes les évocations. Évidemment, vous découvrez les images, le new look de Dior, toutes les robes, tous les uniformes, les talons hauts et la quintessence de la féminité. Pourquoi avoir choisi de multiplier comme ça les entrées pour les robes et les entrées pour les uniformes ?
19: Parce que la robe est très compliquée et l'uniforme et la robe finalement se ressemblent beaucoup. La robe est un symbole de pouvoir. Alors je pourrais vous parler évidemment de la revenge dress, de la robe de Diana. Oui, voilà, qui ce soir-là, lorsqu'il avoue ses infidélités, sort de la voiture majestueuse.
18: C'est d'ailleurs dans cette robe qui a été choisie pour le musée Grévin.
19: Absolument, parce que c'est une robe de pouvoir. Ce soir-là, pour Diana, c'est une déclaration de guerre. Mais retournons au XVe siècle et Cesare Borgia, fils du pape Borgia, cardinal, dit « Je ne veux plus être cardinal ». Qu'est-ce qu'il fait ? Il enlève sa robe et là, c'est en refusant la robe qu'il peut prendre l'habit de guerrier et faire un transfert de pouvoir. Une robe est toujours un pouvoir. Et l'uniforme, c'est la même chose. Une blouse, lorsque en 1968, les lycéens vont jeter leur blouse parce qu'ils ne veulent plus d'être dans ces cages, finalement, c'est refuser le pouvoir, demander un autre pouvoir, celui de la liberté. Et on connaît l'uniforme honorifique, l'uniforme du juge. C'est de toute façon une manière d'affirmer quelque chose. Et le jean est évidemment un uniforme.
18: Un uniforme aussi. À la fin, on arrive à l'uniforme et la manière de se présenter au monde. Merci beaucoup Audrey Millet. Il y aurait encore beaucoup de choses à dire sur cet ouvrage. Petite encyclopédie de la mode. Ça sort parution le 11 décembre aux éditions S-Mode. C'est à découvrir évidemment. 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Merci beaucoup.
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20: Notre French Tech du jour nous a rejoint Alexandre Clairet. Bonjour, vous êtes le directeur des opérations et cofondateur de Decad Energy. Vous travaillez-vous dans la logistique, dans l'électrification de la logistique? Juste j'enchaîne avec ce que disait Frédéric. Est-ce que vous vous êtes confronté à des cyberattaques? Est-ce que vous êtes protégé? Est-ce que ça fait partie des risques quotidiens?
21: Alors on n'y est pas confronté au jour le jour, mais effectivement c'est quelque chose sur lequel on travaille, notamment parce qu'on pilote des infrastructures qui sont critiques pour l'électrification des camions. Et donc effectivement on y travaille notamment dans les raccordements, les batteries, les bornes de recharge pour être sûr que effectivement on puisse pas subir de.
20: Mais vous disiez quoi, Frédéric, si on a moins de 10% de son budget
22: informatique, il faut avoir plus à partir de 10% de son budget informatique investi dans la cyber. Là on se dit bon là on commence à faire.
20: Ça fait ça chez vous,
21: ouais, on y est.
20: Ah bah voilà.
22: Très bien.
20: C'est bon. Alors, Decad Energy, vous êtes effectivement dans la logistique, dans les camions. On parle sans cesse. Roland Lescure le disait encore dans Le Parisien ce week-end. Il disait Si vos grands-parents ont un peu d'épargne sur un côté, aidez vos petits-enfants à acheter des véhicules électriques. On parle beaucoup d'électrification des particuliers, moins du côté des camions. Est-ce que ça se fait? Est-ce que là, on est face à un développement important? Et quel type d'infrastructure il faut?
21: Oui, bien sûr. Alors, l'électrification des camions, c'est quelque chose qui, en Europe, est en train de commencer. Aujourd'hui, on est à peu près, en France et en Europe, à 2% de vente de camions électriques sur toutes les ventes de camions électriques au total, toutes les ventes de camions au total. Mais il faut regarder un peu plus loin, il faut regarder vers l'Est, en Chine. En Chine, l'année dernière, ils étaient déjà à 30%. Cette année, ils démarrent fort aux alentours de 50%. Donc, c'est quelque chose qui va arriver de manière très rapide chez nous. Et ça arrive, en fait, parce que les prix des batteries qui sont dans les camions ont considérablement baissé dans les deux dernières années, ce qui rend la technologie électrique à la fois compétitive niveau prix, mais aussi compétitive niveau autonomie. On a des camions maintenant qui peuvent faire 600-700 km d'autonomie, ce qui est parfaitement convenable dans les cas d'usage d'utilisation des camions en Europe.
22: Frédéric. Alors, j'en comptais un patron de Renault Trucks, là, de toute la division e-tech, qui me disait récemment, avec tout ce qui se passe aujourd'hui, il a eu un peu plus d'appels entrants. Vous sentez aujourd'hui que les...
21: Bah, nous, on sent, c'est extraordinaire.
22: Est-ce que le prix d'un camion électrique, c'est quoi la différence?
21: Alors, le prix d'un camion électrique, c'est à peu près 2,5 fois aujourd'hui celui d'un camion diesel. Mais quand ce qu'on regarde surtout dans le camion, c'est le coût total de possession, c'est-à-dire le coût au kilomètre. Pas que, effectivement, le coût d'achat. Mais donc, pour l'instant, les camions électriques sont toujours un tout petit peu plus chers que les camions diesel. Néanmoins, le gouvernement a promis dans le plan d'électrification qui a été annoncé il y a quelques semaines, plus de 100 000 euros d'aide pour les camions électriques, ce qui va maintenant baisser le coût de possession d'un camion électrique en dessous de celui d'un camion diesel. Et donc nous, chez Decade, on va même au-delà de ça, puisque grâce à l'optimisation de toutes les infrastructures qu'on met en place sur les dépôts logistiques, qui sont les endroits où les camions vont le plus se recharger, alors on pense qu'on est même capable de baisser encore cette facture pour pouvoir rendre l'électrique plus compétitif que le diesel.
22: Mais ils sont prêts, ces dépôts logistiques, parce que quand on connaît les contraintes de réseau, on voit les contraintes d'accès au réseau, le délai de raccordement, la complexité des systèmes énergétiques, on voit déjà les stations-service, parfois c'est un peu complexe, notamment pour avoir des recharges rapides. Ces dépôts logistiques, qu'est-ce qui va faire que ça va accélérer?
21: Non, ils sont pas encore prêts, justement, c'est pour ça qu'on est là. En fait, pour la transition, pour passer au camion électrique, il y a deux problèmes. Le premier problème, c'est le problème de prix. Donc celui-là, il est adressé par les constructeurs qui baissent leur prix, le baisse des prix des batteries, par les paquets d'aide des gouvernements. Et le deuxième prix, en fait, c'est l'accès aux infrastructures. 80% des recharges vont s'effectuer au dépôt. Donc c'est vraiment très important que le dépôt devienne un peu l'endroit où on met toute la ressource pour déployer les infrastructures. Et donc, chez Decade Energy, ce qu'on fait, c'est que nous, on développe, finance, construit, opère toutes les infrastructures nécessaires aux dépôts logistiques pour pouvoir se préparer à la vague d'électrification.
20: Et il faut une infrastructure propre, c'est pas une simple prise électrique comme avec votre voiture individuelle.
21: Non, exactement. Donc, en fait, ce qu'il faut, c'est déjà un raccordement haute puissance. Et ça, donc, dans les contraintes réseau d'aujourd'hui, effectivement, c'est quelque chose parfois qui est compliqué à avoir soi-même. Mm-hmm. Donc, ça, c'est ce qu'on fait nous. Mais il faut aussi maintenant des systèmes de batterie. Il faut du solaire sur son site. Et il faut aussi une borne de recharge haute puissance pour pouvoir s'armer.
22: Mais il y a une grosse concurrence aujourd'hui, parce que vous vous y mettez, il y a l'industrie qui s'y met, il y a tout ce qui est data center. Là, on voit arriver des demandes de data center chaque jour. Ça va faire beaucoup, là, ce qu'on a...
20: Sur le réseau électrique
21: Oui, alors en fait, le réseau électrique, quand même, au départ, il a été pensé pour que les zones, notamment les zones logistiques ou les zones industrielles, aient quand même des puissances de raccordement et des postes sources aux alentours qui ont des puissances restantes assez importantes. Donc en fait, je dirais qu'en France, on est quand même assez bien positionné au niveau de notre réseau électrique, et quand même très performant pour pouvoir accueillir l'électrification. Et je rappelle aussi quand même qu'en France, on surproduit 20% d'électricité, ce qui est à peu près 100 TWh de
20: surproduction chaque année. On a une demande qui n'est pas très forte, en fait.
21: On n'a pas encore assez de demande. Or, Enedis considère que d'ici 2050, si on veut électrifier tout le parc de voitures et de camions, grosso modo, il nous faudra 100 TWh. C'est pile poil ce qu'on surproduit. Donc, c'est vraiment important maintenant qu'on aille de l'avant pour...
22: le réseau.
21: Exactement.
20: Il nous reste quelques secondes. Le camion à hydrogène, vous n'y croyez pas? Parce qu'à un moment donné, on disait l'électrification, c'est pas pour les camions, ce sera pour l'individuel. Les grosses infras, enfin, la grosse logistique, ça sera l'hydrogène, non?
21: En fait, non, l'hydrogène, c'est un peu terminé, la vague de l'hydrogène. Et il y a une raison physique derrière ça, c'est qu'en fait, il y a besoin de produire produire beaucoup plus d'électricité pour délivrer le même service avec un camion hydrogène qu'avec un camion électrique. Donc, de facto, c'est forcément beaucoup moins cher de piloter l'électrique.
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27: Très heureux de vous retrouver sur BFM Business pour ce nouvel épisode du podcast des indépendants. Et aujourd'hui, on va parler passion, on va parler amour, on va parler artisanat avec le fait main, mais pas seulement. On va aussi parler stratégie business parce qu'un artisan qui dure, c'est un artisan qui vend. Pour en parler, 4 invités que je laisse Omblin vous présenter.
26: Premier invité, Paul Nérinck, 23 ans, fondateur de la marque de joaillerie Madden Paul. Ingénieur de formation, il apprend seul le métier et va jusqu'à fabriquer ses propres machines pour maîtriser toute sa production. Après avoir développé son atelier chez ses parents, c'est un studio

0: Troisième invitée, Victoire Marginéanou. 28 ans, fondatrice de la marque des corsets artisanaux Marginéanou, lancée en 2024. C'est dans son atelier parisien que Victoire conçoit des pièces sur mesure adaptées à chaque morphologie. Chaque pièce est unique et se compose majoritairement de tissus recyclés. Victoire incarne la passion et l'attachement au savoir-faire français. Quatrième invitée, Doriane Ayer, experte en communication et en vente sur les réseaux sociaux. Après plusieurs années en agence et auprès de grandes marques, elle accompagne depuis 3 ans des artisanes et créatrices pour structurer leur business et augmenter leur vente en ligne. Elle apporte une lecture très concrète des enjeux de visibilité et de conversion dans l'artisanat.
1: Je suis ravi de vous accueillir dans ce nouvel épisode du podcast des indépendants et j'avais envie de commencer cet épisode en rappelant que quand on parle artisanat, on verra, on parle passion, mais on parle avant tout business. Et c'est toi qui as beaucoup insisté sur ça, Paul, quand on a préparé l'émission. C'est aussi et surtout un business.
2: Oui, moi j'ai commencé à côté de mes études, donc j'avais pas besoin de vivre de cette activité, donc je pratiquais des prix très bas parce que je connaissais pas trop, moi je me suis lancé dans ce secteur-là sans rien connaître. Et donc je faisais à peu près mes prix au feeling. Et j'avais pas envie de faire payer les gens trop cher, j'étais pas très à l'aise vu que je venais de commencer. Sauf que avec les années et le fait que je me sois lancé à plein temps dans cette activité, donc la joaillerie, j'ai besoin de vivre, de payer mes factures. Et donc j'ai besoin de faire rentrer de l'argent. Et j'ai appris aussi à calculer la vraie valeur de mes produits.
1: Et c'est vrai qu'il y a un côté un peu romantique, un peu idéalisé peut-être quand on parle artisanat. Et moi, le premier, quand je préparais l'émission, et c'est pour ça que je suis ravi de vous avoir sur ce plateau, parce que vous faites des choses magnifiques. Vous pouvez les voir en vidéo sur le site de Spotify ou sur le site de BFM Business. Toi, Paul, là, tu as des magnifiques bagues. Et est-ce que le pendentif aussi ?
2: Pendentif aussi, oui.
1: Et on a Victoire avec ce très beau corset. Donc toi, Victoire, tu fais principalement ou que des corsets hein ?
3: Que des corsets et des robes avec une base corset aussi. Sur mesure et je m'adapte à la cliente en personnalisant mes corsets et mes robes.
1: Et on sent la passion et c'est là où on se dit, bon, bah voilà, c'est quelque chose de passionnel, mais en fait, il y a vraiment cet axe business. Pour autant, il y a de plus en plus de Français qui se redirigent vers l'artisanat et l'une des raisons, c'est d'avoir envie de reprendre un peu le temps, Julie, du temps.
4: Je rejoins vraiment Paul sur ce biais-là, c'est-à-dire que pour moi aussi, dans mon activité, ça représente environ 10% de mon travail, mais ça reste le cœur de mon activité, ma passion. C'est un travail qui connecte vraiment. Je trouve que de suivre le geste, c'est quelque chose qui connecte vraiment le corps et l'esprit, d'être dans la matière, de travailler la matière, c'est quelque chose qui arrête le temps. Et c'est vrai que dans l'atelier, on peut pas tricher en fait, la matière ne triche pas. C'est vrai que dans une ère où tout va tellement vite, on doit toujours beaucoup produire, aller toujours plus vite, c'est un moment, je pense, où on peut ralentir. On est vraiment connecté avec le geste, avec ce qu'on est en train de fabriquer et surtout, on suit le rythme de la matière.
1: C'est ça l'un des moteurs du coup, quand on se dirige vers l'artisanat. On en a beaucoup, par exemple, qui vont quitter des métiers de service et qui vont aller vers l'artisanat. C'est ça, c'est la recherche de reconnexion quelque part.
4: Peut-être, pour beaucoup, oui. Moi, je sais que j'accompagne justement aujourd'hui des femmes qui veulent se lancer dans le même métier que moi, donc la rénovation et la vente de meubles anciens. Et je sens que c'est beaucoup le moteur, effectivement. Pour mon cas, c'était pas forcément ça, parce que c'est venu un peu par hasard. J'étais chanteuse lyrique à la base, donc chanteuse d'opéra, une autre forme d'artisanat. Je voyageais beaucoup, effectivement. Une autre forme d'artisanat, en tout cas d'art. Ça a été un petit peu hasard, un déménagement à la campagne. L'envie de se reconnecter, c'est vrai, à la réalité, au concret, à quelque chose de vraiment tangible, à la nature aussi. Et l'espace qui s'est offert à moi avec un emménagement dans une maison en ayant quitté la région parisienne. Et le fait de chiner pour chez moi, pour meubler mon appartement, je m'y suis mis. Et très vite, donc par envie, par passion. Et je me suis dit, mais c'est ça que j'ai envie de faire. Si certains le font, pourquoi pas moi ?
1: Et c'est vrai que c'est palpable, en fait, Victoire. Ça se voit, ça, la matière. Ce que tu fais, tu vois, c'est concret.
3: Oui, j'adore aussi travailler tous les tissus et notamment l'upcycling. Donc, je récupère des tissus qui ont déjà été utilisés pour en faire une autre utilisation. Déjà, redonner vie aux tissus, c'est très beau. Et souvent, les anciens tissus ont beaucoup de caractère. On sent qu'ils ont vécu. Voilà, qu'ils ont vécu.
1: Dans tes clients, Doriane, on rappelle que toi, tu accompagnes justement les artisans sur la partie communication. On se rend compte qu'effectivement, il ne suffit pas de faire des belles choses. Il faut les faire connaître. Il faut être très visible, en fait.
5: Oui, c'est ça. En fait, au départ, beaucoup de créatrices ou artisanes sous-estiment aussi cette partie-là, c'est-à-dire qu'on pense qu'il suffit juste de créer, de mettre en photo, par exemple, ses créations sur les réseaux, et puis hop, le tour est joué, alors que bah, pas du tout, comme vous l'avez tous expliqué, enfin, ça demande du temps, c'est de la régularité, c'est de la constance, et donc forcément,
1: c'est... C'est quoi les conseils qu'on peut donner aux artisans qui nous écoutent, justement, pour développer leur business ? Parce qu'on parle bien d'un business, encore une fois.
5: Bah, déjà, de choisir un canal. C'est-à-dire de ne pas s'éparpiller et de ne pas être sur tous les fronts parce qu'il y en a beaucoup qui essayent de faire 1000 choses à la fois. En même temps, elles sont partout, mais nulle part en même temps. Donc déjà de

0: prioriser un seul canal et une fois que celui-ci sera acquis, là, se mettre sur d'autres canaux. C'est-à-dire, par exemple, si demain, vous souhaitez vous développer sur Instagram, mettez-vous sur Instagram. Une fois que ce sera acquis, vous pourrez vous mettre sur un autre réseau social. Si vous voulez pas vous mettre sur les réseaux, développez, par exemple, l'accès des boutiques revendeurs. Enfin, il y a plein de manières de se développer, mais ne pas s'éparpiller.
1: Et d'ailleurs, pour aller encore plus loin quand on parle communication, il suffit pas de communiquer. Tu dis, quand on est artisan, il faut avoir une vraie stratégie et même l'incarnation, ce qu'on appelle le personal branding, c'est super important.
0: Oui, bien sûr. Je me rappelle, par exemple, moi, ça fait plusieurs années que j'accompagne des marques et notamment aussi des grandes marques. Et avant, il suffisait, par exemple, de publier une photo de son produit et forcément, ça prenait, c'était plus facile, entre guillemets, même si je pense qu'il y avait plein d'autres ressorts. Et maintenant, l'artisan, les petites entreprises sont obligées de communiquer au-delà du produit, c'est-à-dire de partager ses valeurs, sa personnalité, son histoire, ses coulisses, parce que le consommateur a besoin de s'identifier, de se projeter avec la personne.
1: Et justement, la communication, ça a un coût. Il faut bien payer Dorian et autres consorts. Et donc, il faut pouvoir être payé à son juste prix. Comment tu fixes tes prix, toi, Paul ?
2: Moi, j'ai un Excel qui note tous mes coûts, toutes les charges que j'ai pour créer mes bijoux. Et après, j'applique une marge sur ces coûts-là.
1: Donc, c'est hyper factuel, en fait. C'est-à-dire, dans ton Excel, tu vas retrouver quoi ? Le temps passé, les coûts des matières premières ?
2: Je compte les matières premières, le temps passé, les outils que j'utilise comme un amortissement. Parce que je n'utilise pas un four, par exemple, que je vais utiliser. Il faut que je l'amortisse.
1: Ouais, t'intègres aussi ça, l'usure, etc.
2: Ouais. Donc j'ai l'usure des outils, mon temps évidemment, et après toutes les taxes qu'il y a sur le
1: en français.
2: Ouais.
1: Julie, toi, comment tu fixes tes prix ?
3: Oui, c'est pareil. J'ai vraiment un barème très clair avec tous les coûts directs, tous les coûts indirects. L'amortissement des outils est exactement de même. Les heures passées et dans les coûts indirects, j'englobe également tout le travail annexe qui est assez invisible. Donc le travail de communication, le travail des mises en scène, moi pour mes meubles, le travail de photo, enfin tout ce travail qui est invisible pour les gens et qui n'est pas directement de l'artisanat.
1: Oui, donc on voit quand même que c'est vraiment être entrepreneur en fait. Hein.
3: Complètement.
1: Est-ce qu'on peut dire que c'est un métier passion ?
3: Évidemment, enfin, c'est clair, je pense que pour tous, on va être d'accord sur le sujet. Pour moi, c'est vraiment un métier passion et ça l'est devenu, je dois dire, en faisant. Parce que je vous l'ai dit, je l'ai découvert un petit peu par hasard. Et en faisant, en passant du temps à l'atelier, en redonnant vie à ces meubles anciens, en voyant la joie aussi dans le regard de mes clients, c'est devenu vraiment une immense passion et un côté très addictif aussi. Et effectivement, comme je le disais, le fait de se connecter toujours à cette matière, ce temps qui s'arrête dans l'atelier, c'est vraiment la base et le cœur de l'activité et c'est ce qui nourrit mon quotidien, c'est ce qui me donne envie de me lever le matin. Après, il y a toutes les valeurs que je défends aussi autour de ce projet, mais c'est clairement une passion et puis un devoir aussi maintenant.
1: Victoire, toi, t'as beaucoup insisté sur la notion de passion quand on préparait. Hein.
4: Oui, exactement. J'aime énormément me servir de mes mains et de créer aussi, de pouvoir retranscrire ce que j'ai dans la tête. Le moment où je vends aussi un de mes corsets et que la personne est très satisfaite, elle est heureuse de le porter, c'est le meilleur moment de la vie,
1: de la
4: journée.
1: Tu vois le résultat qui est porté, quoi. C'est super gratifiant en fait.
3: Moi, dans mon artisanat, il y a aussi tout un côté de transmission parce que du coup, je chine des meubles anciens. Parfois, je rénove des meubles qui ont appartenu à des parents, des grands-parents et des personnes qui veulent les revaloriser pour les mettre dans leurs univers d'aujourd'hui, plus actuels. Et ça, c'est indescriptible, cette sensation quand les gens voient revivre un meuble qu'ils ont vu depuis l'enfance chez eux, etc., et qu'ils le redécouvrent à leur goût d'aujourd'hui. C'est immense parce que dans la transmission, il y a tout ce geste et il y a aussi toutes ces émotions, ces énergies familiales, ce patrimoine, cet héritage familial. C'est beaucoup d'émotions.
1: C'est intéressant parce que depuis le début de cet épisode, on parle beaucoup sens. Et beaucoup plus que dans d'autres épisodes où on va parler beaucoup stratégie, où on va être là pour générer du chiffre d'affaires. Et là, je trouve que la notion de sens et l'intensité du sens prend pour le coup tout son sens dans cet épisode, puisque ça revient beaucoup en fait. Et c'est quand même ça le moteur, Paul.
2: Initialement, on parle de la passion. Moi, je suis venu dans la joaillerie par totale passion. De base, j'avais même pas idée que j'allais en vendre. Et après, j'ai découvert justement ce côté-là de vendre à des clients et la réaction des clients quand ils reçoivent des bijoux, c'est quelque chose d'incroyable. Ça, pour le coup, c'est un moteur.
1: On sait, par exemple, qu'aujourd'hui, on a beaucoup d'indépendants qui sont un peu en saturation, qu'il y a une perte de sens, qu'il y a de plus en plus cette recherche de sens, mais même chez les salariés. Et donc, d'avoir des personnes qui se sont tournées vers l'artisanat et qui ont écouté ce qui les inspirait le plus pour aller vers des métiers manuels, c'est super inspirant pour beaucoup de gens, en fait.
2: Mais il y a le côté, pour moi, où une fois que ça devient une nécessité financière, il y a le côté où quand c'est de la passion, on le fait sans une motivation intrinsèque, ouais. sans besoin financier ni rien. Donc ça, pour moi, c'est là où la passion est le plus fort. Mais une fois qu'on a besoin d'en vivre, il y a toute la réflexion financière derrière qui, pour moi, vient éroder un petit peu la passion et on doit la trouver un peu ailleurs.
1: Moi, je trouve que c'est encore plus stimulant, en fait, de me dire si tu fais un truc qui t'anime à fond et qu'en fait, tu gagnes de l'argent avec, je trouve que c'est encore plus stimulant parce que l'argent, c'est quand même stimulant.
3: C'est vrai, mais ça devient aussi un petit peu un stress. Donc, je rejoins Paul, je comprends. Et puis, on est obligé d'avoir du résultat pour pouvoir en vivre. On compte sur notre activité complètement. Mais je pense, enfin, en tout cas, moi, c'est comme ça que je le vis au quotidien, de s'accorder vraiment du temps, justement, pour se reconnecter complètement avec son corps de métier, s'éloigner un petit peu de tout la côté de tout ce qui est plus stratégique, de tout ce qui est plus communication. Effectivement, je pense que nous tous, on passe beaucoup de temps aujourd'hui à communiquer et c'est ce qui parfois aussi nous éloigne de notre corps de métier, du cœur de notre métier. Je pense de se reconnecter à ça, pour moi, c'est vraiment le fait de se reconnecter au geste, au faire, de se reconnecter à la matière, ça redonne tout son sens à ce qu'on fait.
1: Alors, vos produits coûtent cher, donc c'est hyper important de bien communiquer. Est-ce que vous avez l'impression, est-ce que vous vous mettez en concurrence avec des plateformes comme Shein ou des marques comme Ikea?
3: Alors, concurrence, c'est un bien grand mot. Oui, parce que, en fait, moi, dans les valeurs et tout ce que j'ai envie de défendre, j'ai envie aujourd'hui d'aller toucher le plus de clients possible et j'ai envie d'aller chercher toutes les personnes qui consomment au quotidien encore chez Ikea pour leur apprendre à consommer de manière plus responsable, plus humaine au quotidien. Donc oui, et d'ailleurs, c'est pour ça que je réfléchis vraiment en termes de stratégie comme une marque, comme une grande marque. Alors, pas forcément avec des slogans, mais avec des messages derrière, des valeurs, un storytelling vraiment fort. J'essaye de travailler de cette manière-là pour pouvoir aller toucher les clients.
4: Je ne me mets pas en concurrence avec les géants industriels, mais je comprends aussi que toute notre vie, on a grandi avec des prix plutôt abordables, voire avant, c'était encore moins cher. Et du coup, acheter un t-shirt blanc chez Zara, par exemple, à 30 euros, on va dire OK. Et lorsqu'on va voir le même t-shirt blanc à 100 euros, on va se dire, mais non, c'est une arnaque, je ne vais pas mettre 100 euros dessus. En fait, si on regarde bien en détail, bah, le t-shirt blanc à 100 euros, il est en coton bio certifié, il a été fabriqué en France. Il y a cette conscience collective.
1: Mais conscience collective, est-ce qu'elle est là, la conscience collective, ou pas chez le consommateur, vous avez l'impression? En fait, par exemple, quand on va acheter une bague avec toi, Paul, parce que c'est toi qui l'as faite, c'est ta marque.
2: Moi, je ne sens pas de concurrence avec les grandes maisons, parce qu'il y a une question de qualité déjà. Tout est fait à la main, et c'est des bijoux qui durent pour la vie. Et ça, les gens sont conscients via ce que je partage sur les réseaux sociaux. Et il y a aussi le côté où les clients aiment bien savoir comment c'est fait. Je sais que les gens aiment bien se dire, ah bah, j'ai vu comment c'était fait, je partage beaucoup pendant mes commandes sur mesure, par exemple, tout le processus, même créatif, donc toutes les recherches que je fais en croquis, tout ça. Et les gens adorent voir ça. Je pense que ça a vraiment une valeur ajoutée dans ce que je fais.
4: Le mieux quand on est artisan, c'est d'être le plus transparent possible sur la matière première qu'on utilise, le temps qu'on passe dessus, les petites séries et toute la fabrication à la main et notre savoir-faire qu'on a acquis au fur et à mesure de ces années.
1: C'est l'un des trucs, Dorian, c'est est-ce que dans la com, dans ce que tu conseilles pour tes clients, c'est de dire, expliquer ce que vous utilisez comme matière première?
0: Oui, enfin, c'est ultra important, même par exemple tout le processus créatif. Tu parlais tout à l'heure, tu vois, de la personnalisation. Moi, je trouve que c'est ultra important, tout simplement parce qu'il y a certaines personnes qui vont se projeter et ça va leur permettre de se rendre compte aussi de ce que vous êtes capable de créer, de faire. Et donc, du coup, c'est essentiel de partager le processus. D'ailleurs, les grandes marques le font pas parce qu'elles ne peuvent pas le faire dans le sens où c'est plutôt caché. Du coup, c'est un peu un argument de force pour les artisans de communiquer dessus.
1: Ça veut dire quoi? Ça veut dire, je suis artisan, j'écoute le podcast des indépendants. En tout cas, j'ai envie de le devenir. Il va falloir que je montre vraiment mes matières premières, le coût, là où j'ai été chiner tel objet. Il faut vraiment que le client, le potentiel client, comprenne tout le processus de création. Et c'est là que se situe encore, c'est là qu'on crée de la valeur aussi aux yeux des personnes.
0: Là, il faut pas partager que le processus créatif. Enfin, je veux dire, c'est une bride dans la communication. Elle est importante parce que les personnes vont se projeter, etc. Il y a plein d'autres choses qui vont englober. Par exemple, parfois, dans la communication, on va parler un petit peu de soi aussi. Parce que le client va se projeter si on a des points en commun, des choses comme ça. Et mine de rien, ça reste intéressant.
1: Mais ça, en fait, si on parlait de soi, le personal branding, c'est vrai que c'est propre à tous les entrepreneurs aujourd'hui. On nous parle tout le temps de faut incarner, faut se montrer, on connaît. Mais sur les artisans plus spécifiquement, est-ce que l'un des conseils, c'est d'intégrer vraiment tout le processus de création?
3: Moi, je ne montre pas absolument tout le processus de création, mais je montre une grande partie des coulisses, effectivement, de mon artisanat. Déjà parce que je forment des personnes qui veulent aussi apprendre à faire par elles-mêmes ou qui veulent se lancer justement dans cette activité. Mais quand j'ai commencé, c'était vraiment à destination du client pour qu'il se rende compte justement tout ce qu'il y a derrière, tout le travail qu'il y a derrière, et aussi parce que ça l'englobe dans tout ce processus créatif aussi en fait. Il vient trouver la place là-dedans. En général, ça le passionne de pouvoir suivre tout ce processus. Donc je pense que c'est extrêmement important effectivement, oui, de montrer ses coulisses pour raisonner en termes de prix et de se rendre compte de ce qu'il y a derrière.
1: Et c'est là que tu vois que c'est de l'artisanat parce que tu vois les coulisses en fait. Et ce qu'on disait, c'est que les grandes maisons ne peuvent pas le faire parce que ça casserait le mythe un petit peu.
3: Oui, je pense. Et puis après, c'est un positionnement. C'est vrai que des grandes maisons ne peuvent pas non plus utiliser vraiment le personal branding. Enfin,
1: ouais,
3: je ne sais pas si
1: limité,
3: tu me reçois
1: ouais.
3: La vue. Il y a bien sûr, il y a des effigies, etc. Mais voilà, c'est un autre mode de communication. Mais je pense qu'effectivement, et puis c'est passionnant en fait de suivre vraiment les coulisses d'un artisan, d'un artiste, d'un créateur.
1: Et tu vas loin, toi, Paul, puisqu'on est, on va jusque dans ton appartement. Enfin, en tout cas, on voit on a vu les coulisses du bureau sur mesure que tu as fait chez toi. C'est aussi ça, quoi. C'est raconter, regarder. Je suis dans un petit studio à Paris. Je monte à Paris, je poursuis mon rêve et ouais. Je l'aménage sur mesure pour continuer à créer mes bijoux dedans.
2: Parce que moi, en parallèle de l'entreprise purement joaillerie, j'ai toujours aimé partager ce que je faisais, mon parcours dans... un peu entrepreneurial dans tout ce que je fabriquais. Et donc, j'aime bien que les gens m'accompagnent dans tout ce que je fais, l'évolution de mon entreprise. Mon atelier, je l'ai fait dans mon appartement. Donc, je montre mon appartement. Dans mon studio.
1: Ouais.
2: comment je l'ai fabriqué dans mon studio.
1: Et ça raconte l'histoire. Et d'ailleurs, Victoire, tu disais, tu as proposé quelque chose avant. Tu me dis, on devrait peut-être inventer un label, en tout cas faire une différence entre artisan et artisan passionné. Parce que des fois, on peut se revendiquer artisan et des fois, on a la notion d'artisan qui est là, mais quand on regarde dans les faits, c'est pas le même artisanat. Pourquoi cette idée de faire cette nuance entre artisanat et artisanat passion ?
4: Dans l'artisanat, c'est souvent un métier qu'on nous fabrique des objets à la main. Enfin, pas que des objets aussi, il y a tout le côté plombier.
1: Ouais.
4: Et il y a le côté artisanal passionné où...
1: On gagne pas d'argent.
4: Mais on va vraiment faire en sorte que notre produit soit de meilleure qualité, qu'il satisfait notre clientèle. Je prends un exemple, enfin une anecdote où à la gare, souvent, j'aime beaucoup le café, je suis une grosse consommatrice de café, et il y a écrit « artisan du café » sur la devanture. Donc ça me vendait du rêve. Tout de suite, je me suis dit « ça va être de bonne qualité, bien servi ». Et au final, je suis rentrée et je pense aussi le barista n'était pas passionné par le café. Et au final, on m'a servi un café avec du lait brûlé. Alors que la devanture vendait du rêve. Et surtout, quand on voit le mot « artisan placardé », on imagine tout de suite que ça va être la qualité supérieure, complètement différent d'un café normal.
3: Il y a cette idée peut-être de service très personnalisé derrière, je pense, derrière
1: C'est l'exécution, il n'y a pas que la matière première. Elle est intéressante, cette anecdote sur le café, puisqu'au final, c'est probablement un café artisanal, mais livré par un non-artisan, si j'ose dire.
4: Voilà.
2: Il y a aussi que ça, c'est vendeur de dire artisan, parce que...
1: Ah, c'est hyper vendeur, bah oui.
2: On idéalise un peu le côté artisanal des choses, sans savoir forcément ce que ça veut dire. Et là, par exemple, je pense que dans ce cas-là, il n'y avait pas grand-chose d'artisanal dans ce café.
3: Pour rebondir sur ce que disait Paul tout à l'heure, sur ses partages aussi au quotidien, même sur son appartement, effectivement, le mot que je cherchais tout à l'heure, c'est aussi d'impliquer, en fait, la clientèle.
0: Ouais.
3: D'impliquer le client, de l'impliquer dans un processus, et pour moi, c'est ça qui va permettre peut-être d'aller rivaliser alors avec de plus grandes enseignes, parce qu'on implique le client, on le responsabilise et on lui donne envie d'aller vers un meilleur mode de consommation, de s'impliquer dans une histoire et d'aller soutenir aussi un artisanat, d'aller soutenir un artisan, l'artisan qu'il suit en l'occurrence sur les réseaux sociaux, dans son processus créatif et dans l'expansion aussi de son entreprise.
1: C'est super parce que quand tu as une activité et qu'en fait le client c'est plus simplement un consommateur, mais quelqu'un d'impliqué qui se sent concerné et qui porte les mêmes valeurs, vraiment t'as tout quoi.
3: Le
1: business et l'humain et le sens.
0: C'est on doit en, c'est une aventure et du coup on doit la partager pour ramener un maximum de personnes qui ont envie de la suivre et s'ils ont envie de la suivre potentiellement il y a des chances qu'ils aient le plus envie d'acheter finalement à la fin.
1: Et ça c'est ton job aussi Dorian du coup. C'est ce qu'attendent en fait tes clients, c'est que tu réussisses à mettre tout cet aspect humain au cœur de leur activité pour leur com quoi.
0: Oui, c'est ça. Moi, je les forme, enfin, je les accompagne sur plusieurs semaines finalement parce que bah, j'ai des disparités. J'ai des personnes, par exemple, qui n'ont jamais utilisé Instagram. J'en ai d'autres qui sont plus performants, on va dire ça comme
1: plus
0: ça.
1: Plus à l'aise.
0: Ouais, c'est ça. C'est-à-dire, ils ont les outils en main. Je vois Paul, par exemple, enfin, t'es plus jeune, donc t'es né un peu avec un portable. Mmh. Du coup, t'as des automatismes que certaines personnes, par exemple, qui ont.
1: Alors, j'ai aussi un portable. Hein.
0: Pardon. Non, mais il y a une différence entre parfois filmer et l'envoyer à sa copine et filmer en respectant, par exemple, les codes des réseaux sociaux, parce que c'est pas du tout la même chose que de filmer, l'envoyer à sa maman et le mettre en ligne sur Instagram ou sur les réseaux en tant que tel. Ça nécessite quand même une accroche. Faut identifier. Au-delà du contenu, il y a quand même toute une stratégie de marque à définir, une stratégie de contenu. Et publier du contenu, c'est pas forcément suffisant. Ça nécessite aussi d'autres compétences, c'est-à-dire bah, se faire connaître, identifier la bonne cible, quelles actions mettre en place. Et après, il y a toute la partie vente. Parce que l'enjeu, c'est pas juste de mettre son produit avec un lien qui va rediriger vers le site ou quoi qu'il, et basta, on a terminé le travail, pas du tout. Enfin, il y a d'autres mécanismes aussi à mettre en
1: place.
0: Oui,
1: bah, comme on disait, c'est comme sur un vrai business, et en plus, c'est de plus en plus compliqué d'émerger, par exemple, sur Instagram. C'est pas ce qu'il y a de plus facile, il faut de la persévérance. Je voyais les contenus que tu avais fait, Julie, bah, y a une vraie régularité, il y a une vraie exigence éditoriale, il y a une vraie créativité.
3: Oui, c'est vrai, et puis moi j'ai commencé il y a tout juste 2 ans et je vois l'évolution en 2 ans, elle est énorme. Et en fait, ce que je vois, c'est qu'il faut absolument, alors se nicher, je pense que c'est important. Plus on veut parler à du monde et puis on finit par parler à personne. Donc c'est très important de garder sa niche et surtout d'apprendre là-dedans à se différencier. Parce que moi, dans mon secteur d'activité, qui est vraiment une niche, je vois aujourd'hui des gens émerger tous les jours dans le secteur. Donc c'est important vraiment de trouver sa patte, son identité, qu'elle soit visuelle, graphique, son identité de discours surtout. Moi, je trouve que le storytelling, c'est extrêmement important. Et même si c'est tout un travail de construction, ça n'enlève pas l'authenticité. Au contraire, je pense que le storytelling, on va chercher en soi le plus profondément possible. C'est comme ça qu'on crée un storytelling qui est cohérent, qui nous ressemble vraiment et qu'on dégage de l'authenticité auprès de nos clients. Donc certes, c'est tout un travail stratégique. Je ne sais plus ce que je disais
1: au début. Mais c'est OK, c'était déjà magnifique, Julie, tu nous as captivés. J'en ai marre de mon job. J'envisage d'aller vers l'artisanat parce que j'ai envie de travailler avec mes mains. J'ai envie d'un retour un peu au réel. Qu'est-ce que tu me dirais ?
3: Fonce, déjà, parce qu'on n'a qu'une vie et on retombe toujours sur ses pattes. Enfin, moi, j'ai ça en tête et c'est comme ça. À chaque jour, je me dis, bah, voilà, au pire, demain, ça ne marche plus. Je trouve une solution, mais au moins, j'aurais tout tenté.
1: Mais l'artisanat, est-ce que ce n'est pas un peu idéalisé ?
3: Si, forcément. Oui, oui. Si, forcément. Je pense que c'est idéalisé. Et justement, c'est chouette qu'on puisse parler de tous ces sujets-là aujourd'hui parce que je pense que ce qui est idéalisé, c'est le fait d'être dans son atelier toute la journée, de vivre d'amour et d'eau fraîche et de ponçage, pour ma part. Et de poussière. Non, en fait, comme on le disait, moi, je pense que ça représente 15% de mon activité. Aujourd'hui, j'ai construit tout un écosystème autour de ma marque qui s'appelle Broc et Bois. Et tout ça, ça demande beaucoup de travail. Donc, un gros travail de communication, de stratégie derrière, d'administratif.
1: Tu passes beaucoup de temps aussi, peut-être, sur les routes, à chiner, à trouver
3: des meubles. Oui, aussi. Oui, bien sûr. Oui, oui, ça. Mais ça, c'est la partie que j'appelle artisanale, quand même. Hein.
1: Oui, oui, oui. Oui, ça, c'est agréable.
3: Oui, oui. Mais le reste aussi, c'est agréable. Moi, j'adore. Sinon, je n'aurais pas développé mon activité en ce sens.
1: Bien sûr.
3: Donc moi c'est vraiment
1: non, parce que des fois la gestion tout ça c'est les trucs un peu plus chiants.
3: Bah, à part l'administratif peut-être ouais. Qu'aujourd'hui j'ai réussi à déléguer, mais c'est vrai que sinon même la communication je trouve ça vraiment absolument passionnant parce que il y a tout un travail derrière où on va vraiment puiser en soi. Donc non, moi c'est ce qui me passionne et c'est la pluralité de toutes ces disciplines, d'assembler tout ça, qui est vraiment passionnant. Mais il faut être conscient qu'aujourd'hui, être artisan, c'est ça.
1: Et si je voulais vous inviter dans le podcast des indépendants, c'est aussi pour défendre le savoir-faire. C'est quoi le savoir-faire, Paul ?
2: Moi, pour moi, le savoir-faire, c'est les années que j'ai mis à apprendre mon métier. Le fait que j'ai développé toutes les machines pour faire mes bijoux. J'ai appris en fabriquant mes machines. Après, j'ai passé des années juste à tester plein de techniques différentes pour arriver à faire juste une bague. Rien que faire une bague, ça m'a pris 2 ans avant d'ouvrir mon entreprise. Et donc après, même une fois que je savais faire une bague, il y a tout le travail pour apprendre plein de nouvelles techniques.
1: Les machines, elles sont sur mesure aussi ?
2: Les machines, je les ai faites, ouais.
1: C'est incroyable, ça.
2: J'ai fabriqué les machines parce que quand je me suis lancé, c'est des machines qui coûtent 50 000 euros pour une machine. Je pouvais pas payer une machine comme ça. Donc, je les ai fabriquées parce que je voulais maîtriser 100% de la production de mes bijoux.
1: Tu les as fabriquées toi-même ? Donc, c'est quoi ? C'est des machines qui vont faire les
2: bagues ? Donc, je les ai fabriquées parce que moi, mes bijoux, ils sont faits en fonte à cire perdue, donc il y a besoin de four pour faire cuire les moules, il y a besoin de machines pour faire la fonte justement, donc des machines sous vide, et les fours pour faire fondre l'argent ou l'or. Donc ça, je les ai fabriqués.
1: Tout maîtriser, tout comprendre, et tu pouvais pas acheter des machines qui étaient trop chères aussi.
2: Non, parce qu'en fait, c'est des machines industrielles, donc j'étais obligé de les fabriquer. Et moi, ça me passionnait juste de fabriquer ces machines-là pour maîtriser vraiment le processus jusque dans la fabrication des machines.
1: Et ça, c'est incroyable, parce qu'en fait, c'est ça le savoir-faire. C'est qu'on est vraiment sur l'incarnation du sur-mesure.
2: Ah bah là, oui. On peut pas faire plus sur-mesure parce que les bijoux, ils sont faits avec des machines que j'ai faites aussi.
1: Et donc, 2 ans pour faire ta première bague.
2: 2 ans pour faire ma première bague, ouais. Et après, ça, c'était le temps de faire tous les tests. Parce qu'à chaque fois, moi, je connais personne dans le milieu. Donc, j'ai vraiment appris en regardant des tutos YouTube et en faisant plein de tests. Et le temps de fabriquer ces machines aussi, qui prennent beaucoup de temps.
3: Moi, j'ai appris aussi complètement en autodidacte. Et j'apprends encore aujourd'hui tous les jours. Mais ça m'a mis 2 ans à apprendre toutes ces techniques, en regardant des tutos YouTube aussi, en testant, en me trompant énormément, en faisant beaucoup d'erreurs, en recommençant, en sacrifiant aussi quelques meubles dans ce processus-là, ça c'est sûr. Donc, c'est vraiment tout un processus d'apprentissage, un processus créatif, de projection aussi sur les choses. Beaucoup de temps consacré, avec toujours en tête son pourquoi, ce pourquoi on fait ça, pour défendre nos valeurs et pour mettre en lumière justement cet artisanat français.
1: On est vraiment sur du temps long, hein, parce que quand j'entends 2 ans, plus des machines que tu as faites sur mesure, même chose pour toi Julie, 2 ans, ça tranche hein, avec l'époque dans laquelle on est et dans la recherche d'immédiateté et de résultats immédiats. Victoire ?
4: Oui, le savoir-faire, ça s'acquérit, ça prend de nombreuses années. C'est un héritage qu'on en transmet. En plus, on a la chance d'être en France avec la France qui a un rayonnement à l'étranger, notamment pour la mode, la gastronomie, le cinéma. On a tout un héritage où on peut s'instruire énormément.
1: L'étiquette France, c'est une chance quand même.
4: Oui, le Made in France. Aujourd'hui, un consommateur français va payer 10% de plus un produit parce qu'il est Made in France. Donc, c'est une très bonne carte de visite. C'est très bien de l'étiqueter sur son produit.
1: Ça donne une vraie légitimité, Paul.
2: Moi, je rebondis sur ça, sur le Made in France. Justement, je pense que c'est important de, entre guillemets, réindustrialiser la France et de garder les savoir-faire en France. Et donc, je pense qu'on participe tous à développer et à garder ses savoir-faire.
1: Alors, c'est hyper intéressant. C'est-à-dire que tu te dis, c'est comme en fait un objectif, une mission, une responsabilité aussi, en disant quand je suis artisan, ben, je maintiens le savoir-faire aussi ici. Il y a cet objectif.
2: En fait, moi, c'est un choix de garder toute une production à la main et en France, parce que par exemple, en Thaïlande, il y a des bijoux en argent qui sont très bien faits, c'est de la très bonne qualité, mais il y a le choix de rester en France pour, je pense, garder ce savoir-faire et l'histoire qu'il y a ici.
1: Dorian ?
0: Oui. En fait, c'est là toute la différence entre un artisan et une grande entreprise. La grande entreprise veut faire de l'argent, alors que l'artisan, il n'a pas vocation à faire de l'argent à tout prix. Il veut garder quand même son éthique, son savoir-faire, ses valeurs, sans rogner tout ça pour faire de l'argent.
1: Alors concrètement, combien de temps vous passez par jour sur votre activité artisanale, mais vraiment le côté manuel ?
3: Moi, je passe 1,5 journée par semaine.
2: Ouais, moi, c'est 20% de mon temps aussi. C'est une journée.
1: Victoire ?
4: Je passe environ 6 heures manuelles.
1: Par jour ?
4: Par jour.
1: Tous les jours ?
4: Oui.
1: Bon, ben voilà, il n'y a pas de place pour la communication, il n'y a pas de place pour le business, ça. On voit le résultat.
4: Le dimanche.
1: Il faut laisser de la place à la stratégie.
3: Mais on est tous passés par là, ouais. Justement. Moi, c'est vrai que ça a évolué, mais au début, il fallait produire, en fait. Donc moi, je passais aussi toutes mes journées à produire, à rénover un maximum de meubles pour avoir un maximum de produits à présenter, pour pouvoir communiquer dessus, pour pouvoir faire des mises en scène. Et petit à petit, ça a évolué au bout de 2 ans et demi.
1: C'est super quand tu dis on est tous passés par là, en fait. C'est un peu le chemin obligatoire, ce chemin de consacrer trop de temps à ce qui nous fait plaisir, au côté manuel qui nous anime vraiment, et mettre un peu sous le tapis tout ce qui est lié à la stratégie d'entreprise, en fait, parce qu'on est pris par ce côté passionné.
3: En tout cas, je pense que c'est essentiel au début de commencer par le sujet et son cœur de métier. Et, de toute façon, il faut pouvoir montrer des produits aux clients, il faut pouvoir parler de ce qu'on fait, il faut pouvoir se développer de cette manière. Donc oui, c'est essentiel. Et puis petit à petit, plus on avance, plus on découvre tous les autres sujets qu'il faut exploiter. Et d'ailleurs, je disais il y a quelques jours à mon mari, mais c'est un puits sans fond parce que j'ai l'impression pourtant d'avancer et qu'il y a encore énormément de sujets à découvrir, à approfondir, qui sont plus des sujets entrepreneuriaux. Donc oui, effectivement, mais c'est un passage obligé.
2: Si t'en as marre de ton taf et que tu veux te lancer dans l'artisanat, moi je pense que c'est important aussi de prendre son temps et de pouvoir faire ça à côté, de le garder pendant un moment à côté de son taf, parce que justement on peut se permettre, quand on a un travail à côté, d'avoir ce côté passion et donc de développer plein de choses, de tester plein de techniques, de savoir exactement ce qu'on a envie de faire avant de se jeter dans l'obligation financière de notre activité. Parce que une fois, comme on disait qu'il y a de l'argent à gagner, on n'a plus vraiment, enfin beaucoup moins de temps. Là, on voit qu'on passe une journée par semaine vraiment artisanalement, enfin faire les trucs avec nos mains. Beaucoup moins de temps de se chercher et de trouver ce qu'on veut faire en fait.
0: Et même je le vois parfois avec des créatrices que j'accompagne. Il y en a beaucoup au départ, c'est leur leitmotiv de créer, fabriquer, etc. Et elles le rejettent et elles subissent toute la partie entrepreneuriat.
1: Ouais, c'est un boulet, quoi, parce que t'as pas envie de t'en occuper.
0: Bah c'est ça. Et puis surtout, elles, ce qui les anime, c'est créer. Donc dès qu'on leur ajoute, faut créer des contenus, faut faire ta compta. Faire ton SAV, faire tes factures. C'est plein de petites choses qui, mis bout à bout, finalement, enlèvent finalement la partie création. Et elles le disent, mais moi, à la base, je suis là pour créer. Je suis pas là pour avoir une entreprise. Et donc, du coup, c'est là, entre la passion et l'entrepreneuriat, où y a un fossé parfois entre les deux.
1: Victoire, tu es un peu dans cette situation. C'est-à-dire que tu te dis, moi, je suis là pour créer aujourd'hui. Je suis pas là pour avoir une entreprise.
4: Au début, peut-être que je pensais comme ça. Mais un jour, il faut en vivre. Il faut réussir à pouvoir payer tous les mois ses charges.
1: Oui, puis tu le mérites. Tu vois la qualité des produits, tu vois le temps que tu y mets, tu vois la passion que tu y mets, l'expertise que tu y mets. C'est normal que ça te rapporte de l'argent.
4: Oui, c'est tout à fait normal. Mais peut-être qu'en tant que créatrice, je pense plus à ma cliente qu'à mon produit.
1: Est-ce que tu as été voir un peu des formations ou des je sais pas, moi par exemple, des chambres des métiers qui peuvent t'orienter vers aussi des stratégies plus business?
4: Oui, sur les réseaux sociaux, de toute façon, les YouTube, Instagram, on est nourri par toutes ces informations.
1: Oui, des fois, on est trop nourri sur les réseaux.
4: Trop nourri. Après, je pense que oui, l'accompagnement, c'est vraiment parfait parce qu'il y a quelqu'un derrière qui va vous dire là, c'est ce que tu fais, c'est bien, là, ce que tu fais, c'est pas bien, ou tu devrais le faire comme ça pour une stratégie de contenu, par exemple. Donc, je dirais que c'est important d'être accompagné.
3: Oui, et puis ça permet ensuite d'avoir des clés. Je pense que tu pourras nous le dire, Dorian, pour ensuite être autonome et comprendre ce vers quoi aller, comprendre notre fil conducteur aussi dans toutes nos stratégies de communication et autres.
0: Oui, c'est ça, exactement. En fait, l'enjeu, c'est à la fin, la personne, elle doit être autonome. Enfin, l'artisane doit être autonome. Et pour être autonome, elle doit comprendre ce qu'elle fait. Parce que tout à l'heure, tu parlais de tous les contenus, par exemple, qu'on voit sur les réseaux. Et on voit un peu tout et son contraire, ce qui est logique parce que on n'a pas tous les mêmes expériences. Et surtout, on ne s'adresse pas tous à la même personne. C'est-à-dire qu'il y a des conseils qui vont être dédiés aux prestataires de services, des conseils qui vont être dédiés aux produits, que ce soit du e-commerce, du dropshipping ou parfois à des produits faits main. Et du coup, c'est trois stratégies totalement différentes. Et donc, parfois, on s'y perd un peu. Donc oui, le rôle de l'accompagnement, finalement, pour moi, il est primordial pour aider une artisane, un créateur à se développer et finalement à pouvoir vendre et vivre de son activité à la fin.
2: Depuis tout à l'heure, on oppose le côté artisanal au côté financier d'avoir une entreprise. Moi, je trouve que le parcours global, c'est un parcours super intéressant, le fait de développer une entreprise. C'est aussi c'est tout aussi passionnant que le côté artisanal, en tout cas pour moi.
3: Moi, je suis complètement d'accord avec ça. C'est ce que je disais aussi tout à l'heure, c'est que c'est pas moins intéressant, c'est très créatif.
2: Oui, tout le côté stratégie de communication et tout. On est obligé dans tous les cas, parce qu'on a beau faire des choses très belles, s'il n'y a personne pour les voir, il n'y a personne qui les achète, donc on ne gagne pas d'argent. Donc tout ce côté où on cherche à se faire connaître, à développer ses réseaux sociaux, moi je trouve que c'est un travail passionnant aussi. Et donc la passion, elle s'est un peu élargie, où de base c'était juste sur la matière et fabriquer des choses avec ses mains. Tout le processus pour se faire connaître et gagner de l'argent est un processus passionnant.
1: Là où ça peut être plus désagréable, c'est pas sur cette partie-là, c'est plus sur la partie être rationnel avec les chiffres et savoir se vendre au juste prix. Où là, il faut se faire peut-être un petit peu violence au départ, parce que c'est toujours un problème de positionnement tarifaire, un problème de rapport à l'argent. On traite de mille façons dans le podcast des indépendants, et donc de prendre un Excel et de fixer ses coûts réels pour finalement vendre, comme je disais, au juste prix. Toi, typiquement, ça représente quelle part par exemple, tes matières premières?
2: Matières premières, ça dépend de quel métal on utilise. Mais par exemple, sur des bijoux en or, la partie métal, ça va représenter peut-être 40 ou 50% du prix, parce que le métal coûte très cher. Mais donc après, la marge qu'on applique va être moindre, mais sur des prix beaucoup plus hauts. Donc c'est normal aussi que la marge soit moindre.
3: Et je pense que les prix, c'est aussi beaucoup lié à la légitimité.
0: Ah ouais.
3: Moi, je sais que mon augmentation des prix s'est faite avec mon expansion, finalement, avec le fait d'avoir un positionnement qui soit de plus en plus clair, une personal branding claire, une stratégie claire. Et ça m'a permis de légitimiser aussi mes prix, mes tarifs, en fait, et aujourd'hui de valoriser vraiment mon travail à sa juste valeur.
0: Mais oui, il y en a beaucoup qui en souffrent, d'ailleurs, de légitimité. C'est-à-dire elles subissent le syndrome de l'imposteur. En fait, au départ, il y en a beaucoup qui ont créé pour elles, pour leurs proches. Le fait après de vendre créations, elles se disent mais moi je suis qui pour vendre finalement mes créations, enfin à quel prix je dois le mettre quoi. Et elles n'ont pas idée de tout ce que ça implique de définir un bon prix.
1: Une bonne technique pour définir un prix.
2: Quelque chose qui m'a aidé pour définir un prix, c'est de regarder si je voulais faire fabriquer ce que je fais, combien ça me coûterait. Parce que du coup, il y a toute la partie main d'œuvre, coût, tout ça qui est calculé par les sous-traitants. Et donc ça aide à fixer son prix. On se rend compte que si on veut en vivre derrière et qu'on devait acheter un produit, en fait, c'est comme si on faisait de l'achat-revente. Si on veut donc acheter un produit et le revendre, on a besoin d'appliquer notre marge. Et donc, ça aide à fixer un prix plus juste,
1: je trouve. Ouais, il faut être rationnel économiquement sur ce que ça nous coûte pour pouvoir faire ces marges. Il nous reste une minute avant la fin de cet épisode du podcast des indépendants. Une minute pour nous partager peut-être un dernier mot, un dernier conseil, un dernier regard sur ce que c'est d'être artisan et indépendant. Julie?
3: Si vous avez envie de vous lancer, il faut avoir les pieds sur terre. Il faut être dans le concret. Aujourd'hui, c'est aussi une minorité, les gens qui arrivent à vivre vraiment de leur artisanat et en vivre confortablement. Il faut en être conscient. Mais je pense qu'en appliquant les bonnes stratégies, en étant conscient de toute la partie du travail qu'il y a à fournir, on peut le faire pleinement et réussir vraiment à développer quelque chose à son image.
1: Oui, il faut avoir une vision réaliste à 360 degrés de ce que ça implique.
3: C'est tout à fait juste le terme 360 degrés. Moi, c'est un terme que j'utilise beaucoup. J'ai beaucoup cette idée de créer un écosystème autour de son artisanat. L'idée de développer un écosystème autour de sa marque, en développant bien sûr son canal d'acquisition principal, mais potentiellement en développant d'autres canaux d'acquisition par la suite, en étant au cœur de son artisanat, et puis surtout en partageant vraiment au plus grand nombre, que ce soit pour l'achat, mais aussi pour le plaisir de transmettre un savoir.
1: Ça, c'est beau.
3: De transmettre un savoir, de transmettre des compétences. Enfin, je sais que moi, c'est de cette manière dont je communique beaucoup. Alors certes, pour vendre aussi mes formations et mon travail, mais aussi pour le plaisir de partager et de faire accéder aux gens. Enfin, de toute façon, les réseaux sociaux, c'est ça. On vient chercher du contenu pour apprendre. Donc, l'idée de pouvoir transmettre aussi avec le cœur, avec son enthousiasme, avec sa passion, c'est ça aussi qui va après nourrir notre écosystème.
1: C'est ça le moteur. Paul ?
2: Moi, je pense que, alors c'est un peu défaitiste, mais de faire attention au piège de la passion quand on se lance.
1: Oui, c'est vrai qu'on aurait pu d'ailleurs développer ce point-là dans l'épisode, parce que tu m'as dit ça quand on préparait. La passion, c'est beau, c'est bien beau ?
2: Oui, en fait, pour moi, la passion, c'est une très bonne base, mais ça ne fait pas tout et il faut en être conscient. Et après, dans toute la course, il faut apprendre à la valeur du savoir-faire qu'on a développé. Et apprendre à le vendre, parce que pour moi, c'est ce qui est très important.
1: La vérité, c'est que si on est trop sur la passion, on ne dure pas, quoi.
2: Non, mais c'est surtout que quand il y a la question financière, par exemple, si tu dois produire 15 corsets dans la journée, il y a un moment où ça devient un peu moins passionnant.
1: Bah ouais, parce que t'es noyé sous le truc, quoi.
2: Bah en fait, c'est que faire un corset pour soi, c'est super. Mais après, quand il y a des délais à respecter, des clients à livrer et des charges à payer, en fait, tu deviens un peu prisonnier de ta propre passion, de ce que tu voulais de base. Et ça, moi, je trouve que c'est un peu un piège.
1: Hyper intéressant. Victoire ?
4: Je dirais plutôt que la passion, justement, nous permet de tenir le coup face à du coup tout l'entrepreneuriat, tous les rôles qu'on doit jouer quand on lance son entreprise.
1: À la fois, ça peut être un piège et à la fois, ça peut être un moteur. Parce qu'effectivement, des fois, vu la difficulté, vu la complexité quand on entreprend, la passion, ça peut vraiment aider.
4: Ça peut aider et c'est normal au début, lorsqu'on se lance, de galérer, d'apprendre de nouveaux métiers, de nouvelles façons, de nouvelles casquettes. C'est normal de galérer au début, mais vous inquiétez pas parce que quand vous commencez à réussir, c'est là où la magie opère.
1: Où la magie opère. Et tu vends combien de corsets, toi, aujourd'hui, par mois ?
4: Par mois, pour l'instant, je fais un corset sur mesure.
1: Doriane, pour finir.
0: Moi, je rejoins ce que dit Paul, c'est-à-dire que la passion, c'est bien, mais ça fait pas tout. C'est-à-dire qu'il y a des obligations à respecter derrière, il y a du travail, il y a de l'investissement, il ne faut pas le sous-estimer. Et je pense en 2026 que les réseaux sociaux sont essentiels pour se développer, pour accroître sa visibilité, pour se faire connaître et du coup pour vendre. Je pense que c'est un canal que les gens ne doivent pas laisser de côté parce qu'ils ne savent pas faire. Maintenant, il y a plein d'outils, il y a plein de manières de se former, d'apprendre et autant en profiter.
1: Merci beaucoup à tous les quatre et n'hésitez pas à aller voir les comptes Instagram de Julie, de Paul et de Victoire qui font des choses vraiment, vraiment magnifiques en artisanat. On l'a compris, c'est pas qu'une histoire de passion. Même si c'est capital, il y a de la stratégie d'entreprise. Et quant à nous, on se retrouve, je vous le rappelle, un jeudi sur deux pour un nouvel épisode du podcast des indépendants. N'oubliez pas de le noter si vous l'avez apprécié. À bientôt.
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10: Et on va parler cybersécurité avec Frédéric Simotel qui nous accompagne ce matin. C'est clair quand même, Frédéric, les attaques se multiplient. Dernière en date, le groupe Center Park et Pierre et Vacances qui ont déposé plainte. Et ce qu'on voit, c'est que c'est de plus en plus facile de devenir hacker.
11: Oui, l'info, c'est en effet mal tombé pour le groupe de séjour de loisirs. En plein week-end de l'Ascension, le Parisien nous a appris que les données personnelles de 4 millions de clients avaient été exfiltrées par un hacker. Alors pour les réservations de dernière minute, ça tombait un peu mal. Alors si c'est le système de réservation qui gère les 300 sites, Maeva, Pierre et Vacances et Center Park, qui a été visité frauduleusement. Le pirate a introduit un verre et puis une fois qu'il était à l'intérieur, avec un accès frauduleux, hop, il a pompé tout un masse d'informations, des numéros de dossier, mais surtout le nom des occupants, les dates de naissance, les numéros de téléphone, les options de séjour. Et le groupe assure qu'aucune coordonnée bancaire n'a été exfiltrée. Il assure aussi que tout ça a été réparé, bien entendu, par les équipes informatiques. Puis il a surtout déposé plainte, parce que vous savez qu'aujourd'hui, on est obligé de déclarer c'est auprès de la CNIL et puis de déposer plainte. Mais ce qui est frustrant, c'est que déjà il y a un an, Center Park avait déjà été victime d'un vol de 20 000 données clients. Et puis surtout, ce qui agace dans toutes ces attaques, c'est qu'on se rend compte qu'ils ciblent autant des PME, des artisans que des grands groupes, Auchan, le groupe Center Park, mais on a vu Free, on a vu SFR. L'État aussi est concerné. Et ça, c'est un peu frustrant.
10: Mais est-ce qu'on peut dire qu'aujourd'hui, avec ChatGPT, n'importe qui peut devenir hacker? C'est devenu aussi simple que ça?
11: C'est un peu ça. Il y a un peu de ça. Et pour reprendre l'incident du groupe Pierre et Vacances, selon certains experts qui sont penchés vraiment sur cette attaque, ils se sont rendus compte que la personne avait eu accès donc à la plateforme de réservation. De là, via un accès frauduleux, ils avaient récupéré les données. Alors, ce fichier, certes, avec l'œil humain, on va voir que des lignes de code, mais avec une IA, hop, on va tout de suite avoir ces informations en clair. Et puis surtout, on se rend compte que les pirates utilisent l'IA pour mener leur scénario, pour aller chercher en profondeur. C'est plus à peine d'être un petit génie de l'informatique. L'IA va faire un peu de travail pour nous. On va programmer des agents. Et on l'a vu d'ailleurs avec l'IA Claude Mythos qui va très très loin, qui a été justement pas donné au public, ou le ChatGPT 5.4 d'OpenAI. Et on voit bien que ce ne sont plus, et la preuve que ce ne sont plus de l'œuvre d'armée d'ingénieurs. Pour l'ANTS, qui est quand même le fichier, la base de données qui a toutes nos données de permis de conduire, de passeport, de carte d'identité, c'est quand même une base de données importante. C'est un jeune ado de 15 ans qui a été repéré. Donc vous voyez, l'attaque n'était pas sophistiquée et en même temps, pour aller le chercher, on y est arrivé assez facilement.
10: Ça inquiète quand même le gouvernement qui va débloquer une enveloppe spécifique.
11: Oui, et Sébastien Lecornu au plus haut niveau. Sébastien Lecornu a dit on va débloquer 200 millions parce que là, c'est vrai, quand vous avez 110 millions de données de Français exposées en 2 ans, 6 incidents majeurs, dans 4 cas sur 6, des vecteurs d'attaque qui sont toujours les mêmes, des identifiants qui ont été volés, et puis des attaques qui se font par ingénierie sociale. On se rend compte qu'il y a dans des processus, on peut faire 50 tentatives de mot de passe sans qu'on soit bloqué. Il y a zéro double authentification. Vous savez, souvent, on vous demande l'authentification avec votre téléphone. Zéro détection comportementale. Quand on voit en plus que les secteurs les plus touchés, l'éducation et la recherche, ça a été plus 34% d'attaques. L'État et collectivité, plus 24%. L'enjeu, il est clé aujourd'hui. Donc, il y a un enjeu dans la durée. Il faut répondre beaucoup plus rapidement, parce que l'IA implique que tout ça se déroule beaucoup plus rapidement. Les investissements, 200 millions, c'est bien.
10: Oui, ça ne fait pas beaucoup quand même, 200 millions.
11: Il faudrait 3 ou 4 fois plus. Et puis, formation à grande échelle, toujours davantage de sensibilisation. Et l'État, Sébastien Lecornu, met même un peu en accusation l'ANSSI, l'Agence Nationale de la Sécurité et des Systèmes d'Information, selon un article du Canard Enchaîné. Alors, il ne faut pas faire sauter l'ANSSI, parce que là, on a vraiment besoin de cette agence-là. Mais voilà, il y a peut-être pas mal de choses choses à revoir au niveau de cette cybersécurité.
10: Mais après, c'est une question d'investissement dans les boîtes. C'est pas, enfin, l'État, ok, mais
11: L'État déjà pour lui, pour ses propres fichiers, parce que dans les entreprises, on l'a. Hein, si vous êtes à moins de 10% de votre budget informatique qui est dans la cyber, vous n'êtes pas au bon niveau.
10: Au bon niveau.
11: Faut augmenter un peu. Mais c'est vrai que et ensuite, quand on voit tous ces piratages de données, faut savoir qu'aujourd'hui, l'IA permet en plus de croiser toutes ces données. Donc peut-être que vous êtes fait voler des données parce que vous êtes client Orange, mais de l'autre côté, vous êtes client Center Park. Et puis derrière, peut-être que votre carte d'identité aussi a été volée. Et maintenant, on a des logiciels qui permettent un peu d'agréger un peu toutes ces données et derrière pour faire l'usurpation d'identité.
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10: Avec vous Léa Benaïm cette semaine, aujourd'hui direction les États-Unis où un supposé scandale sexuel chez JP Morgan est en train de devenir un énorme feuilleton alimenté par l'intelligence artificielle.
12: Et oui, tout a commencé dans une plainte déposée dans un tribunal. Un ancien cadre de la banque accuse l'une de ses supérieures hiérarchiques de harcèlement sexuel et d'insultes racistes. Une affaire qui aurait pu ne jamais dépasser les murs de Wall Street, sauf qu'ici, il y a un détail qui a immédiatement fasciné Internet. C'est un homme qui accuse une femme plus haut placée que lui, chose très rare de nos jours. Donc très vite, les tabloïds américains se sont emparés du scandale. Pareil sur les réseaux sociaux, des internautes se sont mis à prendre parti. Il y a même des votes en ligne où chacun donne son avis sur l'affaire avant même qu'un tribunal ait commencé à examiner les faits, je le rappelle. Et puis quelques jours plus tard, une vidéo apparaît. On voit les deux protagonistes dans un restaurant chic de Manhattan. Ils rient ensemble, ils trinquent. La scène ressemble à une série Netflix à l'eau de rose. Sauf qu'il y a un problème, en fait, ça n'a jamais existé. Cette vidéo a entièrement été créée par intelligence artificielle.
10: À partir de là, tout s'emballe. Des centaines de vidéos déferlent sur les réseaux. Qu'est-ce qui s'est passé ?
12: Oui, certaines recréent de fausses conversations privées. D'autres inventent des scènes de disputes. Une autre transforme carrément l'affaire en film catastrophe. Et le plus troublant, c'est le réalisme. On est tous déjà tombés sur ces vidéos IA. Il y en a partout sur les réseaux sociaux.
10: On dirait une vidéo de mariage.
12: Ouais, on dirait oui, carrément. Et franchement, même moi, je me fais avoir parfois. Elles sont d'un réalisme à couper le souffle. Les visages bougent naturellement, les voix paraissent crédibles, les émotions semblent vraies. Et le plus dangereux, c'est d'une simplicité incroyable. Avec quelques photos récupérées en ligne et des outils accessibles à tous, il faut seulement quelques minutes pour produire ce type de vidéo. Résultat, beaucoup d'internautes ne savent plus distinguer les faits de ce qui a été inventé par l'algorithme. Sauf qu'ici, en fait, ces vidéos, elles concernent une vraie affaire extrêmement sensible qui est devenue virale bien au-delà des médias financiers. Elle circule partout, sur X, sur Reddit, sur TikTok, sur Instagram, mais aussi dans des podcasts très populaires aux États-Unis. Et surtout, chacune de ces vidéos génère des millions de vues. En fait, comme si Internet produisait en direct sa propre série autour de l'affaire.
10: Cas d'école pour les spécialistes de la désinformation que cette affaire.
12: Bah oui, parce qu'en fait, elle montre exactement comment fonctionnent désormais les fake news à l'ère de l'IA. Avant, une intox, elle partait d'une histoire totalement inventée, un mensonge. Aujourd'hui, c'est beaucoup plus subtil. Des chercheurs spécialisés de la désinformation alertent sur une nouvelle tendance qu'ils appellent les real story fake. En fait, le principe est simple. Vous prenez une vraie affaire médiatique et vous l'inondez de contenu généré par IA pour produire du clic, de l'engagement et des revenus publicitaires. Et c'est exactement ce qui s'est passé ici. On part d'un vrai événement, d'une vraie plainte, de vraies personnes, une vraie entreprise. Et ensuite, l'IA vient remplir les trous de l'histoire avec de fausses images, de faux dialogues et de fausses scène. Et le problème aussi, c'est la vitesse. Avant même qu'un tribunal ait commencé à examiner cette affaire, Internet avait déjà produit sa propre version du scandale. Pour les experts, c'est probablement ce qui nous attend maintenant sur toutes les grandes affaires médiatiques.
10: Oui, c'est très inquiétant. Il va falloir se doter de filtres maintenant sur les réseaux sociaux pour analyser tout ce qu'on,
12: ouais,
10: tout ce qu'on y voit.
12: Un détecteur d'IA.
10: Oui, mais il y en a de plus en plus. Donc, il y a peut-être une entreprise française qui nous écoute et qui va le créer, ce filtre.
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10: Léa Benaïm, Malte vient d'annoncer un partenariat national avec OpenAI et Microsoft pour fournir leurs outils à toute la population. Être formé à l'intelligence artificielle, ça devient un sujet d'intérêt national.
12: Et oui, c'est une première mondiale. mondial, les Maltais vont pouvoir accéder gratuitement pendant un an, soit à ChatGPT+, soit à Microsoft Copilot. Mais attention, hein, c'est pas juste un abonnement offert comme une opération marketing. Pour obtenir cet accès, les citoyens vont devoir suivre une formation obligatoire, un retour sur les bancs de l'école avec un cours de 2 heures sur l'utilisation de l'IA. Parce que le vrai enjeu aujourd'hui, c'est plus seulement l'accès, c'est savoir comment s'en servir. Et ces deux géants n'ont pas choisi Malte par hasard. C'est un petit pays, 570 000 habitants seulement, et surtout déjà très technophile. Malte fait partie des premiers États européens à avoir généralisé une identité numérique nationale pour accéder aux services publics en ligne. C'est l'équivalent en fait de notre France Identité. Et ça, pour OpenAI et Microsoft, c'est idéal. Un pays suffisamment moderne pour déployer rapidement un programme national et à taille humaine pour un test grandeur nature. Et surtout, Malte adore jouer ce rôle de laboratoire technologique mondial. Le pays s'était déjà proclamé Blockchain Island lors de la folie des cryptos.
10: C'est intéressant parce qu'en fait, ils considèrent que tout le monde doit avoir accès à l'IA comme vous avez accès au téléphone et à Internet.
12: C'est un service comme public. Comme Internet il y a 20 ans en fait.
10: Exactement. C'est ça qui est intéressant. Il y a d'autres pays qui y pensent ou pas?
12: Alors il y avait le Royaume-Uni qui avait fait une tentative. Le gouvernement avait discuté avec OpenAI d'un accès national à ChatGPT+ pour tous les Britanniques. Sauf que ça n'avait jamais vu le jour. On parlait ici d'un budget d'environ 2 milliards de dollars. Politiquement, c'était devenu très compliqué pour des questions de souveraineté, de dépendance à une entreprise américaine et de protection des données. À Malte, l'équation est évidemment beaucoup plus simple par sa taille. Alors, même si le montant exact du partenariat n'a pas été communiqué, si on applique le prix public de ChatGPT+ à toute la population maltaise, c'est-à-dire à peu près 20 euros par mois, on arrive théoriquement à 130 millions de dollars par an. Mais évidemment, tout le monde ne va pas utiliser l'offre et OpenAI et Microsoft ont forcément fait un prix de groupe. Pour l'instant, on ne sait pas qui finance quoi dans l'opération. Aucune aide européenne n'a directement été mentionnée, même si Malte reçoit déjà beaucoup de subventions européennes pour accélérer sa transition numérique. Mais une chose est sûre, le gouvernement maltais voit ce partenariat comme une visibilité à l'international.
10: Bah, ils ont forcément fait un prix, non? Parce que l'objectif, c'est de gagner le contrat.
12: Forcément fait un prix, je dirais même à moitié prix, parce que c'est de la pub pour OpenAI et Microsoft.
10: Et puis la concurrence, elle est forte. Il y a plein d'opérateurs possibles.
12: Bah oui, et surtout que tous les géants de l'intelligence artificielle essayent d'imposer leurs outils le plus vite possible. Google fait par exemple la même chose avec les étudiants et les professeurs dans le monde entier, où Gemini Pro est gratuit pendant un an. Même logique aussi chez Anthropic, qui a par exemple signé un accord avec l'Islande pour équiper tous les professeurs de Claude. Et derrière, ces entreprises ont toutes le même objectif, devenir l'outil que les citoyens utiliseront tous les jours au travail, à l'école ou dans l'administration. Parce qu'une fois qu'une population entière apprend à travailler avec un outil, elle a tendance à y rester et surtout devenir indispensable pour monétiser cette dépendance. Et c'est particulièrement important pour OpenAI, car malgré l'immense succès de ChatGPT, la majorité des utilisateurs sont encore sur la version gratuite. L'enjeu, c'est donc de transformer ses abonnés en version payante. Donc offrir l'outil pendant un an, c'est aussi fidéliser ses futurs clients.
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10: Culture IA aujourd'hui, c'est avec Erwan Maurice. On va parler de l'intelligence artificielle qui préoccupe jusqu'au Vatican. Ça fait déjà plusieurs années que l'Église catholique s'est emparée de la question. Mais là, le pape Léon XIV veut aller encore plus loin.
13: Oui, alors pas du tout pour mettre de l'intelligence artificielle à tous les étages. À ce stade, c'est même plutôt l'inverse. Le Vatican tient à encadrer l'IA pour éviter des dérives. Une doctrine qui devrait être confirmée lundi prochain, le 25 mai, lorsque le pape publiera sa première encyclique. Alors c'est comme une circulaire qui portera donc sur la protection de la personne humaine à l'ère de l'intelligence artificielle. Vous voyez que le choix des mots n'est pas laissé au hasard. C'est le premier grand texte doctrinal du Vatican consacré à l'IA, même si d'autres papes avant lui, notamment le pape François, s'étaient déjà penchés sur la question. Et donc ce texte devra aborder plusieurs points, les risques liés à l'IA générative, comme l'automatisation du travail, la dépendance ou la déshumanisation. Et tout ça traduit en latin, ce qui est quand même assez décalé quand on parle d'intelligence artificielle.
10: Pourquoi pas? pas. Est-ce que le texte il sera dévoilé dans une cérémonie publique dans laquelle il y aura un invité important?
13: Oui, qui n'a pas été choisi au hasard, puisqu'il s'agit de Christopher Ola, le cofondateur d'Anthropic, qui s'est opposé frontalement à Donald Trump, qui exigeait, on le rappelle, de pouvoir utiliser sa technologie pour développer des armes et de la surveillance de masse, qui a refusé de faire Anthropic, ce qui lui a valu des ruptures de contrat avec le gouvernement. Ils sont d'ailleurs en procès en ce moment. En tout cas, rien que cette invitation en dit long sur la position de l'Église sur l'utilisation de l'IA.
10: Il a entrepris d'autres chantiers, Léon XIV.
13: Oui, tout récemment, là, en créant une commission il y a quelques jours chargée de réfléchir aux enjeux éthiques de l'IA, le pape tient à valoriser ce que la technologie peut apporter à l'humanité dans la recherche médicale, par exemple. Il y a beaucoup à faire, mais il veut aussi que l'Église se positionne clairement contre les effets néfastes dans les conflits armés, sur l'environnement ou sur l'emploi, par exemple.
10: Le pape qui est justement inquiet pour les jeunes générations sur les questions d'emploi.
13: Oui, beaucoup de vigilance sur cette question, avec la crainte que l'IA nous remplace au travail, un point qui préoccupe de plus en plus d'étudiants. Vous avez peut-être vu les vidéos tournées dans des universités ces derniers temps, dans lesquelles des intervenants qui viennent prêcher la bonne parole sur l'IA se font littéralement conspuer. C'était le cas il y a encore quelques jours d'Eric Schmidt, que vous voyez à l'antenne pour ceux qui nous suivent en télévision, l'ancien patron de Google à l'université d'Arizona, qui a été copieusement hué lorsqu'il a comparé l'IA à une révolution industrielle. Les moins de 30 ans ne seraient en réalité que 2 sur 10 à voir d'un bon œil le recours à l'IA aujourd'hui. Donc pour l'Église, se positionner aussi sur ce thème, c'est montrer qu'elle entend les inquiétudes que manifeste la jeune génération.
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17: Oui, je sais, vous n'avez pas eu la chance d'être un salarié actionnaire de SpaceX, et oui, moi non plus, hein. Je vous rassure tout de suite, mais moi j'ai 3 bonnes nouvelles pour vous. C'est pas mal. C'est votre argent, c'est votre week-end, et c'est une émission spéciale, très spéciale, même spéciale Introduction en bourse. Effectivement, après SpaceX, avant OpenAI, Anthropic, on voulait comprendre le succès phénoménal des IPO aux États-Unis, mais aussi analyser les raisons pour lesquelles nous n'avons pas le même phénomène en France encore, et même en Europe. Et l'idée, c'était de faire venir des spécialistes, des introductions en bourse, donc Euronext, bien sûr, la BPI, des gérants de valeurs cotées, des dirigeants d'entreprises qui ont coté leurs valeurs, tout savoir sur les introductions en bourse dans une émission spéciale. C'est parti. Et pour une émission très spéciale, vous savez ce qu'il faut pour une émission exceptionnelle. Pour une émission très spéciale, il faut des invités très spéciaux. J'ai donc l'immense plaisir de vous présenter les Jedi de l'introduction en bourse. Qui dit introduction, dit bourse. Qui dit bourse, dit Euronext. Alexis Janin, vous êtes directeur des activités de cotation PME ETI France d'Euronext. Merci d'être venu d'abord. Bonjour, je vais vous mettre sur le grill dans la deuxième partie. La première partie de l'émission, vous allez être détendu.
18: Super.
17: On va parler des intros aux États-Unis. Là. Mais alors, la deuxième partie, vous allez souffrir.
18: J'ai hâte.
17: On connaît le rôle moteur de la BPI dans le développement du capital risque et du private equity en France, le formidable succès des dernières années du secteur en France, un peu grâce à eux. La BPI, on sait moins, est également très active sur les valeurs cotées. Emmanuel Blot, vous êtes directeur d'investissement au sein de l'équipe Capital Développement BPI France. Vous aussi, je vais vous mettre sur le grill en deuxième partie.
16: Avec grand plaisir également.
17: Bon, je ne sais pas s'il faut le présenter, vous le connaissez tous. On a une invitée qui ne le connaissait pas parce qu'elle n'a pas la télévision. C'est un des jurés les plus emblématiques de qui veut être votre associé. Mais ce que vous savez moins, c'est que c'est un serial entrepreneur et surtout un serial entrepreneur avec deux sociétés côté, ce qui est quand même extrêmement rare, même SCAP et Yeva Group. Bonjour Jean-Michel Karam.
16: Bonjour Marc.
17: Merci. Vous allez nous expliquer cet amour de la bourse. Hein.
16: Ouais, je vais expliquer la différence de ce qui s'est passé dans les 25 dernières années. C'est
17: parce que vous êtes vraiment un serial entrepreneur, on peut dire ouais. Ça. Et vous avez fait le choix, vous avez même SCAP qui était coté depuis plusieurs années, on va en reparler. Ouais. Et puis vous avez décidé il y a quelques semaines de faire coté Yeva Group. Vous allez nous expliquer pourquoi et qu'est-ce qui vous a amené à faire coté cette deuxième société. Dans cette première partie, on va évidemment analyser l'IPO de SpaceX, l'hystérie collective autour de SpaceX, la variation délirante de valorisation. On a quand même pris 1000 milliards en quelques jours après l'introduction et on les a reperdus en quelques jours aussi. Pour ça, il nous fallait une spécialiste des actions américaines. Julie Journon, merci d'avoir accepté de venir. Merci. Vous êtes gérante d'actions américaines chez Amplegest et on va commencer tout de suite avec vous d'ailleurs. SpaceX, intro ou un tox. Ah ouais, Rocketman, les chiffres sont fous. Les records intergalactiques, la valorisation rapportée en chiffre d'affaires, le montant levé, la part des actionnaires individuels, la progression du titre les premiers jours, la chute du titre les jours suivants, le volume quotidien d'échange. Je me tourne vers vous. Est-ce que tout ça est bien normal? Et comment vous, qui êtes une spécialiste

0: un peu plus de 70 milliards.
1: Et c'est la plus grosse introduction en bourse, le plus grand montant levé.
0: Tout à fait.
1: Depuis la Aramco qui avait levé à l'époque 29 milliards de dollars et on avait trouvé ça énorme.
0: Spectaculaire.
1: Donc là, on vient de lever 80 milliards. 80 milliards, c'est la capitalisation d'une grosse boîte du CAC 40, on peut dire ça à peu près. Hein, voilà.
0: Complètement. Après, on parle d'un S&P 500 dont la capitalisation... Enfin, quand on remet les chiffres en fait dans leur contexte, je vous donne juste le montant global de la capitalisation du S&P 500, on est autour de 65 000 milliards. Donc, si on ramène ça à 100, on reste sur quelque chose qui est énorme, mais qui est
1: à l'échelle
0: tout à
1: américaine.
0: Fait absorbable par le marché. Après, ce qu'il faut regarder, c'est ces chiffres-là, mais c'est surtout ce que ça nous dit et le projet qu'il y a derrière. Et là-dessus, il y a deux choses. Il y a la partie opérationnelle, il y a la partie financière et technique. Ouais. Sur la partie opérationnelle, aujourd'hui, on a un groupe qui a trois activités. La première activité, c'est simple, c'est Starlink, on connaît tous. C'est de l'opérateur, enfin, pas de l'opérateur télécom, mais de l'opérateur satellite, on va dire. Bon, voilà.
1: C'est rentable.
0: C'est très rentable. On a des marges d'EBITDA qui sont à plus de 60% et on a 10 millions d'abonnés.
1: Okay.
0: Donc ça, c'est la première chose. Ça finance sans doute aujourd'hui le reste, qui sont les lanceurs. Aujourd'hui, on a les Falcon. Il y a eu à peu près 175 lancements sur 2025. Donc c'est énorme. C'est presque 90% des lancements aux États-Unis. Donc c'est colossal. Ça, là-dessus, là aussi, il a créé un leadership absolument fantastique avec des fusées, des lanceurs, pardon, qui sont partiellement réutilisables. Et on a une troisième activité qui est xAI, donc avec notamment Colossus, qui est son centre, justement, où il a de la capacité, ce qu'on appelle le compute, qu'il loue maintenant, et ça a été annoncé dans les dernières semaines, pour plus de 2 milliards de dollars par mois. Il loue une partie à Google et à Anthropic. Donc ça, c'est la situation aujourd'hui. Alors aujourd'hui, on se dit, 100 fois les ventes ou plus.
1: C'est ça, non mais c'est ça.
0: Là, c'est vous venez très de le dire. Élevé.
1: Voilà, et nous, on regarde ça, moi, avec mes yeux de vieux briscard de la bourse et des marchés financiers, je me dis 100 fois le chiffre d'affaires avec des pertes.
0: Oui, ça, les pertes, ça arrive. Ça arrive pas systématiquement,
2: mais
0: souvent.
2: Aux États-Unis, ça fait partie de la culture.
0: Ça arrive. Ça, c'est pas forcément un sujet.
2: Anthropique perd de l'argent, OpenAI perd de l'argent, tout le monde perd de l'argent.
1: Oui, mais justement, est-ce que... Alors, Julie, vous êtes gérante, vous regardez ça, vous vous dites, bon, c'est pas grave, 100 fois les ventes...
0: C'est pas forcément un critère. Il faut regarder différentes choses. Si je reprends l'histoire, puisque on en parle. On a eu, par exemple, si je reviens vraiment en arrière, et qu'on regarde Amazon. Amazon, société historiquement en perte. Ils ont eu des pertes pendant... leur profit bénéfice net, ça a été 6 ans après leur IPO. Pour autant, première année de cotation, plus 200% en bourse. Facebook, rentable, profitable la première année. 50% de baisse la première année.
1: Ah, voilà.
0: C'est pas forcément...
1: Ah oui, d'accord. C'est pas linéaire. Un critère.
2: C'est un critère pour la France.
0: Non, c'est un critère. Mais ça fait partie... d'un projet, d'une trajectoire et d'un contexte de marché.
1: Okay.
0: Tous ces éléments-là, il faut tous les regarder. Là, quand on regarde, 100 fois les ventes, c'est colossal. Franchement, là-dessus, il n'y a rien à dire.
1: Ça nous rappelle
0: hors de
1: quand
0: proportion.
1: Même, excusez-moi, ça nous rappelle c'est la bulle Internet et la bulle télécom, quand même.
0: Alors,
1: Jean-Michel dit, ils ont l'habitude aux États-Unis, la dernière fois qu'ils ont fait ça... Franchement, ça s'est mal terminé. Quoi.
0: Alors, ça, c'est encore autre chose. Mais juste sur SpaceX, après, je reviens là-dessus. Sur SpaceX, ce qu'achètent les gens qui investissent dedans, et encore une fois, il a été malin, Elon Musk, parce qu'il a ouvert ça au retail. Beaucoup plus que les autres. Habituellement, on est plutôt autour de 10%,
1: 15%. Mais ça, c'est pour ça que je parle d'intox.
0: Voilà,
1: un peu
0: et lui, il a ouvert à 30%. Pourquoi ? Parce qu'effectivement, aujourd'hui, les particuliers sont moins attentifs à la valorisation, mais plus sensibles au projet et à l'homme. Elon Musk, il a montré dans le passé...
1: Au storytelling.
0: Le narratif, exactement. Il a montré dans le passé qu'il avait créé une boîte, Tesla. Il n'avait même pas créé qu'une seule boîte. Il y avait SolarCity, il y a eu d'autres choses. Qu'il en avait fait quelque chose là où tout le monde disait ça ne sera jamais rentable. Au bout de 10 ans, elle a été rentable. On avait dit...
1: Que la valorisation s'est cassée de la figure, mais qu'elle est remontée.
0: Elle est largement remontée. On a dit qu'ils n'auront jamais des belles marges. Ils ont eu des marges que...

0: beaucoup de constructeurs automobiles auraient rêvé d'avoir. Donc ça, bien évidemment...
1: Et ils capitalisent l'ensemble de tous les constructeurs automobiles du monde, quasiment.
0: Exactement. Donc ça, c'est ce que regardent...
1: Donc on mise sur le gars, en fait.
0: On mise là-dessus, et puis sur son projet. Ouais. Parce que son projet, c'est pas juste ça. Son projet, c'est que Starlink... Ouais. Donc, ouais. Encore une fois, passe en... Alors, c'est un peu technique, mais passe en orbite basse, ouais. Parce que dans ce cas-là, il n'y a plus véritablement de latence ou très peu quand on téléphone. Et de ce fait, on peut concurrencer les opérateurs télécoms. Ça, c'est la première chose. Donc, on aurait plus 10 millions d'abonnés, mais potentiellement beaucoup.
1: Et puis, Jean-Michel, j'ai envie de faire un tour de table pour vous demander vraiment à chaud, qu'est-ce que ça t'inspire, Jean-Michel, cette intro ?
2: Écoute, j'étais vraiment, je vais te dire exactement ce que je pensais, j'étais très très très combatif et l'introduction de SpaceX arrive. Et c'est comme tu montes sur le ring et on te met un coup dans la tête et tu vois les étoiles tourner.
1: Ouais, c'est le cas.
2: C'était pour moi très violent parce que c'est là où je me suis rendu compte qu'on est dans un autre monde.
1: Une autre planète, j'ai envie de dire, même.
2: Mais alors, d'accord. Amazon, tant d'années hors rentabilité, l'action monte, et un gérant français qui dit, c'est pas grave, il faut regarder les choses d'une autre manière. Ce qui est la première fois que j'entends ça à Paris. Hein.
1: Ouais, parce qu'elle traite les actions américaines.
2: Bah voilà, parce qu'elle ne fait que traiter l'Amérique, donc son cerveau, il est devenu américain. Nous, on va en bourse, on dit, en 5 ans, on a créé une boîte de scratch, Yeva Group. On la ramène à 50 millions de dollars en 5 ans. C'est la dernière année de perte. L'année prochaine, là, cette année, 2026, ouais. On switch dans le vert. On dit à tout le monde, de A à Z, on a consommé quoi ? 10 millions, enfin, ouais. C'est rien. Et investir en plein milieu de mon introduction en bourse, tu fais une tartine comme ça. Sur Yeva en disant que c'est magique, c'est génial, c'est le meilleur machin, avec mon historique, 2 cotations.
1: On en reparlera.
2: Et qu'est-ce qu'elle met à la fin ? Rester à l'écart, ils ne sont pas rentables.
1: On en parle en deuxième partie. Non, Emmanuel, oui. Tout cas, quand tu regardes ça en gérant, déjà, toi, tu es gérant, on te propose SpaceX, tu ne fais pas ça, mais on te propose SpaceX, tu t'en fais ou pas ? Qu'est-ce que tu dis ?
3: Je pense que je suis assez aligné avec les valeurs en termes d'investisseurs personnels et là où je travaille. Donc, je suis assez risque averse et assez long terme.
1: Justement, je dis c'est du long terme.
3: C'est du long terme. Donc là, je pourrais me sentir.
0: Je dis pas qu'il faut en acheter. Hein.
1: Non. J'ai compris. Non. Mais
3: je suis aussi assez, j'allais dire attaché aux fondamentaux. Et là, clairement, on atteint, comme tu le disais, la limite de ce qui est visible. Et ce qui passe de le réel, le concret et la croyance ou l'objectif. Et c'est pour moi, le SpaceX, c'est très bien parce que ça montre aussi qu'une introduction en bourse, c'est le quoi, c'est la société, mais c'est aussi le comment. Ouais. Et c'est le comment qui a été très, très bien réalisé sur SpaceX, en tout cas à date. On va voir.
1: Quand tu dis le comment, c'est-à-dire le fait d'avoir
3: process,
1: fait venir des particuliers.
3: La communication, le choix de.
1: En fait, il a tout imposé, lui. Hein. Il a imposé des règles de gouvernance qui sont quand même dramatiques. Hein. Il a des droits de vote. Ouais. Enfin, il a tout. C'est-à-dire, nous, on ferait ça en France, on se ferait dégommer. Juste avant de rentrer, on va parler dans la deuxième partie de la comparaison qu'a fait un peu cruelle de Jean-Michel. Mais aujourd'hui, toi, tu représentes Euronext. Quand tu vois cette réussite hein, d'opérations comme ça, là, on va parler des autres après. Tu te dis quoi ? Tu te dis bon, c'est pas grave, c'est un autre monde, un peu comme Jean-Michel. Et puis c'est pas grave, c'est comme ça, quoi. Ou tu te dis qu'est-ce qu'ils font de bien ? Voilà. Qu'est-ce qu'ils font de bien, les marchés américains ?
4: C'est un autre monde. Alors, je ne sais pas si c'est les marchés américains, mais c'est une société qui est hors norme. C'était très bien évoqué.
1: Ça opère
4: sur des marchés hors norme, avec des barrières à l'entrée hors norme et un potentiel de croissance extraordinaire.
1: D'accord.
4: On a peu de sociétés qui réalisent du spatial, de l'infrastructure télécom et de l'IA et qui concentrent tout ça. Il y a déjà un projet qui est absolument incroyable.
1: D'accord.
4: Et ensuite, c'était évoqué, il y a un homme derrière ça, il y a un narratif qui est incroyable. On le disait, tu le disais, on change de planète. Bah, c'est exactement ça. Avec lui, c'est plus Sky is the limit, c'est Mars is the limit. Ouais. Donc, on change vraiment de paradigme. Et ça, bah, c'est quelque chose, c'est un cocktail qu'on ne connaît pas ou assez peu en Europe et qui change un peu la...
1: Alors, attends, c'est intéressant ce que tu dis, parce que toi, tu dis, vous n'êtes pas sur la même longueur d'onde, on parlera de l'Europe après, mais toi tu dis c'est une question de société. Moi, j'ai l'impression aussi que c'est une question de structure de marché, de mentalité, de... Non ?
4: Alors, Alexis, bien sûr, on y reviendra. Ça, c'est, alors, ça, c'est plus large. C'est qu'est-ce que les États-Unis ont pour financer ces sociétés que nous n'avons pas ?
1: Oui.
4: Mais ça, on le sait tous autour de la table.
2: En fait, Marc, on
4: peut se financer à hauteur de centaines de milliards de dollars, voire de milliers de milliards de dollars aujourd'hui en capital privé. Et chez nous, non.
1: Okay.
4: Pour faire grandir ces sociétés. Pourquoi ? On le sait, on est la deuxième zone d'épargne au monde. On a 11 000 milliards aujourd'hui qui dorment sur le compte des Européens et qui ne sont pas fléchés vers les entreprises.
3: Et c'est Emmanuel. L'aspect de profondeur de marché, clairement, comme disait Alexis. L'épargne dort, mais il y a aussi une question de l'unicité du marché. Les États-Unis, c'est un marché où il se passe énormément de choses, où il y a beaucoup d'investisseurs. L'Europe, c'est encore malheureusement
1: morcelé. D'accord, ça tu penses que c'est un élément important. Jean-Michel,
2: pour moi, il y a plusieurs choses. Il y a la dimension américaine, il y a l'américain, le plus petit américain, il a 200 dollars, il les met en bourse, et le politique qui, lui, ne réfléchit qu'à la bourse, parce que si l'argent...
1: On a un président qui suit...
2: Mais il n'y a pas que Trump. Ouais. Avant, c'était pareil, ça veut dire qu'un président américain, il pense que si la bourse monte, le plus petit, le plus pauvre américain va être heureux, donc lui, il va être réélu. Donc, il va tout faire pour que la bourse monte. Et puis, une foi dans des hommes et des individus qu'en Europe, parce qu'on parle France, mais il faut qu'on parle Europe pour pouvoir tenir, on n'a plus. Ça veut dire que Elon Musk, c'est vrai que c'est un type qui est génial. Le projet d'Elon Musk, c'est même au-delà des trucs. Il y a des choses comme le HPC là, qui va te mettre dans les satellites et pas avoir besoin de refroidir, etc. Il est le seul à pouvoir les lancer là-haut. Donc, il y a énormément de choses. Et moi, par exemple, est-ce que j'investirais dans une boîte qui fait 100 fois le chiffre d'affaires en valo ? Oui.
1: Mais est-ce que tu... Oui, mais justement, attends, j'ai envie de te dire un truc, et je me tourne vers la gérante. Dans la façon dont vous étudiez, Julie, les sociétés, il y a quand même le risque homme. Là, on a un gars qui tourne à 200%, 1000% par rapport à nous, 2000% de sa journée. Je veux dire, c'est le cas de dire, il peut exploser en vol. Je veux dire, on mise tous sur lui. C'est-à-dire qu'il y a 1500 milliards de Tesla, et puis maintenant, il y a 2000 milliards, il y a 3500 milliards sur la tête d'un homme. C'est quand même un risque pour un gérant, non ?
0: Bien sûr, et ça tout à fait, mais tout comme la gouvernance et en même temps, en fait, les investisseurs, effectivement, c'est un risque, mais c'est aussi une opportunité, une fois. Donc, ça dépend de la façon dont on le regarde. Aujourd'hui, c'est considéré comme une opportunité, ça sera potentiellement un risque.
2: Mais après, Steve Jobs, il est mort.
0: Pareil, oui, c'est
2: Cook
0: ça, c'est ce que j'allais dire.
2: Il a fait 10 fois mieux.
1: Absolument, c'est vrai que c'est un très bon exemple.
0: Si on va 10 fois mieux, mais voilà.
1: On va passer. Je voudrais qu'on passe 2 secondes aux autres intros de l'IA, notamment OpenAI, dont on pense qu'elle va être décalée, mais aussi Anthropique. Donc, on a l'impression, Julie, que dans le monde des IPO américaines, l'unité de mesure, c'est devenu 1000 milliards. On rentre plus maintenant pour en dessous de 1000 milliards. Quand même, je ne veux pas jouer les vieux cons que je suis, mais ça me rappelle quand même un peu, excusez-moi, je sais, vous allez me dire Amazon, Google, ok, mais il y a eu quand même beaucoup de casses sur des sociétés qui étaient valorisées X fois les pertes. On n'a pas ça aujourd'hui. Il y a une bulle ou pas ? C'est ça ma question.
0: Alors, la façon dont le regarder, il y a deux manières. Il y a les pertes, dans ce que vous dites.
1: Ouais.
0: Et puis, donc les pertes, alors là, c'est vrai.
1: Et les ratios de valo.
0: Et il y a les ratios de valorisation, il y a les pertes, il y a le chiffre d'affaires et il y a la trajectoire. Ça, c'est vraiment ce quand on regarde. Aujourd'hui, par exemple, si je prends l'exemple d'Anthropique, 47 milliards de chiffre d'affaires attendu en run rate, donc là c'est les derniers chiffres, sur 12 mois. Ça veut dire qu'ils vont faire potentiellement plus que ASML, la plus grosse capitalisation boursière européenne.
1: Okay. Voilà. Donc vous dites c'est
0: pas... Okay. Après, ça ne veut pas dire qu'ils ne vont pas faire des pertes. Ouais. Sauf qu'Anthropique, on dit la rentabilité, c'est à portée de main. Ouais. C'est-à-dire qu'on considère qu'ils pourraient faire un premier profit cette année.
1: D'accord.
0: Et être à l'équilibre en 2028. Donc là-dessus, c'est pas forcément la même situation.
1: OpenAI,
0: c'est un peu différent. Ouais. OpenAI, ils sont sur un chiffre d'affaires attendu sur cette année autour de 25 milliards.
1: Ouais.
0: D'accord. Là encore, si on prend des comparatifs, c'est Hermès plus Ferrari. Voilà, enfin, juste pour donner un peu.
2: Oh, mais pas le bottom line de Hermès.
0: Ah, bien sûr que non, évidemment. Voilà. Et pas la même valorisation, bien évidemment. Non. Mais juste en termes de chiffre d'affaires. Et eux, bah, effectivement, ils décalent parce qu'ils ne seront sans doute pas profitables tout de suite et qu'ils ne veulent pas, visiblement, remettre en cause l'idée d'une valorisation à moins de 1 000 milliards. Mm-hmm. Donc, à voir. Mais derrière,
1: c'est quand même dingue. C'est-à-dire qu'ils se disent, on va pas s'emmerder parce qu'en dessous de 1 000 milliards, je vais pas me déranger en fait.
2: Je reste chez moi,
1: j'ai pas besoin de me lever pour moins de 1 000 milliards.
0: Ils anticipent qu'effectivement, bah, leur chiffre d'affaires, il devrait passer de 25 milliards à plus de, je crois, 260 d'ici 2030. Donc en fait, une hausse extrêmement rapide de leurs ventes. Après, en termes de valorisation, tout change très vite et c'est là où on verra le moment venu s'il y a des valorisations qui sont complètement délirantes ou pas. Ça, aujourd'hui, on n'en sait rien.
1: Emmanuel, j'ai une question. La BPI investit sur des valeurs américaines ou pas du tout ?
3: Américaines, non.
1: D'accord,
3: américaine.
1: C'est pas dans vos statuts.
3: Non, c'est clairement pas notre priorité.
1: Et tu te dis,
3: et
1: toi,
3: on a déjà notre champion.
1: Et toi, en gérant, quand tu vois passer ça, tu dis, ça m'emmerde, j'ai l'impression de jouer
3: non,
1: en national.
3: Non, mais comme ça a été très, très bien dit, aujourd'hui, on n'a pas d'indication claire que les attentes ne seront pas atteintes. La croissance est là, le chiffre d'affaires est là, et la profitabilité arrive. On a des indications aussi que, effectivement, l'IA coûte, notamment pour les entreprises, de plus en plus cher. Donc ça veut bien dire que ces acteurs-là pensent à l'étape d'après, ou ils sont déjà dans l'étape d'après. Donc encore une fois, on est à la frontière, effectivement, de est-ce qu'on y est, est-ce qu'on n'y est pas. Il y a quand même des objets ou des sujets matériels aujourd'hui.
1: Alexis, Euronext est présent ou pas du tout aux États-Unis ?
4: Pas du tout.
1: Est-ce que vous dites, quand vous avez des réunions, tiens, au lieu d'acheter la bourse de Milan, on aurait peut-être dû acheter une petite bourse aux États-Unis ou...
4: Je crois que ce n'est pas l'ADN et le projet du groupe. Comme c'était très bien évoqué, aujourd'hui, on a un grand enjeu qui est de continuer à fédérer tous nos pays et à connecter nos bassins d'épargne, parce que c'est 11 000 milliards. Même si on a connecté 8 bourses jusqu'à maintenant, il en reste un peu partout en Europe. Et je pense qu'on a déjà du travail à faire sur cette partie-là.
1: Vous avez combien de bourses
4: sur le trading?
1: 8. 8 bourses.
4: Et continuer aussi à enlever les autres frottements en fait qu'il existe sur toute la chaîne de valeur boursière, pas que sur le trading, mais sur le post-marché.
1: Quand tu dis clearing, les frottements, c'est quoi les difficultés?
4: En fait, plus il y a de systèmes d'information.
1: Ce que dit Emmanuel est vrai,
4: c'est-à-dire Europe,
1: le fait que ce soit fragmenté, qu'on soit pas un marché unique, tu le ressens toi ça...
4: Ben en fait, il y a une double fragmentation. Il y a des bourses, c'est ce qu'on voit dans les différents pays, et puis ensuite il y a les chambres de clearing, de compensation, il y a les dépositaires centraux. En fait, c'est autant de systèmes d'information
1: qui compliquent.
4: Qui compliquent, qui rendent plus onéreuses, qui font qu'il y a moins d'investisseurs qui sont connectés. Et en fait, c'est ça qu'on appelle connecter les économies.
1: Jean-Michel, toi, par exemple, tu te dis, tu as une partie de ton activité qui est aux États-Unis.
2: Oui.
1: Tu te dis, pourquoi je ne me ferais pas coter là-bas?
2: En fait, quand le Memscap était coté il y a 25 ans, je l'ai coté à Paris. Et il y a une chose qui est très importante que je voudrais que tout le monde sache.
1: Ouais.
2: J'ai coté deux boîtes en 25 ans d'écart. Et rien que si je vous dis la différence, vous comprenez ce qui est arrivé à notre pays, en fait. Ça veut dire qu'il y a 25 ans, j'ai levé 101 millions. Mon livre, il y avait 270 millions. J'ai rencontré 193 investisseurs. Je prépare une note là-dessus pour LinkedIn. 193 investisseurs. Ça veut dire que les banquiers qui m'ont amené, ils ont fait le boulot qu'on
1: C'était
2: fait aux
1: États-Unis.
2: C'était
1: une capite combien ?
2: 430.
1: OK.
2: 138 fois mon chiffre d'affaires. Donc, ils font un prix marketing, ils disent go, j'y vais, parce que tu dis, tu as une profondeur de 193.
1: Bah oui, gérant.
2: Machin, j'aurai quand même 25% de tout ça et je serai en bourse, etc. J'ai une crise au plein milieu, je passe quand même. 25 ans plus tard, avec Eva Group, je dis, est-ce que je vais aux États-Unis? C'est là-bas où je dois y aller, pourquoi je vais ici? Après, on dit, ouais, 1 million de coûts. 1 million à préparer dans les class action.
1: C'est beaucoup plus cher de s'introduire
2: beaucoup
1: en bourse.
2: Beaucoup plus cher, et puis tu as les class action à compter en plus.
1: Donc, vas-y, explique 2 secondes.
2: Alors, en fait, c'est aujourd'hui, coter une boîte à Paris, etc., le run rate de coût, 100-150 000 euros par an. Aux États-Unis, minimum 1 million, même pas à réfléchir en dessous. Je parle de small mid cap.
1: Là, tu parles à l'année, tu parles pas du coût d'introduction.
2: Non, je parle à l'année tout le temps, small mid cap.
1: Ouais. Hein.
2: Et puis, tu as en plus... Aux États-Unis, quelque chose qui s'appelle le class action.
1: Ouais.
2: Tu as dit un mot que ça n'a pas plu aux gens. Pof, ils se regroupent, ils t'attaquent. Même s'ils doivent perdre, toi, tu sais que ça va te coûter de l'argent. Tu settles. Donc, tu as dans ton budget, tout le temps, une ligne de à peu près 1 million, 1,5 million tous les ans, machin. Donc, ça, c'est un frein. Donc, moi, du coup, j'y vais sur Paris. Mais attends, j'y vais à Paris. Combien il y en a de fonds à Paris? 15.
1: Sur les small et mid-cap.
2: Small et mid-cap, 15. Donc, j'ai dit, genre, tu n'as pas la profondeur. il te faut un cornerstone. Heureusement qu'il y avait la BPI, mais heureusement, parce que la BPI, ça tombe bien, il lance Blue Spring, qui
1: parler.
2: Est un nouveau fonds pour les small mid-cap. Je suis le premier dessus. On travaille avec la BPI. Ils nous disent, OK, on y croit dans le dossier, on y va.
1: Sans ça, tu serais pas...
2: 40% de l'enveloppe.
1: Sans ça, tu serais pas sorti.
2: Mais tu peux pas. Et heureusement aussi que j'étais connu et que j'ai eu 30%
1: et de particuliers. Et que tu avais ton track record. On va en parler tout de suite. Merci beaucoup, Julie. Merci beaucoup. On va vous laisser partir. On va continuer avec ces gars-là. Pas tout de suite. Et on se retrouve, nous, en deuxième partie de l'émission. Là, ça va être un peu plus dur pour certains des invités. On va parler des plaintes, justement, de
2: Alexis
1: Jean-Michel.
2: Alexis est en train de se braquer.
1: Alexis a envie de partir. Il est en train de dire à Julie, Julie, vous restez, c'est moi qui pars. Allez, on se retrouve tout de suite.
5: Merci beaucoup. 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
1: Ça a chauffé déjà en première partie, mais ça a chauffé encore plus en deuxième partie. Après les États-Unis, on va s'intéresser aux introductions en bourse, comme dit Jean-Michel, en France, mais aussi en Europe, avec notre Jedi de l'introduction en bourse, Alexis Janin, qui avait envie de partir avant le début de la deuxième émission. Vous êtes directeur des activités de cotation PME, ETI, France, d'Euronext. On ne va pas être méchant avec vous. Emmanuel Blot, vous êtes directeur d'investissement au sein de l'équipe Capital Développement, BPI, France. Jean-Michel Caram, tu es, au-delà de ta célébrité en tant que juriste, de qui veut être mon associé. Tu es à la tête de deux sociétés cotées à Paris, Memscap et plus récemment Yeva Group. Et on a le plaisir de recevoir Guillaume Gibault. Tu es le président et fondateur du Slip Français, une marque bien connue du grand public. Et si on t'a invité aujourd'hui, c'est que tu as annoncé le 25 juin,
8: jeudi 25,
1: l'introduction en bourse du Slip Français. On va en parler tout de suite. On va démarrer tout de suite par les IPO en France. Bon, Alexis, est-ce que tu peux nous planter le décor? Combien d'IPO à Paris en 2025 et en 2026?
8: Je peux te planter le décor, tout à fait. C'est une année de transition. 2021, comme vous le savez, dans le monde, en Europe et en France, des records dans tous ces pays du nombre d'introductions, changement de paradigme monétaire, augmentation des taux, baisse du bilan des banques centrales, disparition en grande partie des grands institutionnels de l'equity, parce que c'était facile d'avoir des actifs non risqués sur du monétaire et puis ensuite sur de l'obligataire. Et petit à petit, on voit qu'ils reviennent sur les introductions en bourse. En France, du coup, on a touché un plus bas en 2025 sur le nombre de nouvelles cotations. On était à 11 nouvelles cotations, dont 3 IPO, et environ 70 millions d'euros levés. En revanche,
4: Pour nous, c'est pas le seul baromètre des marchés, comme tu le sais, Marc. Il y a qu'est-ce qui se passe sur les sociétés qui sont déjà cotées. Ouais. Et en l'occurrence, en 2025, on a déjà eu un signal très fort, c'est que les fonds levés par les small et mid cap cotés en bourse n'ont jamais été aussi élevés que depuis 5 ans. Ils ont levé 2,4 milliards l'année passée sur un peu plus de 60 opérations. Donc ça, c'était le signal, le premier signal positif qu'on attendait, de dire est-ce qu'il y a à nouveau de l'intérêt, de l'appui des investisseurs institutionnels pour accompagner les sociétés cotées. Il était là. 2026, c'est le prolongement de ça. On a la chance d'avoir deux entrepreneurs sur ce plateau qui ont réalisé, soit qui vont réaliser une IPO. Il y en a eu déjà une en début d'année avec Rising Stone, un spécialiste de l'immobilier de luxe en montagne. Et il y a eu deux autres cotations techniques. Et la bonne nouvelle, c'est qu'on en attend normalement plus que ça d'ici la fin de l'année, donc avec un pipe qui se densifie, pour être très clair, et qui reprend du volume.
1: Donc, tu es plutôt optimiste sur l'avenir?
4: C'est une période de rebond, très clairement. On expliquera pourquoi. Après, une période qui était déceptive ces deux dernières années.
1: Alors, j'ai une question à poser, Jean-Michel, tu interviendras, Emmanuel aussi. Avant qu'on parle, à la fin, on parlera du slip. Mais je me rappelle quand on s'est rencontré, Guillaume, tu t'hésitais, hein, on peut être transparent. En fait, tu ne pensais pas du tout à la bourse.
9: Non. J'avais le préjugé, comme beaucoup de dirigeants, que voilà. C'est compliqué, que c'est beaucoup de contraintes, que c'est compliqué à faire.
1: Et surtout,
9: et qu'on était trop petit.
1: Et en fait, toi, tu as déjà fait appel au crowdfunding.
9: On avait fait une levée obligataire sur la plateforme Vita.
1: Et donc, tu t'étais dit, tiens, si j'ai besoin de lever de l'argent, pourquoi je ne referais pas en fait, du crowdfunding? Et en fait, je t'ai dit à ce moment-là, quand on s'est rencontrés, je t'ai dit, mais en fait, ce que je n'arrive pas à comprendre, c'est pourquoi les gens ne comprennent pas, et là je me retourne vers toi, Alexis, que finalement, Euronext, parce que ce que tu dis, Jean-Michel, est vrai, c'est-à-dire qu'il faut flécher l'argent. Mais l'argent, il y en a, parce qu'on voit sur les plateformes de crowdfunding, il y a quand même des levées complètement dingues qui se font en un temps record.
9: On a vu Gringotts, là, récemment.
1: Voilà, avec très peu d'informations, avec pas de contrôle.
2: Pas de contrôle.
1: Pas de contraintes, pas de liquidité, d'accord. Et moi, j'ai dit à Guillaume, mais en fait, la première plateforme de crowdfunding...
2: C'est Euronext.
1: Pourquoi...
9: Quelqu'un en marketing.
2: Non, mais pourquoi
1: non, mais Alexis, vraiment, ça me tient à cœur. Pourquoi vous vous vendez pas comme ça? C'est-à-dire que, je veux dire, quand tu vois toutes les plateformes, la plus belle plateforme, c'est vous quand même.
4: Alors, je suis tout à fait aligné là-dessus. Comme tu le sais, on a gagné 40% d'investisseurs individuels en 5 ans.
1: Mais oui.
4: C'est 1,5 million d'investisseurs.
1: Mais vous avez la plus belle communauté.
4: Tout à fait.
1: Et qu'est-ce qui fait que les gens, si demain le slip va sans payer de communication, rien, sur une plateforme, ils vont lever 5 millions, franchement, il ne se passera rien. Les gens vont mettre 2 000, 3 000. Ils ne vont même pas regarder les chiffres. Et qu'est-ce qui fait que là, il est obligé de faire une campagne de communication, il est obligé de convaincre les gens d'y aller pour lever de l'argent?
4: Peut-être que déjà, il lèvera beaucoup plus, je ne sais pas, pour l'instant. La réalité, c'est que ces dernières années aussi, on a eu des sommes extraordinaires qui ont été souscrites sur les small caps. Je rappelle HRS 2021. Sur le projet, 90 millions d'euros souscrits par les particuliers sur une société qui faisait 2,5 millions de chiffre d'affaires à l'époque et qui était en perte. Plus récemment, Semco, qu'on a accueilli, une petite société grenobloise absolument inconnue du grand public. Ils ont eu quand même...
1: Industriel,
4: qui plus est. 28 millions de demandes. En fait, la possibilité, elle est là. Elle est ouverte à tous.
1: Tu veux dire, l'argent, il est là.
9: Mais d'accord, les Français épargnent.
2: Mais il y a beaucoup d'épargne.
1: Attends, mais Jean-Michel, toi qui connais bien les communautés, t'es un animateur de communautés. Ouais. Qu'est-ce qui fait qu'on arrive à fédérer des communautés sur des plateformes et pas chez Euronext?
2: Il faut une action globale. Moi, je pense que...
1: On est là pour ça. Hein.
2: Justement, c'est ce genre d'émission. En fait, regarde, aux États-Unis, on parle des États-Unis, mais passe devant n'importe quel écran, à n'importe quel temps, en prime time. T'as une petite barre en bas où les chiffres de la bourse tournent tout le temps. Les gens, ils ont cette économie. Il faut qu'on, cette information sur l'économie. Il faut qu'on bouge les gens pour qu'ils comprennent c'est quoi la bourse. Moi, je peux pas me pleurer parce qu'à mon IPO, j'ai eu 2500 particuliers qui ont investi 30% de mon enveloppe et qui ont permis machin. Alors même Euronext, la lance IPO Go, donc que je représente un peu, je suis ambassadeur pour eux. Donc on est en train d'essayer de faire des choses,
1: mais
9: Vas-y, moi, je l'aborde par un autre aspect.
1: Vas-y, parce que toi, tu as un œil neuf. Vas-y.
9: Un œil neuf et une ADN très collaborative. Nous, on a toujours voulu embarquer les clients dans l'entreprise. Le slip français, c'est 850 000 clients particuliers.
1: D'accord. C'est une communauté.
9: C'est une communauté de gens qui ont envie de mettre leur slip en action, d'acheter des slips, de soutenir l'industrie française. Je le rappelle, c'est plus d'emplois. En ce moment aussi, c'est moins de CO2. C'est quand même important de le dire. Donc, on est entreprise à mission, on est labellisé B Corp, on essaie de tout bien faire. Et effectivement, nous, on se dit comment est-ce qu'on embarque les Français au capital de notre entreprise? Parce que depuis le début, je me dis, s'ils sont actionnaires, ils vont pas aller acheter leur slip ailleurs. En plus, ils sont très fidèle à la marque de sous-vêtements. Donc bref, avec Léa qui est directrice exécutive à mes côtés, on se dit on a retourné la boîte, on a trouvé un modèle économique grâce à notre usine. Comment
1: vous êtes rentable?
9: On est rentable, on fait en 2025 21 millions de chiffre d'affaires. C'est une petite entreprise, oui, mais on fait 2 millions d'EBITDA et 700 cadres d'année positif. Petite entreprise, mais rentable. Et quand on vient à l'usine, on se rend bien compte qu'en fait, on fabrique nous-mêmes des sous-vêtements de façon compétitive pour les vendre à un prix de marché. Et donc on se dit, c'est quoi l'avenir? C'est qui sont les actionnaires naturels d'une entreprise à mission qui fabrique en France, crée de l'emploi et moins de carbone? C'est les Français. Et donc, c'est quoi la bonne plateforme pour faire un investissement populaire? Et effectivement, je pense qu'aujourd'hui, le crowdfunding, qui est un super levier, peut-être qu'il atteint certaines limites aussi. Et nous, on est venu chercher justement cette rigueur d'exécution. Et dans l'instruction du dossier avec l'AMF, on est confronté à faire quelque chose de très précis.
1: Mais cette rigueur-là...
9: Mais qui est plutôt une bonne nouvelle. Je dis, on vient la chercher pour dire, en fait, on va pas demander de faire un don. On est une entreprise avec projet de croissance.
1: Ce qui me rend dingue, c'est que je comprends tout ce que tu dis, mais d'un côté, tu as l'impression que tu donnes plus de rigueur, tu donnes de la liquidité, tu donnes tout, et les gens vont sur les plateformes de crowdfunding et ils vont pas.
2: Oui, mais Marc, les plateformes de crowdfunding, à part quelques cas, ça lève pas beaucoup d'argent.
1: Ben si, ça lève, il y a quand même. Ça lève tous les jours. Non, les montants sont colossaux. Non, je suis pas d'accord.
9: Si je prends un œil neuf, en fait, je pense qu'ils sont plus forts en marketing D2C, en fait. Et aujourd'hui, si on prend les plateformes Crowdcube ou Lita, en fait, l'expérience client, elle est quand même très, très fluide. On voit le projet bien présenté, la vidéo. Il y a peut-être moins de contraintes, de disclaimer, de machin, mais en fait, c'est facile. Ils sont très forts en CRM. Là où aujourd'hui, moi je vois dans la fabrication de notre site, le slip en action, qui est le site dédié à l'opération, en fait, à la base, on nous dit qu'il faut mettre un bon de souscription PDF.
1: Ouais.
9: Aujourd'hui, oui. Je pense qu'on a du mal à capter des gens en souscrivant en PDF.
4: Pardon, Alexis, ouais, et après pardon, Emmanuel. Marc,
8: peut-être repassons quelques chiffres, parce que là, je pense qu'on se perd un peu dans ce débat. Aujourd'hui, la liquidité, c'est-à-dire à la fois les fonds levés et les fonds qui sont échangés tous les jours sur Next Paris, sur les valeurs moyennes. Si on prend ce premier trimestre et qu'on le duplique, ça va être 30 milliards. Là-dessus, c'est 30% de participation des particuliers sur la Bourse de Paris. Donc, on se parle de quoi ? De 10 milliards.
1: D'accord.
8: Je voudrais bien qu'on fasse le calcul de ce qui est levé sur les plateformes de crowdfunding françaises. Je pense qu'on n'est pas tout à fait dans le même genre de réalité.
1: Non, tu parles d'échange. Moi, je te parle de levée.
8: Les dons des soutiens, et je reviens à mon chiffre de tout à l'heure, 2,4 milliards levés par les entreprises small et mid-cap françaises l'année dernière en France. C'est ces chiffres dont on se parle. Et c'est à la fois de la new money et de la monnaie qui s'échange, parce qu'effectivement, on a le droit de changer d'entreprise,
2: c'est vrai
8: de passer du slip à Yeva. Ça n'a strictement rien à voir.
2: Alors que la bourse,
1: c'est... Mais évidemment, mais c'est pour ça que, Alexis, on taquine, mais en fait, nous, on veut tous que ça marche. On est là pour ça. Et Emmanuel, je voudrais saluer d'abord votre initiative, parce que franchement, on va dire quand même, je fais un petit clin d'œil à Nicolas Dufour.
2: Ouais, c'est les Jedi.
1: Moment qu'on essaye de le convaincre,
2: qu'on les a.
1: Il a été convaincu et il a mis quelqu'un de compétent pour s'en occuper. Vous avez lancé un fonds spécialisé sur les small caps. Ça, c'est une super bonne nouvelle, parce que je rappelle que le capital risque en France a quand même bien démarré le jour où vous avez décidé de l'appuyer. Et aussi, c'est moi qui le dis.
3: On veut apporter notre pierre. Okay. Et c'est clairement ça l'objectif de ce nouveau fonds, c'est d'apporter notre pierre à des initiatives, comme on l'a dit, qui se multiplient parce qu'on sent effectivement qu'il y a une demande. Et je pense qu'Alexis pourra aussi nous éclairer là-dessus. Mais les jeunes, de plus en plus, sont éduqués financièrement, s'intéressent à ces sujets-là. Et là aussi, il va y avoir, j'allais dire, une demande à combler. Et maintenant, c'est trouver de l'offre. Excusez-moi de parler dans ces termes-là, mais d'histoire, d'entrepreneurs, pour justement intégrer, créer ces communautés-là. Je suis assez, j'allais dire, optimiste, mais c'était l'idée de ce fonds-là, de participer, que BPI France avait aussi une mission de, le plus tôt possible...
1: C'est une très bonne nouvelle pour le marché.
3: On
1: est très contents, en tout cas pour nous, c'était une très bonne nouvelle.
2: Et moi aussi.
1: Jean-Michel, je voudrais revenir à toi deux secondes, tu as déjà défloré un peu le sujet, ça sera on t'a mis une petite musique pour un générique. Ça te rappelle quelque chose, non? Alors Jean-Michel, toi t'es quand même un exemple à part, t'avais une société cotée, donc t'as coté il y a 25 ans, tu nous l'as expliqué. Bon, je t'ai croisé plein de fois hein, et t'étais quand même assez frustré par la valorisation de la boîte à plusieurs reprises.
2: Oui.
1: Et quand même, tu reviens, t'es masochiste ou t'es visionnaire?
2: Ouais, parce que moi je...
1: Parce que tu recotes une deuxième société.
2: J'ai beaucoup d'espoir dans ce pays, c'est franchement, bon, il faut dire les choses, hein, je suis arrivé en France, j'avais rien, donc... tout ce que j'ai fait, je l'ai fait en France. Donc, je crois, j'ai connu des années de gloire magique à Paris. L'année de l'IPO de Memescap, ces années-là.
1: C'était quelle année ça?
2: 2001.
1: Ouais.
2: C'était, franchement, ça envoyait du lourd. Et je crois que ça peut revenir. Il suffit qu'on ait un mouvement d'ensemble. Tu sais, on fait plein de choses aujourd'hui avec Yvette Monassé Amplify, où on booste des entrepreneurs. Je pense que
1: Mais attends, tu boostes des entrepreneurs, tiens, je vais te taquiner. Ouais. Est-ce que tu fais une session pour les pousser à aller en bourse?
2: J'ai des trucs sur la bourse, je te promets.
1: Tu me feras venir?
2: J'en ferai tout le temps, oui. Et en fait, ce que j'étais en train de dire à Michel d'ailleurs, il faut qu'on fasse un truc uniquement pour les sérieux, voilà. Pour les pousser. J'ai fait deux sessions.
1: On vient avec Alexis Euronext. Là et on t'a fait donc, ça.
2: En fait, moi je pense qu'il faut... qu'on crée un maximum d'entrepreneurs, que le pays devient une terre
1: d'entrepreneurs. Ils sont là, les entrepreneurs.
2: Quand les DOP...
1: Ils sont là.
2: Je suis content de...
1: On n'arrive pas à faire le lien, ils le font. Hein, mais il faut qu'on fasse le lien entre la bourse et les entrepreneurs.
2: Exactement. Mais tu as dit une chose très importante. C'est vrai que la BPI a fait un travail monumental au niveau du capital risque, donc au niveau des premières phases des entrepreneurs. Et là, l'arrivée de Blue Spring, ce que Emmanuel a fait, bon, moi, j'ai bénéficié de ça, donc je peux pas dire que du bien. Je peux dire que du bien sur ça, mais ça, c'est quelque chose qui est énorme parce qu'on a besoin de petits stimuli. Ça, c'est un stimuli. Si on fait d'autres réformes où on pousse un peu les épargnants français, comme dans l'assurance vie, à mettre 5% de leur épargne sur les small mid-cap, on explose. Et une fois que ça part. Hein. Et la bourse, en fait, c'est quelque chose qu'une fois que ça mousse, ça monte. Et une fois que ça casse, bah, ça casse. On le sait.
1: On passe tout de suite à toi, Guillaume, parce que c'est quand même sympa de t'avoir là dans l'actualité. Donc, le 25 juin, tu as annoncé ton introduction en bourse sur Euronext Growth. Pourquoi, en fait? Pourquoi la bourse? Et comment ça s'est passé? Alors, je ne parle pas de l'introduction, puisqu'elle n'est pas terminée, mais au moment où on diffusera, tu seras encore levé. Mais le process lui-même, comment tu l'as vécu, toi?
9: D'abord, pour rebondir à ce qu'il vient de dire avant, il y a plein d'entrepreneurs super, mais il faut rappeler que l'entrepreneuriat, c'est du travail, et exclusivement du travail, de la patience, des hauts, des bas. Moi, ça fait 15 ans. Mmh. Donc, la bourse, ce n'est pas une idée que j'ai toujours eue en me levant le matin. Moi, je veux créer de l'emploi dans mon pays, miniser un bac carbone, être fier de ce que je fais et embarquer des clients avec moi. Et ça, c'est mon point de départ. Depuis 15 ans, je n'ai pas bougé d'un centimètre là-dessus. Aujourd'hui, l'entreprise fait 21 millions d'euros de chiffre d'affaires. J'ai galéré pendant 12 ans pour trouver un modèle économique pour fabriquer en France. À force de travail, je l'ai trouvé grâce à Léa, qui est directrice exécutive à mes côtés, qui est ingénieur textile et qui trouve à l'usine la façon de fabriquer de façon compétitive. Ça fait 700 000 euros de résultat net positif pour une boîte qui fabrique tout en France. On s'est toujours démerdé tout seul. On n'a jamais eu d'aide de personne. Pas de subvention, rien. On s'est toujours démerdé tout seul. Et dans cette opération, pareil, on se dit qui nous a toujours soutenus, qui nous a sauvé les fesses quand on était en difficulté en 2023-2024, c'est nos clients, c'est les Français. Et donc on se dit, ok, la suite de l'histoire, elle est avec eux. C'est pas, le temps politique, c'est pas le nôtre. Le temps de la subvention, de l'aide, de l'accompagnement, c'est pas le nôtre. Notre temps et notre seule raison d'être et raison d'exister dans le temps, c'est la compétitivité de l'entreprise, la génération de cash et d'EBITDA, parce que sinon on est mort. On a beau faire de l'impact, de ce qu'on veut. Aujourd'hui, les règles, c'est tu fais de l'EBITDA, du cash ou t'es mort. Ça, on l'a bien appris. Et donc, fort de cette année de retournement, de ces deux années de retournement, on se dit, OK, comment on fait rentrer les Français au capital de l'entreprise? Donc, avec Léa, on se dit, OK, on regarde les scopes, on regarde les SIC, on regarde les plateformes de crowdfunding et on rencontre les équipes de Roland qui nous disent, et un certain Marc Fiorentino qui nous dit, mais Guillaume, la meilleure plateforme pour faire un investissement populaire, c'est la bourse. Et là, moi, je me dis, pas con. Et je me dis, mais c'est trop compliqué. Et Léa, à côté de moi, dit, Guillaume, on va le faire. Je lui dis, t'es sûr? Il me dit, ouais, on va le faire.
1: Comment ça s'est passé? Alors, parlons que de vous, hein, ne parlons pas des partenaires.
9: Et derrière, comment c'est passé? On a déroulé avec une équipe de conseils autour de nous, toutes les briques, les avocats. On a recruté un directeur financier, Fabrice, qui nous accompagne sur ce spécifiquement qu'a fait déjà Cata IPO, parce que c'est quand même un monde compliqué. On a travaillé dans le bon ordre, on a fait travailler tout le monde en 4 mois et demi, ce qui est un record. On a fait le doc AMF. Voilà, on a vraiment travaillé dans le détail. On était déjà accompagné par deux fonds d'investissement, donc on avait cette structure financière. On est capable de sortir le chiffre d'affaires à l'heure, la marge.
1: C'est important ce que tu dis.
9: La marge, la marge pas canal chaque jour.
1: Parce que tu étais déjà structuré.
9: Voilà. Donc on est capable de sortir une clôture d'EBITDA tous les mois à J+10. Et je pense qu'il n'y a pas beaucoup de boîtes qui sont capables de faire ça. Donc on avait déjà la rigueur. De l'extérieur, le slip français, les gens peuvent se dire ouais, c'est du marketing. En fait, oui, on est très fort en marketing, mais en fait, on avait la structure financière. On était capable de suivre et piloter la boîte, sauf qu'on arrivait, on achetait nos slips entre 12 et 15 euros en les fabriquant en France. Là, maintenant, on arrive à fabriquer nous-mêmes en dessous de 6 euros. Donc, on a un vrai modèle économique et donc, on a déroulé tout en faisant tourner la boutique. C'est difficile pour le dirigeant. Et quand on va chercher des entrepreneurs, c'est super de les booster, de leur faire des conférences avec qui veulent m'associer. Mais il faut surtout leur dire, les gars, c'est du travail, des 100.
2: Mais ça, tous les entrepreneurs le savent.
9: Ouais. Bah, en tout cas, il faut leur rappeler que c'est. Voilà, il n'y a pas de, de raccourci, il n'y a pas d'IA, il n'y a pas de truc magique. C'est juste du boulot et du temps. Et un jour, peut-être, dans un cas sur 1000, vous allez vendre votre boîte. Mais si vous vous levez avec ça le matin, vous n'y arriverez pas. En tout cas, moi, c'est mon expérience. Et donc, quand on coche toutes ces cases, on évacue toutes les options scope, si qu'on se dit voilà, c'est pas notre philosophie, on se dit ok, la bourse est le bon moyen, on déroule le process et je crois que c'est, enfin tu me l'as dit, le succès d'un IPO ça se mesure à 2-3 ans. Faites ce que tu dis, dis ce que tu fais et sur des, et voilà, under promise over deliver, c'est pas français mais nous on s'engage là-dedans.
2: C'est hyper important.
1: C'est quoi ton conseil, voilà, c'est un jeune jeune qui débarque sur la bourse.
2: La bourse,
1: toi qui as 25 ans d'expérience sur la bourse, Jean-Michel.
2: La bourse, tout le monde parle de l'IPO, de levée d'argent, etc. Or, du point de vue financement de la boîte, la bourse, c'est une rivière. Donc, on peut revenir plusieurs fois. La deuxième chose, c'est que la bourse te donne une monnaie d'échange. Donc, tu peux acheter des boîtes. C'est quelque chose qui est liquide. La troisième chose, c'est que la bourse te donne de la rigueur. Tu es obligé d'être rigoureux. La bourse te permet de brasser plein de gens. Moi, j'ai beaucoup de clients. Moi, je suis en B2C dans IEVA. Tous mes clients peuvent être mes actionnaires et inversement.
9: Ça, je suis convaincu.
2: Donc, c'est hyper important. Alors, ce qui compte...
1: Quel conseil tu lui donnerais ?
2: En France, under promise, over deliver.
1: En français.
2: Tu dois sous-promettre, sur-délivrer.
9: Il faudra trouver une bonne traduction en français, je m'en occupe.
2: Si tu fais la chose, honnêtement, hein, même à des boîtes, on a vu des boîtes avec des capis en milliards sur Paris. Le matin, il est en dessous du consensus. Boom, moins 30 à l'ouverture.
1: Exactement.
2: Dans le temps, ils nous mettaient deux claques. Moi, je me rappelle, hein, quand on sous-délivrait, bon, on venait le matin, on prenait deux claques. À la fin de la journée, on est à moins 9%. On rentre chez nous, on était pliés. Hein. Là, à 10 heures, tu es déjà à moins 30. Hein. Donc
1: c'est ça ton conseil. Qu'est-ce que tu lui donnerais comme conseil, Emmanuel ?
3: Que effectivement, l'introduction en bourse, c'est une étape. C'est une étape qui doit être construite, mais je pense qu'il a complètement bien compris, il a bien décrit aussi le process. C'est une étape, ce qui amène à d'autres étapes, à de la communication, à un news loop régulier, à des catalyseurs, à un plan. Ça s'inscrit dans un plan stratégique. Et là-dessus, c'est ça qui est intéressant d'entendre, justement, parce que c'est la bonne vision. C'est un point de passage.
1: Alexis, vous avez bien soutenu cette opération. Qu'est-ce que tu lui donnerais, toi, comme conseil ?
4: Moi, je crois que les meilleurs conseils ont été donnés par Jean-Michel, mais je pense que Guillaume, il a compris ce qu'il achetait en arrivant en bourse, en dehors de tous ses outils. Il s'achète du temps long, et d'avoir des actionnaires qui sont plus au pilotage de la boîte avec lui. C'est ça que je rajouterais peut-être, en plus de ce qui a été
1: évoqué. Alors, c'est intéressant le temps long, parce que je me retourne vers toi, Jean-Michel. Ce que reprochent beaucoup d'entrepreneurs, c'est de dire justement, les investisseurs, ils sont court-termistes. C'est-à-dire, tu vois, tu viens de le dire. C'est-à-dire, ouais, on a eu un semestre qui n'est pas bon, bam, moins 30%. Alors que les gens nous disent, ouais, mais de l'autre côté, toi, tu connais bien le sujet, puisque à la BPI, vous faites aussi private equity. Le private equity, on est peinard pendant 5-7 ans, personne ne nous emmerde. Le fonds, il est là et il n'y a pas quelqu'un qui nous dit tous les jours.
2: En réalité, ça dépend ce qu'on fait. Ça veut dire qu'on a des, il y a des actionnaires sur Paris, la BPI justement. Mais moi, j'en connais plein de fonds qui sont Thomas, par exemple. Il est long. Il y a plein de gens qui sont. Moi, j'ai Gordion. Il est long chez moi, etc. Donc, il y a des investisseurs qui sont longs. Il y a des investisseurs qui sont des spielers. Ok, mais il y a des investisseurs qui sont longs. On a besoin des deux parce qu'il y en a des gens qui développent la liquidité, d'autres qui sont là pour le long terme, etc. Mais ce qui compte vraiment, c'est un, ta rentabilité, t'achètes ton indépendance. J'ai rendu toutes mes boîtes rentables tout de suite.
1: Tu vois, tu dis le contraire de ce qu'on disait tout à l'heure sur les boîtes américaines.
2: Non, oui, mais qu'on est en France. On n'est pas aux États-Unis. Moi, je dis toujours à tous les entrepreneurs cotés à Paris, vous n'êtes pas aux États-Unis. vous ramenez pas l'Amérique à Paris. Paris, c'est pas les États-Unis. Donc, il faut être rentable parce que les gens, ils veulent de la rentable. Bon, ok. Et n'oublie pas une chose, c'est que tant que t'as pas vendu, t'es toujours dans le game. Et ne compte pas ton argent tant que t'es assis à la table. C'est la première base d'un pokerman.
1: Pour finir très rapidement, merci d'abord parce que c'est super intéressant. Qu'est-ce qu'on pourrait prendre, Guillaume, toi qui arrives un peu de l'extérieur avec un œil neuf, qu'est-ce qu'on pourrait prendre comme initiative pour booster tout ça?
9: Je crois qu'il faut faire confiance aux Français, parce que parfois le bon sens de juste...
1: Oui, mais pourquoi ils viennent pas? Enfin, ils viennent, ils vont venir au slip, mais c'est pas la question. Mais
9: non, mais je pense qu'il faut, il faut que nos entreprises françaises soient compétitives et s'adressent à leur marché intérieur.
1: Moi, quelle initiative on peut faire d'un point de vue marketing? Ce que fait, parce qu'ils n'arrêtent pas, hein, je veux dire, ils sont en province, ils rencontrent des entrepreneurs tout le temps, ils ont lancé une nouvelle chez Euronext, ils ont lancé une nouvelle démarche pour faciliter l'accès au retail. Qu'est-ce qu'on pourrait faire de plus, nous tous, pour rendre le truc plus sexy?
9: Moi, je crois qu'il faut aller voir les boîtes iconiques françaises, trouver de la compétitivité de performance économique et ouvrir ce capital-là aux Français. Et je pense que c'est beaucoup plus structurant que la bourse qui, de mon point de vue d'entrant, est un moyen et pas... une fin en soi, et je pense que ça, c'est structurant pour l'économie française.
1: Jean-Michel.
2: Moi, pour moi...
1: Une initiative que
2: tu prendrais. Une initiative, c'est très simple. Moi, si j'étais législateur aujourd'hui, je fais une décision. Je garde toutes les caractéristiques des assurances-vie à condition que 5% de l'assurance-vie soit investi dans
1: les small mid-cap. Ça n'arrivera pas. Une autre initiative.
2: Pourquoi ça n'arrivera pas
1: Parce que les législateurs te disent, on a déjà fait le PEA, vous avez le PEA PME, démerdez-vous avec ça. Mais et c'est déjà PME, pas mal le PEA.
2: Oui, mais l'incentive il n'est pas très fort. Mais donc, par contre, nous, au-delà de législateurs, nous, on doit évangéliser à fond et expliquer aux gens c'est quoi la bourse et qu'on peut gagner beaucoup d'argent en bourse.
1: Tiens, je te propose un truc. On va voir si on faisait un petit concours. Qui veut s'introduire en bourse? Est-ce que tu serais juré avec moi?
2: Quand tu veux.
1: T'es sûr, hein? Attention, c'est enregistré.
2: Ouais, quand tu veux. Michel, tu m'autorises. Hein?
1: Qu'est-ce que tu voudrais comme idée?
3: Je suis assez optimiste, encore une fois. Je pense que écouter des personnes comme ça, c'est ça.
1: C'est motivant. Hein?
3: C'est ça qu'il faut faire. C'est leur laisser montrer que ça marche, montrer que ça existe. Et encore une fois, les jeunes, les influenceurs financiers, il y en a de plus en plus. Ouais. Tu en fais partie.
1: Les influenceurs financiers, c'est important.
3: Ça va prendre.
1: Oui. Juste, explique-nous en deux secondes, il nous reste quelques secondes, ce que vous avez lancé comme initiative IPO.
4: Non, on travaille sur l'offre et la demande. C'était bien évoqué. En fait, c'est bien d'avoir des entrepreneurs, il nous faut de l'argent. BPI a lancé Blue Spring, CDC Croissance a lancé son premier fonds de fonds l'année dernière et a fini de le déployer.
1: 500 millions.
4: TB3, ouais. C'est passé complètement inaperçu, vendredi, a annoncé 13 milliards, dont une partie significative va être allouée aux small et mid-cap françaises.
1: Génial.
4: C'est la première
1: fois. Super bonne nouvelle.
4: Donc c'est exactement ce sujet, réallouer de l'argent. Et c'est qui va flécher cet argent? Ce sont les assureurs. Donc il faut continuer là-dessus. Sur la partie offre, nous on essaye de simplifier de plus en plus l'accès pour les entrepreneurs à la cote. 4 mois, c'était évoqué par Guillaume, plus rapide, moins coûteux, moins complexe. C'est ce qu'on essaye de faire avec IPOGO, dont Jean-Michel est un soutien précieux.
1: Et on est là pour vous aider si vous en avez besoin. Merci de nous avoir suivis, merci à tous ces
2: invités de marque. Hein.
1: On se retrouve la semaine prochaine pour une émission dont on me dit dans l'oreillette qu'elle sera exceptionnelle. Surtout, n'oubliez pas que vous pouvez nous revoir, nous réécouter, et encore nous revoir en replay, en podcast, sur toutes les bonnes plateformes.
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12: La French Tech ce matin à 8h21, c'est Antoine Renouy qui est notre invité avec Anthony Morel, fondateur de Les Compagnons. Fondé en 2018, vous développez un robot peintre autonome dédié au BTP. Expliquez-nous la genèse de ce projet.
13: Moi, je suis donc un ingénieur de mine de Douai, je suis roboticien et j'ai eu envie à un moment de créer mon entreprise. Et donc, en évaluant les différents domaines d'activité où je pouvais utiliser mon savoir-faire robotique, je me suis rendu compte que dans le bâtiment, il y avait encore un trou béant, donc pas du tout de robotique. Et donc, au début, c'était un robot maçon. Et au fur et à mesure, ça a évolué vers un robot peintre qui était plus facile à faire techniquement et avec plus de valeur également à la fin.
14: Alors, faut nous expliquer comment il fonctionne. Oui. On va le décrire pour ceux qui nous écoutent. On le voyait à l'image. Hein, donc, quand on dit robot peintre, c'est pas un humanoïde encore avec un pinceau au bout du bras, non. C'est une sorte de gros boîtier monté sur un soufflet, c'est ça, avec un bras robotique et qui va venir en fait, peindre une surface comme le ferait un peintre humain.
13: Tout à fait. Alors on a une base mobile, donc un robot avec des petits trous, on va dire, qui évolue sur le sol. Ensuite, on a un élévateur à ciseaux qui permet de monter jusqu'au 3,50 m, donc on peut opérer jusqu'au 3,50 m. Au bout duquel il y a effectivement un bras robotique 6 axes, comme on les voit dans l'industrie. Et donc le tout est animé par une pompe qui met en mouvement la peinture et on projette la peinture. Donc on a une petite tablette pour pouvoir piloter tout ça.
14: Mais donc comment ça se passe concrètement? On va dire le robot arrive sur un chantier, il va observer un appartement par exemple, il va savoir exactement où il faut aller mettre la peinture. J'imagine qu'il faut qu'il scanne un peu comme un robot aspirateur, faut qu'il analyse son environnement auparavant. Ça, on le met sur le chantier et il se débrouille tout seul après?
13: Non, il y a une phase de préparation de chantier. Alors en fait, on travaille en trois étapes. D'abord, on va scanner l'environnement qui permet d'acquérir une maquette 3D. Dans cette maquette 3D, on va indiquer les surfaces à peindre. Donc on clique en fait dans la 3D, sur la petite tablette, les surfaces. Donc je veux peindre tel mur, tel plafond, il y a une fenêtre là, je veux pas la peindre. Et donc ça, c'est ce qui permet à la machine de savoir où opérer et comment opérer. On va également lui indiquer quel type de peinture. Une fois que le robot sait ce qu'il doit faire, on le place dans la pièce et là, effectivement, il va travailler en toute autonomie. Et donc, il passe d'un mur à l'autre et des murs au plafond. Et donc, le peintre, pendant ce temps-là, peut aller faire autre chose dans une pièce à côté.
12: Voilà. Oui, c'est ça. Ça le décharge, finalement, des travaux de peinture pénibles. Il a quelle capacité, finalement, de peinture sur une journée, par exemple, par rapport à un peintre humain?
13: On travaille à peu près sur 500 mètres carrés par jour. Donc, si on compare ça au travail au rouleau, en rouleau, on a à peu près à 150 mètres carrés par jour. Peintre au pistolet, il va être à peu près à 400-500 mètres carrés par jour. Donc là, on est à peu près équivalent. Le gros intérêt, c'est que, comme on est très précis sur l'application de peinture, notamment sur l'épaisseur d'application, on peut appliquer deux couches, voire trois couches de peinture en une seule fois. Et donc là, on gagne vraiment en performance. Donc il y a différents aspects. Un aspect réduction des coûts, un aspect qualité, parce qu'on est très, très régulé sur l'application de peinture. On va pouvoir appliquer un film qui est vraiment sans aucune comparaison. On va également avoir une réduction de la pénibilité. Et un côté RSE aussi, parce que quand on applique juste les quantités de peinture nécessaires, on va appliquer en général moins de peinture.
14: Alors, vous dites le peintre, il va pouvoir faire autre chose, mais il va faire quoi pendant ce temps-là? Parce que finalement, là, on parle souvent salarié augmenté ou remplacé, mais là, le robot, il peut faire tout ce que fait le peintre en réalité. Il n'y a plus besoin de peintre.
13: Alors, il y a d'autres opérations. En fait, un peintre, il ne fait pas que peindre. En fait, l'application de peinture, c'est vraiment la finition, on va dire. Il y a d'autres opérations de compréhension des supports. Donc, là, il y a une partie technique, il y a une partie réponse aux appels d'offres, il y a une partie relation avec la maîtrise d'œuvre, avec les autres corps de métier. Donc tout ça, en fait, on le change pas. Il y a quand même une expertise technique pour savoir quel type de peinture utiliser, comment gérer la coordination de chantier. Et donc tout ça, ce savoir-faire-là, là, on va pas du tout le changer.
14: Donc le peintre de demain, il fera tout sauf peindre, en fait.
13: Alors, d'une certaine manière, en revanche, il y a encore des étapes de préparation de support, tout ce qui est enduit, tout ce qui va être ponçage également, sur lesquelles aujourd'hui, la version d'aujourd'hui ne travaille pas encore. En revanche, on s'apprête à faire quelques annonces plutôt intéressante sur ces aspects-là d'enduit et de ponçage. Et je peux déjà vous faire un petit teasing effectivement. Donc si on avait un robot qui enduit et qui ponce, ben ce serait vraiment très très bien. Et ben nous on va annoncer encore mieux que ça. Voilà.
12: Du coup, à qui vous adressez en termes de business? C'est les peintres indépendants, c'est les grosses entreprises du BTP, c'est qui?
13: Ben, c'est un peu tout ce monde-là, parce qu'en fait, on se rend compte, ben, évidemment, notre cible principale, ce sont les peintres, puisque nous, on vient leur proposer un outil supplémentaire, en plus de la brosse et du rouleau ou du pistolet qu'ils utilisent déjà aujourd'hui. C'est un outil supplémentaire dans leur trousse à outils. Mais on se rend compte que pour que ça fonctionne, il faut que toute la chaîne de gouvernance sur le chantier soit informée et organise le chantier pour que ça se passe bien. Et donc notamment la maîtrise d'œuvre, l'OPC, jusqu'au peintre. Et donc avec une organisation en fait où les choses sont organisées pour que le chantier se passe bien, en général on a une coordination, un déploiement qui se passe dans de bonnes conditions.
14: Et c'est quoi le retour sur investissement attendu par ce genre d'appareil? C'est-à-dire qu'aujourd'hui, par rapport à de la main-d'œuvre humaine, par rapport au temps et au coût que ça représente, votre machine, qu'est-ce qu'elle permet de faire? Ça coûte combien et ça rapporte combien du coup?
13: Aujourd'hui, on est en lancement commercial sur une offre de location avec service, donc ce qu'on appelle le robotique as a service en anglais.
14: On n'achète pas le robot.
13: On n'achète pas le robot, donc finalement le retour sur investissement il est assez direct. Aujourd'hui, on cherche une trentaine en fait de partenaires peintres avec lesquels travailler pour couvrir toute la France, répondre aux appels d'offres en fait sur toute la France. Aujourd'hui, on en a quatre, ce qui nous permet d'être sur des chantiers d'ampleur. Donc là, on vient de finir un gros chantier de bureaux, 6000 m². Et donc là, ces partenaires sont vraiment fondamentaux en fait dans ce déploiement. Et d'ailleurs, je tiens à saluer un de nos premiers partenaires, Desgom, la société Desgom, qui est un peintre à Lille.
12: Le nombre de robots aujourd'hui, il est à combien? Et puis c'est quoi l'objectif pour les années qui viennent?
13: Donc aujourd'hui, on est dans une forme de validation en fait du modèle, de location. Donc ça, on a notre phase de développement actuelle en fait. Donc on est en lancement commercial, on a lancé ce modèle de location. L'enjeu d'aujourd'hui, c'est de pouvoir valider tous les paramètres du modèle. Et donc ça veut dire le niveau de prix, ça veut dire quel type de service apporter dans l'offre, ça veut dire est-ce qu'on va faire du transport, est-ce qu'on va proposer de la formation, et quel niveau de prix on apporte à tout ça. Donc vraiment. Tant qu'on est en fait dans cette approche de définition du modèle, on reste dans une logique, on va dire, à relativement faible échelle. Ça c'est la phase 1 du projet. La phase 2, c'est ensuite, une fois que le modèle est validé, de pouvoir scaler et donc de passer à l'échelle. Et donc ça c'est plutôt fin 2026, début 2027. Voilà.
12: Toute dernière question, Anthony.
14: Ouais, non, une petite remarque, mais c'est intéressant de voir que les secteurs qui se robotisent le plus et le plus rapidement, c'est les secteurs où en fait on est en tension de main-d'œuvre, hein, parce que dans le BTP, il y a aussi, alors j'avais parlé dans une chronique il y a pas longtemps d'un robot maçon qui pose des briques les unes après les autres. Enfin, on imagine le chantier de demain, en fait, il sera très largement robotisé avec quelques opérateurs humains pour superviser tout ça, en réalité.
13: Bah, c'est assez inéluctable, en fait, parce qu'on voit le monde du bâtiment est en tension. On ne parvient plus à recruter, en fait, les peintres ou les artisans, quel qu'ils soient. Et effectivement, en fait, il y a des tensions aussi réglementaires. C'est un monde sous pression, en fait. Et donc, la robotique, c'est quand même une manière, en fait, de répondre à ces problématiques-là. Nous, aujourd'hui, en fait, on y répond avec nos partenaires. Et donc, le fait de pouvoir apporter, en fait, ce type de solution technologique permet de répondre aux problématiques du moment.
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16: Bienvenue dans la librairie de l'écho, l'émission de BFM Business qui vous offre chaque semaine le meilleur de la littérature économique. Alors évidemment, pas d'émission sur les livres sans auteur. Ils seront nos invités dans la première partie de l'émission. Et puis vous retrouverez nos critiques attitrés, Jean-Marc Daniel, Christian Chavagneux pour leur coup de cœur et leur coup de gueule. Et puis notre moisson d'études hebdomadaires. N'oubliez pas nos comptes sur les réseaux sociaux. La librairie de l'écho sur presque tous les réseaux sociaux pour avoir... notamment la référence détaillée de tous les livres dont on parle dans l'émission. Et tout de suite, on démarre avec nos invités. Des invités qui nous plongent aujourd'hui au cœur de la région qui concentre toutes les tensions du monde et une bonne partie de ses ressources en gaz et en pétrole également, le Moyen-Orient, bien sûr. Alors, quelles sont véritablement les forces à l'œuvre dans la région? Pourquoi autant d'espoir de paix, de réconciliation déçus? Que peut-on espérer? Quels nouveaux équilibres peuvent se dessiner pour les années à venir? Réponse donc avec nos deux invités du jour. Yasmina Asrarghis, bonjour.
17: Bonjour.
16: Yasmina, vous êtes chercheure associée en études arabes et moyen-orientales à l'université de Princeton et à la fondation Jean Jaurès, et vous publiez Le Mirage de la Paix, la véritable histoire d'Israël et des pays arabes aux éditions Passé Composé. Adèle Bakawan, bonjour.
18: Bonjour.
16: Adèle, vous êtes directeur du European Institute for Studies on the Middle East and North Africa. Vous êtes chercheur associé à l'IFRI et vous publiez La décomposition du Moyen-Orient chez Talendier. J'aimerais qu'on commence par planter le décor. Adèle Bakawan, vous évoquez trois ruptures qui ont fait basculer l'histoire récente du Moyen-Orient. Quelles sont ces ruptures et pourquoi ce sont des ruptures?
18: Le 11 septembre, le printemps arabe et le 7 octobre. La décomposition du Moyen-Orient, bien évidemment, il faut d'abord définir le concept. Je ne parle pas de la décomposition en termes territoire, frontières, des pays qu'on connaît et qu'on reconnaît encore aujourd'hui. C'est plutôt la décomposition en termes de géopolitique, pôle géopolitique. Avant le 11 septembre, on avait un monde moyen-oriental, arabe, israélien, turc, kurde, perse, relativement stable dans l'historicité, sur la durée. On était parfaitement en mesure de définir, par exemple, la place de la Perse dans ce Moyen-Orient, la place des Turcs, la place des Israéliens ou des Arabes ou encore des Kurdes. Mais à partir du 11 septembre, vraiment, cette décomposition commence. C'est le point de départ de la décomposition. Et quand je parle de décomposition, tout commence à se défaire. Hein. Les pays, les systèmes, les regroupements dans des accords collectifs, etc. etc.
16: Arrive ensuite.
18: Et ensuite, le premier moment, enfin, le sommet de ce premier moment, du 11 septembre, ce n'est pas à New York et à Washington. Bien évidemment, ça commence à New York et à Washington, ouais. À les tours jumelles, mais c'est l'occupation d'Irak. L'occupation d'Irak. L'Irak était considéré comme le pivot.

0: 10 pays arabes quand même concernés. 10 pays arabes, il y avait deux vagues. La première vague 2011 et la deuxième vague 2019. Les deux vagues, il y a 10 pays arabes qui entrent dans ce que j'appelle la décomposition. Pour la première fois, vous avez des régimes historiques, comme le régime de Moubarak, comme le régime de Ben Ali, comme, etc., etc. Là, on entre dans une décomposition en chair et en os. Pourquoi ? Parce qu'une grande partie de ces pays-là non seulement n'arrivent pas à se recomposer, mais en plus ils plongent dans la guerre civile. Regardez ce qui s'est passé en Libye, en Syrie, au Yémen. Des milliers et des milliers de morts. Et ensuite, le troisième moment, c'est...
1: Pour déboucher sur, comme vous le dites, un nouvel ordre à la fois autoritaire et milicien.
0: C'est ça, exactement. Quand on sort du printemps arabe, juste avant le 7 octobre, on a deux modèles. On a le modèle saoudien. C'est ce que j'appelle l'autoritarisme basé sur trois piliers. Sécurité, stabilité, ouais. Développement économique, sans jamais parler de la démocratie, des droits de l'homme. Et on a l'ordre milicien iranien. Mais par contre, le 7 octobre...
1: Enfin, iranien, oui, Hamas, Hezbollah...
0: Oui, quand je dis l'ordre milicien, c'est que la République islamique d'Iran, c'est que les Pasdaran, les gardiens de la révolution islamique, ont réussi parfaitement à mettre en place pas seulement des organisations miliciennes, c'est pas seulement des organisations qui ont des armes. C'est l'ordre milicien, comme je le théorise dans mon livre, c'est des manières de voir, de sentir, d'exister dans le système. Autrement dit, c'est la prise en charge des États comme l'Irak, le Liban, la Syrie, Gaza, le Yémen. Tout ça, ça appartenait à cet ordre milicien. Et ensuite, le 7 octobre arrive. Je dois aller vite, n'est-ce pas? Le 7 octobre, pour moi, avec le 7 octobre, on arrive au sommet de la décomposition. C'est vraiment la continuité avec les deux moments, mais jamais, plus mais jamais, le Moyen-Orient après le 7 octobre ressemblera au Moyen-Orient avant le 7 octobre.
1: Et d'ailleurs, on pourrait ajouter une quatrième date à celle-là qui précède, c'était l'invasion du Koweït par l'Irak. Vous dites que ça aurait pu être le quatrième événement. Mais beaucoup, quand même, beaucoup d'espoir par moment, les printemps arabes. Et beaucoup d'espoir déçu. Et Yasmina Asrarghis, si je vous demandais de rythmer vous aussi les grands moments des 30 dernières années, j'ai été frappé de voir à quel point finalement on a dans l'histoire entre Israël et les pays arabes des moments de fol espoir, j'ai envie de dire, Camp David, Oslo, les accords d'Abraham, et vous expliquez très bien, et c'est peut-être le cas du 7 octobre d'ailleurs, comment à chaque fois qu'on a eu un moment d'espoir, il y a eu derrière un déchaînement de violence.
2: Oui, alors dans l'histoire du Moyen-Orient, vous avez cette cartographie des pays avec globalement trois blocs. Des blocs qui ont reconnu l'État d'Israël, à savoir les pays comme l'Égypte, la Jordanie, puis en seconde phase, ces pays des accords d'Abraham qui, à partir de 2020 et la première administration Trump, vont s'engager dans un processus de normalisation. Un deuxième bloc qui est effectivement sujet, comme le disait à l'axe de la résistance iranien et donc vont être dans le camp à la fois du refus et du rejet d'Israël. Et puis vous avez un troisième type de pays qui est pour moi hybride, à savoir des pays qui soutiennent et coopèrent mais dans les coulisses, et là on retrouve évidemment l'Arabie Saoudite, également la Syrie qui souhaite aujourd'hui négocier et qui négocie personne à personne, diplomate à diplomate entre les Syriens et les Israéliens. Et donc vous avez pour moi une recomposition du Moyen-Orient dans le cadre de ce qu'on appelle le nouveau Moyen-Orient, qui est une cartographie pensée à l'échelle du Pentagone, de la CIA, mais surtout introduite dans la région par Donald Trump, Jared Kushner et aujourd'hui Steve Witkoff qui est arrivé sur ce deuxième mandat Trump pour accélérer le tempo. Et alors vous parliez d'irruption, ce que j'analyse dans le livre, c'est les grands temps des processus de normalisation israélo-arabe et la manière dont de part et d'autre vous avez eu des négociations dans des salons feutrés de la diplomatie mondaine, qu'elle soit à Washington ou ailleurs, et l'incapacité finalement à la fin de certains de ces processus de comprendre que certaines idéologies radicales avaient préparé les sociétés civiles au point de faire advenir des terroristes qui vont par plusieurs reprises interrompre ces processus.

0: processus de paix. Alors, on se souvient, dites-moi.
1: Mais parce que les vraies forces à l'œuvre ne sont pas les forces diplomatiques, en fait.
0: Les forces de disruption à l'ordre, à l'œuvre sont des forces eschatologiques, mystiques, qui regardent la géopolitique du Moyen-Orient comme un grand affrontement entre forces du bien et forces du mal. Et ces pensées-là, on les retrouve à la fois dans les courants frères musulmans, djihadistes, mais également chez les courants chiites, que ce soit le Hezbollah ou les Houthis. Et vous avez par ailleurs d'autres idéologues du côté américain, que sont les néo-évangéliques, et du côté israélien, le messianisme religieux, kahaniste, qui dans les années 90 était aux marges de cette société israélienne et qui aujourd'hui a trouvé dans cette coalition autour de Netanyahou un moyen de faire entendre sa voix alors qu'ils étaient ostracisés.
1: Alors, je voudrais qu'on revienne, parce que c'est majeur dans vos deux livres, sur le rôle des États-Unis. Adèle, vous dites, il y a eu, après le 11 septembre, ces néoconservateurs américains. Concrètement, quand ils ont décidé d'aller rebâtir ce nouveau Moyen-Orient, quelles étaient leurs intentions ?
2: Écoutez, c'est une question très importante parce qu'en fait, souvent, il y a la démagogie, la propagande ou même l'instrumentalisation autour de l'occupation d'Irak par les États-Unis d'Amérique. Mais d'une manière factuelle, ils n'étaient pas là pour le pétrole. Ils n'étaient pas là parce que Saddam Hussein était totalement opposé à eux et il fallait absolument se débarrasser. Non, ils étaient là parce qu'il avait vraiment un vrai projet de la recomposition, pas seulement du Moyen-Orient classique, mais le Grand Moyen-Orient. Hein. Il parlait du Grand Moyen-Orient qui commence du Maroc et qui finit en Afghanistan. C'est toute cette zone-là. Et ça, la genèse de cette idée-là, ça vient après le 11 septembre, lorsque les terroristes d'Al-Qaïda attaquent les deux tours, le président George Bush, qui ne nous lisait jamais, bien évidemment, hein, même les quatre pages du rapport de la CIA tous les matins, on lui lisait, hein, il ne lisait pas lui-même. Et donc, il n'avait pas une idéologie précise. Mais à partir du 11 septembre, il se pose la question, mais pourquoi on est attaqué ? Pour répondre à cette question-là, la branche libérale, pragmatiste, rationnelle de la Maison-Blanche qui était représentée par Colin Powell n'avait pas de réponse. Mais par contre, la branche, l'école, l'approche néoconservatrice avait une réponse toute prête. Nous sommes attaqués parce que nous représentons la civilisation. Qui nous a attaqués ? Ben, les terroristes. Les terroristes, c'était vraiment de cette nature-là. J'ai analysé en détail, peut-être vous avez lu les discours de George Bush et des néoconservateurs. Eh bien, ces terroristes, ils viennent du Moyen-Orient. Quelle est la solution ? Il fallait absolument démocratiser. C'était ça, la mission, démocratiser le Moyen-Orient. Et comment démocratiser le Moyen-Orient ? Il fallait absolument un modèle. Mais l'Afghanistan, c'est très très loin, c'est la périphérie, il ne peut pas être son modèle. Il fallait absolument trouver un État au cœur du Moyen-Orient, mais un grand État. Et cet État, c'était l'Irak de Saddam Hussein. Il fallait aller en Irak. Il fallait mobiliser 150 000 soldats, ce qui ne nous fait pas absolument pas Donald Trump aujourd'hui. Et il fallait amener toute la force américaine pour se débarrasser de Saddam Hussein pour un seul objectif. Il n'y avait pas un deuxième objectif. L'objectif, c'est fonder une nation irakienne, je dis bien une nation irakienne, pour qui on va mettre en place un État. Cet État qui est démocratique et libéral et devient un modèle pour l'ensemble du Moyen-Orient. Après, une fois le modèle est mis en place, on fait rien. Les autres peuples du Moyen-Orient vont suivre ce modèle.
1: Sur l'aspect vraiment relation pays arabe, palestinien, Israël, personne, Yasmina, autant que les Américains, n'a aspiré à changer la donne, à ramener la paix. Vous parlez de Kissinger jusqu'à Trump, et à chaque fois leurs ambitions se sont fracassées sur ce que vous appelez justement le front politico-théologique.
0: Tout à fait. Alors pour revenir sur le mythe fondateur américain, parce que dans la culture américaine, vous avez cette idée que les États-Unis sont The city upon the hill, une cité, une colline qui viendrait amener la lumière et le savoir sur l'entièreté du monde. Et donc, dans le messianisme originel qui a conduit à la création des États-Unis, vous savez toute cette rhétorique et cette narrative qui donne une mission sacrée aux États-Unis d'accompagner les autres pays et le monde dans effectivement cette conjonction entre démocratie et idées libérale, mais tout ça nourri par beaucoup de religieux. Et donc le paroxysme de ce moment, ça va être la confrontation avec les idées de l'Union soviétique et l'idée que Moscou venait mettre à risque le monde avec cette idée que la religion est l'opium du peuple et il fallait là, par défense des valeurs américaines, revenir à un monde où Washington dominerait la scène internationale. Et au Moyen-Orient, cette partition, elle s'est jouée dès la création d'Israël, puisque, rappelons-le, au départ, Israël est fondé par un bloc d'intellectuels plutôt de gauche, ashkénazes, très proches des milieux soviétiques, et américains comme soviétiques pensent que ce nouveau pays, ce nouvel État hébreu pourrait devenir leur point d'ancrage au Moyen-Orient pour à la fois diffuser, contrôler et être une espèce de parabole de leur influence mutuelle. Donc finalement, les Américains ont obtenu ce monopole de la relation avec Israël et les Soviétiques se sont reportés sur d'autres pays qui ont pu être l'Égypte et la Syrie notamment. Mais c'est véritablement Kissinger qui, dès ses premiers écrits à Harvard, va se positionner comme un conseiller à la sécurité nationale en or, puisqu'il va être nommé à ce poste par deux fois et opérer un changement inédit dans les rapports de force entre plusieurs pays de la région et Israël. Il va être non seulement le médiateur, mais il va inventer ce qu'on appelle la diplomatie navette, qui consistait à la fois à appeler l'ambassadeur soviétique, à appeler l'ensemble des ambassadeurs des pays arabes et essayer de créer une médiation que l'on a pu voir pendant la guerre des six jours et en particulier pendant un certain nombre de négociations jusqu'aux accords de Camp David et plus tard d'Oslo, puisque les...
1: Est-ce qu'à un moment, on a été à deux doigts de conclure un accord?
0: Alors, Oslo, alors déjà, les accords de Camp David ont créé un canevas et un espèce d'exemple de la manière dont vous pouviez extraire un premier ministre israélien, un président arabe, les mettre à Camp David aux États-Unis, les faire négocier sur un certain nombre de thématiques, signer une paix à Washington et... L'histoire retiendra évidemment l'assassinat d'Anwar Sadat, puisque très loin de Washington se jouait dans les milieux et les courants de la pensée djihadiste de Saïd Qutb le fait que Sadat n'était pas un président égyptien mais un pharaon, ça veut dire une personnalité pré-islamique, et en ce sens sa reconnaissance d'Israël était une mécréance qu'il fallait empêcher par le sang. Et donc c'est véritablement Camp David qui va monter le prix, si vous voulez, de la paix et créer un risque vital à tout homme qui, dans la région, signerait et s'engagerait dans la paix israélo-arabe.
1: Les racines, Adel Bakawan, de ce nœud géopolitique qu'on ne peut pas dénouer, est-ce que ça n'est pas finalement tous les accords post-Première Guerre mondiale, la conférence de Paris, le traité de Sèvres, etc. 1920, 1923, c'est le traité de Lausanne, c'est ça?
0: 23, c'est ça.
2: 23, c'est Lausanne, oui.
1: C'est Lausanne.
0: Ah, pardon.
1: Est-ce que c'est pas là, finalement, que dans cette reconfiguration que les Occidentaux vont faire du Moyen-Orient, que se trouve la source de toutes les tensions?
2: À la base, oui, mais désormais, non. Pour moi, il y a quand même une réussite au Moyen-Orient. C'est que c'est vrai, l'État-nation, on l'a imposé au Moyen-Orient. Mais on l'a imposé il y a un siècle, n'est-ce pas? Dans les années 20. Là, on est en 2026. Un siècle plus tard, je note, et après je vais répondre rapidement à votre question, une des réussites au Moyen-Orient, malgré toutes les difficultés, c'est la consolidation de ce qu'on appelle État-nation. Autrement dit, et c'est l'échec des grands récits aujourd'hui, l'islamisme, autant que macro-récit, c'est un échec total. Le pan-arabisme, le pan-kurdisme, le pan-turquisme, le pan-iranisme, c'est l'échec total. Par contre, la réussite, c'est l'État-nation. Par exemple, lorsque je vais en Arabie Saoudite, au Qatar, dans les pays du Golfe, aller au Maroc, en Algérie, partout, en Égypte, en Irak, désormais, on ne s'identifie pas comme arabe. On ne parle pas de l'État arabe unifié du Maroc jusqu'à l'Irak. On parle de la syrianité, on parle de la saoudianité, on parle de l'identité émirienne, de l'identité qatari. Je suis qatari, on est qatari. Autrement dit, analysez le discours de MBZ chaque année pendant l'anniversaire de l'État. Jamais, jamais le nom arabe, jamais le nom de la Oumma arabie est cité. Et donc, si, pour répondre à... Ouais. Allez-y.
1: Non, mais attendez, ce qui frappe, c'est qu'à aucun moment, tous les deux, vous ne me parlez de pétrole.
2: Oui, mais...
1: On a une vision, on a une lecture qui est toujours la lecture que tout ça se fait d'une façon ou d'une autre.
0: L'avant avec
1: au nom des ressources énergétiques. Et en fait, vous ne dites pas tant que ça, finalement.
2: Alors donc, non, je vais reprendre le pétrole. Le pétrole participe fortement à l'émergence de l'identité nationale.
0: Exactement.
2: De ce que j'appelle la réussite de la Oumma, c'est-à-dire de la Oumma nationale. Autrement dit, ce n'est pas la Oumma islamique, hein. C'est la nation saoudienne. C'est la nation qatari. Comment la nation qatari est désormais devenue une réussite? Ou imérienne? Parce que tout simplement, il y a le pétrole aussi. Pas seulement. Mais juste une phrase par rapport à la Palestine. Faites tout ce que vous voulez au Moyen-Orient. C'est pour répondre à votre question. La jeunesse du problème. Tous ces problèmes du Moyen-Orient. Vous pouvez régler tous les problèmes. C'est-à-dire quoi? Normaliser les relations Israël avec les Arabes, avec la Perse, avec les Turcs, avec les Kurdes. Faites tout ce que vous voulez. Développer le Moyen-Orient. Mais tant que la question palestinienne
0: n'est pas réglée,
2: en tant qu'État, population et frontières n'est pas réglé, le Moyen-Orient restera toujours instable.
1: Justement, Yasmina Asrargis, vous détaillez dans votre livre la nouvelle approche américaine portée par Jared Kushner notamment. Vous qualifiez cette approche d'approche transactionnelle et décomplexée, fondée sur la monétisation des différends plutôt que sur leur résolution. Politique et en parlant de Kushner, vous parlez d'un révisionniste kissingérien.
0: Tout à fait.
1: Ça veut dire quoi?
0: Il a poussé l'idée de réelle politique américaine à son extrême. Là, quand il a été nommé par Donald Trump, l'une des premières choses qu'il a faites, c'est d'appeler Kissinger pour prendre rendez-vous avec lui. Et Kissinger lui a donné un certain nombre de conseils sur la manière d'approcher le Moyen-Orient. Et donc, c'est quelqu'un qui souhaite non seulement faire pousser les intérêts américains dans la région, mais qui également se projette en tant qu'acteur et partie prenante, puisque, comme ça a été très bien expliqué, vous avez une montée en puissance des États-nations et une westphalisation, si vous voulez, de ces souverainetés arabes qui veulent sortir de l'ère pétrolière et pour ça investissent et veulent créer des visions, que ce soit la vision 2030 en Arabie ou les autres visions 2030-2040 portées par d'autres pays du Golfe. Ils souhaitent investir la technique pour obtenir une classe moyenne développée et ont besoin donc de diversifier leur économie et de sortir de l'ère de l'économie rentière. Et tout ça implique que le récit national de ces pays va venir privilégier leurs intérêts nationaux, les intérêts de leurs concitoyens, plutôt que des causes qui seraient jugées comme extraterritoriales et non pas prioritaires dans le contexte historique qu'est en train de vivre cette partie du monde.
1: On est passé de la réelle diplomatie à la real estate diplomatie.
0: Alors, avec l'équipe de Jared Kushner en particulier et de Donald Trump, vous avez une diplomatie qui ne va pas être de la diplomatie traditionnelle où typiquement sur le dossier palestinien, vous aviez cette question de montée en puissance de l'autorité palestinienne, une question de territorialité avec un État qui viendrait voir le jour et la question des réfugiés. Tout le volet politique de cette diplomatie et des négociations sont mis de côté afin de traiter une équation qui est purement économique. Et le paradigme qui est mis en place, c'est de dire, puisque ces peuples sont irréconciliables, Créons une incitation à la paix en montrant que les incitations économiques sont telles qu'on peut changer l'histoire du Moyen-Orient par l'économique. Et donc, globalement, dire que l'infrastructure, la tech sont vecteurs de paix et que on va inverser la chose. Et que le politique et les appréciations mutuelles viendront après parce qu'on montrera avec la création d'une relation émirati-israélienne exceptionnelle, on montrera au restant de la région que seule l'intégration d'Israël et sa reconnaissance peuvent être un canevas de coopération régionale. Sauf qu'en réalité, on a vu la limite d'un engagement et d'une coopération qui inclut uniquement l'économique sans intégrer la question de l'État palestinien et d'autres questions fondamentales pour les émotions dans les opinions populaires et dans l'opinion publique arabe de manière générale. Et le 7 octobre vient ouvrir cette nouvelle phase puisque les pays arabes ont l'obligation aujourd'hui, non seulement morale, mais politique, de s'engager et de soutenir une paix et la création d'une solution à deux États dans cette région.
1: Vous avez 30 secondes chacun pour me dresser les perspectives de la région. Après cette guerre en Iran, comment vont s'établir les grands équilibres ? Adel Bakawan.
2: Vous avez au Moyen-Orient, notamment arabe, trois catégories d'États en cours. La première catégorie, j'appelle les États en cours de décomposition, l'Irak, la Syrie, le Liban, le Yémen, la Libye. Vous avez une deuxième catégorie d'États en cours de consolidation autoritaire, basée sur la sécurité, stabilité, développement, moins démocratie, des droits de l'homme, etc. Les pays du Golfe, l'Égypte, la Jordanie, la Tunisie, à notre degré, on peut parler du Maroc aussi. Et vous avez la troisième catégorie d'États, des États en situation de la guerre civile, notamment le Soudan. Je peux inclure à notre niveau la Libye aussi, le Yémen, donc il y a une interconnexion entre les trois modèles. Alors, donc je me projette dans ce Moyen-Orient arabe avec une dernière phrase, c'est que si jamais on commence à décomposer les frontières, on entre dans le quatrième moment.
1: Yasmina Afrarghis, est-ce qu'on va y arriver ? Réconcilier finalement les Israéliens, les Palestiniens.
0: La question, c'est vraiment avec qui. On peut pas les réconcilier avec le leadership actuel. Pour avoir une réconciliation véritable entre Israéliens et Arabes, entre Israéliens et Palestiniens, vous avez besoin de leaders courageux qui veulent rentrer dans le détail des négociations, qui sont capables de prendre des risques sur leur propre vie. Rappelons l'assassinat d'Anwar Sadat, d'Isaac Rabin et le 7 octobre, c'était une incitation à l'arrêt de ces normalisations. Et on sait on sait combien aujourd'hui prôner la paix ou la reconnaissance mutuelle entre Israéliens et Palestiniens est un risque pour la vie de chacun des leaders dans cette région. Et donc, ce qu'il faut avant tout dans ces pays, c'est un leadership de courage.
1: Merci beaucoup à tous les deux. On va bien continuer très longtemps encore. Mais lisez ces deux livres qui sont extrêmement riches et extrêmement éclairants et qui vous donnent les clés de compréhension de quasiment tous les problèmes qu'on évoque régulièrement sur le Moyen-Orient. Adel Bakawan, La décomposition du Moyen-Orient aux éditions Talendier. Yasmina Afrarghis, Le mirage de la paix, c'est aux éditions Passé Composé. On se retrouve tout de suite pour la deuxième partie de l'émission.
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1: On se retrouve pour la deuxième partie de cette librairie de l'écho. Nous la clôturons avec notre moisson hebdomadaire d'études, le coup de cœur de la rédaction. Mais tout de suite, on retrouve nos critiques attitrés. À ma gauche, Christian Chavagneux, éditorialiste à alternativeéconomique.fr et puis grand Manitou des pages livres, des critiques de livres dans le magazine Alternative Économique. Et puis à ma droite, Jean-Marc Daniel, professeur émérite à l'ESCP Business School, président et critique attitré, lui, de la Société d'économie politique qui n'accueille que des libéraux, rappelons-le.
7: Nous sommes là pour obtenir de roi Louis-Philippe le passage au libre-échange.
1: Voilà. Alors, messieurs, vous avez choisi cette semaine de vous attaquer tous les deux à une somme, hein, les trois tomes de l'histoire environnementale de la France sous la direction de Jean-Baptiste Frissot. Quel défi relève cette histoire environnementale de la France, Christian Chavagneux?
8: Une douzaine de chercheurs, donc ça fait vraiment un gros collectif. Vous l'avez dit, Emmanuel, nous proposer une histoire environnementale de la France, de la Révolution française à nos jours. Ouais. Bon, ça ne change pas l'histoire qu'on a du capitalisme français, mais je trouve que ça la complète très très bien. On va parler source de matière, flux d'énergie, aménagement du territoire, pollution, idées générales sur la nature et sur la pollution et sur le capitalisme, espace, paysage, bref, on va brasser très très très large. Mmh. Moi j'ai trouvé que c'était, évidemment, on apprend une foule de choses dans ces trois volumes.
1: Jean-Marc Daniel.
7: Alors à la fois on apprend une foule de choses dans ces trois volumes, c'est extrêmement érudit, extrêmement documenté, mais d'un autre côté on finit par se demander mais quel était le projet véritablement. Alors au début, dans une introduction, Frissot raconte que c'est une vision tout à fait moderne de l'économie et de l'histoire. C'est une façon d'aborder l'histoire qui est tout à fait récente, qui arrive des États-Unis, à travers la nature. Mais à un moment donné, dans un des livres, il y a une citation de Bonald, qui est un écrivain réactionnaire du début du 19e siècle, qui dit « Vous parlez de nature, mais vous ne dites jamais ce que vous appelez la nature. Vous parlez d'éléments naturels, mais vous ne dites jamais. » Oui. Et donc, c'est un peu le problème de ces trois livres, c'est qu'on a du mal à voir quelle est la colonne vertébrale de tout ça. C'est-à-dire, comme toutes les œuvres collectives, c'est évidemment assez inégal, mais c'est pas tellement ça le problème. C'est plutôt assez égal dans la qualité, mais c'est incohérent. On part dans des sujets, on part dans des directions, et puis on se demande pourquoi ça c'est là, pourquoi d'autres sujets n'ont pas été abordés. Donc, encore une fois, c'est, alors ça se lit pas comme un roman, et on lit pas les trois volumes comme ça dans la journée. Donc, on peut y aller, on y revient. Et puis, mais il y a un effort de mise en perspective, de mise en cohérence, qui n'a pas été fait, ce qui fait que c'est un peu surprenant, voire désarçonnant.
1: Alors, Christian Chavagneux, reprenons justement, j'ai envie de dire, tome par tome. Hein? Le premier, c'est La nature en révolution. On est donc, voilà.
8: 1780-1870, donc c'est le premier volume. Moi, je suis surpris d'apprendre qu'au moment de la Révolution française, on se préoccupe déjà beaucoup de tous ces sujets. Il y a une magnifique phrase que j'ai notée, l'Ancien Régime, c'est l'esclavage de la terre autant que les hommes. Et je m'aperçois que dans tous les débats qui sont autour de la Révolution française, on parle de déboisement, on parle de surpêche. Enfin, la nature est vraiment déjà présente dans le débat politique à ce moment-là. Et on passe après début du 19e siècle, là c'est le développement de la chimie, début 19e, de la chimie et de ses pollutions. Et on discute déjà de la chimie et de ses pollutions et des effets négatifs sur la santé des gens de la chimie. La terre doit être rentable. La logique productiviste agricole, elle est là dès le 19e siècle. Et puis, il y a cette statistique, moi, qui m'a beaucoup étonné, qui est à la fin du premier volume. 1789-1870, la France émet pour 1,5 milliard de tonnes de CO2. La Grande-Bretagne, ouais. Même période, 7 milliards. Donc, on voit vraiment la différence d'industrialisation des deux pays.
1: Jean-Marc.
7: Moi, ce que j'ai trouvé intéressant dans ce volume, alors effectivement, là aussi, ça pas, il y a un passage sur les sentiments religieux sous le directoire, au travers de la fin du culte de l'être suprême, et puis une espèce de philosophie plus ou moins rousseauiste qui se met en place. Alors, c'est un peu anecdotique. Non, ce que j'ai trouvé assez intéressant, c'est effectivement de montrer comment c'est une société qui est une société agraire, rurale, donc il y a quand même 70% de la population qui a un contact physique avec la terre, quotidien avec la terre. Et ça, c'est assez bien mis en avant. Et ce que j'ai trouvé aussi très intéressant, c'est le chapitre premier où il mesure la production de l'économie française en quantité, en tonnes. Il dit voilà, et en particulier sur le commerce extérieur, il dit la France se débrouille pas si mal que ça parce que elle, en quantité, en fait, elle importe d'assez faible quantité, elle exporte en réalité des quantités qui ont énormément de valeur. C'est-à-dire, sa capacité d'exportation est liée au fait qu'elle a une qualité sur les produits qu'elle exporte qui sont, donc, qui pèsent finalement pas très lourd sur le plan, mais qui représente, et donc, il y a une sorte de notion de terme de l'échange en tonnes qui est assez intéressante. Alors, ce qui montre bien, c'est la montée en puissance du charbon. C'est-à-dire, le fait que la France n'a pas de charbon, que la France va dépendre, en réalité, de la Belgique. J'ai, donc, le principal fournisseur de charbon de la France, en réalité, c'est la Belgique. Et donc, ils mettent bien d'avant le fait que aussi, Bordeaux et Nantes sont plus proches des bassins miniers anglais que de Valenciennes ou de Saint-Étienne, parce que le transport étant ce qu'il est. Et donc, en fait, c'est le charbon qui va structurer l'économie et qui va susciter effectivement des rapports à la fois au libre-échange, au développement de l'industrie, à la localisation d'un certain nombre d'activités économiques. Donc, j'ai trouvé cette partie assez intéressante. Alors, en revanche, effectivement, il y a des... Encore une fois, il y a des considérations qui sont quelquefois un peu bizarres sur le rapport à la santé, le rapport à la... De même que les considérations sur la nature, elle était déjà là avec la physiocratie, en fait. Physiocrate, ça veut dire le pouvoir de la nature. Donc, l'introduction de la nature dans le discours politique n'est pas aussi marquée et marquante que ce qu'ils ont l'air de dire, je pense.
1: Alors, après la nature en révolution... les natures de la République, Christian.
8: Donc là, 1870-1940, alors moi, c'est le volume que j'ai le moins apprécié. D'accord. Celui sur lequel j'ai...
1: J'allais vous demander justement si vous en aviez un.
8: Paradoxalement, le dernier qui porte sur la période la plus contemporaine, celle qu'on connaît le mieux, c'est celui qui m'a le plus intéressé. Donc celui-là, il y a quand même plein de choses à apprendre. Évidemment, beaucoup de pages qui sont consacrées à la montée du charbon, du pétrole, de l'électricité, parce qu'on est en plein dans cette période. Il y a, je trouve, une partie où la partie qui m'a le plus intéressé, c'est celle sur l'Empire colonial. C'est d'abord... l'Empire colonial, une appropriation foncière. On va aller se balader du côté du Sénégal et de l'arachide, exploitation terrible de l'arachide au Sénégal pour servir les sieurs et consorts en France, capitalisme colonial qui n'aurait pas pu se développer si on n'avait pas eu cet empire. Et puis il y a, on va voir comment le capitalisme français va épuiser tout le latex africain, et c'est pour ça qu'on va partir en Asie et développer la production du latex en Asie, là aussi avec des conditions de travail et naturelles qui sont vraiment terribles. Donc voilà, moi, ce qui m'a surtout intéressé, c'est la partie sur l'Empire. Bien évidemment, revenir sur cette montée du charbon, du pétrole et de l'électricité, les deux premières étant ultra polluantes. Mais encore une fois, bon, il y a des choses très, très intéressantes aussi sur les infrastructures portuaires et le développement des infrastructures portuaires. Mais bon, c'est pas celui qui m'a le plus intéressé, en fait.
7: Oui, je suis assez d'accord sur le fait que la dimension coloniale apparaît cette fois-là de façon assez évidente. L'Empire colonial se constitue après, dans les années 1880, l'Empire tel qu'on l'a connu jusqu'au milieu du XXe siècle. Et moi, en complément, il y a d'abord effectivement le passage à l'électricité. C'est quand même l'arrivée de l'électricité par rapport au charbon. Le charbon continue à exister, mais l'électricité, c'est l'élément clé. Le deuxième élément que je trouve intéressant, c'est le rôle des ingénieurs. Alors, je ne vais pas survaloriser le rôle de l'école polytechnique, mais il y a quand même des passages sur le fait que c'est la période phare de l'école polytechnique. C'est le moment où les gens sont à la fois au pouvoir, ils contrôlent l'armée d'une certaine façon, ils contrôlent l'industrie. En fait, il y a une espèce de d'osmose qui se fait. Et alors, il y a un chapitre que j'ai trouvé très intéressant, c'est celui sur la guerre. La guerre de 14, c'est d'ailleurs le bilan en termes de conséquences sur la nature de la guerre de 14, en rappelant quand même que les chevaux ont joué un rôle déterminant que l'approvisionnement en avoine a été tout aussi important que l'approvisionnement en pétrole pendant la Première Guerre mondiale, parce qu'il fallait nourrir les chevaux, tout ça. Il y a eu, et donc ils disent, bon, alors il y a eu des dégâts évidents, on a détruit des champs entiers, tout ça, mais cet aspect-là sur l'utilisation des animaux et de l'enjeu sur l'utilisation de ces animaux, j'ai trouvé ça assez original et assez intéressant.
1: Allez, votre tome préféré, Christian.
8: Oui, donc de 1940 à nos jours, donc c'est celui qui nous amène jusqu'à aujourd'hui. Bon, un petit mot, un chapitre sur Vichy, bien évidemment, mais surtout les 30 Glorieuses et la mondialisation. Là, je trouve qu'on a vraiment le complément de notre histoire économique traditionnelle des 30 Glorieuses. Ce sont pas du tout glorieuses pour la nature, bien évidemment. C'est le moment de la modernité, du pétrole, puis du nucléaire. C'est le moment où érable d'abord, puis elf érable va grossir. Donc, on constitue notre champion national sur le pétrole. Évidemment, on est dans un moment ultra productiviste. La consommation d'énergie croît beaucoup plus vite que le PIB. Donc vraiment, c'est là qu'on va exploser nos émissions de CO2 et notre destruction maximale de la planète. C'est une période, j'avais pas vu ça, où le transport ferroviaire diminue. Il y a de moins en moins de lignes en transport de où les tramways ferment. Enfin, on est complètement à rebours d'aujourd'hui où on remet des tramways partout et on essaie d'augmenter la circulation ferroviaire. À partir des années 80, on voit déjà que la France commence à émettre de moins en moins de CO2 sur son territoire. Parce que c'est vrai qu'en partie, il y a le nucléaire qui arrive. C'est vrai qu'en partie, on fait des économies d'énergie, mais surtout, on délocalise. Et donc, si on prend l'empreinte carbone générale, c'est pas uniquement ce qu'on produit chez nous, mais ce qu'on importe aussi parce qu'on a délocalisé, la France, alors, ça baisse aussi, mais la France reste quand même encore une grosse production. Et les riches continuent par contre, eux, les plus riches, à émettre beaucoup de CO2. Il y a deux chapitres sur les contestations intellectuelles et pratiques, les mouvements écologistes, et sur comment l'écologie devient... on a un ministre de l'écologie, pour la première fois sous Pompidou, Robert Poujade, comment l'écologie devient un champ du débat politique.
1: Jean-Marc.
7: Oui, alors là, je rejoins ce que vient de dire Christian sur le rôle politique de l'écologie. Le livre insiste beaucoup sur l'émergence de l'écologie en tant qu'enjeu non plus uniquement agricole, industriel, d'organisation économique, mais qu'un enjeu politique. Donc il rappelle d'ailleurs que le mot écologie apparaît dans les années 1860 et la première fois qu'on l'utilise en français, c'est en 1866. Et là, maintenant, ça devient, à partir des années 70, donc il y a deux ou trois chapitres sur la référence politique de l'écologie avec une analyse de la campagne de René Dumont, qui a été le premier candidat. Alors, ce que j'ai trouvé intéressant, c'est, et là aussi, je rejoins ce que disait Christian, c'est le fait que c'est plus la période du pétrole qu'on ne le pense. C'est-à-dire, la Troisième République, c'était la montée en puissance de l'électricité. Là, l'électricité, effectivement, le transport ferroviaire, donc le charbon et l'électricité qui étaient associés au transport ferroviaire sont d'une certaine façon moins présents, même si la vie quotidienne est liée à l'électricité. C'est vraiment la période du pétrole.
1: Merci beaucoup à tous les deux. Allez, c'est l'heure de retrouver notre invité co-auteur de l'étude de la semaine.
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1: C'est cette étude événement que publie le Conseil d'analyse économique sous la houlette d'une dream team d'économistes. Allez, je n'hésite pas à le dire. Emmanuel Auriol, qui est avec nous pour parler de cette étude, qui est professeur à l'École d'économie de Toulouse, membre du Conseil d'analyse économique, membre du Cercle des économistes. Et vous avez rédigé cette étude, Emmanuel, avec Sébastien Jean, spécialiste du commerce international, et puis Alain Quinet, grand spécialiste, enfin économiste et grand spécialiste des questions de défense. Lui aussi. Cette étude, c'est réarmer l'Europe, relever le défi de l'intégration économique et de l'innovation. Vous partez de ce constat. Après trois décennies passées à encaisser les dividendes de la paix, l'Europe doit fournir un effort de réarmement comparable à l'effort consenti durant la guerre froide. C'est à la fois un coût, un défi et une opportunité stratégique.
9: Tout à fait. Et donc, en fait, cette note, ce qu'elle vise à montrer, c'est qu'il ne suffit pas d'ouvrir les robinets budgétaires pour que mécaniquement l'Europe et la France singulièrement, qui est une grande nation quand même de défense, bénéficient en fait de cette manne budgétaire. Donc c'est ça qu'on essaye de montrer. Et pour que l'Europe bénéficie donc de cet effort d'investissement qui est très important, pour avoir une ordre d'idée, on va multiplier par 5 en gros notre budget entre, enfin, en nominal entre 2015 et 2035. Donc on va passer de 50 milliards à 200, 250 milliards. C'est des sommes considérables. Et nous, notre crainte, c'est que si on se contente de... Donc ce que ça représente, c'est un choc énorme de demande, en fait. Donc, tout d'un coup, ouais. On veut des armes. Alors, d'autant plus qu'il y a la guerre maintenant en Iran, qu'il y a la guerre en Ukraine. Donc, ça, c'est vraiment un choc de demande. Si on ne fait rien pour restructurer l'offre, qu'est-ce que ça va faire? Ça va faire des tensions sur les prix, ouais. Donc de l'inflation. On va payer plus cher la même chose. Nous, là, l'Europe, on est en retard sur l'innovation. C'est quelque chose que le rapport Draghi a montré. Et donc, si on ne restructure pas cette industrie, il faut savoir que la défense, hein, typiquement, quand on fait un effort, qu'on investit en recherche et développement, ça a des retombées à long terme très importantes. Il y a le GPS, dont on bénéficie ouais. tous, Internet. Donc ça, c'est des innovations qui ont un impact long terme sur la croissance.
1: Et donc, un euro investi dans le secteur de la défense, c'est un euro hyper productif, en fait.
9: Alors, ça dépend où, justement. Si c'est pour acheter des mitraillettes aux États-Unis, ouais. non, voilà, pas tant que ça. Si c'est pour investir, justement, dans la recherche et le développement, là, on pense que les multiplicateurs sont supérieurs à 1,5. Mais c'est très dur à évaluer.
1: Alors, il y a deux défis qui sont liés. Hein. Mmh. Il y a un, le défi de l'autonomie stratégique et industrielle européenne, mmh. puisque vous rappelez qu'un tiers des achats d'armement provient de pays tiers, et deux, il y a le défi du rattrapage technologique
9: Exactement.
1: Face aux États-Unis et à la Chine.
9: Oui, donc pour l'instant, si on ouvre donc les robinets budgétaires, qu'on augmente nos budgets, ce qui se passe, et c'est ce qui se passe en ce moment, c'est que les importations augmentent en fait. Donc on se réarme aux États-Unis, en particulier les ex-pays du bloc soviétique, parce qu'ils sont inquiets évidemment à juste titre. Donc, ils veulent le parapluie nucléaire américain. Donc, ils achètent américain. Ils achètent aussi coréen. Alors, pourquoi? Parce qu'ils ne trouvent pas sur le marché européen ce dont ils ont besoin. Et ils veulent des trucs de suite. Donc, l'urgence fait qu'on achète plus à l'extérieur. Donc, en gros, un tiers des armes européennes sont achetées en importation, donc viennent en dehors de la zone euro. Et plus de 50% de ces achats viennent des États-Unis, en fait. Donc, la part des États-Unis a augmenté dans nos importations. Donc là, pour l'instant, on finance, en fait, l'industrie de la défense américaine. Au risque, hein, je répète, que de payer plus cher, d'avoir des délais plus longs. C'est ce qui se passe. Hein. Il faut attendre maintenant pour avoir le matériel. Ce n'est pas très productif pour l'Europe. Donc, notre message, c'est de dire, si on veut que ce soit productif pour l'Europe, il va falloir réformer, en fait. C'est un marché qui est terriblement fragmenté. Alors, c'est très intéressant parce que c'est une expérience naturelle. On a créé le grand marché unique pour absolument ouais. toutes les industries. Il y a ouais. une industrie qui a été épargnée, c'est la défense, au nom de la souveraineté. Et on voit le résultat aujourd'hui. C'est totalement fragmenté. Il n'y a rien de standardisé. On a plus de matériel de grande taille que les Américains, beaucoup plus, 5 fois plus en fait. Et donc on est très inefficace, on fait des petites séries nationales.
1: Est-ce que c'est pas ça le principal défi en fait, ce défi du passage à l'échelle européenne?
9: Il y a ce défi-là, mais il y a aussi le défi de l'innovation, comme vous l'évoquez, c'est-à-dire qu'il faut aussi mettre un coup de collier, financer la recherche et le développement. Alors nous, ce qu'on propose, d'ailleurs, c'est ça, c'est-à-dire sur la partie production, proprement de matériel. Bon, en ce moment, il y a des consolidations, il y a Rheinmetall qui est en train d'émerger en Allemagne, qui rachète hein, des entreprises en Europe. La France fait beaucoup de partenariats, en fait, elle n'est pas hostile aux partenariats. Donc, on a cet effort un peu de consolidation. Mais quand même, chaque pays veut un retour sur investissement. Donc, si je mets 1 milliard, je veux 1 milliard, plus ou moins produit chez moi, etc. Et c'est très inefficace parce que c'est au niveau du matériel. Donc, si je mets 1 milliard pour acheter des chars, je veux les faire, ces chars, chez moi. Si c'était 1 milliard dans la défense, et je retire 1 milliard de la défense, on se spécialise selon des avantages comparatifs, ça serait quand même plus efficace. Ce n'est pas le cas pour l'instant, donc il faudrait aller vers ça. Honnêtement, c'est une gageure. On a vu les tensions entre l'Allemagne et la France.
1: Voilà. Alors, vous dites que c'est un marché oligopolistique qu'il faudrait ouvrir à de nouveaux acteurs. Mais vous pensez à qui? Qui seraient ces nouveaux acteurs?
9: Par exemple, on a très clairement, alors la France en particulier, la France, hein, donc chaque pays, hein, c'est bien clair, est organisé différemment, puisqu'on n'a pas intégré. Donc la France s'est organisée comment? Nous, on est à part en Europe, on est à part avec l'Angleterre, on est très proche de l'Angleterre. Donc c'est deux pays qui ont l'arme nucléaire et qui font des théâtres, enfin qui ont des tas d'opérations à l'extérieur. Donc ils ont besoin d'un matériel militaire spécial qui peut aller dans le désert, etc. C'est pas le cas de la Belgique, ils ont pas besoin de ça. Donc quand on fait du matériel au niveau européen, on n'a pas les mêmes besoins. Les états-majors n'ont pas les mêmes besoins, vous voyez. Donc ça pose des problèmes pour mutualiser, en fait. Donc on s'engueule, on ne veut pas la même chose. Et cette fragmentation, on pense qu'elle peut être évidemment diminuée notamment sur les grands systèmes d'armes. Sur les petites, les munitions, tout ça, il faut faire, à notre avis, les règles du marché commun, de la concurrence. Ouais. Sur les matériels duals, c'est là, d'ailleurs la philosophie européenne, là pareil, de la concurrence. Sur les monopoles naturels, dissuasion nucléaire, protection, information par les satellites et tout, c'est pas la peine de faire la concurrence. Au milieu, il faut consolider.
1: Merci beaucoup, Emmanuel Auriol. Donc, co-autrice, je le rappelle, de cette étude que vient de publier le Conseil d'analyse économique. Réarmer l'Europe, relever le défi de l'intégration économique et de l'innovation. Allez, on se retrouve tout de suite avec la suite du programme.
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1: Et on s'intéresse cette semaine aux travaux des experts de la société d'investissement Auris Gestion qui évalue ce que pourrait être l'impact d'un choc pétrolier sur l'économie mondiale et de rappeler quelques précieux ordres de grandeur. Chaque augmentation durable de 10 dollars du baril de pétrole provoque une diminution de la croissance mondiale de 0,12% en année pleine, avec évidemment des effets différenciés selon les pays en fonction de leur dépendance ou indépendance énergétique. En tant que producteur et exportateur de pétrole, le Canada et l'Amérique latine profitent de la situation quand les pays d'Asie émergente et la zone euro sont les plus pénalisés avec une baisse de la croissance comprise entre 0,2 et 0,3 points. Et puis rappelons aussi que quels que soient les scénarios à venir sur les prix du brut, et ça c'est plutôt une bonne nouvelle, eh bien que le monde est bien mieux armé que par le passé pour résister à un choc pétrolier parce que on est beaucoup moins dépendant du pétrole. Pour 1 euro de PIB, il faut quasiment 2 fois moins, voire 3 fois moins de pétrole qu'il y a 50 ans. Et puis, nous ne reproduirons jamais les erreurs de politique économique que nous avions commis à l'époque. Voilà des raisons d'être un peu moins inquiets de cette augmentation du pétrole.
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1: Et le coup de cœur de la rédaction, c'est celui de Léa Benaïm. Léa, comment ça va ?
0: Ça va, et vous, Emmanuel ?
1: Notre spécialiste de la tech, enfin, une des dream team,
0: la dream team
1: de la tech, voilà, à BFM Business. Et votre coup de cœur, c'est celui donc du livre pour le livre de Raphaël Baquier. Je vais y arriver. Raphaël Baquier, Damien Leloup, Alexandre Picard, nos nouveaux maîtres chez Albin Michel. Qui sont ces nouveaux maîtres, Léa ?
0: Eh ben, ces nouveaux maîtres, c'est Elon Musk, patron de X, Sam Altman, patron d'OpenAI, Sundar Pichai, PDG de Google, Satya Nadella, Microsoft. On va pas tous les citer. Hein, Jeff Bezos, Tim Cook. C'est un peu les Avengers de la tech, c'est et ça. C'est eux qui dirigent en partie ce monde. C'est vraiment le principal enseignement qu'on tire de ce livre. D'ailleurs, l'enquête commence par une image très forte, une scène où ils sont tous réunis. Ça vous dit quelque chose, Emmanuel ?
1: C'était souvenez-vous, en janvier 2025.
0: Le 20 janvier 2025, exactement. Investiture de Donald Trump. Ces images très impressionnantes de tous ces patrons de la tech invités au Capitole. Ça nous avait vraiment marqué.
1: Et là, Léa, on se demande quand même qui est le valet, qui est le maître.
0: Eh bien, ça sera tous, enfin, c'est vraiment ce qui est expliqué dans ce livre, mais c'est, il n'y a pas vraiment de rôle, mais oui, c'est exactement la question. Mais en tout cas, les maîtres du monde, ça commence là. Ouais. En fait, le livre raconte comment ce monde de la Silicon Valley qu'on connaissait très progressiste, très idéaliste,
1: cool,
0: à la limite
1: début,
0: de pas bah cool, à la limite de utopiste,
1: hippies,
0: qui finalement a basculé complètement dans cette sphère MAGA.
1: Ils ont tous financé la campagne.
0: Ils ont tous financé la campagne de Donald Trump en grande partie, oui.
1: Eh bien, comment s'explique ce revirement ? Est-ce que c'est... Bon, c'est de l'opportunisme.
0: Le portefeuille.
1: C'est que du business ou pas complètement ?
0: Franchement, c'est en grande partie le business, parce qu'on parle quand même des hommes les plus riches du monde aujourd'hui, même si certains restent démocrates, mais bien au profond de leur cœur, dans leurs convictions personnelles. En fait, ils ne peuvent plus l'être dans leurs affaires. L'administration Biden s'est clairement mis la Silicon Valley à dos en voulant réguler
10: absolument les géants de la tech. Dans le livre, d'ailleurs, les auteurs racontent une scène marquante. Joe Biden, qui ignore Elon Musk lors d'un discours sur les véhicules électriques et qui ne cite même pas Tesla parmi les constructeurs américains. Alors, c'est un épisode parmi d'autres, hein, une succession de tensions, de maladresses, de confrontations qui ont finalement creusé un fossé entre les démocrates et les patrons de la tech. Les auteurs parlent même d'un divorce. Et quand on regarde l'actualité, hein, on comprend vite que se mettre Donald Trump à dos, c'est vraiment une mauvaise idée. On peut prendre le cas d'Anthropic cette semaine qui a refusé de mettre sa technologie au service du Pentagone. Résultat, l'entreprise aujourd'hui a été placée sur liste noire par Washington, ce qui lui ferme une énorme partie du business.
1: Il a quand même réussi à les mater finalement un peu, Donald Trump.
10: Ah bah clairement, il a réussi à les mater et ils ont tous besoin de Donald Trump. Si vous prenez par exemple Mark Zuckerberg avec tous les procès qu'il a en ce moment, un soutien politique, ça l'aide à sortir la tête de l'eau. Jeff Bezos, Elon Musk, leur entreprise spatiale ont énormément de contrats avec le gouvernement américain. Si on prend SpaceX et Blue Origin, ils collaborent étroitement avec la NASA. Sam Altman, le patron d'OpenAI, il vient de signer un contrat de 200 millions de dollars avec le Pentagone. Et Tim Cook, de son côté, son problème, bah, c'est les droits de douane, hein, les iPhone et les Mac, ils sont principalement produits en Asie. Donc vraiment, quand on regarde au cas par cas, ils ont intérêt à garder des bonnes relations avec la Maison Blanche. Mais ce qu'on disait tout à l'heure, Emmanuel, entre le valet
1: et le maître,
10: c'est qu'en fait, la Maison-Blanche a aussi besoin d'eux. Finalement, c'est eux la croissance des États-Unis. Ouais. C'est un petit peu notre CAC 40 américain.
1: Merci beaucoup, Léa, pour nous avoir donné envie de lire donc nos nouveaux maîtres. Raphaël Baquet, Damien Leloup, Alexandre Picard chez Albin Michel. Allez, c'est l'heure de nos ultimes choix.
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1: Jean-Marc Daniel, quelle est votre ultime sélection pour aujourd'hui ?
7: Alors, j'ai pris le dernier livre de Hubert Rodary qui s'appelle « Trump face à un monde qui avait besoin de changement ». Donc, Trump est devenu le personnage incontournable de beaucoup de productions littéraires. Là, Hubert Rodary fait un livre en deux parties. Une première partie qui est l'inscription de Trump dans l'histoire américaine. Il rappelle quand même que les États-Unis ont été protectionnistes de façon assez systématique dans l'histoire. Et donc, il n'est pas aussi surprenant par rapport à ce que l'on sait des États-Unis. C'est pas le libéralisme total. Les États-Unis, c'est beaucoup plus protectionniste. Et puis ensuite, il revient sur Trump en tant que tel. Et donc, il explique que grosso modo, Trump va avoir bousculé complètement le monde en ayant remis en cause notamment le rôle du libre-échange. Mais ça, c'était... Mais aussi le statut du dollar qui est en train d'évoluer, le statut de la tech qu'il veut davantage maîtriser. Il y a une forme d'interventionnisme de Trump qui n'est pas uniquement protectionniste. Donc, il dit qu'il aura des conséquences. Donc, c'est une des multiples analyses de...
1: C'est un financier, hein, Hubert Rodary.
7: Oui, absolument.
1: Christian Chavagneux.
8: L'appel du marché, c'est un livre de la sociologue Mélène Robert. C'est comment l'administration publique des PTT est devenue La Poste et France Télécom. Orange, plutôt. Et c'est vraiment passionnant parce que on dit, bon, il y a l'évolution technique, la mondialisation, ça. Elle dit, attends, il faut aller regarder les batailles internes entre les différents, entre les ingénieurs des télécoms, souvent sortis de Polytechnique, et puis les administrateurs des PTT qui sont plutôt montés en interne, qui viennent d'un milieu plus populaire. Et on voit comment les batailles entre les deux, notamment le fait que les ingénieurs des télécoms aient voulu gagner leur autonomie, gagner leur propre budget, rentrer dans la modernité par rapport aux gars des PTT qui semblaient un peu à leurs yeux médiocres. Et cette bataille a beaucoup joué. Les rapports de force entre les administrateurs des PTT et les administrateurs télécom ont beaucoup joué pour faire évoluer vers la privatisation et vers le changement technologique.
1: C'est Michel Rocard qui racontait qu'il avait fait des dizaines et des dizaines de réunions avec des petits groupes de salariés, justement, pour essayer de leur expliquer la transformation, finalement.
8: Il y a une bonne partie du livre qui porte sur et quand la gauche arrive en 80, comment ça bouscule tout ça. Mais en fait, c'est quand même la libéralisation, c'est quand même le libéralisme revanchard de 86. Explique le livre.
1: Merci beaucoup à tous les deux. Voilà, c'est la fin de cette librairie de l'écho. On se retrouve la semaine prochaine. Et d'ici là, bonne lecture.
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11: Le pitch ce matin, on vous aide à gérer votre charge mentale. Déjà, ça me plaît bien. Fabien Maquin, fondateur et directeur général de Méli-Mélo, est avec nous. Bonjour.
12: Bonjour.
11: Vous avez une minute pour pitcher votre entreprise.
12: Eh ben, c'est parti, merci. Dans la plupart des foyers, aujourd'hui, la charge mentale repose souvent sur une seule personne et sur quelques applications. Liste de courses, budget, calendrier, tâches, bref, il y a une application pour tout et c'est peut-être aussi un problème au niveau de la charge mentale. Avec mon associé, François Plouquineau, on lance fin 2025 Mélimélo, le but étant de rassembler dans une seule application tous les aspects de la vie perso et du foyer et de gérer ça de manière centralisée et partagée. On a aujourd'hui 20 000 utilisateurs après 6 mois d'existence et on affiche une ambition claire, c'est de s'inspirer en fait des logiciels d'entreprise comme les ERP pour appliquer pareil à la vie domestique et d'avoir une vue globale sur l'entreprise. Aujourd'hui, on compte 6 000 utilisateurs de plus tous les mois. On a un modèle freemium à 3,99€ par foyer premium qui veut activer les fonctionnalités avancées et les données sont hébergées en France.
11: Question d'Anthony Morel.
8: Alors justement, expliquez-nous un peu où est la rupture technologique par rapport à toutes ces applications qui existent. C'est vrai que sur les marketplaces, il y en a plein, des applications de liste de cours, des agendas partagés, des rappels, ça existe depuis longtemps. Ouais. Là, fondamentalement, c'est quoi qui change? Qu'est-ce que moi, en tant qu'utilisateur, je vais voir changer?
12: Alors c'est surtout la centralisation, c'est d'avoir tout au même endroit, parce qu'aujourd'hui, à une ère où l'IA est justement centrale dans notre quotidien, on a envie d'avoir une mémoire en fait unifiée. Et le problème, c'est que toutes vos applications ne se communiquent pas entre elles. Aucune idée de savoir en fait ce qu'il y a dans le frigo d'un côté, dans le calendrier de l'autre ou dans la liste de tâches. L'idée d'avoir en fait une mémoire unique et dans l'application, c'est que par exemple notre IA, Melia, qui est intégrée à l'application, permet de croiser une idée cadeau avec un anniversaire de la petite Eva en fait de samedi ou techniquement en fait quand est-ce qu'il faut sortir les poubelles parce que tout communique en fait ensemble. Or, vos applications aujourd'hui, elles ne se connaissent pas. Et c'est bien l'idée, en fait. Comme un ERP, on centralise tout.
11: Eva,
0: est-ce que l'IA agrège, par exemple, la liste de courses qu'on fait, les courses qu'on fait ou ce qui reste dans le frigo, ou est-ce qu'il faut qu'on rentre tout manuellement?
12: Alors, l'idée, en fait, justement, c'est que l'IA, elle ne fait pas que ouvrir le frigo, elle fait aussi regarder, par exemple, vos carnets de recettes. L'idée, en fait, c'est de se dire, bah, mais l'IA, qu'est-ce que j'ai dans le frigo? Donc, on scanne les codes barres quand on fait des courses et lui dire, bah, regarde dans les recettes, maintenant, et propose-moi un menu pour la semaine. N'oublie pas, par exemple, que je suis allergique à l'ail. Et donc, l'idée étant de croiser ces informations-là, parce que toute la mémoire, c'est l'objectif central.
0: Et est-ce qu'elle envoie des rappels aussi quand on est à court de lait, d'eau?
12: Absolument, et même quand les produits arrivent à court à péremption, par exemple aujourd'hui, tiens, les œufs périm. Voilà, l'idée, en fait, c'est de vraiment avoir son petit vue global, comme une entreprise l'aurait, sur les achats ou sur les ventes.
11: Moi, quand j'ai lu effectivement votre pitch, je me suis demandé où étaient centralisées vos données et est-ce qu'elles étaient sécurisées.
12: Oui, alors du coup, nous, évidemment, vu qu'on est un acteur européen sensible à la RGPD, donc notre serveur est basé en France et on respecte tous les standards à ce niveau-là. Par exemple, même les IA, on ne s'entraîne pas avec du coup les IA, puisque ce sont des capacités où elles ne consultent qu'au moment où on pose la question pour justement faire en sorte que tout reste en France.
11: Anthony.
8: Alors l'un des problèmes avec ces applications qui permettent de ranger sa vie, entre guillemets, c'est qu'on les télécharge, on se dit « Ah, c'est une super idée », puis au bout d'une semaine, en fait, on ne les utilise plus. Ouais. Comment vous faites en sorte que vos utilisateurs vont rester mois après mois? Et est-ce que vous constatez que, par exemple, après 6 mois, ils continuent à l'utiliser ou est-ce qu'il y a une déperdition?
12: Non, en fait, c'est même... on a des taux qui sont assez hauts, on a un taux de... utilisateur weekly en fait qui frôle le 42% de notre base et en fait les gens reviennent. D'ailleurs, les pics sont très différents toute la semaine, souvent comme par hasard des pics de notification, le fameux rappel du frigo ou le fameux rappel des calendriers du matin, du résumé, on a une notification sur un peu tous les modules et c'est ça qui fait en fait rester les gens parce que finalement au début oui on passe du temps à configurer et puis après on veut juste déléguer en fait la décharge.
11: Très vite Eva,
0: combien il y a d'abonnés et de gens qui utilisent en mode gratuit finalement?
12: Alors là aujourd'hui on a 94% en fait des foyers qui sont gratuits, et un peu moins de 6% du coup.
0: Et comment vous vous rémunérez du coup?
12: Alors sur les premiums justement, parce que l'objectif n'étant pas de faire de publicité, on se rémunère que sur les premiums, parce que quand on a une application qui lutte contre la charge mentale, vous envahir la publicité dès que vous l'ouvrez, c'est un peu contre-indicatif. Donc du coup, on s'est dit, bon non, là la pub c'est pas acceptable. Donc l'enjeu c'est vraiment vivre sur le premium. Donc parmi les 25 modules, il y a 5 modules qui sont réservés au premium.
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17: Très heureux de vous retrouver sur BFM Business pour ce nouvel épisode du podcast des indépendants. Et aujourd'hui, on va parler passion, on va parler amour, on va parler artisanat avec le fait main, mais pas seulement. On va aussi parler stratégie business parce qu'un artisan qui dure, c'est un artisan qui vend. Pour en parler, quatre invités que je laisse Omblin vous présenter.
18: Premier invité, Paul Nérinck, 23 ans, fondateur de la marque de joaillerie Madden Paul. Ingénieur de formation, il apprend seul le métier et va jusqu'à fabriquer ses propres machines pour maîtriser toute sa production. Après avoir développé son atelier chez ses parents, c'est un studio de 20 mètres carrés dans lequel il vit et fabrique ses bijoux, bagues et pendentifs à Paris. Aujourd'hui, plus de 70 000 personnes suivent ses créations. Deuxième invitée, Julie Pradier, 34 ans, fondatrice de Broc et Bois. Ancienne chanteuse lyrique pendant 10 ans, Julie s'est reconvertie dans l'artisanat en restaurant des meubles anciens dans un style brut et authentique. Aujourd'hui installée à la campagne, Julie revendique un retour au temps long. Elle y développe une activité hybride entre production et transmission en formant celles qui veulent se lancer en plus de son activité de restauration de meubles anciens. Troisième invitée, Victoire Marginéanou, 28 ans, fondatrice de la marque des corsets artisanaux Marginéanou, lancée en 2024. C'est dans son atelier parisien que Victoire conçoit des pièces sur mesure adaptées à chaque morphologie. Chaque pièce est unique et se compose majoritairement de tissus recyclés. Victoire incarne la passion et l'attachement au savoir-faire français. Quatrième invitée, Doriane Ayer, experte en communication et en vente sur les réseaux sociaux. Après plusieurs années en agence et auprès de grandes marques, elle accompagne depuis 3 ans des artisanes et créatrices pour structurer leur business et augmenter leur vente en ligne. Elle apporte une lecture très concrète des enjeux de visibilité et de conversion dans l'artisanat.
17: Je suis ravi de vous accueillir dans ce nouvel épisode du podcast des indépendants et j'avais envie de commencer cet épisode en rappelant que quand on parle artisanat, on verra, on parle passion, mais on parle avant tout business. Et c'est toi qui as beaucoup insisté sur ça, Paul, quand on a préparé l'émission. C'est aussi et surtout un business.
13: Oui, moi j'ai commencé à côté de mes études, donc j'avais pas besoin de vivre de cette activité, donc je pratiquais des prix très bas parce que je connaissais pas trop, moi je me suis lancé dans ce secteur-là sans rien connaître. Et donc je faisais à peu près mes prix au feeling. Et j'avais pas envie de faire payer les gens trop cher, j'étais pas très à l'aise vu que je venais de commencer. Sauf que avec les années et le fait que je me sois lancé à plein temps dans cette activité, donc la joaillerie, j'ai besoin de vivre, de payer mes factures. Et donc j'ai besoin de faire rentrer de l'argent. Et j'ai appris aussi à calculer la vraie valeur de mes produits.
17: Et c'est vrai qu'il y a un côté un peu romantique, un peu idéalisé peut-être quand on parle artisanat. Et moi, le premier, quand je préparais l'émission, et c'est pour ça que je suis ravi de vous avoir sur ce plateau, parce que vous faites des choses magnifiques. Vous pouvez les voir en vidéo, hein, sur le site de Spotify ou sur le site de BFM Business. Toi, Paul, là, tu as

0: vraiment Paul sur ce biais-là, c'est-à-dire que pour moi aussi, dans mon activité, ça représente environ 10% de mon travail, mais ça reste le cœur de mon activité, ma passion. C'est un travail qui connecte vraiment. Je trouve que de suivre le geste, c'est quelque chose qui connecte vraiment le corps et l'esprit, d'être dans la matière, de travailler la matière. C'est quelque chose qui arrête le temps. C'est vrai que dans l'atelier, on ne peut pas tricher en fait. La matière ne triche pas. C'est vrai que dans une ère où tout va tellement vite, on doit toujours beaucoup produire, aller toujours plus vite. C'est un moment, je pense, où on peut ralentir. On est vraiment connecté avec le geste, avec ce qu'on est en train de fabriquer et surtout, on suit le rythme de la matière.
1: C'est ça l'un des moteurs du coup, quand on se dirige vers l'artisanat. On en a beaucoup, par exemple, qui vont quitter des métiers de service et qui vont aller vers l'artisanat. C'est ça, c'est la recherche de reconnexion quelque part.
0: Peut-être, pour beaucoup, oui. Moi, je sais que j'accompagne justement aujourd'hui des femmes qui veulent se lancer dans le même métier que moi, donc la rénovation et la vente de meubles anciens. Et je sens que c'est beaucoup le moteur, effectivement. Pour mon cas, c'était pas forcément ça, parce que c'est venu un peu par hasard. J'étais chanteuse lyrique à la base, donc chanteuse d'opéra, une autre forme d'artisanat. Je voyageais beaucoup, effectivement. Une autre forme d'artisanat, en tout cas d'art. Ça a été un petit peu hasard, un déménagement à la campagne. L'envie de se reconnecter, c'est vrai, à la réalité, au concret, à quelque chose de vraiment tangible, à la nature aussi. Et l'espace qui s'est offert à moi avec un emménagement dans une maison, en ayant quitté la région parisienne. Et le fait de chiner pour chez moi, pour meubler mon appartement, je m'y suis mis. Et très vite, donc par envie, par passion. Et je me suis dit, mais c'est ça que j'ai envie de faire. Si certains le font, pourquoi pas moi?
1: Et c'est vrai que c'est palpable, en fait, Victoire. Ça se voit, ça se la matière. Enfin, ce que tu fais, tu vois, c'est concret.
2: Oui, j'adore aussi travailler tous les tissus, et notamment l'upcycling. Donc, je récupère des tissus qui ont déjà été utilisés pour en faire une autre utilisation. Déjà, redonner vie aux tissus, c'est très beau. Et souvent, les anciens tissus ont beaucoup de caractère. On sent qu'ils ont vécu. Voilà, qu'ils ont vécu.
1: Dans tes clients, Doriane, on rappelle que toi, t'accompagnes justement les artisans sur la partie communication. On se rend compte qu'effectivement, il ne suffit pas de faire des belles choses. Il faut les faire connaître. Il faut être très visible, en fait.
3: Oui, c'est ça. En fait, au départ, beaucoup de créatrices ou artisanes sous-estiment aussi cette partie-là. C'est-à-dire qu'on pense qu'il suffit juste de créer, de mettre en photo, par exemple, ses créations sur les réseaux, et puis hop, le tour est joué, alors que bah, pas du tout, comme vous l'avez tous expliqué. Enfin, ça demande du temps, c'est de la régularité, c'est de la constance, et donc forcément,
1: c'est... C'est quoi les conseils qu'on peut donner aux artisans qui nous écoutent, justement, pour développer leur business? Parce qu'on parle bien d'un business, encore une fois.
3: Bah, déjà, de choisir un canal. C'est-à-dire de pas s'éparpiller et de pas être sur tous les fronts, parce qu'il y en a beaucoup qui essayent de faire 1000 choses à la fois. En même temps, elles sont partout, mais nulle part en même temps. Donc, déjà de prioriser un seul canal. Et une fois que celui-ci sera acquis, là, se mettre sur d'autres canaux. C'est-à-dire, par exemple, si demain, vous souhaitez vous développer sur Instagram, mettez-vous sur Instagram. Une fois que ce sera acquis, vous pourrez vous mettre sur un autre réseau social. Si vous voulez pas vous mettre sur les réseaux, développez, par exemple, l'accès des boutiques revendeurs. Enfin, il y a plein de manières de se développer, mais ne pas s'éparpiller.
1: Et d'ailleurs, pour aller encore plus loin quand on parle communication, il suffit pas de communiquer. Tu dis, quand on est artisan, il faut avoir une vraie stratégie et même l'incarnation, ce qu'on appelle le personal branding, c'est super important.
3: Oui, bien sûr. Je me rappelle, par exemple, moi, ça fait plusieurs années que j'accompagne des marques et notamment aussi des grandes marques. Et avant, il suffisait, par exemple, de publier une photo de son produit et forcément, ça prenait, c'était plus facile, entre guillemets, même si je pense qu'il y avait plein d'autres sorts. Et maintenant, l'artisan, les petites entreprises sont obligées de communiquer au-delà du produit, c'est-à-dire de partager ses valeurs, sa personnalité, son histoire, ses coulisses, parce que le consommateur a besoin de s'identifier, de se projeter avec la personne.
1: Et justement, la communication, ça a un coût. Il faut bien payer Doriane et autres consorts. Et donc, il faut pouvoir être payé à son juste prix. Comment tu fixes tes prix, toi, Paul?
4: Moi, j'ai un Excel qui note tous mes coûts, toutes les charges que j'ai pour créer mes bijoux. Et après, j'applique une marge sur ces coûts-là.
1: Donc, c'est hyper factuel, en fait. C'est-à-dire, dans ton Excel, tu vas retrouver quoi? Le temps passé, les coûts des matières premières?
4: Je compte les matières premières, le temps passé, les outils que j'utilise comme un amortissement. Parce que je n'utilise pas un four, par exemple, que je vais utiliser. Il faut que je l'amortisse.
1: Ouais, t'intègres aussi ça, l'usure, etc.
4: Ouais. Donc, l'usure des outils, mon temps, évidemment, et après, toutes les taxes qu'il y a sur le...
1: En français.
4: Ouais.
1: Julie, toi, comment tu fixes tes prix?
0: Oui, c'est pareil. J'ai vraiment un barème très clair avec tous les coûts directs, tous les coûts indirects. L'amortissement des outils est exactement de même, les heures passées. Et dans les coûts indirects, j'englobe également tout le travail annexe qui est assez invisible. Donc le travail de communication, le travail des mises en scène, moi pour mes meubles, le travail de photo, enfin tout ce travail qui est invisible pour les gens et qui n'est pas directement de l'artisanat.
1: Oui, donc on voit quand même que c'est vraiment être en

0: entrepreneur en fait. Hein.
1: Complètement.
0: Est-ce qu'on peut dire que c'est un métier passion ?
1: Évidemment, enfin, c'est clair. Je pense que pour tous, on va être d'accord sur le sujet. Pour moi, c'est vraiment un métier passion et ça l'est devenu, je dois dire, en faisant. Parce que je vous l'ai dit, je l'ai découvert un petit peu par hasard. Et en faisant, en passant du temps à l'atelier, en redonnant vie à ces meubles anciens, en voyant la joie aussi dans le regard de mes clients, c'est devenu vraiment une immense passion et un côté très addictif aussi. Et effectivement, comme je le disais, le fait de se connecter toujours à cette matière, ce temps qui s'arrête dans l'atelier, c'est vraiment la base et le cœur de l'activité et c'est ce qui nourrit mon quotidien, c'est ce qui me donne envie de me lever le matin. Après, il y a toutes les valeurs que je défends aussi autour de ce projet, mais c'est clairement une passion et puis un devoir aussi maintenant.
0: Victoire, toi, t'as beaucoup insisté sur la notion de passion quand on préparait. Hein.
2: Oui, exactement. Bah, j'aime énormément me servir de mes mains et de créer aussi, de pouvoir retranscrire ce que j'ai dans la tête. Le moment où je vends aussi un de mes corsets et que la personne est très satisfaite, elle est heureuse de le porter, c'est le meilleur moment de la vie,
0: de la
2: journée.
0: Tu vois le résultat qui est porté, quoi. C'est super gratifiant, en fait.
1: Moi, dans mon artisanat, il y a aussi tout un côté de transmission, parce que du coup, je chine des meubles anciens. Parfois, je rénove des meubles qui ont appartenu à des parents, des grands-parents et des personnes qui veulent les revaloriser pour les mettre dans leurs univers d'aujourd'hui, plus actuels. Et ça, c'est indescriptible, cette sensation quand les gens voient revivre un meuble qu'ils ont vu depuis l'enfance chez eux, etc., et qu'ils le redécouvrent à leur goût d'aujourd'hui. C'est immense parce que dans la transmission, il y a tout ce geste et il y a aussi toutes ces émotions, ces énergies familiales, ce patrimoine, cet héritage familial. C'est beaucoup d'émotions.
0: C'est intéressant parce que depuis le début de cet épisode, on parle beaucoup sens. Et beaucoup plus que dans d'autres épisodes où on va parler beaucoup stratégie, où on va être là pour générer du chiffre d'affaires. Et là, je trouve que la notion de sens et l'intensité du sens prend pour le coup tout son sens dans cet épisode, puisque ça revient beaucoup en fait. Et c'est quand même ça le moteur, Paul.
3: Initialement, on parle de la passion. Moi, je suis venu dans la joaillerie par totale passion. De base, j'avais même pas idée que j'allais en vendre. Et après, j'ai découvert justement ce côté-là de vendre à des clients et la réaction des clients quand ils reçoivent des bijoux, c'est quelque chose d'incroyable. Ça, pour le coup, c'est un moteur.
0: On sait, par exemple, qu'aujourd'hui, on a beaucoup d'indépendants qui sont un peu en saturation, qui a une perte de sens, qui a de plus en plus cette recherche de sens, mais même chez les salariés. Et donc, d'avoir des personnes qui se sont tournées vers l'artisanat et qui ont écouté ce qui les inspirait le plus pour aller vers des métiers manuels, bah, c'est super inspirant pour beaucoup de gens, en fait.
3: Mais il y a le côté, pour moi, où une fois que ça devient une nécessité financière, il y a le côté où quand c'est de la passion, on le fait sans une motivation intrinsèque, ouais, sans besoin financier ni rien. Donc ça, pour moi, c'est là où la passion est le plus fort. Mais une fois qu'on a besoin d'en vivre, il y a toute la réflexion financière derrière qui, pour moi, vient éroder un petit peu la passion et on doit la trouver un peu ailleurs.
0: Moi, je trouve que c'est encore plus stimulant, en fait, de me dire si tu fais un truc qui t'anime à fond et qu'en fait, tu gagnes de l'argent avec. Je trouve que c'est encore plus stimulant parce que l'argent, c'est quand même stimulant.
1: C'est vrai, mais ça devient aussi un petit peu un stress. Donc, je rejoins Paul, je comprends. Et puis, on est obligé d'avoir du résultat pour pouvoir en vivre. On compte sur notre activité complètement. Mais je pense, enfin, en tout cas, moi, c'est comme ça que je le vis au quotidien, de s'accorder vraiment du temps, justement, pour se reconnecter complètement avec son corps de métier. S'éloigner un petit peu de tout l'à côté, de tout ce qui est plus stratégique, de tout ce qui est plus communication. Effectivement, je pense que nous tous, on passe beaucoup de temps aujourd'hui à communiquer. Et c'est ce qui, parfois aussi, nous éloigne de notre corps de métier, du cœur de notre métier. Je pense de se reconnecter à ça. Et pour moi, c'est vraiment le fait de se reconnecter au geste, au faire, de se reconnecter à la matière. Ça redonne tout son sens à ce qu'on fait.
0: Alors, vos produits coûtent cher. Donc, c'est hyper important de bien communiquer. Est-ce que vous avez l'impression, est-ce que vous vous mettez en concurrence avec des plateformes comme Shein ou des marques comme Ikea ?
1: Alors, concurrence, c'est un bien grand mot. Oui, parce que, en fait, moi, dans les valeurs et tout ce que j'ai envie de défendre, j'ai envie aujourd'hui d'aller toucher le plus de clients possible. Et j'ai envie d'aller chercher toutes les personnes qui consomment au quotidien encore chez Ikea pour leur apprendre à consommer de manière plus responsable, plus humaine au quotidien. Donc oui, et d'ailleurs, c'est pour ça que je réfléchis vraiment en termes de stratégie comme une marque, comme une grande marque. Alors, pas forcément avec des slogans, mais avec des messages derrière, des valeurs, un storytelling vraiment fort. J'essaye de travailler de cette manière-là pour pouvoir aller toucher les clients.
2: Je ne me mets pas en concurrence avec les géants industriels, mais je comprends aussi que toute notre vie, on a grandi avec des prix plutôt abordables, voire avant, c'était encore moins cher. Et du coup, acheter un t-shirt blanc chez Zara, par exemple, à 30€, on va dire OK. Et lorsqu'on va voir le même t-shirt blanc à 100€, on va se dire, mais non, c'est une arnaque, je vais pas mettre 100€ dessus. En fait, si on regarde bien en détail, bah, le t-shirt blanc à 100€, il est en coton bio certifié. Il a été fabriqué en France. Il y a cette conscience collective.
0: Mais conscience collective, est-ce qu'elle est là, la conscience collective, ou pas chez le consommateur, vous avez l'impression? En fait, par exemple, quand on va acheter une bague avec toi, Paul, parce que c'est toi qui l'as faite, c'est ta marque.
3: Moi, je ne sens pas de concurrence avec les grandes maisons, parce qu'il y a une question de qualité déjà. Tout est fait à la main, et c'est des bijoux qui durent pour la vie. Et ça, les gens sont conscients via ce que je partage sur les réseaux sociaux. Et il y a aussi le côté où les clients aiment bien savoir comment c'est fait. Je sais que les gens aiment bien se dire, ah bah, j'ai vu comment c'était fait, je partage beaucoup... Pendant mes commandes sur mesure, par exemple, tout le processus, même créatif, donc toutes les recherches que je fais en croquis, tout ça. Et les gens adorent voir ça. Je pense que ça a vraiment une valeur ajoutée dans ce que je fais.
2: Le mieux quand on est artisan, c'est d'être le plus transparent possible sur la matière première qu'on utilise, le temps qu'on passe dessus, les petites séries et toute la fabrication à la main et notre savoir-faire qu'on a acquis au fur et à mesure de ces années.
0: C'est l'un des trucs, Dorian, c'est est-ce que dans la com, dans ce que tu conseilles pour tes clients, c'est de dire expliquer ce que vous utilisez comme matière première?
4: Oui, enfin, c'est ultra important, même par exemple tout le processus créatif. Tu parlais tout à l'heure, tu vois, de la personnalisation. Moi, je trouve que c'est ultra important, tout simplement parce qu'il y a certaines personnes qui vont se projeter et ça va leur permettre de se rendre compte aussi de ce que vous êtes capable de créer, de faire. Et donc, du coup, c'est essentiel de partager le processus. D'ailleurs, les grandes marques ne le font pas parce qu'elles ne peuvent pas le faire dans le sens où c'est plutôt caché. Du coup, c'est un peu un argument de force pour les artisans de communiquer dessus.
0: Ça veut dire quoi? Ça veut dire, je suis artisan, j'écoute le podcast des indépendants. En tout cas, j'ai envie de le devenir. Il va falloir que... Je montre vraiment mes matières premières, le coût, là où j'ai été chiné tel objet. Il faut vraiment que le client, le potentiel client, comprenne tout le processus de création. Et c'est là que se situe encore, c'est là qu'on crée de la valeur aussi aux yeux des personnes.
4: Bah, il faut pas partager que le processus créatif. Enfin, je veux dire, c'est une bride dans la communication. Elle est importante parce que les personnes vont se projeter, etc. Il y a plein d'autres choses qui vont englober. Par exemple, parfois, dans la communication, on va parler un petit peu de soi aussi. Parce que le client va se projeter si on a des points en commun, des choses comme ça. Et mine de rien, ça reste intéressant.
0: Mais ça, en fait, si on parlait de soi, le personal branding, c'est vrai que c'est propre à tous les entrepreneurs aujourd'hui. On nous parle tout le temps de faut incarner, faut se montrer, on connaît. Mais sur les artisans plus spécifiquement, est-ce que l'un des conseils, c'est d'intégrer vraiment tout le processus de création?
1: Moi, je ne montre pas absolument tout le processus de création, mais je montre une grande partie des coulisses, effectivement, de mon artisanat. Déjà parce que je forme des personnes qui veulent aussi apprendre à faire par elles-mêmes ou qui veulent se lancer justement dans cette activité. Mais quand j'ai commencé, c'était vraiment à destination du client pour qu'il se rende compte justement tout ce qu'il y a derrière, tout le travail qu'il y a derrière. Et aussi parce que ça l'englobe dans tout ce processus créatif aussi, en fait. Il vient trouver la place là-dedans. En général, ça le passionne de pouvoir suivre tout ce processus. Donc, je pense que c'est extrêmement important, effectivement, de montrer ses coulisses pour raisonner en termes de prix et de se rendre compte ce qu'il y a derrière.
0: Et c'est là que tu vois que c'est de l'artisanat. Parce que tu vois les coulisses, en fait. Et ce qu'on disait, c'est que les grandes maisons ne peuvent pas le faire parce que ça casserait le mythe un petit peu.
1: Oui, je pense. Et puis après, c'est un positionnement. C'est vrai que des grandes maisons ne peuvent pas non plus utiliser vraiment le personal branding. Enfin,
0: oui,
1: je ne sais pas si
0: limité,
1: tu me reçois la vue. Il y a bien sûr des effigies, etc. Mais voilà, c'est un autre mode de communication. Mais je pense qu'effectivement, et puis c'est passionnant, en fait, de suivre vraiment les coulisses d'un artisan, d'un artiste, d'un créateur.
0: Et tu vas loin, toi, Paul, puisqu'on est, on va jusque dans ton appartement. Enfin, en tout cas, on a vu les coulisses du bureau sur mesure que tu as fait chez toi. C'est aussi ça, quoi. C'est raconter, regarder. Je suis dans un petit studio à Paris. Je monte à Paris, je poursuis mon rêve et je l'aménage sur mesure pour continuer à créer mes bijoux dedans.
3: Parce que moi, en parallèle de l'entreprise purement joaillerie, j'ai toujours aimé partager ce que je faisais, mon parcours dans... un peu entrepreneurial dans tout ce que je fabriquais. Et donc, j'aime bien que les gens m'accompagnent dans tout ce que je fais, l'évolution de mon entreprise. Mon atelier, je l'ai fait dans mon appartement. Et donc, je montre mon appartement.
0: Dans ton studio.
3: Dans mon studio.
0: Ouais.
3: comment je l'ai fabriqué dans mon studio.
0: Et ça raconte l'histoire. Et d'ailleurs, Victoire, tu disais, tu as proposé quelque chose avant. Tu me dis, on devrait peut-être inventer un label, en tout cas faire une différence entre artisan et artisan passionné. Parce que des fois, on peut se revendiquer artisan et des fois, on a la notion d'artisan. l'artisan qui est là, mais quand on regarde dans les faits, c'est pas le même artisanat. Pourquoi cette idée de faire cette nuance entre artisanat et artisanat passion?
2: Dans l'artisanat, c'est souvent un métier qu'on nous fait, on nous fabrique des objets à la main. Enfin, pas que des objets aussi, il y a tout le côté plombier.
0: Ouais.
2: Et il y a le côté artisanal passionné où...
0: On gagne pas d'argent.
2: Mais on va vraiment faire en sorte que notre produit soit de meilleure qualité, qui satisfait notre clientèle. Je prends un exemple, enfin une anecdote où à la gare, souvent, j'aime beaucoup le café, je suis une grosse consommatrice de café, et il y a écrit « artisan du café ». Sur la devanture. Donc ça me vendait du rêve. Tout de suite, je me suis dit, ah bah, ça va être de bonne qualité, bien servi. Et au final, je suis rentrée. Et je pense aussi, le barista n'était pas passionné par le café. Et au final, on m'a servi un café avec du lait brûlé. Alors que la devanture vendait du rêve. Et surtout, quand on voit le mot artisan placardé, on imagine tout de suite que ça va être la qualité supérieure. Complètement différent d'un café normal.
1: Il y a cette idée peut-être de service très personnalisé derrière, je pense, derrière
0: C'est l'exécution, il n'y a pas que la matière première. Elle est intéressante, cette anecdote sur le café, puisqu'au final, c'est probablement un café artisanal, mais livré par un non-artisan, si j'ose dire.
2: Voilà.
3: Il y a aussi que ça, c'est vendeur de dire artisan, parce que...
0: Ah, c'est hyper vendeur, bah oui.
3: On idéalise un peu le côté artisanal des choses, sans savoir forcément ce que ça veut dire. Et là, par exemple, je pense que dans ce cas-là, il n'y a pas grand-chose d'artisanal dans ce café.
1: Pour rebondir sur ce que disait Paul tout à l'heure sur ses partages aussi au quotidien, même sur son appartement, effectivement, le mot que je cherchais tout à l'heure, c'est aussi d'impliquer, en fait, la clientèle.
4: Ouais.
1: D'impliquer le client, de l'impliquer dans un processus. Et pour moi, c'est ça qui va permettre peut-être d'aller rivaliser alors avec de plus grandes enseignes, parce qu'on implique le client, on le responsabilise et on lui donne envie d'aller vers un meilleur mode de consommation, de s'impliquer dans une histoire et d'aller soutenir aussi un artisanat, d'aller soutenir un artisan, l'artisan qu'il suit en l'occurrence sur les réseaux sociaux, dans son processus créatif et dans l'expansion aussi de son entreprise.
0: C'est super parce que quand tu as une activité et qu'en fait le client c'est plus simplement un consommateur, mais quelqu'un d'impliqué qui se sent concerné et qui porte les mêmes valeurs, vraiment t'as tout quoi.
1: Ouais,
0: parce
1: ouais,
0: que le business et l'humain et le sens.
1: Complètement.
4: C'est une aventure et du coup on doit la partager pour ramener un maximum de personnes qui ont envie de la suivre, et s'ils ont envie de la suivre, potentiellement il y a des chances qu'ils aient le plus envie d'acheter finalement à la fin.
0: Et ça c'est ton job aussi, Doriane, du coup. C'est ce qu'attendent en fait tes clients, c'est que tu réussisses à mettre tout cet aspect humain au cœur de leur activité pour leur com quoi.
4: Oui, c'est ça. Moi, je les forme, enfin, je les accompagne sur plusieurs semaines finalement, parce que j'ai des disparités. J'ai des personnes, par exemple, qui n'ont jamais utilisé Instagram. J'en ai d'autres qui sont plus performants, on va dire ça comme
0: plus
4: ça.
0: Plus à l'aise.
4: Oui, c'est ça. C'est-à-dire, ils ont les outils en main. Je vois Paul, par exemple, enfin, t'es plus jeune, donc t'es né un peu avec un portable. Du coup, t'as des automatismes que certaines personnes, par exemple, qui ont...
0: Alors, j'ai aussi un portable.
4: Pardon. Non, mais il y a une différence entre parfois filmer et l'envoyer à sa copine et filmer en respectant, par exemple, les codes des réseaux sociaux, parce que c'est pas du tout la même chose que de filmer, l'envoyer à sa maman et le mettre en ligne sur Instagram ou sur les réseaux en tant que tel. Ça nécessite quand même une accroche. Faut au-delà du contenu, il y a quand même toute une stratégie de marque à définir, une stratégie de contenu. Et publier du contenu, c'est pas forcément suffisant. Ça nécessite aussi d'autres compétences, c'est-à-dire se faire connaître, identifier la bonne cible, quelles actions mettre en place. Et après, il y a toute la partie vente. Parce que l'enjeu, c'est pas juste de mettre son produit avec un lien qui va rediriger vers le site ou quoi qu'il, et basta, on a terminé le travail, pas du tout. Enfin, il y a d'autres mécanismes aussi à mettre en place.
0: Oui, comme on disait, c'est comme sur un vrai business, et en plus, c'est de plus en plus compliqué d'émerger, par exemple, sur Instagram. C'est pas ce qu'il y a de plus facile, il faut de la persévérance. Je voyais les contenus que tu avais fait, Julie, il y a une vraie régularité, il y a une vraie exigence éditoriale, il y a une vraie créativité.
1: Oui, c'est vrai, et puis moi j'ai commencé il y a tout juste 2 ans et je vois l'évolution en 2 ans, elle est énorme. Et en fait, ce que je vois, c'est qu'il faut absolument, alors se nicher, je pense que c'est important, plus on veut parler à du monde et puis on finit par parler à personne, donc c'est très important de garder sa niche et surtout d'apprendre là-dedans à se différencier, parce que moi dans mon secteur d'activité qui est vraiment une niche, je vois aujourd'hui des gens émerger tous les jours dans le secteur. Donc c'est important vraiment de trouver sa patte, son identité, qu'elle soit visuelle, graphique, son identité de discours surtout. Moi, je trouve que le storytelling, marketing, c'est extrêmement important. Et même si c'est tout un travail de construction, ça n'enlève pas l'authenticité. Au contraire, je pense que le storytelling, on va chercher en soi le plus profondément possible. C'est comme ça qu'on crée un storytelling qui est cohérent, qui nous ressemble vraiment et qu'on dégage de l'authenticité auprès de nos clients. Donc certes, c'est tout un travail stratégique. Je ne sais plus ce que je disais
0: mais
1: au début.
0: Mais c'est OK, c'était déjà magnifique, Julie. Tu nous as captivés. J'en ai marre de mon job. J'envisage d'aller vers l'artisanat parce que j'ai envie de travailler avec mes mains. J'ai envie d'un retour un peu au réel. Qu'est-ce que tu me dirais ?
1: Fonce, déjà, parce qu'on n'a qu'une vie et on retombe toujours sur ses pattes. Enfin, moi, j'ai ça en tête et c'est comme ça. À chaque jour, je me dis, bah voilà, au pire, demain, ça ne marche plus. Je trouve une solution, mais au moins, j'aurais tout tenté.
0: Mais l'artisanat, est-ce que ce n'est pas un peu idéalisé ?
1: Si, forcément. Oui, oui. Si, forcément. Je pense que c'est idéalisé. Et justement, c'est chouette qu'on puisse parler de tous ces sujets-là aujourd'hui parce que je pense que ce qui est idéalisé, c'est le fait d'être dans son atelier toute la journée, de vivre d'amour et d'eau fraîche et de ponçage, pour ma part. Et de poussière. Non, en fait, comme on le disait, moi, je pense que ça représente 15% de mon activité. Aujourd'hui, j'ai construit tout un écosystème autour de ma marque qui s'appelle Broc & Bois. Et tout ça, ça demande beaucoup de travail. Donc, un gros travail de communication, de stratégie derrière, d'administratif.
0: Tu passes beaucoup de temps aussi, peut-être, sur les routes, à chiner, à trouver
1: Oui, aussi.
0: Meubles.
1: Oui, bien sûr. Oui, oui, ça. Mais ça, c'est la partie que j'appelle artisanale, quand même. Hein.
0: Oui, oui, oui. Oui, ça, c'est agréable.
1: Oui, oui. Mais le reste aussi, c'est agréable. Moi, j'adore. Sinon, j'aurais pas développé mon activité en ce sens.
0: Bien sûr.
1: Donc moi c'est vraiment
0: non, parce que des fois la gestion tout ça c'est les trucs un peu plus chiants.
1: Bah, à part l'administratif peut-être ouais. Qu'aujourd'hui j'ai réussi à déléguer, mais c'est vrai que sinon même la communication je trouve ça vraiment absolument passionnant parce que il y a tout un travail derrière où on va vraiment puiser en soi. Donc non, moi c'est ce qui me passionne et c'est la pluralité de toutes ces disciplines, d'assembler tout ça, qui est vraiment passionnant. Mais il faut être conscient qu'aujourd'hui, être artisan, c'est ça.
0: Et si je voulais vous inviter dans le podcast des indépendants, c'est aussi pour défendre le savoir-faire. C'est quoi le savoir-faire, Paul ?
3: Moi, pour moi, le savoir-faire, c'est les années que j'ai mis à apprendre mon métier. Le fait que j'ai développé toutes les machines pour faire mes bijoux. J'ai appris en fabriquant mes machines. Après, j'ai passé des années juste à tester plein de techniques différentes pour arriver à faire juste une bague. Rien que faire une bague, ça m'a pris 2 ans avant d'ouvrir mon entreprise. Et donc après, même une fois que je savais faire une bague, il y a tout le travail pour apprendre plein de nouvelles techniques.
0: Les machines, elles sont sur mesure aussi ?
3: Les machines, je les ai faites, ouais.
0: C'est incroyable, ça.
3: J'ai fabriqué les machines parce que quand je me suis lancé, c'est des machines qui coûtent 50 000 euros pour une machine. Je pouvais pas payer une machine comme ça. Donc je les ai fabriquées parce que je voulais maîtriser 100% de la production de mes bijoux.
0: Tu les as fabriquées toi-même ? Donc c'est quoi ? C'est des machines qui vont faire
3: donc
0: les bagues ?
3: Je les ai fabriquées parce que moi, mes bijoux, ils sont faits en fonte à cire perdue, donc il y a besoin de four pour faire cuire les moules, il y a besoin de machines pour faire la fonte justement, donc des machines sous vide, et les fours pour faire fondre l'argent ou l'or. Donc ça, je les ai fabriqués.
0: Tout maîtriser, tout comprendre, et tu pouvais pas acheter des machines qui étaient trop chères aussi.
3: Non, parce qu'en fait, c'est des machines industrielles, donc j'étais obligé de les fabriquer. Et moi, ça me passionnait juste de fabriquer ces machines-là pour maîtriser vraiment le processus jusque dans la fabrication des machines.
0: Et ça, c'est incroyable, parce qu'en fait, c'est ça le savoir-faire. C'est qu'on est vraiment sur l'incarnation du sur-mesure.
3: Ah bah là, oui. On ne peut pas faire plus sur-mesure, parce que les bijoux, ils sont faits avec des machines que j'ai faites aussi.
0: Et donc, 2 ans pour faire ta première bague.
3: 2 ans pour faire ma première bague, ouais. Et après, ça, c'était le temps de faire tous les tests. Parce qu'à chaque fois, moi, je connais personne dans le milieu. Donc, j'ai vraiment appris en regardant des tutos YouTube et en faisant plein de tests. Et le temps de fabriquer ces machines aussi, qui prennent beaucoup de temps.
1: Moi, j'ai appris aussi complètement en autodidacte et j'apprends encore aujourd'hui tous les jours, mais ça m'a mis 2 ans à apprendre toutes ces techniques en regardant des tutos YouTube aussi, en testant, en me trompant énormément, en faisant beaucoup d'erreurs, en recommençant, en sacrifiant aussi quelques meubles dans ce processus-là, ça c'est sûr. Donc c'est vraiment tout un processus d'apprentissage, un processus créatif, de projection aussi sur les choses, beaucoup de temps consacré, avec toujours en tête son pourquoi, ce pourquoi on fait ça, pour défendre nos valeurs et pour mettre en lumière justement cet artisanat français.
0: On est vraiment sur du temps long, hein, parce que quand j'entends 2 ans, plus des machines que tu as faites sur mesure, même chose pour toi Julie, 2 ans, ça tranche hein, avec l'époque dans laquelle on est et dans la recherche d'immédiateté et de résultats immédiats. Victoire ?
2: Oui, le savoir-faire, ça s'acquérit, ça prend de nombreuses années. C'est un héritage qu'on en transmet. En plus, on a la chance d'être en France avec la France qui a un rayonnement à l'étranger, notamment pour la mode, la gastronomie, le cinéma. On a tout un héritage où on peut s'instruire énormément.
0: L'étiquette France, c'est une chance quand même.
2: Oui, le Made in France. Aujourd'hui, un consommateur français va payer 10% de plus un produit parce qu'il est Made in France. Donc, c'est une très bonne carte de visite. C'est très bien de l'étiqueter sur son produit.
0: Ça donne une vraie légitimité, Paul.
3: Moi, je rebondis sur ça, sur le Made in France. Justement, je pense que c'est important de, entre guillemets, réindustrialiser la France et de garder les savoir-faire en France. Et donc, je pense qu'on participe tous à développer et à garder ses savoir-faire.
0: Alors, c'est hyper intéressant. Ça, c'est-à-dire que tu te dis, c'est comme en fait un objectif, une mission, une responsabilité aussi, en disant quand je suis artisan, ben, je maintiens le savoir-faire aussi ici. Il y a cet objectif.
3: En fait, moi, c'est un choix de garder toute une production à la main et en France, parce que par exemple, en Thaïlande, il y a des bijoux en argent qui sont très bien faits, c'est de la très bonne qualité, mais il y a le choix de rester en France pour, je pense, garder ce savoir-faire et l'histoire qu'il y a ici.
0: Dorian.
4: Oui. En fait, c'est là toute la différence entre un artisan et une grande entreprise. La grande entreprise veut faire de l'argent, alors que l'artisan, il n'a pas vocation à faire de l'argent à tout prix. Il veut garder quand même son éthique, son savoir-faire, ses valeurs, sans rogner tout ça pour faire de l'argent.
0: Alors concrètement, combien de temps vous passez par jour sur votre activité artisanale, mais vraiment le côté manuel?
1: Moi, je passe une journée et demie par semaine.
3: Ouais, moi, c'est 20% de mon temps aussi. C'est une journée.
0: Victoire?
2: Je passe environ 6 heures manuelles.
0: Par jour?
2: Par jour.
0: Tous les jours?
2: Oui.
0: Bon, ben voilà, il n'y a pas de place pour la communication, il n'y a pas de place pour
2: c'est
0: le business, ça. On voit le résultat.
2: Le dimanche.
0: Il faut laisser de la place à la stratégie.
1: Mais on est tous passés par là, ouais. Justement. Moi, c'est vrai que ça a évolué, mais au début, il fallait produire, en fait. Donc, moi, je passais aussi toutes mes journées à produire, à rénover un maximum de meubles pour avoir un maximum de produits à présenter, pour pouvoir communiquer dessus, pour pouvoir faire des mises en scène. Et petit à petit, ça a évolué au bout de 2 ans et demi.
0: C'est super quand tu dis on est tous passés par là, en fait. C'est un peu le chemin obligatoire, ce chemin de consacrer trop de temps à ce qui nous fait plaisir, au côté manuel qui nous anime vraiment, et mettre un peu sous le tapis tout ce qui est lié à la stratégie d'entreprise, en fait, parce qu'on est pris par ce côté passionné.
1: Bah, en tout cas, je pense que c'est essentiel au début de commencer par le sujet et son cœur de métier. De toute façon, il faut pouvoir montrer des produits aux clients, il faut pouvoir parler de ce qu'on fait, il faut pouvoir se développer de cette manière. Donc oui, c'est essentiel. Et puis petit à petit, plus on avance, plus on découvre tous les autres sujets qu'il faut exploiter. Et d'ailleurs, je disais il y a quelques jours à mon mari, mais c'est un puits sans fond parce que j'ai l'impression pourtant d'avancer et qu'il y a encore énormément de sujets à découvrir, à approfondir, qui sont plus des sujets entrepreneuriaux. Donc oui, effectivement, mais c'est un passage obligé.
3: Si t'en as marre de ton taf et que tu veux te lancer dans l'artisanat, moi je pense que c'est important aussi de prendre son temps et de pouvoir faire ça à côté, de le garder pendant un moment à côté de son taf, parce que justement on peut se permettre, quand on a un travail à côté, d'avoir ce côté passion et donc de développer plein de choses, de tester plein de techniques, de savoir exactement ce qu'on a envie de faire avant de se jeter dans l'obligation financière de notre activité. Parce que une fois, comme on disait qu'il y a de l'argent à gagner, on a plus vraiment, enfin beaucoup moins de temps. Là, on voit qu'on passe une journée par semaine vraiment artisanalement, enfin faire les trucs avec nos mains. Beaucoup moins de temps de se chercher et de trouver ce qu'on veut faire, en fait.
4: Et même, je le vois parfois avec des créatrices que j'accompagne. Il y en a beaucoup au départ, c'est leur leitmotiv de créer, fabriquer, etc. Et elles le rejettent et elles subissent toute la partie entrepreneuriat.
0: C'est un boulet, quoi, parce que t'as pas envie de t'en occuper.
4: Bah, c'est ça. Et puis surtout, elles, ce qui les anime, c'est créer. Donc dès qu'on leur ajoute, faut créer des contenus, faut faire ta compta, faut faire ton SAV, faire tes factures. C'est plein de petites choses qui, mis bout à bout, finalement, enlèvent finalement la partie création. Et elles le disent, mais moi, à la base, je suis là pour créer. Je suis pas là pour avoir une entreprise. Et donc, du coup, c'est là, entre la passion et l'entrepreneuriat, où il y a un fossé parfois entre les deux.
0: Victoire, tu es un peu dans cette situation, c'est-à-dire que tu te dis, moi, je suis là pour créer aujourd'hui, je suis pas là pour avoir une entreprise.
2: Au début, peut-être que je pensais comme ça, mais un jour, il faut en vivre, il faut réussir à pouvoir payer tous les mois ses charges.
0: Oui, puis tu le mérites. Tu vois la qualité des produits, tu vois le temps que tu mets, tu vois la passion que tu mets, l'expertise que tu mets. C'est normal que ça te rapporte de l'argent.
2: Oui, c'est tout à fait normal, mais peut-être qu'en tant que créatrice, je pense plus à ma cliente que à mon produit.
0: Est-ce que tu as été voir un peu des formations ou des je sais pas moi par exemple des chambres des métiers qui peuvent t'orienter vers aussi des stratégies plus business?
2: Oui, sur les réseaux sociaux, de toute façon, les YouTube, Instagram, on est nourri par toutes ces informations.
0: Oui, des fois on est trop nourri sur les réseaux.
2: Trop nourri. Après, je pense que oui, l'accompagnement, c'est vraiment parfait parce qu'il y a quelqu'un derrière qui va vous dire là c'est ce que tu fais c'est bien, là ce que tu fais c'est pas bien, ou tu devrais le faire comme ça pour une stratégie de contenu par exemple. Donc je dirais que c'est important d'être accompagné.
1: Oui, et puis ça permet ensuite d'avoir des clés, je pense que tu pourras nous le dire Doriane, pour ensuite être autonome et comprendre ce vers quoi aller, comprendre notre fil conducteur aussi dans toutes nos stratégies de communication et autres.
4: Oui, c'est ça, exactement. En fait, l'enjeu, c'est à la fin, la personne, elle doit être autonome. Enfin, l'artisane doit être autonome. Et pour être autonome, elle doit comprendre ce qu'elle fait. Parce que tout à l'heure, tu parlais de tous les contenus, par exemple, qu'on voit sur les réseaux. Et on voit un peu tout et son contraire, ce qui est logique parce que on n'a pas tous les mêmes expériences. Et surtout, on s'adresse pas tous à la même personne. C'est-à-dire qu'il y a des conseils qui vont être dédiés aux prestataires de services, des conseils qui vont être dédiés aux produits, que ce soit du e-commerce, du dropshipping ou parfois à des produits faits main. Et du coup, c'est trois stratégies totalement différentes. Et donc, parfois, on s'y perd un peu. Donc oui, le rôle de l'accompagnement, finalement, pour moi, il est primordial pour aider une artisane, un créateur à se développer et finalement à pouvoir vendre et vivre de son activité à la fin.
3: Depuis tout à l'heure, on oppose le côté artisanal au côté financier d'avoir une entreprise. Moi, je trouve que le parcours global, c'est un parcours super intéressant, le fait de développer une entreprise, c'est aussi c'est tout aussi passionnant que le côté artisanal, en tout cas pour moi.
1: Moi, je suis complètement d'accord avec ça, c'est ce que je disais aussi tout à l'heure, c'est que c'est pas moins intéressant, c'est très créatif.
3: Oui, tout le côté stratégie de communication et tout. On est obligé dans tous les cas, parce qu'on a beau faire des choses très belles, s'il n'y a personne pour les voir, il n'y a personne qui les achète, donc on ne gagne pas d'argent. Donc tout ce côté où on cherche à se faire connaître, à développer ses réseaux sociaux, moi je trouve que c'est un travail passionnant aussi. Et donc la passion, elle s'est un peu élargie, où de base c'était juste sur la matière et fabriquer des choses avec ses mains. Tout le processus pour se faire connaître et gagner de l'argent est un processus passionnant.
0: Là où ça peut être plus désagréable, c'est pas sur cette partie-là, c'est plus sur la partie être rationnel avec les chiffres et savoir se vendre au juste prix. Où là, il faut se faire peut-être un petit peu violence au départ, parce que c'est toujours un problème de positionnement tarifaire, un problème de rapport à l'argent, qu'on traite de mille façons dans le podcast des indépendants, et donc de prendre un Excel et de fixer ses coûts réels pour finalement vendre, comme je disais, au juste prix. Toi, typiquement, ça représente quelle part par exemple, tes matières premières?
3: Matières premières, ça dépend de quel métal on utilise. Mais par exemple, sur des bijoux en or, la partie métal, ça va représenter peut-être 40 ou 50% du prix, parce que le métal coûte très cher. Mais donc après, la marge qu'on applique va être moindre, mais sur des prix beaucoup plus hauts. Donc c'est normal aussi que la marge soit moindre.
1: Et je pense que les prix, c'est aussi beaucoup lié à la légitimité.
4: Ah ouais.
1: Moi, je sais que mon augmentation des prix s'est fait avec mon expansion, finalement, avec le fait d'avoir un positionnement qui soit de plus en plus clair, une personal branding claire, une stratégie claire. Et ça m'a permis de légitimiser aussi mes prix, mes tarifs, en fait, et aujourd'hui de valoriser vraiment mon travail à sa juste valeur.
4: Mais oui, il y en a beaucoup qui en souffrent, d'ailleurs, de légitimité. C'est-à-dire, elles subissent le syndrome de l'imposteur. En fait, au départ, il y en a beaucoup qui ont créé pour elles, pour leurs proches. Le fait après de vendre leurs créations, elles se disent « Mais moi, je suis qui pour vendre finalement mes créations ? Enfin, à quel prix je dois le mettre ?» Et elles n'ont pas idée de tout ce que ça implique de définir un bon prix.
0: Une bonne technique pour définir un prix.
3: Quelque chose qui m'a aidé pour définir un prix, c'est de regarder si je voulais faire fabriquer ce que je fais, combien ça me coûterait. Parce que du coup, il y a toute la partie main-d'œuvre, coût, tout ça qui est calculé par les sous-traitants. Et donc, ça aide à fixer son prix. On se rend compte que si on veut en vivre derrière, et qu'on devait acheter un produit, en fait, c'est comme si on faisait de l'achat-revente. Si on veut donc acheter un produit et le revendre, on a besoin d'appliquer notre marge. Et donc, ça aide à fixer un prix plus juste, je trouve.
0: Ouais, il faut être rationnel économiquement sur ce que ça nous coûte pour pouvoir faire ces marges. Il nous reste une minute avant la fin de cet épisode du podcast des indépendants. Une minute pour nous partager peut-être un dernier mot, un dernier conseil, un dernier regard sur ce que c'est d'être artisan et indépendant. Julie?
1: Si vous avez envie de vous lancer, il faut avoir les pieds sur terre. Il faut être dans le concret. Aujourd'hui, c'est aussi une minorité, les gens qui arrivent à vivre vraiment de leur artisanat et en vivre confortablement. Il faut en être conscient. Mais je pense qu'en appliquant les bonnes stratégies, en étant conscient de toute la partie du travail qu'il y a à fournir, on peut le faire pleinement et réussir vraiment à développer quelque chose à son image.
0: Oui, il faut avoir une vision réaliste à 360 degrés de ce que ça implique.
1: C'est tout à fait juste le terme 360 degrés. Moi, c'est un terme que j'utilise beaucoup. J'ai beaucoup cette idée de créer un écosystème autour de son artisanat. L'idée de développer un écosystème autour de sa marque, en développant bien sûr son canal d'acquisition principal, mais potentiellement en développant d'autres canaux d'acquisition par la suite, en étant au cœur de son artisanat, et puis surtout en partageant vraiment au plus grand nombre, que ce soit pour l'achat, mais aussi pour le plaisir de transmettre un savoir.
0: Ça, c'est beau.
1: De transmettre un savoir, de transmettre des compétences. Enfin, je sais que moi, c'est de cette manière dont je communique beaucoup. Alors certes, pour vendre aussi mes formations et mon travail, mais aussi pour le plaisir de partager et de faire accéder aux gens. Enfin, de toute façon, les réseaux sociaux, c'est ça. On vient chercher du contenu pour apprendre. Donc, l'idée de pouvoir transmettre aussi avec le cœur, avec son enthousiasme, avec sa passion, c'est ça aussi qui va après nourrir notre écosystème.
0: C'est ça le moteur. Paul ?
3: Moi, je pense que, alors c'est un peu défaitiste, mais de faire attention au piège de la passion quand on se lance.
0: Oui, c'est vrai qu'on aurait pu d'ailleurs développer ce point-là dans l'épisode, parce que tu m'as dit ça quand on préparait. La passion, c'est beau, c'est bien beau ?
3: Oui, en fait, pour moi, la passion, c'est une très bonne base, mais ça ne fait pas tout et il faut en être conscient. Et après, dans toute la course, il faut apprendre à la valeur du savoir-faire qu'on a développé. Et apprendre à le vendre, parce que pour moi, c'est ce qui est très important.
0: La vérité, c'est que si on est trop sur la passion, on ne dure pas, quoi.
3: Non, mais c'est surtout que quand il y a la question financière, par exemple, si tu dois produire 15 corsets dans la journée, il y a un moment où ça devient un peu moins passionnant.
0: Bah ouais, parce que t'es noyé sous le truc, quoi.
3: Bah en fait, c'est que faire un corset pour soi, c'est super. Mais après, quand il y a des délais à respecter, des clients à livrer, et des charges à payer, bah en fait, tu deviens un peu prisonnier de ta propre passion, de ce que tu voulais de base. Et ça, moi, je trouve que c'est un peu un piège.
0: Hyper intéressant. Victoire ?
2: Je dirais plutôt que la passion, justement, nous permet de tenir le coup face à, bah, du coup, tout l'entrepreneuriat, tous les rôles qu'on doit jouer quand on lance son entreprise.
0: À la fois, ça peut être un piège et à la fois, ça peut être un moteur. Parce qu'effectivement, des fois, vu la difficulté, vu la complexité quand on entreprend, la passion, ça peut vraiment aider.
2: Ça peut aider et c'est normal au début, lorsqu'on se lance, de galérer, d'apprendre de nouveaux métiers, de nouvelles façons, de nouvelles casquettes. C'est normal de galérer au début, mais vous inquiétez pas parce que quand vous commencez à réussir, c'est là où la magie opère.
0: Où la magie opère. Et tu vends combien de corsets, toi, aujourd'hui, par mois ?
2: Par mois, pour l'instant, je fais un corset sur mesure.
0: Dorian, pour finir.
4: Moi, je rejoins ce que dit Paul, c'est-à-dire que la passion, c'est bien, mais ça fait pas tout. C'est-à-dire qu'il y a des obligations à respecter derrière, il y a du travail, il y a de l'investissement, il ne faut pas le sous-estimer. Et je pense en 2026 que les réseaux sociaux sont essentiels pour se développer, pour accroître sa visibilité, pour se faire connaître et du coup pour vendre. Je pense que c'est un canal que les gens ne doivent pas laisser de côté parce qu'ils ne savent pas faire. Maintenant, il y a plein d'outils, il y a plein de manières de se former, d'apprendre et autant en profiter.
0: Merci beaucoup à tous les quatre et n'hésitez pas à aller voir les comptes Instagram de Julie, de Paul et de Victoire qui font des choses vraiment, vraiment magnifiques en artisanat. On l'a compris, c'est pas qu'une histoire de passion. Même si c'est capital, il y a de la stratégie d'entreprise. Et quant à nous, on se retrouve, je vous le rappelle, un jeudi sur deux pour un nouvel épisode du podcast des indépendants. N'oubliez pas de le noter si vous l'avez apprécié. À bientôt.
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8: Bienvenue dans Air et Défense. Si je vous parle de tubes intensificateurs de lumière, alors peut-être que sur le papier, ça ne vous dira pas grand-chose. Eh bien, pourtant si, c'est une entreprise française qui est au cœur de ce business, Exosens, qui équipe une grande partie des lunettes de vision nocturne qu'utilisent les militaires du monde entier. On va en parler avec Jérôme Cerisier, le directeur général d'Exosens, qui est notre invité aujourd'hui dans Air et Défense. Est-ce que vous avez prévu de prendre l'avion dans les jours, dans les semaines qui viennent ? Attention, ça risque peut-être de piquer un peu quand le pétrole flambe à cause de la guerre en Iran. Eh bien, le kérosène, lui, explose et ça se répercute directement sur le coût et le prix des billets d'avion. On va en parler avec Olivier Jam de la Tribune. Enfin, on va parler du reboot de Bull. Atos vient de finaliser la vente à l'État français de ce fleuron du calcul haute performance et bientôt du quantique, notamment au cœur de la défense. On en parlera avec Frédéric Simotel.
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8: Bonjour Jérôme Cerisier.
9: Bonjour.
8: Vous êtes le directeur général d'Exosens. Merci beaucoup d'être avec nous. On va parler notamment beaucoup de vision nocturne dans un instant. Avec nous, comme chaque semaine, Michel Cabirol, rédacteur en chef du pôle aérospatial défense transport à la Tribune. Je reprends mon souffle. Bonjour Michel.
10: Bonjour Jean-Baptiste.
8: Jérôme Cerisier, merci beaucoup d'être avec nous. On va donc parler d'Exosens. Hein. Vous êtes à la fois dans la vision nocturne pour les forces spéciales. On vous retrouve aussi pour la visée à bord des véhicules blindés. On vous retrouve également avec des systèmes de détection de départ des missiles. Vous êtes aussi dans les drones, on en reparlera tout à l'heure. Dans le contrôle industriel, vous êtes partout. Je voulais juste, une fois n'est pas coutume, qu'on commence par un petit mot de technologie, parce que votre cœur de métier à l'origine, et ça l'est encore, c'est le tube intensificateur de lumière. Clairement, on parle de quoi ?
9: Alors, un tube intensificateur de lumière, qui est une des technologies, et effectivement la plus ancienne des technologies que nous ayons, c'est... un tube dans lequel qui vient utiliser les quelques photons, donc les quelques grains de lumière qui restent, et qui vient les amplifier pour en faire une image. Et donc, dans une nuit extrêmement noire, les quelques photons résiduels, par une fine couche, sont transformés en électrons. Ces électrons sont amplifiés des dizaines de milliers de fois et sont projetés sur un écran qui lui-même vient reconstituer une image. C'est comme ça, donc on ne sait pas amplifier la lumière, mais on sait amplifier les électrons, et donc on est obligé de transformer de la lumière en électrons avant de revenir sur une image. Et ça, ça permet de voir dans des nuits extrêmement noires, tellement noires que typiquement, lorsque vous étendez votre bras, vous ne savez pas combien de doigts vous avez, en tout cas pas visuellement.
8: On a une activité qui est particulièrement technologique. Il y a une dimension évidemment souveraine là-dedans, justement. Vous équipez de très nombreuses armées à travers le monde. Quels sont les marchés que vous avez conquis ces dernières années ?
9: Alors, dans le marché de l'amplification, nous avons une position extrêmement forte, puisque nous avons aujourd'hui à peu près 80% de parts de marché en dehors des États-Unis. Donc, c'est extrêmement fort. Donc, nous travaillons avec toutes les forces de l'OTAN, beaucoup de pays. Voilà. Et en revanche, nous avons décidé d'aller aux États-Unis de manière à pénétrer ce marché-là progressivement, puisque c'est un relais de croissance important. Historiquement, dans nos autres métiers, nous travaillons également avec beaucoup de forces armées pour ce qui est de la défense, mais également beaucoup d'industriels, où qu'ils soient. La géographie est moins importante que l'application. Et donc, nos applications aujourd'hui dans le contrôle industriel, que ce soit le contrôle de plastique, dans les semi-conducteurs, se font là où c'est fait, ou dans le nucléaire, par exemple, là où il y a des constructeurs et des gens qui ont besoin de nos produits.
11: On va parler marché également. Je voulais vous demander, la loi de la réactualisation de la loi de programmation militaire va arriver au Conseil des ministres mercredi prochain, en principe. Qu'est-ce que vous attendez, vous, Exosens, de votre client français, qui n'est pas forcément un client très dispendieux par rapport à la vision nocturne? Qu'est-ce que vous attendez de cette réactualisation de la loi de programmation?
9: Alors, écoutez, de manière générale, Exosens est une société extrêmement internationale. On a 2000 salariés, on est présent dans 10 pays avec des industries, on réalise 96% de notre chiffre d'affaires en dehors de France. Alors, on a une base industrielle en France extrêmement solide, grande, c'est plus de 40% de nos effectifs, mais seulement 4% de notre chiffre d'affaires est fait au service directement de la France, des équipementiers français ou des forces françaises. Donc, qu'est-ce qu'on attendrait ? Ça ne nous déplairait pas que la France représente une part plus importante, en tout cas, de notre chiffre d'affaires, au sens où il y a beaucoup de, probablement, des équipements que nous serions en mesure de fournir, qui ont tout leur sens aujourd'hui dans le combat terrestre, dans l'infanterie, mais aussi dans tout ce qui va être drone, dans tout ce qui va être lutte anti-drone, ou dans d'autres industries également.
11: Voilà. On va revenir sur les drones et la lutte anti-drone, mais finalement, quels sont les pays qui vous achètent le plus de vos produits dans votre portefeuille, dans votre gamme ?
9: Alors, comme je l'ai dit, on travaille avec un très grand nombre de pays, mais le pays le plus important aujourd'hui pour nous, c'est l'Allemagne. On fait entre 20 et 25% de notre chiffre d'affaires en Allemagne, que ce soit au service des forces armées pour un peu moins de 20% ou dans d'autres métiers plus industriels pour le reste. Voilà. Mais le pays le plus important pour nous aujourd'hui, c'est l'Allemagne.
8: Comment vous expliquez, pour rebondir sur ce que vous disiez, Michel, que la France soit aussi timide ?
9: Écoutez, je pense que chaque pays a sa doctrine d'emploi, ses priorités. J'imagine que les choses viennent en leur temps.
8: Vous avez une technologie de qualité qui est avancée, qui se vend partout dans le monde, ça devrait les convaincre.
9: De toute façon, nous équipons déjà la totalité des forces armées en France. On peut parler de doctrine d'emploi, de quantité, on va dire, de taux d'équipement par soldat. Mais en tout cas, en termes de contenu technologique, c'est Exosens qui fournit le cœur de la technologie.
11: Si on regarde la trajectoire d'Exosens, elle est, je dirais qu'elle est, la trajectoire est vraiment sur une pente très très positive. À mon avis, vous êtes quand même un patron heureux aujourd'hui, puisque la croissance de votre chiffre d'affaires, c'était plus 35% en 2024, plus 22% en 2025. Pour vous, et vous faites un chiffre d'affaires à peu près de 470 millions d'euros, si je me rappelle bien, vous allez tutoyer bientôt le milliard d'euros de chiffre d'affaires ou pas?
9: Alors, pour 2026, donc, nous prévoyons un chiffre d'affaires entre 520 et 540 millions d'euros. Nous continuons d'ailleurs une politique d'acquisition, parce que nous avons eu une politique d'acquisition par le passé qui doit nous permettre, avec le temps, d'accélérer. Et notre ambition est de nous rapprocher et d'atteindre le milliard d'euros à moyen terme, le milliard d'euros de chiffre d'affaires. Bon, c'est un peu un phare voilà, qui peut mener notre direction, ou en tout cas nous aider à nous diriger, même si l'horizon de temps n'est pas forcément fixé. À
11: 2030, par exemple ?
9: Cela dépendra aussi des acquisitions que nous ferons, que nous serons en mesure de faire, et qui ne sont pas encore aujourd'hui connues.
8: Voilà. Des acquisitions, justement, vous en faites beaucoup. Vous en avez fait beaucoup ces dernières années. Vous en avez fait au Canada, vous en avez fait au Royaume-Uni avec Syntronic, vous en avez fait en Espagne, vous en avez fait un petit peu partout. Beaucoup de croissance externe. Qu'est-ce que vous allez chercher dans ces différentes acquisitions?
9: Alors, Exosens, c'est une plateforme de technologie dans la photonique. Donc, ce qu'on va chercher en tout premier lieu, c'est de la technologie. Des technologies qui sont complémentaires, qui sont adjacentes, qui permettent de renforcer notre portefeuille, de proposer à nos clients plusieurs types de technologies pour l'ensemble de leurs besoins. Et donc, c'est en premier lieu la technologie dans appliquer à nos quatre verticales que sont la défense, qui représente aujourd'hui 75% de notre chiffre d'affaires, le contrôle industriel, les sciences de la vie et le nucléaire. Donc c'est vraiment une histoire de technologie. Exosens est une société, une deep tech, une société de technologie.
8: Je me demandais justement, en point de vue de criticité, d'éléments critiques, vous utilisez des terres rares, vous utilisez de l'électronique. Comment ça se passe pour vous en termes d'approvisionnement?
9: Alors, à chaque longueur d'onde, et nous couvrons tout le spectre de la lumière, on est quasiment les seuls à le faire, en tout cas les seuls en Europe, il va correspondre des familles de matériaux qui permettent de détecter ou d'imager dans ces longueurs d'onde. Ça demande effectivement un certain nombre de produits particuliers. On utilise des quantités extrêmement faibles et globalement, il y a deux terres rares sur lesquelles que nous utilisons dans des quantités un petit peu plus importantes qui vont être essentiellement le germanium, parce que c'est ce qui sert à faire des lentilles dans l'infrarouge, et le gallium, mais plutôt sous forme de déjà processé, et on les approvisionne essentiellement en Europe.
8: Et pour l'électronique, il n'y a pas de tension particulière?
9: Pour l'électronique, ouais. L'électronique, non, il n'y a pas de caractéristiques particulières.
11: Alors, vous voulez vous développer et vous renforcer d'ailleurs dans le domaine des drones. C'est quoi la logique pour vous d'équiper des drones? J'imagine que c'est évidemment pour de la vision nocturne, pour les drones. Qu'est-ce que vous voulez faire sur ce marché-là?
9: Alors, c'est pas seulement pour de la vision nocturne, c'est simplement pour de la vision. Ce que nous proposons à nos clients et à tous nos clients, c'est de transformer des phénomènes physiques, des choses qui sont pas visibles à l'œil humain, en informations, en données, soit pour un soldat ou soit pour des plateformes. Donc, dans les drones, nous proposons des caméras thermiques, nous proposons des caméras infrarouges refroidies qui permettent de voir à très longue distance ou à distance plus courte tout le périmètre, qui permettent également d'être, une fois monté sur d'autres drones, d'aller intercepter des drones, de faire de la défense aérienne, de la défense anti-drone. Et donc, ce que nous proposons, c'est de transformer ce qui est présent sur le champ de bataille en information qui est utile et qui est utilisable par les opérateurs, par l'intelligence artificielle, par nos clients dans des systèmes complets. Mais nous créons de la donnée et donc c'est vraiment le cœur de métier, c'est nous transformons ce qui n'est pas visible en une chose visible.
11: Et vos produits de haute technologie sont compatibles avec en général des produits très low cost comme les drones en ce moment ?
9: Alors vous avez toute une catégorie, plusieurs catégories de drones. Vous avez des drones qui sont extrêmement sophistiqués avec énormément de technologie en nombre très limité. Vous avez aussi des drones très bas de gamme qui n'ont pas de technologie. Et nous, on est particulièrement, on va dire, adapté à la gamme intermédiaire où vous avez des drones qui ont déjà les moyens d'avoir de la technologie parce que notre technologie est quand même technologie de pointe. Voilà. Et donc, c'est un marché qui est en extrêmement forte croissance. On a récemment remporté le plus grand contrat de drones avec un grand fabricant de l'Europe de l'Ouest. Et au total, sur les deux derniers trimestres, nous avons engrangé plus de 10 000 commandes d'unités de caméras pour le marché des drones. Et de l'anti-drone que nous, que nous mettons ensemble.
10: Vous multipliez les contrats comme des petits pains. Comment ça se passe au cœur des usines en termes de cadence de production ?
9: Alors, on a une capacité à augmenter notre production qui a été prouvée et qu'on continue à mettre en œuvre. On a une approche très pratique. C'est-à-dire que au fur et à mesure que nous voyons le marché croître et la demande croître, nous continuons à investir et nous le faisons bien volontiers, mais de manière complètement maîtrisée sur le plan industriel. Donc nous continuons à investir dans notre capacité. On a, alors dans le domaine de l'amplification, on a décidé d'augmenter nos capacités de 40% d'ici 2027.
10: C'est pas rien, oui.
9: On a fait une nouvelle usine aux États-Unis. Dans le domaine des drones, dans le domaine des caméras, nous transformons notre outil industriel qui a largement les capacités pour faire, pour être adapté et s'adapter encore plus vite, on va dire, à des productions de volume plus important.
10: Et vous êtes soutenu par vos actionnaires, je pense notamment bien sûr à HLD, mais aussi à Théon, hein, le groupe grec. Comment ça se passe ?
9: Alors, nous sommes parfaitement soutenus par tous nos actionnaires qui sont très contents de voir aussi la croissance que nous pouvons avoir sur nos marchés. Mais Exosens a des moyens, d'ailleurs encore amplifiés depuis son introduction en bourse, les moyens de son développement. Et donc, en premier lieu, nous investissons dans de la technologie, dans de la R&D, dans des investissements capacitaires pour soutenir notre croissance organique. Nous utilisons également la trésorerie générée par notre activité pour accélérer notre croissance dans de la technologie avec des acquisitions, on en a parlé tout à l'heure. Et enfin, on est quand même capable de livrer un dividende aux actionnaires, à hauteur de 20 ou 25% de notre résultat net. Mais nous avons les moyens de faire tout cela et c'est une stratégie que nous entendons continuer.
11: Vous êtes aussi dans le domaine du nucléaire. On parle beaucoup de la relance du nucléaire, mais est-ce que vous, au-delà des paroles et des discours des politiques, est-ce que vous avez vu des commandes ? Est-ce que vous avez eu des commandes finalement ?
9: Alors, dans le domaine du nucléaire, il y a plusieurs, éléments qui entrent en ligne de compte. Notamment, il y a un marché qui est émergent, qu'on peut appeler le nouveau nucléaire, le new nuclear, qui est le marché des SMR, des small modular reactors. Ils ont des technologies parfois différentes, mais surtout, ils sont plus petits. Ils sont développés de manière plus agile par des sociétés qui sont autonomes. Et c'est un marché qui est extrêmement dynamique. Donc, on a à côté des programmes de long terme, des grosses unités qui sont en cours de développement, en cours de validation avec les EPR par exemple, un marché des SMR qui est extrêmement dynamique et sur lequel nous avons une activité très soutenue, de phase amont, d'études, mais aussi de prototypage, de démonstrateurs et de premières unités en pré-série, à la fois aux États-Unis et en Europe. Les deux avancent parfois à des vitesses un peu différentes. Aujourd'hui, ça avance un petit peu plus vite aux États-Unis. Il y a deux ans, c'était un peu plus vite en Europe. Et en revanche, avec l'augmentation des besoins en énergie, notamment liés aux grands data centers, à l'intelligence artificielle qui demande finalement des niveaux d'énergie extrêmement élevés rapidement, ces marchés sont appelés à se développer beaucoup plus vite que ce que l'on pensait encore il y a quelques années, simplement parce qu'il faut faire face. Voilà.
10: Il faut faire face. Je me posais la question du recrutement. Le cabinet de Jean-Pierre Farandou nous expliquait ces derniers jours que d'ici 2030, le monde de la défense, à cause des départs en retraite, allait devoir faire face à peu plus de 100 000 emplois qu'il fallait trouver. Est-ce qu'il y a une thématique, est-ce qu'il y a un sujet pour vous de recrutement chez Exosens dans les années qui viennent, vu les profils capés high-tech dont vous avez besoin quand même?
9: Alors, il y a toujours eu une problématique de recrutement, mais elle est très bien. Enfin, elle ne génère pas de difficultés particulières chez Exosens. On est une société de très haute technologie, avec une diversité de technologies énorme, beaucoup de métiers différents, une approche industrielle, une approche également commerciale. Et donc, c'est une diversité de métiers, d'environnement qui est extrêmement attractif pour les jeunes ingénieurs. Ils ont la possibilité de se développer, de faire des choses extrêmement différentes. Donc, on n'a pas de difficultés particulières à trouver des ingénieurs qui sont ravis de nous rejoindre, surtout dans des zones dans lesquelles, finalement, on est de très loin la société la plus deep tech que nous puissions avoir. Et au niveau des opérateurs, on a un flux très régulier également d'opérateurs qualifiés, hautement qualifiés, qu'on forme nous-mêmes et qui, avec la montée en cadence, aujourd'hui a rejoint en très grand nombre notre société. Donc, parfois, on a un petit peu de délai, plutôt côté ingénieur, mais globalement, nous n'avons pas de difficultés de recrutement et nous ne voyons pas le remplacement des générations comme un enjeu critique à un horizon déterminé.
11: Alors, c'est une question qui va faire plaisir à Jean-Baptiste. Est-ce que vous arrivez à recruter à Brive ?
9: Mais nous arrivons très bien à recruter à Brive. Brive est aujourd'hui notre plus grand site. On y emploie un peu plus de 700 personnes. Et c'est un site qui a une dynamique extrêmement forte de croissance. Des nouveaux projets, des nouveaux métiers, l'émergence des nouveaux produits qui arrivent aussi. Et donc oui, nous arrivons à recruter à Brive exactement de la manière dont je l'ai indiqué, à la fois pour des ingénieurs qui voient un parcours de diversité très intéressant à terme, et puis pour des opérateurs qui voient aussi la possibilité de contribuer à une industrie de défense souveraine et en croissance.
10: Eh bien, on salue Brive-la-Gaillarde qui nous regarde. Un grand merci, Jérôme Cerisier, d'avoir été avec nous dans Air Défense. Merci beaucoup d'être avec nous.
9: Merci beaucoup.
10: Et Michel, bien écoutez, on merci se retrouve beaucoup. La semaine prochaine. C'est l'heure du décryptage maintenant dans Air Défense.
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10: C'est l'heure du décryptage sur BFM Business dans Air Défense avec Olivier Jamme. Bonjour Olivier.
13: Bonjour.
10: Bonjour, grand reporter à la Tribune. Merci beaucoup d'être avec nous. On va parler d'aviation civile, on va parler de guerre en Iran et de l'impact direct que le blocage du détroit d'Ormuz a sur les prix du carburant. Et du jet fuel en particulier. J'allais dire quand le pétrole flambe, le kérosène explose. Si vous avez prévu de prendre l'avion, si vous l'avez déjà pris, si vous avez prévu de le prendre dans les mois qui viennent, ça risque de piquer un peu niveau... coût des billets.
13: Ça va taper dans le porte-monnaie. Ouais. La hausse des billets, du prix des billets d'avion, elle est inévitable. C'est le mot utilisé par Woody Walsh, directeur général de l'Association internationale du transport aérien. Et d'ailleurs, on peut déjà regarder, c'est facile à voir sur Internet, un certain nombre de compagnies aériennes ont déjà annoncé des hausses de prix des billets d'avion. C'est le cas d'Air France. Vous prenez Air France, vol long courrier, classe éco, plus 100 euros, rien que pour le prix du kérosène. Alors, elles ne peuvent pas faire beaucoup autrement, les compagnies européennes. Quelques chiffres. Très simplement, le prix du kérosène, il a doublé en un mois. C'est x2. Et le prix du carburant, le coût du carburant pour une compagnie aérienne, c'est entre 20 et 40% du coût d'exploitation d'une compagnie aérienne, suivant les modèles économiques. On comprend très vite qu'elles ne peuvent pas absorber à elles seules le choc. On parle de hausse de prix des billets d'avion, mais ce qui commence également à se voir, c'est une annulation pure et simple de certains vols. Des compagnies asiatiques en ont parlé. On m'assure à la FNAM, la Fédération française des acteurs de l'aérien, que déjà en France, des compagnies aériennes qui opèrent dans l'Hexagone réduisent aussi leur capacité.
10: Comment, Olivier, on explique qu'il y ait une telle décorrélation entre le prix du pétrole, le brut, qui a certes monté, mais qui n'a pas doublé, et qu'on a du jet fuel qui, lui, pour le coup, a quasiment doublé? Comment on a une telle décorrélation?
13: C'est une bonne question. Pour avoir les idées au clair, sans vous assommer de chiffres, la hausse du prix du kérosène, là, sur un mois, selon IATA, environ 104%, le Brent, 60%. Ouais. La différence, c'est ce qu'on appelle le crack spread dans le transport aérien, c'est la différence du prix entre ces deux indices. Jamais cette différence n'a été aussi importante ces 10 dernières années. Alors, je ne suis pas remonté voir dans les années 70-80.
10: C'est déjà significatif.
13: C'est significatif au vu des multiples crises qu'on a connues ces dernières années. Donc là, en disant, ça n'a jamais été aussi important. Alors pourquoi ? Pourquoi ? Alors il y a tout un tas de facteurs. Il y a le coût du raffinage, le coût du transport logistique, la rareté du kérosène. On produit environ 83 millions de barils par jour dans le monde. Sur ces 83 millions, 8 seulement sont destinés au kérosène. C'est donc une niche, un petit marché. Donc, quand ça commence à coincer, on se jette dessus, les prix flambent. Autre hypothèse, de la spéculation. Des petits malins qui se servent de la situation actuelle pour faire la spéculation. La FNAM, d'ailleurs, ne met pas de côté cette hypothèse et a demandé au gouvernement de faire la transparence sur le sujet. Et puis enfin, en France et en Europe, on souffre plus qu'ailleurs dans le monde, peut-être aussi avec l'Asie, de cette hausse du prix du pétrole. Pourquoi ? Parce que en France et en Europe, la moitié des importations du kérosène proviennent de qui ? Des pays du Golfe.
10: Si jamais, Olivier, ce conflit devait perdurer dans les mois qui viennent, est-ce qu'on pourrait commencer à envisager à parler de pénurie de carburant ?
13: Ouais, c'est une petite musique qu'on commence à entendre. On ne l'avait pas dans les premiers jours. Là, ces derniers jours, le mot de pénurie est lâché suivant les différents acteurs, qu'on parle d'acteurs de l'aérien ou des acteurs de la production d'énergie. Alors, pas de panique. Pour l'heure, pour le moment, au niveau des aéroports en France, il n'y a pas de pénurie. Pas de pénurie constatée. Mais dans un mois, deux mois, trois mois, là, ce sera une autre histoire si ça s'installe. Et il y a clairement un risque si le conflit perdure. Alors, ce qui va se finir dans deux, trois semaines, comme l'affirme Donald Trump, bon, je ne sais pas, il peut durer en tout cas plusieurs mois. Il y a des stocks stratégiques. Après vérification, il y a autant de stocks stratégiques pour le kérosène qu'il y en a pour l'automobile, c'est-à-dire trois mois de consommation en France. Mais dans, si on fait donc le petit calcul de ce que je viens de vous dire, quatre mois, cinq mois, six mois, si le détroit d'Hormuz est toujours bloqué,

0: Est-ce que ça va créer un sursaut pour en produire sur le sol français et européen? Je ne sais pas. C'est tout ce que j'espère.
1: Serait-ce un vœu pieux?
0: On verra, on verra.
1: Merci beaucoup Olivier Jam, grand reporter à la Tribune. Merci d'avoir été avec nous. On retrouvera la semaine prochaine Léo Barnier d'Air et Cosmos, rédacteur en chef chez Air et Cosmos. J'en profite pour vous montrer justement la une de Air et Cosmos cette semaine. Les aéroports, la France décroche et l'Europe du Sud décolle. Donc c'est à suivre et à regarder cette semaine dans Air et Cosmos. C'est l'heure maintenant de signaux faibles dans Air et Défense.
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1: Les signaux faibles. Frédéric Simotel, bonjour.
3: Bonjour Jean-Baptiste.
1: Rédacteur en chef à BFM Business, éditorialiste tech à BFM Business. Merci Fred d'être avec nous. Vous êtes un peu, Fred, l'encyclopédie universaliste du numérique. Hein. On va dire ça comme
3: ça. Surtout quand on parle de bulles, hop, je ressors mes...
1: Eh ben voilà, on va parler de bulles, cette société informatique qui a quitté officiellement cette semaine le giron d'Atos pour devenir une entité indépendante rachetée par l'Agence des participations de l'État pour un peu plus de 400 millions d'euros. Bulles, pour ceux qui aiment l'informatique, c'est une marque qui parle à tout le monde.
3: Plus que centenaire, enfin presque centenaire, non, un peu moins, presque centenaire, oui.
1: Et donc, qui est très présente dans le cœur de la défense, notamment.
3: Exactement, on va pas refaire toute l'histoire de Bulle.
1: Non, mais on prendrait toute l'émission. Qu'est-ce qui s'est passé
3: Il faut se rappeler, dans les années 30, c'était le principal concurrent d'IBM, Bulle. Et puis ensuite, voilà, c'est parti dans pas mal de... Il y a le plan calcul qui est arrivé dans les années 70, où Bulle a été concerné parce que... Alors, pour les plus anciens, peut-être vous vous souvenez, on regardait les résultats des élections présidentielles sur un ordinateur C2I Honeywell Bulle. Voilà, c'est justement l'américain Honeywell, la compagnie... international pour l'informatique dans laquelle il y avait Unidata, Siemens et la CGE et Philips. Donc voilà, c'était un peu tout ça sur lequel on se battait parce que la France était persuadée qu'il fallait avoir un concurrent par rapport à un IBM. Et donc Bulle, voilà, a grimpé. Après, voilà, il y a eu des choix stratégiques. Ils ont racheté des ordinateurs qui s'appelaient Zenith Data Systems. T'as pas été un bon choix, surtout quand au même moment aux États-Unis c'était en train d'exploser. Dell n'était pas encore là, mais on voyait arriver les compacts et tout ça. Et donc, un jour, ben voilà, 1982, il était temps de remettre un peu de l'ordre dans tout ça. Et Bulle a été nationalisé. Il est renationalisé.
1: Une première fois et maintenant une deuxième fois.
3: Nationalisé une première fois. Ouais. Ils ont commencé à se mettre sur les supercalculateurs dans les années 2000. Et puis, ils se sont retrouvés. Ils ont sorti le Bulle X en 2009. En 2010, le Terra 100, qui est le premier supercalculateur pour le CEA, parce qu'ils étaient vraiment sur ce côté dissuasion nucléaire, simulation nucléaire. Et 2014, le rachat par Atos. Donc voilà, on pensait que ce serait la dernière étape puisque Atos comme ça avait plusieurs divisions, notamment cette division supercalculateur. Et puis là, c'était prévu depuis un moment, depuis qu'Atos allait mal. Donc l'État qui reprend pour 400 millions d'euros la partie supercalculateur et qui du coup, alors, la marque Bulle n'avait pas vraiment disparu, mais c'était sous le chapeau l'ombrelle Atos. Mais là voilà, la marque Bulle redevient une entreprise à part entière, donc avec toute cette partie supercalculateur. Évidemment, derrière, c'est l'IA.
1: J'allais vous demander, où se situe Bulle aujourd'hui? On a effectivement du calcul haute performance, oui. Mais...
3: Aujourd'hui, voilà, Bulle, c'est du supercalculateur, du calcul haute performance. C'est plutôt bien classé parmi les géants mondiaux. Alors, quand on vous parle supercalculateur, c'est pour travailler sur quoi? Sur la dissuasion nucléaire, c'est faire des simulations d'explosion nucléaire, puisqu'on ne fait plus des vrais tests depuis pas mal d'années. C'est aussi... Alors, ils travaillent un peu pour la météo, ils travaillent aussi pour la recherche, dans la recherche de médicaments, de nouveaux matériaux. Mais voilà, il ne faut pas l'associer. Et donc, du coup, évidemment, ils intègrent tout ce qui est intelligence artificielle et le futur du quantique. Par contre, il ne faut vraiment pas associé à tout ce qu'on entend aujourd'hui dans l'IA. C'est-à-dire, parce qu'on se dit, mais est-ce qu'ils peuvent concurrencer des Nvidia Non, on n'est pas du tout dans ce domaine-là. L'État a vraiment cherché à sanctuariser ce savoir-faire, à se dire, il nous faut un supercalculateur pour notre dissuasion nucléaire, pour notre défense, pour notre recherche. Et donc là, c'est 3000 personnes, c'est 1500 brevets, c'est quand même des experts dans tous ces domaines. Ben voilà, on va pousser un peu tout ça, mais vraiment, on sanctuarise ça et on... Pareil, voilà, on continuera à avoir de l'IA. Mais ce qui nous a un peu surpris au début, c'est qu'il n'y a pas d'acteurs privés qui viennent justement. Alors, ça viendra peut-être dans un deuxième temps. Ce n'est pas prévu pour l'instant, c'est ce qu'ils disent. Mais voilà, aujourd'hui, on a un vrai supercalculateur pour l'État. Avec Atos, on ne sait pas trop quel serait son avenir. Là, on sait qu'il va y avoir un peu d'investissement, mais pas autant que dans les milliards dont on parle aujourd'hui dans l'IA. Mais voilà, notre défense, notre dissuasion nucléaire, un peu notre médecine, notre recherche surtout. Il y a un supercalculateur qui s'appelle Alice Recoque, qui va être
1: le nom d'une
3: informaticienne des années 70, qui va arriver. Exascale, hein, c'est 1 milliard, 2 milliards d'opérations par seconde.

0: Donc voilà, donc c'est plutôt une bonne nouvelle pour la recherche française, pour la dissuasion nucléaire française, pour tous ceux qui vont travailler, parce que 30% des microprocesseurs seront faits aussi, seront européens. Ça bulle.
1: C'était très clair. Merci beaucoup Frédéric Simotel, merci beaucoup rédacteur en chef à BFM Business et éditorialiste tech sur BFM Business. On vous retrouve régulièrement notamment dans Tech & Co.
0: Exactement.
1: Merci beaucoup. C'est la fin de RA Défense pour cette semaine. On se retrouve et la semaine prochaine, même lieu, même heure.
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4: Oui, je sais, vous n'avez pas eu la chance d'être un salarié actionnaire de SpaceX, et oui, moi non plus, hein. Je vous rassure tout de suite, mais moi j'ai trois bonnes nouvelles pour vous, c'est pas mal. C'est votre argent, c'est votre week-end, et c'est une émission spéciale, très spéciale, même spéciale Introduction en bourse, effectivement après SpaceX, avant OpenAI, Anthropics. On voulait comprendre le succès phénoménal des IPO aux États-Unis, mais aussi analyser les raisons pour lesquelles nous n'avons pas le même phénomène en France encore, et même en Europe. Et l'idée, c'était de faire venir des spécialistes, des introductions en bourse, donc Euronext, bien sûr, la BPI, des gérants de leur côté, des dirigeants d'entreprises qui ont coté leurs valeurs, tout savoir sur les introductions en bourse dans une émission spéciale. C'est parti. Et pour une émission très spéciale, vous savez ce qu'il faut pour une émission exceptionnelle. Pour une émission très spéciale, il faut des invités très spéciaux. J'ai donc l'immense plaisir de vous présenter les Jedi de l'introduction en bourse. Qui dit introduction dit bourse. Qui dit bourse dit Euronext. Alexis Janin, vous êtes directeur des activités de cotation PME ETI France d'Euronext. Merci d'être venu d'abord. Bonjour. Je vais vous mettre sur le grill dans la deuxième partie. La première partie de l'émission, vous allez être détendu.
5: Super.
4: On va parler des intros aux États-Unis. Là. Mais alors, la deuxième partie, vous allez souffrir.
5: J'ai hâte.
4: On connaît le rôle moteur de la BPI dans le développement du capital risque et du private equity en France. Le formidable succès des dernières années du secteur en France, un peu grâce à eux. La BPI, on le sait moins, est également très active sur les valeurs cotées. Emmanuel Blau, vous êtes directeur d'investissement au sein de l'équipe Capital Développement BPI France. Vous aussi, je vais vous mettre sur le grill en deuxième partie.
5: Avec grand plaisir également.
4: Bon, je ne sais pas s'il faut le présenter, vous le connaissez tous. On a une invitée qui ne le connaissait pas, parce qu'elle n'a pas la télévision. C'est un des jurés les plus emblématiques de qui veut être votre associé. Mais ce que vous savez moins, c'est que c'est un serial entrepreneur, et surtout un serial entrepreneur avec deux sociétés côté, ce qui est quand même extrêmement rare, même SCAP et Yeva Group. Bonjour Jean-Michel Karam.
6: Bonjour Marc.
4: Merci. Vous allez nous expliquer cet amour de la bourse. Hein.
6: Ouais, je vais expliquer la différence de ce qui s'est passé dans les 25 dernières années.
4: Parce que vous êtes vraiment un serial entrepreneur, on peut dire ouais. Ça. Hein, et vous avez fait le choix, vous avez même SCAP qui était coté depuis plusieurs années, on va en reparler. Ouais. Et puis vous avez décidé, il y a quelques semaines, de faire coté Yeva Group. Vous allez nous expliquer pourquoi. Et qu'est-ce qui vous a amené à faire coter cette deuxième société? Dans cette première partie, on va évidemment analyser l'IPO de SpaceX, l'hystérie collective autour de SpaceX, la variation délirante de valorisation. On a quand même pris 1000 milliards en quelques jours après l'introduction et on les a reperdus en quelques jours aussi. Pour ça, il nous fallait une spécialiste des actions américaines. Julie Journon, merci d'avoir accepté de venir. Oui. Vous êtes gérante d'actions américaines chez Amplegest. Et on va commencer tout de suite avec vous, d'ailleurs. SpaceX, intro ou intox? Ah ouais, Rocketman, les chiffres sont fous. Les records intergalactiques, la valorisation rapportée en chiffre d'affaires, le montant levé, la part des actionnaires individuels, la progression du titre les premiers jours, la chute du titre les jours suivants, le volume quotidien d'échanges. Je me tourne vers vous, est-ce que tout ça est bien normal? Et comment vous, qui êtes une spécialiste des valeurs américaines, quand vous voyez un dossier comme celui-là, comment vous l'analysez?
7: Alors, il faut l'analyser de deux manières. C'est effectivement une IPO totalement hors norme. Ça, là-dessus, je pense qu'on est tous d'accord. À la fois par le montant, à la fois par le projet.
4: Vous voulez rappeler les chiffres quand même?
7: Oui, bien sûr, bien sûr. Donc, on parle d'un groupe qui est valorisé à 1750 milliards de dollars au cours d'introduction.
4: Qui était 135 dollars.
7: Voilà, 135 dollars, avec 4% qui est mis en circulation, donc en bourse, que l'on peut acheter. concrètement.
4: Et ces 4%, ça représente
7: à peu près un peu plus de 70 milliards.
4: Et c'est la plus grosse introduction en bourse, le plus grand montant levé.
7: Tout à fait.
4: Depuis la Aramco, qui avait levé à l'époque 29 milliards de dollars, et on avait trouvé ça énorme.
7: Spectaculaire.
4: Donc là, on vient de lever 80 milliards. 80 milliards, c'est la capitalisation d'une grosse boîte du CAC 40, on peut dire ça à peu près. Hein, voilà.
7: Complètement. Après, on parle d'un S&P 500 dont la capitalisation, enfin quand on remet les chiffres en fait dans leur contexte, je vous donne juste le montant global de la capitalisation du S&P 500, on est autour de 65 000 milliards. Donc si on ramène ça à ça, on reste sur quelque chose qui est énorme. Ouais. Mais qui est
4: à l'échelle
7: tout à
4: américaine.
7: Fait absorbable par le marché. Après, ce qu'il faut regarder, c'est ces chiffres-là, mais c'est surtout ce que ça nous dit et le projet qu'il y a derrière. Et là-dessus, il y a deux choses. Il y a la partie opérationnelle, il y a la partie financière et technique. Ouais. Sur la partie opérationnelle, aujourd'hui, on a un groupe qui a trois activités. La première activité, c'est simple, c'est Starlink, on connaît tous. C'est de l'opérateur, enfin, pas de l'opérateur télécom, mais de l'opérateur satellite, on va dire. Bon, voilà.
4: C'est rentable.
7: C'est très rentable. On a des marges d'EBITDA qui sont à plus de 60% et on a 10 millions d'abonnés. Okay. Donc ça, c'est la première chose. Ça finance sans doute aujourd'hui le reste, qui sont les lanceurs. Aujourd'hui, on a les Falcon. Il y a eu à peu près 175 lancements sur 2025. Donc c'est énorme. C'est presque 90% des lancements aux États-Unis. Donc c'est colossal. Ça, là-dessus, là aussi, il a créé un leadership absolument fantastique avec des fusées, des lanceurs, pardon, qui sont partiellement réutilisables. Et on a une troisième activité qui est xAI, donc avec notamment Colossus, qui est son centre, justement, où il a de la capacité, ce qu'on appelle le compute, qu'il loue maintenant, et ça a été annoncé dans les dernières semaines, pour plus de 2 milliards de dollars par mois. Il loue une partie à Google et à Anthropic. Donc ça, c'est la situation aujourd'hui. Alors aujourd'hui, on se dit, 100 fois les ventes ou plus.
4: C'est ça, non, mais c'est ça. Là,
7: c'est
4: vous venez
7: très
4: de
7: élevé.
4: Dire. Voilà, et nous, on regarde ça, moi, avec mes yeux de vieux briscard de la bourse et des marchés financiers, je me dis 100 fois le chiffre d'affaires avec des pertes.
7: Oui, ça, les pertes, ça arrive. Ça arrive pas systématiquement,
6: mais
7: souvent.
6: Aux États-Unis, ça fait partie de la culture.
7: Ça arrive. Ça c'est pas forcément un sujet.
6: Anthropique perd de l'argent, OpenAI perd de l'argent, tout le monde perd de l'argent.
4: Oui, mais justement, est-ce que... Alors, Julie, vous êtes gérante, vous regardez ça, vous vous dites, bon, c'est pas grave, 100 fois les banques...
7: C'est pas forcément un critère. Il faut regarder différentes choses. Si je reprends l'histoire, puisque on en parle. On a eu, par exemple, si je reviens vraiment en arrière, et qu'on regarde Amazon. Amazon, société historiquement en perte. Ils ont eu des pertes pendant... leur profit bénéfice net, ça a été 6 ans après leur IPO. Pour autant, première année de cotation, plus 200% en bourse. Facebook, rentable, profitable la première année. 50% de baisse la première année.
4: Ah, voilà.
7: C'est pas forcément...
4: Ah oui, d'accord. C'est pas linéaire. Un critère.
6: C'est un critère pour la France.
7: Non, c'est un critère. Mais ça fait partie d'un projet, d'une trajectoire et d'un contexte de marché.
4: Okay.
7: Tous ces éléments-là, il faut tous les regarder. Là, quand on regarde, 100 fois les ventes, c'est colossal. Franchement, là-dessus, il n'y a rien à dire.
4: Ça nous rappelle
7: hors de
4: quand
7: proportion.
4: Même, excusez-moi, ça nous rappelle c'est la bulle Internet et la bulle télécom, quand même.
7: Alors,
4: Jean-Michel dit, ils ont l'habitude aux États-Unis, la dernière fois qu'ils ont fait ça... Franchement, ça s'est mal terminé.
7: Alors, ça, c'est encore autre chose. Mais juste sur SpaceX, après, je reviens là-dessus. Sur SpaceX, ce qu'achètent les gens qui investissent dedans, et encore une fois, il a été malin, Elon Musk, parce qu'il a ouvert ça au retail. Beaucoup plus que les autres. Habituellement, on est plutôt autour de 10%,
4: 15%. Mais ça, c'est pour ça que je parle d'intox.
7: Voilà,
4: un peu
7: et lui, il a ouvert à 30%. Pourquoi ? Parce qu'effectivement, aujourd'hui, les particuliers sont moins attentifs à la valorisation, mais plus sensibles au projet et à l'homme. Elon Musk, il a montré dans le passé...
4: Au storytelling.
7: Le narratif, exactement. Il a montré dans le passé qu'il avait créé une boîte, Tesla, Il avait même pas créé qu'une seule boîte, hein. Il y avait SolarCity, il y a eu d'autres choses. Ouais. Qu'il en avait fait quelque chose là où tout le monde disait ça sera jamais rentable. Mmh. Au bout de 10 ans, elle a été rentable. Mmh. On avait dit
4: que la valorisation s'est cassée de la figure, mais qu'elle est remontée.
7: Elle est largement remontée. On a dit ils auront jamais des belles marges. Ils ont eu des marges que beaucoup de constructeurs automobiles auraient rêvé d'avoir. Donc ça, bien évidemment.
4: Et ils capitalisent l'ensemble de tous les constructeurs automobiles du monde, quasiment.
7: Exactement. Donc ça, c'est ce que regarde.
4: Donc on mise sur le gars, en fait.
7: On mise là-dessus. Et puis sur son projet. Ouais. Parce que son projet, c'est pas juste ça. Son projet, c'est que Starlink, encore une fois, passe en. Alors, c'est un peu technique, mais passe en orbite basse. Ouais. Parce que dans ce cas-là, il n'y a plus véritablement de latence ou très peu quand on téléphone. Et de ce fait, on peut concurrencer les opérateurs télécoms. Ça, c'est la première chose. Donc, on aurait plus de 10 millions d'abonnés, mais potentiellement beaucoup.
4: Et puis, Jean-Michel, j'ai envie de faire un tour de table pour vous demander vraiment à chaud, qu'est-ce que ça t'inspire, Jean-Michel, cette intro ?
6: Écoute, j'étais vraiment, je vais te dire exactement ce que je pensais, j'étais très très très combatif et l'introduction de SpaceX arrive. Et c'est comme tu montes sur le ring et on te met un coup dans la tête et tu vois les étoiles tourner.
4: Ouais, c'est le cas.
6: C'était pour moi très violent parce que c'est là où je me suis rendu compte qu'on est dans un autre monde.
4: Une autre planète, j'ai envie de dire, même.
6: Oui. Alors, Amazon, tant d'années hors rentabilité, l'action monte, et un gérant français qui dit « c'est pas grave, il faut regarder les choses d'une autre manière ». Ce qui est la première fois que j'entends ça à Paris. Hein.
4: Ouais, parce qu'elle traite les actions américaines.
6: Ben voilà, parce qu'elle ne fait que traiter l'Amérique, donc son cerveau, il est devenu américain. Nous, on va en bourse, on dit « en 5 ans ». On a créé une boîte de scratch, Yeva Group. On la ramène à 50 millions de dollars en 5 ans. C'est la dernière année de perte. L'année prochaine, là, cette année, 2026, ouais. On switch dans le vert. On dit à tout le monde, de A à Z, on a consommé quoi ? 10 millions, enfin, ouais. C'est rien. Et investir en plein milieu de mon introduction en bourse, tu fais une tartine comme ça. Sur Yeva en disant que c'est magique, c'est génial, c'est le meilleur machin, avec mon historique, 2 cotations.
4: On en reparlera.
6: Et qu'est-ce qu'elle met à la fin ? Rester à l'écart, ils ne sont pas rentables.
4: On en parle en deuxième partie. Non, Emmanuel, oui. Tout cas, quand tu regardes ça en gérant, déjà, toi, tu es gérant, on te propose SpaceX, tu ne fais pas ça, mais on te propose SpaceX, tu t'en fais ou pas ? Qu'est-ce que tu dis ?
5: Je pense que je suis assez aligné avec les valeurs en termes d'investisseur personnel et là où je travaille. Donc, je suis assez risque averse et assez long terme.
4: Justement, j'ai dit c'est du long terme.
5: C'est du long terme. Donc là, je pourrais me sentir.
7: Je dis pas qu'il faut en acheter. Hein.
4: Non. J'ai compris. Non, mais
5: je suis aussi assez, j'allais dire, attaché aux fondamentaux. Et là, clairement, on atteint, comme tu le disais, la limite de ce qui est visible. Et ce qui passe de le réel, le concret et la croyance ou l'objectif. Et c'est pour moi, le SpaceX, c'est très bien parce que ça montre aussi qu'une introduction en bourse, c'est le quoi, c'est la société, mais c'est aussi le comment. Ouais. Et c'est le comment qui a été très, très bien réalisé sur SpaceX, en tout cas à date. On va voir.
4: Quand tu dis le comment, c'est-à-dire le fait d'avoir
5: process,
4: fait venir des particuliers.
5: La communication, le choix de.
4: En fait, il a tout imposé, lui. Hein. Il a imposé des règles de gouvernance qui sont quand même dramatiques. Hein. Il a des droits de vote. Ouais. Enfin, il a tout. C'est-à-dire, nous, on ferait ça en France, on se ferait dégommer. Juste avant de rentrer, on va parler dans la deuxième partie de la comparaison qui a fait un peu cruel de Jean-Michel. Mais aujourd'hui, toi, tu représentes Euronext. Quand tu vois cette réussite hein, d'opérations comme ça, là, on va parler des autres après. Tu te dis quoi ? Tu te dis bon, c'est pas grave, c'est un autre monde, un peu comme Jean-Michel. Et puis c'est pas grave, c'est comme ça, quoi. Ou tu te dis qu'est-ce qu'ils font de bien ? Voilà. Qu'est-ce qu'ils font de bien, les marchés américains ?
8: C'est un autre monde. Alors, je ne sais pas si c'est les marchés américains, mais c'est une société qui est hors norme. C'était très bien évoqué.
4: Ça opère
8: sur des marchés hors normes, avec des barrières à l'entrée hors normes et un potentiel de croissance extraordinaire.
4: D'accord.
8: On a peu de sociétés qui réalisent du spatial, de l'infrastructure télécom et de l'IA et qui concentrent tout ça. Il y a déjà un projet qui est absolument incroyable.
4: D'accord.
8: Et ensuite, c'était évoqué, il y a un homme derrière ça, il y a un narratif qui est incroyable. On le disait, tu le disais, on change de planète, c'est exactement ça. Avec lui, c'est plus Sky is the limit, c'est Mars is the limit. Ouais. Donc, on change vraiment de paradigme. Et ça, c'est quelque chose, c'est un cocktail qu'on ne connaît pas ou assez peu en Europe et qui change un peu la...
4: Alors, attends, c'est intéressant ce que tu dis, parce que toi, tu tu dis, vous n'êtes pas sur la même longueur d'onde, on parlera de l'Europe après, mais toi tu dis, c'est une question de société. Moi, j'ai l'impression aussi que c'est une question de structure de marché, de mentalité, de... Non ?
8: Alors, non, mais Alexis. Bien sûr, on y reviendra. Ça, c'est, non, c'est, alors, ça, c'est plus large. C'est qu'est-ce que les États-Unis ont pour financer voilà. ces sociétés que nous n'avons pas.
4: Oui.
8: Mais ça, on le sait tous autour de la table.
1: En fait, Marc,
8: on peut se financer à hauteur de centaines de milliards de dollars, voire de milliers de milliards de dollars aujourd'hui en capital privé. Et chez nous, non.
4: Okay.
8: Pour faire grandir ces sociétés. Pourquoi ? Ben, on le sait, on est la deuxième zone d'épargne au monde. On a 11 000 milliards aujourd'hui qui dorment sur le compte des Européens et qui ne sont pas fléchés vers les entreprises.
5: Et c'est Emmanuel. L'aspect de profondeur de marché, clairement, comme disait Alexis. L'épargne dort, mais il y a aussi une question de l'unicité du marché. Les États-Unis, c'est un marché où il se passe énormément de choses, où il y a beaucoup d'investisseurs. L'Europe, c'est encore malheureusement
4: d'accord, fragmentation.
5: Morcelé.
4: D'accord, donc, ça tu penses que c'est un élément important. Jean-Michel,
9: pour moi, il y a plusieurs choses. Il y a la dimension américaine, ouais. Il y a l'américain, le plus petit américain, il a 200 dollars, il les met en bourse, et le politique qui, lui, ne réfléchit qu'à la bourse, parce que si l'argent...
4: On a un président qui suit...
9: Mais il n'y a pas que Trump. Ouais. Avant, okay. C'était pareil. Ça veut dire qu'un président américain, il pense que si la bourse monte, le plus petit, le plus pauvre américain va être heureux, donc lui, il va être réélu. Donc, il va tout faire pour que la bourse monte. Et puis, une foi dans des hommes et des individus qu'en Europe, parce qu'on parle France, mais il faut qu'on parle Europe pour pouvoir tenir, on n'a plus. Ça veut dire que Elon Musk, c'est vrai que c'est un type qui est génial. Le projet d'Elon Musk, c'est même au-delà des trucs. Il y a des choses comme le HPC là, qui va te mettre dans les satellites et pas avoir besoin de refroidir, etc. Il est le seul à pouvoir les lancer là-haut. Donc, il y a énormément de choses. Et moi, par exemple, est-ce que j'investirais dans une boîte qui fait 100 fois le chiffre d'affaires en valo ? Oui.
4: Mais est-ce que tu... Oui, mais justement, moi, attends, j'ai envie de te dire un truc, et je me tourne vers la gérante. Dans la façon dont vous étudiez, Julie, les sociétés, bah, il y a quand même le risque homme. Là, on a un gars qui tourne à 200%, 1000% par rapport à nous, 2000% de sa journée. Je veux dire, c'est le cas de dire, il peut exploser en vol. Je veux dire, on mise tous sur lui. C'est-à-dire qu'il y a 1500 milliards de Tesla, et puis maintenant, il y a 2000 milliards, il y a 3500 milliards sur la tête d'un homme. C'est quand même un risque pour un gérant, non ?
7: Bien sûr, et ça tout à fait. Mais tout comme la gouvernance et en même temps, en fait, les investisseurs, effectivement, c'est un risque, mais c'est aussi une opportunité, encore une fois. Donc, ça dépend de la façon dont on le regarde. Aujourd'hui, c'est considéré comme une opportunité. Ça sera potentiellement un risque. Voilà.
9: Mais Steve Jobs, il est mort.
7: Pareil. Oui, c'est
9: Cook
7: ça. C'est ce que j'allais dire.
9: 10 fois mieux.
4: Absolument. Ouais. C'est vrai que c'est un très bon exemple.
7: Si on va 10 fois mieux, mais voilà.
4: On va passer. Je voudrais qu'on passe 2 secondes aux autres intros de l'IA, notamment OpenAI, dont on pense qu'elle va être décalée, mais aussi Anthropique. Donc, on a l'impression, Julie, que dans le monde des IPO américaines, l'unité de mesure, c'est devenu 1000 milliards. Entreprises, on rentre plus maintenant pour en dessous de 1000 milliards. Quand même, je ne veux pas jouer les vieux cons que je suis, mais ça me rappelle quand même un peu, excusez-moi, je sais, vous allez me dire Amazon, Google, ok, mais il y a eu quand même beaucoup de casses sur des sociétés qui étaient valorisées X fois les pertes. On n'a pas ça aujourd'hui. Il y a une bulle ou pas ? C'est ça ma question.
7: Alors, la façon dont le regarder, il y a deux manières. Il y a les pertes, dans ce que vous dites.
4: Ouais.
7: Et puis, donc les pertes, alors là, c'est vrai.
4: Et les ratios de valo.
7: Et il y a les ratios de valorisation, il y a les pertes, il y a le chiffre d'affaires et il y a la trajectoire. Ça, c'est vraiment ce quand on regarde. Aujourd'hui, par exemple, si je prends l'exemple d'Anthropique, 47 milliards de chiffre d'affaires attendu en run rate, donc là c'est les derniers chiffres, sur 12 mois. Ça veut dire qu'ils vont faire potentiellement plus que ASML, la plus grosse capitalisation boursière européenne.
4: Okay. Voilà. Donc vous dites c'est
7: OK. Après, ça ne veut pas dire qu'ils ne vont pas faire des pertes. Ouais. Sauf qu'Anthropique, on dit la rentabilité, c'est à portée de main. Ouais. C'est-à-dire qu'on considère qu'ils pourraient faire un premier profit cette année.
4: D'accord.
7: Et être à l'équilibre en 2028. Donc là-dessus, c'est pas forcément la même situation.
4: OpenAI,
7: c'est un peu différent. Ouais. OpenAI, ils sont sur un chiffre d'affaires attendu sur cette année autour de 25 milliards.
4: Ouais.
7: D'accord. Là encore, hein, si on prend des comparatifs, c'est Hermès plus Ferrari. Voilà, enfin, juste pour donner un peu.
9: Oh, mais pas le bottom line de Hermès.
7: Ah, bien sûr que non, évidemment. Voilà. Et pas la même valorisation, bien évidemment. Non. Mais juste en termes de chiffre d'affaires. Et eux, bah, effectivement, ils décalent parce qu'ils ne seront sans doute pas profitables tout de suite et qu'ils ne veulent pas, visiblement, remettre en cause l'idée d'une valorisation à moins de 1 000 milliards. Mmh. Donc. À voir. Mais derrière.
4: C'est quand même dingue. C'est-à-dire qu'ils se disent, on va pas s'emmerder parce qu'en dessous de 1 000 milliards, je vais pas me déranger, en fait.
9: Ouais. Je reste chez moi,
4: j'ai pas besoin de me lever pour moins de 1 000 milliards.
7: Ils anticipent qu'effectivement, bah, leur chiffre d'affaires, il devrait passer de 25 milliards à plus de, je crois, 260 d'ici 2030. Donc, en fait, une hausse extrêmement rapide de leurs ventes. Après, en termes de valorisation, tout change très vite et c'est là où on verra le moment venu s'il y a des valorisations qui sont complètement délirantes ou pas. Ça, aujourd'hui, on n'en sait rien.
4: Emmanuel, j'ai une question. La BPI investit sur des valeurs américaines ou pas du tout ?
5: Américaines, non.
4: D'accord,
5: américaine.
4: C'est pas dans vos statuts.
5: Non, c'est clairement pas notre priorité.
4: Et tu te dis,
5: et
4: toi,
5: on a déjà notre champion.
4: Et toi, en gérant, quand tu vois passer ça, tu te dis, ça m'emmerde, j'ai l'impression de jouer
5: non,
4: en national.
5: Non, mais comme ça a été très, très bien dit, aujourd'hui, on n'a pas d'indication claire que les attentes ne seront pas atteintes. La croissance est là, le chiffre d'affaires est là, et la profitabilité arrive. On a des indications aussi que, effectivement, l'IA coûte, notamment pour les entreprises, de plus en plus cher. Donc ça veut bien dire que ces acteurs-là pensent à l'étape d'après, ou sont déjà dans l'étape d'après. Donc encore une fois, on est à la frontière, effectivement, de est-ce qu'on y est, est-ce qu'on n'y est pas. Il y a quand même des objets ou des sujets matériels aujourd'hui.
4: Alexis, Euronext est présent ou pas du tout aux États-Unis ?
8: Pas du tout.
4: Est-ce que vous dites, quand vous avez des réunions, tiens, au lieu d'acheter la bourse de Milan, on aurait peut-être dû acheter une petite bourse aux États-Unis ou...
8: Je crois que ce n'est pas l'ADN et le projet du groupe. Comme c'était très bien évoqué, aujourd'hui, on a un grand enjeu qui est de continuer à fédérer tous nos pays et à connecter nos bassins d'épargne, parce que c'est 11 000 milliards. Même si on a connecté 8 bourses jusqu'à maintenant, il en reste un peu partout en Europe. Et je pense qu'on a déjà du travail à faire sur cette partie-là.
4: Vous avez combien de bourses
8: aujourd'hui ? 8.
4: 8 bourses.
8: Et continuer aussi à enlever les autres frottements en fait qu'il existe sur toute la chaîne de valeur boursière, pas que sur le trading, mais sur le post-marché.
4: Quand tu dis
8: clearing,
4: les frottements, c'est quoi les difficultés?
8: En fait, plus il y a de systèmes d'information.
4: Ce que dit Emmanuel est vrai,
8: c'est-à-dire
4: le fait que ce soit fragmenté, qu'on soit pas un marché unique, tu le ressens toi ça...
8: Ben en fait, il y a une double fragmentation. Il y a des bourses, c'est ce qu'on voit dans les différents pays, et puis ensuite il y a les chambres de clearing, de compensation, il y a les dépositaires centraux. En fait, c'est autant de systèmes d'information
4: qui compliquent.
8: Qui compliquent, qui rendent plus onéreuses, qui font qu'il y a moins d'investisseurs qui sont connectés. Et en fait, c'est ça qu'on appelle connecter les économies.
4: Jean-Michel, toi, par exemple, tu te dis, tu as une partie de ton activité qui est aux États-Unis.
9: Oui.
4: Tu te dis, pourquoi je ne me ferais pas coter là-bas?
9: En fait, quand Memscap était coté il y a 25 ans, je l'ai coté à Paris. Et il y a une chose qui est très importante que je voudrais que tout le monde sache.
4: Ouais.
9: J'ai coté deux boîtes en 25 ans d'écart. Et rien que si je vous dis la différence, vous comprenez ce qui est arrivé à notre pays, en fait. Ça veut dire qu'il y a 25 ans, j'ai levé 101 millions. Mon livre, il y avait 270 millions. J'ai rencontré 193 investisseurs. Je prépare une note là-dessus pour LinkedIn. 193 investisseurs. Ça veut dire que les banquiers qui m'ont amené, ils ont fait le boulot qu'on
4: C'était
9: fait aux
4: États-Unis. C'était une capite combien ?
9: 430.
4: OK.
9: 138 fois mon chiffre d'affaires.
4: Mm.
9: Donc, ils font un prix marketing, ils disent go, j'y vais, parce que tu dis, tu as une profondeur de 193.
4: Bah oui, gérant.
9: Machin, j'aurai quand même 25% de tout ça et je serai en bourse, etc. J'ai une crise au plein milieu, je passe quand même. 25 ans plus tard, avec Eva Group, je dis, est-ce que je vais aux États-Unis? C'est là-bas où je dois y aller, pourquoi je vais ici? Après, on dit, ouais, 1 million de coûts. 1 million à préparer dans les class action.
4: C'est beaucoup plus cher de s'introduire
9: beaucoup
4: en bourse.
9: Beaucoup plus cher, et puis tu as les class action à compter en plus.
4: Donc, vas-y, explique 2 secondes.
9: Alors, en fait, c'est aujourd'hui, coter une boîte à Paris, etc., le run rate de coût, 100-150 000 euros par an. Aux États-Unis, minimum 1 million, même pas à réfléchir en dessous. Je parle de small mid cap.
4: Là, tu parles à l'année, tu parles pas du coût d'introduction.
9: Non, je parle à l'année tout le temps, small mid cap.
4: Ouais. Hein.
9: Et puis, tu as en plus... Aux États-Unis, quelque chose qui s'appelle le class action.
4: Ouais.
9: Tu as dit un mot que ça n'a pas plu aux gens. Pof, ils se regroupent, ils t'attaquent. Même s'ils doivent perdre, toi, tu sais que ça va te coûter de l'argent. Tu settles. Donc, tu as dans ton budget tout le temps une ligne de à peu près 1 million, 1,5 million tous les ans. Machin. Donc, ça, c'est un frein. Donc, moi, du coup, j'y vais sur Paris. Mais attends, j'y vais à Paris. Combien il y en a de fonds à Paris? 15.
4: Sur les small et mid-cap.
9: Small et mid-cap, 15. Donc, j'ai dit, genre, tu n'as pas la profondeur. il te faut un cornerstone. Heureusement qu'il y avait la BPI, mais heureusement, parce que la BPI, ça tombe bien, il lance Blue Spring, qui est un nouveau fonds pour les small mid cap. Je suis le premier dessus. On travaille avec la BPI, ils nous disent « Ok, on y croit dans le dossier, on y va ».
4: Sans ça, tu serais pas
9: 40% de l'enveloppe.
4: Sans ça, tu serais pas sorti.
9: Mais tu peux pas. Et heureusement aussi que j'étais connu et que j'ai eu 30%
4: et que tu avais ton track record. On va en parler tout de suite. Merci beaucoup, Julie. Merci beaucoup. On va vous laisser partir. On va continuer avec ces gars-là. Pas tout de suite. Et on se retrouve, nous, en deuxième partie de l'émission. Là, ça va être un peu plus dur pour certains des invités. On va parler des plaintes, justement, de
9: Alexis
4: Jean-Michel.
9: Alexis est en train de se braquer.
4: Alexis a envie de partir. Il est en train de dire à Julie, Julie, vous restez, c'est moi qui pars. Allez, on se retrouve tout de suite.
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4: Ça a chauffé déjà en première partie, mais ça a chauffé encore plus en deuxième partie après les États-Unis. On va s'intéresser aux introductions en bourse, comme dit Jean-Michel, en France, mais aussi en Europe, avec notre Jedi de l'introduction en bourse, Alexis Janin, qui avait envie de partir avant le début de la deuxième émission. Vous êtes directeur des activités de cotation PME, ETI, France d'Euronext. On va pas être méchant avec vous. Emmanuel Blot, vous êtes directeur d'investissement au sein de l'équipe Capital Développement, BPI France. Jean-Michel Karam, tu es au-delà de ta célébrité en tant que juriste de qui veut être mon associé. Tu es à la tête de deux sociétés cotées à Paris, Memscap et plus récemment Yeva Group. Et on a le plaisir de recevoir Guillaume Gibault. Tu es le président et fondateur du Slip Français, une marque bien connue du grand public. Et si on t'a invité aujourd'hui, c'est que tu as annoncé le 25 juin,
0: jeudi 25,
4: l'introduction en bourse du Slip Français. On va en parler tout de suite. On va démarrer tout de suite par les IPO en France. Bon, Alexis, est-ce que tu peux nous planter le décor? Combien d'IPO à Paris en 2025 et en 2026?
8: Je peux te planter le décor, tout à fait. C'est une année de transition. 2021, comme vous le savez, dans le monde, en Europe et en France, des records dans tous ces pays du nombre d'introductions, changement de paradigme monétaire, augmentation des taux, baisse du bilan des banques centrales, disparition en grande partie des grands institutionnels de l'equity, parce que c'était facile d'avoir des actifs non risqués sur du monétaire et puis ensuite sur de l'obligataire. Et petit à petit, on voit qu'ils reviennent sur les introductions en bourse. En France, du coup, on a touché un plus bas en 2025 sur le nombre de nouvelles cotations. On était à 11 nouvelles cotations, dont 3 IPO et environ 70 millions d'euros levés. En revanche, pour nous, c'est pas le seul baromètre des marchés, comme tu le sais, Marc. Il y a qu'est-ce qui se passe sur les sociétés qui sont déjà cotées. Ouais. Et en l'occurrence, en 2025, on a déjà eu un signal très fort, c'est que les fonds levés par les small and mid cap cotés en bourse n'ont jamais été aussi élevés que depuis 5 ans. Ils ont levé 2,4 milliards l'année passée sur un peu plus de 60 opérations. Donc ça, c'était le premier signal positif qu'on attendait, de dire est-ce qu'il y a à nouveau de l'intérêt, de l'appui des investisseurs institutionnels pour accompagner les sociétés cotées. Il était là. 2026, c'est le prolongement de ça. On a la chance d'avoir deux entrepreneurs sur ce plateau qui ont réalisé, soit qui vont réaliser une IPO. Il y en a eu déjà une en début d'année avec Rising Stone, un spécialiste de l'immobilier de luxe en montagne. Et il y a eu deux autres cotations techniques. Et la bonne nouvelle, c'est qu'on en attend normalement plus que ça d'ici la fin de l'année, donc avec un pipe qui se densifie, pour être très clair, et qui reprend du volume.
4: Donc tu es plutôt optimiste sur l'avenir?
8: C'est une période de rebond, très clairement. On expliquera pourquoi. Après, une période qui était déceptive ces deux dernières années.
4: Alors, j'ai une question à poser, Jean-Michel, tu interviendras, Emmanuel aussi. Avant qu'on parle, à la fin, on parlera du slip. Mais je me rappelle quand on s'est rencontré, Guillaume, tu t'hésitais, hein, on peut être transparent. En fait, tu ne pensais pas du tout à la bourse.
0: Non. J'avais le préjugé, comme beaucoup de dirigeants, que c'est compliqué, que c'est beaucoup de contraintes, que c'est compliqué à faire.
4: Et surtout,
0: qu'on était trop petit.
4: Et en fait, toi, tu as déjà fait appel au crowdfunding.
0: On avait fait une levée obligataire sur la plateforme Vita.
4: Et tu t'étais dit, tiens, si j'ai besoin de lever de l'argent, pourquoi je ne referais pas en fait du crowdfunding? Et en fait, je t'ai dit à ce moment-là, quand on s'est rencontrés, je t'ai dit, mais en fait, ce que je n'arrive pas à comprendre, c'est pourquoi les gens ne comprennent pas, et là je me retourne vers toi, Alexis, que finalement, Euronext, parce que ce que tu dis, Jean-Michel, est vrai, c'est-à-dire qu'il faut flécher l'argent. Mais l'argent, il y en a, parce qu'on voit sur les plateformes de crowdfunding, il y a quand même des levées complètement dingues qui se font en un temps record.
10: On a vu Gringotte, là, récemment.
4: Voilà, avec très peu d'informations, avec pas de contrôle.
9: Pas de contrôle.
4: Pas de contraintes, pas de liquidité, d'accord. Et moi, j'ai dit à Guillaume, mais en fait, la première plateforme de crowdfunding,
9: c'est Euronext.
4: Pourquoi
10: embaucher quelqu'un en marketing?
4: Non, mais pourquoi
9: Non,
4: mais Alexis, vraiment, ça me tient à cœur. Pourquoi vous vous vendez pas comme ça? C'est-à-dire que, je veux dire, quand tu vois toutes les plateformes, la plus belle plateforme, c'est vous quand même.
8: Alors, je suis tout à fait aligné là-dessus. Comme tu le sais, on a gagné 40% d'investisseurs individuels en 5 ans.
4: Mais oui.
8: C'est 1,5 million d'investisseurs.
4: Mais vous avez la plus belle communauté.
8: Tout à fait.
4: Et qu'est-ce qui fait que les gens, si demain le slip va sans payer de communication, rien, sur une plateforme, ils vont lever 5 millions, franchement, il ne se passera rien. Les gens vont mettre 2000, 3000, ils ne vont même pas regarder les chiffres. Et qu'est-ce qui fait que là, il est obligé de faire une campagne de communication, il est obligé de convaincre les gens d'y aller pour lever de l'argent?
8: Peut-être que déjà, il lèvera beaucoup plus, je ne sais pas, pour l'instant. La réalité, c'est que ces dernières années aussi, on a eu des sommes extraordinaires qui ont été souscrites sur les small caps. Je rappelle HRS 2021. Sur le projet, 90 millions d'euros souscrits par les particuliers sur une société qui faisait 2,5 millions de chiffre d'affaires à l'époque et qui était en perte. Plus récemment, Semco, qu'on a accueilli, une petite société grenobloise absolument inconnue du grand public. Ils ont eu quand même...
4: Industriel,
8: qui plus est. 28 millions de demandes. En fait, la possibilité, elle est là. Elle est ouverte à tous.
4: Je veux dire, l'argent, il est là.
10: Les Français épargnent.
9: Mais il y a beaucoup d'épargne.
4: Attends, mais Jean-Michel, toi qui connais bien les communautés, tu es un animateur de communautés. Ouais. Qu'est-ce qui fait qu'on arrive à fédérer des communautés sur des plateformes et pas chez Euronext?
9: Il faut une action globale. Moi, je pense que...
4: On est là pour ça. Hein.
9: Justement, c'est ce genre d'émission. En fait, regarde, aux États-Unis, on parle des États-Unis, mais passe devant n'importe quel écran, à n'importe quel temps, en prime time. Tu as une petite barre en bas où les chiffres de la bourse tournent tout le temps. Les gens, ils ont cette économie. Il faut qu'on, cette information sur l'économie. Il faut qu'on bouge les gens pour qu'ils comprennent c'est quoi la bourse. Moi, je ne peux pas me pleurer parce qu'à mon IPO, j'ai eu 2500 particuliers qui ont investi 30% de mon enveloppe et qui ont permis machin. Alors même Euronext, la lance IPO Go, donc que je représente un peu, je suis ambassadeur pour eux. Donc on est en train d'essayer de faire des choses,
10: Moi, je l'aborde par un autre aspect.
4: Nous, on a cette parce que toi, t'as un œil neuf.
10: Un œil neuf et une ADN très collaborative. Nous, on a toujours voulu embarquer les clients d'entreprise. Le slip français, c'est 850 000 clients particuliers.
4: D'accord. C'est une communauté.
10: C'est une communauté de gens qui ont envie de mettre leur slip en action, d'acheter des slips, de soutenir l'industrie française. Je le rappelle, c'est plus d'emplois. En ce moment aussi, c'est moins de CO2. C'est quand même important de le dire. Donc, on est entreprise à mission, on est labellisé Bicorp, on essaie de tout bien faire. Et effectivement, nous, on se dit comment est-ce qu'on embarque les Français au capital de notre entreprise? Parce que depuis le début, je me dis, s'ils sont actionnaires, ils vont pas aller acheter leur slip ailleurs. En plus, ils sont très fidèle à la marque de sous-vêtements. Donc bref, avec Léa qui est directrice exécutive à mes côtés, on se dit on a retourné à la boîte, on a trouvé un modèle économique grâce à notre usine. Comment
4: Vous êtes rentable,
10: on est rentable,
4: rappelle.
10: On fait en 2025 21 millions de chiffre d'affaires. C'est une petite entreprise, oui, mais on fait 2 millions d'EBITDA et 704 résultats nets positifs. Petite entreprise, mais rentable. Et quand on vient à l'usine, on se rend bien compte qu'en fait, on fabrique nous-mêmes des sous-vêtements de façon compétitive pour les vendre à un prix de marché. Et donc on se dit, c'est quoi l'avenir? C'est qui sont les actionnaires naturels d'une entreprise à mission qui fabrique en France, crée de l'emploi et moins de carbone? C'est les Français. Et donc, c'est quoi la bonne plateforme pour faire un investissement populaire? Et effectivement, je pense qu'aujourd'hui, le crowdfunding, qui est un super levier, peut-être qu'il atteint certaines limites aussi. Et nous, on est venu chercher justement cette rigueur d'exécution. Et dans l'instruction du dossier avec l'AMF, en fait, là, on est confronté à faire quelque chose de très précis.
4: Mais cette rigueur-là...
10: Mais qui est plutôt une bonne nouvelle. Je dis, on vient la chercher pour dire, en fait, on ne va pas demander de faire un don. On est une entreprise avec projet de croissance.
4: Mais moi, ce qui me rend dingue, c'est que je comprends tout ce que tu dis, mais d'un côté, tu as l'impression que tu donnes plus de rigueur, tu donnes de la liquidité, tu donnes tout, et les gens vont sur les plateformes de crowdfunding et ils vont pas.
9: Oui, mais Marc, les plateformes de crowdfunding, à part quelques cas, ça lève pas beaucoup d'argent.
4: Si, ça lève, il y a quand même. Ça lève tous les jours. Non, les montants sont colossaux. Non, je suis pas d'accord.
10: Si je prends un œil neuf, en fait, je pense qu'ils sont plus forts en marketing D2C, en fait. Et aujourd'hui, en fait, l'expérience client, elle est quand même très, très fluide. On voit le projet bien présenté, la vidéo. Il y a peut-être moins de contraintes, de disclaimer, de machin, mais en fait, c'est facile. Ils sont très forts en CRM. Là où aujourd'hui, moi je vois dans la fabrication de notre site, le slip en action, qui est le site dédié à l'opération, en fait, à la base, on nous dit qu'il faut mettre un bon de souscription PDF. Aujourd'hui, oui. Je pense qu'on a du mal à capter des gens en souscrivant en PDF.
8: Pardon, Alexis, ouais, et après pardon, Emmanuel. Marc, peut-être, passons quelques chiffres, hein, parce que là, je pense qu'on se perd un peu dans ce débat. Aujourd'hui, la liquidité, c'est-à-dire à la fois les fonds levés et les fonds qui sont échangés tous les jours sur Next Paris, sur les valeurs moyennes, si on prend ce premier trimestre et qu'on le duplique, ça va être 30 milliards. Là-dessus, c'est 30% de participation des particuliers sur la Bourse de Paris. Dans ce moment, on se parle de quoi ? De 10 milliards. D'accord. Je voudrais bien qu'on fasse le calcul de ce qui est levé sur les plateformes de crowdfunding françaises. Je pense qu'on n'est pas tout à fait dans le même genre de réalité.
11: Non, tu parles d'échange. Moi, je te parle de levée.
8: Les dons des soutiens, et je reviens à mon chiffre de tout à l'heure, 2,4 milliards levés par les entreprises small et mid-cap françaises l'année dernière en France. C'est ces chiffres dont on se parle. Et c'est à la fois de la new money et de la monnaie qui s'échange, parce qu'effectivement, on a le droit de changer d'entreprise, de passer du slip à Yeva. Ça n'a strictement rien à voir.
9: Alors que la bourse,
4: c'est... Mais évidemment, mais c'est pour ça que, Alexis, on taquine, mais en fait, nous, on veut tous que ça marche. On est là pour ça. Et Emmanuel, je voudrais saluer d'abord votre initiative, parce que franchement, alors on va dire quand même, je fais un petit clin d'œil à Nicolas Dufour.
9: C'est les Jedi.
4: Que ça fait un petit moment qu'on essaye de le convaincre pour pousser
5: Je faisais partie de la même équipe.
4: Il a été convaincu et il a mis quelqu'un de compétent pour s'en occuper. Vous avez lancé un fonds spécialisé sur le small cap. Ça, c'est une super bonne nouvelle parce que je rappelle que le capital risque en France a quand même bien démarré le jour où vous avez décidé de l'appuyer et aussi, c'est moi qui le dis.
5: On veut apporter notre pierre. Okay. C'est clairement ça l'objectif de ce nouveau fonds, c'est d'apporter notre pierre à des initiatives, comme on l'a dit, qui se multiplient parce qu'on sent effectivement qu'il y a une demande. Et je pense qu'Alexis pourra aussi nous éclairer là-dessus, mais les jeunes, de plus en plus, sont éduqués financièrement, s'intéressent à ces sujets-là. Et là aussi, il va y avoir, j'allais dire, une demande à combler. Et maintenant, c'est trouver de l'offre, excusez-moi de parler dans ces termes-là, mais d'histoire, d'entrepreneurs, pour justement intégrer, créer ces communautés-là. Je suis assez, j'allais dire, optimiste, mais c'était l'idée de ce fonds-là, de participer, que BPI France avait aussi une mission de, le plus tôt possible...
4: C'est une très bonne nouvelle pour le marché. On est très contents, en tout cas pour nous, c'était une très bonne nouvelle.
9: Et moi aussi.
4: Jean-Michel, je voudrais revenir à toi deux secondes, tu as déjà défloré un peu le sujet, ça sera on t'a mis une petite musique pour un générique. Ça te rappelle quelque chose, non? Alors Jean-Michel, toi t'es quand même un exemple à part, t'avais une société cotée, donc t'as coté il y a 25 ans, tu nous l'as expliqué. Moi, je t'ai croisé plein de fois, et t'étais quand même assez frustré par la valorisation de la boîte à plusieurs reprises. Oui. Et quand même, tu reviens, t'es masochiste ou t'es visionnaire?
9: Ouais, parce que moi je...
4: Parce que tu recotes une deuxième société.
9: J'ai beaucoup d'espoir dans ce pays, c'est franchement, il faut dire les choses, je suis arrivé en France, j'avais rien... Donc, tout ce que j'ai fait, je l'ai fait en France. Donc, je crois, j'ai connu des années de gloire magique à Paris. L'année de l'IPO de Memscap, ces années-là.
4: C'était quelle année, ça?
9: 2001.
4: Ouais.
9: C'était du lourd. Et je crois que ça peut revenir. Il suffit qu'on ait un mouvement d'ensemble. Tu sais, on fait plein de choses aujourd'hui avec Yvette Monas, c'est Amplify, où on booste des entrepreneurs. Je pense que
4: Mais attends, tu boostes des entrepreneurs, tiens, je vais te taquiner. Ouais. Est-ce que tu fais une session pour les pousser à aller en bourse?
9: J'ai des trucs sur la bourse, je te promets.
4: Tu me feras venir.
9: J'en ferai tout le temps, oui. Et en fait, ce que j'étais en train de dire à Michel d'ailleurs, il faut qu'on fasse un truc uniquement pour les sérieux, pour les pousser. J'ai fait deux sessions.
4: On vient avec Alexis Euronext. Là et on t'a fait donc, ça.
9: En fait, moi je pense qu'il faut... qu'on crée un maximum d'entrepreneurs, que le pays devient une terre d'entrepreneuriat.
4: Ils sont là, les entrepreneurs.
9: Quand les DOP...
4: Ils sont là.
9: Je suis content de...
4: On n'arrive pas à faire le lien, ils le font. Hein, mais il faut qu'on fasse le lien entre la bourse et les entrepreneurs.
9: Exactement. Mais tu as dit une chose très importante. C'est vrai que la BPI a fait un travail monumental au niveau du capital risque, donc au niveau des premières phases des entrepreneurs. Et là, l'arrivée de Blue Spring, ce que Emmanuel a fait, moi j'ai bénéficié de ça, donc je peux pas dire que du bien. Je peux dire que du bien sur ça, mais ça, c'est quelque chose qui est énorme parce que on a besoin de petits stimuli. Ça, c'est un stimuli. Si on fait d'autres réformes où on pousse un peu les épargnants français, comme dans l'assurance vie, à mettre 5% de leur épargne sur les small mid cap, on explose. Et une fois que ça part, ça part. Hein. Et la bourse, en fait, c'est quelque chose que une fois qu'on ça mousse, ça monte, ça monte, ça monte, ça monte. Et une fois que ça casse, bah ça casse, ça casse, ça casse, ça casse. On le sait.
4: On passe tout de suite à toi, Guillaume, parce que c'est quand même sympa de t'avoir là dans l'actualité. Donc le 25 juin, tu as annoncé ton introduction en bourse sur Euronext Growth. Pourquoi, en fait? Pourquoi la bourse? Et comment ça s'est passé? Alors, je ne parle pas de l'introduction puisqu'elle n'est pas terminée, mais au moment où on diffusera, tu seras encore relevé. Mais le process lui-même, comment tu l'as vécu, toi?
10: D'abord, pour rebondir à ce qu'il vient de dire avant, il y a plein d'entrepreneurs super, mais il faut rappeler que l'entrepreneuriat, c'est du travail, et exclusivement du travail, de la patience, des hauts, des bas. Moi, ça fait 15 ans. Mmh. Donc la bourse, ce n'est pas une idée que j'ai toujours eue en me levant le matin. Moi, je veux créer de l'emploi dans mon pays, miniser un vague carbone, être fier de ce que je fais et embarquer des clients avec moi. Et ça, c'est mon point de départ. Depuis 15 ans, je n'ai pas bougé d'un centimètre là-dessus. Aujourd'hui, l'entreprise fait 21 millions d'euros de chiffre d'affaires. J'ai galéré pendant 12 ans pour trouver un modèle économique pour fabriquer en France. À force de travail, je l'ai trouvé grâce à Léa, qui est directrice exécutive à mes côtés, qui est ingénieure textile et qui trouve à l'usine la façon de fabriquer de façon compétitive. Ça fait 700 000 euros de résultat net positif pour une boîte qui fabrique tout en France. On s'est toujours démerdé tout seul. On n'a jamais eu d'aide de personne. Pas de subvention, rien. On s'est toujours démerdé tout seul. Et dans cette opération, pareil, on se dit qui nous a toujours soutenus, qui nous a sauvé les fesses quand on était en difficulté en 2023-2024, c'est nos clients, c'est les Français. Et donc on se dit, ok, la suite de l'histoire, elle est avec eux. C'est pas, le temps politique, c'est pas le nôtre. Le temps de la subvention, de l'aide, de l'accompagnement, c'est pas le nôtre. Notre temps et notre seule raison d'être et raison d'exister dans le temps, c'est la compétitivité de l'entreprise, la génération de cash et d'EBITDA, parce que sinon on est mort. On a beau faire de l'impact, de ce qu'on veut. Aujourd'hui, les règles, c'est tu fais de l'EBITDA, du cash ou t'es mort. Ça, on l'a bien appris. Et donc, fort de cette année de retournement, de ces deux années de retournement, on se dit, OK, comment on fait rentrer les Français au capital de l'entreprise? Donc, avec Léa, on se dit, OK, on regarde les scopes, on regarde les SIC, on regarde les plateformes de crowdfunding et on rencontre les équipes de Roland qui nous disent, et un certain Marc Fiorentino qui nous dit, mais Guillaume, la meilleure plateforme pour faire un investissement populaire, c'est la bourse. Et là, moi, je me dis, pas con. Et je me dis, mais c'est trop compliqué. Et Léa, à côté de moi, dit, Guillaume, on va le faire. Je lui dis, t'es sûr? Il me dit, ouais, on va le faire.
4: Comment ça s'est passé? Alors, parlons que de vous, hein, ne parlons pas des partenaires.
10: Et derrière, comment s'est passé? On a déroulé avec une équipe de conseil autour de nous, toutes les briques, hein, les avocats. On a recruté un directeur financier, Fabrice, qui nous accompagne sur ce spécifiquement qui a fait déjà 4 IPO, parce que c'est quand même un monde compliqué. On a travaillé dans le bon ordre, on a fait travailler tout le monde en 4 mois et demi, ce qui est un record. On a fait le doc AMF. On a vraiment travaillé dans le détail. On était déjà accompagné par deux fonds d'investissement, donc on avait cette structure financière. On est capable de sortir le chiffre d'affaires à l'heure, la marge.
4: C'est important ce que tu
10: dis. La marge pas canale chaque jour.
4: Parce que tu étais déjà structuré. Voilà.
10: Et donc on est capable de sortir une clôture d'EBITDA tous les mois à J+10. Et je pense qu'il n'y a pas beaucoup de boîtes qui sont capables de faire ça. Donc on avait déjà la rigueur. De l'extérieur, le slip français, les gens peuvent se dire ouais, c'est du marketing. En fait, oui, on est très fort en marketing, mais en fait, on avait la structure financière. On était capable de suivre et piloter la boîte, sauf qu'on achetait nos slips entre 12 et 15 euros en les fabriquant en France. Là, maintenant, on arrive à fabriquer nous-mêmes en dessous de 6 euros. Donc, on a un vrai modèle économique. Et donc, on a déroulé tout en faisant tourner la boutique. C'est difficile pour le dirigeant. Et quand on va chercher des entrepreneurs, c'est super de les booster, de leur faire des conférences avec qui veulent être mes associés. Mais il faut surtout leur dire, les gars, c'est du travail, des 100.
9: Mais ça, tous les entrepreneurs le savent.
10: Ouais, ouais. Bah, en tout cas, il faut leur rappeler que c'est. Voilà, il n'y a pas de, de raccourci, il n'y a pas d'IA, il n'y a pas de truc magique. C'est juste du boulot et du temps. Et un jour, peut-être, dans un cas sur 1000, vous allez vendre votre boîte. Mais si vous vous levez avec ça le matin, vous n'y arriverez pas. En tout cas, moi, c'est mon expérience. Et donc, quand on coche toutes ces cases, on évacue toutes les options scope, SIC, on se dit voilà, c'est pas notre philosophie, on se dit ok, la bourse c'est le bon moyen, on déroule le process et je crois que c'est, enfin tu me l'as dit, le succès d'un IPO ça se mesure à 2-3 ans. Fais ce que tu dis, dis ce que tu fais et, under promise over deliver, c'est pas français mais nous on s'engage là-dedans.
9: C'est hyper important.
4: C'est quoi ton conseil? Voilà, c'est un jeune, jeune qui débarque sur la bourse. La bourse, toi qui as 25 ans d'expérience sur la bourse, Jean-Michel.
9: La bourse, tout le monde parle de l'IPO, de levée d'argent, etc. Or, du point de vue financement de la boîte, la bourse, c'est une rivière. Donc, on peut revenir plusieurs fois. La deuxième chose, c'est que la bourse te donne une monnaie d'échange. Donc, tu peux acheter des boîtes. C'est quelque chose qui est liquide. La troisième chose, c'est que la bourse te donne de la rigueur. Tu es obligé d'être rigoureux. La bourse te permet de brasser plein de gens. Moi, j'ai beaucoup de clients. Moi, je suis en B2C dans IEVA. Tous mes clients peuvent être mes actionnaires et inversement. Ça, donc, c'est hyper important. Alors, ce qui compte...
4: Quel conseil tu lui donnerais?
9: En France, under promise, over deliver.
4: En français,
9: tu dois sous-promettre, sur-délivrer.
10: Il faudra trouver une bonne traduction en français, je m'en occupe.
9: Si tu fais la chose, honnêtement, même à des boîtes, on a vu des boîtes avec des capis en milliards sur Paris. Le matin, il est en dessous du consensus. Boom, moins 30 à l'ouverture.
4: Exactement.
9: Dans le temps, il nous mettait deux claques. Moi, je me rappelle, hein, quand on sous-délivrait, bon, on venait le matin, on prenait deux claques. À la fin de la journée, on est à moins 9%. On rentre chez nous, on était plié. Hein. Là, à 10 heures, tu es déjà à moins 30. Hein.
4: Donc c'est ça ton conseil. Qu'est-ce que tu lui donnerais comme conseil, Emmanuel ?
5: Que, effectivement, l'introduction en bourse, c'est une étape. C'est une étape qui doit être construite, mais je pense qu'il a complètement compris, il a bien décrit aussi le process. C'est une étape, ce qui amène à d'autres étapes, à de la communication, à un news loop régulier, à des catalyseurs, à un plan. Ça s'inscrit dans un plan stratégique. Et là-dessus, c'est ça qui est intéressant d'entendre, justement, parce que c'est la bonne vision. C'est un point de passage.
4: Alexis, vous avez bien soutenu cette opération. Qu'est-ce que tu lui donnerais, toi, comme conseil ?
8: Moi, je crois que les meilleurs conseils ont été donnés par Jean-Michel, mais je pense que Guillaume, il a compris ce qu'il achetait en arrivant en bourse, en dehors de tous ses outils. Il s'achète du temps long, et d'avoir des actionnaires qui sont plus au pilotage de la boîte avec lui. C'est ça que je rajouterais peut-être, en plus de ce qui a été
4: Alors, évoqué. C'est intéressant le temps long, parce que je me retourne vers toi, Jean-Michel. Ce que reprochent beaucoup d'entrepreneurs, c'est de dire justement, les investisseurs, ils sont court-termistes. C'est-à-dire, tu vois, tu viens de le dire. C'est-à-dire, ouais, on a eu un semestre qui n'est pas bon, bam, moins 30%. Alors que les gens nous disent, ouais, mais de l'autre côté, toi, tu connais bien le sujet, puisque à la BPI, vous faites aussi private equity. À la private equity, on est peinard pendant 5-7 ans, personne ne nous emmerde. Le fonds, il est là et il n'y a pas quelqu'un qui nous dit tous les jours.
9: En réalité, ça dépend ce qu'on fait. Ça veut dire qu'il y a des actionnaires sur Paris, la BPI, justement. Mais moi, j'en connais plein de fonds qui sont... Thomas, par exemple, il est long. Il y a plein de gens qui sont... Moi, Gordion, il est long chez moi, etc. Donc, il y a des investisseurs qui sont longs. Il y a des investisseurs qui sont des spielers. OK, mais il y a des investisseurs qui sont longs. On a besoin des deux. Parce qu'il y en a des gens qui développent la liquidité, d'autres qui sont là pour le long terme, etc. Mais ce qui compte vraiment, c'est... Un, ta rentabilité, t'achètes ton indépendance. J'ai rendu toutes mes boîtes rentables tout de suite.
4: Tu dis le contraire de ce qu'on disait tout à l'heure sur les boîtes américaines.
9: Non, oui, mais on n'est pas, aux États-Unis. Moi, je dis toujours à tous les entrepreneurs cotés à Paris, vous n'êtes pas aux États-Unis. Vous ne ramenez pas l'Amérique à Paris. Paris, ce n'est pas les États-Unis. Donc, il faut être rentable parce que les gens, ils veulent de la rentable. Bon, OK. Et n'oublie pas une chose, c'est que tant que tu n'as pas vendu, t'es toujours dans le game et ne compte pas ton argent tant que t'es assis à la table. C'est la première base d'un pokerman.
4: Pour finir très rapidement, merci d'abord parce que c'est super intéressant. Qu'est-ce qu'on pourrait prendre, Guillaume, toi qui arrives un peu de l'extérieur avec un œil neuf, qu'est-ce qu'on pourrait prendre comme initiative pour booster tout ça ?
10: Je crois qu'il faut faire confiance aux Français parce que parfois le bon sens de juste...
4: Mais pourquoi ils ne viennent pas ? Enfin, ils viennent, ils vont venir au slip, mais ce n'est pas la question. Mais
10: je pense qu'il faut... il faut que nos entreprises françaises soient compétitives et s'adressent à leur marché intérieur.
4: Moi, je te dis, quelle initiative on peut faire d'un point de vue marketing ? Ce que fait, parce qu'ils n'arrêtent pas, je veux dire, ils sont en province, ils rencontrent des entrepreneurs tout le temps, ils ont lancé une nouvelle chez Euronext, ils ont lancé une nouvelle démarche pour faciliter l'accès au retail. Qu'est-ce qu'on pourrait faire de plus, nous tous, pour rendre le truc plus sexy ?
10: Moi, je crois qu'il faut aller voir les boîtes iconiques françaises, trouver de la compétitivité de performance économique et ouvrir ce capital-là aux Français. Et je pense que c'est beaucoup plus structurant que la bourse qui, de mon point de vue d'entrant, est un moyen et pas une fin en soi. Et je pense que ça, c'est structurant pour l'économie française.
4: Jean-Michel.
9: Une initiative, c'est très simple. Moi, si j'étais législateur aujourd'hui, je fais une décision. Je garde toutes les caractéristiques des assurances-vie à condition que 5% de l'assurance-vie soit investi dans
4: ça, ça n'arrivera pas. Une autre initiative.
9: Pourquoi ça n'arrivera pas
4: Parce que les législateurs te disent on a déjà fait le PEA, vous avez le PEA PME, démerdez-vous avec ça. Mais et c'est PEA, déjà PME, pas mal le PEA.
9: Oui, mais l'incentive il n'est pas très fort. Mais donc, par contre, nous, au-delà de législateur, nous, on doit évangéliser à fond et expliquer aux gens c'est quoi la bourse et qu'on peut gagner beaucoup d'argent en bourse.
4: Tiens, je te propose un truc. On va voir si on faisait un petit concours. Qui veut s'introduire en bourse ? Est-ce que tu serais juré avec moi ?
9: Quand tu veux.
4: T'es sûr ? Attention, c'est enregistré.
9: Ouais, quand tu veux. Michel, tu m'autorises.
4: Qu'est-ce que tu voudrais comme idée ?
5: Je suis assez optimiste, encore une fois. Je pense que écouter des personnes comme ça, c'est
4: motivant.
5: C'est ça qu'il faut faire. C'est leur laisser montrer que ça marche, montrer que ça existe. Et encore une fois, les jeunes, les influenceurs financiers, il y en a de plus en plus. Ouais. Tu en fais partie.
4: Les influenceurs financiers, c'est important.
5: Ça va prendre.
9: Oui.
4: Juste, explique-nous en deux secondes, il nous reste quelques secondes, ce que vous avez lancé comme initiative IPO Go.
8: Non, on travaille sur l'offre et la demande, c'était bien évoqué. En fait, c'est bien d'avoir des entrepreneurs, il nous faut de l'argent. BPI a lancé Blue Spring, CDC Croissance a lancé son premier fonds de fonds l'année dernière et a fini de le déployer.
4: 500 millions.
8: TB3, ouais. C'est passé complètement inaperçu, vendredi, a annoncé 13 milliards, dont une partie significative va être allouée aux small et mid cap françaises.
4: Génial.
8: C'est la première
4: top.
8: Fois.
4: Super bonne nouvelle.
8: Donc c'est exactement ce sujet, réallouer de l'argent, et c'est qui va flécher cet argent? Ce sont les assureurs. Donc il faut continuer là-dessus. Sur la partie offre, nous on essaye de simplifier de plus en plus l'accès pour les entrepreneurs à la cote. 4 mois, c'était évoqué par Guillaume, plus rapide, moins coûteux, moins complexe. C'est ce qu'on essaye de faire avec IPO Go, dont Jean-Michel est un soutien précieux.
4: Et on est là pour vous aider si vous en avez besoin. Merci de nous avoir suivis, merci à tous ces
11: invités pour la marque. Hein.
4: On se retrouve la semaine prochaine pour une émission dont on me dit dans l'oreillette qu'elle sera exceptionnelle. Surtout, n'oubliez pas que vous pouvez nous revoir, nous réécouter, et encore nous revoir en replay, en podcast sur toutes les bonnes plateformes.
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15: Bonjour à tous, je suis ravie de vous retrouver aujourd'hui pour un Focus Retail un peu spécial puisque nous serons en direct de New York pour couvrir la NRF, le plus grand salon retail au monde. Et au programme, nous retrouverons des dirigeants français à New York, Jérôme Fauquemberg, directeur de l'innovation chez Kiabi, et Laurent Milchior, co-gérant du groupe Etam. Ils nous partageront ce qu'ils ont retenu de ce salon et ce qu'ils viennent y chercher. Et puis, focus sur 4 startups à New York avec toutes les dernières innovations. Il y en aura des internationales et puis des françaises également, sans oublier nos 2 expertes que l'on retrouvera également sur le salon pour le focus et l'actu de la semaine au micro de notre envoyé spécial Timothée Marouzet. Allez, restez avec nous, le programme est chargé, c'est parti.
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15: Et à New York, il y avait de nombreux dirigeants français venus repérer les dernières innovations sur le salon, dont Jérôme Fauquemberg, directeur de l'innovation chez Kiabi. Vous êtes un habitué, Jérôme, de la NRF. Qu'est-ce que vous êtes venu chercher sur le salon cette année?
16: Alors, ce qu'on vient chercher à la NRF, bien évidemment, c'est de l'inspiration. Regardez que ce soit les nouvelles marques qui se lancent, les marques plus traditionnelles, comment elles innovent, qu'est-ce qu'elles proposent toujours de plus aux clients. Qu'est-ce qu'elle propose aussi en service, c'est super important pour nous. C'est aussi de regarder bien évidemment le chemin que fait l'IA, avec une nouvelle annonce aujourd'hui qui a été assez conséquente, de regarder ce que font nos pairs, et d'échanger aussi avec eux pour voir comment on a la capacité, nous, de jouer notre partition sur tous ces enjeux.
15: Alors sur le salon, il y a eu de nombreuses annonces de fait. Qu'est-ce qui vous a marqué?
16: Il y a un sujet qui est très conséquent, qui est celui de la nouvelle annonce de Google avec sa plateforme unifiée, qui rabat pas les cartes, mais en tout cas qui nous interroge sur la manière de penser notre e-commerce, de penser notre proposition de valeur aux clients sur le digital et à la fois en magasin, donc sur l'omnicanal. Il y a ensuite d'autres inspirations qu'on a pu voir sur les magasins qu'on a visités, avec un très beau magasin notamment français, qui est celui du printemps, qui était extraordinaire dans sa réalisation pour moi.
15: Tout ça, ça résonne bien sûr. Kiabi, c'est une marque familiale. Comment s'orchestre l'innovation chez vous?
16: Alors, en termes d'innovation, aujourd'hui chez Kiabi, ce qu'il faut comprendre, c'est qu'il y a une dynamique qui est très forte, qui est portée par l'ensemble des collaborateurs, où chacun joue son jeu. Et donc, ça s'articule autour de toujours plus de services pour les familles. Ça, c'est un premier point qui est hyper important pour nous, développer pour les clients, avec les clients, au cœur. Un deuxième point aussi qui est sur le lancement de nouvelles marques. On a lancé une nouvelle marque de chaussures dernièrement qui s'appelle Kitchoon pour les enfants, en matière complètement éco-responsable et qui sera entièrement renouvelable, validée par des experts, vraiment pour prendre soin de la santé des pieds de nos enfants. Et puis bien évidemment, il y a l'IA sur comment l'IA va nous accompagner dans nos métiers de demain, comment elle va transformer nos métiers, comment nous on va avoir la capacité de suivre cette transformation pour faire en sorte que nos collaborateurs soient au juste niveau, toujours dans le souci de venir mieux servir nos clients.
15: Et l'innovation, c'est aussi le fait de considérer vos consommateurs comme une partie prenante lors des processus d'élaboration de vos nouveaux projets.
16: L'ensemble des innovations qu'on fait, qu'on propose, c'est le client qui les valide auparavant. C'est-à-dire que c'est pratiquement co-développé avec lui. On est sur une logique vraiment de test. On mesure, on transforme un petit peu ce qu'on fait par rapport aux inputs qu'on a au client. Et puis, on n'hésite pas non plus à arrêter des projets dès lors que le client ne répond pas ou ne s'y retrouve pas. Et c'est vraiment le cœur de notre projet en termes d'innovation, c'est de venir répondre aux besoins du client.
15: Qu'en est-il de vos défis pour l'année en cours? Qu'est-ce que vous voulez, sur quoi est-ce que vous voulez le plus appuyer, mettre les bouchées doubles?
16: Dans les enjeux en fait, qui vont animer Kaby, au-delà de la tech et bien évidemment de l'IA, etc., nous, ce qui nous tient vraiment à cœur aussi, c'est la durabilité de nos produits, c'est la composition de nos produits qui est toujours plus éco-conçue, et c'est le fait de réfléchir énormément à l'impact et à la circularité de nos produits. Donc, il y a l'innovation d'un côté qui est tech, il y a l'innovation au service de nos clients, et il y a l'innovation, bien évidemment, au niveau des produits, en intégrant toute une composante autour de la circularité. Et ça, c'est vraiment ce qui nous anime.
15: Merci beaucoup, Jérôme Fauquemberg, d'avoir été avec nous sur Focus Retail. J'en profite.

0: en e-commerce, donc ça reste encore petit, mais il faut préparer les plateformes pour être prêt pour demain. Beaucoup en back-office d'Agentic pour améliorer la performance des utilisateurs en interne et donc offrir un meilleur service aux clients. La data, il y a, elle va, pour nous en tout cas, nous permet de beaucoup mieux répartir nos stocks dans les points de vente. Le groupe, c'est plus de 1400 magasins, c'est des dizaines de milliers de références, et donc c'est de mettre la bonne référence au bon endroit, au bon moment, et ça nécessite beaucoup de data. Et le goulot étranglement, c'est l'humain, donc on a des règles de calcul qui permettent de faire des clusters. Aujourd'hui avec l'IA, on arrive à traiter ça de manière beaucoup plus fine, donc c'est des nouveaux outils qui vont nous permettre de travailler beaucoup plus finement l'allocation des stocks, et donc du coup moins de stocks résiduels, moins de promotions, d'améliorer la rentabilité, un peu plus RSE, donc assez vertueux. Tous les outils de CRM qui évoluent avec l'intelligence artificielle, et donc qui simplifient énormément le service client, qui réduit les temps de réponse et le coût, et pour les entreprises aussi. La robotique pour les entrepôts, mais déjà pour les inventaires, un des robots aujourd'hui qui permet de faire des inventaires dans l'entrepôt quasiment automatiquement pendant les heures de fermeture de l'entrepôt par exemple, ou d'aider nos manutentionnaires à être plus performants. Donc ça, c'est des solutions qu'on regarde. Donc voilà, un monde qui bouge, qui se croise avec le CES et finalement l'NRF. Il y a deux trois technologies qui se retrouvent évidemment dans les deux salons, et ça montre que je pense que notre environnement évolue très très vite. Maintenant, il faut faire attention, parce qu'on est obligé de mettre en place une plateforme d'abord de data dans l'entreprise qui est assez carrée pour pouvoir bien utiliser l'intelligence artificielle. Il ne faut pas aller non plus trop vite sur certains cas d'usage qui n'apportent pas encore de retour sur investissement. Donc trouver le bon équilibre.
1: J'en profite que nous soyons à New York tous les deux pour vous poser la question. On en est où du déploiement d'Etam aux États-Unis?
0: Alors Etam aujourd'hui, c'est 55 corners chez Nordstrom, avec une belle croissance cette année de l'ordre de 50%. Un magasin toujours à Miami et du e-commerce en direct. E-commerce en croissance à deux chiffres. Magasin plus faible croissance pour être transparent. On a évidemment subi les problématiques des droits de douane, des tarifs américains cette année. Donc on a dû faire on-off avec nos produits chinois sur nos points de vente et sur le e-commerce. Et donc il y a eu des moments dans l'année où évidemment ça a perturbé notre croissance, mais globalement dans l'ensemble on a satisfait la croissance. On cherche de nouveaux emplacements, des magasins qui vont attirer probablement une clientèle un peu plus prescriptrice que le magasin qu'on a ouvert en premier à Miami, qui est un très bon centre commercial, mais qui ne permet pas de créer une notoriété de marque comme on le souhaiterait. Donc là on cherche pour des emplacements dans Soho à New York, donc dans des emplacements où on va pouvoir faire des événements et faire venir une cliente, non pas des influenceuses forcément, mais une cliente un peu plus prescriptrice dans nos magasins, pour derrière faire du bouche à oreille et construire encore plus la notoriété de la marque. Et on regarde, j'ai rendez-vous avec une autre chaîne de grands magasins demain pour suivre notre développement en corner.
1: Merci beaucoup, monsieur Méguian. Merci.
2: Merci.
3: Merci. Merci à tous les deux. Qui sait, peut-être que l'année prochaine, nous irons visiter un nouveau magasin Etam en plein cœur de Manhattan. Sans plus attendre, on passe tout de suite au Focus. Alors Claire Koraleski, directrice générale de Media Performance, on vous retrouve sur place. Il y a un sujet qui a fait beaucoup parler, c'est le retail média qui a nécessité une journée spéciale en amont de l'ouverture du salon. Claire, où est-ce que le retail média en est aujourd'hui aux États-Unis?
4: Alors, il pourrait représenter jusqu'à 100 milliards en 2029. Alors, ce qui est intéressant, c'est de constater qu'il y a une grande décorrélation entre effectivement ce retail média qui est à 75% capturé par Amazon, alors que Amazon représente aujourd'hui que 5% des ventes retail, donc des ventes retail au sens magasin physique et digital aux États-Unis.
1: C'est assez différent de la France, du coup, où les retailers ont déjà compris l'intérêt du magasin physique pour le retail média. Est-ce que vous pensez que les États-Unis vont un peu se réveiller sur le sujet?
4: Alors en tout cas, c'est effectivement les propos qui sont portés parmi effectivement les analystes comme eMarketer ou bien les cabinets de conseil comme BCG ou McKinsey, voire les investisseurs de Wall Street. C'est effectivement de reconsidérer le magasin comme nouveau levier de croissance du retail média. Alors je pense que c'est d'autant plus important qu'on le sait aujourd'hui, l'IA est en train de redistribuer les cartes du retail média on-site. Les agents vont nous faire interagir avec eux et nous faire arriver directement sur le produit. Donc on va avoir des difficultés à mettre les formats publicitaires classiques sur le on-site. Donc là, il est vraiment temps de reconsidérer le magasin.
1: Donc pour continuer à aller chercher de la croissance, voire compenser un ralentissement du retail média digital, ils n'auront en fait plus le choix. Quels sont, selon toi, les principaux freins et les difficultés qu'il faudra surmonter en fait?
4: Alors pour moi, il y a effectivement à la grandeur des États-Unis, à l'échelle des États-Unis, il y a de passer du test au côté scalable. Alors ils ont une chance, c'est qu'ils se mettent sur le retail média.

0: maintenant, en 2026, donc à l'heure où il y a du hardware qui permet de digitaliser les supports et les plateformes effectivement de software vont permettre d'avoir un bon modèle opérationnel. Pour moi, le deuxième point aussi, c'est la mesure. On sait que plus on prouve l'efficacité du retail média en magasin, plus on va pouvoir aller capter des investissements, capter les budgets. Et quand on prouve cette efficacité, on la prouve à grande échelle parce que c'est des gros volumes de vente, le magasin. Alors, en conclusion, je dirais qu'effectivement, aux États-Unis, quelque part, ils sont un petit peu en retard. En France, on est beaucoup plus en avance sur le retail média, en particulier en magasin. Quelque part, en France, on est déjà à la deuxième vie de se poser la question de la digitalisation, alors qu'eux, ils se posent plutôt la question de comment aborder cette question de façon plus massive.
1: Merci beaucoup, Claire Koraleski, pour cet éclairage. On passe tout de suite au pitch de nos startups.
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1: Et sur cette édition, nous avons opéré 4 startups innovantes, des startups internationales, mais aussi des Frenchies venus spécialement sur le salon avec la délégation française. Et on commence avec Ethosphere, une startup de Seattle qui développe un micro relié à l'intelligence artificielle qui équipe les salariés des magasins. L'objectif, aider les collaborateurs à améliorer leur performance tout en offrant à leurs responsables une meilleure visibilité sur les facteurs qui stimulent les ventes, on écoute.
3: Pouvez-vous m'expliquer en quoi consiste votre start-up, quelle est votre entreprise et que faites-vous ?
4: Nous sommes Ethosphere. Nous sommes situés à Seattle, dans l'état de Washington, et notre activité principale consiste à utiliser la technologie des microphones pour enregistrer les conversations dans les magasins physiques afin de nous assurer que les employés bénéficient de la meilleure formation possible, une formation personnalisée. Qui sont vos meilleurs éléments ? Qui devez-vous féliciter et promouvoir ? Qui sont les personnes qui, avec un peu plus d'encadrement, pourraient passer de bonnes à excellentes ? Et puis, au niveau de la marque, que se passe-t-il réellement dans vos magasins ?
3: Cela fonctionne avec un microphone. Pouvez-vous nous expliquer ce qui est enregistré et qui est enregistré ?
4: Nous avons des microphones. Il s'agit d'une distribution individuelle. Chaque employé porte donc un microphone. Ce microphone est en fait calibré pour reconnaître leur voix. Il n'enregistre que leur voix. Il ne capte donc rien de ce que disent les autres personnes que l'employé. Nous n'écoutons donc pas les clients. Cela sert uniquement à aider l'employé à apprendre. Je vais vous montrer ici ce que l'employé obtient à la fin de la semaine, la possibilité de se connecter à l'application Ethosphere. Ce que l'employé voit lorsqu'il se connecte à l'application, c'est simplement ce qu'il a fait pendant la semaine, ce qu'un manager aurait dit s'il avait travaillé aux côtés de l'employé pendant la semaine, puis quelques analyses approfondies dans différents domaines, les opportunités ou les points forts. Dans ce cas, vous êtes peut-être l'employé du vendredi. Vos réunions ont été formidables, voici comment vous vous y êtes pris, voici les détails, et puis, en bas, quelques opportunités de croissance. Cette semaine, les clients ont peut-être posé plus de questions fermées. Voici les moments que vous avez manqués et comment vous auriez pu mieux vous en sortir. Il s'agit d'apprentissage et de développement. Comment devenir vraiment excellent dans le domaine du service à la clientèle et de la vente? Il s'agit donc d'être capable de suivre vos performances dans tous les domaines que nous écoutons avec la marque. Les transcriptions sont extrêmement importantes pour des raisons évidentes. Il s'agit simplement de s'assurer que les collaborateurs savent ce que nous analysons et acceptent le fait que ce sont les propos qu'ils ont tenus lors de leurs interactions avec les clients. Et enfin, c'est l'occasion de vous comparer aux autres. Comment vous situez-vous par rapport au reste de l'équipe du magasin ? Dans quel domaine êtes-vous peut-être un leader ? Dans quels autres domaines avez-vous peut-être des possibilités d'amélioration ?
1: Merci beaucoup, Timothée. Alors, on reste dans l'utilisation de l'intelligence artificielle, un thème phare du salon, avec Kauna, une start-up israélo-américaine fondée en 2021. Il s'agit d'une solution qui cible les visiteurs anonymes, ceux qui ne s'identifient jamais sur un site e-commerce.
5: Pouvez-vous nous expliquer un peu cette technologie et comment la proposez-vous à vos clients ?
4: En gros, sur tous les sites web que nous connaissons aujourd'hui, la plupart des utilisateurs qui visitent ces sites sont anonymes. Tant qu'ils ne se connectent pas ou ne passent pas à la caisse, vous ne savez pas grand-chose à leur sujet. Mon idée était de voir, lorsque j'ai quitté Amazon, où je dirigeais la personnalisation, comment je pouvais combler ce manque de connaissances sur ces utilisateurs. J'ai commencé à réfléchir à un scénario réel. Lorsque vous entrez dans un magasin, un bon vendeur sait en quelques secondes si vous allez acheter ou non, ce qu'il doit vous proposer, voire quel est le prix adéquat. Même s'il ne sait rien de vous ni de votre histoire, il observe votre langage corporel et utilise son intuition pour se faire une idée de vous. Mon idée était de faire la même chose avec nos appareils numériques. Lorsque nous avons créé notre entreprise, au lieu de nous contenter d'observer ce sur quoi vous cliquez, ce qui n'est pas suffisant, nous avons commencé à observer tout ce qui se passe entre les clics, comme la taille de votre pouce, la force avec laquelle vous appuyez, ce sur quoi vous posez votre doigt et l'ordre dans lequel vous effectuez vos actions. Nous avons inventé ce que nous appelons le langage corporel numérique, une nouvelle forme d'information qui nous permet ensuite d'utiliser l'IA pour créer des modèles qui prédiront les attributs de chaque utilisateur qui visite le site web. Par exemple, ce que vous voyez ici est un utilisateur qui visite le site Christian Dior Couture pour la toute première fois. En gros, dès que l'utilisateur commence à naviguer, après quelques instants, vous verrez que nous pouvons prédire son âge, son sexe, ses centres d'intérêt, s'il va acheter ou non, s'il s'agit d'un passionné de mode ou d'un acheteur de cadeaux, le prix qui lui convient, s'il s'agit d'un client fidèle, s'il s'agit d'un acheteur omnicanal, ainsi que la probabilité d'achat et son intention à ce moment-là. Et si nous pouvons faire tout cela, c'est simplement parce que nous ne regardons pas les mêmes choses que les autres. Nous observons le langage corporel des utilisateurs. Nous l'intégrons à leur moteur de personnalisation afin qu'ils puissent comprendre les visiteurs anonymes, puis je peux les activer ainsi que les équipes marketing afin qu'ils puissent approcher uniquement les utilisateurs qui ont une forte intention d'achat sans dépenser un seul dollar pour des personnes qui n'achèteront jamais.
5: Depuis combien de temps l'entreprise existe-t-elle ?
4: Nous avons donc commencé il y a 3 ans et demi. Et nous avons commencé à vendre il y a 1 an et demi. Pendant la première année et demie, nous avons simplement travaillé dans le laboratoire de recherche de l'équipe IA à la création de cette formidable technologie.
6: La startup s'appelle Kauna. À suivre, bien sûr, parce que vous allez le voir, ça risque d'évoluer très très vite d'ici les prochaines années.
1: Merci Timothée. On passe à présent à une startup française, Godier, qui a développé des solutions pour transformer l'expérience d'achat en magasin. On vous écoute.
6: Bonjour, est-ce que vous pouvez me présenter votre technologie? Qu'est-ce que vous proposez et venez montrer ici à New York?
7: Donc Godier, on est une société franco-américaine, on crée des technologies pour faire des expériences interactives en magasin. Donc on a une plateforme qui nous permet de manager l'ensemble de ces technologies et la maintenance et on collecte la data d'interaction avec les clients. On va proposer un certain nombre de technologies spécialisées dans les parfums cosmétiques, donc telles que PaperSense que je vais démontrer. Donc,
6: racontez-nous, montrez-nous ce que c'est PaperSense, alors racontez-nous.
7: Donc là par exemple je tire sur le papier et je le sens et ça imprime l'odeur du parfum directement. Ici je vais pouvoir vous montrer une autre technologie qui est le dropper. C'est une technologie où je vais insérer un papier et je vais également avoir l'odeur dessus. On peut tester avec cette même technologie des crèmes, des sérums, d'autres types de produits cosmétiques directement sur la main et qui permettent de faire de l'interaction avec les clients. Ces technologies sont connectées et nous permettent d'obtenir la data d'usage avec des clients.
6: Alors une technologie, vous me le disiez tout à l'heure, qui a 5 ans, elle est à destination de qui? Quels sont vos clients?
8: Donc nos clients sont les marques de luxe, beaucoup de marques de luxe évidemment sont françaises, et les marques du groupe LVMH sont de gros friands de proposer à leurs clients évidemment des expériences haut de gamme. Et ce qu'on essaie de respecter évidemment le design et l'exécution en magasin qui est absolument parfaite.
1: Merci beaucoup Timothée. Et pour finir, focus sur Bay Retail qui a développé une solution logicielle qui permet plus de personnalisation dans la relation client.
6: Bonjour Mickaël Zouzou. Déjà présentez-moi, qu'est-ce qu'on peut dire sur votre startup? Quelle est votre activité? Qu'est-ce que vous faites?
9: Bonjour Timothée. Écoutez, Bay Retail, on est une solution de clienteling, donc on va aider les enseignes de la mode, de la beauté ou de la bijouterie à mieux connecter avec leurs clients. Donc concrètement, on fournit une solution pour le personnel dans les points de vente qui va les aider à engager avec leurs clients, mieux les connaître pour les fidéliser.
6: Et quelle est votre valeur ajoutée dans toute cette jungle d'IA?
9: Ah, c'est une bonne question. En fait, ce qu'on remarque, c'est que les clients avec lesquels on travaille, qui sont plutôt des clients premium ou dans le luxe, l'IA, c'est une chose, mais ça remplace pas la relation personnelle qu'on va développer de manière one-to-one. Donc, généralement, les meilleurs clients de ces marques-là attendent un service white glove, donc sur couture, sur mesure, etc. Et nous, ce qu'on va faire, c'est qu'on va permettre aux conseillers de clientèle d'avoir toutes les informations dont ils ont besoin pour rendre ce service, à la fois sur le client, à la fois sur les produits. Et donc, de cette façon-là, on va fournir un outil mobile et on va remplacer peut-être le papier, le crayon et autres, qui va leur donner accès à ces informations et va leur permettre de vraiment personnaliser cette interaction. Donc là où l'IA va permettre d'accélérer la personnalisation à l'échelle, mais ne va jamais savoir que votre enfant a eu 4 ans il y a quelques instants et que vous êtes parti en week-end aux Bahamas avec votre femme il y a 2 ans, ça votre conseiller de clientèle va le savoir, et c'est ces informations qu'on va mettre à disposition pour qu'il puisse personnaliser cette expérience.
6: Est-ce que vous pouvez me parler un peu plus précisément de cet outil justement, de comment il fonctionne cet outil?
9: Alors cet outil c'est une app mobile, d'accord, donc extrêmement simple d'usage, et ça c'est important pour nous, c'est quand même du turnover chez les retailers, et donc on doit leur fournir des outils simples d'usage qui va leur permettre d'accéder à un certain nombre d'informations clients, mais également les rendez-vous, les produits et autres. Et concrètement, quand j'arrive au bio dans ma boutique, la première chose que je vais voir, c'est quelles sont mes actions qui m'ont été suggérées par le système. Ces actions, ça peut être faire un follow-up suite à un achat que Timothée a fait, savoir s'il est satisfait de ce produit-là. Ou alors, c'est peut-être faire une relance parce que j'ai une nouvelle collection qui vient de sortir. Donc, toutes ces actions vont être poussées au personnel en boutique pour pouvoir avoir des actions proactives et engager avec la clientèle. En boutique, quand un client se présente, je vais pouvoir accéder à son profil, connaître toutes les informations que j'ai à connaître, peut-être utiliser l'IA pour savoir qu'est-ce que je vais lui recommander aujourd'hui spécifiquement. Et avec tout ça, on va pouvoir suivre finalement la performance du clienteling à travers la vente. Et donc, ce qu'on remarque, c'est que les clients les plus performants, finalement, peut-être 10 à 15% du chiffre d'affaires peuvent être impactés par le clienteling.
6: Sans citer leur nom, quels sont les domaines d'activité de vos clients?
9: Ouais. Donc nous, on va plutôt travailler avec des groupes ou des marques dans la mode, dans la beauté ou dans la bijouterie, avec une présence internationale. Donc on peut penser à des grands bijoutiers, des grandes boîtes de mode françaises qui vont s'exporter. Et à la fois avec une thématique retail, donc des gens qui ont leur boutique en propre, mais également dans le wholesale, des marques qui vont avoir du personnel dans des points de vente, comme des galeries Lafayette, Harrods ou autres. Voilà un peu l'activité avec laquelle on est.
6: Merci beaucoup, Mickaël.
9: Merci.
1: Merci beaucoup à Timothée pour ce tour d'horizon des innovations repérées sur le salon. On vous retrouvera en fin d'émission, mais tout de suite, on passe à l'actu de la semaine. Isabelle Vantard, on vous retrouve depuis le salon de la NRF. Vous êtes directrice des solutions Europe chez Vusion. Vous êtes notre deuxième experte sur cette émission. Alors, Google a multiplié les annonces autour de l'IA et du commerce. Concrètement, qu'est-ce que ça implique pour les usages des consommateurs ?
10: Ce que Google a annoncé aujourd'hui, ce n'est pas une simple innovation, c'est vraiment un nouvel usage. Avec l'Universal Commerce Protocol, Google crée un langage commun entre l'IA, le produit, le paiement et la livraison. Donc en changement, ça veut dire quoi ? Ça veut dire qu'on n'aura plus besoin d'aller sur un site pour réaliser nos achats, on fera une conversation avec un IA. Donc plus de tunnel d'achat, plus de rupture dans l'expérience. Ce n'est pas un hasard si cette communication intervient aujourd'hui, puisqu'elle fait suite aux annonces de shopping via ChatGPT. Mais avec Gemini Enterprise for Customer Experience, Google permet, à travers un seul et même environnement, d'être conseillé, de réaliser son achat, de suivre sa commande, voire même de régler des problèmes.
6: Alors, autre sujet sur lequel Google accélère, c'est la livraison par drone. On en parle depuis des années, mais est-ce qu'on est enfin face à un service qui est opérationnel ?
10: Ah, clairement, puisque au-delà de la révolution de l'achat, Google veut révolutionner la livraison. On a un déploiement chez Walmart avec des livraisons par drone dans 150 magasins qui vont permettre de couvrir 40 millions d'Américains. Donc, on voit bien que maintenant, on est sur une solution qui est fiable, scalable et industrialisable.
6: On parle aussi beaucoup d'innovation digitale, mais on constate ici à New York, à la NRF, que le magasin physique reste central. Quel rôle va-t-il jouer demain dans un commerce qui sera de plus en plus piloté par IA ?
10: Très important, puisque selon une étude de Deloitte, 80% des achats se font encore en magasin physique. Donc le magasin physique, c'est vraiment le cœur de l'omnicanalité. Il est à la fois un endroit où on vient chercher du conseil, où les décisions se prennent, mais c'est aussi le point de départ des livraisons e-commerce. Ce qui est important, c'est aussi de le faire évoluer, puisque les attentes des consommateurs sont importantes en termes de rapidité, fluidité dans le parcours, fluidité et personnalisation de l'expérience. Donc aujourd'hui, ce qui est clé pour les distributeurs, c'est vraiment d'avoir une stratégie forte en IA. Ceux qui ne l'ont pas vont se retrouver en difficulté, à la fois en termes d'efficacité et d'expérience consommateur.
1: Merci beaucoup Isabelle pour votre expertise. Avant de terminer cette émission, eh bien, on va aller faire un tour chez le géant de la distribution américaine Walmart à l'occasion du salon de la NRF de New York. Tous les regards étaient tournés vers ce groupe, grand gagnant retail de l'année passée, mais également de cette année encore. Depuis plusieurs mois, l'enseigne redonne un coup de neuf à ses magasins et mise tout désormais sur la digitalisation grâce notamment à la technologie de Vusion, des étiquettes connectées, du picking en rayon, des magasins, entrepôts. Timothée Marouzet, vous êtes sur place, on vous retrouve.
6: Je me suis rendu au Walmart de Secaucus, à 20 minutes de route seulement du centre de Manhattan. Un hypermarché très plébiscité des New Yorkais pour sa proximité avec le centre. 17 000 mètres carrés qui ont fait peau neuve cette année. Un remodelage complet pour faire de ce magasin un hub logistique. Plus besoin d'entrepôt puisque le magasin désormais en est un. Ce qui facilite à la fois l'expérience consommateur tout comme la productivité des employés. C'est ce que nous explique Mike Adjadj, expert retail.
11: La stratégie de Walmart, c'est de considérer le magasin comme le cœur de leur stratégie omnicanale. Le hub de distribution de tous les produits à la fois en e-commerce et en commerce physique. On ne va plus shipper depuis les entrepôts, on va se servir du magasin. Et l'ensemble des technologies qui sont déployées ici ont pour but de faciliter la vie des collaborateurs pour repérer les produits, faire le picking, ce sont les étiquettes électroniques que vous voyez ici.
6: Des étiquettes connectées conçues et développées par le groupe français Vusion, pilotables à distance, elles fonctionnent sans pile et permettent de savoir en temps réel où se trouve chaque produit. Les avantages sont nombreux, les ruptures de stock sont mieux anticipées, plus besoin d'entrepôts de stockage supplémentaires et la prise de commande est très efficace. Les clients sont livrés le jour même. Chaque jour, 2 millions de commandes sont traitées à travers tout le pays dans les quelques 2000 magasins déjà équipés des étiquettes du groupe Vusion, technologie dont se sert tous les jours Jessica, employé chez Walmart.
12: Tout est connecté. On a une application qui scanne chaque étiquette. Ça nous permet de préparer des commandes dans nos chariots et de savoir quand un produit manque sur l'étagère pour les clients en magasin. Et on fait tout ça au milieu des rayons, devant les clients.
6: Et Walmart se digitalise à un rythme effréné. 200 nouveaux magasins sont dotés de cette technologie chaque mois. Objectif à terme, équiper la totalité des points de vente des États-Unis, soit la mise en place de 500 millions d'étiquettes connectées. De quoi doper une croissance déjà très solide, plus 5,1% l'année dernière par rapport à 2024.
1: Merci beaucoup à Timothée Marouzet, notre envoyé spécial pour cette émission spéciale NRF. Merci à vous de nous avoir suivis. On se donne rendez-vous la semaine prochaine pour un tout nouveau Focus Retail. Cette fois-ci, on aura toute l'équipe en plateau. Passez un excellent week-end, à très vite.
2: Focus Retail, la distribution de demain s'invente aujourd'hui. 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
14: Bonjour et bienvenue dans cette émission Tech & Co Business sur BFM Business. On va évidemment beaucoup parler d'intelligence artificielle et de cybersécurité. Dans un instant, je reçois la société RippleTide qui est venue avec l'un de ses clients, Coesio Asset Management. Pour, vous allez voir, ils ont fait un score financier, mais un score financier personnalisable grâce à la data, grâce à des agents. On va découvrir tout cela ensemble. On enchaînera avec Exaion. Exaion a défrayé un peu la chronique. C'était cette filiale d'EDF qui a été revendue en partie à un Américain, filiale de supercalculateurs. Et oui, qu'est-ce qui se passait en termes de souveraineté, eh bien son patron sera là pour nous expliquer tout ça et quel type de service ils offrent aux entreprises sur le calcul haute densité. Et puis, deuxième partie d'émission, la cybersécurité, nos débriefeurs seront là et il y a beaucoup de choses à raconter entre Mythos, entre Fable 5 et puis cet étonnant ransomware automatique, cette ransomware fait par des agents. Ils sont allés jusqu'à négocier avec l'équipe IT, c'était l'agent qui négociait. On va essayer de comprendre tout ça avec nos experts. Allez, restez avec nous, on est ensemble pendant une heure sur BFM Business, Tech & Co Business, c'est parti.
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14: Voilà, on va parler intelligence artificielle avec nos deux invités. Je vous les présente tout de suite. Patrick Schubert, bonjour.
15: Bonjour.
14: Patrick, CEO de RippleTide, fondé en 2024 après 2 ans de R&D. Vous allez nous raconter tout ça et comment vous travaillez justement sur les processus, sur l'IA, sur une IA responsable. C'est rendre les agents d'IA d'entreprise un peu plus responsables. Enfin, on va découvrir tout ça avec vous. Et justement, pour illustrer tout ça, merci d'être là avec nous. Damien Ferrazzi, bonjour.
16: Bonjour.
14: Damien, vous êtes directeur général de Coesio Asset Management. Vous gérez aujourd'hui 140 000 clients, 1 milliard d'euros de chiffre d'affaires et puis c'est 5 000 personnes chez Coesio. Et on va voir quelles étaient vos besoins. Juste un premier mot, Patrick, Ripple Tide, 2 ans d'R&D, c'était quoi le besoin du marché? Qu'est-ce qui vous a donné l'idée de créer cette entreprise? Et surtout, voilà, qu'il fallait travailler sur ses agents.
15: Oui, l'objectif pour Ripple Tide, c'est de permettre aux agents de prendre les bonnes décisions. Et on voit très bien qu'aujourd'hui, on est confronté à une IA qui peut se retrouver à inventer des faits ou pas forcément être fiable dans ses réponses. Dans le monde de l'entreprise, on s'est dit que c'était quelque chose qui ne serait pas acceptable. Et donc, après 2 ans de R&D, on a ajouté une technologie qui permet justement, dans le cadre de déploiement entreprise, de rendre les agents fiables et qu'ils puissent prendre des décisions qui correspondent aux enjeux business.
14: Et comment vous allez mesurer justement cet indice de confiance de ces agents?
15: Alors, on mesure de deux manières. Il y a une première façon qui est assez simple, qui est si on est capable d'évaluer le retour business. Si vous prenez un cas de support client, par exemple, si le ticket est résolu ou il n'est pas résolu. Donc là, on va être capable de l'évaluer. Et donc, on va voir est-ce que l'agent respecte ces règles-là. Après, au niveau de règles métiers ou de quand l'agent va formaliser des faits, on va être capable d'évaluer est-ce que ces faits existent dans une documentation qui est la documentation de l'entreprise.
14: D'accord. Donc c'est là où vous justifiez qu'il n'y a pas d'hallucination et voilà. C'est
15: exactement.
14: Ça tombe bien.
15: Si on le schématise, RippleTine en fait modélise le savoir-faire de l'entreprise et quand l'agent prend une décision, on va regarder. La décision à prendre au regard de ce référentiel de l'entreprise pour être certain qu'il soit valide ou pas.
14: Et alors, on a de la chance aujourd'hui d'avoir avec nous Damien Ferrazzi, donc directeur général de Coesio Asset Management. Alors, racontez-nous quel était votre besoin, parce qu'évidemment, j'imagine, vous êtes plongé avec toutes les data que vous gérez, vous êtes plongé dans l'IA, et encore plus avec cette IA générative et maintenant cette IA agentique. Quels étaient vos besoins et comment s'est fait le lien avec Ripple Tide?
16: Bonjour, merci de me laisser présenter notre belle entreprise. Le cas est plutôt simple. Nous sommes fournisseurs de l'ensemble des métiers du numérique, de TPE et de PME. Et donc, nous distribuons de l'informatique, de la cybersécurité, des télécoms, des solutions de gestion, des solutions de GED, audiovisuels et des systèmes d'impression. Et tous les jours, les besoins de nos clients sont plutôt simples. Ils veulent qu'on les accompagne dans leur transformation digitale et ils veulent qu'on les fournisse en biens d'équipement sans consommer leur trésorerie.
14: Oui.
16: C'est là que la magie du financement opère. Et que mon métier consiste à leur trouver des solutions de financement pour nourrir ce besoin. Et donc, j'ai un double enjeu qui consiste à dire, je dois trouver des solutions et maîtriser mon risque.
14: Alors, surtout, ça doit être compliqué. Là, je fais juste un petit pas de côté. Mais aujourd'hui, avec l'IA qui arrive, auparavant, on pouvait à peu près gérer son budget. C'est à 3 ans, 5 ans, on sait où on va. Là, aujourd'hui, on se dit, je vais peut-être être obligé de changer un peu, de braquer dans les 2 ans à venir.
16: Le financement fait encore plus sens puisqu'on veut s'équiper avec les solutions du moment sans pour autant investir, mais plutôt financer et donc louer pour maîtriser son budget. Et c'est là que le financement encore aide nos chers clients. Et finalement, historiquement, on était aussi limité en termes d'accompagnement de financement puisque nous consommions ce qu'on appelle un score, une étude de financement classique externalisée qui était prise auprès d'établissements financiers. Et avec la rencontre effectuée...
14: Vous avez dit, on va faire notre propre score.
16: Exactement.
14: C'est ça l'idée?
16: On s'est dit, via Patrick, via Ripple Tide, ce serait quand même trop bien de trouver une IA qui nous aide à construire un score qui soit plutôt adapté aux TPE-PME, qui soit enrichi de données qui sont propres aux TPE-PME, et qui soit encore une fois augmenté des datas propres à Coesio, donc pour mieux comprendre les besoins clients.
14: Et est-ce que ça veut dire, parce que souvent, ce qu'on entend aujourd'hui, alors les gens non satisfaits disent « Oui, l'IA n'a pas répondu à mes objectifs », et ceux qui disent « Pourquoi ça n'a pas répondu ?» disent « Voilà, il faut une qualité de données, ça j'imagine que vous l'avez, et surtout, il faut changer les process. » On se dit « Il ne faut pas juste appliquer l'IA sur des choses un peu existantes. » Là, est-ce que vous, du coup, il y a des processus qui ont été changés au sein de Coesio Asset Management?
16: Pour le coup, on n'a pas eu de grands enjeux en termes de changement de process puisque nous avons simplement changé l'agent de scoring d'origine avec un agent de score moderne qui, lui, nous donne accès à de meilleures données, qui nous permet de mieux arbitrer.
14: Quelque part, vous l'avez un peu plus personnalisé.
16: Il est complètement personnalisé. Il intègre toutes les données nécessaires à mieux décider et mieux accompagner nos clients in fine.
14: Et du coup, ça s'est décidé avec les équipes qui ont un peu défini un peu le scénario vers lequel devait aller ce
16: exactement. On a fourni les données à Patrick qui lui ont permis de mieux sentir les besoins, de mieux sentir les décisions. Donc c'est vraiment la dualité entre la technique de leur côté et nous, les logiques métiers qu'on n'arrivait pas à interpréter à l'époque. Mm-hmm.
14: Alors, comment, parce que quand j'ai décrit très rapidement ce que faisait RippleTide, j'ai dit, rend les agents IA d'entreprise responsables. Comment justement on fait ce lien aussi avec l'ADN un peu de RippleTide ?
15: Le point, c'est la décision. Ouais. C'est-à-dire qu'on le voit sur le scoring, l'objectif, c'est comment on prend pour Cohesio une décision de scoring qui soit la meilleure décision pour le client. Et ce que je trouve très intéressant avec cette offre-là, c'est que c'est un nouveau service et la capacité pour Cohesio d'offrir des nouveaux services en évaluant le scoring d'une meilleure façon, en ajoutant plus de données.
14: Avec des données qui restent celles de...
15: Alors, il y a des données de Cohesio, aussi des données tiers, c'est-à-dire d'être capable d'enrichir et aussi de pouvoir d'ultra-personnaliser, c'est-à-dire que le scoring, il va être vraiment fait pour cette PME, à cet endroit, pour ce financement-là.
14: D'accord.
15: Et ça fait toute la différence pour l'évaluation aussi. L'autre point sur le côté responsable, pour répondre à votre question, c'est... La technologie de RippleTide est explicable. Donc, ça veut dire qu'on est capable d'expliquer chaque décision. Et pour le crédit et le scoring, la conformité est un élément important.
14: Parce que c'est ce que j'allais dire. L'idée, bon, c'est bien d'avoir un bon indicateur, mais on est dans un univers où il faut quand même être capable d'expliquer. Hein, c'est toujours ce que l'on dit aujourd'hui. L'effet boîte noire, dans certains cas, c'est bien, ça va vite et tant mieux. Mais quand on est dans votre univers, il faut savoir dire pourquoi il y aura un refus, pourquoi il y aura telle décision qui sera associée à tel indicateur.
16: C'est exactement ça. Et c'est là où on s'est bien trouvé aussi dans la collaboration, puisque c'est totalement documenté, hiérarchisé. Et finalement... quand on passe de la soumission à l'accord, on voit le chemin entre les deux. Mmh. Et quelque part, on voit ce qui a favorisé ou qui a fait infléchir l'accord de financement. Et nous, on ne peut pas se tromper parce qu'on gère 30 000 opérations par année. Donc, on ne peut pas lancer la machine dans la nature et se retourner un an plus tard pour se dire « mince, j'ai pas assez documenté ». Donc, c'est clairement le cas.
14: Et Damien Ferrazzi, on parlait tout à l'heure avec Cohesio Asset Management de ce côté personnalisation par rapport à vos clients. Ça veut dire que par rapport à... tel profil de client, qu'il soit une PME, une grosse PME, une petite PME, et qu'il soit dans le domaine du retail, enfin dans n'importe quel domaine, vous allez pouvoir ensuite ajuster un peu ces indicateurs.
16: C'est exactement ça.
14: C'est ça l'idée.
16: Si on cherche un petit peu la différence avec un score classique, normalement on consomme un score qui vient d'en haut, des grosses boîtes, des grandes entreprises, avec une donnée financière classique et analysée de façon très très classique. Nous on maîtrise ce que l'on vend, c'est déjà intéressant. Ouais. On maîtrise pas le client, mais on connaît bien notre client parce qu'il est vraiment TPE, PME. Et à l'appui de visites techniques, de visites commerciales, de données textuelles, de données environnementales et financières, on a plus d'éléments pour apprécier nos relations qu'un score classique nous aurait pas vraiment
15: donné. Quand on dit score classique, c'est un score financier.
14: C'est ça.
15: C'est juste le score financier. Exactement. Aujourd'hui, on peut ajouter des éléments. Moi, je sais pas si tu veux.
16: Je t'ai un peu embêté sur des avis Google Street View, des avis Google.
14: C'est ça quand on appelle les données un peu extérieures,
15: c'est de venir chercher des données qui sont enrichies et accessibles aujourd'hui pour justement améliorer. Mm-hmm. Et si on regardait juste financièrement sur des PME qui peuvent parfois être en phase de décollage ou qui ont eu un petit trou d'air,
14: ça va être quoi? Un exemple très concret, voilà, sans forcément citer l'entreprise, mais pour une, Damien.
16: Un exemple concret de score?
14: Ouais.
16: Ah ben, un exemple concret de score, pour moi, ce qui m'intéresse, c'est forcément les éléments financiers, parce qu'il pourrait y avoir une phase no-go assez immédiate. Mais une fois qu'on n'est pas sur le classique no-go, après, j'aime bien aller voir le Google Street View, la devanture de l'entreprise. J'aime bien aller voir les avis Google ou autres avis. J'aime bien aller voir l'ancienneté du dirigeant, l'ancienneté de l'entreprise. J'aime aller voir s'il a d'autres entreprises. Enfin, j'arrive à... aussi aller chercher les informations de dernier passage technicien ou de dernier passage commercial.
14: Presque les avis LinkedIn des gens, souvent.
16: Ouais, tout m'intéresse parce que j'ai des signaux faibles ou forts.
14: Ouais.
16: Et le score traditionnel, purement financier, fait passer à côté.
14: Oui, n'illustre pas si on voit... c'est vrai qu'on apprend beaucoup souvent avec les petits commentaires LinkedIn. Là, on va dire, voilà, sur tel projet, ça s'est très bien passé ou ça s'est allongé. Ah. Donc c'est ça, vous allez aller chercher.
16: Et comme j'en ai 30 000 à faire, ça m'amuse d'en faire quelques-uns à la main, mais j'ai besoin de le faire de façon système.
15: Le point, c'est ça, c'est la personnalisation à l'échelle.
14: Oui.
15: Et donc, c'est là où...
14: On pourrait le faire, mais ça prendrait...
15: Voilà, et puis après, on ne peut pas le... Et il faut que chaque... score, chaque avis soit traité de façon certaine et reproductible. Si on devait donner un score, 10, et que finalement c'est la même entreprise, et qu'on repasse l'agent et qu'il sait le coup d'après, il va donner. Bah, pourquoi ? c'est pas acceptable. Et ça, c'est aussi ce qu'on apporte, c'est si ça doit être 10 fois de la même manière, ça sera 10 fois de la même manière.
14: D'accord. Et c'est là où justement vous jugez la pertinence de cet indicateur. Parce que je me dis, vous avez fait des tests et des
15: exactement.
14: Tests et des tests. Parce que et il ne s'agit pas d'aller revérifier avec l'œil humain, même si l'œil humain reste toujours.
15: Alors l'humain, il est censé être aidé par ce score pour arbitrer et décider. Et c'est une problématique qui est intéressante puisque finalement, on a beau être nous face à une solution de décision pour 30 000 scoring annuels, 30 000 opérations annuelles. Mais finalement, je fais quoi? J'ai besoin d'avoir le maximum d'informations pour prendre une décision. C'est le quotidien de mes clients. Mmh. Et mes clients, aujourd'hui, ils ont un quotidien de est-ce que je dois travailler avec cette nouvelle relation, qu'elle soit fournisseur ou cliente? Et finalement, ce score, non seulement il va nous servir, mais ce score, on va aussi le proposer en tant que service à nos clients finaux pour qu'eux-mêmes, ils s'en servent au quotidien pour arbitrer. Et ça, c'est dans une plateforme kiosque, qui est une plateforme multiservice qu'on lance là tout prochainement.
14: Prochaine étape pour RippleTide ?
15: Prochaine étape pour RippleTide, c'est de développer pour les industries régulées son offre, puisque là, on l'a commencé avec l'industrie crédit. On le voit aussi avec les services de santé, où on a des besoins d'une IA qui prend des décisions explicables et répétables au fur et à mesure du temps.
14: Mais ce sera l'occasion de venir nous en reparler.
15: Avec plaisir. Même.
14: Patrick Joubert, merci d'avoir été avec nous, CEO de RippleTide. Donc voilà, pour gagner justement en confiance dans l'usage des IA et dans l'analyse de données. Et merci Damien Ferradi d'être venu témoigner, directeur général de Coesio Asset Management. Allez, on marque une courte pause, on va rester dans l'univers de l'IA. On va aller dans le calcul haute performance tout de suite avec notre invité suivant.
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14: Promis, on va vous parler d'intelligence artificielle, de supercalculateur et de souveraineté aussi, parce que vous allez comprendre avec notre invité, Fatih Balili, bonjour.
17: Bonjour.
14: Merci d'être avec nous, vous êtes PDG d'Exaion, donc spécialisé dans le calcul de performance. Alors, Exaion, c'est né en 2020 au sein d'EDF, et le but c'était de donner une seconde vie industrielle aux grands supercalculateurs, entre guillemets, déclassés, mais qui continuent évidemment à bien fonctionner. Aujourd'hui, vous êtes 110, enfin vous êtes en train de grimper, mais plus de 110 collaborateurs. Le but c'est de doubler taille d'ici à fin 2026, et d'avoir évidemment plusieurs millions d'euros de chiffre d'affaires. Alors, et de surfer évidemment sur cette vague de l'IA. Première question, expliquez-nous ce que vous proposez en type de service voilà, aux entreprises qui viennent vous voir.
17: Aujourd'hui, le service d'Exaion, c'est de fournir un service de cloud privé de confiance aux grandes entreprises qui veulent en fait stocker, inférer, calculer sur des données hypersensibles d'entreprise et qui ne peuvent pas sortir en dehors de ce qu'on appelle l'on-prem, c'est-à-dire leurs équipes internes. Parce que donner ce qu'on appelle ça un peu cœur de business, données privées, qu'on ne peut pas les mettre dans un cloud privé ou dans un cloud entre le on-prem et le privé, public, les clouds souverains. D'accord. C'est des données qui doivent à tout prix rester en fait dans
14: les
17: périmètres d'entreprise.
14: Et j'imagine que là, depuis plusieurs mois, beaucoup d'entreprises viennent vous voir parce qu'on a senti que cette petite musique de la souveraineté, qui était un peu, voilà, on la mettait un peu de côté, on l'écoutait d'une petite oreille un peu peu attentive. Aujourd'hui, c'est pour beaucoup d'entreprises, c'est devenu un critère clé, et encore plus quand on entend, enfin, tout ce qui se passe autour de l'IA en ce moment.
17: C'est-à-dire qu'effectivement, aujourd'hui, on peut séparer le cloud en trois activités. Il y a le cloud public, là où on gère nos mails, les Teams, etc. On va avoir ce qu'on appelle le cloud souverain, où en fait vous allez être garanti que vos données ne vont jamais être aspirées par un État étranger. Et puis nous, Exaion, on se positionne sur ce qu'on appelle le cloud privé, c'est-à-dire la résilience. C'est-à-dire qu'on va, nous, dans les scénarios où, si demain on est en conflit ouvert avec une puissance étrangère, on doit être capable de garantir à nos clients que les data centers et leurs données vont continuer à tourner, même si on essaie de leur couper l'accès à Internet, à la fibre, à certains modèles d'IA.
14: D'accord.
17: Nous, c'est ça. C'est là-dessus qu'on nous sommes positionnés. Sur la résilience, c'est...
14: Et vos clients, ils viennent, ils externalisent chez vous le calcul, puisque le but, c'était quand même des supercalculateurs au départ. Ouais. Le but, c'est d'externaliser leurs calculs intensifs. Hein, c'est ça l'idée.
17: C'est ça. Alors... j'utiliserai pas le mot externalisé, mais c'est nous, en fait, nous leur rapportons des data centers miniaturisés. D'accord. Chez eux.
14: Ah, chez eux, ok.
17: Et en fait, ils internalisent et ils continuent de garder chez eux, ou alors ils rapatrient de l'extérieur certaines données qu'ils avaient expatriées pour continuer à faire tourner leurs données sur des mini data centers qu'on leur livre, dont ils sont propriétaires et dont toutes les couches IaaS et PaaS sont développées sur de l'open source.
14: Et alors, Exaion a été au cœur un peu d'une polémique, hein, puisque filiale EDF, avec une partie qui a été revendue, alors qu'à l'heure actuelle, on parle du calcul, des centres de calcul IA, voilà, il faut être souverain dans ce domaine-là. Et il y a une partie qui a été revendue, alors plus de 60% aujourd'hui, à un Américain qui s'appelle Mara, alors qui était mineur de Bitcoin, mais on l'a dit hors micro avant que nous démarrions l'émission, ils sont en train de se tourner aussi vers les centres de calcul. Ils monétisent l'électron, quoi. Donc ils rentrent dans cette économie des tokens aussi. Pourquoi ça s'est fait Alors EDF est encore présent, puis il y a Xavier Niel encore qui est encore là, et l'entreprise, on le rappelle, est toujours bien en France. Hein, tous les collaborateurs sont en France.
17: Les fondateurs, nous sommes toujours là. 90% des effectifs sont en France, mm-hmm. notamment à Paris. On a une partie de nos équipes qui sont au Québec, au Canada. La R&D à 100% est développée en France. Et toutes les solutions qui sont proposées à nos clients ont été développées par les équipes d'Exaion en France. Donc il n'y a pas d'input de technologie qui vient de Mara ou des savoir-faire d'Exaion qui repartent aux États-Unis.
14: Mais alors pourquoi ne pas être resté au sein de... Ou alors pourquoi ne pas avoir cherché un acteur plus européen ou voire français?
17: Alors plusieurs choses. C'est que ce n'est pas le cœur de métier du groupe EDF que de développer une activité cloud en interne.
14: Oui.
17: On le voit aujourd'hui, le groupe est en train de se recentrer sur les centrales nucléaires et sur les activités qui sont en France et en Europe.
14: Plusieurs cheveux.
17: Ils ne peuvent pas financer à hauteur de plusieurs centaines de millions d'euros une initiative dans le secteur du cloud. Donc en fait, le groupe EDF, comme ça a été prévu d'ailleurs à la création d'Exaion, hein, on savait que la première phase 2020-2025 aurait été financée par le groupe EDF, mais on savait qu'entre 2026 et 2030, nous aurions des besoins de financement beaucoup plus conséquents et qu'il était déjà envisagé d'ouvrir le capital.
14: D'accord.
17: Et c'est ce qu'on a fait. Donc, on est passé par une banque d'investissement et puis on a vu les différentes entreprises qui étaient à même d'investir. Et c'est vrai qu'aujourd'hui, quand on va lever plus de 100 millions d'euros, c'est compliqué de les trouver en Europe.
14: Oui. Et donc, alors aujourd'hui, donc le but, c'est de devenir un acteur, si ce n'est européen, au moins mondial, avec Exaion.
17: Exactement. L'avantage qu'on a en fait aujourd'hui avec ce système de cloud privé, c'est qu'on l'a démarré sur le continent européen, qui est très orienté aujourd'hui sur la souveraineté des données et qui est en train, avec l'épisode de Groenland et l'épisode avec Anthropy qui a de ça quelques jours.
14: Le kill switch
17: sont en train de prendre conscience qu'il faut aller jusqu'à la résilience et que la souveraineté ne suffit plus. Et dans cette logique de résilience, en fait, nous, Exaion, c'est les solutions qu'on a développées en interne pour le groupe EDF dès 2020.
14: Mmh.
17: On a 5-6 ans d'avance sur le marché. Et beaucoup d'entreprises, et pas que européennes, hein, même aux États-Unis aujourd'hui, les gens et les grandes entreprises veulent avoir leur cloud privé.
14: Ah oui.
17: Ils veulent faire tourner des plateformes de LLM, multi-LLM, basées sur des codes open source.
14: On voit des gens qui étaient entièrement cloud public, enfin cloud externalisé, et puis qui maintenant sont en train de rapatrier des choses.
17: Il y a un très grand marché pour le cloud privé, notamment aussi aux États-Unis, au Moyen-Orient, dans le reste de l'Europe, au Canada. Et Exaion a eu une certaine avance et il faut en profiter. C'est maintenant qu'il faut accélérer. Il faut surtout pas.
14: Et ça aujourd'hui, est-ce que des clients ont un peu. Je rappelle, vous avez des clients historiques hein, qui sont des grandes banques, etc. Est-ce que eux, ils ont craint un moment, en plus de passer aux mains d'un Américain, enfin en partie, de perdre un peu de cette souveraineté.
17: Nous avions
14: rassuré quand même, j'imagine.
17: Nous les avions tous contactés avant le deal pour leur expliquer de quoi il s'agissait et que c'était pas. Une prise totale du capital d'Exaion, c'est une prise de participation partielle. Et comme Mara n'est pas un acteur du cloud et de l'IA, en fait, c'est un acteur qui nous a apporté les moyens à nous d'accélérer très vite, mais c'est pas un acteur qui se comporte un peu comme un Big Brother.
14: D'accord.
17: Qui verrait ce qui se passe. Et comme eux-mêmes ne sont pas cloud providers aux États-Unis, bah, du coup, ils ne sont pas sur le coup du Cloud Act aux États-Unis. Et du coup, nous ne sommes pas sous le clou du Cloud Act aux États-Unis, enfin en France, vers les États-Unis, parce que notre actionnaire ne l'est pas non plus.
14: Ça va être quoi le profil le profil des entreprises, peut-être pas, mais le profil des projets que l'on va vous confier aujourd'hui, qu'on va confier à Exaion.
17: Alors, si on prend ce qui accélère le plus vite en ce moment, ça va être des grands industriels qui nous disent, écoutez, nous avons besoin d'avoir accès à une plateforme multi-LLM dans l'IA, parce que, donc on a commencé par traduire certains documents, on a demandé à l'IA de nous aider sur des présentations PowerPoint, mais aujourd'hui, on a besoin d'optimiser un cas d'usage réel d'entreprise, où on sait qu'on peut aller chercher 20, 30, 40% d'optimisation, mais comme ces données sont très sensibles, on ne se sent pas d'aller les mettre chez ChatGPT ou chez Anthropic, on a besoin d'avoir un cloud privé hermétique, complètement hermétique par rapport au monde extérieur, sur lequel nous, on peut venir lutter contre trois choses. Un, le shadow IT, éviter que nos données sortent. Deux, réduire le coût des tokens en utilisant des modèles open source. Et trois, garantir que le périmètre sur lequel on infère nos données soit ultra sécurisé. Mm-hmm. Et c'est ça qu'Exaion propose aujourd'hui à ses clients.
14: D'accord. Et aujourd'hui, donc, dans le développement, c'est ça, c'est acquérir de nouveaux clients sur l'Europe et puis sur au niveau mondial par la suite.
17: Exactement.
14: Bien, merci d'être venu parler de tout ça, Balili, PDG d'Exaion. Voilà, puis d'avoir balayé un peu cette polémique. Voilà, on a bien compris que voilà, vous avez besoin de financement pour grossir et puis que voilà, toutes les garanties de souveraineté sont aussi respectées. Merci d'être venu parler de tout ça sur notre plateau BFM Business. On marque une courte pause. On se retrouve. Il y a un sujet qui devrait vous intéresser. On va parler cybersécurité avec nos invités suivant, notre débrief de l'actu cyber. Et là, il y a beaucoup de choses. On parlait du kill switch il y a un instant, mais il y a encore beaucoup de choses. On a vu un ransomware agentiel qui a fait quelques dégâts. On va en reparler avec nos débriefeurs. C'est tout de suite sur BFM Business.
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14: On vous parle d'un été très chaud dans avec la météo, mais on peut vous dire qu'il s'annonce aussi très chaud. Il l'est déjà dans le monde cyber avec, on va revenir sur tous ces épisodes, Mythos, Fable 5, tiens, l'apparition du premier ransomware agentiel. On va en parler avec nos invités, nos experts et voir comment les entreprises doivent anticiper un peu la tempête cyber qui souffle quotidiennement sur nos entreprises. Avec Pascal Le Digueul. Bonjour Pascal.
18: Bonjour.
14: Merci d'être avec nous, directeur général France de WatchGuard. Benoît Grunemwald, expert en cyber chez IZ France. Bonjour Benoît.
19: Bonjour.
14: Et Jérôme Billois, associé en cybersécurité chez Wavestone. Bonjour.
20: Bonjour.
14: D'ailleurs, vous pouvez retrouver Jérôme en replay. On avait fait un petit point sur le baromètre des startups, hein, parce que là aussi, il y a pas mal d'innovations dans ce domaine. Alors, je ne sais pas si vous l'avez vu forcément, l'apparition du premier ransomware agentiel, des ransomware IA qui pourraient devenir indétectables par les outils traditionnels. Alors, j'ai vu ça dans la presse US. Des chercheurs en cyber ont identifié la première attaque de ransomware utilisant un agent IA pour négocier avec les victimes, adapter ses demandes de rançon et contourner les défenses. L'agent est basé sur un modèle LLM. Il a déjà réussi à extorquer 2,3 millions d'euros à une entreprise européenne en allant jusqu'à simuler des conversations humaines avec des équipes IT. Alors évidemment, tout le monde enquête de tout ça. Qu'est-ce qui commence, Pascal ?
18: Alors, déjà, il faut corriger 2-3 petits trucs indétectables. Oui. Ce que j'ai vu, les techniques et les procédures utilisées par l'agent, c'est des techniques et procédures qui sont connues. Il n'a pas été recherché.
14: D'ailleurs, si on le sait, c'est que ce n'est pas totalement indétectable.
18: Voilà, si on a détecté quelque chose d'indétectable. Voilà. Donc ça, c'est le premier point. Ça reste dans l'usage de techniques, même d'une vulnérabilité pour rentrer qui était connue depuis un an et qui n'a pas été patchée.
14: D'accord.
18: On reste sur quand même de la bonne vieille faille côté victime. Par contre, effectivement, côté attaquant, on est sur de l'agent qui a déroulé l'attaque de A à Z, qui s'est pris un peu les pieds dans le tapis d'ailleurs à la fin, puisque a généré une clé sans l'envoyer à l'attaquant. Donc,
14: il n'y avait plus d'humain dans la boucle.
18: Voilà, elle a oublié qu'il y avait un humain dans la boucle, ce qui est symboliquement assez intéressant. Mm-hmm. Mais effectivement, ça déroule tout de A à Z, et là on rentre dans une ère qui sans vouloir faire peur, parce que la cyber parle à peur, mais il faut être réaliste, on est dans une ère où avant on faisait du ransomware avec des affiliés qui déroulaient à la main. Alors certes, on avait déjà eu une baisse de niveau de compétence parce que les gangs de ransomware faisaient les guides, il n'y avait plus qu'à les dérouler, etc. Mais là, il n'y a même plus d'humains, en fait, à dérouler la chose. Donc, si ça se généralise, et ça va se généraliser, on rentre effectivement dans une ère de cyber qui est...
14: Mais à l'origine, c'est qui quand même ? Il y a un humain à l'origine de l'agent, ou l'a juste dit « cherche-moi à attaquer » et c'est l'agent qui s'est développé ?
18: Alors, on ne connaît pas tout. On ne sait pas le LLM qui a été utilisé pour attaquer, etc. Donc, pour l'instant, c'est... sauf si mes confrères ont l'info, mais à mon avis, on n'a pas encore l'info. Donc, c'est probablement un cybergang derrière ou des gens qui testent des choses, peut-être, mais vu qu'ils ont fait des dégâts, je ne pense pas que ce soit juste des tests, puisqu'on parle quand même d'une plateforme qui a été chiffrée complètement.
14: Ouais.
18: En revanche, ce qu'on en sait, c'est les implications derrière. Notamment sur ma partie sur laquelle je reviens souvent, qui est la PME. La PME, la chance qu'a la PME aujourd'hui, c'est que les attaques sont opportunistes et que quand un pirate tombe un peu sur un os...
14: Il n'insiste pas,
18: il va voir ailleurs. Là, on est sur un agent qui insiste. Il se trompe, il réessaye jusqu'à réussir.
14: Il s'en fiche, lui.
18: Et ça change.
14: Il est là 24 heures sur 24.
18: Ça change toute la donne. Il ne s'arrêtera pas.
14: D'accord.
18: Et du coup, il va falloir vraiment le bloquer, réellement. Pas juste espérer qu'il passe à côté.
14: Benoît.
19: Oui, alors moi je vois qu'on passe d'une attaque statique à une attaque dynamique, ce qui fait qu'effectivement cet agent, il utilise des failles connues, il ne révolutionne pas.
14: Oui, c'est ça, il faut bien, on reparlera de Mythos, Fableson dans un instant, mais là c'est ça, c'est ce que disait Pascal, il y a des failles qui n'étaient pas résolues.
19: Et il y a un an, on voyait déjà les premiers rançongiciels pilotés par l'intelligence artificielle, mais ils ne faisaient pas toute la phase, hein, si on reprend les 13
14: discussion,
19: étapes.
14: De discussion, ça va jusqu'à discuter avec les équipes IT.
19: Exactement, si on reprend les 13 étapes de l'attaque telle que Mitre l'a défini, ben là, il a enchaîné toutes les étapes, là où avant, l'IA intervenait surtout sur la phase opérationnelle du rançongiciel, pas l'intégralité. Donc ça, c'est quand même intéressant, c'est-à-dire qu'il a ils ont maximisé eux-mêmes leur automatisation opérationnelle, entre guillemets, leur résilience. Moi, ça m'amène à un même constat, qui est un constat que ça va certainement toucher plus d'entités que ça ne pouvait en toucher auparavant. Et ça me rappelle aussi, et notamment en ayant exploité une faille connue, la gestion des vulnérabilités, la gestion des accès, les bonnes pratiques. Finalement, s'il n'y avait pas eu cette faille, il aurait certainement trouvé autre chose, mais il aurait refait face à un niveau plus complexe qui fait qu'il serait peut-être passé à une cible supérieure.
14: Ouais.
19: Donc, revenons aux bases. Et puis moi, ce qui m'a frappé aussi, c'est qu'on parle beaucoup de formation des utilisateurs. C'est évident que c'est nécessaire. Mais ce que l'on voit, c'est que ça a commencé à 19h34 et 24 secondes. Il a enchaîné 5 étapes. Et à 19h35 et 18 secondes, il était rentré.
14: Ouais. En moins d'une minute. Mais ça veut dire qu'on ne va pas réduire notre surface numérique
20: Non, par contre, il faut la durcir.
14: Ouais.
20: Et c'est vraiment ce que disait Benoît là. Je pense que la vraie nouvelle de cette affaire, c'est de voir le cheminement essai-erreur.
14: Oui, c'est ça.
20: Voilà, je regardais les étapes techniques. À un moment, il est bloqué dans son attaque et en 30 secondes, il pivote, il trouve un autre canal. Chose qui, d'habitude, aurait pris des dizaines de minutes, voire parfois des heures, à un groupe motivé et aurait peut-être fait arrêter le groupe parce que ça, c'est trop long, c'est trop difficile. Donc, en fait, on va être face à des attaques qui vont être certainement plus larges, plus rapides et plus déterminées. Donc ça c'est un vrai risque, un vrai facteur de risque. Ce qu'il va falloir voir, c'est quand même quel est le ROI pour les cybercriminels. Malheureusement, j'aurais tendance à dire qu'il va quand même pas être mauvais.
14: Oui, parce que si c'est un agent qu'on laisse tourner et tant qu'il se cogne contre le mur, il continue à...
20: Voilà, alors... Vous savez comme moi que ça coûte cher en token.
14: Oui, quand même.
20: Et donc,
14: il faut
20: quand même voir. Parce que si l'attaque a coûté 50 000 dollars de token et a rapporté 30 000 dollars de rançon, bon, on n'y sera pas. Mais malheureusement, je pense que le gain sera plus grand que le coût. Et donc, on voit vraiment que les cybercriminels, ils arrivent à faire cette transformation numérique. Ils sont souvent très en avant dans la transformation numérique pour utiliser les nouveaux outils. L'époque des plateformes avec les ransomware, là maintenant l'époque des LLM avec l'IA. Et donc, c'est une vraie crainte. Alors, est-ce qu'il faut tout arrêter? Non. Par contre, qu'est-ce qu'il faut faire? C'est passer la défense à l'heure de l'IA. C'est-à-dire qu'il faut que les entreprises aujourd'hui, elles aient des IA qui automatiquement vérifient tous les systèmes et fassent comme l'IA d'attaque. Et qui finalement essayent.
14: Parce qu'on aurait pu avoir un agent, on pourrait développer un agent qui repère qu'il y a un agent qui est en train de...
20: Voir, le point clé sur ces attaques-là, ça n'est pas discret. En fait, toutes les attaques d'IA aujourd'hui, nous, tout ce qu'on a pu tester en interne dans nos labs, etc., c'est... Très direct, ça marche pas, j'essaye le suivant. Donc, c'est des attaques qui sont très verbeuses. Et donc, si on met quelque part des mécanismes de détection...
14: On va commencer à repérer des scénarios et tout ça, Benoît.
19: C'est déjà le cas, repérer grâce à des EDR, grâce à des solutions qui sont sur les réseaux, l'équivalent d'un EDR, mais pour le réseau. Aujourd'hui, ces signaux forts, on les repère. Et c'est d'ailleurs pour ça que les plateformes de rançongiciel proposent des outils qu'on appelle EDR Killer. Alors, c'est là où on voit que nous, pour nous défendre, on doit gérer les vulnérabilités, ce qui aurait pu permettre ici d'éviter de rentrer. Imaginons qu'ils rentrent. Pour ça, ils vont utiliser des EDR Killer, parce que l'EDR sert et leur opération
14: de détection et tout ça,
19: est bruyante. Donc, il faut qu'ils minimisent leur empreinte.
14: Qu'ils le rendent aveugle, quoi. Ils rendent l'EDR aveugle.
19: Exactement. Et là, ils peuvent jouer le chiffrement. On voit aussi que, et on l'avait vu avec Promplog, Promflux, etc., il y a un an, les rançongiciels fabriqués avec l'IA ne sont pas aboutis. Donc on avait des proof of concept, là on voit qu'il a oublié d'envoyer la clé. Bon, on est encore sur un balbutiement. Par contre, s'il y a des entreprises qui cherchent encore des cas d'usage pour l'IA, le cybercrime, effectivement.
20: En fait, il y a deux cas d'usage qu'il faut implémenter aujourd'hui, il faut arrêter de réfléchir, c'est l'AI for vulnerability, donc avoir des IA qui vont scanner toutes les vulnérabilités et qui vont pousser fort pour les corriger, et puis de l'AI for SOC, donc de l'IA qui fait de la détection et qui va être capable de détecter ces signaux forts, remonter même si on coupe un outil, etc. etc. et réagir aussi de plus en plus de manière automatisée, parce que toutes les entreprises de France et de Navarre et même du monde n'auront pas les moyens d'avoir des experts cyber 24h sur 24 pour dire oui, je suis bien en train d'être attaqué, applique la contre-mesure. Il va falloir qu'on passe à l'ère de l'automatisation de la réponse.
0: Et ça, il y a encore du boulot, Pascal.
18: De la même manière, même si aujourd'hui on a des outils pour détecter les TTP, etc., je pense qu'on voit tout de suite que l'IA détectera des nouvelles techniques, détectera des nouvelles vulnérabilités. Et la seule façon, à terme, pas forcément aujourd'hui, mais à terme, c'est qu'effectivement, il y a, comme tu l'as dit, une IA de défense et qui ensuite va piloter les différents outils de défense. Mm-hmm. Parce qu'il y a le DERM, il y a aussi le Firewall, il y a tous les outils qui vont servir. Les pirates commençant à utiliser toutes les couches de la reconnaissance jusqu'à l'impact du mitre, il faut une IA de défense qui maîtrise aussi toutes ces détections-là, et de manière centralisée.
0: Et je voyais qu'il y a les assureurs cyber qui commencent à dire on va exclure les attaques de l'IA de notre couverture, parce que sinon on va facturer ça très cher, donc on voit que ça commence à bouger.
20: Le modèle économique des attaques, ça rend l'attaque beaucoup moins chère à réaliser, donc il y en aura certainement beaucoup plus, et par contre le modèle de l'assurance, on sait, il a connu des hauts et des bas. Il y a des années où les assureurs ont perdu de l'argent, il y a des années où ils gagnaient de l'argent. Et là, leur modèle de tarification, ils ont réussi petit à petit à l'éprouver dans un monde sans IA.
0: Ouais.
20: Et là, l'IA de l'attaquant, elle change la donne.
0: Alors, tiens, Jérôme, garde le.